0: Mais oui, c'est vrai, c'est comme ça que les prix changent et que peut-être que quelqu'un sera à l'heure.
1: Oh là là, mais tu devrais donner des cours d'économie, Lorenza. C'est incroyable. Elle balance en plus. On sera enfin à l'heure. On n'est jamais content. Oh là là, Lorenza, c'est la nana qui va taguer la SNCF sur Instagram. Et dites donc SNCF, vos sandwichs.

0: Velvet, c'est le futur concurrent de la SNCF. C'est officiel à partir de 2028. Il y a des TGV Velvet qui vont circuler. Et il y aura plus uniquement des TGV SNCF sur les rails. Alors, on connaît pas encore les tarifs, justement. Mais on sait que les TGV Velvet ne seront pas low cost. Ah. Donc, c'est pas sûr d'accord. que ça fasse baisser les prix. Ce sera pas comme les Ouigo, par exemple.
1: Ah, voilà. C'est
0: drôle parce que Velvet, Ouigo, Inouï, j'ai l'impression qu'on est sur les nouveaux Avengers, en fait.
2: C'est un peu ça.
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0: On peut faire un petit tour du studio. Allez, qu'est-ce que vous avez envie de partager avec nous ce matin?
1: Dans le bureau, on s'est rappelé nos punchlines de quand on était petit. Moi, c'était tête d'orange, tu l'épluches et tu la manges. C'était vraiment les insultes nulles.
0: Ouais.
1: Mais moi j'adore quoi.
0: Tête d'orange, tu te l'es plus chez lui, tu la manges. Mais en plus ça ne veut rien dire.
1: Ah, rien du tout. Mais c'est... tu le prenais très mal. Hein. Ça te blessait quand on disait ce genre de truc, tu vois.
0: Ouais, mais tu sais quoi, vas-y, dis-le moi, je vais te répondre.
1: Tête d'orange, tu l'es plus chez tu la manges.
0: Kikidikié.
1: Ah ouais, c'est pas mal.
0: C'est vrai.
1: Alors, j'en ai une autre.
0: C'est Kikidikié, boum, miroir, boum.
1: Miroir,
0: et là tu bloques le miroir avec le cadenas. Vous n'aviez pas ça?
1: C'était
2: le cadenas, à double tour.
1: Le cadenas avec la hache et puis tu jettes la clé.
0: Non, parce que moi j'avais cadenas soufflé. Tu faisais le cadenas avec les doigts, ça bloque, et ensuite tu souffles, tu dis cadenas soufflé, tu souffles, hop, et t'as plus besoin de tenir le cadenas. Et maintenant il a disparu le cadenas. Et là tu peux plus rien faire, parce que le cadenas il a disparu, ok?
2: Tu vis encore trop le truc, j'ai l'impression que tu l'as fait la semaine dernière.
0: Et toi t'es un caca qui pue du derrière.
2: Celle-là elle est dure.
1: Celle-là elle est dure, ouais.
0: On avait les bonnes punchlines quand on était enfant.
2: Ouais, j'ai envie de te dire, ferme ta boîte à camembert, tu vois.
0: Tu l'ouvriras pour le dessert.
1: Oh oui!
0: Comme ta boîte à camembert, tu l'ouvriras pour le dessert. Florent, le producteur.
5: De toute façon, mon père, il est plus fort que vos pères à vous. Bam.
1: Ah oui, c'est vrai.
0: Ah, bien sûr, évidemment. Bien sûr.
1: T'as les boules, t'as les glandes, t'as les crottes de nez qui pendent.
0: Excellent.
2: Ah ouais.
0: Ça, on peut se faire ça. Quelles étaient les punchlines que vous avez fait quand vous étiez petit? Quelles étaient les punchlines que vous sortiez tout le temps?
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0: Nous avons des aspirateurs du futur à vous offrir. Les aspirateurs Roomba Combo et Robot. Il y en a peut-être un qui va partir chez Clémence et un autre qui va partir chez Steven. Bonjour à tous les deux.
7: Salut.
8: Bonjour Manu. Bonjour.
0: Soyez les bienvenus sur Énergie. Oula, il y a du bruit chez toi Clémence, j'ai l'impression, non?
7: Non. Du tout.
0: Alors il y a quelqu'un qui fait de la friture en même temps. C'est pas grave.
8: Non, ça doit être moi, je suis dans mon camion.
0: Ah d'accord, alors attention. Faut se concentrer parce qu'il faut bien entendre. Parce que nous allons jouer maintenant, pour chacun, un aspirateur Roomba Combo iRobot. Nous allons jouer au jeu des trois as. Ça fait longtemps qu'on n'a pas joué au jeu des trois as. Et bien il est de retour. Vous allez jouer en équipe. Vous êtes les deux premiers as du jour, Clémence et Steven. Le troisième as, aujourd'hui ce sera Nico.
2: Trop bien.
7: Okay.
0: Voici les règles de jeu. Je vais vous poser à tous les trois une question, la même question. Votre but est de donner tous les trois la même réponse et que ce soit la bonne, évidemment. Si c'est le cas, c'est gagné. Mais si l'un d'entre vous se trompe, c'est perdu, vous repartez chez vous. Alors attention, vous n'entendez pas les réponses des autres, évidemment. Nico, tu vas sortir du studio.
2: Ouais, tout de suite.
0: Steven, tu vas rentrer dans ton camion. Et on va rester avec Clémence maintenant pour démarrer. C'est parti, c'est le jeu des trois as. Voici la question du jour, Clémence. Une année-lumière mesure une distance ou une durée?
7: Une année-lumière mesure une distance ou une durée?
0: Vite, ça commence.
7: Une distance.
0: C'est ta réponse. On garde ta réponse, tu vas partir en antenne, Clémence. Je vais récupérer Steven à qui je vais poser la même question. Steven, voici la question du jour. Okay. Une année-lumière mesure une distance ou une durée?
8: Une année-lumière, voilà. Bonne question.
0: Il me faut une réponse.
8: Tu peux m'en dire les réponses?
0: Une distance ou une durée? Allez, vite.
8: Une durée.
0: Ok, c'est une durée pour toi. Je récupère Clémence, je vous annonce tous les deux que vous n'avez pas donné la même réponse.
8: Ah merde.
0: Alors attention, vous allez avoir un petit bonus. Vous allez pouvoir vous rattraper, mais il faut aller vite. Vous allez avoir 10 secondes. Maintenant, il y a un chrono qui va démarrer. Vous avez 10 secondes pour vous mettre d'accord sur la réponse. C'est parti.
7: C'est sûr, c'est une distance.
8: Distance? Enfin, je te fais confiance, parce que moi, je ne connais pas.
7: Allez, c'est sûr.
8: Allez, je te fais confiance.
0: Ça va être riche, ça. ça sent que discrètement, quand elle était en antenne, elle était sur Wikipédia.
1: Ouais, c'est ça. Dis-moi, ChatGPT.
0: Elle rigole, donc clairement, c'est ça. On va faire revenir Nico maintenant. Nico va revenir dans le studio, je vais lui poser la même question.
9: Ouais.
0: S'il donne la même réponse que vous, si c'est la bonne, c'est gagné. Ça a été un petit peu long parce qu'ils n'étaient pas d'accord.
9: Ah, d'accord.
0: Mais, mais ils sont
9: question difficile.
0: Ok. À toi de voir. Voici la question. Une année-lumière mesure une distance ou une durée?
9: Pour moi, c'est une distance. Parce qu'on dit souvent qu'une planète est à tant d'années-lumière de la Terre. Et je crois qu'à chaque fois, il y a le kilomètre à côté, donc je dirais durée.
0: Tu dirais durée ou distance? Parce que t'as dit distance,
9: c'est distance. Non, ouais, pardon, je te demande le nombre de kilomètres, donc distance. Distance.
0: Distance.
9: Ouais.
0: Clémence et Steven ont aussi dit distance.
9: D'accord.
0: Comme Clémence a eu le temps de vérifier sur le chat GPT, c'est effectivement la bonne réponse. Clémence et Steven vont partir chacun avec un aspirateur Roomba Combo iRobot.
10: Oh, trop bien. Merci beaucoup.
8: Cool.
0: Et en même temps, grâce à Clémence, je viens de me rendre compte qu'il va falloir qu'on trouve un nouveau jeu.
1: C'est pendant la VOE.
9: ChatGPT.
0: Parce que clairement, on s'est truandé. Mais c'est comme ça.
1: C'est comme ça, il n'y avait pas de règles pour pas truander à ce moment-là, ouais.
0: Bah, disons que dans les jeux aussi, en général, on ne sait pas, mais
9: la règle, oui. La règle, c'est la morale, Lorenza.
1: C'est vrai.
10: Bon, après, pour tout vous avouer, j'en étais à peu près certaine, mais j'ai quand même été.
1: C'est vrai qu'elle l'avait dit dès le départ.
0: Oui, oui, oui.
1: Sa défense.
0: Oui, enfin, elle a quand même été regardée, quoi.
1: Oui, oui.
10: Oui, c'est vrai.
0: Mais c'est quoi? C'est pas grave. Parce que du coup, ça nous sort de nos zones de confort et on va devoir, pour lundi, trouver un nouveau jeu.
1: Voilà.
9: Elle nous a bousculé.
0: Exactement. Eh, on était pélins, on était tranquilles dans nos charentaises. Bim.
10: Allez. Et ben voilà, c'est ça.
9: On casse la routine.
0: On transpirait dans les charentaises, on puait des pieds. Maintenant, on va sortir, maintenant. Allez. Tout le monde au pédiluve. Tout le monde passe par le... Pédiluve.
10: Il faut
0: des idées.
10: Tout ça. Il faut
0: décrasser. Mais voilà.
10: Tout ça.
0: Et on va trouver les nouvelles idées. On vous embrasse tous les deux.
10: Merci beaucoup.
8: Merci beaucoup. Vous êtes génial, les gars.
0: Merci à vous d'avoir été avec nous.
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0: Et alors, c'est son anniversaire aujourd'hui à Jackie du Club Dorothée. On se souvient tous de Jackie du Club Dorothée.
9: Ouais.
0: Il a 78 ans.
1: Waouh!
0: Et ouais, et alors, il fait encore de la télé, Jackie.
1: Ah bon?
0: Ah bon? À 78 ans, il est sur une chaîne qui s'appelle 20 minutes TV.
1: Okay.
0: Voilà.
9: D'accord.
0: Il est toujours là, 78 ans. Excusez-moi, on parle de Michel Drucker, mais Jackie, il est toujours dans le game. Et alors? Alors? Genre, qu'est-ce qu'il y a, Lorenza?
1: Bah, je voulais pas vous le dire, mais je sais pas du tout qui est Jackie, quoi.
0: Tu connais pas Jackie du Club Dorothée?
9: Mais le Club Dorothée?
1: Non, pas du tout. Bah, je connais le Club Dorothée de nom, mais je connais pas Jackie, quoi.
0: Putain. Ah oui, mais parce que t'étais en Belgique aussi.
1: Oui, mais ça change rien. On avait quand même, enfin, les chaînes françaises et tout, et mon frère était fan, mais
0: dans les années 90.
1: Bah, je suis née dans les années 90, donc vraiment, je pense que
0: ça, c'était une très mauvaise éducation. Hein. Ah non, vraiment, c'est vraiment.
9: Carrément.
0: Je pense que globalement, je pense que ta famille ne t'aimait pas. Hein. C'est... Florent, notre lecteur.
5: Non, mais je rejoins la team des gens qui connaissent pas Jackie.
0: Yeah, aussi non plus.
9: Ah oui, c'est possible.
1: Bah, c'est parce qu'on est trop jeunes. Désolé, les vieux.
9: On a quasiment le même âge. Je suis né en 89.
1: Bah, 93, quoi.
0: Mais attends, on a quasiment le même âge, tu es en 71. Et attention, bataille de punchline ce matin. C'est Lorenza qui a eu cette idée-là, et c'est très drôle, franchement. Elle a commencé à sortir des punchlines qu'elle utilisait quand elle était petite.
1: Oui.
0: Les punchlines d'enfant, avec la fameuse... Putain, je l'avais tellement pas entendu depuis longtemps.
1: D'orange, tu l'épluches et tu la manges. Et non, normalement, c'est même en robe blanche le dimanche, un truc comme ça, genre ça peut aller hyper loin.
0: Oh là là. Non, c'était pas celle-là, moi, c'était... T'as les crottes de nez qui pendent.
1: Ah, t'as les boules, t'as les glandes, t'as les crottes de nez qui pendent.
0: Celle-là, elle déchire.
1: Ouais.
0: Et je vous ai demandé de nous appeler au 0 870 42 48. Quelles ont été les petites punchlines que vous sortiez quand vous étiez enfant? Il y avait le fameux ton père est vitrier.
1: Ah ouais, c'est vrai.
0: Et c'est quoi? Je me suis pris une des plus grosses hontes de ma vie avec cette phrase ton père est vitrier.
1: Je vous avais raconté,
0: c'était en colo et j'avais dit à quelqu'un ton père est vitrier. Et là, la personne elle s'est mise à pleurer et quelqu'un m'a dit il a perdu son père.
1: Allez, top top.
9: Ça calme. Hein.
1: Ouais.
0: J'aurais dû demander s'il avait été vitrier. Mais Marie est là, bonjour Marie.
12: Bonjour Manu, bonjour l'équipe.
0: Bienvenue sur Énergie, t'avais quoi comme punchline quand t'étais petite?
12: Nous c'était oh la menteuse, elle est amoureuse.
0: Bien sûr, le classique. Oui. Et ça rendait la personne très très énervée quand on disait ça.
1: Elle disait, mais non, je suis pas amoureuse, c'est bon et tout.
0: Et plus elle disait je suis pas amoureuse, plus elle disait si, elle est amoureuse.
1: Ouais.
0: Merci beaucoup, Marine, de nous avoir appelé. Punchline d'enfant, si vous en avez encore, Nico.
9: Ah ouais, il n'y a pas d'arrêt dans le beefsteak.
1: Quand quelqu'un, oui,
9: quand quelqu'un disait arrête,
0: et il y a bien
1: d'arrêt dans le beefsteak. Trop drôle.
0: Louis est là, bonjour Louis.
13: Bonjour Manu, bonjour les moi.
0: Bienvenue parmi nous, c'était quoi ta punchline d'enfant?
13: Moi, ma plus redoutable, c'était t'as une tache, pistache.
1: Ah, oui.
9: Ah, ça marche toujours ça.
1: Mais les tontons, les tontons le font encore.
0: Oui, effectivement.
1: Ouais.
0: C'est à ça qu'on reconnaît une bonne punchline d'enfant.
1: C'est ça.
0: C'est quand ton tonton l'a fait. Elle la faisait. Belle journée à toi, Louis, merci de nous avoir appelé. Ah, il est parti, Louis.
13: Okay. Non, je suis là, désolé. Allez.
0: Oui, il y a pas de mal.
13: Bonne journée à vous, les Wouin-Wouin.
1: Merci.
0: Bonne journée à toi. Vous rappelez pas quand quelqu'un. Alors, Nico, dis-moi, tu veux ma photo?
9: Tu veux ma photo?
0: Ouais, pour la mettre dans mon album de singes.
1: Ah oui, c'est le truc. Ouais, là, c'était le truc.
9: C'est dur, celle-là.
1: Elle était trop fière.
9: Et moi, dans ces cas-là, je te répondais ta mère en slip.
1: Ah ouais, ta mère en slip.
9: Tu te souviens de celle-là aussi?
0: Oh, ta mère en slip.
9: Elle était efficace, hein, celle-là.
0: Dimitri avec nous. Bonjour, Dimitri.
14: Bonjour Manu, bonjour les Wouin-Wouin.
0: Qu'est-ce que t'as en punchline d'enfant?
14: Moi c'est basique, hein, c'est Oléma peau de lapin, la maîtresse en maillot de bain.
1: Ah oui, c'est vrai.
0: C'est une chanson ça. Oléma peau de lapin, la maîtresse en maillot de bain. Mais qu'est-ce qu'on voulait dire par là?
14: Gendarme au voleur généralement, mais bon après qu'on avait la maîtresse derrière, on se faisait avoir quoi.
0: C'était quand on joue au gendarme et au voleur, parce que dans la vraie vie, c'est rare qu'un policier dise à un voleur oh les mains, peau de lapin, la maîtresse en maillot de bain. Ce serait surréaliste d'avoir une scène comme ça. Merci beaucoup Dimitri de nous avoir appelé. On te souhaite une belle journée. Vous en avez encore des punchlines? Allez Lorenza.
1: Bah va te faire cuire un œuf. Ça c'est simple, efficace, classique.
0: Bien sûr. C'est pour envoyer bouler quelqu'un, va te faire cuire un œuf. Pour envoyer bouler quelqu'un, t'as aussi parlé à mon cul, ma tête est malade.
1: Oui. Elle marche aussi. Et espèce de chips sans sel. Ça aussi, moi j'avais.
0: J'ai pas, chips sans sel.
1: Ouais, bah ça veut dire que t'es fade quoi. C'est pas. Pas top.
0: Florent, notre producteur.
15: Qui va à la chasse perd sa place. Hein,
1: bien sûr.
0: La classique. Évidemment. Marianne est là. Bonjour Marianne.
16: Salut Manu, salut toute l'équipe.
0: Qu'est-ce que t'avais comme punchline quand t'étais enfant?
16: C'est pas tes oignons, retourne dans ton bouillon.
1: Ah, je connaissais pas.
0: Je connaissais le début, c'est pas tes oignons, mais j'avais pas le retour dans ton bouillon.
1: C'est top ça.
0: En fait, il suffit de mettre des trucs qui riment.
1: Ouais.
0: Voilà,
9: bah, François, c'est ça, bon en bouillon.
16: Oui, mes parents le disaient, donc je l'ai répété.
1: Ok.
0: Eh ben écoute, fais-toi plaisir. Vous en avez encore? On a terminé pour cette session. Ah, Florent, notre producteur.
15: Bah, qui va à la pêche, la repêche.
1: Je connaissais pas
9: la suite.
0: Si, c'est ça. Ah. Quelqu'un te disait qui va à la chasse perd sa plage, et tu disais ouais, mais qui va à la pêche, la repêche, et tu l'as récupéré.
1: Ouais. J'ai jamais eu le retour.
0: Merci beaucoup de nous avoir appelé, Marianne.
16: Bonne journée.
0: Belle journée à toi.
9: En tout cas, on était bienveillants. Avec toutes ces insultes.
0: En fait, globalement, dans tout ce qu'on a sorti là depuis 2 minutes, il n'y a pas un truc sympa.
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0: Stéphanie est là au téléphone. Bonjour Stéphanie.
19: Salut Manu, salut les Wouin-Wouin.
0: Tu viens pour le jeu de Florent le producteur?
19: Tout à fait.
0: Eh ben, ça tombe bien parce que c'est maintenant, comme chaque jour, Florent, notre producteur, nous propose un jeu. Un jeu qui n'a rien à voir avec le jeu de la veille ou le jeu du lendemain, parce que chaque jour, c'est un nouveau jeu, avec un nouveau thème. Et le moment qu'on apprécie vraiment dans ce jeu, c'est l'explication du pourquoi on fait ce jeu.
15: Et vous n'allez pas être déçus, parce qu'aujourd'hui, c'est vraiment aléatoire, parce que c'est la journée internationale du jazz.
1: Ouais.
0: Ah, on en a parlé tout à l'heure.
15: Exactement. Et en fait, ça m'a inspiré un jeu qui est complètement gratos. C'est nom de jazzman ou criminel. Parce que je me suis rendu compte que on connaît pas tant les noms de jazzman.
1: Ouais,
0: ah non, clairement non.
15: Et comme nom de criminel. Donc je vous donne des noms, vous me dites si c'est jazzman ou criminel. Ok.
1: Ok.
0: D'accord. Allez.
15: À commencer par Stéphanie.
0: Allez.
19: Ouais.
15: Victor Lustig.
19: Criminel.
15: Complètement. Il s'est un escroc. Il a vendu la Tour Eiffel à un mec. Alors que ça ne se vend pas la Tour Eiffel.
9: C'est génial. Histoire est folle.
0: Victor Lustig, bravo. Enfin bravo. Non, oui, pardon.
15: Bix Beiderbecke.
0: Bix Beiderbecke, ça pue le jazzman.
19: Jazzman.
0: Oh, jazzman allemand total ça.
15: Jazzman, il faisait du cornet à piston dans les années 20.
0: D'accord. Vous connaissez sa nationalité ou...
15: Hein?
0: On connaît sa nationalité ou sans plus?
15: Non, sans plus, on avance.
0: Sans plus, d'accord.
15: Lorenza.
1: Ouais.
15: Winton Marsalis.
1: Ah, ça sonne jazzman, mais... Allez, jazzman.
5: Et complètement, trompettiste.
1: Yeah.
0: Ah, pas mal. Marcellus à la trompette, bien sûr.
5: Et oui. Nico, John Dillinger.
9: Ah, John Dillinger, il est criminel. Et il est recherché dans tous les États-Unis.
5: Exactement, il a braqué plus de 20 banques.
1: Oh.
0: Ah bon.
5: Ah, il déconne pas, John. Hein.
0: Pourtant, Dillinger, ça faisait vraiment champion de le jazz, moi, je trouve.
9: Ah ouais. Ah non, pour moi, Dillinger, il y a une photo de lui avec écrit Wanted.
0: Alors, excuse-moi.
1: Je le voyais jouer du saxo.
0: Ah. Le Dillinger Quartet.
9: Ah oui. Ah, ça sonne bien. Mais il a braqué 20 banques.
0: Ah d'accord. Allez, on continue encore. Jazzman ou criminel?
5: Ouais, Stéphanie. Carlo Ponzi.
19: Jazzman.
5: Et non, créateur. Ah. Il est criminel, créateur de l'arnaque pyramidale.
0: Oui, c'est lui, le schéma de Ponzi, ça s'appelle.
19: Ah oui, je savais pas.
0: C'est marrant parce qu'on s'y connaît plus en criminel qu'en jazz.
9: C'est pas normal.
0: Il en reste encore?
5: Eh oui, il en reste deux. Manu, allez, Ron Carter.
0: Ron Carter, bah lui c'est le, c'était un pianiste incroyable. On est dans les années 70. Ron Carter rencontre Bluesberry James et ils vont ensemble décider de former un groupe, The Following Turtles.
1: Ouais.
0: Oh. Et les Following Turtles vont jouer au Blue Note à New York, ce qui vaudra d'ailleurs à John Carter une médaille donnée par le président des États-Unis lui-même. Médaille pour toute l'œuvre qu'il a déposée. John Carter, grand jazzman.
5: Et complètement vrai, sauf qu'il est...
0: Oh putain.
5: Eh oui, il est contrebassiste par contre. Et c'est le plus enregistré dans l'histoire du jazz, 2200 albums.
0: Non.
5: Ah si.
1: C'est énorme.
0: Non mais, excusez-moi, non mais par où il le sort le jazz là, c'est pas possible, c'est une poule pondeuse.
1: Eh, prends ça, Jules.
5: Attention, dernier, Lorenza.
1: Oui.
5: Lucky Luciano.
1: Bah ça fait jazzman aussi, mais je vais dire criminel.
5: Criminel complètement, fondateur du crime organisé moderne, rien que ça.
0: Mais attention, il jouait très bien de la trompette.
5: Bon, c'est une bonne réponse, c'est gagné.
0: Hey. Bon, on est pas mal, bien sûr. Stéphanie, on va t'offrir le mug Manu sur LRJ avec le t-shirt. Et je te rajoute le t-shirt Manu sur LRJ. Merci beaucoup de nous avoir appelé.
19: Merci beaucoup. Bonne journée, salut.
0: Belle journée, c'est le jeu de Florent, le producteur, qui va se reposer pendant le week-end du 1er mai, qui reviendra lundi, évidemment.
1: Bienvenue.
0: C'est le week-end.
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0: On va vous donner les conseils. Les conseils gratuits les jeudis. Parce que tous les jeudis on vous donne des conseils gratuits. On en a donné tout à l'heure. Mais pas trop mauvais pour une fois.
1: C'est sympa.
0: On continue à vous en donner. Il y aura les bonnes nouvelles du jour qui arrivent aussi. Julien Lib avec Dis-moi oui, c'est dans 3 minutes. Et on a Valentine qui est là pour un conseil. Bonjour Valentine.
17: Bonjour Manuel et Wawa.
0: Bienvenue sur Énergie Valentine. Tu as besoin d'un conseil gratuit du jeudi. Ça tombe bien. On est là pour toi.
17: Ouais, en fait, j'ai gagné 500 euros à un jeu de grattage. Je veux savoir si je mets de côté ou si je me fais un gros plaisir tout de suite, quoi.
1: Bah, simple, efficace, tu fais moitié-moitié.
0: Oh putain, elle est forte, Lorenza. Wow. Mais comment on n'y a pas pensé?
1: C'est fou, hein.
9: C'est dingue. Ça fuse, hein.
0: Des fois, t'as des éclairs de génie. Mais le problème, c'est pas idiot. Mais le problème, c'est que si tu veux te faire un gros plaisir avec 500 euros, tu peux te faire un très gros plaisir. Ouais. Avec 250, c'est pas un très gros plaisir, tu vois.
9: C'est ça.
1: Ouais, mais au moins, tu économises quand même 250 au cas où t'as une galère, quoi.
0: Je pars du principe que ces 500 euros, tu les avais pas. C'était pas prévu. Tu vois, si t'as une grosse galère, tu peux t'en servir pour rembourser quelque chose, peu importe. Mais si ça va et que t'avais pas prévu.
1: Oui, fais-toi plaisir.
0: Putain, tu te fais un gros plaisir, quoi.
9: Non, ou alors, moi, je pars du principe qu'il faut nous faire plaisir à nous, Valentine, avec ces 500 euros.
1: Tu vois. Ah, il a pas tort.
0: Effectivement,
9: c'est les conseils.
0: Non, mais c'est vrai, parce que, mine de rien, ça fait quand même quelques années qu'on se lève tous les matins à
1: 4h30. Ça pourrait être une petite prime, hein.
17: Ça va finir divisé en 4, le truc.
9: Si chacun met 1 euro.
0: Attends, t'as pas compris, Valentine, c'est pas en 4, c'est en 3, on est 3.
17: Ah, pardon.
0: C'est
17: vrai,
0: c'est bon. Parce que Valentine, elle croyait qu'elle allait garder un peu de sous.
1: C'est une offrande que tu fais, Valoche.
0: Voilà, on t'attend, c'est exactement ça, c'est une offrande.
1: Ça va, on est des malades. Mais non, mais fais-toi plaisir.
0: Mais exactement, okay. Fais-toi plaisir, fais un truc que tu rêves de faire depuis longtemps, et puis voilà, et tu vas kiffer.
17: Ok, ça va, merci beaucoup.
0: Et fais-le vite avant que les impôts t'envoient un message.
1: Ah ouais.
0: Sinon, tu vas regretter. Gros bisous, Valentine.
17: Belle journée à vous.
0: Belle journée à toi aussi, bon week-end. Laurent est là, bienvenue sur Énergie, Laurent.
20: Salut Manu, salut les Wawin.
0: Laurent, t'avais besoin d'un conseil?
20: Ouais, alors moi j'hésite entre deux achats qui n'ont rien à voir. Soit je me fais un achat plaisir, un barbecue Weber, ou alors, un achat pratique, un vélo électrique.
1: Bah, on va tous être d'accord, je crois.
9: Ah, je sais pas.
1: Ah ouais.
0: Alors moi, Je sais pas si on sera d'accord. En tout cas, t'es peut-être pas pour les mêmes raisons.
1: Ok.
2: D'accord.
9: Moi, j'aurais dit vélo électrique.
0: Moi aussi, vélo électrique.
1: Ah bon?
0: Ouais. Ouais. Parce que pour moi, le barbecue Weber, c'est pas un barbecue de.
1: Ah, mais moi, je connais pas, je crois.
0: C'est pas. Alors, Weber, c'est pas pour les cow-boys. Weber, ils ont leur propre charbon, là, leur propre boule de charbon, leur propre truc à eux. Je dis pas que c'est mal. J'ai rien contre Weber. Mais moi, j'aime le barbecue cow-boy. J'aime le bois. Ouais, c'est le bois qu'on met là-dedans.
2: La cagette.
0: Comme les cow-boys faisaient. La cagette, je suis limite. Je préfère aller chercher en forêt mon petit bois.
2: Ah oui, carrément.
0: Ah oui. Non, mais je suis un cow-boy, moi.
1: D'accord.
0: Non, pour moi, non, le barbecue, on va pas mettre les petits allume-feu, là.
2: C'est du vrai bois, quoi.
0: Bah, évidemment. Avec un petit peu de papier pour faire démarrer le bois, tu vois.
1: Oui, bien sûr.
2: D'accord. Voilà.
0: Alors, après le barbecue, oui, on sera en retard. Mais je l'aurais allumé à ma façon. Et, le vélo électrique, vous savez quoi? J'en avais jamais fait de ma vie. J'ai découvert ça il y a 2 semaines.
1: Ah bon? T'en as fait?
0: Je suis tombé amoureux du vélo électrique.
2: Mais je t'ai croisé à ce moment-là, tu m'as dit, mais c'est génial. T'as pas à pédaler, t'as pas besoin, t'es parti tout seul sur le vélo électrique.
0: C'est un truc de dingue.
1: Ça, j'aurais jamais cru.
0: Ouais. Mais attends, mais en fait.
1: Mais tu dis toujours que t'as besoin d'une balle, que t'as un chien, je sais que t'adores le tennis et tout.
0: Mais pour moi, c'est. Je suis désolé, hein, mais pour moi, c'est. Enfin, c'est pas du sport parce que tu mets la. Dès que tu commences à souffrir, pouf, tu mets la.
2: Ouais,
0: tu mets l'alimentation et ça démarre tout seul.
2: C'est ça.
0: En fait, en vélo électrique, il n'y a plus de côte.
2: Et t'as même une aide au démarrage sur certains vélos où t'appuies sur un petit bouton et boum, ça lance juste le vélo comme ça. C'est pas mal.
0: Et toi, pourquoi tu voulais vélo électrique, Lorenza?
1: Non, justement, moi, je voulais barbecue.
0: Ah, barbecue!
1: Bah oui, parce que c'est l'été, on va avoir un super été, que c'est la convivialité, que c'est les copains, c'est la bonne bouffe, la bonne bidoche. Moi, c'est barbecue.
0: Mais je suis d'accord avec toi, mais regarde, tu vas au barbecue chez tes copains voisins, en vélo électrique.
1: Ok, ça me va plutôt.
20: Et sur le barbecue, il y a aussi une aide au démarrage, hein. Il peut te démarrer rapidement.
0: Et voilà, tu prends la batterie du vélo, tu la mets pour le barbecue. Bingo, c'est gagné. On vient d'inventer un concept, le vélo électrique barbecue. Waouh! Laurent, te souhaite une belle journée, un bon week-end.
20: Bonne journée à vous, merci.
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0: Le moment de se faire du bien avec les bonnes nouvelles du jour. Tour du studio, allez, on démarre avec Lorenza.
1: J'ai une bonne nouvelle pour toutes les fans qui font du tricot, du crochet, du scrapbooking ou encore du jardinage.
0: Oula.
1: Ouais. Selon des études britanniques, les femmes qui ont des passions de grand-mère vivent plus longtemps. Jusqu'à quand même 8 ans de plus, hein. Donc lâchez-vous, allez-y.
0: C'est beaucoup ça quand même.
2: 8 ans,
1: ouais,
2: c'est une passion.
1: C'est une dinguerie. En fait, ça joue sur la santé mentale. C'est une passion, c'est des gestes répétitifs, ça améliore la concentration et ça donne une sensation de calme en fait.
0: Eh ben, c'est vrai que t'es pas excité quand tu fais du tricot, hein. C'est rare.
1: Non, c'est pas une folie. Toi.
0: C'est rare de voir des gens sauter dans le train en disant ouais, non. Ouais, ouais, ouais. C'est rare que David Guetta en concert commence à faire du tricot par exemple.
1: Exactement.
0: Les bonnes nouvelles du jour, Nico.
2: C'est une première mondiale. Les énergies renouvelables produisent enfin plus d'électricité que le charbon dans le monde.
0: Putain, c'est bien ça.
2: C'est-à-dire que les parcs éoliens, solaires et les barrages représentent 34% de la production mondiale d'électricité contre 33% pour le charbon.
1: Bah, c'est top.
2: Voilà, efficace.
0: Maintenant, on sait à quoi ça sert toutes ces éoliennes qu'on essaye de compter quand on est sur l'autoroute en voiture et qu'on s'emmerde.
1: Ouais.
0: Ouais. Eh ben bravo. J'ai une belle histoire. Un simple coq d'une valeur d'environ 70€ aux enchères s'est transformé en un très beau geste de générosité. Ça s'est passé aux États-Unis, en Alabama. Le propriétaire de ce coq appartient à une famille dont le bébé était gravement malade. Et donc, il a vendu son coq. Et au lieu de l'acheter pour 70€, donc c'était sa valeur, les gens aux enchères, en fait, l'ont redonné à plusieurs reprises aux vendeurs.
1: Ok.
0: C'est-à-dire que j'ai un coq, Nicolas achète 70€, et il me le rend.
1: Ok.
0: Et moi, je le revends. Et toi, Lorenza, tu l'achètes 70€. Et tu me le redonnes.
1: Okay.
0: Etc, etc. Ça a fait grimper le prix de vente à plus de 5 300$ en quelques minutes.
2: Wow, c'est beau, ça.
0: Et ça a aidé la famille. Pas mal, hein?
1: Oh, stylé.
2: Ouais, très, très beau. Stylé.
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0: Alors écoutez, partir en week-end avec la voix de Charlotte Cardin, je prends. bah oui, parce qu'on va partir, il est 9h56, on va s'en aller et on sera pas le retour, pas demain, parce que c'est une semaine de 4 jours et que demain, je pense que le 1er mai, c'est le jour où personne ne travaille vraiment, quoi. C'est ça?
1: Bah oui, c'est la fête du travail.
0: Mais c'est la fête du... Bah, c'est là. On fête le travail
1: en travaillant pas.
0: Voilà. C'est nous. Bon, c'est tout le monde.
1: Oui, oui, oui, oui.
0: On sera de retour lundi à partir de 6h, mais on n'est pas encore parti. On a notre dernier appel du jour qui va arriver. Juste avant, je vous rappelle, en revanche, ça continue encore demain normalement, si je dis pas de conneries. Si je dis une connerie, vous me le dites. Sur notre application, il y a toujours un jeu qui est valable, je pense, jusqu'à demain encore. Est-ce que Florent, notre producteur, c'est jusqu'à demain encore?
5: Oui, complètement. C'est cool.
0: Et ben voilà. 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
0: 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Mourad est là, bonjour Mourad.
4: Bonjour Manu, bonjour les Wawa.
0: C'est avec toi qu'on va lancer cette journée, c'est notre dernier appel du jour. Aurélie, mon standard au standard, m'a dit que tu étais arbitre de foot.
4: Le week-end.
0: Allô
4: Oui, tu m'entends?
0: Oui, je t'entends. Ah, c'est oui, que oui. Le week-end que tu es arbitre de foot.
4: Ouais, la semaine, je suis conducteur de tramway.
0: D'accord. Et le week-end, c'est en bénévole ou c'est un boulot en plus?
4: Non, je suis payé, je suis rémunéré. C'est dans ma prestation.
0: Trop bien.
4: Là, faut mettre du beurre dans les épinards. Hein.
1: Mais t'as bien raison.
5: Il l'a dit.
0: D'ailleurs, si je peux me permettre de faire un petit écart, mais l'expression de mettre du beurre dans les épinards, je vais dire un truc tout con, c'est qui met du beurre dans les épinards?
1: Voilà, personne. On met de la crème.
4: Oui, c'est vrai. Tu as raison.
0: Il faudrait changer le truc. Ou du Saint-Mauré.
1: Oui.
0: C'est bon le Saint-Mauré avec les épinards.
1: C'est très
0: bon. En tout cas, je me rappelle, c'est ce qu'on prenait à la cantine pour faire passer le goût des épinards. On referme la parenthèse. Mais t'es arbitre de match genre de haut niveau?
4: Non, c'est du district, c'est du départemental, Manu.
0: Ah oui, mais quand même, c'est pas professionnel, mais c'est un bon niveau, quoi.
4: Oui, exactement. Mais putain, on n'est pas en Ligue 1, quoi.
0: Non, j'avais. Ouais. T'aimerais avoir un arbitrage de Ligue 1?
4: Ah, maintenant, j'ai passé l'âge. Hein. Je me fais un peu vieux.
0: Ah, il y a un âge limite pour être arbitre de
4: oui,
0: foot?
4: Oui, exactement. Ouais, pour arbitrer dans le haut niveau, il y a un âge limite pour faire la formation, quoi.
1: Ah, mais
0: t'as,
1: oui.
0: T'as quel âge, toi?
4: Moi, j'ai 36 ans.
1: Mais t'es tout jeune!
0: Mais alors!
1: Ben moi, t'inquiète que ceux que je vois sur le terrain, ils ont pas. Enfin. Pardon, et comme, hein, tout le respect, mais.
0: Et comme dirait le raisin, t'inquiète, qu'est-ce que je vois sur le terrain, moi?
1: Il y a des cheveux.
0: D'ailleurs, le raisin, si vous la cherchez, elle est pas dans la tribune, apparemment, elle est à la buvette. Hein. T'inquiète alors! Moral, je vais t'offrir le mug Manu sur Énergie et le t-shirt Manu sur Énergie aussi pour te remercier de nous avoir appelé.
4: Je t'en prie, Manu, en tout cas, c'était pour te dire que ça fait plus d'une dizaine d'années que je te suis et je suis toujours content de vous suivre le matin, vous me faites super rire. Et j'ai un collègue à moi, on est deux, un binôme, on te suit tout le temps et si tu pouvais lui faire une dédicace, il serait super content ce matin.
0: Bah, c'est-à-dire que, en fait, tu viens de le faire.
5: Tout simplement.
4: De ta part, il serait encore plus heureux.
0: D'accord. Dédicace.
1: C'est quoi son prénom?
0: Je sais pas.
4: Il s'appelle Farid Bilou.
0: D'accord, et ben Farid Bilou, ouais. Et Moral, et ben écoutez, éclatez-vous tous les deux, et voilà.
4: Merci à toi Manu, c'est super gentil, et continue à nous faire rire tous les matins.
0: Et ben je t'en prie, on est là pour ça, et on souhaite une belle journée, continue à bien arbitrer tes matchs de foot, et nous on s'en va, il est 10h, on sera de retour évidemment lundi, ouais. Après un bon petit week-end férié, on sera de retour en forme pour une nouvelle semaine de 4 jours. Oh là.
4: Allez.
0: On se quitte comme chaque jour avec un titre qui vous donne le sourire, un titre qui vous donne envie de la bouffer cette journée. LMFAO, sexy, Alain Noit.

0: De trois jours, on n'a rien foutu. Eh ben, on est content de vous retrouver. Si vous avez envie de nous rejoindre, vous nous appelez comme chaque jour. 0 870 42 48. Premier appel du jour dans quelques secondes. On va écouter Taylor Swift. Il y aura aussi Gims. Les sondages du matin arrivent. On va vous offrir du cash tout à l'heure. On va jouer au Club des Génies dans une petite demi-heure. Et aujourd'hui, on a un énorme cadeau à vous offrir.
1: C'est quoi?
0: Deux places pour aller voir David Guetta au Stade de France.
1: Wow!
2: Pas mal.
0: C'est le 11, 12 ou 13 juin prochain. Il fait trois dates au Stade de France. Oui, trois dates.
1: Incroyable.
0: C'est énorme.
1: Ouais.
0: Qui fait trois dates au Stade
1: de
0: France?
1: C'est une folie.
0: Eh bien, David Guetta le fait. Il faudra bien rester avec nous. Parce qu'avant 10h, ça va tomber le double hit. Dès que vous entendrez David Guetta et Jennifer Lopez avec Save Me Tonight, enchaîné avec Titanium, toujours de David Guetta. Si vous êtes le premier ou la première à nous appeler au 39-37, vous gagnerez deux places pour aller voir David Guetta au Stade de France.
1: Ah.
0: Voilà.
1: Ouais, cadeau de ouf.
0: Ah oui, là on
1: est
0: gros. Et c'est pas que le concert, hein. C'est le transport évidemment, il est offert. L'hôtel sur place est offert, c'est pour vous.
1: Le rêve.
0: Restez bien avec nous, ça va arriver avant 10h. J'ai eu ma première de l'année.
1: Ah.
0: Ce week-end, j'ai eu ma première de l'année.
1: Salut.
0: D'après vous, de quoi il s'agit?
2: Une carie?
0: C'est pas une carie, non. Ça fait beaucoup par an, des caries.
1: C'est une bonne nouvelle?
0: Non, c'est pas une très bonne nouvelle.
2: Ah mince.
0: C'est pas dramatique non plus. Hein.
1: Oui.
2: C'est pas lié aux impôts.
0: Mais j'en avais pas eu encore. Non, rien à voir avec les impôts.
2: Okay.
0: Florent, le producteur?
3: Une amende?
0: C'est pas une amende.
1: C'est chez toi?
0: Oui, ça s'est passé chez moi.
2: Est-ce que c'est lié à tes animaux? Que t'as
0: pas,
2: chez toi?
0: C'est pas mes animaux, mais c'est lié aux animaux. Ah. J'ai eu ma première de cette année 2026. Florent, le producteur?
3: Une souris?
0: C'est pas une souris.
2: C'est fait par un animal?
0: Oui.
1: Une crotte?
3: Ah.
0: Non.
2: Une crotte, non?
0: Pas une crotte. Non, une crotte, non.
2: Non?
0: C'est j'ai eu ma première, et ça s'est passé cette nuit, ma première piqûre de moustique de l'année.
1: Oh non!
2: Oh! Putain, ils sont
1: là?
0: Bah, je me suis réveillé, là, bim, j'étais.
2: Week-end de 3 jours, ils en ont profité.
0: Ça y est, il va falloir qu'on retrouve les prises anti-moustiques, on sait pas où est-ce qu'on les met.
2: Ouais, et puis t'en retrouves une qui est vide.
0: Tu acheter les recharges, mais les recharges, comme elles changent chaque année.
1: Ouais.
0: Tu sais pas quelle est la bonne recharge. Donc, du coup, tu rachètes une nouvelle prise avec une recharge, et voilà, et tu te retrouves comme moi avec un sac de câbles et à côté un sac de prises de.
1: Mais c'est trop tôt, ils peuvent pas attendre un peu avant de venir quand même.
0: Apparemment non.
1: Oh
0: non, non, non. Ils ont pas reçu le courrier comme quoi ils étaient pas obligés de venir cette année. Je vous annonce, les moustiques sont de retour.
1: Ah bah,
0: Lara est là, bonjour Lara.
4: Salut Manu, salut les moins.
0: Bienvenue sur Énergie, Lara, t'es notre premier appel du jour. Alors Aurélie au standard m'a dit que t'étais une passionnée, attention, de bingo.
1: Oh là,
0: on parle des bingos, les bingos dans les salles des fêtes, tout ça.
4: Ouais, c'est ça, avec les petites brosses, tu sais, qui ramassent les pions aimantés et tout, là.
1: Ah d'accord,
0: t'es une spécialiste des bingos, les vrais bingos dans les villages, quoi.
4: Ouais, exactement, ouais. Donc, du coup, j'y vais à peu près deux fois par mois, dans les petits villages autour de chez moi, c'est sympa.
0: Ah, tu vas dans d'autres villages pour faire des bingos?
4: Ah bah, bien sûr, si j'allais que chez moi, j'en ferais deux par an, quoi.
1: Ah oui, il faut se déplacer, quoi.
0: C'est déjà beaucoup de parents, hein,
2: je pensais pas qu'il y en avait autant.
0: Et c'est marrant, comment t'es au courant des bingos des villages?
4: Eh ben, on a un petit site sur internet en fait qui récapitule dans les deux départements à côté de chez moi tous les bingos qu'il y a, et après je sélectionne en prenant des cadeaux, des prix des cartes, tout ça.
0: Incroyable,
2: les cadeaux. Souvent c'est les paniers garnis.
1: Ouais, c'est ça.
0: T'as déjà gagné des cadeaux?
4: Ouais, j'ai gagné un robot de cuisine, j'ai déjà gagné un vélo et une belle rosette de 3 kilos qu'on a partagé entre potes.
1: Bah en vrai c'est des cadeaux de fou. Moi j'aime bien.
0: Saucisson de 3 kilos, un vélo t'as dit?
4: Ouais, un vélo que j'ai offert à mon chéri, ouais. Exactement.
1: C'est cher, franchement, c'est trop bien.
0: C'est pas mal. Et un robot de cuisine, non, on est.
1: Ouais, on va se mettre exactement à jouer au bingo, nous aussi, hein.
0: Non, pas encore.
1: Non,
0: mais non, je suis pas pressé de voir la lumière au bout du tunnel. Non, parce qu'il y a quand même beaucoup de personnes âgées, Lara.
4: Eh ben, détrompez-vous. Parce qu'au final, il y en a. Mais il n'y a pas que ça. Il y a beaucoup de gens qui viennent en famille et tout, c'est très sympa.
0: Non, il y a des vieux et Lara. C'est pour ça qu'elle gagne, c'est pas parce qu'elle est bonne, c'est parce qu'il meurt pendant les bingos.
4: Oh,
0: Lara, je vais t'offrir le mug Manu sur Énergie, pas besoin de jouer au bingo, je te l'offre maintenant. C'est pour toi.
4: Ah, cool, merci.
0: On t'embrasse et on te souhaite plein de réussite et plein de cadeaux au bingo autour de toi.
4: Bah, je vous enverrai des petites photos.
0: Oh,
1: avec plaisir.
0: Ah, les cadeaux, oui. Gros bisous, Lara, merci de nous avoir appelé.
4: Bisous, salut.
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0: C'est parti, voici les sondages du matin. Comme chaque jour, tout le monde participe. Florent, notre producteur aussi, Aurélie au standard, on y va. Une personne sur cinq est jalouse de son voisin pour cette raison. Quelle est cette raison, Lorenza?
1: Son paillasson.
0: C'est pas son paillasson, mais c'est quelque chose qu'il a.
2: Il a un trampoline.
0: C'est pas un trampoline qu'il a dans son jardin, mais c'est pas quelque chose en plus qu'il a. Enfin, vous verrez.
3: C'est un objet?
0: Ce n'est pas un objet, Florent.
1: Un balcon?
0: C'est pas un balcon.
2: C'est pas vivant, genre sa femme.
0: Non, alors, c'est vivant, mais c'est pas humain.
2: Ah!
0: Une personne sur cinq est jalouse de son voisin pour cette raison.
2: Il a des arbres fruitiers.
0: On avance.
1: Un meilleur jardin.
0: Bah, en fait, il a une plus belle pelouse.
2: Ah, c'est vrai, c'est ton ego qui est touché.
0: Une personne sur cinq est jalouse de la plus belle pelouse de son voisin.
2: Pourquoi la sienne est belle?
0: Bah, c'est parce qu'il met des engrais interdits. 3% des hommes disent que c'est l'un de leurs plus beaux souvenirs d'adolescence. Qu'est-ce que c'est, Aurélie au standard?
1: Son premier baiser?
0: C'est pas son premier baiser.
1: C'est avec quelqu'un?
0: Non, c'est en général, c'est seul la première fois.
2: Ah,
0: ouf, la gêne.
2: Oui. Ouais. Quand il se rase?
0: Non, c'est pas, c'est pas à plusieurs après quand tu te rases.
2: Oui.
1: C'est coquin?
0: C'est totalement coquin, Florent, le producteur.
3: Bah, leur première avec les mains, quoi, là.
1: Tu peux le dire.
3: La masturbation.
0: Oui, c'est pas.
3: Je me suis pas lancé.
0: T'as pas dit fils de pute, hein.
2: Tu vois, mais toi, tu viens de le dire.
1: Allez, oui,
0: parce qu'il était gêné, mais. Non. C'est leur première éjaculation.
2: Ah!
0: 3% ah oui, des hommes disent que c'est l'un de leurs plus beaux souvenirs d'adolescence, leur première éjaculation.
2: Non, zéro souvenir de ça, moi.
3: Aucun souvenir non plus.
2: Je sais que ça arrivait tôt, mais.
0: Moi si, hein.
2: Sérieux?
0: Ah oui. Je me souviens où, quand, comment, la date.
1: Ah bon?
0: Les gens qui étaient là autour pour applaudir.
2: Je suis mitigé, en ce que je suis curieux et pas.
0: la première. En tout cas, je me rappelle la première sensation. Oui.
2: D'accord.
0: La première fois que tu te masturbes, quoi. Enfin,
1: ouais, mais moi, j'ai pas de souvenir.
2: Mais la première fois où tu t'es touché, où tu t'es masturbé, c'est là où il y a eu.
0: Non, c'était après.
2: D'accord, on est d'accord.
0: Au début, il y avait rien.
2: Au début, il y a rien.
0: Ouais, mes potes, ils m'expliquaient et il y avait rien. Et d'un coup, ça arrive, c'est.
2: C'est exactement le son que ça fait.
0: Alors, oui, moi, je fais des sons. Maintenant, nous sommes 15% à avoir ça dans la cuisine. Qu'est-ce qu'ils ont, ces 15% de gens dans leur cuisine, Lorenza?
1: Des chaises hautes.
0: Ce ne sont pas les chaises hautes.
2: Une poubelle de tri?
0: Ce n'est pas ça non plus. Alors, il y a plus de gens, j'espère. Florent?
3: C'est l'électronique?
0: Il y a de l'électronique dedans.
1: Ça sert à cuisiner?
0: Ça ne sert pas du tout à cuisiner. Nous sommes 15% à avoir ça dans la cuisine.
2: Un appareil de sport?
0: C'est pas un appareil de sport.
3: Une machine à laver?
0: Non.
1: Un canapé?
0: Non.
2: Ça tient dans la main ou pas?
0: Il y a de l'électronique dedans, hein, j'ai dit.
1: Ah oui, c'est vrai.
0: Ça se branche.
2: Et ça tient dans la main?
0: Non, ça tient pas dans la main. Florent?
3: Une télé?
0: Une télé, absolument. 15% des gens ont une télé dans leur cuisine.
2: T'es addict, hein. 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
1: Fermé, et puis d'un coup il va être un peu freiné aussi, je sais pas, et même il m'impressionne en fait.
2: D'accord.
1: Et j'ai dit à mes collègues que je l'avais pas croisé, qu'il était pas là, qu'il était en vacances et tout, et en fait je l'avais croisé en bas.
2: D'accord, ouais, donc t'as pas été demandé pour les...
1: Donc nos noms ne sont toujours pas sur la boîte aux lettres.
2: Mais du coup,
1: par ma faute.
2: Va falloir le faire un moment.
1: Même ma coloc va y aller à ma place.
2: Ah d'accord, c'est mignon. Mais elle va y aller parce que tu l'as demandé ou tu lui as pas encore demandé?
1: Non, mais parce que du coup j'ai dit oui, bah, comme il était pas là ce week-end, après ça va être compliqué. Elle fait non mais si tu veux j'y vais. Je fais, t'es sûr ça te dérange pas? Et voilà.
2: Mais imagine ce soir tu retrouves pas ta coloc.
1: Comment ça?
2: Bah s'il est dangereux.
1: Il l'a enlevé.
3: Bah ouais, mais l'important c'est de savoir si elle monte sur les boîtes aux lettres.
2: Oui. Mais du coup, si elle disparaît, il n'y aura plus besoin de mettre son nom.
1: Voilà. C'est horrible.
2: C'est un petit péché mignon.
1: Je vous tiens au courant.
2: Oh, on n'est pas.
3: On n'est pas pressé, hein.
2: Pour être très honnête, vraiment, une fois l'émission terminée ce matin, c'est je ne pense pas que pendant la journée, je vais repenser au fait que t'es pas ton nom sur ta boîte aux lettres.
3: C'est honnête.
2: Natalia est là avec nous. Bonjour Natalia.
4: Bonjour Manu, bonjour Ewan.
2: Bienvenue sur Énergie. Natalia, quel a été ton péché le week-end à toi?
4: Ah ben moi, ça a été, je suis allée 3 fois au restaurant, donc 2 brasseries et un resto chinois. Donc ben hier après-midi, j'ai passé l'après-midi à digérer.
2: Bah oui.
3: Classique, le suicide culinaire. Oh, c'est wow. Ça, comme on aime.
2: Le week-end, ouais. Alors, au niveau culinaire, moi, ce week-end, j'ai pas été très malin non plus. J'ai fait un barbecue samedi. Et dimanche, j'ai fait, vous connaissez la poutine?
1: Oui, ouais, j'ai bon, jamais goûté.
3: Je sais pas ce que c'est.
2: Ah, c'est un plat québécois. Ouais. Pour comprendre, hein, en fait, c'est simple. C'est des frites.
3: Ouais.
2: Du fromage fondu par-dessus.
1: Ouais.
3: Okay.
2: Et une sauce chaude, un peu sauce barbecue, qui fait fondre le fromage.
3: Waouh, c'est dur, ça.
1: Super healthy.
2: C'est
3: ah ouais.
2: Ah, c'est un truc, c'est pour apprendre.
3: Tu plus, quoi.
2: Ensuite, maintenant, tu t'es plus, tu t'apprends justement à rouler pour te déplacer.
1: Clairement,
3: c'est pas mal.
2: Et voilà, au niveau culinaire, j'ai fait ça ce week-end. Florent, notre producteur.
5: C'est clairement un plat d'hiver de base, non?
1: Oui, c'est vrai que c'est marrant de manger ça maintenant.
2: Ah, mais... moment, au Canada, ils le mangeaient l'été, l'hiver.
3: Ouais, toi, tu t'en fous en plus. Toi, tu fais des raclettes l'été.
1: Ah, oui, c'est vrai.
2: Ah, oui, non, moi, bah, quand c'est bon, c'est bon. Hein.
3: Quand c'est bon, c'est bon.
2: Bah oui,
3: voilà. Ça ouvre un resto un jour.
1: Y a pas de quoi se priver.
3: C'est bon.
2: Mais non, mais personne n'a dit, bah, ça, c'est à manger l'hiver. C'est... Oui,
1: oui,
2: on dit,
1: c'est
2: oui.
1: Vrai.
2: C'est vrai que le gras, en général, c'est plus l'hiver, mais le gras l'été se mange très bien aussi.
3: Hein. Ouais. Donc ça va, Natalia. T'es
2: non, mais attendez, mangez vos tomates, je mange mon truc, me faites pas chier. Merci beaucoup, Natalia, de nous avoir appelé.
4: De rien. Bonne journée.
2: Belle journée à toi. Il y a Benoît qui est là aussi. Bonjour Benoît.
6: Salut Manu, salut les Wawin.
2: Benoît, quel a été ton péché le week-end?
6: Alors moi, ça a été simple. Hein. Je voulais pas aller à mon entraînement de foot dimanche. Donc j'ai pris une attelle, je l'ai mis à ma jambe, j'ai pris une photo et j'ai envoyé la photo à mon coach pour rester tranquille à la maison.
2: Ah oui, là on est sur un...
1: C'est un level.
2: Sur un gros niveau.
3: J'espère juste que tes potes ont pas eu la même idée, tu vois. 10 photos d'attelle. C'est fou.
2: Mais tu vois, mais qui a une attelle chez lui?
3: Ah ouais.
6: Ah bah des joueurs de foot qui ont été blessés avant.
1: Ah c'est pratique, malin.
6: Voilà, tu vois, c'est comme ça en fait.
2: Oui, mais qui me dit que t'as vraiment été blessé avant?
6: Ah bah si tu veux, je t'envoie mes radios, je t'envoie mes comptes rendus, y'a pas
2: ouais,
6: de problème.
2: Ouais, ouais.
3: Ça c'est ChatGPT.
1: On connaît, Benoît, on connaît.
2: ChatGPT, fais-moi une radio de mon...
1: On t'a cramé.
2: C'est dommage, on a été sélectionné en équipe de France, mais pas du tout.
6: Oh. Ah merde alors, je sais. Vais encore la louper celle-là. Ah. Non,
2: écoute, bon repos, j'imagine qu'il y a de la rééducation après, hein, évidemment, bien sûr.
6: Oh, mais minimum 6 mois.
1: Ouais,
6: mais
1: bien sûr, là, bien sûr.
6: Tu vas t'imaginer, c'est un truc de fou.
2: Belle journée à toi quand même, Benoît.
6: Allez, bisous à l'équipe, ciao.
2: Bisous et courage à toi.
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0: Et on a David qui est là. Bonjour David.
1: Salut Manu, salut les Wouin.
0: Bienvenue sur Énergie David. Tu voulais partager quelque chose de ta vie avec nous, c'est ça?
1: Oui, c'est ça.
0: Eh ben dis-nous.
1: Le week-end prochain, je prévois de faire mon terrain de pétanque chez moi.
0: Oh.
1: Et du coup, ouais, je vais faire rentrer près de 10 tonnes de cailloux à étaler à la main. Donc si tous les Wouin ne savent pas quoi faire le week-end prochain, je suis preneur. Hein.
0: Alors, je sais quoi faire le week-end prochain.
2: Oui.
0: Mais tu vas fabriquer ton propre terrain de pétanque. T'as dit combien de tonnes de gravier?
1: 10.
2: 10.
0: Wow, énorme. Mais c'est quoi comme terrain de pétanque que tu fais?
1: C'est un terrain de 12 mètres par 4, mais voilà, pour le stabiliser, il faut 10 cm d'épaisseur.
2: Mais t'as dans mon château ou quoi?
0: Mais tu creuses, t'as une pelle? Tu fais un tractopelle, hein?
1: Non, j'ai réquisitionné mon fils et ma femme. On a creusé à la pelle et à la pioche.
3: Réquisitionné.
0: Non mais attends, mais pour mettre 10 tonnes de gravier, vous allez passer combien de temps à le faire?

0: Eh ben, tout dépend du nombre de copains qui vont venir, en fait.
1: Ah,
2: oui, c'est le message qui passe à la
1: radio. Ça peut durer soit un week-end, soit un week-end, soit globalement 4 mois.
3: Si un apéro à la clé, ça se tente, mais ça me paraît énorme, hein, quand même.
1: Hein. Oh, t'as plus la force de prendre l'apéro après avoir mis 4 tonnes de gravier.
3: T'as plus envie de jouer à la pétanque, quoi.
1: Mais comment il est livré? C'est un camion qui arrive et il met tout dans le trou?
0: Ouais, c'est ça. C'est un camion qui arrive, il met tout dans le trou, et puis après, il n'y a plus qu'à étaler, et puis
2: Il n'y a plus qu'à.
1: Il faut écraser et tout, il faut que ce soit tendu, il faut que ce soit dur, non, le truc?
0: Ah oui, ouais, c'est bon. Ça. Bah, du coup, après, on va louer une plaque vibrante, et on va tasser tout ça.
1: Une plaque vibrante?
3: Ah oui, ah, il est clair, okay. Ouais.
1: C'est bon, il y a des gens qui construisent des maisons, puis il y en a d'autres, comme David, qui n'ont pas les mêmes buts. Les objectifs. C'est ok, la maison, on verra plus tard. Les fuites, on réparera, mais l'important, l'été arrive, il faut un terrain de pétanque.
2: Évidemment.
1: Écoute, t'as prévu le petit bar à côté du terrain de pétanque?
0: Ah oui, bah c'est pour le week-end d'après.
1: Ah et ben là, je veux bien venir t'aider. Écoute, beau terrain de pétanque à toi. Amuse-toi bien avec tes tonnes de gravier.
2: Waouh. Wow. Le courage.
1: Ah ouais, moi je préfère aller sur un terrain, même s'il est pourri, je m'en fous.
2: Ouais.
1: Mais merci de nous avoir appelé, la ville. Écoute, la pétanque, l'important c'est aussi le look. Et le look pour jouer à la pétanque, c'est le t-shirt Manu sur Énergie. Je vais te l'offrir.
0: Ah, trop cool, merci beaucoup.
1: Il est pour toi et bon 10 tonnes de gravier là. Rien que ça, tu sais quoi, j'ai des crampes, j'ai des courbatures.
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0: nous, bah, c'était jeudi. C'était avant ce long week-end.
1: Ouais.
0: Il était là, il a gagné ses 100 premiers euros et ce matin, il est là pour tenter d'en gagner 100 supplémentaires. Bonjour Dimitri.
2: Salut Manu, salut les Wing.
0: Sois le bienvenu parmi nous. En face de toi aujourd'hui, il y a Léa. Bienvenue Léa.
3: Salut Manu, salut les Wing. Bonjour Dimitri.
2: Bonjour Léa.
0: Léa, Dimitri, vous êtes là, chacun pour tenter de gagner 100 euros. J'ai trois questions. Le gagnant ou la gagnante sera celui ou celle qui aura deux points. À chaque question que je vous pose, si vous pensez avoir la réponse, vous donnez votre prénom. Vous donnez ensuite votre réponse. Si c'est la bonne réponse, le point est pour vous. Si la réponse est mauvaise, le point va à l'autre. Et c'est le premier ou la première qui atteint deux points qui gagne les 100 euros du jour et qui reviendra jouer avec nous dès demain. Dimitri, Léa, bonne chance à tous les deux. C'est parti. On joue au Club des Génies. Première question. Quel est le plus grand mammifère terrestre?
2: Dimitri.
3: Léa.
0: Dimitri en premier.
2: L'éléphant.
0: Bonne réponse. Un point pour Dimitri, zéro point pour Léa. Deuxième question. Dans quelle série Netflix suit-on un prof de chimie devenu criminel?
2: Dimitri.
0: Oh, il est rapide. On t'écoute.
2: David. Breaking Bad.
0: Breaking Bad, oui.
1: Allez, allez, hop là.
4: Voilà, c'est génial.
0: Très très rapide Dimitri.
5: Il va se réveiller pour donner son prénom.
2: Merci.
0: Dimitri.
4: Le week-end a fait du bien là.
0: Bon, il s'y connaît en série, il s'y connaît en mammifère. Oh là.
4: Il est en place.
2: La série, j'avoue que c'est un banger. Donc,
0: Léa, merci d'être passée.
3: Merci à vous.
0: je vais t'offrir le mug Manu sur Énergie, comme ça tu t'es pas déplacé pour rien quand même.
3: Merci.
0: Je t'en prie. J'avais oublié ta voix, Léa. Il est fort. Non, mais il est fort, Dimitri.
4: Non, mais il est rapide.
0: Il est extrêmement rapide. On t'embrasse, Léa. On te souhaite une belle journée. Raccroche pas. Je vais t'offrir le mug Manu sur Énergie. Dimitri, bah, ça fait 200 euros pour toi. Et tu reviens, ouais, et tu reviens demain pour tenter d'en gagner 100 supplémentaires.
2: Ah, ben volontiers.
0: Et voilà. Et quoi qu'il arrive, évidemment, ces 200 euros, ils sont pour toi. Demain, peut-être 300 pour toi, Dimitri. Écoute,
2: allez, super.
0: Continue à apprendre le dictionnaire, rendez-vous demain.
2: Allez, ça va, ok, à demain.
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0: On a fait un gros week-end de 3 jours. On adorait se réveiller le samedi en pensant qu'on était dimanche et en se disant waouh, j'ai encore 2 jours. Quel a été votre péché ce week-end? 0-870-42-48. On continue à vous prendre au téléphone. Il y a Jules qui est là. Bonjour Jules.
8: Salut Manu, salut le Wouah.
0: Bienvenue sur Énergie, Jules. Qu'est-ce que t'as fait de pas joli joli ce week-end?
8: Alors ce que j'ai fait de pas joli joli ce week-end, c'est que en fait j'étais dans le canapé, je me suis goinfré de biscuits et j'ai mis les emballages en dessous du canapé par flemme d'aller les mettre à la poubelle. Je me suis promis de le faire aujourd'hui, de les ramasser.
0: Pas mal.
5: Il est beau celui-là.
0: Tu vis seul?
8: Mais
0: ou...
8: j'ai toujours pas fait.
0: Tu vis seul ou il y a des gens à la maison?
8: Je vis seul.
0: Ah voilà.
5: Ah, c'est le problème. C'est que personne va te le rappeler.
0: Non.
4: Mais il faut pas le mettre sous le canapé, on s'en fout s'il vit seul, tu peux le laisser sur la table en fait.
8: Ouais, mais on sait jamais si quelqu'un arrive par inadvertance. Par,
4: ah oui, enfin, bah, c'est bien connu.
0: Par inadvertance. Hein, ouais. Ça vous est jamais arrivé de vous retrouver avec une assiette sous le lit?
5: Ah non, moi, je
4: pas,
5: peux pas
4: assiette,
5: moi.
4: Mais j'ai... des emballages, ouais.
5: Moi j'ai peur des bêtes. Tu vois, je me dis que ça peut attirer les bêtes, des souris, des trucs.
0: Ça fait de la compagnie.
5: C'est ce qu'il faut se dire.
0: Mais ça m'est déjà arrivé en fin de week-end de dire bon allez, on ramasse la vaisselle, on ramasse les emballages et tu récupères tout ce qu'il y a sous le lit, quoi. Et en fait, tu le mets sous le lit parce que pas vu, pas pris.
4: Oh oui, c'est vrai.
5: Oui.
0: Et même s'il y a personne qui vient chez toi, tu le vois pas.
5: Ouais.
0: Donc tu considères que bah, écoute, tout est rangé.
8: C'est surtout la flémingite aiguë qui arrive.
0: Aussi, bien sûr,
4: oui,
0: évidemment.
4: Bien sûr, bah oui.
0: Bien sûr, c'est la base. Hein. Pourquoi se lever et aller mettre un truc dans l'évier alors qu'on peut s'endormir tranquille?
5: Ouais. On sent que Jules n'est pas motivé à le faire aujourd'hui. Hein.
0: Non, c'est pas sûr qu'il le fasse aujourd'hui. Tu vas aller bosser.
8: Je vais le faire aujourd'hui, c'est promis.
0: Ah, d'accord. Mmh. Tu vas aller bosser aujourd'hui, Jules?
8: Oui.
0: Oh bah bravo. Écoute. Parce que Jules c'est le genre de personne, faut l'encourager, sinon,
4: allez.
0: Sinon il va pas y aller. Il
4: vas-y
0: va pas aller
4: Jules, vas-y.
8: Allez, je prends mes voitures, j'y vais, on y va.
0: Ouh, belle journée à toi Jules.
8: Merci beaucoup, bisous.
0: Gros bisous. Quel a été votre péché ce week-end, Nico?
5: Moi j'ai pris le train hier avec mes enfants pour les ramener chez leur maman.
0: D'accord.
5: Et alors figurez-vous qu'il y avait 4 heures de train et qu'ils ont fait 4 heures de dessin animé.
0: Ah oui.
5: J'étais le genre de papa qui disait pas trop d'écran. Et tu te dis que dans un train, finalement, pour les garder un peu calmes, ça a fait le taf. Hein.
0: Mais tant que t'es pas parent, tu juges les parents.
5: Ouais, ah bah évidemment.
4: Bah oui.
0: C'est vraiment un truc. Et tout le monde te dit, tu verras quand tu seras parent. Ah non, mais moi je serai pas comme vous. Hein. Moi les écrans, c'est pas avant 9 ans.
5: C'est ça.
0: Vraiment.
5: Ouais, ouais.
0: Voilà.
5: Et puis après, tu prends le train.
0: Ouais.
5: Voilà. Et puis toi, t'as envie d'être sur ton portable aussi en même temps.
0: Non, mais pas que le train. Tu vas au restaurant. C'est quoi même? Tu veux être calme chez toi.
5: Ah oui. Tu dis, voilà, on n'est pas pour une salle télé, mais finalement, rien. Une salle fermée où ils regardent la télé.
0: Je vais dire un truc, les meilleurs aides des parents s'appellent Peppa Pig et l'âne trop.
4: Oui.
0: Hélène est là, bonjour Hélène.
1: Salut Manu, salut l'équipe.
0: Merci d'être avec nous Hélène et de nous appeler ce matin. Qu'est-ce que t'as fait le pas joli joli ce week-end?
1: Oh bah écoute, moi j'ai regardé mon ex sur les réseaux sociaux pendant une heure. Bon bah, il est en couple quoi.
4: Ah. Oh, mais c'est se faire du mal ça.
1: Oui,
0: mais tout le monde le fait. Hein.
4: Oui, mais une heure le stalker là. Ouais. Elle va se remémorer des trucs.
0: Une heure, je pense que t'as été sur tous les réseaux sociaux sur lesquels il est, quoi.
1: Bah, oui, évidemment. Puis après, tu scrolles les photos, tu regardes justement ta nouvelle copine, et puis tu vas sur le compte de la nouvelle copine.
4: Ah oui, bien sûr.
0: Ensuite, tu regardes les amis en commun que tu pourrais avoir avec cette nouvelle copine.
1: Ah là là.
0: Oui. Bien sûr. Ça, c'est perturbant. Quand les amis en commun avec des gens que t'aimes pas.
4: Oui, c'est vrai.
0: C'est gênant, hein, ce truc-là.
5: Comment il peut être ami avec lui?
0: C'est pas possible. Il faut que je lui en parle. Non, je vais pas lui en parler.
5: Non,
0: je m'en fous. C'est passé. On t'embrasse, Hélène. Merci beaucoup de nous avoir appelés.
1: Gros bisous.
0: Quel a été votre péché ce week-end, si vous en avez encore
4: un? Oui, j'en ai encore un.
0: Allez, Lorenza.
4: Mon coloc avait étendu son linge sur l'étendoir dans le salon. Et il a des chaussettes très stylées, épaisses, très bien pour le sport.
0: Oui.
4: Donc je lui ai piqué une paire et j'ai été à la salle avec.
0: Oh
4: voilà.
0: Il y a pas d'engueulade dans votre coloc sur qui est en quoi, pourquoi, quand, qui met sur l'étendoir?
4: Pour l'instant, ça va.
0: Mais est-ce que ça...
5: Attends, tout le monde étend le linge de tout le monde?
4: Non,
5: chacun est en soi. Ouais, d'accord, mais il va pas faire une machine où il va étendre tes culottes.
4: Non.
0: Il y a pas un moment où il étend son linge dans le salon et toi, ça te saoule, que ce soit dans le salon parce que tu viens avec quelqu'un, par exemple?
4: Bah,
0: ou...
4: pour le moment, ça va. Non, on a une machine à laver qui fait séchoir aussi, sauf que ça marche pas.
0: D'accord.
4: Donc, c'est pour ça qu'on utilise l'étendoir, mais pour l'instant, j'ai l'impression que ça se passe bien.
0: Et ça te gêne pas, toi, justement, de mettre tes culottes sur l'étendoir et que ton coloc voit tes culottes?
4: Ah, franchement, non, on a passé ce stade-là. C'est comme mon frère, donc il peut voir mes culottes. Quoi.
5: Et on rappelle qu'elle pique de toute manière tous les sous-vêtements. Son coloc.
0: Oui.
5: Donc ça se trouve il fait la même chose, lui il se balade des culottes, tu vois.
0: Du coup comme il n'a plus de caleçon, il prend les culottes de l'autre.
5: Ouais,
0: et voilà, c'est très bien comme
4: c'est
0: ça quoi. Il commence à apprécier de mettre des collants. Hein.
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0: C'est la journée mondiale de Star Wars.
1: Ah bon ? Je savais même pas qu'il y avait une journée mondiale de Star Wars.
0: Si, il y a une journée mondiale Star Wars, alors attention, il va falloir suivre.
1: Oula. Ouais.
0: Pourquoi c'est le 4 mai ? Parce que le 4 mai, en anglais, c'est May the Force.
1: Ah, ok.
0: May the Force, jeu de mots avec May the Force be with you.
1: Oui, que la force soit avec.
0: May the Force. May the Force be with you. Ça s'écrit pas pareil, mais c'est le même
1: son, quoi.
0: Concept. The Force.
1: Ouais.
0: Oh, ça m'a saoulé cette journée.
2: Sachant qu'on a dû en voir qu'un maximum.
0: Ça m'a fatigué. Non, j'ai tous vu, moi.
2: Ah bon?
0: Ouais, mais c'est, bah, en fait, j'ai mis énormément de temps. Je vous l'avais dit.
2: Attends, mais dans l'ordre? Parce qu'il y a un ordre un peu bordel.
1: Si, c'est
0: moi,
1: dans l'autre sens.
0: Moi, je suis passé à côté de tous les Star Wars. Et à un moment, j'ai fait, allez, faut quand même que je les regarde. Et je les ai regardés dans l'ordre chronologique.
1: Ouais.
0: C'est ben, et voilà, donc tu suis toute l'histoire.
2: D'accord, ok, voilà. Non, fort.
0: Bon, et du coup, tu te termines par, enfin, au milieu, tu termines par les vieux.
1: Oui, c'est chiant un peu. Hein.
0: Bah, j'avoue que, ouais, les effets spéciaux,
1: c'est un peu.
0: C'est, tu pars de, oh bah putain, c'est plus moderne, mais c'est moins moderne. Enfin, c'est, un peu perturbant. Mais bon, bonne fête à tous les fans de Star Wars. C'est aujourd'hui la journée mondiale des pompiers aussi. Voilà.
1: Ah,
2: d'accord.
1: C'est ça,
0: plus,
1: c'est important.
0: C'est plus sympa à comprendre.
2: Oui,
0: mais ce point, c'est basique. Il y a moins de jeux de mots, un peu plus de calendrier.
1: Ouais,
0: mais il y a moins de jeux de mots. Voilà. Si on a un peu de temps, je regarde l'heure. Oh, on a un peu de temps, oui. Pour une info que vous ne vouliez pas connaître.
1: Ok.
2: Alors.
0: J'ai vraiment une info que vous ne voulez pas connaître.
1: Mais du coup, on a envie de la connaître, vas-y.
2: Ouais, balance.
0: Selon un nouveau rapport, 48 États américains abritent des populations de poux qui ne réagissent pas au traitement en vente libre.
1: Quoi ?
2: Mais non.
1: Ça va.
2: C'est un peu une info comme le Covid, ça.
1: Oui.
2: Ou t'entends un truc ailleurs et tu dis putain, c'est chez eux, mais
1: les
2: si jamais ça vient chez vous.
0: C'était l'info que vous ne vouliez pas connaître.
2: Ouais, mais qui reste là-bas. Hein.
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6: Mais oui, un petit peu.
0: Oui, ça s'entend. Enfin, quand je dis viens de te lever, c'est en fait on t'a réveillé, non ?
6: Non, ça va, je suis réveillé depuis allez, une petite demi-heure.
0: Ouais, gros menteur.
6: J'émerge.
0: Oui. Tranquillement, mais sûrement. Je me rappelle quand mon père m'appelait au début, quand j'étais chez moi, il me disait, alors, je te réveille ?
1: Non, pas du tout.
0: Non, mais parce qu'on a un déjeuner à midi, hein, tu sais. Hein.
1: Ouais,
0: c'est bon, je suis à l'heure. Ah, et là, tu raccroches et tu vas le plus vite
1: exactement.
0: Du monde. Adrien, on t'a réveillé ce matin, mais c'est pour t'annoncer une belle nouvelle. On te double ton salaire. 1944 euros, le multiplie par deux, ça va faire 3888 euros pour toi.
6: C'est un truc de ouf.
0: Bah oui, c'est un truc de ouf. Tu es conseiller technique en basketball.
6: Oui, c'est ça.
0: C'est le sport préféré de Lorenza,
1: ouais.
0: Le basketball.
1: Moi, j'adore le basket. Ah. Pour moi, c'est le meilleur sport du monde à regarder.
6: Et en plus, d'accord.
1: En plus, en ce moment, c'est les playoffs aux États-Unis. C'est très important comme compétition. Et moi, je me réveille la nuit des fois pour voir les matchs.
0: C'est marrant, j'en ai rien à foutre, moi.
1: Oh
2: ça ne touche pas. Ouais.
0: Le basket.
1: Ah bon ?
0: Ouais, mais vraiment.
1: Mais c'est du chaud, c'est.
0: Non, ça m'emmerde à regarder.
1: Quoi ?
0: Je m'emmerde à regarder du basketball et je m'emmerde à jouer au basketball.
1: Alors, c'est... moi, je ne sais pas y jouer, mais regardez, je suis comme une ouf.
0: Ah non.
1: Oh là là.
0: Il mesure 2 mètres, il court 3 fois et boum, il écrase dans un panier. Je...
1: Oh là là, bah là, j'ai vraiment envie de t'assassiner.
2: Tu viens de chier sur le basket.
1: Non, mais bon.
0: Après, je sais qu'ils vendent beaucoup de chaussures.
1: Oh, oui.
2: Ah oui, oui.
1: Ah, okay. Non, mais attends, il y a du chaud tout le temps, quoi. Tu t'ennuies jamais, c'est impossible.
0: Ah si. Les mascottes.
1: On ira pas voir de match.
0: Non, les mascottes des matchs américains, c'est rigolo.
1: Ah, oui. Ouais, ouais. Okay.
0: Les mascottes, et des fois, il y a des. Pendant les pauses, ils font des.
1: des petits concours.
0: Des concours, tu peux arriver sur le terrain et tenter de mettre un panier.
1: Ah, oui. Ouais.
0: Ça, c'est rigolo. Mmh. Voilà.
1: Bon, bah, cool. Au moins un truc positif, quoi.
0: Ouais, ouais, j'aime.
1: Mais c'est tout. C'est, t'aimes que les poses au basket, quoi.
0: Ouais, c'est vraiment comme si c'était un film et que j'aimais les pubs, tu vois.
1: C'est horrible.
2: On t'embrasse, Adrien.
6: J'apprécie.
0: Parce qu'on n'a pas du tout pris. C'est quoi conseiller technique en basketball?
6: Bah, du coup, moi, je forme les jeunes joueurs. Enfin, je les détecte. Je forme les entraîneurs. Voilà, je détecte les jeunes joueurs pour aller dans des pôles espoirs. Oh. Et pour certains, voilà, qui derrière finissent aussi en centre de formation.
0: Mais t'as jamais été mascotte?
6: Non, ça ira.
0: Tu m'intéresses pas, là. Adrien, on te double ton salaire. 3888 €, ça va vite arriver pour toi.
6: Oh, super, merci l'équipe, changez pas. Hein. Franchement, merci beaucoup.
0: Eh ben, merci à toi d'être là avec nous. Et puis, recouche-toi bien.
1: Ouais.
0: Oui, ça sent.
7: Salut les copains, c'est Dorothée.
8: Allô, allô, monsieur l'ordinateur.
7: Le matin, moi, c'est Manu et personne d'autre.
0: Et Dorothée, elle a fait sa tournée, elle a terminé sa tournée à Nantes et c'était à guichet fermé, c'est-à-dire que toutes les places étaient vendues avant.
1: Incroyable.
0: Bah, elle va en faire une, c'est sûr.
1: Oh, peut-être qu'elle va se poser un peu aussi.
0: Ouais, elle s'est posée pendant 20 ans. Elle va se dépêcher maintenant, hein, ça suffit les conneries là.
1: T'es malade, laisse-toi tranquille.
0: Mais laisse-toi tranquille toi d'abord. Enfin. On peut faire un petit tour du studio avant ça. Allez, qu'est-ce que vous avez envie de partager avec nous ce matin, Nico?
2: J'ai lu le CV d'un pote, parce qu'il me demandait mon avis.
0: T'as lu le CV d'un pote?
2: Ouais, le CV, ouais.
0: D'accord.
2: Et dedans, il y avait un paragraphe avec les compétences.
0: Ouais.
2: Et il avait mis les logiciels qu'il maîtrise dedans, ouais. Par exemple, tu vois. Et je me suis dit, pourquoi est-ce qu'on fait pas l'inverse? Genre, quelles sont nos incompétences?
0: Parce que sur un CV, on cherche à avoir du boulot.
2: Ouais, je sais.
0: Pas à se faire virer.
2: Je sais, mais tu te dis, tu vois, ça pourrait être intéressant d'être honnête et de dire les choses, quoi.
0: Alors, je suis pas sûr sur un CV.
2: Non.
0: De mettre nos non-compétences.
2: Mais on peut peut-être se le dire là.
1: Entre nous.
0: Ou alors tu fais l'inverse, vraiment. Tu crées un CV, le pire CV en fait. Oui. Tu mets expérience professionnelle ratée.
2: Et là, le mec te met génial. Putain, je t'embauche.
1: Incroyable.
0: Hobby, passion, ouais. Glander devant la télé en me grattant les couilles.
2: Par exemple.
0: Voilà, mais d'accord, je vois. Okay.
2: Non, mais tu vois, moi par exemple, ce que je pourrais mettre, c'est que je suis malhabile, tellement malhabile que je sais pas monter un jouet Kinder.
0: Pas mal en non-compétence.
2: Ah, ouais. Tu vois, ça c'est une vraie non-compétence nulle, quoi.
0: D'accord. Moi, je sais pas négocier. Je suis incapable de négocier.
1: Oui, c'est vrai que je suis pas du tout là-dedans non plus, moi.
0: C'est vraiment, ma femme, elle peut tout négocier. C'est incroyable. Mais moi, j'ai honte. J'ai honte de négocier, de demander un tarif, un
1: plus
0: truc.
1: Bas ou quoi?
0: Ouais, ouais. Okay. Je suis pas.
2: Et tu fais quoi quand ta femme elle négocie?
0: Franchement, je fais des pas en arrière.
1: Ah ouais?
0: Si elle négocie dans un magasin, je sors du magasin.
1: Ah non, ouais? C'est pas vrai.
0: Je suis pas bien.
2: Et si elle y arrive, tu dis c'est bien, ma chérie. Je suis fier de toi.
0: Non, mais je lui dis bravo. Mais moi, ça me.
1: Ouais, ça te gêne, quoi.
0: Non, j'ai les mains moites. Je suis vraiment.
1: Mais ça se voit, t'es même.
2: Mais là, toi, tu serais prêt à payer plus cher, toi.
0: Non, non, vraiment. Alors, vraiment, c'est. Moi, c'est un boulot de commercial en non-compétence. Impossible de négocier. J'arrive pas. Qu'est-ce que vous avez comme non compétence? Ça peut être drôle. Florent, notre producteur, je sais, le dis pas.
2: Attends.
0: Producteur de radio.
9: Oh, c'est super marrant ça.
1: Attaque.
9: Non, je suis nul en nœud de ballon de baudruche. Je ne sais pas faire des nœuds de ballon de baudruche.
1: Mais ça fait mal aux doigts, c'est relou.
0: Je sais pas faire.
9: Bah, c'est en fait le temps que j'essaie de le faire, le ballon est dégonflé. Donc
0: parce que en fait quand tu fais le tour, ça finit.
2: J'avoue que je suis un peu comme lui, ce qui fait qu'à chaque fois j'ai des petits ballons qui sont noués, quoi. C'est qu'il y a tout l'air qui est parti, donc en fait ça fait des tout petits ballons.
0: Vous n'arrivez pas à tirer le passer au-dessus de
2: quand il est bien gonflé, c'est dur. Parce qu'on a des gros doigts, je pense.
1: Mais ça fait mal aux doigts en fait.
9: J'ai peur que ça pète en plus.
0: Ah oh, bah attends, mais demandez-moi, moi je maîtrise plutôt ça pas mal.
2: Toi, tu fais ça?
0: Ouais, je maîtrise bien les nœuds de ballon. Mais j'aime bien avoir mal aux doigts là comme ça.
1: Ah oui.
2: C'est un délire chelou ça.
0: J'aime bien, mais si vous fouettez en même temps.
1: Okay.
0: Quelles sont vos non-compétences? C'est pas mal ça. Lorenza.
1: J'ai une non-compétence avec toi.
0: Avec moi?
1: Ouais, voilà. Bah, on sait pas manger sans se tâcher.
0: Ah, une non-compétence en commun avec
1: moi? Oui,
0: d'accord. Oui, effectivement.
1: Ah bah oui, c'est une cata, quoi.
2: Vous êtes nul pour ça.
0: C'est vrai, et plus ce qu'on met, ce qu'on a en habit est fragile,
1: plus on se tâche.
0: Et plus c'est blanc. Plus on va se tâcher.
1: Eh ben justement, je vais plus en blanc au restaurant. C'est fini. Et premier degré, j'hésite à m'acheter les bavoirs pour adultes. J'en ai vu sur Amazon qui sont bien.
0: Ça, c'est un peu chaud quand même.
1: Mais juste pour chez moi. Il y en a des rigolos. Bon.
0: Mais moi non plus, le blanc au resto.
1: Ah, toi aussi?
0: Non,
1: je
0: mets plus.
1: Mais non,
0: parce que je sais ce qui va se passer. En plus, si je suis au resto et qu'il y a ma femme aussi, elle va me dire encore une fois, mais c'est pas possible, pas un problème.
1: Oui.
2: Ouais.
0: Donc maintenant, vraiment, c'est.
1: Si un jour je me marie, moi j'ai prévu plusieurs robes.
0: Mais c'est drôle ça.
1: Bah oui.
0: Mais moi, je m'habille selon le resto. Si c'est resto italien, il y aura de la tomate, je m'habille en rouge.
1: Voilà.
2: Ah, c'est malin, ça.
0: Il y en a là-dedans ou pas? Ça sert à ça, les non-compétences. Quelles sont vos non-compétences à vous? Appelez-nous.
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0: sur une idée originale de Nico. Nous parlons non pas de nos compétences, mais de nos non-compétences.
2: Allez, entre nulos.
0: Imaginez, vous devez faire un non-CV. En fait, en gros, c'est les compétences, les non-compétences que vous ne mettrez jamais sur un CV.
2: C'est ça.
0: Parce que ce sont ces non-compétences qui vont faire en sorte que vous ne soyez pas embauché.
2: Normalement. Ouais.
0: 0-870-42-48, il y a Vanessa qui est avec nous. Bonjour Vanessa.
11: Bonjour Manu, bonjour
0: Wawa. Vanessa, qu'est-ce que t'as comme non-compétences?
11: Bah écoute, moi je suis nulle en informatique. Je ne sais pas faire de copier-coller ou télécharger une simple pièce jointe.
0: Tu sais pas faire de copier-coller?
11: Moi, j'ai du mal.
0: Ah là,
11: je recopie.
0: C'est incroyable. Wow. C'est vrai. Mais tu connais pas le CTRL-C, CTRL-V ou pomme C, pomme V?
11: C'est plus facile pour moi de recopier un texte.
2: Même un clic droit.
1: Oui, clic droit de la souris.
0: Oh là là, clic droit, vous l'avez perdu.
1: Clic droit collé.
2: Non. Il y a deux clics.
0: C'est, mais je crois qu'elle a pas de souris en fait. Mais ça t'intéresse pas?
11: Non.
0: Non, mais c'est pour ça.
1: C'est honnête.
2: Ouais, c'est clair.
11: Non, mais oui.
0: Ouais, quand les choses t'intéressent pas, tu les apprends pas. Hein.
1: Oui, tu les apprends pas. Ouais.
2: Mais c'est vrai que quand t'as des collègues comme Vanessa, elles demandent souvent de l'aide, quoi. Donc ça peut être
11: amusant. Exactement.
2: C'est vrai que ça te ralentit.
11: Exactement.
0: Alors, Vanessa, le terme technique, c'est tu nous fais chier.
1: Mais non.
0: Non. Vanessa, sauf le respect que je te dois, évidemment, bien sûr.
2: De l'amour.
0: Mais tu dois faire partie de ces gens-là qui, en arrivant à chaque fois dans l'entreprise, oublient leur mot de passe.
11: Oui.
0: Voilà.
1: Et ben moi aussi.
0: Mais je sais.
1: Tous les jours, je vous le demande.
0: Mais c'est ce message et pour Lorenza aussi. Hein. C'est on n'en peut plus en fait. Parce que tous les jours, on te dit la même chose. Est-ce que tu as pas mis le vernum, verrouillage numérique,
1: vernum. Ah oui.
0: Ou alors les capitales.
1: Oui.
0: C'est en capitale. Mais non, je te dis que non. Mais non. Je te jure, ils ont changé mon mot de passe.
1: C'est vrai que tous les jours, je retiens pas du tout.
2: Elle veut pas le noter, tu vois, quelque part.
1: Vous me le répétez et je...
0: C'est incroyable.
1: Ouais, ouais, c'est vraiment... Bah, c'est compliqué. Mais même pour moi, mais c'est chiant.
0: Vanessa et Lorenza, vous partez en vacances ensemble, mais vous faites pas 100 mètres, en fait.
2: Elles peuvent pas. Comment tu veux qu'elles téléchargent les billets d'avion?
0: Non, mais c'est même pas... Le GPS.
2: C'est mort.
0: Merci beaucoup, Vanessa, de nous avoir appelés.
11: Merci à vous, bonne journée.
0: Et bravo d'avoir réussi à utiliser le téléphone pour nous appeler.
11: Oui.
0: Félicitations, on te souhaite une belle journée. Il y a Thibaut qui est là aussi, qui est en non-compétence. Bonjour Thibaut.
12: Salut Manu, salut les Wawin.
0: Sois le bienvenu sur Énergie. Thibaut, quelle est ta non-compétence à toi?
12: Alors moi, c'est de mettre une couette dans sa housse. En fait, je finis toujours par me perdre à l'intérieur et la couette, elle finit toujours en boule en fait.
0: Ouais, mais alors je te rassure, t'es pas le seul. Hein.
1: Ah ben moi,
0: ouais.
1: Je comprends pas.
0: Ah bon, bah quoi?
1: J'adore ça, moi. Moi, je le fais pour mes deux colocs. Je leur change leur. Enfin, je leur mets la housse de couette, quoi. Je trouve ça d'une facilité. Vous prenez les coins, vous mettez la couette. Non, attends, en deux minutes, je le fais.
0: Honnêtement, quand tu secoues, t'as jamais des boules à l'intérieur?
1: Non, jamais.
0: T'as jamais un côté où c'est un peu.
1: Mais c'est que tu le mets pas assez profondément dans les coins, c'est tout.
0: Oh, mais juge pas. Hein.
1: Bah, je juge quand même un peu. Bonjour, y a rien de plus simple, Thibaut.
0: Ah si. Se souvient de son mot de passe sur son ordinateur, par exemple.
1: Sûr.
0: Belle journée, Thibaut.
12: Merci, bonne journée, Manu.
0: Ciao, merci beaucoup de nous avoir appelés.
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0: Camping Omer. On a Cyril qui est là. Bonjour Cyril.
1: Salut Manu, salut Léo.
0: Bienvenue sur Énergie, chauffe tes vacances. Cyril, si tu gagnes au jeu des 5 mots, le meilleur jeu radio du monde, et tu seras pas seul pour jouer évidemment comme chaque jour, tu vas jouer aujourd'hui avec Lorenza.
2: Allez Cyril.
1: Magnifique.
0: Je vous rappelle les règles du jeu des 5 mots. Lorenza va sortir du studio. Quand elle sera dehors, Cyril, je vais te donner 5 mots. Ouais. Après chaque mot, tu me donnes le premier qui vient en tête. Lorenza revient ensuite. Je fais la même chose avec elle. Dès que vous avez un mot en commun dans vos réponses, c'est gagné. À toi les vacances. Je te souhaite bonne chance. Ah, c'est parti. Cyril, on joue au jeu des 5 mots. Plastique.
1: Bouteille.
0: Bar.
1: Alcool.
0: Opéra.
1: Musique.
0: Couture.
1: Aiguille.
0: Version.
1: Musique. J'ai paniqué.
0: Non, mais c'est pas mal. C'est pas mal, Cyril, franchement. Non, ça peut gagner. On va faire revenir Lorenza maintenant. Un mot en commun dans vos réponses. Et c'est gagné. Attention, Lorenza est de retour dans le studio.
2: C'était vite.
0: Ah ben, il était rapide.
2: Professionnel, ok.
1: C'est la boîte.
0: Attention, un mot en commun suffit pour gagner. C'est parti. Plastique.
2: Bouteille.
0: Oh ben, c'est gagné.
2: Parfait.
0: Eh voilà Cyril.
1: Oh, t'es déconnecté Lorenza.
2: On est trop connecté.
0: Il restait 4 mots.
2: Vas-y.
0: Dès le premier mot, ça a gagné. Ensuite, il y avait bar.
2: Verre.
0: Alcool.
2: Ouais.
0: Opéra.
2: Musique.
0: Oui.
1: 2.
0: Couture.
2: Aiguille.
0: Oui. 3.
2: Allez.
0: Version.
2: Original.
0: Musique.
2: Ah,
0: ouais. Eh, 3 mots, hein.
2: Ouais, c'est pas mal. C'est pas mal.
1: C'est bon, là.
0: Non, mais Cyril, c'est rare, 3 mots.
2: Ouais, on est bien connecté.
0: Cyril, tu repars en vacances.
1: Je suis trop content.
0: Tu peux, 2000 euros, ils sont pour toi. Tu vas pouvoir les dépenser comme tu le veux dans les campings au maire pour partir en vacances. Bravo à toi.
1: C'est génial. Je vous écoute tous les jours, tous les matins. Et franchement, c'est un bonheur de vous écouter.
0: Merci à toi d'être là avec nous chaque jour. On te souhaite une belle journée puis des belles vacances.
1: Merci beaucoup.
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0: Et on écoute Manu sur Énergie. Il est temps de retrouver Camille et Marc.
2: Allez.
0: Qui ont chacun eu un premier rendez-vous. Ils nous avaient appelé jeudi. On va savoir comment ça s'est passé. On va commencer avec Marc. Bienvenue sur Énergie, Marc.
4: Salut Manu, salut les moments.
0: Oui, moi c'est Manu, toi c'est Marc. Il est troublé, peut-être que c'est l'amour.
2: Oui.
0: Marc, tu tenais un stand de chamboultou à la kermesse de l'école de ton fils de 5 ans. Et puis, t'étais un petit peu en mode taquinade avec une prof qui tenait un stand de crêpes à côté. Vous avez fini par échanger vos numéros. Vous deviez vous revoir dans un parc pendant le week-end, c'est bien ça?
4: C'est tout à fait ça, oui.
0: Comment s'est passé ce premier rendez-vous?
4: Écoute, ça a bien commencé. On s'est retrouvés tranquillement un matin dans le parc avec une petite nappe. Elle avait amené une petite nappe. Elle avait préparé des crêpes, un petit clin d'œil à la kermesse.
0: Oh,
4: tu vois.
0: Bien ça!
2: Ça, c'est mignon ça.
0: Elle adore faire des crêpes.
2: Forte!
0: Okay.
4: Elle adore ça.
0: Donc, et vous êtes posé.
4: Je suis breton, donc ça tombait bien.
0: Ah. Tu vois. Et vous vous êtes posé, genre, c'était en mode déjeuner, en mode.
4: Non, même pas déjeuner, juste des crêpes et un petit café, tranquillement, tout simple.
0: Ok, bah c'est déjà pas mal. Ok, vous êtes là dans le parc ensuite.
4: Eh ben, on en a profité, elle m'a raconté un peu tous les potins de l'école. Puis ben, visiblement, ben, tu vois, mon fils a 3 amoureuses.
2: C'est mignon.
4: Petit
2: succès, hein.
0: Tu sais, c'est marrant ces trucs-là. C'est vraiment, tu dis à un enfant à 3 amoureuses, ça fait rire tout le monde. Tu dis à quelqu'un que t'as 3 amoureuses, ça fait pas rire les gens.
2: C'est pas la même chose.
0: Donc il a 3 amoureuses, d'accord, ok, les potins de l'école, vous discutez de l'école, jusqu'ici j'ai l'impression que ça se passe plutôt pas mal.
4: Voilà, elle a continué par me raconter que pendant la kermesse, elle avait bien rigolé avec le père de Théo, qui gérait la pêche au canard, tu vois, à côté, tu vois. Et moi, c'est Zamboultou, elle, lui, la pêche au canard, et elle m'a fait que l'éloge de lui,
2: Mais quelle horreur!
0: Oh là là!
4: Donc en gros, déterminé. Fini.
5: Oh merde! Oh, Marc, il est vénère.
0: Oh là, il est pas content, Marc. Vous échangez vos numéros, vous vous voyez, elle vient avec des crêpes au pique-nique et elle te parle d'un autre père avec qui elle est.
2: Elle a sympathisé quoi, mais alors peut-être elle voulait te rendre un peu jaloux, mais ça se fait pas de faire ça, c'est pas bien.
5: Ou alors tu t'es fait friendzoner avec des crêpes.
0: C'est nul.
4: Franchement, mené en bateau.
0: Non mais comment ça s'est terminé une fois qu'elle a fait ça
4: On a discuté tout simplement, on a fini de parler de la kermesse, de l'école, de mon fils, tout ça, mais. Et ça, c'est pas aller plus loin.
3: Ah, ça t'a bloqué, toi.
2: Il n'y a même pas eu de discussion, genre, on se verra plus.
4: Du tout. Ça a mis fin à la relation tout de suite, là. On n'a même pas abordé le sujet, tu vois.
2: Ah oui.
3: Tu t'es braqué, en fait.
4: Totalement.
5: En mode qu'il est parti en disant, elles sont dégueulasses, tes crêpes.
3: Tu sais quoi? C'est peut-être dommage, parce que comme disait Lorenza, c'est peut-être pour te rendre un peu jaloux.
2: Bah ouais, peut-être qu'elle s'y est mal pris. Après, c'est pas pour la défendre, mais une discussion, c'est toujours bien, tu vois, entre adultes. Non, mais.
5: Marc, il va être devant l'école ce matin, il va regarder le père de Théo, il va lui casser la gueule.
2: Pas de violence, Marc.
3: Pas de violence. Mais disons que si un jour ton fils dit je vais à l'anniversaire de Théo, tu lui diras non.
5: Ramène-lui des crêpes pour lui foutre dans la gueule.
4: Non.
2: Mais attends quelques jours et puis peut-être un petit message,
3: Écoute, il s'est braqué, tu verras si tu la retrouves à la prochaine kermesse l'année prochaine.
2: Ouais, c'est vrai.
4: Eh ben, on fera ça.
3: Et voilà.
4: Il y en a deux parents, donc comme ça au moins.
3: Eh ben voilà.
2: Marié au papa de Théo.
3: Rendez-vous à la prochaine. L'enfonce pas, s'il te plaît, c'est assez compliqué comme ça pour Marc. Tu vois bien qu'il est un peu tendu.
2: Désolé.
3: On te souhaite une belle journée quand même, une belle semaine, Marc. Merci d'avoir été avec nous. Il y a Camille qui avait un premier rendez-vous aussi. Elle était dans un magasin de bricolage chez Leroy Merlin. Elle cherchait une vis pour son meuble. Elle voit un mec à un pull vert. Elle pense que c'est un vendeur. Elle lui demande. Il l'aide. Et au final, il lui a même proposé de l'aider à monter son meuble chez elle. Et il devait se voir.
2: C'est ouf.
3: Ça, c'est incroyable. Camille, bonjour à toi.
6: Salut tout le monde.
3: J'espère que ça s'est bien passé parce que pour l'instant, c'est pas un sans faute. Raconte-nous comment ça s'est passé, ton premier rendez-vous.
6: Eh ben nous, il devait venir à la maison vendredi matin. Il est arrivé à 10h avec les pains au chocolat.
3: Oh bien ça.
5: Wow, le petit déjeuner. Il vient aider, il ramène le petit déjeuner.
2: C'est trop bien en plus.
6: Puis quand il a vu mon meuble, il a dit bon, je vais commencer par le meuble, c'est facile. Oh. Donc il m'a fait ça assez rapidement et le temps qu'il le monte, on a bien rigolé, on a bien parlé. Franchement, c'était trop bien.
3: Et toi, t'étais là en train de l'admirer. Waouh, il monte trop bien mon meuble.
6: Bah, oui. C'est ça. Ça paraissait tellement
2: un peu
6: facile.
2: Sexy.
6: Ouais. Voilà. Je trouve aussi.
3: Ouais, d'accord. Donc il monte le meuble, ça passe bien.
6: Et puis après l'effort, le réconfort, du coup on a mangé des petits pains au chocolat, j'ai fait le café, et puis il m'a dit que j'avais du pain au chocolat au bord de la lèvre, et puis il s'est approché, il m'a embrassé.
2: Oh quel tueur, hein, il est fort.
5: Ils sont un gourmand, ils voulaient pas louper les miettes.
3: Oui, c'est vrai, il voulait juste bouffer le pain au chocolat, il s'est barré après. Mais attends, ça a été extrêmement rapide.
6: Ben ouais, mais il y a eu un film de dingue, je peux pas l'expliquer.
2: C'est génial.
3: Il t'a embrassé, j'ai envie de dire, et après?
6: Non, bah après, c'est resté comme ça, super fluide.
3: Oui, mais... Et après?
6: Non, mais après, pour l'instant, rien de plus.
2: Bah oui, prenez votre temps.
6: Non, mais quand même. Non, déjà que le bisou, c'était rapide.
2: Oui, t'as raison.
3: Non, d'accord. Et après?
5: T'en rachètes un meuble.
6: Peut-être.
3: Vous devez vous voir?
6: Bah, on n'a pas fixé de rendez-vous, mais bon, depuis vendredi, moi j'avais des choses à faire ce week-end, du coup on n'a pas pu se voir, mais on s'envoie des messages, et oui, on va se voir, on n'a pas prévu encore quand, mais on va se voir.
3: Génial. T'as des papillons dans le ventre?
6: Un petit peu.
3: Oh, c'est beau. Et lui, il a des vis dans sa poche, ça peut bien se dérouler cette histoire.
2: C'est bien.
3: Camille, on se tient au courant, d'accord? On aime bien suivre les histoires, nous.
6: Allez, ça marche.
3: Oh, le bricoleur.
2: Ah, je suis contente. Il y a de l'amour quand même.
3: Camille, on t'embrasse fort.
6: Moi aussi, des gros bisous.
3: Et gros bisous, et tu nous tiens au courant.
6: Ça marche.
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0: record qui a eu lieu ce week-end en France.
1: Ouais.
0: Près de Lyon, des Français ont battu un record, celui du barbecue le plus long au monde.
1: Ok. Oh.
0: Ils ont fait un barbecue pendant 74 heures en continu.
1: Quoi ?
0: 74 heures de cuisson au barbecue, voilà. Non-stop.
2: En 3
0: tonnes de viande ont été cuisinées.
1: 3 tonnes !
0: Et la petite fierté, c'est qu'on a battu le Texas.
1: Yeah !
2: Wow, les rois du barbecue.
1: Ça, c'est la classe.
2: Ah, on est bon.
0: On est bien là ou pas ?
2: Ouais, on a battu
1: ça.
2: Le Texas. Quoi.
0: Voilà, on est en place. Je rappelle juste que le principe du barbecue, c'est de boire un petit verre de rosé pendant que la viande cuit.
1: Oui.
0: Les mecs ont pas dû finir frais.
2: Non.
0: L'alcool est à consommer avec modération.
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0: à l'heure, on a un petit cadeau pour Nico.
1: Ah, c'est vrai.
2: C'est quoi?
0: Bah, on t'en avait pas parlé.
1: Oui.
0: Mais quand t'étais pas là, et donc parce que bah, t'as un bébé.
2: Ouais, de 15 jours.
0: Et ben, on s'est dit, mais il faut lui offrir un doudou, parce que le doudou, c'est le bébé qu'il choisit.
2: Ah oui, mais oui, tu m'avais dit, ouais.
0: Et on s'est dit, on va chacun amener un doudou à un moment. Mmh. On s'était donné ce jour-là aujourd'hui.
2: D'accord.
0: Chacun apporte un doudou.
2: Trop cool.
0: Tu le donneras à Archibald,
2: ouais.
0: Ton bébé.
2: Et on va voir lequel il choisit.
0: Ouais. On verra s'il. Parce qu'il en a déjà, j'imagine.
2: Il en a déjà beaucoup, ouais. Ah. Beaucoup, et il a pas choisi le mien, ouais.
0: Ouais.
1: Parce qu'il est énorme, le tien.
2: Moi, j'avais pris un marsupilami, ouais, qui est plus grand que lui.
0: Bah oui, bah donc ça va pas.
1: Il faut. C'est un bébé.
0: Donc, on va rajouter ces trois doudous.
2: Ok.
0: Et on verra lequel il choisit, quoi.
2: D'accord, bah je vous dirai, hein.
1: Ah, j'ai trop hâte.
0: On va faire ça dans une petite demi-heure.
2: Cool.
0: Et on mettra les photos sur nos réseaux sociaux pour montrer. Les gens pourront choisir aussi.
2: Évidemment.
0: Quel est leur meilleur doudou à eux. Voilà.
1: C'est bien.
0: Ou alors on fait un vote et tu lui enlèves tous les doudous sauf celui qui est.
1: C'est horrible.
2: Il finira sa vie avec un seul doudou.
0: On va faire ça tout à l'heure. Concours de doudou, ce sera dans. On va faire ça après les infos de 8h30 tout à l'heure. Taylor Swift, Elizabeth Taylor, Shakira, c'est ce que je vais vous jouer dans la demi-heure. Et on va s'apprendre des choses avec les infos aléatoires du monde aussi dans 5 minutes. Et tout de suite, c'est parti, on double notre salaire.
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0: 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Allô, bonjour, c'est Marine d'Ozoir-la-Ferrière en Seine-et-Marne.
4: Oui.
0: Marine, quel est le seul animateur radio qui loue ton salaire?
4: C'est Manu sur Énergie.
0: Eh bien, c'est gagné. Oui.
1: Bravo Marine.
0: C'est gagné. Oula, ça va?
4: Oui, ça va.
0: T'es un petit peu ému?
4: Oui.
0: Je t'annonce que ça tombe sur toi ce matin. Ton salaire, on va le multiplier par deux. Tu touches chaque mois 1434 euros. Ça va faire 2868 euros pour toi.
4: Trop bien.
0: Ben oui, c'est trop bien. Et c'est le but, que ce soit trop bien. Tu es serveuse à Disneyland.
4: C'est ça.
0: Dans un restaurant?
4: Oui, dans un restaurant, le Waltz, qui est sur le créateur de Walt Disney. C'est. Voilà.
1: Ah, c'est la classe!
0: Sur le créateur. Ah, le thème du restaurant, c'est le créateur.
4: Oui, c'est ça.
0: Ah, il n'y a pas genre des vieilles photos de lui, tout ça, des trucs comme ça, non? C'est ça?
4: Exactement, il y a toute la vie de Walt Disney en photo. Il y a de lui de photos de quand il était jeune, quand il a commencé à la création du parc, tout ça.
0: Et toi, tu bosses dans celui-là, mais vous ne tournez pas? Vous n'allez pas dans d'autres restaurants?
4: Alors s'il y a besoin dans d'autres restaurants, on peut être là-bas, mais je suis principalement dans ce restaurant-là.
0: Et t'as le droit d'aller faire les attractions un petit peu quand tu veux?
4: Oui.
1: Oh,
0: ça c'est stylé,
1: c'est
0: trop bien. C'est-à-dire que une fois que t'as fini ton service, hop, allez, dans le parc.
4: Alors oui, ça je le faisais avant d'être maman, mais oui.
0: Ah oui, ah bah ça c'est...
2: Et oui.
0: Ça, les enfants, ça tue Disney. Hein,
1: ça change tout. Hein.
0: Mais ton enfant, tu l'emmènes à Disney alors?
4: Ah bah oui. Ah oui.
0: Tu te rends compte?
1: Maman travaille à Disney.
0: Alors, oui, on va au travail. On va à Disney.
1: C'est
0: génial. Marine, on te double ton salaire. 2868 euros, ça va vite arriver pour toi.
4: Parfait, merci beaucoup.
0: On t'embrasse et on te souhaite une très belle journée, une belle semaine et puis un bon mois de mai.
2: Léger.
0: Ah non, mais toi, tu bosses pendant les jours fériés?
2: Ah mince.
4: Et oui.
2: Ah,
0: et oui.
4: Disney est ouvert 365 jours par an.
0: Eh oui.
2: Désolé.
0: Sorry. On t'embrasse.
4: Y a pas de soucis, hein.
0: On t'embrasse fort, Marine.
4: Bisous, merci.
0: Gros bisous.
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0: Nico, on les marre.
1: Les pizzas rondes, elles sont livrées dans des boîtes carrées parce que c'est beaucoup plus simple et moins cher à fabriquer.
2: C'est vrai, je me suis jamais posé la question pourquoi les pizzas étaient dans des boîtes carrées.
0: Et bien maintenant tu le sais, parce que c'est moins cher à fabriquer.
2: C'est ça. Ah, ok.
0: Une boîte carrée est plus simple qu'une boîte ronde.
1: Et ça s'empile beaucoup mieux.
0: Et puis en plus, c'est quand même plus simple pour la prendre aussi.
2: Oui, c'est vrai.
0: Oui. Bah voilà.
1: Voilà.
0: Voilà.
1: C'était l'info pizza, bah, c'est le fin.
0: Mais honnêtement, j'ai envie de bouffer une pizza.
1: Ouais, c'est bien.
2: Oui.
0: Hein. Oh là là, tu veux pas parler de Ferrari?
2: On commande.
0: Lorenza, une info.
2: En moyenne, on passe environ un an de sa vie à chercher des objets perdus.
0: Genre chez soi?
2: Ouais.
0: En cumulé, un an de sa vie.
2: En cumulé, ça fait à peu près 15 à 20 minutes par jour.
0: Ah ouais, c'est
2: en
0: possible.
2: Moyenne, ouais.
0: Non, c'est possible. Et puis c'est énervant en plus.
2: Ah, c'est un enfer.
1: Surtout quand tu cherches un truc et qu'il est en ta main. Ça vous a jamais fait ça avec votre téléphone?
2: Si.
0: De temps en temps, mais c'est pas le plus.
2: Je le cherchais avec la lampe torche du téléphone.
0: Ah oui, non, là t'as un problème.
2: Là c'est la nuit quoi. Ouais.
0: Oui, là t'as un problème.
2: Oui, j'ai des petits soucis.
1: Oui, justifie en disant c'est la nuit.
0: Non, mais
2: tu sais, t'es mal réveillé dans ton lit, tu le cherches.
0: On te juge pas, y a pas de. T'es mal réveillé dans ton lit, tu le cherches avec la lampe torche de ton téléphone. Ouais, non,
1: elle s'enfonce.
0: Oui, c'est. Mais elle a besoin de parler. J'ai les infos aléatoires du monde, moi aussi. Une équipe de mathématiciens de Stockholm a fait un calcul. Il y a 177 147 façons de faire un nœud de cravate.
2: Quoi ?
1: C'est beaucoup.
0: C'est pas dingue ? Ça fait un nœud différent chaque jour pendant un peu plus de 485 ans.
1: Et nous, on en fait zéro.
0: Et moi, je sais pas en faire un.
1: Ouais.
0: Le seul nœud de cravate que je sais faire, c'est la cravate qui se clipse. Clac, là.
1: Ah, oui. Elle est pratique, celle-là.
0: J'adore. Le brocoli, tout le monde voit ce que c'est?
2: Oui.
0: Et ben, ça a été créé par l'homme, le brocoli.
2: Ah bon?
1: Pourquoi?
0: Et ouais, pourquoi? C'est la vraie question. Mais ça a été créé à partir de la plante de moutarde.
2: Ok.
1: D'accord.
0: À partir de la plante de moutarde, le mec, il s'est pas arrêté à la moutarde, il a fait le brocoli derrière.
1: Oh, il aurait dû s'arrêter à la moutarde.
2: Ah non, c'est mon légume préféré.
0: Non, t'as raison, on aurait dû s'arrêter au ketchup. Ton légume préféré, c'est le brocoli?
2: Oui, j'adore.
1: Il est triste,
2: ça.
1: Je trouve.
0: Ah ouais?
2: Égalité avec la carotte, mais oui, j'adore le brocoli. Ouais.
0: Bah, la carotte, c'est sympa, c'est rigolo.
1: Ça a rien à voir.
0: C'est les lapins, ils mangent des carottes.
2: Bah,
0: c'est qu'à lapin, tu lui donnes une carotte ou un brocoli, il peut te faire un bras d'honneur. Hein.
2: Je vais faire le test.
0: Sache-le, j'ai un lapin, je peux dire, il m'a déjà fait, il me fait des doigts. Oui, on a un jingle de Shakira. Et je sais pas si vous avez vu ce qu'elle a fait ce week-end, Shakira.
1: L'énorme concert.
0: C'est plus qu'un énorme concert. À Copacabana, au Brésil, elle a fait un concert gratuit sur la plage. 2 millions de personnes.
2: Ouais,
1: j'ai vu. La scène, elle faisait 1300 mètres carrés, je crois.
0: Ça voulait rien dire.
2: C'est une folie.
0: La scène faisait en fait une salle de concert en France.
1: Ouais.
0: Voilà. Et je vous rappelle qu'avant 10h, il y aura le double hit. Si vous entendez Jennifer Lopez et David Guetta enchaînés avec Titanium. Ça veut dire que c'est le double hit David Guetta sur Énergie. Et si vous êtes le premier ou la première? Alors c'est pas forcément le premier ou la première d'ailleurs. Je sais pas trop comment ça se passe.
1: Premier appel décroché.
0: Ah, premier appel décroché. Ok, merci Florent. Premier appel décroché au 39-37. Donc ils peuvent ne pas décrocher pendant 10 minutes et on va attendre.
1: Ça va être très long.
0: Bon. Premier appel décroché au 39-37. Vous gagnerez deux places pour aller voir David Guetta au Stade de France le 11, 12 ou 13 juin prochain. C'est énorme ça ou pas?
2: C'est incroyable.
0: Transport offert, hôtel offert.
2: Wow.
0: Ça peut arriver dans 10 minutes. En tout cas, c'est sûr que ça arrive avant 10h ce matin. 39-37, ce sera le numéro à faire. C'est un peu quoi? C'est le bordel, hein.
2: Ouais.
0: Trop de numéros de téléphone.
2: Mais c'est un cadeau de ouf.
0: Trop de règles dans tous les sens, mais le cadeau, il est là.
2: Bah ouais.
0: Le cadeau, il est là.
2: Ah, il est là.
0: Absolument, madame.
2: Ah, la promesse est tenue, hein.
0: Le cadeau, il est là. C'est David Guetta. Et regardez bien. Vous avez des enfants, madame? Vous avez des enfants?
2: Oui.
0: Et qu'est-ce qu'ils font, les enfants? Ils se tâchent.
2: Bah oui, bien sûr.
0: Ils se tâchent, ils mettent du chocolat, ils mettent
2: partout.
0: De la confiture là-dessus. Regardez là.
2: Sur le tapis,
0: voilà,
2: oui.
0: Ils se tâchent,
2: je la vois bien, oui.
0: Je mets un peu de double hit de David Guetta.
2: Et
0: je frotte.
2: Ouais.
0: C'est terminé.
2: Parfait, ça. Incroyable.
0: Voilà.
2: J'achète tout de suite.
0: Eh ben, c'est le double hit de David Guetta. Bon, avant ça, on continue à parler de nos non-compétences. Nos non-compétences, ce sont des choses qu'on ne mettra jamais sur un CV, mais pourtant, on le sait, on n'est pas doué pour ça. Marie est là, bonjour Marie.
3: Bonjour Manu, bonjour les Wawa.
0: Bienvenue sur Énergie. Marie, quelle est ta non-compétence à toi?
3: Alors moi, je n'arrive jamais à ouvrir les sacs plastiques aux rayons fruits et légumes. Je peux rester 2 minutes à frotter mes doigts devant tout le monde. Bon, finalement, je demande à ma fille de le faire parce que moi, c'est impossible.
0: Mais Marie, tout le monde est comme toi.
1: C'est vrai.
2: Ah oui.
0: Tout le monde est comme toi. Et il n'y a rien de plus énervant, c'est que tu commences à prendre le sac, tu essaies de l'ouvrir, tu n'y arrives pas, tu te dis, je suis con, c'est l'autre côté.
2: Ouais.
0: Et l'autre côté,
2: non. Bah, non.
1: Aucun
2: regardez comment tu fonctionnes.
1: C'était pas con, juste arrivé.
0: Rien à voir. Et putain, c'est les pires, c'est les gros rouleaux là. Tu tires.
2: Ah ouais, c'est relou.
1: Déjà pour le déchirer, t'as du mal.
0: Alors,
1: mais ils ont mis du craft maintenant. Parfois, t'as des petits sachets en craft.
0: Génial.
2: Ça a changé maintenant.
1: Ça, j'adore ça. Ouais.
0: Les trucs en craft, ça.
2: Pratique.
0: Ouais. Tu le prends, tu mets dedans, t'as plus rien à ouvrir. Et je me dis que ça doit être écolo aussi.
2: Bah oui, c'est pas du plastique, c'est parfait.
0: Oh là là.
2: Vive le craft.
0: Ah, bien évidemment, bien sûr. Arrêtons avec ces trucs-là. C'est pour ça qu'il y a du monde à la queue au supermarché. C'est pas qu'il y a plus de monde, c'est qu'on met énormément de temps à ouvrir ces trucs. T'inquiète pas, t'es pas la seule à avoir cette non-compétence, Marie.
3: Ah bah merci, ça me rassure.
0: On te souhaite une belle journée, merci beaucoup de nous avoir appelés.
3: À vous aussi, merci.
0: Nos compétences, Nico.
1: Moi je suis vraiment pas ouf pour faire mes lacets, moi.
0: Ah bah oui,
2: ah
0: ça,
2: oui
0: tu
2: c'est tellement
1: parce que je suis gaucher, alors on m'a pas appris de la bonne des façons.
2: Tu mets des scratchs, des chaussures.
1: Ah, c'est vrai que j'en mettais, ouais.
0: Mais le fait d'être gaucher, c'est un problème pour les lacets?
1: Bah en fait, moi on m'a appris comme un droitier et j'ai pas mon cerveau qui est comme le vôtre. Alors après, c'est peut-être je suis gaucher et con.
0: Ouais, ça
1: quand je fais mes lacets, à chaque fois ils se défont.
0: Oh putain, voilà. T'arrives pas à serrer
2: mais
0: fort.
1: Ben, je serre fort, mais j'ai. Voilà. Et si je fais un double nœud, le problème, c'est que, tu sais, je suis un petit peu claustrophobe. Donc parfois,
2: T'as l'impression que tes pieds pourront plus sortir des chaussures.
1: Non, mais ça m'est déjà arrivé de ne pas réussir à enlever un nœud.
2: Tu pètes un cœur.
1: Et je me suis mis à pleurer un jour.
0: Finalement,
1: j'étais paniqué, j'avais mon pied qui était bloqué, quoi.
0: Et ça, c'était il y a deux jours. Hein.
1: Non, mais franchement, j'étais trop adulte pour pleurer, effectivement, pour un double nœud. Et j'ai déjà demandé, du coup, à ma copine de l'époque de faire ça.
0: Après, le côté claustrophobe avec les affaires, j'avoue que moi, quand j'ai un manteau à fermeture éclair, et que la fermeture éclair, elle est en haut, et j'arrive pas à le descendre.
1: C'est chaud, hein.
0: Honnêtement, ça m'est déjà arrivé de paniquer, ouais, j'ai arraché le truc.
1: Bah oui!
0: Il va rien t'arriver, hein. Tu vas pas mourir étouffé parce que la fermeture éclair elle est en haut.
1: Oui, mais t'as deux secondes dans ta tête.
2: T'as peur.
1: Tu te dis, et si?
0: Ouais,
1: mais c'est jamais arrivé dans le monde, mais si ça m'arrive.
0: J'ai pas envie d'être bloqué avec cette fermeture éclair.
1: Ouais, d'accord.
0: Voilà. Sébastien est là, bonjour Sébastien.
4: Salut Manu, salut les mamans.
0: Qu'est-ce que t'as comme non-compétence, Sébastien?
4: Alors moi je suis très très nul pour garder un secret. Quand quelqu'un me dit ça reste entre nous, bon bah mon meilleur pote et ma femme ils comptent pas. Hein.
2: Ah, oh, putain, c'est pas grave ça.
0: Ma femme elle fait pareil.
2: Ah oui.
0: Mais ma femme elle dit, mais non, mais c'est moi. Et en fait, quand moi je garde un secret et qu'elle l'apprend après, ça la rend dingue. Elle me dit, mais pourquoi tu me l'as pas dit? Bah, parce qu'on m'a demandé de pas le dire.
2: Bah, vous êtes une équipe, vous pouvez tout partager ensemble.
0: Mais oui, mais à partir du moment où on me dit, ne le dis pas.
2: Ouais. Mais ta femme elle compte pas, ne le dis pas, mais ça inquiète pas ta femme.
0: Alors il faut me le dire au début. Tu le dis à personne sauf à ta femme.
1: Ou alors tu le dis à tout le monde sauf à ta femme, parce qu'elle répète.
0: Parce que le problème c'est ça, c'est si je dis à ma femme, je le dis au monde entier. Voilà. Merci Sébastien de nous avoir appelé.
4: Bonne journée.
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0: Nico a un bébé de... Il a quel âge maintenant?
1: Il a 2 semaines et demie, ouais.
0: Il a tellement grandi.
1: On est d'accord, il change tous les jours.
0: C'est incroyable.
2: Pardon, mais...
0: Alors, attention.
2: Je suis un peu stressé là, je viens de voir l'emballage de Flo, notre producteur. Il a... Ouais. C'est un camion, c'est un...
0: Ah bah attends...
2: C'est énorme.
0: Attends, un trop gros doudou, ça servira à rien, c'est pas grave.
2: Bah, ça c'est vrai, par contre, c'est pour
1: éliminé,
2: ça que...
1: Ouais.
2: Voilà.
0: Je rappelle le principe. Chacun a apporté un doudou. Lorenza, Florent, le producteur, et moi. Notre but, c'est que Archibald, le bébé de Nico, choisisse un de nos doudous.
2: Oui. Yes.
0: Bien sûr, je propose donc qu'on donne les doudous à Nico.
2: Okay. Mm-hmm.
0: Alors, ils sont tous dans des
2: sacs. Non mais pardon, mais c'est énorme.
0: Ils sont tous dans des sacs.
2: Ouais. Ah, vraiment, mais, moi, à côté.
7: Lorenza, c'est un porte-clés, visiblement.
0: Mais excuse-moi, mais Florent, je suis désolé.
2: Mais il est tout petit.
0: Un bébé, il doit avoir un tout petit doudou.
2: Il m'a dit que le marsupilami était immense. Donc je me suis dit, mais c'est un bébé.
7: Oui, bah ça va, ok.
0: Alors, on commence.
7: Laissez la chance au produit.
0: On commence, Nico.
1: Ouais.
0: On ouvre, allez, celui de Lorenza.
1: Celui de Lorenza, allez, c'est parti.
0: Attention, le doudou de Lorenza, nous allons voir à quoi il ressemble.
2: Il est trop mignon.
1: Un petit poussin, il est très très mignon.
0: C'est un petit poussin, effectivement.
2: Ouais, regarde comme il est beau.
1: Alors, il est doudou.
0: Il est beau, mais...
1: Il n'est pas de qui pende.
0: Il est surprenant pour un doudou.
2: Pourquoi?
0: Parce que les doudous, c'est un peu plat, tu vois, c'est un peu...
1: Ah, mais il y a des petites billes
2: à
1: l'intérieur.
2: Mais oui, en fait, c'est... On m'a dit que les bébés, ils aimaient bien toucher, découvrir les sens et tout, et il y a des petites billes à l'intérieur, comme disait Nico.
0: J'avoue que moi aussi, j'ai été très technique pour choisir le doudou.
2: C'est vrai aussi, hein.
0: C'est vraiment...
2: C'est une dinguerie.
0: J'imaginais les petites mains du bébé qui touchent et qui aiment. J'ai éliminé tous ceux où c'était un peu dur, un peu rêche.
2: Ouais, moi pareil. Et il est doux aussi, il est très doux.
0: Je peux le toucher?
1: Oui, t'as le droit de le toucher.
0: Oh, il est doux.
2: Tu vois,
1: il est pas mal, hein.
0: Il est doux, mais j'ai peur que les petites billes à l'intérieur, ça
1: le dérange
0: pas. Ouais. Ça, toi, c'est pas doux. Pas,
7: ça me stresse, j'ai pas autant de critères.
0: Excuse-moi, et l'intérieur des oreilles, il est un peu rêche.
2: Mais non, c'est pour faire des textures différentes pour qu'il apprenne.
0: J'y crois pas.
1: Ouais. J'ai peur avec les pattes qui pendent.
0: On le mettra dans le, on le met dans le lit du bébé.
1: Il sera okay. Cool.
0: Ensuite.
1: Tu joues lequel?
2: Sur les blancs. Pardon, mais je suis choc bas.
0: On va garder l'énorme de Florent pour la fin.
2: Oh, j'ai l'impression que je suis ridicule à côté.
1: Il a acheté un plaid. C'est énorme.
0: Il mesure 60 cm son
2: dos.
1: C'est une manu.
2: Ah.
0: Attention.
2: Oh. Ah. C'est vraiment toi qui l'as choisi. Ta femme t'a pas aidé.
0: Ah non, pas du tout. C'est moi qui l'ai choisi.
2: Okay.
1: Pas mal. Ah, ça c'est un doudou, ça.
0: Ah.
1: Ok, avec une tête, effectivement. C'est quoi? C'est un chien?
0: C'est un chien.
1: C'est un chien bleu avec une tête, une grosse tête. Et le corps est tout plat pour justement faire doudou, quoi.
0: C'est vraiment, c'est un pur choix technique parce que je veux garder le concours. Je veux gagner le concours des doudous.
1: Alors, c'est pas mal. Et derrière, une petite étiquette pour mettre son prénom.
2: Alors, voilà, il est pas mal, mais sa tête est pas ouf.
1: Attends, ouais. Quoi? Il brille la nuit, non?
0: Oui. C'est le petit truc en plus.
2: Wow, ah ouais, ça c'est stylé un peu.
0: La nuit, il fait un peu de lumière.
1: Si mon fils le choisit pas, je suis à seul. Je
7: parle un doudou, c'est un couteau suisse.
0: Oh, sois pas jaloux. Eh, ok, c'est mon doudou. Il ira aussi dans le lit du bébé, dans le lit d'Archibald. Et attention, on termine par le doudou de Florent, notre producteur, qui a ramené un truc énorme.
1: Ah oui, d'accord. Oui.
7: C'est une dédicace au meilleur chien du monde, le mien.
2: J'avoue qu'il est stylé.
0: Ah, c'est un gros chien.
7: C'est un petit golden retriever.
1: Il est très mignon, il est hyper doux aussi.
0: Il est mignon, il ira bien dans sa chambre.
2: Mais il est énorme.
0: Mais ça fait pas doudou.
1: Non, il calera la porte.
0: Non, tu le mets, tu sais quoi, les boudins de porte.
1: Franchement, il est pas mal, mais c'est vrai qu'il est balèze, quoi.
7: C'est peut-être la taille de ton fils.
1: Mon fils, je le prends dans mes bras, clairement. Mon fils fait mon avant-bras en ce moment.
0: Ton fils peut devenir le doudou du doudou. Bon, écoutez, on va vous mettre la vidéo de tous les doudous. Oui. On va vous la mettre sur nos réseaux sociaux. C'est Manu officiel. On va vous les mettre un petit peu partout. On vous dira quand la vidéo est mise.
1: Merci pour lui.
0: Écoute, à partir de ce soir, on peut dire qu'ils sont dans le lit d'Archibald.
1: C'est vrai qu'il y a différence de taille. Tu vois, j'ai trois dans les mains. Hein.
0: C'est trois tailles différentes.
1: C'est compliqué.
0: Ouais, écoute,
1: mais ça va bien avec vous, hein, avec vos personnalités.
0: C'est lui qui choisira tous les jours. On se fera un point doudou si ça te gêne.
2: Oh, trop bien.
1: Avec plaisir.
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0: David Guetta avec Jennifer Lopez, le nouveau c'est Save Me Tonight, c'était à l'instant. Si maintenant David Guetta est ici avec Titanium démarre, ça veut dire que c'est le double hit David Guetta. Il va falloir nous appeler très vite au 39-37 pour gagner deux places pour aller voir David Guetta au Stade de France, soit le 11, soit le 12, soit le 13 juin prochain. Le transport est offert, l'hôtel est offert, deux places pour ce concert incroyable, mais qui fait trois dates quand même.
2: Bah c'est quelqu'un.
0: Ah ça, c'est David. Hein.
2: Bah c'est David.
0: C'est David. Hein. Oh putain, c'est David. Oh putain, c'est David. Bonne chance à vous, vous nous appelez maintenant au 39-37. Vous n'avez jamais été aussi proche de gagner vos places pour aller le voir.
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0: De David Guetta à la suite, ça veut dire oui que c'était le double hit et ça veut dire que l'un ou l'une d'entre vous qui nous a appelé au 39-37 va repartir avec deux places pour aller le voir en concert le 11, le 12 ou le 13 juin prochain, plus le transport évidemment pour venir, ça se passe à Paris au Stade de France, plus l'hôtel offert. Je vais vous rappeler, mais dans deux minutes après les sondages
2: du matin. Oh là là, non, c'est normal, ouais.
0: C'est normal.
2: Il y a les sondages.
0: Alors, excuse-moi. Voilà. Puis il y a la tension, quoi, le truc.
2: Oui. Voilà.
0: Ça va. Voilà. Dans deux minutes.
2: Oui.
0: En attendant, voici comme chaque jour, les sondages du matin. Les personnes qui en ont les perdront au moins une fois par an. C'est quoi qu'ils ont et qu'ils perdent au moins une fois par an, Florent, le producteur?
7: Les clés de voiture?
0: C'est pas les clés de voiture.
2: C'est à la maison?
0: C'est à la maison.
2: C'est un objet du quotidien?
0: C'est du quotidien, mais c'est pas à la maison. C'est pas à la maison. Nico?
1: Ça se branche ou pas?
0: Ça ne se branche pas du tout, c'est pas électrique, c'est pas électronique.
2: C'est dans son portefeuille?
0: C'est pas du tout dans son portefeuille.
7: Des chaussettes?
0: Ce ne sont pas des chaussettes, ce ne sont pas des vêtements ni des accessoires de mode.
1: Est-ce qu'on en a ici?
0: Enfin, des accessoires de mode, ça peut être. On peut considérer ça un peu comme accessoires de mode. Est-ce qu'on en a ici? Oui, moi j'en ai. Et d'ailleurs, Lorenza et toi, vous en avez aussi, mais vous les mettez pas. Bon, alors là, c'est facile.
1: Ah, des lunettes?
2: Ah, des lunettes.
0: Exactement.
2: Ah oui.
0: En moyenne, les personnes qui en ont les perdront au moins une fois par an.
1: C'est
0: les lunettes. Mais vous les mettez pas, vos lunettes?
2: Ben, moi, en fait, c'est carrément l'ophtalmologue que je vois pas. Mais je sens que ma vue baisse à
0: vue d'œil. Mais t'en avais pas des lunettes, normalement?
2: Non, je dois en porter.
0: Ah, c'est ça. Enfin, oui, t'es l'étape d'avant.
2: Oui.
0: D'accord.
7: Si vous faites comme moi, vous faites opérer. Voilà. Fini la myopie.
2: Ah,
1: mais tout le monde ne peut pas se faire opérer.
0: Tout le monde ne peut pas se faire opérer.
7: Oui, bah, moi, j'ai pu.
2: Ah, ben, il se la pète.
1: T'as payé surtout.
7: J'ai payé.
0: Et c'est genre le truc, quand t'as payé tellement cher, tu veux le dire à tout le monde.
1: C'est ça.
0: Je l'ai fait.
1: Je te conseille.
0: Pour un homme sur 10, une femme est sexy lorsqu'elle fait cette activité. De quoi il s'agit ?
1: Cuisiner.
0: Cuisiner, ce n'est pas ça.
2: Danser ?
0: Florent ?
7: Du tricot ?
0: Du tricot non plus. Nico ?
1: C'est dans la salle de bain ou pas ?
0: Ce n'est pas dans la salle de bain du tout.
1: Ah.
0: Aurélio Sonnard ?
9: À l'extérieur ?
0: À l'extérieur, non, en général on fait à l'intérieur. Pour un homme sur 10, une femme est sexy lorsqu'elle fait cette activité. Quelle est cette activité ?
1: Quand elle joue aux cartes ?
0: Non, mais on est là-dedans. On est un peu dans les jeux d'intérieur.
2: Est-ce qu'elle fait de la poterie ?
0: Elle fait pas de la poterie, non, c'est pas vraiment manuel. Enfin, c'est manuel, mais c'est pas comme ça, quoi.
2: Ok.
7: C'est un jeu de réflexion ?
0: Il y a de la réflexion dedans.
1: Ah ! Un puzzle.
0: Un puzzle.
1: Ah, j'aime bien.
2: Ma phobie.
0: Pour un homme sur 10, une femme est sexy lorsqu'elle fait un puzzle.
1: Ah, moi, je suis un peu contrôle freak et ma femme aussi. Et j'aime bien parce qu'elle s'applique de ouf. Et elle sait. Et je trouve ça franchement un peu excitant.
0: Excitant le fait de faire un puzzle ?
1: Ah, carrément. C'est quand je la vois par terre avec toutes les pièces étalées et à être hyper méthodique, à dire là, les couleurs, les trucs, les machins, ça, c'est forcément des coins.
2: Les coins, ouais.
1: Franchement, j'aime beaucoup ça.
0: Ah, je vais faire les coins. Ah ouais. Non, regarde celle-là. C'est pile le coin du ciel bleu en haut à droite.
1: Laisse-nous dans notre délire.
0: Chacun, je ne juge pas. Cette chanson a une particularité.
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0: Claude François,
2: ouais.
0: Comme d'habitude, elle a une particularité. Laquelle d'après vous ?
1: C'est la plus reprise dans le monde.
0: Non, c'est pas ça.
2: C'est au niveau des paroles ?
0: C'est pas les paroles. Non. Aurélie ?
9: C'est en lien avec le chanteur ?
0: Pas du tout. Cette chanson a une particularité. Florent ?
7: Elle a été élue chanson la plus déprimante ?
0: Ça peut. Ça a un rapport.
1: C'est la plus écoutée pour les ruptures.
0: C'est pas les ruptures.
2: Les enterrements.
0: C'est la chanson la plus utilisée dans le monde pour les enterrements.
1: Ah bon ?
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0: Et pas toi !
1: Ah oui, là, c'est très court.
0: C'est rigolo. Ouais, ouais. Bon.

0: appelez maintenant. Attention, vous avez appelé le 3937. Pour tenter de gagner vos places pour David Guetta, c'était le double 8. Je crois que ça décroche. Allô, bonjour.
1: Bonjour.
0: C'est Cindy.
1: Oui, c'est Cindy.
0: Cindy, je t'annonce que c'est toi notre gagnant. Bravo.
1: Oui.
0: Cindy, tu vas venir voir David Guetta, soit le 11, soit le 12, soit le 13 juin prochain.
1: T'es trop content. Elle sait dire que ça.
2: C'est très aigu.
0: Elle est montée très haut. Elle est montée très haut.
1: Oh bah merci.
0: Cindy, tu repars avec deux places. Tu vas offrir ça à qui tu veux en plus de toi, Brala.
1: Merci. Ouais, je suis trop contente.
0: T'habites où, Cindy?
1: Moi, j'habite à Marna. Donc c'est 74 460, c'est dans la yacht. Hein.
0: D'accord. Et ben je t'annonce que le transport pour venir à Paris, il est offert. L'hôtel sur place, il est offert. Et les deux places de concert, c'est offert aussi.
1: Waouh, je suis trop contente. Mais alors là, je crois que c'est la première fois. Mais alors là, vous m'avez égayé ma journée. Je dois faire une formation à l'IFAS pour le diabète. Je suis trop contente. Là, tu refais.
2: On sait toute sa vie, le code postal, la formation.
3: Mais quand elle est émue, elle
2: balance. Je change du 37.
0: Et puis, j'ai trompé Bernard.
3: Mais c'est dit.
2: Mais je m'en fous, je vais voir David Guetta.
1: Je vais voir David Guetta.
0: Oui, voilà. On t'embrasse, Cindy.
1: Ah bah merci Manu et les Ouin-Ouin. Bref, franchement je vous écoute depuis vraiment très très longtemps. Je suis vieille et depuis le début je crois Manu hein, donc
0: Je suis vieille et puis j'ai oublié de vous dire aussi, je me fais vivre dessus la nuit. Allez, à bientôt.
3: Mais vite, allez.
1: Bah merci en tout cas, à bientôt.
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0: On fait pas partie des gens qui disent que le lundi

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1: Il fait des vidéos aussi, oui.
2: Il s'appelle Gad Elmaleh, je pense.
3: C'est chaud parce qu'il y a tellement de monde aujourd'hui qui
1: là,
3: fait du stand-up.
1: C'est une folie. Hein.
3: Une personne sur deux aujourd'hui dit je fais du stand-up.
2: Ouais, c'est ça. Donc tu racontes une blague et que tu fais rire un peu tes potes.
1: C'est dur. Hein.
3: Mais moi je trouve ça surtout dur de dire à quelqu'un je vais te faire mes blagues, quoi.
1: C'est dur et c'est surtout dur quand tu dis celle-là. Mais il faut, je trouve. Je préfère le dire moi que tout un public qui le regarde et font ouh. Enfin, personne une normalement.
2: ça se fait pas.
3: Mais c'est quoi? Je pense que c'est une de mes angoisses d'être sur scène, de faire un truc, d'un spectacle et tu vois que personne ne rigole.
1: Oh, c'est horrible.
3: Mais ça doit arriver forcément.
1: Oui.
3: Oh putain.
2: Tu la prends pour ton rigole.
1: Moi, je vais en voir souvent et la personne, elle fait je vois que celle-là, ça passe pas, allez, on va passer à autre chose.
3: Oh,
1: et
3: t'es
1: là,
2: c'est ce qu'on aime, nous, à la radio, mine de rien, c'est qu'on n'a pas le retour des gens tout de suite, tu vois.
1: C'est pour ça.
3: Et c'est pour ça aussi qu'il y a Lorenza. Hein. Non, c'est pas parce qu'on t'aime plus que les autres, hein.
1: C'est parce que je me marre à toutes vos blagues.
3: Toi, tu te marres tout le temps.
1: C'est vrai.
3: Je sais qu'on est à chier, en fait. Hein.
1: Mais ça marche sur moi.
3: C'est vrai qu'à la radio, on n'a pas le retour, putain.
2: Ah non.
3: Là, en ce moment, il y a peut-être des gens qui disent, ils sont trop nuls, ils zappent. On s'en fout, on le sait pas.
1: Bah oui, c'est vrai.
3: Alors que dans une salle, le mec qui se lève et qui se barre,
1: on le sait.
3: Quelle est la chose que vous attendez de vivre ce lundi? C'est Amandine qui est là. Bonjour Amandine.
4: Salut les moins.
3: Bienvenue sur Énergie. Amandine, qu'est-ce qu'il va y avoir dans ton lundi aujourd'hui?
4: Moi je me suis débrouillée pour être en télétravail les lundis. Donc ça me permet de commencer ma journée cool, parfois en pyjama.
3: Eh oui, c'est le principe du télétravail.
1: Oui, bonheur.
3: Parce que les gens qui disent non mais moi en télétravail je fais comme si j'allais au boulot, je prends une douche, je me mets mon costume et je me mets à mon bureau. Alors attention, c'est pas le bureau dans la chambre, hein, c'est vraiment un bureau que j'ai installé.
2: C'est une pièce. Ça dure deux jours, et après il y a le canapé.
3: Et puis quand tu parles comme ça déjà c'est que tu
1: mens.
3: Eh ben écoute, bonne journée en pyjama.
4: Merci,
3: Amandine.
4: C'est très gentil. Merci beaucoup.
3: On t'embrasse. Florian est là, bonjour Florian.
5: Salut Manu, salut les moins.
3: Pourquoi t'aimes ce lundi Florian?
5: Alors moi ce soir j'ai spectacle de musique de ma fille et elle va chanter.
3: Oh!
5: Mais elle le prépare depuis le mois de septembre.
3: Mais spectacle de musique, elle est dans une école de musique, c'est quoi?
5: Non, même pas, elle est en grande section et c'est un spectacle qu'elle prépare depuis le mois de septembre.
3: Ah, section de grande section de maternelle?
5: C'est ça.
3: Ah oui, d'accord.
2: D'accord.
3: Ouais, non, je m'attendais à un concert, c'est pour ça.
2: C'est genre un truc que tu vas filmer, que tu vas montrer à tes potes et tes potes vont dire ouais, c'est cool.
1: Ça dépend ce qu'elle chante aussi. Hein.
3: C'est pas forcément que tu le montres à tes potes. Hein, tu seras fier d'elle.
2: Oui,
3: tu seras fier d'elle.
1: Oui.
3: Moi j'étais là, j'ai regardé et j'aimais pas trop quand les autres prenaient plus de place qu'elle.
2: Poussez-vous. Tais-toi le petit.
1: C'est ouais. Ma star.
3: Et t'es un peu vexé quand t'en as un qui fait un solo et les autres, la tienne elle est dans les chœurs. Pourquoi elle est dans les chœurs alors? Et ensuite, quand tu l'entends chanter dans les chœurs, tu fais ouais, ok, elle est dans les chœurs. Florian, merci beaucoup de nous avoir appelé.
5: Allez,
3: belle journée
5: merci,
3: à toi.
5: Bonne journée.
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3: Ah bon, ça. Eh ben, on a des infos. J'ai pas mal d'infos.
1: Vas-y.
3: Et je vais commencer par une info qui peut me faire un peu mal, mais je vais la donner quand même parce que je suis fair-play.
1: Vas-y.
3: Une info sur les chats.
1: Ah okay. Ça veut dire une bonne nouvelle, un truc mignon.
3: Il y a une étude qui a cassé un mythe sur les chats. Est-ce que oui ou non, ils sont capables de se venger auprès de leur maître et montrer un côté machiavélique?
1: Je suis sûr que non.
3: Eh ben, apparemment, la réponse est non.
1: Eh ben, voilà.
3: Les chats sont incapables d'un tel acte et ne connaissent pas le sens du bien et du mal.
2: Ah bon?
3: C'est exactement ce que j'aurais dit si j'étais un chat.
1: Ah, c'est pour ça.
3: Je me laisserai jamais faire. Encore dans les infos. Ah, il y a une mode qui arrive en France. Et elle concerne la demande en mariage.
1: Ouais.
3: De plus en plus de personnes n'offrent plus de bagues quand ils veulent se marier avec quelqu'un.
2: D'accord.
3: Mais un piercing de fiançailles.
2: Ah bon?
3: C'est un diamant qui est percé directement sur l'annulaire.
1: Ouais.
3: Là où on met la bague, on met pas la bague, c'est un piercing directement.
2: D'accord.
3: Le petit diamant, paf.
2: Ça fait mal.
3: Percé sur. Disons que la bague, quand tu l'offres, tu peux la porter tout de suite. Tu peux la mettre, la bague. Qu'est-ce que tu fais là? Tu mets le piercing toi-même avec un petit marteau et tu.
2: C'est compliqué. Ouais.
3: Et tu perces le doigt.
2: T'as pas envie de dire oui.
1: Faut pas se marier plusieurs fois surtout. T'as plus de doigts après.
3: Putain, mais c'est vrai. Mais bien sûr, Lorenza.
1: Mais c'est vrai.
3: Mais le côté pratique.
1: Quoi?
3: Bah non, évidemment.
1: Ouais.
3: Oui. Oui.
1: Et tu cicatrises pas, t'as une grosse. Non.
3: Après, ça fait la gangrène et tu meurs.
2: Après, faut pas dire ça quand le mec te demande en mariage. Faut pas dire, attends, et si on divorce? Comment que je fais moi après?
3: On continue dans les infos. Vous avez déjà eu à vous échapper d'un éléphant?
1: Quoi?

0: échappé d'un éléphant?
1: Non, ça n'est pas encore arrivé, non.
2: Eh bien, si ça vous arrive, j'ai la solution. Les guides de safari, si vous vous retrouvez face à un éléphant en colère, eh bien, vous devez, pour vous en échapper, courir en zigzag.
0: Ah, ok.
2: Faire des zigzags.
0: Ah,
2: parce que l'éléphant n'est pas très bon, apparemment, pour faire des zigzags. Et du coup, ben, il va vous suivre, mais il va mal vous suivre en zigzag.
1: Il peut perdre l'équilibre.
2: Exactement. Alors, je connaissais cette info, moi, pour avoir déjà échappé à ma belle-mère. Mais...
0: Elle est belle-mère, elle est pas ouf en zigzag.
2: Elle est très mauvaise en zigzag. Voilà. Encore les petites infos. Alors, une étude américaine, là. Selon cette étude, on connaît désormais la pire manière de se faire larguer. Celle qui mettra le plus de temps que les autres à cicatriser. D'ailleurs, je peux vous poser la question. Pour vous, quelle est la pire des manières de se faire larguer?
1: SMS ou Facebook. Enfin, moi, j'avais vu ça sur Messenger, quoi.
2: Oh la vache, c'est dur, ça.
1: Oui, ça, c'est, c'est
2: compliqué. Un message écrit. Ouais. Eh ben, c'est pas ça. C'est se faire larguer pour un ou une autre sans aucune explication.
0: Bah, c'est dur.
2: Donc, l'explication paraît claire quand même.
1: Bah oui, on comprend.
0: T'as pas envie de trop creuser, quoi.
1: C'est vraiment, j'ai trouvé mieux que toi.
2: Eh ben, je la voulais pas l'explication, pourquoi tu me la donnes maintenant?
1: Je suis désolée.
2: Y'a pas de mal.
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2: Nous avons un iPhone 17. Cet iPhone 17, il va peut-être aller chez Julie. Bonjour Julie.
5: Bonjour Manu, bonjour Emmanuel.
2: C'est le dernier iPhone, il est pour toi Julie. Si tu gagnes ce matin, on fait tourner les jeux tous les jours. Et aujourd'hui, c'est 3 questions et 2 ouin-ouin. Il est bien ce jeu parce que tu vas pouvoir libérer la pression. Parce que tu ne seras pas seul à jouer et tenter de gagner cet iPhone 17. Tu vas être aidé par 2 autres personnes. Voici les règles du jeu. J'ai 3 questions. Tu vas choisir une question à laquelle tu répondras. Et ensuite, tu choisiras 2 personnes de l'équipe pour répondre aux 2 autres questions. Je te donne les thèmes du jour. Il y a une question astronomie. Il y a une question, c'est Marseille bébé. Et une question latin. Quel est le thème qui t'inspire?
5: Marseille bébé.
2: Marseille bébé, c'est pour toi. Ça marche. Alors, il y a 2 autres questions, il faudra y répondre aussi. Il y a Nico, il y a Lorenza, il y a Florent, nos producteurs, Aurélie au standard. Qui va répondre à la question astronomie?
5: Bon, bah, ce sera pour Lorenza.
1: Ça marche.
2: Très bien. C'est astrologie, hein, Lorenza. Hein.
1: Oui, mais oui, j'ai dit astronomie, ça, franchement, je suis pas mauvaise non plus.
2: Ouais, pas avec celle-là.
1: Oh, non,
2: j'ai la question devant les yeux.
1: Ah, c'est horrible. T'inquiète, Julie.
2: Il reste la question latin. Qui va répondre à la question latin?
5: Bon, allez, Florent.
6: Allez.
2: Florent, notre producteur pour le latin. Nico s'en sort bien ce matin.
0: Ah oui, je suis content.
6: Oh, le latin.
0: Tu disais relâcher la pression, là, j'en ai plus aucune.
2: Alors, attention, je rappelle les 2 règles très importantes. Il faut 2 bonnes réponses pour gagner sur les 3 questions. Et à chaque question, vous avez chacun 5 secondes pour répondre et une seule réponse. Donc, il faut bien réfléchir à votre réponse.
1: Ok.
2: On va commencer par la question astronomie.
1: Oui.
2: Elle est pour Lorenza. Voici la question, 5 secondes. Le Soleil est composé principalement d'hydrogène ou d'oxygène?
1: D'hydrogène. Vraiment, mais pif, pouf. J'espère que c'est ça.
2: J'avais dit qu'elle était compliquée celle-là.
1: Ah ouais, franchement, c'est dur.
2: Bah oui, mais bon. Bonne réponse.
5: Wow, bravo Lorenza.
1: Trop bien. C'était du pif, mais c'est cool.
2: Ah bon, ça s'est pas du tout entendu.
1: Non.
2: Ça fait 1 point. On va passer à la 2e question. Elle est pour toi, Julie. La question Marseille bébé.
5: Ok.
2: C'est Marseille bébé. Quel artiste français est connu pour être à l'origine de bandes organisées?
5: Jules.
2: Bonne réponse, c'est gagné.

0: C'est sûr, Julie.
1: Voilà. Un peu de Marseille, un peu de Dioule, un peu de Pif, et bim, c'est gagné. Oh, l'iPhone 17, il est pour toi, bravo.
2: Oh, super, super, je vous adore.
1: Ah, merci. Ça faisait des années que tu nous appelais et que tu n'arrivais pas à jouer.
2: Oh, oui. Ah ouais.
1: Et ben voilà, aujourd'hui c'est l'iPhone 17. Mais
2: là, super.
1: Mais
0: c'était sûr. Tu me disais, tiens, il va pas le faire.
1: Bah, elle a attendu des années. Ouais. Des années pour arriver à l'antenne. Je sais que c'est difficile de nous avoir le matin. Et Julie, l'iPhone 17, il est pour toi. Mais est-ce qu'après des années à avoir tenté, tu vas t'arrêter là? Ou tu vas tenter aussi de gagner un autre iPhone 17?
0: Deux?
2: Non.
3: Ça pétait les plombs.
2: Non, le latin, c'est quand même... c'est une langue morte. Et c'est peut-être, ouais. Y a peut-être une raison pour laquelle c'est une langue morte. Donc, non.
0: C'est mort. C'est gratos pour lui.
2: C'est mort.
1: J'ai un autre iPhone 17.
2: Non. Je suis tellement contente déjà. Ah non.
3: Voilà, aucune confiance en Flo.
1: Comme non. Tu veux.
3: Tu as raison.
0: Non,
3: elle
0: n'a pas confiance en Florent. C'est le latin.
2: Okay. Je suis sûre que lui derrière me dit non plus.
1: Tu gardes ton iPhone 17, on va juste vérifier quand même. On va poser la question à Florent. Ouais. Voir si t'en aurais eu un autre. Là. Voici la question latin, Florent.
4: Oui.
1: Que veut dire bellum en latin? Belle ou guerre?
4: Ber,
1: Allez, c'est fini, merci, au revoir. T'as le droit qu'une seule réponse, t'as dit Ber, c'est perdu.
4: Oh, le mélange des deux mots. C'était quoi?
1: C'était guerre.
4: Ouais. Eh ben, de toute façon, j'aurais
1: dit bellum, comme le parabellum. C'est un pistolet, je crois, ouais. Parabellum.
4: Non.
1: Eh ben, ouais, ça vient de là.
2: Bon, bah, sans regret.
4: Eh oui, sans regret.
0: Sans regret, c'est bon.
3: T'as bien fait,
1: Il t'aurait fait perdre le. Ben alors, comme une merde, là.
3: Il a inventé un mot,
4: le Ber.
1: Julie, l'iPhone 17 est pour toi. Bravo à toi.
2: Super, merci les Wamas.
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1: C'est nous, oui, on est là, il est 9h21 jusqu'à 10h, on est en direct, on va écouter Alex Warren. Et juste après on va faire un truc que j'aimerais vous proposer. Je vais vous donner des noms de gens célèbres. Et de 0 à 10. Vous me dites comment vous seriez excité vraiment de les rencontrer.
0: Ok, ça marche.
1: Ouais. C'est que les personnalités.
3: Ouais.
1: Et vous me dites, j'ai fait ce truc-là ce week-end avec des amis, on était...
3: Pas d'accord?
1: Mais jamais d'accord.
3: Ah merde.
1: C'est incroyable. Bah, Madonna, c'est j'étais à 10, j'avais un pote, il me dit c'est un 1. C'est Madonna quand même.
0: Ouais, c'est Madonna, je suis pas non plus la plus emballée du monde.
3: C'est un mythe, mais ouais, si tu vas, vas-y, rencontre-la et tu nous dis.
0: Ouais, tu nous racontes.
1: Ou je rencontrerai pas, alors. Et on va faire un truc, je vous en ai parlé il y a 3 minutes, on va voir ce que ça donne. J'ai fait ce week-end avec des gens, personne n'était d'accord. Je vous donne des noms de gens célèbres, et de 0 à 10, vous me dites, vous seriez excité comment de les rencontrer.
0: Ok.
1: On a déjà fait Madonna il y a une minute. Moi j'étais à 9, vous étiez à 1 et à 2.
3: Désolé.
1: Gilles Boulot, le présentateur télé des infos. Oh. De 0 à 10, excité comment de le rencontrer en vrai?
3: Moi je dirais 2 mois.
1: De Nico.
3: Il a l'air très sympa mais il est trop sportif pour moi. Et j'ai vu qu'il buvait pas d'alcool, très sport, très premier degré là-dessus et tout. Et je sais pas, il me ferait complexer par rapport à ma vie.
1: D'accord. Lorenzo?
0: Alors vraiment tout son respect mais genre 0. Enfin j'ai pas d'affect et
1: Et pour poser des questions, tu vois, pour être intéressé.
0: Ouais.
1: Tu dis que le mec quand même il présente les infos.
3: Moi je veux juste savoir s'il a déjà fait le JT, tu vois, où il avait genre une chemise en haut et rien en dessous.
1: Voilà. Par exemple. C'est une bonne question ça.
0: Ouais.
1: Bon, apparemment pas emballé. Très bien. J'entends un autre. Donald Trump.
0: Oh là là.
3: Ah, 10 sur 10.
1: De 0 à 10, excité de le rencontrer.
3: Prix de l'essence en ce moment, 10 sur 10. J'aurais envie de lui dire, mec, arrête tes conneries. Avec la guerre, tout ça. Allez, maintenant, on arrête.
1: Lorenzo.
0: Ah ouais, moi, 0 aussi. Quoi.
1: Aussi
0: ouais,
1: 0
0: ou 1, quoi. Je peux pas me le voir, donc je.
1: Mais non, mais justement, tu poses des questions.
0: Ouais.
1: Pourquoi tu fais ça? Qu'est-ce qui se passe dans sa tête? Tu vois, t'as pas envie de. Non.
0: Oh, loin de moi.
1: C'est incroyable.
3: Moi, j'ai vu quand ils faisaient les réunions, souvent ils se livraient des McDo ou des trucs comme ça, tu vois. Rien que pour ça.
0: Là, je dis 8.
1: Est-ce que c'est pas sa nourriture qui rend ses cheveux aussi orange?
3: Peut-être.
1: Bon, alors, Lorenza.
0: Je suis désolée, c'est pas des trucs qui.
1: Non, mais donne-nous un nom. Toi, tu serais excité, genre à 8, 9 ou 10 de le rencontrer.
0: Bah, mon chéri, Bad Bunny.
1: Ah ouais,
3: C'est précis, ouais.
1: Je suis à un pour prendre une photo et te dire regarde j'ai rencontré Bad Bunny.
3: Ouais, c'est ça,
0: mais il est incroyable.
1: Mais sans doute, mais alors moi ça m'évoque rien. Ouais. Florent?
4: 0.
1: Oh là.
0: Quoi?
3: Ouais, non,
4: aucun intérêt.
3: Désolé.
0: Oh
3: On te le laisse. Hein.
1: Et tu veux que je sois vraiment très honnête avec toi ?
0: Oui, mais j'ai très peur.
1: Avant
3: Super Bowl.
1: Avant le Super Bowl, je le connaissais. J'avais déjà entendu des titres.
0: Ouais.
1: Non, mais sans plus.
0: Ok.
1: Et là, c'est devenu une méga star.
3: Il y a eu un moment
1: incroyable. Ouais. Et je suis pas dedans. Voilà.
0: Écoute, moi, j'adore ce qu'il fait.
1: Mais depuis longtemps ?
0: Ah oui, oui, depuis toujours. Enfin, vraiment,
1: et puis un mec qui s'appelle Mauvais Lapin, quand même.
3: Il cache quelque chose.
1: Ouais, c'est quand même bizarre.
0: Mais c'est mignon, mais franchement, il a tout pour lui.
1: Ok, Nico. Hein,
3: Denis Brognard.
0: Ah, là, je dis oui.
1: Alors, j'ai déjà rencontré.
0: C'est et alors ?
1: Ouais, en fait, c'est marrant parce que tu le lances,
3: ouais.
1: Denis Brognard, il parle pendant des heures, il te raconte des trucs.
0: Mais mon rêve !
3: Tu lui as demandé de faire le « Ah !»
1: Non,
3: non,
1: non, parce que tout le monde lui demande.
3: Ah ouais.
1: C'est comme moi quand les gens me demandent dans la rue, tu me demandes mon salaire. Tu vois, c'est.
0: Ah oui. C'est vrai, quand même.
3: Ah oui, c'est vrai que ça va être chiant.
0: Ah donc, ouais, voilà.
1: Tu demandes pas ça, quoi.
3: D'accord.
1: Tu demandes pas non plus s'il a un nombre de chemises incroyables
0: oui,
1: à Koh-Lanta.
0: Ouais.
1: Bah, voilà, ce truc-là. Mais non, mais ces histoires, c'est.
0: Ah oui, non, ça doit être fou.
1: Est-ce qu'il y a eu des moments où il a eu peur ? Est-ce qu'il teste les épreuves ? Est-ce que
0: les secrets, quoi.
1: Tu vois les petits, ouais, les petits trucs.
0: La triche, les trucs.
1: Exactement.
0: Ça, franchement, c'est fou, ça.
3: Le flambeau, tout ça, quoi.
0: Ah ouais.
1: Exactement. Allez, des noms encore. Combien de 0 à 10 vous aimeriez les rencontrer à Florent, notre producteur ?
4: Les frères Lebrun. Tennis de table.
0: Ouais.
3: Ils ont l'air sympas, mais.
0: Je sais pas trop quoi leur dire, à part leur les féliciter.
3: Tu peux même pas jouer contre eux parce qu'ils jouent trop bien.
1: Ouais, je serai à deux pour faire. Pour dire, j'ai joué au ping-pong avec un frère Lebrun.
0: Ouais.
1: Là, j'ai fait un truc. Mais alors. Qu'est-ce que tu veux raconter après ?
4: Bah attends, tu découvres leur parcours, comment ils sont en train de devenir les meilleurs du monde, c'est exceptionnel.
3: Il veut faire un podcast avec eux.
1: Tu sais quoi, c'est une très bonne idée, faire un podcast avec les frères Lebrun.
4: Ok, ouais. Bah faut juste qu'ils soient disponibles.
1: Non,
4: mais
1: faut juste que quelqu'un veuille le diffuser. Donc, pardon. Rihanna, de 0 à 10, vous seriez comment excité de la rencontrer, Nico ?
3: Je dirais 8, moi.
1: Ah, 8, ouais.
3: Moi, 8 pour l'histoire.
1: Ouais, moi, je suis à même à 9, moi, je pense.
0: Ah, je suis à 1000.
1: Eh, on peut pas, c'est 10 maximum.
0: Bah, 10 quoi. Vraiment,
1: d'accord.
0: C'est.
1: Florent.
4: Ouais, 10, hein.
1: Ah putain, on a trouvé un truc sur lequel on est d'accord. Attention, Florent peut arriver à 11 si avec Rihanna il y a les frères Lebrun.
3: Bien sûr. Le podcast incroyable.
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1: Et c'est le moment du petit jeu de Florent.
4: Exactement.
1: Petit jeu deviendra grand.
0: Oui, c'est beau ça.
1: C'est beau, mais c'est faux.
4: Allez, commence.
3: Donne-lui confiance.
1: Florent, tous les matins, nous prépare un petit jeu en rapport avec l'actu, en rapport avec quelque chose qui se passe dans le monde. On est là, il y a Aurélia qui est avec nous. Bonjour Aurélia.
7: Salut Manu, salut tout le monde.
1: Attention Aurélia, dans ce jeu, il n'y a pas les gros cadeaux, mais il y a toujours l'amour.
4: Oui, il y a de l'amour, il y a un gros brainstorming. Parce qu'aujourd'hui, c'est lundi. Lundi, c'est le premier jour de la semaine.
1: Oui.
4: Pas comme le mardi, qui est le
0: deuxième.
4: Exactement. Donc, on va jouer à qui était le premier.
3: Ok.
4: Ouais, oui, c'est malin. Hein.
1: C'est ça que t'appelles le brainstorming ?
4: Oui.
1: Ok, d'accord. Très bien.
4: 5 minutes de brainstorming.
1: Alors, quelles sont les règles exactement ?
4: Eh bien, vous jouez chacun votre tour.
1: Oui, d'accord.
4: 4 bonnes réponses, c'est gagné. Je vous pose une question.
0: Ok.
1: Et il faut qu'on trouve le premier ?
4: Exactement.
1: Ah, d'accord, oui, parce que si tu expliques pas, du coup.
4: Tout est dans la question, de toute façon, vous auriez compris.
1: Ah, d'accord, très bien.
4: Attention,
1: allez, c'est parti. Qui commence ? Aurélia.
4: Exactement.
3: Il balance.
4: On commence.
1: Allez, vas-y, Aurélia.
4: Aurélia, qui était le premier homme à marcher sur la Lune ?
7: Armstrong.
4: Ouais, est-ce que j'ai le prénom ?
7: Niel Armstrong.
4: Oui.
1: Et Louis Armstrong, mais il jouait de la trompette.
4: Et Lance Armstrong, mais il faisait du vélo.
0: C'est top.
1: Et j'en ai plus.
4: Et ouais.
1: Attention, on est pas mal.
4: Lorenza, qui était la première femme de l'histoire à avoir obtenu un prix Nobel.
0: Curie.
4: Le prénom ?
0: J'ai oublié.
1: Bah.
0: Oh, j'ai oublié son prénom.
1: Poulet Curie.
3: Oh, le respect. Marie.
4: Marie Curie,
0: mais oui.
1: Pierre et Marie Curie.
0: Oui, je me compte pas.
1: Il est chaud ton jeu en fait, hein.
0: Il est dur.
4: Ah bah, culture,
0: j'ai oublié le prénom.
3: Moi je pensais que c'était plus un truc genre qui est arrivé en premier, tu vois.
0: Le
3: briquet, l'allumette.
1: Apparemment non.
3: Ah non.
1: Alors, qui était le premier ? Ensuite Nico.
4: Non, c'est toi Manu.
1: Non, c'est Nico.
4: Qui était la première personne à gagner la Star Academy ?
1: Je veux pas dire de conne.
3: Allez.
1: Alors c'est soit. Non, Louane, ça devait être la deuxième. Jennifer.
4: Oui.
0: Oui. Voilà.
4: Deux points. Attention, deux points. Nico.
3: Vas-y.
4: Quel a été le premier club français à gagner la Ligue des Champions ?
3: Je sais pas, j'ai envie de te dire Paris.
4: Et non, c'est l'OM.
3: L'OM, je suis désolé.
1: Le fameux à jamais les premiers.
4: Exactement.
3: Ah ouais, désolé.
4: Enfin, ça fait deux points, c'est pas fou.
0: Ils disent plus trop ça maintenant, mais.
1: Oh là. Bah si, justement, ils peuvent le dire. Ah jamais
0: oui.
1: Les premiers,
0: ah
1: ça
0: oui,
1: fait
0: oui,
1: trois.
0: Oui, c'est vrai, c'est vrai.
1: Ils ont été premiers.
0: C'est vrai.
3: On est sur trois points là, non?
4: Non, j'ai pas pris Marie Curie.
0: J'ai donné le nom de famille.
1: Oui, non, mais attendez, excusez-moi, mais on est là pour s'amuser.
0: Oui,
1: c'est pas grave. Ne comptons pas les points comme ça, c'est pas grave. Lorenza était nulle à chier.
0: Non, pas j'avais oublié le prénom, je t'entends.
1: C'est Aurélia.
4: C'est Aurélia.
1: Vas-y, Aurélia, allez, montre-nous.
4: Quel était le premier grand succès planétaire de Justin Bieber en 2010?
7: J'en sais rien.
0: Mais si.
3: On peut l'aider?
4: On peut l'aider.
0: Baby.
7: Ouais,
1: c'est ça.
7: Ouais, mais je sais pas le nom, le titre.
1: Mais c'est Baby.
7: Ah d'accord.
1: Ah oui, on l'a
3: dû la laisser avec chanté, ça. Quoi. Elle l'aurait eu pour toute la journée. C'était quoi?
1: Il y en a encore?
4: Ouais, Lorenza.
0: Oh putain, ouais.
4: Quel est le premier département français par ordre alphabétique?
1: Facile.
0: Bah oui, bah, je suis pas française, donc je déconne pas.
4: Bah oui, bah...
3: Allez, tu veux la nationalité?
1: Ordre alphabétique, quelle est la première lettre de l'alphabet?
0: A.
1: Tu vois, c'est comme la Belgique. C'est le A aussi chez vous.
0: Oui.
1: Et bah nous aussi, donc c'est le A.
0: Oui, mais bon...
1: Donc c'est A, un département avec le A. Le premier, on dit quoi premier? Attends, Lorenza.
0: Oui.
3: Attends, c'est impressionnant.
1: Le premier.
0: Je suis en train de transpirer.
1: Attends, le premier, donc c'est le chiffre.
0: 1.
1: Elle a donné la bonne réponse.
0: Ah, oui. C'est vrai, c'est là.
1: Ouf.
3: Elle est trop mignonne, elle vient de s'en rendre compte.
1: Ah oui. Elle avait encore ou on arrête là?
4: Dernière question pour toi.
1: Non, pour Nico.
4: Non, pour toi, toujours. Quelle était la première réponse de ce jeu?
1: La première réponse de ce jeu.
7: Manu, c'est moi.
1: C'est oui, je sais, Aurélia.
3: Ah, tranquille.
1: Neil Armstrong.
4: Ouais.
1: On s'en est pas si mal sorti.
3: C'est pas
1: ça.
3: Mal, ça va.
1: Et c'est bien ce jeu.
4: Ouais, et c'est un petit peu les ménages, on travaille. Hein.
1: Ah, il était. C'est, ouais, c'est
3: il était mieux que les autres.
1: Oh, c'est, ouais, il était plus dur que les autres.
0: Ouais. On a un challenge, ouais.
1: Ouais.
4: Oh, c'est le niveau de jeu.
1: Oh, ouais, ça monte de niveau. Aurélia, je vais t'offrir le mug Manu sur Energy.
7: Oh, merci Manu. Mais c'est super, merci à tout le monde.
1: Gros bisous, belle journée à toi.
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1: On est lundi et on cesse pas à voir par les gens qui nous disent que le lundi c'est pourri. Vous continuez à nous prendre, à nous appeler pardon au téléphone au 0870 42 48 pour nous dire pour quelle raison vous êtes content qu'on soit lundi aujourd'hui. Qu'est-ce qui va se passer dans votre vie aujourd'hui? Il y a Tiffen qui est là. Bienvenue sur Energy, Tiffen.
10: Salut Manu, salut les ouin-ouin.
1: Qu'est-ce qu'il y a de cool dans ta journée aujourd'hui de prévu?
10: Alors moi j'ai réservé un massage au Pierre Schott ce midi à ma pause déj, donc j'ai trop hâte. Mais par contre j'ai peur de somnoler un peu devant l'ordi cet après-midi.
1: Mais alors c'est quoi le massage aux pierres chaudes?
10: Bah, c'est un massage détente, mais c'est juste que en plus de l'huile et des mouvements, il y a des pierres chaudes.
0: Le rêve. Pour,
3: ça brûle.
10: Ouais.
0: Non, c'est
10: oui, ça brûle. Hein. Bah, ça, c'est quand même chaud. Et c'est pas, je vais pas avoir des cloques.
0: Oui,
10: quoi.
0: C'est ça.
1: On te met des cailloux dessus, c'est ça? Et ça te chauffe?
10: Oui, c'est ça.
0: Ça détend de ouf, mais je peux te dire que digestion plus massage aux pierres chaudes, tu vas dormir, c'est sûr. Hein.
1: Ah, tu l'as fait toi, Lorenza?
0: J'aimerais bien, mais je connais des gens qui l'ont fait. C'est vrai que ça fait un bien fou, mais après t'as envie de dormir.
1: C'est pas plutôt le soir qu'il faut le faire alors du coup?
0: Oui, je pense que là c'est.
10: Oui, peut-être, mais c'était le moment que j'avais de dispo, donc je me suis dit je préfère le faire à midi que pas le faire.
1: Tu fais quoi comme travail?
10: Je suis secrétaire.
1: Bon.
10: Médical.
1: Disons que
0: oula.
1: Bon, bah, les gens n'auront pas de rendez-vous aujourd'hui.
3: L'accueil est fermé.
1: Ça arrive de sonner dans le vide, hein, le secrétariat médical. Bon, c'est des choses qui arrivent. Merci beaucoup, Tiffen, de nous avoir appelés. On te souhaite une belle journée. Qu'est-ce qu'il y a dans votre lundi aujourd'hui qui vous rend heureux?
3: Moi, j'ai fait ma confiture maison.
0: Allez.
3: Ma toute première.
1: Ah, tu l'as faite,
3: ça y est. Je vous avais dit la semaine dernière que j'avais acheté un confiturier et que j'allais faire mes confitures.
1: Ouais.
3: Et donc, j'ai ramené.
0: Donc tu l'as fait, quoi.
3: Figurez-vous que j'ai ramené mon premier pot de confiture maison.
0: Il est trop fier, regarde, c'est mignon.
3: Et je peux vous faire goûter si vous voulez.
0: Avec plaisir.
1: En fait, le meilleur moment de ton lundi,
3: ouais,
1: c'est le moment où tu vas nous faire goûter ta confiture.
3: Et exactement, moi j'ai déjà goûté.
1: J'espère que ce sera le meilleur moment pour nous aussi.
0: Oui.
1: Bah, vas-y, attends, alors, elle est orange.
3: Ouais.
1: C'est la confiture d'orange? Ou d'abricot peut-être?
0: Ah, ouais.
1: Attends, je vais goûter.
0: T'as goûté?
1: Ah, il y a.
0: Ou t'aimes pas?
1: Si, il y a du. C'est pas citron abricot ou citron orange?
3: C'est... Oh la vache!
0: Oh, alors, c'est ça?
3: On n'est pas loin, c'est les citrons de mon jardin.
1: Oui.
3: Parce que j'ai un citronnier, citron et orange sanguine.
1: Bah, citron orange, j'avais raison. Et je suis pas mauvais.
3: Franchement, donc c'est ça veut dire, si t'as trouvé, ça veut dire que ça fait le taf.
1: Je suis pas mauvais, ce qui est la différence avec ta confiture.
0: Oh non! Elle est trop bonne.
1: Ah, c'est pas mauvais. Mais alors,
0: c'est délicieux.
1: Faut aimer le citron.
3: C'est citronné.
1: C'est ça.
3: J'ai les gros citrons.
1: Ouais. Florent,
4: franchement, habituellement avec les confitures, je me fais chier. Là, j'ai passé un bon moment.
0: Moi aussi.
4: C'est vrai.
0: Ah ouais. Il y a de l'expérience comme ça.
3: Il y a du relief. Hein.
1: Mais c'est ta première.
3: C'est ma toute première. Elle a réussi. Hein.
1: Mais
0: on l'a fait. Mais fais-en d'autres. Hein.
1: Mais vas-y, lance-toi. Hein.
3: Ouais, j'ai 5 pots à la maison. Hein.
1: Mais réduis un peu les citrons quand même.
3: C'est vrai.
4: Et saigne du nez là.
3: Et mets un peu plus de fraises. Et autre chose.
0: Ah oui, regarde.
1: Non, mais les bouts de citron, tu peux les couper aussi, hein, parce que c'est.
3: Ah, bah, ça macère vraiment dans le sucre.
1: Il y a du zeste, là, on est d'accord.
3: Ouais, beaucoup.
0: Ah, c'est
3: beaucoup.
0: Très bon.
1: Mais c'est pas mauvais du tout, hein.
3: C'est bien, hein.
1: Et puis elle se tient, hein.
3: Ouais.
1: Tu vois, elle fait pas floc-floc-floc, quoi. C'est.
3: Je peux la vendre à tout moment.
1: Écoute, bravo, en tout cas.
3: Et faire business.
1: Écoute, pourquoi pas. Philippe est là. Bonjour, Philippe.
8: Bonjour, Manu. Bonjour, Yvan.
1: Bienvenue sur Énergie, Philippe. Quel est le moment que t'attends de vivre ce lundi?
8: Alors moi, j'ai un ami qui tient un bar et ce soir, il va me faire découvrir 3 nouvelles recettes de cocktails et mon préféré, bah, il rentrera sur la carte.
1: Waouh, c'est pas mal ça.
3: Ça, c'est mieux que les confitures.
0: Trop bien.
3: Je suis désolé.
1: C'est toi qui vas choisir.
8: C'est ça, bah mon préféré quoi. Celui que je préférais, bah du coup c'est lui qui fait les recettes. Mais après celui que je préfère, bah du coup je le mettrai sur la carte.
1: C'est stylé ça quoi.
3: Ouais, après 3 cocktails lundi soir.
1: Et oui, essaye de faire en sorte que ce soit, tu peux lui trouver le nom, tu vois, du cocktail.
8: Ouais, ça, moi je peux essayer de m'arranger, mais après je sais pas si j'aurai ce droit.
1: Ah bah si. Tu t'appelles.
0: Attends,
1: tu l'appelles Philippe, tu l'appelles le fill in the bar.
3: Oh, ah, jeu de mots en anglais.
1: Je prendrais un fill in the bar.
3: Pas mal.
1: Non, il n'y a pas de jeu de mots, c'est fill in the. Fill au bar quoi.
3: Ah oui, d'accord, oui, non, c'est le fill. Je voyais aussi le fill, F-E-E-L en anglais, tu vois.
1: Ah, fill.
3: Ouais.
1: Ah ouais.
3: Tu vois, alors.
1: Fill in the bar.
3: Putain, t'as créé un truc de génie sans le savoir.
1: Putain. Putain, il faut que je crée des noms de cocktails. Je vais créer des noms de cocktails, tu fais des confitures, on est en train de monter un business.
3: Reconversion.
1: Merci beaucoup, Philippe, de nous avoir appelé.
8: Merci beaucoup, bonne journée.
1: Tu vois, et bonne journée à toi. Belle soirée. L'alcool est à consommer avec modération.
3: Oui, oui.
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1: C'est Manu. Et c'est le moment de se faire du bien. Avec les bonnes nouvelles du jour, parce que dans le monde, il n'y a pas que des mauvaises nouvelles. Il y a aussi des bonnes nouvelles, il y a aussi des belles histoires. Et tous les matins, on vous les raconte. C'est parti, avant de vous lancer dans votre journée, prenez votre dose de bonnes nouvelles. Allez, Lorenza.
0: Les scientifiques révèlent le classement des pays où il y aurait les meilleurs amants.
1: Oh là.
0: Ouais.
1: Ouais.
0: Quoi?
1: Oui. Qu'est-ce qu'il y a, Nico?
3: Non, mais ouais, les amants.
0: Non, les meilleurs. Relations sexuelles, je pense.
3: Oui, d'accord, non, c'est pas. Parce qu'amant, pour moi, c'est quand tu trompes et que.
0: Ah non,
1: les meilleurs amoureux, les
0: oui,
1: meilleurs.
0: Voilà, okay, c'est okay, ça.
1: Okay. Les meilleurs coups, quoi.
0: Voilà, les meilleurs. Ben, c'est bien dit, bien résumé. Bah,
1: voilà.
0: Alors, en troisième, il y a l'Espagne.
1: D'accord.
0: En deuxième, il y a l'Italie.
1: Ça sent mauvais pour nous, là.
0: Et en premier, il y a le Brésil.
1: Oui, j'en étais sûr.
0: Mais attention. La France est quatrième. Bravo, les gars!
3: On n'a pas la médaille.
1: Non, mais
0: ouais,
1: bon,
0: mais quatrième, attends, et c'est pas mal.
1: Ouais, mais t'es pas sur le podium, tu vois. C'est.
0: Oui, mais je trouve que franchement, c'est. Attends, il y a beaucoup de pays.
1: T'es le premier des losers, en fait.
0: Non.
3: C'est ça, c'est la médaille en chocolat, tu vois. C'est pour être sympa avec nous.
1: Mais bon, déjà quatrième, honnêtement, c'est.
0: Soyez contents, soyez fiers de vous.
1: Tous les pays du monde.
0: Bah oui, c'est pour ça.
1: Ah, on est pas mal quand même.
0: Quatrième, finalement. C'est fou.
1: Et non, si on se base sur moi, là, je peux dire que le 8ème, il est vraiment nul à chier. Hein. Pas bon. Les bonnes nouvelles du jour, Nico.
3: Aux États-Unis, il y a une mamie de 96 ans qui adore le jardinage. Problème, c'est qu'à son âge, elle peut plus se baisser.
1: Ah, 96 ans, t'as dit?
3: Ah, ouais, oui, 96 ans.
1: Ouais. Merde.
3: Et en fait, pour pouvoir continuer, elle a appris à son chien à l'aider. C'est-à-dire qu'elle lui montre du doigt où elle veut planter les fleurs et lui, il creuse pour elle.
0: Oh.
3: Et son chien, c'est un gros, je sais pas si vous voyez ce que c'est, les gros Terre-Neuve.
0: Oui.
3: Tu vois, de plusieurs dizaines de kilos.
1: D'accord.
3: Voilà, donc elle jardine avec son chien, quoi.
0: C'est pourquoi, génial.
1: Pourquoi elle s'est pas créé un jardin suspendu? Bah, toi,
0: ah, oui, bah oui, c'est
1: accroché,
0: plus.
1: Tu vois.
3: Ah, elle aurait pu, mais il n'y aurait pas eu de bonnes nouvelles. Donc,
1: c'est
3: mieux
0: dommage.
3: Pour moi. Je pense qu'elle l'a fait pour les bonnes nouvelles.
1: Ok, bah, évidemment, pour qu'on ait des choses à raconter. Évidemment. Je vais vous parler d'un problème vraiment qui ne te touche absolument pas. J'angoisse pas du tout là-dessus, ça me perturbe pas. La calvitie.
0: Ah. Oui.
1: 13% des Français souffrent de calvitie.
3: Ouais.
0: C'est beaucoup.
3: D'accord.
1: Bah, c'est beaucoup. J'en souffre pas, même, mais je souffre de la peur de la calvitie.
0: Ok.
3: Ouais.
1: Parce que petit à petit, moi, je fais partie des 13%. Ça fait quand même 8,5 millions de personnes.
0: C'est énorme.
1: Ah, c'est beaucoup, énorme. Ouais. La science vient peut-être de trouver la solution miracle.
0: Ouais.
3: D'accord.
1: Ça se passe en Californie. Ils ont trouvé une molécule qui est capable de. Alors, ils appellent ça réveiller les cheveux. En fait, il y a des racines de cheveux.
0: Ouais.
1: Apparemment mortes, donc les cheveux ne poussent plus. Et ben, ils arrivent à les réactiver, pouf, et les cheveux repoussent.
0: C'est fort. Réanimation des veuves, je crois.
1: Exactement. Okay. C'est comme si tu faisais du premier secours, la vidéo du premier secours. Un, deux,
0: trois. Petit bulbe des cheveux, quoi.
1: Exactement, tu fais ça. Ça agit en quelques jours seulement. Ça présente très peu de risques d'effets secondaires parce que ça ne pénètre pas dans l'organisme.
3: D'accord. Ouais, c'est vrai que pour un mec qui n'est pas inquiet, tu connais
0: bien l'info. Oui, tu connais super bien. Hein.
1: Je connais le nom de la molécule, je connais le nom du docteur, je connais où il habite voilà. Et je vais chez lui le week-end prochain. It's Taylor Swift. 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J'avoue que le principe d'avoir un jingle fait par Taylor Swift, ça me touche.
3: C'est cool.
0: C'est la classe, quoi.
1: Ouais, même si quand elle l'a fait, on lui a demandé, tu peux faire ça, s'il te plaît? C'est pour un mec à la radio, là.
0: Oui, elle s'est pas quittée.
1: Ou alors elle se dit, mais qui c'est ce mec? Elle nous écoute tous les matins sur l'application.
0: Non, je pense pas, moi.
3: On peut avoir le doute, hein.
1: Bah, laissons le doute subsister.
0: Ouais. Ok.
1: On a Marlène qui est avec nous. Non, Marine, pardon. Marine, bonjour.
11: Bonjour Manu, bonjour les ouin-ouin.
1: Suis-moi, je sais pas lire sur mon écran. Marine, c'est avec toi qu'on va lancer cette journée. C'était notre dernier appel du jour. Tu nous appelles d'où ?
11: J'habite à Angoulême, en Charente.
1: C'est marrant, Angoulême, je suis longtemps foutu de cette ville.
0: Pourquoi ?
1: Parce que je disais que c'était une ville qui était... Bah, je passais devant, j'ai l'impression qu'elle était morte. Ouais.
0: Ah ouais.
11: C'est vrai gros, qu'il n'y a pas grand-chose.
3: T'as le gros festival de la BD, quand même.
1: Il existe encore ?
0: Bah oui.
11: Ça existe toujours, oui, toujours. Ah d'accord. Toujours d'actualité.
1: Oui. C'est vrai, le festival de la BD d'Angoulême.
3: Et ils le disent dès que t'es à l'entrée de la ville. Il y a des trucs de BD et tout, je me souviens, j'y étais allé et ils te mentent pas. Bah,
0: c'est une fierté.
1: Ils misent tout là-dessus, quoi.
3: Ouais.
11: Dans la ville, il y a plein de peintures, de tags, de bandes dessinées un peu partout dans la ville sur des immeubles. C'est sympa.
0: Bah, c'est cool.
1: Et qu'est-ce qu'on a à faire à Angoulême alors? Parce qu'il est temps de remettre sur le devant de la scène Angoulême. Pourquoi Angoulême n'est pas la capitale de la France? Voilà.
11: C'est une très bonne question, je me la pose moi-même. C'est vrai que ça ne vaut pas les plus grandes villes comme Bordeaux, Paris, choses comme ça. Mais il y a quand même des festivals, musique métisse, on a aussi des concerts.
0: Sa vie, quoi.
1: Il y a de la culture, quoi, Angoulême.
11: Un petit peu, oui, voilà. Après, il y a les musées du papier, les musées de la BD. Il y a quelques petites choses à
1: le
11: faire.
1: Le musée du
11: même.
1: Papier?
11: Oui.
1: Ah, c'est vraiment, ils ont plus eu d'idée, quoi. C'est là, c'est.
0: Papier, c'est toutes BD, les déclinaisons, livre. Ouais. C'est ça.
1: Alors, monsieur le maire, on a pensé au musée du trottoir. Bon. Non, mais oui, c'est ça. Ils déclinent tout le truc de la BD. Musée des stylos, musée des couleurs.
3: Les post-it, bien sûr.
1: Musée des post-it aussi, bientôt. Écoute, et t'es heureuse à Angoulême?
11: Oui, c'est vrai que ça manque quand même d'activité. C'est quand même pas très vivant, c'est vrai. Je reconnais quand même.
3: Marine avait dit Angoulême.
11: J'arrive de Bordeaux, donc c'est vrai que comparé à Bordeaux, c'est pas la même chose.
0: Ah, voilà.
1: J'ai l'impression que si on continue à parler avec Marine, dans deux secondes, elle va dire aidez-moi, aidez-moi. Je veux m'enfuir. Je suis retenu contre mon gré à Angoulême. Marine, je vais t'offrir le t-shirt Manu sur Énergie et puis le mug Manu sur Énergie aussi. Je t'offre les deux. Voilà.
11: Merci beaucoup, merci à vous pour tout ce que vous faites.
1: Et ben merci à toi d'être là avec nous chaque matin, on t'embrasse fort.
11: Merci à vous.
1: Gros bisous. On s'en va les amis. Bisous. On sera de retour demain pour démarrer une nouvelle journée comme chaque jour. On se quitte avec un titre qui va vous la lancer cette journée, qui va vous lancer ce lundi parce qu'il va être beau ce lundi. The Underdog Project Summer Jam 2003, ça c'est bon ça. Passez une belle journée, à demain.

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0: 6h04, c'est mardi aujourd'hui, on est le 12 mai et on est de retour avec vous pour démarrer, pour la bouffer cette journée. On est content d'être là, évidemment Lorenza est là la première.
1: Ouais, bien sûr, je suis
0: Nico
1: là.
0: Est là aussi comme chaque jour.
2: Salut bébé.
0: Et salut à toi. Et comme chaque matin vous êtes avec nous, vous pouvez nous appeler dès maintenant pour nous rejoindre 0870 42 48, c'est notre numéro de téléphone et c'est gratuit, je vous le rappelle, que vous nous appeliez d'un fixe, d'un portable. Si vous avez envie d'être notre premier appel du jour, bah c'est dans quelques secondes. On va écouter Gims, Angèle et Justice aussi. Et pour démarrer cette journée, alors j'ai une info bouffe.
1: Ah.
0: Mais avant ça, j'ai un cadeau pour Lorenza.
1: Ah oui.
0: J'ai un cadeau pour toi. Et ce cadeau, il tient dans ma main. Là, j'ai ma main, elle est fermée.
1: Et c'est dedans?
0: Et mon cadeau est dedans.
1: Ok. Ça se mange?
0: Ça ne se mange pas, mais ça a un rapport avec la bouffe.
1: Bah déjà, je suis contente.
0: On en a parlé dans l'émission. Pour que tu l'aies, faut que tu trouves ce que c'est. Vous pouvez l'aider.
1: Waouh.
2: On en a parlé dans l'émission.
3: Ça a un rapport avec la bouffe. Elle directement.
0: C'est dans ma main. Elle en a parlé, oui. Florent, notre producteur.
4: Ça ouvre quelque chose?
0: Ça n'ouvre absolument rien.
1: C'est
3: bouffe pour animaux ou pas du tout? Bouffe humaine?
0: C'est en plastique et c'est bouffe humaine.
2: Ah.
0: C'est un rapport avec la bouffe. Ça se mange pas, hein, ce que j'ai dans la main.
1: Oui, oui.
2: Ouais.
1: Et une cuillère?
0: C'est pas
1: un couvercle.
0: Non, je l'ai dans la main. Ma main est fermée.
3: C'est un truc qui sert à manger?
0: Non.
1: Mais ça sert à fermer?
0: Non, ça ne sert pas à fermer, mais il faut le manger pour l'avoir.
1: Un jouet de Kinder Surprise?
0: Non, mais on avance.
3: Ah,
0: c'est dans l'esprit.
1: Ah.
0: On en a parlé hier, je crois, dans l'émission.
2: Manger. Et c'est en plastique. Attends, il faut manger pour l'avoir.
0: Ouais, il faut manger pour l'avoir.
4: C'est au sein d'un aliment?
0: C'est pas au sein d'un aliment, c'est avec l'aliment.
4: Un bâton de quelque chose?
0: Un bâton, non.
1: Mais c'est une surprise?
0: Ouais, un peu, ouais, on est content.
3: On est content quand on l'a, ça n'a rien à voir avec...
1: C'est dans le truc de Nutella quand on l'ouvre, là, l'opercule?
0: Non.
3: C'est un truc sucré ou salé?
0: C'est salé.
4: Un vignette de cordon bleu?
0: Une vignette de cordon bleu!
1: Allez.
0: Parce que Lorenza nous a dit qu'elle faisait la collection.
1: Ah, trop cool!
0: Et hier, je passe devant mon frigo. Et qu'est-ce que je vois sur le frigo? J'avais oublié, j'avais collé une vignette il n'y a pas longtemps.
1: Ah, trop bien! Bleu.
0: J'espère que tu l'as pas.
1: C'est quoi?
0: Le Loiret.
1: Je crois pas en plus.
0: Oh, ça me fait plaisir.
1: Ah, trop bien, merci Manu. Je
0: t'offre le Loiret.
1: Je suis super contente.
0: Parce que le but de Lorenza dorénavant, c'est d'avoir la carte de France du Gaulois.
1: Et je crois que je l'ai pas en plus, le Loiret.
2: Putain, j'adore notre taf, je te jure.
1: Non, je l'ai pas parce que je me souviens pas de la petite galette des rois qu'il y avait dessus là.
3: Non, quel boulot, t'as un mec qui est trop content de dire je t'offre le Loiret en baignette. Et l'autre est ta collègue en face.
0: Ah mais moi je veux qu'elle termine sa carte de France, hein.
1: C'est vrai que je suis grave content.
0: Bon, notre premier appel du jour, c'est Fabien. Bonjour Fabien.
5: Salut l'équipe.
0: Bienvenue sur Énergie Fabien, tu nous appelles d'où?
5: J'appelle de Saint-Etienne, pas loin, les alentours de Saint-Etienne.
0: Et tu fais la collection de la carte de France des cordons bleus ou pas?
5: Absolument pas, mais s'il faut, je pourrais peut-être essayer d'en envoyer à Lorenza pour finir.
1: Ah, mais c'est trop gentil, mais je vais finir avec deux cartes de France.
0: Bah, il faut que tu regardes, il faut que tu nous dises qu'il te manque en département.
1: Je vais faire une photo tout à l'heure.
0: Là, il faut commencer à bosser sérieusement le.
1: Non, mais bien sûr.
0: Bah, c'est un vrai défi. C'est un goal.
1: Vraiment.
0: C'est un couple goal.
1: Ah, je suis trop contente.
0: Fabien, qu'est-ce que tu fais dans la vie?
5: Je suis chef d'équipe dans une entreprise de livraison de petits colis.
0: Ah, c'est un? D'accord, c'est une petite boîte qui livre les colis.
5: Ouais, c'est ça. On fait de la livraison, je vérifie que le travail soit bien fait, et puis je livre aussi quand il y a besoin.
0: Et vous avez une salle de sport?
5: Absolument pas.
0: Ah, d'accord, parce que je me disais.
5: On n'en a pas besoin.
1: Pourquoi?
0: Parce que pour se muscler les bras.
1: Mais justement, ils se les musclent en portant les petits colis.
0: Ah non, c'est pas pour porter, moi je parle. C'est pour jeter par-dessus le portail le plus loin possible. Ah oui.
1: Ah, il dit pas non.
5: On évite de faire ça quand même.
3: Démasqué.
0: Tu sais que j'en ai vu un une fois, mais en flagrant délit, quoi.
1: Est-ce que tu cries, je t'ai vu? À ce moment-là.
0: Non, parce que le mec il se barre, il est parti.
1: Oui, c'est vrai.
3: C'est lui qui vont très vite, ouais.
0: Je vois le mec, j'ai. Putain, il le.
1: Il le fait!
0: Il le fait! Alors, c'était pas violent.
1: Oui, c'était pas. Comme quoi, c'est pas une légende, quoi.
0: Mais pourquoi ça se passe? Parce que vous en avez tellement, faut que ça envoie, faut que ça limite, vous avez pas le temps de sonner, c'est ça, Fabien?
5: Il y a des fois, il y en a certains qui essayent de faire comme ça, mais normalement, c'est pas le but premier du travail, hein, quand même.
1: Non, Fabien, il est très sérieux. C'est un homme droit, il ne lance pas les colis.
0: Mais ça devrait être une discipline olympique, franchement. Attends, on lance des disques, on lance des marteaux, on lance des poids. Pourquoi pas lancer le colis, quoi? Ça marcherait. Tu fais sponsoriser ça par Amazon et DHL.
1: Mais c'est bon.
0: Mais bien sûr, évidemment. Fabien, je vais t'offrir le mug Manu sur Énergie pour te remercier de nous avoir appelé
5: magnifique,
0: ce matin.
5: C'est super sympa, merci beaucoup l'équipe.
0: Je te souhaite une belle journée, merci d'être là avec nous chaque jour.
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0: Tout de suite, c'est parti, voici le petit rendez-vous du matin. Avec les sondages du matin, c'est parti. 10% des couples préfèrent ne pas faire ça ensemble. C'est quoi, Lorenza ?
1: Les courses.
0: Ce ne sont pas les courses. Florent, notre producteur ?
4: Du sport ?
0: C'est pas du sport non plus, c'est pas les courses. Nico ?
4: C'est à la maison ?
0: Non, c'est à l'heure, c'est ailleurs, c'est une activité extérieure. Enfin, à l'extérieur de la maison. Lorenza.
1: C'est cool ?
0: Ouais, c'est cool. Ouais, on aime bien faire ça. Nico ?
4: Aller au resto.
0: C'est pas au restaurant, mais c'est aller quelque part.
1: Est-ce que c'est en boîte ?
0: C'est pas en boîte.
4: C'est payant ?
0: Oui, c'est payant, oui. C'est bien payé en plus.
1: Ah
0: oui, Lorenza.
1: Bah le ciné.
0: Oh, le cinéma.
1: Je sais que quand tu dis ça, c'est le ciné.
0: Ouais, la place en elle-même est assez chère.
1: Non, c'est le popcorn. Ouais.
0: Et c'est le popcorn qui te
4: c'est
0: tue.
4: La totale, quoi.
0: Le popcorn te met la coup de massue, quoi.
1: Ouais, c'est vrai.
0: C'est bon. 10% des couples préfèrent ne pas aller au cinéma ensemble.
1: C'est un peu triste parce que c'est vraiment une activité de couple, je trouve. Wow.
0: C'est vrai.
1: Enfin, c'est une activité de date. Peut-être qu'après, quand on est amoureux, on n'a plus envie d'aller au ciné ensemble.
0: C'est une bonne réflexion.
1: Ok.
0: Mais j'ai la flemme de commencer cette discussion.
1: On va pas l'avoir.
4: C'est honnête, hein.
0: On achèterait 7 fois cet objet du quotidien dans toute notre vie. 7 fois, c'est quoi ? C'est un gros objet. Hein. Nico.
4: Une voiture.
0: C'est pas une voiture. Non, c'est moins gros qu'une voiture quand même. Florent.
4: Un frigo ?
0: Un frigo, non. On est dans l'hiver.
1: Ça sert à faire le ménage ? Non.
0: Non, mais c'est dans l'électroménager.
1: Ok.
0: On achèterait 7 fois cet objet du quotidien dans toute notre vie.
4: Un aspi ?
0: C'est pas l'aspirateur, mais c'est pas loin.
1: Un sèche-linge ?
0: C'est pas le sèche-linge, mais avant le sèche-linge, c'est...
1: La machine, à laver !
0: Exactement. Dans sa vie, on achètera 7 machines à laver.
1: C'est énorme.
4: J'avoue que j'en suis à ma troisième, moi.
1: Déjà ?
4: J'ai 36 ans, mais après, c'est ma maman qui l'achète. C'est quand je déménage, elle m'achète une nouvelle machine.
0: Ça compte, hein.
4: Maman qui achète, ça compte. Hein.
0: Mais je crois que moi, je dois en être à 5 ou 6.
1: Ah bon ?
0: Bah, en tout, ouais, parce que quand j'ai déménagé, au début, t'en as une toute petite. J'avais un truc de 3 kilos, tu mettais deux caleçons, elle était remplie, quoi. Enfin, pas 3 kilos, mais 2 kilos ou 1 kilo et demi, je sais plus.
4: Ouais.
0: C'est tout petit. Et puis ensuite, ça t'évolues seul, en couple avec un enfant.
1: Oui.
0: Tu demandes aux voisins de venir, donc tu montes un pressing, une laverie, enfin toi.
4: Et toutes les pannes que t'as, tu te rends compte que c'est hors garantie. Tu te dis, ah ben voilà, il faut changer.
0: Bah ouais.
1: Ok.
0: Non, ça va vite. Je pense être 4 ou 5.
4: Et on voit que Lorenza, machine à laver, tu sais
1: bah
4: pas.
1: Bah non,
4: du tout.
1: Mais à chaque fois, il y en a une, je suis contente, quoi. Mais j'en ai jamais acheté de ma vie, je crois.
0: Mais à un moment, tu verras, dans ta vie, il y a un truc qui bascule. Où on t'explique que là, c'est pas bon pour le linge, ça, et que ça, c'est bon, et tu fais, ah d'accord, j'achète celle-là.
1: Ah oui, ok.
0: Ouais. Florent, le producteur ?
4: Je sais pas faire de machine.
1: Comment ça
0: tu sais pas faire de machine ?
4: Bah, je sais pas, je sais pas l'utiliser.
1: Bah, attends, mais qui l'est fait, du coup ?
4: Bah, voilà, ma mère.
7: C'est mignon.
4: Non, mais je rentre le week-end et voilà. Mais j'ai jamais fait de machine.
1: C'est pour ça que tu rentres à chaque fois le week-end,
0: c'est incroyable, c'est génial.
4: Non, mais j'ai honte, j'ai vraiment pour le coup.
0: Hein, mais ça t'a jamais intéressé ? Tu t'es jamais dit, tiens, je vais faire une machine ?
4: Si, je me suis dit, tiens, faudrait que je check. Et bah là, je l'ai pas fait toujours, mais.
7: C'est pas compliqué en plus.
4: Ouais, mais je sais pas, je l'ai jamais fait.
0: Ça, c'est incroyable. Okay.
7: C'est-à-dire que c'est quand même écrit de partout ce qu'il faut faire, puis au pire, il y a le programme 20 minutes, programme court, tu sais que tu prends pas de risque.
1: Moi, j'adore en plus.
4: Mais là, je suis dans un appartement, et c'est écrit 6ème sens sur la machine, j'ai l'impression qu'il y a 8000 options.
0: Quoi ? 6ème sens ?
4: Ouais, c'est Sixth Sense, là. C'est-à-dire que j'ai l'impression qu'il y a 8000 options sur cette machine.
0: Ah.
4: Et je vais devoir l'utiliser, je ne sais pas, et ça me fait peur.
0: Mais t'as un mode d'emploi ?
4: Probablement.
0: D'accord.
7: On rappelle qu'il est producteur de l'émission et qu'il a peur d'une machine à laver.
0: Bah, t'as vu,
7: c'est rassurant.
0: T'as vu le niveau de notre émission ?
7: Ça se tient. Sixth Sense.
0: Alors, il y a trop d'options dans l'émission. Moi, je peux pas gérer votre bordel, là. Je touche pas à votre émission. C'est incroyable, cette info.
4: J'ai honte.
0: Non, c'est
1: mignon.
0: C'est que ça pourrait être un bon sujet. Quel est le truc que tout le monde a fait, que tout le monde a déjà fait, mais que vous n'avez jamais fait dans votre vie ? C'est improbable.
8: Salut, c'est Martin Veil. Un jour, Manu m'a dit « Et si tu venais dans l'émission ?» Je lui ai dit « Mais c'est pas un journaliste qu'il te faut, c'est un psychiatre, Manu. » Et un bon, hein, un très très bon.
0: Martin Veil, ce soir, il est sur TMC dans les reportages de Martin Veil. Et c'est une spéciale, je vous donne le titre.
1: Ouais.
0: « Sommes-nous de plus en plus cons ?»
7: Ah, je pense qu'on... C'est un docu sur nous.
1: Ouais, vas-y.
0: Oui, et on y est pour beaucoup. Il est 6h22, on est avec vous, vous êtes avec nous, vous pouvez nous appeler. Comme chaque jour, notre numéro de téléphone, il n'a pas changé, il est gratuit, je vous le rappelle. 0870 42 48. Et ce matin, nous appelons, j'aimerais que vous réfléchissiez à cette question. Quel est le produit, l'aliment, que vous aimez tellement, que vous le pressez, que vous le versez, que vous le grattez, pour en récupérer jusqu'à la dernière miette ? Et pour ça, quelle est votre astuce? Je vous explique. Il y a une enquête américaine. Les Américains sont incroyables. Une enquête sur le bretzel. Et l'enquête américaine a révélé qu'une personne sur trois qui mange des bretzels en sachet retourne le paquet à l'envers à la fin, lorsqu'elle arrive au fond, pour que tout le sel et les miettes de bretzel tombent directement dans sa bouche.
1: Ah oui, t'as un mélange.
7: C'est vrai que c'est bon, mais putain, t'as soif, quoi.
0: C'est, alors oui, t'as soif. Le principe, c'est ça. C'est tu vas jusqu'au bout de ce truc-là. J'ai ça, moi, un peu avec les Pringles.
1: Ah oui.
0: Dans les paquets Pringles, quand j'ai fini le paquet de Pringles, je retourne le paquet, zoup, j'ai ma main, ça tombe dans la main, et là...
7: Et tu les aimes, ces miettes.
0: Et je lèche ma main.
1: Mais tu fais aussi, tu renverses les petites miettes qui restent au fond dans la bouche aussi, avec le paquet de Pringles.
0: Bien sûr.
1: Ah bah oui.
0: Oui. Là, moi, j'ai une très bonne éducation, c'est dans la main. Et je lèche ma main. Quel est le produit que vous l'aimez tellement à la fin? Mais vous, voilà, vous le versez, vous grattez, vous le pressez jusqu'à la dernière miette. Nico?
7: Attends, moi, je crois que c'est le Nutella, moi. Et j'avais même vu une astuce sur Internet pour récupérer du pot sans le racler. Tu mets en fait du lait un petit peu dedans, tu fais chauffer et après tu secoues.
0: Bois. J'ai plus simple que ça. En fait, je mets un bout de pain, un bout de baguette, par exemple.
7: Ouais.
0: Avec une fourchette, je plante le pain.
1: Et
0: je tourne partout avec.
7: Okay. Et il reste plus rien à la fin.
0: Ah, normalement, non.
7: Pas mal.
0: Je me défends là-dessus.
1: Ok.
7: Monsieur a fait les études de Nutella.
0: Je suis considéré effectivement comme un des meilleurs racleurs en Europe. On a Aurélie qui est avec nos téléphones. Bonjour Aurélie.
9: Coucou Manu, salut les Wawins.
0: Sois la bienvenue sur Énergie. Quel est le produit? Tu vas jusqu'à la fin, tu presses, tu racles, tu récupères.
9: Ouais, alors moi c'est mon labello. En fait, je prends un couteau et je racle le fond pour en avoir encore. Et parfois même, je le casse pour avoir la fin.
0: Ah oui, on est une accro du labello.
7: C'est marrant.
1: Mais du coup, tu dois avoir un couteau avec toi à chaque fois que tu dans ton sac, quoi.
7: Ouais, parce que ton labello. Tous les aéroports.
0: C'est pour le labello.
1: Oui, madame.
0: C'est vrai qu'il y a un côté un peu angoissant là-dedans. Mais Aurélie,
1: que grand bien lui fasse. Hein.
0: Elle nous appelle de Fred, là, pour. Elle a encore été arrêtée ce matin. On t'embrasse, Aurélie. Merci beaucoup de nous avoir appelé. Jusqu'au bout de quoi vous allez? Ça peut être de la bouffe, ça peut être autre chose aussi, comme le labello, Lorenza.
1: Moi, c'est le houmous. Quand je commence à en avoir un peu moins, je mets un peu d'huile d'olive. Et puis j'ai acheté une spatule spéciale pour pouvoir bien gratter les bords, quoi.
0: Oui, d'accord.
1: Et après je finis avec le doigt, quoi.
0: Il y a un petit côté dans les trucs de roumou, je vois en plastique là.
1: Oui.
0: Le fond, il est pas complètement plat, il est
1: un peu bombé comme c'est.
0: Exactement.
1: Ouais.
0: Donc tout le tour oui. Avec le doigt, c'est zoop, plat comme ça.
1: Et en plus après, mon objectif, c'est que le petit truc en plastique, il soit nickel. Tu vois qu'on puisse le réutiliser limite tellement j'ai tout mangé, quoi. J'adore ça.
0: Ce qui est surprenant, c'est que parfois, tu regardes ton doigt, tu fais waouh, il y avait encore tout ça.
1: Oui. Mais c'est satisfaisant, c'est trop bien.
0: Mais t'es extrêmement fier de le toi.
1: Les jeux au mousse.
0: Dorian est là, bonjour Dorian.
10: Bonjour Manu, bonjour l'équipe.
0: Bienvenue sur Énergie Dorian, jusqu'au bout de quoi tu vas? Tu grattes, tu verses, tu presses?
10: Alors moi c'est les chips, je mange les petites miettes à la fin en utilisant la salive de mon index pour récupérer toutes les petites miettes de chips qu'il y a au fond.
0: Là on est sur un professionnel.
1: Ah oui, bien sûr. Il y a une technique, quoi.
0: Tu mouilles un peu ton index et tu vas toucher pour récupérer et ça colle et après tu récupères comme ça.
10: C'est ça.
0: On est sur la micro-miette, hein, évidemment, bien sûr.
1: Bien sûr.
10: Ouais, mais qu'est-ce qui est bon?
0: Mais évidemment, c'est la vie.
1: Tout le monde a faim maintenant.
0: Je pensais pas qu'on allait aller si loin en parlant de bretzel.
1: On est très investi.
0: Ouais, on est très investi là-dedans dès qu'on parle de bouffe globalement. Hein. Merci beaucoup Dorian de nous avoir appelé.
10: Bonne journée.
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0: On peut s'écouter quelques messages. Allez, les messages vocaux que vous nous envoyez sur l'application Manu sur Énergie. À tout moment, quand vous en avez envie, vous pouvez évidemment réagir à ce qu'on dit dans l'émission. Vous pouvez partager des choses qui se passent dans votre vie. Même la nuit, vous vous réveillez, vous dites tiens, à qui je peux parler? Parce que tout le monde dort dans la maison.
1: À nous.
0: Vous pouvez nous envoyer des messages vocaux. On les écoute tous et on les partage avec vous. Et parfois, il y a des messages qui arrivent avec des vraies questions, avec des choses compliquées, pas évidentes. Et on se met en quatre pour vous aider. Comme ce message, écoutez.
12: Bonjour, c'est encore le gros Schtroumpf. J'ai besoin de votre aide, les ouin-ouin. Fom Schtroumpf fait une chanson que j'arrive pas à retrouver sur Shazam. Alors, comme ma flûte est cassée, je vais souffler dans mon Schtroumpf. Vous êtes prêts?
0: Cherche une chanson.
1: Bon. Ouais.
0: il s'est transformé en grand schtroumpf pour chanter la chanson.
1: Grand schtroumpf qui sifflote, hein.
0: Il était pas mauvais en grand schtroumpf.
1: Non, c'est bien.
4: Non, c'était bien.
0: Non, franchement.
12: Bonjour, c'est encore le grand schtroumpf.
0: Après, il a sifflotté. Et là, évidemment, dans ces cas-là, on met toute notre équipe à contribution. Et nous avons réussi à trouver ce qui sifflote. C'est Blackpink Jump. Voilà, grand schtroumpf, vous pouvez retourner dans votre champignon heureux ce matin. Parce qu'on vous a retrouvé ce que vous cherchiez. Blackpink avec Jump. Allez, on s'écoute un autre message.
13: Salut les Wouin, c'était juste pour dire à Gégé qui écoute votre émission que les clés de sa camionnette sont chez Monique. Je répète, Gégé, les clés de ta camionnette sont chez Monique.
1: Non mais...
13: Merci les Wouin.
0: On sert aussi à ça ?
1: Bien sûr, ouais, les petites annonces.
0: Bah évidemment, les petits messages personnels.
1: Bah oui.
0: Bah c'est vrai que GG, c'était trop compliqué de lui envoyer un message. Donc c'est normal. Bah, il laisse un message sur l'application Manu sur Énergie pour être sûr évidemment que GG aura bien les clés. Elles sont chez Monique. Et voilà, GG.
1: C'est fou.
0: Passez, allez, tous les trois, passez une très belle journée.
1: Ouais.
0: Allez, encore un message.
14: Coucou Manu. Moi, je m'appelle Suzanne, je suis née à Budapest, j'ai 4 ans et demi, et on adore t'écouter. Au revoir, bisous, bisous.
0: C'est pas mignon,
1: c'est
0: ça?
1: C'est tellement mignon.
0: Ouais, alors,
1: le bisou, bisou de la fin.
0: Wow. Ouais, ce que je retiens, c'est intéressant, c'est que elle nous écoute avec ses parents, ce qui veut dire que c'est au moins deux ou trois personnes qui nous écoutent. C'est bon pour l'audience.
1: Non,
4: les calculs.
0: Non, moi j'ai fait un tableau Excel.
4: Ouais.
0: Effectivement, plus tôt vous nous faites écouter à vos enfants, plus on gardera le boulot.
1: C'était
0: trop mignon.
1: Oui.
0: N'hésitez pas à nous envoyer des messages vocaux. C'est sur notre application, à la même nom que l'émission. C'est simple. Vous tapez Manu sur Énergie, iOS, Android, vous pouvez la trouver facilement. Et elle est gratuite, évidemment.
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0: Ouais.
1: Alors, après 5 participations, je vous rappelle, au club des génies, vous avez le droit de choisir votre musique sur laquelle vous entrez dans le ring. Il a choisi Macklemore, c'est bon, ça pour
2: s'avancer. Merci d'avoir choisi ça, ça fait trop plaisir d'écouter.
1: Dimitri,
0: ouais, elle est trop bien.
1: 600 euros, quoi qu'il arrive, ces 600 euros, ils sont à toi. Tu vas tenter de gagner 100 euros supplémentaires et en face de toi aujourd'hui, il y a Magali. Bienvenue sur Énergie, Magali.
3: Bonjour tout le monde, bonjour Dimitri.
0: Salut Magali.
1: Attention, je vous rappelle les règles du Club des Génies. J'ai donc 100 euros et j'ai 3 questions. Le gagnant ou la gagnante sera celui ou celle qui aura 2 points. À chaque question, si vous pensez avoir la réponse, vous donnez votre prénom, vous donnez ensuite tout de suite votre réponse. Si c'est la bonne, ça fait un point pour vous. Si c'est pas la bonne, le point va à l'autre. Et c'est le premier ou la première qui atteint les 2 points, qui gagne les 100 euros et qui reviendra jouer avec nous demain. Attention, Dimitri, Magali, c'est parti. On joue au Club des Génies. Voici la première question. Sur quel doigt se met traditionnellement une alliance ?
3: Magali.
1: Dimitri en premier.
0: L'annulaire.
2: Bim !
4: Il est bon.
2: Magali très rapide aussi. Hein.
1: Ah ouais, ouais, ça s'est joué à pas grand chose. Ça s'est joué à un 10 de Dimitri.
2: Ouais.
0: Ça compte.
1: Un point pour Dimitri, 0 point pour Magali. Deuxième question. Combien y a-t-il de couleurs différentes sur un Rubik's Cube ?
0: Dimitri.
1: Magali. Dimitri.
0: 6.
1: Wow. 6, oui. Boum,
3: boum. Et voilà, et voilà, et voilà. C'est plus, il est fort, il est très fort.
2: Ouais, franchement, Magali était vraiment à chaque
0: elle
2: fois.
0: Elle a été très rapide.
1: Elle était pas loin, mais Dimitri était plus rapide. C'est incroyable, hein, surtout les chiffres, le Rubik's Cube, les mariages, bim, boum, il y a tout.
0: Ça fait plaisir, parce qu'hier j'ai eu peur. Ouais.
1: Ah, mais il y avait du suspense.
2: Mais il s'est repris en main là.
1: Ouais, ouais, c'était un 2-1 hier, mais aujourd'hui c'est un 2-0 propre net, Dimitri.
3: Bon, ben, félicitations.
1: Les 700 euros, ils sont pour toi, Magali. Je vais t'offrir le mug Manu sur Énergie.
3: Ah, bah c'est super. Bah, je suis déjà super contente de vous avoir. C'est toujours la super chance de vous avoir. Donc, une belle journée à vous. Moi, en tout cas, vous m'avez embellé la mienne.
2: Oh, Magali.
1: C'est bon. Et bah, t'embellis la vôtre aussi. On t'embrasse très fort et raccroche pas, je vais t'offrir le mug Manu sur Énergie.
3: Super, bah merci beaucoup. Ciao, ciao et à bientôt.
1: Gros bisous et tu nous rappelles. Quand tu veux, et Dimitri, bah toi tu vas nous rappeler demain. Enfin, c'est nous qui allons te rappeler demain. Parce que les 700 euros ils sont pour toi, et demain bah, tu vas tenter les 800 euros.
0: Les 800, on va aller les chercher. Hein.
1: Ah, mais évidemment, on va aller les chercher. Mais peut-être,
2: faut viser les 1000.
1: Et pourquoi pas les 10 000
0: mais ma foi, et pourquoi pas les 20 000 alors
2: Je sais pas si on sera encore là. C'est...
1: Dimitri va nous faire la saison prochaine.
0: Ah putain, c'est tout le mal que je me souhaite. Hein, bah,
1: à demain Dimitri déjà.
0: À demain les ouais.
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1: On continue à parler des produits qu'on aime tellement qu'on le presse, qu'on le verse, qu'on le gratte pour en récupérer jusqu'à la dernière miette. Et comment vous faites ? Attends, depuis tout à l'heure, on parle de bouffe. C'est un.
2: Oui, j'ai faim.
1: On récupère tout.
0: Envie.
1: Du Nutella au roumousse en passant par les chips, on a tous une petite astuce pour récupérer très vite les trucs. Allez, on peut continuer encore un peu avant de vous prendre au téléphone au 0870-42-48. Florent ?
4: Bah, le popcorn. Moi, la faim, je la bois.
1: Alors, pas moi le popcorn, parce que souvent il y a du maïs qui a pas été
2: soufflé.
4: Ouais, mais c'est bon,
1: défonce les dents. Ah non, ça me pète les dents.
2: Moi, j'ai peur de m'étouffer.
1: Ah bah, yo, tu vois.
2: Oui,
1: il faut toi avec le popcorn. Hein.
4: Mais si, faut le croquer.
1: Ah non, ça
4: fait trop mal.
2: Mais s'il reste tout dur et t'arrives pas.
4: Non, mais si, tu dans du fond, bah faut y aller mollo. Mais c'est pas mal. Hein. Et tu le bois ça à la fin, c'est excellent.
1: Alors, le popcorn, le problème, c'est que t'en mets. Honnêtement, à la fin du popcorn, t'en as partout entre les dents. C'est vraiment. Non, mais c'est compliqué.
2: Moi, j'en ai même dans mon t-shirt.
1: Ouais. Non, mais.
0: Ah oui, t'en retrouves, ouais.
2: Non, je t'en retrouve partout.
1: Franchement, avec le popcorn, au cinéma, il devrait donner une brossette. Tu sais, pour passer entre les dents. On a Rose qui est avec nous. Bonjour, Rose.
7: Oui, bonjour.
1: Bienvenue sur Énergie,
7: bonjour
1: Rose.
7: Bonjour Manu, bonjour les ouais.
1: Tu vas jusqu'au bout de quel produit tu racles, tu presses, c'est quoi ?
7: Moi, c'est mon gel douche pêche. Je rajoute de l'eau, je le secoue pour vraiment utiliser jusqu'à la dernière goutte.
1: Je vais te dire un truc. Si à 40 ans, t'as jamais fait ça, t'as raté ta vie. Rajouter de l'eau ? Mais tu sais quoi ? Il y a longtemps, par flemme, j'avais un gel douche et par flemme d'aller en acheter un, c'est débile. Ça prend deux secondes. Et ben, je rajoutais de l'eau tout le temps, je secouais. Et tant que ça faisait un peu des bulles de savon, je me dis, utiliser, ça nettoie encore.
2: Ouais, je comprends.
5: Pour moi, ça lave de moins en moins, quoi.
1: Ah, oui, mais
2: si ça mousse un peu, c'est que c'est bon.
1: C'est exactement ça.
5: C'est ce qu'il devrait écrire sur le packaging.
1: Tant que ça mousse, ça lave. Belle journée à toi, Rose. Merci de nous avoir
7: appelé. Bonne journée, merci beaucoup.
1: Jusqu'où vous allez vous gratter? Pourquoi, Lorenza, encore de la bouffe?
2: Bah oui, c'est encore de la bouffe, évidemment. Allez. C'est très précis. Hein. C'est de la crème de vinaigre balsamique à la figue.
1: Ah, c'est très précis.
2: C'est très très précis, mais en fait
5: on a déjà échangé sur le sujet. Ouais. Oui, c'est qu'on aime bien ça.
2: J'adore ça. Et en fait, je mets la bouteille à l'envers déjà pour que tout le vinaigre coule bien et qu'il en reste.
1: Classique. Quand même, classique. On fait tout ça avec le ketchup.
2: Ensuite, s'il en reste pas beaucoup, je rajoute quelques gouttes de vinaigre normal. Petite secousse à la fin. Et alors à la fin, comme la bouteille est en plastique, ouais, je fais comme le dentifrice, je coupe. Non mais franchement, je suis une malade avec ça. Vraiment, et dites-vous que c'est tellement un truc que j'aime et qui est plutôt rare que mes colocs n'ont pas le droit de l'utiliser. C'est dans mon armoire spéciale.
1: Ah, c'est ta bouteille quoi.
2: C'est ma bouteille.
1: Dans ta coloc, t'as une armoire spéciale à toi.
2: Oui, et ils ne peuvent pas l'utiliser.
1: Il y a quoi dedans?
2: Ben, y a la crème de vinaigre balsamique. Des fois, il y a un paquet de dinosaures.
1: Des bonbons.
2: Et il y a des tomates cerises aussi, mais aussi des spéciales que j'aime bien. Et donc, j'ai pas envie qu'ils me les prennent. Non, mais de base, on partage tout. J'ai droit à avoir mes petits trucs.
5: De base, c'est une coloc, mais
1: pas
2: mais c'est normal.
1: Chacun a ses petits trucs, voilà. À lui, bien sûr.
2: Ben oui.
1: Gilles est là. Bonjour, Gilles.
8: Bonjour. Et bonjour, les Wawa.
1: Jusqu'où tu vas? Pour quel produit? Jusqu'au bout? De quoi tu grattes? Tu grattes?
8: Alors moi j'adore le goût de mon dentifrice, donc du coup je le coupe sur les côtés et je le rends complètement plat pour récupérer tout ce qui reste.
1: Mais c'est quoi, on en a parlé il y a quelques jours du dentifrice et je disais, je trouve ça incroyable pour un truc qu'on utilise entre 2 et 3 fois par jour, que ce soit si petit.
2: Oui, c'est vrai.
1: Ça se périme pas, enfin le tube dentifrice, qui a déjà pris un tube dentifrice en regardant, putain, la date d'opération est passée.
2: Mais est-ce qu'il y en a une même?
1: Je sais pas s'il y en a une, mais ça, ouais, mais c'est des, je sais pas, ça doit être des années quoi.
5: Bah et oui. Moi je me demande pourquoi ils font pas un truc plus pratique, genre un pouce-pouce, tu vois.
4: Ça existe le pouce-pouce.
1: Ah bon,
4: les tubes de dentifrice, non, les tubes de dentifrice

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1: Voilà. Wi-Fi inclus. Ah, Wi-Fi. Bien que certains sites web semblent bloqués après minuit pour des raisons que Comcast refuse d'expliquer. C'est le fournisseur d'accès.
2: Ouais.
1: Ouais, d'accord.
2: C'est très chelou.
1: Vous devez être à l'aise avec les oiseaux exotiques et un mannequin nommé Cheryl qui s'assoit à la table de la cuisine pendant les repas. Ouais. Interdiction de fumer, d'utiliser des parfums forts et de discuter de la situation de l'ancien locataire avec les voisins.
3: Oh là là. Ah,
2: mais ça pue ça.
1: Le loyer est négociable si vous pouvez aider à déplacer un lourd coffre dans le vide sanitaire ce week-end. Veuillez envoyer une photo récente et votre groupe sanguin en réponse afin que je puisse accélérer les formalités administratives.
2: Le d'accord. Film d'horreur. Ah ouais. C'est l'angoisse.
1: C'est Misery.
2: Wow.
1: C'est une vraie annonce qui a été parue.
3: Ouais, on va aller sur Airbnb. Hein.
2: Ouais. Parce qu'on n'accepte pas.
1: Tu sais quoi, on profite pas assez de notre maison. On va rester à la maison ce week-end.
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1: Et ce soir démarre le festival de Cannes.
2: Ah ouais. J'ai l'impression que ça arrivait vite, mais en fait, c'est juste le temps qui passe vite.
1: Et j'ai l'impression que d'année en année, on en parle de moins en moins.
2: Oui.
3: C'est vrai.
1: C'est-à-dire
3: on regarde de moins en moins.
1: Moi, je me suis aperçu que c'était le festival de Cannes ce matin, en écoutant
2: ouais,
1: les
2: vrai.
1: Infos.
3: C'est vrai.
1: Hier, je savais pas. Alors qu'avant, j'ai l'impression qu'on en parlait tout le temps. Que c'était le truc.
2: C'était
1: où...
2: le truc qui arrivait, genre J-10 et tout, ouais. Et là, non. Mmh.
1: Et genre, tu regardais, tu disais, waouh, j'aimerais trop y être au festival de Cannes.
2: Et là, ouais. T'es là, oh, c'est aujourd'hui.
1: Et là, c'est waouh, wow, ok. Mmh. Bon, bah, vous me direz à la fin. Bon. 7h05, on double votre salaire.
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1: 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Tous les jours, deux fois par jour, on double votre salaire. Vous envoyez salaire par SMS au 7 10 12. Et tous les matins, on vous appelle en direct, 7h05 et 8h05. La première fois, c'est maintenant et ça a décroché. Allô, bonjour, allô. C'est Brice Domécourt en Meurthe-et-Moselle.
6: Oui.
1: Et Brice, quel est le seul animateur radio qui double ton salaire?
6: C'est Manu sur Énergie.
1: Et ben c'est ça, il s'est gagné.
6: Ah, c'est extra.
1: Je t'annonce, Brice, que nous allons doubler ton salaire de 1 720 €. Il va passer à 3 440 €.
6: Wow, c'est fou. C'est fou. Bah, c'est pile poil le jour de mon anniversaire.
2: Oh, bon anniversaire, génial. Brice.
6: Merci. Merci beaucoup.
1: On est sur un beau cadeau.
6: Ah oui, là oui, oui.
1: Eh ben écoute, oh. Tu vas pouvoir dire à tous les gens qui vont t'offrir un cadeau d'anniversaire aujourd'hui, ouais, c'est pas ouf, hein.
6: Ouais, Manu a fait mieux.
1: 3 440 €, on te le double, ton salaire.
6: Wow, merci beaucoup.
1: Tu es moniteur d'atelier.
6: Oui, c'est ça.
1: Ça veut dire quoi, moniteur d'atelier?
6: Alors, moniteur d'atelier, en fait, j'encadre des travailleurs en situation de handicap. Ouais. Et je les emmène sur des chantiers faire de l'espace vert. Voilà.
1: Ah, les espaces verts, genre dans les jardins publics, les trucs comme ça?
6: Oui, c'est ça, ils vont tailler, tondre, voilà.
1: Alors, il faut que je t'avoue un truc, si tu bosses dans les jardins publics, je crois que je l'ai jamais dit à la radio. Alors, si, j'ai peut-être dû le dire une fois,
2: qu'est-ce
1: mais...
2: Qu'est-ce que t'as fait, même?
1: J'ai déjà marché sur une pelouse où il y avait marqué pelouse interdite.
2: Oh,
3: oh là là, le brigand.
1: Oh, je sais.
2: Oh, le thug.
1: Il y a des gens comme Brice.
6: Si
1: a... Ah, bah, si tu le fais, alors bon, d'accord.
3: Tout le monde le fait, en fait.
6: Oui, voilà, c'est juste pour frimer.
3: La frime nulle.
2: Voilà.
3: Ouais.
2: Et ouais, moi, je marche sur le pelouse interdite.
1: Et je vais même vous dire un truc, je l'ai fait aux États-Unis.
2: Oh, oh.
1: À New York, j'avais,
2: ça, c'est
1: j'avais
2: plus
1: été
2: stylé.
1: À New York et il y avait marqué Forbidden, voilà.
2: Ouais.
1: Et ben j'ai mis mon pied devant le panneau et j'ai pris en photo.
2: Et
1: ça c'est
2: ben...
1: risqué ça. Ok.
3: Parce que dès que tu entends une sirène de police, tu dis putain c'est pour moi.
1: Bah,
2: c'est
1: parce que
2: hein,
1: je me suis dit après tout le temps, ils m'ont retrouvé, Il y a eu les caméras de sécurité, ils vont me sortir, ils vont me virer du pays, mes vacances sont foutues avec tout ce que ça m'a coûté, putain. Ah, ouais, je suis un mec qui prend des risques, je suis un mec
2: oui,
1: un peu dingue.
2: Ah bah,
6: on voit ça, oui.
1: Brice, pour ton anniversaire, ça tombe bien. 3 440 €, bravo à toi.
6: Ouais, bah merci beaucoup, hein, franchement. C'est waouh.
1: C'est waouh.
6: J'ai pas les mots.
1: Tu parles de l'argent ou du fait que j'ai marché sur la pelouse?
6: La pelouse, hein.
1: La pelouse, bien sûr,
2: bien sûr.
1: Belle journée à toi, Brice, bravo.
6: Merci, à vous aussi.
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1: Il est 7h11.
7: Alors je suis parti comme Zao.
1: Zao et MC Solaire, mon hit préféré du moment.

0: Il y a un mois et demi, j'avais lancé l'idée de recevoir Zao parce que... Non, peut-être pas un mois et demi, je mens. Il y a quelques semaines. Parce que j'adore ce titre, je me dis, ça serait cool de la recevoir, ça me ferait plaisir. Et puis elle le chante en direct, et puis on discute avec elle. Voilà, et donc j'avais dit à Florent, notre producteur, putain, ça serait cool, quoi. Puis silence radio pendant quelques semaines.
1: Caroline. Et c'est toujours au même stade, hein, mais... Hier, on a eu un gros rendez-vous là avec la personne qui gère les invités énergie.
0: Un gros rendez-vous.
1: Oui, bien sûr. Non, c'est gros rendez-vous. Ouais, ça a duré 10 minutes. Oh, et on a. Et non, ça avance. Le dossier est en cours.
0: D'accord.
1: Je pense que mois de juin.
0: Mais c'est une question.
1: Oui.
0: Qu'est-ce qui se passe? Qu'est-ce qui bloque? Est-ce que Zao est très très prise? Est-ce que.
1: Oui, alors déjà, parce qu'elle enchaîne les plateaux et tout ça, pas le nôtre, mais voilà. Elle enchaîne. Et là, les réponses se font rares pour l'instant. Voilà, on est sur un
2: ghost. Personne veut lui écrire sur Instagram directement à Zao.
0: Peut-être que je pourrais peut-être lui envoyer un message.
3: Ah, bah voilà, ça serait bien. Plus vite. Hein.
0: Mais bon, après, il y a.
3: C'est quoi?
2: Oui. Ou c'est son taf.
0: Ouais, c'est ça.
1: Oui.
0: Pas aux gens.
2: Mais j'ai l'impression que Flo a envie que tu le fasses.
1: Bah, c'est-à-dire que si je lui envoie un message sur Insta, moi je vais être dans la catégorie qu'elle ne verra pas, quoi.
0: Mais déjà, c'est le cas, hein, là, apparemment.
1: Voilà, oui, aussi.
2: Donc finalement.
1: Et oui, hein. L'un dans l'autre.
0: Bon. Écoute,
1: t'es certifié.
0: Nous, on a confiance en toi.
3: Un jour, ça.
1: Allez,
2: je pense que ça va être plus facile d'avoir Madonna, je pense.
0: Alors, figurez-vous que ce matin, Madonna est déjà au vestiaire. Bon, en tout cas, on est.
1: Ouais, solide, on continue, on se
0: bat. On est avec toi. Mmh. Je vais peut-être finir effectivement par envoyer un message sur Instagram. Après, je peux passer lancer spam sur Instagram aussi. Hein, donc,
1: Ah, ça me ferait beaucoup rire que tu te fasses ghoster.
0: Ah, bah, c'est le cas. 7h12, les bonnes nouvelles du jour. Apparemment, il n'y a pas dans les bonnes nouvelles du jour que Zao va venir. J'aimerais bien la recevoir quand même.
3: Peut-être demain.
0: Quoi, demain quoi?
3: Bah, peut-être ce sera la bonne nouvelle de demain.
0: Bah, on verra demain. Rendez-vous demain. Les bonnes nouvelles du jour, comme chaque matin, on en a pour vous parce qu'il n'y a pas que des mauvaises nouvelles dans le monde. Allez, Lorenza.
3: Il y a 4 couples qui sont ultra amis depuis 20 ans.
0: D'accord.
3: Et ils ont une idée incroyable. Ils ont investi toutes leurs économies pour acheter un terrain au Texas et construire leur maison. Et ils ont appelé ça le projet Bestie Row. Ça veut dire que leur village est éco-responsable et ils sont super aidés à l'idée de vieillir tous ensemble.
0: C'est mignon, ça.
3: Ils ont des parties communes où ils peuvent manger, mais ils ont aussi des parties séparées. Quoi.
0: Vous avez jamais fait ce rêve avec des potes?
3: Mon rêve.
0: De vous dire, on achète un énorme terrain, on a des maisons tous dans le terrain et on se réunit au milieu comme le village gaulois pour bouffer le soir quand on a envie.
3: Non, on se disait ça, mais avec un immeuble, le même immeuble, à des étages différents.
0: Moi, je suis plus campagne.
3: Et oui, toi, t'es campagne. Toi.
0: Ouais. Tu vois,
2: c'est pas mal.
0: Les barbecues.
3: Oui, c'est vrai que c'est le rêve.
2: Oh, ça ressemble, le barbecue.
0: Ah, mais c'est la vie. Les bonnes nouvelles du jour, Nico.
2: Il y a des maisons d'édition en Suède qui testent les livres compostables. C'est des livres qui contiennent des graines à l'intérieur et une fois le livre lu, tu peux le planter.
3: C'est incroyable.
0: C'est quoi, on avait ça, je sais plus avec quoi, mais ma femme était rentrée un jour avec un truc, tu le lisais et ensuite tu pouvais le mettre dans la terre et ça faisait pousser des fleurs et ça avait marché.
2: C'est pas mal, hein.
3: Eh ben moi j'ai reçu une carte de visite comme ça il y a pas longtemps. Et c'est pareil, mais j'y croyais pas, donc je vais peut-être tester du coup.
0: Ah non, ça marche, hein.
3: Ok, je vais le tester.
0: C'est assez bluffant comme truc.
3: Cool stylé.
0: Le concours d'épines, vous savez ce que c'est? Vous voyez, c'est le concours des inventions en France
3: en ce moment là. C'est maintenant, oui.
0: En fait, ça a récompensé un truc, le concours d'épines. Tous les ans, ensuite, il y a les récompenses, les plus grosses inventions. Et ils ont récompensé cette année Monsieur Turbino. Et Monsieur Turbino, c'est un aspirateur, mais pas n'importe lequel. C'est un aspirateur sous-marin qui est capable de récupérer les déchets et les microplastiques dans les ports et les zones côtières.
3: Incroyable.
2: Stylé.
0: C'est énorme.
3: Ouais.
0: Mais c'est une vraie avancée.
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0: Excusez-moi, j'avais pas appuyé sur mon micro.
3: Oh là là,
0: le bêtisier.
3: C'est pas possible.
0: Mais ça, si les gens écoutent. Il y a eu quasiment un blanc à l'antenne d'une demi-seconde. Le mec qui s'est pas appuyé sur son micro, mais quel gros ringard pléro. Elle va faire autre chose, mec, avec ta tête là. Excusez-moi, je me fais.
3: Auto-clash.
0: Ouais, auto-hitter. Aujourd'hui, on est le 12 mai. Il y a 6 ans, déjà 6 ans, le confinement de 2020 se terminait, le premier confinement. Il avait commencé le 17 mars.
3: Ok.
0: Eh, on avait fait 2 mois, hein.
3: Ouais, mais je me souviens plus, premier, deuxième, enfin, tu sais, pour moi, tout est embrouillé.
0: Bah là, c'était le premier, là.
3: Ok.
0: Le deuxième, c'était après l'été, je crois.
3: Ah, on a eu l'été tranquille un peu?
0: Il me semble, hein.
2: Ah, non, peut-être, oui, c'est ça.
3: Ah bon?
0: T'en souviens plus déjà.
3: Ouais, je suis perturbé, là.
0: Ce serait fou que ça recommence avec un nouveau virus. Genre, imaginez, je sais pas, on invente un nom, par exemple, genre le hantavirus, il viendrait d'un bateau. Non, c'est impossible.
3: Non,
0: c'est impossible.
3: S'il vous plaît, non.
0: Non, s'il vous plaît, non. On va parler du téléphone. Parce que s'il y a bien un truc qui intéresse tout le monde aujourd'hui en 2026, c'est le téléphone portable. Spoiler, énormément de gens vous écrivent depuis leurs toilettes.
3: Ah bah oui.
0: Peut-être partie des gens qui écrivaient depuis les toilettes. Il y a une étude qui montre à quel point on est devenu dépendant de notre téléphone. C'est une étude américaine. 86% des Américains, et je pense qu'on peut faire la même chose en France, 86% des Américains disent se sentir mal à l'aise s'ils quittent la maison sans leur téléphone.
3: Bah évidemment, mais ah moi oui. Ça n'arrive jamais.
2: Mais je fais demi-tour.
0: Ah mais je peux faire demi-tour moi.
2: Ah bah oui.
3: Mais moi je crois que ça m'arrive jamais même de l'oublier. Enfin...
0: Bah si tu... Mais même aux toilettes. Si je vais aux toilettes et que je l'ai pas...
3: Ah oui, ça oui. Tu fais demi-tour et tu vas le reprendre.
0: Ouais, vraiment. 83% des gens utilisent leur téléphone comme réveil.
3: Ça bah on en fait partie.
2: Ouais,
3: hein.
2: Bah, tout le monde,
0: complètement. 80% regardent leur téléphone dans les 10 minutes après le réveil.
2: Évidemment, tu checkes.
3: Bah ouais, bah j'essaye de plus le faire, moi.
0: Alors moi, je le fais pas.
2: Ah bon?
3: Ouais.
0: Non, je fais pas. Enfin, je le fais le week-end, mais pas la semaine. Parce que la semaine, je me réveille, c'est rapide, bim, boum, la douche,
2: etc. Ah, tu te laisses dire, tu regardes pas les petites infos, les trucs, si t'as eu des mails ou autre?
0: Non. Ah non.
3: On m'a dit que c'était hyper mauvais pour le réveil, et du coup, je fais des affirmations positives et j'essaye de m'étirer et tout.
0: Des affirmations positives?
3: Oui, genre, bah ça va être une belle journée, et confiance en toi.
0: Tu fais ça le matin?
3: J'aime les gens, oui.
0: Ah,
3: quand je me réveille, je me dis, à la place de regarder mon téléphone, j'ai appris qu'il fallait faire ça.
2: C'est génial. Elle s'embrasse les biceps.
3: Non, mais...
2: T'es la meilleure, Lorenza.
3: En vrai, ça va mieux mon réveil depuis quelques temps, depuis que je fais ça. Donc,
2: c'est génial.
3: On va voir.
0: Mais des fois, tu prends pas ton téléphone, ça m'arrive. Je le prends pas pendant genre une heure et j'ai l'impression d'avoir fait un truc de dingue.
3: Tu dis, j'ai pas touché. C'est ouf.
0: Les Américains passent en moyenne 50 minutes sur leur téléphone avant de dormir le soir. Ça, c'est un vrai truc.
2: C'est énorme.
3: Énorme.
0: Mais c'est énorme. Mais je peux en faire partie. Hein. Si je me fous sur mon téléphone et que je suis seul.
2: Seul. Parce que sinon, en couple, c'est un peu triste, quoi.
0: Bah oui, mais t'es là. Je vais me coucher le premier le soir, moi, dans la maison. Donc,
3: T'es sur ton tel.
0: Voilà. 67% des gens ont déjà envoyé un texto à quelqu'un qui était dans la même pièce.
3: Ah oui.
0: 54% des gens paniquent quand la batterie passe sous les 20%. Mmh. Et enfin, 70% des gens utilisent leur téléphone aux toilettes.
1: Bien sûr.
3: Mais les 33%, c'est des menteurs parce qu'on l'utilise tous aux toilettes.
0: Je sais pas si quelqu'un. Est-ce que quelqu'un dans l'équipe n'utilise pas son téléphone aux toilettes?
3: Ah non.
0: Ah oui, t'as raison, c'est des menteurs. Voilà.
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0: Comme tous les mercredis après les infos de 7h30, c'est le moment de tenter de vous réconcilier grâce à la chanson de la réconciliation. On a Sandra qui nous a appelé. Bonjour Sandra.
7: Bonjour Manu, bonjour les Wawins.
0: Sandra est fâchée avec quelqu'un. Quelqu'un est fâché avec Sandra et elle nous appelle parce qu'elle a besoin de nous pour que ces deux personnes se réconcilient. Sandra, qui est fâché avec toi?
7: Mon mari, c'est Louis.
0: Il s'appelle Louis, c'est ton mari?
7: Oui.
0: Qu'est-ce qui s'est passé avec Louis?
7: Eh ben, ce week-end, on était donc à Barcelone avec mon mari.
0: Stylé.
7: Et il avait prévu un musée le premier jour. Mais moi, je voulais rester à la piscine de l'hôtel.
0: Oui.
7: Donc, ça l'a saoulé, mais bon, bah, il a accepté.
0: Donc, vous êtes resté à la piscine?
7: C'est ça.
0: D'accord.
7: Et le deuxième jour, il m'a reproposé le musée. J'ai pas sauté de joie, ce qui fait que ça l'a vexé et il est parti le faire tout seul sans un mot et depuis on se parle plus.
0: Non, oh là. Non, depuis ce week-end. Mais non, vous avez fait comment pour le reste du séjour, le retour, tout ça, vous? Il boude.
7: C'était très silencieux.
3: Bah, tu m'étonnes.
2: Oh, c'est dur.
7: Oui.
0: Bah, après, il a fait la piscine le premier jour, il s'attendait.
3: Bah oui, c'est donnant-donnant normalement. Ouais, hein, dans un
7: bah, j'ai pas dit que je voulais pas y aller, mais j'ai pas sauté de joie, quoi. Du coup, bah, il était pas content.
0: Ah oui.
7: Parce quoi, que, après tout, lui aussi, ça l'a saoulé de rester à la piscine le premier jour. J'ai passé la tête.
0: Eh, me crée pas, hein.
3: Oui.
0: Me crée pas de...
3: C'est pas Louis, hein.
0: C'était quoi comme musée?
7: C'était le musée Picasso.
3: Ah, oh, mais c'est trop stylé en plus!
0: Ouais, Picasso, il a fait une bagnole qui est un peu ringarde aujourd'hui. Ah bah, franchement.
3: Non, mais bon, c'est plaisant, c'est pas un truc genre le musée des bouchons de bouteilles en plastique, tu vois. Enfin.
0: J'y suis allé. Il est incroyable. Bon, Sandra, fâchée pour cette histoire de musée depuis ce week-end, non, c'est pas possible, vous êtes mariée. Ça fait longtemps que vous êtes mariée?
7: Ça fait un an.
0: Ah oui, c'est petit en plus. Non.
2: C'est trop rapide pour divorcer.
0: Faut de la fougue là, faut de l'amour. Sandra, je te présente Florent.
1: Bonjour Sandra. Oui.
0: C'est le producteur de l'émission qui parle de temps en temps, vous connaissez peut-être un peu. Et c'est surtout celui qui sait chanter dans l'équipe. Parce qu'il faut une personne qui sait chanter. C'est le principe de la chanson de la réconciliation, c'est pour ça que tu nous as appelé. On va l'avoir au téléphone, on va l'appeler Louis. Enfin, on va essayer de l'appeler. On va l'avoir. Parce qu'on est des winners, on est des champions, on est des guerriers. Et on va lui chanter une chanson. pour vous réconcilier. Est-ce que vous avez une chanson de couple? Ou alors, est-ce qu'il a une chanson vraiment qu'il adore?
7: Désolé pour hier soir de trio.
0: Ah, ah, c'est dans le thème.
3: Évidemment. Oui, voilà, parfait ça.
0: Ok. C'est désolé pour hier soir.
1: Exactement.
0: Ah, c'est pas mal ça. Ah, ça, ouais. Pour les paroles, ça peut être pas mal.
1: J'ai déjà une petite idée.
0: Florent va avoir 10 minutes maintenant pour écrire des paroles par rapport à ton histoire que nous a racontée sur Trio Désolé pour hier soir. Et dans 10 minutes, eh ben, ces paroles, il va les chanter. Cette chanson de réconciliation, il va la chanter à Louis. On va la voir au téléphone dans 10 minutes. Là, je sens qu'il y a quand même un peu de... Il y a un peu de lourdeur, hein.
1: Il y a un peu d'enjeu, là.
0: Il y a un peu, il y a une chape de plomb, là. Il y a quand même un mariage en jeu.
7: Je compte sur vous.
1: Faut bien bosser les paroles, là.
0: C'est, faut pas se rater.
3: Bah, non.
0: Si ça marche, ce sera grâce à l'émission. Si ça loupe, ce sera à cause de toi. Sandra, tu nous laisses 10 minutes à Florent pour écrire les paroles. Et dans 10 minutes,
7: d'accord,
0: on va l'appeler, d'accord?
7: Merci beaucoup. Merci.
0: Reste avec nous. Dans 10 minutes, on va tout faire pour te réconcilier avec Louis.
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0: Et on a un iPhone à vous offrir maintenant. L'iPhone 17, le dernier, il va peut-être aller chez Eva ce matin. Bonjour Eva.
10: Hello Manu, hello les wawins.
0: Sois la bienvenue parmi nous Eva. Le dernier iPhone est pour toi si tu gagnes au meilleur jeu radio du monde, le jeu des 5 mots.
10: Je suis à fond.
0: Tu peux être à fond. Et il sera à fond aussi avec toi pour te faire gagner. C'est Nico qui va jouer avec toi ce matin.
2: Mais oui. Okay,
10: c'est cool.
0: Allez, je rappelle les règles du jeu des 5 mots. Nico va sortir du studio. Et yes, quand il sera dehors, allez, je vais te donner 5 mots, Eva. Après chaque mot, tu vas me donner le premier qui te vient en tête. Ensuite, Nico revient. Okay. Je fais la même chose avec lui. Dès que vous avez un mot en commun dans vos réponses, c'est gagné. L'iPhone 17 sera pour toi.
10: Allez, on y croit, Nico.
0: C'est parti. On joue au jeu des 5 mots. Bonne chance, Eva. Courage.
10: Force.
0: Nœud.
10: Papillon.
0: Spécialité.
10: Cuisine.
0: Usine.
10: Entreprise.
0: Prothèse.
10: Hanche.
0: Pourquoi pas?
3: C'est génial.
0: Mais pourquoi pas?
3: Oui.
0: Il y a des prothèses de tout.
3: Franchement, j'avais tous les mêmes mots, sauf le dernier. J'avoue que je n'étais pas partie sur hanche, mais c'est pas mal.
0: Moi, j'avais pas tous les mêmes mots, mais ces mots sont logiques.
3: Oui, oui, oui, très bonne réflexion, Eva.
0: Nico va revenir maintenant. Un mot en commun dans vos réponses. Yes. Et c'est gagné. L'iPhone 17 est pour toi, Eva. Attention, Nico est là. C'est parti. On joue au jeu des 5 mots. Courage.
2: Bravoure.
0: Force.
2: Ouais.
0: Nœud.
2: Papillon.
0: C'est gagné.
3: Ouais.
0: Eh oui, bah tu peux être contente.
10: Ah oh, merci beaucoup, Nico, merci tout le monde. Yes.
0: Il restait 3 mots, restons concentrés.
1: Vas-y.
0: Spécialité.
2: Culinaire.
0: Cuisine.
2: Ah, ouais,
0: c'était pas loin. Usine.
2: Textile.
0: Entreprise.
2: Ouais.
0: Et enfin, prothèse.
2: Dentaire.
0: Elle avait dit hanche.
3: Oh là, c'était...
2: Ah, c'est une autre.
0: Ouais. Donc, okay.
2: On a eu chaud, hein.
0: Mais un mot en commun suffit.
2: Ouais.
0: C'est le principe du jeu, Eva. Tu peux souffler. L'iPhone 17, il est pour toi.
10: Ah, merci. Je suis trop contente. Merci beaucoup, beaucoup, beaucoup.
0: On t'embrasse fort. Belle journée à toi.
10: Bonne journée, merci.
0: Gros bisous. Le jeu des 5 mois avec des beaux cadeaux, c'est tous les matins. Il reviendra évidemment demain à la même heure.
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0: On a des gens à rabibocher. C'est la chanson de la réconciliation comme tous les mercredis et tout à l'heure après les infos de 7h30. On a eu avec nous Sandra. Son mari lui fait la tête. Ouais. Ce week-end, ils étaient à Barcelone. Il avait prévu un musée le premier jour. Elle voulait rester à la piscine de l'hôtel. Il était pas très content, mais il a accepté. Il est resté à la piscine. Et le lendemain, il repropose le musée. Et du coup, elle a pas sauté de joie. Mais vous y avez été, Sandra, au musée finalement ou pas?
7: Bah, il a été tout,
3: ouais,
7: seul.
3: Tout seul.
0: Ah, il a tout été seul. Seul. Putain, c'est vrai. J'avais oublié cette histoire. Ah oui, ça devient compliqué.
3: Ah oui,
0: ça.
3: Bah là, c'est dur, quoi. C'est triste.
0: Ah oui, ah oui, c'est ça. Il est parti tout seul et depuis, il fait la gueule et c'est tendu depuis ce week-end. Sandra nous a appelé parce qu'elle veut se réconcilier avec Louis, son mari, c'est normal. Après, Sandra n'a pas fait beaucoup d'efforts.
3: Non.
0: Non. Mais nous allons la voir, Louis, au téléphone. Et c'est grâce à la chanson de la réconciliation que nous allons tout faire maintenant pour vous rabibocher tous les deux. Florent, t'es prêt?
1: Je suis prêt.
0: Tu nous as dit que sa chanson préférée, c'était Trio Désolé pour hier soir, qui colle plutôt à l'actu, j'ai envie de dire. Sur ouais. Cette chanson, Florent a préparé des paroles par rapport à ce que tu nous as raconté. Et Louis, on va l'avoir au téléphone normalement. Allô, Louis?
12: Allô?
0: Oui, bonjour, c'est Louis?
12: Bonjour, oui, c'est moi.
0: Louis, sois le bienvenu, t'es en direct sur Énergie. Je m'appelle Manu, tu sais que tu passes à la radio ce matin, on t'a dit que c'était la radio.
12: Ouais.
0: Tu ne sais pas pourquoi, je vais t'expliquer.
12: Je sais pas du tout pourquoi, ouais.
0: Eh ben, je t'explique, Louis. Nous avons avec nous au téléphone une femme. Une femme qui a mal. Une femme qui est triste. Une femme qui veut aller mieux et que son couple aille mieux. Et cette femme, tu la connais? Parce que c'est ta femme. Elle s'appelle Sandra. Sandra, dis bonjour à Louis.
13: Coucou mon loup.
12: Coucou.
0: Alors, on sait Louis, on sait tout,
3: oui.
0: Mais j'aimerais maintenant que tu écoutes ce qui va se passer. C'est une chanson. Cette chanson, elle vient du fond du cœur de Sandra. Sur une chanson que tu adores, je crois même que c'est ta chanson préférée. On a juste changé les paroles. Il faut maintenant que tu les écoutes, ces paroles, parce qu'elles sont pour toi, Louis. C'est parti.
12: Okay.
0: Ça s'appelle la chanson de la réconciliation.
14: Réveil matin, 10h, Louis, t'es de bonne humeur, t'as pris une sortie musée pour aller vous cultiver. Mais Sandra veut aller dans la piscine pour nager. On ira demain, chérie? Bon d'accord, tant pis. Le lendemain, c'est pareil, Sandra n'est pas motivée. Louis, tu t'en vas solo pour te faire enfin ce musée. Mais depuis, tu es vénère, Sandra n'a pas respecté ton planning, t'es super. Enfin, Louis, il faut avouer, quand t'es en week-end à Barcelone, c'est pour kiffer le soleil, tu veux pas qu'on t'emprisonne. Les tapas, les cocktails, Sandra voulait kiffer, mais te blesser, c'était pas prévu, donc elle est désolée pour ce week-end d'avoir raté le musée. Oui, la

0: C'était pas facile à chanter ça,
1: c'était stylé de fou.
2: Ça va un peu vite.
0: Putain, moi. Allez, Louis, Louis, Louis, Louis. J'étais à côté. Louis, elle est pour toi cette chanson.
3: Ah bah c'était magnifique, bravo.
0: Écoute, c'est Sandra qui voulait absolument qu'on te chante cette chanson de la réconciliation. Est-ce que tu es prête à pardonner? Est-ce que tu es prêt, pardon, à pardonner à Sandra?
3: Bah évidemment mon amour.
4: Oh,
0: et voilà, j'ai envie de dire que la France se lève pour vous ce matin. La France entière est derrière vous. Sandra, Louis,
3: ben
0: Louis est prêt à te pardonner pour cette histoire. C'est tout mignon.
3: Bah oui, je suis un peu timide. Je suis pas jamais à la radio, je suis un peu timide, désolé, mais merci beaucoup. C'est vrai que j'étais un peu énervé après tout ça, mais merci beaucoup.
4: Je te promets la prochaine fois, on ira dès le départ.
3: Ok, bah écoute, ça serait vraiment cool, merci.
0: Eh ben bravo à tous les deux, on vous embrasse et on va vous offrir à chacun le mug Manu sur Énergie et le t-shirt Manu sur Énergie. Et je me demande s'il n'y a pas une petite expo Picasso en France, on peut vous offrir de plus. On vous embrasse tous les deux.
3: Merci beaucoup, à bientôt tout le monde.
0: Gros bisous, bravo Florent.
2: Ah, j'ai plus de saline, incroyable. Mais c'était bien.
0: Alors c'était bien, encore une fois. Excuse-moi, mais c'est un sans faute.
5: Ouais, c'est vrai.
0: La chanson de la réconciliation, c'est un sans faute. Il y a eu des fois, bon, ça s'est terminé.
5: C'était limite, oui.
0: C'est-à-dire qu'on était obligé de dire, c'est bon, ça y est, c'est ça va. Là, c'était magnifique.
5: C'était parfait.
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0: Et j'aimerais vous demander un effort de souvenir.
5: Oula.
0: Est-ce que vous vous rappelez de votre premier concert? On vous a posé la question sur nos réseaux sociaux. Sur Instagram, je vous ai posé la question. C'est Manu officiel sur Instagram. Je vous ai demandé quel a été votre premier concert. J'ai quelques réponses. Cholet nous dit Johnny, j'avais 4 ans. Stéphanie, Dorothée en 1994. Véronique, premier concert, le Dangerous Tour de Michael Jackson.
5: Mais c'est incroyable les concerts là.
0: C'est pas mal pour démarrer en premier concert.
8: Je crois que c'était le mien, ouais, celui-là.
5: Non.
8: Dangerous, je sais plus si c'était le Dangerous ou pas, mais c'était dans les années 90. C'est mon premier concert, j'étais dans les gradins avec mes parents, c'était à Nice, et j'étais à côté d'une affiche. Le concert était sponsorisé avec la radio Énergie.
5: C'est
8: et
5: incroyable.
8: J'étais à côté de la grosse panthère avec le logo Énergie, et c'est là que je me suis dit, petit, que je voulais faire de la radio.
0: Putain, mais tu vois, en 30 ans, il n'y en a plus qu'un qui est resté. Je suis là. Et on y est. Raph, il nous dit premier concert, Jean-Jacques Goldman au Zénith à Paris en 1986.
5: C'est ouf.
0: Marilyn, Indochine en 1983 dans une salle de sport en Bretagne.
5: Ok.
0: Laetitia, Madonna au Parc de Sceaux en 86, j'avais 14 ans. Sandrine, Renaud, j'avais 15 ans et j'étais sans les parents. Catherine, mon premier concert, c'était la Compagnie Créole Argentin.
8: Stylé.
0: Mais c'est bien ça. Moi, je me rappelle de mon premier concert.
5: C'était
0: et je n'avais pas dit à mes parents. C'était un groupe de rock alternatif.
5: Ok.
0: Un peu punk rock. Mais moi, j'avais j'étais en seconde.
5: Ouais, donc t'étais un peu. C'était rebelle, quoi.
0: Bah, j'avais dit que j'allais chez un pote et en fait, j'étais allé dans ce truc-là et c'était un peu les punks.
5: Ouais.
0: Donc en fait, il y avait des gens, mais à l'époque, il devait avoir peut-être 3 ans de plus que moi. Mais pour moi, c'était les mecs.
5: C'était une dinguerie. C'était les grands, quoi.
0: Exactement, c'était les grands et c'était un groupe de rock. Je me rappelle du nom. Momrat, il s'appelait le groupe.
5: Ok. Et
0: en première partie, c'était même un groupe qui s'appelait Vollenberg, je me rappelle.
5: Oula.
0: Mais c'était des groupes de rock alternatifs. Oui, oui, oui, mais là, je vous parle d'un temps, à l'époque des Berruriers Noirs, tout ça. C'était il y a très, très, très longtemps, quoi. Et voilà, c'était mon premier concert. Mais truc de rebelle, quoi.
5: Ok.
0: Tu te rappelles de ton premier concert?
5: Ouais, mais je sais pas si vous vous souvenez de Bébé Brune.
0: Oui.
5: Bah, moi c'était mon premier concert, c'était Bébé Brune et j'étais allée avec ma grande sœur et ma meilleure pote et ils avaient lancé le chanteur avait lancé son t-shirt dans le public et je l'avais rattrapé et il y a toutes les meufs qui voulaient genre me sauter dessus
0: pour avoir le t-shirt.
5: Il a failli avoir une bagarre alors je crois que j'avais 13 ans. Enfin calmez-vous quoi. Genre vraiment et je me souviens que j'étais là en mode mais c'est qu'un t-shirt.
0: Et tu l'as gardé?
5: Et j'ai gardé le t-shirt.
0: Et tu l'as encore?
5: Je crois que je l'ai encore, ouais. Je peux le retrouver, je peux l'amener.
0: Il est lavé ou pas?
5: Ah non.
0: Bah non.
5: Jamais
0: lavé. Sympa. Bah non. Non mais jamais. Tu l'as pas un t-shirt d'un chanteur qui te l'a lancé quoi.
8: C'est quoi cette odeur dans les placards?
0: Mais non. C'est l'odeur de la win.
5: Voilà. J'ai eu le t-shirt.
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0: Une question. Est-ce que vous vous sentez cool? Il y a un sondage qui a posé cette question. 56% des personnes interrogées ont déclaré se trouver cool aujourd'hui. Et 43% ont déclaré l'avoir été au lycée.
5: Bah, j'ai l'impression que si on dit qu'on l'est, on l'est pas.
8: Enfin, tu vois, c'est ça, c'est le problème. C'est quand tu te sens cool, tout de suite, t'es dans la catégorie un peu boomer. Tu vois,
0: 16% des gens interrogés se considèrent comme très cool.
5: Non, mais ça, c'est les pires, ça.
8: Aïe, aïe, aïe.
5: Moi, je suis très cool, les gars.
0: Il y a quand même 12% des gens qui ont admis ne pas l'être du tout. Je ne suis pas cool du tout.
5: Oh, c'est un peu triste.
0: Bah, c'est pas les gens à qui tu te marres le plus en soirée.
5: Non.
8: Ils sont honnêtes.
0: Mais c'est marrant de se dire, effectivement, je suis cool.
8: Ouais.
5: Ouais.
8: Moi, je pense que je suis cool, mais j'ai conscience que je suis un peu psychorigide, quoi. Tu vois, sur les trucs à la maison et tout.
0: Mais ça dépend de la définition de cool.
5: Bah
8: c'est
5: oui.
8: Ça.
5: Tu vois, est-ce que c'est cool, genre relax, ou est-ce que c'est cool, genre.
8: Style vestimentaire, tu vois, je marche pieds nus toute l'année, etc. Du coup, je m'estime un peu cool. Tu vois, je vis près de la plage,
0: ouais. Machin, tu vois. Mais comme tu l'as dit, t'es psychorigide.
5: Non, ouais, en fait, même le mot cool, il est ringard, en fait.
0: Ouais.
5: Ah, je suis trop cool. Enfin, non,
0: c'est
5: vraiment...
0: la façon de le dire. Là. Évidemment, si t'arrives, je dis attendez, hey, les kids, je suis méga cool, moi. Avec moi, attendez, attention là. Ça va pas craindre hein, ce matin. Hein. Attention là. J'espère que vous êtes branchés. Hein.
8: Lorenzo.
0: Parce que là, c'est cool. Oui, évidemment, là, c'est.
5: Non, je sais pas, le mot cool, j'aime pas. Je trouve ça fait ringard.
8: C'est que si tu débarques dans une soirée en disant bip bip, je dis bon, effectivement.
0: Ouais, si tu dis cool.
8: Ça pue quoi.
0: Bon allez, 8h05, on va doubler votre salaire.
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1: Allô.
0: Allô, bonjour, c'est Lucie de Cerquigny dans l'heure.
1: Oui, bonjour.
0: Lucie, quel est le seul animateur radio qui double ton salaire?
1: C'est Manu sur Énergie.
0: C'est gagné.
5: Bravo.
0: Je t'annonce, Lucie, que ton salaire de 1530 €, on va le multiplier par deux, ça va faire 3060 € pour toi.
1: Super, merci.
0: Et Lucie, elle fait un métier qu'on a tous connu. Elle est surveillante dans un collège.
5: Ah, j'avoue qu'on a tous des souvenirs. Ouais.
0: Alors, excuse-moi, je vais poser la question dont on parlait il y a quelques secondes. Est-ce que tu te considères comme une surveillante cool?
1: Bah, en fait, là, j'ai une salle entière d'élèves qui me regardent, donc je vais dire que oui.
0: Attends,
1: j'espère en tout cas.
0: T'es au boulot là?
1: Ben bien sûr, je suis dans la cour de récréation et j'ai une étude complète qui me regarde.
0: Génial.
1: Il y a même ma chef qui m'appelle.
0: C'est génial.
5: Stylé.
0: Il y a combien d'élèves devant toi là?
1: Oh bah là, il y a une salle, je dirais une petite quarantaine.
5: Waouh.
0: Et tu peux leur demander de faire du bruit pour nous?
1: Ah attendez, je rentre dans la salle, je vais leur demander.
0: Mais bien sûr, mais attends, pour
5: mais
0: une fois.
5: C'est folie.
0: C'est, parce qu'en général, la surveillante, elle dit toujours ne faites pas de bruit.
5: Ça
0: a coupé un petit peu. Non mais ce qui est génial, c'est qu'en général une surveillante demande à ne pas faire de bruit.
5: Ouais, c'est ça. Mmh.
0: Alors,
1: oui, elle, voilà.
0: Bah, voilà.
5: Calmez-vous. Et là, elle dit criez.
0: C'est génial. Ils n'ont pas le droit d'avoir un téléphone normalement, j'imagine là.
1: Non, bah, ils peuvent l'avoir sur eux, mais il doit être éteint. Ils doivent pas s'en servir.
0: On peut faire un cours, un truc. Tu prends le téléphone, tu le donnes à un et on fait une chaîne comme ça et tout le monde dit bonjour. Je m'appelle machin. Bonjour.
1: Ah bah si vous voulez. Hein.
0: Allez, vas-y. On voit le téléphone à la première personne.
1: Attendez. Ah. Tu dis bonjour, je m'appelle machin, et tu vas sauter sur le téléphone.
0: Bonjour.
1: Bonjour, je m'appelle Kélia.
0: Enchantée, Kélia.
2: Bonjour, je m'appelle Abdallah.
1: Parlez plus fort.
9: Bonjour, je m'appelle Inora.
10: Bonjour, je m'appelle Elliot.
0: C'est mignon.
1: Je continue.
0: Avec plaisir. Ou
5: c'est trop mime.
0: Un bonjour général. Tu peux me mettre sur haut-parleur ou pas?
1: Oui, c'est sur haut-parleur.
0: Bonjour à tous.
1: Manu sur Énergie.
0: Bonjour, n'oubliez pas, il y a deux choses importantes dans la vie. Bien travailler à l'école et écouter Manu sur Énergie. N'oubliez pas, d'accord? Lucie, on t'embrasse et on te double ton salaire. 3060 €, ça va vite arriver pour toi.
1: Merci beaucoup, bonne journée à tous.
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0: On va s'apprendre des choses. C'est le moment des infos aléatoires du monde, parce que oui, dans le monde, eh bien, il y a des choses. Il y a des choses que les autres ne savent pas. Et c'est ça, tous les matins qu'on fait, on s'apprend des choses. J'ai envie de dire alléluia. Qui veut commencer?
8: Ouais, vas-y.
0: Allez, Nico, c'est parti.
8: Les bébés, ils ont plus d'eau, c'est l'os, que les adultes. En grandissant, en fait, il y en a certains qui fusionnent ensemble.
5: Oh.
8: Sachez-le, voilà. On en a 206 quand on est adulte, et à la naissance, c'est 300.
0: Ça fait beaucoup quand même, ça fait un...
8: Ça fusionne quoi.
0: Bah ça fait 100 os qui fusionnent.
8: Ça fusionne en grandissant, voilà. Je vous ai appris un truc.
5: Ok.
0: Au début on est tout mou aussi quand on est bébé.
5: C'est vrai.
8: Ouais, c'est vrai. Ouais, ouais. C'est... Il faut pas s'amuser avec ça quoi.
5: Mais je vous dis, est-ce que si on tombe, on reste tout mou ou c'est... Enfin c'est grave.
8: Alors j'allais dire n'essaye pas.
0: Non.
5: Mais non. Mais c'est pour ça que je veux pas tester. Mais je me suis posé la question.
0: Non bah tout possible. Bah ChatGPT.
8: On prend pas cette responsabilité là.
0: Voilà. Tu m'emmènes dans un truc là. Non, et ne le faites pas. Merci.
5: Non.
0: Lorenza, une info pour nous.
5: Oui, Google reçoit plus de 8,5 milliards de recherches par jour.
0: Ah, mais ce qui serait intéressant, c'est de savoir la courbe des recherches Google et la courbe des recherches ChatGPT.
5: Ça doit être fou là.
0: Ça doit être. Tu sais, les courbes, elles doivent commencer à s'inverser.
5: Elles vont
0: se croiser à un moment, forcément. Il y aura plus de. Mais moi, je m'aperçois vraiment. Enfin, on en parle tout le temps, mais. Tout le temps sur ChatGPT.
5: Ah mais moi aussi, ça devient mon moteur de recherche vraiment.
0: Je demande tout le temps.
8: Ouais. Ah bah Lorenza elle demande genre est-ce qu'un bébé s'il tombe par terre.
0: Par exemple. J'ai une info sur le corps humain moi aussi.
5: Ok.
8: D'accord.
0: Elle pèse entre 4,5 et 7 kilos. D'après vous, de quoi il s'agit?
5: C'est un organe?
0: C'est une testicule. Non, c'est pas vrai. On dit un testicule.
8: Non, oui, c'est pas un record du monde, justement, un truc.
0: Non, pas du tout. En moyenne. Et
5: tout le monde l'a.
0: Et on l'a tous, ouais. Elle pèse entre 4,5 et 7 kilos.
8: C'est à l'intérieur?
0: C'est à l'intérieur.
5: Du corps? Bah, une rate?
8: Parce que tu le vois.
0: Oui.
8: Ouais.
0: Tu le vois. Ça se voit. Tu vois l'extérieur. Mais il faut rajouter ce qu'il y a à l'intérieur dans le poids.
8: Ok.
0: Florent?
2: Une fesse?
0: C'est pas une fesse. Une fesse ne pèse pas entre 4,5 et 7 kilos, Nico.
2: Une cage thoracique?
0: Pas du tout. C'était la tête.
8: Ah,
5: c'est lourd, hein.
0: C'est méga lourd, une tête.
8: Ah ouais. Putain, la prochaine fois que je me pèse et que je trouve que j'ai pris du poids, c'est parce que j'ai une tête un peu lourde.
0: Comment tu maigris de la tête? Toi, c'est compliqué.
8: Demande à ChatGPT ça aussi.
0: Est-ce que vous savez ce que le vinculum? V-I-N-C-U-L-U-M. Alors, je sais pas comment on le prononce. Vinculum ou vinculum. Ou vinculum.
5: j'ai déjà entendu, mais je sais plus.
8: Moi, je sais, je crois.
0: Le vinculum. Ah, Nico, vas-y.
8: C'est un truc de médecine.
0: Pas du tout.
8: Non?
0: Non.
8: Ah, merde. Putain, j'étais sûr de moi. Je croyais que c'était le truc en bois, là. Je sais pas comment t'appelles ça. Tu sais, une sorte de spatule.
0: Ah,
8: c'est
0: non.
8: C'est pour la langue, là.
0: Tu confonds avec un autre truc en homme. On va demander à la ChatGPT.
5: Le spéculum, mais ça, c'est pas ça.
0: Non. Le spéculum, c'est un truc pour les femmes.
5: Oui, exactement.
0: Ah.
5: C'est le petit appareil avec un petit bec de canard qui permet d'aller voir à l'intérieur du minou chez. Voilà. Du tralala, oui.
0: Alors, j'ai jamais vu.
5: Ça s'appelle un spéculum, comme
0: avec
5: ça, vous savez.
0: Un bec de canard?
5: C'est un petit bec qui. Enfin, il y a une petite. Ça s'ouvre, quoi, d'accord. Pour y accéder, quoi.
0: Il y a aucun
5: médecin. Chez gynéco.
0: Mais c'est ce que j'allais dire. Est-ce qu'il y a aucun médecin qui s'est dit, je vais en faire un avec du son?
8: T'imagines la vanne nulle.
5: Mais si mon gynéco me fait ça et que d'un coup j'entends quoi, mais le meilleur gynéco du monde, en vrai. Ça me détend direct.
0: Bonjour madame, respirez tranquillement, détendez-vous. Attention, 3-4.
5: C'est ouf.
8: Qu'est-ce qu'on est con.
5: Alors, du coup, c'est pas ça.
0: Le vinculum, non, c'est un truc mathématique. En fait, c'est la barre située entre les deux chiffres dans une fraction.
5: Ah oui.
8: D'accord.
0: Un demi, la barre entre les deux, ça s'appelle le vinculum.
5: Entre le numérateur et le dénumérateur. Waouh.
0: Oui, ouais, oh, ouais. T'as eu du mal à dire, ouais. Mais arrivé. Ça remonte à longtemps, la quatrième, hein.
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0: Il est 8h18 et dans 2 minutes, juste après Vita, ça fait mal, on va parler de l'été, grâce à Lorenza.
5: Oui.
0: Lorenza qui m'a appris un truc sur cet été et on a un bon sujet sur l'été parce que quoi de mieux. Quoi de mieux, dès le mois de mai, de se dire qu'est-ce qu'on va faire cet été. On va vous prendre au téléphone au 0870-42-48. Oui, ça va nous faire du bien de parler de cet été, de se dire qu'est-ce qu'on va faire cet été, ça va être bien cool. Et on va parler de l'été.
5: Oui.
0: On va parler de notre été parce que Lorenza est extrêmement contente.
5: Ah oui,
0: parce
5: je suis trop pire.
0: Ça va peut-être être son été.
5: Mais la couleur à la mode cet été, c'est le rouge.
0: T'es sûre?
5: Oui, je suis certaine. D'accord. Et c'est ma couleur préférée et j'ai plein de vêtements rouges. Et ça me va bien autant. C'est con, mais genre quand j'ai vu ça, je me suis dit, ah enfin c'est de retour et je suis trop contente.
0: Cet été sera l'été de Lorenza.
5: Ah,
0: cet été sera l'été des vendeurs de chez Darty.
8: Exactement.
5: Mais j'aime trop cette couleur.
0: Qu'est-ce que vous attendez cet été? Il est jamais trop tôt pour commencer à parler d'été. Qu'est-ce qui va être cool dans votre été? Qu'est-ce que vous savez? Qu'est-ce que vous attendez? Vous savez que ça va arriver? Ça peut être une activité, ça peut être un voyage, ça peut être même juste une nouvelle. Vous attendez un truc, vous savez que ça va arriver cet été, vous l'attendez. demander 0 870 42 48. Appelez-nous. Qu'est-ce qui va être cool cet été, Nico? Ah,
8: alors moi c'est dans un autre registre hein, mais je vais faire une vasectomie.
5: Attends, quoi?
0: Ouais. Tu vas faire une vasectomie.
8: Vous voyez ce que c'est une vasectomie?
5: Oui.
0: C'est pour ne plus avoir d'enfant
8: chez un homme. Voilà. Oui. Et ben, on peut faire ça. Il y a les femmes qui peuvent faire des trucs un peu équivalents, etc. Ben, moi, j'ai essayé de le faire. J'ai 4 enfants maintenant au total. Enfin, j'en ai 3, moi, et un 4e avec ma belle-fille.
0: D'accord.
8: Et du coup, j'ai pris la décision. J'ai eu un premier rendez-vous il y a 3 semaines pour parler avec un médecin. Et tu sais, t'as 3 ou 4 mois de délai en France.
0: De réflexion.
8: Exactement, c'est un délai légal où tu dois le revoir après pour dire est-ce que vraiment je vais le faire ou pas, quoi.
0: Ok.
8: Et donc normalement on a prévu ça pour mi-juillet.
5: Comme ça t'es tranquille, quoi, c'est ça?
8: Ah, comme ça après je suis tranquille. Bam bam bam, je peux faire sans qu'il y ait de soucis, quoi.
5: Je peux faire sans qu'il y ait de soucis.
8: Bah oui, tu vois, il y a plus de risque de voilà.
0: Ouais. Mais c'est une opération chirurgicale, quoi.
8: Ouais, mais c'est un truc, ça dure genre 30 minutes, tu vois. C'est assez rapide. T'y vas, pouf, ils le font et tu repars.
0: Mais c'est une anesthésie générale ou locale?
8: Locale.
0: Ah, c'est que les coucouilles,
5: ah,
0: quoi.
5: Va.
8: Ouais, exactement, c'est que au niveau du canal sous les coucouilles, voilà. D'accord. ils font leur affaire. Je t'avoue que j'ai pas fait médecine, mais ils font leur truc et puis voilà, quoi.
0: C'est bon, c'est 2 salles, 2 ambiances.
5: Ah, oui.
0: Lorenza, ouais, est contente, la couleur rouge, c'est la couleur de l'été. Nico, bah on lui coupe les coucouilles.
8: Après je vais faire des apéros à la plage, hein, tranquille.
5: Hein, oui, on espère quand même.
8: Mais en tout cas, quand je pense à cet été, je sais que j'ai ça de prévu et je trouve ça cool.
5: La vasectomie.
0: Et après le temps de te remettre, c'est long ou bien tout de suite après tu peux aller gambader?
8: Ah, je crois qu'il y a 2 jours, il faut être un peu soft et après c'est parti. Mais il faut refaire des tests genre 1 mois après pour voir si ça a bien fonctionné, tout ça. Donc pendant un mois, tu fais gaffe.
0: Ah bah tu le sauras, hein, c'est-à-dire que si ta copine elle arrive, regarde, test positif, c'est que ça a pas marché.
8: Et merde.
0: Et bah écoute, incroyable.
8: Voilà.
0: Quelle nouvelle.
8: Ah, on partage.
0: Ah bah oui.
5: C'est ouf.
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0: 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Et on parle déjà de l'été, même si on est le 12 mai, on parle déjà de l'été. Lorenza est très heureuse parce que elle nous a dit que la couleur de l'été c'était le rouge et qu'elle adore le rouge, qu'elle a plein d'habits rouges et donc ça lui fait un beau teint.
5: Comme une ouf,
0: et
5: ouais.
0: Donc ça va être l'été de Lorenza.
5: Exactement.
0: Quelle est la chose qui vous rend heureux en pensant à cet été? Quelle est la chose que vous attendez de vivre cet été? 0 870 42 48. On continue à vous prendre le téléphone. Il y a Jade qui est avec nous. Bonjour Jade.
2: Bonjour Manu, bonjour tout le monde.
0: Qu'est-ce qui va se passer cet été de cool pour toi?
2: Eh bien moi cet été je vais avoir un petit chiot, un husky. Je vais le récupérer le 18 août dans un élevage.
5: Oh trop
0: c'est
5: mignon.
0: Cool. Hein. C'est cool ça, voilà, ça va être
8: les
0: ton...
8: bébés chiens, on adore.
0: Bah,
5: tous les bébés animaux. Oui.
0: Même un bébé crocodile.
5: Oui, c'est mignon.
0: C'est vrai. C'est un vrai truc.
5: On a envie qu'ils grandissent jamais.
8: Parce que sinon ils te bouffent.
0: Bah, voilà, c'est ça. Alors moi je suis pas fan des chats, hein. Mais j'avoue que
5: les chatons, bébé.
0: Ouais. Bah voilà.
8: Tain, je pensais pas entendre cette phrase de ta bouche, Manu, un jour.
5: Ah oui, tu l'as dit. Hein.
0: Non, c'est pas moi qui l'ai fait, c'est Lorenza.
5: Non, mais t'as dit que t'aimais bien les chatons, quoi.
0: Non, mais j'ai pas dit que j'aimais les chatons, j'ai dit que c'était mignon un chaton. Me faites pas dire ce que j'aime bien non plus.
8: Il recule.
0: J'ai dit, je suis pas fan des chats, mais c'est vrai qu'un chaton, tu peux pas dire, il est moche, quoi.
5: Ah non.
0: Tous les bébés animaux. Bah éclate-toi avec ton husky, Jade, on t'embrasse fort.
2: Moi aussi, gros bisous, bonne semaine.
0: Gros bisous et bel été à toi. Qu'est-ce que vous attendez de vivre cet été? Qu'est-ce qui va être cool dans votre été?
5: J'ai encore un truc.
0: Allez Lorenza.
5: Je vais aménager un petit bar avec des planches sur le balcon de notre nouvel appart.
0: Un bar?
5: Et ce qui est parfait, bah en fait on a un espèce de petit, je sais pas, un petit rehaussement sur le balcon.
0: Ouais.
5: Où c'est censé être là où on peut faire un potager, je pense, où on met des plantes.
0: D'accord.
5: Mais nous on s'en fout. Donc on veut mettre des planches en bois du coup adaptées et on va faire un espèce de bar sur le balcon.
0: Mais genre où tu te poses et tu bois un verre.
5: Exactement, où tu mets des chaises autour et on va être là. Et en plus, le soleil, il tape parfaitement pour la fin de journée.
0: D'accord.
5: Donc l'heure de l'apéro. Et
0: il faut faire attention à ne pas faire tomber les verres, quoi.
5: Non mais on a une il y a une sécu quand même, enfin je veux dire, puis on n'est pas
0: quoi,
5: bah j'allais dire
0: maladroit.
5: Oui, on n'est pas maladroit, quoi, on va.
0: Ouais,
5: enfin moi oui, mais
0: ouais c'est ça. Bah, oui, mais je suis plus une personne pour faire tomber un truc.
8: Oui, vous êtes passé une certaine heure.
0: Vous êtes à quel étage?
5: On est au 6e.
0: Ok, on va vous donner l'adresse de Lorenza. Pour éviter entre 17h et 21h pendant cet été, l'adresse de Lorenza pour ne pas passer en dessous, quoi. Parce que là, c'est un mec qui va éviter de passer sous une échelle, il va se prendre le verre de Lorenza.
5: C'est trop bien.
0: Vous allez faire votre petit bar.
5: Oui.
0: Xavier est là, bonjour Xavier.
12: Salut Manu, salut toute l'équipe.
0: Qu'est-ce que tu attends de vivre cet été, Xavier?
12: Bah alors cet été, ce que je vais vivre, c'est que je vais bosser avec mon père pour l'accompagner à installer des feux d'artifice pour le 14 juillet.
5: Oh, c'est cool!
0: Mais c'est un job dangereux, ça, non?
12: Oh, mais je sais pas, c'est juste mon père qui va installer, je vais l'aider, puis au moins, en tout cas, j'aurai toujours la meilleure place pour pouvoir avoir les feux d'artifice.
5: Ça, ah, j'avoue, pas mal. Ouais. Le bon plan.
0: Ça, c'est pas mal. Parce que les feux d'artifice du 14 juillet, vraiment, ça peut être incroyable si t'es à un bel endroit. Ça peut être merdique si t'es devant le poteau, en fait.
5: Un arbre, un poteau, c'est...
0: Devant,
5: c'est foutu.
0: Ah ouais, avec un papa qui... Alors, super papa, il met son enfant sur les épaules.
5: Non, c'est l'enfer.
0: Oh, là.
5: Et nous, on voit rien.
0: Bah non, tu vois rien, non. Oh là là, alors évidemment, super papa, il est là.
5: Bah okay. Oui, ça c'est vrai.
0: Tiens, il t'a gâché ton 14 juillet, quoi. C'est-à-dire que si tu le retrouves le 15 août, tu vas lui expliquer qu'il faut pas le refaire deux fois.
5: Ah oui.
0: Merci beaucoup, Xavier, de nous avoir appelé.
12: Bonne journée à vous.
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0: 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C'est parti, voici comme chaque jour. Les sondages du matin. 12% des femmes le font elles-mêmes. Alors que normalement, c'est quelqu'un qui nous le fait.
5: Ah !
0: Qu'est-ce qu'elles se font elles-mêmes ? Nico ?
8: C'est sexuel ?
0: Non, ce n'est pas sexuel.
8: Ah. D'accord.
0: Lorenza ?
5: C'est un peu triste, mais des papouilles ?
0: Non, c'est un petit peu triste, ouais. Qu'est-ce que tu fais deux secondes pour faire des papouilles ? Non, c'est pas les papouilles. Florent, notre producteur ?
8: Se faire les ongles ?
0: Non, mais c'est dans le... On avance, là. C'est un peu un truc comme ça. Nico ?
8: C'est une épilation.
0: Ce n'est pas une épilation, mais il y a un rapport avec les poils.
5: Les cheveux, les couleurs ?
0: Les... Ah non, dommage, c'était pas les couleurs, c'était ça, plus simple que ça. C'était se couper les cheveux.
5: Ah, oh, c'est chaud, ça. C'est plus chaud, ça.
0: 12% des femmes se coupent les cheveux elles-mêmes.
5: Ah non, attends, parce qu'une couleur, limite, tu vois, tu prends ta couleur qui ressemble à la tienne et enfin, ça, c'est rare que ça loupe.
0: Tu t'es coupé les cheveux, toi, ce matin ?
5: Non mais se couper les cheveux soi-même, c'est chaud, quoi.
0: Ah bah je sais pas comment ils font.
8: Très honnêtement, c'est 12% des femmes le font elles-mêmes, se couper les cheveux, puis vont chez le coiffeur ensuite, parce que c'est raté.
0: En pleurant.
8: Voilà, c'est peut-être la suite.
0: Je sais pas, Florent.
13: Et vous avez jamais vu les vidéos de filles qui essayent de se couper la frange elles-mêmes avec un ciseau?
5: Oui. J'ai failli faire un jour, mais après je me suis... Tu sais, le confinement et tout, tu voyais les vidéos passer sur internet, et j'ai failli le couper ma frange moi-même. Et j'ai... Ouais.
8: Mais comme on n'est pas boulanger, on n'est pas coiffeur non plus.
5: Oui, c'est ça.
0: Cette ça discussion est improbable.
5: Oui.
0: Si on m'avait dit, franchement, ce matin, tu vas aller à la radio et tu vas parler de gens qui se coupent les franges eux-mêmes.
8: Waouh.
0: Une personne sur cinq ne le fait jamais en semaine quand elle mange le midi. Qu'est-ce qu'elle ne fait jamais en semaine quand elle mange le midi, Nico ?
8: Se brosser les dents ?
0: C'est pas se brosser les dents.
5: C'est un truc, c'est l'aliment qu'on mange ou
0: non,
5: c'est...
0: Ça n'a okay. pas le rapport, enfin, ça a forcément un rapport avec ce qu'on oui. mange. Mais c'est pas la nourriture elle-même. Okay.
13: Regarder son téléphone ?
0: Non, peut-être. Mais c'est pas ça, Nico ?
8: Il faut des gens autour ?
0: Oui ou non. Tu peux le faire seul ou avec des gens.
5: C'est un truc qu'on dit ?
0: C'est pas un truc qu'on dit, c'est un truc qu'on fait. C'est la façon dont on mange même, je peux vous dire. Nico ?
8: On se met pas à table.
0: On ne s'assied pas. Une personne sur cinq ne s'assied jamais en semaine quand elle mange à midi.
5: C'est très mauvais de manger debout.
0: Ah, ça !
5: Non mais je tiens à le dire. Prenez 5 minutes pour vous asseoir.
8: Le magazine de la santé.
5: Mais non, mais c'est vraiment bon pour la digestion, c'est important. Asseyez-vous quelques minutes, c'est gratuit.
0: Mais bien sûr, on vous rappelle que c'est la chronique de Lorenza. Santé et forme, jingle. Santé et forme, santé et forme. Aujourd'hui, bien manger à midi, Lorenza.
5: Bien sûr. Donc on vous rappelle juste de prendre 5 petites minutes pour vous asseoir.
0: Ne dis pas on, dis je, parce que moi je veux pas vous mettre dans ta chronique.
5: Prenez 5 minutes pour vous asseoir, c'est important pour votre digestion. Et puis vous serez plus sympa avec les collègues après avoir bien digéré plutôt que d'avoir mal au ventre toute la journée.
0: Oui, mais si tout le monde est debout.
5: Bah, tout le monde sera désagréable avec tout le monde et tout le monde ira aux toilettes tout le temps et aura des problèmes de digestion.
0: Parce que plus on mange debout, plus on va aux toilettes ?
5: Bah, plus tu digères mal, quoi. Donc tu risques de passer du temps aux toilettes. C'est dégueulasse.
8: Elle est bancale, cette chronique.
5: Ouais. Asseyez-vous, merde, voilà.
0: C'est bien de le dire. Santé et forme, le Lorenza. Passons au troisième sondage.
5: Oui.
0: Pour 33% des gens, ce métier n'en est pas vraiment un. Qu'est-ce que c'est ? C'est pas animateur radio.
5: Non,
0: je vous vois venir. Florent.
13: DJ ?
0: C'est pas DJ, Nico.
8: Barman.
0: Barman non plus.
5: C'est clown ?
0: Non, mais c'est pas loin. Clown. C'est pas loin de ça, quelque part. Nico ?
8: C'est artistique, du coup ?
0: Oui, complètement artistique.
5: Danseur ?
0: C'est pas danseur, c'est acteur.
5: Bah,
0: pour 33%
5: c'est un bon métier, hein.
0: Je trouve ça dur quand même.
5: Bah, essayez de pleurer sur commande et on verra.
0: Oui, enfin, c'est pas que ça.
5: Non, non,
0: c'est...
5: mais je veux dire, c'est, voilà, jouer des émotions fortes et rouler des galoches, vraiment comme dans la vraie vie, c'est difficile apparemment.
0: Mais ils roulent, ils le font pas vraiment.
8: Bah, non.
5: Ah bon?
0: Bah non. Bah c'est difficile, évidemment que c'est difficile, tu vas pas rouler des pelles à quelqu'un que tu connais pas.
5: Bah pardon, mais dans les films et tout ça, évidemment qu'ils s'embrassent.
8: Ils font pas l'amour, ils font pas vraiment l'amour.
13: Ah mais les rapports, oui, ça, les oui, mais... rapports non, mais les bisous, bisous.
5: Bah les bisous, ils le font.
0: Ah, je pense pas qu'ils se roulent des pelles. Hein.
5: Bah, bah, si.
0: Non, non, ils s'embrassent le menton ou un truc comme
8: ouais,
0: ça.
8: Ils mettent le pouce parfois, c'est, j'ai vu des techniques comme ça.
5: Et quand on voit la langue, c'est quoi? C'est un effet spécial, enfin.
0: Quand on voit la langue?
5: Bah oui.
0: Oui, mais alors ça, c'est. Non, mais ça, c'est les sites.
5: Non, c'est pas
0: non, mais sur certains trucs, je crois. Enfin, je. En fait, je me connais pas, j'ai jamais eu à le faire.
5: Ok.
0: Mais ouais. Imagine, pour un tournage, on dit voilà, faut que tu fasses ça.
5: Bah, c'est chaud.
0: C'est franchement.
13: Pour moi, un bisou, ça peut passer, justement, parce que c'est limite normal à la rigueur quand t'es acteur. Mais
0: c'est le boulot. Un bisou, à la limite, un petit smack, un truc. Mais rouler une pelle?
5: Bah, je sais pas, moi, j'ai l'impression
13: que ça fait. Ouais, ça fait partie du CV dans le.
5: Oui, moi aussi.
8: Oui, bah, plus que quand t'es comptable, quoi, par exemple. Effectivement.
5: C'est beau.
0: Il y a des castings en ce moment. Non, mais je savais pas. Alors, franchement, si vous êtes comédien.
5: C'est une bonne question.
0: Si vous êtes comédien ou acteur, venez nous expliquer ça. Est-ce que. Ah, Aurélie au standard?
14: Bah, moi, je l'ai fait.
0: T'as fait quoi?
14: J'ai fait un court métrage et je devais embrasser un gars pendant. Voilà, et donc on devait faire des prises et des prises et je l'ai embrassé plusieurs fois.
0: Avec la langue?
14: Ah, bah ouais, on avait pas le choix. Mais du coup, je l'ai fait parce qu'on me demandait de le faire. Donc
5: bah voilà!
0: C'est fou ça!
14: Ouais.
13: T'as fait un court métrage?
0: C'était pas gênant?
14: Bah si, c'était hyper gênant parce qu'en plus on se connaissait pas, mais. Mais.
0: Tu connais! Franchement,
8: le film est jamais sorti.
14: Oui, c'est vrai.
0: Et puis en fait, y'avait pas de caméra.
8: Avec sa caméra. Allez, vas-y, on y tourne.
0: Mais alors, franchement, si vous faites des films, venez nous le dire. Vraiment, ça m'intrigue.
5: Ok. Ah ouais.
0: Le truc, même si tu connais la personne, parce que, imagine, moi et Lorenza, impossible.
5: Bah non, mais on n'est pas acteurs aussi.
0: Ah, on est comédiens. Le festival de Cannes ce soir.
5: Je pense.
0: Un comédien. Voilà.
5: Mais je pense qu'il y a des techniques galoches, tu vois.
0: C'est quoi une technique galoche?
5: Bah, je sais pas, quand la caméra s'approche, tu fais un petit mouvement de langue. Enfin,
8: d'après Aurélie, il n'y a pas de technique galoche. C'est juste
5: galoche.
0: Ouais, Aurélie, c'était un court-métrage. C'était un truc d'école ou un truc comme ça.
14: En plus, l'image, ils ont coupé l'image, quoi.
0: Ah, bah, en plus,
14: non, mais nul.
8: C'est juste pour se faire un kiff.
5: Oui, c'est ça.
0: Écoutez, vraiment, ça nous intéresse. Si vous êtes comédien, si vous êtes acteur, si vous travaillez dans le cinéma ou dans les effets spéciaux, eh ben, venez nous expliquer ça. 0 800 70 42 48.
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0: Qu'est-ce que vous attendez de vivre cet été? Qu'est-ce qui va être cool dans votre été? Quel est le moment que vous attendez de vivre? J'aime bien, on est le 12 mai aujourd'hui et on commence déjà à parler de l'été, ça c'est cool. 0 870 42 48. On continue à vous prendre le téléphone. Il y a Garance qui est là, coucou.
15: Salut Manu, salut les ouin-ouin.
0: Sois la bienvenue parmi nous, Garance. Quel va être ton moment cet été? Qu'est-ce que t'attends de vivre cet été?
15: Eh ben écoute, moi cet été, je vais pour la première fois à un festival de musique avec mes potes. Je vais faire les déferlantes sud de France. Je suis trop contente.
0: D'accord. Tu vas le faire en mode route, c'est-à-dire tu prends la tente, tu restes plusieurs jours là-bas?
15: Oui, ben c'est ça, j'ai jamais fait ça. On va rester 3 jours avec la tente. Ça va être un pur kiff. J'ai jamais dormi en tente. Je suis trop contente.
0: Ah, t'as jamais dormi dans une tente?
15: Non! J'espère qu'il fera beau.
5: J'espère qu'il fera beau parce que vraiment, dormir en tente, c'est génial quand il fait beau. Les festivals, quand il fait beau, c'est magnifique. Par contre, quand il pleut, là, tu comprends la galère.
0: Mais quand il pleut, en fait, c'est horrible sur le moment, mais ça te fait des souvenirs de ouf.
5: C'est vrai. Et tout le monde devient hyper solidaire et tout le monde est dans la gadoue, quoi, en même temps. Donc,
0: exactement.
5: C'est vrai.
0: Mais vous allez acheter une tente?
15: Bah écoute, je sais pas du tout, moi je me fie à mes potes. Apparemment ils ont ce qu'il faut. Donc moi j'y vais les mains dans les poches et je vais juste kiffer la musique, kiffer mes 3 jours.
0: Le mot apparemment et le mot a priori, moi ça me tend toujours.
8: Ouais, tout le monde fait confiance à tout le monde.
0: Ouais, c'est pas bon ça. Mais 3 jours sous tente, ouais, vous allez vous régaler quoi. Et tu verras, au bout de 3 jours, c'est incroyable, les cheveux sur la tête en festival tiennent tout seuls.
5: Oui.
15: Génial.
0: C'est un truc incroyable. C'est un mélange de terre glaise et de graisse, tu verras, c'est super. On t'embrasse, c'est beau festival à toi, Garance.
15: Merci beaucoup, bisous.
0: Gros bisous. Il y a Jonathan qui est là aussi. Bonjour, Jonathan.
16: Salut Manu, salut les ouin-ouin.
0: Merci de nous appeler. Jonathan, qu'est-ce que t'attends de vivre cet été?
16: Bah, moi j'ai toujours habité chez mes parents, mais là, à partir de cet été, je vis tout seul pour la première fois dans mon propre appart et j'ai hâte de faire ma propre déco.
0: Mais ce moment, il est ouf.
5: Ah ouais, alors, c'est un bonheur.
0: Tiens, voilà, on a tous connu ce moment. où on est dans notre appart la première nuit, la première journée. Ce qui est marrant, c'est que toi, c'est j'ai hâte de le décorer. Moi, vraiment, le mot déco, j'en avais rien à foutre.
8: Ah ouais?
0: Ah non, vraiment. Alors,
8: tu voulais pas faire ton chez toi?
0: Je voulais juste. Bon, c'était basique, quoi. J'avais.
8: Canapé, quatre murs, quoi.
0: Ouais, exactement. C'était un petit truc et.
5: Ok.
0: Juste le principe d'être chez moi.
5: Oui, c'est ton chez toi.
0: Ouais, et non, le seul truc, c'est par exemple, j'avais été chez Ikea. Et donc j'avais ma casserole, j'avais
5: oui. Tu vois,
0: bah oui. J'ai mon le truc, le porte-savon dans la douche.
5: C'est génial.
0: Oui, exactement, c'est les packs. Putain, c'est génial, j'ai un pack de casseroles. Voilà. C'est le truc comme ça, mais j'étais pas très déco.
8: Ah ouais?
0: Ouais.
8: Moi j'avais ma bougie, moi. J'avais une bougie parfumée, ce qui fait qu'à chaque fois que les gens venaient chez moi, je voulais qu'ils disent bah tiens, chez Nico, ça sent la figue.
5: Ah oh, c'est mignon. Tu vois, en vrai c'est mime.
0: Ouais. Non, moi j'avais ma console de jeux vidéo, c'était cool.
8: Ah, c'est une chose.
0: Et j'étais bien. Eh ben régale-toi, Jonathan. Tu vas voir, c'est un kiff.
16: Merci. Salut.
0: Ciao, belle journée à toi.
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0: Il est 8h56 et il y a 15 minutes, Lorenza nous a mis le doute.
5: Ouais.
0: Elle nous a dit, mais dans les films, quand ils s'embrassent, qu'ils se roulent des pelles, ils se roulent vraiment des pelles. Et j'ai dit, mais c'est pas possible. J'imagine pas qu'ils se roulent vraiment des pelles. Et on est parti dans un débat là-dessus. Est-ce qu'ils le font vraiment, etc.
5: Est-ce qu'ils ont des techniques? Est-ce que.
0: Et ouais. Je me suis dit, quoi de mieux que de professionnels
5: c'est
0: pour
5: vrai.
0: Nous expliquer. Soit des comédiens, des acteurs ou des gens qui
5: travaillent là-dedans.
0: Qui travaillent dans le cinéma et donc qui savent. 0-870-42-48. On a Marion qui est avec nous, qui travaille dans le cinéma. Bonjour Marion.
18: Salut Manu, salut l'équipe.
0: Sois la bienvenue parmi nous, Marion. Tu es maquilleuse professionnelle.
18: Tout à fait.
0: Et donc tu sais ce qui se passe dans le cinéma quand ils doivent se rouler une pelle?
18: Oui.
0: Alors dis-nous.
18: C'est-à-dire qu'en fait, y en a pour qui c'est pas un problème d'embrasser une autre personne à l'écran.
0: D'accord.
18: Et donc à partir de là, il n'y a pas de problème et ils s'embrassent réellement. Okay. Et il y en a pour qui c'est un problème. Et en fait, ils veulent pas donc embrasser une autre personne.
0: Ouais.
18: Donc les réalisateurs veulent par contre vraiment cet acteur et ils disent bon bah très bien, dans ce cas-là, ce qu'on va faire, c'est au moment où vous allez vous embrasser, eh ben on va tourner la caméra de champ et comme ça, ça donnera l'illusion qu'ils vont s'embrasser, mais ils s'embrassent pas réellement. Parce qu'il y en a qui veulent pas du tout embrasser une autre personne que leur femme.
0: Oui, mais
18: par exemple.
0: Mais on les voit quand même bouche contre bouche.
5: Mais quand il y a des
18: langues. Non, on les voit où. En fait, c'est très subjectif. C'est-à-dire qu'en fait, on les voit, ils vont pour s'embrasser, puis la caméra tourne.
0: Ah, et on croit.
18: Voilà. Nous, ça nous montre qu'ils vont s'embrasser, et donc on imagine la suite.
0: Okay.
18: Seulement, ils le font pas. Mais il y en a pour qui c'est de réelles scènes et ils s'embrassent réellement avec la langue et tout ça.
5: Okay.
18: Comme par exemple certains films où c'est des vrais actes sexuels aussi, par exemple, donc dans 365 jours.
5: Ah, c'est vrai.
18: Le film 365 jours, c'est des vraies scènes.
0: Ah, j'ai pas vu.
18: Mais attention, ils sont payés pour aussi. Hein.
0: Ah, ils sont payés.
5: Ah, ils sont payés en plus, ouais.
0: Ah, non, pour
18: ah oui, oui, par contre, oui, ils cherchent des acteurs.
5: C'est un film un peu coquin aussi, donc ce serait dommage que ce soit faux, quoi. Enfin.
0: Ah oui, bah quand même.
18: Ah, bah après, il y en a où c'est faux, hein, mais celui-là, c'est de vraies scènes, par exemple.
0: Eh ben, écoute, tu nous as appris des choses ce matin, Marion.
18: Voilà. Avec incroyable. Plaisir.
0: Eh ben, merci beaucoup de nous avoir appelés. Je te souhaite une belle journée.
18: Avec plaisir, belle journée.
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0: ou moins contrôlée et approximative. C'est Manu sur Énergie avec Lorenza, avec Nico. Allez, qu'est-ce que vous avez envie de partager avec nous ce matin? Allez, Lorenza.
1: Bah, je parlais avec un pote qui n'aime pas la violence.
0: C'est bien.
1: Et il m'a dit qu'il avait une technique pour éviter une bagarre.
0: Okay.
1: En fait, il baisse son pantalon et il commence à crier très fort. Parce qu'il me dit, la technique pour faire peur à l'autre, c'est de paraître plus fou que son adversaire.
0: Ouais.
1: Et en fait, j'ai trouvé ça génial, mais un peu bizarre, mais génial.
2: Ouais, c'est vrai.
1: Mais quand tu imagines, c'est vrai.
0: Mais oui, oui, mais oui. Quand on arrive à faire ça,
1: oui,
0: ça veut dire que déjà, t'es monté dans une embrouille. Là,
1: oui,
0: quand
1: ça,
0: même.
1: Oui, mais ça veut dire que t'as plus rien à perdre, que t'as peur et que tu sais que t'es nul en bagarre.
0: Mais il l'a déjà fait ou alors qu'il s'imagine?
1: Ah non, il l'a déjà fait.
0: Donc ça veut dire
1: ça
0: qu'il
1: a fonctionné une fois.
0: Il se retrouve dans les embrouilles.
1: Par inadvertance, oui.
0: Et il l'a fait et ça a fonctionné une fois.
1: Et ça a fonctionné. Il l'a essayé une fois.
0: Et ça a fonctionné.
1: Et depuis, il ne jure que par. Enfin, il en parle à tout le monde, quoi.
0: Mais il s'est passé quoi quand il s'est mis comme ça?
1: Le mec est parti en courant.
2: C'est génial.
1: Son adversaire, quoi.
2: Mais je voulais juste vous demander l'heure.
0: Mais quand tu lui baisses son pantalon.
1: Ah oui.
0: Tout.
1: Justement, je sais pas si c'était son kiki ou juste même en caleçon, tu vois.
0: Parce que
1: mais pour moi, c'est tout normalement. Mais je pense que même. Alors, c'est pas très bien de faire ça, mais même en caleçon, ça fonctionne, je pense. En fait, le gars en face de toi, tu te dis, mais il est taré, j'ai pas envie d'avoir affaire à ça.
2: Si tu tombes sur un mec qui veut se bagarrer, mais qui adore les caleçons.
0: Après, le problème, c'est qu'une fois que t'as baissé ton pantalon,
1: oui.
0: Si le mec il veut continuer à se bagarrer, c'est compliqué de marcher avec toi et de s'enfuir avec le pantalon baissé. Hein.
1: Ah, oui, mais...
0: Excuse-moi, moi j'ai déjà été chercher du PQ dans la maison. Avec le pantalon baissé, c'est très compliqué. Bah alors, se battre.
1: Mais je pense que tu crées la. Ça perturbe ton adversaire, tu vois.
0: Là, tu crées la surprise.
1: Voilà.
0: Hein. Tu crées la surprise, et puis alors, maintenant, avec les réseaux sociaux, tu crées aussi le buzz. Hein.
1: Ah oui, clairement.
0: Nico, quelque chose à partager avec nous?
2: Bah, j'aime bien les gâteaux.
0: Oui.
2: Et depuis peu, j'achète des gâteaux bio. Tu sais, genre les Björk ou les Gerblé, là.
1: Ah, c'est très bon, ça.
0: Gerblé, je vois. Ouais. Parce que c'est Nutri-Score A.
1: Oui.
2: Exactement, bah voilà.
1: Il y en a des sans gluten aussi.
2: C'est moins calorique, apparemment, c'est meilleur pour la santé, donc ça me donne bonne conscience.
0: Ouais, je suis d'accord avec toi.
1: Moi aussi.
0: Tu vois? Ouais, ouais, tu vois, c'est pas...
2: Ça se tient.
0: C'est pas le truc... tu l'ajoutes un peu de
1: oui.
0: C'est pas gourmand, quoi.
2: Non. C'est un peu sec, mais au moins j'ai bonne conscience.
0: C'est
2: quoi.
0: Pas un peu sec. Même le désert, il dit, c'est un peu sec, le gâteau. Mais effectivement, tu prends un gâteau et en même temps, ça te donne bonne conscience.
2: Voilà, exactement.
0: C'est pas mal, ça. Ça peut être un bon sujet. Quel est le truc que vous faites pour vous donner bonne conscience? Je mange des gâteaux, mais Nutri-Score A.
2: Ah bah évidemment.
1: Oui.
0: Ça marche. 0-870-42-48. Qu'est-ce que vous faites, vous, pour vous donner bonne conscience quand vous faites un truc qui n'est pas spécialement incroyable? 0-870-42-48.
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0: On va jouer ensemble maintenant au jeu des trois as. Quentin et Mélanie sont là et tous les deux vont peut-être repartir avec une Nintendo Switch 2 dans un instant. Bonjour à tous les deux.
5: Salut Manu, salut les ouin-ouin.
6: Bonjour Manu, bonjour les ouin-ouin et bonjour Quentin.
5: Bonjour.
0: C'est beau ça. Vous allez jouer en équipe. Tous les jours, on joue vers 9h10. Tous les jours, on change les jeux, on fait tourner les jeux. Et aujourd'hui, oui, c'est le jeu des trois as. Vous êtes les deux premiers as du jour. Il faut un troisième as. Ce sera Lorenza aujourd'hui.
1: Allez, on est ensemble, les gars.
0: Lorenza, Quentin, Mélanie.
6: Allez, Lorenza.
0: Voici les règles du jeu. C'est un jeu d'équipe. Je vais vous poser à tous les trois la même question. Si vous me donnez tous les trois la même réponse et la bonne, évidemment, c'est gagné. Mais si l'un d'entre vous se trompe, c'est perdu pour lui, c'est perdu pour les autres. Il lâche les compagnons et c'est fini, on rentre chez nous sans rien.
1: Oh, c'est horrible.
0: C'est horrible.
1: La pression.
0: C'est horrible.
1: Non, ça va le faire.
0: On le veut pas ça. Vous n'entendez pas les réponses des autres, évidemment. Lorenza va sortir du studio. Quentin, je vais te mettre hors antenne et je vais rester avec Mélanie pour démarrer. C'est parti, c'est le jeu des trois as. Voici la question du jour, Mélanie.
5: Oui.
0: Dans la série Netflix You, le personnage principal est un professeur ou un libreur? Ou un libraire, pardon.
6: J'ai jamais vu la série, le stress. Je vais dire un professeur.
0: Un professeur, c'est ta réponse, on la garde, Mélanie. Je vais aller voir maintenant Quentin à qui je vais poser la même question. Quentin, voici la question du jour. Dans la série Netflix You, le personnage principal est un professeur ou un libraire? Quentin?
5: Un professeur.
0: C'est ta réponse, Quentin. Je vais récupérer Mélanie et je vous annonce tous les deux que vous avez donné la même réponse.
6: Ok, donc bon, c'est bien déjà.
0: Bah, c'est déjà pas mal.
5: Le jeu continue. Ouais, je l'ai regardé, moi.
0: Le jeu continue. Attention, on va faire maintenant revenir Lorenza. Si elle donne la même réponse que vous, et si c'est la bonne, eh ben c'est gagné. Lorenza est de retour.
1: Oui.
0: Quentin et Mélanie ont donné la même réponse.
1: Ok.
0: Si tu donnes la même et que c'est la bonne, c'est gagné.
1: Ok.
0: Voici la question. Dans la série Netflix

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1: Pardon.
2: Quand t'as Mélanie, je suis désolé, c'est perdu pour cette fois.
3: Eh ben c'est pas grave.
2: Je vais vous offrir à tous les deux, raccrochez pas, je vais vous offrir à tous les deux le mug Manu sur Énergie.
3: Super, c'est cool. Franchement, merci beaucoup.
2: Belle journée à tous les deux et on se souviendra de ce moment où Lorenza fait yeah.
1: Non mais je suis désolée.
2: T'es juste, non, t'es soulagée que t'as pas donné la mauvaise réponse.
1: Oui, mais je suis soulagée de pas les avoir fait perdre, quoi.
2: Oui, enfin, ils ont perdu quand même, mais bon.
1: Oui, on a.
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2: Je suis même pas sûr. Je suis même pas sûr que le mec, il ait ri la première fois qu'il l'a fait. Cyprien, c'est son anniversaire aujourd'hui. Il a 38 ans. Ça y est. C'est un ancien, quoi.
1: Ah ouais, c'était le précurseur, hein, bah, youtubeur.
2: Bah, c'était
1: un des premiers qui a vraiment tout lancé, en
2: cartonné,
1: vrai.
2: Bah, avec Squeezie aussi.
1: Ouais, c'est ça. Mmh, et c'est lui qui l'a lancé, hein.
2: Et bah, exactement.
1: C'est
2: et,
1: ouf.
2: Et c'est son anniversaire aujourd'hui, 38 ans. Et puis, il y a des mecs aujourd'hui, ils sont sur Twitch, ils regardent des mecs, ils savent même pas qui est Cyprien.
5: Ça, ça fait mal.
2: Alors, c'est putain, c'est comme les Beatles, c'est les Rolling Stones,
1: c'est
2: quoi.
1: C'est ça. C'est le roi YouTube, quoi.
2: C'est son anniversaire aujourd'hui. Qu'est-ce qui vous fait vous donner bonne conscience lorsque vous faites un truc où forcément, c'est pas vraiment un bon truc? Tout a démarré avec Nico qui nous expliquait qu'il aime les gâteaux. Il aime ça, les gâteaux, mais dans son lot de gâteaux qu'il achète, il prend aussi les gâteaux, genre les gerblés.
5: Évidemment.
2: Voilà, ces gâteaux où c'est...
5: Ils sont censés être meilleurs pour la santé, quoi.
2: Nutri-Score A, etc. Mais je vois, hein, moi aussi j'en ai pris un. Hein. En fait, c'est pas hyper bon, honnêtement. Mais...
1: Ah, il y en a, on peut être étonné. Hein.
2: Mais j'ai trempé dans le café, moi.
5: Oui, parce que sinon, c'est vrai que ça manque de sucre.
1: C'est sec un peu des fois.
5: Manque de croustillant, bah, il y a plein de choses.
2: Hein. Bah, en fait, ça manque, c'est mon corps qui manque d'hydratation. Avant de manger un gerblé, on va dire que t'as 70% d'eau dans ton corps, ensuite t'en as plus que 30. Ça aspire tout. Qu'est-ce que vous faites pour vous donner bonne conscience? 0 870 42 48, il y a Justine qui est là. Bonjour Justine.
7: Coucou Manu, coucou les moins.
2: Bienvenue sur Énergie, on t'écoute.
7: Merci. Alors moi quand je vais au McDo, je prends une petite salade plutôt que des frites avec mon burger.
1: Oh là là.
2: Tu fais... Ah, t'as vu, tu viens d'être jugé par Lorenza.
1: Criminel.
2: Tu fais partie de ces gens-là. Est-ce que tu prends aussi un Coca Light?
7: Oui.
1: Ah. Et puis tu prends un filet au fish parce que c'est du poisson donc moins calorique.
7: Je préfère le
1: McChicken. Ah ok ça.
2: Il y en a qui ne prennent qu'une salade, hein, au McDo.
1: C'est oui, dur, mais ça, il faut les bannir de cette vie.
2: Oui, enfin, ouais,
1: non, je suis un peu excessive.
2: Disons que laissons le droit de vivre à ces gens-là aussi, quand même. Mais,
1: mais au McDo. Mais non, mais si t'as envie de faire un cheat meal.
2: Mais en revanche, je prends de la flotte, moi.
1: Ah, mais ça, moi aussi. Ça, je suis comme toi.
5: Ah, bah, elle a pas un goût dans le truc en carton, hein.
1: C'est de l'eau, quoi.
2: C'est de l'eau, ouais.
1: Non, mais parce que j'aime trop boire de l'eau de base. Enfin, je suis pas très soda. Mais je veux dire, quand t'as envie vraiment d'aller au McDo. T'as salade César ou alors tu la fais chez toi ou tu vas au resto et elle est meilleure.
5: Tu sens que Lorenza elle se tue quand elle va au McDo.
1: Pardon, mais je suis désolée, t'y vas, quoi.
2: Le burger que tu fais chez toi il sera aussi meilleur. Hein.
1: Oui, le côté fast food, je vais manger du gras. Quoi.
2: Ce que tu veux, c'est y aller et ensuite, quand t'as tout fini, quand tu te lèves et que tu prends le plateau, tu fais. Oh
1: exactement.
2: Ok, on est tous d'accord. Merci beaucoup, Justine, de nous avoir
7: appelé. Merci à vous, bonne journée.
2: Belle journée. Florian est là aussi. Bienvenue sur Énergie, Florian.
8: Et bonjour les Manu, bonjour Manu, bonjour les Wawain.
2: Florian, on te laisse le temps de te regrouper, toi et ta bande, et tu nous dis quand t'es ok. Qu'est-ce que tu fais pour te donner bonne conscience?
8: Ben moi, je participe aussi aux cagnottes d'anniversaire des collègues que j'apprécie pas plus que ça, quoi.
2: Et tu
1: dis, c'est bien.
2: Ouais, tu dis, c'est ma participation, voilà, je suis là, j'ai été là.
8: Ouais, c'est ça, c'est une petite question de principe.
1: Même si c'est 5 euros, c'est très bien.
2: J'ai fait un truc, en ce moment il y a une cagnotte pour quelqu'un. C'est pas ici, pas à la radio. Il y a beaucoup de monde qui participe.
5: Ok.
2: Et alors j'ai été dans les premiers à participer.
1: Ouais.
2: En fait, j'ai regardé le nombre de participants, il y avait genre 3 au début. Et j'ai fait donc la somme divisée par 3 pour savoir ce que chacun avait donné en moyenne. j'ai donné plus.
1: Évidemment, tu es un peu fier quand tu donnes plus, t'es là en mode.
2: Là, depuis, il y a eu beaucoup de monde. Genre, il y a plus de 60 personnes qui ont donné.
5: Ouais.
2: Et ben, j'ai refait le calcul.
1: Et alors?
2: J'ai divisé. Bah putain, j'étais au-dessus, j'étais content.
5: Ah, c'est bien.
1: Dis-moi que tu vas pas le dire quand même.
2: Mais c'est me le demande, je dirais.

0: Il faut pas.
1: Mais, non, mais elle me demandera pas, la personne.
0: Okay, oui.
1: Elle me demandera pas. Mais c'est possible que je lui demande de me demander.
0: C'est fou.
1: Non, non. Florian, merci beaucoup de nous avoir appelés.
2: Avec plaisir. Bisous à tous.
1: Ciao. On peut continuer encore un peu. Quelle est la chose que vous faites juste pour vous donner bonne conscience? 0 870 42 48. Dans 3 minutes. Et oh alors?
0: Quoi?
1: Bah, c'est la récré, quoi.
0: Ah ouais, le jeu de Florent.
1: C'est le jeu de Florent, notre producteur. C'est un peu la, c'est notre moment de récréation dans l'émission.
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1: Je le disais à l'instant, c'est la petite récré.
0: Ah oui.
1: C'est la petite récréation, c'est le jeu de Florent, notre producteur. Et pour jouer avec nous, pour participer à cette grande récréation, on a Harmonie. Bonjour Harmonie.
5: Bonjour Manu, bonjour les Wouin.
1: C'est stylé comme prénom Harmonie.
6: Ouais.
1: Je connais une fille qui s'appelle Mélodie, elle bosse dans la musique, c'est rigolo. Hein.
5: Bah,
1: non, c'est pas rigolo.
6: Oh le tonton.
1: Bah, non, vous trouvez ça.
0: Si, c'est, bah, c'est cocasse, une quoi. Vocation, quoi, du coup.
1: Non, je pensais que ça allait.
6: Ah ouais, mais tu rencontres cette personne, tu fais ah, oh, c'est drôle.
1: Puis voilà, oui.
0: Ouais, moi je peux dire mais... oh, c'est marrant.
1: Oui,
0: mais
1: j'ai...
0: on n'est pas là.
1: Non, ouais, j'ai, mais, non, j'ai pas fait monter sur scène oui, pour voilà. dire voilà, j'ai représenté quelque chose d'incroyable. Non, non. Harmonie. On va jouer ensemble avec Florent, notre producteur. Tous les jours, il nous fait un petit jeu en rapport avec l'actu, en rapport avec l'air du temps, en rapport avec ce qu'il veut. C'est notre récré aujourd'hui, c'est quoi?
7: Alors, c'est la journée internationale de l'infirmière.
1: Ah oui, on n'en a pas parlé, j'avais vu
0: bonne
1: ça.
0: Bonne journée à vous.
7: Mais bonne journée à vous.
1: Mais on les adore, les infirmières. Bah, le médecin, il nous fait peur, l'infirmière, elle nous rassure.
0: Bah oui.
1: Évidemment.
7: Et qui dit infirmière, dit hôpital.
0: Crox. Ah.
7: Qui dit, oui, aussi. Mais qui dit hôpital, dit médicament. Et du coup, médicament, on va faire le jeu du je vous donne un nom et vous me dites si c'est un médicament ou un nom de joueur de foot.
0: D'accord. Ok.
7: Ah, je fais des passes,
1: ça marche. Ok. D'accord.
7: Alors, on va commencer par Harmonie, ok?
5: Oui.
7: Baclofène.
5: Joueur de foot.
7: Et non, c'est un médicament qui sert à traiter les contractures musculaires.
0: Franchement, ça fait trop joueur de foot.
1: Baclofen, ouais.
5: Je confirme.
1: Ah ouais, Baclofen. Baclofen qui avance. Baclofen qui... Oh !
0: Tir cadré de Baclofen !
1: Oh ! Il a été élu joueur du match, Baclofen.
7: Manu.
1: Oui.
7: Xhaka.
1: Xhaka, c'est un médicament.
7: Et non, c'est un joueur de foot.
0: Ah.
7: Milieu de terrain du Bayer Leverkusen.
1: Comment tu dis? Zappa.
7: Xhaka.
1: Xhaka qui passe à Baclofen. Baclofen qui avance, qui se retire, qui hop, qui crochette, qui repasse à Xhaka. Hey, ouais, tête de Xhaka. Ok, on continue.
7: Lorenza, Udol.
0: Médicament.
7: Et non, joueur de foot.
0: Merde.
1: Oh.
0: Ah bah lui, par contre, nom de médoc à fond, quoi.
1: Ouais, Udol,
6: c'est vrai que t'en prends, ouais. T'en prends quand t'as mal au bide.
1: Udol, ça fait magasin.
7: Ouais.
1: Je vais chez Udol, t'as besoin de quelque chose.
7: Nico. Ouais. Lavia.
1: Lavia.
6: Lavia.
1: Ça fait truc pour le transit.
6: Lavia. Ouais, on dirait, mais du coup, je vais dire joueur de foot.
7: Joueur de foot, totalement. Milieu défensif à Chelsea.
1: Ah, ok. On est.
0: Un calé, hein.
7: Un point.
1: C'est pas évident, hein.
7: Non, non, un point, c'est pas fou. Harmonie. Zyrtec.
1: Ah, ça, je connais.
5: C'est un médicament.
0: Exactement.
1: Ah, ouais, c'est
7: antihistaminique.
1: Ça,
7: c'est
0: antihistaminique, ouais.
1: Alors, antihistaminique.
6: Oui, oui, j'ai appris ça.
0: Ah, oui, c'est vrai qu'on ne dit pas ça. Ouais.
1: Attention,
0: c'est pas pareil.
1: Tout le monde fait l'erreur.
7: Eh oui.
1: C'est un produit, un médicament antihistaminique et non antihistaminique. Et on dit un testicule et non une testicule.
0: Allez, top.
7: Tiens, vous parlez, messieurs. C'est à vous. Livolant.
1: Livolant. Livolant. J'ai plus de lit volant, faut que j'aille en acheter. Ou alors, putain, le but de lit volant. Non, faut que j'aille acheter du lit volant. C'est un médicament.
7: C'est totalement un joueur de foot.
0: Allez.
1: Oh,
7: milieu offensif à Saint-Etienne.
1: Oh là là, ouais, mais je suis sûr que son père était médecin.
7: Un dernier.
1: Allez.
7: Lorenza.
0: Ouais.
7: Tardiféron.
1: Ah, je sais ça.
5: Médicament.
0: Bah, médicament, du coup.
1: C'est pas un truc.
0: J'ai pas du tout été influencé.
1: C'est pas un truc pour avoir du fer ou je sais pas quoi.
7: Exactement, c'est en cas d'anémie.
1: Et ben voilà. T'as
0: ouais. J'ai appris un truc. Ok. Ben,
7: pas fou hein, le score quand même. Hein.
0: Non,
1: non, on s'en fout du score, c'est la récré qui est importante.
0: On s'est amusé. Ouais,
1: tu vois, bah, quand on gagne, l'important c'est de gagner. Et quand on perd, bah, l'important c'est la récré. Bien sûr. Harmonie, je vais t'offrir le mug Manu sur Énergie pour te remercier d'avoir été avec nous.
5: Bah, c'est gentil, merci. Bonne journée à vous.
1: Belle journée à toi.
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1: 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On vous donne bonne conscience ce matin avant tout ça. Qu'est-ce que vous faites dans la vie juste pour vous donner bonne conscience? Comme tout à l'heure on parlait du McDo et qu'on prend une salade pour donner bonne conscience en même temps avec le burger. Ou alors Nico qui prend des gâteaux
7: gerblés.
1: Voilà, il prend plein de gâteaux. Et dans les gâteaux, ouais, il y a aussi les gâteaux gerblés. C'est voilà, ça, le truc avec Nutri-Score A. Donc il se dit, je me donne bonne conscience en faisant ça. 0 870 42 48. On continue à vous prendre au téléphone. Il y a Aurélie qui est là. Bonjour Aurélie.
8: Salut Manu, salut tout le monde.
1: Qu'est-ce que tu fais juste pour te donner bonne conscience?
8: Alors moi, je tiens toujours la porte à la personne qui est derrière moi avec un très grand sourire, même quand je suis très en retard.
1: Oui, mais c'est...
0: Mais moi aussi,
1: c'est,
0: mais
1: c'est pour être gentil, pour... Ouais, c'est pas ça, pour te donner bonne conscience.
0: Ou alors t'es pas très gentil.
1: Oui, ça va. Oui, alors, okay. alors effectivement, là, je pense qu'Aurélie nous a appelé pour le sujet. À quel moment je sais que je suis une mauvaise personne?
0: C'est juste pour le karma. Je tiens les portes.
1: Mais si tu te laissais aller, toi, quelqu'un derrière toi, tu lâches la porte. Tu t'en fous.
8: Bah, tu sais, t'es en retard, tu cours, il y a un petit espace, la porte, elle s'ouvre, elle est en train de se refermer, tu te slides dedans. Et non, on ouvre la porte.
1: Je vais te dire un truc. Moi, j'adore tenir la porte, genre une personne un peu âgée.
0: Ouais.
1: Parce que t'as l'impression d'être un héros.
0: Oui, ça c'est vrai.
8: Oui, c'est vrai.
6: Et t'appuies vraiment le « je vous en prie madame ».
0: Oui, mais tu le fais par bonté, pas par bonne conscience, on est d'accord.
1: Non, il faut qu'elle me dise « merci monsieur » et fort.
0: Ah,
6: devant tout le monde.
1: Sinon, c'est simple, hein, sinon je la mets derrière la porte. Merci beaucoup Aurélie de nous avoir appelé. Qu'est-ce que vous faites juste par bonne conscience? Lorenza?
0: Bah, je fais 10 000 pas par jour, minimum.
1: Oh,
0: quand je
1: bien.
0: Rentre chez moi en bus, je descends un arrêt avant pour finir à pied.
1: Eh bah écoute, c'est pas mal. Moi, je vise pas les 10 000, je vise les 8 000.
0: Bah, c'est déjà bien. Très bien.
1: Parce qu'on m'a dit que, j'ai lu, ChatGPT.
0: Que t'avais pas besoin des 10 000, mais que 8 000 suffisait.
1: Exactement. Entre 8 et 10. Donc, je sais pas.
6: Et tu les vises ou tu les atteins ou pas?
1: Non, mais l'important,
6: je vise.
1: L'important, c'est de viser. Globalement, non, je les atteins.
6: Ouais, t'y arrives.
1: Okay, des fois, je suis à 7, quoi. Mais
6: tu fais jamais, tu sais, tu prends ton téléphone et tu secoues comme ça avec la main pour faire des pas.
0: Alors,
1: non.
0: Moi, j'ai des potes qui faisaient ça, mais moi,
1: carrément. C'est nul.
0: Oui, c'est nul. Mais moi, du coup, quand j'ai pas fait mes 10 000 pas, je descends dans mon hall ou dans mon quartier et je vais faire des pas pour terminer.
1: Oui, moi aussi, bien sûr. Ah oui.
0: C'est vrai?
1: Ah oui, je suis dans mon jardin, je tourne en rond. Oui,
6: tous les gens qui rôdent.
1: Mais non, mais
0: oui, c'est pour mes 10 000.
1: T'es à 7650 pas, tu vas les terminer.
0: Voilà. Et en plus, des fois, l'application, elle te dit plus que quelques pas. Et alors, du coup, j'ai envie de le faire. Tu vois, je suis allé.
1: Dites-vous que tous les gens qui sortent de chez eux et qui font des tours dans leur jardin, c'est les mecs qui veulent terminer leur pas.
0: Hein. C'est génial.
1: Bien sûr. Sarah est avec nous. Bonjour, Sarah.
9: Bonjour, Manu. Bonjour, les mamans.
1: Qu'est-ce que tu fais pour te donner bonne conscience?
9: Alors, moi, je donne mon sang une fois par an, minimum.
1: Bah c'est vachement bien ça.
0: Comme moi.
1: Et j'en parle parce que t'en parles, mais l'établissement français du sang, ils fêtent leurs 25 ans en ce moment.
0: Ouais, le FS, ouais.
1: Et on en a déjà parlé et Énergie est partenaire de tout ça et un don, j'avais des infos quelques.
0: Ça sauve trois personnes.
1: Exactement, un don peut sauver jusqu'à 3 vies.
0: Ouais.
1: Donc quand tu donnes ton sang, Sarah, ça peut sauver 3 vies et c'est rapide, hein, ça dure combien de temps t'as mis pour le donner?
9: Là, j'y suis allée hier par exemple. Franchement, ça, mais ouais. Voilà, 40-45 minutes, le temps de faire des démarches avant, de prendre le petit goûter après.
0: Voilà.
1: C'est pas on te vide pas de ton sang pendant 40 minutes. Hein. Non, c'est...
9: non, ça dure 10 minutes à peu près.
1: C'est ça, c'est 10 minutes, après tu bouffes.
0: Et on peut le faire tous les 3 mois.
1: Et il y a l'appli don du sang, si vous voulez savoir comment ça se passe. Et c'est à faire, tu sais quoi, même vraiment juste une fois.
0: Ouais,
6: c'est déjà bien.
1: Toi, tu le fais souvent, Sarah, mais juste une fois dans sa vie, tu le fais.
0: Ouais.
1: Voilà. Quoi. Merci beaucoup de nous avoir appelé, Sarah.
9: Avec plaisir, bonne journée.
1: Belle journée à toi. Il y a William qui est là aussi et qui se donne bonne conscience. Ça cartonne ce sujet. Tout le monde veut se donner bonne conscience. Bonjour William.
10: Salut Manu, salut les moi.
1: Qu'est-ce que tu fais pour te donner bonne conscience?
10: Moi, pour avoir bonne conscience, j'écris des commentaires positifs pour aider les petits commerces.
1: Oh, c'est pas mal.
0: Oh, c'est mignon,
6: c'est bien, ça. C'est mieux que les haters,
0: quoi. Ouais, oui.
1: C'est mieux. Ça fait la balance, quoi.
0: Bien sûr.
1: J'avoue que je mets jamais de commentaires, moi.
0: Si tu aimes bien?
1: Non, je vais.
0: Moi, si c'est exceptionnel ou si, genre, la serveuse, le serveur, enfin, si je vais manger quelque part et tout, je suis obligée de mettre un truc positif.
1: En fait, je leur dis. Je leur dis directement,
0: au
1: restaurant,
0: ou
1: à la serveuse, au serveur, ou même des fois au cuisinier, toi. S'il est,
6: s'il est là, tu passes une tasse.
1: Ouais,
0: j'ai jamais fait ça, moi.
6: Ah bah, félicitations au cuisinier.
0: Oui, ça, c'est le serveur, mais j'ose pas aller le voir moi-même.
6: Et tu dis, c'est le papa.
1: Félicitations, hein, je suis un peu de la partie, j'ai un cousin qui bosse dans un hôtel. Merci William de nous avoir appelés.
10: Merci, au revoir, bonne journée.
1: Très belle journée à toi.
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1: 80% des gens qui partent de Koh-Lanta sont soulagés à cause de ça, bien sûr, évidemment.
0: Bien sûr.
1: Ils peuvent revenir vers nous.
0: Mais oui.
1: C'est irrévocable. Yes!
0: Woo!
1: On va pouvoir écouter Manu. On est avec vous jusqu'à 10h. Il nous reste encore 5 minutes et on en profite. Notre dernier appel du jour aujourd'hui, c'est Caroline. Bonjour Caroline.
13: Coucou.
1: Coucou, sois la bienvenue parmi nous. Caroline, tu nous appelles d'où?
13: Merci, je vous appelle depuis Régnier en Haute-Savoie.
1: Dans la montagne.
13: Exactement.
1: Et je suis bon.
13: Proche de la frontière suisse.
1: D'accord. Okay. Caroline, et qu'est-ce que tu fais dans la vie proche de la frontière suisse?
13: Eh bien, là, justement, je me prépare pour aller travailler. Je travaille dans un love shop.
0: Oh,
1: tu as toute notre attention.
6: Ok, on aime bien.
1: C'est, les love shops, c'est les magasins de jouets pour adultes.
13: Exactement.
0: Jouets coquins.
1: D'accord, il a un nom spécial ou...
13: C'est-à-dire?
1: Le nom du magasin, ou s'appelle Love Shop ou...
13: Non, il a un nom parce que du coup il y a une dizaine de boutiques en France, ouais.
1: C'est un peu comme
0: c'est une chaîne.
1: Mais c'est le Buffalo Grill du sexe.
13: C'est un peu ça, ouais. C'est le King Jouet pour adultes, ouais.
0: C'est génial.
1: D'accord, et bien c'est marrant. Ton boulot c'est de les vendre, de conseiller les gens?
13: Alors, surtout, on va dire de dédramatiser beaucoup, de rendre moins tabou certains sujets de conversation. Après, on vend pas du tout de pornographie. Mmh. Donc, c'est beaucoup de couples, beaucoup de femmes aussi qu'on va parler pour soit, en fait, réapprendre sur la libido, connaître son corps aussi, mettre en garde sur pas mal de prévention, sur l'hygiène aussi, beaucoup.
6: Ça veut dire que voilà. Tu testes?
13: Alors, on les allume en magasin, mais on ne les teste pas...
1: Oui, non, pas devant les gens.
6: Évidemment.
1: Mercredi, il y a le film Pour le plaisir qui est sorti. Mercredi,
0: avec Alexandra Lamy, tu nous en avais parlé.
1: Et c'est sur l'histoire des
0: Womanizer.
1: Qui a inventé le Womanizer.
13: Oui.
1: C'est toujours le carton, le Womanizer?
13: Ouais. Bah oui, c'est quand même les précurseurs sur la stimulation à air pulsé, donc oui.
0: Ah oui, c'est une révolution.
1: Si t'as pas d'argent, tu utilises un aspirateur, mais c'est pas terrible.
0: Oh, bah non. C'est pas le même truc, non.
1: Ne le faites pas. Et ben, car, c'est marrant parce que c'est. T'as vu, on est tous un peu.
0: Bah oui, mais c'est cool.
1: Je suis jamais allé dans un love shop, en fait, moi.
0: Franchement, c'est très cool.
13: En plus, on sort justement des clichés qu'on peut avoir sur ce genre d'établissement où on n'est pas du tout glauque, au contraire, on est très lumineux.
0: Il y a plein de couleurs.
13: On met beaucoup d'énergie en avant aussi. J'ai l'impression que
1: c'est très rouge avec des coussins partout.
13: Pas du tout. Alors nous, justement, c'est très clair, c'est très blanc. On a la lingerie qui est en avant. Les jouets sont quand même au fond du magasin pour celles qui viennent, qui achètent que de la lingerie, c'est OK. Enfin, voilà. Donc, non, rouge, c'est très clair.
6: Rouge avec des coussins partout, t'es sûr que c'est pas Vivant Dimanche? Avec Michel.
1: Ouais, laissez-moi tranquille, je pourrais écouter Caroline parler pendant des heures.
6: Putain, j'ai l'impression.
1: Mais t'en parles très bien. Caroline, je vais t'offrir le mug Manu sur Énergie, j'ai envie de te dire, pose-le sur la réception.
13: C'est génial. Oui, je le mettrai au travail, ouais.
1: Bah voilà, on t'embrasse fort, merci beaucoup de nous avoir appelé, d'être le dernier appel du jour. Et de lancer cette journée. Mais tu nous rappelles quand tu veux, Caroline.
13: Ça marche, avec plaisir. Bonne journée.
1: Belle journée à toi, belle journée à vous aussi, il est 9h58. On s'en va et on sera de retour demain pour lancer le week-end.
0: Ouais.
1: Demain, ce sera bref, ce sera le week-end et on le lancera ensemble parce qu'après, ça va être un gros week-end. Faut faire le people pour vous lancer cette journée. À demain sur Énergie.

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0: Canicross, Canicross. La canicule est là depuis 3 jours.
1: Oui.
0: J'ai pas envie de me plaindre.
1: Ah bah mais non, moi c'est je cool. me plaindrais pas. Franchement, j'ai surkiffé cette chaleur.
0: Allez, ouais,
1: Et je la surkiffe encore d'ailleurs.
0: Ouais, très bien. Après ce matin, quand je suis sorti de chez moi, je fais tiens, putain, il est 16h.
1: Oui, oui, c'est vrai que c'est spécial. Hein.
0: C'est différent.
1: Ouais.
0: On est avec vous jusqu'à 10h en direct. C'est Manu sur Énergie. Soyez les bienvenus après ce bon gros week-end. Petite semaine de 4 jours, c'est la dernière. Profitez-en.
1: Oui.
0: Parce qu'après, on va
1: oh là là.
0: Ouais, jusqu'à fin juin, les semaines de 5 jours, on va être perturbé, on va pas savoir comment ça va se passer. On est avec vous jusqu'à 10h. On va écouter Gims avec Soleil, Jérémy Frérot aussi, le nouveau, c'est Frérot, c'est dans une petite dizaine de minutes. Les sondages du matin arrivent, on va vous offrir du cash. On ressort de ce bon gros week-end. Je vous en avais parlé vendredi. Je les ai mis sur mes réseaux, vous les avez vus ou pas?
1: T'as tellement de chance. Par contre, pardon, mais. Il y en a 3 quoi.
0: Ouais, faut qu'on parle du nombre.
1: Si
0: vous êtes pas au courant, je vous le dis, j'ai été chercher des cochons. Des cochons de main, c'est des petits cochons. Ma femme voulait absolument des cochons depuis très longtemps. Ma fille voulait des cochons. Et puis à un moment, j'ai fait ah peut-être. Et là, c'était le mot de trop.
1: Mais tu sais que j'attendais moi. J'attendais sur les réseaux que tu postes des trucs des cochons.
0: Si vous voulez voir des petits cochons de main trop mignons et faire oh là là, ils sont trop mignons. Et ben vous pouvez aller, c'est le compte Manu officiel. Vous pouvez aller voir ça. Je vous ai mis les cochons. Alors oui, effectivement, on était parti pour en récupérer deux.
1: Oui.
0: Ouais. On arrive là-bas et il y a les deux qui sont prêts. Et puis on envoie un tout petit. Et on fait oh, c'est qui lui le petit.
1: Le piège.
0: Et elle lui dit c'est la sœur de l'un que vous avez pris.
1: Ah non, faut pas lui dire ça, mais oui.
0: Là t'es obligé.
1: Là ta femme en plus elle a dû dire on peut pas séparer des frères et sœurs.
0: Exactement. Mais
1: oui.
0: C'est la phrase. Et elle a été incroyable la nana qui s'en occupe. Elle nous a dit vous savez elle est petite. Je vous l'offre.
1: Non.
0: Oh. Elle nous a offert
2: mal.
0: Elle nous a elle nous l'a offerte. Du coup, ça nous a tout chamboulé parce qu'on avait des prénoms fixés.
1: Ah oui,
0: donc
1: oui.
0: On a remélangé les prénoms. On a mis globalement le temps de retour, c'est-à-dire 3 heures.
1: Pour trouver un autre prénom.
0: 3 heures en voiture pour trouver les prénoms des cochons. Ça nous a occupé le truc. Donc en fait, on a bougé. Alphonse est resté Alphonse.
1: Ah ok. Moi, c'est mon préféré, ça.
0: Alphonse, il est là, il est en place, il est bien.
1: Ouais.
0: Et normalement, l'autre devait s'appeler Princesse.
1: Mais oui.
0: Et du coup, en fait, on a bougé.
1: Bah oui.
0: Et on a appelé Princesse la petite.
1: Ouais, c'est ça. Ça lui va bien.
0: Elle est toute petite, c'est Princesse. Et l'autre, alors, les deux, ils sont roses. C'est les cochons roses. Et il y a un cochon noir.
1: Oui.
0: Et l'autre, on voulait l'appeler Barbouille, rapport au Barbe à Papa. Je sais pas si vous voyez les Barbe à Papa.
1: Ah oui. Barbouille. Bien sûr, dessin animé, oui.
0: C'est le Barbe à Papa qui est noir et qui est un peu, comme la tête un peu ébouriffée.
2: Okay.
0: Et donc, on l'a appelé, mais on s'est dit, ouais, mais Barbouille. Et là, gros débat dans la voiture. Barbouille, c'est masculin. Oui. Elle, c'est Barbouillette.
1: Ah, c'est une femelle.
0: Ah,
1: ben oui, il fallait pas dire. Ah, ben non.
0: Parce qu'on se disait, si elle connaît les Barbes à Papa.
1: Oui, elle va pas être contente.
0: Elle va pas être rigolée.
1: Ah, d'où Barbouillette.
0: Barbouillette. Très mignon.
1: Eh ben, dites donc.
0: Voilà. Alphonse, Princesse et Barbouillette. Si vous voulez les voir, les trois cochons sont sur mes réseaux sociaux. C'est Manu officiel. Allez les voir.
2: Et ta fille, vous voulez les mettre chez vous. Est-ce que ça a été fait?
1: Ah oui, ils sont à l'intérieur ou pas alors?
0: Alors, pour l'instant, ils sont pas encore à l'intérieur, mais ça ne va pas tarder.
1: Ah oui, ok.
2: Ouais, pour l'instant, t'es à la radio, puis tu verras quand tu vas rentrer à la maison.
0: Déjà, il y a eu la présentation au chien.
1: Ah oui, ça doit être quelque chose. Ça,
0: c'est pas évident parce qu'il y a deux chiens, il y en a un, ça va. Et l'autre, il a envie de jouer avec, mais un peu trop.
1: Donc, Molo.
0: Ouais, voilà.
2: Mais c'est pas une peluche, quoi.
0: Voilà, exactement.
1: Et le chat, ça s'est bien passé, j'imagine.
0: Le chat, on en a rien à foutre.
1: Évidemment.
0: Comme globalement tous les chats. Et voilà. Mais tu peux rester quand même 25 minutes avec un cochon devant toi en faisant oh là là, il est trop mignon.
3: Mais ça va jamais grandir.
0: Alors si, ça va grandir. Si, si.
1: 20 kilos, il avait dit, je pense.
0: Oui, voilà.
2: Ouais. C'est comme un petit chien.
0: 20 kilos si tu le nourris pas trop.
1: Ah oui, d'accord.
0: Oui, parce que si tu le nourris.
2: Mais c'est un gremlin ou quoi le soir?
0: C'est entre 20 et 40, quoi. 40,
2: c'est autre chose.
0: Si on a 3 cochons de 40 kilos, on peut faire basculer le centre de gravité de la Terre.
1: Ah, t'es dans la merde. Bon,
0: pour l'instant, ils tiennent quasiment dans la
1: main.
0: C'est
1: génial. Mais ils sont trop beaux.
0: Ah, mais ils sont trop mignons. Ils sont trop mignons, quoi. Mais c'est. Ils te suivent comme un chien.
1: Mais c'est hyper intelligent, les cochons. Et ça reconnaît son nom, normalement.
0: Il m'a battu aux échecs hier, le coup.
2: Ça va faire des vues sur Insta, ça.
1: Ah, c'est sûr.
0: Bah, plus que nous, ça va être vexant, quoi.
1: Oui.
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0: parti. On y va, tout le monde se concentre.
1: Oui.
0: Vous êtes des winners, vous êtes des champions.
1: Bien sûr qu'on l'est.
0: 48% des femmes l'ont déjà fait en soirée, alcoolisées. Après vous, quelles qu'elles ont fait ? Spécialiste des soirées alcoolisées, Lorenza.
1: Je ne sais pas de quoi tu parles. Est-ce que c'est un mouvement de danse un peu gênant ?
0: Non. Ah, tu t'en rends compte ?
1: Oui. Je m'en rends bien compte, oui.
0: Non, c'est pas ça. Nico.
2: Sauter dans une fontaine.
0: Non plus.
2: Non.
0: Florent, notre producteur.
2: C'est en rapport avec quelqu'un d'autre ?
0: Oui, il faut quelqu'un d'autre. C'est en rapport avec quelqu'un d'autre. 48% des femmes l'ont déjà fait en soirée alcoolisée.
1: Être trop franc.
0: Franche, oui. Non, c'est pas ça. Nico.
2: Il y a un contact physique ?
0: Oui, il y a un contact physique.
2: Ah
0: ouais. Alors.
2: C'est avec un bisou ?
0: C'est un bisou. On peut considérer que c'est un bisou. Oui.
1: Elles connaissent la personne ?
0: Ah oui, complètement. Nico.
3: Ah bah tu t'embrasses un ex ?
0: Eh bah exactement.
3: Ouais.
0: 48%, c'est quand même une femme sur deux en soirée avec un peu trop d'alcool est ressortie avec un ex.
1: Oui, bon. Bah, ça veut dire que l'ex est au courant et accepte aussi de l'autre côté. Hein.
0: Bah oui, c'est le principe. Ça,
1: oui, oui. Oui, oui, oui.
2: Sinon, ce sera un sondage illégal. pas très moral.
0: Ah oui, non, bien sûr,
1: l'ex, c'est pas forcer quelqu'un à embrasser.
0: Ouais. Ah, bah, évidemment, c'est les deux sont d'accord. L'alcool est à consommer avec modération pour ne pas se dire le lendemain oh là, mais qu'est-ce que j'ai fait. Ouais. On le fait en moyenne 4 fois par semaine dans une conversation. Qu'est-ce que c'est, Florent ?
2: Mentir ?
0: Mentir, non.
1: C'est positif ?
0: C'est ni positif, ni...
1: Ok, c'est pas une blague, quoi.
0: Non, c'est pas une blague.
2: Nico. Tu vérifies sur Internet ce que dit l'autre ?
0: Non. Non. Enfin, ça peut être une blague, hein, d'ailleurs.
1: Ah.
0: Mais c'est pas ça. Nico.
2: Et c'est un sujet en particulier dont tu parles ?
0: Non, c'est pas vraiment un sujet.
2: Un jeu de mots ?
0: Un jeu de mots. Ça peut être un jeu de mots, mais c'est pas ça.
1: On chante une chanson connue ?
0: Non, je vais vous le dire parce que vous n'y êtes pas. En moyenne, 4 fois par semaine dans une conversation, on cite une phrase de film.
1: Ah, ben oui, ben les refs et tout, ben bien sûr.
2: J'ai la force, toi, t'es avec toi.
1: Ah, wow.
0: Oui, bon, ça, c'est Michel. J'ai un pote, il connaît la vérité si je mens par cœur.
1: Oh, ah oui.
0: Il me saoule, j'en peux plus.
1: Mais il continue à dire des phrases ?
0: Oui,
1: tout le temps. Parce que ça date un peu quand même.
2: Bah, il faut que ce soit dans le contexte, parce que si t'es en train de lui parler de bouffe et que le mec te sort une réplique,
0: une réplique d'un moment où il bouffe dans la vérité si je mens.
1: Ah, ouais, d'accord. Ah, il trouve des liens pour tout.
0: Et comme moi, j'ai aucun souvenir de la vérité si je mens.
1: T'as pas, quoi.
0: Il m'engueule parce que je me souviens pas de la phrase.
1: C'est fou.
0: Genre, je devrais lui répondre. Ah ouais, non, il est monomaniaque.
2: Moi, j'ai le pote au SS 117, moi.
1: Ah,
2: il
1: oui,
2: a
1: moi
2: les
1: aussi.
2: Deux, c'est que des rêves de ça.
0: Putain, c'est fatigant.
1: Arrêtez.
0: Non, mais il faut qu'il faut.
1: Ah ouais, non, mais il faut stopper.
0: Vous avez le droit.
1: Ou alors, vous.
0: Voilà, vous avez le droit de connaître vos phrases de film.
1: Oui,
0: vous
1: oui.
0: avez le droit de les surkiffer.
1: Oui, oui.
0: Mais on a le droit de pas vouloir les entendre toutes les 5 minutes.
2: Ah oui, faites-le dans votre tête.
0: 7% des hommes disent n'avoir jamais porté ce vêtement de toute leur vie. Qu'est-ce qu'ils n'ont jamais porté comme vêtement, Nico ?
2: Un Marcel.
0: C'est pas un Marcel.
2: Un pyjama ?
0: Un pyjama non plus.
1: C'est sur la tête ?
0: Non. Ou alors c'est en soirée alcoolisée aussi.
1: Ah. Une cravate ?
0: Non, c'est pas une cravate, Nico.
3: C'est un slip.
0: C'est un slip.
1: Ah oui.
0: 7% des hommes disent d'avoir jamais porté le slip de toute leur vie.
2: J'en suis. J'ai jamais porté de slip.
0: Mais quand testé. Quand t'étais petit ?
2: Ah oui, mais ça, j'en souviens
1: mais
2: pas.
1: Mais tu portes des caleçons,
2: choisi,
1: sur
2: en tout
1: moi.
2: Cas. Hein, oui ?
1: Ah oui, oui.
0: Oui, non, mais il met des caleçons, quoi.
2: J'ai jamais porté de slip, volontairement, en tout cas, parce que...
0: Oui, j'avais fait l'essai, moi. Parce que je me disais, quand même, faisons l'essai. Et c'était pas si mal que ça.
2: Ah ouais ? Ça sert un petit peu, quoi. Si tu veux que ça maintienne un peu, faut que ça scie un petit peu le côté.
0: Ouais, mais moi, j'ai des petites bouboules, donc ça me servait pas plus que ça.
1: D'accord.
0: Toi, t'es tout en couille aussi, donc évidemment.
2: Oui, non, c'est vrai que moi, ça peut sortir, moi.
0: Parlons, Florent.
2: T'es pas oppressé ?
0: Non, t'es pas oppressé. Au début, t'as peur d'être oppressé. Et en fait, après, tu l'es pas.
1: Je suis un peu gêné par cette conversation.
0: J'avais pas vu que t'étais là.
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0: McFly et Carlito ont fait une grande annonce. Vous êtes au courant ou pas ?
1: Les chips ?
0: Les chips.
1: Ah oui, moi j'ai trop hâte. Mais ça fait 1000 ans qu'ils bossent dessus. On a envie de les goûter.
0: Je savais pas qu'ils bossaient sur les chips.
1: Ouais,
0: je trouve ça improbable. Ils ont annoncé la sortie de chips au goût personnalisé le 1er juin 2026. Les chips, McFly et Carlito. On va parler des animaux et des noms qu'on donne aux animaux.
1: J'adore.
0: Je vous ai dit que j'ai 3 cochons depuis ce week-end. Il y a Alphonse, il y a Princesse, il y a Barbouillette.
1: C'est tellement mignon.
0: J'ai 3 chiffres sur les noms qu'on donne à nos animaux.
1: Vas-y.
0: Premier chiffre. Une personne sur 3 donne un nom bien précis à son animal de compagnie parce qu'il y a une histoire derrière.
1: Bah oui, c'est, mais c'est vrai que c'est, tu réfléchis au prénom.
0: Ah, mais tu réfléchis grave.
1: Tu dis pas, bah, ce sera tatata, sans bah, rien, tu vois. Bah,
0: moi, Alphonse, il y a une vraie histoire derrière, puisque je vous avais raconté quand ma femme était enceinte.
1: Oui.
0: Et qu'on savait pas si c'était un garçon ou une fille et qu'on n'avait pas le prénom, et ben, on l'appelait Alphonse Lucette.
1: C'était vraiment mignon.
0: Et on avait pris deux prénoms qu'on n'aurait jamais donné à notre enfant.
1: Oui, mais c'était pour rigoler.
0: Et donc, du coup, bah, on l'a donné Alphonse en nom à un des cochons. 45% des propriétaires, c'est le deuxième chiffre. 45% des propriétaires de chats lui ont donné un nom original. Surprenant. Ouais. Et enfin, 2% des propriétaires de chats l'appellent juste le chat parce qu'ils ne lui ont pas trouvé de nom.
1: Mais je trouve ça stylé, le chat, en vrai.
0: Ah ouais, le chat.
1: Le chat, je sais pas, je trouve ça donne un truc rigolo, quoi.
0: Ouais.
1: Ah oui, vous
0: ouais.
1: êtes pas...
2: pas trop de personnalité, quoi.
0: Non, bah, après, il s'en fout, le chat. Tiens, le chat, globalement, se fout de tout.
1: C'est pas vrai. Ouais.
0: Donc, son nom, franchement, c'est vraiment le truc. Ouais. Est-ce qu'il y a un chat déjà qui revient quand on l'appelle?
1: Oui, mais bien sûr.
0: Non, il s'arrête, il te regarde et il s'en va.
1: Non, vraiment, il y a des chats chiants.
2: S'il vient, c'est qu'il a faim ou un truc comme
1: non,
2: ça. Quoi.
1: Non.
0: Pourquoi un truc comme ça dire. C'est juste qu'il a faim?
1: Non.
0: Ou qu'il veut te griffer, il a envie de te griffer.
1: Bah, bien sûr.
0: Ou les deux, hein. Il peut avoir faim, il a envie de te griffer. Est-ce que vous avez déjà donné un nom original à un animal de compagnie ou est-ce qu'il y a une histoire derrière le nom de votre animal?
1: Ouais.
0: Ah, Lorenza?
1: Bah, mon premier chat s'appelait Einstein.
0: Oui.
1: Et en fait, on a cru pendant des années que c'était un mâle. Mais on a découvert très vite que non, vu que ben elle a eu des petits. Et en plus, elle était ultra con. Donc, ben, elle a vécu jusqu'à ses 21 ans. Mais Einstein, c'était pas le nom qu'elle aurait dû avoir. Quoi.
0: Et pourquoi vous l'aviez appelé Einstein?
1: Mais parce qu'on pensait que si on lui donnait un nom intelligent, peut-être qu'on avait espoir en Einstein.
0: Ah, ouais.
1: Mais c'est tout l'inverse qui s'est produit. Quoi.
0: Tu disais que ça allait le motiver. Hein.
1: Voilà.
0: Ça l'a pas motivé. En plus, ça l'a vexé puisque c'est une femelle. C'est pas qu'elle était con, c'est qu'elle a voulu se manger en fait.
1: C'est pour ça.
0: Est-ce que vous avez une histoire de nom d'animal spécial, Florent, notre producteur?
5: Ah, moi, j'ai un pote qui a appelé son teckel son sec. Parce que comme c'est des petites saucisses, ça fait saucisson sec.
1: Waouh!
2: C'est un jeu de mots.
0: Mais pourquoi son
5: saucisse? Saucisse, c'est une saucisse, c'est comme des petites saucisses, c'est cher.
1: Ben oui.
5: Donc il a appelé son sec. Saucisse son sec.
0: Mais bon, oui, mais il l'a appelé son sec.
5: Oui.
0: Mais.
1: Parce que c'est comme une petite saucisse, donc saucisson sec.
5: Un saucisson sec.
0: D'accord, mais il n'y a pas de.
5: Ah, c'est un petit jeu de mots. C'est
2: non, mais il aurait dû l'appeler saucisson sec directement.
0: Oui,
2: du coup.
0: C'est ça le truc.
2: Parce que c'est un teckel.
5: Oui, mais parce que saucisson sec, comme prénom, c'est un peu long quand même.
1: Saucisson sec, enfin, c'est vraiment long à.
2: Et techniquement, vu que dans le saucisse, il y a le ce à la fin, il aurait dû l'appeler on sec, éventuellement. Ça aurait fait saucisse,
1: mais on sec. Bon, il s'appelle son sec, il s'appelle son sec.
0: Excusez-moi, s'il vous plaît, c'est le bordel. Je vois que c'est un gros débat.
2: Ah oui.
0: Personnellement, je trouve ça nul. Son sec.
5: Vous avez jamais aimé les jeux de mots.
0: Il l'aurait appelé Knacky, par exemple, c'était marrant, tu vois.
1: Bah, oui. Mais c'est là où on s'y attend, justement.
5: Oui.
1: Là, son sec.
0: C'est vrai que son sec, on s'y attend pas.
5: Bah
0: c'est le mec, il a raté son nom, quoi.
5: En plus,
0: c'est comme il veut appeler son enfant Frédéric, il l'appelle Derrick.
5: Mais non, mais t'as la curiosité. Mais attends, pourquoi son sec? Là, t'expliques. Saucisson sec.
0: Ouais, mais
5: d'accord.
0: Non, mais c'est décevant, c'est décevant.
2: J'ai l'impression que le mec, c'est un auteur de noms de chiens.
1: J'espère qu'il écoute pas ton pote,
5: clair,
1: parce que
5: c'est
1: vraiment,
5: clair,
1: c'est.
0: Voilà, parce que tu dis, pourquoi son sec? Parce que saucisson sec.
2: Ah ouais.
5: Quand
2: tu vas justifier le truc de ce player.
5: Heureusement, vous n'êtes pas en mairie pour valider le nom des chiens, si ça se faisait là. Parce que
0: c'est un très bon ami à toi.
5: Bah oui, quand même, ouais.
0: Ah
1: ouais. Il viendra
5: c'est
1: pas ici.
5: Vraiment pas cool.
0: Ils sont secs.
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0: On parle des noms qu'on a donnés à nos animaux. Vous avez donné un nom spécial, il y a une histoire derrière le nom que vous avez donné à votre animal. 0-870-42-48. On a Emma qui est là. Bonjour Emma.
8: Et coucou Manu, coucou les ouin-ouins.
0: Sois la bienvenue parmi nous Emma.
8: Oh,
0: tu veux nous parler du nom que tu as donné à quel animal?
8: À ma tortue.
0: Oh, une petite tortue. Alors. Elle est petite ou elle est grosse maintenant?
8: Elle est moyenne.
0: Ah, elle est moyenne, d'accord. Elle a quel âge?
8: Elle a 12 ans.
1: Ah, ça,
0: c'est
1: malade.
0: C'est malade parce que moi, j'avais eu des petites torties quand j'étais petit, j'avais jamais réussi à les faire tenir.
1: Ah mince.
2: Ah ouais,
1: oh.
0: C'est... Alors qu'il paraît que ça devenait gros après. Moi, dans ma tête, je me disais, c'est incroyable de devenir grosse et tout, ce sera ma meilleure
1: jamais.
0: Amie. J'irai à l'école avec ma tortue et tout. Ah, non, j'ai jamais réussi. Mais toi, t'as réussi. Et ben, tu sais quoi, tu l'as fait pour moi.
8: Oui.
0: Et à quel âge
8: elle a 12 ans. Elle a 12 ans et du coup, elle s'appelle Flash. Et elle n'a jamais... jamais justifié son nom une seule fois. On pensait qu'elle irait plus vite, mais on l'a appelé comme ça, mais non.
2: C'est la torture. Hein.
0: Elle disait, on avait un chien, c'était un Saint-Bernard, on l'avait appelé Plume. Donc c'est le même.
1: J'adore. Oh, c'est trop drôle. Et
0: Flash pour une tortue, je trouve ça très très drôle. Et ben embrasse Flash pour nous.
8: Et ben avec grand plaisir.
0: Gros
8: et
0: bisous.
8: Et Flash vous embrasse.
0: Ah, bon, très heureux de l'embrasser, Flash. Bon, on a le temps de l'embrasser tranquillement. Hein.
1: Oui, oui, bien sûr.
0: On commence aujourd'hui, revenir demain à la même heure, elle aura plus 3 cm. Manon est avec nous. Bonjour Manon.
7: Bonjour.
0: Bienvenue sur Énergie, Manon. Tu veux nous parler de quel animal et quel est le nom de cet animal un peu marrant?
7: Alors, ma tante, elle a appelé son petit chat Monsieur.
0: Oula, on t'entend pas bien, Manon, comme si tu parlais dans un mouchoir qui lui-même était derrière un rideau devant ton téléphone.
7: Ma tante,
0: vas-y.
7: Elle a appelé son petit chien Monsieur, ce qui fait que dans la rue, quand elle l'appelle, ben, tous les hommes, en fait, ils se retournent. Parce que tu crois que c'est...
0: On t'entend pas très bien, Manon, je suis désolée, tu parles tout doucement, comme si tu voulais pas réveiller quelqu'un. Il y a des gens autour de toi qui dorment?
7: Ah non, je suis dans la rue.
0: Ah, ok. Ah, bah, c'est discrète. C'est pas, tu peux y aller. Oui. Elle aime pas parler trop fort.
1: Oui, oui, elle veut pas déranger.
0: Au restaurant, quand elle commande à manger, elle fait, je vais prendre des carbonara. Excusez-moi. Puis comme la personne n'entend pas, elle dit, vous prendrez quoi? Des bolognaises? Oui, d'accord. Elle veut pas déranger les gens. Donc, ta tante, elle a appelé son petit chien Monsieur, c'est ça?
7: Oui.
0: Ah, du coup, ok, j'ai compris ce que tu dis.
1: Oui.
0: Donc, les gens, quand elle dit Monsieur vient ici, les gens se retournent.
7: C'est ça.
1: C'est sa manière pour tchatcher ou quoi?
0: C'était pour draguer ou pas du tout?
7: Ah non, non, non, parce qu'ils ne savaient pas comment l'appeler, ils l'ont appelé comme ça.
0: Ben pourquoi pas?
2: Ouais, c'est pas mal.
0: Bah après, bon, ça fait beaucoup de temps qu'ils se retournent quand même.
1: Oui, c'est
2: faut,
1: ça.
2: Faut expliquer à chaque fois, quoi.
1: Tu non, pas vous, le chien.
0: Okay. Ça, c'est cool. C'est comme si t'appelles ton chien Baguette et que tu vas à la boulangerie. Non, Baguette. Non, Baguette ou Baguette, madame? Non, Baguette.
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0: temps de retrouver celle qui a déjà 5 victoires.
1: Ouais.
0: Elle a 500 euros, elle va tenter de gagner 100 euros supplémentaires. Et comme après toute personne qui a 5 victoires, elle a le droit d'avoir sa musique.
1: Yeah.
0: Et elle avait choisi Soprano pour arriver sur le ring. Elodie est de retour, bonjour Elodie.
2: Bonjour l'équipe.
0: C'est sur Soprano que tu arrives ce matin après ce bon gros week-end. Tu vas tenter de gagner 100 euros supplémentaires aujourd'hui, Elodie.
2: Oui, je croise les doigts.
0: Attention, oui. En face de toi, il y a Thomas. Bienvenue sur Énergie, Thomas.
3: Bonjour Manu, bonjour tout le monde.
0: Thomas.
2: Bonjour Thomas.
0: Thomas n'a qu'une idée en tête, mettre un stop à la montée fulgurante d'Elodie.
1: Ah ben, rapide et cultivée, hein, Elodie. Donc,
0: Elodie, elle est très forte. Elle n'a pas flanché une fois. Elle a 500 euros, elle va tenter d'en avoir 100 supplémentaires, mais Thomas, il veut les récupérer, ses 100 euros aussi. Je vous rappelle les règles, j'ai 3 questions. Le gagnant ou la gagnante sera celle ou celui qui aura 2 points à chaque question. Si vous pensez avoir la réponse, vous donnez votre prénom, vous donnez ensuite votre réponse. Si c'est la bonne, ça fait 1 point. Si elle est fausse, le point va à l'autre. C'est le premier ou la première qui atteint 2 points, qui gagne les 100 euros et qui reviendra jouer avec nous demain. Vous êtes prêts tous les deux ?
3: Oui, on est prêts.
0: Bonne chance, on joue au Club des Génies. Voici la première question. Dans quel jeu de société faut-il aligner 4 pions rouges ou 4 pions jaunes ?
3: Thomas, Elodie.
1: Oh,
0: Thomas est rapide.
1: Okay.
0: Wow. On t'écoute.
3: Le puissance 4.
0: Bonne réponse de Thomas.
1: Ah oui, Thomas, il est pas là pour enfiler des perles. Hein.
4: Il veut en découdre.
0: Alors,
3: non.
0: Peut-être qu'il veut enfiler des perles, mais en même temps, il veut gagner aussi.
1: Oui, c'est ça.
0: Thomas, 1 point. Elodie en danger, 0 point. Voici la deuxième question. Quel est le nom du créateur de Facebook le plus connu ?
2: Elodie.
0: Je crois que c'est Elodie. Hein.
1: Ouais.
0: Attendez.
1: Moi, je sais pas, j'avoue, ils ont dit en même temps, tu vois.
0: Nico, il fait un geste, mais il n'ose pas se prononcer.
4: Non, mais c'est délicat parce que moi, j'allais dire Thomas et Elodie en même temps a commencé à répondre et vu la réponse, ça partait un petit peu en cacahuète.
0: Quoi ? Non, j'ai même pas entendu la réponse d'Elodie,
4: oui.
0: Moi. Attends. Florent, notre producteur, va décider qui a répondu en premier, Elodie ou Thomas ?
5: Écoutez, honnêtement, je pense qu'on va remettre une autre question parce que je n'ai pas de point précis à donner. Je n'y arrive pas. Je préfère pas trancher.
4: Honnêtement, je n'ai pas à écouter.
0: Okay. Si, il était là.
4: Si.
0: Bon, ok. Ça fait une égalité. On met tout à zéro. C'était Mark Zuckerberg. C'est ce qu'avait dit Elodie ?
2: Oui.
0: On passe à une autre question. Dans quelle série Netflix suit-on un groupe d'ados confrontés à un monde parallèle ?
3: Thomas.
0: Thomas, je t'écoute.
3: Stranger Things.
0: Stranger Things, oui, c'est gagné.
1: Wow, bravo Thomas.
6: Yes.
1: Incroyable.
4: Il est venu, il a joué, il a gagné.
1: Ah là, mais on a senti direct la pression là.
0: Ah bah,
1: il est là.
0: Elodie, je suis désolé,
2: oui,
0: 2-0.
2: Pas de soucis.
0: 2-0, c'est implacable.
1: Mais bien joué, hein.
0: Mais tes 500 euros que t'as gagnés, ils sont à toi, quoi qu'il arrive, Elodie.
2: C'est super, merci beaucoup l'équipe.
0: Ils sont pour toi les 500 euros. Et toi Thomas, tu marques ton premier point. Donc tu gagnes tes 100 premiers euros. Et tu reviens jouer avec nous demain à la même heure.
3: Ok, il n'y a pas de problème.
0: Oh, il est bien Thomas.
1: Il est confiant.
0: Il est très bien, il est décontracté. Il n'y a pas de problème, je serai là demain pour mettre une tôle à quelqu'un.
1: Ouais, c'est ça.
3: Exactement, c'est ça.
0: Bien Thomas.
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0: On va écouter Zao et MC Solar. Et enfin,
1: oui,
0: enfin, après des semaines et des semaines
1: De combat pour l'avoir avec nous.
0: Elle sera avec nous, on vous l'annonce depuis la semaine dernière. Elle sera avec nous tout à l'heure à partir de 9h15.
1: Je suis trop contente.
0: Elle est au Québec.
1: Mais oui, c'est normal, elle peut pas faire des allers-retours comme ça, quoi.
0: Franchement, moi, elle m'aurait dit de venir au Québec, je serais venu. Hein,
1: tu m'étonnes.
0: Mais elle fait aucun effort. C'est-à-dire que quand elle va arriver, elle va m'entendre, Zao. Elle sera avec nous tout à l'heure, elle va chanter en direct, évidemment, tout à l'heure, à partir de 9h15 jusqu'à la fin de l'émission. 6h49, avant d'écouter Zao et MC Solar, on continue à parler des noms qu'on a donnés à nos animaux. Est-ce que vous avez un nom original que vous avez donné ? Est-ce que vous connaissez une histoire incroyable du nom d'un animal ? 0 870 42 48. On continue à vous prendre au téléphone.
1: J'ai le chat d'un pote qui s'appelle Satan.
0: Oh putain.
1: Ouais, en fait, je savais que ça allait te
0: faire réagir.
1: Mais non, mais en fait, il était tout noir avec des énormes yeux et toutes les nuits à 3h du mat, il pétait un câble en miaulant et en sautant partout. Et en fait, c'était un miaulement très rauque. Genre, tu vois, qui vient du ventre.
0: Oh là là.
1: Et donc, bah, Satan, quoi. Mais il était très cool à part ça. Hein,
0: oui, à part ça.
1: Il ramenait des cadeaux, des oiseaux morts.
0: Non, non, c'est pas un cadeau, je te rappelle. Alors, je rappelle.
1: Ah oui, c'est vrai.
0: Lorsqu'un chat vous dépose un oiseau mort ou une souris sur le paillasson de votre porte, ce n'est pas un cadeau pour vous. C'est juste qu'il vous montre ce qu'il ferait de vous s'il était juste plus grand.
1: Tu sais que ça m'a fait réfléchir cette phrase.
0: Bah, évidemment.
1: Mais quand je vois un chat qui rapporte vraiment quelque chose, je me dis, ah oui. Bon, je vais y aller mollo.
0: Bah, exactement.
1: Je suis gentil.
0: Je vais pas trop le nourrir pour pas qu'il grossisse trop. Parce que sinon, il va me mettre sur le paillasson de quelqu'un. Voilà.
1: C'est tout à fait ça, ouais.
0: Laurie avec nous au téléphone. Bonjour, Laurie.
6: Salut Manu, salut les ouin-ouin.
0: Merci d'être avec nous. Laurie, quel est le nom original que tu connais pour un animal?
6: Bah, on continue sur les chats. J'ai ma meilleure amie qui a décidé d'appeler son chat IFSI, ce qui veut dire Institut de Formation en Soins Infirmiers. Et elle l'a appelé comme ça parce que sa mère lui a offert quand elle a eu le concours.
0: Oui, ça n'a aucun sens.
4: C'est technique.
1: Ah oui.
0: Attends, sa mère lui a offert un chat.
6: Oui.
0: Quand elle a eu le concours d'infirmière pour lui dire bravo, je t'offre un chat.
6: Voilà.
0: Et elle l'appelait Institut de Formation en Soins Infirmiers.
6: Exactement. Très bien résumé.
0: Ok.
1: Ouais,
4: ça
1: manque
4: un peu d'imagination, quoi.
1: Si on t'offre un truc
4: pour le bac, du coup tu l'appelles bac. Voilà. Elle fait ça pour tout.
0: Mais encore bac, ça peut passer.
1: Ouais.
0: IFSI, c'est vraiment. C'est rare de rencontrer quelqu'un qui fait. C'est incroyable que tu l'appelles IFSI. Tu parles de l'Institut en Formation de Soins Infirmiers. C'est une blague de super niche.
1: Oui, oui, oui.
0: Merci beaucoup, Laurie, de nous avoir appelé. Quel est le nom que vous avez donné à un animal où vous connaissez une histoire un peu improbable?
4: Moi, Nico, quand j'étais petit, j'avais un lapin noir quand j'avais 6 ans et il avait une petite tache blanche au talon.
1: Oh,
4: on aurait dit, c'était très mignon, on aurait dit une chaussette trouée.
1: Oh.
4: Et comment que je l'ai appelé?
0: Chaussette.
1: Ah.
4: Voilà.
1: Oui, quand t'as 6 ans.
4: J'avais 6 ans. Moi, j'avais pas mon concours infirmier, je sais pas quoi.
0: Chaussette, je trouve ça mignon pour un animal.
4: Chaussette. Il a pas duré longtemps, mais Chaussette, c'était mon lapin quand j'étais petit.
0: Ça fait un peu nom d'animal dans genre de Peter Pan.
1: Oui, dans les Disney.
0: Tu vois,
1: Chaussette est là, c'est vrai.
0: Chaussette est de retour. Alors, qu'est-ce qui s'est passé? Chaussette veut nous dire quelque chose.
1: Et Chaussette parle, mais bizarrement, mais on le comprend.
0: Voilà, en fait, on comprend sans qu'elle parle français ou sans qu'elle parle humain. Mais Chaussette est incroyable.
4: Merci.
0: Elle a sauvé des vies, Chaussette.
1: Ah, oui.
4: Vous allez faire ramener à la vie ma Chaussette.
0: Oh là là.
4: Ça rappelle des souvenirs.
0: Ah ouais. Bravo à Chaussette. Fabien est là. Bonjour Fabien.
7: Salut Manu, salut les ouin-ouin.
0: Bienvenue sur Énergie. Fabien, quel est le nom d'animal dont tu veux nous parler?
7: Alors moi, c'est mon pote qui a appelé son lapin Fab, comme moi, parce qu'il trouve qu'il me ressemble. Il m'a dit, dès que j'ai vu ses petites dents, j'ai pensé à toi.
1: Oula, je sais pas comment on le prendre, c'est ça.
0: Les dents de lapin, on est quand même sur on est sur des cisailles, quoi.
1: Après, il a dit petites dents.
7: Non, je blague.
1: Ah, okay.
0: Je le déteste. Il est parti avec ma femme.
4: Ah oui, quand même.
7: C'est une histoire. Pour un hommage quand même.
0: Non mais oui, bien sûr, c'est un hommage. Il y a des gens, on leur fait les statues. Toi, on a donné ton nom à un lapin. Voilà.
4: Ouais, c'est autre chose.
1: Avec tes petites dents là.
4: Alors, Fabien, il en peut plus. Dès qu'il va prendre l'apéro chez son pote, il lui file des carottes.
0: Oui, très bien. Allez, t'inquiète pas, Fabien. Allez, maintenant, on va te sortir. Tu vas faire tes petites crottes sur le gazon, s'il te plaît. Belle journée à toi, Fabien. Merci de nous avoir appelés.
7: Merci. Salut.
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0: nous appeler, c'est gratuit, je vous le rappelle, notre numéro de téléphone, c'est le 0870 42 48. Si vous n'avez pas le temps de nous appeler, si c'est occupé, je sais que c'est pas évident de nous avoir, vous pouvez toujours nous envoyer des messages vocaux, c'est sur l'application Manu sur Énergie, elle est gratuite, l'application, vous pouvez gagner des cadeaux, il y a une Nintendo Switch 2 à gagner en ce moment sur l'application, vous pouvez nous écouter en direct, vous pouvez écouter les podcasts et vous pouvez nous envoyer des messages vocaux à n'importe quel moment, quand vous en avez envie, on peut s'en écouter.
1: Ah oui, j'adore.
0: Allez,
1: ça.
0: On s'en écoute un ou deux.
2: Manu, j'ai besoin de ta clé triangle. Figure-toi que je devais changer mon embout de mon sextoy, oui, à un embout, ça se change. Eh bien, je ne peux pas, parce que il faut une clé triangle. Alors, très bon achat.
0: Et ben voilà.
1: C'est pas vrai.
0: Alors, si vous n'étiez pas avec nous la semaine dernière, vous ne pouvez pas comprendre ça, mais c'est vrai que j'ai acheté toute une panoplie de clés. Des clés carrées, des clés triangles, des clés losanges, tout ça, avec des petites, des grandes, des moyennes. Tout le monde dans l'équipe m'a dit que j'étais complètement débile.
1: Non, mais c'est juste que t'étais trop fière.
0: Mais il y a eu tellement de messages de gens qui ont dit, mais la clé triangle, c'est la vie.
3: C'est utile.
0: Ça m'a permis d'ouvrir cette porte, ça m'a permis d'ouvrir cette trappe, ça m'a permis. Et la clé triangle permet aussi d'ouvrir la petite trappe des sextoys pour changer l'embout.
3: Fin du game.
0: Alors,
1: c'est vrai que c'est un peu
3: stylé. On est bon. C'est le meilleur.
0: Alors, vous n'avez pas vu venir celui-là. Hein,
3: ah, pas du tout, non.
1: Oh là là.
0: Ah, je suis très content. Ouais. Merci pour ce message. N'hésite pas à nous en redonner quand tu arrives à changer l'embout. Je suis très heureux que la clé triangle puisse vous donner du plaisir. Allez, 7h06, on double votre salaire.
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0: Et n'hésitez pas à vous nous envoyer des messages vocaux sur notre application, c'est l'application Manu sur Énergie, on les écoute chaque matin. Attention, le téléphone sonne, avant d'écouter Son of Legend. On vous appelle pour doubler votre salaire, ça a décroché. Allô, bonjour, c'est Marine du Cateau-Cambrésis dans le Nord.
5: Oui.
0: Marine, quel est le seul animateur radio qui double ton salaire?
5: C'est Manu sur Énergie.
0: C'est gagné.
5: Je suis trop contente.
0: Eh ben, tu peux être contente, Marine, parce que je te annonce que ton salaire de 1395 euros, on va te le doubler. Ça va faire 2790 euros.
5: Oh, super.
0: Alors, attention, Marine fait un métier. Je n'ai jamais entendu parler de ce métier. Je n'ai jamais même prononcé ce métier.
5: Oui, rechoisisseuse.
0: Ben voilà. Marine est rechoisisseuse. D'après vous, c'est quoi, rechoisisseuse? Voilà.
1: Elle choisit quelque chose déjà.
0: Elle le rechoisit du coup.
3: Oui, c'est ça. C'est qu'il y a des gens qui choisissent avant et elle rechoisit derrière.
0: Ouais, mais comment elle sait qu'ils se trompent? Elle rechoisit un truc.
3: Ils viennent en disant on s'est trompé de produit et du coup elle rechoisit à leur place.
0: Ah, c'est pas mal ça.
3: Tu vois?
0: On s'est trompé. Genre les bagues.
1: Ah ouais, c'est pas mal ça.
0: Je me suis trompé en choisissant la bague de fiançailles. J'aimerais la rechoisir.
3: Ouais.
0: Mais du coup, elle est redonneuse, elle n'est pas rechoisisseuse.
3: Ouais.
0: C'est quoi rechoisisseuse, Marine?
5: Alors, en fait, on a des flacons de parfum. Ça peut être aussi des pots de crème. Et donc, du coup, avant qu'ils soient remplis et décorés par leur marque, on doit les rechoisir pour pas qu'il y ait de glaçures, pour pas qu'il y ait de fissures au niveau de... Oh. Vous savez, où on visse le bouchon.
3: On n'y était pas.
5: Il faut pas qu'il y ait tout ça, en fait.
0: D'accord, okay. En fait, t'es revérifieuse.
5: Oh, oui, ouais, voilà.
1: Ah non, ça lui va pas.
3: Moi, ce que je retiens, c'est qu'avec un cheveu sur la langue, c'est bordel, les yeux.
1: C'est pas évident, oui.
0: Donc, en fait,
5: mais c'est vrai qu'il n'est pas connu.
0: C'est toi qui choisis si le flacon de parfum va aller ou pas.
1: Et au nord, mais c'est
5: En fait, c'est le client qui choisit. Donc, c'est lui qui dit, il faut pas qu'il y ait ça dans la commande. Et donc, nous, du coup, on rechoisit et on suit ce que le client veut, en fait. Voilà.
0: C'est pour ça qu'elle rechoisit. Le client choisit et elle rechoisit. Mais si jamais le client n'est pas content, tu re-rechoisis ou c'est quelqu'un d'autre qui re-rechoisit?
5: Non, le plus souvent c'est nous qu'on recommence, quoi.
0: D'accord. Il n'y a pas de re-rechoisisseur qui va juger le rechoisisseur.
5: Non.
0: Je t'ai perdu là, Marine. Je t'ai perdu, je sais. Moi-même, je t'avoue, je me suis un peu perdu. Marine, je te double ton salaire. 2790 euros, ça va arriver très vite pour toi.
5: C'est super, merci.
0: On t'embrasse fort, belle journée à toi et ça peut vous arriver. Vous aussi, tous les matins, on double votre salaire, 7h05 et 8h05. Dans moins d'une heure, c'est peut-être vous qu'on appellera en direct pour doubler votre salaire.
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0: On se fait du bien avec les bonnes nouvelles du jour, parce que dans le monde, il n'y a pas que des mauvaises nouvelles et on vous le prouve chaque matin. C'est parti, tour du studio, on démarre avec Lorenza.
1: Et viva Italia!
0: Et viva Italia!
1: Tu m'as suivi,
0: c'est tout?
1: C'est pas... Non, non. En fait, c'est le premier pays à accorder des congés payés d'urgence si votre animal est malade.
0: Oh,
1: je trouve ça génial. Il faut juste fournir un justificatif d'un vétérinaire.
0: Oui, parce que dire ouais mon chat se sentait pas bien, c'est pas.
1: C'est compliqué. Et il y a d'autres pays qui pourraient suivre le mouvement.
0: Mais c'est
1: mais
0: pas
1: c'est
0: mal.
1: Vrai.
0: Parce que, non mais des fois t'as des urgences. Tu dois emmener ton animal en urgence chez le véto.
1: T'es dans la merde quoi.
0: Bah,
1: tu taffes et tout. Donc là c'est possible en Italie. Donc bravo à eux.
0: Et bravo.
1: Et
0: viva Italia. Les bonnes nouvelles du jour. Nico.
3: Ouais, les psychologues ils sont formels. Il faut partir en vacances tous les 2 mois pour se remettre du stress du travail et recharger notre énergie.
1: Okay.
0: Mais c'est ça vient d'où ça?
3: Bah, ils ont fait une étude justement sur le stress des gens, etc. Et l'accumulation. Et ils disent le bon truc, c'est tous les 2 mois. Voilà.
0: Mais combien de temps tous les 2 mois?
3: Bah, j'imagine que c'est genre une semaine. Tu vois, c'est pas une semaine et c'est pas 1 mois et 3 semaines.
0: Quoi. Les vacances scolaires, c'est un peu ça, hein?
1: Oui, c'est tous les 2 mois à peu près. Ouais.
0: Bah, voilà.
3: Et on n'était pas bien à l'école? Alors.
0: Putain, un problème. Et puis c'est pas une semaine, c'est 2 semaines. Hein.
1: Ah oui, c'est vrai.
0: Et 2 mois en été. Tiens, ouais. Je me rends compte que c'est un peu comme nous. J'ai une bonne nouvelle pour toutes les femmes.
1: Ah.
0: À La Rochelle, il y a une nouvelle forme d'anesthésie qui va permettre aux femmes qui sont sur le point d'accoucher de ne pas avoir à rester couchées pendant des heures.
1: Ok.
0: En fait, cette forme d'anesthésie, donc c'est une anesthésie déambulatoire, ça permet de se mettre debout, de rester debout.
1: C'est trop bien.
0: Ah. De bouger. Et en fait, au lieu d'attendre pendant des heures
1: que ça arrive, comme ça, ouais.
0: D'être là et de pouvoir marcher tranquillement.
3: C'est bien.
0: Après, il faut juste faire attention, c'est une anesthésie, donc tu peux ne pas te rendre compte que...
1: Ah oui, là, qu'il est là, quoi.
0: Oui, il faut faire attention.
1: Ah oui, mais il faut quelque chose en dessous à chaque fois, quoi.
0: Ça a été... Oui, un coussin, ouais. En fait, vous demandez à votre mari de vous travailler avec un coussin en dessous.
3: Voilà.
0: Non, c'est une vanne, c'est pas vrai. Le truc a été testé, ça marche bien.
1: Trop bien.

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2: Je me rappelle, il avait dit, c'est, on l'avait reçu, on avait fait une émission en direct des Energy Music Awards, il m'a dit, ah, je t'écoutais quand j'étais ado.
3: Bim.
2: Bon, sa cabane est terminée, Vianney.
3: Ah oui, ouais, ben oui, bravo à lui.
2: Il a fini, elle est là, elle est belle, elle est magnifique, sa cabane, il peut faire de la musique dedans. Et après sa cabane dans les bois, il a annoncé sur Instagram son retour. Ah. Une nouvelle tournée de 40 dates à partir de mars 2027.
3: C'est beaucoup, il est fort. Hein.
2: Ouais, il est malin.
3: Bah, il est malin.
2: Il a fait sa cabane.
3: Ah ben, on a
2: là.
3: Tout suivi.
2: Et voilà, et maintenant, bim, la tournée.
3: Il est de retour.
2: Mais évidemment.
3: Ah bah, trop bien.
2: Alors, en revanche, la tournée, ce sera dans sa cabane. Faudra y aller. Il travaillera sa cabane partout. On fait notre bucket list à l'envers.
3: Ouais.
2: Le principe de la bucket list, ce sont les choses qu'on a envie de faire dans notre vie. Et ben là, c'est l'inverse. Qu'est-ce que vous avez fait et que vous ne referez plus jamais?
3: Ouf.
2: Allez, oh là, ouais, Lorenza, ouais. Vas-y.
3: Bah, une soirée techno.
2: Oula.
3: Bah, ah ouais. De base, j'aime pas trop la techno.
2: Bah, t'as bien fait d'y aller alors.
3: Mais
2: oui.
3: Non, mais on m'a entour loupé. Genre, mes potes m'ont dit non, mais tu vas voir, c'est de la techno soft, douce, tu vas aimer. De toute façon, il faut tester une fois dans sa vie.
2: D'accord.
3: Évidemment, je me suis laissé embrigader là-dedans.
2: Ouais. Mm-hmm.
3: J'arrive déjà, 25€ l'entrée. Je trouve ça quand même vachement cher, quoi.
2: Un petit peu, quand même.
3: Oui, donc je rentre là-dedans. Oh, ma phobie.
2: C'est-à-dire?
3: Ça sent la transpite partout. Tout le monde saute dans tous les sens. Je me fais bousculer. On me renverse mes verres dessus. Le son, c'est boum, boum, boum. Comme ça, tout le temps, je plus jamais de ma vie, je vais là-dedans.
2: Tu sais ce que c'est?
3: Tu perds tes potes, tu. La vieillesse?
2: Oui.
3: Oui.
4: Attends, j'ai vu, elle parle comme une tata, quoi.
3: Mais j'avoue, je parle comme une tata.
4: Quand t'as dit la musique, c'est boum, boum, boum. Mais... Oh là là.
3: Il n'y a pas de mélodie, il n'y a pas de parole. Ça s'arrête jamais.
2: Ah, c'est une soirée spéciale, quoi.
3: Ah, ça, je peux plus jamais.
2: Bah, on a compris. Le message, t'as changé d'ami depuis, j'imagine.
3: Oui, bien sûr.
2: Qu'est-ce que vous avez fait que vous ne referez plus jamais? Moi, c'est l'acrobranche.
3: Ah, ben bah oui, mais t'as le vertige.
4: Ouais, t'as un petit trauma là-dessus.
2: Bah, j'ai le vertige, mais je pensais pas qu'à l'acrobranche, j'allais la voir, tu vois. Mmh. Et je vous avais expliqué, ils sont venus me.
3: Oui, en plus, le truc de départ.
2: Au premier. Ouais.
5: Le parcours, début. L'initiation.
2: Le parcours vert.
3: Trop gênant.
2: C'est
3: chaud,
2: c'est le premier. Et au premier truc, vraiment, à la première pause, j'ai fait, je peux pas.
3: Mais peut-être que maintenant, t'es aguerri et tu devrais retester.
2: Non.
3: Non, okay.
2: Justement, c'est le principe, je le ferai plus jamais.
3: Okay.
2: Je sais, non, mes jambes flagellent.
4: C'est mignon.
2: À 1 mètre de hauteur, je suis pas bien.
5: Donc, ils t'ont descendu, ouais. Un rappel?
2: Non, ils m'ont dévissé le harnais,
3: ouais.
2: Là,
3: ouais.
2: Et ensuite, ils m'ont sorti de la plateforme, mais en fait, je pouvais sauter, quoi. Bah, tu vois, c'était.
4: C'est pas vrai.
2: Ah oui?
3: Oh,
2: ah oui? Je me suis assis et j'ai
4: sauté. Les jambes qui touchaient par terre. C'est un tabouret, en fait.
2: Pas loin de ça, j'étais. C'était honteux.
3: Oui.
4: L'escabeau chez toi, t'es pas bien, j'imagine.
2: Non, chez moi, ça va sur l'escabeau. Non, c'est le côté vraiment. J'ai pas le repère, t'es pas bien, quoi, sur le fil, là, comme ça.
3: Non,
2: plus jamais. Qu'est-ce que vous ne referez plus jamais de votre vie que vous avez essayé, mais vous ne ferez plus? Florent, notre producteur.
5: Glisser ma tête sous un meuble pour aller chercher une balle. Oui, c'est.
3: Alors, en gros, c'est technique.
5: J'avais fait tomber une balle sous un meuble quand j'étais plus petit.
2: Oui.
5: J'ai glissé la main, évidemment, et j'ai mis la tête.
2: Et alors?
5: Je ne sais pas pourquoi. Mais en fait, une fois la tête sous le meuble, j'ai redressé la tête. Et du coup, j'arrivais plus à sortir.
3: T'es resté coincé.
2: Ah, mais ça, c'est un traumatisme d'enfance, quoi.
5: Ah, mais je suis resté la tête coincée sous le meuble pendant 5 minutes jusqu'à ce que des jeux. Bah, du coup, on soulève le meuble et qu'on. Ouais.
2: Mais tu sais que maintenant tu peux le refaire, tu risques pas grand chose. Hein,
3: non, mais je crois qu'il osera plus jamais.
5: Attends, jamais je passe ma tête sous un meuble. Non, c'est impossible.
2: Ah, t'as été traumatisé.
5: Ah, mais tu te rends compte la sensation de. T'es à plat ventre et là tu peux plus sortir ta tête. Tu fais. Oh là.
4: Tu vas rester bloqué.
2: Est-ce que tu t'es dit, putain, toute ma vie je vais rester comme ça, on va m'appeler l'homme armoire.
5: Franchement, je me suis dit, mais c'est mort nul en plus, quoi.
2: Ouais, mais tu pensais déjà que c'était foutu, la fin de ta vie déjà.
5: Bah, clairement, je vais plus pouvoir manger, je peux plus boire, je peux rien faire.
4: Putain, une pensée pour tes parents qui ont dû entendre gueuler en disant, mais quel con.
5: En plus, ça a étouffé, c'est leur fils.
2: Tu t'en es sorti aujourd'hui.
5: Ouais.
2: On est fiers de toi.
4: Mais il a du mal à aller chez IKEA. C'est un petit trauma.
2: Ah bah, il monte plus de meubles. Hein. Oh là. Bucket list à l'envers, qu'est-ce que vous ne referez plus jamais de votre vie, Nico?
4: Bah, j'ai envie de vous dire me marier. Hein.
3: Oh non!
4: Mais non, mais arrêtez! Non, mais il n'y a pas de. C'est pas négatif, hein, mais c'est que j'ai appris de mes erreurs et tu sais quoi? Pour moi, j'étais dans une éducation où il fallait forcément se marier dans la vie et je pense que c'est ce que je dirais à mes enfants. On n'est pas obligé de se marier.
2: Mais ta partenaire de vie, elle ne veut pas se marier.

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1: Coupe du Monde qui arrive.
3: Ah, c'est bientôt là, c'est...
1: On va tous regarder le foot.
3: Ah, ça va être fou.
1: Et pour c'est regarder le foot, il faut quoi? Ça arrive au mois de juin?
3: Ouais,
1: juin,
3: ça arrive okay. là, mi-juin, je crois, le 12, un truc comme ça.
1: Ah ouais, ça arrive très vite, la Coupe du Monde. Alors, et pour regarder le foot, qu'est-ce qu'il faut faire?
3: Faut avoir une télé. Hein.
1: Exactement, et on vous l'offre, la télé.
3: C'est incroyable.
1: Une télé 4K, 75 pouces, la diagonale.
3: Okay.
1: 1m90, c'est un lit. C'est un lit.
3: C'est énorme. C'est une dingue.
1: Ah ouais, c'est très très grand. 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On va jouer ensemble au jeu des 5 mots, le meilleur jeu radio du monde. C'est dans 5 minutes, ce sera juste après Alex Warren. Mais avant ça, il faut qu'on prenne au téléphone Elvire. Parce qu'Elvire a un souci. C'est le moment de la chanson de la réconciliation, comme tous les mardis. Il y a quelqu'un qui est fâché avec Elvire. Bonjour Elvire.
4: Bonjour Manu, bonjour tout le monde.
1: C'est stylé comme prénom, Elvire.
3: Ouais, j'ai jamais entendu ça, moi.
1: J'ai bien kiffé dire Elvire.
3: C'est trop stylé.
1: Ça fait personnage de dessin animé.
3: Ouais.
1: Pas forcément gentil, d'ailleurs.
3: Non. La méchante.
1: Ouais, la méchante Elvire a concocté des potions pour tuer tout le village des Schtroumpfs. Non, c'est pas... Elle est pas très sympa, Elvire. Pardon et bienvenue parmi nous, Elvire.
4: Bonjour.
1: Elvire, tu nous as appelé parce que il y a un peu de tension. Il y a de tension, de ce que j'ai compris, dans ton couple. Avec ton chéri, vous êtes fâchée.
4: Oui, tout à fait, oui.
1: Raconte-le tout.
4: En fait, mon chéri Dorian prend des cours de dessin. Et donc, il en est à sa troisième séance. Et en rentrant à la maison, il était tout fier de me montrer son dessin de maison. Sauf qu'en fait, moi, j'ai trouvé que ça ressemblait à un chien. Je suis partie en fou rire, mais vraiment incontrôlable. Et depuis, il est vexé. Je me suis excusée, mais bon, enfin, le mal était fait, quoi.
1: Mais attends, le dessin, c'était quoi? C'était une maison?
4: Oui.
1: Ah, d'accord.
5: C'est chaud quand même.
1: Et toi, tu pensais que ça ressemblait à un chien?
4: C'est ça.
1: Bon, ça c'est du Picasso. Quoi.
3: Oui, c'est son interprétation à lui, peut-être.
1: Mais
3: que...
1: C'est vrai que quand tu démarres un truc et que t'es passionné, que t'as l'impression d'être bon tout de suite, quand...
3: On se fout de toi, c'est pas cool.
1: En fait, elle a pas fait exprès.
3: Non.
5: Après, entre une maison et un chien, c'est quand même troisième cours de dessin.
3: Mais oui, mais non, mais c'est sa chérie, tu vois, il pense qu'elle va le soutenir.
1: Exactement.
3: Et tout, et là, bim, elle se moque un peu.
1: Là, elle l'a lâché dans la côte et même elle l'a poussé du haut de la falaise, là. Ça s'est passé quand?
4: C'est vendredi soir.
1: Ah ouais. Vous n'avez pas passé un très bon week-end.
3: Susceptible, hein, Dorian.
4: Non. Bah, j'ai essayé, tu vois, lui préparer des petits plats, lui dire on peut aller au resto.
1: T'as bien la bouffe, Elvire. Hein,
4: lui aussi, donc je me suis dit que ça allait marcher comme ça.
1: Et bon, il te fait toujours la tête.
4: Oui.
1: Ok.
4: Oui, c'est un peu froid.
1: Notre destin, notre mission, c'est d'arrêter que les gens se disputent. De dire stop, oui, à la fâcherie. Parce qu'on ne veut pas. Elvire, nous allons tout faire pour te rabibocher avec Dorian. Est-ce que vous avez une chanson de couple? Une chanson, par exemple, sur laquelle vous vous êtes rencontrés? Ou alors, est-ce qu'il y a une chanson que lui, vraiment, il surkiffe parmi toutes les chansons du monde?
4: C'est Encore et encore de Francis Cabrel.
1: Ah ouais, là, je peux rire, moi aussi.
3: Mais,
1: je m'attendais pas à ça. Pourquoi pas?
3: Bah oui, bien sûr. Bon, c'est beau.
1: Bah, c'est un petit 40 ans, quoi.
3: Bah, bien sûr. Et après, indémodable, Cabrel.
1: Il y a indémodable, Cabrel.
3: Et bien sûr.
1: Oh.
3: Ah, quand même un petit peu. Si ça fait plaisir à Dorian.
1: C'est Francis Cabrel. C'est un monument. Ok, encore de Francis Cabrel. Eh bien, c'est sur cette chanson que nous allons tenter de vous rabibocher. Je te présente Florent, qui est le producteur de notre émission et qui est aussi la voix chantée de cette émission.
6: Salut, Elvien. Et je vais tout donner.
4: Bonjour, Florent. Je compte sur toi.
1: Voilà ce que va faire Florent. Tu lui donnes 10 minutes. 10 minutes pour, sur Encore et encore de Francis Cabrel, écrire une chanson en rapport avec votre histoire, en rapport avec ce dessin d'une maison qui ressemble à un chien, en rapport avec votre histoire, tout ce que tu nous as raconté. Et tout à l'heure, nous allons l'avoir au téléphone. Il va lui chanter cette chanson, en espérant que grâce à elle, vous vous rabibochiez. D'accord, Elvire?
4: Oui.
1: On se donne 10 minutes, donne-nous 10 minutes pour tout faire. C'est la garantie Énergie zéro fâcherie.
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0: C'est vrai.
1: Je me suis dit, est-ce qu'il va le dire ou pas?
2: Elle adore que je le dise.
1: Trop content.
2: Parce que pendant un quart de seconde, elle s'imagine
1: oui,
2: que c'est le cas.
1: Bah oui, clairement.
2: Tu viens à la maison ce week-end avec ton mec?
1: Ah, bah franchement, j'adorerais.
2: Il sera là, Benny?
1: Oui, il va nous faire un petit concert.

0: 115 pouces.
1: C'est pas beau ça?
2: C'est incroyable.
0: Ça arrive peut-être à Vivien. Bonjour Vivien.
3: Bonjour Manu, bonjour toute l'équipe.
0: Vivien, cette télé 4K 75 pouces, tu seras obligé de virer le lit de ta chambre pour la mettre.
2: C'est énorme, en même temps.
0: En même temps.
2: Je suis jalouse, j'ai une toute petite télé de merde, moi.
0: Oh là, en plus, un lit de merde.
2: Bah oui, un peu aussi, oui.
0: Un appart de merde.
2: Non, ça non, ça il est bien.
0: Des colocs de merde.
2: Non, je les aime.
3: Ah, si je gagne la télé, je peux te donner mon lit si tu veux, si j'en ai plus besoin.
2: Ah ok, bah je pensais qu'il allait me donner la télé. Mais
3: Non,
0: il n'est pas là pour gagner un lit. Cette télé 4K énorme, Vivien, elle est pour toi si tu gagnes au jeu des 5 mots et tu vas jouer avec Lorenza.
2: Ah, trop bien.
0: Oui, voilà, vous
3: allez jouer. Merci.
0: Alors attention, Lorenza va sortir du studio et quand elle sera dehors, je vais te donner 5 mots. Après chaque mot que je te donne, tu me donnes le premier qui te vient en tête. Ensuite, Lorenza revient. Je fais la même chose avec elle. Et dès que vous avez un mot en commun, c'est gagné, la télé 4K 75 pouces, elle est pour toi. Vivien, t'es prêt?
3: Ok, allez, je suis prêt.
0: Bonne chance à toi, c'est parti, on joue au jeu des 5 mots. Yoga.
3: Fitness.
0: Pelleteuse.
3: Chantier.
0: Saut.
3: Eau.
0: Téléphérique.
3: Nacelle.
0: Coude.
3: Poignet.
0: Et le taquet, Vivien. Allez bien.
1: Start.
0: Vivien, il donnait limite les mots avant que je donne les miens. Très rapide, Vivien, on va faire revenir Lorenza maintenant. Je fais exactement la même chose avec elle. Et s'il y a un mot en commun, il suffit d'un seul mot en commun. Et ben, c'est gagné, la télé pour toi.
2: Ça a fusé, okay. Là.
0: Ah okay. Oui, il a tracé, Vivien.
2: Ok.
0: Pas d'hésitation, rien, bim, boum.
2: Oula, oh, la pression, ok, ça va
0: attention,
2: aller.
0: Attention, c'est parti, on joue au jeu des 5 mots. Yoga.
2: Détente.
0: Il avait dit fitness.
2: Ah.
0: Pelleteuse.
2: Neige.
0: Chantier.
2: Ah, putain.
0: Pelleteuse neige.
2: Ouais, il y a pas
0: pour enlever la neige.
2: Ouais.
4: Avec la dameuse.
2: Ah, merde.
0: Oh, c'est pas grave. Bah, c'est pas grave, il reste 3 mots, quoi.
2: Ah non, arrête.
0: Non, il y a pas de mal. On y va, il reste 3 mots. Saut.
2: Et.
0: Ah non, eau. Un saut d'eau. Ah oui, vous étiez pas sur le même
2: moi,
0: saut.
2: Moi, je pensais un saut de haie, tu sautes, quoi.
0: Oui, oui. Ah, lui, non. Il reste 2 mots. Téléphérique.
2: Cabine.
0: Ah, pas loin, c'était nacelle.
2: Putain, pardon.
0: Je t'en prie. Il reste un mot.
2: Oh non.
0: Bah si. Coude.
2: Bras. Oh non, il a dit quoi?
0: Aïe, aïe, poignet.
2: Poignet, ah le poignet, oh là là, ah ouais, on n'était pas du tout connectés.
0: Non, là ce matin, il y a eu
2: putain,
0: un...
2: Putain, c'était, ouais,
0: un loupé.
2: Là, ouais.
0: Ah Vivien, je suis désolé, c'est pas grave.
3: Je suis grave déçu, ouais.
2: Bah, ouais,
0: je sais, mais ça...
2: Désolé.
0: Non mais je suis d'accord avec toi, c'est la faute de Lorenzo.
2: Non bah attends, mes mots étaient très bien aussi.
0: Ça, oui, oui,
3: bon, après j'ai peut-être répondu un peu trop vite. Hein.
0: Bah t'étais au taquet, mais il n'y a pas de bonne réponse ou de mauvaise réponse.
2: C'est une manière de penser.
0: Exactement,
2: quoi.
0: Ça a pas marché pour cette fois-ci, mais tu nous rappelles quand tu veux, Vivien.
3: Ça marche, pas de souci, merci.
0: Belle journée à toi et toute cette semaine, demain encore, il y aura une télé 4K offerte grâce à Carrefour, une télé 4K 75 pouces au jeu des 5 mots. C'est pas grave, Lolo.
2: Ah oui, je suis déçu pour lui, de ouf.
0: C'est
2: bon.
0: Pas grave.
2: Ouais, ça arrive. Hein.
0: Regarde, c'est ton mec qui est là.
2: Je sais, je suis très heureux.
0: Il paraît qu'il veut pas jouer avec toi au jeu des 5 mots.
2: Je comprends.
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0: 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Après les infos de 7h30, on a eu Elvire au téléphone. Elvire, t'es toujours avec nous?
7: Oui, tout à fait, je suis là.
0: Elvire, on a un souci avec toi, et le souci, c'est ton chéri. Il s'appelle Dorian, il te fait la tête parce qu'il prend des cours de dessin. Et après sa 3e séance, la semaine dernière, juste avant le week-end, en rentrant à la maison, il t'a montré son dessin d'une maison. Et toi, t'es parti en fou rire parce que ça ressemblait à un chien et pas à une maison. Du coup, bon bah, ça l'a vexé, tu t'es excusé, mais c'était trop tard.
2: Ah
0: quoi.
2: Oui, le mal est fait, hein.
0: Ah, c'est ça.
2: Comme on dit.
0: Et comme on lit dans les villages.
2: Ah, bien sûr.
0: Ça, le mal était fait, hein. Ça, c'est genre, on pouvait pas revenir
2: mais,
0: dessus.
2: Donc, il s'est rattrapé.
0: C'est un peu compliqué depuis 4-5 jours quand même. Mais on est là,
2: oui.
0: Elvire. Et tu nous as appelé parce que la garantie énergie, c'est zéro fâcherie. Et on va tenter de vous rabibocher. Tu nous as dit que sa chanson préférée, c'était Francis Cabrel, Encore et Encore. Et ben, c'est sur cette chanson que Florent, le producteur de l'émission, a écrit des paroles sur l'histoire que tu nous as racontée. Normalement, Dorian, ton chéri, on l'a au téléphone maintenant. Il sait qu'il passe à la radio, mais il sait pas pourquoi. Allô, Dorian?
8: Allô?
0: Oui, c'est Lorian?
8: Oui.
0: Bonjour. Bonjour Dorian, je m'appelle Manu, t'es en direct sur Énergie.
8: Ok,
0: la
8: ouais.
0: Radio. Sois le bienvenu, parmi nous. On t'appelle ce matin parce qu'il faut qu'on règle un problème. Faut qu'on le règle très vite. Ce problème n'est pas vraiment un problème. Parce que quand même, nous parlons de ta chérie, Elvire. Elvire, dis bonjour à Dorian.
7: Coucou mon chéri.
8: Salut.
0: Dorian, nous sommes au courant. Nous sommes au courant de cette maison qui ressemble à un labrador, apparemment. Dorian, j'aimerais que tu écoutes. J'aimerais que tu écoutes ce qui va se passer maintenant, parce qu'Elvire nous a appelé parce qu'elle elle veut pas. Elle veut pas que vous soyez fâchés. Elle veut que vous vous rabibochiez. Et pour ça, elle a fait appel à ce qu'on appelle la chanson de la réconciliation. Dès les premières notes, tu vas entendre cette chanson et tu vas dire, bon sang, c'est ma chanson préférée. Et tu vas bien tendre l'oreille parce que ces paroles, elles viennent du cœur d'Elvire et elles sont pour toi.

0: bien, ouais.
1: Dorian.
2: Oui.
1: Dorian, tu as entendu cette belle chanson pour toi?
2: C'est très talentueux, bravo.
1: Il s'appelle Florent et il a fait ça pour toi et pour Elvire. Est-ce que tu es prêt à te rabibocher avec Elvire et te dire que c'est pas grave? Allez, il y aura d'autres délais, il y en aura d'autres des dessins.
2: Moi, je suis pas sûr qu'il y en ait d'autres, mais
0: bon. Mais si.
1: Attention, c'est très bien.
0: Ouais, peut-être. Ouais.
1: Yes. Dorian, tu aimes Elvire.
2: On peut peut-être se rabibocher. J'ai un deal à proposer parce qu'elle a jamais voulu de chien. Enfin, elle a toujours voulu de chien, pardon. Moi, non. Donc, si on accroche le tableau dans le salon, ça peut être un compromis.
0: Bah, c'est génial.
1: Bah, voilà, vous accrochez la maison chien voilà, ouais. Et ça fait un chien. Là, ça devient plus compliqué. Je te propose, quand tu te refâches avec Elvire à propos du chien, tu nous rappelles et on fera la chanson de la réconciliation dans l'autre sens.
2: D'accord.
1: On vous embrasse tous les deux. On va vous offrir à chacun le t-shirt Manu sur énergie et le mug Manu sur énergie. Un pour chacun.
2: C'est gentil. Merci beaucoup.
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1: 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Avant d'écouter Gims, le téléphone sonne quelque part. C'est peut-être le vôtre maintenant. Et là, faut décrocher.
5: Oui, alors ?
1: Allô, bonjour, c'est Antonin de Toulouse.
5: Oui, c'est bien moi.
1: Antonin, quel est le seul animateur radio qui loupe ton salaire ?
5: C'est Manu sur Énergie.
1: C'est gagné. Nous allons te doubler ton salaire de 1886 €. Il va passer à 3 772 €.
5: Waouh.
1: 3 772 €, j'ai l'impression que ça te rend heureux.
5: Alors, un petit peu quand même, oui.
1: Bah oui. Tu sais déjà ce que tu vas en faire ?
5: Oui, tout à fait. Je sais déjà ce que je vais en faire, oui.
1: Bah vas-y.
5: Ah, ça va partir sur un... Je vais rembourser le prix de ma voiture avec ça.
1: C'est pas mal.
5: Ah oui, ça va m'aider beaucoup.
1: C'est déjà pas mal. C'est quoi, c'est dans la tête, tous ces trucs-là? Tu dis, hop, ça c'est réglé.
0: Ouais, exactement. Une charge mentale en moins.
1: Exact.
0: Ouais.
1: Puis j'ai une putain de charge mentale.
0: Ah
1: quand même.
0: Ça, oui.
1: Alors Antonin fait un métier rigolo. Je trouve ça rigolo. Antonin est géomètre topographe.
5: C'est ça, tout à fait.
1: C'est quoi exactement? Pour moi, c'est les mecs, ils ont un casque de chantier sur le bord de la route et ils regardent dans un appareil pour mesurer.
5: C'est exactement ça. Effectivement, c'est tout à fait ça. Et c'est pour faire des plans. Donc, on est tous en fait tout ça pour de la mesure, en fait.
0: Ok.
1: Toi, tu fais des mesures ou tu fais des plans ou tu fais les deux?
5: Alors, normalement, on fait les deux, mais moi, je suis plus côté bureau. Donc, je suis sur le dessin, en fait. Je fais aussi de la modélisation 3D.
0: Ça, c'est stylé.
1: Ça, c'est pas mal.
0: Ouais, à fond.
1: Ouais, je fais de la 3D, c'est toujours classe.
0: Ouais.
1: Ça touche du
0: logiciel. Ouais.
1: T'as pas besoin d'en dire plus. Les gens, ils disent, waouh.
5: C'est vrai que ça fait son petit effet, généralement.
1: Et puis, géomètre topographe, honnêtement, oui, c'est sympa.
0: C'est chouette à dire aussi.
1: Tu vois, tu peux pas être méchant quand t'es géomètre topographe. Mais vraiment, excuse-moi, il n'y a pas de fait divers avec le géomètre topographe écarteler toutes les personnes de son village. Ça n'arrive jamais.
6: C'est vrai.
1: Bon, ça n'arrive pas non plus avec un télisman.
0: Enfin,
1: en même temps, là, j'ai pris un truc extrême, mais.
0: C'est fou.
1: Je ne connais pas de géomètre topographe.
0: Voilà, sympa, quoi.
1: Qui a fait un fait divers, voilà. T'es sympa. Bon. En plus, tu fais de la 3D. Antonin, t'as tout pour toi. Et en plus, je te double ton salaire. Bravo à toi.
5: Parfait, merci beaucoup. Ça fait longtemps que je vous écoute en plus. Je fais une bise à ma famille, et surtout à mes frères qui m'ont fait découvrir l'émission en 2015. J'avais 14 ans et je me disais, jamais je me ferai doubler mon salaire. J'ai 14 ans, c'est pas possible.
1: Effectivement.
5: Et maintenant que j'en ai 25, je me fais doubler mon salaire et merci infiniment.
1: Putain, c'est une bonne pub ça.
0: À fond.
1: Vous nous écoutez en ce moment et vous avez 13 ans, restez avec nous. Dans 10 ans, ce sera votre tour. Putain, c'est bon.
6: Bien sûr.
1: Antonin, on te le double ton salaire. C'est à toi que ça arrive ce matin. T'as attendu plus de 10 ans et ben voilà. 3 772 €, ça arrive vite pour toi.
5: Merci infiniment, merci tout le monde.
1: Belle journée à toi.
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0: et allez Nico.
1: Il y a certaines plantes qui entendent les vibrations des insectes et augmentent leur nectar quand une abeille approche par exemple. C'est pas beau la nature ?
0: Mais alors pourquoi la plante va faire plus de nectar lorsque l'abeille arrive ?
1: Bah parce que je pense elles savent que ça sert.
0: Parce que l'abeille elle va aider à polliniser.
2: Oui, exactement. Voilà,
0: et donc c'est pour qu'il y ait d'autres plantes derrière pour se reproduire. Ouais. Donc c'est pour la reproduction.
2: C'est grave malin.
1: C'est
2: de la drague en fait.
0: Alors c'est pas vraiment de la drague.
2: Bah, non. Elle drague l'abeille, tu vois.
1: Ouais, si, oui, si tu veux.
2: Pour
1: si
2: se reproduire après.
0: Pour se reproduire.
2: Ouais.
1: D'accord, ok, elle drague l'abeille alors.
0: Elles sont fortes les plantes.
2: C'est trop fort.
1: C'est bien. Hein.
0: On s'imagine pas comme ça. C'est voilà. Incroyable. Mais les plantes sont merveilleuses.
2: C'est vrai. Oui.
0: Lorenza, apprends-nous quelque chose.
2: Bon, c'est autre chose, moi. Des chercheurs japonais ont trouvé un lien entre la taille du nez et la taille du zizi.
0: C'est vrai.
2: Alors oui, pas alors, forcément. Comme ça.
0: Effectivement, le fait que j'ai un gros nez joue dans ma réponse.
2: En fait, il y a un lien entre la taille du nez et du pénis parce que il pourrait être influencé par les hormones de croissance.
0: Ah ouais.
2: Dans le ventre de la maman. Ouais.
0: D'accord.
1: Et alors, moi, j'ai juste des grosses narines. J'ai pas un gros nez, mais juste.
2: Alors, là, des bouboules.
0: Ça veut dire ouais, exactement. T'as juste des grosses couilles, mec.
1: C'est que j'ai.
2: On est des gamins.
0: Désolé, tout en couille.
1: Pas de soucis.
0: Les infos aléatoires du monde, on continue. On n'a jamais observé de grands requins blancs s'accoupler.
2: Jamais. Ah, bon, c'est vrai que j'ai jamais vu ça dans les reportages.
0: Eh ben jamais. Personne n'a jamais vu de grands requins blancs s'accoupler. Aucun témoignage humain.
1: Ils sont pudiques.
0: Et pourtant.
2: Bah c'est fou. Et ça se trouve, ils font différemment.
1: Ils se cachent.
0: Bah différemment.
2: Bah je sais pas, ils doivent faire.
0: À distance. Le mec il mise, c'est comme une flèche avec un arc.
2: Un harpon.
0: Touché. Oh oui. Agendas, vous connaissez les glaces Agendas?
2: Bien sûr.
1: Ah ouais, trop.
0: Est-ce
1: bon.
0: Que vous savez ce que ça veut dire?
2: Je sais pas, ça doit être en allemand ou en
1: français. Pas les fondateurs ou un truc comme ça?
0: Les fondateurs en allemand, eh ben pas du tout. C'est génial parce que Agendas n'a aucune signification dans aucune langue. Et en fait, le nom, il a été choisi et étudié pour, justement, sonner européen.
2: Ah,
0: tu vois, t'as dit, oh, ça va être de l'allemand, bim.
2: Bah oui, tu vois, ça a des consonances. Voilà. Ah ouais, ok, bah c'est ouf. Bah, ça veut rien dire.
0: Bah elle a rien dire de tout. Ah, pour moi, c'était hollandais. Agendas.
2: Oui.
0: Bah ouais,
2: ah,
0: ou belge, tu vois.
1: C'est dur à écrire.
2: Ah oui, Agendas.
0: Agendas. Suisse. Agendas. Et ben pas du tout, ça ne veut absolument rien dire. Et okay. On est tous comme des blaireaux à tomber dans le panneau. Voilà. Agendas.
2: De toute façon, je m'en fous, je la mange. Hein.
0: Pas.

0: Forcément, ça fait du temps.
1: Ben oui, oui.
0: Ça met du temps pour
1: venir. C'est long, hein.
0: Ben alors, et où? Puis elle est venue à pied.
1: Ah ouais, sacré périple.
0: Ben tu, elle prend vachement d'élan pour marcher sur l'eau et tout. C'est un boulot de ouf.
1: Ça m'étonne pas. Elle est incroyable.
2: Elle va nous raconter ça.
0: Ah ben elle va nous raconter comment elle fait. Elle saute de bateau en bateau et tout.
1: Ah ouais.
0: Bien sûr, absolument. Ça c'est Zao, ça. Évidemment. Elle chantera évidemment comme Caroline tout à l'heure. Ah, je suis content. Moi, je suis content. J'adore Zao. J'adore sa voix. Elle a une voix, honnêtement.
1: Tu la reconnais parmi mille.
0: Mais qui a la même voix que Zao?
1: Ben, personne.
0: Et ben voilà.
1: Ouais. Et nous, on la reçoit.
0: Et c'est nous qui l'avons. À propos de musique, j'ai un petit jeu.
1: Ah.
0: J'ai une étude en Angleterre qui a été faite pour savoir quelle est la chanson qu'on sait reconnaître le plus rapidement au monde.
1: Vas-y.
0: Ok. C'est-à-dire une chanson, en deux secondes, vous la reconnaissez. J'ai le top 3 des chansons. Normalement, en deux secondes, tout le monde doit reconnaître ces chansons. Attention, deux secondes, on va commencer. Allez, Lorenza. Deux secondes pour reconnaître cette chanson.
1: Eye of the Tiger.
0: Eye of the Tiger Survivor.
2: C'est Rocky.
0: Eh oui, c'est Rocky. Ça a marché avec toi. Attention, Nico.
3: Ouais.
0: Deux secondes pour découvrir cette chanson.

0: petit. Oh là,
1: un tout petit peu. Florent, notre producteur.
2: Oui.
1: Alors celle-là, vraiment, si tu la trouves pas, c'est pas possible, c'est le top 1. C'est la chanson au monde, selon une étude anglaise, qu'on reconnaît le plus rapidement dès qu'on l'entend. Bien.
3: C'est incroyable. On est bon. J'aime et trop. Voilà.
1: Non, non, vous êtes pas bon, vous êtes dans la moyenne du coup.
3: Ah. Merci Manu.
0: C'est ce qu'on me disait à l'école.
3: Yes.
1: Et moi, c'est ce que je dis toujours, hein. On n'est pas les meilleurs, mais on est là. Et voilà. On peut faire un petit tour de studio, 8h22, on a le temps. Allez, qu'est-ce que vous avez envie de partager avec nous, Lorenza?
3: Ouais, depuis qu'on a emménagé dans le nouvel appart, à chaque fois que j'utilise les plaques de cuisson, ben, j'oublie de les éteindre.
1: C'est dangereux,
3: c'est
1: quoi.
3: Méga dangereux.
1: Mais c'est des plaques électriques?
3: Oui.
1: C'est pas au gaz, quoi.
3: Non, non, c'est pas au gaz, c'est électrique, ouais.
1: Mais c'est quand même dangereux.
3: Oui, mais c'est méga dangereux. Donc, et en fait.
1: Pourquoi t'oublies?
3: Mais je ne sais pas. Genre, c'est un autre truc que d'habitude, c'est un truc qu'il faut. Avant, j'appuie avec mon doigt, comme ça, ça fait tut tut.
1: Oui.
3: Mais non, je dois tourner le truc, c'est manuel, et je sais pas, mon cerveau ne veut pas le tourner pour l'éteindre, quoi.
1: Mais quand t'as fini de cuire, tu te dis pas, faut que j'éteigne?
3: Ben non, je me bats à manger. Et en fait, du coup,
1: c'est bouf, bouf, bouf,
3: mes collègues, ils doivent vérifier et passer derrière moi à chaque fois que je fais à manger.
1: C'est angoissant, hein.
3: Et c'est surtout que j'ose plus manger sans eux, quoi.
1: C'est normal.
3: Bah oui.
0: Moi, j'oserais pas habiter avec toi, surtout. Parce que c'est effectivement. Non,
3: mais maintenant, j'essaye de faire des efforts parce que bah, c'est dangereux de ouf. Mais c'est vrai que mon cerveau veut pas. Ils doivent venir derrière moi pour.
1: Du coup, quand t'es toute seule à la maison, tu vas au resto, peut-être.
3: Bah oui, j'attends. J'attends que quelqu'un rentre avant de manger.
1: C'est bon, tu es arrivé. Bon, je me fais à manger, je te préviens.
0: T'as assisté des plaques, quoi.
1: Bah, c'est très spécial.
3: Clairement. Enfin, c'est vraiment, mais c'est, enfin, c'est chiant, quoi. C'est relou pour tout le monde. Hein.
1: C'est un truc dans ta tête, ça veut pas. Ça veut pas. T'étais habitué à appuyer. Maintenant que ça tourne, c'est oula.
3: Des fois, je suis en haut, j'entends les plaques.
1: Oh,
3: et je suis là, oh merde, je me fais engueuler.
1: Bah, ouais. Écoute, on a tous nos forces.
3: Bah oui.
1: Et on a tous nos faiblesses.
3: Ah là, c'est une grosse faiblesse, ouais.
1: Bah, pas trouver la force. Hein. Est-ce que vous avez un truc dans la vie où vous savez quand vous le faites, plutôt à la maison, vous le faites, mais vous savez que quelqu'un doit repasser derrière.
3: Ouais.
1: Nico.
0: Moi, je sais que t'aimes pas quand j'en parle, mais c'est la paperasse. Parce que j'ai la phobie administrative.
3: Mais moi aussi, un peu, mais
0: donc
3: oui, je sais.
0: Manu. J'ai ma copine qui est allée jusqu'à acheter un énorme tableau Velleda, tu sais, sur le frigo, qu'elle a mis sur le frigo. Et là, en ce moment, elle a écrit « Impôt Nico », en gros.
1: Mais non, mais
0: pour que je pense à fermer son pot.
1: En fait,
3: c'est mignon.
1: Je veux bien croire qu'il y a des gens qui paniquent à l'idée.
3: Oui.
1: Peut-être, voilà.
0: Non,
1: mais toi, t'as pas de phobie administrative. C'est juste que ça te fait chier de le faire. Mais comme tout le monde, en fait.
0: Non, mais tu vois, j'ai reçu une prune il y a quelques jours. Je crois que j'ai encore deux jours là pour la payer. Mais j'ai du mal à passer le cap.
1: Mais
0: c'est pas le côté paiement.
1: Mais tout
0: c'est
1: le
0: que
1: monde.
0: Vraiment, dès que je reçois, c'est une charge mentale pour moi.
3: Exactement.
0: Violente. C'est que dès que je reçois un papier administratif.
1: Le mec, il écoute pas.
0: Oh,
1: il faut pas. Écoute, il faut pas. C'est tout le monde, Nico.
3: Ils vont s'embrouiller.
1: C'est tout le monde.
0: Il y en a, tu vois, ma copine, elle est organisée, elle reçoit, elle paye direct, elle fait.
1: Alors, elle est bizarre.
0: C'est elle la bizarre.
1: Ah bah oui,
0: d'accord.
1: Car les gens qui payent tout
3: c'est
1: en temps et en heure sont des gens bizarres.
0: C'est
1: pas normal
0: plaisir.
1: De payer son amende quand tu la reçois.
0: Manu, il m'a dit que t'étais bizarre.
1: Moi, elle est sur mon bureau, j'attends et tous les jours je regarde la date.
0: Ouais.
1: Jusqu'au jour où j'essaye de me payer et on me dit date dépassée.
3: Voilà.
0: Ah merde.
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1: Quelle est la chose pour laquelle les gens dans votre maison doivent systématiquement passer derrière vous? Lorenza ne sait pas éteindre
3: sa
1: plaque électrique. Parce qu'avant, il fallait appuyer avec le doigt, c'était automatique. Et maintenant, il faut tourner le bouton. Du coup, elle panique, elle ne sait plus.
3: Bah, j'oublie, quoi.
1: Et elle oublie de fermer.
3: Genre, pour moi, c'est prêt, je me barre.
1: Voilà, c'est pas du tout dangereux.
3: Non, c'est une catastrophe.
0: La canicule en France, c'est de ta faute. Hein.
1: C'est surtout la facture EDF, quoi.
3: Ah ouais, ah, m'en parle pas. Ouh là là.
1: Donc, ses colocs passent derrière elle tout le temps, c'est un peu fatigant. Pour quelle chose les gens chez vous doivent tout le temps repasser derrière? Moi, c'est simple, c'est chercher n'importe quoi.
3: Comment ça?
1: Bah, quand je trouve pas un truc, je sais pas où est quelque chose.
3: Okay.
1: À chaque fois, je dis putain, on l'a perdu ce truc-là. Et ma femme, elle le trouve en 2 minutes.
0: Ah ouais?
3: Ah ouais.
1: Ouais. Je me demande jusqu'où c'est pas elle qui planque les choses et elle a.
3: Bah, bien sûr, elle a que ça à faire.
0: Et elle sait dans quel tiroir elle a mis.
1: Ouais, exactement. Je pense qu'elle a que ça à faire.
3: Mais non. Pour que tu me prouves que tu as tort.
1: Exactement. Pour me montrer, pour
3: quelle
1: m'humilier aux yeux des autres en disant avec un haut-parleur. Regardez, il ne sait pas trouver les ciseaux. Putain, les ciseaux, c'est un truc de dingue, les ciseaux.
3: Bah, généralement, ils sont au même endroit.
0: Toujours dans le même tiroir.
3: Ouais.
1: Et ben non, ils sont pas tout le temps dans le même tiroir. J'ai perdu 3 paires de ciseaux.
3: Quoi?
1: C'est beaucoup. Ah oui, c'est beaucoup.
3: Mais c'est quoi ce délire?
1: Je sais pas.
0: Tu vas les retrouver un jour.
3: Ouais.
1: Bah, un jour, je vais retrouver tous les objets que j'ai perdus. C'est incroyable. Florent, notre producteur.
2: Objet encore plus introuvable, c'est le coupe-ongle.
3: Oh, il m'énerve avec le... C'est pas... Non, mais si. il a un truc avec le coupon, il n'en a jamais.
2: Jamais trouvable.
1: Moi aussi, le coupon, c'est un enfer.
0: Ah bon?
1: Oui, parce que...
0: Le tiroir de la salle de bain.
1: Mais non, il est... Non. Enfin, oui, peut-être.
3: Bah, les gars, si. Ou alors, mais il y a une petite trousse où il y a le coupon dedans.
1: Et ben, justement. Oui. Ou alors, il y a une petite trousse. Du coup, il est dans la trousse. Mais en fait, non, il n'est pas dans la trousse parce qu'on est parti en week-end. On a dû le prendre en week-end ou on a dû le bouger quelque part. Il n'est pas dans le tiroir, il n'est pas dans la trousse. Il est où, ce coupon?
3: Bah, du coup, vous faites comment? Vous êtes Wolverine? Enfin, qu'est-ce qui se passe?
1: J'en achète un.
3: Ah ouais.
1: Ouais, ouais, non, ah ouais. J'ai racheté. Je pense que le business du coupon, c'est il est toi. À cause de moi.
0: Putain, un jour, tu vas pouvoir revendre tes coupons.
1: Mes coupons et mes ciseaux. J'ai un problème avec tout ce qui coupe,
3: non,
1: en fait.
3: Non, non,
1: mais 100 balles, les cutters, putain. Je quoi perds les cutters aussi.
0: Oh, dans l'établi.
1: Mais non,
0: dans la caisse à outils.
1: Non, mais non. Il part ailleurs encore, le cutter.
3: Mais pardon, mais où sont toutes ces choses chez toi? Mais c'est fou.
2: Les couteaux pour manger ou pas?
1: Les couteaux pour manger, oui, mais alors.
3: Oh là, non, mais c'est pas possible,
1: ouais.
3: Je vois pas.
1: J'avais un Opinel, c'est génial.
3: Oui,
1: l'Opinel.
3: C'est très pratique. C'est bien.
1: J'en rachète un chaque hiver quand je vais à la montagne.
0: Tu perds tout, mec.
3: C'est pas possible. C'est...
1: Non, tout ce qui coupe, apparemment.
3: Femme.
1: C'est
3: vrai. Ah
1: ouais. Tout ce qui coupe, je perds.
3: Mais c'est peut-être pour pas te blesser, elle veut te protéger.
0: Ah, surtout, c'est elle. Elle t'a vu les utiliser.
1: C'est possible. On a Camille qui est avec nous. Bonjour, Camille.
5: Bonjour Manu, coucou les Wawa.
1: Pourquoi on doit repasser derrière toi tout le temps à la maison, Camille?
5: Alors moi, on repasse derrière moi quand je raconte une histoire ou une blague, parce que j'oublie toujours les détails essentiels. Alors du coup, on finit toujours par la raconter à ma place.
3: Oh, ah, c'est frustrant.
1: C'est... Oui, mais bon, pour les autres aussi, hein.
3: Oui.
0: Ouais, c'est chiant.
1: Oui,
0: c'est
1: vrai. Bon, allez, vas-y, on voit la sauce.
5: C'est ça.
1: Oh. Bon, elle a pas l'air malheureuse.
3: Non, c'est vrai,
1: l'air
5: c'est tout, hein. C'est comme ça. Hein.
1: Voilà, c'est comme ça, c'est très bien.
5: C'est comme ça. Au moins, on la comprend.
1: Oui, c'est bien.
3: Oui, c'est vrai.
1: On te remercie, Camille, de nous avoir appelé. Il y a Damien qui est là. Bonjour, Damien.
6: Bonjour, Manu. Bonjour, les Wawa.
1: Bonjour à toi.
3: Joie.
1: Damien, pour quelle chose on doit systématiquement passer derrière toi?
6: Eh bien, écoute-moi, c'est pour les photos de groupe. Ma femme, elle repasse derrière moi parce qu'à chaque fois, je me propose, c'était pour prendre des photos. Mais je sais pas comment je me débrouille. À chaque fois, systématiquement, je coupe soit la tête, soit il manque un bras, soit il manque la moitié d'une personne. Donc, du coup, ma femme doit reprendre à chaque fois mes photos parce que ça lui plaît pas.
1: Ah oui, bah en même temps, là, t'es pas doué quand même.
3: Non, mais c'est la plupart des hommes, ça.
1: Non, ah bon, non,
0: bah, non, arrête, avec
3: bah,
0: les clichés.
3: Bah, je trouve, pardon, bah, mais.
0: Non, des hommes qui voient pas, visiblement.
3: Oui, mais.
0: Pour couper les gens en deux sur une photo.
3: Il y a une manière de cadrer où vous y êtes pas, quoi.
1: Pour l'autre, dis celle qui fait 172 selfies avant d'en poster un sur Instagram.
3: Mais oui, il faut trouver le meilleur.
1: Parce que si vous dites que les photos de Lorenza sur Instagram, elles sont géniales, sachez que ça fait 2 mois qu'elle la prépare, celle-là.
3: C'est pas faux, en plus.
1: Damien, merci beaucoup de nous avoir appelé.
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1: C'est parti, voici les sondages du matin comme chaque jour. 11% des femmes refusent de porter ça, quitte à ne pas s'amuser. Elles refusent de porter quoi, Lorenza?
3: C'est sur la tête?
1: Non, pas du tout.
3: Ok.
1: Non, rien à voir avec la tête.
2: C'est en soirée?
1: Ça peut être en soirée, mais ça peut être l'après-midi aussi.
3: Mais c'est un vêtement?
1: C'est un vêtement, on peut considérer que c'est un vêtement, donc ça se porte. Nico?
0: C'est un type de déguisement ou pas?
1: C'est pas un déguisement.
3: Ah.
1: On est plus dans l'accessoire, on va dire.
3: Des palmes?
1: C'est pas les palmes, mais c'est aux pieds. 11% des femmes refusent de porter ça, quitte à ne pas s'amuser.
2: Des talons?
1: C'est pas les talons.
3: C'est dans un lieu spécifique?
1: Si je dis oui, absolument, c'est dans un lieu spécifique. Quitte à pas s'amuser, c'est une activité. Dans un lieu spécifique où on met des chaussures. C'est pas clown, hein.
3: Oui.
1: Nico?
0: Des chaussures de bowling.
1: Exactement. 11% des femmes refusent de mettre les chaussures de bowling et donc vont rester là sans s'amuser au bowling.
0: Ça casse la tenue, quoi.
3: Ouais, bah elles sont. Non, mais c'est dégueu en fait.
1: Ils mettent du pchit.
3: Ouais, oui. Mais tu te dis quand même tous les gens qui mettent leur yep dedans.
1: Ah oui, ça, il y a du monde.
3: C'est 1 milliard, quoi.
0: C'est vrai qu'on n'a jamais vu des chaussures neuves de bowling.
3: Non, jamais.
0: À chaque fois, elles sont vieilles.
1: Bah forcément, parce que quelqu'un l'a mis, il faut vraiment avoir du pot pour être le premier à mettre la chaussure, quoi.
3: Ouais.
1: Mais c'est pas tellement la chaussure qui est angoissante, c'est quand t'attends tes chaussures et que t'essayes.
3: Oui.
1: À côté de toi, il y a plein de gens en chaussettes.
3: Ouais. Oui, oui.
1: Et c'est là où tu vois les chaussettes des gens et tu dis, ces chaussettes-là ont déjà été dans la chaussure que je vais mettre maintenant.
3: Et ça te dégoûte un peu.
1: Bah oui.
2: Non, moi, ce qui m'écœure le plus, c'est de mettre les deux doigts dans la chaussette pour choper les chaussures.
3: Ouais.
1: Les deux doigts dans les chaussures,
2: mais quand tu les prends, tu les prends. Quoi.
1: Ah bah foutu.
3: Tu mets tes doigts dans le. Ouais, mais je sais pas, moi aussi j'aime pas.
1: Non, mais je comprends. Après, tu mets les doigts aussi dans la boule de bowling. Hein.
0: Ouais.
1: C'est quand même un sport où on met beaucoup de doigts, le bowling. Hein.
3: Effectivement,
1: ouais. Bizarre ce sport. Bravo. Un enfant sur deux dit en avoir déjà vu. De quoi il s'agit? Il dit avoir déjà vu quoi, Nico?
0: Un requin.
1: C'est pas un requin et c'est pas un animal.
3: C'est vivant?
1: Bah non. Un enfant sur deux dit en avoir déjà vu. Ouais, ça embrouille.
3: C'est un esprit ?
1: Ah bah c'est ça, c'est un fantôme.
3: Mais on dit que les enfants voient les esprits et les fantômes.
1: Qui
3: et les...
1: Qui on dit ?
3: Bah les voyants, ceux qui sont dans le surnaturel. Oh. On dit que quand on est petit.
1: Ouais, je crois que c'est l'imagination, non ? Parce qu'on on a envie.
3: On est plus ouvert, je pense.
1: On a envie d'en voir un, tu vois, t'imagines. T'as un coup de vent, tu te dis j'ai vu un fantôme.
2: Bah c'est comme les amis imaginaires, un peu. C'est un peu le même délire, quand même.
1: Non, il n'était pas imaginaire, mon ami, ok ?
2: Ouais, ça va aller, Manu.
1: Tu parles pas comme ça, ne parle pas comme ça de Teddy Pouf Pouf.
3: Quoi ?
2: Teddy Pouf Pouf ?
1: Ouais, Teddy Pouf Pouf.
2: Et qu'est-ce que c'est que c'était pas un fantôme ?
1: Teddy Pouf... Mais il va venir te casser la gueule, Teddy Pouf Pouf.
0: Ah, tu l'as encore ?
1: Évidemment, c'est mon ami.
3: C'est un ami, c'est à vie.
0: C'est pour ça, Manu, il s'ennuie jamais. Teddy Pouf Pouf.
1: Les amis que t'as enfants, ils restent tout le temps, en fait.
3: On pourra le rencontrer un jour.
1: Teddy Pouf Pouf ?
3: Oui.
1: Bah, s'il a envie, pour l'instant, il peut pas te blairer.
3: Ah oui. Merde, je suis vexée.
1: Ouais, c'est Teddy Pouf Pouf.
3: Ok.
1: 36% des gens qui prennent une location de vacances ne loueront pas s'il n'y a pas ça à l'intérieur. S'il n'y a pas Teddy Pouf Pouf.
3: Non.
1: Florent.
2: Une climatisation ?
1: C'est pas une climatisation.
3: C'est électroménager ?
1: Oui, c'est l'électroménager, absolument. Nico ?
0: C'est pas une console ?
1: Non, c'est pas une console de jeu.
3: Une machine à laver ?
1: Alors c'est... oui, c'est une machine à laver, c'est le lave-vaisselle.
3: Ah !
1: Oui. Voilà, moi je suis assez d'accord avec ça. Ah bah oui, ouais, franchement. Tu vas... Non, mais tu loues une baraque. Tu loues une baraque. On est 12.
3: Va ah oui, faire. oui. Oui.
1: J'ai pas fini ma phrase, mais
3: d'accord. J'ai senti, j'ai pré-shot.
0: Tu fais partie des 36%, d'accord.
3: Ouais, ouais.
1: Il y a des phrases, parfois, c'est pas la peine de les terminer pour qu'on comprenne ce que tu voulais dire.
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0: Aujourd'hui, le 26 mai, mais c'est dans moins d'un mois, les amis.
1: De quoi?
0: Qu'on part en bus.
1: Ah oui. Ça passe trop vite.
0: Mais ça part à une vitesse de dingue. Et on dit, ouais, on a le temps pour préparer.
1: Bah,
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0: 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Ouais.
1: On a eu un petit
0: 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Il avait dit ça passe et ça passait pas. Étonnamment, ils ont mis un autre chauffeur le lendemain. On va se marrer. Il y aura des enceintes sur le bus aussi.
1: Ah, c'est génial.
0: C'est-à-dire que, en fait, toutes les villes se réveilleront au son d'énergie tous les matins. On finira tous les jours aussi par un grand show gratuit parce qu'on aura des artistes.
1: Ah.
0: On va pouvoir commencer à vous donner les noms des artistes qui seront avec nous. Strasbourg, Metz, Lille, Rouen, Paris. 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Et puis si vous êtes dans ces villes-là, si vous êtes à Strasbourg, Metz, Lille, Rouen ou Paris, entre le 22 et le 26 juin, et que vous avez envie de monter dans notre bus, vous avez envie de nous raconter quelque chose, vous avez envie de partager quelque chose avec nous, vous avez envie de chanter, parce qu'on va avoir des groupes aussi qui vont faire le générique de l'émission. 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
2: c'est vrai.
0: 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C'était génial. 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
1: Trop bien.
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1: En plus, il y a plein de villes que je connais pas.
0: Eh ben, tu vas les connaître.
1: Genre Lille, Strasbourg, je ne suis jamais allée.
0: Genre Lille, Strasbourg, Rouen, Metz.
1: En fait, je suis jamais allée nulle part.
0: Genre toutes.
1: Je découvre. Moi, ça me fait trop plaisir.
0: Mais on va tout le temps dans le sud. On va aller dans le nord. On va aller dans l'est, dans l'ouest et dans le nord.
1: C'est parfait.
0: Voilà, ce sera cette semaine, ce sera incroyable.
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0: Et on va parler ping-pong.
1: Ça va faire plaisir à quelqu'un.
0: Bah oui, Florent, le producteur de l'émission qui joue au ping-pong.
5: Tennis de table.
0: Parlons au tennis de table, il est très, très touchy là-dessus. Donc on parle ping-pong, donc tu peux partir si tu veux. On parle du ping-pong. Un scientifique a révélé le meilleur moyen d'améliorer sa santé mentale, c'est jouer au ping-pong.
1: Mais pourquoi?
0: Alors ils disent que c'est le fait de se rapprocher de ses amis par le biais du ping-pong qui encourage la compétition amicale et la concentration peut avoir un impact très positif sur notre santé mentale.
2: Ah bon?
1: Oh, mais voilà. Ça vaut pour plein de trucs.
5: Compétition amicale.
1: Le badminton.
0: Oui, c'est le ping-pong en général.
1: Oui, c'est vrai.
0: Rapide, tu vois.
1: On dit, moi je t'éclate, viens.
5: C'est pas hyper amical, quoi. Je vais te défoncer.
0: Après,
1: tu te sers dans les bras et tu bois un petit coup de.
0: Une fois que t'as jeté la balle dans les buissons et la raquette sur le toit de la maison, franchement, ça reste amical. Hein. Voilà.
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0: Roland Garros, vous suivez un peu ou pas du tout?
1: Pas du tout.
5: Je me suis pas mis devant.
1: Ouais, je sais juste que mon fils a perdu, c'est ça?
0: Bah oui, mais en fait, c'était son dernier Roland Garros,
1: ça m'a touché. J'ai vu des vidéos, ça m'a eu. Mais voilà.
0: Bah putain, il était...
1: Et il est hyper pote avec Matt Pokora, c'est fou ça.
0: Il est pote avec Matt Pokora et Martin Solveig aussi.
1: C'est une dinguerie.
0: Ah, Martin Solveig, il est venu jouer sur le terrain, c'est n'importe quoi.
1: Et Matt Pokora lui a fait un discours et tout, il s'est même adressé à la femme ou à la chérie de mon fils en disant qu'il l'avait calmé et tout. Je me suis dit, oula, ça devait être un petit foufou mon fils. Ça. C'est comme ça que je m'intéresse au tennis.
0: Et là, Roland Garros aussi commence à balancer. Non, parce que je t'ai pas raconté, mais un soir avec Gaël, on est sorti un petit peu. Et là, t'as Martin Solveig qui prend le micro. Ouais, c'est moi qui mixais, je peux te dire que là, il a fait n'importe quoi le mec.
1: C'était stylé.
0: C'était stylé. Et voilà, bah Gaël, mon fils, c'était son dernier Roland Garros. Stan Wawrinka aussi.
5: Ah oui.
0: Ah, Lorenzo. J'ai vu ça.
1: Deux noms, mais je.
0: Ah bah, il a gagné Roland Garros en 2015. Alors, je le connais bien parce qu'il est suisse et c'était un pote de ma femme.
1: Ah bon ?
0: Qui vient de Suisse.
1: Oui. C'est incroyable.
0: Et je me rappelle, à l'époque, on parle de ça 2010, 2011.
1: Oui.
0: Il montait en puissance, mais il n'était pas encore connu. Et je me rappelle, il était venu à la maison.
1: Non.
0: On avait fait un barbecue et il m'avait battu au ping-pong. Mais alors, attendez. Il m'avait battu au ping-pong de la main gauche.
1: Ah, waouh.
0: C'est pas l'humiliation, ça?
1: Ah oui, un petit peu. Oui.
0: Parce que je lui ai dit, bon, ça sert à rien qu'on fasse un tennis, voilà.
1: Oui,
0: bon, mais en revanche, on peut se faire un ping-pong. Il fait OK. Et il me dit, bon, allez, je vais jouer de la main gauche. Il m'a humilié.
1: Waouh. Mais c'est trop la classe, quand même.
5: Du coup, tu lui as servi de la viande trop cuite.
0: Ah ben, je lui ai rien servi. Je lui ai dit, bah, attends, tu pars.
1: Tu te démerdes. Parce que,
0: tiens, t'as mal de ping-pong, là. Son of Legend avec San Francisco, c'est dans 2 minutes, les amis. Juste après, on va vous offrir une PlayStation 5, la PS5 Slim. Elle est pour vous. Mais avant ça, on va parler de mots qui vont faire leur apparition dans le Larousse 2027.
1: Ah.
0: C'est des mots marseillais.
1: Ok.
0: Les mots gâté, dégain et tarpin.
1: Oh, trop bien. Cool. Il était temps.
5: Tu m'as gâté.
1: Oui, bah, voilà. Gâté.
5: Je crains des gains.
1: Ah,
5: c'est tarpin bien.
0: Voilà.
1: C'est génial.
0: Ça rentre dans la Larousse 2027. Il y aura aussi des expressions comme c'est carré.
1: Ah oui, mais c'est carré.
0: Ça, c'est carré.
1: Carré dans l'axe.
0: Dinguerie aussi.
1: Ouais.
0: C'est une dinguerie. Ça, c'est... tu l'utilises beaucoup, Lorenza.
1: Je le dis tout le temps. Ouais. C'est un peu un tic de langage. Faut que je me calme.
0: C'est une dinguerie.
1: Ah, c'est une dinguerie. Et des fois, je le dis même tout seul. Genre, dinguerie.
0: Ah oui,
1: ouais.
0: On a un problème.
1: Level.
0: Crush rentre dans le dictionnaire aussi.
1: Ouais, il était temps, c'est même un peu démodé. Hein.
0: Ouais, c'est vrai.
1: On est parti sur le pain là maintenant et tout. Donc,
0: C'est un peu comme le seum.
1: Oui.
0: Ils l'ont rentré, mais.
1: Le seum, oui.
0: Ouais. C'est horrible, hein, c'est ces mots-là qui se disent tiens, je suis dans le dico. Puis en fait, deux ans après, bah, je dégage. Et le mot boomer aussi, il va rentrer dans le dictionnaire.
1: Ah, oui.
0: Bah, il va partir
1: tard
0: plus tard.
1: Aussi, ouais. C'est...
0: Ouais, ouais, ils rentrent tard, ils sortiront tôt.
1: C'est trop triste.
0: Bah, ça me fait de la peine. Ça me fait de la peine
1: pour les mots.
0: Ouais, moi aussi, ça me fait de la peine. 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

0: Et tout de suite, je vous l'ai dit, on a une PS5 à vous offrir. La PlayStation 5 Slim, elle va peut-être aller chez Virginie ce matin. Bonjour Virginie.
1: Oui, bonjour. Bonjour et Manu, bonjour à tous.
0: Sois la bienvenue parmi nous, Virginie. La PS5, la PS.
2: PS5 Slim.
0: J'ai trop fait une Xbox. Parce que... La PlayStation 5 Slim, elle est peut-être pour toi, Virginie, si oui. Tu gagnes aujourd'hui. On fait tourner D'accord. Les jeux tous les matins. Et aujourd'hui, on va jouer à 3 questions et 3 ou un moins. Voici les règles.
1: D'accord.
0: Je vais te donner 3 questions. Tu choisiras parmi ces 3 questions celle à laquelle tu as envie de répondre. Et ensuite, Oui. Tu choisiras 2 personnes de l'équipe pour répondre aux 2 autres questions. Alors, je donne les thèmes du jour. Il y a une question objectif lune. Une question Oui. La Belgique une fois.
2: Okay.
0: Et une question littérature.
1: D'accord.
0: Objectif lune, la Belgique, littérature. Qu'est-ce qui t'inspire là-dedans?
1: Littérature.
0: Oh!
2: Pas mal.
0: C'est osé.
2: Ouais.
1: Oui.
0: Littérature pour toi, Virginie. Attention, il y a l'équipe, il y a Nico, il y a Lorenza, il y a Florent. Qui va répondre à la question objectif lune?
1: Florent.
0: Florent pour la lune. Et qui va répondre à la question la Belgique une fois?
1: Lorenza.
0: Évidemment, Allez. Elle est belge.
2: Ouais, mais c'est double pression parce que si je rate, oulala, shame on me. Mais ça va aller.
0: Elle est pas évidente celle-là.
2: Ah, top.
0: Non, la question belgique. Non, c'est vrai qu'elle est. C'est de l'histoire, mais genre 18e siècle, quoi.
2: C'est parfait.
0: Non, c'est pas vrai. Attention, je rappelle les règles. Il y a 3 questions, il faut 2 bonnes réponses pour gagner. Et à Oui. Chaque question, vous avez chacun 5 secondes pour répondre. Et vous ne pouvez donner qu'une seule réponse. 3 questions, 3 ou 1. On va démarrer par la question objectif lune pour Florent, notre producteur.
3: Oh là là.
2: Allez.
0: 5 secondes, une seule réponse pour répondre à cette question. Le premier pas sur la lune a eu lieu en 1969 ou 1975?
3: 69.
2: J'aurais dit ça aussi, moi.
0: T'aurais dit ça aussi, toi?
1: Oui, moi aussi, oui.
0: Toi aussi, t'aurais dit ça aussi. Nico?
4: J'aurais dit ça aussi.
0: Ouais, moi aussi. Moi aussi. Moi aussi, j'aurais dit ça aussi.
3: Alors?
0: J'aurais
3: dit ça, oui.
0: Ouais, tout le monde aurait dit ça aussi. C'est la bonne réponse.
2: Oui, bien joué.
0: C'est la bonne réponse. On est bien, attention, ça fait 1 point. La deuxième question, elle est pour toi, Virginie, c'est la question littérature.
1: Oh là là.
0: Oh là là, comme tu dis. Qui a écrit Le Comte de Monte Cristo?
1: Ah, oh, c'est ça. Ah, oh, je l'ai sur le bout de la langue. Je ne sais plus.
0: Mais ça ne suffit pas.
1: Oh, Pierre Ninet. Je sais, c'est facile.
0: Pierre Ninet, bonne réponse. Oui.
4: Moi, j'ai vu.
0: Est-ce que je fais le tour du studio?
2: Oh, franchement, je me souviens plus. Je sais que je l'ai su, mais...
0: Florent, notre producteur?
3: Ouais, pareil, il est pas loin, mais il sort pas.
1: Il veut plus.
0: C'était Alexandre Dumas.
2: Dumas? Ah, ouais,
0: ben
2: oui.
0: Bien, moi, Alexandre. C'est quoi ce.
4: Génial.
0: Tu crois qu'on va dire, ouais, elle le savait? Bon.
1: Lorenza, je compte sur toi maintenant, s'il te plaît.
2: Je vais tout donner.
0: Tout Allez. Va se jouer maintenant avec la dernière question. On va manger qu'une fois.
1: Oui.
0: 5 secondes
1: Oui. De
0: réflexion pour une réponse. Quel chanteur belge est connu pour le titre Tous les mêmes?
2: Stromae. Oui.
0: Je te laisse. On s'est fait chier à faire un chrono.
2: Oui, ben pardon.
0: Tu as dit
2: Stromae.
0: C'est bien ce qui me semblait.
2: Paul.
0: Paul.
2: Mais il s'appelle Paul Stromae. Oui.
0: Voilà. Ah, mais là, ça annule la réponse. Non, c'est gagné, bravo.
2: Oh, génial, merci. Oh, je suis trop contente, merci.
0: Et voilà, Virginie, c'est gagné grâce
2: c'est
0: à Stromae, grâce à la lune, mais pas grâce
2: merci
0: à Alexandre
2: beaucoup,
0: Dumas.
2: Lorenza,
0: mais
2: c'est pas grave. Merci beaucoup, Lorenza, merci beaucoup.
0: Plaisir. Virginie, la PlayStation 5 Slim, elle est pour toi, elle arrive très vite.
1: Oh,
0: bravo.
1: Génial, merci, je sais pas quoi dire, merci beaucoup.
0: Oh, bah, tu l'as dit. On t'embrasse fort, Virginie.
1: Contente. Passez une belle journée à vous tous, merci.
5: Salut les copains, c'est Dorothée.
6: Allô, monsieur l'ordinateur.
5: Le matin, moi c'est Manu et personne d'autre.
0: Eh ouais, Dorothée nous écoute, on l'avait reçu. Alors,
2: t'étais comme un petit enfant. De toute façon, je me souviendrai toujours. C'était la première fois que je te voyais comme ça et la dernière fois. Les yeux d'un enfant.
0: Exactement. Bah, c'était Dorothée.
2: Ouais, oui, je comprends.
0: Elle a fait une tournée complète et elle refait 9 concerts supplémentaires en novembre-décembre.
4: C'est une folie.
2: Et là.
0: C'est Dorothée, quoi.
2: Bah, oui, non, mais je comprends.
0: Assez parlé de Dorothée.
2: Ah oui.
0: T'as connu Dorothée? Pas trop.
2: Je rêvais d'avoir ma carte. Vraiment.
0: Ta carte du club.
7: Je rêvais d'avoir ma carte de membre et qu'on dise c'est l'anniversaire d'aujourd'hui de. Et voilà. Qui n'a pas regardé, qui de notre génération n'a pas regardé Dorothée? Eh oui.
0: Je t'explique, j'avais pas la carte de membre. Et quand Dorothée est venue, qu'elle était assise à ta place, je lui ai demandé de me souhaiter bon anniversaire.
7: Voilà.
3: Alors que c'était
7: magnifique.
3: Pas son anniversaire.
7: Magnifique. Alors que c'était même pas ton anniversaire. Pas du tout. Et bah voilà.
0: Mais je lui ai dit pour toutes ces années, pour toutes ces personnes comme toi ou moi.
7: On a attendu.
0: Voilà.
7: Patiemment.
0: Exactement. Et ben elle me l'a fait. J'ai fait waouh. Le magnifique. Plus beau jour de ma vie. Bravo. Vous avez reconnu sa voix, forcément. Alors je suis parti comme Caroline. Ça fait tellement de temps qu'on veut qu'elle vienne avec nous. Ah ouais. Mais vraiment.
7: Je suis là.
0: Mais
7: je peux même te souhaiter bon anniversaire, même si c'est pas ton anniversaire aujourd'hui.
0: J'ai même pas ma carte du membre du club.
7: Je vais t'en faire une, t'inquiète pas.
0: Oh, trop cool. Mais non, mais en plus, ça faisait un mois quand j'ai entendu ce titre. Il est génial ce titre, j'adore.
7: Merci Manu, merci.
0: Et je me suis dit, ce serait cool de te recevoir. Et ça a été hyper compliqué parce que madame est au Québec.
7: Dis donc, écoute, je me suis déplacée exprès pour toi, sache-le.
0: C'est la moindre des choses.
7: Je repars demain.
2: Oh, c'est
7: voilà,
2: trop
7: comme
2: bien.
7: Ça, tu
2: c'est
7: le ouf. Sais.
0: Non, tu viens juste pour 24 heures.
7: Je te jure que oui.
0: Tu viens pas juste pour moi.
7: Je viens juste pour toi.
2: Oh, c'est trop
0: c'est
2: gentil.
0: Dingue.
7: Et j'ai accepté, au passage, une fois qu'on savait, d'ailleurs, dernière minute, on a accepté une date pour que ça colle. Donc, je reste 4 jours.
2: Waouh.
7: Ça, c'est la classe, hein. Mais okay. Je te jure, c'est vrai.
2: Ouais. Okay, faites-moi les malins.
0: On se calme.
7: Voilà. Dorothée, c'est moi la maline là.
0: On n'entend plus tellement parler, Dorothée là.
7: Allez, où là?
0: J'en ai rien à foutre en fait de l'anniversaire, moi. Alors,
7: reviens pour moi.
0: Alors,
7: et j'ai fait 7 heures d'avion, moi.
2: Waouh.
0: Alors, ben ouais.
2: Bah, franchement, merci. Hein.
7: Je suis en décalage total.
0: Total.
7: Là, il est genre. En gros, tu sors de boîte là en ce moment.
2: Ah ouais.
7: Tu vois, genre.
0: Ah oui, ok, très bien.
7: Ah ouais. Voilà, au calme.
0: On te sert quelque chose à boire,
7: ouais,
0: tu veux? On va te mettre une table avec du champagne.
7: Voilà, on va faire une table VIP.
0: Zao est avec nous jusqu'à 10h, jusqu'à la fin de l'émission. Si vous avez envie de lui parler, si vous avez envie de lui poser des questions, eh ben, c'est le moment. Vous nous appelez au 0870 42 48. Le nouvel album, il est sorti le 3 avril. Il s'appelle Versatile. Est-ce que quelqu'un sait exactement ce que veut dire le mot versatile?
2: Craché.
0: Alors.
2: Tu touches à tout?
4: Ouais.
0: Non. Pour moi, versatile, non. C'est le. En fait, c'est un joli mot pour dire de quelqu'un qu'il est extrêmement
2: volage.
0: Relou.
2: Non, ah non.
0: Relou. Dans le sens, il est jamais. Il prend
2: jamais
0: les décisions.
2: Content.
0: Exactement. Mais voilà. Il sait jamais ce qu'il veut.
7: Ouais.
0: Ah, on dirait ma femme.
2: Voilà. Ça va être ravi.
3: Attention.
7: Et bah, tu pourras lui dire qu'elle est versatile aujourd'hui. On va essayer d'arrondir le terme.
0: Bien sûr.
7: À éclectique, plutôt.
2: Ah.
0: Oh.
7: Parce que peut-être qu'elle croira que tu lui dis, ma chérie, tu es versatile. Ça veut dire que tu sais bien faire à manger. Tu t'occupes bien des enfants, t'es belle,
2: t'es
7: sportive, t'es magnifique, tu.
2: Ah, c'est
7: voilà.
2: Bien. Franchement,
7: c'est pas mal ça.
2: Conseils,
0: c'est stylé. Hein. Là, c'est stylé ça.
7: Voilà.
0: C'est bien tu peux venir à la maison pour traduire, arrondir les angles.
7: Écoute, je referai un voyage exprès pour ça.
0: Non, mais ce qui est génial, c'est que t'as donné le nom à un album avec. Parce que tu faisais des compliments en fait.
7: Ouais, exactement.
0: Tu sais tout faire.
7: Je sais tout faire, moi.
0: Mais alors, tu sais, quand. Il y a une vidéo sur les réseaux qui a beaucoup tourné de toi avec MC Solar en
7: oui.
0: studio.
7: Oui, c'est
0: et
7: vrai.
0: Et j'étais sur le cul et j'en avais parlé à la
2: radio. Ouais, c'est vrai.
0: Mais attends, mais Zao, elle fait pas que chanter. T'étais à la console de mixage.
7: Ouais.
0: T'avais le logiciel pour la musique.
7: Enregistré.
0: Tu l'as placé, Claude MC Solar, tu l'as placé devant le micro.
7: Ouais.
0: Et c'est toi qui as enregistré.
7: J'ai enregistré tout l'album. Comme ça. Tout versatile. C'est moi qui me suis
2: c'est
7: enregistré.
2: C'est incroyable. Mais c'est vrai qu'il l'avait dit. Il était choqué. Il était impressionné.
0: D'où le nom versatile. Mais non, mais c'est rare.
2: Bah oui, c'est vrai.
0: Ah, souvent, les gens chez eux, ils font un peu une maquette, tu vois, un petit truc comme ça. Mais
3: à côté de nous, on sait rien faire.
0: Mais non, mais faut des connaissances.
2: Mais c'est impressionnant de fou.
0: Ingénieur du son, quoi. Enfin, tu sais faire tout ça.
7: Bah écoute,
0: c'est stylé.
7: Ça a aidé que je fasse des études en informatique. Je suis ingénieur en informatique de base.
2: Ah, c'est incroyable. Eh ben, dis donc.
0: T'es ingénieur en informatique.
7: Ouais. Mais okay. Ça fait très longtemps. J'ai fait l'université de Montréal et puis ça m'a servi au final, même si j'ai choisi un autre chemin qui est la musique. Ça m'a servi à être un peu autodidacte, un peu geek.
3: J'ai
7: envie
3: qu'elle passe un entretien.
7: Oui, je te jure. J'ai fait ça
3: comme
7: étude. Vous allez m'embaucher ici en tant que stagiaire.
0: Alors, quelles sont vos qualités selon vous?
7: Alors, j'ai les défauts de mes qualités et la qualité de mes défauts, c'est-à-dire je suis fidèle et relou.
0: Ça ira.
7: Voilà.
2: Ça nous va très bien.
0: Oh là là, elle est ingénieure en informatique.
7: Ouais.
0: C'est-à-dire qu'on peut se faire un Fortnite, en gros.
7: On pourrait.
2: Allez-y.
7: On pourrait.
0: Et ce matin, c'est Zao qui est avec nous.
8: Pardonnez les mots
0: j'adore ce titre. Mais j'en parlais, je sais pas à quelle heure tu t'es réveillé ce matin, si tu nous as entendu, mais je suis impressionné tout le temps par ta voix. Est-ce que c'est ce que je dis, il y a une Zao.
2: Ouais, oh, c'est vrai.
7: C'est mignon.
2: Mais il n'y a pas de voix comme la tienne. On reconnaît direct.
0: J'adore ce titre et l'autre, La roue tourne.

0: Il chante.
1: C'est ouf.
0: Zao, c'est aussi ça.
1: Eh oui. C'était la piste 11 de mon CD gravé. Incroyable. C'était incroyable.
0: La piste 11 de mon CD gravé.
1: Oui, je l'écoutais en boucle et le CD est encore là, dans ma petite pochette.
2: Tu vois, comme quoi, je ne savais pas que ça allait être ce gros single que c'est, sinon je l'aurais mis en 3. Tu vois, c'est ça les calculs. Tu l'avais mis vers la fin, genre, oh, bon, celle-là, on sait pas trop.
0: Mais Lorenza, elle m'a dit, il y avait un titre.
1: Ah ouais.
0: Un titre de toi qui est hyper important dans sa vie.
1: Bah, je te promets. Ah oui, ça me fout les poils à chaque fois. Genre, dès qu'il y a des trucs un peu importants ou même des moments cool ou des ruptures, je la mets parce que ça me fout les poils et je me mets dans une petite bulle. J'imagine, enfin, je regarde par la fenêtre comme dans les clips. Enfin, tu vois, genre.
2: Tu fais un petit kiff avec la buée.
1: Exactement.
0: Il faut qu'il pleuve dehors, sinon elle demande à quelqu'un de mettre un arrosoir.
2: C'est ça.
1: Faut me mettre dans le truc.
2: Ah oui,
1: je l'adore.
2: Bah écoute, si vous connaissez, avec plaisir. Hein.
0: Si vous connaissez pas ce titre, c'est ça, je te promets de Zao.
3: Mais je ne pourrais te dire.
0: Je vais te dire un truc, il faudra avoir une Zao à chaque fois qu'on est tendu.
1: Oui, c'est vrai que ça apaise.
0: Vraiment.
2: Eh ben écoute, c'est l'antidépresseur, c'est ça?
1: Ah oui.
0: Non mais ça calme, tu calmes.
2: Bah écoute,
0: tu t'en rends pas compte?
2: Non, je m'en rends pas compte.
0: On te l'a jamais dit?
2: Oui, mais je ne suis pas quelqu'un de calme dans la vraie vie, donc c'est sûr que j'ai envie de te dire oui, c'est normal, c'est la prolongation de moi-même. Pas du tout.
0: Je suis l'hystérie qui hurle partout et qui gueule sur tout le monde.
2: Bah écoute, vous avez de la chance parce que moi je vis avec elle et elle est pas du

0: voix.
1: Ouais.
0: Parce que moi, si j'essaye de chanter comme ça, je respire pas.
2: Non, ouais, non, c'est vrai.
0: Non. Mais oui.
2: On va, je vais t'apprendre deux, trois techniques.
0: Je veux bien.
2: Allez.
3: Zao est avec nous. Il y a plein de monde au standard. 0 870 42 48. Il y a plein de questions pour toi. On va démarrer avec Mélanie qui est là. Bonjour Mélanie.
4: Bonjour Manu. Bonjour Léon. Bonjour Zao.
2: Bonjour Mélanie.
4: Je suis trop impressionnée de t'avoir au téléphone.
2: Bah voyons Mélanie. On est ensemble.
4: Mais oui, trop contente.
3: Mais tu moi peux aussi être contente. Elle nous a dit qu'elle est exprès pour nous. Hein.
4: Ça, du Québec. C'est la classe.
2: Ouais,
4: c'est,
2: pour les ouin-ouin.
3: Le dis pas trop comme ça parce qu'on a l'impression que tu te moques de nous et que tu nous parles comme si on était des enfants.
2: Mais non, pas du tout. Je rentre dans le. J'ai envie de faire partie de la bande.
4: Mais
3: tu es officiellement une ouin-ouin.
2: Ouais, bah c'est super.
3: Et là, ouin-ouin. Putain, tout ça, toute ma carrière pour ça.
2: Si, j'assume, j'adore.
3: Mélanie, t'avais une question pour Zao.
4: Oui, Zao, j'ai une question pour toi. Mm-hmm. Je suis un peu curieuse, mais j'aurais voulu savoir quelle est la personne que tu appelles le plus.
2: Ah, le papa de mes enfants. J'ai envie de dire mon mari, mais en vrai, je l'appelle que pour demander est-ce que tu les as sortis de l'école? Est-ce que tu les as emmenés au judo? Est-ce que ça s'est bien passé le cours de musique?
5: Ah, la
4: logistique.
2: Checker, parce qu'il est en toute détente. Ça se passe toujours bien pour lui, mais.
3: Pas pour les enfants.
2: Je pose la question aux enfants. Bah, vous avez mangé? Pas encore. Non, il est super avec eux. Mais en gros, oui, j'appelle le plus Flo.
3: Ça fait deux jours qu'il doit aller chercher à l'école.
2: Voilà. Là, juste avant de rentrer, je lui dis, t'as acheté les places de... Parce qu'ils font un spectacle de fin d'année.
4: Ah oui, c'est bientôt.
3: Bien sûr.
2: Et voilà, donc t'as acheté les places pour papy, mamie, machin. Ouais, t'inquiète. Sauf que moi, j'ai reçu une deadline par mail. J'ai dit, c'est maintenant.
3: Au spectacle de tes enfants, il y a toute la famille qui vient.
2: Ah oui, nous,
4: c'est trop bien.
2: On encourage tout le monde.
3: Oh, c'est stylé. Ils ont quel âge?
2: Le dernier a... presque 2 ans, pas encore, dans 3 mois il aura 2 ans. Et le grand, il aura 8 ans le 11 juin. Quoi.
3: Ok, spectacle 8 ans, ça commence à faire. Bon,
4: ouais.
3: À 2 ans, il va faire comme tout le monde, un arbre au milieu du...
2: Non, il va courir, il va crier.
3: Oui, c'est ça. Il sera heureux.
2: Voilà, je sais pas, on l'applaudira quand même. Ouais, il a fait une pirouette sur lui-même. Ouais.
3: Bon, pour qu'il soit au spectacle, il faut quand même rappeler évidemment à son papa de venir le chercher.
4: Oui, voilà.
2: Yes. Donc voilà, ça répond à ta question, Mélanie.
4: Ouais, super. Merci beaucoup, Zao.
2: De rien.
3: On t'embrasse, on te souhaite une belle journée.
4: Bonne journée à tous.
2: À toi aussi.
3: Gros bisous. Tant qu'on est dans le téléphone, question. Qui tu appelles si par exemple t'as une place en trop pour un concert ou un film?
2: Qui j'appelle? Manu.
4: Oh, oh.
2: Bonne réponse ou pas?
4: Ah ouais, bien joué.
3: Genre on ira ensemble voir le film au cinéma?
2: Bah ouais.
3: Ok. Oh.
2: Parce que Manu, dis-toi que je n'ai plus de vie. Donc si j'ai des places pour aller au cinéma, si je dis c'est Manu, déjà, j'ai, tu sais, j'ai un bon,
4: ouais, c'est vrai.
2: C'est une bonne excuse. Non, mais c'est Manu, du morning, tout ça, machin. Non, mais ok, c'est du taf, du coup un petit peu. Et après, je sais que je vais kiffer derrière.
4: C'est trop bien.
3: Comme t'es venu pour nous du Québec, je viendrai pour toi au Québec.
2: Allez, ça marche.
3: Qui tu appelles si tu te réveilles à côté d'un corps?
2: Oh là là. Ouh là là.
4: La police.
2: Attends, un corps. Attends, qui respire ou pas?
3: Non, le corps va mal.
2: Le corps va mal. Ah non,
3: merde.
2: J'appelle ChatGPT.
3: Et tu lui demandes comment faire disparaître un corps.
2: Voilà, peut-être. Hein, puis j'aurai directement le FBI qui débarquera chez moi, comme ça.
3: C'est bien, c'est plus sage.
2: Voilà. Ouais.
3: Qui tu appelles si tu trouves un sac avec dedans 1 million d'euros?
2: Oh là là, personne.
4: Oh, personne.
2: Bizarre. Merci de veuillez laisser votre message.
3: Qui tu appelles si tu as une nouvelle idée de chanson, ouais, en la fredonnant, tu fais oh.
2: Ouais.
3: Qui t'appelle tout de suite?
2: Suno.
3: Suno le l'IA?
2: Bah oui, pour la matérialiser rapidement pour que je
3: pour
2: l'oublie pas. Voilà.
4: Ah ouais.
2: Et puis après j'appelle, je vais faire un sondage. Alors qui est à même de produire, de mener à bien cette mission?
3: Tu vois. Putain, tu vas t'aider, ça va te guider, tu
2: vois. Oui, oui.
3: T'en penses quoi de l'IA toi dans la musique?
2: Bah je pense que c'est un bon outil quand on s'en sert comme outil. Mais ça remplace pas.
3: Mais ça remplacera jamais quelqu'un.
2: Ah bah ouais, moi pour moi non. Sinon,
3: non, mais je sais
2: pas. T'imagines là, t'aurais une IA. Alors, tu parles à une IA, elle te répond.
4: Catastrophe.
2: Non, on sait pas. Peut-être elle va le flatter, il va kiffer.
3: Elle va lui offrir plus de places de cinéma.
2: Peut-être, voilà.
3: Je trouve ça intéressant quand
2: même. Elle va lui donner des promos.
4: Ah non.
2: Ah voilà.
3: Gabi est là au téléphone. Bonjour Gabi.
1: Bonjour Manu, bonjour les Wanwan et bonjour Zao.
2: Salut.
3: T'avais une question pour Zao?
1: Oui, tout d'abord, merci pour ta super bonne humeur, Zao, contagieuse.
2: Ah, bah,
3: si,
2: ouais, c'est vrai. Oh, c'est normal, c'est vrai. Je trouve ça normal.
3: Bah attends, il est tôt,
2: c'est pas normal. Moi, sympa, hein, dans la vraie vie, je fais pas semblant. En
5: ouais,
2: vrai,
5: mais t'avais dit, t'as le décalage, il est tôt.
2: Ouais, mais plus t'es fatigué, plus tu...
3: Plus tu fais n'importe quoi.
2: Plus tu fais n'importe quoi, voilà.
3: Alors tout à l'heure, elle va chanter comme Caroline, mais elle va changer les paroles.
2: Complètement.
3: Ça va s'appeler comme Béatrice, ça va être très très bien, ce sera un hommage à Tata Béa.
2: Super, voilà, c'est ça. Exact.
3: Bien, t'avais une pour ça, reste avec nous, on te reprend au téléphone juste après DJ Snake.
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0: Caroline. Bon, bah, il n'y a pas MC Solar, donc je ferai MC Solar à la fin.
1: Allez.
2: Non. Ah, moi, je veux voir ça.
0: Je te le pourris. Tu sais quoi? Je peux te ruiner ta carrière.
1: Et te faire attaquer par MC Solar.
0: Aussi. Non, il peut débarquer.
2: On va éviter.
0: Me mettre une claque et faire bon, je vais m'endormir maintenant.
1: C'est ça.
0: Elle chantera tout à l'heure comme Caroline Zao. Le cinquième album, il est sorti le 3 avril. Il s'appelle Versatile. De dessus, bah, il y a la collaboration avec MC Solar. Il y a aussi un morceau avec La Fouine.
1: Oui.
0: Il y a un morceau avec Alonso.
1: Oui.
0: C'est stylé quand même.
1: Bah, ah ouais, ça va.
0: Ouais, ça va quoi. Single d'or déjà, comme Caroline. Et puis ensuite, ça va enquiller tous les festivals cet été.
1: Exact.
0: Ça va tourner partout.
1: Ouais.
0: Il y a le Rose Festival, le Main Square. Ça c'est aussi ça classe.
2: Ouais, ouais.
0: Le Main Square. Bah ouais quoi.
1: Bah oui.
0: Bah, t'as le droit de dire oui.
1: Oui, oui, non, c'est la classe, bien sûr. Mais j'ai hâte.
0: Aluna, le Lovely Brief, Festival et le Zénith de Paris le 14 novembre.
2: Waouh.
0: On vient.
2: Ah oui.
1: Ah.
0: Attends, j'ai pas fini ma phrase. Sur scène.
1: Faire la partie d'MC Solar, voilà. Avec MC Solar.
0: Est-ce que ce serait pas extraordinaire? Il arrive, je le pousse, je fais attends.
2: Je vais te montrer comment.
1: Écoute Manu, moi il faut pas me prendre

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1: Voilà.
2: Je vais arriver à me faire. C'est pas possible, non, monsieur, c'est une soirée privée ce soir.
1: Ah, purée. Ah,
2: on s'amuse bien. C'est le 14 novembre, Zao à Paris, au Zénith.
1: Tu l'as pas assez dit. Encore une fois?
3: Oui.
2: Zao, le 14 novembre, au Zénith de
1: Paris. J'adore.
2: On est bon. Tu veux que je le fasse en faisant les claquettes?
1: Non, c'est bon.
2: Ah, je peux, hein, tu me demandes. Hein.
1: Non, c'est bon.
2: Entre tes mains, je suis un pantin.
1: Je sais que tu connais beaucoup de choses, tu as beaucoup de talent.
3: Fais pas les claquettes.
2: C'est pas les paroles d'une chanson. Entre mes mains, c'est un pantin.
1: Pas mal. C'est le début. On va dire à Suno de démarrer un truc.
2: D'effacer ça. On va retrouver Gabi qui avait une question pour toi. Gabi, bonjour.
4: Oui, rebonjour à tous. Zao, je voulais savoir quelle était ta plus grosse phobie.
1: Ma plus grosse phobie. Waouh. Alors, comme ça, tu me. Waouh, j'étais pas
2: genre
1: prête.
2: Les araignées, par exemple. Ça va, toi?
1: Non, ça va.
2: Les animaux, les serpents, les trucs.
1: Serpents, j'en ai pas croisé beaucoup, à part Fort Boyard.
2: T'as fait Fort Boyard?
1: Je l'ai fait trois fois.
2: Attends, je l'ai fait deux fois, moi aussi. T'as fait les serpents?
1: Ouais, j'ai tout fait. Serpents, scorpions.
2: Les scorpions aussi, j'ai fait. T'en as tellement de points communs.
1: J'ai tout fait. Mais je suis vivante, donc.
3: Tant mieux.
1: Voilà. Non, phobie de.
2: Vertige? Ah, est-ce qu'à Fort Boyard, t'as fait ça? Ou t'es en hauteur et tu tombes avec un harnais? T'as pas fait ça?
1: Je l'ai fait trois fois, donc je crois. Non. Alors je vais te dire un vrai secret. Ils m'ont fait faire les cylindres forcément parce que j'avais une poitrine généreuse. Oui. Donc
2: le classique.
1: Voilà le classique. Non, je crois pas que j'ai fait dans le vide. Alors ma phobie. Alors je vais te dire un truc, c'est d'être peut-être coincé dans un endroit où il y a pas beaucoup d'air, genre un ascenseur ou une voiture fermée.
2: Ça c'est souvent la voiture fermée.
1: Le cagnard, enfin voilà un truc comme ça.
2: D'accord.
1: Plus me ferait plus peur qu'un serpent.
2: Là dans le studio, ça va?
1: Ouais, ça va.
2: Bah, comme
1: va
2: si bien. On me dit que tout est fermé à clé.
3: Oh, mais arrête!
2: Et que de l'eau commence à monter du sol.
1: Voilà, un truc comme ça.
2: Et ben voilà, Gabi.
4: Merci beaucoup à toute l'équipe. Merci à toi, Zao.
1: Merci à toi, Gabi.
2: Belle journée. Il y a Karen qui est là aussi. Bonjour, Karen.
5: Bonjour, Manu. Bonjour, les moins. Coucou, Zao.
1: Salut.
2: On t'écoute.
4: Et ben moi, je voudrais savoir quelle est l'application que tu ouvres en premier le matin.
1: Oula, WhatsApp.
2: Ah, pour voir tous les messages de la nuit.
1: Eh oui, parce que en général, c'est le truc où tu as 40. Notif, tu vois, il y a 40 machin. Et si t'as un peu un groupe famille comme moi, si t'as une grande famille, avec le décalage, avec ceux qui sont là, ceux qui sont là-bas, ceux qui sont en France, ceux qui sont machin, il y en a un, il lance, et tu vois, t'essaies de lire. En fait, c'est ça qui est horrible. Long. Et t'essaies de retrouver la base, la source. Et en fait, il y a un con qui a écrit une blague et tout le monde répond ha ha ha, lol, super, ça me rappelle machin. Et en fait, t'as perdu. Bah oui, genre.
2: On salue le tonton con.
1: Tonton,
2: qui fait
1: voilà, tonton machin, qui se reconnaîtra.
2: Le groupe famille, moi je l'ai mis en sourdine, j'avoue.
1: Voilà, on est d'accord que à un moment donné tu bloques ou tu sors du groupe. Zao a quitté le groupe.
2: J'ose pas quitter. Parce que ça ferait un drame familial. En revanche, j'ai mis en sourdine. Est-ce que vous avez dans votre groupe famille aussi un tonton ou une tata qui écrit tout en majuscule?
1: Non, moi j'ai pas ça. Peut-être qu'il ne voit pas de près, tu vois.
2: C'est possible. Mais tout est en majuscule, il y a un point après chaque mot.
3: Mais même les gifs, maintenant les gifs sur WhatsApp, ça arrête pas. Et du coup, tu perds aussi le fil de ta conversation. C'est hyper
1: relou. Pareil, les gens, arrêtez d'envoyer des gifs, emojis, je veux bien.
3: Ouais,
1: les gifs qui prennent la place sur ton téléphone avec un mec qui fait hey. Là, qui est trop content. Salut. Arrêtez ça.
3: Je suis d'accord.
6: Moi, j'ai mon beau-père qui a découvert l'IA, donc il nous envoie des montages de lui, genre une de magazines sportifs, etc.
1: C'est pas mal, ça. Déjà, il y a une recherche artistique.
6: Non,
1: coupez-lui
6: internet.
1: C'est rigolo. Alors, oh là là là.
2: Moi, j'ai aussi un groupe où je vous en avais parlé, où j'ai des fans de foot et de tennis.
3: Ah oui.
2: Ouais. Et donc, en fait, quand il y a la France qui joue, par exemple, ou là, le PSG en Ligue des Champions, le matin, à 4h30, j'ouvre mon téléphone, WhatsApp, et je peux avoir 163 messages.
1: Incroyable.
2: Dans ce groupe-là où ils ont commenté le match, en fait.
3: Mais tu lis pas?
2: Non, je lis pas, non. Bah non, voilà. Mais des fois, il y a un truc important au milieu de tout ça. On me dit, t'as pas lu, Manu?
3: Bah non.
2: Désolé. Alors, j'en ai rien.
1: Et puis, t'as les gens qui te font des podcasts aussi, en mémo.
2: Ça, les mémo podcasts.
1: Voilà. J'avoue que j'aimerais créer x4, tu vois.
2: Ma femme, par jour, m'écrit plus que moi, je parle à la radio.

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1: C'est Lenny Kravitz hein, qui a fait un jingle.
2: Mais la
1: c'est
2: classe. Ouf.
1: C'est stylé quand même, non?
3: Bah oui. Bah ouais, ouais, c'est tout. Bah oh, calmez-vous, c'est mon pote.
1: Il se la pète.
3: Pas du tout, il était venu.
1: C'est son anniversaire aujourd'hui, il a 63 ans. Allez, Lenny Kravitz. Zao est avec nous ce matin depuis 9h15 et on est trop content qu'elle soit là parce que moi j'aime beaucoup Zao.

0: fait virer. Ta femme t'a quitté. Et dehors il pleut. C'est con. On t'a arraché ton toit. C'est pas grave, t'écoutes Zao.
1: Voilà. Et tu tournes la page.
0: Voilà. Et voilà. Tu peux plus tourner la page. T'as plus de livres. Tout a brûlé dans l'incendie. C'est pour ça que t'as plus de toit. Mais c'est pas grave.
1: Ah, pas mal la transition.
0: Zao est avec nous ce matin et elle va chanter en direct pour vous comme Caroline dans 2-3 minutes. Avant ça, il y a plein de monde au téléphone. Le monde t'aime.
1: Et moi aussi, je les aime.
0: Mais alors, Marc est là. Bonjour Marc.
2: Salut Manu, salut Léoin, salut Zao.
1: Salut Marc.
0: Sois le bienvenu parmi nous. Marc, Zao est là pour toi.
2: Ah super, bah, j'avais une question pour toi Zao. Je veux savoir, est-ce que tu commandes souvent sur Internet?
1: Est-ce que je commande
0: souvent sur Internet?
1: Ah oui, c'est ma vie. Ah. Eh oui, je n'ai pas tout le temps d'aller, mais je préfère aller en personne acheter quelque chose. C'est plus sympa.
2: Ouais.
1: Mais je commande beaucoup, oui, effectivement, Amazon, tout ça.
0: Est-ce que tu fais les commandes des fois des trucs, et puis en fait, quand ça arrive, tu fais, oh, non, et tu le renvoies?
1: Non, pas du tout. Moi, c'est plutôt le contraire. J'oublie que c'est payé, que s'il y a une carte qui a été débitée. Et quand je reçois un truc, je suis contente.
0: C'est un cadeau.
1: Je recevais un cadeau.
0: La surprise.
1: Voilà, je me feinte moi-même, je fais la feinte à moi-même. Et du coup, je suis là. Ah ouais, le colis est arrivé.
0: Trop
1: contente.
0: Cool.
1: Et du coup, bah, t'as les enfants, ils sont là. Maman, c'est quoi? Bah, je sais pas, attends. On ouvre, genre Noël, c'est tu ouf. Vois. Et en vrai, j'ai acheté le truc, tu vois.
3: Oui.
1: Et je suis trop contente.
0: Mais ça fait toujours petit cadeau, je suis d'accord avec toi.
1: Ouais, parce que tu l'as oublié.
0: Et le problème, c'est qu'après, t'en as envie.
1: Bah
0: si
1: oui.
0: Pendant deux jours, t'as rien commandé, tu. Il y a un truc qui manque.
1: Par contre, moi, ça m'arrive de commander un truc, d'oublier que je l'ai commandé, que je l'ai ouvert, etc. et de recommander.
3: Ah, le même truc?
1: Ouais.
0: Là, on est sur un gros souci. Là.
1: Ah ouais.
4: 47
1: parce que j'ai le clic facile, en fait.
0: Est-ce que des fois, tu commandes trop de choses? Ma femme, elle fait ça.
1: Oui.
0: Elle clique mal. Au lieu de faire 3, elle fait 30.
1: Non, ah oui, ça non. Ça
0: moi,
1: non.
0: J'ai déjà eu, moi. 30, et sur, 30 non. boîtes de conserve de haricots.
1: Ah ouais.
4: Et sur Amazon, t'as les abonnements aussi. Tu as des trucs comme ça, tu peux t'abonner sans faire exprès. Donc, c'est-à-dire que moi, j'ai déjà commandé des couches, puis 3 mois plus tard, tu reçois les mêmes couches. Tu dis, mais j'ai pas
1: Sauf
4: commandé.
1: C'est bah, pas en fait, la même taille.
4: Ouais, c'est des abonnements.
1: Il a grandi depuis.
4: Exactement.
0: Ah non, mais c'est pas pour le bébé, c'est pour lui, là, les problèmes.
1: Ok, d'accord. Bon, ça ne regarde que lui.
0: Pardon. Merci beaucoup, Marc, de nous avoir appelés.
2: Salut, merci, bonne journée.
0: Bonne journée à toi.
1: Ciao.
0: Il y a Justin qui est là, ou Justin.
1: Justin.
0: Justin. Eh bien, Justin, sois le bienvenu parmi nous.
1: Salut, Justin.
5: Bonjour, Manu. Bonjour, tout le monde. Et bonjour, Zao. Moi, j'avais une question. Je voulais savoir, Zao, si tu étais superstitieuse.
1: Alors, pas dans le négatif, mais dans le positif, oui. C'est-à-dire, je veux bien croire que si je touche mon oreille 10 fois, si quelqu'un me dit, ouais, si tu touches ton oreille 10 fois, ou, vas-y, fais un vœu, je veux bien croire que ça va se réaliser dans
0: mignon.
1: Le positif, tu vois, parce que c'est toujours ça à prendre. Si quelqu'un me dit, non, mais t'es passé sous une échelle, mais t'es malade, ou quoi, bah, j'en ai rien à faire.
0: Est-ce que dans l'avion, tu t'as serré un rang 13?
1: Complètement. Surtout s'il y a les autres sièges qui sont vides. Ah bah complètement. Je okay. m'assois même à la place du pilote. Rien.
0: Alors,
1: à,
0: non.
1: Rien à...
0: stoppé, restaurant 13.
1: Non, je suis pas dans les trucs négatifs, mais okay. positifs. Si on me dit aujourd'hui bah c'est la pleine lune, je sais pas quoi. Oui. Genre, ok bah vas-y fais des vœux ou je sais pas. On
3: Il
1: va
3: est
1: dire,
3: 11h11, touche ton
1: voilà,
3: nez.
1: Voilà, touche ton nez. Voilà ouais. des conneries comme ça. Moi je suis complètement dedans.
0: Je connaissais pas celui-là, touche ton nez.
1: Touche ton nez, elle a rajouté. Je veux bien le faire maintenant. J'attends impatiemment qu'il soit. Il est quelle heure là?
3: On fait pas ça.
4: Non, touche du bois.
3: Ah non, mais non! Non! Que quand il est 11h11 ou 22h22, ben on touche son nez, on fait un vœu. C'est pas, c'est pas ça la règle.
1: Moi je fais des vœux, mais je touche pas mon nez.
0: Ouais, pourquoi en quoi ça va changer de toucher le nez?
3: Je sais pas, c'est
0: en même temps, en quoi l'heure va changer quelque chose? Donc bon, tu peux
3: voilà.
0: Merci voilà. beaucoup, Justin, de nous avoir appelés.
5: De rien, merci.
0: On te souhaite une très belle journée. Zao est avec nous, et avant de partir, elle va chanter.
1: Ouais.
0: Elle va en chanter en direct, comme Caroline. MC Solar n'est pas là. Il devait venir, mais je lui ai dit, wow, tu te calmes! À
3: Zao.
0: Vouloir prendre tout le temps la vedette, etc. Zao, le 5e album Versatile, il est sorti le 3 avril. Vous pouvez toujours aller le voir. Certifié single d'or comme Caroline, maintenant en direct pour nous. Merci mille fois d'avoir été avec nous.
1: Merci à vous.
0: C'est un plaisir de plaisir de plaisir de plaisir.
3: C'était trop bien.
0: Eh ben écoute, en direct comme Caroline, c'est maintenant, c'est Zao pour vous. Si tout est OK pour toi.
6: C'est... Je pense que oui, je m'entends d'un côté.
0: Mais alors, moi pas. Aussi, je t'entends que d'un côté.
3: Ouais, moi aussi.
0: C'est pour
3: oui.
0: ça que je posais la question. Nous allons, ne t'inquiète pas. Dans ces cas-là.
6: Ne t'inquiète pas, je peux chanter que d'un côté.
0: Dans ces cas-là, c'est pas grave. Moi, je vais te chanter l'autre côté. C'est un petit problème technique. C'est ça aussi le direct.
3: Bien sûr.
0: C'est pas comme si on était la première radio musicale de France.
3: Non, pas du tout.
0: On vient de démarrer. Tu vois ce que je veux dire? On est comme ça. On est comme à la maison. Tu vois?
3: Bien sûr.
0: Imagine, on est à la maison. On t'a fait à manger. J'ai fait à manger. C'était pas très bon. Et pour conclure vraiment ce repas qui est pas très bon, je te demande de chanter et le micro marche pas. Tu vois?
3: C'est top.
0: C'est plus compliqué. Alors, on arrive ou pas du tout? Non, apparemment, il y a un problème. Peut-être qu'on va venir avec un autre micro.
3: Ah.
0: Ça, c'est une possibilité. Je me tourne vers la porte. Et dans ces moments-là, tu te dis, est-ce que la porte va s'ouvrir?
3: Est-ce qu'il va y avoir quelqu'un
0: qui va avoir une surprise?
3: Attention.
0: Peut-être quelque chose qui fonctionne.
3: 2, 1.
0: Personne.
3: Ouais.
6: Bah, non. Sinon, je chante à l'antenne ici, comme on a fait tout à l'heure.
0: Mais on peut le chanter comme ça au micro tranquille aussi.
3: Ouais, pourquoi pas.
0: Je sais pas, mais ce que je dis là, c'est que là-bas, en fait, ils sont dans une autre pièce, ils doivent être en train de paniquer, parce que personne vient nous expliquer quoi que ce soit.
4: Ou alors ils écoutent pas du tout.
0: C'est bon? C'est bon pour toi?
6: Moi, tant qu'elle a...
0: Alors non, c'est pas bon.
3: Non, c'est pas bon.
0: Je vous assure, c'est pas bon.
3: On n'entend que d'un côté, en fait.
0: Attends, est-ce que tu peux reparler? C'est quoi?
6: Yes, un, deux, un, deux.
0: Vas-y, encore.
6: Un, deux. Bonjour.
0: C'est pas ça. Comment on fait pour le retour de l'antenne?
3: Oui, tout ça, c'est en direct. Oui, c'est...
0: Vas-y, là.
6: Un, deux.
0: Non, ça ne passe pas.
6: Moi, je m'entends en stéréo dans mes oreilles. Là.
0: Ah, tu entends bien, là?
6: Ouais,
0: ah, alors, nous, on t'entend pas bien. Donc, je pense qu'il y a un problème à l'antenne. Okay. On t'entend pas. Alors, ça, c'est un petit peu compliqué. Dans ces cas-là, on ne panique pas. Je vais mettre Alesso avec Heroes.
3: Ouais.
0: Et juste après, tu vas chanter. Parce que tu vas pas chanter que d'un côté.
3: Bah non.
0: Il y a un moment, c'est Zao. Elle s'est déplacée du Québec. Non, il faut couper la musique. Bon, c'est... Alors excusez-moi, il faut aller voir le stagiaire. On écoute Alesso et juste après, tu vas chanter. Dans... Non, mais attendez. Non, c'est coupé. T'inquiète, on fait après. Oh là là. T'inquiète pas, je te calme ça, tu arraches le mixeur sur le blues. C'est sur le patch, je vais t'équaliser ça, puis ensuite on va passer sur la console, on va faire un routing différent sur le truc là. C'est quoi ton nom, c'est Zao?
6: Oui.
0: Bon, bah on va voir ce que tu donnes.
3: Oh là là, c'est fou.
0: C'est la première fois que tu chantes?
6: Yes.
0: Ah, bon, très bien. Ça y est, c'est réparé, Zao.
3: Allez.
0: Ça y est, on a mis nos meilleures équipes sur le coup. Mmh. Ça y est, Zao était avec nous depuis 9h15. Tout se passait merveilleusement bien.
3: Ouf.
0: Je me demande si quelqu'un peut, elle n'a pas voulu saboter notre belle histoire.
1: Je me demande aussi.
0: Zao est avec nous en direct et elle chante comme Caroline pour vous ce matin. Merci mille fois d'être venue. Et malgré ce petit problème technique.
3: Oui, ça arrive.
0: Et moi, je suis trop contente. C'est quoi? J'ai l'impression d'avoir Zao en concert privé pour moi.
3: Mais c'est trop la classe et la chance.
0: Et merci encore d'être venu. En plus, c'est du Québec, elle est venue spécialement pour nous.
3: Trop bien.
0: Et elle chante maintenant, c'est Zao comme Caroline sur Énergie.

0: Ah, c'était parfait.
1: Ah, pour bien ta... pour bien
0: customiser. C'était trop beau.
1: Mais elle était parfaite.
0: Customisée, version customisée pour toi.
2: Incroyable.
1: J'ai adoré.
0: Et voilà, t'as plus qu'à apprendre la fin maintenant.
1: Ouais. Bien sûr, évidemment.
2: Voilà. Il m'a quand même épaté, excepté-moi. Je m'attendais pas.
0: Il a chopé deux, trois qui étaient pas mal.
1: Vitamine en vitamine.
0: Oui. Voilà. Comme quoi, il est du bon côté de,
2: oui, hein,
0: de la barrière.
1: Alors.
0: C'est-à-dire, il est dans les vitamines,
2: oui, c'est ça,
0: et pas
2: dans les trucs négatifs.
1: Alors.
0: Voilà.
1: Merci mille fois d'être venu avec nous. Zao était là, on s'est régalé.
0: C'est moi.
1: Le dernier album, il s'appelle Versatile, il est sorti le 3 avril. Certifié single d'or, comme Caroline, qui vient de chanter pour nous. Il y aura des festivals tout l'été, le Rose Festival, le Main Square, la Luna, Love Libre Festival et le Zénith de Paris le 14 novembre.
0: Solidays, je pense, il est dedans aussi.
1: Mais Solidays aussi. Okay. Allez, on suit tous les festivals. Elle n'en laisse pas aux autres.
0: Bien raison.
1: Merci beaucoup, elle est venue du Québec pour nous.
2: Ouais, franchement, c'est trop cool.
1: C'était
2: trop cool.
1: Top, ouais. On voulait vraiment t'avoir. Et on n'en a pas parlé, mais ce qui est marrant, c'est qu'avec Zao, on se voit environ une fois tous les 9 ans.
0: Oui, alors, à dans 9 ans.
1: Et la dernière fois, c'était 9 ans, c'était en 2017, on avait fait une émission en direct du Parc Astérix.
0: Oui, j'ai adoré. Et d'ailleurs, vous verrez, on va la poster, cette fameuse photo.
1: Ah, tu veux
0: poster
1: les deux photos?
0: Ouais,
1: une photo d'aujourd'hui, une photo d'il y a 9 ans.
0: Ça serait pas mal, pour qu'on voit que j'ai une casquette avec des oreilles, et je comprenais pas, moi, quand j'ai vu ça, j'ai dit, mais pourquoi j'ai ça?
2: Je suis où?
0: On était au Parc Astérix, voilà. C'est normal.
1: On avait fait une émission en direct de là-bas, c'était en public, c'était génial.
0: Non, c'était super, vraiment. Mais... c'était beaucoup plus tôt.
1: Mais oui, bah, on avait commencé à 6h.
0: Voilà.
1: Et puis on avait nos casquettes de vikings, quoi. Enfin, de Gaulois plutôt que
0: de Gaulois. Voilà.
2: J'ai hâte de voir ça.
1: Toutes les photos, toutes les vidéos de cette petite heure passée avec Zao, vous pouvez les retrouver sur nos réseaux sociaux, c'est Manu officiel. Passe une belle journée, éclate-toi en France, reviens bien, repars bien à Québec et puis reviens-nous vite.
0: Vite. Voilà, c'est ce que je vais faire. Merci à tous.
1: Merci.
2: Merci.
1: À demain.

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0: démarrer, qu'on va créer. J'aime dire qu'on crée les journées. Mmh. On les crée ensemble, ces journées. Cette nouvelle journée, jusqu'à 10h, on va la démarrer. On va la polir. On va la polish.
1: Ok. Ouais, comme ça... une voiture, comme une pierre.
0: Mais exactement.
1: Comme une pierre précieuse.
0: Comme une pierre précieuse. Voilà. Bon, qui coûte pas très cher.
1: Non, c'est,
0: on est,
1: mais...
0: non, on est sur de la bague de... qu'on vend à la sauvette, là.
1: Voilà, c'est ça.
0: Ah, on n'est pas dans une joaillerie. Hein,
2: mais c'est l'intention qui compte.
0: Exactement, ça fait toujours plaisir, une petite bague en plastique.
1: Bien
0: alors,
1: sûr.
0: Alors, c'est ça notre émission, une petite bague en plastique. On est avec vous jusqu'à 10h, c'est parti. On va écouter Son of Legend, San Francisco. Il y aura aussi Tyke. On va vous offrir du cash tout à l'heure. Il y a les sondages du matin qui arrivent. Et si vous avez envie de nous rejoindre, eh ben, vous pouvez le faire. Notre numéro de téléphone, je vous le rappelle, il est gratuit. C'est le 0 870 42 48. On va vous prendre le téléphone dans 2 minutes. Et pour démarrer cette journée, on va parler de flemme.
1: Parfait.
0: J'ai trouvé ça sur Internet. Une question très simple. Quelle est la pire chose que vous ayez faite par flemme? J'ai quelques réponses pour vous donner
1: un petit avant-goût.
0: Un petit goût. Un petit goût de ce dont on va parler ce matin. J'ai une lampe qui s'allume et s'éteint quand on frappe dans les mains. Je déteste le faire, donc je me suis enregistré en train de taper dans les mains. J'ai programmé ce son sur mon téléphone.
1: Ça, c'est du level. Je sais pas s'il y a mieux que ça, quoi.
0: C'est incroyable.
1: Waouh.
0: On invente un truc parce que t'as la flemme. Et tu inventes quelque chose parce que t'as la flemme du truc déjà qui fait que t'as la flemme.
1: C'est génial. Mais qui est plus long en plus.
0: Ouais, enfin, c'est la flemme, quoi. Ouais. C'est, je trouve ça prodigieux. On continue. J'ai téléphoné au restaurant pour qu'il fasse revenir le serveur à ma table.
1: Oh wow.
0: Ah ouais. Ah non, je vous annonce,
2: oui,
0: de la qualité.
2: J'ai chopé le serveur.
0: Je jette parfois les Tupperware par flemme de les laver.
1: Ah ben, wow.
2: Attends, c'est un but, hein.
0: Je fais livrer mes pizzas dans mon appartement situé au-dessus de la pizzeria.
1: Oh.
0: Alors, c'est vraiment, non, on est sur du très très bon niveau. J'ai annulé mon deuxième rendez-vous amoureux avec une fille parce que c'était à moi de trouver le resto et j'avais pas le courage de le faire. Et un petit dernier, j'ai mangé des céréales dans un verre doseur avec une cuillère en plastique par flemme de laver un bol et une cuillère.
1: Oh, ça, c'est un petit classique.
0: Et ça, tu me rassures, parce que j'allais dire, ça m'est déjà arrivé plusieurs fois.
2: Moi, ça m'est déjà même arrivé de manger directement dans le paquet de céréales. Hein.
0: Ah, mais le verre doseur, c'est un niveau au-dessus,
1: oui,
0: je trouve.
2: Ah ouais?
0: Oui.
1: Ben, il y a du lait, quoi.
0: Oui, tu mets tout dedans. Et puis le verre doseur, c'est vraiment pas le truc dans lequel faut manger, quoi.
2: Ah non, pas du tout.
0: Et ben, ça te sauve la vie. Le verre. Et t'es assez fier quand tu reposes le verre doseur dans les vignes en te disant, j'ai économisé de la vaisselle. Quelle est la chose que vous ayez faite par flemme? La pire chose que vous ayez faite par flemme? Jusqu'où vous êtes allé par flemme? Appelez-nous. 0870 42 48. Je trouve que parler de flemme, dès 6h07 du matin, au début
1: c'est
0: de la journée, ça annonce une journée de qualité. On a Guillaume qui est avec nous. Bonjour Guillaume.
3: Salut Manu, salut Nico, Kiko Lorenza.
0: Oh, premier kikou de la journée qui démarre, voilà. Qui démarre l'émission, c'est réglé maintenant.
1: Oui, ben voilà, toi t'es heureux, moi je suis triste, mais.
0: T'as eu ton kikou?
1: Non, c'est vrai, on avait dit un kikou par jour, c'est bon.
0: Un kikou par jour.
3: Bien, voilà, qu'il y a un kikou par jour, je l'ai fait.
0: Et ben voilà. Tu nous appelles d'où?
3: Je vous appelle Saint-Quentin-de-Baron, à côté de Libourne, en Gironde.
0: Ok, j'étais à Bordeaux le week-end dernier. Allez, j'ai pas spécialement d'histoire à vous raconter.
3: Il y a un petit peu chaud alors.
0: Qu'est-ce que tu fais dans la vie?
3: Je suis barman.
0: Oh, stylé. Oh, oh, stylé, on barman. Bien, ouais. On a tous.
3: Ouais,
0: on est très content quand on a un pote barman.
1: Ouais.
2: Oh, c'est ça.
3: Ah oui, ça dépanne bien.
0: T'es dans un bar, t'es dans un restaurant. T'es...
3: Ouais, je suis dans un bar, ouais. Dans un bar à côté de Bordeaux.
0: Et tu fais les cocktails?
3: Tout à fait.
0: Et c'est quoi? C'est
3: des très bons cocktails.
0: Évidemment. Bien sûr.
1: Les meilleurs.
0: C'est quoi les cocktails de cet été? Parce que depuis quelques années, il y a quand même le Spritz qui est au-dessus de tout, avec le Mojito, évidemment,
3: oui,
0: indétrônable.
1: Bien sûr.
0: Mais il y a quoi cet été? Il y a un nouveau truc ou...
3: Ouais, il y a ma création qui est pas mal.
0: Il vient faire sa pub pour sa création.
2: Oh, non, mais évidemment. D'accord.
0: Alors, on va en parler de ta création, mais avant ça, les trucs que les gens connaissent, il y a quoi qui... Le truc que tu vends le plus?
3: Mojito et Piña Colada.
1: Ah bon, ah
2: ouais,
1: encore?
2: Ah, la piña.
3: Ouais, la piña, ça reste indémodable.
1: J'ai l'impression que c'était vraiment saut 2010, quoi.
2: Ouais.
3: Bah non, ça continue à se faire.
0: Après, okay. Peut-être que les mecs sont dans son bar depuis 2010. Hein,
1: oui.
0: Peut-être les mêmes, toi,
1: Peut-être,
0: je
1: ouais.
0: Et donc, toi, tu t'es fait un cocktail, t'as créé ton cocktail.
3: Tout à fait.
0: Il s'appelle comment?
3: Il s'appelle le Guigui, comme moi.
1: Bah, évidemment.
0: Guillaume Guigui,
2: voilà. Tout simplement.
3: Je reste humble, toujours.
0: Mais alors, tu l'as créé, genre, les gens, ils arrivent, ils disent, je veux un Guigui?
3: Ouais, souvent, ouais.
0: Oh, c'est pas mal.
3: Ils le connaissent, donc ils me demandent celui-là.
0: Et alors, c'est quoi? Il y a quoi dedans?
3: Alors, il y a du rhum blanc, du rhum ambré, de l'apérole et du jus d'abricot.
1: Ça fait pas beaucoup de jus, hein, mais.
2: Ça fait pas oui, beaucoup mais... de modération, mais. Ça fait beaucoup de robes.
1: Attention.
2: Il a dit, c'est très frais.
0: Bah ouais, c'est frais. Toi, en revanche, après l'avoir bu, t'es moins frais déjà. Je vous rappelle que l'alcool est à consommer avec modération. Guillaume, je vais t'offrir un mug, le mug Manu sur énergie, pour boire du café dedans. Pas ton côté, du café.
3: Mais je l'aurai au boulot comme ça.
0: On te souhaite une belle journée. Merci beaucoup de nous avoir.
3: Merci à vous aussi. Bonne journée.
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0: Tout de suite, c'est parti. Voici comme chaque jour pour bien lancer la journée, les sondages du matin. 2 personnes sur 10 le font chez elles pour se déstresser. Qu'est-ce qu'elles font pour se déstresser? C'est chez elles. Nico.
2: Du tricot.
0: C'est pas du tricot.
1: Elle danse avec la musique à fond.
0: Peut-être.
1: Ah.
0: Mais c'est pas ça. Ah, mais peut-être qu'elles le font en même temps.
6: C'est une tâche ménagère?
0: C'est une tâche ménagère, Florent, absolument.
1: L'aspirateur? Passer l'aspi?
0: C'est plus large que ça. C'est tout simplement le ménage.
1: Ah ouais.
6: Pour se détendre.
0: Ouais, pour se déstresser.
1: Bah si les personnes se reconnaissent, elles peuvent venir déstresser chez moi. Avec plaisir.
0: Puisqu'on a ouvert le plus grand club de déstressage du monde.
1: Oui.
2: Ah bah oui, évidemment.
0: Et en plus, il est gratuit.
1: Voilà.
2: Faites-vous plaisir.
0: Voilà, vraiment.
1: On
0: a ouvert nos salles de sport.
1: Oui.
0: Faites-vous plaisir. 1 personne sur 2 à vous l'avoir déjà fait chez le médecin. Qu'est-ce qu'elle a déjà fait chez le médecin? Nico.
2: Pas un prout?
0: Non. C'est pas un prout.
1: Piquer un magazine?
0: Non, vous n'êtes pas dans le bon univers, là. C'est vraiment avec le médecin en face.
1: Ok.
0: 1 personne sur 2 à vous l'avoir déjà fait chez le médecin. Florent.
6: C'est pendant la discussion?
0: Oui, complètement, c'est pendant la discussion.
1: Mentir?
0: Ah oui, ça c'est clairement, mais mentir sur quoi?
1: Bah sur son état?
0: Bah, exactement. En fait, c'est 1 personne sur 2 a déjà exagéré sur son état de santé.
2: Ah, pour avoir un arrêt maladie, ouais.
0: Oh, je dis pas ça, mais je pense que oui.
2: On vous voit.
0: Ou alors, honnêtement, ça m'est déjà arrivé d'exagérer un peu, mais moi, dans l'autre sens, sur le sport, par exemple.
1: Ah, quand il te demande, est-ce que vous faites une activité physique?
0: Voilà, alors, non, mais je fais du tennis.
1: Oui, bah oui.
0: Mais il y a des fois, je fais une fois par semaine.
1: C'est déjà bien.
0: Et je lui dis. Minimum 3 fois par semaine du tennis.
1: Quel mytho. Et il va te dire, oh mais c'est très bien. Exactement. Et t'es trop fier du coup.
0: Et en fait, comme le médecin te dit que c'est très bien, et ben dans ma tête,
2: il valide.
0: Je fais 3 fois du tennis par semaine.
2: C'est une bonne personne.
0: Exactement.
1: Ouais, ouais.
0: Bah, s'il le dit, le médecin, il a raison.
1: Bien sûr. Ouais.
0: Une femme sur deux dit être mal à l'aise quand un homme en porte. Quand un homme porte quoi, Nico?
2: Un bob.
0: Ce n'est pas un bob, c'est pas sur la tête.
1: Ça se voit directement?
0: Oui, oui. Ah, ça se voit directement quand tu le vois. Florent?
6: Un Marcel?
0: C'est pas un Marcel, on avance.
1: C'est un accessoire?
0: Oui, c'est un accessoire, on peut dire ça. Nico?
2: Est-ce que t'en portes, toi?
0: Non.
2: Non?
0: Ça me tend.
2: Ah, c'est vrai?
0: Oui. Lorenza?
1: Une boucle d'oreille?
0: Non.
1: Ok. Je sais pas.
0: Ça me tend pas
2: la rumeur Manu est tendue par les boucles d'oreilles.
0: Il est malade, le mec. Dès qu'il voit quelqu'un avec une boucle d'oreille, il pète les plombs. Non, c'est pas boucle d'oreille.
1: Okay.
6: C'est un vêtement d'été?
0: Oui, c'est l'été, absolument. Et c'est pas sur la tête, hein. Nico?
2: Est-ce que c'est au pied?
0: Oui, c'est au pied. C'est facile, là.
2: Ouais.
0: L'été au pied. Ah non, pas les crocs.
1: Hein? Les claquettes?
0: Les claquettes. Ah. 1 femme sur 2 dit être mal à l'aise quand un homme porte des claquettes.
2: C'est vrai que souvent, il y a les chaussettes qui vont avec, quoi.
0: Mais
1: moi, j'adore.
0: Pour moi, c'est un string des pieds, ça me.
1: Ah bon?
0: Bah oui, bah c'est un peu le même système, hein. C'est
2: ah non, les tongs.
1: Mais c'est pas des tongs, c'est des claquettes.
2: Ah oui, tu confonds avec les tongs.
0: Ah non, bah pour moi, claquettes, tongs, tout ça, c'est la même chose.
6: Ah bah
0: ça,
6: non.
0: À partir du moment où ça fait clac-clac quand tu marches, c'est des claquettes pour moi. Hein.
1: Moi, je le mec ça basique. Stylé, en vrai.
0: Ah, les claquettes, vous parlez des claquettes chaussettes?
1: Ouais.
0: Ah, mais c'est
1: ouais.
0: Pire. C'est pire.
2: Quoi qu'il arrive.
0: Quoi qu'il arrive, dès qu'il y a les pieds qui sortent. C'est pour ça que j'adore.
1: Ah mais oui.
0: Moi, j'adore les claquettes chaussettes.
1: Comme ça, tu vois pas les pieds.
0: Claquettes chaussettes,
1: ben
0: franchement.
1: Voilà.
0: Ah, quand je suis content, quand je suis à une station service et que je vois tout le monde se balader en claquettes chaussettes, là.
1: Oh, mon rêve de devoir arriver comme ça un matin.
2: Alors,
0: j'en suis pas encore là.
6: Demain.
2: Figure-toi que c'était la surprise de demain. c'est le thème, on fait tous l'émission en claquettes chaussettes. Manu, je fais un kiff.
0: Non, jusqu'à nouvel an, cette émission porte mon nom et c'est moi qui prends les décisions, en fait. Tant pis.
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0: Et ce soir, Denis Brogniart est dans Koh-Lanta sur TF1, comme tous les mardis soirs.
1: J'ai l'impression que ça finit jamais.
0: Jamais, bah comme c'est, ça ne fait des siècles.
1: C'est infini.
0: Que tous les mardis soirs désormais maintenant, c'est Koh-Lanta. Ça ne s'arrêtera jamais. Et quand ça s'arrête, il y a The Voice qui continue, ensuite Star Academy, ensuite Koh-Lanta, The Voice. Et dans avec les stars. Putain, ça, c'est un cercle vicieux qui ne s'arrêtera jamais. Pour bien démarrer la journée, quoi de mieux que de parler de flemme. Jusqu'où vous êtes allé juste par flemme? 0 870 42 48. Eva est là. Bonjour Eva.
4: Bonjour Manu, bonjour tout le monde.
0: Sois la bienvenue parmi nous. Est-ce que tu es une championne de la flemme?
4: Je pense là, vraiment je pense. Moi par flemme, je ne suis pas allée faire mes courses, j'avais mon frigo vide. Et j'ai pas voulu sortir et du coup j'ai mangé du ketchup à la cuillère.
1: Oula là, c'est.
2: Je crois que c'est pas dingue.
0: Ouais. Excuse-moi, c'est un gazpacho.
1: Ah oui.
2: Ni plus ni moins, ouais. Un peu sucré.
0: Bah c'est une soupe froide.
1: Ça va te défoncer le bide, non?
0: Je sais. T'en as mangé beaucoup?
4: Bah la moitié de la bouteille quoi, j'en veux pas en fait. Hein.
0: Ah ouais, mais bon. Ouais. Quand il n'y a plus rien, il n'y a plus rien, faut se débrouiller avec ce qu'il y a. Hein.
1: T'allais
0: ah,
1: bien, parce que le lendemain.
0: Oh, c'est de la tomate.
1: Oui.
0: Voilà, c'est. C'est triste. Alors, c'est plus triste que dangereux, quoi.
1: Ok. Ouais.
0: Enfin, je pense.
1: Oui, c'est vrai.
0: Pas mal, Eva. Tu mets le niveau assez haut, là. Bravo à toi.
4: Avec plaisir.
0: Et on te souhaite un bon dîner, puis j'imagine que tu vas monter un restaurant très bientôt, c'est ton truc.
4: Peut-être pas quand même.
0: Gros bisous Eva, merci de nous avoir appelé. Jusqu'où vous êtes allé par flemme? La bouffe, c'est un truc, mais...
1: Oui.
0: Je vous avais déjà raconté, moi, que j'avais mangé des raviolis à même la boîte de conserve avec un
1: tournevis.
0: C'était un tournevis. C'était
2: une fourchette.
0: Exactement. J'avais la flemme de déballer les cartons, c'était le jour de mon déménagement, j'étais arrivé, j'avais une boîte de conserve, un tournevis. J'ai ouvert la boîte.
2: Froid en plus.
0: Ah bah oui, j'allais pas les mettre dans le micro-ondes qui était dans un autre carton. Hein.
2: Ah bah non, surtout pas.
6: Comment tu faisais pour faire tenir une ravioli sur un tournevis? Ça tombait pas à chaque fois?
0: En fait, avec le tournevis, tu ouvres la boîte de conserve, tu fais des trous. Ça met 1000 ans déjà. Ensuite, bon, t'arrives à ouvrir le dessus de la boîte de conserve. Et ensuite, tu plantes le tournevis dans le ravioli. Et tu le manges comme ça?
6: Ah, une petite brochette de ravioli.
0: Une petite brochette de ravioli.
2: Ça, c'est marrant. Tu parles de ça comme s'il y avait une vraie technique.
1: Ouais,
2: c'est un vrai savoir-faire.
1: C'était connu.
2: Le tuto.
0: Dis donc, effectivement, j'organise des stages de survie en appartement. Jusqu'où vous êtes allé par flemme, Lorenza?
1: J'ai un peu le sac de Mary Poppins. Et donc, pour fouiller dedans, enfin, il y a tout et n'importe quoi. Oh. Et j'avais tellement la flemme de chercher mes clés avant de rentrer chez moi que j'ai attendu 20 minutes que quelqu'un rentre pour m'ouvrir la porte.
0: Oh putain, de l'immeuble?
1: Ouais.
0: Pas mal.
1: C'est un petit level quand même.
0: Je pensais que t'allais me dire, j'ai renversé le sac par terre et puis voilà.
1: Non, vraiment pas.
0: Non,
1: il y a tellement de trucs. Je me suis dit, bon, on va attendre un petit peu. Il faisait beau. Je me suis posé à côté et j'ai attendu que quelqu'un rentre.
0: C'est bien, on est sur la qualité. Julie est là. Bienvenue sur Énergie, Julie.
8: Et bonjour Manu, bonjour toute l'équipe.
0: Jusqu'où t'es allée par flemme, Julie?
8: Et ben moi je suis pas loin de toi Manu, en fait j'ai toujours pas fini de déballer mes cartons de déménagement. Ça fait 8 mois que je suis installée, du coup non.
0: Alors écoute Julie, je vais te dire un truc, si à 8 mois t'as toujours pas fini tes cartons, tu les déballeras jamais.
1: Ouais c'est mort.
0: Ça. Moi ça m'est arrivé et j'ai en véridique, 7 ans.
2: C'est
0: je suis resté 7 D'accord. ans dans un appartement, j'avais 4 cartons que je n'ai jamais déballés et qui sont devenus en fait le décor dans mon entrée.
1: Ah,
2: ça
1: oui,
2: devient
1: okay.
2: une sorte de placard quoi.
0: Mais non, ça devient
1: une table.
0: Ouais, une sorte de table basse sur laquelle tu mets des trucs.
2: Mais tu savais ce qu'il y avait dedans?
0: Non, j'avais la flemme de. Non, parce que en fait, à partir du moment où je ressens pas de manque, je me dis que ce qu'il y a dedans n'est pas extrêmement important.
1: Okay.
0: Donc je vais pas les sortir pour me retrouver avec un bordel en plus. Ils sont bien dans les cartons. À partir de là, tu mets une petite coupelle avec les pièces jaunes dedans.
1: Et c'est bon.
0: À côté, nickel. Tu mets un mug, un truc dans lequel tu mets des élastiques. Et c'est bon, t'as ton mode d'entrée.
1: Parfait.
2: Ouais. Voilà. T'as juste les gens qui rentrent en disant pourquoi il y a les cartons. Des
0: non,
2: quoi
0: mais là, au bout d'un moment, les gens sont habitués.
1: Ils savent plus rien.
0: Voilà, tu vois, c'est comme ça, j'avais des cadres aussi chez moi. J'avais acheté chez Ikea, tu sais, les 4 photos là,
2: que vous avez dit.
0: Que tu mets sur les murs, j'ai jamais rien mis dedans.
1: Non, mais ça, c'était des gens inconnus là encore.
0: Ta famille que tu connais pas. T'avais même le nom du cadre, hein, simplement, t'en avais.
2: Avec la dimension.
0: Franchement, à nous deux, Julie, on pourrait vraiment faire de l'architecture d'intérieur.
1: Non.
8: Je pense, ouais.
0: Merci de nous avoir appelé, on te souhaite une belle journée.
8: Avec plaisir, belle journée.
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0: Aujourd'hui, on est le 2 juin.
1: Oui.
0: C'est la journée mondiale du tourisme respectueux.
2: Okay. Ah, c'est mieux.
0: Bah oui, c'est mieux de mieux respecter. En fait, c'est une journée où, par exemple, si tu vas visiter la Tour Eiffel, tu lui dis bonjour, Madame la Tour Eiffel, enchanté de vous visiter. Veuillez agréer mes salutations distinctes. Ouais, c'est le tourisme.
1: D'accord.
0: Non, mais je pense que c'est pour respecter les lieux où tu vas, quoi.
1: Oui, bien sûr. Oui.
0: Voilà, ne jetez pas vos mégots à la plage.
1: Non. Ah non. Ah ça non.
0: Ah non.
1: Ah ça non.
0: Ah ça non. C'est bon, on a fait le tour des salons.
1: C'est bon.
0: On va parler de record alors.
1: Ok. Ah.
0: Hier, c'était les 100 ans de Marilyn Monroe, si elle avait été encore avec nous. Et ben, je pensais que c'était plus vieux que ça,
1: moi
0: en
1: aussi.
0: Fait.
2: Ouais.
0: Et ben non, c'est que 100 ans. Et à cette occasion, 1037 personnes se sont réunies, hommes, femmes, dans le centre-ville de Palm Springs, aux États-Unis. Et tout le monde était déguisé en Marilyn Monroe.
1: Génial.
0: Voilà.
1: Ok.
0: Et ils se sont amusés et ça en fait le record du monde, record Guinness, du plus gros rassemblement de personnes habillées en Marilyn Monroe au monde.
2: Putain, tu passes là, t'es un peu fatigué, ça te met un coup quand même dans la gueule. Hein. Si t'es pas au courant, tu vois, qu'est-ce qui se passe?
0: Et alors attendez, parce qu'hier apparemment c'était la journée des records, puisqu'en Irlande, un autre record a été battu. Et là, c'est 2000 personnes qui porte le nom de famille Sullivan ou O'Sullivan, qui se sont réunis.
2: Oh, c'est des bars.
1: Ouais.
0: 2000, bah pas que des bars, il y a des gens aussi. Hein. Et alors, tous les Sullivan ne sont pas alcooliques, hein. Tous les Sullivan ne vendent pas de bars. Les Sullivan et O'Sullivan se sont réunis, 2000 personnes, c'est le record de gens au même endroit qui portent le même nom de famille qui a été battu. Et le Guinness Book a aussi validé son record. Si vous vous demandez, mais quel était l'ancien record? C'était les Gallagher.
1: Ah,
0: les Gallagher. Les Gallagher en 2007 s'étaient réunis, mais ils étaient moins de 2000.
1: En tout cas, les gens bossent. Hein.
0: Ah
1: c'est...
0: Ben, ouais, on n'est pas débordés, mais on est bien, en tout cas.
1: C'est ça.
0: Bonne journée aux Marilyn, aux Gallagher, aux Sullivan et aux Sullivan.
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0: C'est le moment de vous offrir du cash. On va jouer ensemble au Club des Génies comme chaque matin et on va retrouver Olivier. Deuxième participation d'Olivier. Un petit génie tout frais,
1: en fait, oui.
0: J'ai envie de dire. Un petit canari, un petit canton qui est sorti. Olivier, deuxième participation, t'as déjà gagné 100 euros hier et tu vas tenter d'en gagner 100 supplémentaires aujourd'hui. Bonjour à toi.
12: Salut Manu, salut Léon. Hein.
0: Sois le bienvenu parmi nous. En face de toi, il y a Maëva aujourd'hui. Bonjour Maëva.
13: Salut Manu. Salut Manu, salut
12: Léon,
13: bonjour Olivier.
12: Salut, salut.
0: Attention, c'est le Club des Génies. On sent la concentration.
1: Oui, oui, oui.
0: Maëva, Olivier, ils sont pas là pour...
1: comment rigoler, enfiler des perles.
0: Enfiler des perles.
1: Ah oui, ok.
0: Sucer des glaçons aussi.
1: Ah, je connaissais pas ça.
0: Ah ben non. Pas l'expression, sucer des glaçons.
1: Ah non.
2: Ben ça c'est, je crois, pour l'alcool, non? On n'est pas là pour sucer des glaçons, on est là pour picoler. C'est sûr que c'est pas ça.
0: Ah, peut-être, je crois.
1: Manu a envie de faire la fête.
2: On va parler de ton week-end juste après.
0: Alors, pour moi, sucer des glaçons, c'est un truc nul, c'est genre.
1: Ah oui, ok.
0: Donc,
1: ah,
0: on n'est pas là pour s'emmerder, quoi.
1: Ah,
2: c'est
1: ouais,
2: peut-être moi, après que je suis alcoolique. Hein.
0: Ah, toi, effectivement. Ah, Florent, nos producteurs.
6: Moi, on n'est pas là pour poser du lino, mais c'est peut-être encore plus bricolage.
1: Ah ouais?
0: Oui, alors là, j'ai entendu ça.
6: Du coup.
0: Mais à ce moment-là, on fait n'importe quoi. On n'est pas là pour marcher de pas. Hein. Bah, on n'est pas là pour se faire un couscous. Bah, ça n'a pas de sens.
1: Elle est bien, celle-là.
0: Toutes les expressions ne veulent plus rien dire.
1: C'est génial.
0: Bon, on est là pour vous offrir du cash en tout cas. Olivier, Maëva, on va jouer ensemble au Club des Génies. J'ai 100 euros aujourd'hui comme chaque matin et 3 questions. Le gagnant, la gagnante sera celui ou celle qui aura 2 points à chaque question. Si vous pensez avoir la réponse, vous donnez votre prénom, vous donnez ensuite votre réponse. Si elle est bonne, ça fait 1 point. Si elle est fausse, le point va à l'autre. Le premier, la première qui atteint les 2 points gagne les 100 euros et reviendra jouer avec nous demain. C'est parti, on joue au Club des Génies. Bonne chance à tous les deux.
13: Merci.
0: Maëva est très polie. Voici la première question. Comment s'appelle le petit de la girafe?
13: Maëva.
0: On t'écoute.
13: Le girafon.
0: Bonne réponse de Maëva. Maëva, 1 point. Olivier, pas de point. Deuxième question. Dans quel roman de Victor Hugo trouve-t-on Phébus et Esmeralda?
12: Olivier.
0: Oula.
12: Olivier.
0: Olivier s'est réveillé. On t'écoute.
12: Les Misérables.
1: Ah.
0: Et non, c'était Notre-Dame de Paris.
12: Ah mince.
0: Ça veut dire que le point va à Maëva. Ça veut dire que Maëva a les 2 points et Maëva devient la nouvelle génie des génies.
1: Allez.
13: Désolé Olivier.
0: Bah. Ça va Olivier quand même.
12: Ouais, je suis en PLS, mais ça va.
1: Oh non. Mais ça se sentait qu'ils étaient stressés, les deux.
0: Il y avait du stress, ouais. Il y avait de la tension. Olivier, t'as gagné 100 euros hier. Ils sont à toi, quoi qu'il arrive. Et puis tu nous rappelles quand tu veux. Et je vais t'offrir le mug Manu sur Énergie aussi.
12: Ok, super, merci beaucoup.
0: On te souhaite une belle journée. Maëva, nouvelle génie des génies, tu as 100 euros. Eh ben, on va faire monter cette cagnotte. En tout cas, je l'espère pour toi. Demain, tu reviens avec nous. Tu t'en feras gagner 100 euros supplémentaires. Et voilà. Ah, Maëva est partie.
11: Non, je suis toujours là. Je suis contente, j'encaisse le truc.
1: Oh, t'es trop mignonne.
0: Eh ben, écoute, t'as 24 heures pour bien l'encaisser parce que demain, tu reviens jouer avec nous.
11: Ça marche, avec plaisir.
0: Belle journée à toi, Maëva. C'est le Cup des Génies. Sera de retour demain à la même heure.
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0: On continue à parler de flemme. On est bien parlé de flemme. Hein.
1: Moi, j'aime dire.
0: Franchement.
1: Ouais. En fait, on se sent moins seul quand on fait des trucs de ouf.
0: Exactement. Jusqu'où vous êtes allé, juste par flemme. On a Gwenolé qui est là. Bonjour, Gwenolé.
17: Bonjour, Manu. Salut, les wawas.
0: J'aime bien ce prénom Gwenolé, ça fait breton marin.
1: Ouais, j'ai jamais entendu.
0: Gwenolé, tu connais pas?
1: Non.
0: T'es breton, Gwenolé?
17: Non, je suis normand.
0: C'est pas loin.
1: Ah, oui. Oui. Oui, mais généralement, ils aiment pas.
0: Non, les Normands et les Bretons, ouais. Ouais. C'est vrai. T'aimes bien les Bretons ou pas, Gwenolé?
17: Ça va, quoi.
1: Cette question.
6: C'est vrai qu'on parle souvent du vivre ensemble, la paix dans le monde, mais eux, ils s'emmerdent, quoi. Mais
0: le problème entre les Normands et les Bretons, c'est le Mont-Saint-Michel.
6: Il se partage pas.
0: Il est normand ou il est breton, le Mont-Saint-Michel, Gwenolé?
17: Ah, il est normand.
1: Très premier degré.
0: Voilà. Gwenolé, jusqu'où t'as été par flemme?
17: Moi, j'ai laissé mes courses 24 heures dans le sac de courses, je les ai rangées dans mes placards et c'est arrêté 24 heures sans que je décide d'aller ranger.
0: Attends, on va reprendre tout depuis le début. T'as laissé tes courses 24 heures. Ah, t'as fait tes courses, tu les as amenées chez toi et pendant 24 heures, tu les as pas touchées.
17: C'est ça, je les ai laissées dans les sacs et puis je ne suis pas décidé à les ranger dans les placards.
0: D'accord, c'est pas mal.
1: J'espère qu'il n'y avait rien qui allait au congélo ou tu vois.
0: Ah oui, non, effectivement. Oui. Alors, tu prends une glace.
1: C'est ça.
0: Après, c'est quelque chose qu'on a tous fait. Hein. Et je viens de te dire, on l'a fait pendant plusieurs mois.
1: Ah bon?
0: Covid.
1: Ah, c'est vrai.
0: Pendant le Covid, il y avait les cartons qui arrivaient. Je me rappelle, on ne devait pas toucher les cartons.
1: Ouais.
0: Sauf avec des gants Mappa.
1: Ah ouais, non mais quelle histoire, c'est vrai.
6: On devait tout laver au liquide vaisselle.
1: Ah ouais.
0: Donc voilà, Gwenolé, t'étais juste en avance sur le Covid. On te souhaite une belle journée. Merci beaucoup de nous avoir appelé. Jusqu'où vous êtes allé par flemme, Nico?
2: Moi, j'ai déjà utilisé des cotons démaquillants pour gérer le numéro 2 aux toilettes.
1: Oh. Parce
2: que j'avais la flemme d'aller chercher du papier toilette.
0: Le coton démaquillant, excuse-moi, mais c'est pas très grand, quoi.
1: Mais oui,
2: c'est pas très grand. C'est vrai que j'ai utilisé pas mal de petits cotons, mais pour le coup, c'est méga, méga doux, quoi.
1: Parce que j'allais dire pour le numéro 1, ouais, je comprends, parce que moi, ça m'est déjà arrivé. Mais le numéro 2.
0: Ouais, c'est un coup à boucher les toilettes, quand même, hein.
2: Non mais écoute, ça se fait, franchement. Tu vois, c'était pas non plus cata.
0: Moi, je suis allé au Sopalin, moi.
1: Ah, mais ça, c'est irritant, non? Un petit peu.
0: C'est irritant, mais en fait, alors, il y a un truc aussi, c'est quand tu vas prendre le Sopalin dans la cuisine, que tu l'amènes aux toilettes pour t'en servir pour le numéro 2, c'est impossible psychologiquement de remettre ce Sopalin en cuisine.
1: Ah non,
2: bah ouais,
1: c'est dégoûtant.
2: Il a touché les toilettes.
0: Donc, tu le finis.
1: C'est vrai. Ouais. C'est vrai, c'est la règle. C'est bien connu. Ouais.
0: Exactement. Ouais. Margot est là. Bonjour Margot. Oula.
18: Oui, bonjour Manu, bonjour les Wawin.
0: Bienvenue sur Énergie, Margot. Jusqu'où t'es allée par flemme?
18: Eh ben, j'ai la flemme d'aller à la poubelle à verre et j'ai une trentaine de bouteilles qui s'entassent dans ma cuisine.
0: C'est classique.
1: Oui.
0: C'est classique.
2: Mais quel kiff quand tu vas aller les vider toutes. Que ça fasse gling, gling, gling, gling, tu vois.
18: Ouais. Bah, c'est ça.
0: Mais tu as le plaisir de la bouteille qui tombe.
1: Ah, ouais, génial. C'est un bonheur.
0: Oh là là. Ouais. Ah, Margot, j'ai l'impression qu'il y a du monde derrière toi. Soit c'est un bébé, soit c'est quelqu'un qui s'est fait très mal au testicule.
18: C'est un bébé.
0: Alors, file t'occuper de ton bébé, on t'embrasse fort.
18: Merci, bonne journée.
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0: Tout à l'heure, on parlait des claquettes.
1: Ouais.
0: Les claquettes à la plage, que j'ai du mal avec ça, avec les
1: pieds.
0: Les tongs, voire les pieds, ça me tend. J'ai les pires tenues ou accessoires de vacances devant les yeux.
1: Okay.
0: Les Français ont voté.
1: Ok.
0: Les Français ont voté pour la pire tenue, les pires accessoires à porter en vacances. C'est parti. Les chapeaux de paille.
1: Oh.
2: Ah ouais, ça fait un peu cliché, je crois.
1: Ah ouais, moi j'aime bien. J'en porterai pas, mais si quelqu'un en porte.
0: Voilà. À partir du moment où t'en porterais pas, est-ce qu'on peut considérer que t'aimes bien?
1: Ouais, mais c'est parce que ça me va pas, tu vois. Mais sur certaines personnes, je peux trouver ça joli.
2: Moi, je l'aime bien en déco, moi.
6: Tu sais, quand t'arrives dans un resto et qu'il y a un chapeau de paille au mur ou un truc comme ça, tu dis
0: À ce moment-là, je préfère carrément un sombrero.
1: Ah, oui,
0: je trouve qu'on ne voit pas assez de personnes avec des sombreros à la plage.
1: C'est vrai.
6: Et je trouve que c'est pratique.
0: Mais c'est méga pratique, c'est stylé. T'as vraiment, t'as de l'ombre, mais tout autour de toi.
1: Ah oui, là, ça te couvre.
0: Tu peux même accueillir les gens.
6: C'est vrai.
0: Quelqu'un qui a un sombrero, c'est quand même quelqu'un qui a un parapluie, mais pour le soleil.
1: C'est vrai.
6: Oui.
0: Toi, viens sous mon sombrero et allons ensemble marcher un peu.
1: On dirait une chanson.
0: Putain, ouais. Je t'emmènerai sous mon sombrero. Alors, les pires tenues accessoires de vacances, selon les Français, la chemisette.
6: Complexe, là.
1: Ouais, ça, je peux pas.
0: Après, il y a des gens, ça leur va bien. La chemisette, genre un peu hawaïenne, un peu débraillée, tu vois, un peu ouverte. J'avais un pote, moi, il mettait quasiment que ça.
1: Ah ouais, ouais. Ok.
0: Mais ça allait avec lui, c'était un mec assez vraiment à la cool. Hein.
1: Okay.
6: C'est marrant parce que tu parles au passé, c'est j'avais un pote.
1: Ouais,
6: c'est
1: t'étais
6: plus bien avec lui.
0: Non, je l'ai connu après. À cause de ses chemisettes. Non, c'est un peu perdu de vue. Ouais.
1: Mais ça se trouve, il l'aimait toujours. Hein,
0: on était en coloc à une époque, il y a très très longtemps.
6: Okay.
0: Et vraiment, il mettait que ça. Et en fait, ça lui faisait un look. Ça,
1: okay.
0: C'était son look à lui, quoi. Les pires tenues accessoires de vacances, les espadrilles.
6: Oh.
0: Moi, j'ai du mal. J'ai du mal avec les espadrilles. J'ai l'impression que ça fait tonton, les espadrilles.
6: C'est pratique, c'est sympa. Non, en plus, c'est joli.
0: C'est ça fait tonton. Le tonton, il dit c'est pratique.
1: C'était
6: La façon de le dire, elle est folle.
1: C'est pratique, c'est joli.
0: Le bandana sur la tête. Les
1: gens j'adore, pas. Moi.
0: Ouais, moi, j'aime bien aussi. J'aime bien les filles avec un bandana sur la tête.
1: J'en ai 3-4 à la maison et j'hésite à les mettre parce que j'ai peur qu'on me juge, mais
0: vas-y, mais
1: j'adore.
0: Mais.
1: Ah, je vais mettre le rouge alors.
0: Okay. Mais, et on te dira, si ça te va pas, on te le dira pas. Mais.
1: Soyez honnête.
0: Non, j'aime bien le bandana sur la tête, je trouve que ça fait un look. Le bob, classique. Le bob.
1: Oui, sympa, moi, je trouve.
0: Ah oui.
1: Quoi, ça...
0: En fait, c'est revenu un peu à la mode.
1: Ouais.
0: Parce qu'il y a des rappeurs qui l'ont mis, Rihanna en mettait un.
1: Je trouve ça beau, moi.
0: Et après, c'est. T'as bob et bob, quoi.
6: Moi, j'en ai un Ricard, moi.
0: Bah voilà, c'est le bob et bob.
6: Oui. J'ai un bob Ricard, et quand tu fais jouer à la pétanque, tu sais, c'est faire partie de la tenue, quoi, du truc.
1: c'est
6: cool.
0: Non.
6: Merde.
0: Et numéro 1 des pires tenues accessoires de vacances selon les Français, le pantacourt.
6: Ah ouais.
1: C'est redevenu à la mode chez les meufs, ouais.
0: Ah oui.
6: Ah bon,
1: ouais, beaucoup de pantacourt, mais Bermuda plus un rien plus long que le genou, là, en jean et tout. Je sens pas. Ça mange pas de pain, mais c'est sympa.
0: Ça mange pas de pain. C'est rare qu'un pantalon mange du pain aussi. Donc arrêtons avec ces expressions qui ne veulent rien dire. Ça mange pas de pain.
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0: plus ou moins contrôlée et approximative. Je suis pas seul, évidemment, Lorenza est là.
1: Salut.
0: Il y a Nico qui est là aussi.
2: Coucou les soleils.
1: C'est mignon ça.
0: Ça, c'est mignon.
1: Ça fait toujours plaisir. Ça, ouais.
0: C'est vrai, il y a quelqu'un qui dit coucou mes soleils.
1: Ouais, c'est...
2: Après, c'est Lorenza, elle rougit à chaque fois.
1: Ouais, moi, j'aime bien.
0: Après, le truc, c'est si tu le dis à tout le monde, ça perd de son charme.
2: Ah non, je le dis à personne pour le coup.
0: Ah,
2: non, toutes les personnes que je croise dans la journée, c'est salut connard. Voilà.
0: Alors,
2: salut soleil.
0: Non, c'est pas une bonne idée non plus, Nico. On va écouter Gims avec Soleil, Zao et MC Solar comme Caroline, et tout de suite on double votre salaire.
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0: Oh.
1: Allô.
0: Ah. Allô, bonjour, c'est Maxima de Moulin dans l'Allier.
5: Oui, c'est bien ça.
0: Maxima, quel est le seul animateur radio qui loupe ton salaire?
5: C'est Manu sur Énergie.
0: Eh ben, c'est
1: oula.
0: Ça.
1: Quelqu'un qui a la pêche.
0: Alors Maxima, il y a deux solutions. Soit on te réveille, soit tu sors d'une anesthésie.
5: Vous me réveillez, mais c'est pas grave.
0: Ah bah non, c'est pas
1: grave.
0: Bah, tu peux nous pardonner parce que c'est quand même pour une bonne nouvelle, Maxima.
5: Oui.
0: Tu touches 1180 euros chaque mois. On va le multiplier par deux. Ce salaire, ça va faire 2360 euros.
5: Ah bah c'est super, hein.
0: Oui, c'est super.
2: Elle est cool.
5: Ça me rembourse mes vacances.
0: Eh ben, fais-toi plaisir. 2360 euros. Alors attention, le métier de Maxima va vous faire marrer, parce que vu l'état de Maxima aujourd'hui, Maxima est gendarme.
1: Ah oui.
2: Oh, ça promet.
0: La voiture, elle est passée trop vite.
1: Va pas te réveiller tout de suite.
5: Non. Je suis réactive quand je bosse quand même.
0: Je vous arrête.
2: Les mains en l'air.
0: Enfin, comme vous voulez. Les gendarmes, tu fais quoi? Tu fais les patrouilles? T'es dans les bureaux?
5: En fait, les deux. Je fais tout ce qui est prise de plainte. Des fois, je suis en patrouille, je suis dehors.
0: C'est génial.
2: On dirait un message x05 sur WhatsApp.
0: Maxima, si tous les gendarmes étaient comme toi, ce serait extraordinaire.
1: Oh ouais.
0: Alors, on ferait la queue. Hein. On ferait vraiment la queue.
1: C'est ouf.
0: On attendrait beaucoup.
5: J'ai l'impression de parler normalement.
1: Hein. Ah non.
0: Non. Tu te réveilles, Maxima, c'est net.
2: C'est
0: que tu parles un peu comme quand on va chez le dentiste qui nous fait une anesthésie.
1: Ah ouais.
0: Et c'est ça. Et qu'on doit parler après, mais on est comme plein
1: avec la lèvre endormie, ouais.
5: Ça va, je vais me réveiller.
0: Tu vas te réveiller tranquillement, Maxima. On te double ton salaire. 2360 euros. Je n'ai jamais vu quelqu'un aussi mal porter son nom. Maxima. Comment tu parles? Je trouve ça incroyable.
1: C'est génial.
0: On t'embrasse, Minima. On t'embrasse.
5: On l'a déjà fait celle-là.
0: C'est tranquille. On te souhaite une belle journée. Bravo à toi. 2360 euros, ça arrive vite. Et tu as le droit de te recoucher maintenant pour dormir encore un peu.
5: Merci, bonne journée.
0: Bonne journée.
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0: Tu nous les bonnes nouvelles, Lorenza.
1: Il y a un petit garçon qui était trop fier de dire à toute sa classe que son oncle, c'est Superman.
0: Comment ça?
1: Bah, il disait, mon oncle, c'est Superman. Voilà, il le disait à tout le monde, quoi.
0: Ah, d'accord, il s'imaginait que. Ouais, d'accord.
1: Bah, et personne l'a cru, justement.
0: Ah, oui,
1: même pas sa prof, quoi.
0: Oui.
1: Et ça a créé des conflits avec ses camarades. Il a même été convoqué chez le directeur.
0: Ah, parce qu'il arrêtait pas de le dire.
1: Bah oui. Il était sûr de lui, il voulait pas en découdre. Et le lendemain, son oncle, Henri Calville, l'acteur qui joue Superman, l'a emmené à l'école.
0: Mais c'était son oncle?
1: Oui.
0: Ah, c'est incroyable.
1: En fait, c'est pour ça qu'il disait mon oncle c'est Superman. C'est parce que c'est l'acteur, quoi.
0: C'est génial.
1: Et là je peux te dire que c'était plus la même chose, hein.
0: La vache.
1: Et tout le monde s'est excusé, évidemment.
0: Bah
1: parce
0: oui.
1: Que oui.
2: Ah, il est venu en tenue ou il est
1: non,
2: venu normal?
1: Il est pas venu déguisé, il est venu normalement. Mais
0: fou, hein. Il est venu, il l'a amené en classe en volant. Bah, normal, quoi.
1: Dans ses bras, évidemment.
0: Elle est géniale, l'histoire.
1: Ouais, c'est trop bien.
0: Ah ouais, j'adore. Nico.
3: À Londres, il y a certains médecins qui proposent désormais des ordonnances sociales. C'est-à-dire qu'en fait, au lieu de médicaments, on peut te recommander des cours de chant, de jardinage ou alors des clubs de marche pour lutter contre l'isolement et l'anxiété.
1: C'est génial.
0: Je trouve ça vraiment génial. Faut vraiment ça. Faut que ma femme aille voir un médecin qui lui donne des cours de chant.
3: Je te laisse lui dire.
0: Je trouve ça génial. J'ai une bonne nouvelle. Une bonne nouvelle, astuce soleil.
1: Oula.
0: Parce que c'est l'été qui arrive. Il va y avoir le soleil qui arrive. Et il y a certaines personnes qui craignent les coups de soleil.
1: Oui.
0: J'ai une bonne nouvelle pour vous. Il y a une étude qui donne la solution pour les coups de soleil. Il faudra boire un bol de soupe à la tomate par jour cet été.
3: Ah bon?
0: La soupe à la tomate contient un composé anti-solaire naturel et peut réduire de moitié le risque d'attraper un coup de soleil.
1: Mais c'est
3: d'accord.
1: Ouf.
0: Juste un bol de soupe de tomate.
3: Ça ressemble à une info qui a été commandée par les mecs qui font les potages à la tomate, là. C'est dans les distributeurs.
0: Effectivement, en regardant un peu plus près.
3: C'est ça, c'est
0: non, c'est une étude qui a été faite là-dessus. Il y a vraiment un truc dans la soupe à la tomate.
1: On va en bouffer.
0: Voilà, faut le voir. Après, mettez de la crème, hein.
1: Oui.
0: Non, ça n'empêche pas de mettre de la crème, évidemment. Et la soupe à la tomate, vous la mettez pas sur le corps.
1: Non.
0: Vous la buvez. C'est important.
1: Faut que tu précises.
0: Ouais.
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0: Oh bah là, il y a la moitié de YouTube en fait qui nous a dit bonjour. Alors je sais pas si vous êtes au courant, mais hier Squeezie, Lena Situation et Noxtag ont annoncé la sortie de leur nouvelle boisson.
1: Oui.
0: Ciao Energy. Et c'est pas tout. McFly et Carlito on en avait parlé, ils ont sorti leurs chips, dont des chips goût jambon beurre, couscous merguez et fraise chantilly.
1: J'ai vu la vidéo moi, où ils faisaient tous les chips eux-mêmes et tout, et j'étais jalouse parce qu'ils ont un palais mais incroyable. Alors moi que j'ai un palais de Doberman, je pourrais pas créer des chips. Ouais, je suis jalouse.
0: T'as un palais de Doberman.
1: Bah oui.
0: Est-ce que tu peux juste décaler du lampadaire, t'es en train de faire pipi dessus? Quelques infos. Roland Garros, c'est en ce moment.
1: Ouais.
0: Tout le monde le sait. Il y a plus de Français.
1: Ça y est,
0: dans le tournoi. C'est la dernière, c'était Diane Paris.
1: Ouais.
0: La Française a été éliminée. Il n'y a plus de Français dans la compétition.
3: Comme d'hab, les gens vont dire, ah, pas le mental, les Français.
0: Okay. Non, mais c'est vrai que c'est un peu. Enfin, chaque année, le seul Français à Roland Garros, vraiment, c'est que ça se passe en France, en fait.
1: Oui, c'est vrai.
0: Ce qui est déjà pas mal.
3: Oui.
0: Ce qui est déjà pas si mal. On a notre tournoi à nous. Et j'aime bien le regarder à la télé.
1: Ah ouais, mais c'est vrai, mais toi t'aimes bien le tennis de
0: oui,
1: base.
0: Mais je regarde pas beaucoup à la télé les autres tournois, et Roland Garros, ça m'apaise.
3: Moi je le mets en fond, et parfois ça change même de match, et je m'en suis pas rendu compte.
0: mais tu vois, c'est apaisant, je trouve, de regarder. Je sais pas, c'est la terre battue,
3: c'est beau.
0: Ouais. Ouais, je trouve ça bien, moi. Florent, mon producteur.
19: Non, mais c'est vraiment un truc que tu regardes, oui, c'est ça, en faisant quelque chose, et ça, c'est pas un problème si tu rates 2-3 minutes, tu reviens, c'est toujours pareil, soleil.
0: Mais non, c'est-à-dire, ça change tout le temps. Il y a tout le temps, ça bouge les points, tranquillement.
3: Si tu dis en faisant quelque chose, globalement, c'est la sieste sur le canapé, hein, ce qu'on fait.
0: Il devrait faire Roland Garros comme Koh-Lanta, toi, une fois, toi, deux ou trois fois par an.
1: Oh non.
0: Non, pardon, nous allons parler de quelque chose, et tout le monde a une opinion là-dessus. Nos téléphones nous écoutent-ils?
1: Ah oui.
0: Pensez-vous que nos téléphones nous écoutent, analysent ce qu'on dit et nous envoient de la pub en rapport?
1: Mais je sais que apparemment ça a été démontré. Tu nous l'avais dit que ça avait été démontré que non, mais moi je reste persuadé que si.
3: Ah ouais. Oui, si. Moi je fais des tests régulièrement et ça me balance des trucs.
0: Alors c'est un mythe.
3: Ouais.
0: Selon lequel le téléphone nous écoute et qui vend nos informations aux annonceurs. Selon la science, nouvelle étude encore, c'est totalement faux. Oh. Alors écoutez bien, des scientifiques ont testé Facebook, Instagram et plus de 17 000 autres applications.
1: Ok. Mmh.
0: Ils n'ont trouvé aucun cas d'application qui active le microphone de nos téléphones.
19: Mmh. Moi je pense que c'est ton étude qui est un mythe.
1: Ouais.
3: Ouais, on n'y croit pas. On y croit pas.
1: C'est faux.
0: Ok les complotistes. Je ne peux plus rien faire pour vous. Mais je suis comme vous, j'ai aussi eu cette impression.
1: Bah oui.
19: Mais on est d'accord. Voilà,
0: clairement, je l'ai eu. 7h22, on peut se faire un petit tour de studio. Allez, qu'est-ce que vous avez envie de partager avec nous ce matin, Nico?
3: Est-ce que vous aussi vous galérez à piquer les olives avec un cure-dent?
0: Alors ça dépend lesquelles.
3: Souvent elles roulent.
0: Alors les olives noires non, parce qu'elles sont molles.
19: Ouais,
0: mais les,
19: ouais,
0: olives,
19: ça, ça va.
0: Les olives vertes dures.
19: Putain, c'est une galère.
0: C'est compliqué parce que tu plantes le cure-dent et ça l'abîme et après tu peux plus en planter dans une deuxième.
1: Ah
3: c'est
1: ouais.
3: Ça. C'est vrai que souvent je finis au doigt, mais c'est quand même bien huileux ce truc-là. Et c'est vrai que je trouve que t'as l'air con quand tu veux ton olive et qu'elle tourne, qu'elle tourne, qu'elle
1: ça
3: tourne.
1: Ça glisse un petit peu, mais après,
3: exactement.
1: Une fois que t'as bien piqué, moi j'aime bien, du coup c'est satisfaisant.
0: Une fois que t'as piqué,
1: mais c'est pas évident.
0: C'est pas évident de piquer à chaque fois l'olive.
19: Mais vous piquez pas par le trou?
0: Par le trou? Quoi?
1: Ah, comme une petite brochette.
0: Ah oui.
1: Oui, c'est vrai, parfois, des fois je fais ça.
3: Parfois, il n'y a pas de trou.
0: Hein. Ah, moi, je ne touche pas à l'anus de l'olive. Hein. Non, je touche pas. Ah non, non, pas par le trou.
1: Ah,
0: moi, c'est au milieu.
19: Ah oui, d'accord.
1: Moi,
3: le trou, ça m'angoisse. Il y en a qui aspirent parfois. Tu sais, parfois, t'as genre un petit bout de poivron, un truc comme ça à l'intérieur. Et t'en as qui l'apprennent. Ils aspirent et après, ils mangent l'olive.
1: Moi.
3: Ça m'angoisse.
0: Parlons de ces olives fourrées.
1: J'adore. Comment elles sont faites?
0: Comment
1: elles sont fourrées? Feta, miam, miam.
0: C'est vrai, comment ils les fourrent?
3: Putain, les olives aux amandes, ça c'est bon. Ça c'est premium.
0: Non.
1: Aux amandes.
0: Des fois, t'as
3: une petite amande à l'intérieur. Putain, là tu dis, je suis chez quelqu'un d'important ou alors il me respecte.
0: Non. Moi, à partir du moment où ce qu'il y a dans la nourriture n'est pas un jouet Kinder, je prends pas. Lorenza, quelque chose à partager avec nous?
1: Ouais, comment vous choisissez vos médecins?
0: C'est une bonne question.
1: Bah, est-ce que c'est par bouche à oreille? Est-ce que vous êtes renseigné? Est-ce que c'est de famille? Est-ce que...
0: Alors, ça dépend. J'ai un pote qui est médecin. Donc je vais chez lui quand je peux aller chez lui. Sinon, vraiment à côté de chez moi. Et voilà.
3: Ah ouais?
1: Parce que.
0: Bah, j'en ai un. Après, je suis dans un petit village, moi. Donc j'en ai pas mille, des médecins.
3: Moi, je fais les avis Google, moi.
1: Ah, ok.
3: Moi, je regarde les derniers avis Google et les très vieux aussi pour voir s'il y a eu une évolution, comment il va, etc.
0: Alors, en revanche, il n'y a pas longtemps. J'ai été effectivement regarder des avis, mais c'était c'est vraiment une recherche de niche. Je vous ai dit que je devais faire une coloscopie.
1: Oui.
3: Ah oui.
0: Et j'ai un rendez-vous avec un anesthésiste.
1: Oui.
0: Et on m'a dit, vous pouvez choisir n'importe quel anesthésiste dans la ville, vous le prenez. Dans le coin. J'ai été regarder les avis parce que je voulais avoir l'anesthésiste le plus empathique.
1: Ah.
3: Tu vois, d'accord.
0: Je voulais pas très professionnel, machin, je m'en foutais.
1: Oui,
0: je veux juste très à l'écoute, très rassurant, très machin.
1: Ouais.
0: Voilà, okay. Exactement.
1: Et t'as trouvé?
0: Et j'ai trouvé. Et j'ai même dû. Le truc, c'est qu'il y avait plus qu'un seul rendez-vous de libre un jour.
1: Ah merde.
0: Et j'ai fait décaler tout un bordel pour aller la voir.
1: Ok.
0: Voilà.
1: Parce que moi, c'est en fonction de la photo sur Doctolib. Et c'est comme

0: On a Julia qui est là. Bonjour Julia.
1: Salut l'équipe.
0: Voilà, bienvenue parmi nous Julia. Tu as besoin de nous. Tu as besoin de la chanson de la réconciliation. Et c'est pour ça que tu es là. Avant tout.
1: Oui, exactement.
0: Avant tout, raconte-nous ton histoire. Quelqu'un est fâché avec toi.
1: Oui, c'est ma sœur Mathilde.
0: Qu'est-ce qui s'est passé avec Mathilde?
1: Bah écoute, elle m'avait prêté sa clim mobile. Et puis la semaine dernière, avec la canicule, elle a voulu la récupérer. Mais moi, j'avais super chaud, j'habite sous les toits. Et du coup, je l'ai ghostée toute la semaine. Et je lui ai quand même répondu dimanche matin. Et je lui ai juste dit, désolée, j'avais pas vu tes messages. Et elle m'a répondu, ok. Et depuis, j'ai plus de nouvelles.
0: Ah, c'est pas terrible ça, hein?
1: Ah. Non, c'est pas terrible.
2: C'est la gueule.
1: Un peu. Ah ouais. Ouais, un peu, hein.
0: C'est-à-dire que là, t'as pas été sympa avec ta sœur quand même.
1: Ouais, mais attends, j'habite sous les toits. Bah, je le reprécise.
0: Oui, mais on l'avait compris.
2: Sa clim et...
0: et en plus, elle t'a prêté sa clim.
2: C'est ça.
0: Toi, elle te l'a prêté. Bah, oui. Tu lui as emprunté. Oui. Et quand elle te demande de la rendre parce qu'il fait trop chaud, tu lui rends pas. Alors, ça aurait été pas plus simple de lui dire.
1: C'est pas que je lui réponds pas. C'est pas que je lui rends pas, c'est que je lui réponds pas.
0: Oui, mais c'est la même chose.
2: C'est
0: pareil.
2: J'adore. C'est pas pareil.
0: Julia, si tu es venu ici pour te faire pardonner, ça va être compliqué. Bon, c'est normal qu'elle fasse la gueule. Hein.
2: Bah oui.
1: Ouais, je sais.
0: Ah, mais, la solution, ça aurait été simplement peut-être de partager la clim avec elle. Tu vois, de dire,
2: garde alternée.
0: Je te la rends. Non, mais je te la rends, mais comme moi, je suis sous les toits et que j'en peux plus, est-ce que tu peux m'accueillir deux jours, tu vois?
2: Ah, c'est cool, ça aussi, ouais.
1: Ouais, j'ai pas pensé, je t'avoue.
0: Non, mais maintenant, tiens, c'est mort, elle te le fera plus.
1: Ouais, trop tard.
0: Donc, tu l'as toujours la clim en plus?
1: Bah là, du coup, oui, puisqu'elle ne veut plus me donner de nouvelles. Oh là. Donc, du coup, je l'ai encore à la maison.
0: Si ça se trouve, elle a dû aller en acheter une, elle a dû faire un prêt, etc. Oh là là là.
2: Oui.
0: Ah bah oui Julia.
2: Te marre pas.
0: On sait pas, on sait pas où on va là. On sait pas sur quel terrain glissant on est en train de glisser. Ouais, c'est pas ça l'expression. Bon Julia.
2: Après c'est des sœurs.
0: Bah oui alors.
2: Oui bah ça, elles vont se réconcilier.
0: Ah bah, j'espère qu'elles vont se réconcilier parce que c'est le but. Déjà tu as fait le premier pas Julia.
2: Voilà.
0: Tu as dit je veux me réconcilier avec ma sœur. Faut t'avouer. Julia, je te présente Florent, qui est le producteur de l'émission.
3: Salut Julien.
0: Qui est aussi celui qui chante le mieux dans l'émission. Et tu vas en avoir besoin de quelqu'un qui chante juste.
1: Oui.
0: Est-ce que vous avez déjà une chanson de sœur, par exemple, une chanson que vous aimez toutes les deux, ou alors vraiment une chanson qu'elle adore?
1: Ouais, elle adore Poker Face de Lady Gaga.
0: Poker Face. Je le fais bien. Ouais. Ok. Florent va avoir 10 minutes à partir de maintenant. Pour écrire des paroles sur ton histoire, sur la chanson de Lady Gaga, Poker Face. Dans 10 minutes, cette chanson qu'il aura écrite, il va la chanter en direct à ta sœur, que nous allons avoir au téléphone. En tout cas, j'espère qu'on va l'avoir au téléphone.
1: J'espère aussi,
0: on va pas dire que c'est toi, sinon elle répond pas. Donc, c'est un truc de ghost. On va la voir, dans 10 minutes, on va tout faire pour la voir. Et on va lui chanter cette chanson pour tenter de vous réconcilier, Julia.
1: Ok, super.
0: Reste avec nous. Dans 10 minutes, nous allons de tenter de réconcilier les deux sœurs chafouines.
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0: Tout de suite, on vous offre vos vacances. On va peut-être offrir les vacances de Pamela pour cet été. Bonjour Pamela.
6: Bonjour Manu, bonjour toute l'équipe.
0: J'ai 2000 euros pour toi. Que tu pourras utiliser comme tu veux pour partir en vacances dans les campings Homer. Il y a plus de 400 campings en France, des 4 étoiles, des 5 étoiles. Tes vacances pour toi, Pamela, si tu gagnes au jeu des 5 mots ce matin.
6: Ouais, j'espère. Je croise les doigts.
0: Je trouve ça tellement stylé le prénom Pamela.
2: Ouais, à fond.
0: Ouais, il est beau. Mais avoir un prénom stylé ne suffit pas. Il faut gagner aussi au jeu des 5 mots pour mériter tes vacances. Pamela, tu vas jouer ce matin et ben avec moi. On va jouer ensemble.
6: Je compte sur toi là.
0: Bah, je compte sur toi d'abord. Miroir.
6: Je mise tout sur toi, Manu.
0: Bah, je mise tout sur toi d'abord. Arrête. Pamela, on va diviser la pression tous les deux. On joue ensemble. Je te rappelle les règles. Je vais sortir le studio dans quelques secondes et quand je serai dehors, Lorenza va te donner 5 mots. Après chaque mot qu'elle te donne, tu lui donnes le premier qui te vient en tête. Ensuite, je reviens. Elle fait la même chose avec moi et dès qu'on a un mot en commun dans nos réponses, eh ben, c'est gagné à toi les vacances. Ok?
6: Ok, allez, pas de pression.
2: Mais non, pas de pression. Allez, on souffle bien, Pamela.
6: J'en peux plus.
2: Mais non, ça va très bien se passer, t'inquiète pas. C'est parti pour le jeu des 5 mots. Fée.
6: Fée.
2: Ouais, une
6: clochette.
2: Fée. Délicat.
6: Doux.
2: Pompier.
6: Feu.
2: Âne.
6: Animal.
2: Et orage.
6: Pluie.
2: Bah, tu vois.

0: C'est parfait, plus. On va faire revenir Manu, franchement. Respire.
1: Ah, c'était rapide. Hein.
0: Moi, j'ai trouvé ça parfait. Très carré, quoi. Pam.
1: Attention.
2: On va voir. Allez.
1: Excusez-moi, je suis perturbé parce que derrière Lorenza, il y a un pigeon.
0: Oh, il y en a deux.
1: Il y en a deux.
0: Oh, les bébés.
2: Son pigeon, il est venu le voir.
1: Est-ce que c'est un signe? Vous savez, comme dans Game of Thrones, il y a le corbeau là qui arrive.
0: Oh, mais arrête!
1: Il a des visions, donc ça se trouve, c'est le pigeon qui vient pour nous. Elle fait un coucou,
0: le
1: pigeon.
0: Non, mais
1: il y a vraiment un pigeon à côté du studio sur la rambarde. Alors, on peut
3: le rouvrir?
1: Ouais, elle veut que le pigeon arrive ici. Je pense qu'il va partir quand tu veux ouvrir la fenêtre, Lorenza. Ben non, quoi?
0: Je les amadoue petit à petit.
1: Ah d'accord, ok, très bien. Pamela, pendant que Lorenza devient soigneur animalier, nous allons jouer ensemble. Attention, je vais tout donner pour toi. Un mot en commun suffit pour gagner tes vacances. C'est parti, on joue au jeu des 5 mots.
0: Fée.
1: Clochette.
0: Oui. Mais voilà, bingo. C'est grâce au pigeon, ça.
1: Waouh, ça y est, c'est fait, Pamela.
2: Ah là, je suis soulagée d'un coup, là, c'est bon.
1: Putain, c'est les pigeons, ça.
0: Mais c'est sûr,
2: c'est les pigeons.
1: C'est le signe des pigeons, bien sûr. Il restait 4 mots. On
0: allez,
1: en est où?
0: Allez. Délicat.
1: Délicat, tranquille.
0: Non, elle avait dit doux. Pompier.
1: Police.
0: Elle avait dit fou.
2: Ouais. Heureusement qu'il y a une clochette.
0: Anne,
1: cheval.
0: Elle a dit animal.
1: Oh là là.
0: Ouais. Et le dernier?
1: Quoi le dernier?
0: Orage, pardon, je pensais que j'avais
3: dit. Génial.
0: Je me dis pourquoi il me répond. Je me dis pourquoi il me répond pas.
1: Lorenza, c'est compliqué parfois. Hein. C'est-à-dire qu'il faut savoir que là, Lorenza, en fait, elle est plus dans l'émission, elle regarde les pigeons. Non.
2: Elle est avec le pigeon, là.
0: Non, ça va.
1: Orage. Tonnerre.
0: Ah, elle avait dit plus.
1: Oh là,
2: elle a fait clochette.
1: Ouais, mais j'avoue que j'étais un peu sorti du jeu. J'étais pas assez concentré parce que dès le premier, les pigeons, Lorenza qui regarde les pigeons, je suis plus là.
2: Ouais. Mais c'est pas grave, on a gagné. Merci,
1: Manu. Pamela, c'est gagné. 2000 euros. Tu vas pouvoir utiliser comme tu veux pour partir en vacances dans les campings au mer. Tu vas te régaler. Bravo.
2: Ah, génial, merci beaucoup. Là, je suis dans ma voiture, je suis en train de sauter, il y a des gens qui me regardent bizarrement.
1: Alors, on peut pas sauter dans la voiture, c'est un peu compliqué, mais en tout cas, t'es heureuse.
2: Ah, mais là, oui, je suis en train de sauter sur place, garé sur un parking, tout va bien.
1: Attends, il y a vraiment notre producteur.
4: Alors, je me permets aussi de dire que tout l'été, avec, dans les campings au mer, il y a des soirées extravagantes avec plus de 100 soirées en tout.
0: Ah ouais, j'avoue, il y a des DJ qui viennent mixer.
1: D'accord.
0: C'est trop bien.
4: Ah mais vous avez pas l'info, je vous la donne moi.
1: Mais merci de ces infos.
4: Avec plaisir.
1: Parce que plus il y a d'infos, plus on est content.
4: Et voilà.
1: Et c'est important. Oui. Ouais. Pamela, tu vas te régaler. Bravo à toi pour tes vacances.
2: Super, merci beaucoup vraiment.
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1: Une sorte d'épreuve qui va se passer maintenant.
0: Ah oui.
1: Parce que honnêtement, c'est pas facile. Julia est toujours avec nous. Bonjour Julia. Rebonjour.
6: Coucou l'équipe.
1: Comme tous les mardis, c'est la chanson de la réconciliation. On tente, on fait tout pour vous réconcilier en chanson. Et Julia nous a appelé ce matin, elle a un peu merdouillé. Sa sœur Mathilde lui avait prêté sa clim mobile. Et la semaine dernière, il y a eu la canicule. Donc sa sœur a voulu la récupérer, elle l'a appelée. Et en fait, Julia l'a ghostée. Elle n'a pas répondu du tout à ses appels. Parce qu'elle a un appart sous les toits, qu'elle avait super chaud. Et donc elle a préféré...
0: être égoïste.
1: Voilà. Que l'amour de sa sœur.
0: Ouais.
1: Ensuite, elle a répondu à la fin, évidemment. Elle a dit, désolé, j'avais pas vu tes messages. Elle a répondu, ok, et plus de nouvelles depuis. Donc, autant dire qu'elle fait clairement la gueule. Mmh. Autant dire, Julia, qu'on est assez tous d'accord ici pour dire qu'elle a peut-être un peu raison.
0: Ouais.
1: Mais nous sommes là. Nous sommes là pour réduire les fâcheries à néant.
0: Ouais.
1: La garantie énergie, c'est zéro fâcherie. Nous allons avoir normalement Mathilde au téléphone dans quelques secondes. Elle sait qu'elle passe à la radio, mais elle sait pas pourquoi. Elle va s'en rendre compte très rapidement. Mathilde est là. Bonjour Mathilde.
6: Bonjour.
1: Bienvenue sur Énergie, Mathilde. Je crois qu'on t'a dit que t'étais sur Énergie.
6: Oui, c'est ça, mais je sais pas pourquoi.
1: Et alors, parce que ça nous fait plaisir de t'avoir, tout simplement, Mathilde.
0: On adore ta voix.
6: Plaisir partagé.
1: Je m'appelle Manu et on fait une émission tous les matins. Et on a un moment dans l'émission où on se dit qu'il faut rabibocher les gens. Parce que tu seras d'accord, Mathilde, que dans le monde, il y a trop de bordel pour qu'on se fâche entre nous.
6: Oui.
1: Bon, je te présente Julia, que tu connais, c'est ta sœur. Voilà.
6: Coucou, Mathilde.
1: Bon, Mathilde, sache que Julia nous a appelés. Parce qu'elle sait. Elle sait qu'elle n'a pas fait quelque chose d'extraordinaire. Mais elle veut vraiment que vous vous réconciliez. Parce que la vie est trop courte pour se fâcher à cause d'une clim. Mathilde, j'aimerais que tu écoutes ce qui va se passer maintenant. C'est sur ta chanson préférée que tu vas écouter maintenant, que Florent, qui travaille avec nous, a écrit les paroles, qui normalement vont te toucher. Dis-toi que ces paroles sont issues de votre histoire avec Julia. Maintenant, s'il te plaît. Laisse-toi aller, décontracte-toi.
6: Mm-hmm.
1: C'est ta chanson préférée, écoute bien ces paroles. Elles viennent du cœur de Julia.

0: Julia, maman Mathilde.
1: Oh, c'est beau.
2: Bravo.
1: Oh là là, de l'amour. Julia, t'as entendu ces paroles?
3: Elles sont magnifiques.
1: Est-ce que tu es prête à faire un pas vers Julia pour la pardonner?
3: Alors, bien sûr, je te pardonne. Par contre, tu rends la clim de suite.
1: Ah, bah oui,
4: ça c'est normal.
3: Pour
4: ça.
3: La prochaine canicule.
1: Non, mais
3: écoute, ce qu'on pourrait faire, c'est faire une petite soirée igloo avec ta clim chez toi.
5: Oui, enfin, tant que tu me la ramènes, tu peux venir.
3: Ok, oui. Cool.
1: Oui. Bon, on va laisser.
4: Oui, mais ça va.
1: Il y a un peu de tension.
3: Oui, mais je pardonne, mais je vais juste aller la récupérer.
1: Bah, c'est normal. Parce que si du coup, Julia nous rappelle dans deux semaines en disant j'ai encore merdé, là, bon, bah, c'est compliqué. Non, mais.
3: Promis, je la rends.
1: C'est comme l'a dit Florent, vous êtes deux, la clim, faites une colocation.
4: Oui.
1: Voilà, à la prochaine chaleur. En plus, vous papoterez, vous rappellerez des souvenirs d'enfance, vous regarderez des photos. Et voilà. Vous serez au frais. Julia Mathis, je vais vous offrir à toutes les deux le mug Manu sur Énergie et le t-shirt Manu sur Énergie.
3: Merci beaucoup.
1: On vous embrasse toutes les deux et bravo Florent.
0: Bah avec plaisir. Hein.
1: Encore une fois.
0: Pas la plus simple celle-là quand même.
1: Non, pas la plus simple, mais elle a réussi.
4: Ouais.
1: Voilà, la garantie Énergie, c'est zéro fâcherie et on est là avec vous chaque jour. Et chaque jour, nous lutterons contre les gens qui se fâchent. Voilà, c'est beau. 7h54, si vous aussi vous avez envie d'avoir cette belle chanson pour vous, si vous êtes fâché avec quelqu'un, si quelqu'un est fâché contre vous, n'hésitez pas, vous nous appelez 0870 42 48 et régulièrement, la chanson de la réconciliation vous aidera.
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0: Céline Dion a fait une annonce hier. Elle a ajouté 10 nouveaux concerts au mois de mai 2027 et toujours à Paris La Défense Arena.
1: C'est une dinguerie. Hein.
2: J'ai vraiment une pensée pour tous ces gens qui ont acheté des places une blinde. C'est à la revente en disant putain, c'est maintenant ou jamais, j'ai mes places. Et là, bam, je remets 10 dates.
0: Ah, mais ça va être le même truc.
1: Ah, ça va être la même chose. Ça va être le même bordel.
0: Ah, ouais, je pense que
2: l'attente, c'est tout.
1: Ah, oui, c'est sûr.
2: Ah, allez, on est reparti.
1: Les stories en ça, en mode j'ai eu avec la file qui met vous avez les places, quoi, tu vois. Vous avez pas eu ça? Moi j'avais tous les gens qui mettaient des stories en mode c'est bon et tout, j'ai eu mes places.
0: Non, je suis content, j'ai filtré mon Instagram. Tu sais quoi, j'ai un truc, on a le feed qu'on mérite. Hein.
1: Ok.
0: La vente ouvre demain, sachez-le. Tant qu'on est dans les infos de Star. Dua Lipa est mariée.
1: Oui.
2: Ouais, ça y est.
1: J'ai vu.
0: Elle est mariée à l'acteur Callum Turner. Elle s'est mariée ce week-end à Londres. Je connais pas Callum Turner.
1: Moi non plus.
2: C'est potentiellement le prochain James Bond, je crois.
1: Oui, c'est ça. Il y a
2: des rumeurs là-dessus.
0: Ouais. Oh,
1: elle a tout gagné, mais lui aussi. Hein.
2: Les deux sont pas mal.
1: Ah ouais.
0: Ah non, mais Dua Lipa, elle est dans le.
1: Ah, elle est magnifique, attends. Elle est talentueuse, elle a l'air en plus hyper sympa. Donc vraiment.
0: Bah, elle doit avoir des croûtes aux pieds, un truc.
1: Oh, c'est pas non.
2: On va enquêter.
0: J'en ai marre de ces gens parfaits là, tu vois. Non, ça me rappelle à l'école, il y a trop de mauvais souvenirs avec le mec, il avait 18 en maths et en plus il faisait du roller mieux que moi, qu'il allait se faire foutre. Pardon, excusez-moi, ça me rappelle des. J'ai eu besoin de vous parler ce matin. 8h50, double votre salaire, allez.
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0: 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Et c'est peut-être votre téléphone qui est en train de sonner en ce moment. Avant d'écouter Sound of Legion, on va vous rendre heureux ou heureuse. Attention, faut décrocher.
4: Oui, allô.
0: Allô, bonjour, c'est Manon de Seclin dans le Nord.
4: Oui.
0: Manon, quel est le seul animateur radio qui double ton salaire?
4: Ah, c'est Manu sur Énergie.
0: Oh oui.
4: Ah, génial.
0: Eh ben oui, Manon.
4: Oui.
0: Bah, t'as tenté ta chance.
4: Oui.
0: Eh ben, t'as eu raison, parce que le résultat ce matin, c'est qu'on te double ton salaire. 1549 euros, c'est ton salaire, on va le doubler. Ça va faire 3098 euros pour toi.
4: Ah, c'est génial, génial. Merci beaucoup, beaucoup. Merci, génial.
0: Eh ben, c'est le but pour que tu dises waouh, c'est génial.
4: Super. Voilà, ouais, c'est super.
0: Ça va arriver très vite pour toi. Tu es secrétaire médico-social.
4: Oui, c'est ça.
0: Donc, t'es secrétaire de médecin, j'imagine.
4: Secrétaire médecin, c'est des pédopsychiatres, des psychologues, des orthophonistes, tous dans un même centre pour les enfants.
0: Ah mais t'en as beaucoup? Tu gères beaucoup de médecins?
4: Bon, on est trois secrétaires, hein, ils sont à peu près 17 je pense.
1: Ah ouais quand même.
0: Wow. Ah oui c'est du.
4: Ouais.
2: Ouais, c'est un gros centre.
4: Un gros centre, c'est une asso en fait.
0: Ah oui, on est sur une équipe de foot avec les remplaçants là quand même.
4: C'est ça.
0: C'est du Je te double ton salaire, 3098 euros, ça arrive très vite pour toi.
4: C'est vraiment génial, un grand merci à toute l'équipe, merci à vous tous.
0: On t'embrasse fort, je sens que ça te fait plaisir et c'est pour ça qu'on le fait. Tous les matins, on vous double votre salaire et ça peut vous arriver vous aussi. Vous envoyez salaire par SMS au 7-10-12, 7h05 et 8h05, deux fois par jour.
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0: Les infos aléatoires du monde, c'est parti, allez Nico.
2: Tu connais la Romieux, Manu?
0: La quoi?
2: La Romieux.
0: La Romieux?
2: La Romieux, c'est un petit village dans le Gers. Et c'est un petit village qui est appelé le village des chats.
0: Alors je connais pas et j'ai pas prévu d'aller là-bas.
2: J'imagine bien. En fait, il y a beaucoup de chats là-bas, il y a énormément de sculptures de chats sur les fenêtres et il y a même des statues de chats.
0: Mais qu'est-ce qu'ils ont avec les chats? Pourquoi?
2: Bah alors en fait, historiquement, il y a toujours eu des chats dans cette ville. Et après, c'est une légende qui est un tout petit peu triste. C'est que genre au Moyen-Âge, il y a eu la famine. Et ils se sont dit, bah il faut qu'on bouffe les chats parce qu'on n'avait plus que ça à manger. Mais ce qui fait qu'il y a une fille qui a récupéré les chats chez elle pour les sauver.
1: Ah, okay.
2: Et donc on a dit, bah les chats, ils sont sacrés. Ah, oui. Et voilà, village des chats.
1: Ouf.
0: Non, parce que je suis pas fan des chats, mais je vais pas jusqu'à les bouffer quand même.
1: Non,
2: heureusement.
1: Ne le fais pas.
0: Lorenza, une info.
1: C'est dans les animaux aussi. Allez. Les éléphants, ils peuvent ronronner comme les chats.
0: Ah bon, ronronner?
1: Eh ben oui, ils font à peu près le même bruit, c'est très grave, c'est très sourd, sauf que eux, c'est quand même, j'allais dire plus intelligent, c'est horrible, mais eux, c'est pour communiquer à distance. En fait, ça envoie des ondes dans le sol ou même dans l'air que nous, on peut pas percevoir. Et ils communiquent entre éléphants à des kilomètres, quoi.
0: Alors que les chats, ils ronronnent pour t'amadouer, pour se dire, oh, je vais le gratter, et dès que t'arrives et que tu mets ta main, ils te griffent.
1: Oh.
0: C'est à dire entre les chats et tous les animaux, en fait.
1: Non.
0: Voyez la Lozère qui est en France.
1: Oui. Mm-hmm.
0: Eh bien, on peut mettre 100% des habitants de Lozère dans le Stade de France. Et il resterait encore 5000 places.
1: Okay.
0: Ah, bon. Il n'y a pas grand monde en Lozère. Hein.
1: Eh ben, bisous vrai, aux Lozériens. Je ne sais pas comment on dit, mais.
0: Eh ben, même eux, ils ne savent pas parce qu'ils se croisent jamais. Il y a tellement peu de monde. Donc. Un antipodiste est une personne. Alors attention, écoutez bien, parce que vous êtes peut-être antipodiste. Un antipodiste est une personne qui jongle avec ses pieds en étant couché sur le dos.
1: Oh,
2: ah, j'ai déjà vu ça, ouais.
1: Oui.
0: Ouais, des fois dans les cirques, t'as l'exemple. Eh ben, les gens qui arrivent à jongler avec leurs pieds couchés sur le dos sont des antipodistes.
2: Ok, bah on les félicite.
0: Bah on les félicite. On les croise pas dans la rue. Hein.
1: Non plus.
0: C'est rare.
1: Ils sont peut-être en Lozère.
0: Peut-être, c'est pour ça qu'on les voit pas.
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1: Oh, trop bien.
2: C'est cool.
0: Et il est en place alors.
1: Ah bah ça marche bien.
0: Mais ça va pour Lagaffe et Bill.
1: Ouais,
0: alors, j'ai du mal à dire Lagaffe et Bill, c'est pas lui on va dire. On va tous se reconnaître là-dedans. J'ai le top 3 des objets les plus achetés par les Français et qui ne leur servent strictement à rien.
1: Ok.
0: Je parle pas de trucs qu'on a gratuits, hein, genre les sauces, les ketchup,
1: Non. Des vrais objets, quoi.
0: Des vrais objets qu'ils ont achetés. Et en fait, cet objet ne leur sert à rien. On va démarrer avec la coupelle dans l'entrée.
1: Ah, mais tout le monde l'a.
2: Ah, ouais. Elle sert, justement, je trouve.
1: Bah oui, aux clés.
2: Tu mets plein de bordel devant.
0: Ah, pas qu'aux clés.
1: Ah non, mais tous les trois nos clés.
2: T'as des pièces. Moi, je sais que j'ai un bouchon de stylo. Je me dis qu'un jour, je vais retrouver le stylo. J'ai aussi un bouton de chemise. Mais quelle chemise?
0: Oui, bah en fait, donc ça ne te sert qu'à mettre des objets qui ne te serviront strictement à rien. C'est la coupelle, la chose qui sert à rien.
2: Ouais.
0: Les couteaux à poisson. Vous savez, les couteaux un petit peu bizarres.
1: C'est vrai.
0: Et ben alors, si vous en avez, franchement. Rappelez-vous la dernière fois où vous en avez utilisé des couteaux à poisson.
1: J'ai l'impression que c'est juste pour faire classe, genre, parce que tu vois ça qu'au resto quand tu prends une sole ou un truc comme ça, tu
2: mais
1: vois.
2: Mais on sait pas comment l'utiliser, quoi.
0: Même au resto, je sais pas. Hein.
1: Ah ouais? C'est hyper pratique.
0: Mais alors, je comprends pas pourquoi.
1: Bah vraiment, pour la sole, tu enlèves vraiment les bouts comme ça.
2: Ah non, moi je demande
1: hyper
2: préparer, moi.
1: Alors, facilement.
0: Alors, ouais, moi je demande qu'on me les enlève, les.
2: Ah ouais.
0: Les fichiers.
2: C'est comme quand il y a des gambasses ou des trucs comme ça, tu demandes est-ce qu'elles sont décortiquées ou pas.
1: Ah non, c'est moi, les assistés, là.
0: Non,
1: moi j'utilise ce super couteau à poisson et c'est vrai que c'est.
0: Ah bah tu sais quoi? Au moins, ce qui est génial, quand tu vas te marier, ton cadeau de mariage, on va t'offrir des couteaux à poisson.
2: Tu vas en avoir 250.
0: Voilà. C'est vraiment, tu vois, ta liste de mariage, je peux dire que je vais te le foirer, ton mariage.
1: Super.
0: Je vais appeler tous les gens personnellement, je leur dis, ce qui est vraiment ce qu'elle adorerait, c'est avoir des couteaux à poisson. Ce serait tellement drôle que t'aies que des couteaux à poisson.
1: En vrai, je pense que je me prends un fou rire. Franchement.
0: Tu reçois mes 400 couteaux à poisson.
1: Ce serait incroyable comme prank.
0: Eh ben, c'est pas un prank, c'est la vérité, et ça va arriver.
2: Ça y est, ils arrivent.
0: C'est mon défi, Lorenza. Attends, faut vite que tu te maries, on va trouver un truc.
1: Oui.
0: Et l'objet qu'on a acheté qui sert à rien, apparemment, c'est le numéro 1, loin devant tous les autres. Et c'est un classique, c'est le vélo d'appartement.
2: Ouais, t'accroches des trucs dessus. Ouais.
0: Bah, partir du moment où tu poses quelque chose sur le vélo d'appartement,
1: c'est foutu.
0: Tu fais plus un vélo d'appartement.
2: Parfois, il est même pas branché.
1: Et quelquefois, on le voit même plus.
0: Mais non.
1: Sous l'amas.
0: Bah, bien sûr, évidemment. Ouais. Tu poses des choses, et puis l'une sur l'autre, etc. Enfin, voilà quoi. Bah c'est un porte-manteau.
2: Ouais.
0: Est-ce que vous avez les objets chez vous, honnêtement, que vous ne vous servez absolument pas?
2: Oh ouais.
0: Ils sont là, vous les voyez, mais ils servent à rien. Florent, notre producteur.
7: Moi, j'ai un appareil à fondu.
1: Bah, trop bien.
7: J'ai jamais eu le courage de la préparer moi-même.
0: Ah bon?
7: Ah ouais, non, jamais. Tu sais, faut mettre le fromage. Enfin non.
0: Mais non, mais t'achètes des sachets.
1: Tout fait.
7: Ouais, mais non. En fait, je mange des fondus qu'au restaurant ou chez les autres.
1: Mais revends-le.
2: Ah, tu veux pas que ça pue chez toi?
7: Bah non, non, déjà oui, c'est ça.
0: Oui, ça prend de la place. Donc si tu t'en sers pas, c'est un peu con.
7: Bah oui, mais écoute, c'est le principe. Je m'en sers pas.
2: Il faut faire un truc.
0: En vrai, si on s'en sert pas, je veux bien récupérer les pics. Je perds toujours les pics.
7: Ah.
0: Ouais.
2: Moi, je suis très chaud de l'avoir. J'ai un mousseur de lait dont je me sers pas si tu veux. On peut échanger.
0: Oh, j'ai des problèmes, ça. Calme-toi.
2: Ah, non, moi, je prends juste l'appareil, pas les pics. C'est pas grave.
0: Ah, ok.
2: Je laisse les pics.
0: Moi, je prends les pics. Lui, il prend.
7: Mais attendez, j'y gagne quoi, moi?
2: Bah, le mousseur de lait, je t'ai dit.
0: Non, tu te fais baiser, toi.
1: Super.
0: Quel est l'objet qui ne vous sert absolument à rien chez vous?
1: J'ai un sac à dos pour chat et une brosse à chat. Mais on n'a pas encore le chat.
0: Putain.
1: Qu'est-ce qu'il y a?
0: Mais parce que, alors, je t'explique. Moi, j'ai deux sacs à chien. Chez moi,
2: sac à chien.
0: Ouais,
1: oui.
0: C'est ma femme et ma fille qui avaient acheté ça parce qu'elles trouvaient ça mignon lorsqu'elles prennent le train.
2: Avec le filet là.
0: Voilà, exactement. Tu vois le chien à travers.
1: C'est ça. Okay.
0: Mais j'en ai pas un, j'en ai deux.
2: Ouais.
0: D'accord. Mais on ne s'en sert jamais.
1: Bah oui, voilà.
0: Parce qu'on prend pas le train avec les animaux, à part une fois tous les 3 ans.
2: Et tu peux pas le recycler en sac de course ou un truc comme ça, non?
1: Moi, je l'avais utilisé comme sac pour déménager. Ah. Genre, j'avais mis des trucs dedans, mais c'est la seule fois où j'ai utilisé, et là, il est là.
0: Puis ça prend de la place, hein, cette connerie.
1: C'est hyper grand.
0: Ah non, ça se plie pas, les trucs. Hein. Ah, et j'ai oublié, j'ai un troisième, j'ai un sac à dos. Un sac à dos avec.
1: C'est ça que j'ai, c'est gros. Oh,
2: attends, Lorenza, t'avais pas un sac toi avec une bulle?
1: Mais c'est pas, c'est presque ça, sauf que c'est un espèce de filet bulle, mais c'est ça, ouais.
2: Putain, c'était fou ça.
1: Ouais.
0: Tiens.
1: Bah, on attend le chat. On attend.
0: Et moi, j'attends qu'on prenne le train avec les animaux.
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0: demi-heure jusqu'à 10h, on est là.
1: T'hésites?
2: Non, t'as pas envie,
0: Si, j'ai envie. Non, mais ce que j'ai en train de me dire, putain, c'est passé vite.
2: Oui, c'est vrai.
0: Bah oui.
2: Plus d'une heure et demie.
0: Depuis 6h ce matin, on a fait plus que ce qui nous reste.
2: Ouais.
0: Bah voilà. Ça me fait un petit truc au cœur.
1: C'est vrai, t'es sensible?
0: Bah oui, je suis pas qu'un bouffon qui saute dans la cour comme ça.
2: Non,
0: il y a un petit cœur aussi.
2: Non, vous savez, demain,
0: je vais vous dire, bah oui, mais quand même, j'ai envie de le dire. J'ai envie de parler. Parce que oui.
2: Oh là là.
0: Une fois que le rideau est fermé, il ne reste au clown que ses yeux pour pleurer.
2: Oh, c'est beau.
1: Ça ressemble à un tatouage.
0: Et une fois qu'il a pleuré, le clown, qu'est-ce qu'il fait?
2: Ah bah, il se mouche.
0: Ouais. Avec son mouchoir.
2: Ouais. Il l'agite en disant.
1: Ça ressemble plus à un tatouage.
2: Au revoir.
0: Bah oui. Voilà. Ouais. Et ensuite, il part chez lui. Mais il se casse la gueule parce qu'il a des pompes de con. Oula.
2: Oh, il est...
1: Ah, l'histoire est pas.
2: Belle de merde, hein.
1: Bah, il y a vraiment un nuage au-dessus de sa tête, quoi.
0: Le clown, oui.
2: Le clown triste, évidemment.
0: Ouais, exactement. Et c'est à ça que je pense aujourd'hui.
1: C'est vrai?
0: Ouais.
1: Putain, tout ça, parce qu'on est là jusqu'à 10h.
0: Là, il y a le clown gay. Il y a peut-être un clown triste.
2: Bah oui, ouais. Mais on va le refaire switcher, on va le refaire sourire, le clown.
0: Bah vas-y,
2: allez, petit clown, souris.
0: Oh, l'angoisse.
2: Ça l'a cringé.
1: Oh, le clown vient de sauter.
0: Oh, la tata gênante.
2: Ouais, ça faisait chanter de soi.
0: Bon, on va écouter Alex Warren avec Fever Dream dans 3 minutes. Il y a les sondages du matin qui arrivent aussi. Avant ça, on continue à parler des objets qu'on a chez nous qui ne servent absolument à rien. Qu'est-ce que vous avez acheté et qui, fondamentalement, ne vous sert à rien? On a Jeanne qui est là. Bonjour, Jeanne.
3: Salut Manu, salut Romain.
0: Bienvenue sur Énergie Jeanne, qu'est-ce que t'as acheté et tu t'en sers pas du tout?
3: Eh ben, mon peignoir de bain.
0: Ah, pas mal.
1: En fait, c'est confort.
0: Pas mal. Non, alors ça
3: en fait, je l'ai rangé parce qu'il prenait trop de place. Mmh. Et bah, depuis, j'oublie de le sortir.
0: Et, alors,
3: et en plus, je trouve qu'il est lourd et pas pratique.
0: Eh ben, je suis vraiment complètement de ton avis. J'ai une fois, avec ma femme, on s'est dit, ça doit être trop délire d'avoir des peignoirs. Et en fait, comme tu dis, ça prend de la place, c'est lourd. Et puis moi, quand je sors de la douche, en fait, je me balade pas en peignoir. Après, je me sèche et j'ai.
1: Ah, tu vas direct, quoi.
0: Bah oui.
1: Alors que moi, j'aime bien le mettre et me poser sur le lit, tu vois.
0: Ah non,
1: je glandouille avec mon peignoir.
2: Ou sur le canapé aussi. Moi, mon coloc, il fait ça. Il a un énorme peignoir comme ça.
0: Les seuls moments où je peux glander en peignoir, c'est vraiment quand je suis à l'hôtel.
2: Et
0: que
2: tu vois,
0: genre tu prends ta douche, que tu dois sortir, mais ton rendez-vous il est dans 2 heures. Là, tu te mets sur le lit, tu mets la clim de l'hôtel, et ça te fait un petit vent frisqué, ce qui est très sympa dans le peignoir.
1: Mais avant, tu te regardes dans le miroir avec le peignoir, parce que c'est vrai que tu le vois plus en peignoir, tu te dis, pas mal.
0: Voilà, exactement. Mais je vais pas jusqu'à le mettre chez moi. Je pensais pas qu'on allait parler autant du peignoir ce matin.
1: Ah, on se livre.
0: Merci beaucoup, Jeanne, de nous avoir appelé.
3: Je vous en prie, bonne journée.
0: Très belle journée à toi. Qu'est-ce que vous avez chez vous? Vous l'avez acheté, mais vous en servez pas.
1: Moi, j'ai un piano.
0: Ah, le piano, c'est...
1: Ouais, mais c'est pas vraiment un achat, c'est celui de mes parents, qui était trop lourd à déménager quand j'ai racheté la maison de mes parents.
0: Alors, non, ça compte pas dans le sujet. Si c'est pas toi qui l'as acheté.
1: Ah, d'accord, ok. Bah...
0: Parce que sinon, on commence à parler des choses qu'on a...
1: Ah, je croyais que c'était les trucs qu'on avait chez nous qui servaient à rien, mais tu sais quoi, ok, je me retire. Je me retire.
0: Il faut l'avoir acheté.
1: Pas de problème, ok.
2: Ah, il faut l'avoir acheté.
1: À bientôt.
0: Ah, vous en avez plus? Bah, attends, on change de sujet, alors, revenez. Ok, il faut pas l'avoir acheté, alors.
2: Enfin, moi, c'est plus ou moins un achat, dans le sens où, mon appartement, il est meublé. Donc, je paye pour ce qu'il y a dans l'appart, quoi, tu vois. Et une horloge dégueulasse qui donne l'heure, qui n'est pas à l'heure. Et il n'y a pas de pile dedans. Mais on la laisse.
1: C'est parfait, ça.
0: Bah, tu vas pas la virer puisqu'elle est pas à toi.
2: Oui, mais on pourrait la mettre dans la cave.
0: Excuse-moi, là, t'es hors sujet, là. Vous avez une cave?
2: Bah oui.
0: Vous avez une cave dans votre appart?
2: Bah, ouais. Et les souterrains, ils sont fous, on dirait Fort Boyard.
0: Putain, mais j'adorais ça.
2: C'est une folie. Ah, ouais. Tu viendrais où?
1: Oh, le fou, le
2: on
1: fou.
2: On dirait un
1: le
2: fou de la cave. Fort Boyard, un peu.
0: Mais quand j'étais petit, je trouvais ça dingue de descendre à la cave parce que t'avais vraiment l'impression de vivre une aventure.
1: Ah bah, ça fait peur. Hein.
2: J'adore y aller, mais j'avoue que j'irai pas la nuit. Mais j'adore y aller la journée.
0: La journée, c'est la même cave. Hein,
2: ouais, mais ça, bon, franchement, pour un jeu de nuit, un jeu de piste, machin, il faut
0: un
2: aller
0: jeu de piste
2: là.
0: Dans la cave.
2: Non, mais en vrai, c'est tellement immense qu'on pourrait.
0: Oh, putain,
2: et je vous inviterai un jour à faire un jeu de piste.
1: C'est très bizarre. Cette invitation est très chelou.
2: Oui.
0: Tu peux nous inviter plutôt genre à prendre un apéro tranquille,
2: oui,
1: sur le bord en bas de chez toi.
0: On a Hakim qui est avec nous. Bonjour Hakim.
4: Salut Manu, salut l'équipe et moi, bonjour.
0: Sois le bienvenu parmi nous. Quel est l'objet que t'as chez toi qui ne te sert absolument à rien?
4: Mon lecteur DVD.
0: Ah bah oui.
2: Ah oui.
0: Évidemment, bien sûr, le lecteur DVD. Qu'est-ce que tu veux faire avec?
1: Bah, on le garde au cas où, quoi.
0: Et est-ce que tu gardes les DVD qui vont avec?
4: Ouais, je garde les DVD qui vont avec, ouais.
0: Ouais, alors j'ai aussi moi des DVD dans un carton, je n'arrive pas à m'en séparer.
1: Ma mère elle a ça aux toilettes et elle continue d'en racheter alors qu'elle la regarde pas.
0: Ah oui, alors là c'est autre chose, là c'est.
1: Ouais, ouais. Mais t'as toute c'est une colonne effectivement de DVD avec des vieux trucs.
0: Et le vrai problème c'est pas d'acheter des DVD, c'est de savoir où les acheter.
2: Bah ouais, on achète.
1: Ah, elle les achète en ligne elle.
2: Ah oui.
0: T'as y a encore les sites qui vendent des DVD ?
2: C'est ouais. Fou ça.
0: C'est génial.
5: Bah à la Fnac ils vendent toujours des DVD. Hein.
0: La Fnac ça existe encore ?
5: Ah bien sûr.
0: Je savais pas. Merci beaucoup Hakim de nous avoir appelé.
4: Merci Manu.
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0: Chaque jour, voici les sondages du matin, tout le monde participe. On se concentre, on y va. Mmh. Selon 67% des femmes, plus un homme vieillit, plus il l'est. Plus il est quoi, Lorenza ?
2: Beau.
0: C'est pas ça.
2: Ok.
0: Florent.
5: Râleur.
0: Râleur, non. Nico.
1: C'est un truc cool ou pas cool ?
0: Ouais, c'est positif.
2: Ça se voit physiquement ?
0: Non, c'est pas physique.
2: Ok.
0: Alors ?
5: Rigolo.
0: Rigolo, non.
5: Drôle ?
0: Drôle, rigolo, non, c'est le même.
5: C'est vrai.
1: C'est vraiment la même chose, quoi.
0: Excusez-moi, j'aimerais faire une petite pause. Ça va, Florent, toi, en ce moment ?
5: Écoute, ça va, hein. Je cherche des synonymes. J'aime bien ça.
0: D'accord, ok, alors. Il fallait nous le dire, tu joues au jeu des synonymes.
5: Exactement.
0: Pas au sondage du matin. Là, oui. Lorenza.
2: Il a plus d'humour ? Non, je rigole, attends. Pardon. Je voulais dire.
1: Ouh, qu'elle est piquante.
0: Alors, attentionnez, c'est pas loin, parce qu'en fait, selon 67% des femmes, plus un homme vieillit, plus il est romantique.
2: C'est un peu vrai, je trouve. Mais j'ai l'impression que quand vous êtes plus jeune ou quand vous trouvez ça un peu ringard, vous êtes un peu gêné d'être romantique et au fur et à mesure vous assumez d'être un gros nounours, quoi.
0: C'est un peu ça.
2: Ouais, je trouve ça très cool.
0: Ça va avec le petit bide qui grossit aussi en même temps.
2: Continuez, c'est trop bien.
1: Notre bide, c'est le romantisme, c'est
0: ouais,
1: ça.
0: C'est ça.
1: D'accord, ok.
0: J'ai l'impression qu'il y a un rapport de cause à effet.
2: Oui. Ouais.
0: À un moment, on commence à avoir du bide, on devient romantique.
1: Moi, j'aurais dit que c'est la bière, mais d'accord. Okay.
0: Non,
2: c'est l'amour.
0: Non, c'est pas l'amour. Non. Non, le romantisme vient justement parce qu'on a le bide et qui tient plus, qu'on a plus les abdos. Donc, il faut qu'on trouve autre chose. C'est le romantisme. Voilà. Près de 10% des chiens ont déjà mangé ça. Ils ont déjà mangé quoi, ces 10% des chiens? Et normalement, ça se mange pas, hein. Nico.
1: Ah, donc c'est pas de la nourriture, genre d'exception, genre caviar?
0: Ah non, ça ne se mange pas.
2: C'est un jouet? Okay.
0: C'est pas un jouet, justement.
5: Un bouchon de champagne?
0: C'est pas un bouchon de champagne.
2: On a ça chez soi?
0: Oui, chez soi, mais on l'a aussi ici. On en a quasiment tous.
2: C'est un vêtement?
0: C'est une partie d'un vêtement. Une partie d'un accessoire, même, si on est précis. Nico?
1: Une soquette.
0: C'est pas une soquette, mais c'est au niveau des pieds.
2: C'est au niveau des pieds ?
0: C'est au niveau des pieds.
2: Un talon de chaussure ?
0: C'est pas un talon de chaussure, mais ça fait partie de la chaussure. Près de 10% des chiens ont déjà mangé ça. C'était le lacet de chaussure.
2: Wow ! Ah, ouais.
0: Dangereux.
2: Ouais, c'est vrai.
0: Dangereux.
2: Tu les vois dans les films et tout.
0: Bah, même à la maison. Hein.
2: Ouais, mais moi j'en ai pas, donc je.
0: Bah, je te le dis. Okay. Je te le dis, non, régulièrement.
1: Ah, tu bouffes le lacet en entier ?
0: Bah, pas en entier forcément, mais un bout du lacet, quoi.
1: Ah, ouais. Parce que sinon, quand ça ressort, c'est comme les saucisses, quoi.
0: C'est. Mais on avait un chien à un moment à Saint-Bernard, il bouffait carrément les chaussettes.
2: Ah ouais.
0: Et ensuite, alors, il les digérait pas, donc il les revomissait après. Tu juges pas mon chien, oui.
1: Ah non, mais c'est dur pour lui, quoi.
0: Oui, mais ça le gênait pas plus que ça, puisqu'il leur bouffait après des chaussettes.
2: Mais quoi? C'est pas possible.
0: Oui, je me demande si mon Saint-Bernard, c'est pas lui qui est la cause de toutes les chaussettes perdues dans toute la France. Une personne sur deux dit détester ça au lit. Qu'est-ce qu'une personne sur deux déteste ça au lit? Florent, notre producteur.
5: Lire un livre?
0: C'est pas lire un livre.
2: C'est coquin?
0: Eh ben non, c'est pas coquin.
2: Ok.
0: Désolé.
2: Dommage.
0: Nico, je sais.
1: Regardez la télé.
0: Non. Une personne sur deux dit détester ça au lit.
2: On peut le faire seul ?
0: Tu peux le faire seul, absolument, ou à deux.
5: Être sur son téléphone ?
0: Non, pas de rapport avec la technologie. Nico.
1: Tu le fais la nuit ?
0: Non, c'est pas la nuit que tu le fais, c'est un moment précis de la journée.
2: Il faut un accessoire ?
0: Ah oui, il faut des choses, oui. Nico ?
1: Manger.
0: Mais c'est manger, mais plus précisément, prendre le petit déjeuner au lit.
1: Ouais, je suis contre.
5: Ouais, c'est un enfer.
2: Ah ouais, j'adore.
1: Moi, je vous avais dit, moi, que je le faisais souvent à ma femme, mais je lui apporte le plateau et je lui dis, maintenant, on va manger dans le salon.
5: C'est pour le geste.
2: Horrible.
1: Ouais, exactement. Elle est au lit, je lui apporte, je lui montre, t'as vu, je t'ai fait ça, ça, ça. C'est allez,
0: pour
1: le salon.
0: En fait, c'est pour l'attirer.
1: Exactement. Je la patte.
0: C'est marrant parce que souvent, pour attirer un animal, c'est avec de la nourriture. Tu sais, quand il
1: vient dans le couloir, je mets des miettes.
0: Et ben là, c'est pareil avec sa copine. C'est incroyable.
2: Incroyable.
0: Mais quelle belle histoire. C'est fou, hein. La bouffe. On est tous pareils.
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0: Et on continue à partager nos objets qu'on a chez nous et qui ne nous servent absolument rien. Vous l'avez acheté, vous étiez content, et en fait, quand il est arrivé à la maison, vous êtes aperçu que ça servait absolument rien. 0-870-42-48. On continue à vous prendre au téléphone. Avant ça, on peut se refaire un petit tour du studio. Lorenza, un objet.
2: Dans la coloc, on a un énorme bureau à l'étage. Personne ne s'en sert. Quelquefois, on pose ses cheveux dessus.
0: Mais un bureau pour écrire.
2: Pour travailler normalement, mais vraiment, il est très très long. Et
0: j'ai l'impression que dans votre coloc, vous avez beaucoup de choses qui vous servent absolument pas. Il y avait un truc au plafond aussi, un lampadaire là.
2: Ah, le lustre.
0: Le lustre, ouais. Qui vous sert pas.
2: Et il est toujours là d'ailleurs. On l'a toujours pas descendu.
0: Il y a le grand bureau aussi.
2: Oui, il y a
0: une horloge qui vous sert à rien.
2: Et il y a plein de rangements partout et c'est vide.
0: Mais oui, mais pourquoi vous...
2: Bah, je sais pas, on est bien comme ça.
0: Après,
2: pour le
0: c'est
2: moment.
0: Un meublé, donc vous avez pas le choix.
2: Oui, c'est ça. Mais après, on a plein de cachettes et plein de rangements. Des fois, on se fait des jeux, enfin voilà.
0: Des jeux.
2: Enfin, on cache des trucs et il faut les retrouver.
1: Putain, c'est la cache, quoi.
0: Comment ça? Genre, tu prends l'objet, tu le caches et tu dis aux autres où est-ce qu'il est, vous devez le retrouver.
2: C'est ça, on fait des chauds et froids, enfin voilà.
0: C'est normal, après, c'est normal que t'aies pas le temps de bosser au bureau. Hein, ça, c'est.
2: Oui. On est très occupé à la coloc.
0: Tout se tient, hein, voilà. Évidemment, bien sûr. Aurélia est là, bonjour Aurélia.
8: Salut Manu, salut les Wawins.
0: Merci de nous appeler Aurélia. Qu'est-ce que t'as chez toi dont tu ne te sers absolument pas?
8: Eh bien écoute, mes enfants m'ont offert une machine à pop-corn pour Noël. Je l'utilise jamais. Elle est au fond du garage. Voilà. Quand je veux m'en faire, je m'en fais directement à la poêle ou à la casserole. J'utilise pas leur truc, je m'en sers jamais au fond du garage.
0: Mais faut essayer ce truc-là, ça m'a l'air pas mal ça, une machine à pop-corn.
8: Ouais, mais bon, déjà, sur le design, tu vois, c'est un truc, c'est comme un mini-kiosque, la rouge, tu vois. C'est un truc que tu poses, ça te prend tout le plan de travail. Donc, ça veut dire qu'il faut que tu le ranges à chaque fois. Donc, je l'ai rangé une fois, deux fois. Je l'ai laissé au fond du garage.
2: Mais
1: ils devaient être contents, tes enfants.
0: Oula, attendez. en fait, c'est ce que j'appelle le syndrome machine à pain.
2: Ah.
0: C'est que tu crois que ça va être génial et en fait...
2: Il y a trop de prépa pour rien, quoi.
0: Bah non, tu fais ton pain beaucoup plus rapidement en l'achetant, en fait, okay. À la boulangerie. Merci beaucoup Aurélia de nous avoir appelé. Cindy est là aussi, bonjour Cindy.
9: Bonjour Manu, coucou les Wawins.
0: Bienvenue sur Énergie, quel est l'objet que t'as chez toi? Il te sert absolument à rien.
9: Alors moi j'ai un distributeur automatique de savon dans la cuisine que j'ai acheté sur internet qui a jamais marché. Et comme il est accroché au mur, je peux pas le jeter, quoi.
0: Ah, t'as mis des vis?
9: Voilà.
0: Putain, ça, c'est
9: il est bien m'accroché.
0: C'est comme les porte-savons dans la douche. Tu sais pas pourquoi, tu t'es emballé. Tu t'as dit, non, en fait, on va pas poser le gel douche par terre. C'est relou, on va le mettre sur un porte-savon. Donc, t'achètes le porte-savon, tu le prends, tu le montes, tu fais des trous dans le mur. Et il y en a un ou deux qui sont à côté en plus. Et ensuite, t'arrives à fixer le porte-savon et tu ne l'enlèves plus pour deux raisons. Un, tu t'es quand même galéré à le faire. Deux, si tu l'enlèves, il y a les deux trous, plus les deux trous ratés à côté,
2: ouais,
0: aussi.
2: C'est ça. Donc, tu le laisses.
0: En fait, c'est plus un porte-savon, ça devient un cache-trou.
9: C'est ça, exactement. T'as bien résumé.
0: Merci beaucoup, Cindy, de nous avoir appelé.
9: Merci, gros bisous.
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0: je sais que vous êtes dans cette team-là et que vous buvez du café comme personne, mais...
1: Oui, c'est vrai, le bruit quand ça casse les grains, là.
2: Génial.
1: Quand ça moule les grains, Ah non, mais bon, faut que tu y passes, mais à la coloc.
0: Ouais, mais on a une machine à café toute simple et j'avoue que ça... Oui, je sais.
1: On vous l'offre, cette machine, on en a même deux à vous offrir. Vous nous appelez au 0870 40 48, on va jouer ensemble comme chaque jour. Dans 5 minutes, ce sera juste après Games. Allez, on peut se faire un petit tour du studio pour démarrer cette dernière heure d'émission. Qu'est-ce que vous avez envie de partager avec nous ce matin, Nico?
3: J'ai ma copine qui trouve que j'entends pas quand elle me parle. Du coup, ce que j'ai fait, c'est que je suis allé passer un test auditif chez un médecin.
0: Ah, c'est bien.
1: Je crois qu'il faut que j'en passe un, moi aussi.
0: Oui, mais à chaque fois, vous entendez rien, j'ai l'impression.
3: Eh bien, figure-toi que moi, j'ai 10 sur 10 à chaque oreille.
0: Ah !
1: Oh !
3: 10 sur 10 à chaque oreille, et le mec m'a dit, vous êtes un homme, c'est pas que vous entendez pas, c'est que vous n'écoutez pas.
0: Ah ! Très bon médecin.
3: Sachant que je l'ai payé derrière, tu vois. Il aurait pu être sympa avec moi. Non, non.
1: T'as 10 sur 10 à chaque oreille.
3: J'ai 10 sur 10, ouais. Tu sais, il te met un casque, et il te met des ultrasons, et tu dois lever la main si t'entends à droite, à gauche.
1: Il t'envoie des fréquences, et elles sont de plus en plus graves, ou de plus en plus aiguës, et on voit jusqu'où tu entends.
3: J'étais bien concentré, 10 sur 10.
0: Bah, moi aussi. Et je les appelle mes petites paraboles, parce que j'ai des grandes oreilles, mais voilà.
1: T'as pas des grandes oreilles?
0: Ah, si, je vous jure que oui.
1: Moi, j'ai les grandes oreilles.
0: Oh, bah
1: moi,
0: non.
1: Si j'ai les bouches, je décolle. Donc,
3: Oh, Dumbo, c'est bien.
1: Bah oui, évidemment. En plus, j'ai le nez comme une trompe. Donc vraiment, je suis un éléphant. T'as pas des grandes oreilles,
0: toi? Ah si, je te jure.
3: Ah, j'ai remarqué.
1: Ah franchement, mais laissez, on se voit pas comme les autres.
0: Bah,
1: nouveaux,
0: vous êtes gentil. Franchement, je le prends hyper bien, je suis hyper contente.
1: T'as des toutes petites oreilles.
0: Oh merci.
1: Viens faire un câlin à tonton. Allez, rien du tout ça. Tiens, elle est où ma valise? Putain, elle est dans ton oreille. Lorenza, quelque chose à partager avec nous?
0: Bah, je suis à deux doigts de passer dans votre team, Manu et Nico.
1: Ceux qui n'écoutent pas?
0: Non. Alors non. Mais en fait, j'ai envie de passer à la brosse à dents électrique.
1: Mais évidemment.
3: C'est un bonheur.
0: Ouais, mais. Je sais pas, convainquez-moi.
1: Convainquez-moi, on n'est pas les.
0: Non, mais
1: pourquoi t'as envie d'y passer?
0: Mais parce que je suis passée chez Darty l'autre jour, parce que j'aime bien me balader chez Darty, et je les ai vus.
1: Et je suis en balade.
0: Et je les ai vus, et je me suis dit, est-ce que je passerai pas le pas? J'en ai jamais eu.
1: Bah franchement, c'est génial.
3: Ça fait 20 ans que ça existe.
0: Mais j'ai l'impression que je marche. Oui, mais j'ai l'impression que ça brosse pas les dents aussi bien parce que moi je brosse.
1: Mais là déjà, tu fais une erreur. Tu fais le geste.
0: Oui.
1: T'as plus à faire le geste de tourner. Parce que c'est la brosse à dents elle-même qui tourne. Donc tu la places, tu la mets comme ça, t'as juste à appuyer et elle fait le job.
3: Je trouve que les dents, elles sont plus blanches, moi, avec une brosse à dents électrique.
0: C'est vrai?
1: Je sais pas, mais en tout cas, c'est pour les faiblards, c'est génial.
0: C'est pas chiant. Genre, tu t'attends comme ça,
1: Alors justement, t'es comme ça, franchement, tu peux même scroller sur ton téléphone en même temps. C'est que quand tu scrolls et que tu te brosses les dents avec la brosse à dents électrique, tu fais plus gaffe, à un moment ça bave. Non, ça faut faire gaffe.
3: T'es un chien.
0: Ouais, donc. je vais. Mais ça coûte cher, hein.
1: Ça dépend lesquels.
3: Ça dépend, il y en a 20
1: balles, quoi. Après, tu vois, mais ça te dure des années, hein.
0: Ouais, ok, ouais.
1: T'as juste la tête à changer et tout. Ah non, bien sûr.
0: Bon, bah.
1: Si tu veux commencer pas cher, achète que les têtes.
3: Et frotte.
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1: Tout de suite, on vous offre une machine à café en grain.
0: Allez.
1: Alors, on a Pierre et Pauline avec nous. Bonjour à tous les deux.
6: Salut Manu. Salut les Wawa.
1: Soyez les bienvenus sur Énergie. On va jouer ce matin, vous deux. Plus une autre personne de l'équipe, parce qu'on va jouer ce matin au jeu des trois as. On fait tourner tous les jeux, tous les jours on change de jeu. Et aujourd'hui c'est le jeu des trois as, c'est vraiment un jeu d'équipe. Peut-être le plus jeu d'équipe de tous les jeux qu'on a. Pierre, Pauline, vous êtes les deux premiers as du jour. Le troisième as, pour compléter l'équipe, sera Nico ce matin.
3: Ça marche.
1: Voici les règles de ce jeu. Je vais vous poser la même question. Si vous me donnez tous les trois la bonne réponse, c'est gagné. Si l'un d'entre vous se trompe, c'est perdu. Et on remballe les machines à café. Parce que je vous le rappelle, Pierre et Pauline, pour chacun d'entre vous ce matin, une machine à café broyeur de Longhi Magnifica pour faire votre café avec les grains. On peut même faire deux cafés en même temps, ok? On peut même faire des cappuccinos avec.
0: Oh, bien.
1: Mais oui, on la veut, évidemment, cette machine. Oui. Pierre, Pauline, va falloir être bon. Va falloir jouer en équipe. Évidemment, vous n'entendez pas les réponses des autres. Nico va sortir du studio.
3: Ouais, tout de suite.
1: Pauline, je vais te mettre hors antenne. Et on va démarrer le jeu avec Pierre.
6: Ok.
1: Pierre, t'es prêt?
6: Oui, c'est bon.
1: Bonne chance, c'est parti. Voici la question du jour. Chez DC Comics, il existe un super-héros qui a le pouvoir d'une éponge. Vrai ou faux?
6: Vrai.
1: Tu dis que c'est vrai, Pierre? Eh ben, je garde ta réponse. Tu pars en antenne, je vais récupérer Pauline à qui je vais poser la même question. Voici la question du jour, Pauline.
6: Oui.
1: Chez DC Comics, il existe un super-héros qui a le pouvoir d'une éponge. Vrai ou faux?
6: Faux.
1: C'est ta réponse, Pauline, c'est faux. Et on va récupérer Pierre et je vais vous annoncer à tous les deux que vous n'avez pas donné la même réponse.
6: Ok.
1: Attention, vous allez pouvoir vous rattraper, mais ça va aller très très vite. Vous avez 10 secondes pour vous mettre d'accord. Au gong, je garde la dernière réponse que vous aurez donnée.
6: Ok. Et la question de toi, je te suis. Ah, moi
2: non, moi, j'ai aucune idée. Okay. Je te suis.
1: Au gong, c'est Pierre qui a dit « je te suis » et Pauline oui. avait dit que c'était faux, c'est ça, hein ?
6: Oui, oui.
1: Ok. Ouais, on garde ça et on va faire maintenant revenir Nico. Je vais lui poser la même question. S'il donne la même réponse que vous, ouais. si c'est la bonne, eh ben c'est gagné.
7: Yes.
1: Nico est de retour, ça a été un peu long parce que Pierre et Pauline n'étaient pas d'accord au départ.
7: D'accord.
1: Mais maintenant, ils sont d'accord.
7: Tant mieux.
1: Voici la question. Chez DC Comics, il existe un super-héros qui a le pouvoir d'une éponge. Vrai ou faux?
7: J'y connais rien. J'ai envie de te dire, et pouvoir d'éponge, c'est nul. J'ai envie de te dire faux.
1: Ok.
7: Mais j'y connais rien.
1: Tu dis que c'est faux?
7: Ouais.
1: Pauline et Pierre, après avoir pataugé un petit peu, se sont mis d'accord pour dire aussi que c'était faux.
7: Ah.
1: Si c'est la bonne réponse, c'est gagné. Voici la bonne réponse. Chez DC Comics, il existe un super-héros qui a le pouvoir d'une éponge, pardon. C'est vrai.
3: Ah mince.
1: Le pauvre. Il s'appelle Zip. Il s'appelle Zip, c'est l'éponge vivante. C'est un personnage qui fait partie de la Hero Hotline. Et la Hero Hotline, c'est comme une hotline de super-héros. C'est un groupe de héros qui ont des pouvoirs un peu divers et qui sont prêts à passer à l'action lorsque Superman et Batman sont pas disponibles.
3: C'est drôle.
1: Et le héros Zip a toutes les capacités d'une éponge, mais à taille humaine. C'est-à-dire qu'il peut nettoyer, il peut absorber de l'eau.
3: C'est
1: voilà.
3: Mal.
1: Ah, oh, c'est nul.
3: C'est nul.
1: Quand t'as plus Batman et t'as plus Superman, faut qu'il y ait des gens qui viennent.
0: Bah, bien sûr. Hein.
1: Ouais. C'est le principe de la hotline.
3: C'est Zip.
1: Pierre, Pauline, vous avez appris un truc, mais je suis désolé, c'est pas gagné pour cette fois-ci.
6: C'est pas grave.
1: On vous souhaite une belle journée et raccrochez pas, je vais vous offrir à tous les deux le mug Manu sur Énergie.
6: Merci. Bonne journée.
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1: C'est quand même la classe d'avoir un jingle de Marquinhos, quoi.
0: Ouais, je l'adore.
1: Oh là là, mais tu sais quoi, on va remettre des jingles de lui tous les jours pour se rappeler la Ligue des Champions. On en profite encore un peu. On est bien.
0: Allez, Paris!
1: Chante comme la braise!

0: Florent, le producteur de l'émission. Il nous propose un jeu à chaque fois, tous les jours. Ça change, on est bien, on aime bien. On est bien parce qu'en plus, ils sont assez simples. Elles sont assez simples, les questions. Non, mais c'est vrai, on perd.
1: Généralement, on gagne. Ouais, du coup, ça booste notre ego.
0: En fait, pour être très honnête, je crois que le jeu est nul, mais on est content.
2: Je m'adapte au niveau aussi.
1: Super.
0: Il y a Lorenza qui a un nouveau top 3 à nous proposer ce matin.
1: Oui, j'ai fait un top 3 des choses qui m'écœurent.
0: Ok.
1: Ouais, qui m'écœure le plus.
0: D'accord.
1: Je pense que vous allez être d'accord. Le liquide de la mozzarella.
0: Ça m'écœure pas.
1: Ah bon?
0: Non, parce que la mozzarella, elle est dans ce liquide.
1: Ah,
0: et je sais que ce liquide fait que la mozzarella soit bonne. Mais effectivement, on le boit pas. Hein.
1: Non, mais même le petit liquide, que ce soit pour la feta, la mozza et tout, ça me dégueule.
0: Et non, parce que ouais, justement, en plus, le fait de couper le plastique et que le liquide sorte pour la mozzarella, il y a un truc un peu, je sais pas, viking, quoi. Je suis un bonhomme.
1: Moi, ça peut pas toucher mes doigts. Je déteste, ça me dégueule.
0: Ça peut pas toucher tes doigts?
1: Ah non, je déteste ça.
0: Mais tu fais comment?
1: Je sais que ça touche pas, ou je demande à quelqu'un de le faire à ma place.
0: Ok, liquide de la mozzarella.
1: Il y a m'asseoir sur une chaise qui est chaude.
0: Ah, je suis d'accord.
1: Ah, merci.
0: Ça, c'est vraiment dégueulasse.
1: En fait, t'as l'impression que tu fais un.
0: Oui,
1: un cul à cul,
0: mais
1: quoi.
0: Oui, c'est ça.
1: Mais je déteste.
0: Mais vraiment, cette sensation, ouais. Et t'es obligé de le faire remarquer. Enfin, moi.
1: Oui, t'es là, la chaise.
0: t'as le cul chaud, hein.
1: Oui, exactement.
0: Et t'as des personnes qui s'en foutent, tu fais ouais, j'ai. Ouais, mais c'est pas. Non, en plus, quand c'est quelqu'un que tu connais pas vraiment, c'est encore pire. Salle d'attente de médecin.
1: C'est horrible. C'est horrible.
0: Oh là là, pourquoi venez me voir? Parce que je me suis assis le cul chaud sur une chaise.
1: Mais même les transports en commun. Je m'assieds, je suis là. Allez, super.
0: Ah non, c'est dur. Florent?
2: Mais sur les toilettes, c'est cool.
0: Oh non!
2: Bah si, comme ça, t'as pas froid.
1: Mais t'es en malade!
2: Dégueu, mec. Mais attends, la cuvette, dès que tu t'assois, c'est hyper froid.
0: Mais
2: et là, dès que c'est chaud, tu fais.
3: Oh là, mais l'étape d'après, c'est t'asseoir sur le gars, directement. T'es chelou, toi.
1: Mais t'es malade.
0: Ah non, non, tu peux pas aimer ça, c'est pas possible.
2: Bah si, attends, c'est hyper bien. C'est toujours gelé, la cuvette.
0: Mais non, mais c'est gelé parce qu'elle est fraîche. Mais en plus, là, on parle pas, excuse-moi, dans les transports en commun, t'as ton pantalon.
1: Oui, là, t'es cul.
0: Là, c'est ton cul, quoi.
2: Oui, mais c'est chaud, c'est bien, c'est agréable.
1: Ah là là, moi ça me dégoûte.
0: Est-ce que tu viendrais cul nu te coller contre mon cul nu?
2: Non, là c'est dégueulasse. Non, là c'est dégueulasse.
0: Eh ben, c'est la même chose.
2: Non,
1: cette question est folle.
3: Je suis pas sûr que ce soit très approprié au travail.
0: Mais non, mais c'est pour ça. J'essaie de le faire réagir pour les faire chanter.
3: J'entends, il faut le secouer.
1: Non, mais il a l'air. Non, mais il change pas d'avis, il a l'air là-dedans.
3: Il a perdu toute lucidité, quoi.
0: Ah oui, complètement.
1: Même des inconnus?
2: Bah oui!
1: Ah là là!
3: Dans les transports en commun, tu mets ta main sur la main de l'autre ou pas? Comme elle est chaude.
0: Non, les toilettes, tu peux pas faire ça.
1: Oh là là!
2: De toute façon, si c'est chaud, tu vas pas te relever et partir. Je suis désolé.
1: Attends
2: que ça refroidisse. Bah, achetez-vous une cuvette!
0: Franchement,
1: une cuvette perso serait géniale.
0: Mais ouais, hop, tu la déplies comme ça, c'est ta cuvette.
3: Putain, il devrait faire ça.
0: Non, parce que ma cuvette touchera la cuvette d'en dessous, ça marchera pas. Non.
1: Oh là là, c'est fou.
0: Oh là là, t'avais un top 3, c'était le deuxième, ça?
1: Ouais, le dernier, c'est. Les morceaux gluants du blanc d'œuf.
0: Bah quoi?
1: Ah, ça me dégoûte.
0: Bah, c'est le blanc d'œuf, il est gluant de base,
3: c'est le concept.
1: Non,
3: hein.
1: Qui reste attaché au. Ah, ça me. Ah, je peux pas.
0: Mais expliquez, je comprends pas.
1: En fait, c'est pas le blanc d'œuf spécialement, c'est vraiment le petit bout de blanc d'œuf qui colle au jaune là. Tu sais,
0: c'est
1: le cordon ombilical, je crois.
0: Une fois que c'est cuit.
1: Juste avant, quand tu le casses là.
0: Le cordon ombilical, non, il n'y a pas de cordon ombilical dans
1: l'œuf. Je sais pas ce que c'est, mais c'est dégueu. Je sais pas.
2: Tu sais, quand tu sépares les blancs des jaunes et que t'as un petit filet qui reste collé au jaune.
0: Oui, mais c'est du blanc, ça.
3: Bah oui, c'est normal.
1: Non, mais il est plus dur que tout le reste du blanc et il veut pas partir.
2: Ouais, ah bon? Je suis d'accord.
1: Il est tout glu-glu comme ça. Ça me dégoûte.
3: L'autre, il dit je suis d'accord, en deux secondes, il va dire moi j'adore m'asseoir dessus.
0: Ouais, et si je te fais de la mozzarella au blanc d'œuf, tu vas aimer.
1: Ah là là, non,
0: quels sont les trucs qui vous dégoûtent le plus au monde? Putain, on va se régaler pour cette fin d'émission. C'est quoi, en la posant, je regrette déjà cette question. Quelles sont les choses qui vous dégoûtent le plus?
1: Génial.
0: 0-870-42-48.
3: C'est sûr que Florent, il n'y avait pas grand chose.
0: Alors toi, tu feras ce qui te plaît le plus au monde.
2: Normalement,
0: ça pourrait nous dégoûter. C'est souvent des petits liquides. Ouais. J'ai remarqué, j'ai l'impression.
1: C'est vrai.
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0: C'est le moment de la récré.
1: Ah oui.
0: C'est le moment du jeu de Florent, le producteur de notre émission, qui tous les jours nous propose un jeu. Et il y a Nadège qui est là. Bonjour Nadège.
4: Salut Manu, salut les ouin-ouin.
0: On va jouer tous ensemble. Attention, on ne sait pas de quoi il s'agit. On ne sait pas dans quoi ça va partir. Et chaque jour, c'est une surprise renouvelée.
2: Et aujourd'hui, en Argentine, c'est la journée nationale du chien. Et du coup, histoire d'innover, j'ai fait un quiz sur les chiens.
0: Évidemment, bien sûr, c'est logique.
2: Okay. Mais on va quand même apprendre des petites choses.
0: Mais ce qui est le plus stupéfiant, c'est comment t'en arrives à aller voir en Argentine la journée nationale, tu vois, c'est ça qui est intéressant.
2: Eh bien, j'ai fouillé, et pas grand-chose aujourd'hui.
0: Oui,
2: hein,
0: c'est
2: ça. Pas, que j'ai gratté où je pouvais.
0: Très bien.
2: Du coup, on va commencer par Nadège.
0: D'accord, c'est les questions sur les chiens.
2: Exactement, questions sur les chiens, c'est varié.
0: Allez.
2: Nadège, que font les chiens avant de faire popo? Est-ce qu'ils tournent en rond pour aplatir l'herbe? Est-ce qu'ils cherchent l'endroit le plus humide du gazon? Ou est-ce qu'ils s'alignent sur l'axe nord-sud du champ magnétique terrestre?
4: Ils tournent en rond, la première, c'est ça?
2: Non, en fait, il faut savoir que les chiens, avant de faire popo, ils s'alignent sur l'axe nord-sud du champ magnétique terrestre.
0: C'est incroyable.
1: Quoi?
2: Ouais. Ah ouais. En fait, ça leur apporte un confort ou un repère sensoriel au moment où ils se mettent dans une position.
0: Mais attends, je vais vraiment regarder mes chiens.
1: Moi aussi, je vais regarder les chiens, là.
3: C'est une boussole.
2: C'est vérifié, quand même.
0: Oula.
2: Il y a des études scientifiques qui le montrent, clairement.
0: Mais comment ils savent?
1: Sensation, ils le ressentent.
2: Ouais, c'est une sensation.
0: Mais donc ils ressentent quelque chose que nous on n'arrive pas à ressentir.
3: L'application boussole qu'on a dégagée de notre iPhone, eux ils l'ont eux. Tu vois, ils savent.
0: Ou alors ils ont un iPhone hyper discret. Ah, et ils ont la boussole.
4: Mais vraiment, ils ont un autre avantage, ils partagent pas la lunette de WC chaude, quoi.
0: Bien sûr. Allez, une autre question.
2: Manu, alors au vu du thème, à ton avis, quelle est la particularité de la chanson Simus des Pink Floyd?
0: C'est avec que des aboiements de chiens.
2: Alors, il y a, en effet, des aboiements de chien. En fait, il y a un chien qui chante, entre guillemets, dans cette chanson. En fait, pendant l'enregistrement du titre Simus, en fait, le chien du guitariste n'arrêtait pas d'aboyer. Et au final, en fait, ils ont mis ses aboiements dans la chanson. On pas fait chier sur le...
0: Attends.
1: C'est où?
0: C'est la musique expérimentale, quoi.
2: Ouais,
1: moi,
2: c'est
1: je
2: pas
1: que ça le fait, en vrai. Ça fait un peu western cowboy, quoi.
0: Pour moi, j'ai l'impression d'avoir quatre potes qui sont un peu faits et qui prennent des instruments. T'as le chien derrière et qui font « Attends, on essaye pour voir. Vas-y, Bernard, joue. »
2: Et Simus, c'est le nom du chien en question.
0: C'est quoi le groupe?
2: Pink Floyd.
0: Marchera pas.
2: Troisième question.
0: Il y a un côté un peu angoissant quand même. Truc.
2: Lorenza Rintintin, c'est un berger allemand qui a joué dans plus ou moins de 5 films hollywoodiens.
1: Oh, Rintintin. Allez, je vais dire plus.
2: Plus, ouais. Il a joué dans 28 films. Oh. Et en fait, de base, c'est un chien qui a été sauvé par un soldat américain pendant la Première Guerre mondiale. Et il a été entraîné à réaliser des cascades et tout ça. Et c'est devenu un acteur canin, comme on dit.
0: Eh bien, bravo à Rintintin.
1: Bravo Rintintin.
2: Bravo Rintintin. Nico, oui. Vrai ou faux, les chiens de la reine d'Angleterre mangeaient des croquettes?
3: Faux.
2: Ouais, c'est complètement faux. C'est un chef cuisinier, en fait, qui leur préparait de l'agneau, du lapin de Garenne, qu'il devait couper méticuleusement sur ordre de la reine au couteau en dés microscopiques.
1: Moi, je veux bien aboyer, hein.
0: Attends, faut tout ce qu'il a, mec, hein. Tu vas dormir dans une niche.
1: Ouais, c'est vrai.
0: Tu vas faire pipi sur les lampadaires, et puis tu auras toujours une boussole sur toi pour savoir quand faire caca et où faire caca. Donc, c'est un peu galère, quand même. Une dernière question.
2: Nadège, dans les années 80, Jacques Chirac avait un labrador, qui s'appelait Pompidou ou Ducon.
0: Jacques Chirac.
4: J'espère que c'est Pompidou et pas Ducon.
2: Eh bien, c'est Ducon.
1: C'était sûr. Il
2: a appelé ce chien en référence à Valéry Giscard d'Estaing qui l'avait trahi pendant les présidentielles. Et d'ailleurs, c'est Valéry Giscard d'Estaing qui lui a offert ce labrador pour apaiser ses tensions. Et Chirac a accepté de le prendre pour pas être impoli, mais il l'a quand même appelé Ducon.
0: Entre Pink Floyd et Giscard d'Estaing, on est d'accord qu'on est parti dans le siècle dernier le plus longtemps.
1: Incroyable.
0: Je vais t'offrir le mug Manu sur Énergie. Merci beaucoup de nous avoir appelés.
4: Merci, bonne journée.
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0: Et pour Manu, les Huawei pipi. Et on continue à parler des choses qui nous écœurent. Parce que Lorenza nous a fait un nouveau top 3. Le top 3 des choses qui l'écœurent. Il y avait le liquide de la mozzarella.
1: Ouais.
0: S'asseoir sur une chaise chaude. Mm-hmm. Et les morceaux gluants de blanc d'œuf.
1: Ouais, exactement. J'en ai même un dernier. Un bout d'ongle ou de pied qui n'est pas à nous.
0: Oh!
1: Ça ça me dégoûte.
0: Oui,
3: c'est vrai, quand tu le vois, ouais.
0: Ah la vache,
3: voilà. Voilà, il est très gros.
0: Pourquoi tu nous fais ça?
1: Je suis désolée, mais j'avais envie de, je sais pas, qu'on se soutienne tous quoi dans cette horrible chose.
0: Ah c'est pas bien.
1: Ah ça c'est dégueu.
0: Non, c'est pas bien. Surtout quand il te surprend ce boudin et qu'il est à un endroit où t'as pas envie qu'il soit. Ouais, quoi. Ouais,
2: ouais, oh. C'est quand tu marches dessus dans la salle de bain.
1: Ah ça dégoûte.
0: Ouais. Mon Dieu. Quelles sont les choses qui vous dégoûtent, qui vous écœurent? On a Mélinda qui est avec nous. Bonjour Mélinda.
6: Bonjour Manu. Bonjour les wawas.
0: Sois la bienvenue parmi nous. On t'écoute.
6: Merci. Alors moi, ce qui me dégoûte le plus, c'est les barres de bus, toutes grasses. Quand tu mets les mains dessus, c'est vraiment dégoûtant, quoi.
0: J'avoue, mais il y a des fois, t'as pas le choix. Genre, il y a un coup de frein, t'es obligé, sinon tu vas tomber par terre.
1: Et c'est comme la place aussi, elle peut être chaude d'une main qui l'a bien serrée là juste avant, oui. Ça me dégoûte aussi, ça.
0: Et là, j'ai un avantage. Je suis grand et moi je peux mettre mes mains tout en haut de la barre de bus.
1: Bonheur.
0: Et j'avoue que c'est un truc de hey, ouais.
1: Et moi, en plus t'as moins de microbes et tout. Enfin, c'est bien ça.
0: Parce que globalement il y en a un peu partout. Okay. Mais ce petit côté quand même,
1: t'as de la chance. Ouais, mais
0: je suis là où il y a moins de gens qui ont mis leurs mains.
3: Oui, mais toi du coup quand tu fais ça, il y a une personne qui est un peu plus petite que toi et qui se retrouve au niveau de ton aisselle.
1: Ah ça c'est vrai.
0: Tu sais quoi, j'ai dit un truc, à un moment dans le bus bondé, chacun sa merde, chacun résout sa merde. Merci beaucoup Mélinda de nous avoir appelé.
6: Merci beaucoup Manu, allez-moi voir, belle journée.
0: Belle journée. Il est bien ce sujet, il est un peu dégueu mais il est bien. Quels sont les trucs qui vous dégoûtent le plus au monde, Nico?
3: Moi c'est quand on me sert de l'eau, c'est dans un verre où il y a eu autre chose dedans. Par exemple s'il y a eu du vin, du coca ou du jus de fruit.
1: Ça fait des petits poissons, j'appelle
3: ça. Le pire, coca c'est dégueulasse que l'eau elle est. T'as l'impression que c'est l'eau de la vaisselle là. Mais je crois que le pire c'est le jus d'orange avec pulpe. Ça, quand tu te bois ton jus d'orange et que t'as un mec qui te met de l'eau dedans, je peux crever, quoi.
0: Mais dans ces cas-là, tu rinces. Tu prends l'eau, tu rinces, tu jettes.
3: Ouais, mais parfois, il y en a qui rincent pas ou qui rincent mal. Et ce qui fait que l'eau, effectivement, elle est légèrement teintée. J'aime pas ça du tout.
2: Moi, tu vois, ça me gêne pas avec le café. Genre, je viens de boire un café, je peux mettre de l'eau dedans et boire
1: Mais toi, tu vis dans un monde à part, Flo.
3: Non, dans un monde dégueu.
1: Tu te révèles,
0: on rappelle que Flo aime bien quand la cuvette des toilettes est chaude lorsqu'il y va.
3: Il boit son eau au café sur les chiottes.
0: ça, on sait pas. quelles sont les choses qui vous dégoûtent? On a Mira qui est là. Bonjour Mira.
7: Oui, bonjour Manu, bonjour l'équipe. Comment ça va?
0: Mais bien Mira, on se régale là. C'est vraiment.
7: Oui, je vois ça.
0: On est content de ce petit sujet. Moi, j'aime bien.
7: C'est un régal.
0: À toi.
7: Alors, moi, c'est quand la pédale de la poubelle ne marche pas et que je dois soulever le couvercle. Qu'est-ce que c'est dégoûtant. Je dois me laver les mains.
3: Je le fais au poignet, moi.
0: Le truc dégoûtant dans la poubelle, c'est quand t'as laissé le sac dans la poubelle un peu trop, qu'il est vraiment écrasé, et que tu soulèves le sac, et t'as le jus.
1: Le jus au fond.
3: Florent, il va nous dire, moi je kiffe.
0: Florent, il va nous dire, moi je lèche.
2: Petit shooter.
0: Merci beaucoup, Mira, de nous avoir appelé.
7: Merci, allez, bisous.
0: Ah, tu nous as régalé, Florent. C'est vraiment
1: parfait, ça. Mais c'est bien de faire ce genre de choses parce que comme ça, on voit vraiment le vrai des gens. Quoi.
0: On
2: voit qu'il est dégueu, quoi, en fait.
0: On sait qu'on doit garder une bonne distance avec toi.
8: Bonjour, c'est Angèle. Sur scène, avant de chanter, je pense à mes proches et un peu à Manu. Un peu plus à Manu, quand même.
0: Enfin, il paraît qu'elle pense à quelqu'un d'autre, hein. Parce que ça, elle le dit, je pense à Manu. Angèle, elle a dévoilé être en couple en ce moment.
1: Ouais.
0: Voilà. Alors, on sait pas qui c'est, mais on sait un truc quand même important. La personne ne parle pas un mot de français.
1: Bah après, les bulingues, ça la dérange pas, elle.
0: Bah oui, non, c'est pas ça, c'est que j'essaie de chercher qui c'est, moi.
1: Ah ouais.
0: Tu vois, c'est-à-dire que c'est
1: quelqu'un de connu, tu penses?
0: Bah, je sais pas.
1: Star américaine? Oh là là. On emmène l'enquête, en tout cas.
0: Wen Banyama.
1: Je pense pas.
0: Non. Bah, je sais pas, j'essaie de trouver les stars américaines.
1: Mais il parle français, complètement.
0: Oui, mais oui, ça va, rapport au fait qu'il soit français. Alors, je connais aucune star américaine.
2: Enquête terminée.
0: Bon, on mène l'enquête, on vous tient au courant.
1: Ouais.
0: 9h56, on n'est pas encore parti, même s'il nous reste que 4 minutes, on va en profiter de ces minutes à chaque fois. Notre dernier appel du jour aujourd'hui, c'est Jérémy. Bonjour Jérémy.
9: Salut Manu, salut toute l'équipe.
0: Bienvenue parmi nous Jérémy, tu nous appelles d'où?
9: Alors je t'appelle de Cattenières.
0: Cattenières, attention, chacun a une seconde pour essayer de deviner où est Cattenières, dans quel coin de France.
1: Plus haut que Paris.
0: Paris pour Cattenières, ok. Nico?
3: Ah j'aurais dit Gironde.
0: Gironde, Cattenières, Florent, notre producteur.
2: Le centre de la France.
0: Cattenières, c'est un petit village du Var, moi je dis. Petit village dans les hauteurs. Un petit village dans les hauteurs qui est connu pour sa petite place. Sa petite place où Napoléon était passé.
1: Ah bon?
0: Oui.
1: Ah bon?
0: J'en sais rien. J'essaie d'imaginer. Pour moi, Catenière. Oui, Catenière, Jérémy.
9: Alors non, pas du tout. C'est Lorenza qui se rapproche. Ça se situe dans le nord.
1: Ah!
0: Ouais, mais Lorenza.
1: Ouais, c'était un peu loin.
0: Non, mais Napoléon a dû passer quand même.
1: Ouais, c'est ça. C'est possible en vrai.
0: Ouais. Qu'est-ce que tu fais dans la vie?
9: Alors, je suis comptable.
0: Oh, bah c'est pas grave. C'est pas grave.
1: Ça arrive au meilleur.
0: Au meilleur, non. Mais ça arrive.

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1: Merci beaucoup de nous avoir appelés. C'est avec toi qu'on lance cette journée, Jérémy.
2: Ah, merci, bonne journée à vous aussi.
1: Belle journée à toi, il est 9h58, on s'en va et on sera de retour dès demain à partir de 6h pour démarrer une nouvelle journée. Demain, ce sera mercredi, donc on peut dire que demain, c'est le week-end.
3: Bien sûr.
1: Bien mais évidemment. Oui. On se quitte comme chaque jour avec le titre qui va vous lancer le mood de votre journée. Katy Perry avec Kiss the Girl. Il y a un côté, on va la bouffer la journée
3: c'est
1: avec
3: vrai.
1: Ce titre. C'est pour vous maintenant, passez une belle journée. À demain sur Énergie.
4: À demain.

0: pour démarrer cette journée. Démarrer cette journée chaude. Démarrer cette journée caliente. Démarrer cette journée où tu sors de ton lit, t'es déjà en sueur.
1: Oui, c'est vrai.
0: Si t'as réussi à être dans le lit.
1: Pourquoi? Ouais,
0: bah je dors sur les couvertures. Sur les...
1: Ouais, ah, ouais, c'est vrai. Moi, je peux pas m'empêcher de dormir avec une couverture.
0: Ah, j'ai trop chaud. Tu fais comment?
1: J'ai une jambe en dehors, une jambe dedans, je me tournicote dedans. J'aime
0: c'est
1: bien.
0: Marrant le coup de la jambe en dehors, on a l'impression que ça fait ventilateur.
1: Ouais. Oui, ben bah oui.
2: Alors que pas du tout. Hein.
0: Alors que, fondamentalement,
2: ça régule.
0: Le reste du corps est au chaud, mais sortir une jambe, t'as l'impression que d'être plus fraîche.
1: C'est ça. Mais moi, ça va, j'ai bien dormi, mais moi, j'ai une très forte résistance à la chaleur. Voilà, c'était une petite info.
0: Mais c'est important.
2: Et ben,
0: j'ai l'impression que tu feras simplement pas partie de. Quand tu seras vieille, des gens, de la liste des gens qui.
1: J'espère, en tout cas, j'aime bien ça, quoi.
0: Florent, notre producteur.
3: Moi, je découvre que je peux suer des parties du corps que je n'avais jamais suées. Genre au niveau du haut du torse et le bas du dos. Jamais arrivé.
1: Ah, c'est vrai, les hommes, vous avez ça ici au-dessus. Le t-shirt est mouillé.
0: Entre les seins.
1: Ouais.
3: Oui, moi, c'est entre.
0: Ouais. Entre les seins, il y a une sorte de petit creux.
3: Ouais.
0: On sue de là.
3: Ouais.
2: Exactement.
0: Non, c'est vrai, effectivement. Et d'ailleurs, quand t'es en

0: et que tu commences un peu à marcher, ouais. Tu transpires, t'as 2-3 petits points, effectivement, oui. Et ouais. Tu sais que tu
1: faut surtout pas toucher. Faut surtout pas toucher.
2: Pourquoi
1: à ce moment-là. Parce que jamais tu touches, du coup, t'as la sueur qui
2: la
1: vient en plus dessus.
0: Mais des fois, t'es là, tu sues et tu sais pas comment faire, en fait, parce que t'as des gens autour de toi et.
1: Bah, tu secoues un peu le t-shirt.
0: Exactement.
1: Mais du coup, ça te donne encore plus chaud.
0: En espérant que ça sèche, mais ça ne sèche pas. Le pire, c'est le dos. Quand c'est tout collé dans le dos, quoi.
1: Et quand tu te mets sur une chaise, que tu savais pas que ton dos il était mouillé et que là tu le sens, tu fais.
0: Oh là là.
1: J'ai envie de bouger.
0: Soyez les bienvenus dans cette journée, dans cette nouvelle journée qui démarre avec un peu de chaleur. 6h06, on va écouter Son of Legion avec San Francisco. On va vous prendre au téléphone, évidemment, si vous avez envie d'être notre premier appel du jour. Il y a les sondages du matin qui arrivent aussi. Petit tour du studio pour démarrer cette journée. Allez, qu'est-ce que vous avez envie de partager avec nous?
1: Je suis comme un ouf, j'ai une nouvelle éponge.
0: Une nouvelle éponge,
1: je suis trop content.
0: Pour t'essuyer le dos quand tu transpires.
1: Franchement, un AVC, elle est hyper grosse. L'éponge, elle est réutilisable. C'est les éponges, j'ai vu ça sur Instagram, un truc aimanté là, que tu peux mettre, ce qui fait que ça sèche beaucoup plus vite.
0: Tu m'as perdu parce que pour moi, une éponge de base, c'est réutilisable. Et puis pourquoi un truc aimanté?
1: Non, réutilisable, c'est que c'est lavable. C'est que toi ton éponge, quand tu l'utilises,
2: au bout d'un moment
1: elle est morte, donc tu la jettes.
0: Oui.
1: Alors que moi, elle est lavable en machine et tu peux la réutiliser jusqu'à un an.
2: Waouh.
1: C'est pas mal. Et en fait, ils ont mis un système aimanté parce que comme ça sèche beaucoup plus vite apparemment sur le mur. Enfin, en tout cas, c'est
0: aimanté.
1: Ce qu'ils m'ont dit.
2: Ouais. Bah, c'est pratique, tu la fous sur le mur.
1: Tu colles un tout petit truc sur le mur et boum, elle est aimantée là-dessus, comme si c'était sur le frigo. Tu peux aussi la mettre sur le frigo.
2: C'est
1: ce qui sert pas à grand-chose, mais franchement, c'est très cool.
0: Ouais, j'ai une éponge sur le frigo, ça peut le couler,
2: ça
0: dégueulasse.
2: Cool, ouais.
1: Non, mais c'est con, mais j'ai utilisé ma nouvelle éponge, j'étais content.
0: J'ai l'impression que t'avais besoin d'en parler.
1: Ah bah ouais, t'avais c'est une grosse éponge.
0: Alors écoutez, si on en est à parler des nouveaux trucs, j'ai une nouvelle télécommande pour ma télé, j'ai l'impression que les chaînes changent plus rapidement.
2: Petit
0: vénard. Ma télécommande, elle marchait plus, puis je commence à la secouer, j'entends à l'intérieur.
1: Ah merde.
2: Petit problème.
0: Je sais pas si vous arrive des fois, vous avez un truc comme ça, t'entends gling bling, mais tu sais pas ce que c'est.
1: Donc c'est le composant, quoi.
0: Ouais, exactement. Tout le compartiment des piles, y a rien qui sort. Ça t'énerve. Ouais. Et t'entends gling bling bling bling bling. Ouais. Bon, elle était morte. Et j'ai racheté sur internet la même télécommande.
2: Et là, t'es fier, là.
0: Putain, mais j'ai l'impression.
2: Ça dégaine.
0: C'est quoi? C'est un cow-boy qui a un nouveau pistolet.
2: Ouais, c'est ça.
1: Ça te rend heureux, quoi. Moi, c'est mon éponge, toi, c'est la télécommande.
0: Mais un petit objet du quotidien peut nous rendre heureux.
2: Oui, c'est vrai.
0: Alors, on a Émilie qui est avec nous au téléphone. Bonjour, Émilie.
3: Bonjour Manu, bonjour les Wawin.
0: Sois la bienvenue parmi nous, Émilie, t'es notre premier appel du jour, tu nous appelles d'où?
3: Je vous appelle de Sérignan.
0: Très bien, t'es levé.
3: Dans les
0: Il est déjà 6h08, t'es levé pour aller travailler?
3: Oui, c'est ça.
0: Tu commences
3: je me prépare
0: à quelle heure
3: pour aller travailler.
0: Mais tu commences à quelle heure?
3: Alors, je commence à 8h, mais je prends mon temps. Voilà, j'aime bien prendre mon temps le matin pour me préparer.
0: Tu fais partie de ces gens-là. Il y a des gens qui se lèvent hyper tôt comme toi et qui mettent 1h30 à se préparer et à prendre le temps comme si c'était en week-end en fait.
3: C'est ça, voilà, j'étends mon linge, enfin je fais ma vie quoi le matin.
2: Ah ouais, t'es du matin quoi.
0: Alors ça non, le matin vraiment étendre le linge, c'est.
2: Ah non, ça on fera pas ça.
0: C'est vraiment.
2: C'est pas nous ça.
0: Non, ça c'est pas nous, pas nous. On fait partie de la tribu des pas nous, pas nous.
2: Ah ouais.
0: Non. Émilie, est-ce que t'as un petit objet du quotidien? On en parlait avec la télécommande ou avec l'éponge. Un petit truc du quotidien qui te rend heureuse. Un petit objet chez toi.
3: Un petit objet chez moi.
0: Ou un nouveau petit objet que t'as reçu il y a pas longtemps.
2: Son étendoir.
3: Non, pas un étendoir. Non, sinon j'ai ma petite enceinte avec laquelle je peux vous écouter.
0: La petite enceinte Bluetooth.
3: Le matin, voilà, c'est ça, exactement.
0: Donc, mais bien sûr,
1: c'est vrai que c'est cool ça. Tu peux la mettre partout, c'est bien.
0: Tu la travailles avec toi?
3: Oui, dans la maison, oui, partout où je vais.
0: Je suis très heureux, Émilie, de savoir que quelque part, tous les matins, on est avec toi, dans ton lit, quand tu changes les draps, quand tu vas faire ta lessive, quand tu étends ta lessive. Émilie, grâce à cette petite antenne Bluetooth, c'est un peu moi qui suis à côté sur ton épaule.
3: C'est ça, comme ça, je ne suis pas seule.
0: Ah là, qu'est-ce qui nous arrive, Émilie?
1: C'est en train de déraper. Hein.
0: Oh, le gros jaloux.
2: On vous entend. Hein.
0: Je vais t'offrir le mug Manu sur Énergie pour te remercier de nous avoir appelé.
3: Ah, merci, c'est gentil.
0: Eh ben, je t'en prie. Tu t'es levé très tôt ce matin, tu vois, c'est pas pour rien.
3: Ah, c'est très gentil. Je suis fière de boire ma petite Ricorée dans mon mug.
0: Tu bois de la Ricorée?
2: Allez.
3: Oui.
0: Il y a pas de problème. Je ne savais pas que t'avais 84 ans, Émilie.
1: Fais attention à la canicule.
0: On t'embrasse fort, Émilie. On te souhaite une belle journée.
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0: sur les gens. On a déjà été au supermarché dans ce seul et unique but. Quel était ce but, Lorenza?
1: Se rafraîchir au rayon frais.
0: C'est pas se rafraîchir, non.
2: C'est acheter que du PQ.
0: Non, ça n'a pas rapport avec acheter quelque chose.
2: Ah.
0: Ce n'est pas pour acheter quelque chose qu'ils ont été au supermarché. Florent, nos producteurs.
3: Goûter des produits gratuits?
0: Non, ils n'ont pas mangé.
1: Et ils sont tout seuls quand ils le font?
0: Non.
1: Ah.
0: Mais ils vont au supermarché tout seuls. 23% des gens. C'est beaucoup, hein, c'est une personne sur quatre quasiment. A déjà été au supermarché dans ce seul but. Nico?
4: La dragouille.
0: Draguer, exactement.
4: Oui.
0: C'est marrant, hein?
1: Moi, c'est mon rêve. Je vous avais déjà dit que c'était ma rencontre idéale. Genre que je suis là avec tous mes articles dans les bras. Il y a quelqu'un en face aussi qui a tous ses articles dans les bras. On se croise, on se tape. Tous les articles tombent. Et là, on se relève, on se regarde et c'est coup de fou.

0: Mais quelle histoire! Mais vous avez acheté du beurre?
1: Mais non, mais il m'aide à ramasser mes articles, oh, et puis on discute et tout. Et...
0: Mais qu'est-ce qui nous arrive? On est au supermarché! Je m'appelle Lorenza, et vous?
1: Mais j'aime bien les rencontres simples.
2: Moi aussi, j'ai des chips de barbecue.
0: Je vous en ai parlé, c'est mon rêve d'avoir cette rencontre au supermarché un jour.
1: Ah, je vous dirai pas.
2: Ce qui fait qu'elle tape tout le monde au supermarché. J'essaie de provoquer la chance.
0: Et pourquoi vous me tapez? Si je vous tape pas, je vous pousse pour mon rêve.
1: C'est le destin.
0: Alors.
1: Oh là là.
0: Mais quelle belle histoire,
1: oui,
0: Lorenza.
1: Merci.
0: Oh là là. Tu peux nous remettre ce moment, j'imagine, on est au supermarché, vas-y.
1: Bah ouais, on est au supermarché, il me regarde, je le regarde, on se bouscule, je fais tout tomber, on se re-regarde, et il m'aide à ramasser mes trucs, il voit que j'ai du houmous,
0: hein,
1: et il me dit, mais j'adore le houmous aussi.
0: C'est incroyable.
2: Et vous vous rendez compte que vous dites tous les deux houmous et pas houmous?
0: Pourquoi Netflix n'a pas fait de série là-dessus?
1: Bah je comprends pas. Peut-être proposer le projet.
0: Mais imagine, t'es pas au rayon houmous, mais ça peut se passer quand même. Il peut se passer quelque chose
1: bien
0: dans n'importe
1: sûr.
0: Quel rayon.
1: Bah, s'il a des pistaches en main, là, c'est jackpot.
0: Des pistaches.
1: Là, c'est mon âme sœur.
0: Ça peut se passer au rayon casserole aussi. On reste dans l'alimentation.
1: Ouais, je préfère.
2: Madame exigence.
1: Aussi.
0: Il a des pistaches. Tu regardes ses pistaches. Tu dis, moi aussi, je les aime. Et il dit, mais moi aussi,
1: on
0: je t'aime. Toi. Incroyable. Oh Lorenza.
1: Non mais je me confierai plus comme ça. Mais j'avoue que
0: j'aime. Ah non, c'est génial.
2: Okay. Oh, demain elle va tomber sur un gars qui fait tomber les pistaches.
3: Je t'aime comme j'aime les pistaches.
0: Tu peux nous réimaginer une autre scène au supermarché, une dernière.
1: Mais par exemple, j'arrive pas à attraper je sais pas moi, du fromage frais en haut dans le rayon.
0: Oui.
1: Et ben il veut attraper le même fromage frais que moi.
0: Oui.
1: Et on fait aussi tomber des trucs parce que je veux qu'on fasse tomber
0: on
1: des trucs.
0: On fait tomber
1: moi.
0: Le fromage frais là pour vous regarder.
1: Et là on ramasse en même temps, on veut le prendre en même temps.
0: Ça marche par exemple dans les pizzas aussi?
1: Oui, ça marche pour des pizzas.
0: Vous voulez prendre une pizza, il prend la même

0: On n'est pas avancé dans les sondages du matin, mais on a bien rigolé.
1: Bonjour, c'est Richard Gasquet. Mes plus belles victoires, je les dois à ma persévérance et à Manu, qui m'a tout appris. Merci Manu.
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0: Richard Gasquet, un des plus grands joueurs de tennis français. Et Richard Gasquet n'est pas à Roland-Garros puisqu'il a arrêté sa carrière. Mais hier, vous avez pas vu le français de 17 ans qui a gagné? Moïse Kouame a remporté son match du premier tour. Il n'a que 17 ans. Il a battu Cilic, qui est un ancien numéro 3 mondial, quand même.
3: C'est un monstre. Waouh!
0: Il a 17 ans,
3: c'est une dinguerie.
0: Et moi, à 17 ans, je perçais mes boutons devant le miroir.
3: Il y a deux destins.
0: Deux écoles, pas deux destins, deux écoles. Et on parle des objets chez nous qui nous rendent heureux. Faut pas aller chercher loin pour qu'on soit heureux. Nico, il a une nouvelle éponge réutilisable qu'on peut laver en machine. Moi, j'ai une nouvelle télécommande pour ma télé. J'ai l'impression de zapper plus vite, comme un cow-boy avec son nouveau pistolet. Quel est vous votre objet chez vous qui vous rend heureux? Karine est avec nous. Bonjour Karine.
4: Et kikou les ouais.
0: Et kikou à toi. Ce sera le seul et unique kikou de cette émission, je vous préviens. J'accepte un kikou par émission. Karine, sois la bienvenue parmi nous. Quel est l'objet chez toi qui te rend heureuse?
4: Alors moi, c'est ma machine à faire des granités au demi-check. En rentrant du boulot, il n'y a rien de mieux.
3: J'ai envie d'un milkshake.
0: C'est marrant parce que moi, c'est le genre d'appareil. Si j'ai ça chez moi, je vais le faire une fois. Ouais. Et après, je ne le ferai plus. J'avais une machine comme ça à faire des jus.
5: Ah, t'avais voulu me la filer, ouais. Je me souviens. Et je te l'avais rendu, je crois, parce que il faut la nettoyer.
0: Ouais. C'était en fait,
3: c'est chiant.
0: C'est génial, mais à nettoyer, c'est un enfer.
3: Ouais, je comprends.
0: Ça m'avait
3: saoulé. Tu peux pas mettre les parties au lave-vaisselle?
0: Non. T'es obligé de frotter avec une brosse à dents parce que tu sais, t'as tous les petits bouts de fruits qui restent coincés dedans et tout. Ah non, on va te faire foutre.
3: Non, mais je comprends.
0: C'est pas galère à nettoyer ta machine, Karine?
4: Non, ça va. Franchement, non, c'est nickel. T'as juste une partie plastique, mais c'est super facile à nettoyer. Donc, non, je te la conseille.
0: D'accord.
3: Elle est heureuse.
0: Karine, elle fait des réunions pour vendre sa machine,
3: apparemment. C'est ça.
0: Écoute, fais tes granités. Je trouve ça très américain, les granités.
4: Comment la fête foraine?
3: Ouais, moi, je trouve que ça fait fête foraine.
0: Oui, moi, ça fait film américain. Ils ont des granités dans les écoles.
5: Cup, là.
0: Et les méchants, ils font toujours tomber le granité
3: c'est vrai,
0: du mec.
3: Ils les jettent aussi des fois au visage, méchants.
0: Genre les méchants, quoi.
3: Ouais.
0: Faites attention avec votre granité, il y a toujours un méchant qui est relou derrière avec.
3: C'est vrai.
0: En tout cas, aux États-Unis. Restez ici, on est bien ici, tranquille. Personne ne renverse les granités. Karine, merci beaucoup de nous avoir appelés.
4: Allez, bonne journée, bisous.
0: Très belle journée à toi. Julien est là, bonjour Julien.
6: Salut les Wawa.
0: Julien, quel est ton objet chez toi qui te rend heureux?
6: Moi, c'est mon vidéoprojecteur. J'ai l'impression d'être au ciné sans sortir de chez moi.
0: Putain, j'ai...
3: Mais j'entends tout le monde parler de ça.
0: Ça fait des années, moi aussi. Je regarde, en fait, honnêtement, je regarde tous les vidéoprojecteurs et régulièrement, je tape meilleur projecteur 2025, meilleur projecteur 2026. Et j'ai découvert comme ça qu'il y a 1000 vidéoprojecteurs. Il y a les vidéoprojecteurs, il y a les mini vidéoprojecteurs et il y a les picots. Projecteur.
5: C'est quoi?
3: C'est encore plus petit, ça?
0: C'est encore plus petit. C'est vraiment, ça tient dans la main et tu peux le balader partout.
3: C'est trop bien.
0: Tu le colles contre le mur et pouf, ça te sort un grand écran.
3: C'est génial.
5: Mais moi, tu vois, j'en avais acheté un il y a quelques temps que j'utilise plus parce que il faut pas qu'il fasse jour, du coup. Mm. T'es obligé de tout fermer chez toi, les volets et tout, si tu veux voir. Parce que sinon, fatalement.
0: Julien, toi aussi?
6: Non, faut prendre la qualité supérieure. J'ai même acheté une peinture exprès pour et tout, quoi.
5: Peinture exprès? Ah oui. D'accord.
0: Bah, Julien,
5: je suis un cinéma.
0: Julien, c'est professionnel et quand tu vas regarder un film chez lui, il te fait payer l'entrée, hein. Et le popcorn, il est à 25
6: balles. Pour rentabiliser l'appareil.
0: Bah, évidemment, c'est normal. Julien, merci beaucoup de nous avoir appelés.
6: Bisous à tous.
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0: Et il fait chaud un petit peu partout, arrêtez de vous plaindre.
3: Franchement, arrêtez quoi. Bah, achetez-vous un mini ventilateur et profitez du soleil, quoi. On se plaint tout le temps, merde.
0: Ça sert à rien, les mini ventilateurs.
3: Oui, bah, achetez-vous un éventail.
0: Ah, c'est pas mal ça.
5: Ouais.
0: Non, alors voilà. Franchement, l'éventail.
3: Chacun ses trucs, hein.
5: Ça peut revenir.
0: Non, mais j'aurais jamais un éventail sur moi.
3: Je
0: n'achèterai jamais d'éventail. En revanche, quand quelqu'un a un éventail, forcément.
3: Tu lui piques?
0: Bah non, mais je lui dis juste, je peux en avoir un peu.
3: Attends, tu veux qu'il te le fasse le vent, quoi?
0: Parce que ça marche vraiment bien, les éventails.
3: Ça marche de ouf.
0: Ouais.
3: Et en plus, c'est un peu stylé, je trouve.
0: Mais j'ai l'impression d'être dans les Bridgerton, quoi.
3: Oui,
5: c'est à l'ancienne.
0: Ah oui, c'est à l'ancienne, l'éventail. Il est 6h35, on vous offre du cash dans 5 minutes. On joue ensemble au Club des Génies. Vous nous appelez au 0870 40 42 48. On a du cash pour vous. Juste après Alex Warren. Et avant ça, on a un peu de temps pour s'écouter des messages. 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Allez, c'est parti, on s'en écoute quelques-uns.
9: J'ai entendu dire ce matin cutter. Alors moi, j'ai un vrai dilemme parce que moi, je dis pas cutter, mais je dis cutter. Alors, qui dit cutter ou qui dit cutter? Voilà, ça, c'était le dilemme du jour.
0: Alors, c'est pas vraiment un dilemme, mais c'est, mais c'est une vraie question.
5: C'est de l'anglais, hein.
0: Moi, je dis cutter.
5: Bah ouais, cutter.
0: Cutter. Ah, cutter. Lorenza dit...
3: Cutter.
0: Cutter.
3: Cutter, je crois.
0: Cutter.
3: Ah, bah, ça me fait bizarre. En fait, dès que je dis cutter ou cutter, ça me fait bizarre, donc...
0: Ah, l'un ou l'autre.
3: Bah, je sais pas.
0: Du coup, tu dis ciseaux. Mais attends, tu dis ciseaux ou ciseaux? Allez, un autre message.
10: Salut Manu, salut les ouin-ouin. Bon, aujourd'hui, grand jour pour moi. Je traverse la France, je la coupe en deux carrément, pour rencontrer quelqu'un. Voilà, ça fait plus d'un an que je parle à quelqu'un sur les réseaux et c'est le grand jour de la rencontre. Je suis impatient, tu sais pas comment. Allez, bonne journée à vous.
0: Oh, j'imagine.
3: Wow. Ah,
5: il doit être tout beau, tout parfumé.
0: Un an. Une relation à distance pendant un an? C'est-à-dire que tu discutes avec quelqu'un pendant un an?
3: Sans la voir.
0: Ben non, allons, sans voir la personne.
3: Oui, mais je trouve ça ouf.
0: Ah, ouf. Je trouve ça ouf, moi aussi. Et au bout d'un an, faire carrément toute la France pour aller voir la personne.
5: Ouais.
0: Mais tu l'as mise tellement sur un piédestal.
5: Ah ouais, ça peut être compliqué.
3: Bah, là, c'est compliqué, la rencontre, quoi.
0: Oh.
3: Mais il faut qu'il nous tienne au courant. Hein.
0: Bah évidemment, on tient au courant ensuite.
3: Bah oui.
0: Et bon, on va avoir un message tout à l'heure. Bon, bah, j'ai fait demi-tour.
3: Oui, bah...
5: Je retraverse la France.
3: Et on y croit. On veut une belle histoire.
0: On veut une belle histoire.
3: Ouais, ouais.
0: Tiens-nous au courant. N'hésitez pas à nous envoyer des messages vocaux. 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

0: Bienvenue sur Énergie, Cynthia.
1: Salut Manu, salut les wouins.
0: On va jouer ensemble.
2: Bonjour Cynthia.
0: C'est l'esprit du club des génies, c'est l'esprit olympique. Tout le monde se dit bonjour. Attention Thomas, Cynthia, je vous rappelle les règles du jeu. J'ai 100 euros comme chaque jour et j'ai 3 questions. Le gagnant, la gagnante sera celle ou celui qui aura 2 points. À chaque question que je vous pose, si vous pensez avoir votre réponse, vous donnez votre prénom. Vous donnez ensuite la réponse. Si c'est la bonne, ça fait 1 point. Si c'est pas la bonne réponse, le point va à l'autre. Le premier qui atteint les 2 points gagne 100 euros et reviendra jouer avec nous demain. Thomas, Cynthia, bonne chance à tous les deux. On joue au club des génies. Et voici la première question. Quel est le nom du continent sur lequel se trouve l'Égypte?
2: Thomas.
1: Cynthia.
0: Ou Thomas, je t'écoute.
2: L'Afrique.
0: Bonne réponse.
3: On le connaît, hein. On reconnaît sa rapidité. Hein,
0: ah bah ça c'est Tom Tom. Thomas 1 point, Cynthia 0 point. Deuxième question. Quel est le numéro de téléphone d'urgence pour joindre les pompiers en France?
2: Thomas.
0: Je crois que c'est Cynthia.
3: Ouais, moi aussi.
4: Ouais.
0: Je suis même sûr que c'est Cynthia. On t'écoute. Le 18, oui.
3: Pardon, non mais.
4: Zéro soutien de la part de Lorenza.
3: Non mais.
4: Je vais Thomas.
0: Parce que, alors, je vais vous dire un truc.
3: Mais je suis à fond.
0: Je peux dire ce que je pense ou pas?
3: Oui.
0: Un jour, Lorenza, il n'y a pas longtemps, elle était à fond pour quelqu'un et j'avais dit. C'est un peu.
3: C'est un peu too much. C'est un peu too much.
0: C'est pas très gentil pour l'autre personne, quoi. Et là, depuis maintenant. Elle fait la même chose, mais à chaque fois pour l'un ou pour l'autre.
4: Ouais.
0: Ça change.
3: Mais au moins, c'est équitable.
0: Il est pas très sympa.
3: Non, mais c'était pas du tout dans ce sens-là. C'était en mode waouh, le match continue, quoi. C'est...
0: Oui, dis le match continue alors.
4: Ouais. Alors.
0: Parce que là, ton truc, c'était. Brrr.
3: Pardon, Thomas, c'était pas dans ce sens-là.
0: Non. Thomas, 1 point. Cynthia, 1 point. Troisième question. Qui a composé le morceau de musique classique La lettre à Élise?
1: Cynthia.
0: Cynthia, je t'écoute.
1: Beethoven,
0: oui. Oh là là, c'est gagné.
4: Bravo,
0: Cynthia.
4: De Lorenza.
0: Wow. Comme dirait Lorenza.
3: C'est pas vrai, j'ai soutenu Thomas de ouf. J'étais là, ouais, il est hyper rapide et tout. Il m'a choqué.
4: Vivement demain qu'elle dit Cynthia, t'es nul.
0: Tous les jours, une surprise. Cynthia, 2 points. Thomas, 1 point. Les 100 euros que t'as gagné hier, Thomas, ils sont à toi. Tu vas les recevoir très vite. Bravo. Et je vais te rajouter le mug Manu sur Énergie.
2: Parfait, merci beaucoup.
0: Merci à toi d'avoir été avec nous. Cynthia, tes 100 premiers euros ce matin et tu reviens demain pour tenter d'en gagner 100 supplémentaires.
1: Trop bien. Merci beaucoup.
0: Belle journée à toi, Cynthia.
1: Bonne journée.
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0: On continue à parler de nos objets du quotidien qui nous rendent heureux.
3: Ouais.
0: Quel est votre petit objet chez vous? Quand vous l'utilisez, eh ben, il vous rend heureux. 0-870-42-48. On peut se refaire un petit tour du studio avant ça. Florent, notre producteur, t'as pas donné d'objet?
7: C'est ma machine à café. En fait, elle fait à la fois café, évidemment, bien sûr, mais toutes les boissons à lait aussi. Genre latte macchiato, cappuccino et tout.
0: Alors, j'ai une vraie question là-dessus.
3: C'est stylé. Oui.
0: Est-ce que vraiment tu fais des latte macchiato, cappuccino chez toi, vraiment?
7: Ah oui, vraiment. Et je peux aussi me faire que du lait chaud, comme ça, petit chocolat chaud. Non, franchement, c'est super.
0: Je sais pas, j'ai l'impression que moi, s'il y avait une machine comme ça qui faisait plein de trucs, et ben je ferais rien du tout, je fais juste du café. Bah, j'ai une machine en grain, je fais que du café basique.
7: Je te cache pas que le côté, il faut laver le petit conduit, les petits tuyaux de lait, tout, c'est un peu chiant.
0: Ouais, ça me saoule ça.
7: Ouais, mais c'est chiant. Quand t'as ton latte macchiato, en plus, c'est joli.
0: Je sais même pas, je vais dire un truc, je sais même pas ce que c'est qu'un latte macchiato.
7: Bah, vraiment, je crois que c'est du café, mais c'est la quantité de café qui change à chaque fois.
3: Et de lait.
4: Le truc qui coûte une blinde chez Starbucks. Voilà.
7: Exactement.
4: C'est juste ça, quoi.
0: Donc, en fait, c'est un café au lait, quoi.
7: Exactement. Mais
0: oui, moi, j'en prenais déjà en colonie
3: avec
0: de vacances.
3: Des goûts,
4: Pas besoin d'une machine.
0: Ouais. Mais bon, écoute, si elle te rend heureuse, cette machine.
7: Je suis heureux.
0: Ah, bah, fais-toi plaisir. T'es pas débordé en ce moment, petite vérification?
3: Non, ça va.
0: Non, je fais des latte macchiato. Océane est là au téléphone. Bonjour, Océane.
8: Salut Manu, salut l'équipe.
0: Bienvenue sur Énergie Océane. Quel est l'objet chez toi qui te rend heureuse?
8: Bah moi, c'est mon miroir lumineux. Alors, parce que avant, pour me maquiller, je voyais rien du tout. Et depuis que j'ai ça, mais c'est juste génial. J'ai l'impression de redécouvrir mon visage. Ça change tout. C'est super.
0: Mais qu'est-ce qu'il a? Il est illuminé autour ou carrément à l'intérieur?
8: Je sais pas trop comment c'est fait, mais du coup, t'as l'impression d'avoir le visage illuminé parce que c'est lumineux tout autour. Et ça t'éclaire vraiment bien ce qu'il faut pour te maquiller. C'est juste génial. Enfin, j'imagine que tu te maquilles pas très souvent, Manu.
0: Alors, c'est vraiment très, très rare. Déjà, pour mettre de la crème hydratante, faut vraiment que j'y pense. Donc, pour aller me maquiller. Mais apparemment, ça, c'est un game changer.
8: Mais je pense que Lorenza va me comprendre.
3: Oui, ben moi j'en ai pas, mais je.
8: Alors il faut absolument que tu en achètes, hein, c'est génial.
3: Oui, ben là, elle va me comprendre.
0: Et d'ailleurs, avec le code OCEAN10, oui, tu auras 10%. Parce qu'elle est bien en train d'essayer de revendre des miroirs à un stock en plus, donc faut qu'elle l'écoule. Écoute, ton miroir te change ta vie, Océane.
8: Ouais,
0: je suis heureux pour toi. On t'embrasse fort.
8: Mais gros bisous à tous aussi.
0: Gros bisous. Quel est l'objet chez vous qui vous rend heureux, Lorenza?
3: C'est mon plaid avec les manches et une capuche.
0: Ah, tu nous en avais parlé,
3: ouais,
0: de ce truc-là.
3: Été comme hiver, il est là. Et je suis trop contente. Et quelques fois, mes colocs me le prennent, j'ai remarqué là, ces derniers temps. Bah, ça me plaît pas trop.
0: Alors, honnêtement, un plaid, ça se prête pas.
3: Bah, j'aime pas. Ouais. En plus, ils en ont un, enfin, c'est bon.
0: Chacun en a un ?
3: Bah oui, je sais pas, le mien, bah évidemment, il est génial.
0: Oui.
3: Et j'ai remarqué quelques fois que quand je l'oubliais dans le canapé, je redescendais, il me le pique.
0: Est-ce que des fois, vous faites des soirées plaides sur le canapé tous les trois ?
3: Oui.
0: Ils sont trois en coloc.
3: On fait même mieux. Chacun va chercher sa couette de son lit.
0: Oui.
3: Et on la prend tous les trois, on met le canapé en canapé-lit et on se met tous les trois comme ça et on met des films avec notre couverture comme des adolescents. Quoi.
0: C'est exactement ce que
3: je veux dire.
0: Parce
3: qu'on a 30 ans.
0: C'est ça. Vous faites des pyjamas parties, mais un petit peu en retard.
3: C'est spécial.
0: Tony est là, bienvenue sur Énergie, Tony.
5: Salut Manu, salut les moins.
0: Quel objet chez toi te rend heureux?
5: Alors moi, c'est mon oreiller à mémoire de forme. Une bonne nuit et ma journée commence mieux.
0: Alors, j'avais entendu parler de ces trucs-là. Ouais, c'est comme les matelas à mémoire de forme, les oreillers à mémoire
3: de
0: forme.
3: C'est vraiment bien, parce que j'ai l'impression que moi je bouge beaucoup et je sais pas s'il prend une forme quand je suis à gauche et qu'après je me mets.
7: Non, ça te calme.
0: Il prend une forme de merde.
3: Ah oui, bah c'est ça le problème. Est-ce que c'est vraiment efficace?
5: Non, il y a une forme de vague et ça épouse la forme de la nuque. Et du coup, la tête est mieux placée.
4: Et c'est beaucoup plus moelleux, quoi. Donc, c'est mémoire de forme, c'est mémoire de ta forme, du coup, qui prend ta forme à toi. Donc, moi, j'en ai un aussi. J'ai l'impression d'avoir une relation un peu particulière avec mon oreiller.
0: Mais alors, okay, je propose qu'on arrête là cette discussion. Non, pourquoi? Dans deux minutes, tu vas nous dire que l'oreiller, tu l'utilises dans les endroits où il ne faut pas l'utiliser.
3: Donc,
0: non, je préfère immédiatement.
4: J'aurais pas dit ça, mais d'accord.
0: Non, cette relation avec ton oreiller ne nous intéresse pas.
3: Spécial. Okay.
0: Non, parce que je pense aussi à ma chienne avec les oreillers quand elle vient se.
3: Ah, mais bon, mais toi, elle les utilise pour se soulager.
0: C'est pas. Et bien, je veux pas imaginer Nico comme mon chien avec ton coussin.
4: Non. Merci de ne pas comparer.
0: Tony, on te souhaite une belle journée avec ton coussin.
5: Merci, bonne journée.
0: Ciao.
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0: On va parler de notre pape, le pape Léon XIV. Il a fait un nouveau discours. Et dedans, il n'a pas cité la Bible, mais il a cité Gandalf.
3: Non mais pardon, mais ce pape est incroyable.
0: Il est incroyable. Il a cité le personnage de Gandalf du Seigneur des Anneaux.
3: C'est ouf. Il a dit quoi?
0: Il a dit, il ne nous appartient pas de maîtriser toutes les marées du monde, mais de faire ce qui est en notre pouvoir pour les années qui nous sont données.
3: Wow.
0: C'est du Gandalf dans le texte.
3: Vrai, c'est stylé de fou.
0: Franchement, la phrase, elle est... Bah c'est Gandalf.
3: Ouais,
0: quoi. Alors, tu te rends compte, mais le pape, il met des Nike.
3: Ouais.
0: Il a fait un 6-7.
3: Oui, j'ai vu. Ouais.
4: C'est fou.
0: Là, il cite Gandalf. Franchement, dans deux semaines, on va le retrouver en live sur Twitch. Incroyable. Oui. Allez, 7h05, on double votre salaire.
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0: 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Tous les jours, deux fois par jour, on vous appelle en direct pour doubler votre salaire. Ça peut vous arriver parce que ça n'arrive pas qu'aux autres. Et pour que ça vous arrive, il vous suffit d'envoyer salaire par SMS au 7-10-12. Avant d'écouter Gims, le téléphone va sonner. C'est peut-être chez vous qui sonne, et là, faut décrocher. Et pour l'instant, ça ne sonne pas. Mais maintenant, ça sonne.
3: Ça sonne.
0: Attention.
3: Allez.
0: On sait pas trop quoi dire quand le téléphone sonne.
11: Et alors?
0: On est là, on attend. Ah, ça décroche. Allô, bonjour, c'est Anthony de Vendeuvre-sur-Barse dans l'Aube.
11: Oui, bonjour.
0: Anthony, je t'appelle pour te poser une question. Me crie pas dessus. Il a l'air tendu, Anthony.
3: Oui, bonjour. Ouais. Tu me fais chier à 7h du matin.
0: T'es qui, toi? Donne-moi ton adresse, je vais venir chez toi.
3: Ok.
0: Anthony, je t'appelle pour te poser une question très cool. Quel est le seul animateur radio qui loupe ton salaire?
11: C'est Manu sur Énergie.
0: Et ben voilà.
11: Incroyable.
0: Anthony, je t'annonce que ton salaire, on va te le doubler. Ça t'arrive aujourd'hui, c'est à toi que ça arrive.
11: Merveilleux.
0: Tu touches 1579 euros chaque jour. Ce serait bien chaque jour.
11: Oui. Totalement.
0: Bah, comme tout le monde, quoi. 1500
3: euros par jour.
0: 1579 euros chaque mois. On va le multiplier par deux. Ça va faire 3158 euros pour toi.
11: Incroyable. Génial.
0: Eh ben, c'est pour toi. C'est pour bien démarrer la journée. T'es chauffeur VTC.
11: C'est ça. Ouais.
0: Pour un gros groupe ou à ton compte
11: Non, un petit groupe. On est trois.
0: Ah d'accord, oui, non. C'est pas un gros truc Uber quoi.
11: Non, c'est une petite entreprise locale, on va dire.
0: Il y a un petit truc, si je peux me permettre.
3: Oui.
0: Parce qu'on parle d'Uber. Vous rappelez le tout début?
3: Ouais.
0: Est-ce que vous rappelez le tout début d'Uber? C'était incroyable. Il y avait des bouteilles d'eau à chaque fois que tu rentrais dans les voitures. Ah, et il y avait des bonbons.
3: Oui, c'est
4: très classe.
0: Et les mecs étaient habillés comme James Bond.
3: Ouais.
4: Ouais, parfois ils t'ouvraient la porte.
3: Mais les bouteilles d'eau, les bonbons, ça existe encore. Hein.
0: Ah bah j'ai
3: moi,
0: pas.
3: Moi, franchement, bah oui, ça m'est déjà arrivé récemment.
0: Ah,
3: il avait des mouchoirs, il y avait des câbles pour les chargeurs à l'arrière, des bonbons, une bouteille d'eau dans la portière. Et j'étais là, ouais.
4: Putain, c'est un VTC à l'ancienne.
11: Il y a tout, ouais.
0: Ah ouais, t'as ça, toi?
11: Il y a des bonbons, des bouteilles d'eau, des gâteaux.
3: Des gâteaux?
4: Des sandwichs.
3: Ouais, ouais, c'est un frigo.
4: Il y a un micro-ondes.
11: Des madeleines, des bonbons.
0: C'est génial. Et si tu as envie, il y a un vélo elliptique aussi pour faire du sport.
3: Ouais. Il y a tout.
4: Tu mets 2 heures pour arriver chez toi, il fait un pique-nique.
0: Anthony, on te double ton salaire. 3158 euros, ça va vite arriver. Bravo.
11: Incroyable, génial, merci beaucoup.
0: Ça n'arrive pas qu'aux autres, ça vous arrive vous aussi. Oui, vous êtes étonné, mais ça peut vous arriver. Vous envoyez salaire par SMS au 7-10-12 à 8h05. Et bien, ce sera peut-être votre tour.
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0: Alors attention parce que VG Dream il est de retour. On sait qui seront les artistes qui vont se produire lors des 3 cérémonies d'ouverture de la Coupe du Monde de foot. Okay. Il y aura J Balvin, Katy Perry, Tyla, Alanis Morissette et VG Dream.
3: Oh mais la très classe stylé. C'est trop stylé.
0: Et il va chanter ramener la coupe à la maison.
3: Tu m'étonnes.
0: Voilà. Qu'est-ce qu'on a dans les infos? Parce que oui, j'ai envie de parler d'infos.
3: Allez.
0: On va parler d'amour.
3: Ah, ça j'aime bien.
0: Vas-y.
3: Dis-nous.
0: Non, je change, on va parler de rupture.
3: Oh non. C'est vrai?
0: Oui.
3: Merde. Oui.
0: Autre chose. Je m'étais un peu emballé. C'est pas vraiment de l'amour, c'est de la rupture.
3: Ok.
0: J'ai le top 3 des chansons les plus écoutées par les Français après une rupture.
4: Ah ouais?
0: Parce qu'on aime bien, je sais pas pourquoi, mais après une rupture, on aime bien se faire encore plus mal.
3: Bah oui.
4: On creuse un peu plus, ouais.
0: Je n'explique pas ce phénomène.
3: Je pense que c'est pour évacuer, pleurer un bon coup, te remettre un peu dans le mood. Et puis après, une fois que tu sors de là, c'est.
0: Bah, ah oui, tu peux y rester longtemps dans le mauvais mood. Hein.
3: Oui, c'est vrai.
4: Tu dis que t'es pas seul. Tu vois, il y a des chansons tristes, ils vivent la même chose que moi.
0: Ah,
4: tu
0: peut-être.
4: Vois, cette chanson a été écrite pour moi, quoi.
0: Je sais pas, mais moi, ça m'est déjà arrivé vraiment de.
3: Ah bah moi aussi, oui.
0: Mais
3: ah,
0: je fais mal. Hein.
3: J'ai une playlist faite
0: rupture.
3: Pour pleurer. Oui.
0: T'as une playlist faite pour pleurer.
3: Oui, et il est marqué quand tu as besoin de pleurer. Avec un petit parapluie.
4: Un sincèrement, elle balance Spotify. Excusez-moi, je chialais pas assez en fait.
0: Et c'est pour tes ruptures?
3: Oui. C'est, oh, ou des trucs amoureux ou quand je suis dans un mood un peu triste, mais je mets ma playlist triste quoi.
0: J'ai le top 3 des chansons que les Français aiment écouter comme toi après une rupture.
14: Ah ouais.
0: La chialade.
3: Oui.
0: Without, without you, avec ou sans toi. Bah là, c'est du coup, c'est sans toi.
3: C'est vas-y, enfonce le couteau.
0: Bah oui, bah oui. C'est pas.
3: Oui.
0: Bah, c'est sans. Hein. Mm. Et quand on chante, quand t'entends Bono chanter, tu te dis qu'il sait que tu vas l'écouter quand tu vas rompre. Ouais. Il sait. Il l'a écrite pour ça, pour nous faire encore plus de mal.
3: C'est triste, ça me met tristoun alors que je suis heureuse.
0: Oh bah rajoute-le dans ta playlist.
3: Oui.
0: Le top 3 des chansons les plus écoutées par les Français après une rupture. Céline.
15: J'ai compris tout.
3: Ah, elle est dedans.
0: Ah, oui.
3: Oui. Elle est dans ma playlist.
0: Ah, dans la tienne aussi.
3: Ouais.
0: Pour que tu m'aimes encore. J'ai envie de dire raté.
3: En tout cas, c'est top pour remonter le moral quand.
0: Bah, je suis là aussi pour ça. Putain,
4: jamais de soutien de la part de Manu.
3: Ah non.
4: Fais gaffe.
0: Mais non, mais bon, dans ces moments-là, tu vois, t'as mal, tu veux encore plus te faire mal. Donc,
3: foutu.
0: Voilà.
15: Que les fleurs ont fané.
0: C'est mignon, elle a vraiment acheté la pelle pour finir de t'enfoncer. Et la dernière de ce top 3 des chansons les plus écoutées par les Français après une rupture, la classique. Bah ouais, il a inventé la tristesse. Ah, il est pas bien en chantant lui.
7: Ah, mais quand il chante,
3: ah, ouais, ouais, ouais.
0: Il chante pas.
4: Puis le clip, hein, il était sous la flotte, sans parapluie.
0: Mec, mets-toi à l'abri, putain. Tu cherches. Et je crois que c'est la chanson aussi la plus jouée dans les enterrements.
3: Ah.
0: Ouais. Alors si vous voulez vous faire un combo, faites-vous larguer. Et en même temps, vous allez à un enterrement.
4: Ah ouais, le bon programme du mercredi.
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0: Comme je vous l'ai annoncé, c'est le moment de se faire plaisir. C'est le moment de se rappeler que dans le monde, oui, on mérite des petites vies.

0: fou, on fête vos mini-victoires. C'est parti. Camille est là au 0 870 42 48. Bonjour Camille.
1: Bonjour Manu, bonjour les Wawa.
0: Quelle est ta mini-victoire que tu as envie de fêter avec nous?
1: Eh ben, je suis enfin allée changer ma roue de voiture, parce que ça faisait 3 semaines que je roulais avec une roue de secours.
0: Mais bravo, bravo.
2: Allez, allez.
3: La roue neuve.
1: Ouais, c'est une neuve.
0: Allez, on est bien, c'est les mini-victoires. On continue avec Daniel. Bonjour Daniel.
4: Bonjour Manu, bonjour les Wawa. Caliente, comme tu dirais Manu.
0: Caliente, si, il fait chaud partout. Daniel, pour quelle raison a fêté ta victoire?
4: Alors, moi, ma victoire, c'est que grâce à moi, deux de mes amis se sont mis en couple parce que cette semaine, je les ai fait appeler sur les réseaux sociaux.
0: Mais bravo!
5: Allez, voilà. Cupidon!
0: Il rend les gens heureux, Daniel!
5: Bien joué!
0: Bien sûr! Les mini-victoires, Nico?
6: Eh ben, moi, j'ai détartré ma machine à café.
0: Mais
6: c'est un mois que le voyant s'allumait.
0: Mais bravo! C'est un truc relou à faire et t'es très fier de toi quand tu fais ça, bien sûr. Marjorie est là, bonjour Marjorie.
7: Salut Manu, salut l'équipe.
0: Mini victoire, on t'écoute.
7: Alors moi, je suis allée faire mes courses et je n'ai pas oublié mes sacs de courses.
0: Mais bravo. Alors que moi, j'en ai environ 404 dans la voiture. Félicitations Marjorie. Jonathan est là, mini victoire, on fête vos mini victoires. Bonjour Jonathan.
8: Salut Manu, salut l'équipe.
0: On t'écoute.
8: Eh ben moi, j'ai réussi à finir le plancher du grenier de ma maison. Ça faisait un mois que je galérais.
0: Mais bravo.
5: Bien joué.
0: Maintenant, il peut enfin marcher chez lui, c'est génial. Alors, mini victoire, Lorenza.
9: J'ai gagné au pierre feuille ciseaux contre mes collègues et j'ai pas dû descendre les poubelles.
0: Mais oui. Cindy est là. Bonjour Cindy.
10: Bonjour Manu, bonjour les Wawa.
0: Quelle est ta mini victoire Cindy?
10: Moi j'ai enfilé mon casque de moto sans me coincer les boucles d'oreilles dedans.
0: Elle est là la bikeuse, bien sûr. Alors, les mini victoires, merci de nous avoir appelé Cindy. Florent, notre producteur.
11: Moi je me suis souvenu du premier coup de mon mot de passe de 16 caractères pour déverrouiller l'ordinateur.
0: Mais bravo. On en parlera, ça, des nouveaux mots de passe.
9: Ouais, c'est une catastrophe.
0: Ah ouais, là, ils ont fait un truc à énergie sur les mots de passe, mais je sais pas pourquoi ils sont allés si loin. Florène est là, bonjour Florène. Toi aussi, t'as une mini-victoire.
12: Oui, coucou Manu, coucou les Wanwang. J'ai réussi à rentrer la clé dans la serrure du premier coup, et en plus dans le noir.
5: Oh.
0: Mais félicitations. Bon là quand même, on est sur une mini-victoire d'enfant de 4 ans, mais félicitations quand même.
12: C'est une victoire quand même.
0: Mais bravo, t'as mis la clé dans la serrure, bravo, félicitations. Ça me rappelle les jeux pour les bébés, tu mets un carré dans un carré. Mais c'est très bien Florène, on t'embrasse fort.
12: Bisous la team.
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0: Et on écoute Manu sur Énergie. On joue les amis. On joue ensemble au jeu des 5 mots, le meilleur jeu radio du monde, comme chaque jour. Aujourd'hui, on a Marie qui est là. Bienvenue sur Énergie, Marie.
14: Bonjour Manu, bonjour les Wawa.
0: Marie, j'ai pour toi une télé 4K 75 pouces. Une diagonale de 75 pouces pour une télé, c'est 1m90.
9: C'est énorme, c'est plus grand que mon lit.
0: Très grand.
9: Mais c'est vrai, c'est une dinguerie.
0: C'est vrai, putain.
9: Quand il pense, c'est une folie.
0: Et ben voilà, voilà ce que je t'offre, c'est grâce à Carrefour. Il y a la Coupe du Monde qui arrive.
9: Ouais, c'est le 11,
0: mais
9: c'est bientôt.
0: Franchement, avec ça, t'as l'impression. Mais en fait, les mecs, ils sont même plus grands que toi.
9: Bah oui.
0: Quand tu regardes la télé. Florent, notre producteur.
11: Si je peux me permettre, c'est dans le cadre du mois des supporters chez Carrefour.
9: Ah, ok.
0: Alors, Florent, c'est le producteur de l'émission,
9: oui.
0: C'est pour ça.
9: Fallait le placer, apparemment.
0: Je pense que la régie publicitaire lui a dit, si vous pouvez rajouter que c'est le mois du supporter chez Carrefour, ça leur fera plaisir parce que...
6: On sait pas ce que ça veut dire, mais...
0: C'est eux qui l'offrent. Alors, je vais pas demander ce que ça veut dire, sinon Florent va me dire, je ne sais pas. Donc...
9: C'est le mois des supporters.
0: Voilà. Ah, oui. Alors, c'est est-ce que ça arrive et on dit, je suis supporter, on a un truc?
11: Eh bien, c'est le mois des supporters.
9: On l'a bien dit, là.
6: Il a bien fait de le dire. C'est bien vendu, en tout cas.
0: Un supporter, qu'est-ce qu'il fait?
9: Ben, il supporte.
0: Et pour supporter, qu'est-ce qu'il fait?
9: Eh ben, il a besoin de regarder des matchs avec la télé.
0: Avec laquelle, la télé?
9: Ben, celle qu'on offre aujourd'hui.
0: Eh ben, la télé 4K. C'est ça, le mois des supporters chez Carrefour. Alors, il y en a là-dedans ou pas? Alors, Marie, t'es supporter?
14: Je suis méga supporter.
0: C'est ton mois. Attention, avec Carrefour, je t'offre ta télé. Marie... On joue au jeu des 5 mots. Cette magnifique télé, elle est pour toi. Si tu gagnes, et ben tu sais quoi, tu vas jouer avec le mois des supporters. Tu vas jouer avec Florent, le producteur de l'émission. Vous allez jouer ensemble. Alors, je vous rappelle les règles. Florent va sortir du studio et quand il sera dehors, je vais te donner 5 mots. Après chaque mot, tu vas me donner le premier qui te vient en tête. Ensuite, Florent revient. Je fais la même chose avec lui. Dès que vous avez un mot en commun, eh ben, c'est gagné. À toi la télé. T'es toute prête?
14: No.
0: Allez, c'est parti, on joue au jeu des 5 mots. Leçon.
14: Outre.
0: Technique.
14: Technique.
0: Technique.
14: Astuce.
0: Service. C'est pas grave. Il reste 2 mots. Temps.
14: Temps.
0: Temps.
14: Heure.
0: Coffre-fort.
14: Trésor.
0: On y est arrivé, Marie.
9: Oui,
0: attention. On va faire revenir Florent, le producteur de notre émission. Qui revient? Qui est là? Qui est au sourire?
2: Oui.
0: Et maintenant, il y a une télé pour Marie.
2: Ouais.
0: Attention, c'est parti, on joue au jeu des 5 mots. Un mot en commun suffit pour gagner. Leçon.
2: École.
0: Cours. Technique.
2: Sport. Bref. Ouais.
0: Elle avait dit astuce.
2: Ah, panique totale.
0: C'est pas grave. Troisième mot. Service.
2: Tennis.
0: Non, là c'est elle qui avait paniqué.
2: Ah.
0: Il reste 2 mots. Temps.
2: Montre.
9: Ah, tout près.
0: Heure. Elle avait dit heure, Marie.
9: Tout près.
0: Il reste un mot. Coffre-fort.
2: Serrure.
0: Aïe, aïe, aïe.
2: Elle dit quoi?
0: Trésor.
2: Oh putain, je suis désolé.
6: Bah, c'est pas ouf, hein, cette semaine.
9: Non, cette semaine, on n'est pas...
0: Non, hier, ça a perdu, aujourd'hui, ça a perdu,
9: ouais,
0: aujourd'hui, il y a un petit problème de connexion. Marie, je suis désolé, c'est pas gagné.
2: Putain.
14: Et tout, c'est comme ça, c'est la vie.
9: Ça arrive.
6: Bah ouais, c'est le mois des supporters.
0: Ouais, je sais. C'est fou quand même pour le mois des supporters que ça gagne pas.
9: Après, la semaine n'est pas finie.
0: Non, mais elle nous avait dit qu'elle était supporter en plus, Marie, toi.
9: Ah ouais, je suis méga supporter, moi.
0: C'est son mois, putain, j'imagine, elle va aller chez Carrefour. Ouais, c'est mon mois. Ils vont dire, ouais, mais t'as perdu ce matin. Merde. Non.
9: Ouais.
0: Marie, tu nous rappelles quand tu veux, d'accord, et on jouera
14: avec
0: ensemble.
14: Avec plaisir.
0: Et puis tu peux nous appeler pour papoter avec nous aussi tous les matins. Et je vais pas te laisser comme ça. C'est le mois des supporters.
9: Bien sûr.
0: Je t'offre le mug Manu sur Énergie avec le t-shirt Manu sur Énergie.
14: C'est merci, parfait pour supporter. C'est super gentil.
0: Ah ben ça, pour supporter, tu mets le t-shirt, tu vas chez Carrefour.
9: C'est
0: franchement,
9: parfait.
0: T'es le supporter des supporters. On t'embrasse, Marie. On te souhaite une belle journée.
14: Bonne journée.
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0: C'est le moment du tribunal Manu sur Énergie. J'ai mon marteau, il y a du monde. Alors on va pouvoir démarrer et accueillir dans le tribunal Céline. Céline, bonjour à toi.
15: Bonjour monsieur le juge, bonjour messieurs dames les jurés.
0: Sois la bienvenue dans le tribunal Manu sur Énergie. Quel est ton cas? Quelle est ton affaire? Raconte-nous ce qui s'est passé dans ta vie.
15: Donc moi ce qui se passe, c'est que quand mon voisin n'est pas là, je me penche par-dessus mon balcon pour récupérer le balai qu'il laisse sur sa terrasse et faire mon ménage. Et après, ni vu ni connu, je le remets comme si de rien n'était.
0: Alors deux choses. La première, ne le faites pas. parce que en fait, quand tu te penches sur ton balcon,
9: c'est dangereux, c'est dangereux.
0: C'est méga dangereux.
9: Ouais, c'est super dangereux. Ouais. C'est
0: Céline, tu peux tomber.
15: Mais je fais attention.
0: Bah oui, tous les gens qui se sont fait écraser ont dit je fais attention, hein. Bah alors, non, pas de ça, attention. Non mais là, c'est de la sécurité, c'est pour
9: oui.
0: ta vie. Déjà, on ne le fait pas. Ensuite, tu prends donc le balai de ton voisin. Et une fois que tu l'as utilisé, tu le remets sur le balcon du voisin.
15: C'est ça.
0: Parce que t'as...
15: Je lui rends, en fait, je lui remets à la place où il l'avait laissé avant de partir.
0: Oui, donc tu lui voles, quoi. Bah tu lui remets, en même temps tu lui remets.
9: Ah non, je suis désolée, c'est pas un vol, c'est un emprunt. C'est une sorte de garde alternée. Et en plus, après, si jamais il est trop abîmé, t'en rachètes un neuf. Et plus performant. Comme ça sera un cadeau surprise pour ton voisin. Non coupable, ma cécé.
0: Oui, mais alors là, tu t'emballes. Parce que c'est toi qui dis qu'elle va en acheter un. Mais excuse-moi, elle a pas dit qu'elle en achetait un.
9: Non, mais pas tout de suite. Parce que ça se trouve, il est encore en très bon état, tu vois.
0: T'avais prévu d'en acheter un, Céline?
15: Pour l'instant, il balaye bien. Donc.
0: Oui, voilà.
9: Oui, pour l'instant, voilà.
0: Oui, pour l'instant.
9: Quand il sera usé, ben.
0: Oui, sinon, il ira chez l'autre voisin. Hein,
9: voilà.
0: Nico,
6: pardonnez-moi, monsieur le juge, mais un emprunt nécessite un accord du propriétaire au préalable.
0: Il a bouffé un avocat ce matin.
9: Oui.
6: Oui, c'est le but. Et il s'agit donc tout bonnement ici d'un vol selon la loi. Et vous savez quoi? J'irai même plus loin. Votre grande expérience liée à votre talent évident en tant que juge, vous aura certainement appris que l'expression qui vole un neuf vole un bœuf se vérifie coupable.
0: Tu veux dire que Céline, elle vole un balai, donc elle pourrait voler un bœuf?
6: Je veux dire ça, oui, monsieur le juge.
0: Vous connaissez tous l'expression qui vole un balai vole un avion de chasse.
11: Bien sûr.
9: Voilà. Alors, oui. Hein,
0: bon, non mais ça commence par, il a raison, ça commence par un balai jusque, et après ça va être
9: ça
0: quoi
9: va.
0: Ben tu vas prendre le balai, ensuite tu vas t'apercevoir qu'il y a une chaise qui est sympa, ensuite il y a une table qui est sympa, ensuite oh bah tiens, il y a son mec qui est sympa. Bah, et voilà, elle va aller piquer son mec. Elle va, bah, elle va remettre son mec aussi après. Bah. Tiens, je te rends ton mec. Qu'est-ce que ça veut dire ça?
11: Vous avez raison.
0: Qui voit un bœuf de et.
9: Oui. Alors. Mais il fait chaud, un peu de clémence, il fait chaud.
0: Et alors, parce, que, bah, parce qu'il fait chaud alors.
9: Bah, je sais pas.
0: Super. Il a braqué la banque. Oui, mais il faisait chaud. Bien, il faut un verdict. Céline.
15: Oui.
0: Ça coûte pas cher un balai?
15: Non.
0: Alors, tu vas aller acheter un petit balai? Tu vas aller à Carrefour, c'est le mois des supporters en ce moment. Tu vas acheter un balai? Il faut suivre l'émission, hein. On en a parlé il y a 5 minutes. Hein. Tu vas t'acheter un petit balai, et puis ce sera réglé l'histoire. Arrête de voler le balai de tes voisins.
15: Je l'ai mis empreinte.
0: Ah, elle continue à être.
9: Oui, non, là, Céline,
15: faut dire oui.
0: Non,
15: je vais acheter un balai.
0: Ah,
15: voilà. Bleu, blanc, rouge,
0: supporter
15: à Carrefour.
0: Voilà, pour la Coupe du Monde. Céline, voilà, oui. Un petit rappel à la loi. On ne vole pas le balai de son voisin. Qui vole un balai, vole un avion de chasse, je vous le rappelle.
6: Ah ouais, hein.
0: Allez, file de ce tribunal, Céline.
15: Merci, monsieur le juge.
0: Attention, affaire suivante, nous avons Jeanne. Bonjour Jeanne.
16: Bonjour monsieur le juge, bonjour messieurs dames les jurés.
0: Bienvenue dans le tribunal Jeanne, on écoute ton histoire.
16: Alors en fait, pendant un trajet en blablacar avec mon mec, j'ai fait un petit prout qui s'est étendu et j'ai direct quitté mon chéri qui était en pleine sieste.
0: Alors vous étiez, il y avait du monde dans le blablacar?
16: Bah oui, je ne conduisais pas.
0: Oui, toi, ton chéri et quelqu'un d'autre?
16: Bah personne qui conduisait. Mmh.
0: D'accord, ok. Tu l'as accusé parce qu'il dormait? C'est malin.
16: Oui.
0: C'est malin. Lorenza?
9: Bah oui, évidemment que c'est malin. Bien joué, ma Jeanne. C'est un airbag social. Tu l'aimes, mais tu t'abrites derrière lui quand bah, il en faut. Et bah, c'est, ça sert aussi à ça, un mec. Hein.
0: Oh là là.
9: Après, tu lui en devras une. Hein. Mais puis, un homme qui dort peut prendre toutes les responsabilités, non coupable.
0: Ça va, toi, Nico, en ce moment? Pardon, Lorenza.
6: Ah, oui.
9: Bah, ça va, écoute. C'est hibatante. Hein.
0: Oui, bah.
9: Ça s'entend, je pense.
6: Nico, ben, pardonnez-moi encore une fois, monsieur le juge, mais avons-nous oublié toutes ces fois où à l'école, un de nos camarades proutait en classe et nous accusait sans raison? Mmh. Je sais pas si vous avez déjà vécu ça, mais pour moi, c'est tous ces traumatismes qui avaient pour seule défense « Je vous jure, c'est pas moi
0: ah. !» Ouais.
6: Donc pour moi, Jeanne, t'as juste réactionné le bouton « Enfance malheureuse de ton chéri ». Et tu seras, tu sais quoi, responsable de sa prochaine psychanalyse.
9: Oh.
6: Carrément.
9: Oh.
6: Coupable. Bah ouais, la pétose.
0: C'est un peu difficile. Bien, il faut un verdict. Vous savez que moi, les histoires de prout, je suis fan. Hein.
9: Ouais. Ça.
6: Oui,
9: c'est
6: monsieur le juge.
9: Oui.
0: Donc déjà pour ça, Jeanne, évidemment, je peux pas t'accuser.
9: Ah.
0: Non, c'est compliqué. Okay. Parce qu'une histoire de prout me fait sourire dès le début. Après, le vrai fautif dans cette histoire, c'est qu'il y avait pas de chien à accuser dans
9: voilà.
0: La voiture.
6: Prenez un chien. C'est ça, monsieur.
0: Donc c'est la faute quoi, du conducteur qui n'avait pas de chien et t'aurais pu accuser son chien. Voilà, c'est de sa faute à lui. Allez, hop là.
16: Mais...
0: Non coupable. Voilà,
16: merci Jeanne. Monsieur le juge.
0: Je t'en
16: merci.
0: Prie. Je te souhaite un bon blablacar.
16: Merci, bonne journée.
0: Bonne journée à toi.
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0: 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À 7h05 et 8h05, la deuxième fois, et ben c'est maintenant. Le téléphone
16: Allô
0: sonne. Où ça décroche? Allô, bonjour, c'est Jessica de Redon en Ille-et-Vilaine.
17: Oui.
0: Jessica, quel est le seul animateur radio qui loupe ton salaire?
17: C'est Manu sur Énergie.
0: C'est gagné.
9: Wouhou,
0: c'est aller vite. Jessica, tu as envoyé salaire par SMS au 7-10-12. Tu t'es dit, mais peut-être que ce sera moi. Eh ben le résultat, oui. Ce matin, on te double ton salaire, Jessica. Allô?
9: T'es là?
0: Ah non, elle est plus là.
6: Ah mince, ça y est, elle a eu son salaire doublé. Merci, au revoir.
0: Non, elle a raccroché. Je sais pas pourquoi. Est-ce que Aurélie, tu peux me remettre attention, tu veux la rappeler? Alors. Ou elle a paniqué?
9: Bah oui, on. Ou elle a raccroché que ça joue.
0: Ah peut-être.
9: Non mais ça m'arrive des fois.
0: Oui, mais bien sûr,
6: on va lui demander.
0: Ou des fois tu mets en silencieux.
9: Oui.
0: Avec
9: et
0: ta
9: tu
0: joue.
9: Coupes le micro.
0: Exactement, et tu parles comme un con et personne t'entend et ouais. Tu t'énerves.
18: Votre appel a été transféré.
0: Oh,
18: ben
0: non.
9: Oh.
0: Mais non. Oh bah merde alors.
9: Bah mince.
0: Bon moi elle a répondu. Elle
9: oui.
0: A répondu donc c'est gagné. Bon bah on va retenter une dernière fois de l'appeler. Oh Jessica de Redon, on est les vilaines, elle avait décroché tellement
9: Allô
0: rapidement. Ah,
9: ah
0: bah
9: voilà.
0: Bah Jessica, on a un problème de réseau?
17: Non.
0: Non, bah si. Bon, si tu peux éviter de raccrocher du coup, tu vas y arriver.
17: Oui.
0: D'accord. C'est pourquoi ça a coupé, non?
17: C'est moi en fait, je sais pas.
9: Elle a paniqué.
0: Ah, oui, j'ai
17: paniqué.
0: Ah Jessica. Ouais, oh mon Dieu, j'ai gagné. Vite, que je jette ce téléphone dans la rivière. Jessica, tu touches 800 euros chaque mois, on va te le doubler ton salaire, ça va faire 1600 euros.
17: Je sais pas si c'est pour de vrai ou pas.
9: Ah mais voilà, j'étais sûre qu'elle pensait que c'était une blague.
6: Jessica. Ah oui, c'est pour de vrai.
0: Mais tu m'entends, je suis Manu.
17: Oui.
0: Et là à côté il y a Lorenza.
9: Mais oui.
0: Et là il y a Nico.
6: Et ouais, coucou.
0: Il y a Florent le producteur.
11: Oui.
0: Et puis surtout, il y a Corentin qui travaille avec nous.
11: Ah bien sûr.
0: Bien sûr, enfin, vraiment, toi, vraiment, il y a tout le monde.
9: Mais t'as gagné, hein. C'est vraiment vrai.
6: Ce serait un gros canular. Hein.
9: Ouais, là, vraiment, ce serait tout match
0: un peu. Puis les mecs ils rappellent trois fois,
9: c'est ça. Les relous, quoi.
0: Jessica, c'est vrai. On te double ton salaire.
17: Mais c'est quoi dire?
9: Au niveau de la gestion du stress, elle est pas. Ah ben alors,
0: il faut savoir que Jessica, normalement, elle est chirurgienne.
9: Ouais.
0: Et que après 4 opérations ratées, elle a décidé d'arrêter. Parce qu'elle ne supporte pas la vue du sang non plus. Donc c'est compliqué. Jessica, tout va bien. Tu vas pouvoir respirer. Je t'annonce qu'on te double ton salaire. Les 1600 euros, ça va être pour toi. Bravo.
17: Mais c'est pour de vrai.
9: Mais oui.
0: Un moment, je peux plus lutter.
9: Je te promets.
0: Écoute, c'était pour de faux. On va raccrocher. Oui, c'est pour de vrai, Jessica. Raccroche pas, on va te passer Aurélie au standard. Tu vas voir que tout ça, c'est pour de vrai. Il est 8h09. Bah, je sais, parfois, on n'y croit pas.
9: Bah oui, mais c'est normal.
0: Mais si, on y croit. Et tous les matins, ça peut vous arriver, 7h05 et 8h05.
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0: C'est parti, voici comme chaque jour les infos aléatoires du monde. Allez Lorenza, avant de danser, apprends-nous quelque chose.
1: La Tomatina, c'est un festival à Valence en Espagne où on lance des tomates trop mûres.
0: Alors j'avais entendu parler de ce truc-là et je pense que j'ai vu des vidéos.
1: Ouais.
0: C'est assez incroyable.
1: Ça existe encore, c'est le fin août. Ouais. Et en gros, il y a des gens du monde entier, il y a genre 20 000 personnes qui se balancent des tomates, alors trop mûres. Hein.
0: Oui,
1: ils sont vraiment plus bonnes pour être consommées. Quoi.
2: D'accord. Avec bienveillance quand même ou
1: Avec bienveillance, et les gens viennent habillés en blanc avec des lunettes de piscine pour éviter que ça rentre dans les yeux. Et en fait, c'est parti vraiment des années 50 et c'est resté une tradition un peu rigolote aujourd'hui. Quoi.
0: Mais 20 000 personnes?
1: Ouais.
0: C'est énorme.
1: C'est énorme. Mais ça a son succès. Hein. C'est une fois par an, c'est un truc de fou. Mais j'ai envie d'y aller, moi.
2: La Tomatina.
0: Écoute, vas-y, filme, tu nous raconteras.
1: Ça peut défouler, tu vois.
0: J'imagine, c'est en Espagne, c'est à Valence, la Tomatina. Nico.
2: Au Japon, chose à cool, il y a certaines gares qui diffusent des mélodies différentes selon la ligne pour aider les voyageurs à se repérer.
1: Oh, c'est génial.
0: Mais il faut connaître la mélodie par rapport à la ligne, du coup.
1: Ah oui.
2: Oui, mais c'est vrai que si tu l'apprends tous les jours et tout, parfois t'es en train quotidien, machin, tu sais pas trop. Et c'est aussi pour les personnes malvoyantes, tu vois. Au moins, tu sais.
1: Ah oui. Oui, à la place des couleurs sur les panneaux et tout, t'as une mélodie quoi.
2: Personne se jette des tomates à la gueule, mais il y a une mélodie.
1: C'est cool.
0: Ça manque de tomates. Restons dans la nourriture. Tout le monde voit ce que c'est que le paprika.
1: Oui.
0: Ouais, j'ai appris un truc dingue sur le paprika. C'est pas une plante, le paprika. C'est pas une herbe. Le paprika, c'est en fait des poivrons rouges qui ont été séchés et réduits en poudre. C'est ça le paprika.
2: Ah bon?
0: C'est pas ouf.
1: C'est trop bon même.
0: Ça vient du poivron. Et il y a du paprika épicé parfois. Bah, il rajoute un épice dedans. Pour que ce soit. Pour que ça arrache un peu la gueule.
1: Ah, d'accord. Parce que de base, ça pique pas.
0: Bah non, c'est des poivrons. Okay. Le paprika, c'est des poivrons. C'est pas génial ça?
1: Incroyable.
0: Allez, on passe de la bouffe aux zizi les animaux maintenant.
1: Pardon?
0: Écoutez bien.
1: Okay. Ouais.
0: Cette info est dingue.
1: Ouais.
0: Le pénis des tapirs. Vous voyez le petit animal, le tapir.
1: Bien.
0: Le pénis des tapirs est non seulement très grand par rapport à la longueur de leur corps, mais il est également préhensile.
1: C'est quoi?
0: Qu'est-ce que c'est que la préhension? La préhension, c'est le fait de pouvoir agripper ou saisir des choses avec quelque chose qui normalement n'est pas fait pour ça.
1: Attends.
0: C'est-à-dire qu'avec son pénis, le tapir peut s'agripper et prendre des objets. C'est-à-dire que le tapir peut tenir sa fourchette avec sa bite.
2: Ça, c'est une phrase.
0: Écoutez.
1: Mais quoi?
0: C'est tout pour moi ce matin, drop the mic.
2: Ah ouais. Ça suffit.
0: Elle est pas dingue cette info?
2: C'est dingue.
0: Allez, c'est pour vous. C'est cadeau. Et évidemment, ça reviendra demain. Il y en aura d'autres des histoires sur les zizi, les animaux.
3: Salut, c'est Nagui. Alors pour ceux qui le savent pas, on a déjà fait de la radio ensemble avec Manu. Non, c'est vrai, sans déconner. Bah, c'est depuis que je suis suivi par ton psychiatre.
0: Je suis désolé. J'ai travaillé longtemps avec lui, hein.
1: Bah oui,
0: pas
1: longtemps, c'est vrai.
0: Deux ans. Il a fallu 2 ans pour que tu urines sa santé mentale. Non, vraiment. C'est incroyable. Il est ce soir à la télé, Nagui, dans Taratata 100% live. C'est sur France 4. Il vient de se passer un truc incroyable. Ouais, parce que des fois, je dis des trucs. D'abord, bonjour. Soyez les bienvenus. On va écouter Alex Warren avec Fever Dream, Kat Deluna aussi. Souvent dans l'émission, je vous dis, ma femme achète des trucs tout le temps, mais trop.
1: Ouais.
0: Et il y a des gens qui me disent, mais arrête, hein, t'en fais trop, t'en rajoutes et tout. Je viens de recevoir un mail d'Amazon, parce que sur Amazon, on a le même compte.
1: Oui.
0: Ah, donc quand elle commande des choses, je reçois tout le temps les mails, etc. Le mail. Votre commande Amazon récente a-t-elle répondu à vos attentes?
1: Ouais.
0: Et en dessous, il y a ce que c'est. Donc je clique dessus. Et ce que c'est. Écoutez bien. Assortiment de 195 œillets à vis, petit crochet à vis auto-taraudeuse en métal argenté.
2: Quoi?
1: Et 180.
0: 195. En fait, ce sont des petites, comme une vis, mais tu sais, au bout, il y a un rond. Pour accrocher un tableau, par exemple, pour accrocher les choses.
1: Ah!
0: Mais 195? On a besoin de 195 putain de petits crochets?
1: Bah, elle n'en manquera plus, là. C'est.
0: Mais c'est pour le village.
1: Oui! Voilà, elle est généreuse.
2: Il s'agirait de lui passer un petit coup de fil.
1: Pense
2: si tout va bien.
0: Alors, 14,99€.
1: Ça va, c'est raisonnable pour 195.
2: Mais qu'est-ce qu'on prend?
0: Oui, mais 195 crochets, qu'est-ce qu'on va faire avec 195? Il y a toutes les tailles.
2: Bah, il y a 14 balles, quoi.
0: Il y a des trucs énormes. T'as envie, tu accroches vraiment une porte, hein. Et des trucs tout petit.
4: Est-ce qu'elle est pas en train d'ouvrir une quincaillerie, peut-être?
0: C'est très discret. Mais c'est.
1: Petit à petit.
0: Voilà, donc c'était pour vous dire que je ne fabule pas.
1: Ah non, mais on te croit, hein. ça, évidemment. Mais
2: et tu vas répondre au mail Amazon, du coup. Tu vas donner son avis sur la commande.
0: Sur est-ce que ça a répondu à mes attentes? Bah non, parce que j'avais pas d'attente là-dessus, moi, sur les œillets. Donc,
2: mais c'est ma femme. Merci.
0: Mais j'ai hâte de savoir pourquoi elle a acheté ces 195 œillets.
1: Bah, tu nous diras. Hein. Ah bah,
0: bien sûr.
1: Faut nous tenir au courant.
0: Mais peut-être qu'elle va dire, ah non, il y en a trop, elle va les renvoyer. Bah, c'est vraiment, c'est
1: Ah,
0: d'accord.
1: Ah oui, mais
0: je crois que c'est devenu une drogue.
1: Moi, j'adore.
0: T'adores quoi?
1: Bah, ta femme.
0: Ah, mais moi aussi.
1: Je trouve ça génial, tu vois.
0: Je trouve ça, mais c'est fatigant quand même. Hein.
1: Oui, bah écoute.
0: Maintenant, quand elle demande, est-ce que t'as un carton? Je sais pourquoi.
1: Ah, bah oui.
0: Bah, parce qu'elle veut renvoyer les 195 œillets qu'elle a achetés, bien sûr, évidemment. Ah, c'est.
1: C'est quelque chose.
0: C'est. Ah, oui, c'est pas évident. Qu'est-ce qu'on a dans les infos à part nos 195 œillets? X, tout le monde connaît le réseau social X.
1: Ouais, ouais. Twitter.
0: Anciennement Twitter, ouais. Exactement. Alors, ils ont annoncé que les comptes gratuits seront désormais limités à 50 tweets par jour et 200 réponses.
1: Mais déjà, mais, ouais, c'est
0: déjà,
1: énorme.
0: Je suis d'accord. Qui fait 50 tweets par jour?
1: C'est énorme.
0: Non, il faut vraiment avoir envie de s'engueuler avec le monde entier, quoi.
1: Oui, oui, oui.
0: 5 et 200 réponses. Il y a des gens.
2: C'est trop.
0: C'est pas WhatsApp. Chaque jour, envoie 200 réponses.
1: Mais ils ont du temps à perdre.
0: Et moi, ce que je pense, c'est que tu sais, quand tu vas sur X, c'est que tu vois les gens s'engueuler. En fait, ça t'envoie vraiment plein de mauvaises ondes.
1: Oui.
0: Mais je pense qu'en fait, ils sont que 5.
2: Ça se trouve, ouais.
0: Parce que pour faire 200 réponses par jour, c'est pas possible.
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1: Putain, flan façon crème brûlée, exceptionnel.
2: T'es si jeune et si vieux en même temps. Ouais.
3: Oh c'est, oui. C'est vrai que c'est marrant.
4: C'est vrai que le flan, ça sent le vieux.
1: Ouais. Non, mais ouais. Pas du tout, arrêtez.
2: Ah, si.
3: Non. Ils ont essayé de le retourner un peu jeune, flan la pistache, flan la framboise, mais ça reste du flan.
4: Hein. Attends, alors je vais dire, j'aime bien le flan, mais...
2: C'est bien,
4: en fait,
2: mais
4: il y a un côté vieux parce que quand tu le touches, ça fait blablabla.
1: Oui. Ça dépend de la texture. Déjà, t'as une texture un peu trop molle et tout. C'est un entre-deux, tu vois. Non, c'est excellent. Attends.
3: Ok.
4: Bah, ok, t'as mis
3: dans la voie.
4: Passion, ouais, passion flan. T'as le droit. On n'est pas là pour te juger. Hein.
1: Tu peux
4: mais là, un petit peu quand même, oui. on a Lise qui est là. Bonjour, Lise.
5: Bonjour.
4: Bienvenue sur Énergie, Lise.
5: Bonjour, les
4: Wawa. Bonjour, tout le monde te dit bonjour.
5: Coucou.
4: Lise, quelle est ta passion en ce moment?
5: Bah moi, je me suis mise au canicross, donc en fait, c'est de la course à pied avec les chiens, et donc ça me fait faire du sport, ça me fait faire du sport aux chiens, et ça fait quelques mois maintenant que je me suis mise à ça, et je m'éclate.
4: Mais c'est devenu, c'est genre un sport, parce que c'est pas juste une balade avec le chien.
5: Ah non, c'est vraiment un sport, enfin, ça peut être un sport en club, ou ça peut être un sport de tous les jours. On court à pied, et on a juste un harnais qui nous relie au chien avec une ligne de traction, et en fait, on court avec le chien. Donc le chien court souvent, il nous tire bien au départ, et après, il court à côté de nous, quoi.
4: Ah oui, donc voilà. En fait, tu te fais tirer par ton chien.
5: Ouais, c'est exactement.
4: Cette phrase sortie du contexte, c'est bizarre.
5: Oui.
4: Mais en fait, non, mais c'est un sport, mais tu te fais juste tracter par un chien, en fait.
5: C'est ça, bah après, il tracte au départ. Après, au bout de quelques kilomètres, il court à côté de nous. Donc, c'est vraiment de la course à pied avec ses animaux, quoi, avec son chien.
2: Ça ressemble à l'excuse que t'avais, c'est pour sortir de chez toi quand il y avait le Covid.
4: Oui,
2: je suis en faire du sport avec mon animal de compagnie.
5: Ah, moi, j'ai pas besoin d'excuses, je suis infirmière, donc je sortais quand même.
3: Ah.
4: Et ça s'appelle le canicross.
5: C'est ça, le canicross.
4: Et tu cours combien de temps ou combien de kilomètres avec ton chien?
5: Une dizaine de kilomètres. Après, on peut faire plus, hein, mais ça dépend
3: du chien.
4: Ça dépend du chien, parce qu'avec un labrador, 10 kilomètres, ok.
5: Avec
4: un caniche, le truc, c'est...
3: C'est moins fou, quoi.
4: Bah, une fois que tu l'as marché dessus, après, c'est compliqué, quoi.
5: Non,
4: faut faire attention.
5: Merci beaucoup. Il y a des petits circuits et des gros circuits, mais voilà, après, au bout d'un moment, on est un peu limité.
4: Eh ben, écoute, Lise, je te souhaite un joli canicross. J'ai l'impression, quand je dis canicross, de dire canisette, le truc pour nettoyer les crottes de chien.
5: Merci en tout cas de m'avoir pris au téléphone et merci pour tout ce que vous faites. Je vous écoute tous les matins.
4: Eh ben merci à toi d'être là avec nous chaque jour, Lise. On t'embrasse fort. Il y a Amine qui est là. Bonjour Amine.
6: Hello l'équipe, salut Manu.
4: Quel est ton hobby du moment, ta passion du moment à toi?
6: Alors moi c'est pas les flancs, c'est un nouvel hobby que j'ai débloqué là. Je me suis mis comme tout le monde au padel depuis 2 ou 3 mois.
3: Ah, et... ouais.
6: J'en fais avec des collègues après le boulot et puis il y a une petite rivalité qui s'est créée et c'est plutôt sympa.
3: Mais je rêve d'essayer, je suis influencée aussi. Tellement tout le monde en fait, j'ai envie de tester.
4: Non mais c'est sympa le padel, hein.
6: Ouais,
4: pour ceux qui sont nuls au tennis.
6: Bien,
4: Non mais il y a une rivalité entre les gens qui font du tennis.
3: Oui.
4: Parce que le tennis en fait pour bien jouer il faut du temps. Le padel au bout de 5 minutes tu t'amuses.
2: C'est plus facile. Hein.
6: Exactement.
4: Et ouais, mais après t'as des compétitions de padel. Moi je connais des mecs qui jouent vraiment extrêmement bien au padel.
3: Chaud.
4: Mais j'ai essayé de les regarder jouer, je m'emmerde.
3: Il y a un classement de France et tout, j'ai vu que les gens étaient chauds, quoi.
4: Du monde, mais le canicross aussi, hein, toi, ça veut rien dire. Hein.
3: Oui, c'est vrai.
6: retenez bien ce prénom, bientôt il sera dans les plus grandes affiches.
3: Ça marche.
4: Mais c'est ce que je te souhaite, Amine.
3: Ouais. Ouais.
4: Merci à toi de nous avoir appelés, on te souhaite une belle journée.
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0: et que ce sont les sondages. 15% des gens l'ont déjà fait aux toilettes de leur lieu de travail. Qu'est-ce qu'ils y ont fait, Lorenza ?
1: Une réunion.
0: C'est pas une réunion.
2: Ils ont piqué du PQ.
0: Du PQ ? Non, ils n'ont rien piqué.
2: Non,
0: ils n'ont pas piqué dans les toilettes, Florent.
3: On l'a déjà fait dans ces toilettes à Énergie ?
0: Ah bah ça, je sais pas. C'est à vous de me le dire quand vous aurez la réponse.
1: C'est long ?
0: Ça peut être très court ou un peu long. Nico ?
2: Te brosser les dents ?
0: Non. 15% des gens l'ont déjà fait aux toilettes de leur lieu de travail, c'est les toilettes. Hein. On parle pas des lavabos, les toilettes.
3: Faire l'amour
0: dans les toilettes, peut-être pas, effectivement, ça peut être court, ça peut être long. Hein, on était dedans, mais c'est pas ça.
1: On a besoin d'un objet ou de quelqu'un ?
0: Non, on a besoin de personne. Mmh. Et en général, il y a personne. Nico ?
2: Une petite sieste ?
0: C'est une sieste, tout simplement.
1: Oh, ça me dégue !
0: Florent, notre producteur, c'est pour ça que t'as vu comment l'émission ? Ben voilà.
3: Non, mais petit temps mort, tu sais, tu mets tes coudes sur tes genoux, la tête dans les mains, puis petite pause, quoi.
1: Mais t'as des crampes aux jambes, t'as des fourmis dans les jambes après.
2: Surtout quand tu ressors, les gens ils se disent que t'es resté une plombe.
3: En fait, la fois où je l'ai fait, je me suis grillé parce que j'avais mis une alarme pour au cas où. Enfin bref, c'était.

0: Imagine,
1: je pars pour 20 minutes, terminé.
2: 20 minutes.
1: Non, non, là j'ai mis 3 minutes.
2: Ah oui, c'est une micro sieste.
1: Ah bah oui, de toute façon, je vais pas rester.
2: Mais je, en fait, c'est horrible parce que j'ai l'image de toi sur les toilettes
3: oui, en train de dormir,
2: le pantalon baissé. Tu sais quoi? Tu m'as ruiné ma journée.
1: Désolé.
2: 12% des gens ont déjà volé ça dans un bar, mais ne s'en sont jamais servis. De quoi il s'agit?
3: Le petit parasol là qu'on met dans les cocktails.
2: C'est pas le parasol, mais c'est vraiment pas loin. C'est le mélangeur de cocktail.
1: Ah, la touillette.
2: La petite touillette. Ouais, le petit truc en plastique, vous savez, où il y a une sorte de. En haut, tu prends dans la main, il y a une sorte de rectangle et tu touilles.
3: Et en bas, il y a un petit truc. Ouais.
0: Parfois, c'est la marque en plus, c'est genre. Tu sais, les marques d'alcool, c'est comme ça. Donc quand tu l'utilises chez toi, tu te dis que c'est un peu premium, quoi.
2: Et tu as l'impression d'avoir un truc que les gens n'ont pas.
3: Hein. Oui, exactement. Puis c'est gratuit.
2: Et c'est comme dans un bar et quelqu'un qui te dit tu peux garder le verre à bière.
3: Oh là là, mais ça, c'est une dinguerie, ça.
2: T'as l'impression d'avoir un truc que personne n'a. Et le petit mélangeur de cocktail, effectivement, personne ne l'a, mais personne ne s'en sert une fois à la maison parce qu'on ne fait pas de cocktail. Pour une femme sur deux, ce sera le dernier sondage du matin. Pour une femme sur deux, c'est le sport le plus sexy à regarder. Donc, regardez des hommes le faire. Florent.
1: Pardon. Le tennis de table.
2: C'est très drôle.
1: Je tentais.
2: Bien sûr, bah, parce qu'il fait du ping-pong, donc c'est normal. Nico.
0: C'est un sport de raquette?
2: Non, il n'y a pas de raquette là-dedans.
3: Ah. Le basket?
2: Ce n'est pas le basket. Il y a une balle.
3: Ah.
2: Enfin, un ballon, pour être très précis.
0: Ah, donc collectif.
2: Effectivement, c'est un collectif.
3: Sport d'équipe.
2: C'est un sport d'équipe collectif avec un ballon.
3: Ce n'est pas le foot.
2: Ce n'est pas le foot. Mais pour une femme sur deux, c'est le sport le plus sexy.
1: Le ballon est-il rond?
2: Le ballon n'est pas rond.
1: Et c'est le rugby?
2: Et c'est le rugby, évidemment, un ballon pas rond. Pour une femme sur deux, le rugby est sexy. Ah, Lorenza, pas trop.
3: Non. Moi, je trouve que ça fait trop brut. Ça fait genre. Je veux. On vous dit, se rentre dedans dans les mêlées comme ça, il court avec le. Non, je sais pas.
2: Alors, avec la souris qui passe dans la mêlée, il ferait. Excuse-moi.
3: Non, mais.
2: Can I have a cup of tea?
3: Non, je sais pas. Trop brutal.
2: Ok, ouais. D'accord. C'est pas pour toi. T'as bien le basket, toi.
3: Bref, moi, c'est. Ah là là, oui.
2: Ah là là.
3: Les joueurs de basket. Non, mais c'est dans
2: les
3: mon
2: joueurs
3: cas.
2: De basket aussi.
3: Bah oui, c'est.
0: Attends,
3: c'est
0: t'aimes plus les joueurs ou le.
3: Ah,
0: ou
3: bah,
0: le
3: franchement, je me demande des
0: lui-même.
3: Fois.
2: Je vais répondre à la table. Apparemment, c'est clair, elle connaît pas les règles. Hein.
0: C'est génial. Il y a un ballon.
2: Ah bon? Je savais même pas.
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2: Continue à parler de nos hobbies du moment, nos passions du moment. Lorenza s'est découvert une passion pour Michael Jackson, elle était voir le film et depuis elle écoute tous ses albums et elle a un but dans la vie désormais, réussir à faire le moonwalk.
3: Je vais réussir.
2: Mais bien, il y a des tutos sur internet. Hein.
3: Oui, mais c'est pas si facile. Hein. Ah non, faut choper le truc quoi. Mais j'ai un parquet qui glisse très bien.
2: Oui.
3: Et je pense que ça peut m'aider avec mes chaussettes et tout. Enfin, je vous ferai une petite démo.
2: Oui,
3: bah, quand,
2: c'est comme danser avec les stars quoi.
3: Oui.
2: C'est devenu une salle de répétition autour de l'appartement.
3: Exactement.
2: Je te souhaite bonne chance.
3: Merci.
2: Et quand il arrivera, on filmera et on mettra ça sur les réseaux.
3: Ah, trop bien.
2: Parce que ce sera ta victoire.
3: Ouais.
2: Quel est votre hobby du moment, votre passion du moment? On continue à vous prendre au téléphone. Il y a Maxime qui est là. Bienvenue sur Énergie, Maxime.
6: Salut Manu, salut les Wamas.
2: Quelle est ta passion du moment à toi?
6: Alors moi c'est le poker. Je me suis inscrit au poker club de ma ville. Du coup j'y joue une fois par semaine. L'avantage c'est qu'on joue pas d'argent et du coup je suis devenu fan.
2: Ah vous jouez pas d'argent?
6: Non.
2: C'est comme nous quand on est en vacances et on paye en allumettes, en boucle d'allumettes, c'est ça?
3: Ah, c'était des pâtes.
2: Des pâtes.
6: On a des jetons quand même, des vrais jetons.
2: En vacances, c'est vraiment tu prends n'importe quoi pour faire
3: pour
2: comme
3: miser,
2: de l'argent. Les pâtes, c'est pas mal. Les pâtes, alors les penne, c'est moins que les spaghettis.
3: Voilà, exactement.
2: Tout ça. Ah, c'est génial. Écoute, régale-toi et tu gagnes un peu?
6: Je commence un petit peu, ouais.
2: Et t'as pas en fait le poker? Il y a des professionnels du poker.
3: Oui.
2: Mais j'ai l'impression que t'arrives, on t'explique les règles, tu peux gagner.
6: Ah oui?
2: En fait, si t'as
6: les possible.
2: Si t'as les super cartes.
3: Ouais.
0: Ah oui.
3: Oui.
2: Mais voilà, c'est la chance du débutant, quoi.
3: Bien sûr. Après, faut bluffer, il y a tout un
2: c'est
3: truc,
2: ça,
3: quoi.
2: Fameux,
3: ça, j'adore.
2: Le fameux poker face.
3: J'adore.
2: Tu fais ça, Maxime? Genre, tu regardes les gens dans les yeux pour essayer de deviner ce à quoi ils pensent?
3: Ou justement,
6: en fait, c'est une partie, en effet. Mais il y a aussi tout un tas de questions de probabilité. Et du coup, je suis en train d'apprendre les probabilités avec le club.
3: Là là.
6: Et c'est vraiment cool.
2: Alors franchement, si je vais dans un club pour me remettre aux mathématiques du collège, laisse tomber. Et éclate-toi, Maxime. Merci beaucoup de nous avoir appelés.
6: Bonne journée.
2: Belle journée à toi. Il y a Célia qui est là aussi avec nous. Bienvenue sur Énergie, Célia.
7: Coucou Manu, coucou tout le monde.
2: C'est quoi ton hobby, ta passion du moment?
7: Alors moi, j'ai commencé le crossfit avec les copines depuis quelques mois. Et on se retrouve après le boulot et on adore ça, on s'éclate.
2: Je comprends pas ça. C'est le crossfit.
7: Non, mais c'est génial.
2: Mais c'est pas le sport le plus difficile au monde. Tu vas dans une salle et t'arrêtes pas, c'est ça?
7: Bah c'est ça, ouais. C'est hyper intense. Mais on en a besoin, justement. Après, on est lessivé et ça fait trop du bien.
2: Ah ouais.
0: C'est vraiment le truc, le plus t'as mal, plus c'est bon. Bah non, en fait.
3: Ah, quand même. Hein.
2: Mais après, t'es contente, c'est ça?
7: C'est ça, exactement.
2: Mais pendant, tu souffres?
7: Un petit peu, mais de moins en moins, forcément. Je m'entraîne bien, donc je souffre de moins en moins. Mais non, c'est génial.
0: J'avais vu, il y a des mecs qui faisaient ça, ils soulevaient des pneus et tout.
3: Ouais, c'est ça, tu pousses. Ouais, bah, c'est plein de disciplines rassemblées.
7: Ouais, c'est très divers, ouais.
2: Alors là, c'est pratique, parce qu'il bosse chez Point S, ce mec. Donc, là, je dis oui. Merci beaucoup, Célia, de nous avoir appelé.
7: Bisous.
2: Belle journée à toi. Hobby, passion du moment. Nico?
0: Ah, je suis à fond sur les vidéos Urbex en ce moment.
3: Ah bon?
0: Je sais pas si vous voyez ce que c'est.
2: C'est les mecs qui sautent dans les immeubles.
0: Non, pas du tout. Urban Exploration.
2: Oui, pardon, dans les vieux machins en ruine.
3: C'est ça.
0: Les gars, effectivement, ils visitent des maisons qui sont abandonnées et ils découvrent encore les affaires des anciennes personnes. Des trucs genre qui datent de 94, les frigos qui sont encore pleins, etc.
2: Ça va, 94, c'est pas vieux non plus, hein, ça va.
0: Vraiment, c'est mon petit film d'horreur, moi, quoi.
2: Mais c'est quoi, des maisons où il y avait des gens?
0: Bah apparemment c'est des trucs abandonnés, t'as aussi des hôtels, t'as des épiceries, t'as plein de trucs comme ça. Et je sais pas jusqu'à quel point c'est fake ou pas, mais quoi qu'il arrive, moi ça me fout la frousse. Et je suis derrière mon ordi sur mon canapé et je suis content, j'aime bien.
2: C'est quoi, ça me fait penser à The Walking Dead?
3: Oui, c'est un peu ça.
0: Ah, je l'ai pas vu.
2: The Walking Dead, la série, si. T'as pas vu Harry Potter, t'as pas vu The Walking
3: Dead? Qu'est-ce qui se passe?
0: Ouais, j'ai rien vu Avatar non plus, Ouais, Le Seigneur des Anneaux encore moins.
3: Non. Putain,
0: ouais. Mais non. J'ai vu Bienvenue chez les Ch'tis. Alors.
2: Et il a vu toutes les vidéos dans Mecs du Monde. Alors.
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2: On avait dit qu'on parlait des mots de passe. On peut en parler?
3: Ah ouais,
0: vas-y.
2: Florent, le producteur de l'émission, est extrêmement énervé parce que Énergie nous ont changé le système des mots de passe.
1: Ah mais là c'est un enfer, c'est-à-dire que avant on pouvait à peu près gérer le nombre nous-mêmes de caractères. Là, il y a plus le droit au point d'exclamation et là il faut 16 caractères minimum.
3: Avant il en fallait 8.
1: Tu peux pas mettre X numéros, les mêmes numéros à la suite, tu peux pas mettre ta date de naissance. Bon, c'est un enfer.
2: Alors, c'est très compliqué. C'est honnêtement 16 caractères,
3: c'est
0: trop. C'est trop. Et puis ils retrouvent en plus les anciens mots de passe que t'as mis, genre il y a 2 ans, en
3: tu
0: disant vous l'avez déjà utilisé. Ouais. Eh frère.
2: Alors moi j'ai utilisé une technique.
3: Moi aussi.
2: Tu vois? C'est alors on va voir la technique. Ouais. Bah en fait moi c'est que j'ai dit j'aimerais être admin de mon ordinateur pour pouvoir installer des logiciels, etc. Et en étant admin du coup je peux mettre un mot de passe.
3: À toi?
2: Ouais.
3: Ah oui, mais
0: toi t'as le pass VIP, toi.
3: Bah, ouais. Mais c'est incroyable, toi.
2: C'est 1, 2, 3, 4, mon mot de passe.
3: Ah ouais.
0: Super.
3: C'est top, ça.
2: Non, mais du coup, je suis pas obligé de mettre les 16 caractères. C'est un enfer, honnêtement. Et effectivement, tu ne peux pas mettre le point d'exclamation.
1: Et non.
3: Ben, moi, j'ai réussi.
2: Ah, bravo.
3: Ouais, moi, je suis encore une élue. Ouais.
2: Et c'est quoi ta technique, alors, à toi?
3: Ben, je juste change les années, quoi. Genre, je peux mettre celui de l'année dernière, mais je change l'année où on est.
2: Ouais. À la fin.
3: À la fin, ouais.
2: Oh, y'en a là-dedans.
3: Ouais, ouais. Bah, pour moi, je me fais pas chier, quoi, et je le retiens.
2: Et toi, Florent?
1: Bah, non, mais moi, j'avais une technique, mais avec le point d'exclamation, mais du coup, là, c'est niqué.
2: Bah, mais c'est change-le par autre chose, le point d'exclamation.
1: Oui, bah, du coup, j'ai mis un tiré du 6.
3: Bah, voilà.
1: Ça, c'est autorisé.
0: C'est autre chose, ouais.
2: J'aime moins le tiré du 6 que le tiré du 9.
1: Tiré du 9, du 8,
3: attends,
1: non? Tiré du 8, il est chiant.
2: Si, parce que il s'appelle le underscore. Je trouve ça stylé.
0: Ah ouais, c'est classe.
2: Dans un truc, tu fais underscore. Et j'aime bien le dollar aussi.
3: C'est vrai.
2: Dans les chiffres que tu peux mettre, je mets le dollar parce que j'ai l'impression que ça me fait de l'argent.
3: C'est une technique pour appeler l'argent.
2: Je suis nul.
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2: On va parler des enfants et des robots. Selon une étude, attention, ça va nous vexer. Les enfants feraient plus confiance aux robots qu'à leurs parents.
3: Oh, c'est horrible.
2: Pour plusieurs choses. Pour suivre des conseils, déjà, pour avoir des bons conseils. Et pour confier leurs secrets. Ils confieraient plus leurs secrets à une IA. Ils auraient plus confiance aux IA qu'en nous.
3: Bah voilà. D'accord. Et après, on nous dit faites des enfants. Ils sont ingrats. Je suis désolée.
2: Alors oui, ça c'est vrai, mais on l'a été nous aussi.
3: Oui, c'est pas faux, mais bon, voilà. C'est horrible.
2: Non, après, moi, honnêtement, moi aussi, j'ai plus confiance en une IA qu'à moi-même.
3: Hein. Ah bon.
2: Donc tu vois. Quelque part. Ils ont raison. Bon, attention, j'ai un truc de fou.
3: Ah, oula.
2: Vous avez déjà rêvé d'être espion? De devenir espion.
3: Ouais, c'est un petit bonheur, ça, ouais.
2: La DGSE recrute activement dans plus de 250 métiers.
3: Wow.
2: La cybersécurité, data science, traduction, logistique, vous pouvez devenir espion.
3: Trop stylé.
2: C'est pas la classe.
3: Ouais.
2: Alors attention, tous les candidats font l'objet d'une enquête de sécurité approfondie.
3: Ah.
2: Ça inclut les liens familiaux, les séjours à l'étranger, tout ça.
3: Ah oui, ben on connaît toute ta vie avant que tu deviennes espion, c'est normal.
2: Mais tu peux. Vous aimeriez devenir espion ?
3: En vrai, ouais, j'aimerais trop. Ouais. Mais je serais pas une bonne espionne. Mais...
0: Ouais, c'est ça, on n'arrive pas trop à mentir, quoi.
2: Non. Mais justement, tu serais une bonne espionne. Parce que personne ne penserait que tu es une espionne.
3: Ça, c'est vrai que c'est pas mal.
0: Si tu es une espionne. Et là, elle va nous dire oui. Vous savez,
3: vous m'avez démasqué, merde.
2: Non, mais régulièrement, on apprend. Il était espion.
3: Oui.
2: Toi, le
3: oui,
2: mec, en fait, c'était le boulanger du village.
3: Et il y a plein de gens qui disaient, mais il était comme les autres, il était super sympathique, il promenait son chien à 7h, on se doutait pas du tout de ça.
2: Mais non.
3: Et bam.
2: Et boum, le mec, il est espion.
3: C'est trop stylé.
2: C'est incroyable. Et
0: putain,
2: des fois,
0: tous les gens qui promènent un chien à 7h.
2: Et des fois, sont tous des espions. Mais vous n'êtes jamais imaginé que vous étiez espion sans être espion, mais que vous étiez espion et que les autres doivent pas savoir que vous êtes espion.
3: Si, mais c'est des jeux quand on est petit, quoi.
2: Ouais.
0: Oui, quand on est petit. Oui.
3: Ouais,
2: ouais. Bon, allez, cette discussion a assez duré.
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2: Bonjour Mélodie.
10: Bonjour Manu, bonjour toute l'équipe.
2: Mélodie, j'ai pour toi un MacBook Neo.
10: C'est bon ça ?
2: Bah oui, c'est bon. Le dernier MacBook, c'est le MacBook que tout le monde veut. Voilà, je peux
3: faire
2: mieux que ça. Ce MacBook Neo, il va peut-être arriver chez toi. Il y a plein de couleurs, je crois.
3: Ben ouais, franchement, moi je l'ai vu en espèce de argenté mat un peu. Enfin, il est trop beau.
2: Mais non, description.
3: Mais je sais pas comment l'expliquer, mais je.
2: J'ai vu en rose, moi. J'ai vu. Non, il est stylé, hein.
3: Ah, il existe en rose.
2: Mélodie, il est pour toi le MacBook Neo. Si tu gagnes au jeu des 3 indices aujourd'hui. Oui, on va jouer au jeu des 3 indices. Tous les jours, on fait tourner les jeux. Et on va jouer toi et moi, Mélodie.
10: Parfait ça.
2: Voici les règles. Tu vas devoir deviner des mots et pour y arriver, c'est moi qui vais t'aider. Je te donnerai à chaque fois 3 indices pour découvrir le mot à trouver. Je ne connais pas les mots. C'est Lorenza qui me les montre. Elle me montre le mot. Ensuite, il y a un chrono de 10 secondes qui démarre. J'ai ces 10 secondes et 3 indices pour te faire découvrir le mot. Il y en a 5 en tout. Il faut en découvrir 3 pour gagner. Ok, Mélodie ?
10: Ok.
3: Vous êtes prêts ?
2: Oh là, elle est pas contente. Elle me met la pression là.
3: Pardon, je suis désolée.
2: Ouais, crache-moi dessus aussi.
3: Non.
2: Attention. Allez, c'est parti. On y va. 10 secondes, 3 indices pour faire découvrir à Mélodie le premier mot. Vas-y, envoie. Température haute. Sensation.
10: Chaleur.
3: Ouais.
2: Wow. Putain,
0: t'as été bon.
3: Ouais, t'es fort là.
2: Ah, j'ai paniqué au début. Hein.
3: Non, c'était bien.
2: Ok, ça fait un mot. Allez, faut encore en découvrir 2 sur 4. C'est parti, 10 secondes, 3 indices. Arbre, beaucoup, endroit.
10: Forêt.
2: Oui.
3: Très
2: fort, ça. Allez, bien, Mélodie. Allez, on continue, on est chaud. 10 secondes, 3 indices pour te faire découvrir ce nouveau mot. Waouh. Télévision, cinéma, style.
10: Film, série. The Island, Lost.
3: Quoi ?
2: C'était divertissement.
3: Ah, c'était chaud. Il était un peu dur celui-là.
2: Ah ouais,
0: très, très chaud.
2: T'avais pas envie qu'on gagne en fait.
3: Mais si, bien sûr.
2: Faire découvrir divertissement en 3 mots.
3: Il en reste 2.
2: Évidemment qu'il en reste 2. Ah, déjà 2 ?
3: Oui.
2: Bon, faut qu'on en ait au moins 1 sur les 2.
3: Bah oui.
2: 10 secondes, 3 indices. Mélodie, pour te faire découvrir ce nouveau mot. Glace. Chocolat. Autre.
10: Vanille, fraise.
2: Vanille, oui.
10: Merci.
2: Oh, c'est sur Vanille. J'avais senteur, goût, mais là ça allait partir en sucette.
3: Je voyais qu'il allait partir sur l'arbre, l'arôme, le. Il s'est dit non, on va aller à l'essentiel.
2: Gousse.
3: Oui.
2: Waouh, Mélodie, c'est gagné.
10: Ah, c'est bon ça, merci beaucoup.
2: Bah oui, c'est bon. Voilà, on a réussi à les avoir les 3 mots et tu repars avec un MacBook Neo.
10: Oh, parfait, il va être nickel avec l'iPhone.
2: Mélodie, elle a tout quand même. Elle va être nickel avec l'iPhone. Et puis
3: la montre connectée.
2: Et mes AirPods. Mélodie, régale-toi avec le MacBook et on t'embrasse fort.
10: C'est parfait, merci beaucoup. Bonne journée, bisous.
2: Belle journée à toi, elle est contente.
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2: Et ce soir, Philippe Etchebest, il est dans Top Chef sur M6. Les candidats vont devoir sublimer le pain rassis.
3: Un pain perdu.
2: Bah oui, pain perdu.
3: Bah c'est tout ce qu'on peut faire avec
2: le pain rassé. Bah donc ce soir ils vont faire du pain perdu.
3: Oui.
0: Il n'y a plus de budget. Le pain rassis, les gars.
2: Non, là, c'est, il récupère les restes en fait des années précédentes. J'aimerais qu'on revienne sur quelque chose que Florent, notre producteur, nous a sorti la semaine dernière.
3: Quoi ?
2: Qui nous a tous scotchés. Vous savez pas ce qu'il nous a dit sur lui qui était incroyable, improbable ?
3: Non.
2: Qui n'avait jamais utilisé une machine à laver ?
3: Ah, bah oui. T'en as jamais fait.
2: Qui est quand même quelqu'un de responsable.
3: Mais bien sûr.
2: C'est lui quand même qui gère tout le bordel de cette émission.
3: C'est quelqu'un de sérieux.
2: Tu n'as jamais utilisé une machine à laver.
1: J'ai jamais fait de machine, j'ai jamais utilisé. Je sais qu'il faut, voilà, faut mettre une capsule, une soupline, des mots-clés.
3: À 30 ans, quoi. C'est
2: des mots-clés. S'il vous plaît, ne jugez pas Florent, il a besoin d'amour lui aussi.
0: Mais c'est sa mère qui le fait.
2: Non, c'est sa mère devait même venir.
1: Mais elle vient aujourd'hui, cet après-midi.
3: Pour faire une machine ?
1: Pour lui montrer.
3: Ouais.
1: Ah. Ça part en tuto cet après-midi.
2: Sa mère devait venir pour lui montrer comment servir de la machine à laver.
1: Oui.
2: Mais du coup, tu vas quoi ? Tu vas la filmer pour pas louper les trucs et tout ?
1: C'est pas impossible que je prenne des vidéos.
3: Non mais allez, tu mets la truc avec le linge, tu lances un programme et ça part.
1: Oui, mais il y a le délire des couleurs, de mettre une petite.
2: Je vais dire un truc. Où est-ce que tu mets la capsule ? Où est-ce que tu mets le liquide ? Où est-ce que tu mets l'assouplissant ?
3: Si c'est du liquide, c'est dans le truc où il est marqué 2, le plus gros truc où tu mets le liquide.
2: Attends, tu mets le truc dans le truc.
3: Le savon liquide, tu le mets dans ton réservoir où il est marqué 2, c'est le plus grand, tu peux pas te tromper. Le plus petit, c'est pour l'assouplissant, si jamais tu en as.
2: Ah bon ?
3: Si c'est des capsules, tu en mets une en même temps que ton linge dans la cavité.
2: Il faut mettre de l'assouplissant aussi, quoi, avec la capsule ou pas ?
3: Si tu en as, oui, c'est toujours bien. Après, c'est jamais obligatoire l'assouplissant, mais je vous le conseille, ça sent bon et ça adoucit les vêtements.
2: Là-dedans, je pense qu'il a rien compris.
1: Non. Et les lingettes ?
2: Quoi, les lingettes ?
3: Comment
1: pas des lingettes
3: pour décolorer.
2: Ouais. Ah ouais, mais ça,
3: si soi-disant tu mets du noir et du blanc et ça absorbe tout, ne fais jamais ça.
0: Ah ouais, surtout pas. Et
1: range de débutant.
0: Mais pas un truc rouge avec du blanc.
2: C'est comme un an. En fait, Florent, c'est comme s'il avait 18 ans, que c'est son premier appartement, qui a une machine à laver, il la regarde, il fait putain, va falloir qu'on soit copains tous les deux, mais je t'assure, je comprends rien.
1: Mais je vois la scène de je rétrécis un t-shirt et je peux plus le porter, quoi, ça me stresse.
0: Ça va t'arriver, hein.
3: Non, mais ça, c'est au sèche-linge.
1: Ah oui, j'ai pas de sèche-linge.
3: Bah voilà.
1: J'ai pas utilisé de sèche-linge, du coup.
2: Forcément. Par extension. Mais ça, le sèche-linge, c'est après, c'est l'étape d'après.
3: Oui.
2: Parce que tout ne va pas au sèche-linge.
3: Ah non.
0: Surtout pas.
2: Qu'est-ce que vous n'avez jamais fait ? Jamais fait une cul. Et que pourtant la plupart des gens ont fait dans leur vie. Vraiment, un truc où vous vous dites, mais ça je l'ai jamais fait, alors que les gens globalement ils l'ont fait. Nico ?
0: Moi j'ai jamais joué au loup-garou. Je vous l'avais dit.
3: C'est vrai.
2: Hein. Ouais. Mais toi, il y a beaucoup de choses que t'as jamais faites que les gens ont fait.
3: Qu'est-ce qui se passe, Nico ? C'est vrai.
2: Il a jamais ni lu ni vu un Harry Potter.
3: Ni le Seigneur des Anneaux.
2: Le Seigneur des Anneaux, c'est la même.
3: Ni Walking Dead.
2: Putain, ouais. Et il nous l'avait déjà dit, il n'avait jamais joué au loup-garou.
0: Ouais.
3: C'est
0: pas
3: génial.
0: Très jeux de société, jeux en soirée, etc. C'est un truc qui m'amuse pas, quoi. Tu vois, je préfère regarder les gens faire. Amusez-vous, c'est très cool. Moi, je bois un verre. Ou alors, souvent en soirée, j'avais une guitare. Donc, tu vois, je jouais un peu pendant que les autres faisaient autre chose. Mais le jeu, surtout que là, c'est en plus basé sur un mensonge et tout. Je sais pas, je suis pas à l'aise. Il y a des trucs. Bah non. Apparemment, tu te prends la tête en plus dans le jeu. J'ai pas envie, moi.
2: Alors, le problème du loup-garou, c'est que tu te prends la tête avec ta famille.
3: Avec tout le monde.
2: Moi, je sais. Ouais, mais avec.
3: Les gens que t'aimes le plus.
2: Moi, avec ma femme et ma fille.
3: Moi, quand j'ai dit
2: je vote contre ma fille au loup-garou, qu'elle faisait la gueule.
0: Alors que moi, pour me prendre la tête avec ma famille, j'ai inventé un nouveau jeu, c'est le divorce. Tu vois.
3: Ah bon.
2: Donc du coup, je préfère le loup-garou. Mais ma fille, je te jure qu'elle allait se mettre à pleurer quand j'ai dit que c'était le loup-garou. Mais attends.
3: Mais c'était le loup-garou.
2: C'était le loup-garou.
0: Elle t'a eu du coup.
2: Alors, qu'est-ce que vous avez jamais fait, mais que les gens autour de vous ont fait ? Appelez-nous 0 870 42 48. On va vous prendre au téléphone.
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2: C'est le moment de notre producteur Florent qui va nous proposer un nouveau jeu. Pour jouer avec nous, parce qu'on joue tous ensemble, il y a Romain qui est là. Bonjour Romain.
13: Salut Manu, salut l'équipe.
2: Merci d'être avec nous Romain. Merci d'être là.
13: Je vous en prie, avec plaisir.
2: C'est notre petite récré ce matin. Florent, notre producteur, va nous sortir un nouveau jeu.
1: Bah, hier, on a raté un événement majeur.
3: C'était quoi ?
1: Eh bien, en fait, le 26 mai 2001, un TGV a battu un record de vitesse entre Calais et Marseille. Plus de 1000 km parcourus en 3h29, moyenne de 305 km/h.
3: En vrai, c'est ouf.
2: Oui, mais bon, c'était en quelle année ?
1: C'était en 2001.
2: Oui, d'accord, donc il y a longtemps, quoi.
1: Oui, voilà.
2: Donc on n'a pas raté grand-chose hier, quoi.
1: On a raté, c'était peut-être pas majeur, c'était mineur.
2: Oui, je vous dis ce que je pense vraiment.
3: Oui.
2: c'est qu'en fait, il a galéré pour trouver une idée de jeu aujourd'hui. Il a regardé ce qu'il y avait, il a trouvé pas grand chose. Il a été sur Wikipédia, il a tapé la date du jour. Il a regardé ce qu'il y avait et il
3: journée mondiale.
2: Il a fait 2000 ans, le TGV battait son record.
1: Exactement. Et du coup, on va jouer avec la vitesse. Je vais vous faire deux propositions et vous me dites qui est le plus rapide entre mes deux propositions.
3: Ok.
1: Ok, on va commencer par Romain. Alors, Romain, c'est qui le plus rapide entre Kylian Mbappé et un sanglier?
13: Un sanglier.
1: Eh bien, complètement. Le sanglier avec une vitesse de pointe 40 km/h.
2: Et Mbappé?
1: Le record de Mbappé, il a été flashé à 38 km/h.
3: Eh, c'est tout non, proche,
2: mais...
3: hein.
2: Ah, non, mais c'est très très rapide, hein. Oh. Après, c'est rare de devoir dribbler un sanglier. Mais bon,
3: oui, ben...
2: si ça arrive, il court à 38 km/h.
1: Ouais, très rapide. Très très rapide.
2: C'est beaucoup,
3: hein. Oh là là, Kiki.
2: Ah, oh
3: Kiki
2: là, là, là là.
3: Incroyable.
2: Et le sanglier, 40 aussi, c'est impressionnant.
3: Ah oui, mais faut pas se faire courser. Hein.
2: Bah non, mais même une équipe, tu joues au basket contre les sangliers.
3: Ah bah c'est la merde.
0: Attends, ils te battent.
2: Bah, bien sûr, ils te battent. Ils t'humilient, les sangliers. Voilà. Pardon, excusez-nous, il y avait
1: non,
2: un
1: non,
2: jeu.
1: Non, pas de soucis. Manu, c'est quoi le plus rapide entre une Formule 1 et un faucon pèlerin en piqué?
2: Ah, en piqué.
1: Évidemment.
2: En piqué, c'est différent.
1: Eh oui.
2: Mais alors, est-ce qu'il a dit faucon pèlerin en piqué pour genre avoir une bonne vitesse ou alors pour me troubler? Tu penses que je suis un débutant? Je dis que c'est la Formule 1.
1: C'est la Formule 1, complètement. Il y a eu un record qui a été établi à 413 km/h en Formule 1. Alors, c'était dans des conditions particulières. Hein. C'était sur une piste.
2: Sur une descente. C'était en chute libre depuis la Lune.
1: Mais le faucon pèlerin, il n'a pas rougi. Hein, parce que, attention, en piqué, il a enregistré à 389 km/h.
3: Ah, tu vois, c'est quand même
2: alors,
3: super proche.
2: Excusez-moi, mais le faucon pèlerin plus la Formule 1 vont plus vite que le TGV.
3: Ah oui, c'est vrai.
2: Alors moralité, excusez-moi, mais alors le Ouigo, même si c'est pas cher, eh ben je préfère monter sur un faucon pèlerin qui arrivera.
1: Et c'est plus stylé.
2: Bien sûr.
1: Lorenza, c'est quoi le plus rapide entre un guépard et une goutte d'eau de pluie d'orage?
2: Oh, ouais, c'est précis là.
1: Ah, vous voulez pas venir celui-là?
2: Non.
3: Bah, j'ai envie de dire le guépard. Tout le monde parle en mode l'animal le plus rapide, l'animal le plus rapide. Ben let's go.
1: C'est complètement le guépard.
3: Yeah.
1: Le guépard a une vitesse de pointe de 110 km/h et la goutte de pluie d'orage qui est plus lourde qu'une goutte de pluie fine. 32 km/h.
2: Mais 110 km/h, c'est sympa, mais le faucon pèlerin, il met une dose. Hein.
1: Oui, bah, il dose tout le monde, le faucon pèlerin, quand même.
3: Ça, c'est vrai.
1: La Formule 1, bien sûr.
2: Bien sûr, évidemment.
1: Nico, le plus rapide entre un postillon pendant un éternuement et un service de badminton.
0: Je crois que c'est le badminton, non?
1: C'est complètement le badminton. Record du monde de service, 565 km/h.
2: Il va plus vite que le TGV?
1: Il va plus vite que le TGV.
3: Ça doit faire mal!
1: Ça déconne pas le badminton. Et la le vitesse maximale d'un postillon, 50 km/h.
2: C'est petit. Ouais, c'est...
0: Mais tu peux te faire flasher.
2: Ouais. Bah, tu dépasses le sanglier.
1: Ouais, tu...
3: Et Kylian Mbappé.
2: C'est
1: un peu la honte de faire battre
2: au badminton. Assez loin pour... mais Paris-New York en très peu de temps.
3: Ah oui. C'est vrai.
1: Et j'en ai un dernier. Romain, c'est quoi le plus rapide entre un bouchon de champagne qui saute et un requin blanc?
13: Je dirais le bouchon de champagne.
1: Eh bien, c'est complètement le bouchon de champagne. Il peut aller jusqu'à 100 km/h en fonction de la pression de la bouteille. Et le requin, il va seulement à 40 km/h.
2: Tu veux dire qu'un requin et un sanglier vont la même vitesse?
3: On a appris beaucoup de choses, hein.
2: Mais vraiment, des infos très intéressantes ce matin.
1: Avec plaisir. Hein.
2: Et en tout cas, on sait aussi que si Mbappé est coursé par un requin, il se fait bouffer. Bon. Merci beaucoup, Romain, d'avoir été avec nous. Je vais t'offrir le mug Manu sur Énergie, puis le t-shirt Manu sur Énergie aussi.
13: Eh bien, je vous en prie, merci à vous.
2: Et belle journée à toi, on a appris tellement de choses.
13: Également.
2: Oh là là, on a l'impression d'être plus intelligent.
3: Ouais.
2: Oh là, alors que non. On l'est pas, mais c'est pas grave.
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2: Et on continue à parler de choses qu'on n'a jamais faites, qu'on n'a jamais vécues, qu'on n'a jamais eues, alors qu'en fait les gens autour de nous l'ont fait. 0 870 42 48. Il y a plein de monde. On va démarrer avec Sonia. Bonjour Sonia.
15: Bonjour.
2: Bonjour à toi Sonia.
15: Bonjour
2: à toi. La chose que j'ai jamais faite de ma vie, c'est avoir une voix normale. Je chante très très haut, très très haut. Sonia, qu'est-ce que tu n'as jamais fait que les autres ont fait autour de toi?
15: Eh ben, j'ai jamais pris de Uber.
2: De Uber? Mais un taxi, t'as pris un taxi?
15: Non, un taxi, oui, mais pas de Uber. Et un taxi, que j'étais en plus toute petite, mais non, jamais de Uber.
2: C'est marrant. Et aucun VTC, jamais. T'as pas les applis, t'as rien.
15: Rien, pas de blablacar, pas de covoiturage, pas de trottinette électrique, pas de vélo.
2: Oui, mais là, ça fait beaucoup de choses. Ouais. Oui, là, ça part dans tous les sens. Là, j'ai aussi mangé de kiwi des Andes. J'ai monté de mur en parpaing. C'est qui balance tout. J'ai juste besoin d'un truc. Ouais, t'as pas fait beaucoup. Mais t'as un problème avec les transports, peut-être.
15: Bah non, parce que les TCL fonctionnent très bien, donc je prends le bus, le métro, le tram s'il faut, voilà.
2: D'accord.
15: Et la voiture.
3: Transport en commun.
2: D'accord. Et jamais de Blablacar, jamais non plus.
15: Non.
2: D'accord, ok. Bon, Sonia n'aime pas trop les gens.
15: J'ai tenté, hein, mais j'avais peur d'être super en retard, donc je me suis dit, reste tombé.
2: Bah écoute, fais-toi plaisir, prends les transports en commun. On en a parlé en plus tout à l'heure, les transports en commun, c'est bon pour la santé, parce que ça nous fait marcher, ça nous fait monter les escaliers. Sonia, t'es une winneuse.
15: Oui, bah même quand il m'est déjà arrivé de prendre de voir à l'arrêt, voir que le bus il passait pas, donc je me suis dit je vais prendre l'arrêt suivant. Tu vois, je marche à pied et manque de peau, le bus passe et je ne le prends pas parce que en fait j'étais pas arrivé à temps à l'arrêt.
2: C'était une super anecdote.
3: Mais t'as raison, Sonia, marche.
2: Mais bien sûr, marche, Sonia. On t'embrasse, on te souhaite une belle journée. Il y a John qui est là. Bonjour John.
16: Salut Manu, salut les ouin-ouin.
2: John, qu'est-ce que tu n'as jamais fait de ta vie que les gens autour de toi ont fait?
16: Alors moi, je n'ai jamais bu de café. J'ai mes parents buvaient du thé quand j'étais petit et rien qu'à l'odeur, je ne suis pas vraiment fan du tout.
2: Bah, et donc tu bois du thé?
16: Je bois du thé, je bois du chocolat, mais pas de café.
2: Écoute, c'est pas très très grave. Hein.
1: Mais après, je comprends, le café, ça fait partie des boissons où j'ai l'impression qu'on se force à aimer.
2: Oui. Un peu comme le vin ou la bière, quoi.
1: Bah ouais, c'est chelou sur le principe.
2: Mais c'est vrai que je me rappelle la première fois que j'ai bu du café, c'est pour faire adulte.
3: À fond.
2: Pour dire. Parce que tu sais, en fait, tu entends tout le monde dire un bon café le matin et ça réveille. Et t'as envie de faire partie de la team.
0: Et après, tu passes dans la team. Ah, si j'ai pas mon café le matin, moi, faut pas me parler.
3: Bah, évidemment.
0: Mais moi, tu l'avais pas.
3: J'en avais jamais bu jusqu'à 3 ans. Et puis, j'ai commencé la matinale et. Bah, je peux vous dire que je carbure là, donc du coup, et j'adore ça.
0: Elle en tachycardie.
2: T'en bois avant de venir à la radio?
3: Non.
2: Bah, c'est pour ça.
3: Ah, pourquoi?
2: C'est pour ça que quand t'arrives dans le studio, on entend. Elle traite
16: bien. En fait, elle devient une drogue.
3: Oui, c'est un peu ça, c'est vrai.
2: Mais parce qu'en fait, dans sa tête, on se dit que ça va nous réveiller.
3: Oui. Hmm, bah, bien sûr, c'est psychologique.
2: Non, mais bien sûr, c'est psychologique.
3: Oui, comme tout.
2: Je vais dire un truc. Ce qui est vrai, c'est que c'est le mental, hein, tout ça. Hein.
3: Mais bien sûr.
2: C'est ce qui nous fait croire.
3: Eh oui, c'est la société de consommation.
2: Et Noël, c'est la société de consommation.
3: Bien sûr. À l'époque, un bout de bois.
2: Quand j'avais à Noël, exactement, on avait une ficelle, une orange, un bout de bois.
3: Et la vie était belle.
2: Mais on était les plus heureux du monde. Voilà.
16: C'est incroyable. On était des winners.
2: C'est vrai que tous ces grands-parents qui ont eu des oranges à Noël, hein, c'est vraiment pas de peau.
3: C'est ouf.
2: Belle journée à toi, John. Merci de nous avoir appelé. Il y a Priscilla qui est là aussi. Bonjour, Priscilla.
17: Salut Manu, salut Wouin.
2: Qu'est-ce que t'as jamais fait que les gens autour de toi ont fait? Mais on est très bien. On démarre la journée ensemble, super, on est content. On t'écoute, Priscilla.
17: C'est trop bien. Alors moi, j'ai jamais vu un épisode de Game of Thrones. Tout à l'heure, on parlait de Walking Dead, tout ça, et moi, c'est Game of Thrones.
2: Mais c'est bon parce qu'il y a des séries.
17: Alors que tout le monde en parle et tout ça.
2: Mais il y a des séries, tu ne comprends pas comment ça se fait que les gens ne les ont pas regardées.
0: Et c'est là où ils meurent tous, là? Très rapidement.
2: Game of Thrones, ouais. Ah bah oui, oui. Dès le début, t'en as un, tu crois que c'est le héros, bim, 2 secondes après, il est mort.
1: Faut pas s'attacher dans Game of Thrones.
2: Non,
3: c'est incroyable, quoi. Même le générique est fou.
2: Non, pas mine, il y en a 6, je crois, des saisons. Non, mais alors, ce qui est bien aussi. Alors, effectivement, ils meurent tous, mais le méchant. Aussi, il meurt.
3: Le
2: blond salaud là.
3: Oui.
1: Spoil pas.
0: Tout le monde l'a vu, je pense, donc spoil pas.
2: Bah, spoil pas.
0: Je pense que
3: c'est
0: vrai. La série
3: a 10 ans.
0: 10 ans plus tard.
2: C'est pas son vrai nom. Il s'appelle pas le blond salaud dans la série. Merci Priscilla de nous avoir appelé.
17: Mais de rien. Bonne journée à vous.
2: Très belle journée à toi. Manu sur Énergie. C'est le moment de se faire du bien parce que tous les matins, on se fait du bien avec les bonnes nouvelles du jour. Il n'y a pas que des mauvaises nouvelles dans le monde, il y a aussi des bonnes nouvelles, il y a aussi des belles histoires. C'est parti, on démarre avec Lorenza.
3: Lire Harry Potter fait de nous une meilleure personne.
2: Oh, ah ouais, mais a... lire ou regarder les films?
3: Alors lire, ah, plutôt. Merde. Après, je pense que si tu regardes les films, ça te met quand même un peu dans le mood. Mais en fait, il y a des recherches en neurosciences qui disent que ça active des zones du cerveau liées à l'empathie.
2: D'accord.
3: Donc on aurait moins de préjugés, on serait plus tolérant. Et il y a même des psychologues américains qui expliquent qu'on arrive à mieux comprendre les autres et soi-même.
2: Mais qu'est-ce qu'il y a dans Harry Potter qui fait ça?
3: Mais
2: c'est
3: en fait,
2: tous les personnages différents.
3: Exactement. C'est tout le monde est différent, mais vraiment tout le monde. Et donc du coup, tu t'attaches, je pense que tu apprends à aimer, détester les deux à la fois et que tu arrives à mieux comprendre les gens, quoi.
2: Et puis bon, c'est clairement différent quand t'as un mec de 12 ans qui fonce dans un mur dans une gare, forcément. Ouais.
3: Tu résumes Harry Potter à ça.
2: Ça reste ça, hein. C'est quand même un enfant qui va se taper la tête contre un mur à la gare. Hein.
0: Putain, j'ai jamais vu ni jamais lu.
3: C'est la voix 9 3/4, il faut la trouver.
2: Quoi? Ah oui, mais bon. Attends, t'as jamais lu ni vu Harry
0: jamais
2: Potter?
0: Jamais lu ni vu Harry Potter. Ouais, je suis passé totalement à côté et j'ai l'impression du coup d'avoir raté le train justement. Et donc j'ai pas envie de le prendre.
3: Mais d'avoir raté la vie, c'est trop bien Harry Potter. Ah,
0: apparemment.
3: Non, mais non,
0: c'était
3: non,
0: une bonne nouvelle au départ. Et mais Nico, t'as raté la vie.
2: Écoute, si tu veux voir ce que c'est, la prochaine fois que tu prends le train, tu cours directement dans un mur et tu vois ce que ça donne. Et tu te diras,
0: oh, c'est pour vous. Voix numéro 4.
2: Alors, je vais faire c'est la voix 9 3/4.
3: 9 3/4. D'accord, ok. Demandons.
2: Elle est compliquée à trouver. Tu peux te faire arrêter par la police. Ils vont te faire un alcotest. Les bonnes nouvelles du jour, bah Nico, allez.
0: Il y a des chercheurs qui ont observé que les personnes qui regardent régulièrement des couchers de soleil ressentent davantage de satisfaction générale dans leur vie.
2: Bah c'est vrai que le coucher de soleil c'est cool,
3: ah,
2: quoi.
3: C'est un bonheur. Ouais.
2: T'es là. Et c'est génial, souvent tu dis c'est le plus beau coucher de soleil que j'ai vu de ma vie.
0: Ah bah toujours.
3: Moi je
0: t'essaies
3: dis,
0: de le prendre en photo, ça rend rien, mais,
3: oui.
0: Mais en tout cas tu le regardes, quoi.
3: Je fais un screenshot avec les yeux, j'appelle ça comme ça.
2: Ah, oh c'est mignon, tu clignes des yeux pour faire genre.
3: Et je dis je fais un screenshot parce que ce sera mieux dans mes yeux qu'en photo comme disait Nico et du coup. Oh,
2: ça c'est les paroles de chanson ça. Ce sera mieux dans tes yeux que dans une prise de photo.
3: Oui, c'est vrai.
2: Regarde plutôt la vie que te faire un selfie.
3: Wow. C'est pas mal.
0: Bon, ils nous en font peur.
2: On s'en mal pour rien. On parlait du train avec Harry Potter.
3: Oui.
2: Vous prenez les transports en commun?
3: Bien sûr.
2: Ouais. Et ben c'est bon pour la santé.
3: Ah
2: selon une étude scientifique qui a été menée par la SNCF. Bon, la SNCF a fait l'étude.
0: Ça a un peu influencé.
2: Non mais ils parlent pas que du train. Ils parlent pas que du train. Prendre les transports en commun de façon générale serait bon pour la santé, principalement parce que pour se rendre au métro ou pour aller à l'arrêt de bus ou pour aller au train, qu'est-ce qu'on fait?
3: On marche.
2: Et voilà. Et on monte souvent les escaliers.
3: Ah.
2: Résultat.
3: C'est bien. C'est
2: résultat,
3: vrai.
2: Ça fait du sport.
3: Ah d'accord. Ouais.
2: Et ben voilà.
3: Cool, on est en bonne santé.
2: Trop bien. Mais bien sûr. Et puis faut prendre le sport là où il se trouve.
3: Bah bien sûr.
2: Ah oui. Ce sera ma réflexion du jour.
3: C'est très beau.
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2: Oui, on a un jingle de Charlize Theron.
3: Franchement, t'as de la chance, elle est. Enfin, cette femme est incroyable. Hein,
2: mais est-ce que. Alors, sur Netflix, est-ce que vous avez vu Apex?
3: Ah, tout le monde m'en parle, mais je l'ai pas encore vu, non.
2: Oh, je l'ai vu, mais c'est un truc de malade.
3: Il faut le voir?
2: Ah ouais.
3: Ah ok.
2: Vraiment, mais alors.
3: Tout le monde me le dit.
2: Ça fout les boules, hein. Je l'ai vu avec ma femme et ma fille.
3: Ah.
2: Et on était. En fait, c'est malaisant, mais t'as envie de connaître la suite.
3: Ah, j'ai trop envie de le voir. Bah, je vais peut-être le regarder ce soir.
2: Et c'est.
3: Ah
2: non, vraiment, c'est. Okay. En fait, t'es content de l'avoir fini.
3: Ok, okay.
0: D'accord.
2: Ça y est, c'est passé. Waouh. Ah non, c'est...
3: Je vais regarder.
2: C'est franchement... C'est...
3: En plus, j'adore cette actrice, donc c'est incroyable.
2: Elle a 50 ans, Charlize Theron. Putain, elle fait des trucs là-dedans.
3: Et en plus, elle reste tellement belle.
2: Incroyable. Ah non, mais il y a. Allez le voir. C'est un thriller. Hein.
3: Ça mais j'aime trop ça. Donc
2: ça fait peur. Eh ben, tu me diras ce que t'en as pensé.
3: Ça marche.
2: On a Manon qui est avec nous au téléphone. Bonjour Manon.
20: Bonjour Manu. Bonjour les ouais.
2: Sois la bienvenue sur NRJ. Manon, c'est avec toi qu'on va lancer cette journée. T'es notre dernier appel du jour. T'appelles d'où?
20: Moi, j'appelle de Narbonne.
2: D'accord. Narbonne, c'est le sud-ouest, mais pas complètement. Sud-ouest, un peu est.
20: Entre Perpignan, entre Toulouse,
2: C'est vraiment ce que j'ai dit, bien sûr.
3: Sud-sud, quoi.
2: Bien sûr, sud-sud-ouest, ouais, bon, je l'ai un peu merdé. C'est pas grave.
20: Les grands buffets, voilà, c'est nous.
2: Qu'est-ce que tu fais à Narbonne dans la vie?
20: Du coup, moi, je suis devant ma boutique, là, je vais préparer un atelier, je suis céramiste. Voilà.
2: Tu es quoi, pardon?
20: Je suis céramiste.
2: Céramiste. Ah, oui. Oui, d'accord, je vois la céramique, les pots, les assiettes, tout
20: voilà.
2: Ça, la poterie.
20: Exactement.
2: Exactement. Et tu fais un atelier pour que les gens puissent faire leur propre poterie.
20: Voilà, je fais de la vente, je fais mes ateliers poterie.
3: Génial.
2: Ma femme et ma fille ont fait ça.
3: Ah ouais. Et alors?
2: Mais, alors le truc c'est que t'es obligé d'y aller trois fois parce que tu fais une première fois, ensuite faut que t'attendes 1000 ans que ça sèche.
3: Ouais.
2: Ensuite ils mettent au four, ensuite tu reviens, tu dois peindre.
3: Ouais.
2: Et ensuite tu dois réattendre, ils remettent au four et tu reviens. C'est-à-dire qu'en fait pour avoir une tasse globalement ça te prend 3 mois.
20: Mais... Exactement. C'est un peu le principe.
3: Et tu peux pas mettre au lave-vaisselle, attention.
2: Ah bon?
20: Alors, si, ça dépend des terres quand même. Ça dépend des terres.
2: Oh oui, là, on a une spécialiste. Hein,
3: Ok. Bah, du coup, ma coloc me fait chier pour rien. Bon, ben, je vais lui dire qu'on peut la mettre au lave-vaisselle.
2: Maintenant qu'on parle de ta coloc, elle fait chier tout le monde, hein, pour rien. non, c'est rigolo parce qu'en plus, c'est des tasses, tu dis qu'elles sont uniques.
3: Ah ouais, c'est...
2: Oui, tu vois.
3: Donc, fière, hein.
0: Puis c'est vrai que t'en avais pas assez, toi, chez toi, les tasses.
2: Non, mais bah, celles-là, je les utilise pas parce qu'elles tiennent pas vraiment debout. Donc.
0: Bah oui, c'est fait maison.
2: C'est le problème.
0: C'est de la déco.
2: Manon, je te remercie de nous avoir appelé. Je te souhaite plein de céramique, plein de bols, plein d'assiettes, plein de mugs. Éclate-toi avec ta céramique.
20: Ben, je vais partir à un atelier là, merci.
2: Eh ben, fais-toi plaisir, je vais t'offrir. Ben, attends, je vais t'offrir le mug.
3: Ah, ben oui.
20: Ah oui, ben voilà, au moment que j'aurai le mug de Manu.
0: Ah bah ouais, sur la vaisselle.
2: Il passe à la vaisselle, il passe partout. Ouais, je t'offre le mug Manu sur Énergie, je t'embrasse.
20: Super, merci. Merci beaucoup, bonne journée.
2: Belle journée à toi, il est 10h et on s'en va. On sera le retour évidemment demain pour démarrer une nouvelle journée. Et on se quitte comme chaque jour avec un titre qui lance la journée, qui lance votre mood, qui va vous faire du bien. Chaque matin, c'est le titre pour lancer votre journée. Et alors attention, dès les premières secondes. C'est pas bon ça?
0: Waouh!
2: Hey, Papi Sanchez! Enamorame! J'adore!
3: Je vais l'écouter!
2: Passez une belle journée, à demain sur Énergie!
6: À demain!

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0: on est de retour, 6h04 après, je sais même plus combien de jours il a fait ce week-end, 4 jours. Jeudi, vendredi, samedi, dimanche, après un bon gros week-end, on est de retour et on est content d'être avec vous. Vous pouvez nous appeler comme chaque matin pour venir avec nous, pour nous rejoindre, pour démarrer cette journée ensemble. Notre numéro de téléphone, il est gratuit, 0870 42 48. Si vous avez envie d'être notre premier appel du jour, on va vous prendre au téléphone dans 2 minutes. Il y aura Son of Legend, Julien Lib aussi, tout le monde est là, Lorenza la première.
1: Oui, coucou.
0: Nico est là aussi.
2: Salut tout le monde.
0: Écoutez, faisons un point de notre week-end. Qu'est-ce qui s'est passé dans votre vie ce week-end, Lorenza?
1: J'ai postulé dans une association d'animaux pour être bénévole. Et
0: oh,
1: je suis allée sur place hier.
0: Ouais. Oh, c'est cool ça. C'est quoi, c'est un refuge?
1: En fait, non, c'est pas un refuge. C'est vraiment une association. Et moi, j'avais confondu. C'est-à-dire que j'ai cru que quand j'allais sur place, il y allait avoir plein d'animaux et que j'allais. Eh ben non.
0: C'est quoi alors?
1: En fait, c'est des bénévoles qui aident, qui trouvent des familles d'accueil pour les chats, qui récupèrent des chats abandonnés, mais il n'y a pas de refuge à proprement parler, quoi.
0: Ah d'accord, donc tu vas récupérer un chat, t'en occuper pendant un certain
1: temps. Normalement, ouais, on va être peut-être famille d'accueil.
0: Oh. D'accord, mais pour des chats.
1: Oui, ben on sait pas si on. Enfin, on aimerait bien tester et voir si on le garde à la fin ou non, quoi.
0: Ah d'accord, alors c'est pas bénévole pour l'association. Si tu récupères.
1: Si, parce que je veux aussi faire des marchés et vendre des choses pour l'association.
0: Ah, vous vendez des trucs.
1: C'est trop bien.
0: Ah d'accord, mais genre quoi, vous vendez quoi?
1: Bah justement, je sais pas encore, on m'a dit qu'on allait me recontacter.
0: Ok, c'est bizarre comme plan.
1: C'est sûr, des marchés, et apparemment on vend des choses, je pense que c'est de la nourriture ou des savons, et c'est pour l'asso quoi.
0: Tu vends des savons pour l'association pour les animaux?
1: Exactement, pendant toute une journée. Je vais dire en stand, et j'ai dit bah si je peux aider, bah avec plaisir quoi.
0: Ah d'accord, mais toi t'imaginais que c'était un refuge et que t'allais nourrir les animaux, faire des câlins et tout ça.
1: Oui, j'avais une surprise quand je suis arrivée sur place, c'était pas du tout ça quoi.
0: Bon, mais c'est bien aussi.
1: Mais au moins je vais quand même aider.
0: Bah écoute,
1: je vais faire du bénévolat quoi.
0: On t'achète, c'est quoi? Je t'achèterai un savon.
1: Ah bah merci beaucoup. Il faudra venir me voir, oui, sur le stand.
0: Je me dis que j'allais venir. J'ai dit que j'allais t'acheter un savon.
1: Ok.
0: En fait,
1: ça me va très bien.
0: De la livraison, je sais pas.
1: Je m'arrangerai.
0: Nico, ton week-end?
2: Week-end avec mes enfants, moi.
1: Okay,
2: j'ai
1: trop bien.
2: Un week-end par mois et on a fait plage et plan de chat.
0: Et
2: tous les jours.
0: Il y avait tous les enfants là?
2: Et non, justement, j'avais mes deux enfants et mon dernier bébé.
0: D'accord.
2: Et ma belle-fille était chez son papa. Donc comme ça, on pouvait garder qu'une seule voiture.
0: Et le bébé,
2: on se balade à deux voitures.
0: Mais le bébé, il était à la plage?
2: Ouais, on l'a emmené à la plage, ouais.
0: Ah,
2: petit lando avec petit parasol, quoi.
0: Ah ouais, d'accord, ok.
1: Ah, il a la belle vie, lui, hein,
0: avec
1: déjà.
0: Avec un petit cocktail.
1: Ah ouais, ah,
2: franchement, il y a pire, il peut se la péter à la crèche.
1: Ah, fou.
0: Moi, j'ai fait mes meilleures pizzas du monde ce week-end.
1: Ça y est,
2: tu commences à être bon.
0: Ça fait un mois et demi que je fais des pizzas. Et hier, j'ai eu les. Non, avant-hier, j'ai eu les félicitations de ma femme et ma fille. Elles m'ont dit c'est les meilleures que t'aies faites.
1: Est-ce que c'est vraiment c'est vrai bien. Pour te. Enfin,
0: non, vraiment.
1: Ah, ok.
0: Oui, même c'est moi, pas pour quand j'écoute.
2: Non.
0: Le secret, c'est la pâte.
1: C'est bon, là, t'as trouvé ton truc, quoi.
0: Je pense que là, j'ai trouvé la bonne recette. Et
1: on attend.
0: Pas mal. Alors, j'y ai pensé, mais je me suis dit, mais si je les amène, elles vont être sèches, elles vont pas être bonnes, tu vois.
2: Ouais, il vaut mieux venir chez toi, quoi. Directement.
0: Non mais
2: c'est vrai. Il vaut mieux venir manger à domicile, tu vois, comme au restaurant. Non,
0: moi je pensais plutôt amener le four à pizza ici.
1: Ah oui.
0: Et le faire en direct.
1: Ah oui. Incroyable.
2: Il peut y avoir la queue dans le sur.
0: Bon, sinon au week-end, j'ai un rendez-vous chez une gastro-entérologue.
1: Oh non merde.
0: Ah bon? Mais rien, il faut que je fasse une coloscopie.
1: Pourquoi?
0: Mais parce qu'à partir d'un certain âge, tu fais des coloscopies.
1: C'est cette phrase. Mais genre tous les combien de temps?
0: Bah ça dépend s'ils trouvent des trucs, machin, enfin voilà.
1: Ah bon,
0: quoi.
1: Courage.
2: C'est quand? Juste qu'on sache.
0: Ouais. Alors c'est parce que je lui ai dit, mais le problème c'est que je fais de la radio, je peux pas louper l'émission.
1: Oui,
0: quoi.
1: Oui.
0: Ouais. Donc c'est début juillet après le.
1: Ah ça va, c'est pendant les vacances quoi.
0: C'est oui, enfin ça va, c'est chiant quand même.
1: Oui, entendu.
2: En début de vacances, il y a mieux quoi.
0: Mais justement, on m'endort. Moi c'est une angoisse.
1: Ouais, t'aimes pas.
0: Ah, vous aimez bien ça?
1: Non, pas trop.
2: Non, surtout quand tu fais une anesthésie, tu signes des papiers en cas de mort.
1: Franchement,
2: les gars, c'est pas ouf.
0: Elle m'a fait 12 papiers à signer.
1: Oui, mais tu vois, t'auras fait tes meilleures pizzas avant. Donc,
0: de mourir.
2: On pensait qu'elle allait dire, franchement, tout se passe bien d'habitude, il y a peu d'accidents.
0: Elle m'explique, elle te rassure hein, quand même. Elle te dit,
1: voilà,
0: ça dure un quart d'heure et tout. Mais je lui dis, j'aime pas le concept de. Ah, vous êtes là, ah, vous êtes plus là.
1: Non, ouais. Mais c'est vrai, je comprends. Mais tout va bien se passer.
2: Surtout pour s'occuper de cette partie-là et que tu sois pas, tu vois, que tu sois endormi totalement.
0: Ça, à la limite, vraiment.
1: Vaut mieux, non?
2: Allez-y, faites.
1: Ouais.
0: C'est son job, hein, tu vois, c'est globalement. Donc,
1: ouais.
0: Ça, il n'y a pas de problème là-dessus. Non, c'est vraiment le
1: ça
0: côté.
1: Va faire,
0: j'en ai parlé tout le week-end avec des potes. Là, j'en parle avec vous. Oui, c'est vraiment.
1: Oui, on voit que ça te tracasse.
0: J'ai réussi à lui trouver un nouveau client d'ailleurs. Parce que j'ai un pote qui dit, ouais, il faut que je le fasse. Allez, viens, je t'emmène avec moi.
1: Ah bon?
0: Il m'a même dit,
2: il y a des réductions.
0: Alors justement, il m'a demandé, il n'y a pas les duos? C'est comme les massages.
1: Les bas. box.
0: La colo duo. Bon, on a Laetitia qui est avec nous. Bonjour Laetitia.
3: Bonjour toute l'équipe.
0: Bienvenue sur Énergie Laetitia, t'es notre premier appel du jour. Tu nous appelles d'où?
3: Je viens de Beauvercy-Cours, une petite ville dans le Nord-Pas-de-Calais.
0: D'accord, et t'es avec nous pour lancer cette semaine. T'as passé un bon week-end, t'as fait les 4 jours aussi, le pont ou pas?
3: Non, du tout, j'ai travaillé vendredi matin.
0: Ah
3: ouais.
0: Oh, je suis désolé. Tu fais quoi comme travail?
3: Moi, je suis assistante commerciale dans l'agroalimentaire.
0: C'est-à-dire que tu vends des produits qu'on mange?
3: Je vends les produits qu'on mange, des restaurateurs, des hôpitaux, des lycées, collèges, quelques prisons.
1: Ah ouais, qu'est-ce que c'est?
0: Ah oui, d'accord. Ouais. Tu vends pas sur les marchés comme Lorenza vend des savons, par exemple.
3: C'est ça. Non, du tout. Moi, j'appelle les restaurateurs, ils passent leurs commandes pour leur menu de la semaine. Je vends de la DLC pour dire de pas jeter les produits aussi qui arrivent à date. Voilà.
0: D'accord.
3: Ok. Je viens la relais à ton client.
0: Tu sais quoi? Je vais te dire un truc. T'as une voix très douce. Ça me donne envie de t'acheter du gibier.
1: Oui.
0: Cette phrase. T'as une voix très douce. On a envie de t'acheter les choses.
3: Oui. Je te vends tes produits pour tes pizzas si tu veux.
0: C'est malin. Fort, Laetitia. Elle va m'embrouiller. Je vais me retrouver avec 800 tonnes de farine. Laetitia, je vais t'offrir le mug Manu sur Énergie pour te remercier de nous avoir appelé ce matin.
3: C'est gentil. Merci beaucoup. Bon courage.
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0: Voici les premiers sondages du matin de la semaine. Pour une femme sur 5, c'est la partie du corps qu'elle regarde en premier chez un homme lors d'un premier rendez-vous. Quelle est cette partie, Lorenza?
1: Les yeux.
0: Ce ne sont pas les yeux. Florent, notre producteur?
5: Les dents.
0: Ce ne sont pas les dents non plus, Nico.
5: C'est sous les vêtements?
0: Non, c'est pas sous les vêtements, non, c'est visible. Un premier rendez-vous, tout de suite, on les voit. Lorenza?
1: C'est le bas du corps?
0: C'est le bas du corps, pas du tout.
1: Ok.
0: Nico?
5: Les lobes d'oreilles.
0: C'est moins pareil que ça. D'accord. Aurélie?
1: Les cheveux?
0: Non, mais c'est bon, en fait, c'est un truc évident. Vraiment, Lorenza?
1: Ah, les bras?
0: Bah, c'est pas loin, c'était les mains.
1: Ah oui, c'est vrai que c'est connu, ça.
0: Ah, toi, tu regardes les mains en premier?
1: Non, moi, c'est les avant-bras. Je vous l'avais déjà dit, je suis très fan des avant-bras.
0: Ouais, mais toi,
1: d'ailleurs, je peux en reconnaître.
0: Ouais, t'as des posters de Popeye, toi, chez toi. Donc, les avant-bras, c'est un délire chez toi. Lors de la fête des voisins, qui aura lieu d'ailleurs le 29 mai prochain, 24% des Français comptent y aller pour cette raison. Pour quelle raison, Nico?
5: Bah, draguer.
0: Non, c'est pas draguer. Non. Florent?
5: Pour manger.
0: Pour manger non plus.
1: Pour se faire des copains?
0: Non, c'est tout l'inverse de ce que vous dites.
1: Ah, c'est négatif?
0: Oui. Nico?
5: À critiquer ses voisins.
0: Pour régler leurs comptes.

0: chien, madame.
1: Et arrêtez de faire aboyer ce chien.
0: Mais c'est pas possible, enfin. C'est quand même incroyable. Et vous n'êtes pas obligé d'aller faire caca
1: à
0: la nuit à 3h du matin, exactement. Un adulte sur 4 aimerait redevenir un enfant pour le faire. Redevenir un enfant pour faire quoi, Nico?
2: S'endormir et quelqu'un nous couche.
0: C'est tout mignon, mais c'est pas ça. Non, il va pas bien en ce moment. Lorenza.
1: Des caprices.
0: Ce ne sont pas les caprices. Un adulte sur 4 aimerait redevenir un enfant pour pouvoir le faire.
3: C'est en rapport à une activité?
0: Oui, complètement. C'est rapport à une activité.
2: C'est à la maison ou pas?
0: Non, c'est dehors. Aurélio, sur l'heure.
4: Faire une bataille d'eau?
0: Non.
4: Tricher au jeu de société?
0: Non, bah ça on peut le faire adulte, ça, non?
4: Oui, mais quand t'es enfant, j'ai l'impression que c'est plus acceptable.
0: Non, c'est vraiment un truc d'enfant. Nico?
2: Faire du toboggan.
0: C'est pas loin, enfin c'est plus global que ça, c'est jouer au jeu des jardins publics, quoi.
2: Mais il n'y a pas besoin d'être un enfant, on peut toujours y aller. Ça.
4: Ouais, mais t'as l'air con quand même.
2: Tu vois, tu te fais sortir.
0: Alors, j'ai fait, c'est pas que t'as l'air con, c'est que tu glisses plus sur le toboggan.
4: Mais
2: c'est
4: non,
2: vrai que
4: il faut mettre,
2: tu passes difficilement.
4: Mais il faut mettre son imperméable ou son pull. Moi, je l'ai déjà fait aussi, ça marche bien.
0: Tu mets le pulse en dessous,
4: ouais,
0: et tu glisses.
4: Et alors là, t'as plus de vitesse parce que la nuit.
0: La nuit. Ok, donc faut savoir que Lorenza, la nuit, va dans les jardins publics pour faire le toboggan.
4: C'est parce que j'étais trop gênée d'y aller le jour.
0: Oui, non, mais comment?
4: Et que je voulais un peu revivre ce moment.
0: Bien sûr.
4: Comme dit le sondage, quoi.
0: Voilà, on est dedans.
4: On est dedans.
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0: Je voulais donner 2 concerts au Stade de France, si vous ne saviez pas, ce week-end.
4: Ouais.
0: Et en tout, ça a fait plus de 200 000 spectateurs.
4: Il a battu son propre record.
0: Bah, il bat tout le temps des records, Jules.
4: Bah, il est incroyable.
3: Et il a fait monter Vincent Cassel sur scène pour refaire le début du film.
0: Ah ouais?
4: Ouais. C'était trop stylé.
0: Il peut demander n'importe quoi, on ira. Ouais, quoi,
4: évidemment.
0: Il a demandé à Brad Pitt de venir montrer son cul, il a pété, il est parti. C'est incroyable. Jules demande n'importe quoi, ça marche. Quelle est la chose qui va vous faire du bien ce lundi? Quelle est la chose qui vous dit « Ah, le lundi, il est pas pourri, le lundi, il est pas moisi, le lundi, il est cool, qu'est-ce qui va se passer dans votre journée aujourd'hui ?» De good, de bon mood, qui va nous envoyer du bon mood à nous aussi. Lorenza?
4: J'ai repéré un petit traiteur italien près de chez moi.
0: Ok.
4: Et je vais acheter des arancini et des tiramisu pour faire une surprise à mes collègues ce soir.
0: Oh, c'est pas mal ça.
4: Ouais.
0: Mais alors, je vais dire un truc, les arancini, je sais plus ce que c'est. C'est des pâtes?
4: C'est des grosses boules et à l'intérieur, t'as du riz et ça peut être à la bolognaise jambon crème et en fait, c'est pané autour un peu, c'est crispy autour.
2: Ah, c'est frit, c'est très très bon.
4: Ouais, c'est délicieux.
2: Un peu d'huile, mais très bon.
4: Ça va être chargé, faudra faire du sport après.
0: C'est frit, il y a un peu d'huile,
4: on va bien rouler après.
2: Ça, plus le tiramisu, c'est pas mal. C'est vrai. Équilibré.
4: Et tiramisu pistache pour moi, mais d'accord. Normal pour eux.
0: Mais tu t'es pas dit qu'on allait prendre des petits légumes grillés? C'est... Non.
4: Bah non.
0: Non, non,
4: bah
0: non.
2: Elle avait pas vu qu'elle était à la carte.
4: Pas ce soir.
0: Ok, ça, c'est un bon objectif. C'est quoi? C'est un bon objectif de lundi.
4: J'ai trop de voir leur tête.
0: Quel est votre objectif de ce lundi? On a Julie qui est avec nous. Bonjour Julie.
6: Bonjour l'équipe.
0: Bienvenue sur Énergie. Julie, qu'est-ce que t'attends de vivre ce lundi?
6: Moi je me marie dans 2 mois et je reçois normalement aujourd'hui des colis de la décoration de table. Alors j'ai hâte de savoir s'ils ressemblent aux photos.
0: Ah, ça dépend si tu les as achetés sur Temu, non? Mais sinon,
6: c'est ça le problème.
4: T'as regardé les avis?
6: Pas trop, parce que comme je fais ça pendant mes pauses et tout.
0: Tu sais que mon père, il a découvert Temu.
4: Oh là, ça doit être l'enfer pour toi.
2: Il y a tout et c'est pas cher.
0: Il est parti, mais il achète tout. Et
4: l'autre jour,
0: il est venu, il était hyper énervé. Il a acheté un siège sur Temu.
4: Quoi?
0: Un gros siège.
4: Ok.
0: Mais il est arrivé, c'était un porte-clé le truc, enfin.
2: C'est vrai que sur les tailles, ils sont pas très bons.
0: Non, mais il a gueulé. Mais c'est pas possible, il se fout de la gueule.
4: Il est marqué les dimensions.
0: Je vais expliquer. Oui, je vais dire. Et parce que c'est le principe, en fait.
4: Oui. Mais t'inquiète pas, Julie, ça va aller pour toi.
0: On avait oublié que c'était là, Julie, pardon.
6: C'est pas grave.
0: Il y a un thème pour ton mariage?
6: Oui, champêtre.
0: Oui, c'est pas mal.
4: C'est très stylé, c'est très classique.
0: Au pire, si les trucs marchent pas, c'est pas grave, tu vas dans la forêt, tu prends des arbres, puis tu mets des branches, tu mets des feuilles, et puis voilà.
4: Des petits épis de blé, et ça ira.
0: Voilà.
6: Ça peut marcher, hein.
0: Mais évidemment, tu fais venir un cheval, il sera très content, il fera caca sur les tables, et voilà.
4: Ça va le faire.
0: Ce sera champêtre, tout simplement. Tu mets une vieille carriole, ça marche, les gens adorent ça.
6: Ouais.
2: Son mariage, il va être pourri, mais qui t'a filé les idées?
4: Non,
2: c'est les cons de la radio,
4: bien.
0: Là. On t'embrasse, Julie.
6: Merci beaucoup, bonne journée.
0: Belle journée à toi. Il y a Mélinda qui est là avec nous aussi. Bonjour Mélinda.
7: Coucou Manu, salut les wouin.
0: Merci d'être là Mélinda. Qu'est-ce qui va se passer dans ton lundi aujourd'hui de bien cool?
7: Alors moi ce soir je vais au hammam avec mes copines pour la première fois. Alors elles ont l'habitude de se mettre nues, mais moi je pense que je vais rester en maillot.
0: Ah, alors, j'ai jamais fait.
4: Il faut se renseigner, parce que des fois, t'as pas le droit d'être en maillot. Donc, faut voir si c'est bien ok que tu restes en maillot à ce moment-là.
2: Ouais, mais t'as une serviette, quoi qu'il arrive, quoi.
4: Oui, bien sûr.
2: Il t'oblige pas de foutre à poil.
4: Non, mais tu peux pas garder ton maillot.
0: Je mélange tout, moi, le hammam, c'est.
4: Chaleur humide.
3: C'est la vapeur,
4: ouais.
0: Ah, où tu mets de l'eau sur les pierres, là, c'est ça?
4: Non, ça, c'est le sauna.
0: Ah, vous savez plus ça.
4: C'est quand ça sort et ça fait. Et que t'as plein de vapeur dans la pièce.
0: Ouais.
4: Mais et tu surendes.
0: Mais c'est quoi? C'est de la. Ça vient d'où la chaleur?
2: C'est de la vapeur.
4: Moi, c'est de la vapeur.
2: Il y a un tuyau qui mélange la vapeur. Et parfois, suivant où tu t'assieds dans le hammam, quand t'es pas au courant, bah, ça te brûle les pieds.
4: Oui, faut faire attention.
2: Parce que tu dis, ah putain, ça sort d'ici.
4: Mais on voit rien. Donc, franchement, Mélinda, si t'as envie d'être à poil. Mais parce qu'en fait, avec toute la vapeur, on voit rien. On se voit même plus entre nous, généralement.
0: Ah, un peu comme quand j'ouvre mon four avec mes lunettes et je vois rien.
4: C'est tout à fait.
2: Exactement.
4: C'est une belle métaphore.
0: Bah voilà, Mélinda, pense que tout. Le poulet d'un four. Voilà.
7: Bon, bah voilà, je suis rassurée.
0: Et bah voilà, on t'embrasse, on te souhaite une belle journée.
7: Belle journée, bisous.
0: C'est d'ailleurs un problème dont nous reparlerons dans l'émission. Le problème
4: des
0: gens qui ont des lunettes et qui ouvrent le four. C'est vraiment un truc très handicapant.
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0: On a une journée mondiale aujourd'hui.
4: C'est quoi?
0: C'est la journée mondiale des musées.
4: Ah, c'est cool ça.
0: Ok. Bah c'est cool, c'est...
2: C'est vrai, ça dépend lesquels quoi.
0: Vous allez au musée, Lorenza?
4: Bah moi j'y suis allée il y a 2 semaines là.
0: Musée de quoi?
4: Ça c'est l'atelier des Lumières, c'était sur la Renaissance. Et sur les peintres de la Renaissance.
0: C'était où?
4: Bah à Paris, dans le 11e.
0: Oh.
4: Ouais, c'était trop...
0: C'est beau. Hein.
4: C'est interactif, c'est incroyable. J'ai vécu un moment magnifique, j'ai failli pleurer.
0: Ah oui?
4: Oui, ça m'a ému.
0: Moi aussi, des fois, je pleure parce que c'est long. Mais
2: J'avoue que le dernier que j'ai fait, moi, c'était à Bruxelles, c'est le musée de la bière, quoi, tu vois.
4: Ah, pas mal aussi.
2: Ouais, franchement, c'est hyper intéressant.
0: J'ai fait le musée de la glace, moi.
4: Non, mais vous abusez.
3: Moi, j'ai fait le musée à Heineken aussi.
2: Il est très cool.
0: Non, mais les musées, je.
2: Moi, je passe à la boutique tout le temps.
0: Je peux m'emballer. Genre, tout le monde y est. Bon, ok. Mais très vite. Vraiment,
4: c'est long.
0: Je m'emmerde.
4: Mais il faut trouver le truc qui te passionne un peu. Qui te...
2: C'est la sortie.
0: C'est les petits panneaux verts avec le bonhomme qui court.
2: C'est magnifique.
0: C'est pas pour rien que sur les issues de secours, le bonhomme il court. Hein. C'est parce qu'il a envie de se barrer au musée, lui aussi, bien sûr. Non, mais je suis partagé. C'est-à-dire que parfois, je vais rester 5 secondes devant un truc et je me barre et je me sens un peu coupable. Je dis putain, le mec il s'est fait chier à peindre le truc et tout. Je reste 5 secondes dedans. Et puis je vois des gens, ils restent, tu sais, regardez comme ça. Non, et puis ils parlent,

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1: Il peut te le retirer ton permis de construire. Alors, il peut te demander de les tailler à 2 mètres, t'es tuya. Alors, il est là, Dimitri. Dimitri, sois le bienvenu. C'est ta 9e participation. T'as déjà gagné 800 euros. Tu vas tenter d'en gagner 100 supplémentaires. En face de toi, aujourd'hui, il y a Elodie. Bonjour, Elodie.
2: Bonjour, l'équipe. Bonjour, Dimitri.
3: Salut Elodie.
1: Soyez les bienvenus tous les deux au Club des Génies. Je vous rappelle les règles. J'ai 100 euros encore aujourd'hui. Vous êtes deux. J'ai 3 questions. Le gagnant est celui ou celle qui aura 2 points. À chaque question que je vais vous poser, si vous pensez avoir la réponse, vous donnez votre prénom. Vous donnez ensuite votre réponse. Si c'est la bonne, ça fait un point pour vous. Si c'est pas la bonne, en revanche, le point va à l'autre. Et c'est le premier ou la première qui atteint les 2 points du jour, qui gagne 100 euros et qui reviendra jouer avec nous demain. Bonne chance à tous les deux. On joue au Club des Génies. Voici la première question. Quel est le nom précis du phénomène où la Lune cache le Soleil ?
2: Elodie.
1: Oh, Elodie en premier.
2: Une éclipse.
1: Non, j'avais demandé le nom précis.
2: Éclipse lunaire, ouais.
1: Tu as dit éclipse.
2: Ah, lunaire, oui.
1: Et en plus, c'est pas éclipse lunaire, c'est éclipse solaire.
2: Solaire, bon, voilà.
4: Merde.
5: C'est dommage.
4: Ah, c'était beau, hein.
1: Ah, mais c'est...
4: C'est pas grave, hein.
1: Elle y allait vite, c'est pas grave.
3: Bon,
1: le point...
3: Marche.
1: Oui, évidemment.
5: Merci.
4: Derrière. Là.
1: T'imagines, Dimitri, s'il faisait du vélo, qu'il y a un mec qui tombe, il fait « Ah, ça m'arrange !»
4: Ça m'arrange.
1: Et il continue. Dimitri, 1 point. Elodie, 0 point. Voici la deuxième question. De quelle couleur est le pull fétiche de Gaston Lagaffe ?
2: Elodie.
1: Elodie, je t'écoute.
2: Le tente vert.
1: Bonne réponse.
4: Oh là là là,
1: oh là, là.
4: Elle est trop chaude, Elodie.
1: Oh la vache.
5: Elodie. Ah, ça l'arrange pas, Dimitri. Là,
3: ça m'arrange pas, là. Ouais, non. Ça m'arrange un peu moins. Ouais.
4: Merde.
1: Elle est remontée à vélo, dis donc.
3: Merde.
1: Elodie, 1 point. Dimitri, 1 point. Waouh. Voici la troisième question. Que signifie « gracias » en espagnol?
2: Elodie.
1: Oh là là là là là. Ah, Elodie.
2: Merci.
1: Oh, merci, oui. Allez, on dit oui.
3: Bien joué, Elodie.
2: Merci, Dimitri, désolé.
1: Oh là là là là. Elle est remontée à vélo et elle a rattrapé
4: ça, c'est
1: le peloton.
4: Ah ouais,
3: bah, doublé, là, merde.
4: Elle a chopé ta roue, elle l'a tirée.
1: Non, elle a pas triché.
4: Non, c'est vrai.
2: Non.
1: Elle a joué le tout pour le tout.
4: Bien
1: j'y
4: sûr.
1: Vais. Ouais. J'y vais, bim. Et ça a marché 2 fois sur 3. Incroyable.
4: C'est fou.
1: Dimitri,
3: bravo.
1: Les 800 euros que t'avais gagnés, quoi qu'il arrive, ils sont à toi. Tu repars avec 800 euros. Bravo. Et très beau chemin.
4: Ça, c'était
1: très
4: fou, ça.
3: Bravo, c'est cool, merci. C'était vraiment super de tout ce parcours avec vous. Je me suis régalé. Voilà, merci. Et puis, je souhaite bonne chance à Elodie, qu'elle aille le plus loin.
2: Merci beaucoup, Dimitri.
4: Tarnasse, Dimitri.
1: J'ai l'impression qu'on était en couple et qu'on se sépare et qu'on est en train de lui dire, je suis désolé, mais on est chez quelqu'un d'autre.
4: Ça me fait de la peine. Je suis grave content.
1: Toi aussi, Dimitri, tu vas trouver l'amour, je t'assure. C'est juste une question, c'était pas le bon timing, c'était pas le bon moment. Dimitri, tu peux nous rappeler quand tu veux pour discuter avec nous dans l'émission, évidemment, t'es bienvenu tout le temps.
3: Ah, allez, ben volontiers, ça va.
1: Eh ben, bravo à toi, Dimitri. Très beau parcours, tu repars avec 800 euros et toi, Elodie, eh ben, tu gagnes tes 100 premiers euros aujourd'hui.
2: Super, merci.
1: Rendez-vous demain pour tenter d'en gagner 100 supplémentaires.
2: Allez, on va tenter.
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1: Il est 6h45. Oui, on sort d'un gros week-end. Oui, c'est une semaine normale.
4: Complète, ouais.
1: Normale avec 5 jours. Mais on l'aime cette semaine.
4: Ben
1: on
4: oui.
1: l'aime ce lundi. Faites pas la gueule parce que c'est lundi aujourd'hui. Quelle est la raison pour laquelle, justement, vous êtes content que ce soit lundi? Qu'est-ce qui va se passer dans votre journée aujourd'hui qui va vous donner le sourire? Et du coup, ça va donner le sourire à tout le monde. 0 870 42 48, on continue à vous prendre au téléphone. On peut se faire un petit tour du studio avant. Nico, ton lundi, qu'est-ce qui va l'embellir?
5: Moi j'ai un pote qui a une plage et il m'a proposé de faire quelques photos gratos pour lui. Et en échange, en fait, il m'invite toute la journée. Il m'a dit transat, déjeuner, cocktail, ce que je veux, quoi.
4: C'est trop bien.
1: Et tu fais
5: pas
1: des
5: mal, hein.
1: Tu fais des photos pour sa plage qu'il va utiliser après dans les
5: ouais,
1: clips et
5: comme
1: tout
5: j'aime
1: ça.
5: Bien faire les photos, il m'a dit tes photos sont cool, est-ce que ça te dirait de le faire pour moi? Donc tu vois, je tente.
1: D'accord.
5: Et puis quand il m'a dit journée gratos, j'ai dit mec, évidemment.
4: Avec plaisir.
1: C'est quoi, et tu vas manger gratos et tout?
5: Ouais, et transat toute la journée. Je peux venir transat, manger, cocktail. Il m'a dit voilà.

0: que tu veux.
1: C'est pas mal ça, mais... contre les photos.
2: Mais déjà dire j'ai un pote qui a une plage, c'est déjà très stylé.
1: Oui, faut toujours avoir
2: de la phrase.
0: C'est les amis pratiques ça.
2: C'est fou.
1: C'est ça, alors lui dis pas, hein, ça va le vexer ça. C'est,
0: moi je pense qu'il le sait. Hein.
1: Ah d'accord, ok. Florent, aujourd'hui dans ton lundi.
3: Bah c'est moins excitant, mais je dois aller trouver une nouvelle odeur pour chez moi.
1: Comment ça?
3: Bah tu sais, l'odeur qui, dès que je rentre chez moi, je dis là je suis chez moi. Et un diffuseur de parfum, tu vois. Donc faut que je trouve la senteur, la bonne senteur.
0: C'est comme je te disais la semaine dernière, moi j'avais une bougie figue chez moi pendant des années.
2: Et ça sentait
0: tout le temps la figue chez moi.
3: Ouais.
1: Ah ouais.
2: J'ai découvert les bougies figues il y a pas longtemps, c'est vrai. C'est une dingue.
1: C'est quoi les bougies figues?
2: Bah c'est senteur figue.
0: Ouais, odeur figue.
1: Ah d'accord.
0: Mais c'est bon, ça fait classe.
2: Ça sent trop
0: figue, c'est classe.
3: Ouais, c'est pas mal ça.
1: Mais donc ouais, mais le problème c'est que quand t'as ça, ça veut dire qu'à chaque fois tu vas devoir allumer des bougies figues chez toi.
2: Mais non, parce que même sans être allumé, en vrai, ça diffuse quand même un petit l'odeur.
1: Bah à ce moment-là, laisse des figues.
2: Non mais.
0: Pour rire sur la table.
1: Non mais tu mets un figuier chez toi, tu vois. C'est vraiment. Oh, j'essaie de le trouver. D'accord, donc tu cherches une odeur pour chez toi.
3: Bah ouais, j'hésite là. Soit tu sais, un peu peut-être coton léger, tu vois, des trucs comme ça. Patchouli. Mais patchouli, c'est un. Je crois que c'est.
0: Ah, c'est fort.
2: Ah ouais, c'est très fort, ouais. C'est comme jasmin. Faut aimer.
0: Je t'ai entendu dire pas mal la figue. Non, la figue,
1: stop,
0: c'est chez moi.
2: Ça le fait chier, ça le fait chier.
3: Attendez.
1: Mais, un moment dans cette équipe, il faut qu'il y ait quelqu'un qui vous ramène à la raison. Hein.
0: Ouais.
1: Tout à l'heure, on a déjà discuté de je sais plus quoi, c'était les musées.
2: Ouais.
1: Les musées, là, on commence à discuter d'odeurs et de patchouli et de bougies parfumées.
2: Qu'est-ce qui nous arrive?
1: Vous filez un mauvais coton, tous. On a Lucie qui est avec nous. Bonjour Lucie.
4: Bonjour Manu, bonjour toute l'équipe.
1: Bienvenue sur Énergie. Lucie, qu'est-ce qui va faire que ton lundi va s'émerveiller?
4: Bah écoute, moi je vais aller faire mes ongles parce qu'ils ont trop repoussé. Et tu vois, je pense que je vais demander.
1: Stop!
2: Mais non, tu peux pas, laisse Lucie parler.
1: Stop! Pardon, tu vas refaire tes ongles?
4: Oui, tout à fait.
1: D'accord.
4: Et je pense que je vais demander du rose, tu vois, ça va bien aller avec mon bronzage.
1: Et c'est, ouais, j'ai l'impression qu'en ce moment, on a vraiment des gros soucis.
2: Ah oui, bah, bien sûr, mais c'est important.
1: Je vous rappelle qu'il y a quand même Ebola et l'antivirus qui sont en train de nous tomber sur la gueule. Et là, on dit, moi, j'ai eu besoin d'une odeur pour chez moi. Moi, franchement, je pense que je vais mettre du rose. C'est bien pour mon bronzage. On est bien.
2: Tout va bien.
1: Mais voilà, c'est ce qu'on peut se dire. Tout va bien dans nos vies. On t'embrasse, Lucie. Merci de nous avoir appelés.
4: Bonne journée, merci.
1: Gros bisous. Il y a Dorian qui est là aussi. Bienvenue sur Énergie, Dorian.
5: Salut Manu, salut les mamans.
1: Dorian, qu'est-ce qui va se passer dans ton lundi qui va être bien cool?
5: Alors moi j'ai hâte d'être à mon cours de palais laiton ce soir. On s'était inscrit avec deux potes et on voulait faire une activité qui sort un peu du lot. Alors on s'est inscrit.
1: Je suis désolé, mais je ne sais pas. Le palais laiton?
5: C'est ça.
1: C'est quoi?
5: En fait, c'est un sport vendéen. On a des petits palais en laiton, ça ressemble un peu à des grosses pièces qu'on doit lancer sur une plaque en plomb. Et en fait, ça se rapproche un petit peu de la pétanque, mais avec des palais laitons.
1: Oh. Ok.
0: Et oui.
1: Okay, on est quand même sur un sport d'ivrogne. Hein,
0: ça va aller, Dorian.
2: Mais
1: non, mais Dorian, ça aurait pu être quand même beaucoup plus simple de nous dire ce soir je prends un apéro avec des amis. Enfin, tu vois, c'est.
5: Ah, bah, il y aura l'apéro, effectivement.
2: Ouais,
5: bah,
2: voilà, oui, c'est ça
1: le truc. Tu prends un apéro sur une plaque d'égout. J'ai compris. Ça marche. On souhaite une belle journée, Dorian. Merci beaucoup de nous avoir appelés.
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1: Il est 6h52. Gims avec Soleil, ça arrive à 7h, il y aura les infos. À 7h05, on va doubler votre salaire pour la première fois de la matinée. On est bien, on est de retour après un bon gros week-end de 4 jours. Et les amis, j'ai une nouvelle.
2: Ouais.
1: Tom Cruise est de nouveau en couple.
2: Ah bon?
1: Alors, ce sont des rumeurs, mais des rumeurs persistantes.
2: Ouais.
1: Tom Cruise serait en couple avec Pamela Anderson.
2: Ah bon?
1: C'est pas ouf ça?
0: Putain, stylé.
1: Bah, stylé.
0: Ah, le répondeur de dingue. Sur la fondeur de Tom et Pamela.
1: Putain, c'est vrai que ça fait
2: j'avoue que ça le fait.
0: Franchement.
2: Ça le fait de ouf.
1: Ouais, mais on a plus de lignes fixes maintenant. C'est que des portables, tu vois. Donc,
0: Et merde, c'est con.
1: Mais c'est vrai que tu dis, je vais dîner chez Tom et Pamela.
2: Ah, c'est trop la classe.
1: T'as envie de t'asseoir et dire, ok, alors vous nous racontez des histoires de films et de séries.
0: C'est ça.
1: Et vous nous racontez des anecdotes. Ouais, mais j'ai autre chose à dire. Non, on veut juste ça, en fait.
2: Bah, s'ils sont heureux, tant mieux.
1: Et c'est exactement
2: c'est le principal.
1: Ça, c'est, s'ils sont heureux.
2: Et qu'ils nous fassent rêver un peu.
1: Okay, bah, alors,
2: avec leur amour, là.
1: Alors, bien sûr.
3: Et
1: alors, tiens, resserre-moi la même chose. Ah bah, alors, j'allais dire ça n'a pas de rapport, mais si, parce que Tom Cruise, il n'est pas très grand. J'ai une liste des choses que vivent les petits au quotidien.
2: Ok.
1: Des choses pas. Bah, c'est vrai, Tom Cruise, il est petit, je crois.
0: Ouais, l'enchaînement est pas mal.
1: Lui aussi, il peut vivre des choses qui sont pas faciles parfois au quotidien. Comme exemple, avoir le soleil dans les yeux, abaisser le pare-soleil et constater que ça ne fait aucune différence.
2: Ah oui.
1: C'est dur, c'est ça.
2: Ouais. C'est triste.
1: Mais on n'y pense pas. Bah, mais c'est pas facile d'être petit. Bah, oui. Encore d'autres. Quand quelqu'un a déplacé un truc dont t'as besoin tout en haut d'une étagère.
2: Ah, je les vois. Même au supermarché, je les vois, ces gens-là.
1: Oh là là.
2: Qui essayent d'attraper des choses.
1: Et qui me demandent.
2: Et qui, bah, moi aussi, on me demande.
0: Ils disent, pardon, on a les bras trop courts. Non, non. C'est pas les bras.
1: Mais alors, quand peut-être quelqu'un prend un truc au supermarché, t'as l'impression d'être un super héros.
2: Franchement, t'as l'impression d'avoir fait la bonne action, quoi.
1: Et en plus, si elle est petite et que c'est une vieille personne.
2: Ah là, c'est t'as tout gagné.
1: Vraiment, t'as l'impression de participer à un truc pour une association depuis 10 ans.
0: Putain.
1: Ouais, qu'est-ce que tu fais dans le week-end? Le week-end, bah, moi, j'aide les vieilles personnes. Ce que vivent au quotidien les petits. Quand quelqu'un essaye de poser son coude sur ta tête.
2: Ah, c'est vrai qu'il y en a
1: qui fait ça. La vanne.
2: Mais pour rigoler,
1: c'est
2: pour la vanne.
0: Ah oui, non, en blague. Hein,
1: ah oui, non, c'est pas exprès. C'est pour faire genre, ouais, comment tu vas, toi, Bernard? Poum, et tu lui mets le coude. C'est pas très sympa.
2: Non, c'est pas sympa.
1: Un dernier truc que vivent les petits au quotidien qui est pas facile. Quand t'es assis sur une chaise et que tu dois choisir entre t'adosser contre le dossier ou reposer tes pieds sur le sol. Car faire les deux en même temps, ce n'est pas possible. Et ben voilà.
2: On pense à vous.
1: On pense fort à vous.
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1: On est lundi, c'est le 18 mai, après un bon petit week-end, on est de retour pour démarrer cette nouvelle semaine. Lorenza est avec moi, évidemment.
2: Salut, salut.
1: Nico est là aussi.
9: Et coucou.
1: Vous êtes avec nous, comme chaque jour, pour nous rejoindre, vous nous appelez au 0870 42 48. Vous pouvez aussi nous envoyer des messages vocaux sur l'application Manu sur Énergie. On va s'en écouter quelques-uns tout à l'heure. Il y a les bonnes nouvelles du jour qui arrivent dans 5 minutes, ce sera juste après Gims. Et tout de suite, comme chaque matin, on double votre salaire.
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1: 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Vous envoyez salaire par SMS au 7-10-12. Attention, le téléphone sonne quelque part, c'est peut-être le vôtre. Mmh.
10: Allô?
1: Allô, bonjour, c'est Émilie de Mel dans les Deux-Sèvres?
10: Oui.
1: Émilie, quel est le seul animateur radio qui double ton salaire?
10: C'est Manu sur Énergie.
1: Eh ben, c'est gagné, bravo à toi.
2: Bravo.
1: Voilà, c'est fait.
10: Super, merci.
1: Elle en revient pas, Émilie. C'est à toi que ça arrive ce matin, je te l'annonce, on va te doubler ton salaire, tu peux souffler, respirer, tout va bien.
10: Ouais, c'est bon.
1: Eh ben voilà, je t'annonce que ton salaire, nous allons te le doubler, mais je n'ai pas... Ah si, ça y est, j'ai la somme. Tu touches 1872 euros chaque mois, et fois 2, ça va faire 3744 euros.
10: Super.
1: Et merci alors beaucoup. Bah, on est pas mal, 3744 euros.
10: On est plutôt bien.
1: Tu es chef trafic.
10: Oui, c'est ça.
1: Chef trafic de quoi?
10: Je charge et je décharge des menuiseries dans des camions.
1: C'est toi qui portes les trucs et tout?
10: Non, oui, enfin, j'ai un chariot. J'ai le chariot avec les fourches en avant. Oh, et
1: tu prends les palettes?
10: Voilà, c'est ça.
1: Je vois ce truc-là, génial. J'ai toujours rêvé de faire une course de...
2: Ah ouais, c'est génial.
0: C'est dangereux, hein.
1: Ça s'appelle un transpalette, non, c'est ça?
10: Oui, c'est ça.
1: Bah voilà, vous faites jamais les courses dans l'entrepôt?
10: On l'a fait une fois, contre un électrique et un gaz.
2: Et alors?
1: C'est le gaz qui a gagné?
10: Oui.
1: Ah bah oui, c'est entre services, quoi. C'est
0: la comparaison.
1: L'employé du mois, c'est pas celui qui casse pas les trucs, c'est celui qui arrive premier. C'est génial. Émilie, on te double ton salaire. 3744 euros, ça va vite arriver pour toi.
10: Merci beaucoup.
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1: Tout de suite, on se fait du bien. On se fait du bien avec les bonnes nouvelles du jour parce que oui, dans le monde, il n'y a pas que des mauvaises nouvelles et on vous le prouve chaque matin. Lorenza fait nous rêver.
2: Alors, j'ai une bonne nouvelle, mais de niche.
1: Ah, de niche.
2: Oui.
1: Ça va intéresser que quelques personnes.
2: C'est ça, parce que j'ai, selon une étude, les prénoms des personnes les plus intelligentes.
1: Ah oui, là, on est sur la niche.
2: Oui, oui, oui.
1: Voilà.
2: Alors, pour les filles, il y a Sophie ou Sophia, Élise et Claire. Ah.
1: Élise, la fille de...
2: Oui,
1: ouais,
2: c'est ma fille. Bien joué.
0: On verra, hein. On verra, elle a 4 ans et demi pour l'instant.
2: Et alors, je peux pas remarquer un peu de...
1: Bah, elle est déjà incroyable, hein.
0: Elle est HPI. Ça, c'est ce que les gens disent.
2: Et pour les garçons, c'est Arthur, Lucas et Thomas.
1: Ok, bah, en tout cas c'est intéressant parce qu'on n'est pas dedans.
2: Non, bah, ouais. Ça prouve beaucoup de choses.
1: Ça, ça peut, ouais. Ça peut valider ça l'étude.
2: Exactement.
1: Nico, une bonne nouvelle.
0: Ouais, cet été il y a un nouveau club qui va ouvrir à Ibiza et c'est censé alors influencer d'autres bars et boîtes de nuit. C'est un club sans téléphone portable. L'idée, ouais. En fait, c'est que le téléphone portable il est interdit et c'est d'ancrer les gens dans le moment présent et respecter les DJ surtout.
1: Oui, mais.
2: Bah, c'est surtout les gens qui trompent un peu et qui, comme par hasard, n'auront pas de preuves. Bah oui, moi je vois ça comme ça un peu.
1: Oh là là, oh, c'est tordu.
2: Bah, que toi, j'ai un esprit tordu.
1: Tu te dis, s'il n'y a pas de téléphone, on peut tromper, c'est
2: oui.
1: Ça waouh, oui,
2: bah, ça va, toi. Non, mais tu dis, oui, chérie, je vais dîner chez des collègues, on te boit tout à fait.
0: Est-ce que ton ex. Est-ce que ton ex t'aurait trompé en boîte de nuit par hasard?
2: Non.
0: J'ai l'impression que t'as pas cicatrisé.
1: Mais non, mais c'est que pour les gens, mais je comprends, c'est Bob Sinclair qu'on avait parlé de ça.
2: Ouais.
1: Où effectivement, il est en train de mixer.
2: Filmer,
1: et en fait, t'as tout le monde avec le téléphone en train de le filmer.
2: Pour
1: profiter du moment. Et
0: Donc c'est pour ça au départ qu'ils font ça. Mais peut-être qu'effectivement, c'est l'autre option comme Lorenza, c'est pour que les gens puissent se tromper.
1: Lorenza n'a pas cicatrisé apparemment.
0: Ouais,
1: bon. Mais c'est vrai qu'à l'époque,
2: bah oui.
1: C'était la folie.
2: Hein,
1: évidemment. C'était la folie parce que tout le monde trompait tout le monde, il n'y avait pas de téléphone. Bon, j'ai une belle histoire, moi, parce qu'on est quand même dans les bonnes nouvelles, je vous le rappelle. C'est une belle histoire avec un chat. Alors oui, je sais, ça surprend venant de moi.
2: Ah bah oui, de ouf.
1: Aux États-Unis, il y a une femme qui a retrouvé son chat 7 mois après sa disparition pendant un road trip.
2: Ok.
1: Le chat, il était blessé, il était retrouvé puis amené chez un vétérinaire. Grâce à sa puce électronique, ils ont pu identifier le propriétaire. Mais impossible de savoir comment ramener le chat jusque dans l'Oregon,
2: ouais.
1: Là où la personne habitait. Et c'est là qu'intervient un héros qu'on n'avait pas vu venir. Écoutez bien, un ami de la personne rencontrée en ligne a utilisé ses miles d'avion pour prendre un vol et ramener lui-même le chat à sa propriétaire.
2: Oh, wow. Trop, ça, c'est bon. Un vrai ami, ça.
1: C'était quelqu'un que la propriétaire avait rencontré dans un jeu vidéo.
2: C'est ouf.
1: Et donc, il ne se connaissait pas réellement, mais il a dit, bah écoute, on joue ensemble le jeu vidéo, je vais utiliser mes miles, je te ramène ton chat. Le chat est sain et sauf, retour à la maison.
2: Ils se sont rencontrés en plus.
1: Et il va beaucoup mieux. Ils se sont rencontrés, mais ils sont pas en couple.
2: Je suis désolé. Mais c'est pas grave, c'est quand même une très belle histoire.
1: Ouais, enfin, le chat n'en a rien à foutre. Hein. Comme tous les chats, mais c'est une belle histoire au départ. En fait, c'est une belle histoire pour les gamers. Quoi.
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1: Et voilà, écoutez ce que dit Nolwenn Leroy. Elle est ce soir sur TF1 dans une nouvelle série qui s'appelle L'été 36.
2: Ok.
1: Mais je ne sais pas de quoi ça parle.
2: Ah.
1: Non.
2: Bah écoute, surprise. Hein.
1: Peut-être que l'été en 1936.
2: Ah oui, mais ça lui irait bien. Je la vois bien un peu à l'époque.
1: Dans un truc
2: comme ça.
1: Vieux, c'est sympa.
2: Non, non, pas du tout. Mais non.
0: Allez, bim.
2: C'est un compliment, mais pas bien tourné.
1: Ah ouais, bah, celui-là, il est vraiment. Alors, et... même quand je le regarde de dos, non, ça n'est toujours pas compliment.
2: On l'adore.
1: C'est, mais...
0: oh là, c'est pire. Ça le creuse.
1: Ça, c'est vraiment. C'est Lorenza, elle fait une vanne sur quelqu'un. C'est oula, oups, je déconne.
2: Merde.
1: Il est 7h16. Eh ben, on regardera. Mais et oui. On verra ce que c'est, cette série, évidemment. On va faire un petit tour du studio. Allez, qu'est-ce que vous avez envie de partager avec nous pour démarrer cette semaine?
2: Moi, j'ai un truc, ouais, je suis tombée sur un truc très très drôle sur la page Insta de Nico Science.
1: C'est qui Nico Science?
2: Bah, c'est un gars qui fait des vidéos Insta pour démontrer des choses, qui prouve des choses.
1: La vulgarisation de la science.
2: Exactement.
1: Il s'appelle Nico.
2: Et il s'appelle Nico.
1: D'où
2: et...
1: le nom Nico Science.
2: Et c'est ça.
1: Parce que s'il avait fait de la cuisine et qu'il s'est appelé Gérald, ça aurait été Gérald Cuisto.
2: Gérald Cuisto, ouais, exactement.
1: Vous connaissez Toto Cuisto?
2: Non, c'est quoi?
1: Oui. Ah, Florent, le producteur, connaît Toto Cuisto.
0: C'est une femme, non?
1: C'est non, une fille, c'est, non, c'est un mec. C'est
2: ah
1: vrai,
2: ouais
1: il fait des plats, c'est sur Instagram, quoi,
2: ouais,
1: comme
2: ouais.
1: Plein de gens. Mais lui, à chaque fois, il fait des trucs, genre des pâtes et tout, c'est toujours. Ouais.
2: C'est du level, quoi.
1: Ah, bah, c'est pas compliqué à faire.
2: Ah.
3: Non, il bah, faut le faire, parce que moi, j'ai liké plein de ses vidéos pour les faire. Je les ai jamais faites encore. Ah,
1: alors, ça, c'est le principe,
2: bah,
1: on rappelle.
2: Oui, bien sûr.
1: Hein.
2: Ah, oui.
1: Les vidéos de cuisine sur Instagram.
2: On les enregistre.
1: Tu likes, tu enregistres, t'as ta petite collection cuisine à faire.
2: C'est ça.
1: Bien sûr, et tu les fais jamais.
2: Jamais.
0: Il est méga suivi, Toto Cuisto.
1: Ouais, je sais pas.
0: 1,5 million de followers, il a sorti des livres.
1: Ah ouais, oui. Bah, c'est
0: Tom Fauconnet, il s'appelle.
1: Ouais. Tom Fauconnet. Ouais, moi, je connaissais sous son pseudo, Toto Cuisto.
2: Bah, là, donc, voilà. C'est Nico Science. Alors, c'est pas pareil, mais il a fait un truc très cool. Il a fait écouter à ChatGPT un audio rempli uniquement de bruits de proutes.
1: Je crois que j'ai entendu parler de ce truc-là.
2: Il disait que c'était de la musique à ChatGPT et l'IA, elle a répondu en mode hyper sérieusement. Ça fait un style un peu étrange, atmosphérique, comme une musique de jeu rétro, avec des références des années 80.
1: Mais ChatGPT, quoi que tu lui demandes, il a toujours une réponse. Il dit jamais, je ne sais pas.
2: Oui, mais là, ouais. C'est des pétous, quoi. C'est mais difficile de dire ça de
1: mais,
2: prout.
1: Oui, mais il est premier degré. Tu veux dire, tu lui dis que c'est de la musique, il va analyser la musique.
2: Bah, moi, je crois surtout que je suis pas si sûr que ce soit super fiable, quoi.
1: Bah, tu le sais que c'est des proutes.
2: Bah, oui, mais des références aux des années 80, c'est-à-dire quoi? C'était de la merde, les années 80, enfin. C'est horrible.
1: Avec recul. Nico,
0: tu sais que pour rester dans le thème, moi, ChatGPT, je lui ai envoyé une photo du popo de mon bébé pour savoir si la couleur était ok. Et il m'a dit que c'était ok.
2: Oui, mais comment il sait, lui? Il a pas d'enfant, Chatty.
0: Mais si, parce que tu sais qu'en fait, quand t'as un bébé, t'as un éventail de couleurs. Okay. T'as un truc de colorimétrie, je ne savais pas, mais effectivement, du popo.
1: D'accord.
0: Et il te dit qu'à partir de tant de semaines après, ça change, etc. Et il m'a rassuré, il m'a dit, voilà, ton bébé a un mois, c'est tout à fait normal.
1: Mais ChatGPT,
2: c'est fou. Oui, on l'utilise pour tout.
1: Mais moi, je vous ai dit que j'avais été rendez-vous chez une gastro pour faire une coloscopie.
2: Ouais.
1: Et que l'anesthésie, le principe de l'anesthésie, qu'on m'endorme comme ça, m'angoisse. À qui j'en ai parlé?
2: ChatGPT. Pour qu'il te rassure.
1: Mais oui.
2: Genre il te donne des stats.
1: Mais il m'a sorti un truc et c'était très bizarre. J'avais une vraie discussion avec lui. Et ce qui est bien, c'est que quand t'es pas encore rassuré, tu lui reposes une question. Et il te répond encore. En fait,
2: ça n'en finit pas.
1: Exactement. Quand tu vas discuter avec quelqu'un, à un moment, le rendez-vous s'arrête.
2: Oui,
1: mais avec lui, tu peux durer toute la nuit encore.
2: Oui, parce qu'à chaque fois, il te dit, veux-tu que je t'en dise encore plus sur ça? Et tu dis, oui, avec plaisir. Et hop, il continue.
1: Il pose une question. Tu lui réponds, bien sûr. Et voilà.
2: Et voilà.
1: Mais ChatGPT, on s'en sert pour tout.
2: La vie.
1: Florent, le producteur.
3: Moi, je vais partager mes analyses de sang. Parce que fallait que je reprenne un rendez-vous chez le médecin. Je me dis, tiens, je vais quand même tester. Bon, bah voilà, j'ai un petit peu de cholestérol. Mais c'est ChatGPT qui m'a dit.
0: Il te dit quand même de faire vérifier par un médecin.
3: Voilà. C'est médical,
2: En vrai, je suis d'accord avec toi parce que tu sais pas ce que ça veut dire. T'as pas spécialement envie de prendre rendez-vous. Donc tu lui dis, traduis-moi ça en langage simple, quoi. Comme si j'avais 8 ans.
1: Mais moi, j'ai déjà eu une discussion avec ma femme. Et à un moment, il y en a un des deux qui dit, on va demander à ChatGPT.
3: Oui.
1: Alors, quand c'est moi qui le dis, je suis content. Quand c'est l'autre, ça m'énerve. Jusqu'où vous êtes allé dans une question à une IA? ChatGPT, peu importe n'importe laquelle, mais jusqu'où vous êtes allé? Qu'est-ce que vous lui avez demandé? Vous vous dites waouh, là vraiment ça devient soit très intime, soit c'est vraiment c'est précis et vous préférez demander à ChatGPT qu'à un ami par exemple.
0: Ouais.
1: 0-870-42-48, nous sommes sur le point de non-retour. Venez nous raconter jusqu'où vous êtes allé.
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1: On parle de ChatGPT ce matin, ou des intelligences artificielles de façon générale. Clairement, ça fait partie de nos vies maintenant. Jusqu'où vous êtes allé? Jusqu'où vous êtes allé dans une question à une intelligence artificielle? Ça peut être des conseils, pas en rapport avec l'amour. On a commencé à parler, nous, il y avait beaucoup de santé dans ce qu'on fait. Il y a Garance qui est avec nous. Bonjour Garance.
14: Salut Manu, salut Léon.
1: Sois la bienvenue sur Énergie Garance, on t'écoute.
14: Alors, moi j'ai demandé à ChatGPT si mon date actuel était vraiment intéressé par moi. Donc je lui ai envoyé notre conversation WhatsApp et il m'a dit que c'était l'amour de ma vie. Donc après c'est un date, donc on va attendre un petit peu, mais voilà.
2: S'emballe un peu, Chatty, là.
1: Bah attends, ça dépend. Est-ce qu'il y avait dans le WhatsApp aussi, s'il lui a dit combien d'enfants on veut, quels sont les prénoms du chien, tout ça.
14: Oui. En fait, dans la conversation WhatsApp, c'est qu'à chaque fois, il me surprend parce qu'il me demande toujours ce que j'ai envie de faire. Et quand je lui dis ce que j'ai envie de faire, il va toujours plus loin en me proposant encore plus de choses. Au lieu d'aller juste à un simple restaurant, par exemple, il me dit tout simplement, on fera un restaurant et puis ensuite on sortira, on ira se promener sur les bords du lac, on ira aller danser s'il y a quelque chose qui peut se permettre d'aller danser. Donc il est toujours force de proposition.
1: Vous êtes ensemble ou vous êtes en mode on se tourne autour?
14: On s'est vu une fois. Une fois ou deux.
2: Attends de voir un peu quand même.
1: Oh Lorenzo,
2: Mais c'est très beau,
1: Mais ChatGPT lui a dit que c'était bon.
2: Oui, mais
0: c'est ce qu'il faudra dire au discours du mariage. ChatGPT l'avait dit.
14: Voilà.
1: Exactement. Et si jamais ChatGPT foire et que ça tient pas, change d'IA. Merci beaucoup, Garance, de nous avoir appelé.
14: Merci.
1: Belle journée. Vous avez déjà utilisé ChatGPT pour des trucs comme ça,
2: ouais,
1: de rencontre? Ouais, Lorenza.
2: Bah, moi, c'est pas de rencontre, c'est après ma rupture avec mon ex, je lui ai demandé des conseils sur la manière de dire bonjour, pour, sur comment gérer la situation.
1: Bonjour avec ton ex?
2: Bah oui, parce que avant, je travaillais au même endroit que lui, et je savais que je devais le croiser le matin.
1: Ah oui, d'accord.
2: Et en fait, je savais pas si je devais dire bonjour, pas dire bonjour, si je devais dire un bonjour froid, regarder dans les yeux ou non.
1: Oh là là.
2: Ouais, c'est, oui, c'est un peu c'est précis.
1: Il a dit quoi?
2: Bah, ChatGPT m'a dit, si t'es détaché, tu peux dire bonjour, mais garde quand même de la distance, ne le regarde pas directement dans les yeux. C'est ce que j'ai fait.
1: Ah d'accord.
2: Et j'étais très sûre de moi.
1: Ah d'accord.
2: Voilà.
1: Ça fait bizarre quelqu'un qui te dit bonjour en regardant les pieds quand même.
2: Ah non, je regardais droit devant moi ou sur mon tel un peu détaché. Genre bonjour. Tu vois, et pour être poli quand même. Et,
1: oui, c'est vrai que c'est poli ça, de dire bonjour en regardant le tel.
2: Non, mais au moins je dis bonjour parce que moi de base je voulais pas lui dire bonjour.
1: Ah d'accord.
2: Tu vois, donc voilà. Il y a de l'avancée quoi.
1: Oui, oui, oui, bien sûr, oui.
2: Ouais. J'avais pas. Ouais.
1: Moi je suis épaté par toutes tes histoires à chaque fois.
2: C'est vrai que j'ai ça pas épuise. Mal de temps là-dessus.
1: Même ChatGPT a dit non, mais là c'est bon, débranchez-moi. Grégory est là, bonjour Grégory.
12: Bonjour tout le monde, ça va?
1: Mais très très bien. Grégory, jusqu'où t'es allé avec ChatGPT ou une intelligence artificielle?
12: Ouais, donc j'ai demandé en fait à ChatGPT pour m'habiller au mariage de mon frère cet été. Et
1: pas
12: puis
1: mal.
12: Il m'a dit que je pouvais opter pour une tenue décontractée et des espadrilles, ça pouvait passer.
1: Oh, les espadrilles, un mariage?
2: Non,
1: mais ça dépend si c'est dans le sud de la France, en mode champêtre.
2: Ouais, c'est ça, en fait, ça dépend le thème, quoi.
1: Oui,
12: ouais,
1: si
12: ouais, il va faire beau, mais bon, espadrille au mariage, on sent que ChatGPT fils unique, quoi.
1: Fils unique?
2: Pourquoi?
12: C'est mon frère qui se marie, je vais pas mettre des espadrilles.
2: Ah! Oui.
1: Ouais, mais après, pas forcément si tout le monde est décontracté. Tu vois, il y a des gens, ils font des mariages pieds nus.
12: Au pire,
2: demande
12: moi,
2: juste à ton frère, quoi. Enfin,
1: Ouais, non, mais ton frère, il saura pas répondre. ChatGPT, je te dis. Ok, c'est lui qui dit.
2: Ok,
1: s'il a dit espadrille, ce sera espadrille. Ok.
2: C'est horrible!
1: Vérifie quand même, pose lui la même question pour les enterrements. On va voir s'il dit espadrille. Belle journée à toi, Grégory.
12: Salut.
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1: Christelle, t'es là pour gagner une Apple Watch série 11, la dernière montre connectée d'Apple, parce qu'on va jouer ensemble au meilleur jeu radio du monde, c'est le jeu des 5 mots. Et quand je dis qu'on va jouer ensemble, on va vraiment jouer ensemble, on va jouer toi et moi, Christelle.
14: Parfait.
1: Je rappelle les règles du jeu des 5 mots. Je vais sortir du studio, quand je serai dans le couloir, Lorenza va te donner 5 mots. Après chaque mot, tu lui donnes le premier qui te vient en tête. Ensuite, je reviens. Elle fait pareil avec moi. Et dès qu'on a un mot en commun dans nos réponses, c'est gagné, l'Apple Watch, elle est pour toi. Ça roule?
14: Ça roule.
1: Eh ben, bouge pas, rendez-vous dans quelques secondes. À tout de suite.
2: Allez, c'est bon, Christelle. Manu est sorti du studio. Est-ce que t'es prête?
14: Je suis prête.
2: Allez, c'est parti pour le jeu des 5 mots. Compte.
14: Argent.
2: Été.
14: Hiver.
2: Courir.
14: Marcher.
2: Concert.
14: J'ai pas compris.
2: Concert.
14: Concert.
2: Un concert.
14: Micro.
2: Articuler.
14: Parler.
2: Eh ben, ça, c'était carré.
1: Efficace.
2: Waouh, c'était.
1: C'est militaire.
2: C'était vraiment. Ouais, on va se faire revenir Manu.
14: Déconcentré.
2: Ah ouais, non, mais là, il n'y avait pas plus concentré.
1: Ah. Il y a eu de la concentration,
2: Ah, ben là, je peux te dire que ça rigole pas, là. C'est.
1: Ah, ok.
2: Je disais un mot, ta-ta-ta, bim. Ouais,
1: chef, oui, chef.
2: Ouais.
1: Ok, Christelle, t'es concentrée, t'as tout donné. Maintenant, c'est à moi de faire pareil que toi. C'est parti. Un mot en commun dans nos réponses et c'est gagné. On joue au jeu les 5 mots.
2: Conte.
1: Fable.
2: Ah non, elle était partie sur l'argent, elle.
1: Ah, pardon.
2: Ouais.
1: fin de mois, hein, c'est normal. Hein.
2: Oui.
1: Enfin, 18 mai, milieu de mois.
2: Été.
1: Hiver.
2: Ouais.
1: Allez, c'est gagné, Christelle.
14: Ah, super. Merci.
1: Alors, attends, on va voir jusqu'où on peut aller.
2: Hein.
1: Il reste 3 mots.
2: Courir.
1: Marcher.
2: Oui.
1: Bim.
2: Concert.
1: Musique.
2: Non. Elle avait dit micro.
1: Ah, ouais. Ok. Et enfin?
2: Articuler.
1: Parler.
2: Oui.
1: Oh,
2: 3 sur 5, bravo. Pas mal, hein.
1: Christelle, 3 sur 5, c'est un bon score, hein.
2: Ouais.
14: Ah, on est pas trop mal.
1: Bah, on est très,
2: c'est
1: très bien.
2: Plus que bien, ouais.
1: On est dans la moyenne haute, je vais te dire un truc.
2: C'est fou de dire ça.
1: Alors, Christelle, tu repars avec ton Apple Watch série 11. La dernière montre connectée d'Apple, bravo à toi.
14: Merci beaucoup.
1: On t'embrasse fort, belle journée.
14: Moi aussi.
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1: Et on continue à parler de ChatGPT, les intelligences artificielles. Comment vous allez avec elle? Jusqu'où vous allez? Comment ça se passe? Est-ce que vous la tutoyez? Est-ce que vous la vous voyez?
15: Ah oui.
1: Est-ce que jusqu'où vous êtes allé dans une question à une intelligence artificielle? Ça peut être la santé, on a parlé beaucoup de la santé, l'intimité, les questions comme Lorenza, après une rupture, comment faire, comment gérer, etc. 0 870 42 48. Karen est là, bonjour Karen.
16: Salut les wawas.
1: Bienvenue sur LRG Karen. Jusqu'où t'es allée avec une intelligence artificielle?
16: Moi avec ma coloc j'ai une dispute sur le meilleur goût des chips Bretz. Alors moi, oula, je préfère le goût fromage du Jura, elle c'est poulet braisé. Et du coup j'ai demandé à ChatGPT de quel côté il était. Et il m'a dit qu'on avait toutes les deux points valides et ça m'a encore plus énervé.
2: Ah bah non, mais poulet braisé fois 1000.
1: Alors s'il vous plaît, rentre pas là-dedans, sinon on va pas s'en sortir.
0: Ça te le bordel.
1: Mais le problème c'est que là c'est une question de goût.
2: Oui, donc, c'est vrai.
1: Comment tu veux que ChatGPT te dise que ça c'est un meilleur goût que l'autre? Puisque c'est très personnel en fait. Tu peux pas t'en sortir, t'es foutu Karen.
16: Mais non, mais c'est par rapport vraiment au travail de la chip. Je trouve que vraiment...
0: Au travail de la chips.
1: Ah merde.
0: Oh l'experte.
1: Là on est vraiment sur quelqu'un qui a analysé le concept de la chips.
0: Je pensais déborder quoi.
1: Je pensais pas que t'étais allé aussi loin Karen. Je suis désolé. Pardon, je voulais pas te traumatiser. Quand je pense qu'un mec, il a créé une intelligence artificielle et il pensait pas qu'un jour quelqu'un parlait de chips. Merci beaucoup, Karen, de nous avoir appelé. On te souhaite une belle journée. J'espère que tu résoudras ton problème de chips et de travail de la chips. Jusqu'où vous êtes allé avec une IA? Nico?
0: Moi, quand j'ai annoncé ma séparation à ma famille, j'ai demandé des conseils psy à ChatGPT.
1: Mais genre, quel conseil?
0: Bah, savoir comment l'annoncer, comment gérer, tu vois, suivant leurs réponses, etc. Et, et pas ouf, ChatGPT, parce que depuis 2 ans, quasiment plus personne me parle.
2: Ah, merde!
1: Mais ouais. Attends, il t'a donné des conseils, tu les as suivis?
0: J'ai essayé de suivre, effectivement, en disant il faut vous affirmer, si jamais ils sont pas d'accord, il faut expliquer le pourquoi du comment, le machin, puis force est de constater qu'ils sont toujours pas d'accord avec.
2: Comme quoi, ChatGPT se trompe, il faut que Nico aille dans les villes ou voir les gens pour leur expliquer ça et leur dire attention. Mais attention à l'IA.
0: Dans les villes.
1: Qu'est-ce que tu racontes?
2: Bah oui, non mais.
0: À quel moment je vais être un représentant de ChatGPT pour dire attention, ils se trompent?
2: C'est pour prévenir des dangers de l'IA, quoi.
1: Comme que Nico fasse un tour en disant attention. Regardez-moi ce qui m'est arrivé.
0: Regardez ma vie de merde. Faites gaffe avec ChatGPT.
1: Des fois, c'est vraiment Lorenza. On peut se poser 2 minutes.
2: Oula, j'ai peur.
1: Il se passe des trucs dans la tête de Lorenza. Elle se passe idée, là. Que dans sa tête. Oui. C'est-à-dire que là, on est en train de discuter avec Nico qui nous parle que il a demandé des conseils à ChatGPT. Ça n'a pas été ouf. Ouais. Et là, d'un coup, ça passe de ça à... Il faut qu'elle aille faire un tour. Il faut qu'elle aille faire un tour pour prévenir les gens. De
0: quoi Nico, elle parle. Nico, t'as une mission. Faut que t'ailles dans les villes pour prévenir les gens.
1: Tu sais que parfois c'est compliqué de te suivre, hein, Lorenza.
2: Je suis désolée. Pour moi, ça me paraît logique.
1: Oui,
2: mais c'est vrai,
1: je sais,
2: pas pour tout le monde, ouais.
1: C'est marrant, il y a des raccourcis dans ta tête. Des fois, tu sautes plein d'étapes.
2: Oui, c'est vrai.
1: C'est impressionnant.
0: Et c'est trop vite pour ChatGPT.
1: C'est comme quand tu fais la cuisine.
2: C'est pour ça que c'est dégueulasse.
1: Ben oui. Manon est avec nous. Bonjour Manon.
17: Coucou Manu, coucou les wouins.
1: Bienvenue sur LRG Manon. Jusqu'où t'es allée avec une intelligence artificielle?
17: Alors écoute, moi je lui ai demandé la position à faire au lit, qui demande pas trop de souplesse pour pimenter ma vie de couple. Et franchement, bah ça a bien marché, hein.
1: Alors attends, je peux te dire celle à laquelle je pense. C'est quand le mec il est allongé comme ça et la fille elle vient sur lui en s'asseyant.
17: Non, c'est pas ça. C'est la position de la cuillère. Alors,
1: je sais pas. Ah oui.
2: Vous voyez ça, ouais, c'est la position du matin, ça.
1: Oui, effectivement.
17: Pas besoin d'être très souple, c'est pratique.
1: Oui, toute position dans laquelle t'as pas à bouger, globalement, est.
2: Bah pour moi, c'est vraiment le matin.
0: Ouais, effectivement, t'es pas face à face en plus, donc au niveau haleine et tout, y a pas de galère.
2: Et puis c'est simple, t'as pas à faire trop de mouvements, quoi.
1: Oui, c'est ça.
0: On a vraiment bien étudié le truc.
1: Mais tu vois, autant ChatGPT il est bon pour le cul, autant pour le psy, Nico, je suis désolé, c'est foiré.
0: Ouais, c'est merde, j'aurais pu poser d'autres questions.
1: Eh ben, merci beaucoup, Manon.
17: Eh ben, de rien, bonne journée.
1: Et on est heureux pour ta vie de couple.
17: Merci, elle va très bien.
1: Eh ben, apparemment.
17: Grâce à l'IA.
1: Ben, évidemment, qui dort avec vous, j'imagine. Bien sûr.
17: Tout à fait.
1: Le téléphone à côté.
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1: On a un peu de temps pour s'écouter les messages vocaux.
2: Ah,
1: on a
2: oui,
1: dit qu'on allait
2: cool.
1: s'en écouter. Les messages vocaux que vous nous envoyez sur notre application, l'application Manu sur Énergie, elle est gratuite, évidemment. Et je sais que parfois, c'est compliqué de nous avoir au téléphone, donc il y a toujours la possibilité de nous envoyer un message vocal sur l'application. On s'en écoute quelques-uns, c'est parti.
20: Alors moi j'ai une peur irrationnelle et j'ai regardé, parce que c'est carrément une phobie, j'ai regardé si des gens ont été atteints pour savoir le nom improbable que j'avais, Mais ça n'existe pas, je suis la seule à avoir la phobie des fanfares. Des fois, je suis même rentrée dans un bar pour me protéger parce qu'ils étaient dans la rue. Ils sont rentrés dans le bar. C'était horrible.
1: Oh, la pauvre fanfare qui fait fuir les gens.
0: C'est vrai que c'est le bordel parfois, la fanfare.
2: Bah, en fait, ça peut faire peur, ouais. Le
0: je trouve
2: bruit.
0: Ça un peu agressif, ouais.
2: Ouais.
1: Bah, c'est toujours un peu la même chose, quoi. T'as quelqu'un qui tape. En fait, c'est pas tellement la musique, c'est les gens quand ils la font. T'as l'impression qu'ils sont un peu dingos.
2: Oui,
0: t'as l'impression qu'ils veulent tous montrer qu'ils savent faire et qu'ils se battent pour montrer que tiens, c'est mon instrument.
2: C'est leur moment, en fait. Fort.
1: Mais ils font un truc, celui qui tape sur la grosse caisse, là.
2: Oh là là. Et même les cymbales.
1: Boum. Ouais, les cymbales à côté. Et c'est vraiment, tu dis pendant 3 heures, les mecs, ils vont marcher en tapant de la cymbale. Bah, tu m'étonnes qu'ils deviennent dingues. C'est pour ça. Encore, allez, on a encore le temps pour un ou deux messages.
15: Bonjour les Ouin-Ouin, bonjour Manu. Mais dans les questions improbables des enfants, un jour j'ai ma nièce qui m'a posé la question: Tata, pourquoi on appelle une belle-mère en sachant que ma belle-mère à moi, elle est pas belle? Voilà, trouver une réponse.
1: La classique, hein.
2: Ah, mais je sais pourquoi, moi.
1: Ah bon?
2: C'est oui, quoi? Parce que on m'avait expliqué que belle, dans le Moyen-Âge, c'était mariée, bonne personne, de bonne famille, enfin, genre respectable, quoi.
1: Ah.
2: C'était pas dans le terme beau comme aujourd'hui, quoi.
1: Ah, ah.
0: Dans le Moyen-Âge.
2: Au Moyen-Âge, ouais, pardon.
1: Oui. Ouais,
2: mais du coup, comme ça a un peu changé, peut-être on peut remplacer ce mot. Hein.
1: Bah, par quoi?
2: Bah, je sais pas, mère sympa
1: l'autre.
2: Ou l'autre, ouais.
1: L'autre. La plus vieille que toi dans ta famille. Tellement sympa, merci en tout cas. On va rester sur belle-mère.
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0: attention, vous n'êtes pas prêts. Une semaine de 5 jours.
1: Ah oui, voilà. Ça pique.
0: 5 jours de travail.
1: Ça faisait longtemps.
0: C'est,
1: hein.
0: Ouais, c'est pour ça que la semaine d'après, il y a le lundi qui saute.
1: Ah oui, ben oui.
0: Avec le lundi de la Pentecôte.
1: Parfait.
0: Ce mois de mai est peut-être le mois de mai le plus incroyable qu'il m'ait été donné de vivre dans ma vie. Tellement il y a des trous.
1: Il y a des trous.
0: Alors, on va écouter Son of Legend. Le nouveau Shakira aussi arrive. On va s'apprendre des choses avec les infos aléatoires du monde. Et tout de suite, il est 8h05. C'est le moment de doubler votre salaire pour la deuxième fois de la matinée.
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3: Votre appel a été transféré vers la messagerie.
1: Non, on ne veut pas ça.
4: On n'aime pas ça. Allez, on rappelle. Il faut mettre le numéro. Ah, apparemment, on a un problème. Aurélie, c'est bon, c'est parti. Attention. On rappelle.
0: J'aime pas quand ça fait ça.
5: Oui, allô.
0: Ah.
1: On a eu peur.
0: C'est Théo de Sanary-sur-Mer.
5: Dans le Var.
0: C'est bien toi, Théo?
5: Oui. C'est bien moi.
0: C'est que je t'ai appelé, c'était sur répondeur il y a quelques secondes.
5: Ah mince, bah tu sais qu'en fait je suis pas dans un tunnel, c'est pour ça.
1: On dirait une excuse, tiens, je suis passé sous le tunnel. Ouais.
0: Théo, je vais te dire un truc. Il faut jamais être sous un tunnel à 7h05 et à 8h05. Parce que c'est le moment où on vous appelle pour une chose très simple. Théo, quel est le seul animateur radio qui loupe ton salaire?
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0: C'est gagné. Ouais.
5: Incroyable.
0: Théo est ému. Ouais.
6: Il est content d'être sorti du tunnel.
0: Je t'annonce, Théo, que nous allons te doubler ton salaire. Tu touches 1 682 € chaque mois. On va le multiplier par deux. Ça va faire 3 364 €, Théo.
5: Oh, incroyable. Vous me régalez. En plus, je me marie en juillet, là, putain.
1: Oh, félicitations.
0: Mais, te maries? Il a dit ça?
5: Ouais. Ça tombe à pic, les gars.
1: Ah bah, ça va faire plaisir, là.
0: Eh bah, écoute,
5: putain,
0: ça va être un beau mariage.
5: Ah ouais, putain, ouais. Là, je pourrais la gâter, la petite.
0: Alors, ça fait 4, hein, Théo. 4 putains en 25 secondes. Hein. On est sur un bon trend. C'est l'émotion. Théo est comme ça. Et voilà. On te double ton salaire. Ça va très vite arriver pour toi. Et bon mariage en avance. Bravo à toi.
5: Ben, merci beaucoup.
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0: C'est le moment, comme chaque jour, de s'apprendre des choses. On s'apprend des choses les uns les autres avec les infos aléatoires du monde. Allez, c'est parti, Nico.
8: Une étude a montré qu'on trouve les aliments meilleurs quand quelqu'un d'autre les a préparés. Même avec exactement la même recette.
0: Ah, parce qu'on sait que quelqu'un l'a fait pour nous.
8: De les recevoir et d'avoir eu le truc pour nous, quoi.
0: Ah oui,
8: on trouve ça meilleur.
0: De rien avoir fait, en fait. Et voilà. Donc, tu t'es là comme au restaurant.
8: Ouais, exactement, c'est une bonne excuse.
1: Bah, c'est une bonne excuse, hein.
0: Ouais, voilà. Oui, mais.
8: Ouais,
0: c'est que si tout le monde parle de ce principe à la maison, on va pas manger grand-chose. Hein.
8: C'est le problème. Non, toi.
0: Lorenza a une info.
1: Quand vous prenez l'avion, les agents de bord, ils vous analysent en 3 secondes et ils nous attribuent des rôles en cas d'urgence.
0: Comment ça?
1: C'est pas fou. Eh ben, ils peuvent savoir si quelqu'un va aider, par exemple, pour ouvrir une porte de sortie de secours. Ils peuvent essayer de voir si quelqu'un va être peut-être plus problématique. Voir si. Oui, non, mais je te jure, en cas de danger et tout, et ils analysent nos comportements.
8: Ça regarde notre condition physique, on les enroule.
1: Quelqu'un pourrait avoir besoin d'aide. Ben oui, non, mais, oui aussi.
0: C'est-à-dire que quand on rentre dans l'avion, là, par exemple.
1: Et qu'on dit bonjour et tout. Eh ben, en fait, là, ils nous check aussi, quoi.
0: Oh la vache.
1: Au cas où il y a un problème, ouais.
0: Ok, ben la prochaine fois que je vais monter dans un avion, je vais m'arrêter. L'hôtesse va me dire bonjour, j'ai dit. Et bonjour toi.
1: Tu vas montrer tes muscles, tu vas serrer les bras.
8: Parce que moi je vais passer, je vais dire bonjour, pas moi.
0: Et je vais dire, je vais prendre deux petites serviettes là, les petites lingettes là.
1: Mais il va complètement le prendre pour un fou.
0: Non mais je ne quitterai pas son regard. Moi aussi je te regarde, moi aussi je t'analyse.
8: Sécurité.
0: Et je ne prendrai pas l'avion du coup apparemment. Les infos aléatoires du monde. Vous voyez tout ce que c'est qu'une balle de golf.
1: Oui. Ouais.
0: Une balle de golf réglementaire comporte 336 alvéoles. Mais c'est une vraie règle et c'est stipulé. Si vous allez à un championnat de golf, toutes les balles feront 336 alvéoles. Et la question c'est pourquoi? J'en sais foutrement.
1: Ok, top.
0: Une autre info. Vous voyez qui est Brad Pitt?
1: Bah oui.
0: Oui. Vous voyez qui est Jean Castex?
1: Oui.
0: Brad Pitt est plus vieux que Jean Castex.
8: C'est pas vrai.
1: Ah ouais.
0: Brad Pitt. Pitt a 62 ans, Jean Castex a 60 ans.
1: Bah, comme quoi.
0: Eh oui.
8: Ouais. Comme quoi, ouais.
0: Comme quoi, quoi.
1: Vas-y. La vie, quoi, c'est fou.
0: C'est pas ce rouleau
1: qu'on est pas tous égaux, quoi.
0: Non, ça, c'est la génétique.
1: Bah, hein. Évidemment. Bravo aux parents de Monsieur Pitt.
0: C'est ça, d'accord. Bah, bravo aux parents de Jeannot aussi, quoi.
1: Oui, mais... oui, mais bon, bah, à un autre level, quoi.
0: T'étais pas destiné à faire des cascades dans des films, non. Voilà. C'est comme ça. C'est pas bien. Chacun son rôle dans cette société.
1: C'est vrai.
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0: Alors, vous rappelez pas de ce titre de Twin Twin Moustache?
1: Alors, pas du tout.
0: Mais ils avaient représenté la France à l'Eurovision.
1: Mais il y a combien d'années?
0: Ah, je pense qu'il y a
1: un bon 10 ans.
0: Ouais. Il y a un bon 10 ans. On n'avait pas été brillants.
1: Non, bah, soir, cette année non plus. Hein.
0: Samedi soir, c'était l'Eurovision. On n'a pas.
1: Ouais,
0: on
1: 11e. Vraiment de la merde.
0: Non, mais je suis désolée.
1: Mais...
0: Bah, quoi,
1: mais l'Australie méritait de gagner. Bah non, ils sont quatrième. Enfin, c'était n'importe quoi.
0: Oh là là, mais toi, quand
1: Ah oui, je suis chonchon un peu. Ah,
0: vraiment, sur les sujets dont tout le monde se fout, il va. Hein.
1: C'est vrai.
0: L'Eurovision. Non, en plus, c'était pas mal ce qu'elle a fait, Monroe. Franchement, la voix.
1: Ouais, hein. Ah non, mais bien sûr. Mais je trouve que c'était vraiment pas mérité de finir 11e. Je trouvais qu'on méritait d'être plus.
0: Ouais. C'est comme ça.
1: Okay.
0: La Bulgarie a gagné. Il s'appelle Zara et le titre c'est Bangaranga. Moi j'aime bien. Hein.
1: Bah moi j'ai l'impression de retourner en 2011 et que c'est un mélange avec Gangnam Style et
0: Non, je n'ai pas aimé.
1: Well critique. Je n'ai pas aimé.
0: Oh là, Lorenza des fois.
1: Je suis un peu chonchon.
0: Ce qui est marrant, c'est que Lorenza des fois, elle va être très très sèche sur des sujets vraiment très légers. Non mais c'est vrai.
8: C'est excessif, tu dis. Bah, attends, on pensait pas qu'elle avait un avis comme
1: sérieux,
8: ça.
1: Sérieux, je suis pas comme ça.
0: Non mais ce qui est marrant, c'est qu'à la télé, des fois, ils s'engueulent sur les débats hyper sérieux de politique et tout. Mais Lorenza, elle te fait la même chose sur l'Eurovision. C'est génial. Breaking news. Obligé de faire une breaking news. Là, on est obligé de tout arrêter. Nico vient de me montrer une photo qu'il a sur son téléphone qui est incroyable.
8: Elle est délire.
0: Mais déjà, pour avoir chopé cette photo,
8: c'est fou.
0: Non, pour avoir pris le moment, tu vois, je veux dire, pour t'être
8: c'est incroyable.
0: Dit, pour t'être dit, faut que je prenne une photo, que t'aies pris ton téléphone, mis l'appareil photo et que t'aies pris la photo.
8: Un reporter animalier, mec.
0: Mais c'est incroyable.
8: Je me suis posé, j'ai pas fait de bruit, j'ai dit putain, faut surtout pas que je bouge parce qu'elles peuvent partir.
0: On est sur du National Geographic avec ta photo.
8: Exactement.
0: Nico a fait une photo. On est d'accord, c'est deux mouches qui...
8: C'est deux mouches qui copulent.
0: Ah oui, c'est clair.
8: En fait, je suis passé à côté d'un mur de la maison de ma maman et j'ai vu une énorme mouche. Et je me suis dit, putain, elle est balèze. Et je me suis rapproché et en fait, non, c'était pas une, c'était deux.
0: Deux mouches.
8: Et elles étaient en train de faire du ping-pong.
1: La qualité, elle est folle. C'est ça que je me dis, on voit bien, quoi.
0: Mais c'est... Putain,
1: genre, jamais j'ai vu ça de ma vie, je crois.
0: C'est vraiment impressionnant.
8: Ça a duré, hein, parce que je suis resté bien 30 secondes. Hein, pour prendre le bon angle, le bon truc et tout.
0: On est d'accord, 30 secondes, c'est long.
1: pour les mouches, Manu.
0: Ah, pardon. Non, c'est pour un cousin, moi, pardon.
8: Mais c'est fou quoi, j'avais jamais vu ça. Et du coup, j'ai ça dans mon téléphone comme photo.
1: C'est
8: un peu bizarre, mais c'est délire.
0: Est-ce que tout le monde peut prendre son téléphone?
1: Oui.
0: Et regardez ce que vous avez comme photo un peu chelou comme ça.
1: Okay.
0: Comme tiens, j'ai pris des mouches. Parce que c'est bizarre, si quelqu'un tombe sur ton téléphone, il voit juste deux mouches comme ça en train de copuler.
8: Ah oui, c'est sûr. Pas... Si je monte des photos de mes enfants et que je passe sur ces photos de mouches, je dirais pourquoi.
0: Moi, j'ai une photo très chelou.
1: C'est quoi?
0: C'est quoi? On va les mettre sur nos réseaux sociaux. On va vous les mettre ensuite sur Instagram, ces photos-là. Parce que les mouches, il faut qu'on la voit. En fait, c'est une photo, moi. C'est un pouce.
1: Ouais.
0: Je m'étais pris en photo mon pouce après avoir joué à Mario Kart.
1: Ah, il est tout défoncé?
0: En fait, il y a un gros rond au milieu. Tu sais, parce que t'appuies sur la manette. Exactement. Donc, j'avais pris une photo de ça. Et en fait, je me suis aperçu, quand tu regardes la photo et que tu plisses un peu les yeux, t'as presque l'impression que c'est un zizi.
1: Ah ouais? On va voir ça, hein.
0: Bah non, mais parce qu'on parle de photos cheloues qu'on a dans.
1: Oui.
0: Mais le doigt. Tu te dis, putain, le Mario Kart, ça te.
1: Ça te bousille.
0: Mais ça te bousille le pouce, quoi. Je suis extrêmement. J'ai de la corne. C'est de la corne de Mario Kart, celui que je vous lise.
1: Incroyable.
0: C'est ma photo chelou. Qu'est-ce que vous avez comme photo? Chelou, bizarre, étrange, originale. Ouais. Pas que les autres n'ont pas sur leur téléphone. Florent, notre producteur.
10: Et moi, j'ai une annonce que j'avais vue sur Le Bon Coin. Je l'avais prise en photo parce que c'est un mec, en fait, qui vend une crotte donnée de Johnny Hallyday.
0: Une fois?
10: Bah, l'intitulé.
0: Je m'en veux déjà leur poser cette question.
1: Oui, évidemment.
10: L'intitulé, c'est crotte de nez de Johnny Hallyday sous sachet plastique, récupéré le 30686 dans un de ses mouchoirs par un agent de sécurité qui gardait son blouson pendant que Johnny était au WC.
1: Alors, mais c'est très précis. En fait, c'est tellement précis.
0: Attends.
1: Que je me dis que c'est d'office vrai.
10: 600 euros.
1: Oh,
8: 600 balles?
10: Ouais.
0: Non, mais c'est-à-dire que l'agent de sécurité, il a regardé le mouchoir de Johnny Hallyday pour enlever une.
10: Ah, mais il n'y a rien qui va.
1: C'est dégoûtant.
10: Ça, je l'ai pris en photo.
0: 600 euros. Elle a été vendue? Je sais pas.
10: Non, j'ai pas l'info là.
0: Waouh! Ça, okay. Ça, c'est de la belle. Et donc, t'as la photo du sachet de l'annonce.
10: Ouais.
0: C'est de la belle photo. Mais sur la qualité.
1: Ouais.
0: Qu'est-ce que vous avez dans votre téléphone comme photo chelou? Aurélie, au standard?
9: Ouais, moi, je rigole encore parce que je viens de me retrouver la photo. En fait, je rentrais chez moi quand j'ai croisé mon esthéticienne qui sortait son chien. Elle avait mis des petites lunettes pour le vent. Parce qu'elle allait prendre la route à vélo.
0: Oh, c'est
1: ça,
0: mignon.
1: C'est mignon, ça.
0: C'est mignon. Il a des petites lunettes. Comme dans les films avec les grosses. Quand ils prennent la moto,
9: ouais,
0: là, c'est
9: exactement,
0: ça.
9: Exactement, c'est ça.
0: Oh, c'est mignon comme photo, ça. Oh, c'est joli. Ça vaut pas les mouches qui font rien, hein, mais. Lorenza, une photo bizarre?
1: Bah, moi, c'est simple, c'est juste des faux ongles avec un motif de saucisson.
0: Mais non.
10: C'est-à-dire?
1: Bah, en fait, c'est ma grande sœur, à l'époque où je faisais mes ongles bizarres, là. Vous voyez, j'avais des longs ongles et j'essayais de tester plein de trucs. Elle a vu ça, elle a vu une meuf qui se faisait des ongles en saucisson. Motif avec des saucissons. Et elle me l'a envoyé. Et elle m'a dit, cap de te faire ça. J'ai dit non. Mais j'ai gardé la photo quand même, parce que je me suis dit.
0: Ce serait incroyable.
1: Ouf!
0: Tu te rends compte, tu donnes du saucisson à quelqu'un, il va te bouffer les ongles. C'est génial. Toutes ces photos, on va les récupérer. Yes. On va vous les mettre sur nos réseaux sociaux. C'est Manu officiel. On va les mettre sur Instagram, sur le compte Instagram.
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0: J'ai une grande annonce à vous faire. Bah, vous le savez évidemment.
1: Oui.
0: Vous êtes dans le studio.
1: Ouais, je suis comme une ouf. Hein.
0: Mais vous ne le savez pas. C'est un retour.
1: Ouais.
0: Un grand retour. Après 3 ans. Il a fallu 3 ans pour qu'il revienne. Ça a pas été facile. Ça a été compliqué. Je vais vous dire un truc. Beaucoup ont baissé les bras.
1: Oui,
0: beaucoup
1: c'est vrai.
0: Se sont dit, on n'y arrivera pas. Plein m'ont dit, vraiment, je les avais dans les yeux, ils me regardaient, c'est mort. C'est pas possible. C'est trop compliqué. On

0: on veut quelque chose, au bout d'un moment, on y arrive. Pas tout le temps. Mais là, on y est arrivé. Pour notre dernière semaine d'émission, du 22 au 26 juin, c'est le retour du bus Manu sur Énergie. La dernière fois, c'était en 2023. Et après, je me rappelle, tout le monde avait dit c'est incroyable, il faut qu'on le refasse. Et puis, c'est devenu trop compliqué. Et puis, non, on y est arrivé parce que du 22 au 26 juin, on va refaire ce que personne n'avait fait avant nous en 2023. Et depuis, il faut que savoir qu'il y a des radios dans le monde entier qui l'ont fait.
1: Bah, c'est stylé, hein.
2: Ils ont inspiré les gens.
0: Et ouais, on a inspiré les gens, c'est que eux ont réussi à le faire là où nous, on n'arrivait plus à le faire. C'est, apparemment, je ne sais pas. En Australie, ils ont des bus que nous, on n'avait pas, je ne sais pas.
1: Moi, c'est ma première fois aussi, parce que j'avais connu quand vous l'aviez fait et j'avais trouvé ça incroyable.
0: À écouter, c'était dingue, mais à vivre.
1: Mais c'est pour ça que j'ai trop envie de vivre.
0: Si vous ne savez pas ce que c'est, je vous explique, c'est très simple. Du 22 au 26 juin, on va partir dans un bus, un énorme bus électrique, un bus magnifique, rouge, aux couleurs de l'émission, aux couleurs de la radio. Et chaque jour, on va faire une ville différente. Mais c'est pas juste le bus arrive, il s'arrête. C'est on roule, et c'est là où c'était une première mondiale, c'est qu'on va rouler tous les jours, et pendant qu'on roule, on fait l'émission, et on traverse la ville, et quand on voit des gens dans la rue qui nous disent bonjour, on s'arrête, on va aller vous voir, on va s'éclater, le bus est doté d'enceintes. Donc en fait, la radio sera diffusée dans la ville, tout le monde pourra nous écouter, voilà, les villes vont se réveiller au son d'énergie, tous les jours, on finira par un énorme show gratuit avec des artistes, sur une grande place des villes, et là la question c'est, mais où est-ce qu'on va aller? Où est-ce que vous allez aller? La dernière fois, on avait fait le Sud, on avait fait Bordeaux, Montpellier, Toulouse, Lyon, on avait terminé par Paris. Et ben, on vous a écouté, parce qu'il y avait plein de gens qui disaient, non mais à chaque fois, votre fin d'année, vous allez toujours dans le Sud. C'est vrai qu'on va souvent, à la fin de l'année, à la plage, on va à la mer, on va au soleil. Et ben, on va pas faire ça cette année. On va faire l'Est, le Nord et l'Ouest.
1: Allez !
0: Le 22 juin, on sera à Strasbourg. Ensuite, le mardi à Metz, le mercredi à Lille, le jeudi, on ira à Rouen et le vendredi, on descendra les Champs-Élysées.
1: Allez, la classe !
0: On sera à Paris pour revenir. On vous a entendu, on va dans le Nord, ça va être 5 émissions en direct du bus, je vous rappellera, qui roulera sans arrêt. On viendra vous voir, on descendra du bus, on va faire des jeux dans les embouteillages, parce que au lieu de vous avoir au téléphone, on sera directement avec vous dans les voitures, on vous offrira des cadeaux, on vous emmènera dans notre bus aussi. Parce que si vous avez, au lieu de vous emmerder à prendre les transports en commun bondés, on vous prendra dans notre bus, vous irez, on fera des sessions live dans le bus avec des groupes locaux même, vous pourrez monter avec nous, voilà. Ça va être extraordinaire, du 22 au 26 juin, Strasbourg, Metz, Lille, Rouen et Paris. On va vous expliquer ça dans les jours qui arrivent, comment vous aussi participer à ça, où est-ce qu'on sera, ce qu'on va faire. Petit à petit, on va vous dévoiler tout ça.
1: Ah, allez.
0: Il aura fallu 3 ans, mais c'est le retour du bus, Manu sur Énergie.
1: C'est trop bien.
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0: Voici comme chaque jour les sondages du matin. Si un homme a ce petit défaut physique, cela fera craquer 45% des femmes. Quasiment une femme sur deux. Mais quel est ce petit défaut physique, Lorenza?
1: Alors j'adore, mais l'écart entre les dents.
0: L'écart entre les dents, non, c'est pas ça. C'est pas les dents du bonheur.
1: J'adore.
0: Un peu à la Vanessa Paradis.
1: Oui, j'aime trop ça, moi.
0: Eh ben, c'est pas ça. Aurélio Standard.
1: Des petites taches de rousseur?
0: Non, c'est pas les taches de rousseur. C'est pas au niveau du visage. Florent?
4: C'est au bas du corps?
0: Non. Ah. Techniquement parlant, c'est pas le bas du corps. Enfin, ça dépend à quel moment tu prends le bas du corps. Nico?
5: Et c'est un truc que t'as de naissance ou pas?
0: Non. Ah. J'irais même que c'est un peu avec l'âge.
4: On en a dans l'équipe?
0: Ouais, on en a. Ouais, on en a un peu, ouais.
1: C'est au niveau de la pilosité ou pas du tout?
0: Non, c'est un peu de ventre.
1: Ah oui, c'est vrai, c'est mignon. Ah ouais,
0: si un homme a un peu de ventre, cela fait craquer 45% des femmes.
1: Oui, franchement, ça me dérange pas du tout, moi.
0: Ah ouais, d'accord.
5: Ça dérange pas et ça fait craquer, tu vois.
1: Bah, c'est mignon, quoi.
0: C'est mignon pourquoi?
1: Bah, je sais pas, c'est une petite bouée, c'est mignon. Je sais pas, ça me dérange pas. Et en plus, c'est hyper confortable quand on pose sa tête dessus.
0: C'est un peu comme du slim?
1: Oui, c'est ça, mais c'est plus comme un oreiller. Genre, j'aime bien dormir dessus, du coup.
4: Et entre des abdos et un petit bidou?
1: Bah, franchement, kiff, ça se vaut.
0: Ah oui?
1: Tant que les bras sont corrects, ça me va.
0: Faut pas
1: non plus abuser, tu vois.
0: Non, d'accord. Un peu de ventre, mais les bras.
1: Bien là.
0: Bien là, il faut des.
1: Et là, ça me va.
0: Mais c'est rare, hein, les mecs très musclés des bras et qui ont du bide. Hein. C'est... mais bon. 36% des gens avouent l'avoir déjà fait au supermarché. Qu'est-ce qu'ils ont fait au supermarché, Florent?
4: Goûter du raisin.
0: Mais. En fait, il y a un peu de ça, mais c'est pas goûter quelque chose.
5: Ah,
0: pas. Il y a un peu de ça, Nico.
5: Donc c'est lié au produit, c'est pas lié aux gens.
0: Non,
5: qui est autour de toi.
0: C'est lié au produit.
1: Est-ce que c'est le fait de ranger mal un objet quelque part, enfin
0: non.
1: Un produit.
0: En fait, c'est manger ou boire un produit qu'ils n'ont pas encore payé.
1: Eh ben, maintenant, j'ose plus.
0: Ah bon, pourquoi?
1: Mais parce que il y a des caisses qui pèsent tes articles.
0: Et pas, donc... Non, mais pas un gâteau.
1: Bah si, en fait ça pèse le contenu, ça retient combien de grammes il y a dans le paquet. Et moi par exemple, si j'achète de l'eau et que j'en bois parce que j'ai super soif,
0: ouais.
1: Je sais que ça pèse plus le même poids et qu'il reconnaît pas l'objet. Et après
0: mais
1: j'ai peur qu'on me juge.
0: Mais tu scannes.
1: Bah oui,
0: c'est un
1: mais...
0: scan.
1: Eh ben oui, mais après tu mets ça dans un bac qui pèse ton article. Pour pas qu'il y ait justement de fraude.
0: Ah, genre tu mets un truc beaucoup plus cher mais qui pèse plus lourd dans le paquet de gâteaux. Parce que t'as mangé les paquets de gâteaux et tu vas mettre par exemple
1: un
0: smartphone dans le paquet de gâteaux.
1: J'ai essayé d'aller jusque là mais j'ose pas, c'est trop compliqué. Mais du coup, j'ose plus le faire.
0: Ah, d'accord.
1: Donc, okay. Bien joué, les supermarchés.
0: Bien joué de quoi?
1: Bah, parce que du coup, on respecte et on boit plus et on mange plus dans les rayons, quoi.
0: Mais je savais pas ce truc de poids, moi.
1: Ah, si.
5: Bah, moi non plus.
1: Bah, de plus en plus pour éviter les fraudes.
0: T'as vraiment, ils te connaissent bien.
1: La voleuse de.
0: La voleuse de Pimps. C'est le cadeau numéro 1 réclamé par les mamans pour leur fête des mères qui arrive bientôt. Quel est ce cadeau numéro 1, Nico?
5: De la thune?
0: C'est pas de l'argent. Non, c'est pas de l'argent.
5: Non.
0: Florent, le producteur?
4: Des fleurs?
0: Des fleurs non plus. Lorenza?
1: Un bijou?
0: C'est pas un bijou. Vous y êtes pas. C'est pas un objet. Nico?
5: C'est une expérience avec leur enfant ou pas?
0: Non.
5: Non,
0: non, non, non. Aurélie au standard?
2: Bah pour se détendre, je sais pas, un spa, non?
0: Bah c'est ça.
2: Ah, ok.
0: Ouais. C'est une séance au spa. C'est le cadeau numéro 1 réclamé par les mamans pour la fête des mères.
1: Elles ont bien raison.
5: Seul, ouais.
0: Mais tant que c'est pas de la cugne, comme il dit.
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0: 8h49, merci d'être avec nous comme chaque jour. On est bien, on est là. Quand je dis comme chaque jour, disons que dans ce mois de mai, il y a quelques trous quand même.
1: Ouais.
0: Mais là, c'est une semaine complète là. On est avec vous pour démarrer cette journée. On va écouter PLK Pocahontas, sur aussi Gims et on parle de notre week-end. C'était un bon gros week-end. Comment s'est passé votre week-end? Quelle note vous lui donnez de 0 à 10? Moi, honnêtement, je suis sur un bon 9.
1: Oh,
0: ah, pas mal. Ah, mais je vous ai dit que j'avais réussi à faire des pizzas, mais
1: ah,
0: ma fille et ma femme m'ont dit que c'était les meilleures pizzas que j'avais faites jusqu'à maintenant.
5: La classe.
0: Ça veut dire que je commence un peu à toucher en pizza.
1: Ouais.
0: J'ai on a regardé un film sur Netflix. Je vous conseille, il fait flipper. Apex. Vous l'avez pas vu?
1: Ah, j'ai entendu parler de ça.
0: Ah ben c'est un thriller.
1: Ouais.
0: C'est angoissant quoi. C'est vraiment, ça fait peur quoi. Ma femme se cachait les yeux.
1: Ah non, alors c'est pas pour moi ça.
5: Et toi tu te cachais pas les yeux?
0: Non mais je suis un bonhomme. Ouais.
5: Parce que moi je me cache pas les yeux, mais parfois tu sais, je prends mon téléphone pour faire genre, tu vois, je regarde un truc pour pas regarder la télé.
0: Non, je regardais, mais
1: technique.
0: En fait le truc c'est t'as envie de l'arrêter, mais en fait t'as envie de
1: continuer,
0: de continuer pour savoir la suite quoi.
5: Ouais.
0: C'est avec Charlize Theron, c'est pas mal du tout.
4: Avec Florent, ça fait sursauter ou pas? Parce que moi je me bouche les oreilles justement.
0: Ouais, à un moment tu sursautes.
1: Ah non, c'est mort ça. Ouais, c'est mort.
0: Bah, c'est le principe des thrillers. Hein,
1: oui, je sais, mais moi c'est un enfer.
0: Mais c'est marrant parce que tu regardes ces films, t'es pas bien, mais t'es bien en même temps.
5: T'es bien d'être pas bien.
0: C'est très particulier. Donc, un 9 parce que quand même le film était cool. Et puis j'ai quasiment terminé mon jeu vidéo. Et ça m'arrive rarement
1: d'aller jusqu'au
0: bout du jeu vidéo. Donc ça c'est cool. Et puis j'enlève un point parce que la coloscopie quoi.
1: Ah oui, t'as appris ça.
5: Ah oui, c'est vrai.
0: Oui, j'ai été chez
1: c'est pas tout de suite.
0: Une gastro-entérologue et en juillet je fais une coloscopie.
1: Oui, mais t'as presque 2 mois pour te faire à l'idée.
0: Bah oui,
1: entraîne-toi.
0: Mais j'arrête pas d'y penser. J'arrête pas d'y penser et j'en parle autour de moi. Entraîne-toi.
5: C'est quoi ce week-end, on s'entraîne.
0: Mais je vais te dire un truc, j'y ai pensé.
1: Mais n'importe quoi.
0: Non mais pas au truc.
1: Ah,
0: mais
1: okay.
0: En fait, non, mais ce qui me stresse dans le truc, c'est l'anesthésie.
1: Oui, je sais. Oui.
0: Et j'ai rendez-vous avec l'anesthésiste normalement. Et donc je voulais lui demander, mais est-ce que vous pouvez pas juste me le faire un tout petit peu
1: mais
0: pour
1: non.
0: que je vois ce que ça fait.
1: Non.
0: Mais j'ai pensé à lui demander.
1: Mais ils peuvent pas.
5: Hyper légal, ouais, je crois.
0: Bah peut-être qu'il.
1: Tu nous diras, mais je pense que vraiment il peut pas. Quoi.
5: Juste qui veut sa dose.
1: Oui, vraiment.
0: Tu vois, pour voir ce que ça fait d'être endormi.
1: Juste 30 secondes.
0: Oui. Pour voir.
1: Mais
0: quoi.
1: Non.
0: Bah quoi, non, t'es pas esthéticienne, t'es pas anesthésiste.
1: Oui, mais je pense que c'est pas légal, ouais, comme disait Nico.
0: Oh là là, vous êtes pas drôle.
1: Bah, c'est vrai. Bah, tu nous diras.
0: Un bon 9 sur 10 quand même. Comment s'est passé votre week-end? On a Valentin qui est là. Bienvenue sur Énergie, Valentin.
7: Bonjour Manu, bonjour les Ouin-Ouin.
0: Bonjour à toi, on t'écoute.
7: Alors, moi, je mettrais 4 sur 10 pour mon déménagement à cause de mon meilleur pote qui m'a donné rendez-vous chez lui pour une surprise. Et en fait, c'était pour m'annoncer son déménagement et l'aider à déménager.
0: Oh, ça c'est vache.
1: Mais en vrai, c'est malin.
5: Oh, c'est vicieux.
0: C'est pas bien ça.
1: C'est malin de ouf.
0: Ah non, c'est vraiment pas bien. Ah non, moi je peux me fâcher avec un pote s'il me fait
1: Oula.
0: Ça.
5: Tu peux te barrer.
0: Mais non, mais parce que là, c'est.
1: Bah, t'es là.
0: Mais ça s'appelle du kidnapping quoi.
1: Bah ouais. Oui, mais bon, c'est malin.
0: Bah c'est malin.
1: Son pote est rusé à Valentin.
0: Et il a fait ça à combien de potes, Valentin?
7: Deux. Moi et un autre.
0: Ah. Ouais. Vous êtes resté?
7: Bah oui. Après le pauvre, tu passes comment? Il a pas beaucoup de sous. Fallait bien l'aider quoi. Enfin bon.
5: Mais tu fais tomber les trucs. Fois, hein.
0: Non mais c'est la surprise quoi. C'est prendre par surprise.
1: Oui voilà, il aurait pu dire la vérité. Ouais. Après c'est malin parce qu'ils sont restés au moins.
4: Ouais mais quand on a des amis comme toi et on sait qu'ils viendront pas, t'as pas le choix. T'es obligé de les piéger, sinon tu fais pas tout.
0: C'est pour ça que moi, dès qu'on m'invite à quelque chose, j'attends qu'il y ait des gens, j'envoie un message, c'est pas un déménagement. Non, allez. Ok, c'est bon, je viens. Merci beaucoup, Valentin, de nous avoir appelé.
7: Avec plaisir, bonne journée.
0: Belle journée à toi. Comment s'est passé votre week-end de 0 à 10? Amel est là. Bonjour, Amel.
8: Coucou, l'équipe.
0: Bienvenue sur Énergie, on t'écoute.
8: Bah écoute, moi, par contre, je donne un 10 sur 10 à mon week-end.
0: Oula.
8: Oh oui, carrément.
0: C'est un sans faute.
8: Ouais, c'était drôle surtout.
0: Vas-y.
8: Donc en fait, on était dans un spa avec mon copain et puis il y avait des massages incroyables et on a pris un massage à deux et à un moment donné, la masseuse qui s'occupait de lui s'est mise debout sur lui et là franchement, je suis partie m'en fou rire. C'était excellent.
1: Putain, j'ai eu ça avec mon ex aussi, c'est très drôle quand tu vois ça.
0: Mais pourquoi
8: c'est très, très drôle.
1: Mais parce qu'en fait, c'est des techniques. Bah, moi, c'était une masseuse thaïlandaise et elles ont des techniques vraiment très particulières pour te soulager les points du dos. Oh. Et en fait, elles te grimpent dessus, mais tu t'y attends pas. Et elle est vraiment à pieds nus sur ton dos en train de te marcher dessus. Et vraiment, quand tu vois ça et que tu te dis qu'après c'est ton tour, bah, tu fais moins la même. Quoi.
5: Ça se trouve, elle se défoule. C'est marrant, c'est une technique. Yeah.
1: Mais et c'est quoi, vrai que c'est impressionnant.
0: En tout cas, elle a apprécié, c'est un 10 sur 10.
8: Ah oui, c'était génial. Franchement, c'était top.
0: Merci beaucoup de nous avoir appelé, Amel.
8: Bisous, belle journée.
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0: 8h56, je pense que c'est une bonne heure pour lancer un vrai débat. Un débat sur le ketchup.
1: Oh. Oui.
0: On va écouter Guim sur aussi Bébé Rexa. C'est un débat qui divise les cuisines du monde entier, j'ai pas peur de le dire.
1: Oui.
0: Le ketchup, vous le mettez où, Lorenza?
1: Dans le frigo. Bah,
0: frigo.
1: Quand il est ouvert seulement.
0: Donc fermé.
1: Fermé en dehors, dans le...
0: Ouvert au frigo.
1: Ouais, exactement.
0: Ok, Nico?
5: Moi je le mets direct au frigo dans la porte.
0: D'accord. Florent, notre producteur?
4: Frigo dans la porte, comme Nico.
0: Très bien, tout le monde le met au frigo. Mmh. Selon des experts en sécurité alimentaire, le ketchup peut très bien rester dans un placard après ouverture.
1: Oh!
0: Ah, bon, je vous avais dit.
5: Ah.

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0: depuis 6h ce matin jusqu'à 10h en direct avec Lorenza qui est là.
1: Salut.
0: Avec Nico qui est là aussi.
2: Et coucou.
0: Et avec un drone, le DJI Mini 3 qu'on va vous offrir dans 5 minutes, juste après Gims. On joue ensemble comme chaque jour. Et c'est un drone qu'on vous offre. Vous nous appelez au 0870 40 42 48. On va jouer ensemble. Qu'est-ce que vous avez envie de partager? Allez, avec nous pour lancer cette nouvelle heure. Lorenza?
1: Ma coloc, elle est corse.
0: Oui.
1: Et elle y allait il y a quelques jours, elle m'a ramené un bracelet. Que j'ai là aujourd'hui, quoi.
0: Oui.
1: Et il y a la forme de la Corse, en fait, en bijoux doré au milieu.
0: Oui.
1: Et je suis un peu fière parce que j'ai l'impression que les gens pensent que je suis corse. Vive la Corse libre!
2: C'est un peu comme les gens qui mettent 2A ou 2B sur leur plaque d'immatriculation.
0: Ouais, parce que c'est les numéros des départements.
1: Ouais. Ouais,
2: exactement, j'ai un pote qui a fait ça.
0: Il y a aussi un truc, c'est Corsica Ferries, les autocollants.
1: Ah bah bien sûr!
0: Ouais. C'est quand tu vas en Corse et que tu passes par Corsica Ferries, donc on te met un autocollant sur ta voiture.
2: Tu l'enlèves pas.
0: Et tu ne l'enlèves jamais.
1: Non.
2: Tu fais partie de la team.
0: Mais moi je l'ai pas enlevé.
1: Ah tu vois?
0: Ah ouais?
1: Mais je sais pas, il y a ce truc où je suis un peu fière. Je lève mon poignet comme ça.
0: Mais
2: prends l'accent corse.
0: Moi, un de mes meilleurs amis, c'est pas une vanne, est corse.
1: Ouais.
0: Et je suis fier quand je le dis.
1: Mais moi aussi.
0: Et je dis même non, parce que lui, il est originaire d'un petit village dont je connais le nom.
1: Ah.
0: Donc, tu vois, et là, quand t'es un corse, il fait ah oui, je connais ce village.
1: Bah
0: oui, en Castagne. Oui, absolument.
2: Je connais ce village.
0: Oui, bien sûr. Et là, toi aussi, tu prends le. Oui, il est là-bas.
1: Bah du coup, je suis contente parce que je suis pas seule, du coup.
0: Bah non, bah voilà. Il y a un truc, effectivement, il y a un truc avec la Corse.
1: On les aime trop.
0: On l'a pas avec Angoulême, par exemple, c'est marrant. Hein,
1: c'est vrai.
0: Y a pas de bijoux avec la forme de la ville.
2: T'as pas gardé autocollant Angoulême sur tes voitures.
0: Non,
2: c'est bizarre.
0: Angoulême Transport en commun, j'ai pas gardé le ticket sur moi. Bon. Nico, quelque chose à partager avec nous?
2: Ouais, dans un autre registre, je me suis rendu compte que j'avais jamais capté quand ma copine allait aux toilettes faire le numéro 2.
0: C'est-à-dire pas capté.
2: Ça fait quelques mois qu'on est ensemble et je vois jamais le faire. Et en fait, on fait la même chose tous les deux, c'est qu'on attend d'être à l'extérieur ou alors que l'autre soit pas à la maison pour le faire.
0: Ah bon?
1: Mais si t'as une envie pressante, comment tu fais?
2: J'ai rarement une envie pressante à ce niveau-là, quoi. Tu vois, je peux m'en tenir.
0: Ah moi, des fois, j'arrive chez moi, je veux dire que je dis à tout le monde, écartez-vous. Papa is back.
1: Oh là là. Nous, on se dit juste Papa entre nous, va pas dans les toilettes du bas. Parce que on a de la chance d'avoir deux toilettes.
0: Dans le nouvel appart.
1: Ouais, ça, exactement. Et il y a la toilette popo et la toilette normale.
0: Ah oui, vous en avez une réservée?
1: En vrai, on s'est rendu compte que tous les trois, on allait dans la même pour faire popo. Et c'est la toilette du bas, c'est la toilette des invités. Donc si ça, un jour vous venez à la maison, vous savez que utilisez celle du haut, quoi.
0: C'est marrant parce que moi, j'aurais fait plutôt toilette du haut pour le popo et les invités en bas.
2: Ah bah oui.
1: Bah ouais, mais je sais pas pourquoi ça s'est fait naturellement, quoi. En plus, ils doivent écouter l'émission, là, ça doit être génial que je raconte notre vie, là, à ce moment-là.
0: Les colocs,
1: oui, c'est sûr.
0: Ils le savent, que en bas, c'est les toilettes popo.
1: Peut-être qu'ils n'avaient pas envie que je raconte tout ça, voilà. Mais...
0: Bah c'est trop tard.
1: Bah oui.
2: Ça y est.
1: Voilà.
0: Florent, notre producteur.
3: Sinon, tu mets un silencieux.
0: Un silencieux.
3: C'est-à-dire, 3 feuilles de papier pour amortir.
1: Ah bah bravo l'écologie.
3: Mais oui, mais comme ça, bam, zéro impact.
2: Il y a vraiment un nom pour cette technique?
3: Ouais, c'est silencieux.
2: T'as vraiment bossé le truc, toi, t'as fait un exposé.
3: Ouais, mais ça, c'est super, ça.
2: D'accord.
0: Moi, je ferme la porte. Alors, les toilettes sont pas loin de la chambre de ma fille.
1: Oula,
0: et c'est vrai que
1: oula,
0: quand j'y vais, souvent, je dis, comment ça va, machin? Et discrètement, je ferme sa porte.
1: Pour
0: qu'il y ait une sorte de sas, tu vois.
1: Ok,
2: d'accord.
1: C'est très malin.
0: Pour qu'il y ait deux portes de fermées pour être sûr qu'il n'y ait pas de problème.
2: C'est très malin. Je pensais pas que ça allait lancer un débat.
1: Non, on a tous nos techniques, hein.
0: Mais c'est incroyable, hein. On pourrait en parler pendant des heures.
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0: On va jouer ensemble avec Laure. Bonjour Laure.
6: Bonjour Manu, bonjour les ouin ouin.
0: Bienvenue sur Énergie Laure. Ce
6: Merci.
0: Drone, le drone DJI Mini 3, il est peut-être pour toi. Il a une caméra 4K, ok?
1: Ouais.
0: On a dépassé la HD là.
1: Bien sûr.
0: On est en 4K. Il va jusqu'à 57 km/h. Tu sais ce que c'est 57 km/h?
1: C'est très rapide.
0: C'est très rapide, Lorenza. Il a une autonomie de 38 minutes. Et là, on se dit, 38 minutes? Mais 38 minutes déjà de vidéo, c'est beaucoup.
1: Bien sûr.
0: Surtout à 57 km/h.

0: Ce drone, Laure, il est pour toi si tu gagnes ce matin à 3 questions et 2 ou 1. Tous les jours, on fait tourner les jeux. On est de retour avec celui-là. Voici les règles. Je vais te donner 3 questions. Tu choisiras une question à laquelle tu répondras. Et tu choisiras 2 autres personnes de l'équipe pour répondre aux 2 autres questions. Je te donne les thèmes du jour. Il y a une question mathématique. Il y a une question dessin animé. Et il y a une question reproduction. Quel thème t'inspire ? Mathématiques, dessin animé, reproduction.
1: Moi, je vais prendre dessin animé.
0: Dessin animé, c'est pour toi. Qui sera bon en mathématiques ?
1: Je dirais Florent.
0: Florent, le producteur en mathématiques.
2: Intéressant.
0: Attention, il reste la question reproduction.
1: Lorenza ?
3: Allez, on va y aller.
0: Bah oui ?
3: Ouais.
0: Non, mais c'est pas...
3: Bah non, ça peut le faire, évidemment.
0: Mais bien sûr.
3: J'y crois.
0: Allez. Je rappelle les règles fondamentales et importantes de ce jeu. Il faut 2 bonnes réponses pour gagner. À chaque question, vous avez chacun 5 secondes pour répondre et une seule réponse.
1: Ok.
0: C'est parti. Concentration. On va démarrer avec la question mathématique.
2: Ok.
0: Elle est pour Florent, notre producteur. 5 secondes pour répondre à cette question. Une équation du second degré possède au maximum 2 solutions ou 3 solutions ?
2: 2 solutions.
3: C'était quoi ce grognement ?
0: Est-ce que tu dis deuxième degré, 2 solutions ?
2: Oui.
0: Ouais. Évidemment, c'est un petit peu c'est évident.
2: Et c'est un piège.
0: Bah c'est.
3: Mais non.
0: Bonne réponse. Oui.
3: Bien joué.
1: Merci, Florent.
2: De rien.
0: Ça commence bien. On va passer à la question dessin animé maintenant et c'est toi alors qui va y répondre.
1: Allez.
0: 5 secondes, une seule réponse possible. Voici la question. Dans quel dessin animé retrouve-t-on des créatures capturées dans des objets ?
1: Les Pokémon.
0: Ah. Ah, Lorenza est énervée.
3: Elle était en train de répondre. Pardon, j'ai eu peur.
0: Lorenza, dans les jeux, elle oublie complètement que c'est la radio. Elle oublie complètement que c'est vraiment ses premiers degrés. Oh putain, réponds quoi ?
3: Je suis désolée. Non.
0: C'est une bonne réponse, ça veut dire que c'est gagné. T'as mis un c'est petit peu de suspense dans l'histoire,
1: oui,
0: mais t'y es arrivé.
1: Voilà.
0: Eh ben, le drone DJI Mini 3, il est pour toi alors, bravo.
1: Super, merci beaucoup.
0: Attends.
1: Oui.
0: Il reste une question.
1: Ah oui.
0: T'es pas obligé d'y répondre. Mais je te propose quelque chose.
1: Allons-y.
0: Si t'es joueuse.
1: Ouais.
0: Et qu'on va jusqu'à la 3e question. Je pense qu'avec le drone, une PS5, ça ira bien. Une PlayStation 5 Slim en plus du drone.
1: Ok.
0: Si tu veux que je pose la 3e question, la question reproduction à Lorenza. Le problème, c'est que si elle ne répond pas juste, tu perds tout.
1: Ok. Je sais que mon fils serait ravi d'avoir une PlayStation 5, alors je vais tenter.
0: Oh ! Waouh !
3: Pardon.
0: La pression.
1: Alors, pas la pression.
3: Oui, je l'ai.
1: Mais souffle, respire et je crois en toi.
0: La question reproduction, elle est pour Lorenza.
3: Ouais.
0: Si elle répond juste, il y a le drone, il y a la PS5. Si elle répond pas juste, il y a un enfant qui va pleurer.
3: Arrête, mais c'est exactement. Horrible. Ben, la reproduction, elle en fera un autre, et puis voilà. Pardon, Laure, c'est pour décompresser.
0: T'es prête ?
1: Oui.
0: Voici la question. 5 secondes, une réponse. Comment s'appelle la cellule reproductrice féminine ?
3: L'ovule. Bah ouais. C'est pas ça ? Vous me regardez bizarrement.
0: Comment s'appelle la cellule reproductrice féminine ?
3: C'est pas ça ? Bah attends.
0: C'est l'ovule ?
3: Ah, attends.
0: C'est gagné !
1: Merci.
0: Le drone DJI Mini 3 plus
1: incroyable.
0: La PlayStation 5 Slim, c'est gagné pour toi alors.
1: C'est incroyable, merci, mais infiniment, c'est incroyable.
0: Attends,
1: merci beaucoup.
0: Attends.
1: Ah non.
3: Qu'est-ce que tu fais?
0: J'ai encore une question qui traîne.
3: Ah bon?
2: Oh.
0: Qu'on rajouterait pas un cadeau.
3: Bah encore ?
1: Ah non, mais c'est trop, c'est horrible.
0: Une télé.
1: Oh non.
0: Toujours plus.
1: Vraiment.
0: une télé, quoi, avec la console.
2: Et pratique.
0: Et pour regarder les images du drone.
3: Oui, je comprends.
1: C'est trop dur.
0: Une belle télé, quoi.
4: La madame cadeau d'énergie est en PLS.
0: J'ai une question géographie. Tu peux choisir d'y répondre ou que quelqu'un de l'équipe y réponde si tu veux rajouter une télé. Mais je te rappelle qu'effectivement, tu peux tout perdre s'il n'y a pas la bonne réponse.
1: Oui. Alors, j'étais joueuse. Merci infiniment, Lorenza, Flo, tout le monde. Mais là, je pense que je vais arrêter pour le coup. C'est déjà énorme, c'est déjà incroyable. Et voilà, je vais garder déjà tout ça, c'est énorme.
0: Je comprends. Enfin bon, c'était quand même pas compliqué de connaître la capitale de la France.
4: Ah, question nulle.
3: Le monstre.
0: Attends, je te le dis juste. Dans quel pays se trouve la ville d'Athènes?
1: La Grèce.
0: Bah oui.
1: Ah non.
0: Oh si. Mais attends, c'est magnifique ce que t'as gagné déjà.
3: Dingue, ouais.
1: Mais c'est sublime. Énorme, oui.
0: Le drone DJI Mini 3 plus la PlayStation 5 Slim. Bravo à
1: incroyable.
0: Toi alors.
1: Merci infiniment, vous êtes géniaux. Je vous écoute tous les matins et c'est un vrai bonheur.
0: Eh ben, on t'embrasse fort, on te souhaite plein de bonnes choses, une belle semaine.
1: Merci.
0: Et puis des bonnes vacances si tu pars en vacances, et puis un bel été, et puis on se retrouve à Noël.
1: Ouais.
0: Gros bisous,
1: merci
0: alors, bravo
1: beaucoup,
0: à toi.
1: Bisous.
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0: Oh Evelyne Delia. Bah, mais c'est la madame. Bon, j'ai toujours connu Evelyne Delia, la météo, quoi.
3: Moi aussi.
0: Bah voilà. Bon, si vous en avez marre de la pluie et du froid pour ce mois de mai, j'ai une bonne nouvelle. D'après Météo France, le beau temps va revenir à partir de mercredi avec des températures plus hautes, même genre la semaine prochaine jusqu'à 30 degrés.
3: Enfin, allez,
0: c'est mercredi, là on a encore le temps de merde là. Enfin, c'est pas que j'aime pas ce temps, c'est que en fait la Toussaint ça va bien deux jours et en octobre. Voilà, c'est juste ça. Bon. Comment s'est passé votre week-end? Vous êtes peut-être allé au musée. De 0 à 10, quelle note vous donnez à votre week-end? On continue à vous prendre au téléphone au 0 870 42 48. Nico, t'as pas donné de note?
4: Bon, 7/10, moi.
0: Oh, c'est bien 7/10.
4: Ouais, je voulais dire en début d'émission, j'étais avec mes enfants ce week-end, il a fait beau chez moi, on a pu profiter du jardin, on a fait de la plancha, c'était cool.
0: Bien.
4: On a dormi aussi ensemble, j'ai juste un problème avec mon bébé qui a un mois, qui à chaque fois que je change une couche, il me fait pipi dessus.
0: C'est normal.
3: C'est un classique, ouais, ça.
4: Vraiment partout, quoi.
0: Ouais,
4: il le fait pas sur ma compagne. Et j'ai quand même vu avec un pédiatre qui m'a dit, c'est qu'il est en confiance. Donc le gars, il est en confiance, il me pisse dessus, quoi.
0: Voilà. Ok. Bon.
4: Soit ça, soit il me respecte pas. Tu vois, je sais pas encore. Voilà. Donc j'enlève 3 points pour ça parce que je suis obligé de changer de t-shirt quand je lui change de couche.
0: Ah, mais
4: sinon ça va.
0: Mais c'est vrai que c'est un classique. Hein. C'est ouais. Et puis vraiment, quand ça t'arrive, t'es dépourvu. T'es.
4: Ouais.
0: Ok, c'est comme ça.
3: Ah oui,
4: t'as envie de mettre la main pour baisser le truc, mais tu dis en fait non, ça sert
0: mais
4: à rien.
0: Mais non, parce que ça part dans tous les sens après. Donc c'est merci.
4: C'est le jeu.
0: Voilà, c'est dans le meilleur cas c'est le t-shirt, dans le pire c'est la bouche. Donc voilà.
4: Mais non, j'ai jamais eu ça.
0: Mais oui, ah bon? Sur le visage?
4: Ah non, jamais.
0: Si, quand ça part, hein. C'est.
4: Ah ouais?
0: Ah oui. C'est. Enfin bon. Ouais, mais tu sais quoi, il y a un truc qui est incroyable. Quand
3: c'est
0: t'es
3: que
0: papa
3: c'est
0: ou maman.
3: C'est ton enfant qui fait pipi.
0: Exactement.
4: Tu trouves ça beau.
0: Le pipi, le popo ou le vomi de ton enfant ne pose pas de problème.
4: Ouais.
0: Et c'est même, je vais dire un truc, le truc le plus difficile, c'est le mouche bébé. Que tu découvriras quand tu
1: seras.
4: C'est un enfer.
0: T'auras pas le choix. T'auras un mouche bébé, tu verras.
4: Moi, j'ai l'automatique, moi.
0: Tu dois aspirer pour enlever. Mais t'es pas en contact, hein. Mais tu sais que.
4: Puis je vous avais raconté, c'est que moi, j'avais un pote qui l'avait fait et qui me disait, putain, t'es en contact. Et je lui ai dit, c'est pas possible. Mais en fait, normalement, t'as un filtre sur les trucs. Et lui, il me dit, c'était une petite mousse. Moi, pour moi, il fallait l'enlever. Et il me dit, mec, ma fille, elle a 3 mois, ça fait 3 mois que je suis en contact.
0: Oh la vache.
4: Et il disait, je comprends pourquoi les parents, ils aiment pas ça. Bah non.
0: Enchaînons. On a Adrien qui est là. Bonjour Adrien.
7: Et bonjour Manu, bonjour les ouin-ouin.
0: Quelle note tu donnes à ton week-end, Adrien?
7: Alors moi, je donne un 9/10 parce que j'ai refait ma garde-robe pour cet été.
0: Oh la vache, t'as acheté beaucoup de fringues?
7: Ah ouais, c'est pour ça que je mets 9, pas 10. Ça a coûté cher.
0: Ah bah oui, souvent ça va avec. T'as acheté quoi?
7: Et ouais, j'ai acheté une paire de lunettes de soleil, comme chaque année, des nouvelles tongs et pas mal de maillots de bain, quoi.
0: Ok.
7: Et j'ai mis une couleur spéciale pour cet été, couleur vert pomme pour moi, et voilà quoi. Ouais. On n'en parle plus.
0: Écoute, tu t'es fait plaisir. Il y a des petits oiseaux autour de toi. Hein.
7: Comment ?
0: Il y a des oiseaux autour de toi.
7: Ouais, je suis en pleine forêt, ouais.
0: D'accord, bah, rien de... Ouais, parce que je te braille, je suis chasseur. Ah, ok, rien. Ouais, je me suis mis en vert pomme camouflage. Ah, d'accord.
7: Voilà. Super, c'est... Ouais, t'as tout compris, hein.
0: D'accord, ok, bon, voilà. Et tu te balades en forêt le matin à
7: 9h30 ? Oui.
0: Eh oui. Bah, mais il est bien, Adrien. Il est tranquille. Ah ouais,
7: t'es bonne balade, bon soleil et tout. Franchement, on profite.
0: Bah, t'as raison, Adrien. Profite. Toi, 9 sur 10, pardon, pour ton c'est week-end. Ça. 10 sur 10 pour la semaine qui commence pas trop sur les chapeaux de roue pour Adrien. C'est bien, ça. Tranquille. Belle journée à toi, nickel. Adrien. Merci de nous avoir
7: appelés. Merci beaucoup. Bonne journée à tous.
0: Ciao. Il y a Pauline qui est là. Bonjour, Pauline.
2: Salut, Manu. Salut, les mamans.
0: Quelle note tu donnes à ton week-end, Pauline?
2: Alors, moi, pas ouf. 3 sur 10.
0: Ah, 3, c'est pas terrible.
2: Ouais. J'ai ma meilleure pote. Elle m'a invité à tester un bar à eau. Donc, en fait, on devait déguster plein de types d'eau différentes, plates, gazeuses, aromatisées, etc. Je me suis fait chier tout le truc, quoi.
3: Excuse-moi, mais ça a l'air génial.
0: Ah non, pas génial.
3: Oh, non. Oh, bah, moi, je rêve de faire ça.
0: Mais c'est quoi le délire de goûter des eaux?
3: Parce que y a des gens qui me disent, oui, toutes les eaux ont le même goût. Non,
4: non, non, pas du tout.
2: Si. Ah, j'ai vu que non.
0: D'accord. Non. Alors, toutes les eaux n'ont pas le même goût. Ah, voilà. Mais j'irai pas dans un... Non, bah oui, t'as des eaux. L'épargne, là, t'as l'impression de sucer une barre de fer.
3: Oui, bah oui.
0: Mais,
3: c'est vrai.
4: Mais à l'aveugle, ça va être sympa à faire. En vrai, une dégustation.
3: Et hop, tu dégustes un petit peu, t'as les aromatisés. Ah, moi j'adorerais.
0: Oh, là. Oh, ça me ferait chier, moi. Ah, ouais. Ah oui, non, vraiment, l'eau, je bois de l'eau, mais je bois de l'eau, quoi. Enfin, ouais. J'analyse pas.
4: La carafe.
0: Il y a un petit retour de framboise.
6: Mais surtout, à part la Contrex et l'épar, toutes les autres eaux ont le même goût.
3: Non, mais non, malheureux.
2: Malheureux. Goût, hein.
0: Ouais, t'es
2: non.
0: Malheureux, elle a dit.
4: Attends, on parle des eaux plates, mais les eaux pétillantes, c'est la même chose.
3: Hein. Ah, ça n'a pas le même goût du
4: tout. T'en as
3: hein.
4: Qui sont salées, tu vois, c'est la genre la Salvetta, tu vois.
0: C'est vrai, il y a des eaux très salées en pétillantes.
3: Et il y a des eaux qui pétillent très très très fort. C'est
4: ah ouais, ça fait horrible.
0: Alors ça s'appelle du coca, ça. Merci Pauline de nous avoir appelé.
2: Merci, bonne journée l'équipe.
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0: On est avec vous. On m'a demandé de refaire les rencontres de stars à peu près.
3: Ah, c'est vrai que ça fait longtemps.
0: Quelqu'un qui m'a dit, j'adore quand vous faites ça. J'ai dit, ok, d'accord.
3: Okay.
0: Et ben donc, je me suis dit, on va le refaire aujourd'hui. Après ce grand week-end, le principe des rencontres de stars à peu près est simple. C'est des rencontres avec des stars qu'on a eues, mais à peu près. C'est-à-dire qu'en fait, nous, on a vu la star. Elle était là, elle était pas loin de nous, mais elle nous a même pas calculé, elle ne sait même pas qu'on existe. Mais on l'a rencontrée. Tout est parti, je vous le rappelle, de la rencontre de star à peu près originelle. C'était Lorenza qui nous avait raconté qu'elle était aux toilettes dans une station-service et qu'elle allait pour ouvrir la porte. Et qui lui avait tenu la porte ? Mimi Mati.
3: Et j'en garde un souvenir exceptionnel en
0: vrai. Mémorable. Bah, on peut considérer que c'est parti en vacances avec Mimi Mati.
3: Oui.
0: Voilà, tout simplement. C'était court, mais c'était intense.
3: Oui, exactement.
0: Quelle est votre rencontre de star à peu près à vous ? Vous nous appelez au 0870 42 48, on vous prend le téléphone. Après, Tame Impala. Mais avant ça, il est là, Il est chaud, il se prépare. C'est le moment de notre petite récré, c'est le jeu de Florent, notre producteur, et on a Roman avec nous aujourd'hui. Bonjour Roman.
9: Salut, bonjour Manu, bonjour les Wawas.
0: Sois la bienvenue parmi nous, on va jouer tous ensemble. Florent nous a concocté un petit jeu.
3: Eh oui.
0: Alors aujourd'hui, il nous a dit le thème, il y a 5 minutes, c'est les musées parce que c'est la journée mondiale des musées.
6: Exactement.
0: Roman, tu peux raccrocher.
6: Non, parce que dans des musées, on trouve des œuvres réalisées par des artistes. Bien sûr, c'est la base du musée. Et on va donc jouer à artistes. Ou garagiste.
0: C'est-à-dire.
6: Ah, vous l'avez pas vu venir celui-là.
3: Non.
6: Eh bien, je vais vous donner des noms. Et en fait, vous me dites si selon vous, c'est le nom d'un artiste ou d'un garagiste.
4: Mais d'un vrai garagiste.
6: Okay. D'un vrai garagiste.
4: Que t'as recherché.
6: Ah oui, que j'ai recherché.
0: Pas... Oui, sinon ça marche pas forcément.
6: Et oui, sinon c'est...
0: C'est-à-dire qu'il y a le vrai nom de ce garage, il existe vraiment quelque part.
6: Exactement, tout à fait.
0: Okay. Artiste ou garagiste.
6: Exactement. On commence par Roman. Prête ?
0: Allez.
6: Fernand Léger.
0: Ah oui.
2: Artiste
6: complètement.
0: C'est un sculpteur, non ?
6: C'est un peintre cubiste. Il a fait notamment la toile le remorqueur.
0: Oui, il a sculpté aussi. Ah, remorqueur, donc il est un peu garagiste.
6: Exactement.
0: Manu. Oui.
6: Gérard Garouste.
0: Garouste. Attends, honnêtement, excuse-moi, mais alors déjà, si tu t'appelles Gérard, forcément t'es garagiste.
3: C'est un peu vrai.
0: Gérard, il est garagiste.
3: Oui,
0: Garouste.
3: Ah ouais.
0: Garage Garouste. Alors.
3: Ah, ça
6: GG.
0: Et les pannes, vous leur dites oust.
3: Oh, pas mal.
6: Eh ben, c'est un artiste.
0: Ouais,
6: c'est un sculpteur, même il a réalisé le défi du soleil qu'on peut voir.
3: Très connu, oui.
0: Ouais. Ah bah oui, Garouste, hein,
3: ça c'est tout lui. Hein.
0: Il a un style très particulier, Garouste.
6: Ouais, très particulier.
0: Il peint avec des de la peinture de carrosserie. Il est un peu garagiste.
6: Ensuite, Lorenza. André Crapard.
3: Garagiste.
6: Garagiste, tout à fait. Crapard et fils, c'est à Caen, en Normandie.
4: Crapard et fils.
0: Il a emmené sa famille avec lui.
6: Exactement.
0: C'est vrai que c'est rare, Crapard et fils sur une toile, par exemple. C'est vrai.
6: Nico, Edouard Pignon.
4: J'ai envie de te dire garagiste. Je vais me planter, mais garagiste.
6: Eh ben, c'est un artiste.
3: C'est pas vrai.
0: Pourtant, les pignons, il y a aussi des pignons sur les voitures.
6: Exactement. Ouais. Mais non, lui, il a réalisé le tableau Les Plongeurs. Voilà.
0: Ah, il doit
3: C'est très bien.
6: Connu.
0: C'est marrant parce que pignon, c'est vrai que ça fait pas. Ça fait un dîner de con, quoi.
3: Bah oui,
0: ouais.
3: Oui.
6: Roman Roger Keller.
10: Un garagiste.
6: C'est un garagiste, voilà, tout à fait, au garage. Keller et fils, à Souffleneim, en Alsace.
0: Mais ils sont beaucoup en famille, hein.
3: C'est fou,
6: mais
3: ça.
6: Alors, figure-toi, j'ai réalisé que c'était beaucoup le nom et fils.
0: Et fils, c'est quoi, les garages?
4: Quand ton papa est garagiste, t'es obligé de garagiste, quoi,
6: ouais, visiblement.
0: Apparemment, oui. Voilà. Ouais, c'est pour ça qu'en fait, ça continue. Parce qu'à chaque fois, tu es le père d'autres après. Donc ça ne s'arrête jamais, en fait.
6: Manu. Bon,
0: oui.
6: Loïc Delrieux.
0: Ah, Loïc Delrieux, il est incroyable. Vous avez jamais vu de toile de Delrieux?
3: Si, bien sûr.
0: Oh, c'est merveilleux. Il peint des garages. Loïc Delrieux est un artiste incroyable.
6: Et tout à fait, c'est un garagiste. À Saint-Cirq de Jordan, dans le Cantal.
0: Il a un nom, son garage?
6: Non, il n'y a pas de nom, celui-là. Lui, c'est un indépendant, je pense.
0: Il n'a pas fait fils, il n'a pas fait l'enfant.
6: Il n'a pas franchisé.
0: Ok, c'est pas mal. On en a un dernier ou pas?
6: On en a un dernier. Allez. Complètement. Roman Bertrand Rancillac.
10: Un artiste?
6: C'est complètement un artiste peintre qui a aussi créé un meuble, c'est important, qui s'appelle le fauteuil éléphant. Je pose ça là, vous en faites ce que vous voulez.
3: Le fauteuil éléphant.
0: Il est comment, le fauteuil éléphant?
6: J'ai pas l'image. J'ai l'info déjà.
0: Ne faites pas chier, parce que c'est pas facile tous les jours de trouver sur un thème de merde. Alors, je suis tendu aujourd'hui, me remerciez pas. Bravo.
6: Bah, avec plaisir.
0: On a appris tellement de choses. Vous êtes capable de citer deux noms d'artistes qu'il nous a donnés? C'est ça. Est-ce qu'on a passé un bon moment?
3: Oui.
0: Eh ben, nous prenons pas la tête plus que ça.
3: Voilà.
0: Bravo.
3: On
0: se
3: régale.
0: Bravo à tous les garagistes et fils de la planète. Roman, je vais t'offrir le mug Manu sur Énergie pour te remercier d'avoir été avec nous ce matin.
10: Merci beaucoup.
0: Je t'embrasse, je te souhaite une belle journée.
10: Moi aussi, gros bisous.
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0: Vous nous l'avez demandé, elles sont de retour. Le principe est très simple, vous avez croisé une star, vous avez rencontré une star, mais cette star ne le sait pas, elle ne sait même pas que vous existez, mais vous l'avez vue. Il s'est absolument rien passé, c'est ce qu'on appelle des rencontres de stars à peu près. 0 870 42 48, on vous prend au téléphone, il y a plein de monde. Il y a Marine pour commencer, bonjour Marine.
12: Bonjour Manu, bonjour les Wouah.
0: Venez nous rêver, raconte-nous ton histoire de rencontre de star à peu près.
12: Alors moi j'étais en voiture vers Arcachon et j'ai croisé Laure Manaudou juste à côté de moi, de nous à vélo. Je lui ai juste fait coucou, mais au même moment elle a tourné à droite.
0: Génial. Oh là là.
3: Ça c'est beau ça.
0: Non, la complicité.
12: Mais moi je l'ai vu. Non. Je l'ai vu.
0: Oh, oui.
12: Mais la frustration, ben je crois qu'elle m'a pas vu quoi.
0: Non, je crois pas. Je pense que tu peux dire franchement aux gens que t'as fait le Tour de France avec Laure Manaudou
3: à
0: vélo.
12: Ben, en vrai j'étais trop fière. Hein.
0: Mais attends,
3: mais
0: complètement.
3: Tu peux.
0: Bien sûr.
12: Je me suis vu même nager avec elle.
0: Oui, t'emballe pas non plus. Mais en tout cas, je suis sûr qu'elle, quelque part dans sa tête, elle se souvient de ce moment-là où elle a tourné à droite. Mais quelle belle histoire de rencontre de star à peu près. Merci de nous avoir appelés. Il y a Tom qui est là aussi. Bonjour Tom.
13: Salut Manu, salut toute l'équipe.
0: Quelle est ton histoire de rencontre à peu près de star?
13: Alors moi, cet été, je me suis installé à une place en terrasse où Jean-Pierre Foucault venait d'y boire son café. C'est le serveur qui me l'a dit.
0: Oh, elle est bien celle-là.
3: Ça, c'est stylé, ça.
0: C'est ce qu'on appelle une rencontre de star à peu près par procuration.
3: Ouais.
0: C'est incroyable. C'est pas toi qui l'as vu, c'est quelqu'un qui t'a raconté qu'il l'avait vu.
13: Je suis installé à la même place que lui.
0: C'est génial.
3: Incroyable.
0: C'est incroyable. Vous avez... vous êtes régalés ensemble, quoi. Vous avez pris ce petit café de l'amitié, toi et Jean-Pierre Foucault, alors que lui ne le sait absolument pas. C'est génial.
13: Exactement.
0: Merci beaucoup, Tom, de nous avoir appelé. C'est une très belle rencontre de star à peu près. C'est à ricocher. Nico?
4: Moi, j'ai croisé Stéphane Bern chez Carrefour à Lavandou. Dans le sud de la France, au rayon fruits et légumes. Et c'est vrai que j'ai vérifié sur Google, il a acheté une maison pas loin.
0: Ah, d'accord.
4: Parce que j'étais étonné de le voir là, je me dis qu'est-ce qu'il fout, vacances, pas vacances, et j'ai tapé dans Google Actualité, Stéphane Bern, bam, il a acheté une maison à côté de chez moi.
0: Alors non seulement tu l'as vu, lui t'as pas vu, mais en plus tu le stalks. Donc c'est
4: Ouais.
0: Ok, y a pas de problème, c'est une rencontre de star à peu près. Clarisse est là, bonjour Clarisse.
14: Bonjour Annie, bonjour les grands-mères.
0: Fais-nous rêver toi aussi Clarisse.
14: Alors moi je me baladais sur Paris, et en fait devant une vitrine il y avait un attroupement de monde, et en fait il y avait Ariana Kamoura.
0: Oh, et alors?
14: Bah, en fait, du coup, j'étais trop gênée pour lui demander une photo. Il y avait trop de monde et du coup, bah, j'ai juste tracé ma route. Et j'étais dégoûtée quand je suis rentrée chez moi.
0: C'est génial, c'est une belle rencontre de star à peu près, ça. Ça, c'est vraiment magnifique. Bravo à toi. Vraiment, tu nous as fait rêver. On peut vraiment considérer que tu as fait du shopping à Paris avec Aya Nakamura.
14: Ça, c'est sûr.
0: Bravo, Clarisse. Merci de nous avoir appelé. Il y a Camille qui est là aussi. Bonjour, Camille.
15: Salut.
0: Bienvenue sur Énergie.
15: Ça va?
0: Oui, très bien. Quelle est ta rencontre de star à peu près?
15: Moi, j'ai vu Ramzy qui sortait dans les magasins pendant que moi j'y rentrais.
0: Ramzy, t'as dit, c'est ça?
15: Oui.
0: D'accord, le Ricky Ramzy.
15: Ouais, c'est ça.
0: D'accord, tu l'as aperçu quand tu rentrais dans un magasin?
15: Oui, lui, il sortait et mon père, il a fait un petit signe de la tête, tu sais, avec les lèvres pincées, là. Genre, bonjour.
3: Un check, quoi.
0: Ouais.
15: Voilà, et il nous a ignorés.
0: Eh oui, bien sûr, mais non,
3: il les a sûrement même pas vus. Hein.
0: Bah, clairement, il les a pas vus. Il n'a même pas percuté qu'elle était là, bien sûr, évidemment. Et il vit sa meilleure vie. Hein.
3: Après, ils sont croisés, donc c'est pas mal. Hein.
0: Ah bah, là, franchement, c'était quoi comme magasin?
15: Je sais pas si j'ai le droit de le dire.
0: Non, mais comme style de magasin.
15: Ah, c'était un magasin pour enfants, pardon.
0: Pour les habits pour enfants?
15: Ouais.
0: Oh bah on peut considérer que t'as un enfant avec Ramzy, voilà, c'est bien.
3: C'est pas tout moche.
0: Bien sûr, rencontre de star à peu près, évidemment. Merci beaucoup de nous avoir appelé. Lorenza, une rencontre de star à peu près?
3: Oui, j'ai été à un match de basket et devant moi, il y avait Nelson Montfort. Et on a crié tous les deux, on s'est levé en même temps pour un panier. Et j'ai cru qu'on allait échanger un regard à ce moment-là, mais non. Non.
0: Oh merde.
3: Et non.
0: Oh, ça c'est
3: aussi une belle rencontre de star à peu près.
0: Ah, c'est vraiment, vous avez vraiment vécu un moment fort ensemble.
3: Oui.
0: C'est comme quoi le sport ça rapproche, mais
3: ouais,
0: pas
3: mais
0: tout le temps.
3: Non, de loin.
0: Jessica est là, bonjour Jessica.
16: Salut Manu, salut les Wawa.
0: T'as eu une rencontre de star à peu près toi aussi?
16: Alors oui, moi j'ai vu Vianney dans une station de service sur l'autoroute. Et il a acheté juste une bouteille d'eau.
0: Alors ça m'étonne parce que Vianney,
3: il
0: est dans la forêt depuis 8 ans maintenant avec sa cabane. Je trouve ça très étrange. Qu'est-ce qu'il faisait acheter une bouteille d'eau?
4: Ça se trouve, c'est faux, sa cabane, il fait construire.
0: Non, c'était il y a longtemps, Jessica, non?
16: Oh, c'était il y a 3 ans à peu près.
0: Il y a 3 ans, ça va.
4: C'est une rencontre qui a gardé en elle, quoi.
0: Il continue à faire sa cabane à Vianney. Hein.
4: Non, je crois qu'il a fini.
0: Mais moi, je suis. Il a pas fini encore. Il installe l'intérieur maintenant.
3: Oh là là, mais
4: non, j'ai vu
3: jamais.
4: Une vidéo où ça y est, il commence à enregistrer des trucs déjà.
0: Alors, moi, j'ai vu juste qu'il avait installé le piano, quoi.
3: Ah ouais?
0: Ouais, il a installé le piano, il a installé le lit. C'est incroyable.
3: Ok.
4: Il aurait mis moins de temps à choper un appart, quoi.
3: Bah oui, vivre dedans quand même, pas vivre, quoi.
0: Enfin... Après, qu'est-ce qu'il va en faire?
3: La louer?
0: Ah putain, il va monter des gîtes. Jessica, merci beaucoup de nous avoir appelés.
16: Bisous.
0: Gros bisous, belle journée à toi.
17: Bonjour, c'est Richard Gasquet. Manu, je t'ai vu jouer au tennis. Un conseil, continue la radio.
0: C'est pas très gentil.
3: Bah...
0: Mais c'est pas très faux non plus.
3: Non, mais...
0: Je joue au tennis et j'ai fait un truc horrible. C'est un pote qui a dit, regarde, j'ai une application. Si je la mets derrière moi, ça va nous filmer et ça ne fait que les points. C'est comme...
3: Ah, mais c'est très bien ça, c'est génial. Chouette.
0: Ouais, mais en fait, quand tu joues au tennis, quand tu fais un sport, t'as l'impression d'être une bête.
4: Ouais.
0: Tu sais vraiment de faire les bons gestes.
3: Et là, ça t'a calmé?
0: Ah, mais...
4: Tu veux
0: arrêter de jouer?
3: Oh non! Ouais.
0: J'avais déjà fait ça un jour pour du foot à 5, le futsal, où t'as l'impression de courir tout le temps. En fait, tu cours pas. Et au tennis, mais j'ai l'impression d'être un... Oh,
4: un swinger.
0: Un
3: Mais c'est pas grave, tu fais ça pour toi, pour le kiff.
0: Ouais, mais je me rendais pas compte.
3: Faire
0: quoi.
3: Des championnats,
0: non, là vraiment, c'est si les extraterrestres viennent, ils détruisent la Terre. Hein, si on va jouer. Waouh.
4: Si ça tient qu'à ça.
0: Il y a Roland Garros qui démarre aujourd'hui.
3: Oui.
0: Ça y est. Bon, avec les qualifications. Et voilà, c'est parti jusqu'au 7 juin prochain. Ah bah c'est les après-midi où il y a les RTT. Ah, hein, ouais. C'est.
3: Moi, j'ai vraiment rien à faire.
0: Le tennis?
3: Ah ouais, ça m'attend pas du tout, quoi. Autant le foot, oui.
0: Roland Garros.
3: Le basket, évidemment. Mais, le tennis,
4: moi, je regardais pendant les révisions du bac.
3: Lent. Poc, out. Enfin, c'est chiant.
0: Non, tu confonds avec le padel.
3: Non.
0: Poc. Ah ouais, là, parce que.
3: Non, mais chacun a ses petits kiffs en sport.
0: Ouais, ouais. C'est comme moi, le basket, je trouve ça relou, quoi.
3: Ben voilà. Bah on n'ira pas avoir de match de basket.
0: Inventer un truc, créer le Tesket ou le Basnis.
3: Eh ben franchement,
0: faites un truc.
3: Là c'est kiffant, ouais.
0: Et voilà. Et c'est aussi l'anniversaire pour terminer sur ce truc tennis, c'est l'anniversaire de Yannick Noah aujourd'hui.
3: Oh génial.
0: Il a 67 ans. Voilà, on a fait le tour. C'était notre moment tennis de l'émission. 9h55. Marine est avec nous. Bonjour Marine.
18: Bonjour tout le monde. Bonjour les wawa.
0: Marine, on t'avait eu vendredi au téléphone parce que tu nous avais appelé à la fin d'émission et tu nous avais dit je vais faire un truc ce week-end, les championnats départementaux d'équitation. T'en avais pas fait depuis 13 ans, tu t'y étais remise et t'avais dit allez, j'y vais. Et on était avec toi, on dit mais oui, tu vas y arriver.
3: Oui.
0: T'es une championne, les championnats départementaux, puis ensuite les régionaux, puis ensuite la France et ensuite les Jeux Olympiques. Comment ça s'est arrivé? Comment ça s'est terminé?
18: Eh bien, le premier jour, j'ai fait tomber une barre. Et le deuxième jour, je me suis bien rattrapée. Donc, du coup, j'ai fini 9e.
0: C'est pas mal, 9e sur combien?
18: 21.
0: C'est pas mal,
3: ça va. Ça c'est bien, franchement ça va.
0: Ah bah oui,
18: et
0: attends.
18: Et t'as parlé des départementaux, et les départementaux, je les ai dimanche et lundi qui arrivent.
3: Allez.
0: Ah, donc,
3: eh ben voilà.
0: Bah, alors donc, on t'y retourne le week-end prochain.
18: C'est ça.
3: Et il faut au moins être dans le top 3 là. Hein.
18: Oui.
3: Allez Marine. Juste.
18: Mais il a fini 3e hein, avec une autre cavalière, parce qu'on était deux cavalières dessus. Et avec l'autre cavalière, il a fini 3e.
3: Ah bah tu vois.
0: Donc le problème n'est pas le cheval. Hein.
18: Je n'ai pas le cheval.
3: Si elle allait, je...
4: Ah, il n'y a pas de filtre. Hein.
0: Écoutez, si j'y allais pas, quelqu'un d'autre allait y aller.
3: Non mais Marine, là, on croit en toi. Elle,
0: mais bien
3: elle
0: sûr.
3: Va t'attraper là.
0: Évidemment. Bah,
18: ah oui, je vais t'attraper.
0: Franchement, ça faisait 13 ans que tu n'en avais pas fait. T'arrives, tu fais une compétition. Je dis bravo.
3: Bravo.
0: Même le cheval, il n'a pas dû comprendre. Mais qu'est-ce qu'il fait? Alors, il s'appelle, j'ai oublié comment il s'appelait.
18: Gabin.
0: Ah oui, j'avais dit, il fallait l'appeler Tempête.
3: Ouais.
0: Bien sûr. Marine, tu sais quoi, mardi prochain, du coup, on se rappelle mardi prochain à la même heure et tu nous raconteras comment ça s'est passé. Ok.
18: Allez.
3: Allez Marine, allez Gabin. Woo!
0: Allez Marine, allez Gabin, on est des winners, on est des champions. On t'embrasse, Marine.
18: Gros bisous.
0: Gros bisous et merci de nous avoir rappelé. On se tient au courant mardi prochain. Il est 9h57. Bon, on va s'en aller. On sera de retour demain à partir de 6h évidemment. Et on se quitte comme chaque jour avec un titre qui fait du bien, un titre qui envoie du bon mood. Parce que peut-être qu'il fait un temps de merde chez vous, mais un bon Despacito.
3: Ah ouais.
0: Louis Fonsi, Justin Bieber. Passez une belle journée. À demain sur Énergie.

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0: démarrer cette journée chaude, démarrer cette journée caliente, démarrer cette journée où tu sors de ton lit, t'es déjà en sueur.
1: Oui, c'est vrai.
0: Si t'as réussi à être dans le lit.
1: Pourquoi?
0: Je dors sur les couvertures. Sur les...
1: Ah, c'est vrai. Moi, je peux pas m'empêcher de dormir avec une couverture.
0: Ouais. J'ai trop chaud. Comment?
1: J'ai une jambe en dehors, une jambe dedans, je me tournicote dedans.
0: C'est marrant le coup de la jambe en dehors, on a l'impression que ça fait ventilateur.
1: Ouais. Oui, oui.
2: Alors que pas du tout. Hein.
0: Alors que, fondamentalement, le reste du corps est au chaud, mais sortir une jambe, t'as l'impression que d'être plus fraîche.
1: C'est ça. Ça va, j'ai bien dormi, mais moi j'ai une très forte résistance à la chaleur. Voilà, c'était une petite info.
0: Mais c'est important. C'est important parce que tu feras certainement pas partie de, quand tu seras vieille, des gens, de la liste des gens qui.
1: J'espère, en tout cas, j'aime bien ça, quoi.
0: Florent, notre producteur.
3: Moi, je découvre que je peux suer des parties du corps que je n'avais jamais suées. Genre au niveau du haut du torse et le bas du dos. Jamais arrivé.
1: Ah, c'est vrai, les hommes, vous avez ça ici au-dessus. Le t-shirt est mouillé.
0: Entre les seins.
1: Ouais.
0: Entre les seins, il y a une sorte de petit creux.
3: Ouais.
0: On sue de là.
3: Ouais.
2: Exactement.
0: Non, c'est vrai, effectivement. Et d'ailleurs, quand t'es en t-shirt et que tu commences un peu à marcher, tu transpires, t'as deux, trois petits points, effectivement.
1: Oui.
0: Et tu sais que tu sues de là.
2: Faut surtout pas toucher. Faut surtout pas toucher à ce moment-là. Parce que jamais tu touches, du coup, t'as la sueur qui vient en plus dessus.
0: Mais des fois t'es là, tu sues et tu sais pas comment faire en fait parce que t'as des gens autour de toi et
2: tu secoues un peu le t-shirt.
0: Exactement.
2: Mais du coup ça te donne encore plus chaud.
0: En espérant que ça sèche, mais ça ne sèche pas. Le pire c'est le dos.
2: Le bas du dos, c'est compliqué. Ouais.
0: Quand c'est tout collé dans le dos, quoi.
2: Et quand tu te mets sur une chaise, que tu savais pas que ton dos il était mouillé et que là tu le sens, tu fais.
0: Oh là là.
2: Bon, envie de bouger.
0: Soyez les bienvenus dans cette journée, dans cette nouvelle journée qui démarre avec un peu de chaleur. 6h06, on va écouter Sun of Legend avec San Francisco. On va vous prendre au téléphone, évidemment, si vous avez envie d'être notre premier appel du jour. Il y a les sondages du matin qui arrivent aussi. Petit tour du studio pour démarrer cette journée. Allez, qu'est-ce que vous avez envie de partager avec nous?
2: Je suis comme un ouf, j'ai une nouvelle éponge.
0: Une nouvelle éponge,
2: je suis trop content.
0: Pour t'essuyer le dos quand tu transpires.
2: Franchement, un AVC, elle est hyper grosse. L'éponge, elle est réutilisable. C'est les éponges, j'ai vu ça sur Instagram, un truc aimanté là, que tu peux mettre, ce qui fait que ça sèche beaucoup plus vite.
0: Tu m'as perdu parce que pour moi, une éponge de base, c'est réutilisable. Et puis, pourquoi un truc aimanté?
2: Non, réutilisable, c'est que c'est lavable. C'est que toi ton éponge quand tu l'utilises,
1: au bout d'un moment
2: elle est morte donc tu la jettes.
0: Oui.
2: Alors que moi elle est lavable en machine et tu peux la réutiliser jusqu'à un an.
1: Waouh.
2: C'est pas mal. Et en fait ils ont mis un système aimanté parce que comme ça sèche beaucoup plus vite apparemment sur le mur. Enfin en tout cas c'est
0: aimanté.
2: Ce qu'ils
0: m'ont
2: dit.
1: Ouais. Bah, c'est pratique, tu la foules sur le mur. Elle fait pas à côté
2: de l'évier. Tu colles un tout petit truc sur le mur et boum elle est aimantée là-dessus comme si c'était sur le frigo. Tu peux aussi la mettre sur le frigo.
1: C'est stylé,
2: ce qui sert pas grand chose, mais franchement c'est très cool.
0: C'est vrai que j'ai une éponge sur le frigo, ça peut le couler dégueulasse.
2: Non mais c'est con, mais j'ai utilisé ma nouvelle éponge, j'étais content.
0: J'ai l'impression que t'avais besoin d'en parler.
2: Ah bah ouais, c'est une grosse éponge.
0: Alors écoutez, si on en est à parler des nouveaux trucs, j'ai une nouvelle télécommande pour ma télé, j'ai l'impression que les chaînes changent plus rapidement. Ma télécommande, elle marchait plus, puis je commence à la secouer, j'entends à l'intérieur.
2: Ah merde.
1: Petit problème.
0: Je sais pas si vous arrive des fois, vous avez un truc comme ça, t'entends gling gling, mais tu sais pas ce que c'est.
2: Donc c'est un petit composant quoi.
0: Ouais, exactement, tout le compartiment des piles, y a rien qui sort, ça t'énerve. Et t'entends tout le temps gling gling gling gling gling. Ouais. Bon, elle était morte et j'ai racheté sur internet la même télécommande.
1: Et là, t'es fier là.
0: Putain, mais j'ai l'impression.
1: Ça dégaine.
0: C'est quoi? C'est un cow-boy qui a un nouveau pistolet.
1: Ouais, c'est ça.
2: Ça te rend heureux quoi. Moi, c'est mon éponge, toi, c'est la télécommande.
0: Mais un petit objet du quotidien peut nous rendre heureux.
1: Ouais. Oui, c'est vrai.
0: Alors, on a Émilie qui est avec nous au téléphone. Bonjour, Émilie.
4: Bonjour, Manu. Bonjour, les Wawin.
0: Sois la bienvenue parmi nous, Émilie. T'es notre premier appel du jour. Tu nous appelles d'où?
4: Je vous appelle de Sérignan.
0: Très bien. T'es levé.
4: Dans l'Hérault.
0: Il est déjà 6h08. T'es levé pour aller travailler?
4: Oui, c'est ça.
0: Tu commences à quelle heure?
4: Alors, je commence à 8h, mais je prends mon temps. Voilà, j'aime bien prendre mon temps le matin pour me préparer.
0: Tu fais partie de ces gens-là. Il y a des gens qui se lèvent hyper tôt comme toi et qui mettent 1h30 à se préparer et à prendre le temps comme si tu étais en week-end, en fait.
4: C'est ça, voilà. J'étends mon linge. Enfin, je fais ma vie, quoi, le matin.
1: Ah ouais, t'es du matin, quoi.
0: Alors ça, non. Le matin, vraiment, étendre le linge, c'est...
1: Ah non, ça, c'est...
0: Pas, ça. C'est vraiment...
1: C'est pas nous, ça.
0: Non, ça, c'est pas nous, pas nous. On fait partie de la tribu des panou-panou.
1: Ah ouais.
0: Non. Émilie, est-ce que t'as un petit objet du quotidien? On en parlait avec la télécommande ou avec l'éponge. Un petit truc du quotidien qui te rend heureuse. Un petit objet chez toi.
4: Un petit objet chez moi.
0: Ou un nouveau petit objet que t'as reçu il y a pas longtemps.
1: Son étendoir.
4: Non, pas un étendoir. Non, sinon j'ai ma petite enceinte avec laquelle je peux vous écouter.
0: La petite enceinte Bluetooth.
4: Le matin, voilà, c'est ça, exactement.
0: Donc, mais bien sûr,
2: c'est vrai que c'est cool. Ça. Tu peux la mettre partout, c'est bien.
0: Tu la travailles avec toi?
4: Oui, dans la maison, oui. Partout où je vais.
0: Tu suis très heureux, Émilie, de savoir que quelque part, tous les matins, on est avec toi, dans ton lit, ouais, quand tu changes les draps, quand tu vas faire ta lessive, quand tu étends ta lessive. Émilie, grâce à cette petite antenne Bluetooth, c'est un peu moi qui suis à côté sur ton épaule.
4: C'est ça, comme ça je ne suis pas seule.
0: Ah là, qu'est-ce qui nous arrive, Émilie?
2: C'est en train de déraper. Hein.
0: Oh, le gros jaloux.
1: On vous entend. Hein.
0: Je vais t'offrir le mug Manu sur Énergie pour te remercier de nous avoir appelé.
4: Ah, merci, c'est gentil.
0: Eh ben, je t'en prie. Tu t'es levé très tôt ce matin, tu vois, c'est pas pour rien.
4: Ah, c'est très gentil. Je suis fière de boire ma petite ricorée dans mon mug.
0: Tu bois de la ricorée?
1: Allez.
4: Oui.
0: Il n'y a pas de problème. Je ne savais pas que tu avais 84 ans, Émilie.
2: Fais attention à la canicule.
0: On t'embrasse fort, Émilie. On te souhaite une belle journée.
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0: unique but. Quel était ce but, Lorenza?
1: Se rafraîchir au rayon frais.
0: C'est pas se rafraîchir, non.
2: C'est acheter que du PQ.
0: Non, ça n'a pas rapport avec acheter quelque chose.
2: Ah,
0: ce n'est pas pour acheter quelque chose qu'ils ont été au supermarché. Florent, nos producteurs.
3: Goûter des produits gratuits?
0: Non, ils n'ont pas mangé.
1: Et ils sont tout seuls quand ils le font?
0: Non.
1: Ah.
0: Mais ils vont au supermarché tout seuls. 23% des gens. C'est beaucoup, hein, c'est une personne sur quatre quasiment. A déjà été au supermarché dans ce seul but. Nico?
2: La dragouille.
0: Draguer, exactement.
2: Oui.
0: C'est marrant, hein?
1: Moi, c'est mon rêve. Je vous avais déjà dit que c'était ma rencontre idéale. Genre que je suis là avec tous mes articles dans les bras. Il y a quelqu'un en face aussi qui a tous ses articles dans les bras. On se croise, on se tape. Tous les articles tombent. Et là, on se relève, on se regarde et c'est coup de fou.

0: Mais quelle histoire! Mais vous avez acheté du beurre?
1: Mais non, mais il m'aide à ramasser mes articles et puis on discute et tout.
0: Mais qu'est-ce qui nous arrive? On est au supermarché! Je m'appelle Lorenza, et vous?
1: Mais j'aime bien les rencontres simples.
2: Moi aussi, j'ai des chips barbecue.
0: Je vous en ai parlé, c'est mon rêve d'avoir cette rencontre au supermarché un jour.
1: Ah, je ne le dirais pas.
2: Ce qui fait qu'elle tape tout le monde au supermarché.
3: J'essaie de provoquer la chance.
0: Et pourquoi vous me tapez? Je vous tape pas, je vous pousse pour mon rêve.
1: C'est le destin.
0: Alors.
1: Oh là là.
0: Mais quelle belle histoire, Lorenza.
1: Merci.
0: Oh là là. Tu peux nous remettre ce moment, j'imagine, on est au supermarché, vas-y.
1: Bah ouais, on est au supermarché, il me regarde, je le regarde, on se bouscule, je fais tout tomber, on se re-regarde, et il m'aide à ramasser mes trucs, il voit que j'ai du houmous, et il me dit, mais j'adore le houmous aussi.
0: C'est incroyable.
2: Et vous vous rendez compte que vous dites tous les deux houmous et pas houmous?
0: Pourquoi Netflix n'a pas fait de série là-dessus?
1: Bah je comprends pas. Peut-être proposer le projet.
0: Mais imagine, t'es pas au rayon houmous, mais ça peut se passer quand même. Il peut se passer quelque chose
1: bien
0: dans n'importe
1: sûr.
0: Quel rayon.
1: Bah, s'il a des pistaches en main, là c'est jackpot.
0: Les pistaches.
1: Oh là là, là c'est. Ah, mais là c'est mon âme sœur.
0: Ça peut se passer au rayon casserole aussi.
1: Non, pas du tout.
0: On reste dans l'alimentation.
1: Ouais, je préfère.
2: Madame exigeante.
0: Il a des pistaches, tu regardes ses pistaches, tu dis moi aussi je les aime, et il dit mais moi aussi
1: on
0: je
1: va
0: t'aime. Toi.
1: T'es tout bon.
0: Incroyable. Oh Lorenza.
1: Non mais je me confierai plus comme ça. Mais j'avoue
0: que j'avais... Ah non c'est génial.
2: Okay. Oh, demain elle va tomber sur un gars qui fait tomber les pistaches.
3: Je t'aime comme j'aime les pistaches.
0: Tu peux nous réimaginer une autre scène au supermarché, une dernière.
1: Mais par exemple j'arrive pas à attraper je sais pas moi, du fromage frais en haut dans le rayon.
0: Oui.
1: Et ben il veut attraper le même fromage frais que moi.
0: Oui.
1: Et on fait aussi tomber des trucs parce que je veux qu'on fasse tomber
0: on
1: des
0: fait
1: trucs.
0: On fait tomber le fromage frais. Ouais. Là, vous regardez.
1: Et là on ramasse en même temps. On veut le prendre en même temps.
0: Ça marche par exemple dans les pizzas aussi.
1: Oui, ça marche pour des pizzas.
0: Vous voulez prendre une pizza, il prend la

0: n'est pas avancé dans les sondages du matin, mais on a bien rigolé.
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0: Richard Gasquet, un des plus grands joueurs de tennis français. Et Richard Gasquet n'est pas à Roland-Garros puisqu'il a arrêté sa carrière. Mais hier, vous avez pas vu le français de 17 ans qui a gagné?
3: J'ai vu.
0: Moïse Kouamé a remporté son match du premier tour. Il n'a que 17 ans. Il a battu Cilic, qui est un ancien numéro 3 mondial quand même.
3: C'est un monstre. Waouh!
0: Il a 17 ans.
3: C'est une dinguerie.
0: Et moi, à 17 ans, je perçais mes boutons devant le miroir.
3: Il y a deux destins.
0: Deux écoles, pas deux destins. Deux écoles. Et on parle des objets chez nous qui nous rendent heureux. Faut pas aller chercher loin pour qu'on soit heureux. Nico, il a une nouvelle éponge réutilisable qu'on peut laver en machine. Moi, j'ai une nouvelle télécommande pour ma télé. J'ai l'impression de zapper plus vite, comme un cow-boy avec son nouveau pistolet. Quel est vous votre objet chez vous qui vous rend heureux? Karine est avec nous. Bonjour Karine.
4: Et kikou les wawers.
0: Et kikou à toi. Ce sera le seul et unique kikou de cette émission, je vous préviens. J'accepte un kikou par émission. Karine, sois la bienvenue parmi nous. Quel est l'objet chez toi qui te rend heureuse?
4: Alors moi, c'est ma machine à faire des granités au demi-shake. En rentrant du boulot, il n'y a rien de mieux.
3: J'ai envie d'un milkshake.
0: C'est marrant parce que moi, c'est le genre d'appareil. Si j'ai ça chez moi, je vais le faire une fois. Ouais. Et après, je ne le ferai plus. J'avais une machine comme ça à faire des jus.
5: Ah, t'avais voulu me la filer, je me souviens. Et je te l'avais rendu, je crois, parce que il faut la nettoyer.
0: Ouais, c'était, en fait,
3: c'est chiant.
0: C'est génial, mais à nettoyer, c'est un enfer.
3: Ouais, je comprends.
0: Ça m'avait
3: saoulé. Tu peux pas mettre les parties au lave-vaisselle?
0: Non. Non, t'es obligé de frotter avec une brosse à dents, parce que tu sais, t'as tous les petits bouts de fruits qui restent coincés dedans et tout. Ah non, on va te faire foutre.
3: Non, mais je comprends.
0: C'est pas galère à nettoyer ta machine, Karine?
4: Non, ça va. Franchement, non, c'est nickel. T'as juste une partie plastique, mais c'est super facile à nettoyer. Donc, non, je te la conseille.
0: D'accord. Karine, elle fait les réunions pour vendre sa machine apparemment.
3: C'est ça.
0: Écoute, fais tes granités. Je trouve ça très américain, les granités.
4: Comment la fête foraine?
3: Ouais, moi, je trouve que ça fait fête foraine.
0: Oui, moi, ça fait film américain. Ils ont des granités dans les écoles.
5: Grosse cup, là.
0: Et les méchants, ils font toujours tomber le granité
3: c'est vrai,
0: du mec.
3: Ils les jettent aussi des fois au visage, méchants.
0: Genre les méchants, quoi.
3: Ouais.
0: Faites attention avec votre granité, il y a toujours un méchant qui est relou derrière avec.
3: C'est vrai.
0: En tout cas, aux États-Unis. Restez ici, on est bien ici. Personne ne renverse les granités. Karine, merci beaucoup de nous avoir appelés.
4: Allez, bonne journée, bisous.
0: Très belle journée à toi. Julien est là, bonjour Julien.
6: Salut les wawins.
0: Julien, quel est ton objet chez toi qui te rend heureux?
6: Moi, c'est mon vidéoprojecteur. J'ai l'impression d'être au ciné sans sortir de chez moi.
0: Putain, j'ai...
3: Mais j'entends tout le monde parler de ça.
0: Ça fait des années, moi aussi. Je regarde, en fait, honnêtement, je regarde tous les vidéoprojecteurs et régulièrement, je tape meilleur projecteur 2025, meilleur projecteur 2026. Et j'ai découvert comme ça qu'il y a 1000 vidéoprojecteurs. Il y a les vidéoprojecteurs, il y a les mini vidéoprojecteurs et il y a les picots. Projecteur.
5: C'est quoi?
3: C'est encore plus petit, ça?
0: C'est encore plus petit. C'est vraiment, ça tient dans la main et tu peux le balader partout.
3: C'est trop
0: bien.
3: Tu
0: le colles contre le mur et pouf, ça te sort un grand écran.
3: C'est génial.
5: Ouais, mais moi, tu vois, j'en avais acheté un il y a quelques temps que j'utilise plus parce qu'il faut pas qu'il fasse jour, du coup. Mm. T'es obligé de tout fermer chez toi, les volets et tout, si tu veux voir. Parce que sinon, fatalement.
0: Julien, toi aussi?
6: Non, faut prendre la qualité supérieure. J'ai même acheté une peinture exprès pour et tout, quoi.
5: Ah, oui. D'accord.
0: Bah, Julien,
5: monsieur, un cinéma.
0: Julien, c'est professionnel et quand tu vas regarder un film chez lui, il te fait payer l'entrée. Et le popcorn, il est à 25 balles.
6: Pour rentabiliser l'appareil.
0: Bah, évidemment, c'est normal. Julien, merci beaucoup de nous avoir appelé.
6: Bisous à tous.
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0: Et il fait chaud un petit peu partout, arrêtez de vous plaindre.
3: Franchement,
0: arrêtez quoi.
3: Bah, achetez-vous un mini ventilateur et profitez du soleil quoi. On se plaint tout le temps, merde.
0: Ça sert à rien les mini ventilateurs.
3: Oui, bah achetez-vous un éventail.
0: Ah, c'est pas mal ça.
5: Ouais.
0: Non, alors voilà. Franchement, l'éventail.
3: Chacun ses trucs, hein.
5: Ça peut revenir.
0: Non, mais j'aurais jamais un éventail sur moi.
3: Je
0: n'achèterai jamais d'éventail. En revanche, quand quelqu'un a un éventail, forcément.
3: Tu lui piques?
0: Non, mais je lui dis juste, je peux en avoir un peu.
3: Toi, tu veux qu'il te fasse le vent, quoi.
0: Parce que ça marche vraiment bien, les éventails.
3: Ça marche de ouf.
0: Ouais.
3: Et mais en plus, c'est un peu stylé, je trouve.
0: Mais j'ai l'impression d'être dans les Bridgerton, quoi.
3: Oui,
0: c'est à l'ancienne, l'éventail. 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Et avant ça, on a un peu de temps pour s'écouter les messages. 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Allez, c'est parti, on s'en écoute quelques-uns.
9: J'ai entendu dire ce matin cutter. Alors moi, j'ai un vrai dilemme parce que moi, je dis pas cutter, mais je dis cutter. Alors, qui dit cutter ou qui dit cutter? Voilà, ça, c'était le dilemme du jour.
0: Alors, c'est pas vraiment un dilemme, mais c'est une vraie question.
5: C'est de l'anglais, hein?
0: Moi, je dis cutter.
5: Bah ouais, cutter.
0: Cutter. Ah, cutter. Lorenza dit...
3: Cutter.
0: Cutter.
3: Cutter, je crois.
0: Cutter.
3: Ah, bah, tu dis plus les, toi. En fait, dès que je dis cutter ou cutter, ça me fait bizarre, donc...
0: Ah, l'un ou l'autre.
3: Bah, je sais pas.
0: Du coup, tu dis ciseaux. Bah, attends, tu dis ciseaux ou ciseaux? Allez, un autre message.
10: Salut Manu, salut les ouin-ouin. Bon, aujourd'hui, grand jour pour moi. Je traverse la France, je la coupe en deux carrément, pour rencontrer quelqu'un. Voilà, ça fait plus d'un an que je parle à quelqu'un sur les réseaux et c'est le grand jour de la rencontre. Je suis impatient, tu sais pas comment. Allez, bonne journée à vous.
0: Oh, j'imagine.
3: Wow.
5: Ah, il doit être tout beau, tout parfumé.
0: Un an. Une relation à distance pendant un an? C'est-à-dire que tu discutes avec quelqu'un pendant un an?
3: Sans la voir.
0: Bah non. Ah non, sans voir la personne.
3: Oui, mais enfin, je trouve ça ouf.
0: Ah, ouf. Je trouve ça ouf, moi aussi. Et au bout d'un an, faire carrément toute la France pour aller voir la personne.
5: Ouais.
0: Mais tu l'as mise tellement sur un piédestal.
5: Ah ouais, ça peut être compliqué.
3: Bah, là, c'est compliqué, la rencontre, quoi.
0: Oh.
3: Mais il faut qu'il nous tienne au courant. Hein.
0: Bah évidemment, tiens-nous au courant ensuite.
3: Bah oui.
0: Et bon, on va avoir un message tout à l'heure. Bon, bah, j'ai fait demi-tour.
3: Oui,
5: je retraverse la France.
3: Et l'on y croit, on veut une belle histoire.
0: On veut une belle histoire.
3: Ouais, ouais.
0: Tiens-nous au courant. N'hésitez pas à nous envoyer des messages vocaux. C'est sur l'application Manu sur NRJ. Et je vous le rappelle, évidemment, elle est gratuite, l'application.
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0: C'est Manu sur NRJ et c'est le moment de vous en faire du cash. On joue ensemble au Club des Génies. Deuxième participation de Thomas.
3: Ah oui, il a détrôné la championne.
0: Exactement. Elodie. Attention, il est bon, il est rapide. Thomas, bonjour à toi.
13: Bonjour Manu, bonjour les Wawin.
0: Tu as 100€ hier, tu les as gagnés. Quoi qu'il arrive aujourd'hui, ces 100€, ils sont pour toi. Mais évidemment, tu n'as pas envie de t'arrêter là. Peut-être 200€ pour toi aujourd'hui. En face de toi, il y a Cynthia. Bienvenue sur NRJ, Cynthia.
14: Salut Manu, salut les Wawin.
0: On va jouer ensemble.
13: Bonjour Cynthia.
0: C'est l'esprit du Club des Génies, c'est l'esprit olympique. Tout le monde se dit bonjour. Attention Thomas, Cynthia, je vous rappelle les règles du jeu. J'ai 100€ comme chaque jour et j'ai 3 questions. Le gagnant, la gagnante sera celle ou celui qui aura 2 points. À chaque question que je vous pose, si vous pensez avoir votre réponse, vous donnez votre prénom. Vous donnez ensuite la réponse. Si c'est la bonne, ça fait 1 point. Si c'est pas la bonne réponse, le point va à l'autre. Le premier qui atteint les 2 points gagne 100€ et reviendra jouer avec nous demain. Thomas, Cynthia, bonne chance à tous les deux. On joue au Club des Génies. Et voici la première question. Quel est le nom du continent sur lequel se trouve l'Égypte?
13: Thomas.
0: Ou Thomas, je t'écoute.
13: L'Afrique.
0: Bonne réponse.
3: Ah, on le connaît, hein. On reconnaît sa rapidité. Hein,
0: ah bah ça c'est Tom Tom. Thomas 1 point, Cynthia 0 point. Deuxième question. Quel est le numéro de téléphone d'urgence pour joindre les pompiers en France?
13: Thomas.
0: Je crois que c'est Cynthia.
3: Ouais, moi aussi.
5: Ouais.
0: Je suis même sûr que c'est Cynthia. On t'écoute. Le 18, oui.
3: Pardon, non mais.
5: Zéro soutien de la part de Lorenza.
3: Non mais.
5: Je vais fortement Thomas.
0: Parce que, alors, je vais vous dire un truc.
3: Mais je suis à fond.
0: Je peux dire ce que je pense ou pas?
3: Oui.
0: Un jour, Lorenza, il n'y a pas longtemps, elle était à fond pour quelqu'un et j'avais dit. Ah, là, là, c'est un peu.
3: C'est un peu too much. C'est un pour peu la too personne, much. Oui.
0: C'est pas très gentil pour l'autre personne, quoi. Et là, depuis maintenant. Elle fait la même chose, mais à chaque fois pour l'un ou pour l'autre.
5: Ouais.
0: Ça change. Ça change.
3: Mais au moins, c'est équitable.
0: Enfin bon, là, c'est le. Ah, il est
3: mais
0: pas
3: non,
0: très
3: mais,
0: sympa.
3: Non, non, mais c'était pas du tout dans ce sens-là. C'était en mode waouh, wow, le match continue, quoi. C'est...
0: Oui, bah, dis le match continue alors.
5: Ouais. Bah, alors.
0: Parce que là, ton truc, c'était. Brrr.
3: Pardon, Thomas, c'était pas dans ce sens-là.
0: C'est.
3: Non.
0: Thomas, 1 point. Cynthia, 1 point. Troisième question. Qui a composé le morceau de musique classique La lettre à Élise?
14: Cynthia,
0: je t'écoute.
14: Beethoven,
0: oui. Oh là là, c'est gagné.
5: Bravo,
0: c'est
5: un beau de Lorenza.
0: Wow. Comme dirait Lorenza.
3: Ah, non. C'est pas vrai, j'ai soutenu Thomas de ouf. J'étais là, ouais, il est hyper rapide et tout. Il m'a choqué.
5: T'as vivement demain qu'elle dit Cynthia, t'es nul.
0: Tous les jours, une surprise. Cynthia, 2 points. Thomas, 1 point. Les 100 euros que t'as gagnés hier, Thomas, ils sont à toi. Tu vas les recevoir très vite. Bravo. Et je vais te rajouter le mug Manu sur énergie.
13: Parfait, merci beaucoup.
0: Merci à toi d'avoir été avec nous. Cynthia, tes 100 premiers euros ce matin et tu reviens demain pour tenter d'en gagner 100 supplémentaires.
14: Trop bien. Merci beaucoup.
0: Belle journée à toi, Cynthia.
14: Bonne journée.
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0: On continue à parler de nos objets du quotidien qui nous rendent heureux.
3: Ouais.
0: Quel est votre petit objet chez vous? Quand vous l'utilisez, eh ben, il vous rend heureux. 0 870 42 48. On peut se refaire un petit tour du studio avant ça. Florent, nos producteurs, t'as pas donné d'objet?
15: C'est ma machine à café. En fait, elle fait à la fois café, évidemment, bien sûr, mais toutes les boissons à lait aussi. Genre latte macchiato, cappuccino et tout.
0: Alors, j'ai une vraie question là-dessus.
3: Oh, c'est stylé. Oui.
0: Est-ce que vraiment tu fais des latte macchiato, cappuccino chez toi, vraiment?
15: Ah oui, vraiment. Et je peux aussi me faire que du lait chaud, comme ça, petit chocolat chaud. Non, franchement, c'est super.
0: Je sais pas, j'ai l'impression que moi, s'il y avait une machine comme ça qui faisait plein de trucs, et ben je ferais rien du tout, je fais juste du café. Bah, j'ai une machine en grain, je fais que du café basique.
15: Je te cache pas que le côté, il faut laver le petit conduit, les petits tuyaux de lait, tout, c'est un peu chiant.
0: Ouais, ça me saoule ça.
15: Ouais, mais c'est chiant. Quand t'as ton latte macchiato, en plus, c'est joli.
0: Je sais même pas, je vais dire un truc, je sais même pas ce que c'est qu'un latte macchiato.
15: Bah, c'est vraiment, je crois que c'est du café, mais c'est en fait, c'est la quantité de café qui change à chaque fois.
3: Et de lait.
5: C'est le truc qui coûte une blinde chez Starbucks. Voilà.
15: Exactement.
5: C'est juste ça, quoi.
0: Donc en fait, c'est un café au lait, quoi.
15: Exactement. Mais
0: oui, moi, j'en prenais déjà en colonie
3: avec
0: de vacances.
3: Des goûts,
0: ouais.
5: T'as besoin d'une machine.
0: Ouais. Mais bon, écoute, si elle te rend heureuse, cette machine.
15: Je suis heureux.
0: Ah bah, fais-toi plaisir. T'es pas débordé en ce moment, petite vérification?
15: Non, ça va.
0: Non, je fais des latte macchiato. Océane est là au téléphone. Bonjour, Océane.
16: Salut Manu, salut l'équipe.
0: Bienvenue sur Énergie Océane. Quel est l'objet chez toi qui te rend heureuse?
16: Bah moi, c'est mon miroir lumineux. Alors, parce que avant, pour me maquiller, je voyais rien du tout. Et depuis que j'ai ça, mais c'est juste génial. J'ai l'impression de redécouvrir mon visage. Ça change tout. C'est super.
0: Mais qu'est-ce qu'il a? Il est lumineux autour ou carrément à l'intérieur?
16: Ouais, je sais pas trop comment c'est fait, mais du coup, t'as l'impression d'avoir le visage illuminé parce que c'est lumineux tout autour. Et ça t'éclaire vraiment bien ce qu'il faut pour te maquiller. C'est juste génial. Enfin, j'imagine que tu te maquilles pas très souvent, Manu.
0: Alors, c'est vraiment très, très rare. Déjà, pour mettre de la crème hydratante, faut vraiment que j'y pense. Donc, pour aller me maquiller. Mais apparemment, ça, c'est un game changer.
16: Je pense que Lorenza va me comprendre.
3: Oui, oui, ben, moi, j'en ai pas, mais
16: alors, il faut absolument que tu en achètes, hein, c'est génial.
3: Ah, ah oui, ben, là, elle va me convaincre.
0: 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Parce qu'elle est d'essayer de revendre des miroirs à un stock en plus, donc faut qu'elle l'écoule. Écoute, ton miroir te change ta vie, Océane.
16: Ouais,
0: je suis heureux pour toi. On t'embrasse fort.
16: Mais gros bisous à tous aussi.
0: Gros bisous. Quel est l'objet chez vous qui vous rend heureux, Lorenza?
3: C'est mon plaid avec les manches et une capuche.
0: Ah, tu nous en avais parlé,
3: ouais,
0: de ce truc-là.
3: Été comme hiver, il est là. Et je suis trop contente. Et quelques fois, mes colocs me le prennent, j'ai remarqué là, ces derniers temps. Bah, ça me plaît pas trop.
0: Alors, honnêtement, un plaid, ça se prête pas.
3: J'aime pas. Ouais. En plus, ils en ont un, enfin, c'est bon.
0: Chacun en a un?
3: Bah oui, je sais pas, le mien, bah évidemment, il est génial.
0: Oui.
3: Et j'ai remarqué quelquefois que quand je l'oubliais dans le canapé, je redescendais, il me pique.
0: Est-ce que des fois, vous faites des soirées plaides sur le canapé tous les trois?
3: Oui.
0: Ils sont trois en coloc.
3: Et alors, on fait même mieux. Chacun va chercher sa couette de son lit.
0: Oui.
3: Et on la prend tous les trois, on met le canapé en canapé-lit et on se met tous les trois comme ça et on met des films avec notre couverture comme des adolescents, quoi.
0: C'est exactement ce que je veux dire.
3: Parce qu'on a 30 ans, quoi.
0: C'est ça. Vous faites des pyjamas parties, mais un petit peu en retard.
3: C'est spécial.
0: Tony est là, bienvenue sur Énergie, Tony.
17: Salut Manu, salut les moins.
0: Quel objet chez toi te rend heureux?
17: Alors moi, c'est mon oreiller à mémoire de forme. Une bonne nuit et ma journée commence mieux.
0: Alors, j'avais entendu parler de ces trucs-là. Ouais, c'est comme les matelas à mémoire de forme, les oreillers à mémoire de forme.
3: C'est vraiment bien, parce que j'ai l'impression que moi je bouge beaucoup et je sais pas s'il prend une forme quand je suis à gauche et qu'après je me mets.
15: Non, ça te calme.
0: Bah, il prend une forme de merde.
3: Ah oui, bah c'est ça le problème. Est-ce que c'est vraiment efficace?
17: Non, il y a une forme de vague et ça épouse la forme de la nuque. Et la tête est mieux placée.
5: Et c'est beaucoup plus moelleux, quoi. Donc, en plus, c'est mémoire de forme, c'est mémoire de ta forme, du coup, qui prend ta forme à toi. Donc, moi, j'en ai.

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1: Gandalf, franchement, dans deux semaines, on va le retrouver en live sur Twitch. Incroyable. Oui. Allez, 7h05, on double votre salaire.
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1: 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Ça peut vous arriver parce que ça n'arrive pas qu'aux autres. Et pour que ça vous arrive, il vous suffit d'envoyer salaire par SMS au 7 10 12. Avant d'écouter Gims, le téléphone va sonner. C'est peut-être chez vous qui sonne. Et là, faut décrocher. Et pour l'instant, ça ne sonne pas. Mais maintenant, ça sonne.
3: Ça sonne.
1: Attention.
3: Allez.
1: On ne sait pas trop quoi dire quand le téléphone sonne.
4: Et alors ?
1: On est là, on attend. Ah, ça décroche. Allô, bonjour, c'est Anthony de Vendeuvre-sur-Barse, dans l'Aube.
4: Oui, bonjour.
1: Anthony, je t'appelle pour te poser une question. Je me crie pas dessus. Oh, il est retendu, Anthony.
3: Oui, bonjour. Ouais. Tu me fais chier à 7h du matin.
1: T'es qui, toi ? Donne-moi ton adresse, je vais venir chez toi.
3: Ok.
1: Anthony, je t'appelle pour te poser une question très cool. Quel est le seul animateur radio qui loupe ton salaire ?
4: C'est Manu sur Énergie.
1: Eh ben voilà.
4: Incroyable.
1: Anthony, je t'annonce que ton salaire, on va te le doubler. Ça t'arrive aujourd'hui, c'est à toi que ça arrive.
4: Merveilleux.
1: Tu touches 1 579 € chaque jour. Ce serait bien chaque jour.
3: Oui.
4: Totalement.
1: Bah, comme tout le monde, quoi. 1 500 € par jour. 1 579 € chaque mois. On va le multiplier par deux. Ça va faire 3 158 € pour toi.
4: Incroyable. Génial.
1: Eh ben, c'est pour toi. C'est pour bien démarrer la journée. T'es chauffeur VTC.
4: C'est ça. Ouais.
1: Pour un gros groupe ou à ton compte
4: Non, un petit groupe. On est trois.
1: Ah d'accord, oui, c'est pas un gros truc Uber quoi.
4: Non, c'est une petite entreprise locale on va dire.
1: Il y a un petit truc si je peux me permettre,
3: parce
1: qu'on parle d'Uber, vous rappelez le tout début? Est-ce que vous rappelez le tout début d'Uber? C'était incroyable. Il y avait des bouteilles d'eau à chaque fois que tu rentrais dans les voitures. Et il y avait des bonbons.
3: Oui, c'est
5: très classe.
1: Et les mecs étaient habillés comme James Bond.
3: Ouais,
5: parfois ils t'ouvraient la porte.
3: Mais les bouteilles d'eau, les bonbons, ça existe encore. Hein.
1: Ah bah j'ai
3: moi,
1: pas.
3: Moi, franchement, bah oui, ça m'est déjà arrivé récemment.
1: Ah
3: il avait des mouchoirs, il y avait des câbles pour les chargeurs à l'arrière, des bonbons, une bouteille d'eau dans la portière. Et j'étais là, ouais.
1: Putain, c'était un VTC à l'ancienne.
4: Gâteau.
1: Ah ouais, t'as ça toi?
4: Il y a des bonbons, des bouteilles d'eau, des gâteaux.
3: Des gâteaux?
5: Des sandwichs.
3: Il y a un frigo.
1: Alors, il y a un micro-ondes.
4: Des madeleines, des bonbons.
1: C'est génial. Et si tu as envie, il y a un vélo elliptique aussi pour faire du sport.
3: Il y a tout.
5: Tu mets 2 heures pour arriver chez toi, il fait un pique-nique.
1: Anthony, on te double ton salaire. 3 158 €, ça va vite arriver. Bravo.
4: Incroyable, génial, merci beaucoup.
1: Ça n'arrive pas qu'aux autres, ça vous arrive vous aussi. Oui, vous êtes étonné, mais ça peut vous arriver.

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2: Alors attention parce que VG Dream, il est de retour. On sait qui seront les artistes qui vont se produire lors des trois cérémonies d'ouverture de la Coupe du Monde de foot. Okay. Il y aura J Balvin, Katy Perry, Tyla, Alanis Morissette et VG Dream.
3: Oh mais la très classe stylé. C'est trop stylé.
2: Et il va chanter, ramener la coupe à la maison.
3: Tu m'étonnes.
2: Voilà. Qu'est-ce qu'on a dans les infos? Parce que oui, j'ai envie de parler d'infos.
3: Allez.
2: On va parler d'amour.
3: Ah, ça j'aime bien.
4: Vas-y.
3: Dis-nous.
2: Non, je change, on va parler de rupture.
3: Oh non. C'est vrai?
2: Oui.
3: Merde. Oui.
2: Autre chose. Je m'étais un peu emballé. C'est pas vraiment de l'amour, c'est de la rupture.
3: Ok.
2: J'ai le top 3 des chansons les plus écoutées par les Français après une rupture.
4: Ah ouais?
2: Parce qu'on aime bien, je sais pas pourquoi, mais après une rupture, on aime bien se faire encore plus mal.
3: Bah oui.
5: On creuse un peu plus, ouais.
2: Je n'explique pas ce phénomène.
3: Je pense que c'est pour évacuer, pleurer un bon coup, te remettre un peu dans le mood. Et puis après, une fois que tu sors de là, c'est. Bah,
2: ah oui, tu peux y rester longtemps dans le mauvais mood. Hein.
3: Oui, c'est vrai.
5: Tu dis que t'es pas seul. Tu vois, il y a des chansons tristes, tu dis, ah, ils vivent la même chose que moi.
2: Ah,
5: tu
2: peut-être.
5: Vois, cette chanson a été écrite pour moi, quoi.
2: Je sais pas, mais moi, ça m'est déjà arrivé vraiment de.
3: Ah bah moi aussi, oui.
2: Mais
3: ah,
2: je fais mal.
3: Hein. J'ai une playlist faite
2: rupture.
3: Pour pleurer. Oui.
2: T'as une playlist faite pour pleurer.
3: Oui, il est marqué quand tu as besoin de pleurer. Avec un petit parapluie.
5: Un lancement, elle balance Spotify. Excusez-moi, je chialais pas assez en fait.
2: Et c'est pour tes ruptures?
3: Oui.
2: Oh,

0: un mood un peu triste, mais je mets ma playlist triste, quoi.
1: J'ai le top 3 des chansons que les Français aiment écouter comme toi après une rupture. La chialade. Ah,
0: oui.
1: Without you, avec ou sans toi.
2: Ah.
1: Bah là, c'est du coup, c'est sans toi.
0: C'est vas-y, enfonce le couteau.
1: Bah oui. C'est pas.
0: Oui.
1: Bah, c'est sans, hein. Mm. Et quand on chante, quand t'entends Bono chanter, tu te dis qu'il sait que tu vas l'écouter quand tu vas rompre. Ouais. Il sait. Il l'a écrite pour ça. Pour nous faire encore plus de mal.
0: Ça me met tristoune alors que je suis heureuse.
1: Oh bah rajoute-le dans ta playlist. Oui. Le top 3 des chansons les plus écoutées par les Français après une rupture. Céline.
3: J'ai compris tout.
0: Ah, elle est dedans.
1: Ouais, oui.
0: Ouais. Elle est dans ma playlist.
1: Ah, dans la tienne aussi.
0: Ouais.
1: Pour que tu m'aimes encore. J'ai envie de dire raté.
0: En tout cas, c'est top pour remonter le moral quand
1: même. Bah, je suis là aussi pour ça. Putain,
4: jamais de soutien de la part de Manu.
0: Ah non.
4: Fais gaffe.
1: Mais non, mais bon, dans ces moments-là, tu as ta balle, tu veux encore plus te faire mal. Donc,
0: foutu.
1: Voilà. C'est mignon, elle a vraiment acheté la pelle pour finir de t'enfoncer. Et la dernière de ce top 3 des chansons les plus écoutées par les Français après une rupture, la classique.

0: chiale.
1: Ah, il est pas bien en chantant, lui.
2: Ah, mais quand il chante,
1: ah, ouais, ouais, ouais.
0: Il chante pas. Chiale.
1: Puis le clip, hein, il était sous la flotte, ah, ouais, sans parapluie.
0: Mec, mets-toi à l'abri, putain. Tu cherches.
2: Et je crois que c'est la chanson aussi la plus jouée dans les enterrements.
1: Ah.
2: Ouais. Alors, si vous voulez vous faire un combo, faites-vous. Larguer. Et en même temps, vous allez à un enterrement.
0: Ah ouais, le bon programme du mercredi.
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2: Comme je vous l'ai annoncé, c'est le moment de se faire plaisir. C'est le moment de se rappeler que dans le monde, oui, on mérite d'être

0: vous, on fête vos mini-victoires. C'est parti. Camille est là au 0870 42 48. Bonjour Camille.
1: Bonjour Manu, bonjour les mamans.
0: Quelle est ta mini-victoire que tu as envie de fêter avec nous?
1: Eh ben, je suis enfin allée changer ma roue de voiture, parce que ça faisait 3 semaines que je roulais avec une roue de secours.
0: Mais bravo, ah, bravo.
2: Allez, allez.
3: La roue neuve.
1: Ouais, c'est une neuve.
0: Allez, on est bien, c'est les mini-victoires. On continue avec Daniel, bonjour Daniel.
4: Bonjour Manu, bonjour les voisins. Caliente, comme tu dirais Manu.
0: Caliente, si, fait chaud partout. Daniel, pour quelle raison a fêté ta victoire?
4: Alors moi, ma victoire, c'est que grâce à moi, deux de mes amis se sont mis en couple. Parce que cette semaine, je les ai fait appeler sur les réseaux sociaux.
0: Mais bravo,
5: ouais, voilà. Cupidon.
0: Il rend les gens heureux, Daniel.
5: Bien joué.
0: Bien sûr, les mini-victoires, Nico.
6: Eh ben moi, j'ai détartré ma machine à café. Mais c'est un mois que le voyant s'allumait.
0: Mais bravo. Ça, c'est un truc relou à faire. Et t'es très fier de toi quand tu fais ça, bien sûr. Marjorie est là, bonjour Marjorie.
7: Salut Manu, salut l'équipe.
0: Mini-victoire, on t'écoute.
7: Alors moi, je suis allée faire mes courses et je n'ai pas oublié mes sacs de courses.
0: Mais bravo. Alors que moi, j'en ai environ 404 dans la voiture. Félicitations Marjorie. Jonathan est là, mini-victoire, on fête vos mini-victoires. Bonjour Jonathan.
8: Salut Manu, salut l'équipe.
0: On t'écoute.
8: Eh ben moi, j'ai réussi à finir le plancher du grenier de ma maison. Ça faisait un mois que je galérais.
0: Mais bravo.
5: Bien joué.
0: Maintenant, il peut enfin marcher chez lui, c'est génial. Alors, mini-victoire, Lorenza.
5: J'ai gagné au pierre, feuille, ciseaux contre mes collègues et j'ai pas dû descendre les poubelles.
0: Mais oui. Cindy est là. Bonjour Cindy.
9: Bonjour Manu, bonjour les Wawas.
0: Quelle est ta mini victoire Cindy?
9: Moi j'ai enfilé mon casque de moto sans me coincer les boucles d'oreilles dedans.
0: Elle est là la bikeuse, bien sûr. Alors, les mini victoires, merci de nous avoir appelé Cindy. Florent, notre producteur.
10: Moi je me suis souvenu du premier coup de mon mot de passe de 16 caractères pour déverrouiller l'ordinateur.
0: Mais bravo. On en parlera, ça dit. Des nouveaux mots de passe.
5: C'est une catastrophe.
0: Là, ils ont fait un truc à énergie sur les mots de passe, mais je sais pas pourquoi ils sont allés si loin. Florène est là. Bonjour Florène. Toi aussi, t'as une mini victoire.
11: Oui, coucou Manu, coucou les Wangwang. J'ai réussi à rentrer la clé dans la serrure du premier coup et en plus dans le noir.
5: Oh.
0: Mais félicitations. Bon, là, quand même, on est sur une mini-victoire d'enfant de 4 ans, mais félicitations quand même.
11: C'est une victoire quand même.
0: Soyons contents. Mais bravo, t'as mis la clé dans la serrure. Bravo, félicitations. Ça me rappelle les jeux pour les bébés, tu mets un carré dans un carré. Mais c'est très bien, Florian, on t'embrasse fort.
11: Bisous, la team.
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0: Et on écoute Manu sur Énergie. On joue, les amis. On joue ensemble au jeu des 5 mots, le meilleur jeu radio du monde, comme chaque jour. Aujourd'hui, on a Marie qui est là. Bienvenue sur Énergie, Marie.
13: Bonjour Manu, bonjour les Wawas.
0: Marie, j'ai pour toi une télé 4K 75 pouces. Une diagonale de 75 pouces pour une télé, c'est 1m90.
5: C'est énorme, c'est plus grand que mon lit.
0: Très grand.
5: Mais c'est vrai. Une dinguerie.
0: C'est vrai, putain.
5: Quand tu y penses, c'est une folie.
0: Et ben voilà, voilà ce que je t'offre, c'est grâce à Carrefour. Il y a la Coupe du Monde qui arrive.
5: Ouais, c'est le 11.
0: Mais
5: c'est
0: alors,
5: bientôt.
0: Franchement, avec ça, t'as l'impression. Mais en fait, les mecs, ils sont même plus grands que toi.
5: Bah oui.
0: Quand tu regardes la télé. Florent, notre producteur.
10: Si je peux me permettre, c'est dans le cadre du mois des supporters chez Carrefour.
5: Ah, ok.
0: Alors, Florent, c'est le producteur de l'émission,
5: oui.
0: C'est pour ça.
5: Fallait le placer, apparemment.
0: Je pense que la régie publicitaire lui a dit si vous pouvez rajouter que c'est le mois de supporters chez Carrefour, ça leur fera plaisir parce que.
6: On sait pas ce que ça veut dire, mais.
0: C'est eux qui l'offrent. Alors, je vais pas demander ce que ça veut dire, sinon Florent va venir, je ne sais pas. Donc.
5: C'est le mois des supporters.
0: Voilà. Alors, c'est génial. Est-ce que ça arrive et on dit je suis supporter, on a un truc?
10: Eh ben c'est le mois des supporters.
5: On l'a bien dit là.
6: Il a bien fait de le dire. C'est bien vendu en tout cas.
0: Un supporter, qu'est-ce qu'il fait?
5: Ben il supporte.
0: Et pour supporter, qu'est-ce qu'il fait?
5: Eh ben il a besoin de regarder des matchs avec la télé.
0: Avec laquelle la télé?
5: Ben celle qu'on offre aujourd'hui.
0: Eh ben la télé 4K. C'est ça le mois des supporters chez Carrefour. Alors il y en a dedans ou pas? Alors Marie, t'es supporter?
13: Je suis méga supporter.
0: C'est ton mois. Attention, avec Carrefour, je t'offre ta télé. Marie. On joue au jeu des 5 mots. cette magnifique télé, elle est pour toi. Si tu gagnes, et ben tu sais quoi, tu vas jouer avec le mois des supporters. Tu vas jouer avec Florent, le producteur de l'émission. Vous allez jouer ensemble. Alors je vous rappelle les règles. Florent va sortir du studio et quand il sera dehors, je vais te donner 5 mots. Après chaque mot, tu vas me donner le premier qui te vient en tête. Ensuite, Florent revient. Je fais la même chose avec lui. Dès que vous avez un mot en commun, et ben c'est gagné. À toi la télé. T'es toute prête?
13: Go.
0: Allez, c'est parti. On joue au jeu des 5 mots. Leçon.
13: Ouf.
0: Technique.
13: Technique.
0: Technique.
13: Astuce.
0: Service. C'est pas grave. Il reste 2 mots. Temps.
13: Temps.
0: Temps.
13: Heure.
0: Coffre-fort.
13: Trésor.
0: On y est arrivé, Marie. Oui, attention. On va faire revenir Florent, le producteur de notre émission. Qui revient? Qui est là? Qui est tout sourire?
2: Oui.
0: Et maintenant, il y a une télé pour Marie.
2: Ouais.
0: Attention, c'est parti, on joue au jeu des 5 mots. Un mot en commun suffit pour gagner. Leçon.
2: École.
0: Cours.
2: Train.
0: Technique.
2: Sport. Bref. Ouais.
0: Elle avait dit astuce.
2: Ah, panique totale.
0: C'est pas grave. Troisième mot. Service.
2: Tennis.
0: Non, là c'est elle qui avait paniqué.
2: Ah.
0: Il reste 2 mots. Temps.
2: Montre.
5: Ah, tout près.
0: Heure. Elle avait dit heure, Marie.
5: Tout près.
0: Il reste un mot. Coffre-fort.
2: Serrure.
0: Aïe, aïe, aïe.
2: Elle dit quoi?
0: Trésor.
2: Oh putain, je suis désolé.
6: Bah, c'est pas ouf hein, cette semaine.
5: Non, cette semaine on n'est pas.
0: Non, hier ça a perdu, aujourd'hui ça a perdu.
5: Ouais,
0: aujourd'hui il y a un petit problème de connexion. Marie, je suis désolé, c'est pas gagné.
2: Putain.
13: Et tout, c'est comme ça, c'est la vie.
5: Ça arrive.
6: Bah ouais, c'est le mois des supporters.
0: Ouais, je sais. C'est fou quand même pour le mois des supporters que ça gagne pas.
5: Après, la semaine n'est pas finie.
0: Non, mais elle nous avait dit qu'elle était supporter en plus, Marie.
5: Oh merde.
13: Ouais, je suis méga supporter.
0: Ouais, c'est son mois, putain, j'imagine, elle va aller chez Carrefour. Ouais, c'est mon mois. Ils vont dire, ouais, mais t'as perdu ce matin. Merde. Non.
5: Ouais.
0: Marie, tu nous rappelles quand tu veux, d'accord, et on jouera
13: avec
0: ensemble.
13: Avec plaisir.
0: Et puis tu peux nous appeler pour papoter avec nous aussi tous les matins. Et je vais pas te laisser comme ça. C'est le mois des supporters.
5: Bien sûr.
0: Je t'offre le mug Manu sur Énergie avec le t-shirt Manu sur Énergie.
13: C'est merci, parfait pour supporter. C'est super gentil.
0: Ah bah ça, pour supporter, tu mets le t-shirt, tu vas chez Carrefour. Franchement, t'es le supporter des supporters. On t'embrasse, Marie. On te souhaite une belle journée.
13: Bonne journée.
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0: C'est le moment du tribunal Manu sur Énergie. J'ai mon marteau, il y a du monde. Alors on va pouvoir démarrer et accueillir dans le tribunal Céline. Céline, bonjour à toi.
14: Bonjour monsieur le juge, bonjour messieurs dames les jurés.
0: Sois la bienvenue dans le tribunal Manu sur Énergie. Quel est ton cas? Quelle est ton affaire? Raconte-nous ce qui s'est passé dans ta vie.
14: Donc moi ce qui se passe, c'est que quand mon voisin n'est pas là, je me penche par-dessus mon balcon pour récupérer le balai qu'il laisse sur sa terrasse et faire mon ménage. Et après, ni vu ni connu, je le remets comme si de rien n'était.
0: Alors deux choses. La première, ne le faites pas. parce que en fait, quand tu te penches sur ton balcon,
5: c'est dangereux.
0: C'est méga dangereux.
5: Oui, c'est super dangereux. Ouais.
0: Céline, tu peux tomber.
14: Mais je fais attention.
0: Bah oui, tous les gens qui se sont fait écraser ont dit je fais attention, hein. Non, pas de ça, attention. Non, mais là, c'est de la sécurité, c'est pour ta vie. Déjà, on ne le fait pas. Ensuite, tu prends donc le balai de ton voisin. Une fois que tu l'as utilisé, tu le remets sur le balcon du voisin.
14: C'est ça.
0: Parce que t'as...
14: Je lui rends, en fait. Je lui remets à la place où il l'avait laissé avant de partir.
0: Oui, donc tu lui voles, quoi. Bah, tu lui remets. En même temps, tu lui remets.
5: Ah non, je suis désolée, c'est pas un vol, c'est un emprunt. C'est une sorte de garde alternée. Et en plus, après, si jamais il est trop abîmé, t'en rachètes un neuf et plus performant. Comme ça, ce sera un cadeau surprise pour ton voisin. Non coupable, ma CC.
0: Oui, mais alors là, tu t'emballes parce que c'est toi qui dis qu'elle va en acheter un. Mais excuse-moi, elle a pas dit qu'elle en achetait un.
5: Non, mais pas tout de suite parce que ça se trouve, il est encore en très bon état, tu vois.
0: T'avais prévu d'en acheter un, Céline?
14: Pour l'instant, il balaye bien. Donc.
5: Oui, voilà. Oui, pour l'instant, voilà.
0: Oui, pour l'instant.
5: Quand il sera usé,
0: Oui, bah sinon, on ira chez l'autre voisin. Hein,
5: voilà.
0: Nico,
6: pardonnez-moi, monsieur le juge, mais un emprunt nécessite un accord du propriétaire au préalable.
0: Il a bouffé un avocat ce matin.
5: Oui,
6: oui, c'est le but. Et il s'agit donc tout bonnement ici d'un vol selon la loi. Et vous savez quoi? J'irai même plus loin. Votre grande expérience liée à votre talent évident en tant que juge, vous aura certainement appris que l'expression qui vole un neuf vole un bœuf se vérifie coupable.
0: Tu veux dire que Céline, elle vole un balai, donc elle pourrait voler un bœuf?
6: Je veux dire ça, oui, monsieur le juge.
0: Vous connaissez tous l'expression qui vole un balai, vole un avion de chasse.
10: Bien sûr.
5: Voilà. Alors, oui. Hein,
0: bon, non, mais ça commence par, il a raison, ça commence par un balai, jusque, et après, ça va être quoi? Ben, tu vas prendre le balai, ensuite, tu vas t'apercevoir qu'il y a une chaise qui est sympa, ensuite, il y a une table qui est sympa, ensuite, oh, bah, tiens, il y a son mec qui est sympa. Et voilà, elle va aller piquer son mec. Elle va remettre son mec aussi après. Tiens, je te rends ton mec. Qu'est-ce que ça veut dire, ça?
6: Vous avez raison.
0: Qui vole un bœuf de et.
5: Oui. Mais il fait chaud, un peu de clémence, il fait chaud.
0: Et alors, parce qu'il fait chaud, alors
5: bah, je sais pas.
0: Super. Il a braqué la banque. Oh, bah, il faisait chaud. Bien, il faut un verdict. Céline.
14: Oui.
0: Ça coûte pas cher, un balai?
14: Non.
0: Alors, tu vas aller acheter un petit balai? Tu vas aller à Carrefour, c'est le mois des supporters en ce moment. Tu vas acheter un balai? Il faut suivre l'émission, hein. On en a parlé il y a 5 minutes. Hein. Tu vas t'acheter un petit balai, et puis ce sera réglé l'histoire. Arrête de voler le balai de tes voisins.
14: Je l'ai mis en empreinte.
0: Ah, elle continue à être.
5: Oui, non, là, Céline, faut dire oui.
14: Non, je vais acheter un balai.
0: Voilà.
14: Bleu, blanc, rouge, supporter à Carrefour.
0: Voilà, pour la Coupe du Monde. Céline, voilà, un petit rappel à la loi, on ne vole pas le balai de son voisin. Qui vole un balai, vole un avion de chasse, je vous le rappelle. Allez, file de ce tribunal, Céline.
14: Merci, monsieur le juge.
0: Attention, affaire suivante, nous avons Jeanne. Bonjour Jeanne.
15: Bonjour monsieur le juge, bonjour messieurs, dames les jurés.
0: Bienvenue dans le tribunal, Jeanne, on écoute ton histoire.
15: Alors en fait, pendant un trajet en blablacar avec mon mec, j'ai fait un petit prout qui s'est étendu et j'ai direct accusé mon chéri qui était en pleine sieste.
0: Alors vous étiez, il y avait du monde dans le blablacar?
15: Je conduisais pas.
0: Oui, toi, ton chéri et quelqu'un d'autre?
15: Personne qui conduisait.
0: D'accord, ok. Tu l'as accusé parce qu'il dormait? C'est malin. Lorenza?
5: Bah oui, évidemment que c'est malin. Bien joué, ma Jeanne. C'est un airbag social. Tu l'aimes, mais tu t'abrites derrière lui quand il en faut. Et ça sert aussi à ça, un mec. Hein. Après, tu lui en devras une. Hein. Mais puis un homme qui dort peut prendre toutes les responsabilités, non coupable.
0: Ça va, toi, Nico, en ce moment? Pardon, Lorenza. Ah, oui.
5: Bah, ça va, écoute. C'est hibatante. Hein.
0: Oui, bah.
5: Ça s'entend, je pense.
6: Nico, pardonnez-moi encore une fois, monsieur le juge, mais avons-nous oublié toutes ces fois où à l'école, un de nos camarades proutait en classe et nous accusait sans raison? Je sais pas si vous avez déjà vécu ça, mais pour moi, c'est tous ces traumatismes qui avaient pour seule défense « Je vous jure, c'est pas moi
0: !» Ouais.
6: Donc pour moi, Jeanne, t'as juste réactionné le bouton « Enfance malheureuse » de ton chéri. Et tu seras, tu sais quoi, responsable de sa prochaine psychanalyse. Carrément. Oh. Coupable. Bah ouais, la pétouse.
0: C'est un peu difficile. Bien, il faut un verdict. Vous savez que moi, les histoires de prout, je suis fan. Hein.
5: Ouais. Ça.
6: Oui, monsieur le juge.
5: Oui.
0: Donc déjà, pour ça, Jeanne, évidemment, je peux pas t'accuser. Non, c'est compliqué. Okay. Parce qu'une histoire de prout me fait sourire dès le début. Après, le vrai fautif dans cette histoire, c'est qu'il n'y avait pas de chien à accuser dans la voiture.
6: Prenez un chien. C'est ça, monsieur.
0: Donc c'est la faute du conducteur qui n'avait pas de chien et t'aurais pu accuser son chien. Voilà, c'est de sa faute à lui. Allez, hop là. Non coupable, c'est le.
15: Voilà, merci, Jeanne. Monsieur le juge.
0: Je t'en prie. Je te souhaite un bon blablacar.
15: Merci, bonne journée.
0: Merci, bonne journée à toi.
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0: À 7h05 et 8h05, la deuxième fois, et ben c'est maintenant. Le téléphone sonne, ou ça décroche. Allons, bonjour, c'est Jessica de Redon en Ille-et-Vilaine.
18: Oui.
0: Jessica, quel est le seul animateur radio qui loupe ton salaire?
18: C'est Manu sur Énergie.
0: C'est gagné. On va s'y aller vite. Jessica, tu as envoyé salaire par SMS au 7-10-12. Tu t'es dit, mais peut-être que ce sera moi. Eh bien, le résultat, oui. Ce matin, on te double ton salaire, Jessica. Allô?
5: T'es là?
0: Ah non, elle n'est plus là.
6: Ah, mince. Ça y est, elle a eu son salaire doublé. Merci, au revoir.
0: Non, elle a raccroché. Je sais pas pourquoi. Est-ce que Aurélie, tu peux me remettre attention, tu vas la rappeler. Alors. Ou elle a paniqué.
5: Bah oui, on. Ou elle a raccroché que ça joue.
0: Ah, peut-être.
5: Non, mais ça m'arrive des fois.
0: Oui, bien sûr.
6: On va lui demander.
0: Ou des fois, tu mets en silencieux.
5: Oui. Avec et ta tu coupes le micro.
0: Exactement. Et tu parles comme un con et personne t'entend et tu t'énerves.
19: Votre appel a été transféré.
0: Oh,
19: ben
0: non. Mais non. Oh bah merde alors.
5: Bah mince.
0: Bon, moi elle a répondu. Elle a répondu, donc c'est gagné. Bon bah on va retenter une dernière fois de l'appeler. Oh, Jessica de Redon, on dit les vilaines. Elle avait décroché tellement rapidement. Ah bah voilà. Bah Jessica, on a un problème de réseau.
18: Non.
0: Non, bah si. Bon, si tu peux éviter de raccrocher du coup, tu vas y arriver.
18: Oui.
0: D'accord. C'est pourquoi ça a coupé, non?
18: C'est moi en fait, je sais pas.
5: Elle a paniqué.
0: Ah, oui,
5: elle a paniqué.
0: Jessica. Ah mon Dieu, j'ai gagné. Vite, que je jette ce téléphone dans la rivière. Jessica, tu touches 800 euros chaque mois, on va te le doubler. Ton salaire, ça va faire 1600 euros.
18: Je sais pas si c'est pour de vrai ou pas.
5: Ah, mais voilà, j'étais sûre qu'elle pensait que c'était une blague.
6: Jessica. Ah oui, c'est pour de vrai.
0: Mais tu m'entends, je suis Manu.
18: Oui.
0: Et là à côté il y a Lorenza.
5: Ben oui.
0: Et là il y a Nico.
6: Et ouais, coucou.
0: Et Florent le producteur.
10: Oui.
0: Et puis surtout il y a Corentin qui travaille avec nous.
10: Ah bien sûr.
0: Bien sûr, enfin, vraiment, toi vraiment il y a tout le monde.
5: T'as gagné, hein. C'est vraiment vrai.
6: Ce serait un gros canular. Hein.
5: Ouais, ouais, là vraiment, ce serait tout match un peu.
0: Puis les mecs ils rappellent trois fois. Bah,
5: ouais, c'est ça. Les relous, quoi.
0: Jessica, c'est vrai, on te double ton salaire.
18: Mais je ne sais quoi dire.
5: Au niveau de la gestion du stress, elle est pas. Ah ben,
0: il faut savoir que c'est... Jessica, normalement, elle est chirurgienne.
5: Ouais.
0: Et que bah, après 4 opérations ratées, elle a décidé d'arrêter. Parce qu'elle ne supporte pas la vue du sang non plus. Donc c'est compliqué. Jessica, tout va bien. Tu vas pouvoir respirer. Je t'annonce qu'on te double ton salaire. Les 1600 euros, ça va être pour toi. Bravo.
18: Mais c'est pour de vrai.
5: Mais oh, oui.
0: Un moment, je peux plus lutter.
5: Je te promets.
0: Écoute, c'était pour de faux. On va raccrocher. Oui, c'est pour de vrai, Jessica. Raccroche pas, on va te passer Aurélie au standard. Tu vas voir que tout ça, c'est pour de vrai. Il est 8h09. Bah, je sais, parfois, on n'y croit pas.
5: Bah oui, mais c'est normal.
0: Mais si, on y croit. Et tous les matins, ça peut vous arriver, 7h05 et 8h05.
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0: C'est parti, voici comme chaque jour les infos aléatoires du monde. Allez Lorenza, avant de danser, apprends-nous quelque chose.
1: La Tomatina, c'est un festival à Valence en Espagne où on lance des tomates trop mûres.
0: Alors j'avais entendu parler de ce truc-là et je pense que j'ai vu des vidéos.
1: Ouais.
0: C'est assez incroyable.
1: Ça existe encore, c'est le fin août. Ouais. Et en gros, il y a des gens du monde entier, il y a genre 20 000 personnes qui se balancent des tomates, alors trop mûres. Hein.
0: Oui,
1: ils sont vraiment plus bonnes pour être consommées. Quoi.
2: D'accord. Avec bienveillance quand même ou
1: Avec bienveillance, et les gens viennent habillés en blanc avec des lunettes de piscine pour éviter que ça rentre dans les yeux. Et en fait, c'est parti vraiment des années 50 et c'est resté une tradition un peu rigolote aujourd'hui. Quoi.
0: Mais 20 000 personnes?
1: Ouais.
0: C'est énorme.
1: C'est énorme. Mais ça a son succès. Hein. C'est une fois par an. C'est un truc de fou. Mais j'ai envie d'y aller, moi.
2: La Tomatina.
0: Écoute, vas-y, filme, tu nous raconteras.
1: Ça peut défouler, tu vois.
0: Ah, j'imagine, C'est en Espagne, c'est à Valence, la Tomatina. Nico ?
2: Au Japon, chose à cool, il y a certaines gares qui diffusent des mélodies différentes selon la ligne pour aider les voyageurs à se repérer.
1: Oh, c'est génial.
0: Mais il faut connaître la mélodie par rapport à la ligne, du coup.
1: Ah oui.
2: Oui, mais c'est vrai que si tu l'apprends tous les jours et tout, parfois t'es en train quotidien, machin, tu sais pas trop. Et c'est aussi pour les personnes malvoyantes, tu vois. Au moins, tu sais.
1: Ah oui, à la place des couleurs sur les panneaux et tout, t'as une mélodie quoi.
2: Personne se jette des tomates à la gueule, mais il y a une mélodie.
1: C'est cool.
0: Ça manque de tomates. Restons dans la nourriture. Tout le monde voit ce que c'est que le paprika.
1: Oui.
0: Ouais, j'ai appris un truc dingue sur le paprika. C'est pas une plante, le paprika. C'est pas une herbe. Le paprika, c'est en fait des poivrons rouges qui ont été séchés et réduits en poudre. C'est ça le paprika.
2: Ah bon?
0: C'est pas ouf?
1: C'est trop bon même.
0: Ça vient du poivron. Et il y a du paprika épicé parfois. Bah, ils rajoutent un épice dedans. Pour que ça arrache un peu la gueule.
1: Ah, d'accord. Parce que de base, ça pique pas.
0: Bah non, c'est les poivrons. Okay. Le paprika, c'est des poivrons. C'est pas génial ça?
1: Incroyable. Si.
0: Allez, on passe de la bouffe aux zizi des animaux maintenant.
1: Pardon?
0: Écoutez bien.
1: Okay. Ouais.
0: Cette info est dingue.
1: Ouais.
0: Le pénis des tapirs. Vous voyez le petit animal, le tapir. Le pénis des tapirs est non seulement très grand par rapport à la longueur de leur corps, mais il est également préhensile.
1: C'est quoi ?
0: Qu'est-ce que c'est que la préhension ? La préhension, c'est le fait de pouvoir agripper ou saisir des choses avec quelque chose qui normalement n'est pas fait pour ça.
1: Attends,
0: c'est-à-dire qu'avec son pénis, le tapir peut s'agripper et prendre des objets. C'est-à-dire que le tapir peut tenir sa fourchette avec sa bite.
2: Ça, c'est une phrase.
0: Écoutez.
1: Mais quoi?
0: C'est tout pour moi ce matin, drop the mic.
2: Ah ouais. Ça suffit.
0: Elle est pas dingue cette info?
2: C'est dingue.
0: Allez, c'est pour vous. C'est cadeau. Et évidemment, ça reviendra demain. Il y en aura d'autres, des histoires sur les zizi des animaux.
3: Salut, c'est Nagui. Alors pour ceux qui le savent pas, on a déjà fait de la radio ensemble avec Manu. Non, c'est vrai, sans déconner. Bah, c'est depuis que je suis suivi par ton psychiatre.
0: Je suis désolé. Mais j'ai travaillé longtemps avec lui, hein.
1: Bah oui,
0: c'est vrai. Deux ans. Il a fallu 2 ans pour que tu urines sa santé mentale. Non, vraiment. C'est incroyable. Il est ce soir à la télé, Nagui, dans Taratata 100% live. C'est sur France 4. Il vient de se passer un truc incroyable. Ouais, parce que des fois, je dis des trucs. D'abord, bonjour. Soyez les bienvenus. On va écouter Alex Warren avec Fever Dream, Kat Deluna aussi. Souvent dans l'émission, je vous dis, ma femme achète des trucs tout le temps, mais trop.
1: Ouais.
0: Et il y a des gens qui me disent, mais non, mais arrête, t'en fais trop, t'en rajoutes et tout. Je viens de recevoir un mail d'Amazon, parce que sur Amazon, on a le même compte.
1: Oui.
0: Ah, donc quand elle commande des choses, je reçois tout le temps mails, etc. Le mail. Votre commande Amazon récente a-t-elle répondu à vos attentes?
1: Ouais.
0: Et en dessous, il y a ce que c'est. Donc je clique dessus, et ce que c'est. Écoutez bien. Assortiment de 195 œillets à vis, petit crochet à vis auto-taraudeuse en métal argenté.
2: Quoi?
1: Et 180.
0: 195. En fait, ce sont des petites, comme une vis, mais tu sais, au bout, il y a un rond. Pour accrocher un tableau, par exemple, pour accrocher les choses.
1: Ah!
0: Mais 195? On a besoin de 195 putains de petits crochets?
1: Bah, elle n'en manquera plus, là. C'est...
0: Ah, mais là, c'est pour le village.
1: Oui! Voilà, elle est généreuse.
2: Il s'agirait de lui passer un petit coup de fil.
1: Pour savoir
2: si tout va bien.
0: Alors, 14,99€.
1: Ça va, c'est raisonnable pour 195. Hein.
0: Mais qu'est-ce qu'on prend? Oui, mais 195 crochets, qu'est-ce qu'on va faire avec 195? Il y a toutes les tailles.
2: Bah, il y a 14 balles, quoi.
0: Il y a des trucs énormes. T'as envie, tu accroches vraiment une porte, hein. Et des trucs tout petit.
4: Est-ce qu'elle est pas en train d'ouvrir une quincaillerie, peut-être?
0: C'est très discret, mais c'est.
1: Petit à petit.
0: Voilà, donc c'était pour vous dire que je ne fabule pas.
1: Ah non, d'accord. Mais on te croit, hein, ça, évidemment. Mais
2: et tu vas répondre au mail Amazon, du coup. Tu vas donner son avis sur, sur la commande.
0: Sur est-ce que ça a répondu à mes attentes? Bah non, ouais. Parce que j'avais pas d'attente là-dessus, moi, sur les œillets. Donc,
2: Mais c'est ma femme. Merci.
0: Mais j'ai hâte de savoir pourquoi elle a acheté ces 195
1: œillets. Bah, tu le diras. Hein.
0: Ah bah, bien oui. sûr.
1: Faut nous tenir au courant.
0: Et peut-être qu'elle va dire, ah non, il y en a trop, elle va les renvoyer. Bah, c'est vraiment, c'est un. Ah, oui, oui, oui, non, c'est.
1: Oui.
0: D'accord.
1: Ah oui, oui.
0: Je crois que c'est devenu une drogue.
1: Moi, j'adore.
0: C'est... T'adores quoi?
1: Bah, ta femme.
0: Ah, mais moi aussi.
1: Je trouve ça génial, tu vois.
0: Je trouve ça. Mais c'est fatigant quand même. Hein.
1: Oui, bah. Écoute...
0: Maintenant, quand elle demande, est-ce que t'as un carton? Je sais pourquoi.
1: Ah, bah oui.
0: Bah, parce qu'elle veut renvoyer les 195 œillets qu'elle a achetés, bien sûr, évidemment. Ah, c'est.
1: C'est quelque chose.
0: C'est. Ah, oui, c'est pas évident. Qu'est-ce qu'on a dans les infos à part nos 195 œillets? X, tout le monde connaît le réseau social X.
1: Ouais, ouais. Twitter.
0: Anciennement Twitter, ouais. Exactement. Alors, ils ont annoncé que les comptes gratuits seront désormais limités à 50 tweets par jour et 200 réponses.
1: Mais déjà, ouais, mais, ouais, c'est
0: déjà,
1: énorme.
0: Je suis d'accord. Qui fait 50 tweets par jour?
1: C'est on énorme.
0: Non, il faut vraiment avoir envie de s'engueuler avec le monde entier,
1: ah,
0: quoi.
1: Oui, oui, oui.
0: 5 et 200 réponses. Il y a des gens.
2: C'est trop.
0: C'est pas WhatsApp. Chaque jour, envoie 200 réponses.
1: Mais ils ont du temps à perdre.
0: Et moi, ce que je pense, ouais. c'est que tu sais, quand tu vas sur X, c'est que tu vois les gens s'engueuler. En fait, ça t'envoie vraiment plein de mauvaises ondes.
1: Oui.
0: Mais je pense qu'en fait, ils sont que 5.
2: Ça se trouve, ouais.
0: Parce que pour faire 200 réponses ouais. par jour, c'est pas possible.
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0: Lorenza a une nouvelle passion.
1: Ouais.
0: Faut qu'on parle de cette nouvelle passion.
1: Bah depuis que j'ai vu le film, je suis redevenue accro à Michael Jackson.
0: C'est drôle.
1: J'écoute en boucle ses sons, je regarde les documentaires et j'ai même envie de réussir à faire le moonwalk.
0: Oh.
1: Mais j'y arrive oui. pas du tout pour le moment, mais je suis en train de m'entraîner dans le salon avec mes colocs.
2: On le veut en soirée.
1: Bah je vais essayer de bien
0: dans
1: le faire.
0: Ton salon avec tes colocs et faire
1: oui,
0: le moonwalk.
1: Oui. On est très Michael là. On met des playlists et on se prépare avant de sortir. On met Michael et tout. On est trop
0: mais
1: comme
0: ça
1: des
0: vous ouf. A fait un effet ce film
1: mais
0: incroyable.
1: C'est incroyable. Dingue. Franchement, on est comme des oufs.
0: Bravo.
1: Bah, on chante et tout. Bah, et je pense que ça va rester encore tout l'été. Ça, j'ai envie que ça reste l'été.
0: D'accord. Bah, ouais. Tu vas faire du. Le moonwalk à la plage, c'est chaud. Hein.
1: Ah oui.
0: Mais pourquoi pas
1: ouais.
0: Est-ce que vous avez une passion en ce moment? Est-ce que vous avez un nouveau hobby ou est-ce que ouais. vous vous êtes découvert quelque chose de flan?
4: Mmh. Moi, c'est les recettes de flan.
1: Quoi?
0: De quoi?
4: De flan.
1: Ah,
0: les recettes
1: okay.
0: de flan.
4: Ah, j'adore le flan. C'est vraiment mon gâteau préféré. Et là, je suis en train de. Je pense que je vais passer le cap de faire mon propre flan. Et là, j'ai trouvé une recette qui combine le flan et la crème brûlée.
0: Putain.
4: Flan façon crème brûlée. Exceptionnel.
2: T'es si jeune et si vieux en même temps.
1: Ouais. Oh, oui, c'est vrai que c'est marrant.
0: C'est vrai que le flan. Ça sent le vieux.
1: Ouais.
4: Non, mais
1: ouais.
4: pas du tout. Arrêtez.
0: Ah, si.
4: Non, non, non, non.
0: Si,
1: mais
0: si,
1: ils
0: si.
1: Ont essayé de le retourner un peu jeune, flan la pistache, si, flan ouais. la framboise, mais ça reste du flan. Hein.
0: Attends, alors je vais dire, j'aime bien le flan.
1: Mm.
0: Mais
2: c'est bien,
0: en fait,
2: mais
0: il y a un côté vieux parce que quand tu le touches, ça fait blablabla.
4: Oui. Ça dépend de la texture. Déjà, t'as une texture un peu trop molle et tout. Faut, c'est un entre-deux, tu vois. Non, non, c'est excellent.
0: Attends.
1: Ok.
0: Bah, ok, t'as mis
1: passion flan.
0: Passion, ouais, passion flan. T'as, okay. t'as le droit. On n'est pas là pour te juger. Hein.
4: Tu peux
0: mais là, un petit peu quand même, oui. On a Lise qui est là. Bonjour, Lise.
6: Bonjour.
0: Bienvenue sur Énergie, Lise.
6: Bonjour, les
0: Wawa. Tout le monde te dit bonjour.
6: Coucou.
0: Lise, quelle est ta passion en ce moment?
6: Bah, moi, je me suis mise au canicross. Donc, en fait, c'est de la course à pied avec les chiens. Et donc, ça me fait faire du sport. Ça me fait faire du sport aux chiens. Et ça fait quelques mois maintenant que je me suis mise à ça. Et je m'éclate.
0: Mais c'est devenu. C'est genre un sport parce que c'est pas juste une balade avec le chien.
6: Ah non, non, c'est vraiment un sport. Enfin, ça peut être un sport en club ou ça peut être un sport de tous les jours. En fait, on court à pied et on a juste un harnais qui nous relie au chien avec une ligne de traction. Et en fait, on court avec le chien. Donc, le chien court souvent. Il nous tire bien au départ et après, après, il court à côté de nous, quoi.
0: Ah oui, donc voilà. En fait, tu te fais tirer par ton chien.
6: Ouais, c'est
0: exactement. Cette phrase sortie du contexte, c'est bizarre.
6: Oui.
0: Hein, mais En fait, non, mais c'est un sport, mais tu te fais juste tracter par un chien, en fait.
6: C'est ça, bah après, il tracte au départ. Après, au bout de quelques kilomètres, il court à côté de nous. Donc, c'est vraiment de la course à pied avec ses animaux, quoi, avec son chien.
2: Ça ressemble à l'excuse que t'avais, c'est pour sortir de chez toi quand il y avait le Covid.
0: Oui,
2: je suis en train de faire du sport avec mon animal de compagnie.
6: Ah, moi, j'ai pas besoin d'excuse, je suis infirmière, donc je sortais quand même.
1: Ah.
0: Et ça s'appelle le canicross.
6: C'est ça, le canicross.
0: Et tu cours combien de temps ou combien de kilomètres avec ton chien?
6: Une dizaine de kilomètres. Après, on peut faire plus, hein, mais ça dépend
1: du chien.
0: Bah, mais ça dépend du chien, parce qu'avec un labrador, 10 kilomètres, ok.
6: Avec un tequel,
1: un chihuahua.
0: Ouais, ça, avec un caniche, le truc, c'est.
1: C'est moins fou, quoi.
0: Une fois que tu l'as marché dessus, après, c'est compliqué, quoi.
6: Non,
0: faut faire attention.
6: Merci. Il y a des circuits, des petits circuits et des gros circuits, mais voilà, après, au bout d'un moment, on est un peu limité.
0: Eh ben, écoute, Lise, je te souhaite un joli canicross. J'ai l'impression, quand je dis canicross, de dire canisette, le truc pour nettoyer les crottes de chien.
6: Merci en tout cas de m'avoir pris au téléphone et merci pour tout ce que vous faites. Je vous écoute tous les matins.
0: Eh ben merci à toi d'être là avec nous chaque jour, Lise. On t'embrasse fort. Il y a Amine qui est là. Bonjour Amine.
7: Hello l'équipe, salut Manu.
0: Quel est ton hobby du moment, ta passion du moment à toi?
7: Alors moi c'est pas les flancs, c'est un nouvel hobby que j'ai débloqué là. Je me suis mis comme tout le monde au padel depuis 2 ou 3 mois.
1: Ah, et... ouais.
7: J'en fais avec des collègues après le boulot et puis il y a une petite rivalité qui s'est créée et c'est plutôt sympa.
1: Mais je rêve d'essayer, je suis influencé aussi. Tellement tout le monde en fait, j'ai envie de tester.
0: Non mais c'est sympa le padel hein.
7: Ouais,
0: pour ceux qui sont nuls au tennis.
7: Bien,
0: Non, mais il y a une rivalité entre les gens qui font du tennis.
1: Oui.
0: Parce que le tennis, en fait, pour bien jouer, il faut du temps. Le padel, au bout de 5 minutes, tu t'amuses. C'est plus facile.
7: Exactement.
0: Et ouais, mais après, t'as des compétitions de padel. Moi, je connais des mecs qui jouent vraiment extrêmement bien au padel.
1: Chauds.
0: Mais j'ai essayé de les regarder jouer, je m'emmerde.
1: Il y a un classement de France et tout, j'ai vu que les gens étaient chauds, quoi.
0: Du monde, le Canicross aussi, hein, tu vois, ça veut rien dire. Hein.
1: Oui, c'est vrai.
7: retenez bien ce prénom, bientôt il sera dans les plus grandes affiches.
1: Ça marche.
0: Mais c'est ce que je te souhaite, Amine.
1: Ouais. Ouais.
0: Merci à toi de nous avoir appelés, on te souhaite une belle journée.
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0: et que ce sont les sondages. 15% des gens l'ont déjà fait aux toilettes de leur lieu de travail. Qu'est-ce qu'ils y ont fait, Lorenza ?
1: Une réunion.
0: C'est pas une réunion.
2: Ils ont piqué les du PQ.
0: Du PQ ? Non, ils n'ont rien piqué.
2: Non,
0: ils ne sont pas piqués dans les toilettes, Florent.
3: On l'a déjà fait dans ces toilettes à énergie ?
0: Ah bah ça, je sais pas. C'est à vous de me le dire quand vous aurez la réponse.
1: C'est long ?
0: Ça peut être très court ou un peu long. Nico ?
2: Te brosser les dents ?
0: Non. 15% des gens l'ont déjà fait aux toilettes de leur lieu de travail, c'est les toilettes. Hein. On parle pas des lavabos, les toilettes.
3: Faire
0: l'amour dans les toilettes ? Peut-être pas, effectivement, ça peut être court, ça peut être long. Hein, on était dedans, mais c'est pas ça.
1: On a besoin d'un objet ou de quelqu'un ?
0: Non, on a besoin de personne. Mmh. Et en général, il y a personne. Nico ?
2: Une petite sieste ?
0: C'est une sieste, tout simplement.
1: Oh, ça me dégue !
0: Florent, notre producteur, c'est pour ça, t'as vu comment l'émission ? Ben voilà.
3: Non, mais petit temps mort, tu sais, tu mets tes coudes sur tes genoux, la tête dans les mains, puis petite pause, quoi.
1: Mais t'as des crampes aux jambes, t'as des fourmis dans les jambes après.
2: Surtout quand tu ressors, les gens ils se disent que t'es resté une plombe.
3: En fait, la fois où je l'ai fait, je me suis grillé parce que j'avais mis une alarme pour au cas où. Enfin bref, c'était
1: une très mauvaise idée.
0: Une alarme pour te réveiller ?
3: Sur
1: réveil.
3: Imagine, je pars pour 20 minutes, terminé.
0: 20 minutes ?
3: Non, là j'ai mis 3 minutes.
0: Ah oui, c'est une micro sieste.
3: Ah oui, de toute façon, je vais pas rester.
0: En fait, c'est horrible parce que j'ai l'image de toi sur les toilettes
1: en train de dormir,
0: le pantalon baissé. Tu sais quoi ? Tu m'as ruiné ma journée.
3: Désolé.
0: 12% des gens ont déjà volé ça dans un bar, mais ne s'en sont jamais servis. De quoi il s'agit ?
1: Le petit parasol là qu'on met dans les cocktails.
0: C'est pas le parasol, mais c'est vraiment pas loin. C'est le mélangeur de cocktail.
3: Ah,
2: la touillette.
0: La petite touillette.
1: Ouais,
0: le petit truc en plastique, vous savez, où il y a une sorte de. En haut, tu prends dans la main, il y a une sorte de rectangle et tu touilles.
1: Et en bas, il y a un petit truc, ouais.
2: Parfois, c'est la marque en plus, c'est genre, tu sais, les marques d'alcool, c'est comme ça. Donc quand tu l'utilises chez toi, tu te dis que c'est un peu premium, quoi.
0: Et tu as l'impression d'avoir un truc que les gens n'ont pas.
1: Hein. Oui, exactement. Puis c'est gratuit.
0: Et c'est comme dans un bar, et quelqu'un qui te dit, tu peux garder le verre à bière.
1: Oh là là, mais ça, c'est une dinguerie, ça.
0: T'as l'impression d'avoir un truc que personne n'a. Et le petit mélangeur de cocktail, effectivement, personne ne l'a, mais personne ne s'en sert une fois à la maison parce qu'on ne fait pas de cocktail. Pour une femme sur deux, ce sera le dernier sondage du matin. Pour une femme sur deux, c'est le sport le plus sexy à regarder. Donc, regardez des hommes le faire. Florent.
3: Le tennis de table ?
0: C'est très drôle.
3: Je tentais.
0: Bien sûr, parce qu'il fait du ping-pong, donc c'est normal. Nico.
2: C'est un sport de raquette ?
0: Non, il n'y a pas de raquette là-dedans.
1: Ah. Le basket ?
0: Ce n'est pas le basket. Il y a une balle.
1: Ah !
0: Enfin, un ballon, pour être très précis.
2: Ah, donc collectif.
0: Effectivement, c'est collectif.
1: Sport d'équipe.
0: C'est un sport d'équipe collectif avec un ballon.
1: Ce n'est pas le foot.
0: Ce n'est pas le foot. Mais pour une femme sur deux, c'est le sport le plus sexy.
3: Le ballon est-il rond ?
0: Le ballon n'est pas rond.
3: Et c'est le rugby ?
0: Et c'est le rugby, évidemment, un ballon pas rond. Pour une femme sur deux, le rugby est sexy. Ah, Lorenza, pas
1: trop. Bah, non. Moi, je trouve que ça fait trop brut. Ça fait genre. Ils se rentrent dedans dans les mêlées comme ça, ils courent avec le. Non, je sais pas.
0: Alors, t'as un son qui passe dans la mêlée, il ferait. Excuse-moi.
1: Non,
0: excuse-moi. Can I have a cup of tea ?
1: Non, je sais pas. Trop brutal.
0: Ok, ouais. D'accord.
1: C'est pas kiffé.
0: C'est pas pour toi. T'as bien le basket, toi.
1: Bref, moi, c'est. Ah là là, oui.
0: Ah là là.
1: Les joueurs de basket. Non, mais c'est dans
0: les
1: mon
0: joueurs
1: cas.
0: De basket aussi.
1: Bah oui, c'est.
2: Attends,
1: c'est
2: t'aimes plus les joueurs ou le. Ah,
1: ben
2: ou
1: franchement,
2: le
1: je me demande des
2: lui-même.
1: Fois.
0: Apparemment, alors je réponds à la table, apparemment, c'est clair, elle connaît pas les règles. Hein.
2: C'est génial. Il y a un ballon. Ah bon ?
0: Je savais même pas.
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0: Continue à parler de nos hobbies du moment, nos passions du moment. Lorenza s'est découvert une passion pour Michael Jackson. Elle était voir le film et depuis elle écoute tous ses albums. Et elle a un but dans la vie désormais, réussir à faire le moonwalk.
1: Je vais réussir.
0: Mais bien, y a des tutos sur internet.
1: Hein. Oui, mais c'est pas si facile. Hein.
0: Ah non, je
1: faut choper le truc quoi. Mais j'ai un parquet qui glisse très bien.
0: Oui.
1: Et je pense que ça peut m'aider avec mes chaussettes et tout. Enfin, je vous ferai une petite démo.
0: Oui,
1: quand,
0: c'est comme danser avec les stars quoi. C'est devenu une salle de répétition autour de l'appartement.
1: Exactement.
0: Je te souhaite bonne chance.
1: Merci.
0: Et quand y arrivera, on filmera et on mettra ça sur les réseaux.
1: Ah, trop bien.
0: Parce que ce sera ta victoire.
1: Ouais.
0: Quel est votre hobby du moment, votre passion du moment ? On continue à vous prendre au téléphone. Il y a Maxime qui est là. Bienvenue sur Énergie, Maxime.
6: Salut Manu, salut les Wamas.
0: Quelle est ta passion du moment à toi ?
6: Alors moi c'est le poker, je me suis inscrit au poker club de ma ville. Du coup j'y joue une fois par semaine. L'avantage c'est qu'on joue pas d'argent et du coup je suis devenu fan.
0: Ah vous jouez pas d'argent ?
6: Non.
0: C'est comme nous quand on est en vacances et on paye en allumettes, en boucle d'allumettes, c'est ça ?
1: Ah moi c'était des pâtes.
0: Des pâtes ?
6: Ouais. Non, on a des jetons quand même, des vrais jetons.
0: En vacances, c'est vraiment, tu prends n'importe quoi pour faire
1: pour
0: comme
1: miser,
0: de l'argent.
1: Bah
0: les pâtes, c'est pas mal. Les pâtes, alors les penne, c'est moins que les spaghettis.
1: Voilà, exactement. Tout ça.
0: Ah, c'est génial. Écoute, régale-toi. Et tu gagnes un peu ?
6: Je commence un petit peu, ouais.
0: Et t'as pas. Parce que, en fait, le poker, il y a des professionnels du poker.
1: Oui.
0: Mais j'ai l'impression que t'arrives, on t'explique les règles, tu peux gagner.
6: Ah oui.
0: En, bah, en fait, si t'as
6: c'est possible.
0: Si t'as des super cartes.
1: Ouais.
2: Ah oui, oui.
1: Oui.
0: Mais voilà, c'est la chance du débutant, quoi.
1: Bien sûr. Après, faut bluffer, il y a tout un
0: c'est
1: truc,
0: ça,
1: quoi.
0: Fameux,
1: ça, j'adore.
0: Le fameux poker face.
1: J'adore.
0: Tu fais ça, Maxime, genre tu regardes les gens dans les yeux pour essayer de deviner ce à quoi ils pensent.
1: Ou justement,
6: en fait, c'est une partie, en effet. Mais il y a aussi tout un tas de questions de probabilité. Et du coup, je suis en train d'apprendre les probabilités avec le club.
1: Et
6: c'est vraiment cool.
0: Alors franchement, si je vais dans un club pour me remettre aux mathématiques du collège,
2: laisse tomber.
0: Et ben éclate-toi, Maxime. Merci beaucoup de nous avoir appelés.
6: Bonne journée.
0: Belle journée à toi. Il y a Célia qui est là aussi avec nous. Bienvenue sur Énergie, Célia.
7: Coucou Manu, coucou tout le monde.
0: C'est quoi ton hobby, ta passion du moment?
7: Bah alors moi j'ai commencé le crossfit avec les copines depuis quelques mois. Et on se retrouve après le boulot et on adore ça, on s'éclate.
0: Je comprends pas ça. C'est le crossfit.
7: Non mais c'est génial.
0: Mais
7: non,
0: c'est pas le sport le plus difficile au monde. Tu vas dans une salle et t'arrêtes pas, c'est ça?
7: Bah c'est ça, ouais, c'est hyper intense. Mais on en a besoin justement, après on est lessivé et ça fait trop du bien.
0: Ah ouais.
2: C'est vraiment le truc, le plus tu t'as mal, plus c'est bon. Bah non, en fait.
1: Ah, quand même. Hein.
0: Mais après, t'es contente, c'est ça?
7: C'est ça, exactement.
0: Mais pendant, tu souffres?
7: Un petit peu, mais de moins en moins, forcément. Je m'entraîne bien, donc je souffre de moins en moins. Mais non, c'est génial.
2: J'avais vu, il y a des mecs qui faisaient ça, ils soulevaient des pneus et tout.
1: Ouais, c'est ça.
2: Les cordes.
1: Tu pousses, ouais, c'est, bah, c'est plein de disciplines rassemblées.
7: Ouais, c'est très divers, ouais.
0: Alors là, c'est pratique, parce qu'il bosse chez.s, ce mec. Donc, là, je dis oui. Merci beaucoup, Célia, de nous avoir appelé.
7: Bisous.
0: Belle journée à toi. Hobby, passion du moment. Nico?
2: Ah, je suis à fond sur les vidéos Urbex en ce moment.
1: Ah bon?
2: Je sais pas si vous voyez ce que c'est.
0: C'est les mecs qui sautent dans les immeubles.
2: Non, pas du tout. Urban Exploration.
0: Oui, pardon, dans les vieux machins en ruine.
1: C'est ça.
2: Les gars, effectivement, ils visitent des maisons qui sont abandonnées et ils découvrent encore les affaires des anciennes personnes. Des trucs genre qui datent de 94, les frigos qui sont encore pleins, etc.
0: Ça va, 94, c'est pas vieux non plus, hein, ça va.
2: Mon petit film d'horreur, moi, quoi.
0: Mais c'est quoi, des maisons où il y avait des gens?
2: Bah apparemment c'est des trucs abandonnés, t'as aussi des hôtels, t'as des épiceries, t'as plein de trucs comme ça. Et je sais pas jusqu'à quel point c'est fake ou pas, mais quoi qu'il arrive, moi ça me fout la frousse. Et je suis derrière mon ordi sur mon canapé et je suis content, j'aime bien.
0: C'est quoi, ça me fait penser à The Walking Dead?
1: Ouais, c'est un peu ça.
2: Ah, je l'ai pas vu.
0: The Walking Dead, la série, si. T'as pas vu Harry Potter, t'as pas vu The Walking
1: Qu'est-ce
0: Dead?
1: Qu'est-ce qui se passe?
2: Ouais, j'ai rien vu Avatar non plus,
1: et plein de trucs.
2: Ouais, Le Seigneur des Anneaux encore moins.
1: Non putain,
2: ouais. Mais non. J'ai vu Bienvenue chez les Ch'tis. Alors.
0: Et il a vu toutes les vidéos dans Mecs du Monde.
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0: Sur Énergie tous les matins. On avait dit qu'on parlait des mots de passe. On peut en parler?
1: Ah ouais,
2: vas-y.
0: Florent, le producteur de l'émission, est extrêmement énervé parce que Énergie nous ont changé le système des mots de passe.
3: Ah mais là, c'est un enfer. C'est-à-dire qu'avant, on pouvait à peu près gérer le nombre nous-mêmes de caractères. Là, il n'y a plus le droit au point d'exclamation. Et là, il faut 16 caractères minimum.
1: Avant, il en fallait 8.
3: Tu peux pas mettre X numéros, les mêmes numéros à la suite. Tu peux pas mettre ta date de naissance. Bon, c'est un enfer.
0: Alors, c'est très compliqué. Honnêtement, 16 caractères,
1: c'est
2: trop. C'est trop. Et puis on retrouve en plus les anciens mots de passe que t'as mis, genre il y a 2 ans, en
1: tu
2: disant ah vous l'avez déjà utilisé. Ouais. Eh frère.
0: Alors moi j'ai utilisé une technique.
1: Moi aussi.
0: C'est quoi? C'est alors on va voir la technique. Ouais. Bah en fait moi c'est que j'ai dit j'aimerais être admin de mon ordinateur pour pouvoir installer des logiciels, etc. Et en étant admin du coup je peux mettre un mot de passe.
1: À toi?
0: Ouais.
1: Ah oui, mais
2: toi t'as le pass VIP, toi.
1: Ouais, bah, ouais. Mais c'est incroyable, toi.
0: C'est 1, 2, 3, 4, mon mot de passe.
1: Ah ouais.
2: Super.
1: c'est top, ça.
0: Non, mais du coup, je suis pas obligé de mettre les 16 caractères. C'est un enfer, honnêtement. Et effectivement, tu ne peux pas mettre le point d'exclamation.
3: Et non.
1: Ben, moi, j'ai réussi.
0: Ah, bravo.
1: Ouais, moi, je suis encore une élue. Ouais,
0: et c'est quoi ta technique, alors, à toi?
1: Ben, je juste change les années, quoi. Genre, je peux mettre celui de l'année dernière, mais je change l'année où on est.
0: Ouais. À la fin.
1: À la fin, ouais.
0: Oh, il y en a là-dedans. Hein.
1: Ouais. Bah, pour moi, je me fais pas chier, quoi, et je le retiens.
0: Et toi, Florent?
3: Bah, non, mais moi, j'avais une technique, mais avec le point d'exclamation, mais du coup, là, c'est niqué.
0: Bah, mais c'est change-le par autre chose, le point d'exclamation.
3: Oui, bah, du coup, j'ai mis un tiré du 6.
1: Bah, voilà.
3: Ça, c'est autorisé.
2: C'est autre chose, ouais.
0: Je l'aime moins, le tiré du 6, que le tiré du 9.
3: Tiré du 9, du 8.
0: Le
3: tiré du 8, il est chiant.
0: Si, parce qu'il s'appelle le underscore. Je trouve ça stylé.
2: Ah ouais, c'est classe.
0: Dans un truc, tu fais underscore. Et j'aime bien le dollar aussi.
1: C'est vrai.
0: Dans les chiffres que tu peux mettre, je mets le dollar parce que j'ai l'impression que ça me fait de l'argent.
1: C'est une technique pour appeler l'argent.
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0: On va parler des enfants et des robots. Selon une étude, attention, ça va nous vexer. Les enfants feraient plus confiance aux robots qu'à leurs parents.
1: Oh, mais c'est horrible.
0: Pour plusieurs choses. Pour suivre des conseils, déjà, pour avoir des bons conseils. Et pour confier leurs secrets. Ils confieraient plus leurs secrets à une IA. Ils auraient plus confiance aux IA qu'en nous.
1: Bah voilà. D'accord. Et après, on nous dit faites des enfants.
0: Non mais, ça n'a rien à voir.
1: Ils sont ingrats. Je suis désolée.
0: Alors, oui, ça c'est vrai, mais on l'a été nous aussi.
1: Oui, c'est pas faux, mais bon, voilà. C'est horrible.
0: Non, après, moi, honnêtement, moi aussi, j'ai plus confiance en une IA qu'à moi-même. Hein.
1: Ah bon.
0: Donc, tu vois. Quelque part, ils ont raison. Bon, attention, j'ai un truc de fou.
1: Ah, oula.
0: Vous avez déjà rêvé d'être espion? De devenir espion.
1: Ah, c'est un petit bonheur, ça, ouais.
0: La DGSE recrute activement dans plus de 250 métiers.
1: Wow.
0: La cybersécurité, data science, traduction, logistique, vous pouvez devenir espion.
1: Trop stylé.
0: C'est pas la classe.
1: Ouais.
0: Ça. Alors attention, tous les candidats font l'objet d'une enquête de sécurité approfondie.
1: Ah.
0: Ça inclut les liens familiaux, les séjours à l'étranger, tout ça.
1: Ah oui, ben on connaît toute ta vie avant que tu deviennes espion, c'est normal.
0: Mais tu peux. Vous aimeriez devenir espion?
1: En vrai, ouais, j'aimerais trop. Ouais. Mais je serais pas une bonne espionne. Mais...
2: Ouais, c'est ça, on n'arrive pas trop à mentir, quoi.
0: Non. Mais justement, tu serais une bonne espionne. Parce que personne penserait que tu es une espionne.
1: Ça, c'est vrai que c'est pas mal.
0: C'est trop gentil. Une espionne.
2: Et là, elle va nous dire oui. Ouais, vous savez, je sais pas mentir.
0: Merde. Non, mais régulièrement, on apprend. Il était espion.
1: Oui.
0: Toi, les mecs, en fait, c'était le boulanger du village.
1: Et il y a plein de gens qui disaient, mais il était comme les autres, il était super sympathique, il promenait son chien à 7h, on se doutait pas du tout de ça.
0: Mais non.
1: Et bam.
0: Et boum, le mec, il est espion.
1: C'est trop stylé.
0: C'est incroyable. Et
2: putain,
0: des fois,
2: tous les gens qui promènent un chien à 7h.
0: Et des fois, c'est tous des espions. Mais vous n'êtes jamais imaginé que vous étiez espion sans être espion, mais que vous étiez espion et que les autres doivent pas savoir que vous êtes espion.
1: Si, mais c'est des jeux quand on est petit, quoi.
0: Ouais. Oui, quand on est petit, oui. Ouais. Bon, allez, cette discussion a assez duré.
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0: Bonjour Mélodie.
10: Bonjour Manu, bonjour toute l'équipe.
0: Mélodie, j'ai pour toi un MacBook Neo.
10: C'est bon ça?
0: Bah oui, c'est bon. Le dernier MacBook, c'est le MacBook que tout le monde veut. Voilà, je peux
1: pas faire
0: mieux que ça. Ce MacBook Neo, il va peut-être arriver chez toi. Il y a plein de couleurs, je crois.
1: Ben ouais, franchement, moi je l'ai vu en espèce de argenté mat un peu. Enfin, il est trop beau.
0: Mais belle description.
1: Mais je sais pas comment l'expliquer, mais je.
0: J'ai vu en rose, moi. J'ai vu. Non, il est stylé, hein.
1: Ah, il existe en rose.
0: Mélodie, il est pour toi le MacBook Neo. Si tu gagnes au jeu des 3 indices aujourd'hui. Oui, on va jouer au jeu des 3 indices. Tous les jours, on fait tourner les jeux. Et on va jouer toi et moi, Mélodie.
10: Parfait ça.
0: Voici les règles. Tu vas devoir deviner des mots et pour y arriver, c'est moi qui vais t'aider. Je te donnerai à chaque fois 3 indices pour découvrir le mot à trouver. Je ne connais pas les mots. C'est Lorenza qui me les montre. Elle me montre le mot. Ensuite, il y a un chrono de 10 secondes qui démarre. J'ai ces 10 secondes et 3 indices pour te faire découvrir le mot. Il y en a 5 en tout. Il faut en découvrir 3 pour gagner. Ok, Mélodie?
10: Ok.
1: Vous êtes prêts?
0: Oh là, elle est pas contente. Elle me met la pression là.
1: Pardon, je suis désolée.
0: Ouais, crache-moi dessus aussi.
1: Non.
0: Attention. Allez, c'est parti. On y va. 10 secondes, 3 indices pour faire découvrir à Mélodie le premier mot. Vas-y, envoie. Température haute. Sensation.
10: Chaleur.
1: Ouais. Wow.
2: Putain, t'as été bon.
1: Ouais, t'es fort là.
0: Ah, j'ai paniqué au début. Hein.
1: Non, c'était bien.
0: Ok, ça fait un mot. Allez, faut encore en découvrir 2 sur 4. C'est parti, 10 secondes, 3 indices. Arbre, beaucoup, endroit.
10: Forêt.
0: Oui.
1: Très
0: fort, ça. Allez, bien, Mélodie. Allez, on continue, on est chaud. 10 secondes, 3 indices pour te faire découvrir ce nouveau mot. Waouh. Télévision, cinéma, style.
10: Film, série. The Island, Lost.
1: Quoi?
0: C'était divertissement.
1: Ah, c'était chaud. Il était un peu dur celui-là.
0: Ah ouais,
2: très, très chaud.
0: T'avais pas envie qu'on gagne en fait.
1: Mais si, bien sûr.
0: Faire découvrir divertissement en 3 mots.
1: Il en reste 2.
0: Évidemment qu'il en reste 2. Ah, déjà 2?
1: Oui.
0: Bon, faut qu'on en ait au moins 1 sur les 2.
1: Bah oui.
0: 10 secondes, 3 indices. Mélodie pour te faire découvrir ce nouveau mot. Glace. Chocolat. Autre.
10: Vanille, fraise.
0: Vanille, oui.
1: Bravo.
0: Wow.
10: Merci, Manu, merci.
0: c'est sur Valérie.
1: Oui, il y a une.
0: J'ai du mal à démarrer. Ouais, parce que j'avais senteur, goût, mais là, ça allait partir en sucette.
1: Je voyais qu'il allait partir sur l'arbre, l'arôme. Il s'est dit non, on va aller à l'essentiel.
0: Gousse.
1: Oui.
0: Waouh, Mélodie, c'est gagné.
10: Ah, c'est bon ça, merci beaucoup.
0: Bah oui, c'est bon. Voilà, on a réussi à les avoir les trois mots et tu repars avec un MacBook Neo.
10: Ah, oh, parfait, il va être nickel avec l'iPhone.
0: Mélodie, elle a tout quand même. Avec nickel avec l'iPhone. Et puis
1: et la montre connectée.
0: Et mes AirPods. Mélodie, bah régale-toi avec le MacBook et on t'embrasse fort.
10: C'est parfait, merci beaucoup, bonne journée, bisous.
0: Belle journée à toi, elle est contente.
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0: Et ce soir, Philippe Etchebest, il est dans Top Chef sur M6. Les candidats vont devoir sublimer le pain rassis.
1: Un pain perdu.
0: Bah oui, pain perdu.
1: Bah c'est tout ce qu'on peut faire avec le pain rassis. Ouais.
0: Bah donc ce soir, ils vont faire du pain perdu.
1: Oui.
2: Il n'y a plus de budget. Le pain rassis, les gars.
0: Non, là, c'est, il récupère les restes en fait des années précédentes. J'aimerais qu'on revienne sur quelque chose que Florent, notre producteur, nous a sorti la semaine dernière.
1: Quoi ?
0: Qui nous a tous scotchés. Vous savez pas ce qu'il nous a dit sur lui qui était incroyable, improbable ?
1: Non.
0: Qui n'avait jamais utilisé une machine à laver ?
1: Ah, bah oui. T'en as jamais fait.
0: Qui est quand même quelqu'un de responsable.
1: Bah, bien sûr.
0: C'est lui quand même qui gère tout le bordel de cette émission.
1: C'est quelqu'un de sérieux.
0: Tu n'as jamais utilisé une machine à laver.
3: J'ai jamais fait de machine, j'ai jamais utilisé. Je sais qu'il faut, faut mettre une capsule, une soupline, des mots-clés.
1: À 30 ans, quoi. C'est des mots-clés.
0: S'il vous plaît, ne jugez pas Florent, il a besoin d'amour lui aussi.
2: Mais c'est sa mère qui le fait, ouais.
0: Non, c'est. Sa mère devait même venir.
3: Mais elle vient aujourd'hui, cet après-midi.
1: Pour faire une machine ?
0: Pour lui montrer.
1: Ouais. Ah.
3: Ça part en tuto cet après-midi.
0: Sa mère devait venir pour lui montrer comment servir de la machine à laver.
3: Oui.
0: Mais du coup, tu vas quoi ? Tu vas la filmer pour pas louper les trucs et tout ?
3: C'est pas impossible que je prenne des petites
1: allez,
3: vidéos.
1: Tu mets la truc avec le linge, tu lances un programme et ça part.
3: Oui, mais il y a le délire des couleurs, de mettre une petite.
0: Je vais dire un truc. Où est-ce que tu mets la capsule ? Où est-ce que tu mets le liquide ? Où est-ce que tu mets l'assouplissant ?
1: Si c'est du liquide, c'est dans le truc où il est marqué 2, le plus gros truc où tu mets le liquide.
0: Tu mets le truc dans le truc.
1: Le savon liquide, tu le mets dans ton réservoir où il est marqué 2, c'est le plus grand, tu peux pas te tromper. Le plus petit, c'est pour l'assouplissant, si jamais tu en as.
0: Ah bon ?
1: Si c'est des capsules, tu en mets une en même temps que ton linge dans la cavité.
0: Il faut mettre de l'assouplissant aussi, quoi, avec la capsule ou pas ?
1: Si tu en as, oui, c'est toujours bien. Après, c'est jamais obligatoire l'assouplissant, mais je vous le conseille, ça sent bon et ça adoucit les vêtements.
0: Là-dedans, je pense qu'il a rien compris.
3: Non. Et les lingettes ?
0: Quoi, les lingettes ?
1: Comment ça ?
3: Des lingettes
1: pour décolorer.
0: Ouais. Ah ouais, mais ça,
1: si soi-disant tu mets du noir et du blanc et ça absorbe tout, ne fais jamais ça.
2: Non, surtout pas. Et l'ange de débutant. Mais pas un truc rouge avec du blanc.
0: C'est comme un an. En fait, Florent, c'est comme s'il avait 18 ans, que c'est son premier appartement, qui a une machine à laver, il la regarde, il fait putain, va falloir qu'on soit copains tous les deux, mais je t'assure, je comprends rien.
3: Mais je vois la scène de je rétrécis un t-shirt et je peux plus le porter, quoi. Ça me stresse.
2: Ça va t'arriver, hein.
1: Non, mais ça, c'est au sèche-linge.
3: Ah oui, j'ai pas de sèche-linge.
1: Bah voilà.
3: J'ai pas utilisé de sèche-linge, du coup.
0: Forcément. Par extension. Mais ça, le sèche-linge, c'est après, c'est l'étape d'après.
1: Oui.
0: Parce que tout ne va pas au sèche-linge.
1: Ah non.
2: Surtout pas.
0: Qu'est-ce que vous n'avez jamais fait ? Jamais fait une cul. Et que pourtant la plupart des gens ont fait dans leur vie. Vraiment, un truc où vous dites, mais ça je l'ai jamais fait, alors que les gens globalement ils l'ont fait. Nico ?
2: Moi j'ai jamais joué au loup-garou. Je vous l'avais dit.
1: C'est vrai.
0: Hein. Ouais. Mais toi, il y a beaucoup de choses que t'as jamais faites que les gens ont fait.
1: Qu'est-ce qui se passe, Nico ? C'est vrai.
0: Il a jamais ni lu ni vu un Harry Potter.
1: Ni le Seigneur des Anneaux.
0: Le Seigneur des Anneaux, c'est la même.
1: Ni Walking Dead.
0: Et il nous l'avait déjà dit, il n'avait jamais joué au loup-garou.
2: Ouais. J'ai pas fait jeux de société, jeux en soirée, etc. C'est un truc qui m'amuse pas, quoi. Tu vois, je préfère regarder les gens faire. Amusez-vous, c'est très cool. Moi, je bois un verre. Ou alors, souvent en soirée, j'avais une guitare. Donc, tu vois, je jouais un peu pendant que les autres faisaient autre chose. Mais le jeu, surtout que là, c'est en plus basé sur un mensonge et tout. Je sais pas, je suis pas à l'aise. Il y a des trucs. Bah non. Apparemment, tu te prends la tête en plus dans le jeu. J'ai pas envie, moi.
0: Alors, le problème du loup-garou, c'est que tu te prends la tête avec ta famille.
1: Avec tout le monde.
0: Moi, je sais. Ouais, mais avec.
1: Les gens que t'aimes le plus.
0: Moi, avec ma femme et ma fille.
1: Ah, bah oui.
0: Bah, moi, quand j'ai dit je vote contre ma fille au loup-garou, qu'elle faisait la gueule.
2: Alors que moi, pour me prendre la tête avec ma famille, j'ai inventé un nouveau jeu, c'est le divorce, tu vois.
0: Donc du coup, je préfère le loup-garou. Mais ma fille, je te jure qu'elle allait se mettre à pleurer quand j'ai dit que c'était le loup-garou. Mais attends.
1: Mais c'était le loup-garou.
0: C'était le loup-garou.
2: Elle t'a eu du coup.
0: Alors, qu'est-ce que vous avez jamais fait mais que les gens autour de vous ont fait. Appelez-nous 0 870 42 48. On va vous prendre au téléphone.
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0: C'est le moment de notre producteur Florent qui nous va nous proposer un nouveau jeu. Pour jouer avec nous, parce qu'on joue tous ensemble, il y a Romain qui est là. Bonjour Romain.
13: Salut Manu, salut l'équipe.
0: Merci d'être avec nous Romain, merci d'être là.
13: Je vous en prie, avec plaisir.
0: C'est notre petite récré ce matin. Florent, notre producteur, va nous sortir un nouveau jeu.
3: Bah, hier, on a raté un événement majeur.
1: C'était quoi ?
3: Eh bien, en fait, le 26 mai 2001, un TGV a battu un record de vitesse entre Calais et Marseille. Plus de 1000 km parcourus en 3h29, moyenne de 305 km/h.
1: En vrai, c'est ouf.
0: Oui, mais bon, c'était en quelle année ?
3: C'était en 2001.
0: Oui, d'accord, donc il y a longtemps, quoi.
3: Oui, voilà.
0: Donc on n'a pas raté grand-chose hier, quoi.
3: On a raté, c'était peut-être pas majeur, c'était mineur.
0: Vous voulez que je dise ce que je pense vraiment ?
1: Oui.
0: C'est qu'en fait, il a galéré pour trouver une idée de jeu aujourd'hui. Il a regardé ce qu'il y avait, il a trouvé pas grand-chose. Il a été sur Wikipédia, il a tapé la date du jour. Il a regardé ce qu'il y avait et il
1: Journée
0: a fait...
1: Journée mondiale.
0: Il a fait, 2000 ans, le TGV battait son record.
2: Exactement.
3: Exactement. Et voilà. Du coup, on va jouer avec la vitesse. Je vais vous faire deux propositions et vous me dites qui est le plus rapide entre mes deux propositions.
1: Ok.
3: Ok, on va commencer par Romain. Alors, ouais. Romain, c'est qui le plus rapide entre Kylian Mbappé et un sanglier ?
13: Un sanglier.
3: Eh bien, complètement. Le sanglier avec une vitesse de pointe 40 km/h.
0: Et Mbappé ?
3: Le record de Mbappé, il a été flashé à 38 km/h.
1: Eh, c'est tout non, proche,
0: mais,
1: hein.
0: Ouais. Non, mais c'est très très rapide. Hein. Oh. Après, c'est rare de devoir dribbler un sanglier. Mais bon,
1: oui, ben.
0: Si ça arrive, il court à 38 km/h.
3: Ouais, très rapide. Très très rapide.
0: C'est beaucoup, hein.
1: Putain. Oh là là, Kiki.
0: Ah, oh
1: Kiki
0: là, là, là, là.
1: Incroyable.
0: Et le sanglier, 40 aussi, c'est impressionnant.
1: Ah oui, mais faut pas se faire courser. Hein.
0: Bah non, mais même une équipe, tu joues au basket contre les sangliers.
1: Ah bah c'est la merde.
2: Attends, ils te battent.
0: Bien sûr, ils te battent. Ils t'humilient, les sangliers. Voilà. Pardon, excusez-nous, il y avait
3: non,
0: un
3: non,
0: jeu.
3: Non, pas de soucis. Manu, c'est quoi le plus rapide entre une Formule 1 et un faucon pèlerin en piqué?
0: Ah, en piqué.
3: Évidemment.
0: En piqué, c'est différent.
3: Eh oui.
0: Mais alors, est-ce qu'il a dit faucon pèlerin en piqué pour genre avoir une bonne vitesse ou alors pour me troubler? Tu penses que je suis un débutant? Je dis que c'est la Formule 1.
3: C'est la Formule 1, complètement. Il y a eu un record qui a été établi à 413 km/h en Formule 1. Alors, c'était dans des conditions particulières. Hein. C'était sur une piste...
0: Sur une descente. C'était en chute libre depuis la Lune.
3: Mais le faucon pèlerin, il n'a pas rougi. Hein, parce que, attention, en piqué, il a enregistré à 389 km/h.
1: Ah, tu vois, c'est quand même
0: alors,
1: super proche.
0: Excusez-moi, mais le faucon pèlerin plus la Formule 1 vont plus vite que le TGV.
1: Ah oui, c'est vrai.
0: Alors moralité, excusez-moi, mais alors le Ouigo, même si c'est pas cher, eh ben je préfère monter sur un faucon pèlerin qui arrivera.
3: Et c'est plus stylé.
0: Bien sûr.
3: Lorenza, c'est quoi le plus rapide entre un guépard et une goutte d'eau de pluie d'orage?
0: Oh, ouais, c'est précis là.
3: Ah, vous voulez pas venir celui-là?
0: Non.
1: Bah, j'ai envie de dire le guépard. Tout le monde parle en mode l'animal le plus rapide, mais let's go.
3: C'est complètement le guépard.
1: Yeah.
3: Le guépard a une vitesse de pointe de 110 km/h et la goutte de pluie d'orage qui est plus lourde qu'une goutte de pluie fine. 32 km/h.
0: Mais 110 km/h, c'est sympa, mais le faucon pèlerin, il met une dose. Hein.
3: Oui, bah, il dose tout le monde, le faucon pèlerin, quand même.
1: Ça, c'est vrai.
3: La Formule 1, bien sûr.
0: Bien sûr, évidemment.
3: Nico, le plus rapide entre un postillon pendant un éternuement et un service de badminton.
2: Je crois que c'est le badminton, non?
3: C'est complètement le badminton. Record du monde de service, 565 km/h.
0: Il va plus vite que le TGV?
3: Il va plus vite que le TGV.
1: Ça doit faire mal!
3: Ça déconne pas le badminton. Et la le vitesse maximale d'un postillon, 50 km/h.
0: C'est petit. Ouais, c'est...
2: Mais tu peux te faire fâcher.
0: Bah, bah, tu dépasses le sanglier.
3: Ouais,
0: mais,
1: Et Kylian Mbappé.
0: Et Kylian Mbappé.
3: C'est un peu la honte de faire battre
0: au badminton. Assez loin pour. Mais Paris-New York en très peu de temps.
1: Ah oui, ça c'est vrai.
3: Et j'en ai un dernier. Romain, c'est quoi le plus rapide entre un bouchon de champagne qui saute et un requin blanc?
13: Je dirais le bouchon de champagne.
3: Eh bien, c'est complètement le bouchon de champagne. Il peut aller jusqu'à 100 km/h en fonction de la pression de la bouteille. Et le requin, il va seulement à 40 km/h.
0: Tu veux dire qu'un requin et un sanglier vont à la même vitesse?
1: On a appris beaucoup de choses, hein.
0: Mais vraiment, des infos très intéressantes ce matin.
3: Avec plaisir. Hein.
0: Et en tout cas, on sait aussi que si Mbappé est coursé par un requin, il se fait bouffer. Bon. Merci beaucoup, Romain, d'avoir été avec nous. Je vais t'offrir le mug Manu sur Énergie, puis le t-shirt Manu sur Énergie aussi.
13: Eh bien, je vous en prie, merci à vous.
0: Et belle journée à toi, on a appris tellement de choses.
13: Également.
0: Oh là là, on a l'impression d'être plus intelligent.
1: Ouais.
0: Oh là, alors que non. On l'est pas, mais c'est pas grave.
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1: De mur, on part pas, c'est qui balance tout. J'ai juste besoin d'un truc, ouais. T'as pas fait beaucoup. Mais t'as un problème avec les transports, peut-être?
2: Bah, non, parce que les TCL fonctionnent très bien, donc je prends le bus, le métro, le tram, s'il faut. Voilà.
1: D'accord.
2: Mais... Et la voiture.
3: Transport en commun.
1: D'accord. Et jamais de. Blablacar, jamais non plus?
2: Non.
1: D'accord, ok. Bon, Sonia n'aime pas trop les gens.
2: J'ai tenté, hein, mais j'avais peur d'être super en retard, donc je me suis dit, reste tombé.
1: Bah écoute, fais-toi plaisir, ouais, prends les transports en commun. On en a parlé en plus tout à l'heure, les transports en commun, c'est bon pour la santé, parce que ça nous fait marcher, ça nous fait monter les escaliers. Sonia, t'es une winneuse.
2: Oui, oui, bah même quand il m'est déjà arrivé de prendre le... de voir à l'arrêt, que voir que le bus, bah, il passait pas, donc je me suis dit, bah, je vais prendre l'arrêt suivant. Tu vois, je marche à pied, et manque de peau, le bus passe, et je ne le prends pas, parce que, en fait, j'étais pas arrivée à temps à l'arrêt.
1: C'était une super anecdote.
3: Mais t'as raison, Sonia, marche.
1: Mais bien sûr, marche, Sonia. On t'embrasse, on te souhaite une belle journée. Il y a John qui est là. Bonjour, John.
4: Salut Manu, salut les ouin-ouin.
1: John, qu'est-ce que tu n'as jamais fait de ta vie que les gens autour de toi ont fait?
4: Alors moi, je n'ai jamais bu de café. J'ai mes parents buvaient du thé quand j'étais petit, et rien qu'à l'odeur, je ne suis pas vraiment fan du tout.
1: Bah, et donc tu bois du thé?
4: Je bois du thé, je bois du chocolat, mais pas de café.
1: Écoute, c'est pas très très grave. Hein.
5: Mais après, je comprends, le café, ça fait partie des boissons où j'ai l'impression qu'on se force à aimer.
1: Oui. Un peu comme le vin ou la bière, quoi.
5: Bah ouais, c'est chelou sur le principe.
1: Mais c'est vrai que je me rappelle la première fois que j'ai bu du café, c'est pour faire adulte.
3: À fond.
1: Pour dire. Parce que tu sais, en fait, tu entends tout le monde dire un bon café le matin, ouais, et ça réveille. Et ouais, t'as envie de faire partie de la team.
6: Bah, et après tu passes dans la team. Ah, si j'ai pas mon café le matin, moi faut pas me parler.
3: Bah, évidemment.
6: Mais moi, tu l'avais pas.
3: J'en avais jamais bu jusqu'à 3 ans. Et puis j'ai commencé la matinale et bah, je peux vous dire que je carbure là. Donc du coup, et j'adore ça.
6: Elle en tachycardie.
1: T'en bois avant de venir à la radio?
3: Non.
1: Bah, c'est pour ça.
3: Ah, pourquoi?
1: C'est pour ça que quand t'arrives dans le studio, on entend. Elle traite
4: en fait, elle devient une drogue.
3: Oui, c'est un peu ça, c'est vrai.
1: Mais parce qu'en fait, dans sa tête, on se dit que ça va nous réveiller.
3: Oui, bah, bien sûr, c'est psychologique.
1: Non, mais bien sûr, c'est psychologique.
3: Oui, comme tout. Dans la vie.
1: Je vais dire un truc. Ce qui est vrai, c'est que c'est le mental, hein, tout ça. Hein.
3: Mais bien sûr.
1: C'est ce qui nous fait croire.
3: Eh oui, c'est la société de consommation.
1: Et Noël,
4: qu'est-ce qu'on dit, hein.
1: Exactement. Et Noël.
3: C'est
1: la société de consommation.
3: Bien sûr. À l'époque, orange.
1: Mais moi, quand j'avais à Noël, exactement, on avait une ficelle, une orange, un bout de bois.
3: Et la vie était belle.
1: Mais on était les. Je vais dire un truc. On était les plus heureux du monde.
3: Voilà.
1: C'est incroyable.
4: On était des winners.
1: C'est vrai que tous ces grands-parents qui ont eu des oranges à Noël, hein. C'est vraiment pas de peau.
3: C'est ouf.
1: Belle journée à toi, John. Merci de nous avoir appelés. Il y a Priscilla qui est là aussi. Bonjour, Priscilla.
7: Salut Manu, salut Wouin.
1: Qu'est-ce que t'as jamais fait que les gens autour de toi ont fait? Mais on est très bien.
3: Oui.
1: On démarre la journée ensemble, super, on est content. On t'écoute, Priscilla.
7: C'est trop bien. Alors moi, j'ai jamais vu un épisode de Game of Thrones. Tout à l'heure, on parlait de Walking Dead, tout ça, et moi, c'est Game of Thrones.
1: Mais c'est bon parce qu'il y a des séries.
7: Alors que tout le monde en parle et tout ça.
1: Mais il y a des séries, tu ne comprends pas comment ça se fait que les gens ne les ont pas regardées.
6: Et c'est là où ils meurent tous, là? Très rapidement.
1: Game of Thrones, ouais. Ah bah oui, oui. Dès le début, t'en as un, tu crois que c'est le héros, bim, 2 secondes après, il est mort.
5: Faut pas s'attacher dans Game of Thrones.
1: Non. Ah non, non, ah ouais. Oh là là. Non, par contre,
3: c'est incroyable, quoi. Même le générique est fou.
1: Non, pas mine, il y en a 6, je crois, des saisons. Non, mais alors, ce qui est bien aussi. Alors, effectivement, ils meurent tous, mais le méchant aussi, il meurt.
3: Oui.
1: Blond salaud, là.
3: Oui.
5: Ah, blond salaud.
1: Hein?
6: Tout le monde l'a vu, je pense, donc spoil pas.
1: Bah, spoil pas.
6: Je pense que c'est vrai.
3: La série a 10 ans.
6: 10 ans plus tard.
1: C'est pas son vrai nom. Il s'appelle pas le blond salaud dans la série. Merci Priscilla de nous avoir appelés.
7: Mais de rien, bonne journée à vous.
1: Très belle journée à toi. Manu sur Énergie.
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1: C'est le moment de se faire du bien parce que tous les matins, on se fait du bien avec les bonnes nouvelles du jour. Il n'y a pas que des mauvaises nouvelles dans le monde, il y a aussi des bonnes nouvelles, il y a aussi des belles histoires. C'est parti, on démarre avec Lorenza.
3: Lire Harry Potter fait de nous une meilleure personne.
1: Oh, ah ouais, bon. Mais lire ou regarder les films?
3: Alors lire, plutôt. Merde. Après, je pense que si tu regardes les films, ça te met quand même un peu dans le mood. Mais en fait, il y a des recherches en neurosciences qui disent que ça active des zones du cerveau liées à l'empathie.
1: D'accord.
3: Donc on aurait moins de préjugés, on serait plus tolérant. Et il y a même des psychologues américains qui expliquent qu'on arrive à mieux comprendre les autres et soi-même.
1: Mais qu'est-ce qu'il y a dans

0: Potter qui fait ça?
1: Mais en fait,
0: tous les personnages différents.
1: Exactement. Tout le monde est différent, mais vraiment tout le monde. Et donc du coup, tu t'attaches, je pense que tu apprends à aimer, détester les deux à la fois et que tu arrives à mieux comprendre les gens, quoi.
0: Et puis bon, c'est clairement différent quand t'as un mec de 12 ans qui fonce dans un mur dans une gare, forcément. Ouais.
1: Tu résumes Harry Potter à ça.
0: Ça reste ça, c'est quand même un enfant qui va se taper la tête contre un mur à la gare.
2: Putain, j'ai jamais vu ni jamais lu.
1: C'est la voix 9 3/4, il faut la trouver.
0: Quoi? Oui, mais bon. Attends, t'as jamais lu ni vu Harry
2: Potter?
0: Jamais
2: lu ni vu Harry Potter. Ouais, je suis passé totalement à côté et j'ai l'impression du coup d'avoir raté le train justement. Et donc j'ai pas envie de le prendre.
1: Mais d'avoir raté la vie, c'est trop bien Harry Potter. Ah,
2: apparemment.
1: Non, mais non,
2: c'était
1: non,
2: une bonne nouvelle au départ. Et mais Nico, t'as raté la vie.
0: Écoute, si tu veux voir ce que c'est, la prochaine fois que tu prends le train, tu cours directement dans un mur et tu vois ce que ça donne. Et tu te diras, oh, c'est pas ouf.
2: La voie numéro 4.
0: Alors, c'est la voie 9 3/4.
1: 9 3/4.
0: D'accord, ok. Elle est compliquée à trouver. Tu peux te faire arrêter par la police. Ils vont te faire un alcotest. Les bonnes nouvelles du jour, Nico, allez.
2: Il y a des chercheurs qui ont observé que les personnes qui regardent régulièrement des couchers de soleil ressentent davantage de satisfaction générale dans leur vie.
0: Bah, c'est vrai que le coucher de soleil, c'est cool.
1: Ah,
0: quoi.
1: C'est un bonheur. Ouais.
0: T'es là. Et c'est génial, souvent tu dis, c'est le plus beau coucher de soleil que j'ai vu de ma vie.
2: Ah bah toujours.
1: Moi, je
2: t'essaies de le prendre en photo, ça rend rien, mais, mais en tout cas tu le regardes. Quoi.
1: Je fais un screenshot avec les yeux, j'appelle ça comme ça.
0: Ah, oh c'est mignon, tu clignes des yeux pour faire genre...
1: Et je dis, je fais un screenshot parce que ce sera mieux dans mes yeux qu'en photo comme disait Nico, et du coup...
0: Ça c'est les paroles de chanson ça. Ce sera mieux dans tes yeux que dans une prise de photo.
1: Oui, c'est vrai.
0: Regarde plutôt la vie que te faire un selfie.
1: Wow.
2: Bon, il vous en faut peur.
0: On s'en mal pour rien.
1: Ouais, ouais, ouais.
0: On parlait du train avec Harry Potter.
1: Oui.
0: Vous prenez les transports en commun?
1: Bien sûr.
0: Ouais. Et ben c'est bon pour la santé.
1: Ah,
0: selon une étude scientifique qui a été menée par la SNCF. Bon, la SNCF a fait l'étude.
1: Évidemment.
2: C'est un peu influencé.
0: Non mais il parle pas que du train, il parle pas que du train. Prendre les transports en commun de façon générale serait bon pour la santé. Principalement parce que pour se rendre au métro, ou pour aller à l'arrêt de bus, ou pour aller au train, qu'est-ce qu'on fait?
1: On marche.
0: Et voilà, et on monte souvent les escaliers.
1: Ah,
0: résultat,
1: c'est bien, c'est
0: résultat, ça fait du sport.
1: Ah, d'accord.
0: Et ben voilà.
1: Cool, on est en bonne santé.
2: Trop bien.
0: Mais bien sûr. Et puis, faut prendre le sport là où il se trouve.
1: Bah, bien sûr.
0: Ben oui, ce sera ma réflexion du jour.
1: C'est très beau.
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0: Oui, on a un jingle de Charlize Theron.
1: Franchement, t'as de la chance, elle est... Enfin, cette femme est incroyable. Hein,
0: mais est-ce que... Alors, sur Netflix, est-ce que vous avez vu Apex?
1: Ah, tout le monde m'en parle, mais je l'ai pas encore vu, non.
0: Oh, je l'ai vu, mais c'est un truc de malade.
1: Il faut le voir.
0: Ah ouais.
1: Ah ok.
0: Vraiment, mais alors...
1: Tout le monde me le dit.
0: Ça fout les boules, hein. Je l'ai vu avec ma femme et ma fille.
1: Ah.
0: Et on était... En fait, c'est malaisant, mais t'as envie de connaître la suite.
1: Ah, j'ai trop envie de voir. Bah, je vais peut-être le regarder ce soir.
0: Et c'est... Ah non, vraiment, c'est...
1: Okay.
0: En fait, t'es content de l'avoir fini.
1: Ok.
2: D'accord.
0: Ça y est, c'est passé. Waouh. Ah non, c'est...
1: Je vais regarder.
0: C'est franchement... C'est...
1: En plus, j'adore cette actrice, donc c'est incroyable.
0: Elle a 50 ans, Charlize Theron. Putain, elle fait des trucs là-dedans.
1: Et en plus, elle reste tellement belle.
0: Incroyable. Ah non, mais il y a... Allez le voir. C'est un thriller. Hein.
1: Ça mais j'aime trop ça, donc...
0: Ça fait peur. Eh ben, tu me diras ce que t'en as pensé.
1: Ça marche.
0: On a Manon qui est avec nous au téléphone. Bonjour, Manon.
5: Bonjour, Manu. Bonjour, les ouais.
0: Sois la bienvenue sur NRJ, Manon. C'est avec toi qu'on va lancer cette journée. T'es notre dernier appel du jour. T'appelles d'où?
5: Moi, j'appelle de Narbonne.
0: D'accord, Narbonne, c'est le sud-ouest, mais pas complètement sud-ouest, un peu est.
5: Entre Perpignan, entre Toulouse,
0: C'est vraiment ce que j'ai dit, bien sûr.
1: Sud-sud, quoi.
0: Bien sûr, sud-sud-ouest, ouais, bon, je l'ai un peu merdé, c'est pas grave.
5: Les grands buffets, voilà, c'est nous.
0: Qu'est-ce que tu fais à Narbonne dans la vie?
5: Du coup, moi, je suis devant ma boutique, là, je vais préparer un atelier, je suis céramiste, voilà.
0: Tu es quoi, pardon?
5: Je suis céramiste.
0: Céramiste. Ah, ouais. Oui, d'accord, je vois la céramique, les pots, les assiettes, tout
5: voilà.
0: Ça, la poterie.
5: Exactement.
0: Et tu fais un atelier pour que les gens puissent faire leur propre poterie.
5: Voilà, je fais de la vente, je fais mes ateliers poterie.
1: Génial.
5: Pour les adultes.
0: Ma femme et ma fille ont fait ça.
1: Ah ouais? Et alors?
0: Alors, le truc, c'est que t'es obligé d'y aller trois fois parce que tu fais une première fois. Ensuite, faut que t'attendes 1000 ans que ça sèche.
1: Ouais.
0: Et ensuite, ils mettent au four. Ensuite, tu reviens, tu dois peindre.
1: Ouais.
0: Et ensuite, tu dois réattendre. Ils remettent au four et tu reviens. C'est-à-dire qu'en fait, pour avoir une tasse, globalement, ça te prend 3 mois.
5: Mais. Exactement. C'est un peu le principe.
1: Et tu peux pas mettre au lave-vaisselle, attention.
0: Ah bon?
5: Alors, si, ça dépend des terres quand même. Ça dépend des terres.
0: Ah oui, là, on a une spécialiste. Que,
1: Okay. Bah, du coup, ma coloc me fait chier pour rien. Bon, ben, je vais lui dire qu'on peut la mettre sur la vaisselle.
0: Maintenant qu'on parle de ta coloc, elle fait chier tout le monde, hein, pour rien. Non, mais c'est rigolo parce qu'en plus, c'est des tasses, tu dis qu'elles sont uniques.
1: Bah, ouais, c'est.
0: Oui, tu vois.
1: Donc, fière, hein.
2: Puis c'est vrai que t'en avais pas assez, toi, chez toi, les tasses.
0: Non, mais non, alors, celles-là, je les utilise pas parce qu'elles tiennent pas vraiment debout. Donc.
2: Ah bah oui, c'est fait maison.
0: C'est le problème.
2: C'est de la déco.
0: Manon, je te remercie de nous avoir appelé. Je te souhaite plein de céramique, plein de bols, plein d'assiettes, plein de mugs. Éclate-toi avec ta céramique.
5: Ben, je vais partir en atelier là, merci.
0: Eh ben, fais-toi plaisir, je vais t'offrir. Ben, attends, je t'offre le mug.
1: Ah ben oui.
5: Ah oui, ben voilà, au moins que j'aurai le meuble de Manu.
2: Ben voilà, sur la vaisselle.
0: Ma il passe à la vaisselle, il passe partout. Ouais, je t'offre le mug Manu sur Énergie, je t'embrasse.
5: Super, merci. Merci beaucoup, bonne journée.
0: Belle journée à toi, il est 10h et on s'en va. On sera de retour évidemment demain pour démarrer une nouvelle journée. Et on se quitte comme chaque jour avec un titre qui lance la journée, qui lance votre mood, qui va vous faire du bien. Chaque matin, c'est le titre pour lancer votre journée. Et alors attention, dès les premières secondes. C'est pas bon ça?
2: Waouh!
0: Hey, Papy Sanchez! Et maman la belle! J'adore!
1: Je vais l'écouter!
0: Passez une belle journée, à demain sur Énergie!
6: À demain!

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0: Alors excusez-moi, mais j'ai eu un flash.
1: Qu'est-ce que t'as ?
0: J'ai eu un flash dans ma tête et tout le monde a oublié.
1: Oula !
0: Tout le monde a complètement zappé, tout le monde.
1: C'est
0: a
1: la date ?
0: Plus personne. Non, c'est pas la date. Ah. Plus personne n'y pense. Alors que pour moi, c'était extrêmement important.
1: Ah bon ? Mais ça te tient à cœur à toi ?
0: Ah ouais. Pour démarrer cette émission, d'abord bonjour. Soyez les bienvenus parmi nous. C'est Manu sur Énergie. On va s'écouter Alex Warren dans un instant. Il y aura aussi Bébé avec ça. Les sondages du matin arrivent. On va vous prendre au téléphone aussi. Mais excusez-moi.
1: Est-ce que t'as...
0: On n'a plus de nouvelles du doudou d'Archibald.
1: Ah, c'est mal.
0: Mais comme si tout le monde s'en foutait.
2: Ah bah non, moi je vis avec, au quotidien.
1: Bah, oui.
0: Mais tu vis avec, mais tu ne tiens pas au courant. Je vous rappelle, Archibald, c'est le bébé de Nico qui maintenant a quoi un mois quasiment.
2: Ouais, un mois.
0: Voilà, et on avait tous acheté un doudou en espérant qu'Archibald prenne notre doudou.
1: Ouais.
2: C'est vrai.
0: On avait chacun doudou. Florent, le producteur de l'émission, avait pris un doudou. Bah, c'était un trop gros doudou. Lui avait pris une peluche.
2: Donc,
0: Bon, elle était plus gros que le bébé, donc c'était mort. Lorenza, elle avait pris un petit oiseau.
1: Un petit poussin. Mais d'ailleurs, il était intrigué, Archie, par mon poussin. Hein.
0: C'est en bien ou en mal,
1: on ne savait pas encore.
0: Moi, j'avais un doudou, c'était.
1: Un classique. Mais ouais, toi, t'as tué le game, toi. Il brillait dans le noir.
2: Oui, monsieur s'est renseigné.
1: Il était doux. Oui, c'est ça.
0: Je suis un professionnel du doudou, moi. Je veux vraiment qu'il prenne mon doudou.
1: Oui, t'as bien gagné, ouais.
0: Est-ce qu'on peut savoir où en est Archibald du choix de son doudou ?
2: Eh ben, il était sur le tien, Manu, de doudou, parce qu'il brille en plus dans le noir. Donc pour la nuit, c'était super. Eh ben, c'est toujours son doudou de nuit. Mais c'est le doudou qui bouge pas du lit. Donc quand il se couche, il sait qu'il a le doudou à côté de lui. Bah, après, il a un doudou. Quoi ?
0: Et pourquoi il le prend pas la journée aussi ?
2: Bah parce qu'après j'ai ma compagne aussi qui a des doudous et qui a envie que notre bébé prenne son doudou à elle.
1: Donc c'est la guerre des doudous.
2: Voilà, et il y a d'autres gens et ça. Donc on a un doudou de poussette, on a un doudou de berceau. Après quand il est avec nous dans le salon, il y a aussi transat sur lequel on le met. Il y a un doudou de transat.
1: Mais c'est un roi.
0: Non mais là parce que chacun essaye de faire son doudou. Faut que ce soit une bataille loyale. Vous mettez tous les doudous en même temps, c'est lui qui choisit le jour, la nuit, n'importe comment. Non mais c'est vrai.
2: C'est que tous les doudous il va s'étouffer avec.
1: Oui, c'est
2: En tout cas, il dort quand même beaucoup. Il est tout le temps dans sa chambre, dans son lit. Donc, il est quand même souvent avec le tien, quoi.
0: Il le prend dans les mains. Tu sens qu'il l'aime?
2: Ouais, il le prend un petit peu dans les mains. Ouais, il aime bien. Il le touche. Après, je fais attention parce que comme il est plat et qu'il est un peu grand, je veux pas qu'il s'étouffe avec. Mais en tout cas, il le touche et je pense que ça le rassure. Et alors, le doudou de Lorenza, qui est effectivement un petit oiseau, c'est devenu mon doudou à moi.
1: Oh, c'est pas vrai.
2: C'est-à-dire que comme il est petit et qu'il tient dans la main,
1: c'est
2: un peu comme une boule anti-stress. Donc, parfois, c'est quand genre je suis à l'ordi, je suis en train de faire un truc et tout. Je le prends et je le tape un peu. Et je me suis même surpris à le prendre. Et dans ma voiture, j'y merde, j'ai plus le doudou.
0: Ça me va très bien comme ça. Ça élimine le doudou de Lorenza pour Archibald. Ok, je suis content.
1: Je suis contente quand même que ça plaise à quelqu'un.
0: Ça plaît à Nico. Il est content. Dans deux jours, il va nous dire Nico. Et maintenant, je mets des couches avec le doudou de Lorenza aussi dans les mains. Oh, wow.
1: C'est incroyable.
0: On a Olivier qui est avec nous, qui est notre premier appel du jour. 0870 42 48. Bonjour Olivier.
3: Salut Manu, salut les Wawin.
0: Sois le bienvenu sur Énergie. Olivier, tu nous appelles d'où ?
3: Je vous appelle d'Auribeau-sur-Siagne, près de Cannes.
0: Et qu'est-ce que tu fais réveiller déjà à cette heure-ci ? T'es déjà au boulot, tu rentres du boulot, tu te prépares pour aller au boulot.
3: Je vais au boulot, je travaille en maison de retraite.
0: Ah mais les personnes âgées se lèvent très tôt.
3: Et oui, très tôt, donc toilette, petit déjeuner, et puis on essaye de faire tout ça dans la bonne humeur, en chantant notamment.
1: C'est génial.
3: Ouais,
0: tu chantes à l'EHPAD?
3: Ouais, pendant que je fais les soins, ouais, je chante, on s'amuse ensemble, je dis à mes patients, alors qu'est-ce que vous voulez chanter? Bah, je m'amuse à chanter, on met de la musique.
1: C'est des vieilles chansons ou c'est... Parce que...
3: Ah, ça va vraiment de... Des années 60, récemment, il y a des résidents qui aiment bien les musiques actuelles.
0: Tu sais, Olivier, si je calcule, je suis plus proche de l'EHPAD que de mon adolescence. Est-ce que...
1: Oh, c'est constat.
0: Si tu calcules, fondamentalement, est-ce que tu pourrais me chanter une chanson?
3: Je sais pas, moi, par exemple, Tata Yo-Yo, qu'est-ce qu'il y a, super grand chapeau. Ça, c'est la musique qui donne la pêche à tous mes résidents, c'est pour ça que je la
1: chante. Et ce qui est bien, c'est que...
0: Je m'attendais à tout, sauf à Tata Yo-Yo de la licorne. Tu pourrais pas faire les lacs du Connemara de Michel Sardou?
3: Fouille-terre brûlée,
1: Ah non, il n'y a pas la suite.
0: Si, c'est ça les paroles. Tu connais ma... Bien sûr. Olivier, je vais t'offrir le mug Manu sur Énergie pour te remercier de nous avoir appelé.
3: Merci beaucoup. Bonne journée.
0: Et je te souhaite une très belle journée à toi aussi. Merci beaucoup de nous avoir appelé.
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0: Comme chaque jour pour bien démarrer la journée, voici les sondages du matin. C'est pour 13% des gens la pire question à poser lors d'un premier rendez-vous. Il y a tellement de questions qui peuvent être considérées comme les pires à poser. Mais pour 13% des gens, c'est celle-là. C'est quoi, Lorenza?
1: Est-ce que ça parle des ex?
0: Non. Rien à voir avec les ex. Florent, notre producteur?
5: Tu votes pour qui?
0: Non, c'est pas de la politique.
5: On se marie?
0: Non. C'est pas de l'amour aussi. Vous êtes pas dans le. Pas le vous êtes pas dans le bon univers. Lorenza?
1: Bah, c'est la thune, non?
0: Exactement. Oui. C'est combien tu gagnes?
1: Mais je comprends pas pourquoi c'est la pire question. J'ai l'impression que ça va être trop tabou en France.
0: Alors,
1: c'est pas
0: alors, je suis désolé, mais alors vraiment, si un premier rendez-vous, la fille me pose ça comme question, tout de suite, je me dis. Mais
1: ah
0: en
1: oui,
0: fait,
1: elle est vénale et elle veut. Bah oui, c'est assez, ouais. Bah mais oui, non, mais si dans la discussion, tu discutes de ça et que la question, elle vient comme ça, moi, je sais pas, ça je donne une fourchette et ça me dérange pas de répondre, en tout cas.
0: Bah, tu vois, tu donnes une fourchette, donc tu donnes pas le truc exact.
1: Bah, j'essaie de m'aventurer autour, ouais, mais.
0: Je veux dire, je trouve que quelle que soit la réponse, c'est de la merde. Parce que si tu donnes. Et que l'autre considère que c'est pas assez, par exemple, ouais. Et ben voilà, s'il considère que c'est trop, il dit putain. Mais en fait, il va te juger. Tu vois ce que je veux dire?
1: Oui, mais à un moment donné, tu vas le savoir, non? Enfin, je veux dire.
0: Et mais à un moment, mais quand, oui. Quand tu seras en couple au premier rendez-vous,
1: oui,
5: quand
1: oui.
5: Quand il y a des sentiments, normalement.
1: Tu vois? Ah oui, je sais pas ce que c'est.
5: Les sentiments.
0: Excusez-moi, je confonds sentiments et prêt immobilier, pardon. Un Français sur deux dit avoir déjà connu ce moment particulièrement stressant. Alors c'est très très large, hein, mais je vous donnerai des indices si vous ne trouvez pas. C'est un moment qu'on a tous connu un moment et qui est stressant et qui est un moment particulier de la journée. Florent, notre producteur.
5: Rater son réveil?
0: Eh ben c'est ça.
1: Ah ouais, c'est fou. C'est
0: une dinguerie. Un Français sur deux dit avoir déjà connu une panne de réveil au mauvais moment. C'est-à-dire le truc hyper important et boum, panne de réveil et fini.
2: Qu'est-ce que tu fais? Est-ce que tu prends la douche dans ces cas-là? Est-ce que
1: moi, je l'ai eu avec vous. Hein. Je l'ai eu une seule fois au tout début que j'ai commencé à travailler avec vous. Et vous m'avez dit, Manu m'a dit, c'est ton joker, ça arrive, mais c'est ton joker.
2: Mais c'est vrai que c'était la première semaine ou un truc comme ça?
1: Le premier jour, je crois, la première.
0: Et le truc, c'est. Non, mais ça peut arriver d'être en retard.
1: Mais c'est horrible.
0: Mais dans la première semaine, dire, j'ai pas entendu mon réveil, ouais. Ça sonne mauvais pour la suite quand même.
5: Ah, ça pue.
1: C'est vrai.
0: Tu vois ce que je veux dire?
1: Je suis d'accord.
5: Mais en plus, Florent, dans notre situation, à chaque fois, ça veut dire que c'est quelqu'un d'équipe qui nous réveille.
1: Oui.
5: Et t'as le fameux, oh putain, merde, je me suis pas réveillé.
1: Moi, c'était Nico, je suis en panique, qui m'a dit, tu viens de te réveiller? Allez, prends une douche et viens. Mais arrête de stresser. Et je te la
0: Pour le coup, moi, j'ai aussi appris à ne pas stresser. Avant, j'étais tendu et je speedais, je courais, j'en pouvais plus. J'arrivais, j'étais en sueur, pas lavé, dégueulasse. Maintenant, je fais OK. Je suis en retard, mais je vais arriver frais.
1: Pour nous faire plaisir.
2: Dis pas ça à Lorenza, elle va arriver tous les jours à 8h30.
5: C'est toi, Manu, t'avais dit prendre son temps.
0: Alors, je me suis fait une petite skin scare. Je suis très très bien. Dernier sondage du matin, 18% des gens pensent que s'ils en portent, cela augmentera leur chance lors d'un entretien d'embauche. Qu'est-ce que c'est, Nico?
5: Des lunettes.
0: Des lunettes, non, rien à voir. Lorenza.
1: Est-ce que ça se porte à la main? Genre une petite mallette ou un sac un peu spécial?
0: Ça sent tellement la fille qui essaie de poser une question, mais elle sait pas quelle question elle va poser. Non, ça se porte pas à la main. Okay. Le Florent.
5: Une chemise blanche?
0: Non, mais c'est dans l'idée. C'est dans l'idée de ça. 18% des gens pensent que s'ils en portent, cela augmentera leur chance d'un entretien d'embauche. Aurélie, au standard?
1: Des mocassins?
0: Alors, c'est précis. C'est toi qui es la plus proche. En fait, c'était des chaussures neuves.
1: Ah, ok.
0: Ouais, c'est comme quand t'es petit, t'as des chaussures neuves, t'as l'impression de courir plus vite.
1: Ah oui, ah, c'est génial.
2: Ça te donne confiance, quoi.
0: Et ben, c'est la version adulte.
6: Cyril Ferraud. On me dit souvent, waouh Cyril, t'as les dents super blanches. Eh ben, c'est pour mieux écouter Manu sur Énergie. Ouais, je sais, aucun rapport, mais merci de m'avoir écouté quand même.
0: Alors, excuse-moi, je lui ai coupé la parole. Effectivement, il n'y a aucun rapport entre les dents blanches et nous écouter le matin, mais c'est pas grave si ça peut aider. Et c'est vrai qu'il a les dents super blanches.
1: Ah ouais, il a un sourire, mais incroyable.
0: Faut qu'il en prête à.
1: Quel homme?
0: Au père Foura. Il va le retrouver à Fort Boyard. Il a plus de dents, père Foura. C'est vrai, il faut qu'il en file 2-3 quand même. Oui. Voilà. C'est lui qui va présenter Fort Boyard et qui remplace Olivier Mine. J'ai une étude qui va faire du bien à tout le monde. Selon une étude qui vient du Royaume-Uni, écoutez bien, notez le soir notre meilleur moment de la journée, nous aiderait à être plus heureux. C'est-à-dire le soir, quand on se couche, on note le moment qui a été très cool dans la journée, et ça nous aide à être heureux parce qu'on s'endort là-dessus.
1: Ok.
5: Ah, bien.
0: plutôt que de s'endormir sur les îles de merde, et ben on s'endort sur un truc. Non mais c'est vrai.
1: Non mais c'est pas
0: sur
1: mal.
0: Un truc cool. Alors bon, là on est le matin,
1: oui,
0: on est un peu en retard.
1: Là, du coup, on n'a pas trop de trucs à dire là.
0: Voilà, ça c'est, on commence à dormir maintenant, mais ça va faire chier tout le monde. Non mais je propose de le faire, mais en retard. Ah, quel a été le meilleur moment de votre journée hier? Appelez-nous 0 800 70 42 48. On va faire un truc un peu zen. Okay. Quel a été hier le meilleur moment de votre journée, Lorenza?
1: Ben, j'ai couru 10 km dans le parc à côté de chez moi. Et après, j'ai fait une sieste sur la méridienne de mon canapé. Donc meilleur moment.
0: Alors attends, c'est quoi exactement la méridienne du canapé?
1: Bah c'est le côté, tu sais, c'est un canapé d'angle, il y a un long côté où tu peux tendre tes jambes là.
0: D'accord, okay.
1: Et comme mes colocs étaient pas là, bah, j'avais l'appart pour moi et j'ai fait une petite sieste sur le canapé quoi.
0: Pas mal. J'ai une question.
1: Oui.
0: Quand tu fais une sieste comme ça sur le canapé.
1: Oui.
0: T'es en chaussettes?
1: Oui, généralement oui.
0: OK, tes chaussettes elles sont sur donc un bout du canapé, un côté du canapé.
1: Bah le bout quoi, vraiment le bout qui sert au pied quoi.
0: Qui sert au pied quand tu te couches. Oui. Mais si moi je viens m'asseoir dessus, j'aurai un peu
1: de mes pieds, là où... oui.
0: Voilà, bah ouais, c'est ça le problème.
1: Non, mais c'est fou. Mais attends, chez toi, genre, y a personne qui a le droit de mettre ses pieds sur le canapé?
0: Bon, on met les pieds, mais pas là où les autres vont mettre leur tête.
2: Chacun a son canapé chez Manu.
5: Oui, mais tu t'assois pas cul nu sur le bout du fauteuil, t'es pas en contact direct avec le.
0: Alors, excuse-moi, si j'ai envie de m'asseoir cul nu sur mon canapé, je m'assois cul nu sur mon canapé. D'accord?
2: Poil en chaussette. Okay.
1: Ah non!
0: Alors, oui, effectivement, en chaussette, mais cul nu. Oh, vous êtes jamais assis sur votre canapé nu?
1: Non, bah, franchement, bah non. Bah, ah oui?
2: Bah, voilà. Ça m'est déjà arrivé.
1: Mais moi, je suis en coloc, je peux pas. Enfin, je peux pas me dire, je me fous à poil et je me roule dans le fauteuil.
2: Tu peux pas faire le test? tu verras ce qu'ils diront.
0: Peut-être qu'ils diront, mais c'est une bonne idée. Tu vois ce que je veux dire? Et excuse-moi, si t'es cul nu sur le canapé, il n'y a plus de problème de tes chaussettes là où je mets mon pied. Ma tête. Et ça règle le problème. Quel a été votre meilleur moment de votre journée hier? On a Élise qui est avec nous au téléphone. Bonjour Élise.
7: Bonjour Manu, bonjour les wanwans.
0: Sois la bienvenue sur Énergie Élise. Quel a été ton meilleur moment hier?
7: Bah moi j'ai un jacuzzi dans ma salle de bain. Ouais, donc j'ai fait un petit moment de détente pendant une heure et j'ai mis de la mousse dans le bain et des bougies. C'était très reposant.
0: C'est stylé, ça. C'est les baignoires là qu'on voit des fois, des grosses baignoires avec ça t'envoie des jets, ça te fait des bulles, c'est ça?
7: Oui, oui.
0: Oh là là, et tu mets des bougies.
7: C'est le bonheur. Oui.
0: J'ai jamais compris le principe des bougies à côté des baignoires, j'avoue. Mais
1: bah c'est un moment zen, détente.
7: C'est une ambiance.
0: Et tu mets de la musique là qui fait bring, bring, bring, bring.
7: Non. Je mets de la musique que j'aime.
0: D'accord, ok, très bien. Et tu mets de la mousse.
7: Oui, voilà.
0: D'accord. Ça démarre comme un film de cul. C'est pas...
2: Clairement, on a vu le même.
0: C'est tout. Merci beaucoup, Élise, de nous avoir appelés.
7: Bonne journée
0: à toi. Qu'est-ce qui vous a fait du bien hier? Quel était le meilleur moment de votre journée? On a Fabrice qui est là. Bienvenue sur Énergie, Fabrice.
8: Salut Manu, salut les wanwans.
0: On t'écoute.
8: Alors moi hier, j'ai mon frère qui m'a ramené de la bonne huile d'olive de Sicile. Et je l'ai utilisé dans mes pâtes. Et franchement, j'ai vu direct la différence.
1: Oh là là, la chance, là je t'envie là.
0: Ouais. Je vais dire, c'est marrant, je suis comme toi. Je suis comme toi, ouais, mais alors, c'est ce que j'allais dire. C'est qu'il y a une différence, mais elle est beaucoup dans la tête quand même, la différence.
2: Ah bah clairement. Tu fais une dégustation à l'aveugle, on va pas se mentir. Ah. Moi j'adore l'huile d'olive, mais c'est surtout parce que c'est écrit en italien que tu te dis, ah c'est meilleur quoi.
0: Ouais.
1: Mais non, mais même la consistance et même la bouteille est différente.
0: Moi, s'il y a juste marqué oliva à la place d'olive, et ben déjà le goût est meilleur. Merci Fabrice de nous avoir appelés.
8: Merci à vous, bonne journée. Manu sur Énergie.

0: j'ai le fruit le plus sain du monde et aussi le légume le plus sain du monde.
1: Ok. Ah.
0: D'après vous, le légume et le fruit. Lorenza.
1: Le légume, je dirais, allez, la pomme de terre.
0: Ah non, c'est un féculent, la pomme de terre.
1: Je dirais la tomate.
2: La
1: c'est
2: chiffre.
1: Un fruit. Je dirais le brocoli.
0: Le concombre. Ok, brocoli. Le brocoli en légumes et le concombre donc pour Nico et en fruit.
1: La banane.
0: La banane pour toi, le plus sain. Hein.
1: Oui, oui.
0: Et toi, Nico?
3: La pomme, je crois.
0: Vous n'êtes pas du tout dedans.
1: Ah, merde.
0: Sérieux? Mais alors,
1: c'est pas nouveau. Hein.
0: Les chercheurs américains ont réussi à établir le classement des fruits et légumes les plus sains du monde. En légumes, c'est la blette.
1: C'est quoi?
0: C'est la blette.
3: Je sais même pas quoi ça ressemble.
1: Je sais même pas quel goût ça a.
0: Si, j'en ai déjà mangé, mais c'est un peu à la cantine, quoi. Ça n'a pas de goût vraiment la blette. Faut mettre beaucoup de sauce, tu vois. Voilà.
1: Okay, ah ouais, d'accord.
0: Okay. Mais c'est le légume le plus sain pour notre corps. Et en fruits, c'est le citron.
3: Ah, voilà. C'est cool les bonbons au citron. Ouais.
0: Alors, excuse-moi.
1: Les bonbons.
0: C'est bien. Je vais taper blette au citron sur internet.
1: Ah.
3: Oula, fais gaffe.
1: Ouais.
0: Ah, et ben il me conseille un EHPAD pas loin.
1: Clairement.
0: Vas-y.
1: Ah oui. Bon.
0: J'ai une nouvelle un petit peu tristouille.
1: Qu'est-ce qui se passe? Oula.
0: Ouais.
1: Écrit mort.
0: C'est pas la mort, mais c'est.
1: Oula.
0: C'est pas joyeux. C'est pas joyeux.
1: Que passo?
0: Selon une étude, il pourrait disparaître d'ici 2100. Selon des chercheurs britanniques, les roues pourraient ne plus exister après l'année 2100.
1: Ah bon?
0: Le gène des cheveux roux disparaît d'année en année.
1: C'est vrai que c'est très rare. Hein.
0: De plus en plus rare.
3: Ouais. Oh merde, Ed Sheeran.
1: Ah oui.
0: Je veux dire, le jour où on va perdre Ed Sheeran et Mylène Farmer, c'est fini.
3: C'est les représentants des roux.
0: Aujourd'hui, en 2026...
1: Et les princes
0: sur Terre, il y a les princes.
1: Prince Harry, je crois, et les roux.
0: Ah d'accord, les princes. Oui. Genre les princes, ils sont tous roux. Difficile d'avoir une discussion solide avec Lorenza.
1: Pardon. J'écoute.
0: En 2026, sur Terre, seulement 3% des gens sont roux.
1: Ah ouais, c'est très peu. Ben, il faut les protéger.
0: Mais hein. Comment on les protège?
1: En leur donnant de l'amour, je sais pas.
3: Elle va embrasser des roux comme ça dans la rue.
0: Tu sais quoi, tu vas finir en prison. Et même les roux seront extrêmement gênés.
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0: Et c'est le moment de vous offrir du cash. On joue ensemble au Club des Génies et c'est sa quatrième participation. Elle s'appelle Elodie, elle a déjà gagné 300 euros. Quoi qu'il arrive, ces 300 euros, ils sont à elle, mais elle va tenter de continuer, de monter les marches du génie des génies. En tout cas, déjà, de récupérer 100 euros supplémentaires aujourd'hui. Bonjour Elodie.
6: Bonjour l'équipe, Kikou Lorenza.
1: Kikou.
0: Ça commence à devenir une tradition, cette histoire.
1: Eh oui, j'aime beaucoup ça.
0: Le Kikou du jour à Lorenza. Je rappelle que Lorenza a droit à un Kikou par jour, donc
1: c'est
0: en fait,
1: fini,
0: tu lui grilles son Kikou tous les jours.
1: C'est pas grave.
0: Elodie, tu vas tenter de gagner 100 euros aujourd'hui, mais tu n'es pas seule, il y a Jérôme qui est là. Bonjour Jérôme.
7: Oui, salut Manu, salut les Wawa. Bonjour Elodie.
6: Bonjour Jérôme.
0: On va jouer ensemble au Club des Génies, je vous rappelle les règles. J'ai donc 100 euros et j'ai 3 questions. Le gagnant ou la gagnante sera celle ou celui qui aura 2 points. À chaque question, si vous pensez avoir la réponse, vous donnez vite votre prénom, vous donnez ensuite vite votre réponse. Si c'est la bonne, ça fait un point pour vous. Si c'est pas la bonne réponse, c'est l'autre qui prend le point. Et c'est le premier ou la première qui atteint 2 points qui gagne les 100 euros du jour et qui viendra jouer avec nous demain. C'est parti, bienvenue au Club des Génies. J'ai l'impression d'être Olivier Mine quand je parle comme ça. Voici la première question, Elodie Jérôme. Quel est le continent le plus peuplé de la planète Terre?
6: Jérôme. Elodie.
0: Ou Jérôme en premier, on t'écoute.
7: L'Asie.
0: Bonne réponse.
1: Ouh là là là là.
3: Alors
1: et...
0: 1 point pour Jérôme, 0 point pour Elodie.
3: On a peut-être un petit génie.
1: Oui.
0: Attention. Deuxième question. Que doit-on faire fondre pour obtenir du caramel?
6: Elodie.
7: Jérôme.
0: Elodie, très nette.
1: C'est pas faire.
6: Du sucre.
0: Bonne réponse.
3: Elle se bat, Elodie.
1: Ouais.
0: Elle veut rester.
1: Oui.
0: Elle veut pas partir, Elodie. Et Jérôme, lui, il veut s'incruster.
6: Il veut me faire chuter à vélo.
0: Un point partout. Voici la troisième question. Quels animaux sont les héros de Disney, Tic et Tac? C'est Élodie en premier, on t'écoute.
6: Des écureuils.
0: Des écureuils, oui, c'est gagné.
1: Ouais,
0: wow.
1: Deux secondes près.
0: Et t'avais la réponse, Jérôme, aussi?
7: Bien sûr, bien sûr.
0: Alors, Tic et Tac, on est à un moment, bon, les capitales, on s'en fout, mais Tic et Tac, merde. Alors,
1: ça s'est joué un peu.
0: C'était un très très beau club des génies. Vraiment, il y a eu de la tension et du suspense. Jérôme, je vais t'offrir le mug Manu sur Énergie.
7: C'est très gentil, merci à tout le monde. Bravo, Élodie.
6: Merci, Jérôme, bravo à toi également.
0: Et tu nous rappelles quand tu veux, Jérôme, tu seras toujours le bienvenu ici. Élodie, demain tu reviens pour la 5e participation.
6: Avec plaisir.
0: Et voilà, et les 100 euros, on te les rajoute. Quoi qu'il arrive, as gagné 400 euros.
6: Ça, je le trouve. Vous êtes géniaux.
0: Tu peux déjà le prévoir dans tes futurs achats. Les 400 euros, ils sont à toi. Mais demain, tu auras peut-être 500 euros. Tu reviens jouer avec nous, évidemment, avec ton petit kikou pour Lorenza.
6: Et bien évidemment.
0: On t'embrasse à demain, Élodie.
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0: On continue à parler de nos meilleurs moments de la journée. Parce que je vous rappelle qu'il y a une étude. Cette étude, elle dit que le soir, avant de s'endormir, il faut se rappeler du meilleur moment de la journée. Ça nous aiderait à être plus heureux. Bon, on n'est pas le soir, on est un peu en retard, mais c'est un peu l'histoire de notre vie. On est toujours en retard surtout. Mais on se rappelle quand même le meilleur moment de notre journée d'hier. 0-870-42-48. On a Océane qui est là. Bonjour Océane.
2: Bonjour Manu, salut les ouins.
0: Sois la bienvenue parmi nous, Océane.
2: Merci.
0: Quel a été le meilleur moment de ta journée hier?
2: J'ai commandé une pizza hawaïenne pour mon petit-déj.
1: Elle est dans ma team.
0: C'est très drôle. Mais attends, donne-nous le meilleur moment de ta journée hier.
1: T'inquiète, Océane, moi aussi je suis dans cette team-là, mais les deux vieux grincheux là, ils n'aiment pas le sucré salé, ils n'aiment pas les ananas sur les pizzas.
0: C'est exactement ça. Ouais. Non, le sucré salé, j'avoue que j'ai un peu de mal.
3: C'est farfelu quoi, comme idée. Vois, effectivement.
1: J'aime bien le mot farfelu.
3: Dans toutes les pizzas qu'il y a, il y a plein d'ingrédients qui sont cohérents. Ananas, il n'y a rien à foutre ici quoi.
0: Non, mais le terme farfelu n'est pas le bon terme. Le bon terme est condamnable.
1: Passez-moi les menottes.
0: Avec plaisir.
3: Ouais, avec plaisir.
2: C'est quoi, demander à mon mari alors.
0: Oh mon dieu.
1: Dans quel monde vit-on?
0: Pourquoi tu mets de l'ananas sur une pizza? Putain, mais quelle est la mauvaise personne qui a eu cette idée un jour? Oui, ça change, mais bon, mais après. Ça change trop, putain.
3: Tu vas te faire attraper par ton garman.
0: Ouais. C'est quoi? Il va t'arriver des sales histoires.
1: Mais non.
3: Allez, bonne journée.
1: T'inquiète, c'est les bonnes.
0: Tu sais, quand on fait du mal aux gens, on a du mal après, hein, c'est sûr. Océane, on t'embrasse. Merci beaucoup de nous avoir appelés.
2: Bonne journée. Au revoir.
0: Belle journée. En plus, c'est marrant parce que Océane, c'est aussi le nom d'une pizza pas loin de chez moi. Il met du saumon dedans. Putain, c'est ton destin de bouffer des pizzas, Océane. On t'embrasse. Belle journée
2: à toi.
0: Bonne
2: journée.
0: Merci de nous avoir appelé. Quel a été le meilleur moment de votre journée hier, Nico?
3: Moi, j'ai mis mes pieds dans le sable chaud. Parce que j'ai la chance d'habiter près de la plage. Et je trouve que c'est la meilleure sensation du monde.
1: Crash, je t'envie. Ou même quand la mer, elle vient te chatouiller les orteils et les chevilles. Là, j'adore.
3: Toi, tu manges des pizzas à l'ananas.
0: Alors, l'eau qui arrive sur les pieds, moi, ça me stresse. Parce
1: mais
0: que tu te dis qu'elle arrive sur les pieds, mais des fois, elle peut remonter très vite. Tu vois?
3: C'est mignon.
0: Mais
3: les enfants qui courent.
0: Donc ça te mouille après. T'avais pas prévu. T'avais juste prévu de te mouiller les pieds. Tu vois ce que je veux dire?
3: Tu veux pas mouiller le bas de ton pantalon, toi?
1: Tu le retrousses.
0: Ça m'insupporte. D'aller à la plage, de marcher dans l'eau, et d'un coup, t'as une grosse vague qui arrive et ça te mouille ton pantalon que t'avais pas envie de te mouiller. C'est de la merde.
3: Après, toi, on est allé à la plage quelques fois ensemble. Toi, souvent, tu vas en basket avec chaussettes. Hein,
1: c'est vrai que toi,
3: les pieds nus dans le sable, tu n'y es pas encore.
0: Mais laissez-moi tranquille, en fait. Je suis comme ça, je suis heureux à la plage.
1: Que grand monde fasse.
0: Alors, tranquille quoi.
3: Et tu regardes la plage en disant, du béton, ce serait pas bien ici.
0: Alors, pour être très précis, je pousse un peu l'analyse plus vite. Je me dis, si on faisait un grand parking, franchement,
3: ce serait plus pratique.
1: On serait plus bien.
0: Damien est avec nous. Bonjour Damien.
8: Bonjour Manu, salut les Wawa.
0: Bienvenue sur Énergie. Damien, quel a été le meilleur moment de ta journée?
8: Moi, j'habite en campagne et quand je rentre mes chiens, il y a toujours des moustiques qui rentrent. Et le meilleur moment, c'est quand je le chope à une seule main au vol, quand il rentre et je les chope à une seule main.
0: T'es en train de nous dire que le meilleur moment de ta journée hier, c'était d'avoir tué un moustique.
8: Ah ouais, c'est ça.
3: Ça va, ta psychanalyse elle avance bien.
0: Alors, il faut savoir qu'avant, Damien était un serial killer, mais depuis qu'il est soigné et traité, maintenant, c'est que les moustiques. Bien. Donc, ça va beaucoup mieux. Merci beaucoup, Damien, de nous avoir appelé.
8: Merci à vous, bonne journée.
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0: Je vais parler d'un moment qu'on a tous connu, ouais. Un moment qui est en fait totalement absurde.
3: C'est
0: ce sont ces moments où on parle à des gens, on leur parle vraiment, et pourtant on sait qu'ils nous entendent pas.
1: C'est-à-dire ?
0: J'ai une liste de moments comme ça que j'ai trouvé sur Internet. C'est-à-dire, exemple, quand on râle sur les joueurs de foot à la télé.
3: Ah ouais, on les insulte.
1: Et qu'on prend le coach.
0: Mais exactement. Ben oui. Alors, t'es pas forcément à les insulter, mais putain, mais déconne pas, mais bouge ton cul, vas-y, quoi. Ouais.
1: J'aurais pas fait comme ça, moi.
0: Voilà, exactement.
3: Que t'as pas fait de sport depuis des années.
1: C'est ça.
0: Non, mais c'est surtout qu'ils ne t'entendent pas. Et même, quand t'es dans les gradins, ils ne t'entendront pas non plus. Voilà. Et faut que tu le saches. Ces moments où on parle à des gens, et on sait qu'ils nous entendent pas, mais on fait quand même. Quand on insulte une personne en voiture qui nous double ou qui ne nous laisse pas la priorité.
1: Oui, mais
0: je pense qu'en fait, on le fait exprès. On sait qu'elle nous entend pas, la personne.
1: Ah, tu veux dire qu'on est lâche?
0: Ah bah oui.
3: Ah oui, parfois tu regardes la personne, tu te dis, ah, c'est bien qu'elle m'ait pas entendu.
1: J'aime bien quand elle passe et que la vitre et qu'elle voit ma rage comme ça. Peut-être elle m'entend pas, mais elle sait. Elle doit se douter de ce que je suis en train de dire.
0: Ouais, mais parce que t'as pas connu le moment où la personne, du coup, elle t'attend au feu rouge et qu'elle descend de la voiture.
3: Ouais,
1: tu vois. J'ai pas connu ça.
0: Bah voilà, c'est pour ça. Et là, tu fais ouf. Okay. Il te dit, il y a un problème.
1: Non,
0: un problème.
1: Non.
0: Sorry, I parle pas le français. Pas compris. Oh, désolé. Vous êtes formidable. Les moments où on parle à des gens et pourtant ils ne nous entendent pas. Quand on raconte notre journée à notre chat.
1: Oh oui.
0: Toi, Lorenza, t'aimes bien ça?
1: Ah en fait, ça soulage, quoi. Tu te dis, au moins, il va pas être contre moi. Ou enfin, j'ai l'impression des fois dans le regard qu'il comprend, tu vois.
0: Non, il comprend pas ce que tu dis. Non, il faut que tu le saches.
1: Persuadé que oui.
0: Après, peut-être qu'il peut sentir les émotions.
1: Oui. Je reste persuadé de ça.
0: Si t'es triste, machin et tout. Ou alors c'est juste qu'il veut bouffer, qu'il reste avec toi en pensant que tu veux lui donner à manger. Ce qui est
1: peut-être possible, ouais.
0: À 99%. Ces moments où on parle à des gens et pourtant ces gens-là nous entendent pas, quand on parle à notre personnage de jeu vidéo en jouant.
3: Alors, tu fais ça?
0: Ouais, vous.
1: Nous, on joue pas, mais. Ouais.
0: Je joue pas au jeu, mais parfois tu parles vraiment à ton personnage. Vas-y.
1: Ah, tu l'encourages.
0: Vas-y, chope la potion. Ouais, alors que c'est toi qui fais bouger ton personnage.
3: Tu parles à toi-même, quoi.
1: Tu dis jamais je en parlant du perso dans le jeu, parce que moi, ma coloc, elle fait ça. Elle me regarde, alors, elle me fait, t'as vu, là, on est bien, là. Là, on est bien.
0: Genre. Elle parle avec son personnage, ils sont deux.
1: C'est ouf. Je trouve ça fou, moi.
0: Parce que tu joues des personnages, c'est pas toi. Quand je joue un barbare dans un jeu vidéo qui écrase les monstres, c'est pas moi.
3: Voilà, vaut mieux.
0: Les moments où on parle à des gens qui nous entendent pas, quand on change de chaîne en lâchant un petit. Oh, ta gueule.
3: Putain, c'est vrai que c'est d'une violence, ça. Tu es l'autre qui l'a demandé. Il a un cœur qui bat.
0: Non, mais tout le monde l'a fait.
1: Évidemment. Ah bah oui.
0: Tu regardes un truc, ça te saoule.
1: Ah, c'est ta gueule.
0: Et un dernier moment où on parle à des gens qui nous entendent pas, c'est quand on regarde un film d'horreur et qu'on essaye de guider la victime loin du tueur.
1: Ah oui. Enfin,
0: nous pas cette porte, nous pas cette porte.
3: Va pas
1: parler que t'es con.
0: Tant t'es mort, je te l'avais dit. Oh putain.
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0: Tous les jours, deux fois par jour, on vous appelle en direct pour doubler votre salaire à 7h05 et 8h05. J'ai un petit souci, Aurélie, je n'ai personne sur mon écran. Je peux pas appeler les gens. Ah, Aurélie est derrière la glace, tu m'entends, Aurélie? Aurélie, hop.
10: Oui,
0: ce qui est bien avec Aurélie, elle est au standard avec Dylan, et c'est dès qu'il y a un problème, Aurélie est en totale panique. Tu as un souci,
3: c'est technique, mais parfois il faut relancer l'écran, peut-être. Parce qu'on peut pas voir ce qui se passe.
0: Alors ça prend 30 secondes pour relancer l'écran. Mais je pense que tu t'es, à mon avis, tu as mis les auditeurs sur le mauvais standard, non? Tu ne crois pas?
10: Non. En fait, j'ai vérifié et il y a bien des prénoms, donc je pense qu'il y a un petit souci.
0: Alors dans ces cas-là, ne paniquons pas. C'est la technique. Alors j'ai relancé le... Parce qu'on a un truc pour rafraîchir les écrans, mais ça prend 30 secondes.
1: Ok.
0: Ouais. Vous avez 30
1: donc
0: secondes
1: là, t'es en train de nous dire...
3: Vas-y, vas-y, hein.
1: Est-ce que bah, vous
0: là,
1: pouvez...
0: C'est, veuillez ne pas quitter quand t'appelles une ouais. hotline. C'est la même chose.
3: On va se retaper une chanson d'Aïe Terre, ça.
0: Voilà. Ah, j'ai rafraîchi, ça y est.
1: Ah, ben voilà.
0: Super. Ça marche. Allez, c'est parti. Attention, on vous appelle pour doubler votre salaire. Vous envoyez salaire par SMS au 7-10-12, ça peut vous arriver à vous aussi.
10: Oui, allô ?
0: Allô, bonjour, c'est Thomas des Essarts en Bocage, en Vendée.
10: Oui.
0: Quel est le seul animateur radio qui loupe ton salaire, Thomas ?
10: C'est Manu sur Énergie !
0: C'est gagné, bravo ! Oui, oh, comme tu dis. Oh. Thomas, c'est à toi que ça arrive ce matin.
10: Oui, j'ai du mal à y croire.
0: Eh ben, je sais, mais pourtant c'est vrai. Et pourtant je te l'annonce, ton salaire de 1801 euros, on va te le doubler, ça va faire 3602 euros. Voilà.
10: Oh là là, c'est génial.
0: Et... Bah, c'est fait pour ça, mec.
1: Eh ouais, mec.
0: T'es peut-être étonné, t'es peut-être là. Tu te dis que c'est génial, mais je te dis que c'est fait pour ça, mec. Alors, Thomas, c'est une belle journée qui démarre. Un bon week-end de la Pentecôte qui arrive.
10: Une très belle journée. Ah oui.
0: 3602 euros, tu sais ce que tu vas faire avec cet argent ?
10: Oh, beaucoup, beaucoup de choses. Des réparations voiture, je pense, et peut-être aussi une petite sortie avec ma copine pour nos 10 ans.
1: Oh,
0: Ben voilà. Ouais.
1: Tu répares
0: ta voiture et ensuite vous partez en voiture comme ça dans une...
10: Oui, voilà, exactement.
0: Dans une petite auberge perdue au milieu de la forêt.
1: Un
0: si.
1: Bon resto, j'ai 10 ans.
3: Sinon, tu lis l'utile et l'agréable et tu pars chez le garagiste, justement. Comme ça, vous faites tout en même temps.
1: Joyeux 10 ans.
0: Mais non, tu pars à l'aventure en voiture réparée et tu seras au milieu de la forêt. Et là, au milieu de la forêt, bah, tu fais un film d'horreur. Voilà, comme dans
1: Allez, super.
0: Je vous rappelle que tous les films d'horreur démarrent toujours comme ça, avec des jeunes qui partent.
1: Dans une forêt.
0: Camper exactement, ouais. Toujours dans une fourgonnette.
3: Partez à l'hôtel, les gars.
0: Si vous avez un copain qui a une fourgonnette, n'allez pas en week-end avec lui. C'est ce que vous conseillez toujours. Thomas, je te double ton salaire. 3602 euros, ça arrive très vite pour toi. Bravo.
10: Ah, c'est génial, merci.
0: Belle journée à toi et ça peut vous arriver, vous aussi. Tous les matins, on double votre salaire. 7h05 et 8h05, dans moins d'une heure, ce sera peut-être vous.
11: Salut les gars, c'est Léna Situation. Oula, il est très tôt là. Bon, moi je repasse plus tard. Bonne soirée, bonne journée, au revoir, ciao. Merci Manu.
0: De rien.
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0: Bon, c'était une rumeur, on s'en doutait, mais Seb Lafrit l'a confirmé, c'est fini avec Léna Situation.
1: Ah, mon cœur saigne, mon cœur est brisé, oh là là là là.
0: C'est vrai, tu suivais...
1: Ah mais c'était mon couple goal. Enfin, pour moi, ils allaient se marier, ils allaient finir ensemble. Et il a dit, l'amour ne suffit peut-être toujours pas, quoi.
0: Oh,
1: putain. Ouais.
0: Oh, il nous a bien niqué notre...
1: Ouais.
0: Bon bah disons que le soleil est de retour en France. Allez voilà, c'est bien ça.
1: Mais ils ont glow up, ils sont devenus tous les deux très très très très beaux, séparés.
0: Ah d'accord.
3: Donc c'est séparé. Voilà. Ah, c'est un bon conseil ça, séparez-vous.
0: Ce sera le conseil bien-être de Lorenza. Si vous êtes en couple et que vous êtes heureux, sachez que vous êtes encore plus heureux et plus beau si vous vous séparez. 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
1: Quel enfer.
0: On est jeudi, on vous donne des conseils gratuits. C'est le coaching du jeudi, vous avez un souci, vous avez un problème à régler, vous avez un choix à faire. 0 870 42 48, les coachs de vie sont là. Alors, on va démarrer avec Antoine, bonjour Antoine.
13: Salut Manu, salut les moins.
0: Sois le bienvenu parmi nous Antoine, c'est le coaching du jeudi, qu'est-ce qui t'arrive?
13: Alors moi quand je vais dormir chez ma copine, elle met toujours son chat entre nous dans le lit. Je trouve que c'est pas super hygiénique, mais vraiment elle l'aime tellement que je sais pas trop comment lui dire pour pas la vexer.
0: Ah, bah, t'es foutu, mec.
1: Bah,
0: t'es foutu. Oui. Je te l'annonce. Non, elle changera pas. Elle a son chat. Moi, je me suis fait avoir avec mes chiens, moi. Les deux chiens, ils dorment avec nous maintenant.
3: Ah ouais?
1: Mais oui.
3: Et une fois que c'est fait. On peut pas simuler une petite allergie, un truc comme ça?
0: Non, mais, alors,
1: bah,
0: non.
1: C'est trop tard.
3: Non, mais un truc qui se déclare, tu vois. Tu dis, finalement, je suis allergique.
0: Non, tu mens pas.
1: En plus, un chat, c'est super propre. Ça fait sa toilette plusieurs fois par jour et c'est beaucoup plus propre qu'un chien.
0: Alors, je rappelle qu'un chat fait sa toilette plusieurs fois par jour en se léchant. Vas-y, fais-le. Tu verras.
1: Non, mais ils ont une langue spéciale.
0: Qu'est-ce qu'elle a leur langue?
1: Elle est rappeuse, elle est pas comme nous, tu vois, parce que autrement.
0: Oui, mais alors à ce moment-là, alors pas de problème, vas-y, lave-toi avec une râpe à fromage, vas-y. Tu verras si c'est hygiénique.
1: Écoute, j'essaie de trouver des solutions pour rassurer Antoine. Parce qu'il est dans la merde, il pourra pas changer d'avis. C'est comme ça. Il dort dans le lit, mais c'est à vie maintenant.
0: Voilà, c'est ça le truc en fait. C'est qu'une fois que c'est fait, le chat considère que, je te rappelle, tu n'es pas le maître de ton chat, tu es l'esclave de ton chat. Antoine.
13: Ok.
0: Donc c'est foutu. Voilà. Okay. Il est pas bien.
1: Antoine.
13: Et tu l'as vérité. J'ai compris, j'ai réalisé. Ça y est.
0: Et ben voilà, toi, c'est ça. Et je vais dire un truc, dis-toi qu'il y a pire que toi. Moi, j'ai deux chiens qui dorment avec moi. Et ce week-end, je vous en avais parlé, les cochons.
1: Oui.
0: On va récupérer deux petits cochons.
1: C'est là. Ça arrive ce week-end.
0: On va aller les récupérer ce week-end. Je vous ferai vivre ça sur mes réseaux sociaux. Génial. C'est ma vie officielle. Et j'ai très très peur parce que ces cochons, en fait, ils peuvent aussi vivre un peu en intérieur.
1: Oh là.
0: J'ai peur qu'à un moment, j'ai peur qu'ils soient tellement mignons.
1: Cochon dans le lit.
0: Qu'à un moment, ma femme me dise. Ce soir, ils peuvent dormir avec nous.
1: Non, mais t'es foutu là, c'est une catastrophe.
0: Ah bah ouais. Je vois ses yeux qui brillent.
1: Oh là là là là.
3: Comment lui dire?
13: Je te souhaite beaucoup de courage, Manu. Finalement, c'est pas si dérangeant.
1: Oui.
0: Tu vois, c'est pour ça que je te dis toujours. Mais nos emmerdes sont toujours relatives par rapport à celles des autres. Je te souhaite une belle journée, Antoine. Merci beaucoup de nous avoir appelés.
13: Belle journée à vous tous.
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0: J'ai eu un message, enfin j'en reçois beaucoup de messages sur nos réseaux sociaux, c'est Manu officiel sur Instagram, sur Facebook, c'est Manu officiel TikTok sur TikTok. Et j'ai reçu un message d'une maman qui s'appelle Ruby. Et elle m'a dit voilà, mon fils est DJ.
1: Quoi?
0: Bon,
1: ok.
0: Je continue à lire son message. Et elle me dit que son fils il est DJ. Et qu'il a 13 ans et qu'il a joué avec DJ Snake.
1: Quoi? La classe.
0: Okay. Et là je fais.
1: Non, comment, mais ça, c'est une dinguerie.
0: Comment ça il a joué avec DJ Snake à 13 ans? Qu'est-ce que c'est que cette histoire? Et ben donc du coup j'ai dit mais faut qu'on t'appelle le matin. Résultat, ce matin, on a Eden qui a 13 ans et qui mixe depuis qu'il a 9 ans au téléphone. C'est pas un problème cette histoire. Eden, bonjour.
12: Salut Manu, salut maman.
0: Ah, ta voix, effectivement, je sens que t'as pas 67 ans. Alors, non, mais l'histoire, je sais pas, faut que tu nous racontes ton histoire. C'est ta maman qui s'appelle Ruby. C'est stylé d'avoir une maman qui s'appelle Ruby. Hein.
1: Ouais. Trop la classe.
0: Vraiment, bravo. T'aurais pu tomber sur une Martine, tu vois, bravo. Ouais. Déjà, bravo à toi. Donc, Eden, tu peux nous expliquer, t'as 13 ans, tu mixes vraiment depuis que t'as 9 ans.
12: C'est ça.
0: D'accord. Et c'est quoi cette histoire? T'as fait la première partie de DJ Snake?
12: C'est ça. J'étais en voyage à Las Vegas pour aller voir le concert de DJ Snake.
1: J'étais en voyage à Las Vegas.
3: Normal.
0: Eden, c'est basique. Bon, vous savez, on avait vachement hésité avec Los Angeles ou les Caraïbes. Ouais, donc attends, t'es en vacances. Ta mère t'emmène en vacances à Las Vegas pour voir DJ Snake.
12: C'est ça.
0: Ok. Non seulement elle s'appelle Ruby, mais en plus elle est sur la maman quand même. Donc, ok, tu vas le voir.
12: C'est ça. Et juste avant le concert, on rentre à l'hôtel pour se changer. On croise une jeune fille dans le couloir avec le maillot de la marque DJ Snake PMF. Et on lui dit que du coup, le soir, on va voir le concert. Du coup, elle nous répond en français parce qu'elle avait vu qu'on était français. Et elle dit qu'elle va le voir à son hôtel avec un petit groupe de fans qui le suit un peu partout. Et elle m'a proposé de venir avec elle. Juste moi, pas mes parents. Il n'y avait pas assez de place dans les Uber.
0: Attends, juste toi, à 13 ans, elle te dit viens avec nous voir DJ Snake.
12: C'est ça. Ma mère m'a donné son téléphone avec une carte SIM, du coup, américaine.
0: D'accord.
12: Donc je suis partie voir DJ Snake comme ça.
1: Non, mais ça, c'est dingue.
0: Attends, quand tu dis je suis partie le voir, pas le voir jouer, le voir en vrai.
12: En vrai, j'ai parlé avec lui pendant une heure à peu près.
0: Wow, c'est improbable l'histoire.
3: Ça, c'est normal.
0: C'est des histoires de vie, tu dis que c'est pas possible que ça arrive.
12: Oui, je pensais pas que ça allait arriver un jour.
1: C'est que c'est le destin. Hein.
0: Donc là, t'arrives. On est à Las Vegas. Avant qu'il fasse son set, tu rencontres DJ Snake. Tu parles avec lui pendant une heure. Mais comment ensuite ça a basculé dans je fais ta première partie?
12: C'est ça. Alors, tout le petit groupe de fans, ils savaient que moi j'étais DJ, mais Snake, ils ne le savaient pas. Donc ils m'ont poussé un peu pour aller voir Snake et me montrer mon travail, du coup, sur les réseaux sociaux. Il a kiffé. Et c'est là qu'il m'a fait sa proposition pour faire sa première partie à la release party.
1: Waouh!
0: Et sans avoir écouté ce que tu fais?
12: Si, il avait écouté sur les réseaux sociaux.
1: Ouais, mais t'as pas testé en live, quoi?
12: Non, pas du tout.
0: C'est incroyable. Et donc, t'as fait sa première partie. Il y avait combien de personnes devant toi?
12: Il y en avait 2500.
1: Waouh.
0: Et t'étais zen?
12: J'ai fait des plaques de stress sur tout le corps le lendemain.
1: Bah, tu m'étonnes. Tu m'étonnes.
3: Les filles qui se coulent.
1: Attends.
0: C'est quoi? Mais c'est l'histoire. C'est un film en fait. C'est, ouais. C'est l'histoire de l'enfant qui va voir un DJ et qui se retrouve à mixer devant lui, quoi. C'est incroyable. Ouais, c'est et franchement, ta mère a vraiment eu raison de m'envoyer le message. Elle est dingue. Et alors? Il fait pas que mixer parce qu'il sort des titres aussi. Bah, normal, il est DJ.
1: Bah oui. Ouais.
0: Alors, ton nom de DJ, c'est quoi?
12: DJ Joke.
0: DJ Joke. Okay. C'est comme une blague, en fait.
12: Voilà.
0: Et le 1er juin, il y a un titre qui sort et normalement, on l'a en exclusivité.
1: C'est vrai. Trop cool. Bah,
0: c'est un peu une première mondiale.
1: Génial.
0: Il a 13 ans, il mixe depuis qu'il a 9 ans, il s'appelle Eden, DJ Joke, et le titre c'est Freaky Day, et c'est ça. Et là on se dit, c'est ton père qui fait la voix?
12: Non, pas du tout.
0: Non, d'accord, ok. Oh, ils font tout en famille, donc... Eh ben écoute, tu sais quoi? Bravo à toi, c'est génial.
12: Merci beaucoup.
0: On dit souvent, allez jusqu'au bout de vos rêves. Il a même pas attendu que le rêve arrive à sa fin. Lui, à 13 ans, il est déjà là.
3: Ça y est.
0: C'est génial. Eh ben, bravo à toi, Eden.
1: Bravo,
12: merci beaucoup.
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0: On joue ensemble au meilleur jeu radio du monde. C'est le jeu des 5 mots, comme chaque jour. Et aujourd'hui, on a Alexia. Bonjour, Alexia.
14: Bonjour.
0: Bienvenue parmi nous, Alexia. On va jouer ensemble au jeu des 5 mots. J'ai pour toi une Nintendo Switch 2 ce matin et tu vas jouer avec Nico.
14: Ah, ok, très bien. Ça marche, cool. Pas de soucis.
0: Vous allez jouer ensemble pour tenter de la gagner, cette console. Je rappelle les règles. Nico va sortir du studio.
3: Yep.
0: Quand il sera dehors, je vais te donner 5 mots. Après chaque mot, tu vas me donner le premier qui te vient en tête. Ensuite, Nico revient. Je fais exactement la même chose avec lui. Et dès que vous avez un mot en commun sur 5, il suffit d'un sur 5, et ben c'est gagné, la Switch 2 est pour toi. T'es prête?
14: Super, je suis prête.
0: Eh ben, bonne chance à toi, c'est parti. On joue au jeu des 5 mots. Porte.
14: Ouverte.
0: Fée.
14: Closette.
0: Koala.
14: Panda.
0: Natte.
14: Tresse.
0: Majuscule.
14: Minuscule.
1: Ah, c'est carré.
0: Ben, on est pas mal. Alors, on fait revenir Nico maintenant. Un mot en commun dans vos réponses pour gagner. Attention, Nico est de retour. C'est parti, c'est la deuxième partie du jeu des 5 mots. Porte.
3: Fenêtre.
0: Non, elle avait dit ouverte.
3: D'accord.
0: Fée.
3: Clochette.
0: Clochette, c'est gagné, bravo.
1: Allez,
0: allez. Eh oui. Eh ben voilà, Alexia.
14: Oui.
0: C'est bon, tu peux respirer, c'est gagné.
14: Incroyable, merci.
0: On va voir jusqu'où vous êtes connectés, restez 3 mots. Koala.
3: Animal.
0: Panda.
3: D'accord.
0: Natte.
3: Cheveux.
0: Tresse.
3: Ouais.
0: Majuscule.
3: Minuscule.
0: Oui, voilà.
1: Allez.
0: 2 mots en commun, hein, suffit pour gagner. La Nintendo Switch 2, elle est pour toi, Alexia, bravo.
14: Super, merci beaucoup.
0: Eh ben, on t'embrasse, on te souhaite une belle journée. Le jeu des 5 mots, évidemment, il revient demain à la même heure.
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0: C'est le moment. Et là, on plaisante pas. Non, on ne plaisante pas parce qu'il y a un moment, il faut arrêter de plaisanter. Voici le retour de la bataille des ex. Vous avez souffert avec un ex.
1: Okay.
0: Ça a été compliqué. Il a fait un truc pas joli, joli. Eh ben, venez affronter votre ex à d'autres ex. C'est un peu comme les jeux de cartes, tu sais.
1: C'est
0: un Pokémon avec les ex.
1: C'est ça.
0: Qui aura le pire Pokémon? On va le savoir. On a Sandy qui est là. Bonjour Sandy.
15: Bonjour Manu, bonjour les Ouin-Ouin.
0: Sois la bienvenue parmi nous. En face de toi, il y a Agathe. Bienvenue sur Énergie, Agathe.
15: Bonjour Manu, bonjour les Ouin-Ouin. Salut Sandy. Salut Agathe.
0: Attention, ça va se passer en 3 manches. Qui a eu les pires ex? On va démarrer avec Sandy, si t'es prête.
15: Oui, je suis prête. Alors, je voulais faire la surprise à mon ex et en venant devant son université, je l'ai vu embrasser une autre fille.
1: Aïe, aïe, aïe.
0: Ça, on vous le dit, hein.
1: Regardez, affaire de
0: vous,
1: surprise.
0: Ouf, non, c'est pas ça. C'est, vous faites des études, voilà, vous savez.
15: C'est ça, en fait. Ouais,
0: vous faites des études, vous trompez votre copine. Voilà, c'est malin. C'est pas mal. Ça commence pour là, l'histoire.
12: Oui, la vache. C'est pas mal, je pense, déjà.
0: Agathe, quel ex tu vas mettre en face de celui-là?
12: Alors, je vais mettre celui que j'ai quitté. Et quand je l'ai quitté, j'ai appris par son pote qui me trompait depuis 6 mois alors qu'on devait se marier.
0: Oh,
1: t'as bien fait de le quitter, Agathe. Bien joué.
0: Oh là là.
1: Bah, on sait où va le point.
0: Mais tu vois, jusqu'à on devait se marier, c'était une sorte d'égalité.
1: Ouais.
0: J'ai envie de dire très bien joué, Agathe.
12: C'est vrai que là, ça fait mal.
0: Le point est pour toi. Attention, la deuxième manche. Honneur à Agathe. On t'écoute.
12: Alors on était en soirée et je voulais aller aux toilettes. Les toilettes étaient dans la salle de bain. Et en fait quand j'ai ouvert la porte, j'ai retrouvé mon ex en train d'embrasser une pote à moi.
0: Oh.
1: Ah.
0: C'était pas le même?
12: Si.
1: Ah bah dis donc.
0: Mais attends. Mais
12: c'était avant la demande en mariage.
1: Ah.
0: Alors tu veux dire que là, tu l'as vu la... Ensuite t'as pris sur toi pour dire allez c'était une erreur, on oublie tout.
12: Voilà c'est ça.
0: Et en fait, il te trompe. Oh là là, mais.
1: Qui trompe un jour, trompe toujours, hein.
0: Qui trompe un œuf, trompe un bœuf.
1: Voilà.
0: À peu près, quoi. Bon.
1: Quel enfoiré, celui-là.
0: Oh là là, on est sur du haut niveau. Mmh. Sandy, qu'est-ce que t'as à mettre en face de celui-là?
15: Alors, mon ex m'a offert une bague de fiançailles quelques jours après, et je découvre qu'il avait offert la même bague à son ex. Elle l'avait rendue, donc, du coup, il a voulu me l'offrir.

0: fais tromper tout le temps. Le problème, c'est toi.
1: Manu,
2: tu peux pas, Manu.
0: Sandy, c'est compliqué. Waouh. En face, voilà. En face de ça, que quel ex va mettre Agathe? On t'écoute, Agathe.
3: Eh ben, moi, je vais mettre celui. Alors, j'ai appris que sa demande en mariage, en fait, c'était un pari avec son meilleur ami. C'était qui demandait en premier sa copine en mariage.
0: Oh.
2: Ah,
0: Oui, mais il l'a fait quand même.
4: Bah, mais tu fais pas ça pour un pari.
3: Oui.
2: Ça doit venir du cœur, pas d'un pari entre potes.
0: Non, mais ça peut venir du cœur et en même temps, je la demanderai avant toi. Tu vois ce que je veux dire, genre.
4: C'est totalement inconscient.
0: Ah, alors, pardon, il y a l'ex qui est derrière et qui gueule, apparemment.
2: Il est attaché.
0: Écoute, j'ai quand même envie de donner le point à Sandy parce que 7 fois avec cette fille différente en 3 ans, quand même, on est sur de la qualité d'ex.
3: Oui, là, on a un beau level.
2: C'est la grande gagnante. Woo!
0: Mais j'ai envie de vous dire, bravo à toutes les deux.
3: Ouais. Merci.
0: Très, très belle bataille d'ex. Et c'est dans ces moments-là où on se dit, waouh, je suis content de ne pas les avoir rencontrés, ceux-là. Sandy, Agathe, je vais vous offrir à toutes les deux le mug Manu sur Énergie et puis le t-shirt Manu sur Énergie.
3: Merci beaucoup,
0: les batailles des ex, j'adore ce moment qui est en même temps malaisant et en même temps très tellement drôle. On vous embrasse toutes les deux, gros bisous, belle journée.
3: Merci à vous aussi.
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0: Je vous ai dit que j'étais content parce que un des derniers achats dont j'étais fier, c'était mes clés. J'ai un trousseau de clés avec des petites clés. Il y a des clés carrées, des clés triangles, ces trucs-là qu'on voit souvent sur les tableaux électriques, par exemple. Et on se dit, j'ai pas la clé triangle, j'ai pas la clé carrée. Et j'ai acheté un trousseau de clés comme ça. Pourquoi? Parce qu'on sait jamais. Et vous m'avez dit, mais jamais dans la vie ça te servira ces clés triangles et ces clés carrées. Jamais.
2: Et alors?
0: J'ai reçu un message sur Instagram hier de Célia que j'aimerais vous lire. Vous pouvez m'envoyer des messages sur Instagram, c'est le compte Manu officiel. Écoutez bien, Manu, point d'exclamation.
2: Oula.
0: Folie. J'écoutais Énergie ce matin sur la route et tu disais avoir acheté des clés, notamment en triangle. Ce qui, selon beaucoup, ne sert à rien. J'étais en expertise ce matin et pour débloquer l'échelle, une personne demande une clé triangle.
2: Oh là là.
4: Oh, la fameuse.
0: On peut donc bel et bien en avoir besoin et j'ai directement pensé à l'émission de ce matin. Je voulais donc partager cette information. Bonne journée.
2: Mais toi,
4: ouais, t'es rarement en expertise.
2: Oui.
4: Mais après, si tu passes à côté de mecs qui sont en expertise, effectivement, tu peux toujours filer ta clé triangle.
0: Mais qu'est-ce qui te dit que je fais pas d'expertise? Je sais même pas de quoi elle parle.
4: C'est ce qu'on peut donner.
0: Allez, on double votre salaire.
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0: 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Ça peut vous arriver. 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Attention, le téléphone sonne quelque part, c'est peut-être le vôtre. Avant d'écouter Alex Warren, quelqu'un va être heureux. Ce quelqu'un, ça peut être.
9: Allô?
0: Allô, bonjour, c'est Fanny de Tence en Haute-Loire.
9: Oui.
0: Fanny,
9: bonjour.
0: Bonjour à toi. J'ai une question à te poser. Quel est le seul animateur radio qui loupe ton salaire?
9: C'est Manu sur Énergie.
0: Eh ben oui. Fanny, je t'annonce que nous allons doubler ton salaire. C'est sur toi que ça tombe, ça y est.
9: Trop bien, je suis trop contente.
0: Tu peux. 1899 euros. Il aurait pu arrondir à 2000 euros quand même, pour pas tromper. 1899 euros. Mais si, tu peux y croire. x2, ça fait 3798 euros, Fanny. Bravo. Ouh,
9: trop bien, trop trop bien.
0: Tu travailles dans les assurances?
9: Oui.
0: Tu fais quoi?
9: Je vends des contrats particuliers, donc assurance auto, habitation, santé.
0: D'accord, tu t'occupes de nous vendre des assurances?
9: Voilà, c'est ça.
0: D'accord. Dans une assurance connue?
9: Oui, je sais pas si j'ai le droit de citer la marque.
0: Je sais pas, dis.
9: Ouais. MMA.
0: Ah, oh, MMA.
2: 0-5.
9: C'est ça.
2: 0-5.
0: MMA.
2: Ça nous a matrixé. À chaque fois, les filles, ils sont trop forts.
0: Va donc, chez Speedy. On a des bonnes références, ouais. On a de la bonne culture.
9: Ça,
0: hein,
9: c'est
0: alors.
9: Sûr.
0: Donc, ton boulot, c'est de nous faire payer cher des choses dont peut-être on n'aura pas servi, on est d'accord?
9: Oui.
0: Alors, cela dit, je vais dire un truc. On critique beaucoup les assurances, mais fondamentalement, les assurances, ils veulent vraiment qu'on soit en bonne santé. Parce que bonne santé, ils n'ont rien à payer.
2: Oui, c'est vrai.
4: Ah bah oui, logiquement.
0: Alors que les médecins...
9: En cas de sinistre, ils sont bien contents de l'avoir.

0: Ah mais évidemment, mais pour vous, si on est en bonne santé, c'est nickel pour vous.
1: C'est ça.
0: Alors que le médecin, par exemple. Le médecin, si t'es en mauvaise santé, il y a de l'argent de rentrée.
2: Tu veux dire qu'il y a un business des médecins qui nous rendent malades?
0: Pas que, des pharmaciens aussi. Mauvaise santé, médicaments achetés.
3: Tu dénonces ce matin.
2: Ça c'est le tonton à fin de repas qui dénonce.
0: Attends, je vais dire un truc, de là à dire que les médecins, c'est eux qui ont inventé le rhume. Clairement, on sait tous, l'éléphant bleu, c'est eux qui ont inventé les pigeons pour faire caca sur les voitures.
3: Bien sûr.
0: Ils les ont dressés. De là à dire que l'éléphant bleu et les médecins, ils forment un groupe qui maîtrise le monde. Vous savez, comme dans les films américains, il y a toujours des gens au-dessus des gens. C'est ma conclusion. Fanny, on te double ton salaire. 3 798 euros, ça va arriver très vite pour toi.
4: Merci beaucoup Manu, bisous à tous.
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0: Comme chaque jour, on s'apprend les choses les uns les autres avec les infos aléatoires du monde. Allez, Nico.
2: La sensation de frisson, c'est qu'on a en écoutant la musique, par exemple.
0: Oui.
2: Et ben, ça a un nom, c'est le frisson esthétique.
3: Oh,
0: c'est mignon.
3: J'adore. Ouais.
2: C'est pas mignon. Du tout comme les autres frissons, c'est quand t'as peur ou alors quand t'as froid, c'est vraiment un truc qui te prend les tripes et t'as l'électricité qui passe dans tout le corps. Frisson esthétique.
0: Et on sait pourquoi on a ça?
2: Non, c'est en termes d'émotion, quoi. Ça crée un truc dans ton cerveau.
3: J'adore avoir
2: souvent,
3: ça,
2: souvent, c'est un truc d'euphorie. Ça fait monter l'euphorie un peu en toi et ça peut te faire pleurer aussi.
0: Ah, pleurer aussi.
2: Non, mais de bonheur, quoi, tu vois.
0: Oui, d'accord, oui.
2: Tu te mets pas à chier.
0: J'adore ce titre. Je chiale.
3: Oui.
0: Lorenza, quelque chose à nous apprendre?
3: Alors, les pigeons, ils ont plus peur des hommes que des femmes.
0: Oh.
3: Oui. En fait. Oui,
0: j'ai hâte de savoir comment ils sont aperçus.
3: Parce que c'est un peu triste, mais ils reconnaissent la différence entre ceux qui veulent les nourrir ou être gentils avec eux et ceux qui veulent les chasser. Et généralement, voilà, qui courent après eux, tu vois, pour un peu faire zouzouzou. Et ben justement, c'est les hommes qui font plus ça que les femmes. Ils les chassent plus que les femmes.
0: Ah, et les femmes, ils nourrissent plus que les hommes.
3: Exactement. Et les hommes ont un pas plus lourd, physiquement sont généralement plus imposants. Et ça, les pigeons ont peur de ça.
0: Et bon,
2: quand j'entends la chasse et tout, je me dis qu'effectivement, ils ont plus peur d'un homme avec un fusil qu'une femme avec un bout de sandwich.
3: Oui. Alors,
0: excuse-moi, mais je vois quand même rarement dans la rue des mecs avec des fusils tirés sur les pigeons.
3: Non.
0: Je le déconseille d'ailleurs. En 2023, j'ai une info moi aussi. En 2023, il y a un Japonais qui a fait homologuer par le Guinness World Records, le Guinness Book, un trèfle qui possédait 63 feuilles.
3: T'imagines la découverte de zinzin.
0: 63 feuilles le trèfle. On peut dire il est super chanceux.
3: Ah bah oui, c'est par bonheur, c'est une folie.
0: En sortant du Guinness, le mec s'est fait écraser.
3: Non.
0: Quoi? Non, c'est pas vrai.
3: Oh, bah allez.
0: Mais je trouvais que rajouter une petite histoire à ça avec des
3: sorties twist.
0: Une autre info, contrairement à ce qu'on croit, l'âge d'une coccinelle ne se définit pas du tout au nombre de points qu'elle a sur le corps.
3: Ouais, je savais ça.
0: Depuis qu'on est petit, on nous dit tout le temps, compte le nombre de points, tu connaîtras l'âge de la coccinelle.
3: Elle a 7 ans.
0: Eh ben, pas du tout. Elle a pas 7 ans, elle a peut-être 4 jours, la coccinelle. En fait, le nombre de points dépend uniquement de l'espèce.
2: Ouais. Ah, d'accord.
0: Et donc, toutes les coccinelles de la même espèce ont le même nombre de points sur...
3: C'est fou.
2: C'est moins magique, mais...
0: Alors, ou alors, vous avez un énorme coup de cul et toutes les coccinelles ont aussi le même âge. Mais ça, c'est extrêmement...
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0: Et Indira Rampiot, donc, est Miss France 2023. Elle a été choisie pour représenter la France à l'élection de Miss Monde 2026.
3: Allez.
2: Génial. On y croit.
3: Ouais.
0: Évidemment qu'on y croit, alors.
2: Allez.
3: C'est Louise Sengaria.
0: C'est la championne, c'est la meilleure, évidemment.
3: Voilà.
0: Alors, ne nous déçois pas Indira. Tu y vas, tu ramènes la couronne et on n'en parle plus. 8h18, allez hop là. On est jeudi et le jeudi, on vous donne des conseils gratuits. C'est un peu du coaching, c'est le coaching du jeudi. On a tous besoin de coach de vie. Hélas, vous êtes malheureusement tombé sur les plus mauvais. C'est lui. Louis est là, un choix à prendre, un choix à faire, une décision à prendre. Louis, on t'écoute.
8: Salut Manu, salut l'équipe. Ouais, en effet, une décision à prendre. Moi, ça fait 6 ans que je suis avec ma copine. Elle va bientôt avoir 30 ans et elle a jamais eu d'organisation d'anniversaire surprise de toute sa vie.
0: Oui.
8: Du coup, j'hésite entre organiser un anniversaire surprise ou organiser un week-end en amoureux pour son anniversaire.
0: Elle aime bien les surprises?
8: Alors, elle aime bien les surprises, mais elle aime bien aussi que tout soit cadré. Elle aime bien que. Elle aime bien tout prévoir, en fait.
3: Ouais, mais c'est ses 30 ans.
0: Ouais, alors, je vais parler avec mon expérience. Comme ta copine, j'aime bien, moi, tout contrôler. Je suis un contrôle fric. C'est épuisant, c'est fatigant. Et ce genre de surprise me tend. Ma femme, quand on a été au début ensemble, j'avais appris qu'elle voulait le faire et je lui avais demandé de l'annuler. Parce qu'en fait, j'avais peur qu'il y ait des gens. Non, mais tu sais quoi? Parce que, qu'il y ait des gens de différents groupes qui se mélangent et que ça donne pas quelque chose de bien, que ce soit gênant, que moi je sois pas à l'aise avec tous les gens. Parce que dans ta vie, tu sais, tu rencontres des gens, t'as plusieurs groupes, en fait. Toi, oui, tes amis d'enfance, des gens du boulot, tout ça.
2: Mais ils vont pas forcément ensemble. Ça se
0: exactement. Et puis, quelques années après, elle me l'a fait. Et j'ai adoré.
3: Mais évidemment, moi je suis entièrement d'accord avec ça.
0: Parce qu'en fait, tous les gens qui se connaissent pas de tous les groupes, en fait, ils sont tous éclatés ensemble.
3: Mmh. Évidemment.
0: Et c'était honnêtement génial. Et je m'en suis voulu l'avoir fait annuler après. La première fois. Non mais vraiment.
2: Bah oui.
3: Et puis surtout pour ses 30 ans, quoi. Genre, c'est vraiment le moment, l'étape à faire avec ses potes et tout, ses proches.
2: Moi, j'avais fait ça pour mon ex-femme. Moi, c'est vrai que j'avais organisé un resto. J'avais dit, on va tous les deux au resto. Et en fait, quand on est arrivé, il y avait une table avec toutes ses copines qui étaient là, quoi. Et franchement, elle était trop contente.
3: Bah, c'est le bonheur.
0: Ça t'a mené au divorce. Mais sinon, il y a aussi des fois.
2: C'est peut-être cet anniversaire qui m'a mené au divorce. Non. Donc, on te souhaite vraiment un bon week-end. Profite de ton couple.
0: Non, vas-y, on est tous d'accord. Fonce-lui.
8: Bon.
3: Allez.
8: Eh ben, ça part là-dessus. Hein.
0: Évidemment, bien sûr. Tu nous tiens au courant si vous êtes encore ensemble après, d'accord?
8: Sans problème.
2: Sinon, j'ai un contact d'avocat, t'inquiète.
0: Et il a fait un tableau Excel avec tout ce qu'il doit sortir. En argent. Bonne journée à toi, Louis.
8: Bonne journée.
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0: Oui, il faisait beau dans quelques coins de la France, mais à partir d'aujourd'hui, il va faire beau partout. Le soleil va aller partout. C'est un week-end de Pentecôte de l'Ain. 28 degrés, 30 degrés, 32 degrés. Voilà.
3: Génial.
0: C'est ce qu'on veut, barbecue. Mais on l'attendait ce moment depuis tellement de semaines. Et évidemment, dans deux jours, quand il fera très chaud et qu'on dormira mal la nuit, on dira putain, on était mieux avant.
3: Oubliez on pas de s'hydrater et crème solaire.
0: Et bien sûr, évidemment. Merci, Tata.
3: Avec plaisir. C'est important.
0: Tu reviens pour les conseils auxquels personne n'avait pensé tout à l'heure.
3: C'est prêt.
0: Les Maroon 5 avec Cardi B, c'est Girls Like You, c'est dans 3 minutes sur 609 Legend. Et on va parler de soirées pourries. J'ai une liste. En fait, ce sont des témoignages, plus qu'une liste, de témoignages de gens qui racontent leur dernière soirée pourrie. Je vous en lis quelques-uns. J'ai trouvé ça sur Internet. Lors d'un premier rendez-vous, pour l'écourter, j'ai voulu simuler un malaise. Le mec m'a emmené aux urgences et m'a collé toute la nuit.
3: Oh, wow. Le pot de colle.
0: Oh, dur. Hier soir, je suis allé au cinéma avec mon copain. Dans la salle, il y a des sièges duo pour être installés côte à côte. Il restait deux places et mon mec s'est installé dans un siège duo à côté d'une autre.
3: Mais l'enfer. Non mais ça, je me barre, moi.
0: Quelle a été l'une de vos plus belles soirées pourries? On continue. Je me suis disputé avec mon compagnon en fin de soirée et j'ai pris un sac, mon oreiller et un duvet. Une fois dans ma voiture, mon compagnon arrive en courant, pas pour me retenir, mais pour me dire que je me suis trompé d'oreiller.
3: Celle-là est géniale.
0: Et une petite dernière. Après de longues heures de préparation et d'organisation d'une soirée, mes invités ont décidé de partir à 22h30 pour aller à une autre soirée.
3: Le cœur brisé. Oh, c'est horrible.
0: Ça c'est difficile à assumer derrière.
2: Et tu ranges tout seul.
0: Ouais. Et puis tout ce que tu avais préparé à bouffer, bon bah ton week-end tu vas bouffer des chips. Voilà, et des knackis. 8h34. Quelle a été l'une de vos plus belles soirées pourries? 0 870 42 48. Allez, appelez-nous et on va se raconter nos soirées pourries. Et ça va nous faire du bien. Parce qu'on dit que ça n'arrive pas qu'à nous, ça arrive aussi aux autres.
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0: évidemment, comme chaque jour, les sondages du matin, c'est parti. 16% des chirurgiens disent le faire pendant qu'ils opèrent des patients. Qu'est-ce qu'ils font, d'après vous?
2: Ils prennent des photos?
0: Ils prennent des photos? Non, ils vont pas jusque-là. Non. Florent?
9: Ils écoutent de la musique?
0: Ils écoutent de la musique, peut-être, mais c'est pas ça.
3: Ils peuvent le faire seuls?
0: Ils peuvent le faire seuls, je pense pas, non. Non, tu le fais pas seul, tu le fais avec d'autres personnes. Florent?
9: C'est pendant une discussion?
0: Oui, on est dans la discussion.
3: Ils racontent des potins?
0: Ils racontent pas des potins, mais ils racontent des blagues.
3: Oh, oh. mais c'est bien. C'est pour détendre l'atmosphère.
0: Oui, après, faut rester concentré quand même. Oui, on parle de chirurgien quand même. Hein.
2: Faut pas faire des blagues avec le gars qui est sur la table d'opération. Quoi. Tu vois, c'est pas
3: avec
2: un docteur
3: Magoule.
0: Regarde, c'est rigolo. Si j'appuie là, ça sort de l'autre côté.
3: C'est sûr qu'il doit faire des blagues comme ça.
0: Non. Oui, mais c'est quoi? Je pense que c'est pour ça qu'on nous anesthésie.
2: On pourrait le faire sans, mais.
0: Pour 65% des employés, les patrons ont ça en commun. Qu'est-ce qu'ils ont en commun?
9: Ils sont drôles.
0: Eh ben non. Non, c'est pas ça. Florent?
9: Ils sont stressants?
0: Ils sont peut-être stressants, mais c'est pas ça.
3: Ils ont une énorme voiture.
0: Une énorme voiture.
3: Pourquoi je l'ai dit comme ça?
0: Tous les patrons, ils ont une énorme voiture. Parfois, Lorenza, tu fais peur. Ils ont une énorme voiture, les patrons. Pour 65% des employés, les patrons ont ça en commun. C'est pas ça. Aurélie?
10: C'est sur le physique?
0: C'est complètement sur le physique. Et c'est, je trouve, assez dur. Pour 65% des employés, les patrons sont moches.
2: Oh. On dirait des enfants de 8 ans. Mon patron, il est moche.
0: C'est pas sympa quand même.
3: C'est énorme.
2: C'est dur. Hein.
0: Bah ouais, franchement. Ouais. Et là, tout le monde pense à son
3: et
0: patron.
3: Notre patron est magnifique.
0: Alors, attends,
3: il est très beau.
0: Tu parles duquel?
3: Bah, de Jean-Paul.
0: Ah, Jean-Paul. Bah, Jean-Paul, c'est... Non, mais Jean-Paul, c'est différent.
3: Exceptionnel.
0: C'est pas qu'il est... Il est magnifique, il est superbe, il est sublime, Jean-Paul.
3: Enfin, oui, ben voilà.
0: C'est franchement... D'ailleurs, je ne sais pas pourquoi il y a d'autres personnes qui s'appellent Jean-Paul dans le monde.
3: Non, ça devrait être que lui. Il rayonne. Ouais.
0: C'est comme les Michel. Il y a Michel Sardou et il y a Jean-Paul. Voilà,
3: c'est pareil. On est d'accord. C'est ça.
0: Bien sûr, il est incroyable, Jean-Paul.
3: Oh, les faillots.
0: Mais c'est au-delà de la beauté. Enfin, tu vois ce que je veux dire, c'est il incarne la beauté. Il
3: oui,
0: dégage un truc.
3: Il irradie la beauté.
0: Mais vous avez remarqué l'aura qu'il a autour de vous?
3: Bien sûr.
0: Il y a des gens, pareil, ils l'ont vu voler. Absolument. Il est en lévitation, il paraît Jean-Paul.
3: Oh,
0: il lit dans les esprits et ses yeux, ils envoient des lasers.
3: Toujours plus.
0: Dernier sondage du matin. Un couple marié sur 5 dit que sa première dispute était sur ce sujet. Quel est ce premier sujet de dispute, Lorenza?
3: Sur les ex.
0: C'est pas sur les ex, non. Florent?
9: C'est en rapport avec les tâches ménagères?
0: Complètement. On est sur les tâches ménagères. Absolument.
2: Ah. Ah ouais. Sur comment on fait la poussière ou non?
0: Non, c'est pas la poussière, c'est pas le ménage.
3: C'est dans la cuisine?
0: Ça peut être dans la cuisine. Ça dépend où est la machine. Là, je vous ai donné la réponse.
3: Ah ben oui, une lessive.
0: Eh ben une lessive, absolument. Un couple marié sur 5 dit que sa première dispute, c'était sur comment faire une lessive.
2: Ah ouais? Bah moi, pour le coup, j'ai attendu d'être divorcé pour faire ma première lessive.
3: Ah, c'est vrai qu'il en avait jamais fait?
2: Ouais, mon ex-femme a refusé que je le fasse, ouais.
0: Mais c'est, excuse-moi, parce que toi, tu dis que t'as jamais fait de lessive. Florent, notre producteur, il nous avait dit que t'avais jamais fait de quoi? C'était le lave-vaisselle?
9: Non, machine, pareil. Lessive, j'ai jamais fait non plus. Jamais utilisé.
0: Ah, c'est la lessive aussi.
3: Bah, mais ça va, les gars, la trentaine, là.
2: Ah non, mais alors... moi, pour le coup, c'est moi, je voulais, hein, mais elle me l'interdisait parce qu'elle me disait, je sais que tu vas faire mal. Donc,
0: mais tu t'es pas rebellé en disant, mais si, je vais te prouver.
3: Oui,
0: je vais te prouver
3: ça.
0: Que je peux le faire, la lessive.
3: Regarde, ton homme sait trop bien faire ça.
0: Voilà.
2: J'ai voulu lui dire, puis après, je me suis dit, oh, si elle le fait, c'est pas mal aussi.
0: D'accord. Florent?
9: Après, bonne nouvelle, ma mère vient chez moi mercredi. Elle va me faire un tuto. Je vais savoir le faire mercredi.
3: Ah, elle va t'apprendre.
2: Ah, tu prends un cours de lessive avec ta mère.
9: Viens sur place.
3: Ah, c'est mignon par contre, ok.
0: Elle vient te donner un cours de comment faire une lessive.
3: Bah, tu nous diras.
9: Bah avec...
2: Tu dis que c'est mignon, Lorenza. Un premier rendez-vous, il y a un mec qui te dit ça, c'est mignon ou pas?
3: Non.
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0: Quelle a été l'une de vos plus belles soirées pourries? 0-870-42-48, on vous prend au téléphone. Avant ça, petit tour de studio. Lorenza, soirée pourrie?
3: Ouais, j'étais à un concert d'un artiste américain que j'adorais à l'époque avec mon ex. Et
0: c'était qui?
3: C'est Wiz Khalifa.
0: Ah oui, bah oui.
3: Oui, bah voilà.
0: La musique de... De Speed.
3: Fast and Furious.
0: Fast and Furious,
3: pardon. Exactement.
0: Il y a des bagnoles, il y a des bus, ça roule vite. Quoi.
3: C'est lui. Et en fait, mon ex a fait un malaise pendant le concert, il est tombé dans les pommes. Et on m'a aidé à le sortir et je me suis pris une marche dans le tibia. Et on a terminé avec les pompiers en loupant la moitié du concert sur le côté. Horrible.
0: C'est pas mal.
3: Ça, c'est vraiment.
0: Mais il y a des gens comme ça qui attendent un concert pendant des mois et des mois.
3: Mais
0: ils ont leur place. Ils sont ultra fans, ils arrivent au premier rang. Et avec la pression et les gens qui poussent, en fait, ils tombent dans les pommes et ils sont sortis.
3: Exactement. C'est vraiment ce que j'ai vécu, quoi. Mes suppléments coups dans le tibia, parfait.
0: On est désolé, c'est une bonne soirée pourrie. Fiona est avec nous. Bonjour, Fiona.
12: Salut tout le monde.
0: Bienvenue sur Énergie, Fiona. On partage nos plus belles soirées pourries. Quelle est la tienne?
12: Bah écoute, j'avais un date avec un gars. Je lui ai proposé qu'on aille chez moi. Et en arrivant devant la porte, je vous la donne en mille. Je vois que j'avais pas mes clés.
3: Oh non.
12: Elles étaient à l'intérieur.
0: Bon. Et alors, vous avez fait quoi? Vous êtes allé chez lui?
12: Non, bah on a dû appeler un serrurier à 1h du matin. Ça m'a coûté 700 euros, cette histoire. Et en fait, mon date avait la flemme d'attendre, donc il est rentré chez lui.
0: Oh merde!
2: Oh, le soutien!
0: Génial! Tu sais quoi? Il y a du bon dans le mal, c'est-à-dire qu'en fait, tu sais que c'était pas le bon, quoi.
3: Ah ouais!
12: C'est ça.
3: Moi j'ai eu à peu près la même histoire, sauf que le gars il est passé par la fenêtre et en fait j'ai trouvé ça sexy. Et donc du coup après on s'est mis ensemble quoi.
0: Attends, ah,
3: ouais, ouais, il a
2: et il t'a cambriolé.
3: Non mais il a fait un trick avec la fenêtre pour passer et tout pour les clés et il est rentré là, et non, voilà fort. Comme ouais et ça m'a un peu genre c'est là oula et
0: j'ai eu une histoire comme ça mais c'est pas avec des clés, c'était il y a très très longtemps en boîte et en fait je repars avec une fille et on arrive justement chez elle et là elle me dit j'ai pas les clés et j'ai un problème c'est qu'en fait je suis diabétique et je dois me faire une piqûre et mes seringues elles sont chez moi.
3: Oh là là, mais là t'as un coup de presse de fou.
0: Alors, coup de pression, parce que là, tu peux pas dire j'ai la flemme d'attendre.
3: Bah non.
0: C'est ce que je veux dire. Tu fais, ok, pas de panique, qu'est-ce qu'on fait? Elle dit, les clés, elles sont dans la voiture de quelqu'un qui est parti avant, donc il faut aller chez le quelqu'un.
3: Oh là là.
0: On a repris un taxi, on est allé là-bas, on sonne. Pas de réponse.
3: Non.
2: Aïe.
0: Pas de réponse.
3: Bah là, tu défonces la porte, là.
0: Eh ben, on frappe. Pas de... Et au bout d'un moment, le mec, bon, qui avait un peu picolé, en fait, il s'était pas réveillé, il se réveille enfin. Mais là, je te parle de truc, il était genre 8h du matin. Et moi, je devais repartir, donc elle n'avait pas dormi de la nuit. Donc en fait, elle est rentrée chez elle, je l'ai raccompagnée. Elle a pris sa piqûre et je me suis dit, bon, au moins j'ai fait une bonne action.
3: Mais il y a eu bisous quand même.
0: Je ne me souviens plus.
3: Ah, ok.
2: Tu préfères ne pas te souvenir.
0: Ouais. Oui, je pense qu'il y a eu bisous. Je pense qu'il y a eu bisous. Ah. Et peut-être que cette fille, là, elle écoute la radio, elle fait, oh putain, c'était moi. On t'embrasse, Fiona, merci de nous avoir appelé.
12: Bisous.
0: Gros bisous. John est là, bienvenue sur Énergie, John.
10: Salut Manu, salut les Wouin.
0: Quelle a été l'une de tes plus belles soirées pourries?
10: Alors moi, ma belle soirée pourrie, c'est Coupe du Monde 2018, quand la France a gagné. Au bout d'une heure de jeu, j'ai ma télé qui me lâche. Bah, je suis avec mes potes et bah, on se dirige vers un bar et on prend la voiture. Pas de place, pas de... Et on entendait tous les cris dans les bars qui gagnaient. Résultat des courses, on est arrivé, on a loupé tous les buts, il restait 2 minutes de match.
3: Oh l'enfer.
0: Et tu pouvais pas l'écouter à la radio?
10: Bah c'est pas la même chose, tu vois, t'écoutes à la radio, mais tu vois les matchs à la radio, et alors il arrive le but, non, corner, il te met une pression pour rien, les gars, tu vois.
2: C'est bien résumé.
0: C'est un bon résumé du foot à la radio. Merci beaucoup John de nous avoir appelé.
10: Bonne journée.
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0: me dit que j'ai raison. Alors. Hier, tout le monde s'est foutu de moi parce que j'ai dit que j'avais acheté une sorte de pulsion, un trousseau de clés, mais des clés spéciales, c'est des clés triangle ou carré ou losange de différentes tailles. Petit triangle, triangle moyen, grand triangle. Il me disait, mais à quoi ça sert? Et je disais, eh ben, on voit toujours des serrures comme ça. Enfin, c'est pas des serrures d'ailleurs, enfin, juste en forme de triangle sur les panneaux électriques, sur des choses comme ça. Et je me suis dit, si jamais un jour j'en ai besoin, eh ben, j'ai mon trousseau de clés triangle et carré. Vous m'avez dit, ça sert à rien. Tout à l'heure, je vous ai lu un message de Célia sur mes réseaux, sur Manu Officiel sur Instagram. Elle m'a envoyé un message en me disant qu'elle faisait des expertises et qu'elle avait, grâce à une clé triangle, pu débloquer une échelle. Et là, excusez-moi, je viens de recevoir un message de Gaël. Je vous le lis. Bonjour Manu, je suis gestionnaire de copropriété dans un cabinet de syndic. Et je peux te garantir que la clé triangulaire est mon outil de travail. Bonne journée.
1: Oui, mais
2: encore une fois, reconversion un jour. Si jamais tu veux bosser en
1: si je
2: famille.
1: Vois ça de Manu, je peux mourir de rire.
0: Excusez-moi, j'ai encore un autre message.
3: Vas-y.
0: Manu Officiel sur Instagram. Encore un Gaël. Apparemment, les Gaëls utilisent beaucoup les clés triangles. C'est Gaël de l'Isère. J'ai écouté ton émission et ce matin concernant ton achat pour la clé triangle. Ceci s'appelle le clip pompier. Cela sert à ouvrir les portes, les coffres gaz, les coffres électriques et notamment les échelles et même les ascenseurs au cas où. Très bon achat et très bonne utilisation.
1: Non mais franchement, alors, ok, je veux bien être d'accord avec tous ces messages et avec ces gens, mais toi, et il faut pas être de mauvaise foi, hein, le jour où tu vas vraiment les utiliser, tu nous le diras, parce que je pense que ça n'arrivera jamais.
0: Mais c'est au cas où je suis bloqué dans un ascenseur ou je dois débloquer une échelle.
1: Mais
0: je vais te dire un truc. Si un jour l'échelle là, on doit partir par l'échelle.
1: J'irai pas, c'est ça.
0: Je suis désolé, mais moi j'aurai ma clé triangle. Et tu sais quoi, je remonterai l'échelle avec ma clé triangle pour te bloquer.
1: Okay. Ça marche.
0: Et j'attendrai que tu me supplies.

0: maison. La clé triangle, c'est la vie, c'est ma passion. Voilà.
1: J'ai bien aimé la chanson. Et ben promis, je le fais si un jour ça doit arriver.
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0: C'est un raz-de-marée.
1: Oula.
0: Le peuple a parlé.
1: Ah
0: le
1: non.
0: Peuple a raison.
1: Qu'est-ce qu'il y a?
0: Oui.
1: Qu'est-ce qu'il y a?
0: La clé triangle est en train de venir.

0: clés triangles.
1: Oui.
0: Si vous venez d'arriver, je vous explique. Hier, j'ai dit que j'avais acheté un trousseau avec plein de petites clés, des clés triangles, des clés carrées. Et vous, tout le monde m'a dit, mais pourquoi ? J'ai dit, parce que au cas où, j'ai vu que ça pouvait ouvrir des coffres, des trucs électriques, ça peut servir. Et puis si ça se vend, voilà, c'était en promo, j'ai payé ça pas cher. Et maintenant, j'ai plein de petites clés triangles et carrées. Tout le monde m'a dit, mais tu t'en serviras jamais, ça va prendre de la place, ça sert à rien. Ouais. Et excusez-moi, c'est un torrent de messages sur mes réseaux sociaux, sur Instagram, c'est le compte Manu officiel, de gens qui me disent, mais t'as totalement raison. Excusez-moi, je vais vous en lire quelques-uns. Florian, hello, moi aussi je te soutiens. Oui, parce que c'est une vague de soutien. Je suis conducteur de tramway et on ouvre nos portes de tram le matin avec la clé triangle. Voilà.
2: Oui.
0: Et nos boîtiers de commande pour les aiguillages, c'est la clé carrée.
1: Mais
0: j'ai
1: tu
0: les
1: n'es
0: deux.
1: Pas conducteur de
2: c'est
1: train,
2: ça.
1: Manu.
2: C'est des spécialistes à chaque fois.
0: Ok, je suis pas conducteur de train. Un autre, Ryan, je suis entrepreneur et j'ai une entreprise dans l'informatique. Je peux te garantir que les clés triangles est l'un des outils de travail préférés. Et pour contredire tes collègues de travail ayant une telle jalousie, ils parlent de vous. Tu peux leur dire que j'ai déjà oublié il y a quelques années ce type de clé et un passant dans la rue me l'a emprunté. Malgré le fait que c'est arrivé une fois en 15 ans, je peux te garantir qu'il s'est senti tel un super héros. Voilà.
1: Il vient de tout résumer, une fois en 15 ans.
0: Attends, on continue. Stéphanie, Manu, tu as bien raison, la clé triangle, je l'utilise tous les jours pour les poubelles de tri. Et ce n'est pas mon métier. Ah, dis-toi que tu as raison, ne les écoute pas. Bien sûr, ne les écoute
1: mais
0: pas.
1: Mais t'as pas de local à poubelle, toi. Tu les...
0: Noémie, bonjour Manu, je t'écoute.
1: Possible.
0: La clé triangle me sert aussi pour ouvrir les grosses poubelles jaunes, parce qu'il laisse toujours une petite trappe où rien ne passe. Tu n'as plus qu'à acheter une grosse poubelle jaune d'Ibub pour faire taire Lorenza.
1: Si tu l'utilises, je te dis, je ferai une chanson.
0: Alors, c'est quand même incroyable ça. Tout le monde le dit pour les gros containers. Ça sert, évidemment.
1: Ouais.
0: Bien sûr.
2: C'est
0: grâce
2: bien.
0: À, Thierry, grâce à ta clé triangle, tu peux ouvrir les gros containers jaunes pour mettre tes gros cartons qui ne rentrent pas dans la poubelle jaune.
2: Ce week-end, il va acheter une échelle.
1: Ah non, mais ça va être une dinguerie.
2: Un compteur EDF.
0: Oh là, c'est
2: pour
0: possible.
2: Tout
1: il va
0: exactement.
1: Se balader partout avec ses clés triangles.
2: Ça revient de c'est que un gosse, il regarde tous ses messages.
0: Bien sûr. Encore, Aurélie, Manu, tu as raison sur les clés triangles. C'est super utile. Je m'en sers pour les poubelles de tri. C'est un succès.
1: Oui.
3: Ça, c'est un bon achat.
1: En tout cas, on est très jaloux,
3: ça,
1: bon Nico achat. Et moi. Ouh.
0: Ah, mais ça se voit.
1: Ouais,
0: bien
1: ouais.
0: sûr. Ah, 9h06.
2: Je suis à ça d'en acheter aussi. Parce
1: non,
2: que je
1: non,
2: me dis,
1: ah, non, non
2: mais
1: Nico.
2: Je me sens mal. Je me dis, putain, j'ai pas le mien.
1: Non.
0: Mais bien sûr, vous allez tous tomber dans la clé triangle. C'est génial. Vous savez quoi? Je pense que demain, je vais arriver à la radio et j'aurai un porte-clés avec mes clés, avec toutes mes clés sur le côté, là. Comme les mecs qui bossent dans la maintenance. Ce sera trop stylé. J'aurai de l'autre côté mon téléphone à la ceinture.
1: Oh
0: voilà.
1: Mon Dieu!
0: Voilà, je suis bien.
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0: Ça n'arrête pas. Je suis désolé, mais ça n'arrête
1: encore
0: pas.
1: Oh non, mais arrête. Mais...
0: Ça n'arrête pas. Les messages pour ma clé triangle.
1: Mais tu vas les manger, tes clés triangles, à un moment donné.
0: Alors peut-être. Pourquoi pas une clé triangle en chocolat? Qu'est-ce qu'il y a, Florent, notre producteur?
3: Je suis désolé, en plus, dans le domaine des clés, les plus utiles à avoir, c'est les clés Allen. C'est les clés hexagonales. T'as un petit kit de 9 clés. Là,
0: oh là,
3: là tu peux
0: mais...
3: le faire.
0: Attends, non, mais
3: on n'est pas sur un débat des clés.
1: J'en peux plus dans ton bricolage.
0: Non, s'il vous plaît, je rappelle, parce qu'il est important de poser
1: les
0: choses, que j'ai acheté un trousseau de clés. Il y a des clés carrées, il y a des clés triangles de toutes les tailles. J'ai acheté ça, je sais pas trop pourquoi, mais parce que je vois souvent des petites serrures comme ça. Je me dis, si jamais j'ai besoin un jour d'en ouvrir une, j'aurai mes clés. C'était pas cher, c'était en promo, j'ai acheté ces clés. Tout le monde s'est foutu de moi en disant, mais ça sert à rien. Excusez-moi, des messages, c'est un flot de messages. Les Français aiment les clés triangles.
1: Alors, je suis désolée, non, on a dit, ça ne sert pas à rien dans la vie de tous les jours pour les gens, ça ne te sert à rien à toi. Tu n'as aucune... Enfin, il n'y a pas d'utilité, là.
0: Excusez-moi. Sur Instagram, c'est compte Manu officiel. Il y a plein de messages. Encore, Isabelle, elle dit, Manu, je me sers de la clé hexagonale pour régler les cale-pieds et les fauteuils roulants. C'est pas important, ça, peut-être?
1: Mais t'as pas de fauteuil roulant, toi.
0: Mais j'ai pas de fauteuil roulant, mais je peux avoir un ami qui en a un?
1: Oui.
0: Tu vois ce que je veux dire?
1: Mais est-ce que t'as un ami qui en a un?
0: Je peux. Oui, je peux avoir. Absolument.
1: Okay.
0: Excuse-moi, Nicolas. Salut Manu, t'as raison pour les clés triangles, ça fait rager les jaloux comme Lorenza. Voilà la vérité.
1: Je passe pour une grosse jalouse alors que.
0: Mais
1: non,
0: parce que t'es une grosse jalouse,
1: mais c'est tout
0: évidemment.
1: Match.
0: Mel, elle me dit Manu, la clé triangle en vacances, ça te sauve pour aller aux WC publics qui sont fermés. Oh
2: attends, ça commence à être intéressant ce soir.
0: Ah, vous voyez
1: mais
0: alors
1: si c'est fermé, c'est qu'il y a une raison, non? Enfin.
0: Okay.
1: Voilà.
0: Excuse-moi, encore un. Virtual Flasher. Il a un bon stylé.
1: Oh, c'est stylé un peu.
0: Quand je serai président de la République, ce sera mon ministre. Il dit Virtual Flasher. Hello Manu, ma clé triangle m'a permis d'ouvrir la cage d'ascenseur où j'avais fait tomber mes clés d'appartement.
1: Ah, ça, bon, par contre,
0: c'est
1: ça, c'est un peu stylé en vrai. Mais ça, t'habites pas en appart, quoi.
0: Non, en revanche, faut faire attention. Faut pas aller dans les cages d'ascenseur lorsque t'as pas les gens. Oui, non, ça faut pas le faire, ça.
1: Ouais.
0: Ah putain, la clé triangle, c'est la vie.
1: Bon. Et c'est bon?
0: Non, on attend, j'ai encore d'autres messages qui arrivent, ça n'arrête pas. On va écouter PLK avec Pocahontas.
1: Ah, ça me détend.
0: Mais avant ça, on va jouer comme chaque jour, on joue ensemble. On a Clara qui est là. Bonjour Clara.
4: Bonjour, salut Manu, salut Wawa.
0: Sois la bienvenue sur Énergie Clara. J'ai pour toi ce matin une machine à café broyeur Delonghi Magnifica. Broyeur de grains de café. Tu pourras faire ton café comme les pros avec des grains, ok? Tu peux même faire deux cafés en même temps.
1: T'as trop de chance, tu la gagnes Clara.
0: Tu peux faire les cappuccino, tu peux te régaler avec la machine à café en grains. On va jouer ce matin à la boîte à chaussures de Manu.
1: Ah, ah, génial.
0: Alors, j'ai une boîte à chaussures dans laquelle il y a quelque chose. Tu vas avoir, Clara, deux minutes pour trouver ce qu'il y a dans la boîte à chaussures. Tu seras aidée par toute l'équipe. Vous avez tous ensemble deux minutes. Je rappelle les règles importantes. Vous pouvez poser toutes les questions que vous voulez, mais je ne peux répondre que par oui ou par non. Et vous pouvez faire, évidemment, toutes les propositions que vous, dont vous avez envie. Attention, je la secoue une fois et ensuite le chrono démarre. Okay. Qu'y a-t-il dans la boîte à chaussures? Vous avez deux minutes, Clara.
4: Est-ce que c'est un truc qui roule?
0: Non, ça ne roule pas. Lorenza?
1: Si c'est une tes clés triangles, je peux mourir.
0: Putain, c'est la bonne réponse.
1: C'est pas vrai.
0: Évidemment, j'attendais ce moment, c'est ma clé triangle.
1: Génial. Mais c'était si, mais trop, je me disais, il ne l'a pas montré depuis le début, là. Qu'est-ce qu'il fout? Non, mais c'était si.
3: Putain, Manu, il a 8 ans, c'est trop bien. Je vais faire le jeu, la boîte à chaussures. Comme ça, je vais mettre ma clé triangle et on va pouvoir la montrer.
0: Tout ça, pour ça. Pour vous montrer ma clé triangle.
3: Clara, c'était facile.
1: En vrai, c'est génial.
4: Hyper facile, merci beaucoup.
0: Je vous en prie, elle est stylée, non? Alors,
3: elle est pas mal.
1: Bah, en
3: pas
1: vrai,
3: mal.
1: Un objet de déco, ça peut limite le faire, ouais.
0: Alors, voilà, c'est ma clé triangle et grâce à elle, Clara, tu repars avec une machine à café de longue vie magnifique, une machine
4: super
0: à café.
4: Super, merci beaucoup.
0: Bravo à toi.
3: J'avoue que la clé accrochée à un mousqueton, c'est stylé quoi.
0: Yeah, évidemment. On t'embrasse Clara, belle journée à toi.
4: Merci, bonne journée.
0: Quelle a été l'une de vos plus belles soirées pourries? 0 870 42 48. On a Aline qui est là, bonjour Aline.
6: Bonjour Manu, bonjour les Wawa.
0: Sois la bienvenue parmi nous, on t'écoute.
6: Alors en fait moi il y a quelques temps j'ai fêté les 30 ans de mon conjoint dans une salle avec 100 personnes. On avait prévu un traiteur avec une soirée paella et le traiteur n'est pas venu.
1: Ah merde.
0: Oh merde.
6: Voilà. Oui, c'est il n'est pas venu, il nous a plantés et j'ai appris le lendemain qu'il était en garde à vue.
1: Oh là là, il y a un qui va.
0: Ah oui, c'est une très très belle soirée pourrie. Alors la question c'est, tu lui as dit il y avait combien, 100 personnes?
6: C'est ça, en fait on était dans une salle, apéro, tout se passait bien. Le traiteur devait venir à 19h cuisiner devant les invités et il n'est pas venu.
0: Et du coup, les 100 personnes, vous avez mangé quoi?
6: Et ben en fait on avait un super pote à la soirée qui est boucher, qui a rouvert sa boucherie pour aller chercher de la viande en catastrophe pour faire un gros barbecue géant.
1: Génial.
0: Alors enfin génial, le problème c'était une soirée organisée par l'amicale des véganes. Donc Bon, t'as trouvé une solution.
6: On a trouvé un plan, mais heureusement on avait un super pote ce soir-là, il nous a sauvé la vie quoi.
0: Et ben voilà. Merci beaucoup Aline de nous avoir appelé, de nous avoir raconté ton histoire. Quelle a été l'une de vos plus belles soirées pourries, Nico?
3: Moi ça remonte à quelques années, j'avais dit à mon ex-belle-mère que j'aimais l'opéra. Comme elle adorait l'opéra, tu sais, je voulais gagner des points auprès d'elle.
0: Je crois que c'est l'histoire de Nico que je connais le plus par cœur.
3: Ouais. Parce que ça m'a un peu traumatisé, quoi. C'est-à-dire qu'en fait, elle a pris des places pour aller voir un opéra et c'était des places que pour elle et moi. Donc déjà tu te dis bon bah la soirée va être longue parce que j'aime pas vraiment l'opéra, mais bon je vais essayer de faire semblant. Et quand au bout de 2 heures la lumière s'est allumée, je me suis dit bon bah écoute c'était cool, c'était sympa. Elle me dit ah non c'est l'entracte. Et t'as 25 minutes d'entracte et ça repart pour 2 heures. Et après tu dois débriefer.
0: Mais quand ils faisaient les opéras, ils les faisaient extrêmement longs. Je me demande s'ils savaient pas que ça faisait chier les gens, que c'était pas une punition. Pour se venger, tu vois. Ouais. Paul est là, bonjour Paul. Paul une fois. Paul?
7: Oui, tu m'entends?
0: Ouais, très bien, parfait. Bonjour à toi, Paul.
7: Tu voulais nous parler. Bonjour les Wawin.
0: Oula, ouais, tu voulais nous parler de ta soirée pourrie, si on y arrive.
7: Oui, effectivement. Alors, pour impressionner une fille au mariage de ma sœur, j'ai voulu faire le moonwalk, sauf que je me suis pris les pieds dans une chaise. Du coup, je me suis foulé la cheville, les pompiers ont dû intervenir et j'ai fini la soirée aux urgences. J'ai même pas pu faire mon discours à la fin pour le dessert. Ouais.
0: Après, en 2026, est-ce que c'est raisonnable de, pour impressionner une fille, de faire le moonwalk?
1: Avec le film Michael et tout, ça revient à la mode.
0: Justement, le dernier à avoir fait le moonwalk s'appelle Michael Jackson. Regarde comment il est maintenant. Tu vois?
1: Ne prenez pas exemple.
0: Faites attention. On te souhaite une belle journée, Paul. Merci beaucoup de nous avoir appelés.
7: Merci toute l'équipe. Au revoir.
0: Ciao, 9h26. Attention, c'est le retour de la chanson des haters, les amis. Avant de s'écouter Upsilon, on a des haters, nous aussi, sur nos réseaux sociaux, bien sûr, évidemment. Il y en a un peu partout. Tout le monde a des haters. Ouais. Et ben nous, les messages de nos haters, on les prend, on les récupère et on en fait une chanson. Avant, on avait une façon de faire qui était, en fait, on lisait chacun les messages qui nous étaient destinés sur une musique. On est monté d'un cran. C'est la chanson des haters version 2, version plus plus. C'est une vraie musique et c'est vraiment chanté. Et tous les textes sont de nos haters. On va se faire plaisir, c'est parti, nouvelle chanson des haters.

0: Et voilà.
1: Ah, cette fin est folle.
0: Elle est bien ou pas?
1: Elle est drôle.
0: Mais, ça marche. Ouais, ça marche. On le refera. On peut se faire ça jusqu'à la fin de la saison une fois par semaine. On se régale et merci. Merci du fond du cœur à tous nos haters sans qui ce serait pas possible de faire cette chanson. Et c'est le moment de la récré, les amis.
1: Yeah.
0: Comme chaque jour, le jeu de Florent, notre producteur, on a Cynthia qui est avec nous. Bonjour Cynthia.
2: Salut Manu, salut les wouins.
0: Sois la bienvenue dans notre petit moment de récré. Il est 9h30 tous les jours. Florent, qui est notre producteur, le producteur de l'émission, nous prépare un petit jeu. Et on ne sait jamais de quoi il s'agit, on ne sait jamais quel sera le type de jeu.
1: Bah ouais, ça change, hein.
0: Mais c'est une grande découverte tous les jours.
3: Eh ben oui.
0: J'ai hâte de savoir ce qui se passe aujourd'hui.
3: Eh ben, figurez-vous que le 21 mai 1981, François Mitterrand est officiellement. Ouais, j'ai fait des recherches. Est officiellement investi président de la République à l'Élysée.
0: Et moi, j'étais là, hein. J'étais déjà là en 1981. Je m'en souviens.
1: Oh là là, c'est vrai ou pas?
0: Ah oui. Oui, c'est vrai, 81.
1: Oui, ah oui,
0: il était déjà là. Je suis pas loin de Drucker. Hein.
3: Et du coup, je me suis dit, tiens, est-ce que c'est pas l'occasion de s'amuser avec les présidents français?
1: Ah, bah, je suis dans la merde.
0: Oh la vache, c'est quoi ça?
4: Ça va être dur, ça.
1: Mais je suis belge, les gars. Mais moi, c'est pas grave.
3: Ouais,
0: bah, attends, je suis français, mais je suis pas le.
4: Ah, on n'est pas pauvre non plus. Hein.
1: Après, on peut tester. Hein.
3: Alors, attention, on va commencer par Cynthia. Je vous pose des questions. Il suffit juste de répondre, c'est pas plus compliqué.
1: Allez.
3: Ok.
0: Ok.
3: Ouais.
0: Ouais.
3: Cynthia, est-ce que Emmanuel Macron est plus jeune ou plus vieux que Jamel Debbouze?
2: Plus jeune.
3: Eh bien, complètement. Emmanuel Macron a 48 ans, Jamel Debbouze a 50 ans.
1: Mais non!
0: Incroyable.
1: Ah ouais. J'aurais jamais dit. Ok.
0: C'est génial. Mais c'est comme hier ou avant-hier, on disait Brad Pitt est plus vieux que Jean Castex.
1: Ouais.
3: Alors, Manu, à toi.
0: Oui.
3: En 1988, Jacques Chirac a fait polémique en parlant de Margaret Thatcher. Mais en disant quoi? Non, mais c'est qui cette connasse? Qu'est-ce qu'elle veut de plus, cette mégère, mes couilles sur un plateau?
1: Mais non, mais. Oh là là, Chirac.
0: C'est incroyable. Bah, écoute, je vais pencher pour la connasse parce que c'est pas possible qu'ils disent mes couilles sur un plateau.
3: Eh ben, c'est clairement mes couilles sur un plateau.
0: Mais où, quand, comment? Alors, Margaret Thatcher, c'est la première ministre anglaise à l'époque.
3: Ah oui, mais non, mais c'est, et en fait, il y avait eu une énorme polémique à la suite de ça parce que c'était dû complètement match. Enfin,
1: couilles sur un plateau.
3: Complètement
0: match. Mais non, mais comment il l'a dit? Il l'a dit quoi à la télé? C'est quoi le truc?
3: Ouais, il l'a dit lors d'une réunion du Conseil européen, en fait.
4: C'était mieux avant, je suis pas sûr.
1: Non.
0: En public, genre, il y avait.
3: Et du coup, là, ça a été. Enfin,
1: bah, tu m'étonnes.
3: Il y a eu du sexisme dans tous les sens. Enfin, c'était vraiment.
0: Ah oui.
3: Il était. Ouais.
0: Tu peux dire la phrase?
3: Attends, parce que du coup, j'ai. On regardait. Qu'est-ce qu'elle veut de plus, cette mégère, mes couilles sur un plateau?
0: Putain.
3: Ah, c'est violent.
1: Hein. Y a rien qui va.
4: La réponse est non. Elle voulait pas ça, non.
0: Après, si je peux me permettre, je ne sais pas si quelqu'un a déjà essayé de mettre ses couilles sur un plateau et de les présenter à quelqu'un.
4: Je suis pas sûr.
0: Putain, c'est incroyable. Ouais. Ok, on continue.
3: Nico, quel objet très connu ayant appartenu à François Hollande a été vendu 20 500 euros lors d'une vente aux enchères?
4: Quel objet très connu, je sais pas. J'allais dire en vanne le casque du scooter qu'il avait.
3: Le scooter.
4: Ah, c'est carrément le scooter.
3: Ouais, c'est le scooter qui est utilisé pour rendre visite en cachette à Julie.
0: Génial. Et c'est lui qui l'a vendu?
3: Non, c'est pas lui qui l'a vendu directement, c'est.
0: C'était pour une association, pour un truc quand même?
3: Non, c'est une vraie vente aux enchères.
1: J'aurais trop aimé la voir.
0: Oh la vache.
4: C'est lui.
0: Allez, on continue, on en apprend sur nos présidents.
3: Lorenza, durant sa vie, quel surnom n'a pas été donné au général de Gaulle? Le dindon, le pied de chaise ou la grande asperge?
1: J'ai envie de dire la grande asperge.
3: Eh ben non, c'est le pied de chaise.
1: Ah bon?
3: En fait, ses camarades d'école militaire l'ont appelé Charles le Dindon à cause de son physique et la grande asperge à cause de sa taille.
4: Oh, il est très cher, les gars.
0: Mais c'est tellement funky.
1: Allez.
0: Dis-moi, le Dindon, on en est où pour la sortie de ce soir? Oh la vache.
3: Et on va finir par Cynthia.
2: Ouais.
3: Est-ce que tu peux m'épeler, et accroche-toi, Valérie Giscard d'Estaing?
1: Ah, il y a moyen.
2: Alors, le prénom ou pas?
3: Tout, la totale.
2: Alors, V-A-L-E-R-I-E, G-I-A-Y.
0: Ah non, c'est mort.
3: C'est un Y.
1: C'est bien parti.
0: Alors, ensuite, Giscard, Nico, vas-y, Giscard.
4: G-I-S-C-A-R-D.
3: Ouais.
0: Et ensuite, il reste Destin. Bah, fais-toi plaisir, Lorenza.
1: E-S-T.
0: Comment?
1: E-S-T.
0: Non, Destin.
4: Et, ouais, il manque une lettre.
1: Bah, D apostrophe.
3: Ouais.
0: Oui.
1: E-S-T-A-I-N-G.
3: Oui.
0: Et alors,
1: et là,
0: c'est quand même beaucoup. C'est quand même beaucoup plus simple avec Chirac qui en plus pose ses couilles sur un plateau. Cynthia, merci beaucoup d'avoir été avec nous. Je vais t'offrir le mug Manu sur Énergie, puis je te rajoute le t-shirt okay. Manu sur Énergie aussi.
2: Trop bien. Et Manu, il y a un truc qui me ferait vraiment plaisir et je pense que tu peux réaliser un de mes rêves. Ça serait de faire une émission avec vous.
0: De faire une émission, de venir dans le studio, tu veux dire?
2: Oui.
0: Écoute, c'est un petit peu compliqué, je t'avoue, parce que
4: si tout le monde veut faire ça, ça va être compliqué.
0: Voilà, on va avoir beaucoup de monde dans le jeu. Et parce que tu veux devenir animatrice radio?
2: Ouais, ça me plairait bien, ouais.
0: Ah bah sois pas avec nous, c'est pas la bonne école. Mais en revanche, peut-être qu'on peut en parler au directeur des programmes et tu viens faire une maquette, un essai, tu vois?
2: Ouais, carrément. Ah, et bah voilà. Grand plaisir.
0: Et bah reste au standard, on va prendre tes coordonnées, d'accord?
2: Merci beaucoup. Allez, c'est... bonne journée les ouin-ouin.
0: Et je vais dire un truc, il y a beaucoup plus de gens qui veulent aller sur Twitch que sur la radio. Quand il y en a qui veulent aller à la radio, faut pas les lâcher. Moi j'oublie.
2: Ouais. Je vais aller à la radio.
0: Et bah on va prendre tes coordonnées, Cynthia. On t'embrasse.
2: Merci beaucoup. Bisous les ouin-ouin.
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0: Avant ça, j'aurais qu'on fasse un truc. Que ouais. Tout le monde prenne son téléphone.
1: Oula. Oui.
4: Ouais. Ok.
0: Prenez votre téléphone, vous l'ouvrez, vous le déverrouillez. Mm-hmm. Et vous regardez les messages que vous avez reçus pendant l'émission.
1: Ok. Et
0: chacun choisit un ou plusieurs messages qu'il a reçus pendant l'émission.
4: D'accord.
0: C'est SMS, WhatsApp, peu importe. Et on sait les messages qu'on a reçus.
1: Bah,
0: on est honnête.
1: C'est pas
0: d'accord
1: très glamour, quoi.
0: Ah, vas-y, bah commence.
1: Bah, c'est à qui d'acheter le PQ et la lessive. C'est mon groupe de la coloc. Parce qu'en fait, on fait des tournantes pour les trucs en commun.
0: Bien sûr.
1: Et là, bah, apparemment, on sait plus à qui c'est le tour d'acheter ça, quoi.
0: Le PQ et la lessive. Mais comment vous fonctionnez? Vous avez un pot commun dans la coloc?
1: Non, on est très chill là-dessus. Genre, chacun à son tour. Quand on n'a plus de lessive, on tourne comme on est trois. Bah, c'est des tournantes, quoi.
0: Sauf que du coup, là, par exemple, si vous ne savez pas qui doit acheter le PQ, comment vous faites?
1: Bah, c'est la bonne âme qui se.
0: Bah, non, c'est le premier qu'on aura besoin.
1: Oui, oui, c'est vrai. Et du coup, comme c'est pas moi parce que je rentre pas tout de suite, bah.
0: Bah, voilà. Donc, si je te donne un conseil, rentre chez toi, mais attends d'avoir envie et de faire la radio.
1: Ah, ça va être l'engrenage.
0: Ah bah oui, c'est comme la vaisselle, hein. C'est celui qui craque en premier dans ces cas-là. Hein.
1: C'est vrai.
0: Tu nous tiens au courant demain.
1: Bien sûr,
0: avec plaisir. Nico, un message que t'as reçu?
4: Moi j'ai reçu biberon, ok, et gros popo.
1: Ah bah dis donc.
0: On reste dans le même.
1: Ah oui,
4: message de ma femme rapport à notre bébé. Voilà, il y a plus de cœur, il y a plus de comment tu vas,
1: ah ouais,
4: je t'aime. C'est
0: parce qu'elle est peut-être un peu fatiguée, quoi. Se réveiller pour le bébé.
4: Puis elle me prévient, quoi, du coup, de ce qu'il a fait.
0: Parce que gros popo, parce qu'il y avait un problème à ce niveau-là, il était un peu constipé.
4: Non, elle me tient tous les jours au courant de l'état de la couche.
0: Et à un moment, elle va passer de l'autre côté, elle va prendre des photos, elle va faire un panneau avec tous les.
4: Avec les
0: vous, avez des, vous avez des photos de votre fils? Alors non, mais en revanche, j'ai tous ses popos depuis 2 mois, si vous voulez. Florent, notre producteur, message que t'as reçu pendant l'émission?
3: Et moi, j'ai reçu votre colis Nourrir comme la nature est en chemin. Notre chauffeur vous le livrera aujourd'hui entre 9h et 10h. Donc, c'est mort. Reprogrammation de livraison, c'est les croquettes pour mon chien.
1: Ah merde!
0: Comment ça s'appelle?
3: Non, mais ça, c'est le nom du site, Nourrir comme la nature, mais c'est des croquettes.
0: Non, mais c'est Nourrir comme la nature.
4: Ah, tu prends soin de ton chien.
0: Ah ouais?
3: Attendez.
1: Ah, c'est des croquettes de luxe, ça, Nourrir comme la nature.
0: Ah, tu vas pas au supermarché, j'ai l'impression.
3: Ah bah non, c'est de la croquette de qualité, attends.
4: Il mange avec une serviette autour du cou ou pas?
3: croquettes qui met en avant le poil, bien sûr.
0: C'est incroyable. Non, ce qui est fou, c'est qu'il a une personne chez lui qui vient, comme un majordome, servir des croquettes au chien.
3: Bien sûr.
0: Ça, c'est la classe. Alors, moi, excusez-moi, je suis désolé, je vais revenir sur le même sujet tout à l'heure.
4: C'est quoi?
0: J'ai reçu un message de ma femme. Exactement. Parce que j'ai parlé de ma clé triangle et que je disais que c'était génial d'avoir une clé triangle parce que ça peut servir, etc., etc. Et ben, ma femme a dit, génial, on va pouvoir ouvrir le portail avec la clé triangle. Alors, parce qu'on a un portail, on est en maison.
1: Oui.
0: On a un portail, mais le portail, il est électrique.
1: Oui.
0: Mais, parfois, il y a une panne électrique.
1: Ah, donc au cas où, si jamais il n'y a plus d'électricité.
0: Il y a un truc manuel. Mais le problème, c'est qu'on ne sait pas où est la clé triangle, la fameuse clé. Je ne sais même pas si c'est triangle ou carré d'ailleurs. Mais toujours est-il qu'avec ça, on pourra débloquer. Tu vois que ça sert à quelque chose.
1: Ah, si elle n'est pas compatible, je peux rigoler. Ouais. Quoi. Si c'est pas la bonne clé, je peux crever.
0: Si vous ne me voyez pas pendant 2 mois, c'est que je n'ai pas la bonne clé. Tout simplement.
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0: C'est Manu. C'est la petite musique qui nous rappelle que dans le monde, il n'y a pas que des mauvaises nouvelles. Il y a aussi des bonnes nouvelles. Il y a aussi des belles histoires et on vous le donne tous les jours. On vous les raconte tous les jours. C'est parti, voici les bonnes nouvelles du jour. Et comme chaque matin, on démarre avec Lorenza.
1: Ils font un truc génial dans les supermarchés au Japon. Sur les boîtes de fruits et légumes, il y a le nom et la photo des agriculteurs qui les ont cultivés.
0: C'est mignon.
1: Non, c'est pour les valoriser et enfin mettre en avant les producteurs locaux.
0: Mais j'ai toujours un doute sur ces trucs-là parce que ça existe en France aussi.
1: Ah bon ?
4: Ouais, de temps en temps, ouais, tu vois ça.
1: Ah, j'ai jamais vu.
0: Sur des yaourts, par exemple, je sais plus, il y a une marque comme ça.
1: Ah, tu penses que c'est des acteurs ?
0: Mais on sait pas.
4: Tu vois ce que je vais revoir dans une pub 3 jours plus tard ?
0: Mais non, mais.
1: Bah, Michel.
0: Mais c'est, et, tu vois, c'est comme les pubs Carglass, on sait jamais si c'est vraiment le mec de Carglass. Quoique.
1: Je crois pas qu'il s'appelle Olivier, mais oui.
0: Ah, peut-être, mais en tout cas, cela dit, il joue mal. Donc ça doit être des vrais mecs de Carglass. Mais. Non, mais c'est vrai, ils parlent avec leur trip.
1: Non, mais là, je pense que c'est des vraies personnes, quoi.
0: D'accord.
1: Vraiment, c'est.
0: C'est des vraies personnes qui cultivent.
1: D'accord. Oui.
4: D'accord, on veut y croire.
1: J'y crois, c'est une bonne nouvelle.
0: Très bien, bien sûr, c'est une bonne nouvelle. Nico.
4: Caresser les pieds, le son ou sa partenaire ferait réduire le stress instantanément.
1: La Manu, il est en PLS.
4: T'es pas fan. Moi, j'adore ça, moi.
0: En fait, moi, il y a deux choses. Je suis pas fan des massages et en plus, j'aime pas les pieds. Donc, vraiment,
4: t'aimerais pas qu'on te le fasse et t'as pas envie de le faire, d'accord.
0: Non, ça. Non, mais si ça marche pour les gens que ça réduit leur stress, c'est super. Moi, ça me. Bah, je suis en crise de panique, en fait, et vous voyez, là. Rien que d'en parler, il me faut un sac pour que je respire mieux. Je fais de l'hyperventilation. J'ai une histoire de changement de vie que je trouve assez géniale. Ça se passe en France, en Savoie. Il y a un homme qui a fait un truc incroyable. Vous savez, à la fin des saisons de ski, lorsque la neige fond, on récupère toujours des objets qu'on fait tomber des télésièges, par exemple.
1: J'avoue que j'ai jamais pensé à ça, mais ouais.
0: Et ben lui, il a récupéré tous les objets perdus, ou oubliés, ou abandonnés en pleine montagne pour leur donner une deuxième vie. Par exemple, des gens qui font tomber des bâtons de ski, ça devient des rocking chairs. Ça devient des morceaux de lampe.
1: C'est génial.
0: Et il refabrique des objets qui n'ont rien à voir. Et ça a tellement bien marché.
4: C'est bon, ça.
0: Ils ont fait désormais son métier.
4: Génial.
1: Incroyable.
0: T'as bravo.
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0: Et Evelyne Delia, parfois, elle nous annonce de la pluie. Bon, elle le fait depuis les dernières vacances de la Toussaint. Mais c'est terminé. Le week-end de la Pentecôte sera un week-end sous le signe du soleil. On aura écouté bien jusqu'à 35 degrés un peu partout en France.
1: Ouh.
0: C'est pas beau, ça. Et ça devrait, comme ça, durer jusqu'à la fin du mois.
1: Allez.
0: Et
1: après,
0: Après, il y a l'été, quoi. Va falloir envoyer après. Donc ça y est, on rentre dedans. On est content.
1: C'est bon, là.
0: Ah,
1: enfin.
0: On sort du mois de novembre. Là, on est bien. On a Sophie qui est avec nous au téléphone. Bonjour Sophie.
9: Salut Manu, salut les Wanwan.
0: Sois la bienvenue sur Énergie Sophie. C'était notre dernier appel du jour. C'est avec toi qu'on va lancer cette journée. Tu nous appelles d'où ?
9: Alors je vous appelle de Mont-Saint-Pével et là je m'apprête à aller au travail.
0: Et c'est quoi Mont-Saint-Pével ? On peut. Bref, c'est où ?
9: En Pével. C'est dans le Nord.
0: Ok. Et là tu t'apprêtes à aller au travail. Qu'est-ce que tu fais ?
9: C'est ça. Alors je suis conseillère dermocosmétique en pharmacie.
0: Oh, genre les crèmes, les trucs de, pour rajeunir, pour la... Ah ouais.
9: Ouais, il y a un petit peu de tout.
0: Je suis totalement dépassé par ce truc. Moi,
4: c'est pas dans mon domaine.
0: Bah, un jour, ma femme m'avait envoyé chez Sephora, j'ai fait un malaise. J'ai trop de choses. Non, mais je suis vraiment nul là-dedans. Je sais pas si vous avez votre skincare tous les matins,
1: Lorenza.
0: Oui,
1: tous les matins et tous les soirs. J'ai une crème de jour, une crème de nuit.
4: Pour les cheveux aussi.
1: Oui,
4: j'ai des crèmes pour les cheveux maintenant.
1: Oui.
4: Moi, je mets ça, je mets de l'huile pour mes cheveux. Et là, tu vois, t'as de l'huile aussi spéciale UV pour protéger
1: les cheveux du soleil. Et pas qu'ils sèchent,
0: Moi, j'achète pas de l'huile pour les cheveux parce que c'est pas un achat qui va m'intéresser. Dans quelques années, j'aurai plus de cheveux. Donc,
4: t'as raison. N'investis pas là-dedans.
0: Et puis, les crèmes, j'ai l'impression, honnêtement, que tous les mois, il y a une nouvelle crème révolutionnaire qui sort, Sophie.
9: Oui, c'est vrai que même nous en pharmacie, des fois, je ne sais plus où donner de la tête parce qu'il y a tellement de nouveautés qui arrivent tout le temps. Que, ouais, effectivement.
0: C'est quoi le truc du moment ?
9: Le truc du moment, c'est le collagène, les masques collagène.
0: Lorenza, pardon.
1: Bah, moi, j'en ai plein.
0: Et c'est quoi ?
1: Bah, ça régénère la peau. Enfin, c'est bon pour la peau, c'est pour rester jeune, quoi.
9: Ça raffermit.
0: Mais c'est des masques qu'on se met sur la peau ou alors ça colle ?
1: Il y a des crèmes, il y a des masques que tu peux même laisser plusieurs heures sur la peau. Et je les mets dans le bac de légumes du frigo, moi.
0: C'est merveilleux. C'est marrant parce que j'ai l'impression que ces trucs-là, à un moment, vous avez perdu le respect de vous-même. Parce que tu mets ton masque au frigo, le truc normal. Et je suis sûr que même s'il y a un livreur qui arrive et que t'as ton masque, tu l'enlèveras pas.
1: Prendras le colis. Bah, évidemment.
0: Voilà, exactement, c'est ça. C'est tant pis. Tant pis. Il doit rester 2 heures sur moi, le masque, et ben j'assume. C'est pas grave. J'ai plus de fierté.
1: Et au prix du masque,
0: Alors, Sophie, je vais t'offrir le mug Manu sur Énergie pour te remercier de nous avoir appelé.
9: Trop bien, merci beaucoup.
0: C'est avec toi qu'on lance cette journée, on t'embrasse fort.
9: En tout cas, merci à vous de nous donner vraiment la patate tous les matins. Franchement, c'est un bonheur de vous écouter.
0: Eh ben écoute, c'est pas fait exprès. On sait faire que ça. On t'embrasse fort, Sophie. Merci d'être avec nous chez Dio.
9: Gros bisous, merci à vous.
0: Gros bisous à toi. On s'en va. Il est 9h59, les amis. On sera de retour évidemment demain. Putain, demain c'est vendredi déjà.
1: C'est ouais, passé. En vrai, c'était la semaine complète, mais c'est passé très vite.
0: Bah ouais.
1: Ouais.
0: On regrette pas de presque les semaines fassent pas 8 jours.
1: Abuse pas.
0: Demain on sera là pour démarrer une nouvelle journée, pour démarrer le week-end qui arrive avec, je vous l'ai dit il y a 2 minutes, il va faire des températures de ouf, vous allez pouvoir vous régaler, profitez bien de ce jeudi. Et on se quitte comme chaque jour avec le titre qui va vous lancer ce jeudi, le titre qui va vous mettre dans un bon mood comme chaque matin. Un petit Clean Bandit avec Sean Paul. Ouh. Rockabye, c'est bon ça.

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0: canicules. La canicule est là depuis 3 jours.
1: Oui.
0: J'ai pas envie de me plaindre.
1: Ah bah mais non, moi je me plaindrais pas. Franchement, j'ai surkiffé cette chaleur.
0: Ah
1: et je la surkiffe encore d'ailleurs.
0: Ouais, très bien. Après ce matin, quand je suis sorti de chez moi, je fais tiens, putain, il est 16h.
1: Oui, oui. C'est spécial. Hein.
0: C'est différent.
1: Ouais. Ouais.
0: On est avec vous jusqu'à 10h en direct. C'est Manu sur Énergie. Soyez les bienvenus après ce bon gros week-end. Petite semaine de 4 jours. C'est la dernière. Profitez-en.
1: Oui.
0: Parce qu'après, putain,
1: on va devoir bosser.
0: Jusqu'à fin juin, les semaines de 5 jours, on va être perturbés, on va pas savoir comment ça va se passer. On est avec vous jusqu'à 10h. On va écouter Gims avec Soleil, Jérémy Frérot aussi, le nouveau, c'est Frérot, c'est dans une petite dizaine de minutes. Les sondages du matin arrivent, on va vous offrir du cash. On ressort de ce bon gros week-end. Je vous en avais parlé vendredi. Je les ai mis sur mes réseaux, vous les avez vus ou pas?
1: T'as tellement de chance, par contre, il y en a 3 quoi.
0: Ouais, il faut qu'on en parle du nombre.
1: Si vous êtes au courant,
0: je vous le dis, j'ai été chercher des cochons. Des cochons nains, ouais, c'est des petits cochons. Ma femme voulait absolument des cochons depuis très longtemps. Ma fille voulait des cochons et puis à un moment j'ai fait ah peut-être. Et là c'était le mot de trop.
1: Mais tu sais que j'attendais moi. J'attendais sur les réseaux
0: que tu postes
1: des cochons.
0: Si vous voulez voir des petits cochons nains trop mignons et faire oh là là, ils sont trop mignons. Et ben vous pouvez aller, c'est le compte Manu officiel. Vous pouvez aller voir ça. Je vous ai mis les cochons. Alors oui, effectivement, on était parti pour récupérer deux.
1: Oui.
0: Ouais. On arrive là-bas et il y a les deux qui sont prêts. Et puis on envoie un tout petit. Et on fait, oh, c'est qui lui, le petit? Et elle nous dit, bah, c'est la sœur de l'un que vous avez pris.
1: Ah non, faut pas lui dire ça, mais oui.
0: Là, t'es obligé.
1: Là, ta femme, en plus, elle a dû dire, on peut pas séparer des frères et sœurs.
0: Exactement.
1: Oui.
0: C'est la phrase. Et elle a été incroyable, la nana qui s'en occupe. Elle nous dit, vous savez, elle est petite. Je vous l'offre.
1: Non.
0: Oh. Elle nous a offert mal. Elle nous l'a offerte. Du coup, ça nous a tout chamboulé parce qu'on avait des prénoms fixés.
1: Ah oui,
0: ouais,
1: ben
0: on a remélangé les prénoms. On a mis globalement le temps de retour, c'est-à-dire 3 heures.
1: Pour trouver un autre prénom, 3 heures
0: en voiture pour trouver les prénoms des cochons. Ça nous a occupé le truc. Donc en fait, on a bougé. Alphonse est resté Alphonse.
1: Ah ok, moi c'est mon préféré ça.
0: Alphonse, il est là, il est en place, il est bien.
1: Ouais.
0: Et normalement, l'autre devait s'appeler Princesse.
1: Mais oui.
0: Et du coup, en fait, on a bougé.
1: Bah oui.
0: Et on a appelé Princesse la petite.
1: Ouais, c'est ça. Ça lui va bien.
0: Elle est toute petite, c'est Princesse. Et l'autre, alors, les deux, ils sont roses, c'est les cochons roses, et il y a un cochon noir.
1: Oui.
0: Et l'autre, on voulait l'appeler Barbouille, rapport au barbe à papa. Je sais pas si vous voyez les barbes à papa.
1: Ah oui, bien sûr, dessin animé, oui.
0: C'est le barbe à papa qui est noir et qui est un peu comme la tête un peu ébouriffée.
2: Okay.
0: Et donc, on l'a appelé, mais on s'est dit, ouais, mais Barbouille. Et là, gros débat dans la voiture. Barbouille, c'est masculin. Elle, c'est Barbouillette.
1: Ah, c'est une femelle.
0: Ah, bah oui.
1: Donc, fallait pas dire. Bah non.
0: Parce qu'on se disait, si elle connaît les barbes à papa.
1: Oui, elle va pas être contente.
0: Elle va pas être gueulée.
1: Ah, d'où Barbouillette.
0: Très mignon.
1: Eh ben, dites donc.
0: Voilà. Alphonse, Princesse et Barbouillette. Si vous voulez les voir, les trois cochons sont sur mes réseaux sociaux. C'est Manu officiel. Allez les voir.
2: Et ta fille voulait les mettre chez vous. Est-ce que ça a été fait?
1: Ah oui, ils sont à l'intérieur ou pas alors?
0: Alors, pour l'instant, ils sont pas encore à l'intérieur, mais ça ne va pas tarder.
1: Ah oui, ok.
2: Pour l'instant, t'es à la radio, puis tu verras quand tu rentres à la maison. Quoi.

0: tout le monde se concentre.
1: Oui.
0: Et vous êtes des winners, vous êtes des champions.
1: Bien sûr qu'on l'est.
0: 48% des femmes l'ont déjà fait en soirée, alcoolisées. Après vous, qu'est-ce qu'elles ont fait ? Spécialiste des soirées alcoolisées, Lorenza.
1: Je vois pas de quoi tu parles. Est-ce que c'est un mouvement de danse un peu gênant ?
0: Non. Tu t'en rends compte ?
1: Oui. Je m'en rends bien compte, oui.
0: Non, c'est pas ça. Nico.
2: Sauter dans une fontaine.
0: Non plus.
3: Non.
0: Florent, notre producteur.
2: C'est en rapport avec quelqu'un d'autre ?
0: Oui, il faut quelqu'un d'autre. C'est en rapport avec quelqu'un d'autre. 48% des femmes l'ont déjà fait en soirée alcoolisée.
1: Être trop franc.
0: Non, c'est pas ça. Nico.
2: Il y a un contact physique ?
0: Oui, il y a un contact physique.
2: Ah
0: ouais. Alors.
2: C'est avec un bisou ?
0: C'est un bisou. On peut considérer que c'est un bisou.
1: Elles connaissent la personne ?
0: Ah oui, complètement. Nico ?
3: Tu t'embrasses un ex ?
0: Eh ben, exactement.
3: Ouais.
0: 48%, c'est quand même une femme sur deux en soirée avec un peu trop d'alcool et ressortie avec un ex.
1: Oui, bon. Ça veut dire que l'ex est au courant et accepte aussi de l'autre côté. Hein.
0: Bah oui, c'est le principe. Ça,
1: oui, oui. Oui, oui, oui.
2: Sinon, ce sera un sondage illégal. pas très moral.
0: Ah oui, non, bien sûr.
1: L'ex, non, c'est pas forcer quelqu'un à embrasser.
0: Ouais. Ah, évidemment, c'est les deux sont d'accord. Hein. L'alcool est à consommer avec modération pour ne pas se dire le lendemain oh là là, mais qu'est-ce que j'ai fait. Ouais. On le fait en moyenne 4 fois par semaine dans une conversation. Qu'est-ce que c'est, Florent ?
2: Mentir,
0: non.
1: C'est positif ?
0: C'est ni positif, ni...
1: Ok, c'est pas une blague, quoi.
0: Non, c'est pas une blague.
2: Nico. Tu vérifies sur Internet ce que dit l'autre ?
0: Non. Enfin, ça peut être une blague, d'ailleurs.
1: Ah.
0: Mais c'est pas ça. Nico.
2: Et c'est un sujet en particulier dont tu parles ?
0: Non, c'est pas vraiment un sujet.
2: Jeu de mots ?
0: Un jeu de mots. Ça peut être un jeu de mots, mais c'est pas ça.
1: On chante une chanson connue ?
0: Non, je vais vous le dire parce que vous n'y êtes pas. En moyenne, 4 fois par semaine dans une conversation, on cite une phrase de film.
1: Ah, ben oui, ben les refs et tout, bien sûr.
2: J'ai la force, soit avec toi.
1: Ouais.
0: Ça, c'est Michel. J'ai un pote, il connaît la vérité si je mens par cœur.
1: Oh, ah oui.
0: Il me saoule, j'en peux plus.
1: Mais il continue à dire des phrases ?
0: Oui,
1: tout le temps. Parce que ça date un peu quand même.
2: Bah, il faut que ce soit dans le contexte, parce que si t'es en train de lui parler de bouffe et que le mec te sort une réplique,
0: une réplique d'un moment où il bouffe dans la vérité si je mens.
1: Ah ouais, d'accord. Ah, il trouve des liens pour tout.
0: Et comme moi, j'ai aucun souvenir de la vérité si je mens.
1: T'as pas, quoi.
0: Et il m'engueule parce que je me souviens pas de la phrase.
1: C'est fou.
0: Genre, je devrais lui répondre. Ah ouais, non, il est monomaniaque.
2: Moi, j'ai le pote au SS 117, moi.
1: Ah oui,
2: les deux, c'est que des rêves de ça.
0: Putain, c'est fatigant.
1: Arrêtez.
0: Non, mais il faut qu'il.
1: Non, mais il faut stopper.
0: Vous avez le droit.
1: Ou alors, vous.
0: Voilà, vous avez le droit de connaître vos phrases de film.
1: Oui,
0: vous avez le droit de les surkiffer.
1: Oui, oui.
0: Mais on a le droit de pas vouloir les entendre toutes les 5 minutes.
2: Ah oui, faites-le dans votre tête.
0: 7% des hommes disent n'avoir jamais porté ce vêtement de toute leur vie. Qu'est-ce qu'ils n'ont jamais porté comme vêtement, Nico ?
2: Un Marcel.
0: C'est pas un Marcel.
2: Un pyjama ?
0: Un pyjama non plus.
1: C'est sur la tête ?
0: Non. Ou alors c'est en soirée alcoolisée aussi.
1: Ah. Une cravate ?
0: Non, c'est pas une cravate, Nico.
2: C'est un slip.
0: C'est un slip.
1: Ah oui.
0: 7% des hommes disent d'avoir jamais porté le slip de toute leur vie.
2: J'en suis. J'ai jamais porté de slip.
0: Mais j'ai jamais testé. Quand t'étais petit ?
2: Ah oui, mais ça, j'en souviens
1: mais
2: pas.
1: Mais tu portes des caleçons,
2: choisi,
1: sur
2: en tout
1: moi.
2: Cas. Hein, oui ?
1: Ah oui, oui.
0: Oui, non, mais il met des caleçons, quoi.
2: J'ai jamais porté de slip volontairement, en tout cas, parce que.
0: Oui, j'avais fait l'essai, moi. Parce que je me disais quand même, faisons l'essai. Et c'était pas si mal que ça.
2: Ah ouais ? Ça sert un petit peu, quoi. Si tu veux que ça maintienne un peu, faut que ça scie un petit peu le côté.
0: Ouais, mais moi, j'ai des petites bouboules, donc ça me servait pas plus
1: que
0: ça.
1: D'accord.
0: Toi, t'es tout en couille aussi, donc évidemment.
2: Oui, non, c'est vrai que moi, ça peut sortir, moi.
0: Pardon, Florent.
2: T'es pas oppressé ?
0: Non, t'es pas oppressé. Au début, t'as peur d'être oppressé. Et en fait, après, tu l'es pas.
1: Je suis un peu gêné par cette conversation.
0: J'avais pas vu que t'étais là.
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0: McFly et Carlito ont fait une grande annonce. Vous êtes au courant ou pas ?
1: Pour les chips ?
0: Les chips ?
1: Ah oui, moi j'ai trop hâte. Mais ça fait 1000 ans qu'ils bossent dessus. On a envie de les goûter.
0: Je savais pas qu'ils bossaient sur les chips, McFly et Carlito.
1: Ouais,
0: je trouve ça improbable. Ils ont annoncé la sortie de chips au goût personnalisé le 1er juin 2026. Les chips, McFly et Carlito. On va parler des animaux et des noms qu'on donne aux animaux.
1: J'adore.
0: Je vous ai dit que j'ai 3 cochons depuis ce week-end. Il y a Alphonse, il y a Princesse, il y a Barbouillette.
1: C'est tellement mignon.
0: J'ai 3 chiffres sur les noms qu'on donne à nos animaux.
1: Vas-y.
0: Premier chiffre. Une personne sur 3 donne un nom bien précis à son animal de compagnie parce qu'il y a une histoire derrière.
1: Bah oui, mais c'est vrai que tu réfléchis au prénom.
0: Ah mais tu réfléchis grave.
1: Tu dis pas, ce sera tatata sans rien, tu vois.
0: Moi, Alphonse, il y a une vraie histoire derrière, puisque je vous avais raconté.

0: ma femme était enceinte.
1: Oui.
0: Et qu'on savait pas si c'était un garçon ou une fille et qu'on n'avait pas le prénom, et ben on l'appelait Alphonse Lucette.
1: C'était vraiment mignon.
0: On avait pris deux prénoms qu'on n'aurait jamais donné à notre enfant.
1: Oui, mais c'était pour rigoler.
0: Et donc, du coup, on a donné Alphonse en nom à un des cochons. 45% des propriétaires, c'est le deuxième chiffre. 45% des propriétaires de chats lui ont donné un nom original. Surprenant. Ouais. Et enfin, 2% des propriétaires de chats l'appellent juste le chat parce qu'ils ne lui ont pas trouvé de nom.
1: Mais je trouve ça stylé, le chat, en vrai.
0: Ah ouais, le chat.
1: Je sais pas, je trouve ça donne un truc rigolo, quoi.
0: Ouais.
1: Ah oui, vous êtes pas...
2: Pas trop de personnalité, quoi.
0: Non, bah, après, il s'en fout, le chat. Tu vois, le chat, globalement, se fout de tout.
1: C'est pas vrai. Ouais.
0: Donc, son nom, franchement, c'est vraiment le truc...
2: Ouais.
0: Est-ce qu'il y a un chat, déjà, qui revient quand on l'appelle?
1: Oui, mais bien sûr.
0: Non, il s'arrête, il te regarde et il s'en va.
1: Non, vraiment, il y a des chats chiens.
2: S'il vient, c'est qu'il a faim ou un truc comme
1: non,
2: ça. Quoi.
1: Non.
0: Pourquoi un truc comme ça dire. C'est juste qu'il a faim?
1: Non.
0: Ou qu'il veut te griffer? Il a envie de te griffer.
1: Bien sûr.
0: Ou les deux, hein. Enfin, il a envie de te griffer. Est-ce que vous avez déjà donné un nom original à un animal de compagnie? Ou est-ce qu'il y a une histoire derrière le nom de votre animal?
1: Ouais.
0: Ah, Lorenza?
1: Bah, mon premier chat s'appelait Einstein.
0: Oui.
1: Et en fait, on a cru pendant des années que c'était un mâle. Mais on a découvert très vite que non, vu que elle a eu des petits. Et en plus, elle était ultra con. Donc, elle a vécu jusqu'à ses 21 ans. Mais Einstein, c'était pas le nom qu'elle aurait dû avoir. Quoi.
0: Et pourquoi vous l'aviez appelé Einstein?
1: Mais parce qu'on pensait que si on lui donnait un nom intelligent, peut-être qu'on avait espoir en Einstein.
0: Ah, oui.
1: Mais c'est tout l'inverse qui s'est produit. Quoi.
0: Tu disais que ça allait le motiver.
1: Hein. Voilà.
0: Ça l'a pas motivé. En plus, ça l'a vexé puisque c'est une femelle. C'est pas qu'elle était con, c'est qu'elle a voulu se manger. En fait.
1: C'est pour ça.
0: Est-ce que vous avez une histoire de nom d'animal spécial, Florent, notre producteur?
3: Moi, j'ai un pote qui a appelé son teckel son sec. Parce que comme c'est des petites saucisses, ça fait saucisson sec.
1: Waouh!
2: C'est un jeu de mots.
0: Mais pourquoi son
3: saucisse? Saucisse, c'est une saucisse, c'est comme des petites saucisses, c'est cher.
1: Oui,
3: donc il
1: l'a
3: appelé son sec. Saucisse son sec.
0: Mais mais il l'a appelé son sec.
3: Oui.
0: Mais.
1: Parce que c'est comme une petite saucisse, donc saucisson sec.
3: Un saucisson sec.
0: D'accord, mais il n'y a pas de.
3: Ah, c'est un petit jeu de mots.
2: Il aurait dû l'appeler saucisson sec directement.
0: Oui, c'est ça le truc.
2: Parce que c'est un teckel.
3: Oui, mais parce que saucisson sec, comme prénom, c'est un peu long quand même.
1: Saucisson sec, enfin, c'est vraiment long à.
2: Et techniquement, vu que dans le saucisse, il y a le ce à la fin, il aurait dû appeler on sec, éventuellement. Ça aurait fait saucisse,
1: mais on sec. Il s'appelle son sec, il s'appelle son sec.
0: Excusez-moi, je vois que c'est un gros débat. Personnellement, je trouve ça nul. Son sec.
3: Vous avez jamais aimé les jeux de mots.
0: Appeler Knaki par exemple, c'était marrant, tu vois.
1: Mais c'est là où on s'y attend, justement.
3: Eh oui.
1: Là, son sec.
0: C'est vrai que son sec, on s'y attend pas.
3: Hein.
0: C'est le mec, il a raté son nom, quoi.
3: En plus,
0: c'est comme il veut appeler son enfant Frédéric, il l'appelle Derek.
3: Mais t'as la curiosité. Tu dis, mais attends, pourquoi son sec? Là, t'expliques,
0: j'ai
3: la saucisson sec.
0: Ouais, mais c'est décevant.
2: J'ai l'impression que le mec, c'est un auteur de nom de chien.
1: J'espère qu'il écoute pas ton pote, parce que vraiment, c'est.
0: Voilà, parce que tu dis, pourquoi son sec? Parce que saucisson sec.
2: Quand tu vas justifier le truc de ce player.
3: Vous n'êtes pas en mairie pour valider le nom des chiens, si ça se faisait.
0: C'est un très bon ami à toi.
3: Bah oui, quand même, ouais.
0: Ah
1: ouais. Il viendra
3: c'est
1: pas
3: vraiment
1: ici.
3: Pas cool.
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0: On parle des noms qu'on a donnés à nos animaux. Vous avez donné un nom spécial, il y a une histoire derrière le nom que vous avez donné à votre animal. 0-870-42-48. On a Emma qui est là. Bonjour Emma.
6: Coucou Manu, coucou les ouin-ouin.
0: Sois la bienvenue parmi nous Emma. Tu veux nous parler du nom que tu as donné à quel animal?
6: À ma tortue.
0: Oh, une petite tortue. Elle est petite ou elle est grosse maintenant?
6: Elle est moyenne.
0: Ah, elle est moyenne, d'accord. Elle a quel âge?
6: Elle a 12 ans.
1: Ah, c'est pas mal.
0: C'est bien. C'est malade parce que moi j'avais eu des petites torties quand j'étais petit, j'avais jamais réussi à les faire tenir.
1: Ah
2: ouais.
0: Alors qu'il paraît que ça devenait gros après. Moi dans ma tête, je me disais c'est incroyable de devenir grosse et tout, ce sera ma meilleure amie. J'irai à l'école avec ma tortue et tout. Mais non, j'ai jamais réussi. Mais toi, t'as réussi. Et tu sais quoi, tu l'as fait pour moi.
6: Oui.
0: Et elle a quel âge?
6: Elle a 12 ans. Elle a 12 ans et du coup, elle s'appelle Flash. Elle n'a jamais justifié son nom juste une seule fois. On pensait qu'elle irait plus vite, mais on l'a appelé comme ça, mais non.
2: C'est la torture.
0: Hein. Tu sais, on avait un chien, c'était un Saint-Bernard, on l'appelait Plume. Donc c'est le même.
1: Ah, j'adore.
6: C'est mignon.
1: C'est trop drôle. Et
0: Flash pour une tortue, je trouve ça très drôle. Embrasse Flash pour nous.
6: Eh bien, avec grand plaisir.
0: Gros
6: et
0: bisous.
6: Et Flash vous embrasse.
0: Ah, on est très heureux de l'embrasser, ah, Flash. Oui. On a le temps de l'embrasser tranquillement. Hein.
1: Ah, oui, oui,
0: on
1: bien sûr.
0: On peut commencer aujourd'hui, revenir demain à la même heure, alors à plus de 3 cm. Manon est avec nous. Bonjour, Manon.
5: Bonjour.
0: Bienvenue sur Énergie, Manon. Tu veux nous parler de quel animal et quel est le nom de cet animal un peu marrant?
5: Alors, ma tante, elle a appelé son petit chat Monsieur.
0: Oula, on t'entend pas bien, Manon, comme si tu parlais dans un mouchoir qui lui-même était derrière un rideau, devant ton téléphone.
5: Ma tante,
0: ah, vas-y.
5: Elle a appelé son petit chien Monsieur, ce qui fait que dans la rue, quand elle l'appelle, ben, tous les hommes, en fait, ils se retournent. Parce que tu crois que c'est...
0: On t'entend pas très bien, Manon, je suis désolée, tu parles tout doucement, comme si tu voulais pas réveiller quelqu'un. Il y a des gens autour de toi qui dorment?
5: Ah non, je suis dans la rue.
0: Ah, d'accord.
1: Ok.
0: Ah, bah, c'est très discrète. C'est pas, tu peux y aller. Elle aime pas parler trop fort.
1: Oui, oui, elle veut pas déranger.
0: Au restaurant, quand elle commande à manger, elle fait, je vais prendre des carbonara. Excusez-moi. Puis comme la personne n'entend pas, elle dit, vous prendrez quoi? Des bolognaises? Oui, d'accord. Elle veut pas déranger les gens. Donc, ta tante, elle a appelé son petit chien Monsieur, c'est ça?
5: Oui.
0: Ah, ah, du coup, les, ah, ok, j'ai compris ce que tu dis.
1: Oui.
0: Donc, les gens, quand elle dit Monsieur vient ici, les gens se retournent.
5: C'est ça.
1: C'est sa manière pour tchatcher ou quoi?
0: C'était pour draguer ou pas du tout?
5: Ah non, non, non, parce qu'ils savaient pas comment l'appeler, ils l'ont appelé comme ça.
0: Ben ah. Pourquoi pas?
2: Ouais, c'est pas mal.
0: Bah après, bon, ça fait beaucoup de temps qu'ils se retournent quand même.
1: Oui, c'est
2: faut,
1: ça.
2: Faut expliquer à chaque fois, quoi.
1: Tu non, pas vous, le chien. Okay.
0: Ça, c'est cool. C'est comme si t'appelles ton chien Baguette et que tu vas à la boulangerie. Non, Baguette. Non, Baguette ou Baguette, madame? Non, Baguette.
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0: Il est temps de retrouver celle qui a déjà 5 victoires.
1: Ouais.
0: Elle a 500 euros, elle va tenter de gagner 100 euros supplémentaires. Et comme après toute personne qui a 5 victoires, elle a le droit d'avoir sa musique.
1: Yeah.
0: Et elle avait choisi Soprano pour arriver sur le ring. Elodie est de retour, bonjour Elodie.
2: Bonjour l'équipe.
0: C'est sur Soprano que t'arrives ce matin après ce bon gros week-end. Tu vas tenter de gagner 100 euros supplémentaires aujourd'hui, Elodie.
2: Oui, je croise les doigts.
0: Attention, oui. En face de toi, il y a Thomas. Bienvenue sur Énergie, Thomas.
3: Bonjour Manu, bonjour tout le monde.
0: Thomas.
2: Bonjour Thomas.
0: Thomas n'a qu'une idée en tête, mettre un stop à la montée fulgurante d'Elodie.
1: Ah ben, rapide et cultivée, hein, Elodie. Donc,
0: Elodie, elle est forte. Elodie, elle est très forte. Elle n'a pas flanché une fois. Elle a 500 euros, elle va tenter d'en avoir 100 supplémentaires, mais Thomas, il veut les récupérer, ses 100 euros aussi. Je vous rappelle les règles, j'ai 3 questions. Le gagnant ou la gagnante sera celle ou celui qui aura 2 points à chaque question. Si vous pensez avoir la réponse, vous donnez votre prénom, vous donnez ensuite votre réponse. Si c'est la bonne, ça fait un point. Si elle est fausse, le point va à l'autre. C'est le premier ou la première qui atteint 2 points, qui gagne les 100 euros et qui reviendra jouer avec nous demain. Vous êtes prêts tous les deux ?
3: Oui, on est prêts.
0: Bonne chance, on joue au Club des Génies. Voici la première question. Dans quel jeu de société faut-il aligner 4 pions rouges ou 4 pions jaunes ?
3: Thomas, Elodie.
1: Oh,
0: Thomas est rapide.
1: Okay.
0: Wow. On t'écoute.
3: Le puissance 4.
0: Bonne réponse de Thomas.
1: Ah oui, Thomas, il n'est pas là pour enfiler des perles. Hein.
4: Il veut en découdre.
0: Alors,
3: ah non.
0: Peut-être qu'il va enfiler des perles, mais en même temps, il veut gagner aussi.
1: Oui, c'est ça.
0: Thomas, 1 point. Elodie en danger, 0 point. Voici la deuxième question. Quel est le nom du créateur de Facebook le plus connu ?
3: Elodie.
0: Je crois que c'est Elodie. Hein.
1: Ouais.
0: Attendez.
1: Ouais, moi je sais pas, j'avoue, ils ont dit en même temps, tu vois, enfin.
0: Bah, Nico, il fait un geste, mais il n'ose pas se prononcer.
4: Non, mais c'est délicat parce que moi j'allais dire Thomas et Elodie en même temps a commencé à répondre et vu la réponse, ça partait un petit peu en cacahuète.
0: Quoi? Non, j'ai même pas entendu la réponse de Elodie, moi. Attends, alors.
3: Attends.
0: Florent, notre producteur va décider qui a répondu en premier, Elodie ou Thomas.
5: Écoutez, honnêtement, je pense qu'on va remettre une autre question parce que je n'ai pas de point précis à donner. Je n'y arrive pas. Je préfère pas trancher.
0: Honnêtement, je n'ai pas à écouter. Okay. Si, il était là.
4: Si.
0: Bon, ok. Ça fait une égalité. On met tout à zéro. C'était Mark Zuckerberg. C'est ce qu'avait dit Elodie ?
3: Oui.
0: On passe à une autre question. Dans quelle série Netflix suit-on un groupe d'ados confrontés à un monde parallèle ?
3: Thomas,
0: je t'écoute.
3: Stranger Things.
0: Stranger Things, oui, c'est gagné.
1: Wow, bravo Thomas !
6: Yes !
1: Incroyable !
4: Il est venu, il a joué, il a gagné.
1: Ah là, mais on a senti direct la pression là.
0: Ah bah,
1: hein, il est là.
0: Elodie, je suis désolé,
3: oui,
0: 2-0.
3: Pas de soucis.
0: 2-0, c'est implacable.
1: Mais bien joué, hein.
0: Mais tes 500 euros que t'as gagnés, ils sont à toi, quoi qu'il arrive, Elodie.
3: C'est super, merci beaucoup l'équipe.
0: Ils sont pour toi les 500 euros. Et toi Thomas, tu marques ton premier point. Donc tu gagnes tes 100 premiers euros. Et tu reviens jouer avec nous demain à la même heure.
3: Ok, il n'y a pas de problème.
0: Oh, il est bien Thomas.
1: Il est confiant.
0: Il est très bien, il est décontracté. Il n'y a pas de problème, je serai là demain pour mettre une tôle à quelqu'un.
1: Ouais, c'est ça.
3: Exactement, c'est ça.
0: Bien Thomas.
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0: semaine dernière, elle sera avec nous tout à l'heure à partir de 9h-9h15.
1: Je suis trop galère.
0: C'est que elle est au Québec.
2: Mais oui, c'est normal, elle peut pas faire des allers-retours comme ça, quoi.
0: Franchement, moi elle m'aurait dit de venir au Québec, je serais venu. Hein,
2: tu vois, bah, tu m'étonnes.
0: Mais elle fait aucun effort. C'est-à-dire que quand elle va arriver, elle va m'entendre, Zao. Elle sera avec nous tout à l'heure, elle va chanter en direct évidemment tout à l'heure à partir de 9h-9h15 jusqu'à la fin de l'émission. 6h49, avant d'écouter Zao et MC Solar, on continue à parler des noms qu'on a donnés à nos animaux. Est-ce que vous avez un nom original que vous avez donné? Est-ce que vous connaissez une histoire incroyable du nom d'un animal? 0 870 42 48, on continue à vous prendre au téléphone.
2: J'ai le chat d'un pote qui s'appelle Satan.
0: Oh putain.
2: Ouais, en fait, je savais que ça allait te...
0: J'aime pas l'idée, moi.
2: Mais non, mais en fait, il était tout noir avec des énormes yeux et toutes les nuits, à 3h du mat, il pétait un câble en miaulant et en sautant partout. Et en fait, c'était un miaulement très rauque. Genre, tu vois, qui vient du ventre.
0: Oh là là.
2: Et donc, bah, Satan, quoi. Mais il était très cool, à part ça. Hein, mais,
3: oui, à part ça.
2: Il ramenait des cadeaux, des oiseaux morts.
0: Non, c'est pas un cadeau, je te rappelle. Alors, je rappelle.
2: Ah oui, c'est vrai.
0: Lorsqu'un chat vous dépose un oiseau mort ou une souris sur le paillasson de votre porte, ce n'est pas un cadeau pour vous, c'est juste qu'il vous montre ce qu'il ferait de vous s'il était juste plus grand.
2: Tu sais que ça m'a fait réfléchir cette phrase.
0: Bah, évidemment.
2: Parce que dès que je vois un chat qui rapporte vraiment quelque chose, je me dis ben je vais y aller mollo.
0: Bah, exactement.
2: Je suis gentil.
0: Je vais pas trop le nourrir pour pas qu'il grossisse trop. Parce que sinon, il va me mettre sur le paillasson de quelqu'un. Voilà.
2: C'est tout à fait ça, ouais.
0: Laurie avec nous au téléphone. Bonjour Laurie.
4: Salut Manu, salut les ouin-ouin.
0: Merci d'être avec nous. Laurie, quel est le nom original que tu connais pour un animal?
4: Bah, on continue sur les chats. J'ai ma meilleure amie qui a décidé d'appeler son chat IFSI, ce qui veut dire Institut de Formation en Soins Infirmiers. Et elle l'a appelé comme ça parce que sa mère lui a offert quand elle a eu le concours.
0: Oui, ça n'a aucun sens.
3: C'est technique.
2: Ah oui.
0: Sa mère lui a offert un chat.
4: Oui.
0: Quand elle a eu le concours d'infirmière pour lui dire bravo, je t'en ferai un chat.
4: Voilà.
0: Et elle l'appelait Institut de Formation en Soins Infirmiers.
4: Exactement. Très bien résumé.
0: Ok.
3: Un peu d'imagination, quoi.
2: Si on t'offre
3: un truc pour le bac, du coup tu l'appelles bac. Voilà. Elle fait ça pour tout.
0: Mais encore bac, ça peut passer.
2: Ouais.
0: IFSI, c'est vraiment. C'est rare de rencontrer quelqu'un qui fait. C'est incroyable que tu l'as appelé IFSI. Tu parles de l'Institut en Formation de Soins Infirmiers. C'est fou. C'est vraiment. C'est une blague de niche.
2: Ouais.
0: Ah, c'est une blague de super niche.
2: Oui, oui, oui.
0: Ouais. Merci beaucoup, Laurie, de nous avoir appelé. Quel est le nom que vous avez donné à un animal où vous connaissez une histoire un peu improbable? Ouais.
3: Moi, quand j'étais petit, j'avais un lapin noir quand j'avais 6 ans et il avait une petite tache blanche au talon.
2: Oh.
3: On aurait dit, c'était très mignon, on aurait dit une chaussette trouée.
2: Oh.
3: Et comment que je l'ai appelé?
0: Chaussette.
2: Ah.
3: Voilà.
2: Oui, quand t'as 6 ans.
3: Moi j'avais 6 ans. Moi j'avais pas mon concours infirmier, je sais pas quoi.
0: Chaussette, je trouve ça mignon, pour un animal.
3: Chaussette. Ouais, il a pas duré longtemps, mais chaussette, c'était mon lapin quand j'étais petit. Quoi.
0: Ça fait un peu nom d'animal dans genre de Peter Pan.
2: Oui, dans les Disney.
0: Tu vois,
2: Chaussette est là, oui, c'est vrai.
0: Chaussette est de retour.
2: Oui.
0: Alors, qu'est-ce qui s'est passé? Chaussette veut nous dire quelque chose.
2: Et Chaussette parle, mais bizarrement, mais on le comprend.
0: Voilà, en fait, on comprend sans qu'elle parle français ou sans qu'elle parle humain. Mais Chaussette est incroyable.
3: Merci.
0: Elle a sauvé des vies, Chaussette.
2: Ah oui.
3: Vous avez fait ramener à la vie ma Chaussette. Ça rappelle les souvenirs.
0: Ah ouais, bravo à Chaussette. Fabien est là, bonjour Fabien.
5: Salut Manu, salut les ouin-ouin.
0: Bienvenue sur Énergie. Fabien, quel est le nom d'animal dont tu veux nous parler?
5: Alors moi, c'est mon pote qui a appelé son lapin Fab, comme moi, parce qu'il trouve qu'il me ressemble. Il m'a dit, dès que j'ai vu ses petites dents, j'ai pensé à toi.
2: Oula, je sais pas comment le prendre. Ouais, c'est ça.
0: Les dents de lapin, on est quand même sur... on est sur des cisailles, quoi.
2: Après, il a dit petites dents. Ah, oui.
5: Non, je blague.
2: Ah, okay.
0: Je le déteste. Il est parti avec ma femme.
3: Ah oui, quand même.
5: C'est une histoire. Non, j'ai pris ça pour un hommage quand même.
0: Non, mais oui, bien sûr, c'est un hommage. Il y a des gens, on leur fait des statues. Toi, on a donné ton nom à un lapin. Voilà.
3: Ouais, c'est autre chose. Bien.
2: Avec tes petites dents, là.
3: Alors, Fabien, il en peut plus. Dès qu'il va prendre l'apéro chez son pote, il lui file des carottes.
0: Oui, très bien. Allez, t'inquiète pas, Fabien. Allez, maintenant, on va te sortir. Tu vas faire tes petites crottes sur le gazon, s'il te plaît. Belle journée à toi, Fabien. Merci de nous avoir appelés.
5: Merci, salut.
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0: C'est gratuit, je vous le rappelle, notre numéro de téléphone, c'est le 0870 42 48. Si vous n'avez pas le temps de nous appeler, si c'est occupé, je sais que c'est pas évident de nous avoir. Vous pouvez toujours nous envoyer des messages vocaux, c'est sur l'application Manu sur Énergie. Elle est gratuite, l'application. 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Vous pouvez nous écouter en direct, vous pouvez écouter les podcasts et vous pouvez nous envoyer des messages vocaux à n'importe quel moment quand vous en avez envie. On peut s'en écouter.
1: Ah oui, j'adore.
0: Allez,
1: ça.
0: On s'en écoute un ou deux.
2: Manu, j'ai besoin de ta clé triangle. Figure-toi que je devais changer mon embout de mon sextoy, oui, un embout, ça se change. Et bien je ne peux pas, parce que il faut une clé triangle. Alors, très bon achat.
0: Et ben voilà.
1: C'est pas vrai.
0: Alors, si vous n'étiez pas avec nous la semaine dernière, vous ne pouvez pas comprendre ça, mais c'est vrai que j'ai acheté toute une panoplie de clés. Des clés carrées, des clés triangles, des clés losanges, tout ça, avec des petites, des grandes, des moyennes. Tout le monde dans l'équipe m'a dit que j'étais complètement débile.
1: Non, mais c'est juste que t'étais trop fier.
0: Mais il y a eu tellement de messages de gens qui ont dit, mais la clé triangle, c'est la vie.
3: C'est utile.
0: Ça m'a permis d'ouvrir cette porte, ça m'a permis d'ouvrir cette trappe, ça m'a permis. Et, la clé triangle permet aussi d'ouvrir la petite trappe des sextoys pour changer l'embout.
3: Fin du game.
1: Alors, c'est vrai que c'est un peu stylé.
3: On est bon. C'est le meilleur.
0: Alors, vous n'allez pas venir celui-là.
3: Ah, pas du tout, non.
1: Oh là là.
0: Ah, je suis très content. Ouais. Merci pour ce message. N'hésite pas à nous en redonner quand tu arrives à changer l'embout. Je suis très heureux que la clé triangle puisse vous donner du plaisir. Allez, 7h06, on double votre salaire.
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0: 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Attention, le téléphone sonne, avant d'écouter Son of Legend. On vous appelle pour doubler votre salaire, ça a décroché. Allô, bonjour, c'est Marine du Cateau-Cambrésis dans le Nord.
5: Oui.
0: Marine, quel est le seul animateur radio qui double ton salaire?
5: C'est Manu sur Énergie.
0: C'est gagné.
5: Je suis trop contente.
0: Eh ben, tu peux être contente, Marine, parce que je te annonce que ton salaire de 1395 euros, on va te le doubler. Ça va faire 2790 euros.
5: Oh, super.
0: Alors, attention, Marine fait un métier. Je n'ai jamais entendu parler de ce métier. Je n'ai jamais même prononcé ce métier.
5: Oui, rechoisisseuse.
0: Ben voilà. Marine est rechoisisseuse. D'après vous, c'est quoi, rechoisisseuse?
1: Voilà. Elle choisit quelque chose déjà.
0: Elle le rechoisit du coup.
3: Oui, c'est ça. C'est qu'il y a des gens qui choisissent avant et elle rechoisit derrière.
0: Ouais, mais comment elle sait qu'ils se trompent? Elle rechoisit un truc.
3: Ils viennent en disant on s'est trompé de produit et du coup elle rechoisit à leur place.
0: Ah, c'est pas mal ça.
3: Tu vois?
0: On s'est trompé. Genre les bagues.
1: Ah ouais, c'est pas mal ça.
0: Je me suis trompé en choisissant la bague de fiançailles. J'aimerais la rechoisir.
3: Ouais.
0: Mais du coup, elle est redonneuse, elle n'est pas rechoisisseuse.
3: Ouais.
1: C'est pas... dur, c'est quoi?
0: C'est quoi rechoisisseuse, Marine?
5: Alors, en fait, on a des flacons de parfum. Ça peut être aussi des pots de crème. Et donc, du coup, avant qu'ils soient remplis et décorés par leur marque, on doit les rechoisir pour pas qu'il y ait de glaçures, pour pas qu'il y ait de fissures au niveau de... Oh. Vous savez, où on visse le bouchon.
3: On n'y était pas.
5: Il faut pas qu'il y ait tout ça, en fait.
0: D'accord, okay. En fait, t'es revérifieuse.
5: Oh, oui, ouais, voilà.
1: Ah non, ça lui va pas.
3: Non, non,
1: on a compris, Marine.
3: Moi, ce que je retiens, c'est qu'avec un cheveu sur la langue, c'est bordel, les yeux.
1: C'est pas évident.
0: Donc, en fait,
5: mais c'est vrai qu'il est pas connu.
0: C'est toi qui choisis si le flacon de parfum va aller ou pas.
1: Et au nord, mais c'est
5: En fait, c'est le client qui choisit. Donc, c'est lui qui dit, il faut pas qu'il y ait ça dans la commande. Et donc, nous, du coup, on rechoisit et on suit ce que le client veut, en fait. Voilà.
0: C'est précis, hein. C'est pour ça qu'elle rechoisit.
1: Okay.
0: Le client choisit et elle rechoisit. Mais si jamais le client n'est pas content, tu re-rechoisis ou c'est quelqu'un d'autre qui re-rechoisit?
5: Le plus souvent, c'est nous qu'on recommence, quoi.
0: D'accord. Il n'y a pas de re-rechoisisseur qui va juger le rechoisisseur.
5: Non.
0: Je t'ai perdu là, Marie. J'ai perdu, je sais. Moi-même, je t'avoue, je me suis un peu perdu. Marine, je te double ton salaire. 2790 euros, ça va arriver très vite pour toi.
5: C'est super, merci.
0: On t'embrasse fort, belle journée à toi et ça peut vous arriver. Vous aussi, tous les matins, on double votre salaire, 7h05 et 8h05. Dans moins d'une heure, c'est peut-être vous qu'on appellera en direct pour doubler votre salaire.
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0: On se fait du bien avec les bonnes nouvelles du jour, parce que dans le monde, il n'y a pas que des mauvaises nouvelles, et on vous le prouve chaque matin. C'est parti, tour du studio, on démarre avec Lorenza.
1: Et viva Italia!
0: Et viva Italia!
1: Tu m'as suivi.
0: C'est tout?
1: C'est pas... Non, non. En fait, c'est le premier pays à accorder des congés payés d'urgence si votre animal est malade.
0: Oh,
1: je trouve ça, génial. Il faut juste fournir un justificatif d'un vétérinaire.
0: Oui, parce que dire ouais, mon chat se sentait pas bien, c'est pas.
1: C'est compliqué. Et il y a d'autres pays qui pourraient suivre le mouvement.
0: Mais c'est
1: mais
0: pas
1: c'est
0: mal
1: vrai.
0: Parce que, non, mais des fois t'as des urgences, tu dois emmener ton animal en urgence chez le véto.
1: T'es dans la merde, quoi.
0: Bah, exactement.
1: Taf et tout. Donc là, c'est possible en Italie. Donc bravo à eux.
0: Et bravo.
1: Et
0: viva Italia. Les bonnes nouvelles du jour, Nico.
3: Ouais, les psychologues, ils sont formels. Il faut partir en vacances tous les deux mois pour se remettre du stress du travail et recharger notre énergie.
1: Okay.
0: Mais c'est ça vient d'où ça?
3: Bah, ils ont fait une étude justement sur le stress des gens, etc. Et l'accumulation. Et ils disent le bon truc, c'est tous les deux mois. Voilà.
0: Mais combien de temps tous les deux mois?
3: Bah, j'imagine que c'est genre une semaine. Tu vois, c'est pas une semaine et c'est pas un mois et trois semaines.
0: Quoi. Les vacances scolaires, c'est un peu ça, hein?
1: Oui, c'est
3: ouais,
1: tous les deux
3: exactement.
1: Mois à peu près. Ouais.
0: Bah, voilà.
3: Et on n'était pas bien à l'école. Alors.
0: Putain, un peu. Et puis c'est pas une semaine, c'est deux semaines. Hein.
1: Ah oui, c'est vrai.
0: Et deux mois en été. Tiens, ouais. Je me rends compte que c'est un peu comme nous. J'ai une bonne nouvelle pour toutes les femmes.
1: Ah.
0: À La Rochelle, il y a une nouvelle forme d'anesthésie qui va permettre aux femmes qui sont sur le point d'accoucher de ne pas avoir à rester couchées pendant des heures.
1: Ok.
0: En fait, cette forme d'anesthésie, donc c'est une anesthésie déambulatoire, ça permet de se mettre debout, de rester debout.
1: C'est trop bien.
0: Ah. De bouger. Et en fait, au lieu d'attendre pendant des heures
1: que ça arrive, comme ça, ouais.
0: D'être là et de pouvoir marcher tranquillement.
3: C'est bien.
0: Après, il faut juste faire attention, c'est une anesthésie, donc tu peux ne pas te rendre compte que.
1: Ah oui, ah. Bah, qu'il est là, quoi.
0: Oui, il faut faire attention.
1: Ah oui, mais il faut quelque chose en dessous à chaque fois, quoi.
0: Ça a été, oui, un coussin, ouais. En fait, vous demandez à votre mari de vous trimballer avec un coussin en dessous.
3: Voilà.
0: Non, c'est une vanne, c'est pas vrai. Le truc a été testé, ça marche bien.
1: Trop bien.

0: écoutez déjà Manu à la radio. Le coup de vieux que je viens de lui mettre. 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
2: Je me rappelle, il avait dit, c'est, on l'avait reçu, on avait fait une émission en direct des Energy Music Awards, il m'a dit, ah, je t'écoutais quand j'étais ado.
3: Bim.
2: Bon, sa cabane est terminée,
3: Avion. Ah oui, ouais, ben oui, bravo à lui.
2: Il a fini, elle est là, elle est belle, elle est magnifique, sa cabane, il peut faire de la musique dedans. Et après sa cabane dans les bois, il a annoncé sur Instagram son retour. Ah. Une nouvelle tournée de 40 dates à partir de mars 2027.
3: C'est beaucoup, il est fort, hein.
2: Ouais, il est malin.
3: Bah, il est malin.
2: Il a fait sa cabane.
3: Ah, ben, on a tout suivi.
2: Et voilà, et maintenant, bim, la tournée.
3: Il est de retour.
2: Mais évidemment.
3: Ah, bah, trop bien.
2: Alors, en revanche, la tournée, ce sera dans sa cabane. Voilà, faudra y aller. Il travaillera sa cabane partout. On fait notre bucket list à l'envers.
3: Ouais.
2: Le principe de la bucket list, ce sont des choses qu'on a envie de faire dans notre vie. Et ben là, c'est l'inverse. Qu'est-ce que vous avez fait et que vous ne referez plus jamais?
3: Ouf.
2: Allez, oh là, Lorenza, vas-y.
3: Bah, une soirée techno.
2: Oula.
3: Bah, ah ouais. De base, j'aime pas trop la techno. Bah,
2: t'as bien fait d'y aller alors.
3: Mais
2: oui.
3: Non, mais on m'a entourloupé. Genre mes potes m'ont dit non, mais tu vas voir, c'est de la techno soft, douce, tu vas aimer. De toute façon, il faut tester une fois dans sa vie.
2: D'accord.
3: Évidemment, je me suis laissé embrigader là-dedans.
2: Ouais.
3: Mm-hmm. J'arrive déjà 25 euros l'entrée. Je trouve ça quand même vachement cher, quoi.
2: Un petit peu quand même.
3: Oui. Donc je rentre là-dedans. Oh, ma phobie.
2: C'est-à-dire ?
3: Ça sent la transpite partout. Tout le monde saute dans tous les sens. Je me fais bousculer. On me renverse mes verres dessus. Le son, c'est boum, boum, boum. Comme ça, tout le temps, je plus jamais de ma vie, je vais là-dedans.
2: C'est ce que
3: tu
2: c'est
3: perds
2: ça.
3: Tes potes, tu. La vieillesse ?
2: Oui.
3: Oui.
4: Attends, j'avoue, elle parle comme une tata.
3: Mais j'avoue, je parle comme une tata.
4: Quand t'as dit la musique, c'est boum, boum, boum. Oh là là.
3: Il n'y a pas de mélodie, il n'y a pas de parole, ça s'arrête jamais.
2: Ah, c'est une soirée spéciale, quoi.
3: Ah, ça, je peux plus jamais.
2: Là, bah, on a compris. Le message. T'as changé d'ami depuis, j'imagine.
3: Oui, bien sûr.
2: Qu'est-ce que vous avez fait que vous ne referez plus jamais ? Moi, c'est l'acrobranche.
3: Ah, ben bah oui, mais t'as le vertige.
4: T'as un petit trauma là-dessus.
2: Bah, j'ai le vertige, mais je pensais pas qu'à l'acrobranche, j'allais la voir, tu vois. Mmh. Et je vous avais expliqué, ils sont venus me.
3: Oui, en plus, le truc de départ.
2: Au premier,
4: l'initiation.
2: Le parcours vert.
3: Trop gênant.
2: C'est le premier. Et au premier truc, vraiment, à la première pause, j'ai fait, je peux pas.
3: Mais peut-être que maintenant, t'es aguerri et tu devrais retester.
2: Non. Non, justement, c'est le principe. Je le ferai plus jamais. Okay. Je sais, mes jambes flagellent.
4: C'est mignon.
2: À un mètre de hauteur, je suis pas bien.
4: Donc, ils t'ont descendu un rappel ?
2: Non, ils m'ont dévissé le harnais.
3: Ouais.
2: Là,
3: ouais.
2: Et ensuite, ils m'ont sorti de la plateforme. Mais en fait, je pouvais sauter, quoi. Bah, tu vois, c'était.
4: C'est pas vrai.
2: Ah oui. Oh, ah oui. Je me suis assis et j'ai
4: sauté les jambes qui touchaient par terre. C'est un tabouret en fait.
2: Pas loin de ça, c'était. Non, c'était honteux.
3: Hein.
4: C'était...
3: Oui, oui.
4: L'escabeau chez toi, t'es pas bien, j'imagine.
2: Non, chez moi, ça va sur l'escabeau. Non, c'est le côté vraiment. Je sais pas, j'ai pas le repère, t'es pas bien, quoi, sur le fil là, comme ça. D'accord. Non, plus jamais. Qu'est-ce que vous ne referez plus jamais de votre vie? Vous avez essayé, mais vous ne referez plus. Florent, notre producteur.
5: Glisser ma tête sous un meuble pour aller chercher une balle. Oui, c'est.
3: Alors, en gros, c'est technique.
5: J'avais fait tomber une balle sous un meuble quand j'étais plus petit.
2: Oui.
5: J'ai glissé la main, évidemment, et j'ai mis la tête.
2: Et alors?
5: Je ne sais pas pourquoi. Mais en fait, une fois la tête sous le meuble, j'ai redressé la tête. Et du coup. J'arrivais plus à sortir.
3: T'es resté coincé.
2: Ah, mais ça, c'est un traumatisme d'enfance, quoi.
5: Ah, mais je suis resté la tête coincée sous le meuble pendant 5 minutes jusqu'à ce que des jeux. Bah, du coup, on soulève le meuble et qu'on. Ouais.
2: Mais tu sais que maintenant, tu peux le refaire, tu risques pas grand chose. Hein.
3: Non, mais je crois qu'il osera plus jamais.
5: Attends, jamais je passe ma tête sous un meuble. Non, c'est impossible.
2: T'as été traumatisé.
5: Ah, mais tu te rends compte la sensation de. T'es à plat ventre et là, tu peux plus sortir ta tête. Tu fais.
4: Oula. Tu aurais pu rester bloqué.
2: Est-ce que tu t'es dit, putain, toute ma vie, je vais rester comme ça, on va m'appeler l'homme armoire.
5: Franchement, je me suis dit, mais c'est mort nul en plus, quoi.
2: Ouais, mais tu pensais déjà que c'était foutu, la fin de ta vie déjà.
5: Bah, clairement, je vais plus pouvoir manger, je peux plus boire, je peux rien faire.
4: Putain, une pensée pour tes parents qui ont dû entendre gueuler en disant, mais quel con.
5: En plus, ça a étouffé, c'est la fils.
2: Tu t'en es sorti aujourd'hui.
3: Ouais.
2: On est fiers de toi.
4: Mais il a du mal à GK. C'est un petit trauma.
2: Ah bah, il monte plus de meubles. Hein. Bucket list à l'envers, qu'est-ce que vous ne referez plus jamais de votre vie, Nico ?
4: Bah, j'ai envie de vous dire me marier. Hein.
3: Oh non !
4: Mais non, mais arrêtez. Non, mais il y a pas de, c'est pas négatif. Hein, mais c'est que j'ai appris de mes erreurs et tu sais quoi ? Pour moi, j'étais dans une éducation où il fallait forcément se marier dans la vie et je pense que c'est ce que je dirais à mes enfants. On n'est pas obligé de se marier.
2: Mais ta partenaire de vie, elle veut pas se marier ?
4: Pas encore. Écoute, en vrai, tu vois, on a 37 ans tous les deux. Elle s'est jamais mariée. Il y a pas de volonté tout de suite, quoi.
2: Bah non, si vous n'avez pas envie,
4: là, je suis en plein divorce, donc financièrement, je t'avoue.
3: Mais non, mais on peut se marier à n'importe quel âge. Ça se trouve, je sais pas, à 80 piges, vous allez vouloir vous marier, tu vois.
4: Peut-être, ah ouais. Mais on fera un petit truc.
2: Le problème, c'est que si tu te maries à 80, deux jours après, tu fais de quoi tu parles. C'est compliqué. Ouais. Qu'est-ce que vous avez fait? Vous ne le referez plus jamais. Lorenza?
3: Les autotamponneuses.
2: Ah, oh.
3: Je déteste ça.
2: C'est génial.
3: Je l'ai fait une fois pour un date quand j'avais genre 19 ans. J'ai failli passer au-delà de la rambarde. Il voulait faire le fou et me montrer
4: qu'il... J'adore ça. C'est vrai qu'il y a des gens trop premier degré.
3: J'avais des bleus sur les genoux, j'avais des bleus sur les coudes. Les enfants voulaient me rentrer dedans. Tout le monde crie dans tes oreilles. Tu prends des à-coups toutes les deux minutes. Je ne trouve pas ça rigolo.
2: Le problème, c'est que quand tu fais des auto-tamponneuses avec quelqu'un comme toi, si on en fait, plus t'as peur, plus moi ça me fait trop rire de te tamponner.
3: Ah, mais tu vois, t'étais comme mon ex de l'époque.
4: Moi, j'ai fait pareil.
3: Il était là.
4: Moi, j'ai fait une battre un jour. J'étais avec ma nièce, justement, qui a 7 ans. J'étais avec elle et il y a des mecs qui montent qui sont beaucoup trop vieux pour moi pour ça.
3: Oui.
4: Ils
3: n'avaient
4: pas d'enfants à côté, ils étaient trop premier degré. Donc forcément tu gueules, tu fais oh tu fais quoi là?
2: Non, évidemment. Non, mais on va pas aller tamponner une enfant.
3: Bah non.
2: Lorenza,
3: oui, moi j'étais plus enfant.
2: Lorenza, je te tamponne mais grave.
3: Ah bah oui, je sais, mais
2: je ris.
3: Oui, j'avais plus de dos, j'avais plus.
2: Exactement, en plus tu dis oh ça me fait mal au dos. Ah je ris.
3: Plus jamais.
2: Ah vraiment, j'ai aucun recul sur les auto-tamponneuses. Oh, on va le faire, Oh si, on va le faire.
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2: Coupe du monde qui arrive.
3: Ah, c'est bientôt là.
2: On va tous regarder le foot.
3: Ah, ça va être fou.
2: Et pour c'est regarder le foot, il faut quoi? Ça arrive au mois de juin.
3: Ouais, juin, ça arrive là. Mi-juin, je crois, le 12, un truc comme ça.
2: Ah ouais, ça arrive très vite, la Coupe du monde. Alors, et pour regarder le foot, qu'est-ce qu'il faut faire?
3: Faut avoir une télé. Hein.
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2: 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On va jouer ensemble au jeu des 5 mots, le meilleur jeu radio du monde. C'est dans 5 minutes, ce sera juste après Alex Warren. Mais avant ça, il faut qu'on prenne au téléphone Elvire. Parce qu'Elvire a un souci. C'est le moment de la chanson de la réconciliation, comme tous les mardis. Il y a quelqu'un qui est fâché avec Elvire. Bonjour Elvire.
7: Bonjour Manu, bonjour tout le monde.
2: C'est stylé comme prénom,
3: ah
2: Elvire.
3: Ouais, j'ai jamais entendu ça, moi.
2: J'ai bien kiffé dire Elvire.
3: C'est trop stylé.
2: Ça fait personnage de dessin animé.
3: Ouais.
2: Pas forcément gentil d'ailleurs.
3: Non. La méchante.
2: Ouais, la méchante Elvire a concocté des potions pour tuer tout le village des Schtroumpfs. Elle est pas très sympa, Elvire. Pardon et bienvenue parmi nous, Elvire.
7: Bonjour.
2: Elvire, tu nous as appelé parce que il y a un peu de tension. Il y a de tension, de ce que j'ai compris, dans ton couple. Avec ton chéri, vous êtes fâché.
7: Oui, tout à fait, oui.
2: Raconte-nous tout.
7: En fait, mon chéri Dorian prend des cours de dessin. Et donc, il en a sa troisième séance. Et en rentrant à la maison, il était tout fier de me montrer son dessin de maison. Sauf qu'en fait, moi, j'ai trouvé que ça ressemblait à un chien. Je suis partie en fou rire, mais vraiment incontrôlable. Et depuis, il est vexé. Je me suis excusée, mais bon, enfin, le mal était fait, quoi.
2: Mais attends, le dessin, c'était quoi? C'était une maison?
7: Oui.
2: Ah,
7: oui.
2: D'accord.
4: C'est chaud quand même.
2: Et toi, tu pensais que ça ressemblait à un chien?
7: C'est ça.
2: Bon, ça c'est du Picasso. Quoi.
3: Oui, c'est son interprétation à lui. Peut-être
2: mais
3: que.
2: C'est vrai que quand tu démarres un truc et que t'es passionné et que t'as l'impression d'être bon tout de suite, quand.
3: On se fout de toi, c'est pas cool.
2: En fait, elle a pas fait exprès.
3: Non,
4: après,
3: mais
4: entre une maison et un chien, c'est quand même troisième cours de dessin.
3: Mais oui, mais non, mais c'est sa chérie, tu vois. Il pense qu'elle va le soutenir.
2: Exactement.
3: Et tout. Et là, bim, elle se moque un peu.
2: Là, elle l'a lâché dans la côte et même elle l'a poussé du haut de la falaise, là. Ça s'est passé quand?
7: C'est vendredi soir.
2: Ah oui, vous n'avez pas passé un très bon week-end.
3: C'est terrible, hein, Dorian.
7: Non. Bah j'ai essayé, tu vois, lui préparer des petits plats, lui dire on peut aller au resto. Bon, bah.
2: T'as bien la bouffe, Elvire. Hein,
7: lui aussi, donc je me suis dit que ça allait marcher comme ça.
2: Et bon, il fait toujours la tête.
7: Oui.
2: Ok.
7: Oui, c'est un peu froid.
2: Notre destin, notre mission, c'est d'arrêter que les gens se disputent. De dire stop, oui, à la fâcherie. Parce qu'on ne veut pas. Elvire, nous allons tout faire pour te rabibocher avec Dorian. Est-ce que vous avez une chanson de couple? Une chanson, par exemple, sur laquelle vous vous êtes rencontrés? Ou alors, est-ce qu'il y a une chanson que lui, vraiment, il surkiffe parmi toutes les chansons du monde?
7: C'est Encore et encore de Francis Cabrel.
2: Ah ouais, là, je peux rire, moi aussi.
3: Mais... Ah bon.
2: Je m'attendais pas à ça. Pourquoi pas?
3: Bah oui, bien sûr. Bon, c'est beau.
2: C'est bon, c'est un petit 40 ans, quoi.
3: Bah, bien sûr. Après, indémodable, Cabrel.
2: Il y a un indémodable Cabrel.
3: Bien sûr.
2: Hop.
3: Ah, quand même un petit peu. Si ça fait plaisir à Dorian.
2: C'est Francis Cabrel. C'est un monument. Ok, encore de Francis Cabrel. Eh bien, c'est sur cette chanson que nous allons tenter de vous rabibocher. Je te présente Florent, qui est le producteur de notre émission et qui est aussi la voix chantée de cette émission.
5: Salut, elle vient. Et je vais tout donner.
7: Bonjour Florent, je compte sur toi.
2: Voilà ce que va faire Florent. Tu lui donnes 10 minutes. 10 minutes pour, sur Encore et Encore de Francis Cabrel, écrire une chanson en rapport avec votre histoire, en rapport avec ce dessin d'une maison qui ressemble à un chien, en rapport avec votre histoire, tout ce que tu nous as raconté. Et tout à l'heure, nous allons l'avoir au téléphone. Et il va lui chanter cette chanson, en espérant que grâce à elle, vous vous rabibochiez. D'accord, Elvire ?
7: Oui.
2: On se donne 10 minutes. Donne-nous 10 minutes pour tout faire. C'est la garantie énergie zéro fâcherie.
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0: mec de Lorenza.
1: C'est vrai.
2: Je me suis dit, est-ce qu'il va le dire ou pas?
0: Elle adore que je le dise.
2: Trop content.
0: Parce que pendant un quart de seconde, elle s'imagine
2: oui,
0: que c'est le cas.
2: Bah oui, clairement.
0: Tu viens à la maison ce week-end avec ton mec?
2: Ah, bah franchement, j'adorerais.
0: Il sera là, Benny?
2: Oui, il va nous faire un petit concert.
0: Ah, pour nous?

0: télé de merde, moi.
1: Oh là, en plus, un lit de merde.
0: Bah oui, un peu aussi, oui.
1: Un appart de merde.
0: Non, ça non, ça il est bien.
1: Des colocs de merde.
0: Ah non, non, je les aime.
2: Ah, si je gagne la télé, je peux te donner mon lit, si tu veux, si j'en ai plus besoin.
0: Ah, ok, bah je pensais qu'il allait me donner la télé. Mais...
2: Bah non.
1: Non, il est pas là pour gagner un lit. Cette télé 4K énorme, Vivien, elle est pour toi si tu gagnes au jeu des 5 mots et tu vas jouer avec Lorenza.
0: Ah, trop bien.
1: Oui, voilà, vous
0: allez
1: jouer.
0: Cool, merci.
1: Alors attention, Lorenza va sortir du studio et quand elle sera dehors, je vais te donner 5 mots. Après chaque mot que je te donne, tu me donnes le premier qui te vient en tête. Ensuite, Lorenza revient. Je fais la même chose avec elle. Et dès que vous avez un mot en commun, c'est gagné, la télé 4K 75 pouces, elle est pour toi. Vivien, t'es prêt?
2: Ok, allez, je suis prêt.
1: Bonne chance à toi, c'est parti, on joue au jeu des 5 mots. Yoga.
2: Fitness.
1: Pelleteuse.
2: Chantier.
1: Saut.
2: Eau.
1: Téléphérique.
2: Nacelle.
1: Coude.
2: Poignet.
1: Et au taquet, Vivien. Allez, bien. Vivien, il donnait limite les mots avant que je donne les miens.
2: Wow.
1: Très rapide, Vivien, on va faire revenir Lorenza maintenant. Je fais exactement la même chose avec elle. Et s'il y a un mot en commun, il suffit d'un seul mot en commun, et ben c'est gagné, la télé pour toi.
0: Ça a fusé, okay. Là.
1: Ah okay. Oui, il a tracé, Vivien.
0: Ok.
1: Pas d'hésitation, rien, bim, boum.
0: Oula, oh, la pression, ok, ça va
1: attention,
0: aller.
1: Attention, c'est parti, on joue au jeu des 5 mots. Yoga.
0: Détente.
1: Il avait dit fitness.
0: Ah.
1: Pelleteuse.
0: Neige.
1: Chantier.
0: Ah putain.
1: Pelleteuse neige.
0: Ouais, il y a pas
1: pour enlever la neige.
0: Ouais.
3: Avec la dameuse.
0: Ah merde.
1: Oh, c'est pas grave. Bah, c'est pas grave, il reste 3 mots quoi.
0: Oh non, arrête.
1: Non, il y a pas de mal. On y va. Il reste 3 mots. Saut.
0: Et.
1: Ah non, eau. Un saut d'eau. Ah oui, vous étiez pas sur le même
0: moi,
1: saut.
0: Moi je pensais un saut de haie, tu
1: oui.
0: Sautes quoi.
1: Oui, oui. Ah, lui non. Il reste 2 mots. Téléphérique.
0: Cabine.
1: Ah, pas loin, c'était nacelle.
0: Putain, pardon.
1: Je t'en prie. Il reste un mot.
0: Oh non.
1: Bah si. Coude.
0: Bras. Oh non, il a dit quoi?
1: Aïe, aïe, poignet.
0: Poignet, ah le poignet. Oh là là, ah ouais, on n'était pas du tout connectés.
1: Non, là ce matin, il y a eu
0: putain,
1: un...
0: Putain, c'était, ouais,
1: un loupé.
0: Là, ouais.
1: Ah Vivien, je suis désolé, c'est pas grave.
2: Je suis grave déçu, ouais.
0: Je sais, mais ça...
1: Non mais je suis d'accord avec toi, c'est la faute de Lorenzo.
0: Non bah attends, mais mes mots étaient très bien aussi.
1: Ça, oui, oui,
2: bon, après j'ai peut-être répondu un peu trop vite. Hein.
1: Bah t'étais au taquet, mais il n'y a pas de bonne réponse ou de mauvaise réponse.
0: C'est une manière de penser.
1: Exactement,
0: quoi.
1: Ça a pas marché pour cette fois-ci, mais tu nous rappelles quand tu veux, Vivien.
2: Ça marche, pas de souci, merci.
1: Belle journée à toi, et toute cette semaine, demain encore, il y aura une télé 4K offerte grâce à Carrefour, une télé 4K 75 pouces au jeu des 5 mots. C'est pas grave, Lolo.
0: Ah oui, je suis déçu pour lui, de ouf.
1: C'est
0: bon.
1: Pas grave.
0: Ouais, ça arrive, hein.
1: Regarde, c'est ton mec qui est là.
0: Je sais, je suis très heureux.
1: Il paraît qu'il veut pas jouer avec toi au jeu des 5 mots.
0: Ah bah, je comprends.
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1: 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Après les infos de 7h30, on a eu Elvire au téléphone. Elvire, t'es toujours avec nous?
6: Oui, tout à fait, je suis là.
1: Elvire, on a un souci avec toi, et le souci, c'est ton chéri. Il s'appelle Dorian, il te fait la tête parce qu'il prend des cours de dessin. Et après sa 3e séance, la semaine dernière, juste avant le week-end, en rentrant à la maison, il t'a montré son dessin d'une maison. Et toi, t'es parti en fou rire parce que ça ressemblait à un chien et pas à une maison. Du coup, bon bah, ça l'a vexé, tu t'es excusé, mais c'était trop tard.
0: Ah
1: quoi.
0: Oui, le mal est fait, hein.
1: Ah, c'est ça.
0: Comme on dit.
1: Et, comme on dit dans les villages.
0: Ah, bien sûr.
1: Ça, le mal était fait, hein. Ça, c'est genre, on pouvait pas revenir
0: mais,
1: dessus.
0: Donc, il s'est rattrapé.
1: C'est un peu compliqué depuis 4-5 jours quand même. Mais on est là,
0: oui.
1: Elvire, et tu nous as appelé parce que la garantie énergie, c'est zéro fâcherie. Et on va tenter de vous rabibocher. Tu nous as dit que sa chanson préférée, c'était Francis Cabrel encore et encore. Et ben c'est sur cette chanson que Florent, le producteur de l'émission, a écrit des paroles sur l'histoire que tu nous as racontée. Normalement, Dorian, ton chéri, on l'a au téléphone maintenant. Il sait qu'il passe à la radio, mais il sait pas pourquoi. Allô, Dorian?
7: Allô?
1: Oui, c'est Dorian?
7: Oui.
1: Bonjour. Bonjour Dorian, je m'appelle Manu, t'es en direct sur Énergie.
7: Ok,
1: la
7: ouais.
1: Radio. Sois le bienvenu.
7: Ouais, okay.
1: Sois le bienvenu parmi nous. On t'appelle ce matin parce qu'il faut qu'on règle un problème. Faut qu'on le règle très vite. Ce problème n'est pas vraiment un problème. Parce que quand même, nous parlons de ta chérie, Elvire. Elvire, dis bonjour à Dorian.
6: Coucou mon chéri.
7: Salut.
1: Dorian, nous sommes au courant. Nous sommes au courant de cette maison qui ressemble à un labrador apparemment. Dorian, Dorian, j'aimerais que tu écoutes. J'aimerais que tu écoutes ce qui va se passer maintenant parce qu'elle vient nous appeler parce qu'elle elle veut pas. Elle veut pas que vous soyez fâchés. Elle veut que vous vous rabibochiez. Et pour ça, elle a fait appel à ce qu'on appelle la chanson de la réconciliation. Dès les premières notes, tu vas entendre cette chanson et tu vas dire bon sang, c'est ma chanson préférée. Et tu vas bien tendre l'oreille parce que ces paroles, elles viennent du cœur d'Elvire et elles sont pour toi.

0: bien, ouais.
1: Dorian.
2: Oui.
1: Dorian, tu as entendu cette belle chanson pour toi?
2: C'est très talentueux, bravo.
1: Il s'appelle Florent et il a fait ça pour toi et pour Elvire. Est-ce que tu es prêt à te rabibocher avec Elvire et te dire que c'est pas grave? Allez, il y aura d'autres délais, il y en aura d'autres des dessins.
2: Moi, je suis pas sûr qu'il y en ait d'autres, mais bon.
0: Mais si.
1: Attention, c'est très bien.
0: Ouais, ça peut-être.
1: Yes. Dorian, tu aimes Elvire?
2: On peut peut-être se rabibocher. J'ai un deal à proposer parce qu'elle a jamais voulu de chien. Enfin, elle a toujours voulu de chien, pardon. Moi, non. Donc, si on accroche le tableau dans le salon, ça peut être un compromis.
0: Bah, c'est génial.
1: Ben voilà, vous accrochez
0: la maison
1: chien, voilà, ouais. Et ça fait un chien. Là, ça devient plus compliqué. Je te propose, quand tu te refâches avec Elvire à propos du chien, tu nous rappelles et on fera la chanson de la réconciliation dans l'autre sens.
2: D'accord.
1: On vous embrasse tous les deux. On va vous offrir à chacun le t-shirt Manu sur énergie et le mug Manu sur énergie. Un pour chacun.
2: C'est gentil. Merci beaucoup.
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1: 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Et là, faut décrocher.
5: Oui, alors ?
1: Allô, bonjour, c'est Antonin de Toulouse.
5: Oui, c'est bien moi.
1: Antonin, quel est le seul animateur radio qui loupe ton salaire ?
5: C'est Manu sur Énergie.
1: C'est gagné. Merlin, nous allons te doubler ton salaire de 1886 euros. Il va passer à 3772 euros.
5: Waouh,
1: 3772 euros, j'ai l'impression que ça te rend heureux.
5: Alors, un petit peu quand même, oui.
1: Bah oui. Tu sais déjà ce que tu vas en faire ?
5: Oui, tout à fait. Je sais déjà ce que je vais en faire, oui.
1: Bah vas-y.
5: Ah, ça va partir sur un... Je vais rembourser le prix de ma voiture avec ça.
1: C'est pas mal.
5: Ah oui, ça va m'aider beaucoup.
1: C'est déjà pas mal. C'est quoi, c'est dans la tête, tous ces trucs-là? Tu dis, hop, ça c'est réglé.
0: Ouais. Exactement. C'est une charge mentale en moins.
1: Exact.
0: Ouais.
1: Puis j'ai une putain de charge mentale,
0: ah,
1: quand même.
0: Ça, oui.
1: Alors, Antonin fait un métier rigolo. Ah. Je trouve ça rigolo. Antonin est géomètre topographe.
5: C'est ça, tout à fait.
1: C'est quoi exactement? Pour moi, c'est les mecs, ils ont un casque de chantier sur le bord de la route et ils regardent dans un appareil pour mesurer.
5: C'est exactement ça. Effectivement, c'est tout à fait ça. Et c'est pour faire des plans. Donc, on fait tout ça pour de la mesure, en fait.
0: Ok.
1: Toi, tu fais des mesures ou tu fais des plans ou tu fais les deux?
5: Alors, normalement, on fait les deux, mais moi, je suis plus côté bureau. Donc, je suis sur le dessin, en fait. Je fais aussi de la modélisation 3D.
0: Ça, c'est stylé.
1: Ça, c'est pas mal.
0: Ouais, à fond.
1: Ouais, je fais de la 3D, c'est toujours classe.
0: Ouais.
1: Ça touche du
0: juste. Ouais.
1: T'as pas besoin d'en dire plus. Les gens, ils disent, waouh.
5: C'est vrai que ça fait son petit effet, généralement.
1: Et puis, géomètre topographe, honnêtement, oui, c'est sympa.
0: C'est chouette à dire aussi.
1: Tu vois, tu peux pas être méchant quand t'es géomètre topographe. Mais vraiment, excuse-moi, il n'y a pas de fait divers avec le géomètre topographe écarteler toutes les personnes de son village. Ça n'arrive jamais.
6: C'est vrai.
1: Bon, ça n'arrive pas non plus avec un talisman.
0: Enfin,
1: en même temps, j'ai pris un truc extrême, mais.
0: C'est fou.
1: Je ne connais pas de géomètre topographe.
0: Voilà, sympa, quoi.
1: Qui a fait un fait divers, voilà. T'es sympa. T'es sympa. Bon. En plus, tu fais de la 3D. Antonin, t'as tout pour toi. Et en plus, je te double ton salaire. Bravo à toi.
5: Parfait, merci beaucoup. Ça fait longtemps que je vous écoute en plus. Je fais une bise à ma famille, et surtout à mes frères qui m'ont fait découvrir l'émission en 2015. J'avais 14 ans et jamais je me ferais doubler mon salaire. J'ai 14 ans, c'est pas possible.
1: Effectivement.
5: Et maintenant que j'en ai 25, je me fais doubler mon salaire et merci infiniment.
1: Putain, c'est une bonne pub ça.
0: À fond.
1: Vous nous écoutez en ce moment et vous avez 13 ans, restez avec nous. Dans 10 ans, ce sera votre tour. Putain, c'est bon. Bien sûr. Antonin, on te le double ton salaire. C'est à toi que ça arrive ce matin. T'as attendu plus de 10 ans et ben voilà. 3772 euros, ça arrive vite pour toi.
5: Merci infiniment, merci tout le monde.
1: Belle journée à toi.
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0: et y aller, Nico.
1: Il y a certaines plantes qui entendent les vibrations des insectes et augmentent leur nectar quand une abeille approche, par exemple. C'est pas beau, la nature?
0: Mais alors pourquoi la plante va faire plus de nectar lorsque l'abeille arrive?
1: Bah parce que je pense elles savent que ça sert.
0: Parce que l'abeille elle va aider à pollinisé.
2: Oui, exactement. Voilà, c'est ça.
0: Et donc c'est pour qu'il y ait d'autres plantes derrière pour se reproduire. Ouais. Donc c'est pour la reproduction.
2: C'est grave malin.
1: C'est
2: de la drague en fait.
0: Alors c'est pas vraiment de la drague.
2: Bah, elle drague l'abeille, tu vois.
1: Si tu veux.
2: Pour se reproduire après.
0: Pour se reproduire.
2: Ouais.
1: D'accord, ok, elle drague l'abeille alors.
0: Elles sont fortes, les plantes.
2: C'est trop fort.
1: C'est bien, hein.
0: On s'imagine pas comme ça. C'est incroyable. Mais les plantes sont merveilleuses.
2: C'est vrai.
1: Oui.
0: Lorenza, apprends-nous quelque chose.
2: Bon, c'est autre chose, moi. Des chercheurs japonais ont trouvé un lien entre la taille du nez et la taille du zizi.
0: C'est vrai!
2: Alors oui, pas alors,
0: forcément.
2: Comme ça.
0: Effectivement, le fait que j'ai un gros nez joue dans ma réponse.
2: En fait, il y a un lien entre la taille du nez et du pénis parce que il pourrait être influencé par les hormones de croissance.
0: Ah ouais.
2: Dans le ventre de la maman. Ouais.
0: D'accord.
1: Et alors, moi, j'ai juste des grosses narines. J'ai pas un gros nez, mais juste.
2: Alors, là, des bouboules.
0: Ça veut dire ouais, exactement. T'as juste des grosses couilles, mec.
1: C'est que
2: des. On est des gamins.
0: Désolé, tout en couille.
1: Pas de soucis.
0: Les infos aléatoires du monde, on continue. On n'a jamais observé de grands requins blancs s'accoupler.
2: Jamais. Ah, bon, c'est vrai que j'ai jamais vu ça dans les reportages.
0: Eh bien, jamais. Personne n'a jamais vu de grands requins blancs s'accoupler. Aucun témoignage humain.
1: Ils sont pudiques.
0: Et pourtant.
2: Bah, c'est fou. Et ça se trouve, ils font différemment.
1: Ils se cachent.
0: Bah, différemment.
2: Bah, je sais pas, ils doivent faire.
0: À distance. Mais qui mise, c'est comme une flèche avec un arc.
2: Un arpon.
0: Touché. Oh oui. Agendas, vous connaissez les glaces Agendas?
2: Bien sûr.
1: Ah ouais,
0: est-ce que vous savez ce que ça veut dire?
2: Je sais pas, ça doit être en allemand ou en
1: français. Pas les fondateurs ou un truc comme ça?
0: Les fondateurs en allemand, eh ben pas du tout. C'est génial parce que Agendas n'a aucune signification dans aucune langue. Et en fait, le nom, il a été choisi et étudié pour, justement, sonner européen.
2: Ah,
0: tu vois, t'as dit, ça va être de l'allemand. Bim.
2: Bah oui, tu vois, ça a des consonances. Voilà. Ah ouais, ok, bah c'est ouf. Bah, ça veut rien dire.
0: Bah elle a rien dire de tout.
2: Ah,
0: pour moi, c'était hollandais. Agendas.
2: Oui.
0: Bah ouais, ou belge. Tu vois.
1: C'est dur à écrire.
2: Ah oui, Agendas.
0: Agendas. Suisse. Agendas. Et ben pas du tout, ça ne veut absolument rien dire. Et on est tous comme des blaireaux à tomber dans le panneau. Voilà. Agendas.
2: De toute façon, je m'en fous, je la mange.
0: Pas faux.
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4: 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Alors je
0: vais partir comme dans le lune. Zao sera avec nous. Ça fait des semaines que je me dis, mais Zao, quand est-ce qu'elle vient? Quand est-ce qu'elle vient? Eh ben, ça y est, elle vient aujourd'hui.
2: Trop bien. Je suis trop heureuse.
0: Je savais pas qu'elle était au Québec, donc forcément, ça fait du temps.
2: Ben oui, oui.
0: Ça met du temps pour
2: venir. C'est long, hein.
0: Ben alors, puis elle est venue à pied.
2: Ah oui, sacré périple, hein.
0: Ben, elle prend vachement d'élan pour marcher sur l'eau et tout. C'est un boulot de ouf.
2: Ça m'étonne pas, elle est incroyable.
1: Elle va
0: nous raconter
1: ça.
0: Ah ben, elle va nous raconter comment elle fait. Elle saute de bateau en bateau et tout.
2: Ah ouais?
0: Bien sûr, absolument. Ça, c'est Zao, ça. Évidemment. Elle chantera évidemment comme Caroline tout à l'heure. Ah, je suis content. Moi, je suis content. Aussi. J'adore Zao. J'adore sa voix. Elle a une voix, honnêtement.
2: Tu la reconnais parmi mille.
0: Mais qui a la même voix que Zao?
2: Ben, personne.
0: Et ben voilà.
2: Ouais. Et nous, on la reçoit.
0: Et c'est nous qui l'avons. à propos de musique, j'ai un petit jeu.
2: Ah.
0: Ouais. J'ai une étude en Angleterre qui a été faite pour savoir quelle est la chanson qu'on sait reconnaître le plus rapidement au monde.
2: Vas-y.
1: Ok.
0: C'est-à-dire une chanson. En deux secondes, vous la reconnaissez. J'ai le top 3 des chansons. Normalement, en deux secondes, tout le monde doit reconnaître ces chansons. Attention, deux secondes, on va commencer. Allez, Lorenza. Deux secondes pour reconnaître cette chanson.
2: Eye of the Tiger.
0: Eye of the Tiger Survivor.
1: C'est Rocky.
0: Eh oui, c'est Rocky. Ça a marché avec toi. Attention, Nico.
1: Ouais.
0: Deux secondes pour découvrir cette chanson.
1: Lou Béga.
0: Lou Béga. Ça marche, hein?
1: Mamba.
2: Oui.
0: C'est un peu dit, hein? Si?
2: Oula.
0: un petit peu. Florent, notre producteur.
1: Oui.
0: Alors, celle-là, vraiment, si tu la trouves pas, c'est pas possible, c'est le top 1. C'est la chanson au monde, selon une étude anglaise, qu'on reconnaît le plus rapidement dès qu'on l'entend.
1: Yo! Wannabe, Spice Girl.
0: Bien!
2: C'est incroyable. Ah, bon. J'aime trop. Voilà.
0: Non, vous êtes pas bon, vous êtes dans la moyenne du coup.
2: Ah. Merci Manu.
1: C'est ce qu'on nous disait à l'école.
2: Yes.
0: Et moi, c'est ce que je dis toujours, hein. On n'est pas les meilleurs, mais on est là. Et voilà. On peut faire un petit tour de studio, 8h22, on a le temps. Allez, qu'est-ce que vous avez envie de partager avec nous, Lorenza?
2: Ouais, depuis qu'on a emménagé dans le nouvel appart, à chaque fois que j'utilise les plaques de cuisson, ben j'oublie de les éteindre.
0: C'est dangereux.
2: C'est méga dangereux.
0: Mais c'est des plaques électriques.
2: Oui.
0: C'est pas au gaz, quoi.
2: Non, c'est pas au gaz, c'est électrique, ouais.
0: Mais c'est quand même dangereux.
2: Oui, mais c'est méga dangereux. Donc, enfin, et en fait.
0: Pourquoi t'oublies?
2: Mais je ne sais pas. Genre, c'est un autre truc que d'habitude. C'est un truc qu'il faut. Avant, j'appuyais avec mon doigt, comme ça fait tut tut tut. Mais non, je dois tourner le truc, c'est manuel. Et je sais pas, mon cerveau ne veut pas le tourner pour l'éteindre, quoi.
0: Mais quand t'as fini de cuire, tu te dis pas, faut que j'éteigne?
2: Ben non, je me bats à manger. Et en fait, du coup.
0: C'est bouf, bouf, bouf.
2: Mes collègues, ils doivent vérifier et passer derrière moi à chaque fois que je fais à manger.
0: C'est angoissant, hein.
2: Et c'est surtout que j'ose plus manger sans eux, quoi.
0: C'est normal.
2: Bah oui.
1: Moi, j'oserais pas habiter avec toi, surtout. Parce que c'est effectivement. Non,
2: mais maintenant, j'essaye de faire des efforts parce que c'est dangereux de ouf. Mais c'est vrai que mon cerveau veut pas. Ils doivent venir derrière moi pour.
0: Du coup, quand t'es toute seule à la maison, tu vas au resto?
2: Bah oui, j'attends. J'attends que quelqu'un rentre avant de manger.
0: C'est bon, tu es arrivé. Bon, je me fais à manger, je te préviens.
1: T'as assisté des plaques, quoi.
0: Bah, c'est très spécial.
2: Clairement. Enfin, c'est vraiment, mais c'est chiant, quoi. C'est relou pour tout le monde.
0: C'est un truc dans ta tête, ça veut pas. Ça veut pas. T'étais habitué à appuyer. Maintenant que ça tourne, c'est oula.
2: Des fois, je suis en haut, j'entends les plaques.
0: Oh,
2: et je suis là, oh merde, je me fais engueuler.
0: Écoute, on a tous nos forces.
2: Bah oui.
0: Et on a tous nos faiblesses.
2: Ah là, c'est une grosse faiblesse, ouais.
0: Bah, pas trouver la force. Hein. Est-ce que vous avez un truc dans la vie où vous savez quand vous le faites, plutôt à la maison, vous le faites, mais vous savez que quelqu'un doit repasser derrière.
2: Ouais.
0: Nico.
1: Moi, je sais que t'aimes pas quand j'en parle, mais c'est la paperasse. Parce que j'ai la phobie administrative.
2: Mais moi aussi, un peu, mais donc, oui, je sais.
1: J'ai ma copine qui est allée jusqu'à acheter un énorme tableau Velleda, c'est sur le frigo, qu'elle a mis sur le frigo. Et là, en ce moment, elle a écrit Impôt Nico, en gros.
0: Mais non, mais.
1: Pour que je pense à fermer son pot.
0: En fait.
2: C'est mignon.
0: Je veux bien croire qu'il y a des gens qui paniquent à l'idée. Peut-être, voilà. Non, mais toi, t'as pas de phobie administrative. C'est juste que ça te fait chier de le faire. Mais comme tout le monde, en fait.
1: Non, mais tu vois, j'ai reçu une prune il y a quelques jours. Je crois que j'ai encore deux jours, là, pour la payer. Mais j'ai du mal à passer le cap.
0: Mais
1: c'est pas le côté, paiement.
0: Mais tout
1: c'est
0: le
1: que
0: monde.
1: Vraiment, dès que je reçois, c'est une charge mentale pour moi.
2: Exactement.
1: Violente. C'est que dès que je reçois un papier administratif.
0: Le mec, il écoute pas.
1: Écoute,
0: il faut pas. C'est tout le monde, Nico.
2: Ils vont s'embrouiller.
0: C'est tout le monde.
1: Il y en a, tu vois, ma copine, elle est organisée, elle reçoit, elle paye direct, elle fait.
0: Alors, elle est bizarre.
1: C'est elle la bizarre.
0: Ah bah oui,
1: d'accord.
0: Car les gens qui payent tout
2: c'est
0: en temps
2: toi.
0: Et en heure sont des gens bizarres.
1: C'est
0: pas normal
1: dire.
0: De payer son amende quand tu la reçois.
1: Manu, il m'a dit que t'étais bizarre.
0: Moi, elle est sur mon bureau, j'attends et tous les jours je regarde la date.
1: Ouais.
0: Jusqu'au jour où j'essaie de payer et on me dit date dépassée.
2: Voilà.
1: Ah merde.
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0: Quelle est la chose pour laquelle les gens dans votre maison doivent systématiquement passer derrière vous? Lorenza ne sait pas éteindre
2: sa
0: plaque électrique. Parce qu'avant, il fallait appuyer avec le doigt, c'était automatique. Et maintenant, il faut tourner le bouton. Du coup, elle panique, elle ne sait plus.
2: Bah, j'oublie, quoi.
0: Et elle oublie de fermer.
2: Genre, pour moi, c'est prêt, je me barre.
0: Voilà, c'est pas du tout dangereux.
2: Non, c'est une catastrophe.
1: La canicule en France, c'est de ta faute. Hein.
2: Ah, oui.
0: C'est surtout la facture EDF, quoi.
2: Ah ouais, m'en parle pas. Ouh là là.
0: Donc, ses colocs passent derrière elle tout le temps, c'est un peu fatigant. Pour quelle chose les gens chez vous doivent tout le temps repasser derrière? Moi, c'est simple, c'est chercher n'importe quoi.
2: Comment ça?
0: Quand je trouve pas un truc, je sais pas où est quelque chose.
2: Okay.
0: À chaque fois, je dis putain, on l'a perdu ce truc-là. Et ma femme, elle le trouve en 2 minutes.
1: Ah ouais?
2: Ah ouais.
0: Ouais. Je me demande jusqu'où c'est pas elle qui planque les choses et elle a.
2: Bien sûr, elle a que ça à faire.
1: Et elle sait dans quel tiroir elle a mis.
0: Ouais, exactement. Je pense qu'elle a que ça à faire. Ouais.
2: Mais non. Pour que tu me prouves que tu as tort.
0: Exactement. Pour me montrer, pour
2: quelle
0: m'humilier aux yeux des autres en disant avec
2: regardez.
0: Un haut-parleur. Regardez, il ne sait pas trouver les ciseaux. Putain, les ciseaux, c'est un truc de dingue, les ciseaux.
2: Bah, généralement, ils sont au même endroit.
1: Toujours dans le même tiroir.
0: Et ben non, ils sont pas tout le temps dans le même tiroir. J'ai perdu 3 paires de ciseaux.
2: Quoi?
0: C'est beaucoup. Ah oui, c'est beaucoup.
2: Mais c'est quoi ce délire?
0: Je sais
1: pas. Tu vas les retrouver un jour?
0: Un jour, je vais retrouver tous les objets que j'ai perdus. C'est incroyable. Florent, nos producteurs.
6: Objet encore plus introuvable, c'est le coupongle.
2: Oh, il m'énerve avec c'est pas non mais
0: il a
2: un truc avec le coupongle, il n'en a jamais
6: trouvable.
0: Moi aussi le coupongle c'est un enfer.
1: Ah bon?
0: Oui, parce que
1: tiroir de la salle de bain.
0: Mais non, il est non, enfin oui.

0: Il y avait un Opinel. C'est génial,
1: oui,
0: l'Opinel.
1: C'est très pratique.
0: C'est bien. J'en rachète un chaque hiver quand je vais à la montagne.
2: Tu perds tout, mec.
1: C'est pas possible.
0: Non, tout ce qui coupe, apparemment.
1: Femme.
0: C'est
1: vrai.
0: Tout ce qui coupe, je perds.
1: Mais c'est peut-être pour pas te blesser. Elle veut te protéger.
2: Ah, surtout, c'est elle. Elle t'a vu les utiliser.
0: C'est possible. On a Camille qui est avec nous. Bonjour, Camille.
3: Bonjour, Manu. Coucou, les wawa.
0: Pourquoi on doit repasser derrière toi tout le temps à la maison, Camille?
3: Alors, moi, on repasse derrière moi quand je raconte une histoire ou une blague, parce que j'oublie toujours les détails essentiels. Alors, du coup, on finit toujours par la raconter à ma place.
1: Oh, c'est frustrant.
0: C'est... Oui, mais bon, pour les autres aussi. Hein.
1: Oui.
2: Ouais, c'est chiant.
1: Ouais. Oui, c'est
0: bon, allez, vas-y, envoie la sauce.
3: C'est ça.
0: Oh. Bon, elle n'a pas l'air malheureuse.
1: Non, c'est vrai,
3: c'est tout, hein. C'est comme ça. Hein.
0: Voilà, c'est comme ça, c'est très bien.
3: C'est comme ça. Au moins, on la comprend.
0: Oui, c'est bien.
1: Oui, c'est vrai.
0: On te remercie, Camille, de nous avoir appelé. Il y a Damien qui est là. Bonjour, Damien.
4: Bonjour, Manu. Bonjour, les Wawa.
0: Bonjour à toi.
1: Bonjour.
0: Damien, pour quelle chose on doit systématiquement passer derrière toi?
4: Eh bien, écoute-moi, c'est pour les photos de groupe. Ma femme, elle repasse derrière moi parce qu'à chaque fois, je me propose pour prendre des photos. Mais je sais pas comment je me débrouille. À chaque fois, systématiquement, je coupe soit la tête, soit il manque un bras, soit il manque la moitié d'une personne. Donc, du coup, ma femme doit reprendre à chaque fois mes photos parce que ça lui plaît pas.
0: Ah oui, bah en même temps, là, t'es pas doué quand même.
1: Non, mais c'est la plupart des hommes, ça.
0: Non, ah bon, non,
2: bah, non, arrête, avec
1: les clichés. Bah, je trouve,
2: non. Non, des hommes qui voient pas, visiblement.
1: Oui, mais bah, franchement.
2: Pour couper les gens en deux sur une photo.
1: Il y a une manière de cadrer où vous y êtes pas, quoi.
0: Pour l'autre, dis celle qui fait 172 selfies avant d'en poster un sur Instagram.
1: Mais oui, il faut trouver le meilleur.
0: Parce que si vous dites que les photos de Lorenza sur Instagram, elles sont géniales, sachez que ça fait 2 mois qu'elle la prépare, celle-là.
1: Oui. C'est pas faux, en plus.
0: Damien, merci beaucoup de nous avoir appelé.
4: Bisous à vous.
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0: C'est parti, voici les sondages du matin, comme chaque jour. 11% des femmes refusent de porter ça, quitte à ne pas s'amuser. Elles refusent de porter quoi, Lorenza?
1: C'est sur la tête?
0: Non, pas du tout.
1: Okay.
0: Non, rien à voir avec la tête.
7: C'est en soirée?
0: Ça peut être en soirée, mais ça peut être l'après-midi aussi.
1: Mais c'est un vêtement?
0: C'est un vêtement, on peut considérer que c'est un vêtement, donc ça se porte. Nico?
7: C'est un type de déguisement ou pas?
0: C'est pas un déguisement.
1: Ah,
0: on est plus dans l'accessoire, on va dire.
1: Des palmes?
0: C'est pas les palmes, mais c'est aux pieds. 11% des femmes refusent de porter ça, quitte à ne pas s'amuser.
7: Des talons?
0: C'est pas les talons.
1: C'est dans un lieu spécifique?
0: Si je dis oui, absolument, c'est dans un lieu spécifique. Quitte à pas s'amuser, c'est une activité. Dans un lieu spécifique où on met des chaussures. C'est pas clown. Hein.
1: Oui.
0: Nico?
7: Des chaussures de bowling.
0: Exactement. 11% des femmes refusent de mettre les chaussures de bowling et donc vont rester là sans s'amuser au bowling.
7: Mais ça casse la tenue, quoi.
1: Ouais, mais non, mais c'est dégueu en fait.
0: Ils mettent du pchit.
1: Ouais, mais tu te dis quand même, tous les gens qui mettent leur yep dedans.
0: Ah oui, ça, il y a du monde.
1: C'est 1 milliard, quoi.
7: C'est vrai qu'on n'a jamais vu des chaussures neuves de bowling.
1: Non, jamais.
7: À chaque fois, elles sont vieilles.
0: Bah, forcément, parce que quelqu'un l'a mis, il faut vraiment avoir du pot pour être le premier à mettre la chaussure, quoi.
1: Ouais, mais
0: elles sont tapées, pas tellement la chaussure qui est angoissante. C'est quand t'attends tes chaussures et que t'essayes.
1: Oui.
0: À côté de toi, il y a plein de gens en chaussettes.
1: Oui.
0: Et c'est là où tu vois les chaussettes des gens et tu te dis, ces chaussettes-là ont déjà été dans la chaussure que je vais mettre maintenant.
1: Et ça te dégoûte un peu.
0: Bah oui.
7: Non, moi, ce qui m'écœure le plus, c'est de mettre les deux doigts dans la chaussette pour choper les chaussures.
1: Ouais.
0: Les deux doigts dans les chaussures,
7: bah, tu les prends. Quoi.
0: Ah bah foutu.
1: Tu mets tes doigts dans le. Ouais, mais je sais pas, moi aussi j'aime pas.
0: Non, mais je comprends. Après, tu mets les doigts aussi dans la boule de bowling. Hein.
7: Ouais.
0: C'est quand même un sport où on met beaucoup de doigts, le bowling. Hein.
1: Effectivement, ouais.
0: C'est bizarre ce sport. Bravo. Un enfant sur deux dit en avoir déjà vu. De quoi il s'agit? Il dit avoir déjà vu quoi, Nico?
7: Un requin.
0: C'est pas un requin et c'est pas un animal.
1: C'est vivant?
0: Bah non. Un enfant sur deux dit en avoir déjà vu. Ouais, ça embrouille.
1: Un esprit?
0: Ah bah c'est ça, c'est un fantôme.
1: Mais on dit que les enfants voient les esprits et les fantômes.
0: Qui
1: et les...
0: Qui on dit?
1: Bah, les voyants, ceux qui sont dans le surnaturel. On dit que quand on est petit.
0: Ouais, mais je crois que c'est l'imagination, non? Parce qu'on a envie.
1: On est plus ouvert, je pense.
0: On a envie d'en voir un, tu vois, t'imagines. T'as un coup de vent, tu te dis j'ai vu un fantôme.
7: Bah, c'est comme les amis imaginaires, un peu. C'est un peu le même délire, quand même.
0: Non, il était pas imaginaire, mon ami, ok?
7: Ouais, ça va aller, Manu.
0: Tu parles pas comme ça. Ne parle pas comme ça de Teddy Pouf Pouf.
1: Wow. Quoi?
7: Teddy Pouf Pouf?
0: Ouais, Teddy Pouf Pouf.
7: Et qu'est-ce que c'est que c'était pas un fantôme?
0: Mais il va venir te casser la gueule, Teddy Pouf Pouf.
7: Ah, tu l'as encore?
5: Évidemment, c'est mon ami.
1: C'est un ami, c'est
7: la vie. Hein. Bah, oui, bah,
5: C'est pour ça, Manu, il s'ennuie jamais. Les amis que t'as enfants, ils restent tout le temps, en fait.
1: On pourra le rencontrer un jour.
5: Teddy Pouf Pouf.
1: Oui.
5: Bah, s'il a envie, pour l'instant, il a pas de plairé.
1: Ah oui. Merde. Je suis vexée.
5: Ouais, c'est Teddy Pouf Pouf.
1: Ok.
5: 36% des gens qui prennent une location de vacances ne loueront pas.

0: S'il n'y a pas ça à l'intérieur, s'il n'y a pas Teddy Pouf Pouf. Florent.
1: Une climatisation?
0: C'est pas une climatisation.
2: C'est électroménager?
0: Oui, c'est de l'électroménager, absolument. Nico?
3: C'est pas une console?
0: Non, c'est pas une console de jeu.
2: Une machine à laver?
0: Alors c'est... oui, c'est une machine à laver, c'est le lave-vaisselle.
2: Ah
4: oui.
0: Voilà, moi je suis assez d'accord avec ça. Ah bah oui, ouais franchement. Tu vas non mais tu loues une baraque. Tu loues une baraque, on est 12.
2: Ah oui, oui, oui, oui. Oui.
0: J'ai pas fini ma phrase, mais
2: d'accord. J'ai pré-shot.
3: Je fais partie des 36%, d'accord.
2: Ouais, ouais.
0: Il y a des phrases, parfois, c'est pas la peine de les terminer pour qu'on comprenne ce que tu voulais dire.
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0: Aujourd'hui, le 26 mai, mais c'est dans moins d'un mois, les amis.
1: De quoi ?
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1: Ah oui. Ça passe trop vite.
0: Mais ça part à une vitesse de dingue. Et on dit, ouais, on a le temps pour préparer.
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0: On a 3 ou 4 chauffeurs différents.
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0: 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Ouais.
1: On a eu un petit
0: 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Il avait dit ça passe et ça passait pas. 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On va se marrer. Il y aura des enceintes sur le bus aussi.
1: Ah, c'est génial.
0: C'est-à-dire que, en fait, toutes les villes se réveilleront au son d'énergie tous les matins. On finira tous les jours aussi par un grand show gratuit parce qu'on aura des artistes.
1: Ah.
0: On va pouvoir commencer à vous donner les noms des artistes qui seront avec nous. Strasbourg, Metz, Lille, Rouen, Paris. Tout ça va arriver très vite. Et puis si vous êtes dans ces villes-là, si vous êtes à Strasbourg, Metz, Lille, Rouen ou Paris, entre le 22 et le 26 juin, et que vous avez envie de monter dans notre bus, vous avez envie de nous raconter quelque chose, vous avez envie de partager quelque chose avec nous, vous avez envie de chanter, parce qu'on va avoir des groupes aussi qui vont faire le générique de l'émission. 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La première fois, c'était génial, il y avait de tout. On avait eu des gospels.
2: C'est vrai.
0: Un groupe de gospel qui avait chanté le générique, qui avait des groupes de hard rock. C'était génial. Et tout ça dans les rues de la ville.
1: Ah, ça va être le feu.
0: Si vous avez envie de faire ça, de nous rejoindre dans le bus, vous pouvez nous appeler au 0870 70 42 48. 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
1: Trop bien.
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1: En plus, il y a plein de villes que je connais pas.
0: Eh ben, tu vas les connaître.
1: Genre Lille, Strasbourg, je ne suis jamais allée.
0: Genre Lille, Strasbourg, Rouen, Metz.
1: Bah, en fait, je suis jamais allée nulle part.
0: Genre toutes.
1: Je découvre. Moi, ça me fait trop plaisir. Quoi.
0: Mais on va tout le temps dans le sud. On va aller dans le nord. On va aller dans l'est, dans l'ouest et dans le nord.
1: C'est parfait.
0: Voilà, ce sera cette semaine, ce sera incroyable.
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0: Et on va parler ping-pong.
1: Ah, ça va faire plaisir à quelqu'un.
0: Bah oui, Florent, le producteur de l'émission qui joue au ping-pong.
5: Tennis de table.
0: Pardon, au tennis de table, il est très, très touchy là-dessus. Donc on parle ping-pong, donc tu peux partir si tu veux. On parle du ping-pong. Un scientifique a révélé le meilleur moyen d'améliorer sa santé mentale, c'est jouer au ping-pong.
1: Ah ouais, mais pourquoi?
0: Alors ils disent que c'est le fait de se rapprocher de ses amis par le biais du ping-pong qui encourage la compétition amicale et la concentration peut avoir un impact très positif sur notre santé mentale.
2: Ah bon?
1: Oh, mais voilà. Ça vaut pour plein de trucs.
5: Compétition amicale.
0: Bah, c'est plein de trucs. Bah,
1: le badminton.
0: Oui, c'est le ping-pong en général.
1: Oui, c'est vrai, plus rapide,
0: tu vois.
1: On dit, moi je t'éclate, viens.
5: C'est pas hyper amical, quoi. Je vais te défoncer.
0: Après,
1: tu te tires dans les bras et tu bois un petit coup de.
0: Une fois que t'as jeté la balle dans les buissons et la raquette sur le toit de la maison, franchement, ça reste amical. Hein.
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0: Roland Garros, vous suivez un peu ou pas du tout?
1: Pas du tout.
0: C'est vrai
5: pas encore.
1: Bah.
5: Je me suis pas mis devant.
1: Ah, je sais juste que mon fils a perdu, c'est ça?
0: Bah oui, mais en fait, c'était son dernier Roland Garros,
1: ça gagne
0: mon fils.
1: Eh ben, ça m'a eu. Ça m'a touché. J'ai vu des vidéos, ça m'a eu. Mais voilà.
0: Bah, putain, il était.
1: Et il est hyper pote avec Matt Pokora, c'est fou, ça.
0: Il est pote avec Matt Pokora et Martin Solveig aussi.
1: C'est une dinguerie.
0: Ah, Hugo Solveig, il est venu jouer sur le terrain, c'est n'importe quoi.
1: Et Matt Pokora lui a fait un discours et tout. Il s'est même adressé à la femme ou à la chérie de mon fils en disant qu'il l'avait calmé et tout. Je me suis dit, oula, ça devait être un petit foufou, mon fils. Ça. C'est comme ça que je m'intéresse au tennis, tu vois.
0: Et là, Roland Garros, il commence à balancer. Non, parce que je t'ai pas raconté, mais un soir avec Gaël, on est sorti un petit peu. Et là, t'as Martin Solveig qui prend le micro. Ouais, c'est moi qui mixais. Je peux te dire que là, il a fait n'importe quoi, le mec.
1: C'était ouf quand même. Trop stylé.
0: C'était stylé. Et voilà, bah Gaël, mon fils, c'était son dernier Roland Garros. Stan Wawrinka aussi.
5: Ah oui.
0: Ah, Lorenzo.
1: J'ai vu ça. De nom, mais je.
0: Ah bah, il a gagné Roland Garros en 2015. Alors, je le connais bien parce qu'il est suisse et c'était un pote de ma femme.
1: Ah bon?
0: Qui vient de Suisse.
1: Oui. C'est incroyable.
0: Et je me rappelle, à l'époque, on parle de ça 2010, 2011. Tu vois, il montait en puissance, mais il n'était pas encore connu. Et je me rappelle, il était venu à la maison.
1: Non.
0: On avait fait un barbecue. Et il m'avait battu au ping-pong. Mais alors, attendez. Il m'avait battu au ping-pong de la main gauche.
1: Ah, waouh!
0: C'est pas l'humiliation, ça?
1: Ah oui, un petit peu. Oui.
0: Parce que je lui ai dit, bon, ça sert à rien qu'on fasse un tennis, voilà.
1: Oui,
0: bon, mais en revanche, on peut se faire un ping-pong. Il fait OK. Et il me dit, bon, allez, je vais jouer de la main gauche. Il m'a humilié.
1: Waouh! Mais c'est trop la classe, quand même!
5: Du coup, tu lui as servi de la viande trop cuite.
0: Ah ben, je lui ai rien servi. Je lui ai dit, bah, attends, tu pars.
1: Tu te démerdes.
0: Tiens, ta balle de ping-pong, là. Son of Legend avec San Francisco, c'est dans 2 minutes, les amis. Juste après, on va vous offrir une PlayStation 5, la PS5 Slim. Elle est pour vous. Mais avant ça, on va parler de mots qui vont faire leur apparition dans Larousse 2027.
1: Ah.
0: C'est des mots marseillais.
1: Ok.
0: Les mots gâté, dégain et tarpin.
1: Oh, trop bien. Cool. Il était temps.
5: Tu m'as gâté.
1: Oui, bah, voilà. Gâté.
5: Je crains des gains.
1: Ah,
5: c'est tarpin bien.
0: Voilà.
1: C'est génial.
0: Ça rentre dans Larousse 2027. Il y aura aussi des expressions comme c'est carré.
1: Ah oui, mais c'est carré.
0: Ça, c'est carré. Ça.
1: Carré dans l'axe.
0: Dinguerie aussi.
1: Ouais.
0: C'est une dinguerie. Ça, c'est... tu l'utilises beaucoup,
1: Lorenza. Je le dis tout le temps. Ouais. C'est un peu un tic de langage. Faut que je me calme.
0: C'est une dinguerie.
1: Ah, c'est une dinguerie.
0: Oh.
1: Et des fois, je le dis même tout seul. Genre, dinguerie.
0: Ah oui,
1: ouais.
0: On a un problème.
1: Level.
0: Crush rentre dans le dictionnaire aussi.
1: Bah, il était temps. C'était même un peu démodé. Hein.
0: Ouais, c'est vrai.
1: On est parti sur le pain, là, maintenant et tout. Donc,
0: C'est un peu comme le seum.
1: Oui.
0: Ils l'ont rentré, mais
1: c'est
0: horrible. Hein, c'est ces mots-là qui se disent tiens, je suis dans le dico, puis en fait deux ans après, bah, je dégage. Et le mot boomer aussi, il va rentrer dans le dictionnaire.
1: Ah, oui.
0: Il va partir
1: tard aussi,
0: ils rentrent tard, ils sortiront tôt.
1: C'est trop triste.
0: Ça me fait de la peine. Ça me fait de la peine pour
1: les mots.
0: Ouais, moi aussi, ça me fait de la peine. Manu sur Énergie.

0: Et tout de suite, je vous l'ai dit, on a une PS5 à vous offrir. La PlayStation 5 Slim, elle va peut-être aller chez Virginie ce matin. Bonjour Virginie.
1: Oui, bonjour. Bonjour Manu, bonjour à tous.
0: Sois la bienvenue parmi nous, Virginie. La PS5, la PS.
2: PS5 Slim.
0: J'ai une Xbox. Parce que... la PlayStation 5 Slim, elle est peut-être pour toi, Virginie, si tu gagnes aujourd'hui. On fait tourner les jeux tous les matins. Et aujourd'hui, on va jouer à 3 questions et 3 ou un moins. Voici les règles.
1: D'accord.
0: Je vais te donner 3 questions. Tu choisiras parmi ces 3 questions celle à laquelle tu as envie de répondre. Et ensuite, tu choisiras 2 personnes de l'équipe pour répondre aux 2 autres questions. Alors, je te donne les thèmes du jour. Il y a une question Objectif Lune. Une question La Belgique une fois. Et une question littérature.
1: D'accord.
0: Objectif Lune, la Belgique, littérature. Qu'est-ce qui t'inspire là-dedans?
1: Littérature.
0: Oh,
2: pas mal.
0: C'est osé.
2: Ouais.
1: Oui.
0: Littérature pour toi, Virginie. Attention, il y a l'équipe, il y a Nico, il y a Lorenza, il y a Florent. Qui va répondre à la question Objectif Lune?
1: Florent.
0: Florent pour la Lune. Et qui va répondre à la question La Belgique une fois?
1: Lorenza.
0: Évidemment, elle est belge.
2: Ouais, mais c'est double pression parce que si je rate, oulala, shame on me.
0: Elle est
2: mais
0: pas
2: ça va aller.
0: Elle est pas évidente celle-là.
2: Ah, top.
0: Non, merci, la question Belgique. Non, c'est vrai qu'elle est. Bah, c'est de l'histoire, mais genre 18e siècle, quoi.
2: C'est parfait.
0: Non, c'est pas vrai. Attention, je rappelle les règles. Il y a 3 questions, il faut 2 bonnes réponses pour gagner. Et à chaque question, vous avez chacun 5 secondes pour répondre. Et vous ne pouvez donner qu'une seule réponse. 3 questions, 3 moins moins. On va démarrer par la question Objectif Lune pour Florent, notre producteur.
3: Oh là là.
2: Allez.
0: 5 secondes, une seule réponse pour répondre à cette question. Le premier pas sur la Lune a eu lieu en 1969 ou 1975?
3: 69.
2: J'aurais dit ça aussi, moi.
0: T'aurais dit ça aussi, toi?
1: Oui, moi aussi, oui.
0: Toi aussi, t'aurais dit ça aussi. Nico?
4: J'aurais dit ça aussi.
0: Ouais, moi aussi. Moi aussi. Moi aussi, j'aurais dit ça aussi.
3: Alors? J'aurais dit ça,
0: ouais. Tout le monde aurait dit ça aussi, c'est la bonne réponse.
2: Oui, bien joué.
0: C'est la bonne réponse. On est bien, attention, ça fait 1 point. La deuxième question, elle est pour toi, Virginie, c'est la question littérature.
1: Oh là là.
0: Oh là là, comme tu dis. Qui a écrit Le Comte de Monte Cristo?
1: Ah, oh, c'est ça. Ah, je l'ai sur le bout de la langue. Je ne sais plus.
0: Mais ça suffit pas.
1: Oh, Pierre Ninet. Je le sais, c'est facile.
0: Pierre Ninet, bonne réponse de Nico.
4: Ah, moi, j'ai vu.
0: Est-ce que je fais le tour du studio?
2: Oh, franchement, je me souviens plus. Je sais que je l'ai su, mais...
0: Florent, notre producteur.
3: Ouais, pareil, il est pas loin, mais il sort pas.
1: Il veut plus.
0: C'était Alexandre Dumas.
2: Dumas. Ah,
0: ben
1: oui.
0: Bien, Alexandre. C'est quoi ce
4: génial?
0: Tu crois qu'on va dire ouais, le savait? Bon.
1: Lorenza, je compte sur toi maintenant, s'il te plaît.
2: Je vais tout donner.
0: Tout va se jouer maintenant avec la dernière question. On va manger qu'une fois.
1: Oui.
0: 5 secondes de réflexion pour une réponse. Quel chanteur belge est connu pour le titre Tous les mêmes?
2: Stromae. Oui.
0: Je te laisse. On s'est fait chier à faire un chrono.
2: Oui, ben pardon. Moi,
0: Tu as dit
2: Stromae.
0: C'est bien ce qui me semblait.
2: Paul.
0: Paul.
2: Mais il s'appelle Paul Stromae.
0: Voilà. Ah, mais là, ça annule la réponse. Non, bah... C'est gagné, bravo.
1: Oh, génial. Merci. Oh, je suis trop contente. Merci.
0: Et voilà, Virginie, c'est gagné grâce
1: c'est
0: à Stromae, grâce à la Lune, mais pas grâce à Alexandre Dumas.
1: Merci beaucoup, Lorenza. Merci beaucoup, Florent.
2: Plaisir.
0: Virginie, la PlayStation 5 Slim, elle est pour toi, elle arrive très vite.
1: Oh, génial. Merci. Je sais pas quoi dire. Merci beaucoup.
0: Oh, bah, tu l'as dit. On t'embrasse fort, Virginie.
1: Contente. Passez une belle journée à vous tous. Merci.
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0: Eh ouais, Dorothée nous écoute, on l'avait reçu. Alors,
2: t'étais comme un petit enfant. Attends, je me souviendrai toujours. C'était la première fois que je te voyais comme ça et la dernière fois les yeux d'un enfant.
0: Exactement. Bah, c'était Dorothée.
2: Ouais, oui, je comprends.
0: Elle a fait une tournée complète et elle refait 9 concerts supplémentaires en novembre-décembre.
2: C'est
0: une
2: folie. Et là,
0: c'est Dorothée quoi.
2: Bah oui, non, mais je comprends.
0: Assez parlé de Dorothée.
2: Ah oui.
0: T'as connu Dorothée? Pas trop.
2: Je rêvais d'avoir ma carte. Vraiment.
0: ta carte du club.
2: Je rêvais d'avoir ma carte de membre et qu'on dise c'est l'anniversaire d'aujourd'hui de. Et voilà. Qui n'a pas regardé? Qui de notre génération n'a pas regardé Dorothée? Oui.
0: Je t'explique, j'avais pas la carte de membre. Et quand Dorothée est venue, qu'elle était assise à ta place, je lui ai demandé de me souhaiter bon anniversaire.
2: Voilà.
3: Alors que c'était pas son anniversaire.
2: Magnifique. Alors que c'était même pas ton anniversaire. Et bah voilà.
0: Mais je lui ai dit pour toutes ces années, pour toutes ces personnes comme toi ou moi.
2: On a attendu. Vrai.
0: Voilà.
2: Patiemment.
0: Exactement. Et ben elle me l'a fait. J'ai fait waouh, le magnifique. Plus beau jour de ma vie. Bravo. Vous avez reconnu sa voix, forcément. Alors je suis partie comme Caroline. Ça fait tellement de temps qu'on veut qu'elle vienne avec nous. Hein. Ah ouais. Mais vraiment.
2: Je suis là. Mais je peux même te souhaiter bon anniversaire, même si c'est pas ton anniversaire aujourd'hui.
0: J'ai même pas ma carte du membre. Je suis club.
2: Je vais t'en faire une, t'inquiète pas.
0: Oh, trop cool. Mais non, mais en plus, ça faisait un mois quand j'ai entendu ce titre. Il est génial ce titre, j'adore.
2: Merci Manu, merci.
0: Et je me suis dit, ce serait cool de te recevoir. Et ça a été hyper compliqué parce que madame est au Québec.
2: Ben voilà, dis donc, écoute, je me suis déplacée exprès pour toi, sache-le.
0: C'est la moindre des choses.
2: Je repars demain.
7: Oh, c'est
2: voilà,
7: trop
2: comme
7: bien.
2: Ça, tu
7: c'est
2: le sais.
0: Non, tu viens juste pour 24 heures.
2: Je te jure que oui.
0: Tu viens pas juste pour moi.
2: Je viens juste pour toi.
7: Oh, c'est trop gentil.
2: Et j'ai accepté, au passage, une fois qu'on savait, d'ailleurs, dernière minute, on a accepté une date pour que ça colle. Donc, je reste 4 jours.
7: Waouh. Ça, c'est la classe. Hein.
2: Mais okay. Je te jure, c'est vrai.
7: Ouais. Okay, faites-moi les malins, là.
0: On se calme.
2: Voilà. Dorothée, c'est moi la maline, là.
0: On n'entend plus tellement parler, Dorothée, là.
2: Elle est où, là?
0: J'en ai rien à foutre, en fait, de l'anniversaire, moi.
2: Alors, moi, viens pour moi.
0: Alors,
2: et j'ai fait 7 heures d'avion, moi.
7: Waouh.
0: Alors, ben ouais.
7: Franchement, merci.
2: Je suis en décalage total. Ouais, total. Là, il est genre... en gros, tu sors de boîte là en ce moment.
7: Ah
2: là-bas,
7: ouais.
2: Tu vois, genre.
0: Ah oui, ok, très bien.
2: Ah ouais. Voilà, au calme.
0: On te sert quelque chose à boire,
2: ouais,
0: tu veux. On va te mettre une table avec du champagne.
2: Voilà, on va faire une table VIP.
0: Zao est avec nous jusqu'à 10h, jusqu'à la fin de l'émission. Si vous avez envie de lui parler, si vous avez envie de lui poser des questions, eh ben c'est le moment. Vous nous appelez au 0870 42 48. Le nouvel album, il est sorti le 3 avril. Il s'appelle Versatile. Est-ce que quelqu'un sait exactement ce que veut dire le mot versatile?
2: Craché.
0: Alors,
7: tu touches à tout? Ouais.
0: Non. Pour moi, versatile, non. C'est le. En fait, c'est un joli mot pour dire de quelqu'un qui est extrêmement
7: volage.
0: Relou.
7: Non, ah non.
0: Relou. Dans le sens, ouais. Il est jamais. Il prend
7: jamais
0: des décisions. Exactement. Mais voilà. Il sait jamais ce qu'il veut.
2: Ouais.
0: Ah ouais. On dirait ma femme.
7: Voilà. Bah, très vite.
3: Attention.
2: Et tu pourras lui dire qu'elle est versatile aujourd'hui. On va essayer d'arrondir le terme.
0: Bien sûr.
2: À éclectique plutôt.
7: Ah.
0: Oh.
2: Parce que peut-être qu'elle croira que tu lui dis, ma chérie, tu es versatile. Ça veut dire que tu sais bien faire à manger. Tu t'occupes bien des enfants, t'es belle,
7: t'es parfaite,
2: t'es sportive, t'es magnifique, tu.
7: Ah, et c'est voilà. Bien, franchement,
2: c'est pas mal ça.
7: Ah oui,
0: c'est stylé, hein. Là, c'est stylé ça.
2: Voilà, ouais,
0: c'est bien. Tu peux venir à la maison pour traduire, arrondir les angles.
2: Écoute, je referai un voyage exprès pour ça.
0: Non, mais ce qui est génial, c'est que t'as donné le nom à un album avec. Parce que tu faisais des compliments en fait.
2: Ouais, exactement.
0: Tu sais tout faire.
2: Je sais tout faire, moi.
0: Mais alors, tu sais, quand. Il y a une vidéo sur le réseau qui a beaucoup tourné de toi avec MC Solar en
2: oui.
0: Studio.
2: Oui, c'est
0: et
2: vrai.
0: Et j'étais sur le cul et j'en avais parlé à la
7: radio. Ouais, c'est vrai.
0: Mais attends, mais Zao, elle fait pas que chanter. T'étais à la console de mixage.
2: Ouais.
0: T'avais le logiciel ouais. pour la musique.
2: Enregistrer.
0: Tu l'as placé, Claude MC Solar, tu l'as placé devant le micro.
2: Ouais.
0: Et c'est toi qui as enregistré.
2: J'ai enregistré tout l'album. Comme ça. Tout versatile. C'est moi qui me suis
7: c'est
2: enregistré.
7: C'est incroyable. Mais c'est vrai qu'il l'avait dit. Il était choqué. Il était impressionné.
0: D'où le nom versatile. Mais non, mais c'est rare.
7: Bah oui, c'est vrai.
0: Souvent, bien les gens sûr. Chez eux, ils font un peu une maquette, tu vois, un petit
2: oui.
0: truc comme ça. Mais
3: à côté de nous, on sait
2: merci,
3: rien faire.
2: Manu.
3: Tu vois.
0: C'est non, mais faut des connaissances.
7: Mais c'est impressionnant de fou.
0: Ingénieur du son, quoi. Enfin, tu sais faire tout ça.
2: Bah écoute, ça a aidé que je fasse des études en informatique. Je suis ingénieur en informatique de base.
7: Ah, c'est incroyable.
0: Mais non.
7: Bah dis donc.
0: Bah dis donc. T'es ingénieur en informatique.
2: Ouais. Mais okay. Ça fait très longtemps. J'ai fait l'université de Montréal et puis ça m'a servi au final, même si j'ai choisi un autre chemin qui est la musique. Ça m'a servi à être un peu autodidacte, un peu geek.
3: Incroyable.
2: Voilà,
3: j'avais qu'elle passe un entretien.
2: Ouais, oui, je te jure. J'ai l'impression que vous allez m'embaucher ici en tant que stagiaire.
0: Alors, quelles sont vos qualités selon vous?
2: Alors, j'ai les défauts de mes qualités et la qualité de mes défauts, c'est-à-dire je suis fidèle et relou.
0: Ça ira.
2: Voilà,
7: ça nous va très bien.
0: Oh là là, elle est ingénieure en informatique.
2: Ouais. Wow.
0: C'est-à-dire qu'on peut se faire un Fortnite, en gros.
2: On pourrait.
7: Allez-y.
2: On pourrait.
0: Et ce matin, c'est Zao qui est avec nous. ce titre. Mais j'en parlais, je sais pas à quelle heure tu t'es réveillé ce matin, si tu nous as entendu, mais je suis impressionné tout le temps par ta voix. Parce que c'est ce que je dis, il y a une Zao.
7: Ouais, oh, c'est vrai.
2: C'est mignon. Mais il n'y a pas de voix comme la tienne. On reconnaît direct.
0: J'adore ce titre et l'autre, la roue tourne.

0: Quelle chance.
1: C'est ouf.
0: Zao, c'est aussi ça.
1: Eh oui. C'était la piste 11 de mon CD gravé. Incroyable. C'était incroyable.
0: La piste 11 de
1: mon CD
0: gravé.
1: Oui, je l'écoutais en boucle et le CD est encore là, dans ma petite pochette.
2: Tu vois, comme quoi, je ne savais pas que ça allait être ce gros single que c'est, sinon je l'aurais mis en 3. Tu vois, c'est ça les calculs. Tu l'avais mis vers la fin, genre,
1: c'est
2: oh, bon, celle-là, on sait pas trop.
0: Mais Lorenza, elle m'a dit, il y avait un titre.
1: Ah ouais.
0: Un titre de toi qui est hyper important dans sa vie.
1: Bah, je te promets. Ah oui, ça me fout les poils à chaque fois. Genre, dès qu'il y a des trucs un peu importants ou même des moments cool ou des ruptures, je la mets parce que ça me fout les poils et je me mets dans une petite bulle. J'imagine, enfin, je regarde par la fenêtre comme dans les clips. Enfin, tu vois, genre.
2: Tu fais un petit kiff.
1: Ouais.
2: Avec la buée.
1: Exactement.
0: Il faut qu'il pleuve dehors, sinon elle demande à quelqu'un de mettre un arrosoir.
1: C'est ça. Faut me mettre dans le truc.
2: Ah oui,
1: je l'adore.
2: Ah bah écoute, si avec plaisir. Hein.
0: Si vous connaissez pas ce titre, c'est ça, je te promets de Zao.
3: Mais je ne pourrais te dire.
0: Je vais te dire un truc, il faudra avoir une Zao à chaque fois qu'on est tendu.
1: Oui, c'est vrai que ça apaise.
0: Vraiment.
2: Eh ben écoute, c'est l'antidépresseur, c'est ça?
1: Ah oui.
0: Non mais ça calme, tu calmes.
2: Bah, écoute,
0: tu t'en rends pas compte?
2: Non, je m'en rends pas compte.
0: On te l'a jamais dit?
2: Oui, mais je ne suis pas quelqu'un de calme dans la vraie vie, donc c'est sûr que j'ai envie de te dire oui, c'est normal, c'est la prolongation de moi-même. Pas du tout.
0: Je suis hystérique, qui hurle partout et qui gueule sur tout le monde.
2: Écoute, vous avez de la chance parce que moi je vis avec elle et elle est pas du tout comme ça.

0: sa voix.
1: Ouais.
0: Parce que moi, si j'essaye de chanter comme ça, je respire pas.
2: Non, ouais, non, c'est vrai.
0: Non. Mais oui.
2: Je vais t'apprendre deux, trois techniques.
0: Je veux bien.
2: Allez.
3: Zao est avec nous. Il y a plein de monde au standard. 0-870-42-48. Il y a plein de questions pour toi. On va démarrer avec Mélanie qui est là. Bonjour Mélanie.
4: Bonjour Mani, bonjour Yvonne, bonjour Zao.
2: Bonjour Mélanie.
4: Je suis trop impressionnée de t'avoir au téléphone.
2: Bah voyons Mélanie, on est ensemble.
4: Mais oui, trop contente.
3: Mais tu peux être contente. Elle nous a dit qu'elle venait exprès pour nous.
4: Ça, du Québec. C'est la classe.
2: Ouais, pour les ouin-ouin.
3: Le dis pas trop comme ça parce qu'on a l'impression que tu te moques de nous et que tu nous parles comme si on était des enfants.
2: Mais non, pas du tout. Je rentre dans le. J'ai envie de faire partie de la bande.
3: Mais tu es officiellement une ouin-ouin.
2: Ouais, bah c'est super.
3: Et là, ça ouin-ouin. Putain, tout ça, toute ma carrière pour ça.
2: Si, j'assume, j'adore.
3: Mélanie, t'avais une question pour Zao.
4: Oui, Zao, j'ai une question pour toi. Mm-hmm. Je suis un peu curieuse, mais j'aurais voulu savoir quelle est la personne que tu appelles le plus.
2: Ah, le papa de mes enfants. J'ai envie de dire mon mari, mais en vrai, je l'appelle que pour demander est-ce que tu les as sortis de l'école, est-ce que tu les as emmenés au judo, est-ce que ça s'est bien passé le cours de musique,
5: ah,
2: est-ce que...
4: checker
2: parce que il est en toute détente, ça se passe toujours bien pour lui, mais
3: pas pour les enfants.
2: Je pose la question aux enfants. Bah, vous avez mangé? Pas encore. Non, il est super avec eux. Mais en gros, oui, j'appelle le plus Flo.
3: Ça fait deux jours qu'il doit aller chercher à l'école.
2: Voilà. Là, juste avant de rentrer, je lui dis, t'as acheté les places de... Parce qu'ils font un spectacle de fin d'année.
6: Ah oui, c'est bientôt.
3: Bien sûr.
2: Et voilà, donc t'as acheté les places pour papy, mamie, machin. Ouais, t'inquiète. Sauf que moi, j'ai reçu une deadline par mail. Je dis, c'est maintenant.
3: Au spectacle de tes enfants, il y a toute la famille qui vient.
2: Ah oui, nous,
6: c'est trop bien.
2: On encourage tout le monde.
3: Oh, c'est stylé. Ils ont quel âge?
2: Le dernier a presque 2 ans, pas encore. Dans 3 mois, il aura 2 ans. Et le grand, il aura 8 ans le 11 juin. Quoi.
3: Ok, spectacle 8 ans, ça commence à faire. Bon,
2: ouais.
3: À 2 ans, il va faire comme tout le monde, un arbre au milieu du...
2: Non, il va courir, il va crier.
6: Oui,
3: il sera heureux.
2: Voilà, je sais pas, on l'applaudira quand même. Ouais, il a fait une pirouette sur lui-même. Ouais.
3: Bon, pour qu'il soit au spectacle, il faut quand même rappeler évidemment à son papa de venir le chercher.
2: Voilà. Yes. Donc voilà, ça répond à ta question, Mélanie.
4: Ouais, super, merci beaucoup, Zao.
2: De rien.
3: On t'embrasse, on te souhaite une belle journée.
4: Bonne journée à tous.
2: À toi aussi.
3: Gros bisous. Tant qu'on est dans le téléphone, question. Qui tu appelles si par exemple t'as une place en trop pour un concert ou un film?
2: Qui j'appelle? Manu.
6: Oh, oh.
2: Bonne réponse ou pas?
6: Ah ouais, bien joué.
3: Genre on ira ensemble voir le film au cinéma?
2: Bah ouais.
3: Ok. Oh.
2: Parce que Manu, dis-toi que je n'ai plus de vie. Donc si j'ai des places pour aller au cinéma, si je dis c'est Manu, déjà, j'ai, tu sais, j'ai un bon,
6: ouais, c'est vrai.
2: C'est une bonne excuse. C'est une... Non mais c'est Manu, c'est du bien. Morning, tout ça, machin. Non mais ok, c'est du taf, du coup un petit peu.
3: Quoi,
2: et après, je sais que je vais kiffer derrière.
3: Et
6: c'est
3: comme,
6: trop bien.
3: Comme t'es venu pour nous du Québec, je viendrai pour toi au Québec.
2: Allez, ça marche.
3: Vendu. Qui tu appelles si tu te réveilles à côté d'un corps?
2: Oh là là. Ouh là là.
6: La police.
2: Attends, un corps. Attends, qui respire ou pas?
3: Non, le corps va mal.
2: Le corps va mal. Ah
3: genre,
2: non,
3: merde.
2: J'appelle ChatGPT.
3: Et tu lui demandes comment faire disparaître un corps.
2: Voilà, peut-être. Hein, puis j'aurai directement le FBI qui débarquera chez moi comme ça.
3: C'est bien, c'est plus sage.
2: Voilà. Ouais.
3: Qui tu appelles si tu trouves un sac avec dedans 1 million d'euros?
2: Oh là là, personne.
6: Oh, personne.
2: Salut. Merci de veuillez laisser votre message.
3: Qui tu appelles si t'as une nouvelle idée de chanson,
2: ouais,
3: en la fredonnant, tu fais oh.
2: Ouais.
3: Qui t'appelle tout de suite?
2: Suno.
3: Suno le l'IA?
2: Bah oui, pour la matérialiser rapidement pour que je
3: pour
2: l'oublie pas. Voilà.
6: Ah ouais.
2: Et puis après j'appelle, je vais faire un sondage. Alors qui est à même de produire, de mener à bien cette mission?
3: Tu vois. Putain, tu vas t'aider, ça va te guider. Tu
2: oui,
3: vas...
2: oui, oui.
3: T'en penses quoi de l'IA, toi, dans la musique?
2: Bah, je pense que c'est un bon outil quand on s'en sert comme outil. Mais ça remplace pas.
3: Mais ça remplacera jamais quelqu'un.
2: Ah bah, ouais, moi, pour moi, non. Sinon,
3: non, je sais pas.
2: T'imagines, là, t'aurais une IA. Oh, tu parles à une IA, elle te répond.
6: Catastrophe.
2: Non, on sait pas. Peut-être elle va le flatter, il va kiffer.
3: Elle va lui offrir plus de places de cinéma.
2: Peut-être, voilà.
3: Je trouve ça intéressant quand même.
2: Elle va lui donner des
6: promos.
2: Ah, voilà.
3: Gabi est là au téléphone. Bonjour, Gabi.
7: Bonjour Manu, bonjour les Wanwan et bonjour Zao.
2: Salut.
3: T'as une question pour Zao?
1: Oui, tout d'abord, merci pour ta super bonne humeur, Zao, contagieuse.
2: Ah, bah, c'est vrai, je trouve ça normal.
3: Bah attends, il est tôt, c'est pas
2: grave. Moi, sympa, hein, dans la vraie vie, je fais pas semblant, en
6: ouais,
2: vrai.
6: Ouais, mais t'avais dit, t'as le décalage, il est tôt.
2: Ouais, mais plus t'es fatigué, plus tu...
3: Plus tu fais n'importe quoi.
2: Plus tu sais n'importe quoi, voilà.
3: Alors, tout à l'heure, elle va chanter comme Caroline, mais elle va changer les paroles.
2: Complètement.
3: Ça va s'appeler comme Béatrice, ça va être très très bien, ce sera un hommage à Tata Béa.
2: Super, voilà, c'est ça, exact.
3: Gabi, t'avais une question pour Zao, reste avec nous, on te reprend au téléphone juste après DJ Snake.
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0: Madame Caroline.
1: Bon bah il y a pas MC Solar, donc je ferai MC Solar à la fin.
2: Allez.
1: Non, je te le pourris. Tu sais quoi, je peux te ruiner ta carrière.
2: Et te faire attaquer par MC Solar.
1: Aussi. Non, il peut débarquer.
2: On va éviter.
1: Me mettre une claque et faire bon, je m'endors bien maintenant.
2: C'est ça.
1: Elle chantera tout à l'heure comme Caroline Zao. Le cinquième album, il est sorti le 3 avril. Il s'appelle Versatile. De dessus, bah, il y a la collaboration avec MC Solar. Il y a aussi un morceau avec La Fouine.
2: Oui.
1: Il y a un morceau avec Alonso.
2: Oui.
1: C'est stylé quand même.
2: Bah, ah ouais, ça va.
1: Ouais, c'est lourd, ouais. Ça va quoi. Single d'or déjà, comme Caroline. Et puis ensuite, ça va enquiller tous les festivals cet été.
2: Exact.
1: Ça va tourner partout.
2: Ouais.
1: Il y a le Rose Festival, le Main Square. Ça c'est aussi c'est classe.
2: Ouais.
1: Le Main Square. Bah ouais quoi.
2: Bah oui.
1: Ouais, t'as le droit de dire oui.
2: Oui, non, c'est la classe, bien sûr. Mais j'ai hâte.
1: Aluna, le Lovely Brief, Festival et le Zénith de Paris le 14 novembre.
3: Waouh.
1: On vient.
3: Ah oui.
2: Ah.
1: Attends, j'ai pas fini ma phrase. Sur scène.
2: Faire la partie d'MC Solar. Voilà. Avec MC Solar.
1: Est-ce que ce serait pas extraordinaire? Il arrive, je le pousse, je fais attends.
3: Je vais te montrer comment.
2: Écoute Manu, moi il faut pas me prendre au mot.
3: Ah oui.
2: Tout est possible avec moi, tu le sais, on est versatile.
4: Mais pour Manu aussi, c'est le problème.
2: Attention.
4: C'est qu'il va vraiment le faire.
1: Me lancez pas.
2: Attention,
3: il a une tête de défi là.
2: On peut tout faire.
4: Le vrai
2: attention,
4: Manu.
2: Devant témoin, devant ouin ouin.
3: Ah ouais, ouais.
1: Je te gratouille une guitare moi.
2: On fait ce que tu veux.
4: Cette phrase.
3: Je te gratouille une guitare.
1: Alors,
3: ouais.
1: C'est quoi? Je connais les accords de Tourner la page.
3: Ouais.
2: Ah ouais.
1: Oui. C'est à la guitare, même c'est un capot première frette. Ensuite, c'est ré
2: t'as
1: mineur.
2: Pas, t'as pas les noms. T'as pas les blases.
1: Si si. Ah. Non, c'est un ré mineur.
2: Ok.
1: Mais en décalé, donc c'est un mi mineur. Voilà. Bon bref. Non. Sol do. Non mais je te le fais.
2: Ouais. Vas-y. Chiche.
1: Ok. Donc Zao, je vous l'annonce, le 14 novembre, ce sera une version spéciale
2: revisité, voilà.
1: De Tourner la page avec moi à la guitare.
2: Allez. Chiche.
3: Incroyable.
1: C'est réglé. Elle fera que ça. Le reste ne sera plus.
2: C'est réglé. Je ne sais pas si c'est, ça va être réglé, mais.
3: C'est réglé.
2: Voilà.
1: Je vais arriver à me faire. C'est pas possible, non. Monsieur. C'est une soirée privée ce soir.
2: Ah, purée.
1: Ah, on s'amuse bien. C'est le 14 novembre. Zao à Paris, au Zénith.
2: Tu ne l'as pas assez dit. Encore une fois
3: oui.
1: Zao, le 14 novembre, au Zénith de
2: j'adore.
1: Paris.
2: J'adore.
1: On est bon. Tu veux que je le fasse en faisant les claquettes?
2: Non, c'est bon.
1: Ah, je
2: non.
1: Peux, hein, tu me demandes. Hein.
2: Non, c'est bon.
1: Entre tes mains, je suis un pantin.
2: Je sais que tu connais beaucoup de choses, tu as beaucoup de talent.
3: Mais pas les claquettes.
1: Ouais, c'est pas les paroles d'une chanson. Entre mes mains, c'est un pantin.
3: Pas
2: ouais,
3: mal.
2: C'est le début. On va dire à Suno de. De démarrer un truc.
1: D'effacer ça. Bon, on va retrouver Gabi qui avait une question pour toi. Gabi, bonjour.
5: Oui, rebonjour à tous. Zao, je voulais. Pardon, Zao, je voulais savoir quelle était ta plus grosse phobie.
2: Ma plus grosse phobie. Waouh. Alors, comme ça, tu me. Waouh, j'étais pas
1: genre,
2: prête.
1: Les araignées, par exemple. Ça va, toi?
2: Non, ça va.
1: Les animaux, les serpents, les trucs.
2: Serpents, j'en ai pas croisé beaucoup, à part Fort Boyard.
1: T'as fait Fort Boyard?
2: Je l'ai fait trois fois.
1: Putain, je l'ai fait deux fois, moi aussi. T'as fait les serpents?
2: Ouais, j'ai tout fait. Serpents, scorpions.
1: Les scorpions aussi, j'ai fait. T'en as tellement de points communs.
2: J'ai tout fait. Mais je suis vivante, donc.
3: Tant mieux.
2: Voilà. Non, phobie de.
1: Vertige. Ah, est-ce qu'à Fort Boyard, t'as fait ça? Ou t'es en hauteur et tu tombes avec un harnais? T'as pas fait ça?
2: Je l'ai fait trois fois, donc je crois. Non. Je vais te dire un vrai secret. Ils m'ont fait faire les cylindres, forcément, parce que j'avais une poitrine généreuse.
3: Oui.
2: Donc,
1: le classique.
2: Voilà, le classique. Non, je crois pas que j'ai fait dans le vide. Alors, ma phobie. Alors, je vais te dire un truc, c'est d'être peut-être coincé dans un endroit où il n'y a pas beaucoup d'air, genre.
3: Un
2: ascenseur ou une voiture fermée.
1: Ça, c'est souvent, la voiture fermée.
2: Le cagnard, un truc comme ça.
1: D'accord.
2: Plus, me ferait plus peur qu'un serpent.
1: Là, dans le studio, ça va?
2: Ouais, ça va.
1: Bah, comme
2: va
1: si
2: bien.
1: On me dit que tout est fermé à clé.
3: Oh, mais arrête!
1: Et que de l'eau commence à monter du sol.
2: Voilà, un truc comme ça.
1: Et ben voilà, Gabi.
5: Merci beaucoup à toute l'équipe. Merci à toi, Zao.
2: Merci à toi, Gabi.
1: Belle journée. Il y a Karen qui est là aussi. Bonjour, Karen.
6: Bonjour, Manu. Bonjour, les moins. Coucou, Zao.
2: Salut.
1: On t'écoute.
6: Et ben moi, je voudrais savoir quelle est l'application que tu ouvres en premier le matin.
2: Oula, WhatsApp.
1: Ah, pour voir tous les messages de la nuit.
2: Eh oui, parce que en général, c'est le truc où tu as 40,
3: notifs,
2: machin, et si t'as un peu un groupe famille comme moi, et t'as une grande famille, avec le décalage, avec ceux qui sont là, ceux qui sont là-bas, ceux qui sont en France, ceux qui sont machin, il y en a un, il lance, et tu vois, t'essaies de lire, en fait, c'est ça qui est horrible, et t'essaies de retrouver la base, la source, et en fait, il y a un con qui a écrit une blague, et tout le monde répond, ha ha ha, lol, super, ça me rappelle machin, et en fait, t'as perdu.
1: Bah oui, genre. On salue le tonton con,
2: tonton, qui fait les blagues. Voilà. Tonton machin, il se reconnaîtra.
1: Le groupe famille, moi je l'ai mis en sourdine, j'avoue.
2: Voilà, on est d'accord que
3: c'est à un moment donné, tu bloques
2: ou tu sors du groupe. Zao a quitté le groupe.
1: J'ose pas quitter. Parce que ça ferait un drame familial. En revanche, j'ai mis en sourdine. Est-ce que vous avez dans votre groupe famille aussi un tonton ou une tata qui écrit tout en majuscule?
2: Non, moi j'ai pas ça. Peut-être qu'il ne voit pas de près, tu vois.
1: C'est possible. Mais tout est en majuscule, il y a un point après chaque mot.
3: Mais ouais. Même les gifs, maintenant les gifs sur WhatsApp, ça arrête pas. Et du coup, tu perds aussi le fil de ta conversation. C'est hyper
2: relou. Ça, pareil.
3: Relou.
2: Les gens, arrêtez d'envoyer des gifs. Emoji, je veux bien.
3: Ouais,
2: les
3: voilà.
2: Gifs qui prennent de la place sur ton téléphone avec un mec qui fait.
3: Hey.
2: Là, qui est trop content. Salut. Arrêtez ça.
3: Je suis d'accord.
4: Moi, j'ai mon beau-père qui a découvert l'IA, donc il nous envoie des montages de lui, genre une de magazines sportifs, etc.
2: C'est pas mal, ça. Déjà, il y a une recherche artistique.
4: Non,
2: coupez-lui
4: internet.
2: C'est
4: rigolo.
2: Alors,
1: moi j'ai aussi un groupe où je vous en avais parlé, où j'ai des fans de foot et de tennis.
3: Ah oui. Ouais.
1: Et donc en fait, quand il y a la France qui joue, par exemple, ou là le PSG en Ligue des Champions, le matin à 4h30, j'ouvre mon téléphone, WhatsApp, et je peux avoir 163 messages.
2: Incroyable.
1: De ce groupe-là où ils ont commenté le match, en fait.
3: Mais tu lis pas?
1: Non, je lis pas, non.
3: Bah
1: non,
3: voilà.
1: Mais des fois, il y a un truc important au milieu de tout ça. On me dit, t'as pas lu, Manu?
3: Bah non.
1: Désolé.
2: Et puis, t'as les gens qui te font des podcasts aussi, en mémo.
1: Ça, les mémo podcasts.
2: Ouais. Voilà. J'avoue que j'aimerais créer x4, tu vois.
1: Non. Ma femme par jour m'écrit plus que moi je parle à la radio.
2: Pas mal.
1: Karen, on t'embrasse, merci beaucoup de nous avoir appelé.
6: Moi aussi, bisous, merci beaucoup Zao.
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1: C'est Lenny Kravitz qui a fait un jingle.
3: Mais la classe.
1: C'est stylé quand même, non?
4: Bah oui.
1: Bah ouais, bah c'est tout. Bah oh, calmez-vous, c'est mon pote.
4: Je la pète.
1: Pas du tout, il était venu. C'est son anniversaire aujourd'hui, il a 63 ans. Allez, Lenny Kravitz. Zao est avec nous ce matin depuis 9h15 et on est trop content qu'elle soit là parce que moi j'aime beaucoup.

0: T'as plus de livres, tout a brûlé dans l'incendie.
1: Ah bon,
0: c'est pour ça qu'on plus de toi. Mais c'est pas grave.
2: Ah, pas mal la transition.
0: Zao est avec nous ce matin et elle va chanter en direct pour vous comme Caroline dans 2-3 minutes. Avant ça, il y a plein de monde au téléphone. Le monde t'aime.
2: Et moi aussi, je les aime.
0: Mais alors, Marc est là. Bonjour Marc.
3: Salut Manu, salut Léoin, salut Zao.
2: Salut Marc.
0: Sois le bienvenu parmi nous. Marc, Zao est là pour toi.
3: Ah super, bah, j'avais une question pour toi Zao. Je veux savoir, est-ce que tu commandes souvent sur Internet?
2: Est-ce que je commande
0: souvent sur Internet?
2: Ah oui, c'est ma vie. Ah. Eh oui, je n'ai pas tout le temps d'aller, mais je préfère aller en personne acheter quelque chose. C'est plus sympa.
3: Ouais.
2: Mais je commande beaucoup, oui, effectivement, Amazon, tout ça.
0: Est-ce que tu fais les commandes des fois des trucs, et puis en fait, quand ça arrive, tu fais, non, et tu le renvoies?
2: Non, pas du tout. Moi, c'est plutôt le contraire. J'oublie que c'est payé, que s'il y a une carte qui a été débitée. Et quand je reçois un truc, je suis contente
0: que
2: je recevais un cadeau.
0: La surprise.
2: Voilà, je me feinte moi-même, je fais la feinte à moi-même. Et du coup, je suis là. Ah ouais, le colis est arrivé.
0: Trop
2: contente.
0: Cool.
2: Et du coup, t'as les enfants, ils sont là. Maman, c'est quoi? Je sais pas, attends. On ouvre, genre Noël, tu vois. Et en vrai, j'ai acheté le truc, tu vois.
1: Oui.
2: Et je suis trop contente.
0: Mais ça fait toujours petit cadeau, je suis d'accord avec toi.
2: Ouais, parce que tu l'as oublié.
0: Et le problème, c'est qu'après, t'en as envie.
2: Bah
0: si
2: oui.
0: Pendant deux jours, t'as rien commandé, tu. Il y a un truc qui manque.
2: Par contre, moi, ça m'arrive de commander un truc, d'oublier que je l'ai commandé, que je l'ai ouvert, etc. et de recommander.
1: Ah, le même truc?
2: Ouais.
0: Là, on est sur un gros souci. Là.
2: Ah ouais.
4: 47 assiettes chez elle.
2: Parce que j'ai le clic facile, en fait.
0: Est-ce que des fois, tu commandes trop de choses? Ma femme, elle fait ça.
2: Oui.
0: Elle clique mal. Au lieu de faire 3, elle fait 30.
2: Non.
0: Ah, j'ai déjà eu, moi. 30 boîtes de conserve de haricots.
2: Ah ouais.
4: Et sur Amazon, t'as les abonnements aussi. Tu sais,
2: oui.
4: T'as des trucs comme ça, tu peux t'abonner sans faire exprès. Donc, c'est-à-dire que moi, j'ai déjà commandé des couches, puis 3 mois plus tard, tu reçois les mêmes couches. Tu dis, mais j'ai pas
2: Sauf
4: commandé.
2: C'est pas la même taille.
4: Ouais, c'est des abonnements.
2: Il a grandi depuis.
4: Exactement.
0: Ah non, mais c'est pas pour le bébé, c'est pour lui, là, les problèmes.
2: Ok, d'accord. Bon, ça ne regarde que lui.
0: Pardon. Merci beaucoup, Marc, de nous avoir appelé.
3: Salut, merci, bonne journée.
0: Bonne journée à toi.
2: Ciao.
0: Il y a Justin qui est là, ou Justin.
3: Justin.
0: Eh ben, Justin, sois le bienvenu parmi nous.
2: Salut, Justin.
5: Bonjour, Manu. Bonjour, tout le monde. Et bonjour, Zao. Moi, j'avais une question. Je voulais savoir, Zao, si tu étais superstitieuse.
2: Alors, pas dans le négatif, mais dans le positif, oui. C'est-à-dire, je veux bien croire que si je touche mon oreille 10 fois, si quelqu'un me dit, ouais, si tu touches ton oreille 10 fois, ou vas-y, fais un vœu, je veux bien croire que ça va se réaliser dans
0: mignon.
2: Le positif, tu vois, parce que c'est toujours ça à prendre. Si quelqu'un me dit, non, mais t'es passé sous une échelle, mais t'es malade, ou quoi, bah, j'en ai rien à faire.
0: Est-ce que dans l'avion, tu t'as serré un rang 13?
2: Complètement. Surtout s'il y a les autres sièges qui sont vides. Ah bah complètement. Je m'assois même à la place du pilote. Rien.
0: Alors,
2: à
0: non. S'il te plaît, restons en 13.
2: Non, je suis pas dans les trucs négatifs, mais positifs. Si on me dit aujourd'hui c'est la pleine lune, je sais pas quoi. Oui. Mais genre, ok, vas-y, fais des vœux ou je sais pas. On va
1: Il
2: dire,
1: est 11h11, touche ton
2: voilà,
1: nez.
2: Voilà, touche ton nez. Voilà, ouais. Des conneries comme ça. Moi, je suis complètement dedans.
0: Je connaissais pas celui-là, touche ton nez.
2: Touche ton nez, elle a rajouté. Je veux bien le faire maintenant. J'aimerais impatiemment qu'il soit. Il est quelle heure là?
1: On fait pas ça.
4: Non, touche du bois.
1: Ah non, mais non! Non! Que si quand il est 11h11 ou 22h22, on touche son nez, on fait un vœu. C'est pas ça, la règle.
2: Je fais des vœux, mais je touche pas mon nez.
0: Oui, en quoi ça va changer de toucher le nez?
1: Je sais pas, c'est
0: en même
1: règle,
0: temps, en quoi l'heure va changer quelque chose? Donc, bon, tu peux aller. Merci beaucoup, Justin, de nous avoir appelé.
5: De rien, merci.
0: On te souhaite une très belle journée. Zao est avec nous, et avant de partir, elle va chanter.
1: Ouais.
0: Elle va en chanter en direct, comme Caroline. MC Solar n'est pas là. Il devait venir, mais je lui ai dit, wow, tu te calmes. À vouloir prendre tout le temps la vedette, etc. Zao, le 5e album Versatile, il est sorti le 3 avril. Vous pouvez toujours aller le voir. Certifié single d'or comme Caroline, maintenant en direct pour nous. Merci mille fois d'avoir été avec nous.
2: Merci à vous.
0: C'est un plaisir de plaisir de plaisir de plaisir.
1: C'était trop bien.
0: Écoute, en direct comme Caroline, c'est maintenant, c'est Zao pour vous. Si tout est ok pour toi.
2: Je pense que oui, je m'entends d'un côté.
0: Mais alors moi aussi, je t'entends que d'un côté.
1: Ouais, moi aussi.
0: C'est pour ça que je posais la question. Ne t'inquiète pas. Dans ces cas-là.
2: Ne t'inquiète pas, je peux chanter que d'un côté.
0: Dans ces cas-là, c'est pas grave. Moi, je vais te chanter l'autre côté. C'est un petit problème technique. C'est ça aussi le direct.
1: Bien sûr.
0: C'est pas comme si on était la première radio musicale de France.
1: Non, pas du tout.
0: on vient de démarrer. Tu vois ce que je veux dire? On est comme ça. On est comme à la maison, tu vois.
1: Voilà.
0: Imagine, on est à la maison. On t'a fait à manger. J'ai fait à manger. C'était pas très bon. Et pour conclure vraiment ce repas qui est pas très bon, je te demande de chanter et le micro marche pas. Tu vois?
1: C'est top.
0: C'est plus compliqué. Alors, on arrive ou pas du tout? Non, apparemment, il y a un problème. Peut-être qu'on va venir avec un autre micro.
1: Ah.
0: Ça, c'est une possibilité. Je me tourne vers la porte. Et dans ces moments-là, tu te dis, est-ce que la porte va s'ouvrir?
1: Est-ce qu'il va y avoir quelqu'un
0: est-ce
1: qui va
0: y avoir une surprise?
1: Attention.
0: Peut-être ouais. quelque chose 3, qui fonctionne.
1: 2, 1.
0: Personne.
1: Ouais.
6: Non. Sinon, je chante à l'antenne ici, comme on a fait tout à l'heure.
0: Mais on peut le chanter comme ça au micro tranquille aussi.
1: Ouais, pourquoi pas?
0: Je sais pas. Mais ce qui est génial, c'est que là-bas, en fait, ils sont dans une autre pièce. Ils doivent être en train de paniquer parce que personne vient nous expliquer quoi que ce soit.
4: Ou alors, ils n'écoutent pas du tout.
0: C'est bon? C'est bon pour toi?
6: Moi, tant qu'il y a la.
0: Alors,
6: musique,
0: non, c'est pas bon.
1: Non, c'est pas bon.
0: Je vous assure, c'est pas bon.
1: On n'entend que d'un côté, en fait.
0: Attends, est-ce que tu peux reparler? C'est quoi?
6: Yes,
0: c'est
6: 1-2-1-2.
0: Vas-y encore.
6: 1-2-1-2. Bonjour.
0: C'est pas ça. Comment on fait pour le retour de l'antenne?
1: Oui, tout ça, c'est en direct. Oui, c'est...
0: Vas-y, là.
6: 1-2-1-2.
0: Non, ça ne passe pas.
6: Moi, je m'entends en stéréo hein, dans mes oreilles.
0: Là. Ah, tu entends
6: ouais.
0: bien, là
6: ouais,
0: bon, ah, alors, alors, nous, on t'entend pas bien. Donc, ouais. je pense qu'il y a un problème à l'antenne. Okay. On t'entend pas. Alors, ça, c'est un petit peu compliqué. Dans ces cas-là, on ne panique pas. Je vais mettre à l'essau avec Heroes.
1: Ouais.
0: Et juste après, tu vas chanter. Ah oui. Parce que tu vas pas chanter que d'un côté.
1: Bah non.
0: Il y a un moment, c'est Zao. Elle s'est déplacée du Québec. Non, non, faut couper la musique. Bon, c'est... Alors, excusez-moi. Il faut aller voir le stagiaire. On écoute à l'essau et juste après, tu vas chanter. Dans... Non, mais attendez. Non. C'est coupé. T'inquiète. On fait après. Oh là là. T'inquiète pas, je te calme ça, tu arraches. Je vais mettre sur le blues. C'est sur le patch. Je vais t'équaliser ça, puis ensuite on va passer sur la console. On va faire un routing différent sur le truc là. C'est quoi ton nom, c'est Zaro?
6: Oui.
0: Bon, bah on va voir ce que tu donnes.
1: Oh là là, c'est fou.
0: C'est la première fois que tu chantes?
6: Yes.
0: Ah, bah, très bien. Ça y est, c'est réparé, Zao.
1: Allez.
0: Ça y est, on a mis nos meilleures équipes sur le coup. Ça y est, Zao était avec nous depuis 9h15. Tout se passait merveilleusement
1: ouais,
0: bien.
1: Ouf.
0: Je me demande si quelqu'un peut, elle n'a
1: Sabotage.
0: Pas voulu saboter notre belle histoire.
6: Je me demande aussi.
0: Zao est avec nous en direct et elle chante comme Caroline pour vous ce matin. Merci mille fois d'être venue. Et malgré ce petit problème technique.
1: Oui, ça
6: pas de problème.
0: Et moi, je suis trop contente. C'est quoi? J'ai l'impression d'avoir Zao en concert privé pour moi.
1: Bah, c'est trop la classe et la chance.
0: Et merci encore d'être venu. En plus, c'est du Québec, elle est venue spécialement
1: oui
0: pour nous.
1: Trop bien.
0: Et elle chante maintenant, c'est Zao comme Caroline sur Énergie.

0: Ah, c'était parfait.
1: Ah, pour bien ta...
0: customiser. C'était trop beau.
1: Mais elle était parfaite.
0: Customisée, version customisée pour toi.
2: Incroyable.
1: J'ai adoré.
0: Et voilà, t'as plus qu'à apprendre la fin maintenant.
1: Ouais, bien sûr, évidemment.
2: Voilà. Il m'a quand même épaté, excepté-moi. Je m'attendais pas.
0: Il a chopé 2-3 qui étaient pas mal.
1: Vitamine en vitamine.
2: Oui, voilà.
0: Comme quoi, il est du bon côté de,
2: oui, hein,
0: de la barrière.
1: Alors,
0: c'est-à-dire, il est dans les vitamines,
2: oui, c'est ça,
0: et pas
2: dans les trucs négatifs.
1: Alors,
0: voilà.
1: Merci mille fois d'être venu avec nous. Zao était là, on s'est régalé.
0: C'est moi.
1: Le dernier album, il s'appelle Versatile, il est sorti le 3 avril. Certifié single d'or, comme Caroline, qui vient de chanter pour nous. Il y aura des festivals tout l'été, le Rose Festival, le Main Square, la Luna, Love Libre Festival et le Zénith de Paris le 14 novembre.
0: Solidays, je pense, il est dedans aussi.
1: Mais... Ah, Solidays aussi. Okay. Allez, on suit tous les festivals. Elle n'en laisse pas aux autres.
0: Bien raison.
1: Merci beaucoup, elle est venue du Québec pour nous.
2: Ouais, franchement, c'est trop cool.
1: C'était
2: trop cool.
1: Top, ouais. On voulait vraiment t'avoir. Et on n'en a pas parlé, mais ce qui est marrant, c'est qu'avec Zao, on se voit environ une fois tous les 9 ans.
2: Oui, alors, à dans 9 ans.
1: Et la dernière fois, c'était 9 ans, c'était en 2017, on avait fait une émission en direct du Parc Astérix.
0: Oui, j'ai adoré. Et d'ailleurs, vous verrez, hein, on va la poster, cette fameuse photo.
1: Ah, tu veux
0: poster
1: les deux photos?
0: Ouais,
1: une photo d'aujourd'hui, une photo d'il y a 9 ans.
0: Ça serait pas mal, pour qu'on voit que j'ai une casquette avec des oreilles, et je comprenais pas, moi, quand j'ai vu ça, j'ai dit, mais pourquoi j'ai ça?
2: Je suis où?
0: On était au Parc Astérix, c'est normal.
1: On avait fait une émission en direct de là-bas, c'était en public, c'était génial.
0: Non, c'était super, vraiment.
1: Mais...
0: C'était beaucoup plus tôt.
1: Mais oui, bah, on avait commencé à 6h.
0: Voilà.
1: Et puis on avait nos casquettes de vikings, quoi. Enfin, de Gaulois plutôt que
0: de Gaulois. Voilà.
2: J'ai hâte de voir ça.
1: Toutes les photos, toutes les vidéos de cette petite heure passée avec Zao, vous pouvez les retrouver sur nos réseaux sociaux, c'est Manu Officiel. Passe une belle journée, éclate-toi en France, reviens bien, repars bien à Québec et puis reviens-nous vite.
0: Vite. Voilà, c'est ce que je vais faire. Merci à tous.
1: Merci.
2: Merci.
1: À demain.

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0: Belle semaine avec vous, évidemment, comme chaque jour. Vous nous appelez si vous avez envie d'être notre premier appel du jour. 0-870-42-48. Je vous prends le téléphone dans deux minutes. Tout le monde est là. Lorenza.
1: Ouais.
0: Nico est là aussi, évidemment.
2: En forme.
0: On va écouter Shakira, Tame Impala avec Dracula. Comment s'est passé votre week-end? Allez, comment c'est pas vous? Qu'est-ce que vous avez fait ce week-end, Lorenza?
1: Bah, évidemment qu'il s'est bien passé.
0: Bah, écoutez,
1: Paris a gagné.
0: Évidemment.
2: Elle est comme une
1: dame.
0: Lorenza a découvert le foot il y a pas longtemps.
1: Oui, c'est vrai.
0: Il y a
1: mais
0: six
1: j'ai
0: mois.
1: Suivi tous les matchs du PSG depuis et j'avoue que bravo.
0: Et t'avais le maillot quand t'as regardé le match?
1: Eh ben non, même pas.
0: Oh.
1: Parce que j'avais une stratégie un peu.
0: C'était quoi ta stratégie?
1: Ben en fait, le problème c'est que j'avais un anniversaire ce jour-là.
0: Oui.
1: Et ben je voulais regarder le match, il y avait pas moyen de le voir là où j'étais.
0: Mais alors comment t'as fait?
1: Eh ben j'ai fait semblant que j'étais pas très très bien et je suis partie.
0: Ouf. Ah pas ouf.
2: Oui,
1: c'était à 16h pour ma défense, l'anniversaire. Qui fait un anniversaire à 16h, à part les enfants qui font un goûter?
0: C'est la personne.
1: Voilà. Et ben, du coup, je me...
0: Elle va les engueuler en
1: non,
0: plus.
1: Non, mais bon, je suis restée 2h30 à peu près sur place.
0: Alors,
1: et puis...
0: c'est vrai qu'ils auraient pu faire l'anniversaire après, quoi.
1: Voilà.
0: C'est vrai qu'il y a l'anniversaire
1: à 16h. Ou alors trouver peut-être un bar parmi tous les bars qui diffusent le match,
0: oui.
1: Un bar qui diffuse, quoi.
0: Ouais, je comprends.
1: Donc, c'est pas très bien, mais j'ai menti et j'ai dit je me sens pas bien. Et d'où le fait que je portais pas le maillot. Parce que ça aurait été cramé,
0: évidemment.
1: Quoi, évidemment. Fallait pas que je passe. Voilà.
0: D'accord, très bien. Un bon petit ouais. Week-end avec un bon petit péché du week-end.
1: Exactement, je suis un peu gênée, mais je vous l'avoue.
0: Mais c'est pas grave.
1: Donc, en fait.
0: Florent, nos producteurs.
3: Mais justement, par rapport au match, moi j'ai vu une vidéo sur les réseaux où il y a des gens qui regardent le match dans un bar. Et au dernier pénalty, parce qu'il y avait un partout, au dernier pénalty, il y a quelqu'un qui a éteint la télé.
1: Non.
3: Du coup, ils ont raté le pénalty de la victoire du PSG. Et c'est pas toi qui avais fait ça avec une télécommande?
0: Oui, alors c'était un pote qui le faisait.
3: Ah bon?
0: Et mais je vous en avais parlé. En fait,
1: oui.
0: T'es dans un bar et genre t'as un pénalty ou un truc comme ça. Et à ce moment-là, t'as un système, t'as des télécommandes universelles qui fonctionnent avec beaucoup de télé. Et il avait ça et pouf, il était dit à ce moment-là.
2: C'est pas
0: et donc
2: vrai.
0: Et donc quelqu'un l'a fait quoi?
3: Ah bah quelqu'un l'a fait.
0: Sur le dernier pénalty.
3: Ah le dernier pénalty, vraiment celui que Arsenal
1: mais
3: j'aurais rate.
1: Pété.
3: Et du coup, ils ont tous crié les gens.
2: De quoi se faire casser la gueule.
0: Alors, il y a un autre truc très drôle pendant les matchs de foot aussi. Parfois, en fait, ce n'est pas le même timing selon le support sur lequel
1: oui.
0: vous regardez.
1: Ah, oui. Ouais.
0: Si c'est à la télé, il y a un décalage, par exemple, avec le câble, etc., ou avec la TNT. Enfin bref, tout n'est pas au même moment. Ce qui fait qu'en fait, tu sais quand il y a un but.
1: Exactement.
0: Parfois,
2: ouais, t'entends tes voisins.
0: Exactement.
2: Ouais. C'est un enfer.
0: Ça peut.
1: Non,
0: ouais.
1: Non.
0: Et le dernier penalty, bah en fait, tu le savais avant, quoi.
1: Oui.
0: On a Maëva qui est avec nous. Bonjour Maëva.
4: Salut Manu, salut Léon.
0: Bienvenue sur Énergie Maëva. T'as regardé le foot toi aussi ce week-end?
4: Non.
0: Oh.
4: Je suis pas foot du tout.
0: D'accord.
1: Oui, mais là, bon, oui.
0: Oui, mais là, bon, quand même.
1: Oui, pardon,
0: quoi,
1: excusez-moi.
0: Là,
1: non, mais là, c'était important.
0: Elle a le droit,
1: oui, pardon, Eva.
0: Quand tu t'en fous, tu t'en fous.
1: Oui, c'est vrai, c'est vrai.
0: Tu vois. Et qu'est-ce que t'as fait? Alors, du coup, qu'est-ce que t'as fait samedi? Alors, entre 18h et pas d'heure?
4: Pas grand-chose. Je me suis reposée.
0: D'accord.
1: Très bien.
0: C'est bien, hein. T'as passé ton week-end à te reposer. Quel a été le moment, le summum de ton week-end?
4: Le summum de mon week-end, là, comme ça, ça a été vraiment la dernière cliente de la journée.
0: Hein? Donc le vendredi, d'accord. J'ai l'impression que t'as passé un week-end de merde, Maëva.
1: Oui. Non, mais c'est
2: son
1: un
2: meilleur
1: week-end
2: moment,
1: de glandouille,
2: c'est quand
1: je pense.
2: Elle a bossé.
4: Non, même pas. C'est ça, j'ai bossé.
0: Ah, t'as bossé ce week-end, d'accord. Et tu fais quoi? C'est quoi le...
4: Je suis prothésiste ongulaire.
0: Ok, là tu vas toucher Lorenza.
1: Ouais.
0: C'est ça. C'est
1: bon.
0: Elle a deux passions dans la vie, le basket et les ongles. Et c'est compliqué d'avoir des longs ongles pour jouer au basket.
1: C'est vrai.
0: Et est-ce que c'est parce que alors, Lorenza nous avait dit l'autre fois que c'était plus tellement la mode des ongles à la Wolverine là, les trucs très très longs.
4: C'est ce que je me fais moi.
0: Allez.
1: Allez.
0: Bonne semaine. Bon bah désolé. Alors.
4: Après j'ai jamais suivi la mode, hein. Je le dis.
1: C'est une outsider.
0: Il faut combien de longs tes ongles?

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1: Quelle est cette phrase, Lorenza?
2: Tu peux me gratter le dos?
1: Tu réponds ou tu me poses une question?
2: Non, je réponds.
1: C'est pas ça. Nico,
3: ce soir on se couche tôt.
1: C'est pas ça non plus, non. Florent.
4: C'est un compliment?
1: C'est un compliment.
3: Oui.
1: 40% des couples mariés depuis 15 ans ou plus disent que cette phrase est excitante.
2: C'est toujours aussi beau, belle, non?
1: Oh non, c'est pas ça, c'est joli, mais c'est pas ça.
3: J'aime quand tu fais le ménage.
1: Non.
3: Non.
1: C'était pas très loin, c'est tu cuisines vraiment bien.
3: Ah,
1: cette phrase excitante.
3: Ouais, ouais. Bah, moi j'aime bien quand on me le dit, ouais. En plus, la nourriture, tu vois, ça rapproche, tu peux donner la béquille à l'autre, tu partages les légumes, les trucs, j'aime bien.
1: C'est marrant, j'ai eu cette réflexion ce week-end, j'étais avec des potes, et on discutait, c'est marrant, et on disait, à 20 ans tu parles de sexe, 25 ans tu parles de sexe, 30 ans tu parles de sexe, et on descendait dans les yeux, et à un moment, ça passe, tu parles de bouffe.
2: Ouais, c'est vrai.
3: Et ton kiff, c'est de faire les courses.
1: Et tu le vois pas venir, hein. Ouais. Mais à un moment, tu commences vraiment, et très sérieusement, tu dis, les poivrons, tu les cuisines comment? Alors qu'avant, c'était pas du tout ces discussions-là. Et tu sais pas comment ça arrive. 46% des gens ne le feront pas avant 19h. Qu'est-ce qu'ils feront pas avant 19h, Nico?
3: À l'apéro.
1: C'est pas l'apéro, non.
2: C'est une activité?
1: C'est pas vraiment une activité. Non, c'est un truc qu'ils doivent faire.
4: C'est une corvée?
1: C'est plutôt une corvée, oui, complètement. Nico?
3: Et c'est au téléphone?
1: Non, rien à voir.
2: Nettoyer quelque chose?
1: On peut considérer que c'est un peu nettoyer quelque chose, dans l'univers de nettoyer. Nico?
3: C'est dans la douche?
1: C'est pas du tout dans la douche, parce que c'était sortir les poubelles. 46% des gens ne le feront pas avant 19h, et j'avoue qu'ils en font partie.
2: Mais pourquoi? Ouais. C'est pour pas croiser des gens?
1: Non, c'est pour... Tu repousses, et il y a un moment, tu sais que tu dois les sortir.
3: Ouais, t'attends que l'autre craque, et tu fais pas, bon bah 19h.
1: Surtout que moi je suis en maison, donc il faut sortir les poubelles,
2: parce que
1: le jour, il passe le mercredi, enfin voilà. Et donc tu repousses, et putain, si je les sors pas maintenant, ils passeront pas demain, et la poubelle elle est pleine.
2: Ouais,
1: c'est vraiment ça, c'est d'attendre la dernière seconde. 17% des serveurs de restaurants détestent quand on fait ça. Ils détestent quand on fait quoi, Lorenza?
2: Quand on fait hey, on les appelle comme ça.
1: Non, c'est pas ça. Florent.
4: Quand on fait renvoyer notre plat?
1: Non, ça n'a pas de rapport avec la nourriture ou la commande. Nico?
3: C'est verbal?
1: Non, c'est pas verbal.
2: Est-ce que c'est dès qu'on arrive?
1: Oui. Absolument. Et 17% des serveurs de restaurants détestent quand on fait ça.
2: C'est quelque chose qu'on fait ou qu'on dit?
1: Qu'on fait.
3: On se pose alors que la table n'est pas débarrassée.
1: Prendre une table avant qu'elle soit débarrassée.
2: Ah bon?
1: Ouais. Bah oui, parce que après, du coup, t'es là. Et eux, ça les gêne pour débarrasser.
3: Ouais.
2: Ah oui, ok.
1: C'est pour ça que souvent ils disent
2: Attendez,
1: je vous fais la table.
3: Je la table.
1: Tu vois?
2: Ok.
1: Et voilà. T'as pris un truc aujourd'hui.
2: Bah, vraiment, Lorenza s'en fout. Bah non, mais je savais pas que c'était si. Tu vois.
3: Lorenza a fini l'assiette du galavant.
2: Ah, s'il reste des frites, tranquille, j'y vais.
1: Et tu dis non, mais je vais la faire, voilà, si, la table. T'inquiète pas.
3: C'est bon.
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1: Alors, le capitaine du PSG, ouais, qui, je vous le rappelle, a gagné la Ligue des Champions ce week-end et qui a permis à Lorenza de commettre un péché ce week-end. Elle nous en a parlé tout à l'heure, puisqu'elle était invitée à un anniversaire. Et elle a dit, je me sens pas bien, elle est rentrée et elle a pu regarder le match. Et on parle de nos péchés le week-end, justement. Quel a été le truc pas joli joli que vous avez fait ce week-end? Lucie est avec nous. Bonjour Lucie.
7: Coucou Manu, salut les mamans.
1: T'as passé un beau week-end Lucie?
7: Ah génial, super.
1: Mais quel a été ton péché? Quel a été le petit truc pas joli joli que tu as fait?
7: Alors moi, c'est mon anniversaire jeudi. J'ai fouillé dans tout l'appart où mon copain avait caché mes cadeaux. Du coup, ils sont sous le lit et je vais jouer la surprise jeudi.
1: Ouais. Mais t'as regardé ce que c'était?
7: Ben oui, en fait, c'était vraiment de l'artisanat. J'ai décollé le scotch millimètre par millimètre à du papier cadeau. J'ai regardé à l'intérieur et j'ai tout recollé. Mais oui, j'ai regardé.
2: Mais c'est quoi? Moi, je veux savoir ce que c'est comme cadeau.
7: Ben, c'est un joli sac.
1: Je faisais ça quand j'étais petit, moi je me rappelle. Je savais où ma mère cachait les cadeaux.
2: Pareil.
1: C'était en haut d'une armoire, je me rappelle. Et le jour où j'ai découvert, j'ai fait
3: tout est là.
1: Je sais où c'est.
3: Et après, faut jouer la surprise.
2: Je me suis jamais fait cramer.
1: Moi non plus. Et j'étais tellement. Quand je voyais qu'il y avait un cadeau, je suis il va arriver bientôt. Et évidemment, pareil, tu décolles.
2: T'as jamais été aussi minutieux de ta vie. Hein.
1: Jamais. Autant j'arrive pas à découper le long des lignes n'importe quoi. Mais là, putain, tout doucement. Et aussi, tu le remets en place.
2: Bien sûr.
1: Tu remets bien
2: tu
1: en place.
2: Comment il est.

0: Bien sûr. T'inquiète pas, Lucie, on l'a tous fait. Mais bon, on avait 20 ans de moins que toi. On t'embrasse, Lucie.
1: Bisous, belle journée.
0: Bisous, belle journée, belle semaine à toi. Quel a été votre péché ce week-end? David est là. Bonjour, David.
2: Bonjour, Manu. Bonjour, Léo.
0: Qu'est-ce que t'as fait de pas joli, joli?
2: Alors moi, j'ai organisé un grand barbecue en famille ce week-end et volontairement, j'ai oublié d'inviter ma belle-mère parce qu'elle critique tout le temps le barbecue et je voulais vraiment être tranquille.
0: Ah. Ça pue.
3: Mais, ça sent, ouais.
0: Mais du coup, ta femme, elle l'a pas dit « Où est ma maman ?»
2: Elle l'a dit après. Ah. Mais ça va, la belle-mère avait déjà prévu quelque chose derrière.
0: Voilà.
3: Ouais, mais sur le groupe de famille, généralement, t'envoies les photos en mode ou les remerciements. Merci pour cette super soirée, David. Merci pour ton barbecue. Et non, la belle-mère, elle voit tous les messages.
0: Mais non, mais il y avait peut-être que. Et vous étiez beaucoup? Il y avait beaucoup d'autres gens de la famille?
2: On était à 16.
0: Ah oui, ouais.
4: Ça commence à se voir que tu peux pas la blairer.
0: Là, effectivement, là, c'est. Ça s'appelle pas un oubli, là. C'est...
4: Le divorce est proche, David.
3: Ah ouais, là, c'est.
0: Et puis même si tu dis je vous ai oublié, c'est horrible.
3: Bah oui,
4: c'est génial. Il va faire un peu de belle-mère interdite et tout.
0: L'étape d'après, c'est tu la prends en voiture et puis à la station essence, tu la laisses sur le côté, quoi. Parce que...
2: Voilà.
3: David, voilà.
4: Non,
3: merci. Pas faire ça, David.
0: Merci de nous avoir appelé, David.
2: Merci à vous. Bonne journée, les Wawa. Manu.

0: C'est le mois avant l'été, quoi.
1: Ben ouais, ouais.
2: On y est là.
0: Voilà. Bon, il n'y a plus la canicule, donc c'est pas mal aussi.
1: On souffle, oui, on souffle bien,
0: un petit
1: là.
0: Peu. C'est un peu la dernière ligne droite. Dernière ligne droite pour nous qui se terminera en festivité. Parce que c'est le retour, si vous n'êtes pas au courant, je vous l'annonce, c'est le retour du bus Manu sur Énergie. Pendant une semaine de dernière semaine, la dernière semaine de juin, on va partir à votre rencontre à bord d'un bus. On avait fait ça il y a 3 ans, on va le refaire maintenant. Pendant une semaine, on va faire l'émission en direct du bus qui roulera dans 5 villes en France. On va démarrer le lundi 22 juin, on sera à Strasbourg. Le mardi, on sera à Reims. Le mercredi, on sera à Lille. Le jeudi, on fera l'émission en direct de la ville de Caen. Et le vendredi, on sera de retour à Paris.
1: Allez, cool. J'ai trop hâte.
0: Et on va se marrer. On va se marrer, ouais. On va venir à votre rencontre. On peut pas faire plus que ça au c'est niveau ça. De venir à votre rencontre parce qu'on sera avec vous dans la rue. En fait, ouais. Vous viendrez, vous verrez le bus, vous pourrez monter à bord du bus, on pourra descendre.
1: C'est ouf.
0: On fera des jeux.
2: Vous déposer quelque part.
0: Bien sûr. On fera des jeux dans la rue quand il y aura les embouteillages.
1: Oh, trop bien.
0: Au lieu de vous emmerder. Et puis en fait, moi c'est une phrase qu'on me sort tout le temps. C'est des fois je me sens con à rigoler tout seul dans ma voiture, mais là on sera à côté de vous. On vous regardera. On est là.
1: Si et on voilà. Rigole pas du tout, par contre c'est vexant.
0: Oui, effectivement. On vous offrira des. On vous offrira, je sais pas, des cadeaux dans la rue. Il y aura des groupes de musique qui vont chanter
1: ça,
0: en direct.
1: C'est cool ça.
0: Il y aura et tout. Il y aura des artistes qui vont venir, qui monteront dans le bus et chaque jour sur une grande place dans chaque ville, on fera des concerts.
1: Ah mais c'est trop bien.
0: Ah ben ce sera génial. Okay. On terminera l'émission avec des artistes. Je peux pas encore vous
1: c'est
0: dire.
1: C'est ce que j'allais te demander.
0: Non, je peux pas encore, mais dans la semaine. Même pas okay. Un. Je dis que pas loin de Caen. Il y a Rouen, c'est là où habite Kinvé par exemple, tu vois.
1: Ah oui.
0: Voilà.
1: Okay. Oui. Ah oui, il l'a balancé comme ça.
0: Dis ça comme
2: par exemple,
0: ça,
2: ouais. Par exemple.
1: Par exemple, quoi.
0: Je sais que fin juin, il y a Soprano qui sort un nouveau titre, tu vois.
1: Ah.
2: Ok.
1: Oui.
0: Ce serait pas mal qu'il soit avec nous.
1: Mmh.
0: Ouais. Coïncidence ? Je ne pense pas. Ça s'appelle le destin.
1: Exactement.
0: Voilà. Non, il y a du beau monde.
1: Ok.
0: Mais bah, en fait, oui.
1: Ah, c'est trop
0: ça va être quelque chose d'incroyable. Ce sera le bus Manu sur Énergie. On va passer dans vos villes. On vous en reparlera évidemment. 6h37, Gims avec Soleil dans une minute. Avant ça, on peut refaire un petit tour du studio. Qu'est-ce que vous avez envie de partager avec nous ce matin? Allez, Nico.
2: Si je peux me confier un petit peu.
0: Bien sûr.
2: Je suis jamais vraiment à l'aise. C'est quand il y a des photos de groupe à faire.
0: Bah, je sais, puisque dès qu'on a des photos, tu ne souris jamais.
2: C'est ça. Bah, le truc, c'est que je sais jamais. En fait, je me sens pas à l'aise du tout. C'est que je sais pas si je mets ma main sur l'épaule du voisin, si je dois effectivement sourire, pas sourire. Parfois, il y en a qui prennent en plus 1000 photos.
1: Oui.
2: Donc tu dis, bon, ça se trouve, c'est la blague de la vidéo. Non, c'est juste qu'OK, il prend 1000 photos. Pourquoi est-ce qu'il en prend 1000?
1: Ah, t'aimes pas ça, quoi.
0: Ouais, t'aimes pas les photos, quoi.
2: Ouais, je suis pas à l'aise.
0: Mais tu ne souris jamais. C'est un truc de
2: j'ai du mal. Bah, après, tu sais que dans ma tête, j'ai vraiment l'impression de sourire, quoi.
0: Ah, oui,
2: je me dis, j'ai au moins un petit rictus, tu vois. Effectivement, je regarde et ah, bah, le gars se fait chier.
0: Mais quand tu vois la photo.
2: Ah bah je m'en rends compte hein, du
0: ah,
2: coup.
0: D'accord, ok.
2: Effectivement. Et puis moi après l'avantage c'est que tu vois, il y a pas de ah bah non je choisis celle-là parce que je suis mieux sur celle-là.
0: Mais tu t'es posé la question moi, pourquoi ou pas?
2: Absolument pas. Alors déjà j'aime pas trop mes dents, donc j'aime pas trop sourire avec les dents.
1: Ah oh, si, mais j'allais dire en plus t'as un beau sourire.
2: C'est gentil. mais c'est vrai.
0: Et ben femme quoi. Tu sais quoi? Là je rebondis sur ce que tu viens de dire. Ça par exemple ça m'aurait mis mal à l'aise.
1: Ah parce que je te fais un compliment sur
0: exactement. Moi, non, ouais. Mais toi t'es mal à l'aise sur les photos. Moi c'est quand on me fait un compliment. Et on me l'a dit ce week-end. On m'a dit t'aimes pas quand on te fait des compliments. Et je dis non en fait. Ça
1: mais
0: me.
1: Parce que tu sais pas comment réagir.
0: Exactement.
1: Ouais,
2: c'est
1: moi,
2: ça. Tu prends le truc. Mais ouais, qu'est-ce que je fais avec ça?
0: Non mais je sais pas. Je dis merci, mais c'est con.
1: Ouais, parce que t'as l'impression que c'est un peu. Enfin, genre merci, t'approuves ce que la personne dit. Tu dis bah oui normal, merci.
2: Oui si tu le dis comme ça ouais. Effectivement.
0: Ouais je suis bon gosse.
2: Alors enfin.
0: On a tous des situations dans la vie où on est mal à l'aise.
2: Ouais.
0: Je sais pas si toi, Lorenza, si t'as un moment.
1: Moi, c'est quand un couple se galoche devant moi, quoi. C'est une torpeur, quoi.
2: Après, on ne demande pas de regarder faire. Ou de participer.
1: Mais non, mais
2: quoi.
1: Des fois, mais des fois, ils le font vraiment juste devant toi et t'es là, non. Enfin, j'ai
0: mais
1: pas
0: un
1: envie.
0: Couple d'amis ou de gens que tu connais pas.
1: Ah, les deux. Les deux m'angoissent tout
0: le temps. Les amis, c'est plus gênant.
2: Ouais.
1: Je crois qu'encore, quand tu connais, c'est encore pire.
2: Oui, plus gênant, c'est les parents.
1: Ah oui,
0: les parents, là.
1: Waouh.
0: Non, mais ne le faites pas. Là, je m'adresse à tous les parents du monde.
1: S'il vous plaît.
2: Non, c'est
1: la bise, c'est très bien.
0: La bise
2: entre parents, ouais. Alors, entre parents, le check.
0: Non, mais le smack, c'est la limite, quoi. C'est,
1: ouais, vraiment. Et furtif, hein.
0: On veut pas voir nos parents se galocher, en fait.
2: Ah, non,
0: c'est. Non.
1: Rangez vos langues. C'est bon.
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0: Tout de suite, on vous offre du cash. C'est le premier Club des Génies de la semaine. Alors attention, Club des Génies spécial aujourd'hui. Parce que normalement, on devait retrouver Pierre. Pierre, il avait gagné au Club des Génies vendredi. Il devait être avec nous ce matin. Le problème, c'est qu'il n'est pas disponible. Pourquoi il n'est pas disponible, Pierre? Parce qu'il est steward. Et au moment où je vous parle, apparemment, il est dans un bol qui fait Tokyo-Paris.
1: Ah, oula, voilà. Oui.
0: Donc, bah, Pierre...
2: C'est une bonne excuse.
0: Pierre cède sa place. Et là, on dit, waouh, merci Pierre.
1: Ah, ça, c'est sûr.
0: Olivier et Johanna sont avec nous. Bonjour à tous les deux.
3: Bonjour.
5: Salut Manu. Salut les Wawins.
3: Salut Manu, salut les Wawins.
0: Soyez les bienvenus. On repart de zéro. Voilà, aucun d'entre vous n'a d'argent, mais l'un d'entre vous va repartir avec 100 euros dans quelques secondes et peut-être deviendra un génie des génies et gagnera plusieurs milliers d'euros. Je vous rappelle les règles du Club des Génies, Olivier et Johanna. J'ai 100 euros et j'ai 3 questions. Le gagnant, la gagnante sera celui ou celle qui aura 2 points. À chaque question que je vous pose, si vous pensez avoir la réponse, vous donnez votre prénom, vous donnez ensuite votre réponse. Si c'est la bonne, ça fait 1 point. Si la réponse est fausse, c'est l'autre qui prend le point. Et c'est le premier ou la première qui atteint 2 points, qui gagne les 100 euros et qui reviendra jouer avec nous demain. C'est parti, Olivier et Johanna, on joue au Club des Génies. Voici la première question. De quelle couleur sont les étoiles sur le drapeau américain?
5: Olivier.
0: Très net, Olivier, on t'écoute.
5: Blanche.
0: Bonne réponse. Ça va, Johanna?
3: Ouais, ça va.
1: Des stress.
3: Oh,
0: finesse. Il a été rapide. Mais ce n'est que la première question. Voici la deuxième. Qui présente Secret Story depuis 2015?
3: Johanna.
0: Johanna, on t'écoute.
3: Comment il s'appelle,
0: lui?
3: Christophe,
0: hop. Eh ben oui, oui. En fait,
3: il faut répondre vite. Bon, bah tant pis.
1: Oh, elle l'avait en plus.
0: Bah oui, elle l'avait.
3: Ouais, je l'avais.
0: C'était bon, Christophe.
5: Moi, je l'avais pas.
0: Allez.
3: Mais... Elle rajoute une couche. Ouais.
0: Mais le point va à Olivier. Ce qui veut dire qu'Olivier a 2 points, ça veut dire que c'est Olivier qui gagne.
3: Bravo.
5: Merci.
0: C'est la tension du jeu. Ah quand ouais, vous donnez votre prénom, faut que la réponse elle fuse derrière.
3: Eh ouais, tant pis.
0: Johanna, on t'embrasse fort. Je vais t'offrir le mug le mug Manu sur énergie.
3: Ah, c'est cool, merci bien. Passe une bonne journée, ouais.
0: Toi aussi, belle journée, belle semaine. Olivier, nouveau génie des génies.
5: Ah, super.
0: Et alors, 100 euros aujourd'hui pour toi et tu reviens demain à la même heure pour tenter d'en gagner 100 supplémentaires.
5: Allez, super, merci beaucoup.
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0: On parle de ces moments, ces situations où on n'est pas à l'aise. Nico, c'est quand on prend une photo, il n'arrive pas à sourire, il a un blocage. Lorenza, ça lui dit quoi, toi? C'était quoi?
1: Quand des gens se roulent des pelles devant moi.
0: Ah oui, c'est très gênant ça.
1: Oui, j'aime pas du tout.
0: Et moi, c'est quand on me fait un compliment. Je sais pas quoi répondre. Donc je panique. Et pendant un problème, je fais la gueule en plus.
1: Bah oui. Non, mais c'est vrai. Mais c'est juste que t'es gêné quoi. Mais oui. Je sais pas comment réagir.
0: Et donc voilà. Ah bah lui, c'est un gros con. Je lui ai dit que j'aimais bien ce qu'il faisait. Il fait la gueule. Non. Dans quelle situation vous n'êtes pas vraiment à l'aise, Florent, notre producteur?
8: Moi, c'est quand je suis à une fête de famille et que je me retrouve à faire un rock avec Tata Janine.
1: Mais je crois que personne n'est à l'aise dans ça.
0: Moi, je n'ai jamais, mais même dans l'idée de le faire, jamais.
8: Oui, mais quand Tata Janine, elle vient te voir, elle fait allez, viens, non.
1: Elle te tire la main.
0: Et non, mais alors moi, je déteste danser.
1: Je
0: n'aime pas danser, je suis pas à l'aise avec mon corps, c'est vraiment, mais non, c'est un autre moment gênant, ça. Quand quelqu'un me tire comme ça. Mais je peux être, à un moment, si la personne insiste, je peux vraiment être un moment sec. En fait, je t'ai dit non. Vraiment. Et là, la personne, elle s'en va.
1: J'ai failli déjà te le faire, mais je me suis abstenue parce que je savais que t'aimais pas ça. Mais je pense qu'il y a un moment peut-être où ça va arriver quoi. Mais...
0: C'est à la limite tard dans la soirée, vraiment. Fin de soirée quoi.
1: Je fais des techniques pour qu'ils viennent danser Manu. Ça
2: marche. Tu vas devenir la Tata Janine de Manu.
1: Oui.
2: C'est bien ça.
0: Même Tata Janine, hein, même. Non, vraiment. La seule fois où je l'ai fait, c'était à mon mariage.
2: Oui, t'étais un peu obligé quoi.
1: Ouais, c'est quand que tu renouvelles tes vœux, comme ça on te voit danser à nouveau.
2: Je suis pas sûr de mon mariage.
0: Non, vraiment, c'est la Tata Janine, putain. Sonia est là. Bonjour Sonia.
9: Bonjour Manu, bonjour les Wawins.
0: Bienvenue sur Énergie Sonia. Dans quelle situation t'es pas à l'aise toi?
9: Alors moi c'est quand je dois parler de mes sentiments à quelqu'un qui me plaît. Là par exemple, je t'aime, il est très très difficile à sortir. Dans ces cas-là, ouais.
1: Comme moi.
0: Bah, Lorenza aussi, elle a du mal avec ça.
1: J'ai un peu de mal aussi, j'ai du mal à dire aux gens. Mais enfin, en amitié, ça va.
0: Je me demande même si t'as pas rompu avec des gens des fois parce que t'avais peur d'arriver à un moment à dire je t'aime.
1: Bah, je crois que c'est la peur de l'engagement, ouais. Dès et que voilà. Ça devient un peu trop sérieux, je suis là, ouh là là là là, j'étouffe un peu. Au revoir. Au revoir.
2: J'étouffe. Carrément.
0: T'es en couple, Sonia?
9: Oui.
0: Et tu lui as dit je t'aime à ton mec?
9: Oui, ça a été très long et ça me fait une petite sensation au ventre, etc. C'est vraiment c'est comme si j'étais gênée aussi de le dire.
1: Oh. Ouais. Mais c'est encore plus beau quand tu le dis du coup.
0: Oui, c'est plus important. Mmh.
9: C'est ça.
0: Parce que quelqu'un qui te dit je t'aime au bout de 3 semaines, c'est angoissant aussi. Hein.
1: Oui.
2: Ah, c'est inquiétant.
0: Avec ouais. Avec des noms de chiens. Et que ah oui, prendra comme ça. Chien. Pourquoi tu veux parler du chien qu'on aura?
1: J'avais déjà eu quand même. Est-ce que tu crois que nos bébés ils ressembleront plus à qui entre nous? Et je suis là. Waouh, waouh, waouh.
0: Mais alors des fois, t'es au premier rendez-vous, tu peux paniquer aussi.
1: Oui.
0: Ah bah
1: oui,
0: premier rendez-vous et tu sors une phrase comme. On sera maison ou appartement?
1: Ouais,
0: excuse-moi, je me souviens plus de ton prénom, donc ça va trop vite.
2: T'as des applications, c'est pour où tu mets des photos du mec et de la fille et ça fait le bébé, tu vois ce que ça peut donner. Ne faites pas ça en premier rendez-vous.
0: Merci beaucoup, Sonia, de nous avoir appelés.
9: Merci, bonne journée.
0: Belle journée, il y a Romain qui est là aussi. Bonjour, Romain.
6: Bonjour, Manu, bonjour, les Romains.
0: Romain, dans quelle situation t'es vraiment pas à l'aise?
6: Alors moi, c'est quand on me montre la photo des bébés. En fait, je sais pas trop quoi dire à chaque fois. Du coup, je me sens un peu obligé de dire, oh, il est mignon.
0: Comme tout le monde.
1: Bah oui, c'est très bien. Oui.
0: Romain, alors là, je te rassure, c'est vraiment tout le monde. Je connais personne qui va dire, ah, il est pas dingo d'amour. Ouais. Hein. C'est vrai qu'il ressemble au père, hein, vu que le père est moche. Non, tu fais comme tout le monde, Romain. Tu dis qu'il est beau et puis voilà.
6: C'est ça.
0: Après, ce qui est important, c'est de faire un vrai débrief après avec quelqu'un.
1: Ah,
0: évidemment.
2: On est d'accord.
0: Voilà. Tu vas avec ta femme, tu dis qu'il est beau, t'as le petit cadeau et après en voiture. Putain, ils l'ont raté.
1: Ouais, merde.
2: Quel enfer.
1: Et après, tu dis, mais ça peut changer en grandissant, heureusement. Hein.
0: Bien sûr.
2: Et puis, plus le temps passe, plus ça change pas.
0: Ou alors, il est mignon, puis après, il a changé. Hein.
2: Qu'est-ce qui s'est passé?
0: Pardon. Romain, on te souhaite une belle journée.
6: Bonne journée à vous.
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0: J'ai une question. Est-ce que vous avez vu la vidéo de la nana qui avait pas de bras droit, de main droite?
1: Oh, ah oui, qui s'est arrêté.
0: C'est pas incroyable cette vidéo.
1: Mais ça c'est fou, pardon. Mais...
0: Et je pense que beaucoup de monde a vu cette vidéo. Ça se passe aux États-Unis. Il y a donc un policier qui arrête une nana qui est en voiture. Et il lui dit bonjour madame, je vous ai vu. Pendant que vous conduisiez, vous aviez votre téléphone
1: ouais.
0: Dans la main droite. Et là, elle soulève son bras droit. Et elle a pas de main droite.
6: C'est ça.
0: Elle est amputée de la main.
1: Oui. Et mais il veut pas lâcher, hein.
0: Non, il lâche pas. Il lâche pas.
1: Non.
0: Et il lui fait jurer, hein, qu'elle avait pas le téléphone.
1: Et elle est là, mais enfin, vous êtes débile ou quoi?
0: C'est ça.
1: Je peux pas.
0: Ouais. Alors après, il se disait peut-être qu'il s'est trompé de bras. Il avait l'impression que c'était le bras droit, bras gauche, etc. Mais non. Donc, il a quand même mis une amende, hein.
1: Oui.
0: Mais ça a été retiré après.
1: Ah mais c'est fou.
0: C'est improbable comme histoire. Ouais. Mais le moment où elle lève le bras, il est génial.
1: On s'y attend pas en fait.
0: C'est fou, mais c'est une scène de film.
1: Oui, clairement.
0: C'est vraiment t'es pris. Waouh. Franchement, cette vidéo m'a fait mon week-end. Elle est un peu partout sur Internet. Vous la retrouverez. Alex Warren avec Fever Dream. C'est dans 3 minutes, mais avant ça, allez go. On double votre salaire pour la première fois de la matinée.
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0: Tous les jours, on double votre salaire 2 fois par jour. 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Allez. Dites pas que ça va foirer pour démarrer la semaine.
11: Allô?
0: Allô, bonjour, c'est Vanessa Denza dans le Puy-de-Dôme.
11: Oui.
0: Vanessa, quel est le seul animateur radio qui double ton salaire?
11: C'est Manu sur Énergie.
0: Bah, c'est gagné.
1: Bravo!
11: Oh, génial!
0: Bah oui, génial, Vanessa. Je t'annonce qu'on va te doubler ton salaire.
11: Wow, j'y crois pas.
0: Bah, commencez pas à ne pas y croire, hein. Ça suffit, les gens qui y croient pas.
1: C'est vrai.
11: Merci beaucoup.
0: Ton salaire de 1697 €, on va le multiplier par 2. Ça fait pour toi, écoute bien, 3394 € pour démarrer ce mois de juin.
11: Waouh, Incroyable.
0: Bah non, pas incroyable. C'est ce que je dis à chaque fois. T'as pris ta chance, t'as tenté, et voilà le résultat. 3 394 €. Tu es secrétaire.
11: Oui.
0: Secrétaire d'un grand businessman.
11: Du président de l'université de Clermont.
0: Oh, wow, c'est stylé, ça.
1: Wow. La classe.
0: Mais alors, attends, le président de l'université de Clermont, c'est pas comme un CPE.
11: Pas du tout.
0: Non, il voit pas les élèves.
11: Et il rencontre les étudiants quand même, si.
0: Et c'est pas que si ça se passe mal, c'est pas chez lui qu'il est convoqué.
11: Enfin, on est. Non, pas en premier.
0: D'accord, oui, oui. Oh, voilà. Ah, mince. Donc quand t'es convoqué chez le président, c'est vraiment qu'il y a eu un gros souci.
1: Ouais,
0: quoi.
1: Ça pue, quoi.
11: Ça sent pas bon.
0: Mais alors, que fait le président?
1: Oui.
11: Alors, le président, il dirige l'université de Clermont. C'est 36 000 étudiants sur le site clermontois. Et voilà, c'est une grande université avec 5 sites territoriaux. Ben, nous, dans l'Allier.
1: Oui, mais ça ne répond pas à la question. On ne sait pas ce qu'il fait.
0: Mais non,
1: on sait toujours pas ce qu'il fait.
0: À mon avis, c'est qu'il doit y avoir un peu de politique là-dedans. C'est pas ça qu'on ne sait pas ce qu'il fait.
11: Non, pas du tout. Il prend des décisions.
0: Par exemple, Vanessa, aujourd'hui, on est lundi, c'est le 1er juin.
11: Oui.
0: Qu'est-ce qu'il va faire ce matin en arrivant?
11: Eh ben, il est à Paris. Il est en déplacement, ouais.
0: Quoi, non, il se couille au sol.
11: Pour une audition au ministère.
0: Il va au ministère?
11: Tout à fait.
0: De l'éducation nationale?
11: Tout à fait.
0: Ah oui, donc c'est ça qu'on disait.
1: Là, il bosse, du coup.
11: Bah, il bosse quand même, faut bien lui donner un petit peu de boulot.
0: Mais toi, du coup, t'es à son bureau et t'es à la cool.
11: À la cool, je sais pas, mais oui, je suis à son bureau et du coup.
0: Quand il est pas là, t'es déjà rentré dans le bureau et genre, tu t'assieds à sa chaise et tu mets les pieds sur le bureau en disant, c'est moi la présidente, non?
11: Ah non, j'oserais pas.
0: Oh là là, moi j'oserais. On le ferait tous.
11: Pas du tout.
0: Vanessa, on te double ton salaire, 3 394 €. Bravo à toi.
11: Merci pour tout. Merci Manu et les Wawa. Et puis je vous écoute tous les matins en allant au travail. Donc, merci pour tout.
0: On t'embrasse fort. Belle journée à toi. Et ça peut vous arriver vous aussi. Tous les matins, on double votre salaire. 7h05 et 8h05.
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0: 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Dans quelle situation de la vie vous n'êtes vraiment pas à l'aise? Appelez-nous 0870 42 48. On continue à en discuter avec vous. En fait, on s'aperçoit qu'on a pas mal de trucs en commun quand même.
1: Oui, c'est vrai.
0: Comme moi, j'aime pas danser, donc je suis très mal à l'aise quand quelqu'un vient me chercher à danser. Quand on doit dire je t'aime.
1: Ah ouais.
0: Quand on doit répondre à des compliments. Il y a plein de trucs comme ça. Dans quelle situation vous êtes vraiment pas à l'aise? 0870 42 48. On vous prend au téléphone après Taïk. Et ça, c'est la petite musique qui nous rappelle que dans le monde, il n'y a pas que des moments où on n'est pas à l'aise. Il y a aussi des moments où on est à l'aise. Il y a des moments où on a des bonnes nouvelles, où on vous raconte des belles histoires. Et ben, c'est le moment maintenant. C'est parti. Lorenza.
1: Manu, écoute bien.
0: C'est
1: pour toi, partie. Le tennis, c'est le meilleur sport pour la santé.
0: J'en avais entendu parler.
1: Ah, t'as entendu?
0: Ouais.
1: Ça a été vraiment prouvé et on gagnerait 10 ans d'espérance de vie si on y joue pendant 25 ans.
0: Encore à 25 ans, mais pas mal.
1: Pour ceux qui jouent pas spécialement au tennis, juste après, c'est le badminton.
0: Oula.
1: Il y a le foot aussi, le cyclisme, la natation et la course.
0: Désolé pour Florent, le producteur de l'émission, mais il n'y a pas le ping-pong.
1: Non, c'est pas dans la liste.
13: Mais je pense que c'est biaisé.
1: Ah bon? Alors c'est vraiment...
0: C'est juste toi qui es baisé. Oui. Les bonnes nouvelles du jour, Nico.
14: En Suède, il y a des bus qui roulent grâce au biogaz produit par les déchets alimentaires des habitants.
0: C'est-à-dire?
14: Les déchets alimentaires, c'est tous les restes de nourriture. Ouais. En fait, tu les mets, c'est souvent, t'as les composts ou les trucs comme ça.
0: Oui.
14: Et tu les mets, t'as les entreprises qui récupèrent, ça fait un biogaz et ils s'en servent pour les compagnies de bus.
0: Pas mal ça.
14: Ça très très cool.
1: Ça partout, c'est incroyable.
14: Ils devraient faire ça partout, effectivement. On lance le message.
0: Bien sûr.
1: On se révolte un petit peu.
0: Après, ça pue la merde. Hein. Mais bon.
1: Ah oui,
0: on va tout avoir.
1: C'est exactement ça.
0: Bon, Lucas, c'est un héros, les amis, en France. Okay. C'est un étudiant en médecine. Il a 25 ans. Il a plongé dans la Seine. Et alors, il n'a pas plongé dans la Seine pour dire je plonge dans la Seine. Il a plongé dans la Seine à côté de Paris, à Neuilly, si vous connaissez.
1: Oui.
0: Pour sauver un retraité qui était coincé dans sa voiture.
1: Dans
0: la Seine. En fait, c'est un papy de 75 ans qui s'était trompé de pédale.
1: Oh non.
0: En roulant. Et du coup, il trompe de pédale. Je pense qu'il voulait freiner. Il a accéléré, boum, il est parti, la bagnole est allée dans la Seine.
1: Wow.
0: Mais imaginez la Seine quand même, il y a des vagues, hein. Enfin des vagues, il y a
1: des courants,
0: ça bouge un peu. y a beaucoup de courant, c'est vraiment dangereux. Le mec, l'étudiant, 25 ans, il a plongé, il a récupéré le papy.
1: Incroyable.
0: La voiture du papy, c'était une Porsche.
1: Oh mince.
0: Peut-être qu'il a plongé pour récupérer la bagnole au départ, je sais pas.
13: Bonjour, c'est Richard Gasquet. Pendant les matchs, sur les balles décisives, je ne pense qu'à une seule chose. Manu.
0: C'est pas beau ça alors ?
1: Ah, c'est trop beau.
0: Alors, Richard Gasquet, un des plus grands joueurs de tennis français. Bon, oui, alors, il joue plus maintenant.
1: Joue plus, oui.
0: Il a pris sa retraite, voilà.
1: C'est pas grave.
0: Son gars aussi. Mon fils.
1: Bien sûr.
0: Ils sont tous partis, mais c'était mieux avant. Regarde maintenant.
1: Ben maintenant, on a squamé quand même. Hein. Ouais. Bon, il est plus en rouge, en liste, mais quand même, quelle performance.
14: Il a bien joué.
0: Bon, il squamait incroyable. Bien sûr, ce qui est génial, c'est que personne n'en avait entendu parler avant Roland Garros. Et là, tout le monde dit. C'est vraiment.
1: Un prodige.
0: Exactement.
1: C'est vrai.
14: Un spécialiste.
0: Oui. Mais bien sûr, on parle tous en spécialiste du tennis.
1: Oui.
0: Florent, le producteur.
8: Il a 17 ans. Nous, à 17 ans, je pense pas qu'on faisait Roland Garros.
1: Ah, non. Ça, je peux te dire que non.
0: Allez. Non, on regardait même pas à 17 ans Roland Garros. Continue à parler des situations dans lesquelles on n'est pas très à l'aise. Vous pouvez nous appeler, évidemment. On peut se refaire un petit tour de studio parce qu'il y a beaucoup de situations dans lesquelles on n'est pas à l'aise. Moi, ce week-end, j'étais chez un pote et il y a eu une situation que je pense que tout le monde a connue. Tu te lèves le matin en premier chez quelqu'un d'autre.
1: Ah, bah, en fait, tu sais pas trop quoi faire. Tu sais pas si tout est permis ou non, si tu dois rester dans ta chambre, si tu peux te balader, si.
0: Et moi, j'ai connu un truc, c'est que je savais pas s'il était levé ou pas encore.
1: Ah ouais.
0: Parce qu'en fait, la porte de sa chambre était fermée, mais j'entendais pas de bruit. Il m'avait dit peut-être que j'irais faire du vélo tôt dans la matinée.
14: Ah, donc, du coup, t'es là. Pas là
0: Et ben, et en fait.
1: Bah, t'envoies un message du coup, non?
0: Non, j'ai parlé juste. J'ai fait. T'es là? T'es là?
1: Oh, c'est trop mignon.
0: T'es là?
14: Comme un fils qui appelle maman.
0: Il était pas là.
1: Ah. Oh, et là, tu te sens un peu plus soulagé, je trouve. Là, tu te permets un peu plus de trucs.
0: Voilà, j'étais là, j'étais en caleçon. Ça aussi, c'est un problème. Quand t'es chez quelqu'un, comment tu sors de la chambre? Tu sors en caleçon, tu t'habilles, mais t'es pas encore douché. Enfin, toi, c'est pas
1: évident. Si c'est ton pote-pote, tu peux te permettre, je crois, d'être en caleçon.
0: Oui, c'est un pote-pote, mais bon, c'est pas.
1: Non.
0: C'était pas évident. À gérer. J'ai très mal vécu ce moment. J'avais besoin de vous en parler. On a Stéphanie qui est là au téléphone. Bonjour Stéphanie.
15: Salut Manu, salut les ouin-ouin.
0: Dans quelle situation t'es pas vraiment à l'aise?
15: Alors moi je suis pas du tout à l'aise quand on me chante joyeux anniversaire.
1: Mais c'est tout le monde ça.
0: T'attends la fin de la chanson quoi.
14: Ah c'est trop long. Il y en a qui chantent plus fort que l'autre.
1: Ouais mais tu sais pas si tu dois chanter avec ou pas quand c'est ton propre anniversaire.
0: Tu chantes pas non?
14: Bah non.
1: Bah moi des fois je suis un peu timide et enfin genre je me sens gênée donc je chante avec les gens pour essayer de faire quelque chose.
0: Moi je fais un sourire, je regarde les gens gênés quoi.
14: Merci.
0: Voilà. Et t'as pensé à les serveurs.
8: Moi je fais des doubles voix sur les quand il y a des joyeux anniversaires.
0: C'est-à-dire
8: je chante des autres mélodies pour cumuler. Ouais j'aime bien.
0: Ah tu fais les harmonies. Comme les chanteurs.
14: Mais c'est pas The Voice, mec.
0: Bah oui, mais bon. C'est comme dans les mariages, t'as toujours quelqu'un. Alors maintenant, j'aimerais que vous accueilliez Émilie, qui est la cousine du marié et qui a préparé une petite chanson. Voilà. Allez pour toi, Bernard, cette chanson. Là.
14: Parce qu'elle s'est inscrite en septembre à la chorale. Et donc, je vais montrer à tout le monde.
0: Merci beaucoup, Stéphanie, de nous avoir appelé.
15: À bientôt.
0: Belle journée à toi. Dans quelle situation vous n'êtes pas vraiment à l'aise, Lorenza?
1: Quand j'arrive en avance quelque part. Bon, c'est très rare.
0: Hein. Oui, c'est jamais.
1: Mais franchement, ça arrive, je panique. Je sais pas quoi faire, j'aime pas attendre.
0: Un rendez-vous, par exemple.
1: Ouais. Je sais pas comment je dois me tenir. Est-ce que, du coup, c'est moi qui dois serrer la main, faire la bise? Enfin, c'est horrible. J'ai trop de trucs qui me passent dans la tête.
0: Ah oui, ça fait beaucoup.
1: C'est beaucoup. C'est une charge mentale. C'est pour ça que j'arrive toujours en retard. Hein.
0: Oui, d'accord.
1: Au moins, il y a d'autres gens, il y a d'autres trucs.
0: Voilà. Bonjour à tous. Je fais un petit signe de la main pour tout le monde.
1: Hein.
0: Voilà, bien sûr.
1: Et en plus, je commence par dire, je suis vraiment désolée pour mon retard. Enfin, il y a une conversation qui se lance direct.
0: T'as une routine.
1: Bon, exactement.
0: Et ça te rassure. Ta zone de confort, c'est d'être en retard. Ta zone de confort, c'est de faire chier tous les gens qui t'attendent.
1: Oui.
0: D'accord. Voilà. Carl est avec nous. Bonjour Carl.
16: Bonjour Manu. Bonjour les ouin-ouin.
0: Dans quelle situation de la vie t'es pas vraiment à l'aise?
16: Alors, c'est quand j'entre dans un ascenseur avec des inconnus. C'est le gros blanc. Et on finit tous par regarder nos chaussures, quoi.
0: Mais
16: c'est terrible.
0: Mais je crois qu'il n'y a pas une personne sur Terre qui est à l'aise dans ce moment-là.
1: Mais c'est surtout que t'as l'impression que le temps ne passe pas. Que les étages durent vraiment 5 minutes, quoi.
14: Et quand tu dis bonne journée et que tu descends au même étage que l'autre.
1: Bonne journée.
0: Mais très cool. Même dire bonne journée et que tu descends pas à l'étage, hein, c'est tellement naze.
1: Oui.
0: C'est
14: on souhaite bonne journée alors qu'on se connaît pas, on s'est jamais vu.
0: Non, mais tu prends ton téléphone. Avant, tu regardais tes clés.
1: Ah oui, c'est vrai, et tu les faisais un peu bouger dans ta main.
0: Tu faisais un peu bouger, c'est genre, c'est rigolo, alors tu fais jamais ça dans la vie. Jamais dans la vie, tu prends tes clés, tu les fais bouger, tu dis, oh, c'est incroyable, c'est vraiment rigolo. Non, mais là, tu le fais, voilà. Et maintenant, avec les téléphones, maintenant, c'est vraiment tout le monde sur son téléphone et tu scrolles sur tout et n'importe quoi. Toutes des applications, mais limite, tu vas ouvrir la boussole.
1: Oui.
0: Où est-ce que l'ascenseur, il est au nord-ouest, c'est amusant, ça. C'est absurde. C'est totalement, ce moment dans l'ascenseur, faudrait vraiment quelqu'un invente quelque chose. Peut-être des jeux d'ascenseur, très courts.
1: Oui, c'est vrai. Ou des trucs à lire dans l'ascenseur, parce que des fois, il n'y a rien. Et donc, tu peux pas.
0: Dans les hôtels, tu lis des trucs complètement nuls. Les horaires de la salle de repas.
14: Oui, et puis tu sais que le jeudi de la semaine prochaine, quand tu seras pas là, il y a un concert de jazz dans le hall.
0: C'est pour ça qu'ils mettent des trucs dans les ascenseurs.
14: Ça se trouve, c'est faux.
0: Merci beaucoup, Carl, de nous avoir appelé.
17: Bonne journée.
0: On te souhaite une bonne journée.
17: Merci.
0: Et courage dans l'ascenseur. Bravo à toi de nous avoir appelé, de nous avoir ramené à tout ça.
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0: avec vous et on va vous offrir vos vacances. 2000 euros que vous allez pouvoir dépenser comme vous le voulez pour partir en vacances dans les campings en mer. 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
1: Wow,
2: très cool.
1: C'est trop stylé.
0: Bah, on est pas mal, là.
1: Oh, ouais.
0: Okay. On vous offre ces belles vacances pour vous. Vous nous appelez au 0870 42 48. On va jouer juste après Sound of Legend avec San Francisco. On peut s'écouter quelques messages. Allez, on a le temps. Les messages vocaux que vous nous envoyez sur notre application, parce que je vous rappelle qu'on a aussi une application. C'est l'application Manu sur Énergie. Elle est gratuite. Vous pouvez la télécharger. Vous pouvez nous envoyer des messages vocaux quand vous en avez envie. Allez, on s'en fait quelques-uns.
3: Coucou Manu, elle est ouin ouin. Je voulais juste réagir par rapport à ce qu'avait dit Lorenza sur comment font pour se reconnaître les éléphants dans le miroir. Bah, en fait, on leur colle une gommette sur le front et si avec la trompe il l'enlève en fait sur son front, ça veut dire qu'il s'est reconnu. Et voilà, c'est en fait, sinon il va essayer d'attraper la gommette qu'il y a sur le miroir, alors qu'en fait elle est sur son front.
0: Ok,
1: voilà, oui.
0: Parce que Lorena nous avait expliqué que les éléphants arrivaient à se reconnaître, à reconnaître leur reflet dans le miroir. Ouais. J'avais demandé, mais comment on sait ?
1: J'avais dit que c'était une expérience avec des gommettes, j'avoue, j'avais pas aussi bien l'info que
0: ben là,
1: cette demoiselle.
0: Et ouais. Ben là, j'ai compris.
1: Ah oui. C'est principal.
0: Allez, encore un message ou deux.
4: Salut toute l'équipe. Tout à l'heure, tu parlais de coccinelle, Manu. Donc, moi, j'ai une blague de boomer. C'est deux copines coccinelles qui se rencontrent. Et il y en a une qui fait la tête, qui avait l'air vraiment pas bien. L'autre s'adresse à elle et lui dit, mais qu'est-ce qui t'arrive ? Lui répond, je me suis fait griller. On m'a enlevé tous mes points.
0: Ah, oh, c'est mignon.
2: Elle est mignonne.
0: Plus jamais.
1: Ça m'envoie.
0: Allez, un dernier message, on a le temps encore.
5: Salut les ouin-ouin. Je voudrais revenir sur l'info aléatoire de Lorenza d'hier à propos de la longueur du nez, la longueur du pénis par rapport au nez. Voilà, donc nous on a une expression dans la famille, c'est nez imposant, kiki vaillant.
2: C'est carrément une expression de famille, quoi.
0: Mais tout le monde réagit beaucoup aux infos de Lorenza.
1: Oui, oui, mais je suis contente de voir que ça marque les esprits.
0: Parce que t'avais dit qu'il y avait, c'était quoi ? Il y avait une relation ?
1: Des études japonaises là où ils montrent une relation entre la taille du nez et la taille du kiki, ouais. Effectivement.
2: La kiki vaillant.
0: Nez imposant.
1: Kiki vaillant.
0: Je le prends. 7h37, ça m'a plaisir John sur Énergie avec San Francisco. N'hésitez pas à nous envoyer des messages vocaux, vous aussi. C'est sur notre application, elle est gratuite, vous pouvez la télécharger, iOS, Android, évidemment. C'est l'application Manu sur Énergie.
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0: Il est 7h40 et j'ai hâte de retrouver Vanessa et Jules.
1: Oh,
0: Vanessa,
1: c'est vrai.
0: Bah, c'est les premiers rendez-vous.
1: J'avais oublié.
0: Bah, moi, j'ai pas oublié. Ouais, non. Bah, j'attends ce moment-là depuis vendredi.
1: Ouais, ouais, ouais.
0: Vanessa et Jules, tous les deux, ils ont eu chacun un premier rendez-vous pendant ce week-end. Et c'est deux histoires improbables. Vanessa, c'est sa mère, en fait, qui a rencontré un garçon dans un bus.
1: Ouais.
0: Ils ont discuté. La mère de Vanessa a parlé d'elle au garçon. Elle lui a filé le numéro de sa fille, donc de Vanessa. Il l'a appelé et il devait le voir ce week-end. C'est improbable.
1: Et ils ne se sont jamais vus, même en photo et tout.
0: Rien. Et Jules, il était au Starbucks. Par erreur, il prend le café d'une fille. Elle vient le voir. Il s'excuse. Il lui réoffre un café. Ils commencent à discuter. Ils s'entendent bien. Et lui a proposé de reboire un verre le lendemain.
1: Ouais.
0: Oh, c'est deux histoires de ouf. On va savoir comment ça s'est passé. Ces deux premiers rendez-vous. Dans 5 minutes, ce sera juste après Gims et Jules. Et juste après vous avoir, j'espère, offert vos vacances. Parce qu'on va jouer au meilleur jeu radio du monde, le jeu des 5 mots. On a Guillaume qui est là. Bonjour Guillaume.
8: Salut Manu, salut les ouin-ouin, comment ça va ?
0: Mais bien Guillaume. Et j'espère que toi aussi tu vas bien, que tu vas aller encore mieux dans 5 minutes. Parce qu'on va t'offrir, j'espère, 2000 euros pour partir en vacances dans les campings au mer.
8: Ah bah j'espère.
0: Mais moi aussi j'espère.
1: La semaine dernière on n'était pas fort, mais on part sur une nouvelle semaine, on va tout donner.
0: Alors comment
8: je vais trouver les 5 mots.
0: Comme on part sur une nouvelle semaine et qu'on va tout donner, eh ben, elle a ouvert sa bouche, celle qui va jouer.
1: Ok.
0: Guillaume, tu vas jouer avec Lorenza. J'ai entendu quand t'as dit je vais gagner, je vais trouver les 5 mots. Le but n'est pas de trouver les 5 mots.
1: Un suffit. Hein.
0: Le but, exactement, d'en trouver au moins 1 sur 5. Je vous rappelle les règles du jeu. Lorenza va sortir du studio.
1: Allez.
0: Et je vais te donner 5 mots, Guillaume. Après chaque mot, tu me donnes le premier qui te vient en tête. Ensuite, Lorenza revient. Je fais pareil avec elle. Et dès que vous avez un mot en commun sur 5, c'est gagné. À toi les vacances. Attention, c'est parti. Bonne chance, on joue au jeu des 5 mots. Rayure.
8: Griffure.
0: Princesse.
8: Reine.
0: Paille.
8: Foin.
0: Chewing-gum.
8: Mastiqué.
0: Moniteur.

0: c'est gagné. Attention. Lorenza est de retour. Allez.
1: On compte sur toi.
2: Je
1: compte sur toi, surtout.
2: Oui.
0: Le monde compte sur toi.
2: Oula.
0: Attention, c'est parti. On joue au jeu des cinq mots. Rayure.
2: Voiture.
0: Il avait dit griffure. C'est pas le jeu des rimes.
2: Non.
0: Il reste quatre mots. Princesse.
2: Château.
0: Reine. Paille.
2: Vache.
0: Foin.
2: Ok.
0: Allez. Chewing-gum.
2: Mâché.
0: Ah, c'était pas loin, c'était mastiqué.
2: Oh non.
0: Ouais. Un mot.
2: Oui.
0: Il est au taquet, Guillaume, là, il en peut plus.
2: Ouais, ben, ouais, moi aussi, je suis pas bien.
0: Dernier mot. Moniteur.
2: Ski.
0: Ski, c'est gagné. Oh,
1: youhou, oh, génial, Lorenza.
0: Bravo.
1: Ah là là, génial. Merci Lorenza.
0: Jusqu'au dernier mot. Bien sûr.
1: Grave.
0: Tu crois que PSG
1: qui m'écoute, elle doit être comme une dingue.
0: Et ben voilà. Je crois que PSG à la minute, ils se sont dit non, c'est foutu.
2: C'est ça, on est parti sur pénalty et bim.
1: Ouais.
0: Guillaume. 2000 euros, ouais. 2000 euros que tu vas pouvoir dépenser comme tu le veux pour partir en vacances dans les campings au mer. Il y a plus de 400 campings, 4 étoiles, 5 étoiles partout en France. Bravo à toi.
1: Oh, je suis comme un dingue. Bah, merci Énergie. Oh, super. Bah, continuez comme ça. Franchement, vous êtes géniaux. Vous, tous les matins, je vous écoute. C'est génial.
0: Eh ben, merci à toi d'être là avec nous chaque jour. Et je l'ai 5 mois, évidemment, et reviens demain à la même heure.
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0: trouver Vanessa et Jules qui ont chacun eu un rendez-vous. Vanessa, c'est improbable. C'est la mère de Vanessa qui rencontre quelqu'un dans le bus. Elle se dit qu'il pourrait être bien pour elle. Elle lui donne le numéro de téléphone de sa fille. Il lui a envoyé un message pour aller boire un verre. Et comme la mère de Vanessa l'avait bien vendu,
2: c'est ça.
0: Et ben, elle a dit oui. C'est improbable ce rendez-vous.
2: Cupidon, sa maman, mais moi j'adore. Hein.
0: On va l'avoir au téléphone dans un instant, mais avant ça, c'est Jules qui est là. Bonjour Jules.
5: Salut Manu, salut Wawa.
0: Jules aussi, un premier rendez-vous incroyable. T'étais au Starbucks. Par erreur, tu bois le café d'une Léa.
5: Okay.
0: Elle vient te voir, elle te dit bah c'est mon café. Du coup, tu lui as repayé un café. Vous avez commencé à papoter. Vous étiez plutôt bien entendu. Et c'est elle hein, qui t'a proposé d'aller reboire un café le lendemain.
5: Tout à fait. Donc c'était samedi, ouais.
0: Alors,
5: bah effectivement, on est retourné boire un café au Starbucks.
0: Ah.
5: On a découvert qu'on était tous les deux très très fans du Seigneur des Anneaux.
0: Et puis, excuse-moi, je peux rajouter aussi que vous êtes tous les deux très très riches pour aller boire autant de café au Starbucks.
5: Non, pas vraiment, mais bon, j'avoue, j'aime bien. De temps en temps, j'aime bien.
0: Écoute, et donc vous trouvez un point commun, le Seigneur des Anneaux.
5: C'est ça, on est tous les deux très fans des livres et des films. Donc on se balance plein de refs, ça se passe super bien. À un moment, elle me dit que son personnage préféré, c'est Sauron, qui est en fait le grand méchant de l'histoire. Ça me refroidit un petit peu. Mais bon, rien de grave, quoi. Et mais en fait, elle a passé énormément de temps sur son téléphone portable qu'elle posait face contre table.
2: Oui.
5: Bah du coup, on n'est pas allé plus loin, quoi.
0: Non, alors ça, le téléphone face contre table...
2: Je le veux quand même qu'elle te dise que le méchant c'est genre son pinceau.
0: Après non mais tu peux adorer un méchant dans un film
6: et pas être une mauvaise personne.
0: Voilà. Après on en avait parlé il y a pas longtemps de ça, le téléphone retourné sur la table, ça sent pas.
2: Red flag. Ça.
6: Red flag, ouais.
0: Ah, merde.
5: Exactement.
0: Et alors?
5: Eh ben, je retournerai me tromper de gobelet au Starbucks un peu plus souvent.
2: C'est sa technique, mais non.
0: Non, mais du coup, comment ça s'est fini le rendez-vous?
5: Ben, on s'est dit au revoir et puis en fait, on s'est pas recontacté depuis, donc je pense que ça va gentiment s'arrêter là. Hein.
0: Ah bah ouais.
2: Bon, ok. Bon bah. Écoute,
0: tant pis.
2: Ouais.
0: Comme on dit. Une de perdue.
2: 10 de retrouvée.
0: Non, une de perdue.
2: Ah.
6: Comment dire.
2: T'inquiète, Jules.
0: Bon, c'est pas grave, Jules.
5: Non, pas du tout.
2: En Starbucks, tout est oublié. Hein.
6: Voilà, il va y retourner au Starbucks.
0: Voilà.
6: C'est
0: bon.
6: C'est positif.
0: C'est qui ton personnage préféré dans Le Seigneur des Anneaux?
5: Mon personnage à moi?
0: Ouais.
5: C'est Gimli, le nain.
2: Oh, génial. Bah, tu vois, on peut être que sympathique et génial.
0: Moi, c'est Gandalf, si je peux me permettre.
2: Ah, pas mal. Ah,
0: le chapeau de Gandalf, il ressemble tellement à un plot de signalisation. Je trouve ça génial. Merci beaucoup, Jules, en tout cas, de nous avoir tenus au courant. On te souhaite une belle journée. Étant avec moi, comme ton histoire, c'est une histoire de café. Je t'offre le mug Manu sur énergie.
5: C'est trop sympa.
0: Il est pour toi, raccroche pas. Il y a Vanessa qui est là. Il faut qu'on la retrouve, Vanessa aussi. Bonjour, Vanessa.
3: Salut Manu, salut toute l'équipe.
0: Premier rendez-vous improbable. Ta mère rencontre quelqu'un dans le bus. Elle lui prend elle lui donne ton numéro. Il t'envoie un message et tu dis ok, allons boire un verre. C'est ça, hein?
3: Oui.
0: Raconte-nous. Incroyable.
3: Alors il m'attendait en fait avec une énorme pancarte hein, où il avait écrit Vanessa, la fille d'Isabelle. Déjà.
2: Ah mais oui, parce qu'ils s'étaient jamais vus, donc c'est vrai que pour ça.
3: Mais non, c'était jamais vu, juste par téléphone. Donc bon, j'ai trouvé ça super drôle.
0: Donc Isabelle, c'est ta mère, hein?
3: Comment?
0: Isabelle, c'est ta mère.
3: Oui, Isabelle, d'accord, c'est ma mère.
0: C'est drôle.
3: Mais en fait, ma mère avait oublié quelque chose. Elle avait oublié de me dire qu'il était chauve. Hein, et c'est pas du tout mon style. Hein. Mais pas du tout.
0: On peut aimer les blonds et puis tomber amoureux d'un brun.
3: Exactement. Bon, là,
0: il n'y a pas de blond et pas de brun.
3: Non. Mais comme il était mais vraiment drôle, j'ai zappé très très vite sa calvitie.
0: Ah, ok. Voilà. Et alors,
3: ben ça s'est super bien passé.
0: Vous avez fait quoi? Vous avez bu un verre?
3: On est allé boire un verre, on a beaucoup discuté, on a énormément de points communs. Je pense que ma mère a bien ciblé mon type de garçon.
0: Ok.
3: Et donc en me déposant chez moi, il m'a offert une magnifique boîte de chocolat et une autre pour ma mère.
0: La doublette, il est redoutable celui-là.
3: Mais j'ai trouvé ça super mignon et ça m'a fait craquer. Donc du coup, ben je l'ai embrassé.
0: J'adore. Alors qu'il est chauve. Je sais pas. Non, elle lui a fait un bisou, tu sais, comme Fabien Barthez pendant la Coupe du Monde 98. Et elle lui a dit bon match. Et vous êtes envoyé des messages depuis?
3: Ouais, on s'est envoyé. Alors oui, on s'est envoyé. Bon, pour se remercier de la soirée, mais je pense que voilà. Bon, là, j'ai fait le premier pas, donc j'attends qu'il fasse le deuxième.
2: Oui, t'as bien raison.
3: Je vais pas non plus trop précipiter. Donc j'attends qu'il fasse le deuxième pas. Je pense qu'il va m'envoyer un message parce qu'il a, voilà, bon, on a kiffé tous les deux ce rendez-vous et on a vraiment, on a adoré ce rendez-vous, on a adoré toutes les conversations que l'on a eues. Donc je pense que voilà, il va m'envoyer un message. Je pense.
0: Eh ben écoute, ce qu'on fait, Vanessa, c'est que tu nous tiens au courant parce qu'on peut pas vous laisser comme ça.
3: Ben non.
0: Ben non, évidemment que non. On se tient au courant et tu nous rappelles quand il t'a envoyé un message pour savoir ce que vous allez faire, d'accord?
3: Allez, pas de souci. Vous suivrez l'aventure.
0: Ben évidemment. Ça, j'ai l'impression d'être ton père. Gros bisous Vanessa, on se tient au courant.
3: Merci à vous en tout cas, belle journée.
0: Elle est incroyable ton histoire.
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0: On est champion d'Europe.
2: Oui. C'est le bonheur.
0: Apparemment. Excusez-moi.
2: C'est bien de le rappeler, hein.
0: Bah évidemment. On aurait perdu, on aurait dit ils ont perdu. Mais on a gagné, donc on a gagné. Bien sûr. Shakira arrive, Zao avec MC Solar aussi. On va doubler votre salaire dans quelques secondes. À propos de la Ligue des Champions, vous avez vu les masques de ski sur certains joueurs ou pas du tout?
2: Non.
0: En fait, après leur victoire, il y a eu des joueurs du PSG qui portaient les masques de ski.
2: Ok.
0: Et c'est une raison particulière parce que tout le monde s'est demandé pourquoi ils ont des masques de ski. En fait, ils voulaient éviter des blessures causées par les éclaboussures de champagne. Qui peuvent, assécher la cornée ou abîmer la surface de l'œil. Parce qu'il y en a plusieurs des joueurs qui vont disputer la Coupe du Monde.
2: Oui, bah oui.
0: Donc il fallait
2: C'est bientôt, donc
0: il
2: faut.
0: Il fallait prendre zéro risque.
2: Ah ouais, ok. C'est ouf.
0: C'est pour ça qu'ils avaient des masques de ski. Voilà, si vous vous demandez. Vous n'avez pas halluciné. Il est 8h06, on double votre salaire, c'est parti.
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0: Deux fois par jour, on vous appelle en direct pour doubler votre salaire. C'est tous les matins. La deuxième fois, c'est maintenant. 7h05 et 8h05. Et pour que ça vous arrive, vous envoyez salaire par SMS au 7-10-12. Avant d'écouter Shakira, le téléphone sonne quelque part. C'est peut-être le vôtre.
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0: Oh là là.
10: Oui, allô.
0: Ah non, oh. Tiens, j'en ai eu peur.
2: Oh, l'ascenseur émotionnel.
0: Ah ouais. Je vous savais qu'il y avait le répondeur, bim, non. Allô, bonjour, c'est Sébastien de Montmélian dans Savoie.
10: Oui, c'est ça.
0: Sébastien, quel est le seul animateur radio qui loupe ton salaire?
10: C'est Manu sur Énergie.
0: Bah oui, oui, il vient de se réveiller.
2: Ah oui,
0: oh là, Sébastien, là, j'ai l'impression que... Alors, soit t'es en retard au boulot, soit tu bosses pas aujourd'hui.
10: Non, je suis au boulot, mais c'est l'émotion qui m'attrape.
0: Ah, moi, je croyais vraiment qu'on était en train de te réveiller. Ouais. T'es déjà au boulot? Ah,
10: ouais, je suis déjà au boulot, ouais.
0: Sébastien, je t'annonce qu'on va te doubler ton salaire.
10: Ah, oh, c'est formidable, merci beaucoup.
0: 1747 euros, c'est ton salaire. On va le multiplier par deux, ça va faire 3494 euros pour toi.
10: C'est génial, merci.
0: Tu es... Alors... Tu es mon premier, hein. Je ne connaissais pas ce... Tu es préparateur esthétique auto.
10: Voilà, c'est ça.
0: Tu prépares des voitures.
10: Exactement, donc soit des voitures neuves, que bah, la mettre, la sublimer au maximum pour que quand le client qui l'a acheté vient la récupérer, ou autrement des véhicules d'occasion qu'on remet au plus près de l'état neuf pour les remettre en vente, en fait.
6: Stylé.
0: Ok, mais c'est, en fait, tu passes des produits pour que ça brille, des choses comme ça?
10: Exactement, ouais, du nettoyage, ça part du nettoyage de la carrosserie extérieure jusque le fin fond de la voiture, en fait, pour qu'il retrouve un état sur un véhicule d'occasion, que ça soit le plus près possible du neuf.
0: En fait, comme nous, quand on nettoie notre voiture, mais toi, tu le fais bien.
10: Je le fais différemment, on va dire.
6: C'est gentil.
0: C'est mignon de ça.
2: Mais tu en fait,
0: c'est un peu de la chirurgie esthétique, en fait, pour les voitures.
10: Ouais, voilà, ouais, c'est du, comme on peut entendre des fois du, c'est pas encore à ce niveau-là, comme on peut entendre des fois le detailing.
0: Le quoi?
10: Du detailing, en fait, c'est ouais. Du nettoyage très très approfondi de...
6: C'est à la mode, ouais, le detailing,
10: voilà,
6: c'est
10: voilà,
6: ça.
10: Voilà, exactement.
6: C'est ouais. Que t'as les mecs qui nettoient ouais. Effectivement des voitures et t'as l'impression que c'est du neuf, alors que la voiture, elle est arrivée chez eux toute pourrie.
10: Voilà, exactement.
6: Et t'as les comptes ça. Instagram là-dessus, de mecs qui nettoient des voitures.
0: Mais moi, ah déjà, ouais déjà, voilà, aller passer le cher sur ma voiture, ça me saoule, mais alors le detailing.
10: Wow. Non, mais après, le detailing, c'est encore une étape bien au-dessus de ce que nous, on peut faire aussi, quoi. C'est...
0: Mais une fois que t'as nettoyé ta voiture, tout ça, qu'elle est nickel, tu remontes dedans quand même.
10: On remonte dedans, donc on met des tapis au sol, on protège le véhicule pour que, bah, quand il est neuf, le client pense que, faut qu'il pense que personne n'est allé dedans, quoi, en fait.
6: Ouais, ah, okay.
0: Bah ouais, c'est marrant, c'est quand t'as un truc neuf comme ça, tu fais toujours gaffe au début.
2: Ouais.
0: Et puis après
6: jusqu'à la première frite.
0: La même voiture deux mois après, c'est.
10: Ouais. C'est pas pareil. Moi, après, ça, c'est un budget aussi maintenant d'acheter un véhicule, donc faut en prendre soin, quoi. C'est...
2: T'as bien raison, ça.
6: Il aime son taf, hein.
0: Oh, il est bien. Ah, ouais. Ah, c'est bien. Il te fait passer à l'arrache. Hein.
2: Ah non.
10: C'est des métiers où il faut un minimum de passion.
2: Bah, t'as bien raison.
0: Sébastien, il faut savoir, il donne un prénom à chaque bagnole et quand elle s'en va, il chiale. Donc.
10: On n'est pas encore rendu là, mais on prend du plaisir à essayer.
0: Eh ben, c'est cool de faire son métier avec amour, Sébastien. T'as de la chance.
10: C'est ce qu'il faut.
0: Bravo à toi. Je te double ton salaire, 3494 euros. Ça arrive très vite.
10: Eh ben, merci beaucoup. Merci à vous. Et continuez comme vous êtes vraiment géniaux. C'est une joie de vous écouter tous les matins au travail, en nettoyant mes voitures, la radio dans le local et tout va bien.
0: Putain, c'est beau.
2: Oh, c'est beau.
0: J'ai envie d'aller nettoyer les bagnoles avec toi.
10: Ça va bien, avec grand plaisir.
0: Sébastien, on te souhaite une belle journée et vous aussi, ça peut vous arriver tous les matins. On double votre salaire, vous envoyez salaire par SMS au 7-10-12. Ça se passe à 7h05 et 8h05.
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0: tout de suite, on s'apprend les choses les uns les autres. Voici comme chaque matin les infos aléatoires du monde. Allez Nico.
1: Il y a une étude qui a montré qu'un café servi dans une tasse plus lourde, il paraît souvent meilleur pour le cerveau.
2: Ah c'est vrai, t'as raison. Moi quand j'ai une grosse tasse, et genre j'ai l'impression que c'est un très bon café.
1: Ouais, t'as l'impression que c'est meilleure qualité. Ouais. Alors que ton café il est peut-être moins bon.
3: C'est marrant. Ça, plus truc.
2: Et tu vois dans les petits gobelets de merde que t'as dans les stations service et tout, t'as l'impression que c'est un peu du jus de chaussette.
1: On les embrasse.
2: Mais
0: parce que t'as l'impression que la qualité de la tasse va influer sur la qualité du café.
1: Exactement.
0: Voilà. On se fait vraiment avoir de tous les côtés.
1: Dans les nazes.
0: Ah c'est beau. Lorenz a une info.
2: Eh ben l'ordre de naissance influence notre caractère.
0: C'est-à-dire ?
2: C'est très très très léger, mais selon si tu as des frères et sœurs, si t'es né en premier, en deuxième, en troisième, ton caractère change. Les derniers, généralement, ils sont plus foufous, plus sociables, et les premiers, plus sérieux, plus organisés.
0: Et parce que souvent, les parents, le premier, on fait hyper gaffe.
2: C'est ça.
0: Après, tu t'aperçois qu'en fait, tu peux être un peu à la cool.
2: Bah, tu lâches les cheveux. Ouais,
0: voilà, donc le deuxième, un peu plus cool, puis alors le troisième, va vivre dans la jungle, tu verras.
2: C'est ça. Je vous laisse deviner qui je suis.
0: Ah, toi, t'es la dernière de la dernière, toi.
2: Exactement.
0: Ah oui, clairement, bien sûr. Une girafe, la girafe, vous savez, c'est mon animal préféré.
2: Oui.
1: Ouais, ouais.
0: La girafe, elle peut lécher ses propres...
2: Oula, c'est coquin ?
0: Non. Est-ce qu'elle peut lécher ses propres quoi, d'après vous ?
1: Des pattes ?
0: Ses propres pattes ? Non, elle peut pas lécher ses propres pattes.
2: Ses propres... C'est sur la tête ?
0: Oui.
2: Ses yeux ? C'est un peu bizarre, horrible
0: non,
2: même.
0: C'est pas ses yeux.
1: Les narines ?
0: Ses oreilles.
2: Wow ! Oh là là !
1: C'est balèze, coton-tige.
0: C'est pas stylé, ça ? Sans bouger comme ça, c'est elle sort sa langue et flac, elle lèche les oreilles.
1: C'est stylé sur une girafe, quoi.
2: Pas sur ton
1: collègue.
0: franchement, si quelqu'un arrivait à le faire, tu fais waouh.
1: Je suis une girafe.
0: Tu te rends compte si t'avais une langue qui peut te permettre de faire ça au restaurant. Putain, tu m'as piqué les frites dans l'assiette d'à côté. Flao. Je rêve décidément d'être une girafe.
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0: Excusez-moi, c'est Nico Skilly.
2: La classe.
0: Voilà. The Voice, c'était la finale sur TF1 et c'est Lady O de la team de Florent Pagny qui a gagné. Bravo. J'avoue que j'ai pas suivi cette année.
2: Bah moi non plus. Pareil. Et enfin, comme on en parlait, ça s'est passé à une vitesse. J'ai l'impression que ça a duré 2 semaines.
0: Ben moi aussi. Voilà. C'était notre critique de The Voice. Vraiment, ne manquez pas celle de l'année prochaine, hein, parce que vraiment, on est les meilleurs du monde. Une question simple. Qu'est-ce que vous avez fait de pas joli ce week-end? Quel a été le moment où vous avez dit, oh, c'est pas terrible ce que je fais, mais c'est pas grave. Quel a été votre péché ce week-end? On continue à vous prendre au téléphone. C'est une petite tradition qu'on fait de temps en temps le lundi. 0 870 42 48. On va démarrer avec Nelly. Bienvenue sur Energy Nelly.
5: Salut Manu, salut les Wawa.
0: Nelly, confie-toi. Qu'est-ce que t'as fait de pas joli?
5: Eh ben écoute, moi ce week-end, j'ai regardé le profil LinkedIn de mon ex parce que je sais qu'il aura une notification comme quoi j'ai consulté son profil.
0: Mais alors du coup, tu fais ça pourquoi? Pour qu'il sache que tu l'as regardé?
5: Mais oui.
0: Oui, mais pourquoi?
5: Mais parce que c'est terminé, mais moi j'ai envie qu'il sache et lui rappeler que je suis encore là, quoi, tu vois, qu'il se dise, ah tiens, elle m'a encore su consulter, le profil, elle a pas complètement décroché, tout ça, quoi.
0: Oui, mais est-ce que t'as envie de le récupérer?
5: Ben oui, j'aimerais bien.
0: Ah, ben c'est pas un péché alors, c'est que t'as été le voir en espérant qu'il regarde ton
5: profil.
0: Ben
5: lui, il a rompu, lui, il veut plus de contact, quoi.
0: Donc, c'est que t'as pas cicatrisé, quoi.
5: Ah ben non. Donc je me dis, bon, petite piqûre de rappel, coucou, je suis là.
2: Facebook.
0: C'est le genre de truc, en fait, tu te crées de l'espoir.
2: Oui.
0: Et c'est jamais très très bon. Mais ça, c'est le temps. Et c'est le temps qui fera son travail.
1: Il fait fuir aussi, l'espoir. Attention.
2: S'il a demandé un contact, ça, c'est. Bah, il faut pas faire ça.
0: Faut être patient, faut attendre parfois, faut.
2: Rencontrer quelqu'un d'autre aussi.
0: Aussi, ça peut être utile, effectivement.
2: Mais et reste tapis dans l'ombre, Nelly.
0: Et laisse. Tapis dans l'ombre. Tu fais. C'est quoi? Comme un sniper en camouflage. Oui. Tac.
1: T'attends qu'il se sépare.
2: Et même bloque-le, parce que comme ça, tu vas lui manquer, il aura pas, accès à ton profil, et là, il va sûrement te recontacter.
0: Le fameux, suis-moi, je te fuis. Suis-moi, je te suis. Bien sûr. Il y en a qui sont restés camouflés comme ça pendant des années aussi. Mais bon. Oui. On t'embrasse, Nelly, et merci beaucoup de nous avoir appelés. Quel a été votre péché ce week-end, Nico?
1: Moi, c'était la fête des mères. Bah, hier, oui. Et j'ai fait faire un dessin à ma belle-fille pour ma compagne. Comme ça faisait un peu. Ça lui a fait très plaisir, mais ça faisait un peu cadeau gratos, quoi, tu vois.
0: Bah non, bah c'est bien.
1: Oui, mais comme ça, moi, effectivement, j'ai fait un cadeau gratos, tu vois, j'ai pas dépensé.
2: C'est...
1: Mais
2: non, après, c'est pas ta mère, hein.
0: Bah oui, c'est ta copine.
1: Donc, oui, mais c'est ma copine, mais c'est quand même la mère de mon bébé qui a un mois et demi, donc tu vois, effectivement, j'aurais pu faire quelque chose, quoi.
2: Mais alors, tant mieux, ça. Oui.
1: Tant mieux si ça passe.
2: Non, parce que oui, c'est vrai.
0: Tu parlais, effectivement, de, parce que sa fille qu'elle a eu avant, et j'avais zappé ça, que vous aviez un bébé ensemble qui a un mois et demi. T'es un salopard.
1: Un détail, ouais.
0: T'es un salopard. J'avais zappé ça. Oui, effectivement, pardon. C'est comme ça.
1: Voilà, j'ai eu week-end.
0: C'est vrai que t'aurais pu lui offrir un truc pour l'année.
2: Des fleurs au moins.
0: Tu lui avais offert un truc pour la naissance ou pas?
1: Pour la naissance, ouais, un bijou. Ouais. On a tous les deux acheté la même bague. Ah. En fait, elle m'a fait aussi un cadeau de naissance et on a acheté sans le savoir la même bague.
0: Et pour la fête des mères, c'est sa première fête des mères de votre enfant.
2: T'aurais pu.
1: L'année prochaine. Je sais pas, ça tombe chaque année.
0: On a Frédéric qui est là. Bonjour Frédéric.
3: Bonjour Manu, bonjour les ouin-ouin.
0: Quel a été ton péché ce week-end?
3: Alors moi, vendredi soir, c'était la communion de ma petite sœur et j'ai mangé un gros morceau de pâte à sucre sur le gâteau avant même qu'elle puisse le découper.
0: C'est le morceau où il y a le goût.
2: C'est pas sympa du tout.
0: Il y a des choses sur lesquelles à un moment, c'est chacun pour sa gueule.
1: Ouais. Franchement, la trace de doigt dans le gâteau, tu dis, c'est pas ouf.
0: Oh, est-ce que c'est vraiment important?
2: Bah oui. Elle va songer.
0: Ça se voyait ou pas?
3: Pas trop trop, je l'ai fait sur l'arrière du gâteau.
0: Et c'est marrant de se dire ça quand même, hein. Oui. C'est que pour la communion de ta sœur, quand même, il n'y a plus aucun respect, on est d'accord, hein, Frédéric.
3: On est d'accord.
0: On est d'accord,
3: aucun problème.
0: Non,
3: c'est
0: pas vrai.
3: J'avais faim.
0: Oui, non, ça se tient pas non plus, ça.
2: Non,
0: Frédéric essaye de faire le malin, mais en fait, non, ça marche pas.
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0: Il y a un truc qu'on fait t'entendre dans l'émission, c'est en fait dire son âge sans dire son âge. Vous savez, je suis à l'âge où. Et ben, j'en ai trouvé quelques-uns de nouveaux sur Internet.
2: Vas-y.
0: Je voulais vous les donner. Je suis à l'âge où ma stagiaire me vouvoie.
2: Ah, ça y est. Tu prends un coup de vieux, hein.
0: Ouais.
1: Bonjour madame.
0: Et des fois, tu dis à la stagiaire, tu peux me tutoyer. Non, mais je vais vous vouvoyer.
2: Non, j'arrive pas. Ok.
0: Un autre, je suis à l'âge où on me laisse la place dans les transports en commun.
2: Oh, c'est le début de la fin, ça.
1: Dur.
0: Ça, c'est...
1: Ça, c'est un petit coup, ça. Derrière la nuque.
2: C'est sûr, ça.
1: Et la personne insiste. Si, allez-y.
2: Vous êtes sûr?
0: Mais oui. Là, c'est la lumière au bout du bus, elle est arrivée, là. C'est arrêt de demander, là.
2: C'est ça.
0: Je suis à l'âge où on m'offre des produits anti-rides en échantillon à la caisse d'une parfumerie. Je pense qu'on est content et en même temps vexé.
2: Oui,
0: on est content d'avoir un truc gratuit.
2: C'est ça.
0: Et en même temps, c'est un peu vexé d'avoir
2: c'est
0: ça.
2: C'est là en mode, allez. Voilà.
0: Alors, avant, on nous offrait des échantillons de rouge à lèvres, j'imagine.
2: C'est ça.
0: Et ben non. Maintenant, c'est les anti-rides. Je suis à l'âge où mon petit frère de 10 ans m'a demandé, c'est quoi la série Friends?
2: Oh.
0: Bah oui.
2: Allez.
1: Ouais, forcément.
0: Et non, mais on se rend pas compte, mais c'est les années 90 quand même.
2: Ouais, je sais, mais pour moi, c'est une entité fantastique.
1: Il t'explique que c'est génial, du coup, tu mates un épisode avec lui, puis il dit, mais c'est de la merde.
2: Ouais.
1: Tu peux pas dire ça.
2: Ça a mal vieilli, hein.
0: Alors, moi, j'ai connu la série Friends.
2: Ouais,
0: mais je trouve quand même que ça a mal vieilli.
1: Oh, ouais, tu trouvais ça vieux, toi, à l'époque déjà.
0: Bah, putain, les fringues, maintenant, c'est
2: bah, justement,
0: regarder,
2: hein. Elles sont grave à la mode, les fringues de Friends.
0: À la mode de quoi?
2: Bah, à la mode, là.
1: Ah. Bah non, t'as déjà vu un mec avec une chemisette trois fois trop grande pour lui?
2: Bah oui, franchement, oui, c'est même les fringues de Jennifer Aniston, toutes les meufs portent.
0: Avec le jean qui t'arrive au nombril, là
2: Bah oui, oui, franchement, c'est grave la mode.
0: Quand t'es trop fan de la série.
2: Non, c'est juste que vous connaissez pas la mode.
1: C'est grave à la mode, mais qu'il le fait pas, tu vois.
2: C'est ça le pire.
0: Bah t'es pas à la mode de Friends.
2: Bah j'ai des fringues de comme Rachel dans la série.
0: Où?
2: Bah je les porte, mais peut-être que vous les voyez pas, mais j'ai des jeans qui ressemblent de ouf à ce qu'elle portait. Vous connaissez rien à la mode.
0: Cette phrase, elle est géniale.
2: C'est vrai.
0: C'est comme quand tout le monde est contre toi, tu fais non mais vous ne connaissez rien à la mode. Voilà, c'est comme ça. Je suis à l'âge où j'ai connu les numéros de téléphone fixe qui ne commençaient pas par un zéro.
1: Ah parfois tu vois ça, ouais.
0: Moi j'ai

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1: Je suis à l'âge où
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1: On est le matin, j'ai les sondages, on appelle ça les sondages du matin. 6% des femmes disent que leur partenaire est tellement paresseux qu'il ne ferme même pas ça. Qu'il ferme même pas quoi, Lorenzo?
4: Un placard?
1: C'est pas un placard.
5: Le tube de dentifrice?
1: C'est pas mal, mais ouais, c'est pas ça. Bien. C'est encore, en fait, c'est encore plus flemmard que ça. Plus que le tube de dentifrice, c'est assez incroyable.
4: La planche de toilette? La cuvette, pardon?
1: Non, non, non. 6% des femmes disent que leur partenaire est tellement paresseux qu'il ne ferme pas ça. Nico?
6: Le robinet?
1: Non.
6: Non?
1: En fait, c'est un truc, on n'utilise jamais, pense à fermer les. Non, ça, on le fait automatiquement, en fait.
6: C'est pas un sachet?
1: C'est pas un sachet.
5: On l'utilise au travail?
1: Oui, on peut l'utiliser au travail, mais chez soi aussi.
4: C'est de la papeterie?
1: C'est de la papeterie.
4: Un stylo?
1: Non, c'était les ciseaux.
4: Oh. Non, mais là, c'est le niveau ultime, quoi.
1: Ah, mais j'avais dit. 6% des femmes disent que leur partenaire est tellement paresseux que les ciseaux, il s'en sert. Il les laisse ouverts parce qu'il a la flemme de les refermer. Honnêtement, c'est nul. Ouais. Là, pour moi, on est sur de l'art. 44% des gens pensent qu'ils sont meilleurs pour ça quand ils ont bu.
4: Ah,
1: Lorenza.
4: Parler anglais.
1: Ah, c'est pas con, mais c'est pas ça.
4: Ok.
1: Nico.
5: C'est la cuisine?
1: C'est pas la cuisine, non. Putain, quand t'as bu la cuisine, oula. Florent.
5: Danser?
1: C'est pas danser, mais on n'est pas loin.
4: Il faut quelqu'un?
1: Non, pas du tout.
4: Ok.
1: Non, non, c'est artistique.
6: Ah.
1: Ouais. Danser. Nico?
6: Chanter?
1: Chanter. Ouais. Tu te rends compte, quasiment une personne sur deux dit qu'elle est meilleure quand elle a bu au chant.
6: Alors qu'il suffit de regarder. Bah ouais, voilà, il suffit de regarder les vidéos le lendemain, tu te dis, ah, effectivement, pas meilleur.
1: Mais tu la regardes pas, c'est pour ça qu'il n'y a pas de vidéo au karaoké, t'as raison. Non, mais le karaoké,
4: c'est vrai qu'on voit personne.
5: Ouais, ça capte pas, ça capte jamais.
1: Honnêtement, un karaoké qui ne sert pas d'alcool, je serais curieux de voir. L'alcool est à consommer avec modération. Le karaoké aussi. 12% des gens disent qu'ils n'achèteraient pas une maison avec ça. Si la maison, elle a ça, il ne l'achèterait pas. Si elle a quoi, Florent, notre producteur?
5: Une cheminée?
1: C'est pas une cheminée. Nico?
6: C'est dans le jardin?
1: Non, c'est à l'intérieur.
4: Ah, j'allais dire un vis-à-vis.
1: Non, non, c'est pas un vis-à-vis, ça n'a pas de rapport avec l'extérieur de la maison.
4: Ok.
1: C'est vraiment la maison en elle-même.
5: Un grenier?
1: C'est pas loin d'un grenier, mais c'est encore plus bas qu'un grenier. En fait, c'est un étage.
6: Ah bon?
1: 12% des gens n'achèteront pas une maison qu'à un étage.
5: Ah, ils veulent du plein pied.
1: Oui, c'est ça.
4: Ah, moi, j'aime pas.
1: Attends, qu'on va Florian bouffer un agent immobilier ce matin. Bon, ils veulent du plein pied. Bah, je vais trouver du plein pied, moi, tu vas voir.
5: La loi Carrez.
1: Et ben, c'est con. Mais pour moi, une maison de plein pied qui n'a pas d'étage, c'est pas une maison.
4: Oh, je suis d'accord.
1: C'est un container.
6: J'avoue que la mienne, elle est comme ça et j'ai l'impression que c'est un grand appartement, tu vois.
1: Voilà.
6: Mais c'est pas vraiment une maison.
1: Ben oui, je suis. Non, il faut
4: un étage.
1: Il faut, ouais. Pour une maison, il faut un
4: escalier.
1: Il faut
4: pouvoir. Ouais.
5: Mais ça, c'est des gens qui pensent futur. Ils disent comme ça, quand je serai plus vieux, j'aurai pas d'escalier, j'ai pas besoin de monter, la chambre est déjà en bas.
4: Oh, bah là, ouais. Bah c'est triste, hein.
1: Bah c'est triste, il y a 30 ans, tu te dis, je pense à quand j'en aurai 80, quoi. Toi, ça,
4: c'est
1: triste
4: ou non?
1: À ce moment-là, commence à bouffer de la purée, mec. Hein. Enfin,
4: la salade, ouais.
6: Il nous a flingué le moral.
1: Florent, le producteur de l'émission, vieux avant d'être vieux.
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1: Je suis à l'âge où? On donne pas son âge, mais on le fait comprendre avec cette petite phrase. Je suis à l'âge où? On vous prend au téléphone, avance un petit tour le studio. Je suis à l'âge où? Lorenza?
4: Je suis à l'âge où je pense congeler mes ovocytes.
1: Alors, on est sur du lourd là.
6: C'est un sujet sérieux.
4: Non, okay. Mais voilà, j'y
1: alors,
4: pense.
1: Alors on va reprendre.
4: Oui.
1: Ok, donc les ovocytes.
4: Oui. Pour avoir des bébés.
1: Oui. Mais donc c'est pas les ovules.
4: Bah c'est un peu ça en fait. Hein. C'est ce que tu congèles vraiment pour pouvoir tomber enceinte au cas où plus tard quoi.
1: Mais au plus tard, tu peux encore tomber enceinte.
4: Oui, mais en fait, je suis stressée. Vu que mon âge avance, là, j'ai peur.
1: T'as 33 ans?
4: Bah, pas encore, d'ailleurs.
1: Oui, bah, 32.
4: Dans 32 semaines, Manu.
1: Bah, ça
4: oui,
1: va.
4: Oui, je sais, mais là, j'ai encore personne. Je commence un peu à paniquer. Et du coup, j'y pense.
1: Ouais, mais imagine, tu congèles.
4: Oui.
1: Et le but, après, c'est quoi?
4: Bah, c'est que si je suis encore toute seule plus tard, je puisse avoir des enfants, quoi. Si j'ai plus...
1: Mais comment? Tant pis.
4: Parce que je suis en ménopause, si je peux plus en avoir, parce que au fur et à mesure que tu vis, ben t'en as de moins en moins,
1: oui.
4: Ils sont efficaces.
1: Mais après,
4: et donc
1: une fois
4: au moins,
1: qu'il est
4: là, tu feras des gens, des

0: bonne santé, quoi. Je pourrais d'office avoir.
1: Les congés, c'est-à-dire que quoi? C'est ensuite on récupère.
0: C'est
1: avec...
0: ça.
1: Avec le spermatozoïde d'un homme,
0: oui,
1: avec qui tu serais.
0: Ouais, c'est
1: on
0: ça.
1: On met les deux ensemble et on te les remet en toi.
0: Exactement.
1: Waouh.
0: Wow.
1: C'est du boulot. Ah ouais, bon, on va tout faire pour te faire trouver quelqu'un avant. Hein.
0: Bah oui, bah, justement. Je compte sur vous.
1: Oh là là.
2: C'est une manière de le dire.
0: Après, c'est joyeux mais, quand même. Enfin, hein, ouais, juste au cas où mais, ça,
1: ah bah
0: ça
1: oui,
0: rassure beaucoup de femmes. Donc
1: moi,
0: voilà.
1: moi, je suis à l'âge où je pense me faire congeler moi directement. Hein.
0: tu vois,
1: donc je suis après
0: chacun
1: toi.
0: Son hein. Truc. Ouais,
2: chacun son. Fais pas ça, ils vont t'oublier au congélateur.
1: Chacun son délire. Moi, je parlerai à ces homocytes. Alors, vous êtes là depuis combien de temps? Je suis à l'âge où Florent, nos producteurs.
3: Ben moi, je suis à l'âge où je fais des remarques de tonton gênant à mes neveux.
1: Ah,
3: oh à chaque là fois, là. Je le vois, je fais. Alors, il a une petite chérie ou quoi?
1: Oh non!
3: Ah, je sais, mais oui.
1: Mais t'as pas l'âge de faire ça!
3: Mais non,
0: c'est ça qui est bizarre!
3: Oui, mais la dernière fois,
1: t'as
3: je me
1: 31,
3: suis.
1: T'as 31, non?
3: Ouais.
2: T'as pas l'âge, mais t'as l'intonation de le faire, en tout cas.
3: Ben oui! Et je me
1: alors,
3: suis surpris.
1: Chérie, là.
3: Je me suis surpris en train de lui dire, puis je me suis dit, non, tu peux pas faire ça.
1: Je sais ce que t'as.
3: Ah.
1: C'est un syndrome.
0: C'est un syndrome, ouais.
1: Syndrome Laurent Romeshko. C'est que t'es pas vieux. Mais pourtant, tu fais une émission
0: oui,
1: de vieux.
0: Oui.
3: C'est le syndrome Cyril Ferraud aussi, c'est le même.
1: Ah, un peu ouais, moins,
2: un peu moins, ouais.
1: Oui, aussi, t'as un peu ce truc-là.
0: Ouais.
1: C'est que c'est pas normal.
3: Ouais, c'est vrai.
2: Il y a un problème d'espace-temps, c'est retour vers le futur. T'es avec nous, mais tu devrais pas être dans
0: cette
2: époque.
0: C'est étonnant, des fois.
1: Et tu sais, quand tu fais ta remarque gênante, tu le sais ou pas,
3: ouais, bah,
1: pas.
3: La dernière fois, c'est ma sœur qui m'a dit, c'est hyper gênant ce que tu viens de faire. Et après, là, je l'ai refait et je me suis moi-même censuré. Je me suis dit, non, ne va pas au bout.
0: Ah, oh, c'est beau ça.
1: Ça, c'est bien ça.
0: Au moins, tu t'en rends compte, quoi.
1: Ouais, mais vite, hein, faut faire vite.
0: Ouais.
1: Parce qu'après, tu seras, une fois que t'es ton gênant, je pense que tu restes ton gênant toute ta vie.
0: C'est ouais, trop tard.
1: On a Camille qui est avec nous au téléphone. Bonjour Camille.
4: Salut l'équipe, comment ça va?
1: Mais on est bien, écoute, on a un tonton gênant, on en a une qui veut faire congeler ses ovocytes, non, vraiment on est bien aujourd'hui. Tu vois ce que je veux dire? C'est vraiment, nous on est un équilibre totalement précaire.
4: Non, c'est pas mal.
1: On est totalement dysfonctionnel, mais.
0: Mais c'est beau.
1: Mais on est là.
0: Oui.
1: Voilà, si tu, pour répondre à ta question, comment ça va? Ça va bien, Camille. Et toi, comment tu vas?
4: Eh ben, moi ça va.
1: La vie va bien?
4: Ça va bien, très bien. Tout le soleil en ce moment, donc ça va.
1: Ah, bah écoute, t'habites dans quel coin?
4: Je suis en banlieue parisienne.
1: D'accord, bon, petit soleil quoi, là ça commence à se rafraîchir.
4: Voilà, voilà c'est ça.
1: Très bien, 8h53, tu vas partir au boulot?
4: Exactement.
1: Ben voilà, tranquille.
2: On est vraiment à l'âge où on parle de météo quoi.
1: Ah ouais,
2: qu'est-ce que ça se court un peu.
1: Qu'est-ce que tu fais comme travail, Camille?
4: Je travaille dans l'audiovisuel.
1: Oh,
0: ah,
1: un peu comme nous, on est collègues.
2: Ok.
4: Ben, finalement, oui.
1: Ben alors, tu fais quoi dans l'audiovisuel?
4: Dans la production.
1: Oh, tu produis des films, des séries, des émissions?
4: Non, je produis plus du contenu digital.
1: Ok, d'accord.
0: Cool.
1: Mais alors, quoi comme contenu digital?
0: Ouais, t'es mystérieuse, là.
4: Pour les réseaux sociaux, plus.
1: Oui, d'accord, on s'en doute. Mais on est.
2: Mais qui?
1: Non, mais attends, on congèle nos ovocytes, mais on sait ce que c'est que les réseaux sociaux digitales. Tu fais quoi? Tu bosses avec des gens ou toi-même t'es influenceuse? Enfin, c'est quoi le.
4: Non, je suis pas influenceuse, là.
1: D'accord.
4: Mais non, c'est plus la vulgarisation scientifique.
0: Oh, c'est stylé ça.
1: Et t'as un compte où tu fais de la vulgarisation scientifique?
4: Non, c'est pas. Bah, je suis pas là pour. C'est pas moi qui le fais, mais j'aide à la production, oui.
1: T'aides à faire les vidéos en fait, à produire les vidéos.
4: Exactement.
1: C'est stylé ça.
2: Ah, ouais.
1: C'est le genre de vidéo, c'est un peu comme les recettes de cuisine, tu regardes jusqu'au bout.
0: Ouais, un peu.
1: Et après,
0: parce que ça te captive
1: ouais,
0: en fait.
1: Et souvent, c'est le genre de vidéo que t'envoies à quelqu'un.
0: Oui.
1: Ma femme, elle m'envoie plein de vidéos comme ça.
2: Regarde, c'est fou.
1: Tu le savais?
0: Ouais.
1: C'est dingue. Le monde est incroyable. Et elle se pose 1000 questions sur le monde. Tu vois, c'est ça, les planètes. Tu te rends compte, les dinosaures?
0: Oui. J'adore.
1: Voilà. Et ben maintenant, je sais à cause de qui c'est, à cause de Camille. Voilà. T'es à l'âge ou quoi, toi, Camille?
4: Moi, je suis à l'âge où je choisis mes baskets en fonction de leur semelle.
1: Ah, oui.
0: C'est une folie, ça.
2: Mais je vous avais dit, moi, que j'étais allé en pharmacie, justement, pour voir tout ce qui est chiole, etc., les Mephisto, tout ça.
1: Oh, putain, oh, c'est dur, ça. Ouais, non, là, c'est plus les semelles, c'est carrément la chaussure que t'achètes par rapport à ça.
2: Mais elles ont des bonnes semelles.
1: Parce que...
4: Ah, ouais.
1: Et en fait, c'est parce que tu marches beaucoup la journée ou c'est juste que t'as envie d'être très confort?
4: Non, mais le confort avant tout, là, on m'adore.
1: Voilà. Et à un moment, t'arrives à l'âge où le confort passe devant l'esthétique.
4: Exactement.
1: Et ben voilà. Sois la bienvenue parmi nous, Camille.
4: Bah, merci.
1: On t'en prie, t'inquiète pas. L'étape d'après, c'est t'as mal au dos. T'inquiète. Ça va aller. On t'embrasse, Camille.
4: Au revoir.
1: Gros bisous et merci de nous avoir appelés. Alors c'est bon. Alors. Gros bisous. Tu sais quoi, raccroche pas, je vais t'offrir le mug Manu sur énergie.
4: Ah, trop sympa,
1: merci. Ben voilà, genre, bienvenue.
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1: 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L'info du week-end, évidemment, c'est le PSG qui est devenu champion d'Europe pour la deuxième fois consécutive. Et alors, attention, si vous êtes fan de basket, il y a aussi une info.
6: Et
1: bah, la finale.
6: Paris.
1: La finale de la NBA cette année. Alors, j'y connais pas grand chose en basket, mais Lorenza est dingo.
6: Ah, ça, c'est la finale NBA, c'est les Spurs contre les Knicks. Donc, c'est New York.
1: Exactement.
6: Et il y a Wemby. Il y a notre Wemby national.
1: C'est le seul truc que je sais, c'est que il y a Victor Wembanyama qui est aux Spurs et qui a donc participé à la finale.
6: Est-ce que c'est pas fou, là?
1: Il mesure, Wembanyama, il mesure 2m24.
2: Elle est très
6: grande.
1: Dans les supermarchés, lui, il prend pas le truc qu'il y a au-dessus. Il va juste vérifier s'il n'y a pas un truc dans le plafond.
6: Oui, non, mais
2: il passe au-dessus des rayons. Hein.
6: Mais tu devrais voir quoi, il marque des paniers.
1: J'ai déjà vu
6: les images. On dirait qu'il fait pas des. Il se met sur la pointe des pieds, il fait brouf.
1: Oui,
2: c'est facile pour lui.
1: Mais moi, je me dis, il va se casser la gueule en fait.
6: Non,
1: mais c'est vrai, t'as raison, des fois que c'est un pantin, c'est.
2: Ça fait géant.
1: Mais oui.
2: Géant qui marche sur des échasses.
6: Non, mais il est trop fort. Moi, je suis pour eux, mais non. Vraiment, je suis. Enfin, allez les gars.
1: Il y a un Français, donc si on gagne, enfin s'il gagne,
6: évidemment.
1: Je dirais on gagne.
6: Mais tu vois, oui, évidemment. C'est sûr,
2: maillot.
6: Mais il mérite.
1: Alors attention, il chausse aussi du 55. Hein.
2: T'imagines les traces de pas à la plage.
6: Bah, ça, c'est sur mesure, ça, les chaussures.
1: À la piscine, au pédiluve, en fait, il fait un pont. Mettez vos pieds dedans, je peux pas.
6: C'est
1: ça ne rentre pas dans le pédiluve, mes pieds. C'est incroyable. Qu'est-ce qu'on a d'autre dans les infos? Bon, la météo, si vous en aviez de la chaleur, vous le savez, c'est la bonne nouvelle. Cette semaine, les températures vont baisser. On va perdre entre 10 et 15 degrés dans certaines régions.
6: Couvrez-vous, hein.
1: On n'en demandait pas tant, en fait.
2: Non, mais juste 2-3 degrés, ça va. Hein.
1: C'est fou, hein. C'est tout ou rien en ce moment.
6: Oui, c'est vrai.
1: C'est à l'image du monde. C'est tout ou rien. Qu'est-ce qu'on a d'autre? Ah! Tu parlais de plage tout à l'heure, Lorenza, il y a 2 minutes. J'ai la mode à la plage cette année.
6: C'est quoi?
1: D'après vous, quel est le vêtement qui revient à la mode cette année, apparemment, qui va être tendance?
6: Le pareo.
1: J'ai même lu, ils disent top tendance. Non, c'est pas le pareo.
2: C'est hommes et femmes confondus?
1: Non, c'est pour les hommes.
6: C'est un accessoire?
1: Ah non, c'est à la plage, non, c'est plus qu'un accessoire.
3: Le slip de bain?
1: Le slip de bain.
2: Oh yes.
1: Le slip de bain.
2: L'Italie.
1: Celui de Beckham. Il revient, mais apparemment ce serait, alors je cite, top tendance.
2: C'est vintage.
6: Ah ouais.
1: Bah, je sais pas si c'est vintage, justement, là c'est le retour du slip de bain. Je sais pas si je.
2: Toi, t'irais pas?
1: Non.
2: Alors moi j'ai déjà fait, c'est vrai que ça sert un peu, on a peur que ça sorte de chaque côté quoi.
1: Alors voilà, il y a un peu ça aussi, le côté si t'écartes un peu trop, pouf, t'as les.
6: Ah top.
1: Bah oui, t'as les
2: trucs qui sortent.
1: Voilà. Et puis il y en a, je sais pas comment ils font, et on a l'impression qu'ils sont extrêmement bien membrés.
3: Ouais.
1: En slip de bain. Et moi non.
2: C'est fou, on sait pas comment ils font.
3: Oui, c'est au tout point.
2: On sait pas comment ils font.
1: Ouais, moi c'est un peu. Alors que eux, c'est. Toi, c'est.
6: Ouais.
1: Tu vois qu'il y a le dinosaure là.
2: C'est qu'on n'est pas tous égaux quoi.
1: Mais tu crois qu'il n'y a pas une triche? Vraiment?
6: Ils vont pas mettre du rembourrage.
1: Ah merde. Alors vraiment, c'est un problème pour moi.
6: Ah,
2: désolé.
1: Non, mais parce que moi, je me mets dans l'eau froide. Donc c'est bien tout petit, c'est pour ça.
6: Bien sûr, oui.
2: Bon, short de bain pour ça cette année en tout cas.
1: Short de bain, on est tous égaux. Il n'y a pas un truc qui dépasse, genre. C'est très bien comme ça. Vive les shorts de bain. Voilà. Pour moi, c'est pour mon cousin.
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1: On a une PlayStation 5. La PlayStation 5 Slim à vous offrir. Elle va peut-être aller chez Alexandra ce matin. Bonjour Alexandra.
8: Bonjour Manu, salut les Wang.
1: Sois la bienvenue parmi nous Alexandra, tu as un petit accent.
8: Oui, j'habite à côté de Toulouse.
1: Fais-toi plaisir Alexandra. À Toulouse, il fait beau, il fait bon. Et en plus à Toulouse, tu vas peut-être repartir avec une PS5. On est bien non?
8: Oh oui.
1: On joue comme chaque matin, on fait tourner les jeux. Et ce matin, on va jouer au jeu des 3 indices. Tu vas pas être seul Alexandra, tu vas jouer avec Nico.
2: Allez, trop bien.
1: Je rappelle les règles de ce jeu. Tu vas devoir deviner des mots, Alexandra. Donc, faut être bien concentré. Pour y arriver, tu vas être aidé par Nico. Il te donnera à chaque fois 3 indices pour découvrir le mot à trouver. À chaque fois, il connaît pas les mots. Il découvre le mot. Il y a un chrono de 10 secondes qui démarre. Et il a ces 10 secondes pour te donner 3 indices qui te feront découvrir le mot. Ok, Alexandra?
8: Ok.
1: Il y a 5 mots. Tu dois en découvrir 3 sur 5 pour gagner. Tu peux le faire. You can do it. Do kannst du. Ah putain, mais Nazanel allemand, c'est un.
6: C'est un enfer.
1: C'est un enfer. Pourquoi je me jette là-dedans? Pardon, je suis désolé. Alexandra, Trois mots à trouver, c'est parti. Nico, concentre-toi. Voici le premier mot. 10 secondes, 3 indices pour faire découvrir à Alexandra ce mot.
2: Locomotion, roue, selle.
4: Moto, vélo, VTT.
1: Oui, vélo.
4: Allez.
3: Yes.
1: On est bien, ça démarre. Attention, on enchaîne. Deuxième mot, 10 secondes, 3 indices pour faire découvrir à Alexandra ce mot.
2: Eau, vin, contenant.
4: Bouteille.
1: Oui.
3: Allez, oh,
1: mais ça trace ça, ça,
2: on est bon, hein. Alors,
1: attention, on la sent la PS5. Il reste 3 mots, il faut en découvrir au moins un sur les 3. 10 secondes, 3 indices pour faire découvrir ce troisième mot, Nico.
2: P, mot, autre. Ah mince.
4: Cool, je sais pas.
1: Non, c'était prout.
2: Eh ouais, sur le P, j'étais sur P, pas
4: ah,
2: T.
4: Ouais. Ah ouais.
1: Mais Alexandra, elle a pas une seconde imaginé que t'étais là-dessus.
2: Bah non, non. Moi non plus.
1: C'est pas grave. Il reste 2 mots. Il faut au moins en trouver un sur les 2.
4: Allez.
1: Attention, c'est parti. 10 secondes, 3 indices pour faire découvrir à Alexandra ce mot.
2: Bague, brillant, cher.
4: Diamant.
1: Diamant, oui, c'est gagné.
4: Allez.
1: Et ben voilà!
4: Ah ben super Nico, on fait une bonne équipe.
2: Trop bien.
1: Alexandra, c'est gagné, la PlayStation 5 Slim, elle est pour toi. Voilà, boum, c'est terminé.
4: Incroyable!
1: Et tu peux être heureuse, on t'embrasse fort.
4: Merci encore, bonne journée.
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1: Alors, c'est vrai que c'est plus cool, mais non, on arrête les changements de nom maintenant. Elle est revenue, hein, Christine and the Queens. Hein.
6: Ah oui, c'est vrai.
1: Oui, ça y est, elle a,
6: oui.
1: Elle a fait tout un chemin pour revenir à la case départ.
6: Ok.
1: Quoi. Et voilà, et c'est son anniversaire aujourd'hui. 9h23, on continue à parler de son âge, sans dire son âge. Je suis à l'âge où... Et vous faites une sorte de petit bilan de votre vie et vous démarrez. 0-870-42-48. On peut se refaire encore un petit tour du studio. Je suis à l'âge où... Nico, pardon.
2: Moi, je suis à l'âge où j'économise pour m'acheter une remorque.
1: Ah oui.
2: Ouais. Tu vois, j'ai ma voiture, j'ai fait installer une boule derrière, un petit attelage là. Et je me dis qu'une remorque, tu vois, pour aller par exemple à la déchetterie, mettre d'autres choses dedans, etc., c'est pas mal.
1: Mais tu fais pas déjà à l'âge où t'achètes pour avoir une voiture 6 places?
2: Ah ben si, il va falloir, mais je suis pas à l'âge où j'ai suffisamment d'argent pour acheter une voiture 6 places.
1: Oui, mais tu vas être à l'âge où pour emmener toute ta famille en vacances, il faudra plus une voiture qu'une remorque, toi.
6: Mais ils iront dans la remorque.
1: Ouais, je pense pas.
2: C'est-à-dire que ça coûte quand même beaucoup plus cher une voiture 6 places, et pour l'instant, on prend les deux voitures, quoi.
1: Mais enfin, c'est compliqué, parce que si la remorque, tu mélanges tout, au lieu d'aller à la déchetterie avec je sais pas quoi, tu mets les enfants dedans, ça va être compliqué.
6: Attention.
2: C'est con,
6: attention.
2: Où est-ce que je les mets?
1: Ah oui. Ouais. C'est dans quel bac, tu vois, c'est pas évident.
2: On sait pas, on nous dit pas.
1: Non, bien sûr. Donc pour l'instant, la priorité, c'est la remorque.
2: Bah ouais, ça y est, je regarde la remorque sur internet. Ouais.
6: Ok.
1: D'accord. Je regarde des camping-cars, donc. Non, j'en achèterai pas.
6: Ah, c'est juste tu regardes.
1: Je les regarde.
6: Comme ça quand on s'imagine devant les agences immobilières quel appart on va acheter, quoi.
1: Parce que l'idée de partir, genre un week-end ou une semaine en camping-car, commence à faire son petit chemin. Et donc, du coup, je regarde les camping-cars.
6: Ok.
1: Je regarde comment on est dedans. Il y en a, putain.
6: Franchement, c'est du luxe.
1: Mais là,
2: et c'est là des voitures dedans.
1: Non, mais là, j'ai peur de les conduire, ceux-là. Les trop gros. C'est un camion quand même, le truc.
2: Ouais, mais il y a des caméras partout, je crois. Ça se conduit plutôt bien.
1: Ouais, j'ai les caméras sur ma bagnole, ça m'empêche pas de prendre les poteaux quand je tourne. Donc,
2: c'est vrai que t'es pas le meilleur.
1: Non, je suis pas. Mais c'est un vrai truc, hein. Quand tu commences à t'intéresser au camping-car, c'est.
6: J'ai pas envie de tomber dedans maintenant, mais.
1: Non, mais tu verras un jour peut-être.
3: Ceux qui grossissent sur les côtés pour gagner des mètres carrés.
1: Ah, mais ça, c'est au-dessus, ça. Ça, c'est encore. C'est un niveau au-dessus, ça. En fait, t'as les comme des ailes qui se déplacent.
6: Ouais. Ah bon?
1: Mais oui. Okay. Ça te fait plus grand, quoi.
6: Ah ouais, ok.
1: Ah non, c'est impressionnant, les camping-cars.
6: C'est un vrai délire, apparemment.
1: Le camping-car, il y a un vrai truc. Mais il y a des forums, hein.
6: Ah oui,
3: c'est long du camping-car.
2: Ah mais attends, les camping-caristes et tout, c'est un vrai domaine, un vrai univers.
1: C'est un peuple, hein.
2: Non mais sans vanne, t'as des applications effectivement et tu peux te retrouver.
1: Mais
2: les camping-caristes sur les airs et tout.
1: Mais tous les ans, ils se retrouvent.
6: C'est
1: comme un peu comme au camping, hein.
2: Et okay. ils comparent leur camping-car.
1: Bien sûr, évidemment. Mais moi j'ai le nombre de gens, tu sais où ça se faisait beaucoup aux États-Unis à un moment, t'avais les stars qui montraient leur maison.
6: Oui. Ouais.
1: Et ben là, les gens ils montrent leur camping-car.
6: C'est un camping-car tour, quoi.
1: C'est exactement.
6: OK.
1: Ah vraiment, tu veux tu te régales.
6: Oui. Bah je suis contente de pas en être lente.
1: Je suis à l'âge où je fais ça. Aurore est avec nous au téléphone. Bonjour Aurore.
10: Salut, ouais, ouais.
1: Bienvenue sur Énergie. Aurore, t'es à l'âge ou quoi, toi?
10: Alors moi, je suis à l'âge où je suis contente quand une soirée se termine à 21h.
2: C'est très tôt quand même, 21h.
1: Bah, tu sais quoi, je pense que t'es au même âge que le mec qui a décidé que le match de foot du PSG, ce serait à 18h.
10: C'est ça, exactement.
1: Voilà, et moi, honnêtement, j'ai bien aimé ce
6: moi aussi.
1: Le concept du match à 18h.
6: Parce qu'au final, j'ai bien fait la fête, mais je suis rentrée pas trop tard chez moi.
1: Et ben non, et nous, on a mangé des pizzas à la fin.
6: Oui, voilà.
1: Et on n'était pas stressés de regarder en même temps la pizza, le truc.
6: C'est trop bien.
1: J'aime beaucoup ce concept, en tout cas.
6: Merci à vous.
1: Merci, absolument. Merci à la personne qui s'en est occupée. Belle journée à toi, Aurore. Merci de nous avoir appelés.
10: Merci à vous aussi.
1: Gros bisous, belle semaine. Je suis à l'âge où, Lorenza?
6: Je suis à l'âge où, quand j'organise une soirée, on me demande si les enfants ou les bébés peuvent venir.
1: Ah oui, autour de toi, forcément. Ça commence...
6: Ah ça, c'est forcément, hein, ouais.
1: Et alors?
6: Bah non. Non, ah je rigole. Non, mais non, j'adore les enfants, évidemment. En vrai, ça dépend quelle soirée. Mais oui, non, ça dépend si c'est genre, ça va être festif. Je préfère prévenir, quoi.
1: D'accord.
6: En mode, attention.
2: Le problème, c'est ce qu'ils font chez toi, souvent, les enfants de tes potes.
6: C'est ça.
2: C'est-à-dire qu'ils les surveillent pas les mains, c'est qu'est-ce qu'ils foutent dans la chambre?
6: Oui.
2: Tu vois?
6: Et en fait, t'entends crier à l'étage, et t'es là, mais qu'est-ce qu'ils font?
1: J'ai une vraie question.
6: Ouais.
1: Quand vous avez une soirée comme ça, et qu'il y a des gens, en fait, qui amènent avec des enfants, et puis qui commencent à être un peu tard, et que les enfants sont fatigués. Oui. Est-ce que vous dites, ils peuvent dormir sur mon lit?
6: Ah oui, bien sûr. Moi, oui. Avec plaisir, même.
1: Ça me fait chier.
6: Ah bah, mais pourquoi?
2: Parce que c'est ton lit.
1: Parce que c'est mon lit.
6: Ah ouais. Oui, mais
2: toi,
6: bon,
2: en revanche, j'ai envie d'aller te coucher dans ton lit.
1: Non, mais parce qu'en plus, si j'ai un moment, j'ai envie d'aller me coucher, bah, je peux pas, quoi.
2: Ah, bah, oui, mais...
1: Et puis l'enfant, je sais pas, s'il bave sur mon oreiller, tout ça, bah, toi.
6: Bah, tu changes les draps après.
1: Ah non, l'enfant... pas le soir.
2: L'enfant qui veut partir, en plus, souvent, c'est un peu le prétexte, quoi. Donc là, tu sais que s'il dort, c'est pas lui qui va presser les parents pour rentrer.
1: Bah mais oui.
3: Sinon, hein, comme quand tu fais dans les fêtes de famille, tu mets deux chaises face à face, bam, ça fait un mini-lit pour l'enfant, c'est parfait.
1: Tu fais ça dans tes fêtes de famille, toi?
6: Attends, mais je connais pas ça.
3: Vous avez été crevé dans les fêtes de famille, tu t'endormais et tu mettais deux chaises face à face, et bam.
6: Vous n'avez
1: aucun respect pour les enfants dans votre famille.
6: Non, je connais personne qui fait ça.
2: Tiens, allez, dors sur une chaise.
1: C'est génial.
2: C'est bien, ça.
1: Et papy, il faut qu'il s'asseye. Mais il n'y a plus de place. Tu le mets par terre à côté du chien.
6: C'est fou.
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1: Et c'est le moment maintenant de notre petite récré. C'est le jeu de Florent, le producteur de l'émission.
6: Oui.
1: Tous les jours, il nous fait rêver. Avec un jeu différent, qui a rapport avec un truc d'actu, un truc qui se passe dans le monde. On a Amandine qui est avec nous au téléphone. Bonjour Amandine.
13: Bonjour Manu, bonjour les Wawa.
1: Sois la bienvenue dans notre écran de 9h32. C'est le moment de jouer ensemble. J'ai hâte de savoir de quoi il va s'agir aujourd'hui.
3: Eh bien hier, c'était la fête des mères.
1: Effectivement.
3: Et voilà. Et du coup, pour rendre hommage à toutes les mamans, je vais vous poser des questions et je vais vous faire deviner en fait des mamans célèbres.
1: Okay. La réponse, c'est une maman célèbre.
3: Exactement. Et on va apprendre des petites choses, bien sûr.
1: Ah, évidemment, bien sûr. On apprend toujours des petites choses.
3: Et
1: avec
3: oui,
1: vous,
3: bien sûr.
1: C'est croustillant.
3: On va commencer avec Amandine.
1: Allez.
3: Alors,
13: oui.
3: Amandine, pendant tout le mois de décembre 2021, cette maman a engagé un pianiste professionnel qui venait réveiller ses enfants North, Saint, Chicago et Psalm avec des musiques de Noël.
1: Un Chicago, un pianiste qui venait tous les matins.
3: Exactement.
6: Moi, je sais.
1: Ça sent les Kardashians, ça.
6: Ah,
3: une maman qui a un enfant qui s'appelle North, ouais.
6: Oui.
3: Exactement,
6: ah, c'est ça. Fort, hein,
3: c'est les Kardashians, ouais.
1: Ah, mais je me dis qu'il pourrait avoir assez d'argent et assez de temps, ouais, à dépenser là-dedans.
3: Kim Kardashian faisait venir un pianiste pour réveiller ses enfants avec des musiques de Noël. Et il faut savoir que le pianiste en question était, c'était un lauréat d'un Grammy Award.
6: C'est une dinguerie.
3: Tout le mois de décembre.
1: C'est tout. Je pense que le mec au début, il dit non. Ensuite, elle lui dit, quel est votre prix? Il lui a donné un prix. Elle a accepté. Il a dit, ok, je viens.
6: Parfait.
3: Lorenza. Dans son jardin, cette maman a acheté deux ruches avec 80 000 abeilles pour faire du miel pour ses deux filles, Blue Ivy et Rumi.
6: Ah, c'est Beyoncé.
3: Exactement. Beyoncé a acheté des ruches.
1: Juste pour faire du miel pour ses enfants.
3: Ouais, en fait. Vas-y.
6: Non, mais je connais pas les infos, mais je connais juste les prénoms des enfants de ça. Donc ça m'aide, en fait.
3: En fait, elle produit des centaines de pots et elle en fait manger à ses filles pour les désensibiliser aux allergies au pollen.
1: Oh,
6: c'est
1: ouais,
6: très bien.
1: Ouais,
6: c'est fou.
1: Mes voisins, ils ont des ruches, hein, chez eux.
6: La chance. Mmh.
1: Bah oui. Il y a un apiculteur qui s'en occupe et puis il s'en occupe, il récupère du miel et puis eux, les voisins, ils ont du miel.
6: Et t'as du miel gratos?
1: Et bah si j'en demande, ils peuvent m'enfiler.
6: C'est trop
2: c'est
6: bien
2: mal, ça.
1: Bah ouais. Alors.
6: Putain.
1: Alors tranquille quoi.
6: Ouais, tes voisins sont mieux que les miens.
1: Bah. Bah donc c'est compliqué d'avoir des ruches dans son appart.
6: C'est vrai, c'est très compliqué.
3: Nico, Elle a été mariée, cette maman a été mariée avec ses deux frères et elle a eu un fils avec César qu'ils ont appelé Césarion.
1: Attends, avec ses deux frères. Ah non, ah ouais, elle a été mariée avec deux frères, pas ses deux frères.
3: Si. Cette maman a été mariée avec ses deux frères et elle a eu un fils avec César.
2: C'est une mère qui est en prison ?
3: Avec César. Maman qui a eu un fils avec César.
1: Ah, à l'époque.
6: Eh oui.
3: Bien sûr.
2: Ah, Cléopâtre.
3: Exactement.
6: Oui.
1: Mais Cléopâtre, elle s'est mariée avec ses frères.
3: À 18 ans, elle a épousé son frère de 10 ans pour régner sur l'Égypte. Et, en même temps, elle est devenue la maîtresse de Jules César.
1: Son,
3: et
1: en fait, son frère de 10 ans.
3: Exactement. Et après la mort de son premier donc frère à la guerre, elle a épousé son autre frère de 12 ans. Et au final, elle l'a fait empoisonner pour placer son fils sur le trône.
6: C'était le bordel à l'époque, hein.
2: Waouh. Pas de cadeau à Noël, hein.
6: Heureusement que ça va mieux, actuellement.
1: Cléopâtre, tiens, le seul truc bien qu'elle ait fait, c'est la colle, quoi.
3: Ah ouais, non, c'est chaud, Cléopâtre. Hein.
6: Waouh.
1: Ah oui, oui. Les mamans célèbres.
3: Manu, on la surnomme la Queen of the Pop. Toi, t'aimes bien la vanner. Alors, il faut savoir qu'elle est brontophone. Et elle a avoué aussi que son meilleur coup, c'était John Fitzgerald Kennedy Jr.
1: Alors, je vois qui c'est, mais brontophone, c'est quoi?
3: Eh ben, alors, c'est qui déjà?
1: Alors c'est Madonna.
3: Exactement, c'est Madonna. Et en fait, brontophone, c'est la peur de l'orage. Et avant chaque concert en plein air, en fait, il faut savoir qu'elle consulte les plusieurs météorologues pour être certaine qu'un orage ne viendra pas perturber son concert.
6: J'avais entendu ça. Ouais.
2: Elle se met à chialer sur scène parce qu'elle l'orage.
1: Mais si y en a un, du coup, qu'est-ce qu'elle fait?
6: Elle a déjà reporté. Hein. Ouais.
1: Non.
6: Si.
1: Waouh.
6: Ouais, c'est une dinguerie, ouais.
1: Et c'est pas mal.
3: J'ai une dernière pour Amandine.
1: Allez, Amandine, attention, c'est à toi.
3: C'est une ex Spy Girl. Et en fait, il faut savoir que chez elle, elle a un seau entier rempli des dentelés de ses quatre enfants qu'elle refuse de jeter.
1: Oh, c'est angoissant.
3: Mariée avec un footballeur.
1: Ah oui, c'est connu.
6: C'est quand même.
1: Footballeur.
6: Amandine. Ça commence par un V.
2: Ouais, par Vic.
1: Victoria Ronaldo.
6: Ah, bien évidemment. Mais non, non,
1: non, c'est une blague, Amandine.
11: Bah oui, oui, j'ai bien compris.
1: Victoria.
11: Beckham.
6: Ouais.
1: Ouais.
3: Elle garde un seau avec toutes les dents de ses enfants.
6: Ça me
3: Les gens de sa famille lui ont conseillé de faire un collier avec.
6: Ah, mais.
1: Non, rien ne va. Rien ne va. C'est, ouais. Ah non, le seau dedans. En plus, t'imagines, tu te plantes, tu penses que c'est le seau KFC, tu prends le seau dedans.
6: Ah, ça me dégoûte.
1: Rien ne va. Merci beaucoup pour ces belles histoires de maman. Et bonne fête à toutes les mères, en retard avec ce beau jeu qui nous a fait rêver.
6: Bien sûr.
1: Amandine, je vais t'offrir le mug Manu sur Énergie. Je te rajoute le t-shirt Manu sur Énergie aussi.
11: Ah, c'est gentil, merci beaucoup.
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1: Continue à parler de notre week-end et des choses pas jolies qu'on a faites pendant le week-end. J'ai fait un truc pas ouf.
6: Ah, qu'est-ce que t'as fait?
1: Pas grave, mais pas ouf. J'ai pris le train et au moment où je m'assieds dans le train, il y a la voix de la SNCF, hein, une dame, une contrôleuse, j'imagine, qui parle et qui explique que pour que les gens puissent mettre tous leurs valises, donc les grosses valises, il faut qu'on mette nos petites valises
6: en dessous du siège.
1: Sous le siège.
6: Ouais.
1: Et j'ai pas bougé pour aller prendre ma petite valise.
6: Oh là là là là. Donc t'as pris, ça se trouve, quelqu'un avec une grosse valise était en détresse.
1: Franchement, la mienne, je l'ai mise derrière, sous un truc. Il y aurait pas eu de place pour une grosse, ça aurait pas changé la grosse valise. Et en plus, j'avais mon sac à dos déjà. J'avais un petit sac à dos avec mon ordinateur.
6: Ça, tu le mets au-dessus alors?
1: Et non, je l'ai mis en dessous justement. Oh, vous me jugez là?
6: Pas bien.
2: Bah ouais, c'est pas ouf.
6: Ah oui, petite tape sur les doigts.
1: Wow.
2: Alors, ça mérite pas d'amende, mais.
1: J'aide toujours les gens quand ils doivent sortir leur grosse valise.
6: Ah bon? Ça rattrape pas, hein.
2: Vraiment?
1: Putain, c'est dur quand même. Non, mais c'est.
2: Heureusement que Lorenzo, elle contrôle pas. Putain, dans les trains.
1: J'ai pas un droit à l'erreur, moi. Wow. Oh la vache!
6: C'est rien.
1: Florence est avec nous. Bonjour, Florence.
16: Salut Manu, salut les wawa.
1: Bienvenue sur Énergie Florence, on partage nos petits péchés le week-end, on t'écoute.
16: Alors moi, samedi, je devais ouvrir ma boutique à 14h et en fait, je l'ai ouverte à 14h30 parce que je voulais absolument finir mon replay de PK Express.
1: C'est marrant ça, parce qu'un replay, le but, le principe, c'est que tu peux le commencer,
6: quand
1: l'arrêter
6: tu veux,
1: quand tu veux.
6: Ouais, c'est ça. Bah, oui.
16: Mais j'étais à fond dedans, je voulais trop.
2: T'as envie de bosser, Florence.
1: Alors, quand tu dis ta boutique, c'est ta boutique à toi ou c'est la boutique dans laquelle tu travailles?
16: On l'a en associé, mais l'associé n'est pas au courant.
1: Ah,
6: bon. Là, il l'est.
1: Ah, oui, maintenant, oui.
2: Il va l'être. Hein.
1: C'est une boutique de quoi?
16: De fleurs.
1: Bon.
6: Ça va.
1: Ça va.
2: C'était que la fête des mères ce week-end. Ah. Parce qu'on s'en branle les fleurs.
1: Putain. Vous étiez ouvert dimanche?
16: Bah oui, en plus, donc bon, ça rattrape mon retard de 30 minutes.
6: Ouais, bien sûr, bien sûr.
2: Ça va, je vous demain, je peux ouvrir plus tard.
6: Non, mais s'auto-rassure.
1: Les fleuristes, le jour de la fête des mères, c'est, je vous vois, hein, c'est... Ouais.
6: C'est ça bombarde, hein.
1: Vous êtes à la fin de votre vie, quoi.
6: Mais en même temps, ça chiffre aussi, hein, ah, on oui. peut se dire ça.
1: Ah là, on fait les chiffres.
6: Là,
1: Florence, est-ce que c'est quoi le meilleur jour de l'année pour acheter des fleurs?
16: La fête des mères, c'est plutôt pas mal. La Saint-Valentin, ça marche bien.
1: Ah, oui, ouais. Puis la Saint-Valentin, il y a toujours deux. Il y a toujours pour la femme et la maîtresse.
2: Non.
16: Ça, c'est secret professionnel, je ne dirai rien.
1: On a eu tellement d'histoires comme ça qu'on nous raconte à chaque fois à la Saint-Valentin. T'en as eu toi aussi?
16: Oh, bah oui.
1: Oh là, et. Oui. Mais le mec vient, il achète vraiment deux différents, quoi. Et tu le sais pourquoi c'est les deux?
16: Oh, bah, pas spécialement. Il y a ceux qui achètent exactement les mêmes aussi. Hein.
6: Enfin, c'est encore plus bon.
1: Mettez deux étiquettes à ma chérie.
16: Pour juger notre commerce.
1: Écoute, ouais.
2: Ah oui, toi, tu vends.
1: Bah oui, c'est ça. Bah, tu vois,
6: c'est vraiment pas trompe
1: le
6: pigeon.
1: Florence, mais ça pourrait être un bon slogan pour les fleuristes, hein. Vous voulez nous aider, tromper votre femme.
16: Hein. J'en parlais à l'associé.
1: Pardon, c'était une vanne. On t'embrasse, Florence, merci de nous avoir appelé.
16: Bonne journée.
1: Belle journée à toi. Il y a Marilyn qui est là. Bonjour, Marilyn.
14: Bonjour, Manu. Bonjour, les bois. Ouais.
1: Toi aussi, tu as pêché ce week-end, Marilyn?
14: Eh oui, j'ai pêché.
1: Qu'est-ce que t'as fait?
14: Je suis restée en pyjama tout le week-end parce que j'avais la flemme de m'habiller.
1: Mais alors, attends, t'es restée chez toi ou t'as bougé dehors?
14: Ah non, je suis restée chez moi quand même.
6: Ça va.
1: T'es restée en pyjama, donc de quoi? Du vendredi soir au dimanche soir au lundi matin?
14: Oh, ouais, presque.
1: C'est pas mal, ça. J'ai fait une fois dans ma vie.
6: Et alors
1: honnêtement, c'est une vraie expérience à faire une fois dans votre vie.
6: Je crois que je l'ai fait un peu malade, moi, mais ouais. Ben,
1: moi, j'étais pas malade, mais j'avais vraiment envie de rien faire, de rien foutre. Je suis resté quasiment au lit tout le week-end.
6: Oula! Ouais, ah oui.
1: Beaucoup, hein. À un moment, tu bascules dans le, je vais le faire.
6: Ouais, en fait, une fois que ça fait longtemps, tu te dis, bon, autant rester tout le week-end, quoi.
2: C'est marrant, tu parles comme si c'était une mission, quoi.
6: Ouais, je vais faire.
1: Mais c'est un peu ça. Le dimanche, quand t'es là, est-ce que je vais faire un truc? Non, mec. Ma mission, effectivement, mon défi, c'est de rester au lit jusqu'au lundi matin.
3: Mais quand tu t'es relevé après deux jours, tes jambes, elles étaient pas genre hyper.
1: J'ai un mois de rééducation. Merci Marilyn de nous avoir appelé.
14: Merci à vous.
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1: Elle a fait trois stades de France ce week-end, Aya Nakamura.
6: La queen.
1: J'ai l'impression que ça va plutôt pas mal pour elle.
6: Ah oui.
1: Et elle a présenté même le maillot du PSG à deux étoiles pendant un des concerts.
6: Oh, je l'ai vu. Ouais. La classe, elle l'a reçu et tout, la chance.
1: Putain.
6: Ah, quelle femme.
1: Ah, quelle femme, comme tu dis.
6: Ah ouais.
1: Ah ouais. On veut faire un petit verre.
6: Allez. C'est vrai que c'était
1: les discussions de comptoir. 9h56, on va s'en aller, mais on n'est pas encore parti. Et pour lancer cette journée, on a le titre qui va vous lancer dans un bon mood. Et on a aussi Pierre avec nous au téléphone. Bonjour Pierre.
19: Bonjour.
1: Oula, on t'entend pas bien Pierre.
19: Tu m'entends?
1: Ah ben là je t'entends. Ah là oui, tu vois.
19: Vous allez bien?
1: Mais on est bien, on est heureux, on est content. Franchement, on est bien. Voilà. Il y a un peu de frais dans l'air et on se dit tiens, ça va, c'est pas encore la fin du monde, donc on est content. Et voilà. Et on reprend la semaine. Tu nous appelles d'où?
19: Je vous appelle. Moi, je travaille à Saint-Malo.
1: Oh, c'est bien Saint-Malo.
19: Et par contre, j'habite à Rennes. Donc là, je viens juste d'arriver au travail.
1: Rennes, Saint-Malo, il y a combien de kilomètres?
19: 80. Je mets un petit 3/4 d'heure.
6: Ça va, en vrai?
1: 3/4 d'heure pour 80 kilomètres? Ah oui, tu vas.
19: Ouais, non,
1: tu sais où sont les radars, quoi.
19: Ouais, exactement.
1: Avec non, c'est pas avec modération.
6: Prudence,
1: pardon, c'est ça, non, évidemment. Non. Très bien, et tu fais quoi?
19: Du coup, moi, je suis pizzaïolo.
1: Oh.
19: Du coup, j'ai monté ça avec mon ancien patron, avec qui ça avait bien matché, et voilà. Je vais rentrer à Saint-Malo à faire des pizzas.
1: Et maintenant, t'as ta pizzeria à toi.
19: On l'a touché tous les deux, exactement. Ouais.
2: Ah, c'est stylé. L'odeur des pizzerias, quoi.
1: C'est.
19: Ah bah là,
1: on
19: aime.
1: Ah, mais c'est la vie. La pizza, c'est la vie, quoi.
6: Ah ouais, ça, c'est vrai.
2: Dans quelle zone?
1: T'en fais combien par jour?
19: Entre 60 et 80. Après, le week-end, un petit peu plus, mais entre 60 et 80.
1: J'ai une vraie question. Est-ce que le fait de, tu sais, en fait, quand tu fais toujours quelque chose, ça peut te dégoûter? Je me dis, est-ce que t'es dégoûté de manger une pizza ou non, ça va?
19: Pour l'instant, ça va, mais je fais attention. Hein. Je sais que je peux pas en manger non plus tous les jours, mais voilà, peut-être une à deux fois par mois, pas plus, quoi. Sinon, oui, je pense que. Je serais un peu dégoûté. Ouais.
1: Et t'as une spécialité? Genre, c'est ta pizza à toi?
19: Moi, ce serait la classique, je pense, la margarita. Sauce tomate, un peu de mozzarella avec une petite feuille de basilic, c'est très bien.
1: Et tu fais pas, évidemment, pour qu'on reste amis, tu ne fais pas la hawaïenne.
19: Ah non, je voulais en parler d'ailleurs, on n'a pas d'ananas chez nous.
6: C'est interdit. C'est bien dommage.
1: Oh, cette phrase. Non, Lorenza. Non, je sais. Lorenza, elle met de l'ananas sur les pizzas et dans sa raclette.
6: Oui.
19: Ah oui, quand même, ouais. Bon, on nous a demandé, hein, mais non, j'ai refusé.
6: Ah ben voilà, il y a des gens qui demandent.
1: Il y en a qui demandent.
19: Ouais, mais ça arrivait que deux fois en un an, donc ça va.
1: Ah, voilà. Ah, il y a de moins en moins de vilaines personnes dans le monde. Pierre, je te souhaite une belle journée remplie de pizza, éclate-toi, régale-toi. Et je vais t'offrir le mug Manu sur énergie et un bon pizza YOLO. Ça a besoin d'un bon t-shirt.
6: Ah oui, c'est sûr.
1: C'est comme un boulanger.
19: C'est la base. Eh ben, merci à vous.
1: Et donc, je t'offre le t-shirt Manu sur énergie aussi.
19: Trop bien, merci à vous. Et bonne journée.
1: Et belle journée à toi, Pierre. Merci de nous avoir appelés. Il est 10h, on s'en va, on sera de retour demain pour démarrer une nouvelle journée. Comme chaque jour, on se quitte avec le titre qui va vous lancer le mood de la journée. Ne vous laissez pas avoir par les gens qui vous disent que le lundi on fait la gueule, que oh oui, c'était mieux le week-end, oh, ah, non, pas content, non. Déjà, quelqu'un qui fait c'est pas quelqu'un de bien. Donc vous arrêtez avec ça maintenant et vous vous régalez. DJ Antoine avec ma chérie.
6: Parfait.
1: Maintenant, pour lancer cette journée. Voilà.
6: Ça date.
1: Ça vous donne le mood. À demain.

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0: choisi pour vous dire ce matin, je vais démarrer ma journée avec Manu sur Energy.
1: C'est sympa.
2: Ouais, c'est bien.
0: Pourquoi vous avez choisi ça? Je ne sais pas. Peut-être que vous êtes au bout du rouleau. Peut-être que vous n'avez pas réfléchi. Peut-être que vous ne saviez pas.
2: Ah
0: putain, je suis vraiment
2: désolé. En tout cas,
0: vous
2: avez fait le bon choix.
0: Peut-être que la radio est bloquée aussi. On ne sait jamais. Un problème sur l'application, il y a un bug. Eh ben, on est là. C'est pas grave. On n'est peut-être pas les meilleurs, mais on est en place. On est avec vous jusqu'à 10h. Pendant 4 heures. Oui, pendant 4 heures, on est là chaque jour avec vous. On va écouter The Second Boy. C'est une nouveauté Energy. Ça s'appelle Let Me Be. Il y a les sondages du matin qui arrivent aussi. On va vous offrir du cash tout à l'heure. Et puis, si vous avez envie de nous rejoindre, comme chaque jour, vous nous appelez 0870 42 48. On va vous prendre au téléphone dans quelques minutes. Pour démarrer cette journée, allez, qu'est-ce que vous avez envie de partager avec nous aujourd'hui?
2: Moi, j'adore mon nouvel appart.
0: Ah oui, nouvelle appart de la coloc.
2: Voilà, c'est ça.
0: Pas nouveau, ça fait quelques mois maintenant le...
2: Ça va faire 2 mois, mais je considère que c'est encore nouveau, quoi.
0: D'accord.
2: Mais il est parfait, hein. Je suis très contente. Mais il y a un seul truc qui me rend folle, c'est entre la chambre de ma coloc et la mienne, on entend mais tout, quoi.
0: Ah, les murs sont...
2: Hyper fins. Ouais.
0: Tout.
2: Ah, tout. J'entends quand elle fait comme ça.
0: Ah, elle fait comme ça?
2: Ouais.
0: Ça, je m'en fous. Je
2: pas... j'ai pas encore. Elle m'a déjà entendu. Horrible. Oui,
0: oh,
2: oui.
0: Elle te l'a dit?
2: Elle me l'a dit, elle me l'a confié. Elle a mis ses écouteurs, elle m'a dit. Mais.
0: Moi, j'aurais dit, j'ai mis le micro.
2: mais non, elle était gênée.
0: Ah, oui.
2: Et donc, c'est un petit enfer. J'entends son réveil avant le mien.
0: Mais son réveil avant toi le matin?
2: Bah, en fait, des fois, elle met son réveil plus tôt pour si jamais elle a envie de se maquiller et de faire une full face, comme on dit.
0: Une quoi?
2: Une full face.
0: Une full face?
3: D'accord. C'est un truc qu'on fera jamais.
2: Non.
0: C'est quoi une full face?
2: C'est un maquillage vraiment de ta tête complet, mais c'est du maquillage qui dure longtemps, quoi, parce que tu t'appliques.
3: La full face, ouais.
2: Oui, voilà, exactement, Nico.
0: Mais un maquillage qui dure longtemps, c'est-à-dire genre plusieurs jours?
2: Non, pas du tout, mais c'est juste que tu t'appliques, quoi. Tu mets une première couche, tu mets du fond de teint, tu mets de l'anti-cerne,
0: Elle met combien de temps pour faire ça?
2: Ah, franchement, elle peut mettre jusqu'à 1 heure.
0: Quoi?
2: Bah, elle s'applique, hein, ou un bon 45 minutes, donc elle se lève plus tôt.
3: Mais c'est pas du maquillage, c'est un déguisement, là.
0: Mais oui, c'est une kermesse.
2: N'importe quoi. Mais non, mais ça reste naturel.
0: D'accord, et donc votre problème, c'est qu'elle t'entend et toi, tu l'entends?
2: Ouais.
0: Oh la vache.
2: Mais c'est le seul défaut de l'appart. Je vois un des seuls.
0: On peut pas tout avoir.
2: Non, c'est ça que je me dis, mais j'aimerais trouver une solution. Je sais pas si on a.
0: La solution, c'est de prendre parce que vous avez un troisième coloc.
2: Ah, lui, il est pépère. Hein.
0: Et voilà.
2: Oh là là là là.
0: C'est ça la solution. Hein. C'est de prendre l'os de sa chambre. Vous la tirez au sort. Vous remettez un. Je sais pas.
2: Non.
3: Ah, bah non, mais Lorenzo, en plus, t'as pas la grande chambre avec la salle de bain?
2: Non, j'ai la grande chambre, mais c'est lui qui a la salle de bain.
3: Ah,
2: lui,
3: il a tout gagné, en fait. C'est toi qui l'avais au début.
2: Non.
0: Mais en fait, tu t'es fait avoir.
2: En fait, j'avais pas les bonnes énergies dans cette chambre-là, j'ai changé.
0: Les bonnes énergies?
2: Ouais, je ressentais pas les bonnes énergies.
0: Tu préfères avoir ta voisine qui crie plutôt que les bonnes énergies?
2: Je savais pas que j'allais tout entendre comme ça.
3: Quand est-ce que vous avez fait un choix de merde dans la vie?
0: Qu'est-ce qu'il y a dans votre appart ou dans votre maison? Vous adorez votre appart, votre maison, mais il y a un truc qui merde dedans.
3: Bah là, c'est Lorenzo.
0: Comme par exemple votre coloc qui jouit. Alors 0 870 42 48, quel est le petit truc dans votre maison? Vous êtes content, mais ça c'est chiant. Moi, c'est ma porte d'entrée.
2: Qu'est-ce qu'elle a?
3: T'as quoi?
0: Parce que en fait, c'est en bois et c'est une maison.
2: Ouais.
0: Et entre l'été et l'hiver, ça joue.
2: Ah, ça gonfle.
0: Ça gonfle ou ça dégonfle. Et quand ça gonfle ou ça dégonfle, du coup, la clé. C'est hyper compliqué à chaque fois pour fermer ou pour ouvrir la porte.
3: Petit coup d'épaule, quoi.
0: Non, je parle de la clé dans la serrure.
3: Oui, mais tu sais, parfois il faut bouger un petit peu pour que ça rentre dedans.
0: Il faut soulever. Faut soulever
2: c'est
0: un
2: vrai
0: peu la clé. Soulever ou baisser ou pousser un peu ou tirer un peu, mais le problème c'est qu'à chaque fois c'est différent.
2: Donc, c'est une galère.
0: Ah oui, c'est une galère, ouais.
3: J'étais un revente à maison.
0: Cette nuit j'ai dormi devant la porte. On a Alexandra qui est avec nous. Bonjour Alexandra.
4: Salut Manu, salut les Wawans.
0: Sois la bienvenue sur Energy. Alexandra, c'est avec toi qu'on démarre cette journée. C'est notre premier appel du jour. Tu nous appelles d'où?
4: J'appelle de Bourg-de-Péage et de Valence dans la Drôme.
0: Ok, d'accord, dans le sud.
4: Apparemment, c'est Montélimar, limite du sud, tu es un peu au-dessus.
0: Pour moi, Lille est déjà au sud. Il y a une guerre, hein, en fait, il y a une guerre pour tous. Les Bretons, les Normands, le sud. Moi, je suis sud du sud. Non, toi, t'es pas du sud.
2: C'est ça.
0: On est épuisé. Et qu'est-ce que tu fais dans la vie, Alexandra?
4: Je suis gardienne d'un stade de foot.
0: C'est pas mal, ça. Donc tu dis à tous les gens qui veulent venir jouer et taper la balle sur le terrain, non, vous avez pas le droit.
4: Entre autres, mais la journée, j'entretiens aussi le stade, en fait.
0: Tu fais beaucoup de choses. Mais genre la pelouse, c'est toi?
4: Oui. Le traçage des terrains.
2: Stylé.
0: Je me suis toujours demandé si je serais capable de... Comment tu fais pour que ce soit vraiment droit, les lignes?
4: Eh ben, faut aller vite et regarder un point loin.
2: Ah, mais donc t'as pas un instrument spécial qui te permet de que ce soit droit, c'est toi?
4: En début de saison, on tire un cordon, en fait, pour, voilà, pour pas, pour que ce soit droit, puis après, on garde le même traçage.
2: C'est dingue.
0: Alexandra, je vais poser une question con, mais imagine, tu dois tracer les lignes après l'apéro. C'est.
4: Et ben, c'est encore plus droit.
0: Écoute, t'as de la chance.
2: Ok.
0: L'alcool est à consommer avec modération. Alexandra, je vais t'offrir le mug Manu sur Énergie pour te remercier de nous avoir appelé ce matin.
4: Merci beaucoup.
0: Je t'embrasse, je te souhaite une belle journée.
4: Moi aussi. Gros bisous.
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0: C'est parti, voici comme chaque jour. Les sondages du matin, on y va. C'est la crainte numéro 1 de 11% des gens qui se baignent dans la mer. Quelle est cette crainte, Nico?
3: Que quelqu'un fasse pipi à côté d'eux.
0: Non, il n'y a personne qui est inclus dans cette crainte. Okay. C'est eux seuls. Lorenza.
2: Qui est trop de vagues?
0: Non, ça n'a pas vraiment de rapport avec l'eau et l'activité de l'eau. Florent, notre producteur.
5: C'est en lien avec une bête?
0: Non, il n'y a pas de bête non plus. Il n'y a rien d'autre, il y a juste la personne.
2: C'est sur nous?
0: Oui, c'est la crainte numéro 1 de 11% des gens qui se baignent dans la mer. Ils ont peur que ça leur arrive. Nico?
3: Qu'on perd notre maillot.
0: Exactement.
2: Ah ouais, bah oui, ouais. Ma faute.
3: Quand tu sautes.
2: Il fait vague. Moi, une fois, il était parti, j'avais réussi à le rechoper et à le remettre. Mais je me suis dit, mais si ça m'arrive et qu'il est emporté, comment tu fais?
0: Bah, tu dis à quelqu'un, je suis désolé.
2: Mais si t'es tout seul? Moi, ça m'est déjà arrivé plein de fois.
0: T'es tout seul dans la mer, toi?
2: Bah oui, plein de fois, parce que j'adore y rester longtemps. Oui, et donc, oui.
0: Il y a vraiment personne autour de toi?
2: Bah, loin, plus loin sur la plage, quoi. Et quoi, je fais des grands gestes? Enfin, je sais pas, à ce moment-là, je sais pas comment je fais.
0: Bah, tu
2: sais.
0: Sinon, sinon tu restes et tu seras adopté par des dauphins.
2: Ah bah c'est... Oh.
0: Quelle belle histoire.
2: Trop bien.
0: 2% des femmes avouent avoir déjà fait l'amour avec cet accessoire un peu particulier. Quel est cet accessoire? Honnêtement, j'ai relu 2 fois le sondage pour me dire vraiment est-ce que c'est la réponse.
2: Okay.
0: C'est vraiment spécial. Florent?
5: Une perruque?
0: Une perruque, c'est... Et tu sais quoi? C'est pas si loin que ça déjà.
2: Ah bon?
0: Ah oui, c'est impressionnant que ça avance déjà dès la première.
2: Mais c'est sur la tête du coup?
0: Oui, c'est sur la tête. Nico?
3: Des oreilles de Mickey?
0: Non.
2: Des fausses lunettes?
0: Non, c'est une fausse... Putain, c'est incroyable que vous réussissiez à trouver ça. 2% des femmes avouent avoir déjà fait l'amour avec cet accessoire un peu particulier. C'est quelque chose de faux.
3: C'est pas des lentilles de... Tu sais, parfois on met des lentilles de genre de chat ou un truc comme ça.
0: C'est pas sur les yeux.
2: Un faux nez?
0: Non, c'était une fausse moustache.
2: Quoi?
0: Oh. 2% des femmes avouent avoir déjà fait l'amour avec une fausse moustache.
2: Eh, Mario, peut-être qu'il y a ce délire-là, tu vois.
0: Mario!
3: C'est allé beaucoup trop vite pour quelqu'un qui l'a jamais fait.
0: Mais attends, Lorenza, on te juge pas.
3: Non, mais ça pourrait. Hein.
0: Tu as le droit de faire l'amour avec une fausse moustache.
3: Bah oui, alors.
0: Mais s'il te plaît, juste montre-nous à quoi ça ressemble. 27% des gens n'oseraient pas le faire au restaurant. Ils oseraient pas faire quoi, Nico?
3: Diviser l'addition.
0: Non, c'est pas ça.
2: Il faut d'autres gens?
0: Il faut pas d'autres gens, non.
5: Un resto basket?
0: Ce n'est pas un resto basket. J'espère qu'il y a plus que 27% des gens qui n'oseraient pas le faire.
2: C'est un rapport avec la nourriture?
0: Oui, complètement. C'est un rapport avec le plat. 27% des gens n'oseraient pas le faire au restaurant.
3: Tu demandes, il y a un doggy bag?
0: Non.
2: Prendre le plat du jour?
0: Non. Pourquoi t'oserais pas?
2: Je sais pas.
3: Je suis timide. Mais j'ai une fausse moustache.
0: Écoutez, je vais vous payer le plat, mais je le prends pas. Non, c'est pas ça. 27% des gens n'oseraient pas le faire au restaurant.
5: Faire renvoyer un plat?
0: Mais renvoyer un plat, si. Alors, c'est un peu plus précis que ça, c'est renvoyer un plat s'il y a un cheveu dedans.
2: Ah ouais, moi c'est horrible, je l'enlève et j'ose pas le renvoyer, moi.
3: Bah, t'as toujours un doute de est-ce qu'il est à toi, pas à toi, tu vois?
2: Ouais, je préfère me dire que c'est à moi.
0: Ouais, s'il est un petit peu en tournicotis, il n'y a pas de cheveux.
3: C'est pas un cheveu.
0: Et là, tu peux le renvoyer.

0: On fait. Ouah, elle est bien envoyée, celle-là.
1: Elle est pas mal. Elle est pas mal. C'est son anniversaire aujourd'hui à Greg Guillotin. Il a 44 ans. Et ma question, c'est comment il arrive encore à faire des caméras cachées?
2: Ouais, comment on le reconnaît pas,
1: C'est comme François Damiens.
2: Oui, ouais, c'est pareil. Vrai.
1: Tu dis, mais comment ils font? Tout le monde les crame, c'est pas possible, quoi.
2: Bah, apparemment, non, il y a encore des gens qui sont...
1: Je trouve ça ouf.
2: C'est trop bien, bah, continuez.
1: Bah oui, en même temps. 6h18, Jennifer Lopez et David Guetta avec Save Me Tonight. Et juste après, on vous prend au téléphone au 0870 40 48. Une question très simple. C'est quoi le défaut de votre maison, de votre appart qui vous dérange? Comme Lorenza qui a un souci dans sa coloc, ouais. Elle nous l'a expliqué tout à l'heure, elle entend tout ce qui se passe dans la chambre de sa coloc. Et donc la coloc entend tout ce qui se passe dans la chambre de Lorenza.
2: Ouais.
1: Et si vous vous posez la question, oui, elle a déjà entendu ce à quoi tout le monde pense. Et on parle de notre maison ce matin. Lorenza adore sa coloc, ils sont trois dans sa coloc.
2: C'est
1: et le seul problème, c'est que la coloc qui se trouve dans la chambre à côté de la sienne entend tout. Et donc Lorenza aussi entend tout ce qui se passe dans la chambre de sa coloc. Mais genre même quand tu te mouches en fait.
2: Oui, et ben c'est vrai.
1: Voilà,
2: exactement. C'est des fois, je dois lui demander de baisser le son de son ordinateur. C'est génial.
1: Après, pour lui demander de baisser le son de son ordinateur, il suffit de le dire à travers les murs.
2: C'est vrai, ce qui
1: est plutôt pratique.
2: Oui.
1: Quel est le défaut, vous, de votre maison? Vous aimez votre maison, vous aimez votre appart, mais quel est le petit souci qu'il y a dedans? Laetitia est là. Bonjour, Laetitia.
3: Bonjour, toute l'équipe.
1: Sois la bienvenue sur Énergie, Laetitia. Qu'est-ce qui va pas dans ta maison?
3: Bah, mes toilettes sont super mal placées, sont juste derrière le canapé. Donc, du coup, bah, le mur, il est tellement fin qu'on entend tout ce qui se passe quand on regarde la télé.
1: C'est un vrai souci. Les appartements ou les maisons qui ont les toilettes à côté du salon.
4: Ah, c'est pas bien ça.
2: Moi, c'est le cas, mais j'en ai deux. Il y en a une à l'étage, donc au pire, tu
4: vois. Mais ça va.
1: Oui, bah oui. Mais quand il y en a qu'une vraiment, et que toi, tu dois y aller, et que le pire, ça m'est arrivé. C'est quand t'es deux ou trois, et qu'il y en a un qui doit aller aux toilettes.
2: Ouais.
1: Et bah, donc, il n'y a pas beaucoup de bruit.
2: Oui, bah oui.
1: Et donc, t'entends vraiment ce qui se passe dans les toilettes.
2: Moi,
4: ça m'est déjà arrivé de sortir, de dire genre, je vais faire une course, et en fait, je m'arrête dans un café, et je vais dans un café.
2: C'est pas vrai.
1: Non.
4: Ça m'est déjà arrivé de faire ça, ouais. Tellement je suis pudique, vraiment, j'avais pas envie de le faire.
1: D'accord, t'es obligé de revenir avec des courses, du coup?
4: Bah ouais, je revenais genre avec du pain ou une bouteille, tu vois, un truc, un paquet de chips.
2: Ça coûte cher le popo, hein.
1: À ce moment-là, reviens avec du PQ, tu vois, ça t'aura servi, moi.
4: Franchement.
1: Merci beaucoup, Laetitia, de nous avoir appelé.
3: De rien, bon courage, bisous.
1: Belle journée à toi. Vincent est là aussi. Bonjour, Vincent.
5: Bonjour, Manu. Bonjour, les Wawins.
1: Vincent, t'aimes ta maison, t'aimes ton appart, mais il y a un petit souci, c'est quoi?
5: Eh ben, en fait, moi, j'ai le métro qui passe à quelques mètres de l'appartement, et donc, toutes les 7 minutes, je vis un petit tremblement de terre. C'est...
1: Putain.
2: Oh là là là.
1: T'habites à Paris?
4: Au moins, tu sais qu'il n'y a pas de grève.
5: Ouais, j'habite à Paris, à Saint-Denis, à côté de la station Front Populaire. Donc, il y a la 12 qui passe. C'est compliqué.
1: Ah, putain, les tremblements, quoi. Les tremblements dans les appartes. Et tu t'en rends pas compte quand tu vas le prendre au départ, l'appart?
2: Bah, bien sûr.
5: Non, pas forcément.
1: Mais tu t'en rends compte ensuite,
2: Vis dedans, quoi.
1: La première soirée.
5: Ouais.
4: C'est vrai que tu te dis, c'est pour ça que la visite a duré moins de 12 minutes. c'était entre deux métros.
5: Entre deux métros.
1: Mais
5: ouais, c'est comme ça.
1: Mon père, il faisait un truc quand il prenait un appart. Je trouvais ça fou. Il dormait dedans une nuit.
2: Quoi? Mais comment tu peux?
1: Oui. En fait, tu dis, peut-être que je vais l'acheter, mais j'ai besoin de dormir dedans une nuit.
4: C'est malin,
2: mais
4: ça.
2: Non.
4: Il a fait ça tous les jours de sa vie, il a jamais payé un appart.
1: Mais en fait, il a raison.
2: Mais non, mais c'est lui qui a raison, mais je savais pas que c'était autorisé, moi.
1: Et c'est comme les robinets, tu testes jamais les robinets, tu testes jamais l'eau.
2: C'est vrai.
1: En fait, et des fois, t'arrives. Putain, mais un quart d'heure à arriver, l'eau chaude.
2: Ouais.
1: Et ben, il dormait, il prenait une douche, et il disait, ok, je prends
2: c'est
1: pas.
2: Ouf.
4: En plus, c'est ce que je faisais, quand je visitais un appart, c'est vrai que je venais genre le matin, après je venais le soir, et après je venais le week-end. Tu vois, je faisais trois visites.
1: Le week-end.
4: Pour voir toutes les ambiances, quoi.
1: Mais on devrait faire ça, en fait.
2: Ouais.
1: Mais
2: dormir, c'est bien.
1: Bah, tu dors une nuit dedans, tu passes une soirée.
2: Trop bonne idée.
1: Une soirée dans l'appart. Vincent, merci beaucoup de nous avoir appelé.
5: Merci, bonne journée.
1: Belle journée à toi. Oh, putain, on sent que ça tremble. Écoute,
5: c'est... Non, c'est pas cool.
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1: Soyez les bienvenus, on a du cash pour vous. On va jouer au Club des Génies dans 5 minutes, juste après Taïo Cruz. Juste après Gims, pardon. Il y aura aussi Taïo Cruz tout à l'heure avec Break Your Heart. Et juste après Gims, comme chaque jour, 100 euros qui petit à petit peuvent s'ajouter à votre cagnotte de génie des génies pour repartir avec beaucoup d'argent.
2: On va retrouver.
1: En ce moment, beaucoup.
2: Ça tourne beaucoup. Il manque un challenger.
1: Ça fait longtemps qu'on n'a pas de gros génie des génies.
2: Ouais.
1: Maëva, c'est sa deuxième participation. Elle a déjà gagné 100 euros hier. Elle va tenter d'en gagner 100 supplémentaires. Et vous serez peut-être celui ou celle qui va faire tomber Maëva. C'est vrai que ça fait longtemps qu'on n'a pas eu de gros génie.
2: Battez-vous.
1: Donc, alors, c'est une façon de parler, évidemment. Hein.
2: Bien sûr.
1: N'allez pas nous rouler dans la boue, évidemment.
2: Non.
1: On joue ensemble dans 3 minutes. Vous nous appelez au 0800 70 42 48. Aujourd'hui, 3 juin. C'est la Saint-Kevin.
2: La Saint-Kevin.
1: On fête les Kevin.
2: Ok, bonne fête à tous les kékés.
1: Déjà, Kevin, c'est dur à porter. Alors, kéké, en plus. Ils ont morflé, les Kevin. Hein.
2: Oui, c'est vrai. Oui.
1: Il y a eu une époque, vraiment, t'es un Kevin, l'expression.
4: C'était compliqué.
1: Ah, c'est dur.
4: Heureusement, il y a eu Kinvé après, tu vois.
1: Kinvé qui a remonté les Kevin.
4: Bah oui, c'est ça.
1: Mais quand il est arrivé, on savait pas encore qu'il s'appelait Kevin, il était malin.
2: C'est vrai.
4: Il l'a dit plus tard.
1: Il l'a dit plus tard, une fois que la folie Kevin était passée. Il y a des prénoms comme ça, c'est compliqué.
2: Ouais.
1: Martine.
2: Ouais. Martine.
1: Bah les Martines à la plage.
2: Oui.
1: Tu vois, c'est...
2: Ça me fait penser à une tantine, moi, ouais.
1: Quoi, une tantine?
4: Martine,
1: oui, c'est une
4: tantine. Bah, c'est
2: parce qu'en fait, c'est ma tante, du coup.
1: T'as une tante qui s'appelle Martine?
2: Et on l'appelle Tantine Martine. Donc. Oh.
4: D'accord.
1: Ouais, c'est vrai pas. Que tu connais. Tu dis pas, je te présente ma sœur Martine.
2: Non.
1: Forcément ta tante.
2: Elle est plus âgée, quoi.
1: C'est,
2: ouais.
1: C'est forcément ta Martine. Florent, notre producteur.
8: Bernard, c'est dur aussi, hein.
2: Oh, mon beau-père, Bernie, ouais.
1: Bah, pareil, beau-père.
2: En fait, mamie, c'est.
1: C'est pas compliqué, c'est des prénoms. Voilà, c'est autre chose, quoi. C'est vrai que Martine, Kevin, tu recoches beaucoup, là, quoi. Bernie. Question courte, t'as un Gérard ou pas dans ta famille?
2: J'en ai pas.
1: Cherche, tu en trouves
2: un.
4: Un cousin éloigné.
1: C'est sûr, cherche. Qu'est-ce qu'on a aussi aujourd'hui? C'est la journée mondiale du vélo.
2: Allez, c'est bien ça.
1: Ouais, c'est bien, on n'en fait pas, mais c'est bien. Selon une étude néo-zélandaise, faire du vélo, oui, certes c'est bien, mais selon cette étude, ce serait nocif chez les hommes pour notre vie sexuelle.
2: Mince.
1: Pourquoi ? Pourquoi ? Parce que la pression exercée sur la selle.
4: Ah mince.
2: Ah, je pense à tous les cyclistes aussi.
1: On pense à tous les cyclistes du Tour de France qui nous écoutent, ouais.
4: Ouais. Oh, les pauvres.
1: Mais je vais continuer à aller faire des Legos, voilà.
4: Oui. C'est mon risque. 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

0: Maëva. Bonjour Maëva.
1: Salut Manu, salut les ouin-ouin.
0: Maëva, c'est ta deuxième participation. Hier, t'as gagné 100 euros. Et bien aujourd'hui, tu vas tenter de faire monter ta cagnotte. Et en face de toi, il y a Armand. Ah ben, on parlait des prénoms de tonton il y a 5 minutes.
2: Il est dedans.
3: C'est Armand. Vrai qu'Armand, c'est dedans, ouais.
0: Armand, avant, c'est... Ouais, c'est voir grand-parent Armand.
3: Oui.
2: Ah ouais.
0: Ouais, on est sur papy Armand.
3: Mais peut-être que vieux prénom qui redevient à la mode et qu'il est jeune, Armand.
0: Ou alors c'est trop tôt. Mais bienvenue parmi nous, Armand. Oui.
4: Bonjour Manu, bonjour Léon, bonjour Maëva.
0: Armand, je peux te demander quel âge tu as?
4: 27 ans.
3: Ah ouais, voilà.
4: Je suis pas très vieux non plus, voilà. Lorenza.
0: Non,
3: bah non, justement, c'est ce que je dis.
0: C'est
3: ça
0: étonnant.
3: Redevient à la mode, c'est chez les jeunes.
0: C'est, je sais pas. C'est pourquoi tu t'appelles Armand?
4: Bah, c'est les parents qui ont choisi de donner mon prénom.
0: Oui, on se doute bien que c'est pas un mec qui est passé par là qui dit appelez-le Armand. Mais il y a une raison, c'est un grand-père qui s'appelait Armand.
4: Oui, il y avait un arrière-grand-père qui s'appelait Armand.
3: Et voilà.
2: Arrière.
0: Ça, les arrière-grands-parents font beaucoup de mal aux enfants. Hein,
3: oui,
0: ça,
3: oui.
0: Armand, tu as peut-être devant toi ces 100 euros pour avoir une grande carrière de génie des génies, mais Maëva, elle veut la même carrière que toi. Je vous rappelle les règles du jeu, j'ai 100 euros et 3 questions. Le gagnant ou la gagnante sera celle ou celui qui aura 2 points. À chaque question, si vous pensez avoir la réponse, vous donnez votre prénom. Si c'est la bonne, ça vous fait un point. Si c'est pas la bonne, c'est l'autre qui prend le point. Et c'est le premier qui atteint les 2 points, qui gagne les 100 euros du jour et qui reviendra jouer avec nous demain. Bonne chance à tous les deux, Maëva Armand. On joue au Club des Génies. Première question. Dans quelle ville se trouve la ville de Lima?
4: Armand.
0: Armand, très net.
4: Dans le Rhône.
0: Alors, le Rhône n'est pas un pays.
4: Ah oui, mince.
2: Le truc, c'est que t'as dit dans quelle ville se trouve la ville.
5: Ouais.
2: Donc il y a peut-être eu... peut-être pour ça,
0: En même temps, le Rhône n'est pas une ville non plus, mais c'est moi qui ai merdé à la question.
3: Allez.
0: C'était dans quel pays se trouve la ville de Lima et c'était le Pérou. Je suis désolé. Ça compte pour 0. J'ai été nul.
3: Oh non, ça arrive à
2: tout le monde. Pas ça.
5: T'as volontairement voulu faire un piège.
3: Voilà, t'as saccagé le jeu, mais. Pas grave.
0: Je t'entends.
3: Pardon.
0: On met tout à 0. Maëva, Armand, on joue au Club des Génies. Voici la première question. Quel artiste français a chanté Je te donne avec Michael Jones?
4: Armand.
0: Je t'écoute.
4: Jean-Jacques Goldman.
3: Allez.
0: Bonne réponse.
5: Il est là.
0: Un point pour Armand, 0 point pour Maëva. Deuxième question. Quel roi de France est surnommé le roi soleil?
4: Armand.
0: Oh, Armand très net.
4: Louis XIV.
0: Louis XIV, Louis, oh là.
3: Bravo.
2: Ça, c'est Armand.
3: Il a tout donné, Armand.
0: Il a peut-être un prénom de vieux, mais du coup, il s'y connaît en histoire.
3: Il est rapide.
0: Armand, 2 points. Maëva, 0 points. Bon, c'est net, hein.
1: Il n'y a pas photo, hein.
0: Non.
1: Bravo, félicitations.
0: Mais tu repars avec les 100 euros que tu as gagnés hier et je te rajoute le mug Manu sur Énergie, Maëva.
1: Merci beaucoup. Et félicitations, Armand.
3: C'est mignon, hein.
0: Oh, mais ça, c'est l'esprit olympique.
3: Oui.
0: J'ai envie de monter la flamme olympique pour vous. Maëva, on t'embrasse. On te souhaite une belle journée. Et Armand, eh ben, c'était 100 premiers euros. Ce sont tes 100 premiers euros. Tu reviens demain à la même heure pour jouer avec nous.
4: Très bien, merci. À demain, les moments.
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0: On parle de nos maisons. On parle de nos appartements. Quel est le petit défaut qui est un peu relou dans votre maison ou dans votre appart, vous avez peut-être pas fait gaffe au début, comme Lorenza, qui nous a raconté qu'en fait, elle est très contente de son appart dans la coloc.
3: Ouais, il est top.
0: Mais elle entend tout ce qui se passe dans la chambre à côté. Et quand
3: c'est
0: on
3: ça.
0: Dit tout, c'est vraiment tout.
3: Tout.
0: Léa est là au téléphone. Bonjour Léa.
7: Salut Manu, salut les ouin-ouin.
0: Sois la bienvenue parmi nous Léa. T'es en maison, t'es en appart.
7: Maison.
0: T'es en maison et qu'est-ce qui va pas dans la maison?
7: Eh ben moi j'ai des murs très épais. Donc dès que je vais dans ma chambre ou même dans les toilettes, eh ben ma connexion wifi elle disparaît complètement.
0: Ouais, ça c'est
7: l'horreur.
0: Non mais dans ces vieilles maisons qu'ils ont fait au 18 ou 19e siècle.

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1: Studio, quel est le problème? Il y a des pigeons qui nous chient dessus. Voilà. Merci beaucoup Léa de nous avoir appelé.
2: Gros bisous, salut.
1: Gros bisous à toi et très belle journée. Qu'est-ce qu'il y a dans votre appart qui est un petit peu relou, Florent, notre producteur?
3: Ben moi j'ai des interrupteurs qui allument mes prises électriques. Ça c'est super chiant en fait.
4: Ah oui. Ah moi aussi j'ai ça.
3: Et parfois en fait du coup je mets mon portable à charger, sauf que il cherche pas parce que j'ai pas allumé la prise.
1: J'ai ça aussi, j'en ai un comme ça et à chaque fois tu te plantes et c'est une galère parce qu'en plus moi c'est une prise connectée qui allume une lumière.
4: Moi aussi. Ah.
1: Et donc en fait quand j'appuie sur l'interrupteur, ça coupe la prise connectée et c'est une galère pour la remettre en route après pour la reconnecter au système. Je sais pas pourquoi ils ont inventé ces choses-là.
3: Parce que je pense que moi j'ai pas de plafonnier et je pense que c'est justement pour connecter des lampes et à chaque fois que tu allumes l'interrupteur, ça allume la lumière. Je pense que c'est ma déduction.
1: Ouais, d'accord.
4: C'est malin.
1: Je sais pas.
3: Non, c'est chiant, c'est vraiment chiant.
1: En tout cas, ça nous emmerde.
4: Oui.
1: Guillaume est là, bonjour Guillaume.
5: Salut Manu, salut les Wawa.
1: Qu'est-ce qui se passe de pas foufou dans ta maison ou ton appart?
5: Alors moi, chez moi, j'ai un problème avec l'ouverture à distance de mon portail. Il ne fonctionne pas, du coup, je dois aller manuellement ouvrir à chaque fois que j'ai un invité.
4: C'est chiant.
6: C'est relou.
1: Mais t'es obligé de débloquer le portail? Genre manuellement?
5: J'ai oublié de le biper manuellement.
1: Parce que
5: l'interphone n'est pas relié. Je sais pas pourquoi j'ai fait venir plusieurs électriciens.
1: C'est une galère. Le truc qui est cool, j'en ai pas, mais il paraît que c'est vachement bien, c'est quand t'as ton portail, ça sonne sur ton téléphone.
4: Ah bon?
6: Ah oui, tu peux le commander, à distance.
1: Exactement. Et ça, je pense que ça change la vie.
4: Ah ouais, mais moi, je suis dépassée par tout ça. À chaque fois, j'apprends des trucs, c'est trop bien.
1: C'est un portail, c'est pas non plus.
4: Non, mais.
6: c'est Internet, quoi.
4: C'est connecté, quoi.
6: Wi-Fi, application, c'est 2026, quoi.
4: Je sais pas.
1: C'est pas un problème non plus. Attends, vous avez des. Attends, ton portail, tu peux l'ouvrir à distance?
6: Déjà,
1: il n'y a pas. Vous n'avez pas de portailler? Quelqu'un qui ouvre le portail tout le temps?
6: Déjà, il y a 3 minutes, quand on a dit répéteur, était un peu. Waouh, répéteur. Combien que ça coûte?
1: Alors, ça découvre la vie.
4: J'avoue que la technologie
1: et
4: moi, c'est pas...
1: Voilà. On a marqué.
4: Ouais.
1: Guillaume, merci beaucoup de nous avoir appelé.
5: Merci à vous.
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1: Et j'ai une liste géniale devant les yeux.
4: C'est quoi?
1: C'est une liste de mots qui n'existent pas, mais honnêtement, qui pourraient exister.
4: Okay.
1: En fait, c'est des mots valises. Vous savez, c'est les mélanges de deux mots.
4: Ah oui, oui.
1: Qui en donnent un seul et qui, honnêtement, auraient vraiment un sens. J'ai trouvé ça sur Internet, écoutez. Paputer. Parler en critiquant les autres.
4: Ah, pas mal.
6: C'est la version française de bitcher.
4: Oui, c'est ça.
1: Exactement, paputer. Okay. Crioter. C'est un mélange de crier et de chuchoter. C'est du d'engueule en chuchotant.
6: C'est drôle à faire.
1: Ensuite, une minif. C'est pour évoquer une manifestation toute petite qui fait un peu de peine.
4: Oh, c'est mignon, limite.
1: On a déjà vu ça. Tu sais, t'as des gens qui sont en manifestation, t'as une pauvre banderole, ils sont quatre. Et t'as limite, même si tu sais pas de quoi ça parle, t'as envie d'être avec eux. La petite manif. C'est une minif. Internettoyer. C'est nettoyer son historique Internet.
4: Oh, c'est pas mal, ça, c'est beau.
1: Des mots qui devraient exister. Celui-là, il est génial. Un célibataire.
4: Ah.
1: C'est un ami, jamais en couple, mais toujours avec une copine différente. Doux chanter, ça c'est mignon. Chanter sous la douche.
4: Oui,
1: doux chanter.
4: On adore.
1: Un échec, c'est une tentative ratée de se remettre avec son ex.
4: Oh, c'est mon préféré.
1: Un échec, ça je trouve ça génial. Ah, encore deux. Une métromance, c'est une histoire d'amour dans le métro qu'on ne vit que dans sa tête.
6: Ça arrive.
1: Et enfin, soif. C'est avoir autant faim que soif.
4: Ah,
1: j'ai soif.
4: C'est rare.
6: C'est nous.
1: J'adore tous ces mots.
4: C'est trop cool.
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1: Comme chaque matin, vous nous rejoignez, vous nous appelez au 0870 42 48 ou vous pouvez aussi nous envoyer des messages vocaux parce que je sais que c'est pas évident pour nous avoir au téléphone le matin, qu'on n'a pas non plus le temps de prendre le téléphone, d'appeler, d'attendre que ça sonne, etc. Donc il y a un truc qui est très rapide, c'est l'application. 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Vous êtes là, vous voulez réagir à ce qu'on dit, bim, vous envoyez un message. Pendant la journée, même quand vous écoutez les replays, vous écoutez un podcast, vous dites, oh putain, j'ai envie de dire un truc, boum. Et ben vous nous envoyez un message vocal sur notre application, on les écoute tous, on les partage avec vous chaque jour.

0: Eh ben, on va s'en écouter quelques-uns avant de doubler votre salaire. Allez, c'est parti.
1: Oh putain, Manu, je viens de me faire chier dessus par un oiseau. Mais un énorme splash, je suis dégoûté. Aïe, aïe, aïe.
0: Okay.
1: C'est dur. Ça, c'est dégueu.
0: C'est bien là. Pour démarrer la journée.
1: Ouais. C'est un enfer.
0: Quand une journée commence par un oiseau qui te fait dessus, tu sais que c'est pas la journée pour demander une augmentation.
1: Ah non.
0: Pas celle-là. Allez, encore un message.
2: Je viens juste de me rendre compte qu'en fait, ça fait depuis 5 minutes que j'ai mon téléphone entre mon épaule et mon oreille parce que j'avais les mains occupées à étendre le linge et que j'étais au téléphone juste avant et que en fait, pendant 5 minutes, j'étais toute seule, sans personne au téléphone, à avoir la tête penchée sur le côté. Voilà. Ouin, ouin.
0: Mais alors, je vais vous dire un truc, ça m'est déjà arrivé parce que en fait, t'es au téléphone avec quelqu'un.
1: Oui.
0: Tu le bloques le téléphone contre ton épaule parce que t'es en train de faire autre chose.
3: Ouais.
0: La personne raccroche. T'es encore en train de faire ce que t'es en train de faire. Genre de la cuisine, par exemple.
3: Donc tu termines, quoi.
0: En train de couper un truc. Bah, tu vas terminer.
3: C'est ça.
0: Parce que t'as les mains, elles sont sales ou machin, ou peu importe. Et donc tu restes avec le téléphone coincé contre les poils.
3: C'était jamais arrivé que ça ressonne, que le téléphone ressonne à ce moment-là. Du coup, ça vibre dans ton oreille.
0: Ah,
3: c'est assez désagréable comme sensation.
0: Non, j'ai pas ça. Putain, là, c'est bien.
1: Vos vies, c'est fou, hein.
0: On a des vies, mais.
3: Ah, ils s'en passent des choses, hein, madame.
0: Attends, c'est quoi, ça s'appelle le show business, ça.
1: Oh là.
0: On a des vies pas comme celles des autres. Alors. Il est 7h05, on double votre salaire.
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0: 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C'est l'application Manu sur Énergie, elle est gratuite, on les écoute tous vos messages. Attention, le téléphone sonne, avant d'écouter Sound of Legend, on veut doubler votre salaire. Et c'est peut-être votre téléphone si vous avez envoyé salaire par SMS au 7-10-12.
5: Allô?
0: Allô, bonjour, c'est Marine de Saint-Sauveur-d'Aunis en Charente-Maritime.
5: Oui, c'est ça.
0: Marine, quel est le seul animateur radio qui loupe ton salaire?
5: C'est Manu sur Énergie.
0: C'est gagné.
5: Bravo.
0: Et voilà Marine, on te double ton salaire, c'est à toi que ça arrive ce matin.
5: Ah, trop bien, merci beaucoup.
0: J'adore ta voix Marine.
1: C'est une voix de dessin animé.
0: Exactement, j'ai l'impression de voir un dessin animé.
1: Trop mignon.
5: Ah, je ressemble un peu à un dessin animé.
0: Tu ressembles aussi à un personnage de dessin animé.
5: Oh,
0: oh, c'est mignon. Ah ouais, avec ta petite voix et tout, j'ai l'impression que c'est la famille Loud. J'adore. Marine, je t'annonce que ton salaire de 1488 euros, on va le multiplier par deux et ça va faire 2976 euros pour toi.
5: Trop bien, génial, merci beaucoup.
0: Et tu es groom palefrenier.
5: Oui, c'est ça.
0: Tu travailles dans une écurie, tu t'occupes des chevaux, tu t'occupes de les nourrir, tout ça.
5: Exactement, je suis la nounou.
0: Oh, c'est mignon.
1: C'est mignon.
0: En plus, avec ta petite voix, ils doivent t'adorer, les chevaux.
5: Oui, ça va.
0: C'est trop mignon.
1: J'ai déjà vu des chevaux qui avaient une belle coiffure, genre même plus belle que moi, quoi. Pendant les compétitions, ils avaient des tresses et tout. Ouais. Est-ce que c'est toi qui le fais aussi?
5: Oui, exactement. Wow. C'est des pions.
0: Oui, des pions. Des pions.
1: C'est des quoi?
0: Pions, pions.
5: Des pions, ouais.
0: Des pions.
1: Ah, ok.
0: Ça s'appelle des petits pions, les petites tresses dont tu parles.
1: Ah, ça a un nom et tout, ok.
0: Ma fille, elle fait de l'équitation, ouais. et en fait, quand elle a une compétition, elle part le matin, mais à 5h du matin, pour mettre les pions.
1: Ah, mais c'est une folie, ok.
0: Parce que c'est super long à faire, hein, Marine.
5: Oui, très long. Ça peut, entre une demi-heure, 45 minutes.
1: Wow. Ah, ouais, mais ils sont chouchoutés, hein, les chevaux.
0: Et en plus, ils en ont rien à foutre d'avoir la tresse.
1: La chance.
0: Eh, ouais. Marine, on te donne ton salaire, 2976 euros, ça arrive vite pour toi.
5: Merci Michel, très gentil. Merci beaucoup.
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0: 7h11, c'est le moment de se faire du bien. On ne va pas. Non. On ne va pas se masser.
1: Ah non.
0: Non.
3: Non.
0: Ça fait du bien le massage.
1: Mais quoique, c'est un massage du cœur et de l'esprit un peu.
0: Mais tu parles tellement bien quand ça ne veut rien dire. Mieux qu'un massage, oui. Voici les bonnes nouvelles du jour, parce que dans le monde, je le dis à chaque fois, il n'y a pas que des mauvaises nouvelles. Il y a aussi des bonnes nouvelles, il y a aussi des belles histoires et on vous les raconte tous les matins. C'est parti, Lorenza.
1: Bah, c'est une très bonne nouvelle pour tous les petits stressés.
0: Ah.
1: Il y a une étude américaine qui vient de démontrer qu'il y a 91,5% pour que nos pensées anxieuses n'arrivent jamais. Donc relax, les gars.
0: C'est que moi, je suis vraiment anxieux. En fait, on m'avait expliqué, je suis anxieux par anticipation.
1: Ah ben voilà.
0: Que j'imagine un truc.
1: Le pire, quoi.
3: C'est les projections.
0: Je vois, il y a quelque chose qui arrive, et il peut se passer un truc catastrophique comme il peut se passer absolument rien du tout.
1: Ouais, bien sûr.
0: Je suis persuadé qu'il va se passer un truc catastrophique.
3: Ah ouais, et du coup, ça se communique.
0: Et ça m'épuise, moi.
1: Et puis oui, c'est ce que j'allais dire, la charge mentale, quoi.
0: Bah exactement. Enfin, et ça me fatigue. Et on m'avait expliqué qu'en fait, en général, voilà, c'est ça. 90% du temps,
1: ça
0: n'arrivera jamais, quoi.
3: Ouais, mais en tant que bon anxieux, tu dis, mais il y a quand même 10% où ça peut se passer.
0: Exactement. exactement.
7: Mais moins de 10%, non, franchement, c'est comme, relativiser.
0: Comme le parachute. Je ferai jamais le parachute parce que je dis, si jamais il s'ouvre pas. Et là, on me dit, il y a le parachute de secours.
7: Ouais.
0: Et s'il s'ouvre pas?
7: Ah ouais. Ah bah, bonne chance.
0: Bah voilà, bah non, mais. Et on va dire, ouais, mais ça n'arrive, ça peut arriver à 0,03%. Oui, oui, bah donc ça peut m'arriver.
7: Là.
3: Ça peut être moi.
0: Voilà, l'anxiété par anticipation. Mais c'est une bonne nouvelle.
7: Mais oui,
0: 91,5% de nos pensées anxieuses n'arrivent jamais. Nico, une bonne nouvelle.
3: Moi, j'ai une histoire folle. Montana, c'est une américaine de 10 ans. Elle a 10 ans lorsqu'elle apprend des cours de, des cours de lecture avec Monsieur Grotzky.
7: Okay.
3: Et Monsieur Grotzky, elle le déteste.
7: Ah.
3: Bon, voilà, il est pas très cool avec elle. Elle trouve qu'il lui donne pas des cours de ouf, quoi.
0: Ok.
3: Une fois adulte, Montana, elle décide de reprendre contact avec lui sur Facebook.
0: Pour l'insulter.
3: Non, mais histoire de changer la donne, justement.
7: Ah.
3: Et au final, c'est cool, ils s'entendent hyper bien.
0: D'accord.
3: Et Montana, aujourd'hui, elle a 55 ans. Elle vient de se rendre compte que Monsieur Grotzky, il a une insuffisance rénale. Et qui était compatible?
0: Montana.
3: Elle, exactement. Et elle vient de lui donner soin.
7: Wow.
3: C'est pas beau?
0: Ouais, et elle lui a fait promettre en revanche de la lâcher avec les cours de lecture.
3: ça c'est fini.
0: C'est une belle histoire. Moi j'ai encore une astuce l'été, parce que l'été arrive, on a besoin d'astuces. C'est une équipe de chercheurs qui a dévoilé les couleurs qu'il faut porter pour éviter les piqûres de moustiques.
7: Ok.
3: Oh, vas-y.
0: On en a tous marre des piqûres de moustiques. Sachez qu'il faut porter du blanc, du vert, du bleu clair et du violet. Les moustiques sont attirés par les couleurs, mais pas du tout celles-là. Blanc, vert, bleu ciel et violet. Vous aurez un look de merde, mais au moins, vous le saurez, les clowns ne sont jamais piqués par les moustiques. Et voilà.
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0: À demain pour une autre astuce cuisine. Je ne sais pas pourquoi, mais tous les chefs, ils doivent avoir un accent un peu comme ça.
7: Vrai.
0: Parce que sinon, ils savent pas cuisiner pour moi.
7: Ouais.
0: ça me perturbe. C'est la demi-finale déjà de Top Chef ce soir sur M6. 7h22, on a un peu de temps. Allez, qu'est-ce que vous avez envie de partager avec nous ce matin?
7: J'ai été chez une nouvelle esthéticienne près de chez moi.
0: Ça, c'est de l'info, ça?
7: Non, mais je teste un peu les nouveaux trucs près de chez moi. J'ai déménagé, donc j'ai plus les mêmes médecins, les mêmes esthéticiennes, les mêmes. Enfin, voilà.
0: Ah, tu vas pas retourner?
7: Non.
0: Tu changes de médecin ou d'esthéticienne quand tu déménages?
7: Bah ouais, là, c'est un peu loin, ça me saoule. Donc je...
0: Okay.
7: Et comme je sais que je vais rester là un petit temps, je fais mon petit cocon.
0: Mais il n'y a pas un truc de confiance avec l'esthéticienne ou le médecin?
7: Si, alors, celle, ma prothésiste angulaire, c'est pour mes ongles, ça, évidemment.
0: Ça,
7: je
0: ça
7: ne
0: passe
7: changerai
0: avant.
7: Ouais. Jamais.
0: Autant le médecin, évidemment, on s'en fout, bien sûr. Mais les ongles.
7: Et là, du coup, j'ai été chez une nouvelle esthéticienne près de chez moi qui était trop cool. Et pendant qu'elle m'épilait les sourcils, elle m'a reconnue.
0: Mais à un moment, elle t'a dit, excusez-moi, vous êtes.
7: Ouais, elle me fait. Mais c'est Lorenza, parce qu'elle avait vu mon prénom, tu
0: d'accord.
7: vois, pour la réservation, mais je pense qu'elle avait pas fait le lien.
0: Oui.
7: Et d'un coup, elle me fait, mais je vous reconnais! Pendant qu'elle m'épile.
0: Ça, c'est dangereux, parce que si elle a fait un truc, je reconnais
7: son
0: pardon.
7: Et j'étais là, ah oui, et tout. Elle fait, ben, j'écoute l'émission tous les matins, et elle t'adore, Manu, voilà.
0: Je suis content de savoir que ton esthéticienne m'adore.
7: Mais c'est juste le moment où je me suis dit, mais heureusement.
0: C'est quoi son prénom?
7: Eh ben, je ne sais plus.
0: Il
7: faut que je. Il faut que je cherche. Mais du coup, elle m'a dit. Enfin, c'est là que je me suis dit, heureusement que c'était une épilation que des sourcils.
0: Ah.
7: Non mais imagine.
0: Ah bah oui.
7: Je me fais le maillot et d'un coup elle me fait mais je vous ai reconnu.
0: Mais la question c'est maintenant que tu sais est-ce que tu vas aller pour le maillot.
7: C'est mort.
0: Et oui, bien sûr.
7: Ben non, c'est horrible parce qu'à un moment elle me dit aussi et je vais vous montrer dans le miroir parce que bon ben on ne se connaît pas encore. Enfin moi je vous connais mais pas vous.
0: Ouais, oh là
7: et je suis là oula là ouais.
0: Ah imagine parce qu'après
7: c'est foutu.
0: Si elle est fan après elle le raconte partout hein.
7: Et puis imagine, je vois pas, elle fait une photo, enfin c'est rien de
0: non, une photo, non, mais
7: non.
0: Non, mais après, un dîner.
7: Ah oui, mais oui.
0: Vous savez quoi? Et je vais vous dire, j'ai un scoop pour vous. Hein. Lorenza de la radio, elle s'épile comme ça.
7: Non,
0: je sais, parce que c'est moi qui l'épile.
7: Oh là là, non. Ah, c'est mort.
0: C'est une très belle histoire. Allez, on peut continuer notre petit tour du studio, Nico.
3: J'ai ma mère qui m'a vendu sa voiture il y a quelques mois, et elle continue de payer pour moi l'assurance.
0: Et pourquoi?
7: Bah dis donc.
3: Bah ça lui fait plaisir. Elle m'a dit ça, je m'en charge, t'inquiète pas, je le fais pour toi quoi.
7: Bah t'as de la chance, c'est génial.
3: Elle est contente de participer à, tu vois, ma possible sécurité, oui. S'il m'arrive un truc et tout, c'est elle qui paye.
0: Mais ça te gêne pas que ce soit elle qui paye ton assurance?
3: Bah, ça m'a gêné, fallait 6 secondes.
7: 5 minutes,
3: ouais. Après, j'ai vu le prix de l'assurance, j'ai dit, allez, pourquoi pas, quoi.
0: Moi, j'avais engueulé ma belle-mère un moment, au début, quand j'étais avec ma femme.
7: Pourquoi?
0: Et parce qu'en fait, elle payait tout et c'était ultra gênant. J'ai dit, mais je peux, hein, je peux me payer.
7: Oh.
0: Je peux payer. Elle faisait le forcing pour payer, genre les restaurants, les trucs comme ça. Et j'avais l'impression d'être, tu sais, le petit gars, genre à 19 ans, qui a pas d'argent, ouais. Et les machins. C'était super gênant. Et moi, je lui ai dit, maintenant, vous arrêtez, quoi.
7: Mais non, c'est fini.
0: Maintenant, c'est fini. Et si vous avez envie de dépenser de l'argent, allez payer l'assurance de Nico. Enfin, ouais.
7: Mais prêtez-moi vos belles-mères.
0: Non, c'est fou, ça. Ah bon?
3: Je suis content, en tout cas. Voilà, ils font toujours ça. Ma mère fait toujours ça pour moi.
0: Est-ce que vos parents vous font encore des choses pour vous? Est-ce qu'il y a des choses qui normalement, on va dire, que vous devriez faire vous et vous laissez vos parents faire? Florent, notre producteur?
9: Bah, laver le linge, bien sûr.
7: Ah, c'est vrai, bah oui.
9: Ma mère me lave mon linge, elle le repasse évidemment aussi.
0: C'est incroyable, ça.
9: Bien, j'ai une machine maintenant, mais bon, je sais pas trop encore l'utiliser, donc bon, par sécurité, je lui amène encore mon linge.
0: Ah oui, c'est un bon achat, ta machine.
7: Par sécurité, par flemme, écoute, ouais.
0: Après, quand tu la revendras, tu pourras mettre état comme neuf.
7: Ah
9: c'est
7: oui.
9: Ça l'avantage.
0: Ouais, bien sûr. Et des fois, tu vas uniquement que pour ça, la voir?
9: Non, quand même pas. Non,
0: regarde
9: pas
0: dans les yeux.
7: Menteur.
9: Non, mais c'est en Normandie, donc si. Mais à chaque fois, par exemple, je ramène la valise de.
7: C'est pas bien chargé, quoi.
9: Si la week-end j'y vais, là, ça commence à s'entasser.
0: Tu prends beaucoup d'affaires pour un week-end. Attends, il y a deux valises.
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0: c'est le jeu des 5 mots. C'est bien normal maintenant de dire le meilleur jeu radio du monde, mais c'est vrai.
1: Bah, tout le monde m'en parle.
0: Bah évidemment.
1: À chaque fois on me dit, ah mais le jeu là, les 5 mots, c'est incroyable, j'adore, je m'entraîne tout le temps.
0: Je suis là, ouais, c'est le meilleur jeu radio du monde, bien c'est pour sûr. Ça. Ça s'appelle le jeu des 5 mots et on a des beaux cadeaux. Toute cette semaine, on vous offre vos vacances. 2000 euros pour vous, pour partir en vacances dans les campings au mer. 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
1: Waouh.
0: Ah oui, ça fait...
1: Ah c'est pas mal.
2: C'est beau,
0: c'est pas mal.
2: Tu fais du monde.
0: Si tu pars tout seul, tu pars tout l'été là-bas. Hein. C'est impressionnant.
1: Mais ça peut faire du bien.
0: Mais bon, au bout d'un moment, quand même.
1: Bon, tu rencontres des gens là-bas. Bah, franchement, moi, je pourrais.
0: La vie du camping.
1: Ah là là.
0: Tu t'emmerdes jamais.
1: Bah,
0: ouais, mais le problème, c'est si t'es seul, les gens ils viennent et ils repartent.
1: Ah bah oui.
0: C'est toujours un décharnement.
1: C'est vrai en fait.
0: Au camping, t'es content quand t'arrives, t'installes tout, t'es heureux. Tu te fais des amis. Des amis, c'est des bros au camping.
2: Ah ouais.
0: C'est tes brothers, tes sisters.
1: Et tu chiales quand
2: l'année prochaine.
0: Et après, quand tu t'en vas, putain, ouais, mais le rendez-vous l'année prochaine, avec qui crois. Et l'année prochaine, tu viens. Putain, ils sont pas là.
2: Puis parfois, tu dis même, on passera chez vous dans l'année. Tu vois, si jamais on est dans le coin, si on est
0: tu passes jamais.
2: C'est juste des gens que tu vois dans un rétroviseur.
0: Non, c'est vraiment c'est camping. C'est le camping. Ouais, écoutez, Alex. Avec Fever Louis, mais avant de vous offrir votre beau cadeau, et puis on continue à parler de nos parents qui font les choses pour nous. Qu'est-ce que vos parents continuent à faire pour vous? Il y a Aurélie qui est avec nous. Bienvenue sur Énergie, Aurélie.
3: Bonjour l'équipe, bonjour les Wawa.
0: Qu'est-ce que tes parents font encore pour toi?
3: Alors, ma maman m'aide à faire ma déclaration d'impôt tous les ans. Sans elle, je serais complètement perdue dans tous les papiers et les cases à remplir.
0: Mais c'est automatique maintenant?
3: Oui, mais pour le coup, j'ai besoin d'être en confiance et j'ai toujours peur de faire une erreur. Donc c'est vrai qu'elle est toujours là elle-même pour le faire et c'est vrai que c'est un soulagement et une grosse charge mentale pour le coup.
0: Écoute, garde ta maman parce que c'est quand même extrêmement rare les gens qui savent faire ça.
1: À fond.
2: C'est vrai.
0: Moi, l'angoisse quand tu reçois les trucs et que tu dois remplir, c'est
1: un cauchemar.
0: La notice est au dos et tu tournes la feuille. Et là, c'est écrit en tout petit, avec des numéros de cases. Et en fait, tu ne comprends pas. Mettez dans la case K7 les revenus issus de revenus capitaux immobiliers. Mais qu'est-ce que c'est ça?
2: Et parfois, ils te donnent plusieurs cases. Et tu dis, putain, mais c'est laquelle?
1: C'est laquelle?
0: Soit c'est K, soit 8B.
2: Et donc, tu tapes dans Google et tu comprends pas plus.
0: Et alors, honnêtement, des fois, après, tu mets au pif et tu vois ce qui arrive, quoi.
1: Mais c'est ce que moi, je l'ai déjà fait, ça.
0: Bah voilà. Laurent, le producteur.
4: Moi, mon cousin, là, récemment, il a dû faire cette déclaration d'impôt. Il a changé 4 fois de voiture et il doit faire des frais kilométriques. T'imagines l'angoisse, c'est un problème de maths.
1: Ah ouais, non, quoi, ça m'angoisse.
0: Je ne comprends même pas ton truc.
1: Moi non
0: plus.
2: Des frais kilométriques.
0: Ouais. Mais ça a l'air très sympa, ton histoire. Merci beaucoup, Aurélie, de nous avoir appelé. Il y a Clara qui est là aussi. Bonjour, Clara.
5: Bonjour, Manu. Bonjour, les Wawa.
0: Clara, qu'est-ce que tes parents font encore pour toi?
5: Alors, moi, mon père, il vérifie encore la pression de mes pneus. Et si c'est trop bas, il me les regonfle.
1: Oh, c'est un papa,
0: mignon. C'est pour la sécurité, quoi.
1: Ouais.
0: C'est, au moins, je sais que ma fille, elle a des pneus bien gonflés.
2: C'est bon, ma fille.
0: C'est mignon. Et, il vient chez toi ou alors c'est toi qui vas chez lui, il a le petit truc pour les gonfler?
5: Ah, bah, il a tout ce qu'il faut, hein.
0: Ah, bah, il a voilà.
5: Tout ce qu'il faut.
0: Il a l'appareil pour
5: voilà.
0: Quand t'achètes ce type d'appareil, je pense, t'es obligé de le faire.
1: Oui.
0: Parce qu'en fait, sinon, tu vas le faire une fois par an. Alors que c'est quand même un investissement, un truc pour gonfler.
1: Ouais, c'est vrai.
2: Donc, tu vérifies, quoi.
0: Bah, voilà. Donc, en fait, dès qu'il y a quelqu'un qui vient à la maison, je te fais la pression. Il tend la main pour un pourboire. C'est normal, bien sûr. Évidemment. Clara, je te remercie de nous avoir appelés. On te souhaite une belle journée.
5: Gros bisous.
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0: vacances. Bonjour Anaïs.
1: Bonjour Manu, bonjour les wawas.
0: J'ai pour toi 2000 euros qui vont arriver. Et tu pourras les utiliser, ces 2000 euros, pour partir en vacances dans les campings Homer. Tu en feras ce que tu veux, tu les dépenseras comme tu veux. 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Pour gagner tes vacances, tu vas jouer au jeu des 5 mots. Et ce matin, tu vas jouer avec Nico.
2: Allez. Trop bien, cool.
0: Je rappelle la règle du jeu. Nico va sortir du studio et je vais te donner 5 mots, Anaïs. Après chaque mot, tu me donnes le premier qui te vient en tête. Nico revient ensuite, je fais la même chose avec lui. Et dès que vous avez un mot en commun dans vos réponses, c'est gagné, à toi les vacances. T'as tout compris ?
1: J'ai tout compris.
0: Alors je te souhaite bonne chance, c'est parti. On joue au jeu des 5 mots. Structure.
1: Métal.
0: Chaîne.
1: Wifi.
0: Profiter.
1: Avantage.
0: Fou.
1: Chapelier.
0: J'ai dit fou, hein ?
3: Oui, oui.
0: Chapelier ?
1: Chapelier. Oui.
3: C'est comme dans
2: Alice au pays des merveilles.
3: Ouais, c'est ça.
1: Ah, ouais, okay, n'importe quoi.
0: J'avais pas la référence. Oh, non, non, non. Caverne.
1: Pompier.
3: Non.
0: C'était. Non, je pense que t'as compris caserne.
3: Oui.
0: Mais c'était caverne.
1: Caverne.
0: Caverne. Avec un V.
1: Caverne. Bon, moi je
0: faisais
1: n'importe quoi là.
0: Bon, allez. Non mais tu pouvais reprendre, t'avais mal entendu.
3: Oui,
0: donc c'est pour ça que je te demandais le truc.
1: Ah, pardon, ok.
0: Allez, caverne.
1: Caverne, grotte.
0: Allez, grotte.
3: Allez,
0: on y arrive.
3: Oh, c'est gentil.
1: Ah,
3: hein.
1: Là, là.
0: Waouh.
3: Eh ben, c'est bien parce qu'on est mercredi.
1: Ouais.
0: On va faire revenir Nico. Attention.
2: Ouais. Je suis là.
0: Nico, un mot en commun avec Anaïs. Ça va.
2: C'est un peu long. Mais
0: Anaïs est un petit peu paniqué.
1: Ah, ouais, clairement.
3: Mais non, c'est faisable. C'est possible. Okay.
0: Ah, évidemment que c'est faisable.
3: Ouais.
0: Un mot en commun et c'est gagné, c'est parti, on joue au jeu des 5 mots. Structure.
2: Immeuble.
0: Métal. Chaîne.
2: Vélo.
0: Ifi.
2: Aïe.
0: Profiter.
2: Vacances.
0: Avantage. Fou.
2: Dingue.
0: Chapelier.
2: Chapelier.
0: Oui, moi non plus, j'avais pas la référence.
3: C'est dans
0: Alice et l'île des merveilles.
2: Ah ouais, ok, c'est précis. C'est deux niches.
0: Il reste un mot.
2: Vas-y.
0: Caverne.
2: Alibaba.
1: Ouais, bon. Je m'y attendais un peu.
3: Oh non.
2: D'accord.
1: Moi aussi, la mémo, c'était pas.
0: Elle avait dit grotte. Elle avait dit grotte pour caverne. Okay. Anaïs, je suis désolé, c'est pas gagné pour cette fois-ci.
1: Bah oui, c'est pas grave.
0: Oh là là, me fait trop de la peine.
3: Moi aussi, ça me fait mal.
0: Anaïs, je vais t'offrir le mug Manu sur énergie et le t-shirt Manu sur énergie.
1: Oh, merci.
0: On t'embrasse fort, on te souhaite une belle journée et tu nous rappelles quand tu veux.
1: Oui.
0: Gros bisous, il est 7h44, le jeu des 5 mois, il reviendra demain à la même heure et on aura encore vos vacances à vous offrir.
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0: 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Il est 7h48. C'est le moment, les amis. Le moment de rendre la justice. C'est le moment du tribunal Manu sur Énergie. Comme tous les mercredis, vous nous appelez, vous nous racontez une histoire. Votre histoire. Vous avez fait quelque chose. Vous vous demandez si vous êtes coupable ou pas. Eh bien, nous allons, nous, en décider. Vous nous racontez votre cas. Attention, c'est parti. Première affaire du jour aujourd'hui. Nous accueillons Jade. Jade, bonjour.
6: Bonjour, monsieur le juge, mesdames, messieurs les jurés.
0: Sois la bienvenue dans le tribunal Manu sur Énergie. Jade, qu'est-ce que t'as fait de pas joli joli?
6: Alors moi, j'ai géré la cagnotte en commun d'une amie pour lui offrir un beau sac pour son anniv.
0: C'est bien.
6: Et par contre, après l'avoir acheté, j'avoue, il restait 30 euros. Personne ne le savait, donc je les ai gardés pour moi.
3: Oh là là.
0: Attendez, ne jugeons pas.
3: C'est le principe, concept. Ouais.
0: Oui, c'est le principe, effectivement, de juger. Bien, Nico.
2: Je suis désolé, mais faire des choses sans rien attendre en retour, c'est ok. Faire des choses en attendant un cadeau, voire de l'argent, pour moi, pas ok. Faire des choses en volant dans une cagnotte, prison. Voilà, je suis désolé, c'est tout ce que j'avais à dire, monsieur le juge. Le karma te rattrapera, Jade.
0: C'est un petit peu difficile, un petit peu dur.
2: Mais je pense que c'est vrai.
0: Un petit peu sec, Lorenza.
3: Bah, j'avoue que c'est rare, mais je suis d'accord avec Nico, parce que moi, chaque année, je crée des cagnottes pour l'anniversaire de mes potes, et même s'il reste 1 euro, rien ne va dans ma poche. Et donc, j'étais pas au courant que créer une cagnotte était rémunéré 30 balles. Et, parce que je me dis quoi, si tu lances la chanson Joyeux anniversaire, t'estimes avoir droit à la dernière part de gâteau? Eh ben, non. Coupable, Jade qui vole ses propres potes.
0: Oh, c'est chaud. Ouais. Après, pour avoir déjà organisé une cagnotte, c'est quand même un travail. Parce que t'es obligé de relancer tout le temps les gens. Si, non, mais c'est, honnêtement.
3: Oui, et tant pis, ceux qui mettent pas, ils mettent pas, et tu les affiches après.
2: Tu relances pour le bien de ton pote.
0: Afficher les gens après, super, alors ça, bravo. Entre prendre 30 euros et afficher les gens après. Alors.
3: Oui.
0: Jade, elle s'est donnée quand même, parce qu'un sac, ça coûte cher. Donc il y a dû y avoir beaucoup de monde pour cette cagnotte. Ça n'a pas été facile pour elle. Non, ça n'a pas été facile.
2: Monsieur le juge.
0: Évidemment, t'es une petite voleuse, alors. Qu'est-ce que vous avez cru?
2: J'ai cru que vous l'aviez fait. Et que c'est pour ça que vous la défendiez.
0: Tu sais quoi? Je vais vous dire un truc. J'ai déjà organisé une cagnotte.
3: Oh, mais t'as pas piqué.
0: À la fin, il restait de l'argent.
2: Ouais.
0: J'ai appelé la personne et je lui ai dit, voilà, sache qu'il y a une cagnotte, il y a de l'argent. Qu'est-ce que tu veux que j'en fasse? Et elle m'a dit, tu le donnes à une association.
3: Oh, mais ça, c'est génial, c'est magnifique. Ça, c'est bien
2: ça. Ça, c'est pas Jade, tu vois.
0: Et alors, j'ai pris l'argent, donc. Ouais, putain, et après, j'ai oublié le nom de la sœur.
3: Non, c'est pas vrai. Oh là là.
0: Donc, Jade. Non, c'est pas bien ce que t'as fait. Non, c'était pas joli. Mais on peut rattraper son karma. Ce que je te propose, Jade, c'est de donner 30 euros à une association du choix de ton ami.
6: Ok. Je trouve ça chouette.
3: C'est très beau.
0: Allez. Ainsi va la vie du tribunal, Manu, sur Énergie.
2: Et pour une fois, il y a une morale.
3: Ah c'est cool. Monsieur le juge, c'était pas mal, ça.
0: Ouais, j'ai décidé de grandir un peu. C'est fini maintenant, les conneries, là, merde. Wow. J'ai plus 14 ans, hein.
3: Non.
0: Un peu de maturité, s'il vous plaît, dans cette émission. Deuxième affaire du jour, nous avons Guillaume. Bonjour, Guillaume.
4: Bonjour, monsieur le juge, mesdames et messieurs les jurés.
0: Sois le bienvenu parmi nous, Guillaume. Qu'est-ce qui se passe? Quel est ton cas?
4: Eh bien moi, quand on invite des amis à dîner, je mets exprès une playlist de musique hyper calme et je commence à ranger la vaisselle à 21h30 pour leur faire comprendre qu'il faut s'en aller.
3: Oh là là, l'enfer.
0: Mais oui. Attends, 21h30, c'est quand même très très tôt pour terminer un dîner, non?
4: Oui, je commence petit à petit, je range un petit peu, je vais dans la cuisine, je reviens.
0: Oui. Bon, bah attends, Nico est d'accord avec toi, apparemment c'est réglé.
2: Ah putain, mais oui, évidemment.
0: Lorenza.
3: Bah ouais, ça donne vraiment envie de venir manger chez toi, Guillaume. Bah peut-être simplement, merci d'être venu, ça fait plaisir de vous avoir vu, mais je dois me coucher, je suis crevée. Bah ça suffit en fait.
0: Pas faux.
3: La communication entre amis, ça se fait, et je trouve que tu devrais essayer plutôt que d'utiliser des stratagèmes d'évacuation. Coupable, Guillaume.
0: Ouh là là, elle s'énerve. Guillaume, c'est du lourd. Mais attends, Nico apparemment saute de joie depuis tout à l'heure.
3: Il est très content.
2: Non coupable et respect à vie, Guillaume. Non mais autant, moi j'adore recevoir du monde chez moi, mais putain, les gens qui partent pas alors que t'as envoyé 800 signaux, c'est pas possible. Et pour moi, tu vois, c'est eux les coupables. Et vous savez quoi? Souvent, c'est eux qui nous invitent d'ailleurs jamais chez eux. C'est eux les mauvaises personnes.
3: Exactement. Faites pas de dîner alors.
0: Ben oui, c'est ça. 21h30.
3: C'est hyper tôt.
0: Qu'à un moment, effectivement, je rejoins Lorenza. Tu sois crevé, que t'en aies marre, que tu sois épuisé.
3: Normal.
0: Tu peux le dire. J'aimerais citer un grand philosophe qui a dit la communication entre amis, c'est important. Mais non, c'est Lorenza qui a dit il y a 20 secondes. Guillaume, il va falloir donner un verdict.
4: Oui.
0: C'est pas évident. C'est pas évident parce que Guillaume, il est fatigué. Mais je pense que c'est pas terrible d'inviter des gens et de les brusquer à partir à 21h30. Tu m'aurais dit minuit.
3: Oui, voilà.
0: J'aurais dit minuit, voilà.
3: Ils forcent un peu, quoi, voilà. Ils veulent dormir, enfin.
0: 1h du matin, bon. 7h du matin, là, c'est que l'ami est mort. Mais 21h30, écoute, après, c'est toi. Mais je crois que tu es perdant sur toute la ligne et je pense qu'il n'y a pas besoin de donner quelque chose en plus parce qu'en fait, celui qui a perdu...
3: C'est toi.
0: C'est toi, Guillaume. Tu as perdu ta soirée. Tu t'es tapé toute la vaisselle, tu t'es tapé tout. Et en plus... Tes amis trouvent que t'es con.
3: Ah bon, allez. Ça c'est gratuit, monsieur le juge.
0: Allez, fin de ce tribunal, Guillaume, je ne veux plus te revoir ici.
2: Vous aviez dit qu'il gagnait en maturité.
3: Non.
0: Non. Guillaume, je te souhaite quand même une belle journée.
4: Merci monsieur le juge, bonne journée à vous.
0: Je t'en prie.
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0: On est un petit peu à la bourre, il est 8h06. 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
0: 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Attention. C'est peut-être votre téléphone qui sonne et là, faut décrocher. Avant d'écouter The Second Voice, quelqu'un va être heureux. Oula. Allô ?
9: Oui, allô. Bonjour.
0: Oula, on t'entend pas bien. Tu m'entends ?
9: Oui, je vous entends.
0: Oula, c'est Clément de la Haie du Puy dans la Manche ?
9: Oui, c'est ça.
0: Clément, quel est le seul animateur radio qui loupe ton salaire ?
9: Manu, tu es énervé !
0: J'ai gagné ! Clément, c'est comme si tu parlais au fond d'un trou. Tu nous entends ?
9: Oui, je vous entends bien.
0: D'accord, bah nous, écoute, moyen, mais on va faire avec quand même et on va te doubler ton salaire. 1552 €, c'est ce que tu touches chaque mois, fois 2, ça va faire 3104 €. Oh là, on t'entend pas du tout Clément, mais écoute, l'important c'est que t'es décroché, ouais. L'important c'est qu'on te double ton salaire et ça va arriver vite pour toi. Alors, raccroche pas, on va te reprendre en antenne.
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0: C'est le moment de s'apprendre des choses. Comme chaque jour, c'est parti. Voici les infos aléatoires du monde. Allez Nico.
2: À Taipei, il y a certaines stations de métro qui diffusent de la musique plus douce à certaines heures pour diminuer le stress des voyageurs.
0: Ah, oh, c'est pas mal ça, de la musique dans le métro. Après, si on a tous cette musique maintenant avec les écouteurs.
3: C'est ça, ouais.
2: Oui, mais voilà, si jamais tu l'as pas, c'est cool. En tout cas, ils mettent de la musique douce et j'ai un petit exemple si vous voulez écouter.
0: Ça, c'est la musique douce, ça ?
2: Ouais.
0: Tu sais quoi ? J'ai l'impression qu'il y a un mec qui joue bien du piano, et derrière, il y a un mec qui le pourrit en faisant un autre instrument.
2: Non, c'était pas le but, je crois.
0: Alors, ça ne me
3: c'est de la trompette ou je sais pas trop ce que c'est, mais
2: ouais,
3: je sais pas.
2: La trompette, ouais. Il y a la trompette, mais vous avez raison, on va remettre les écouteurs.
0: Alors, okay. Non, j'étais pas. Non, je suis pas convaincu. Okay. Là, c'est vraiment. Bon, alors, s'il vous plaît, soyez indulgents. C'est la première fois qu'ils se produisent sur scène. C'est la kermesse de l'école. Allez, Jonathan et Cynthia vont vous interpréter un titre maintenant. Allez-y, les enfants. Il y a un problème avec tout. Il y a un problème avec l'ensemble.
2: J'annule mon info.
0: Ça marche. On passe à une autre info alors, Lorenza.
3: Il n'y a pas de Jeff de Bruges, donc le chocolatier, à Bruges en Belgique.
0: Mais non.
3: Si, ah, et il n'y en a pas tout court en Belgique en fait.
0: Jeff de Bruges, il vient pas de Bruges.
3: Oui, c'est français. C'est une marque française.
0: Il y a un Bruges à côté de Bordeaux, est-ce que c'est pas ça ?
3: Non, c'est vraiment Philippe Jambon, c'est le créateur de...
2: Oh, le cliché.
3: C'est le créateur de la marque, et en fait, il s'est inspiré de ça parce qu'il s'est dit, bah, chocolat belge, ça claque, on sait que c'est, il est bon, tu vois.
0: Ouais, d'accord.
3: Donc, et Jeff, c'est en référence à une chanson de Jacques Brel à l'époque.
0: Wow.
3: Ah ouais, donc il a
2: c'est
3: tout
2: génie,
3: mixé,
2: quoi.
3: Et c'est un génie parce que vraiment, ça non. marche à crever.
0: Bah, ouais,
3: quoi.
0: Jeff de Bruges, on se dit que c'est pas en France,
3: bah,
0: quoi, le truc.
3: Il est malin, Philippe Jambon, il a tout compris.
0: Ah, ça, c'est
3: Philippe. C'est Philippe, hein.
0: Ah là là là.
3: Tout filou.
0: Fil. Il est malin. C'est comme les ronds de Bruxelles, hein. Je crois que ça vient pas de Bruxelles au départ.
3: Ah, ça, je sais pas. Ouais. Mais il y en a en Belgique. En tout cas, il y en a à Bruxelles aussi, ouais.
0: Ah, bah alors, s'il y en a, alors.
3: Ça, c'est déjà ça, quoi.
0: Merci à Léon et merci à Jeff. Des infos aléatoires, on continue. Les baleines, tout le monde voit ce que c'est qu'une baleine.
3: Oui,
0: ouais. Mais tout le monde n'a pas vu d'excréments de baleine.
3: Non.
0: Vous n'avez pas vu le popot de baleine.
3: Ça doit être sacrément baleine.
0: Parce que si vous l'aviez vu, vous vous en rappelleriez. Les popots de baleine sont orange.
3: Ah bon ?
0: Et c'est une vraie info, j'ai été tapé excréments de baleine sur Google.
3: Mais je crois que c'est parce qu'elle mange des crevettes, non ? Et que ça influe sur...
0: Exactement.
3: Ouais,
0: il y a de ça, Forcément, bah, le popo ressemble un peu quelque part, voilà. Et, mais c'est vraiment orange-orange, quoi.
3: C'est ouf, genre fluo, quoi.
0: Bah, je sais pas, j'ai pas été regardé de nuit, hein, pour vraiment... pour dire, mais c'est vraiment, t'as l'impression que c'est un mec qui est en panne sur le bord de l'autoroute et qui a mis son gilet, quoi. C'est ça, le popo des baleines.
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0: Ça me semble vraiment d'une logique implacable. Et encore, je pense que faire danser la planète, c'est pas non plus ce qui fait le mieux. Ce qui fait le mieux, c'est de nous écouter, tout simplement.
3: Oh, c'est beau.
0: Ouais, c'est beau. Pourquoi je parle comme ça? Je ne sais pas. Moi non plus. On va continuer à vous prendre au téléphone aussi au 0 870 42 48. Qu'est-ce que vous... vos parents font encore pour vous alors que vous êtes adulte. Mais avant ça, il y a Uber qui a sorti la liste des objets les plus improbables oubliés dans leur véhicule en 2026.
3: J'adore.
0: Ils font ça chaque année.
3: Je trouve ça fou en fait, genre.
0: Alors, en fait, ils l'ont fait dans tous les pays du monde.
3: Ok.
0: On va commencer par la France. En France, dans les choses improbables oubliées dans un Uber, il y a une prothèse de jambe.
2: Comment tu t'en rends pas compte?
0: Mais surtout, comment t'arrives à marcher après en sortant?
3: C'est ça.
0: Sa prothèse de jambe. Bah, tu te dis putain merde. Ou alors, le mec il est tombé, il s'en est pas rendu compte et il a démarré. Une prothèse de jambe oubliée dans un Uber.
3: C'est une folie.
0: Des laxatifs. Là, il était pressé, hein, forcément. Il a pas eu le temps.
2: Tu rappelles pas pour les récupérer?
0: Non. Deux barbecues aussi.
3: Deux
0: barbecues, pas un seul, mais deux barbecues ont été abandonnés dans un Uber.
3: Mais ça se rend bien, le chauffeur il se régale un peu quoi.
0: Ah ben je sais pas s'il se régale. Après, s'il a pris des laxatifs aussi avant, c'est compliqué.
3: Ah oui,
0: mais
3: oui.
0: Écoute, alors là déjà c'est pas mal, mais alors maintenant on va monter d'un cran avec les États-Unis.
3: Le pays
0: est beaucoup plus grand.
3: Et puis même ils sont un peu plus fous. Hein.
0: Ils sont peut-être un peu plus spéciaux. Aux États-Unis, écoutez bien ce qui a été oublié dans des Uber. Un bracelet électronique de surveillance.
2: Flippant.
3: Le mec, il est en train de l'enlever dans le.
0: Mais c'est ça. Déjà, tu ne peux pas l'enlever normalement, le bracelet électronique,
3: non,
0: je pense.
3: Non, tu peux pas.
0: C'est un truc, c'est fixé.
3: Bah, en fait, pas toi-même. Normalement, quand c'est fini, c'est la police qui te le retire et tu peux pas le faire toi-même.
0: Oui, mais là, c'est pas retiré. Là, c'est pas quelqu'un qui l'a retiré.
3: Un petit tournevis, c'est bim.
0: Oui, c'est pas sûr d'être ça. Ouais, c'est bien connu, hein. Astuce menotte de Lorenza. Donc, aux États-Unis, dans les Uber, on a trouvé un bracelet électronique de surveillance. Une bouteille d'oxygène aussi.
3: Oula, mais.
2: C'est con, ça peut servir?
0: Ouais. Bah, apparemment plus. deux arbres. Je sais, c'est improbable. Quoi? Deux arbres. Alors, c'est des petits arbres, mais deux arbres ont été oubliés dans un Uber. Je ne sais pas comment ni pourquoi c'est marqué dans la liste deux arbres. Une imprimante. Une imprimante thermique portable, pour être très précis.
3: Oh là là. Okay.
0: Ensuite, on monte encore d'un cran. Une luge.
3: Non, mais ça, c'est.
0: Quelqu'un a oublié une luge dans un Uber. C'est improbable. On monte encore d'un cran. Une trancheuse à viande.
3: Non mais allez, c'est pas possible.
0: Le mec oublie sa trancheuse à viande dans l'Uber. Et on terminera quand même par le plus improbable des improbables. Ah. Un lave-vaisselle.
3: Non, mais...
0: Je ne sais pas. Ça va être, tu sais, aux États-Unis, ils ont des grosses bagnoles.
2: Ouais, quand même.
0: Il devait se balader avec son lave-vaisselle et puis il s'est dit, oh, ça m'a saoulé.
3: Regardez-le.
0: Ou alors c'était un divorce, allez, garde-le ton lave-vaisselle. 8h23. Qu'est-ce que vos parents font encore pour vous? Quelles sont les choses que vos parents font encore pour vous alors que vous êtes adulte? On a Amanda qui nous a appelé. Bonjour Amanda.
12: Salut Manu, salut les ouin-ouin.
0: Sois la bienvenue parmi nous, on t'écoute.
12: Alors moi, c'est ma mère qui continue en fait à m'acheter des cadeaux. En fait, quand il y a des anniversaires, des fêtes, elle les achète pour moi. Et moi, en fait, je fais style, c'est moi qui les ai dégotés, quoi.
0: Je comprends pas mal.
3: Elle est top, ta maman.
0: Hein. Bah, ma femme, elle fait pareil pour moi.
3: Oh, c'est mignon.
0: Ouais. Bah, à chaque fois, j'ai pas le temps, je trouve pas, je suis nul. Elle me dit, c'est bon, t'inquiète pas, j'ai ton cadeau.
3: C'est très mignon.
0: Oh.
2: C'est pratique.
0: C'est vraiment, ça enlève de la charge mentale.
3: Oui, c'est vrai.
12: Ouais.
0: Ah, bravo Amanda, t'es une super maman.
12: Oui.
0: On t'embrasse, on souhaite une belle journée. Il y a Gaël qui est là aussi. Bonjour Gaël.
13: Bonjour Manu, bonjour les mamans.
0: Gaël, qu'est-ce que tes parents font encore pour toi?
13: Alors moi, ma mère, elle me prépare toujours un petit sac de courses quand je repars chez elle. Et avec des fruits, des yaourts, des plats.
0: Ah oui, on monte d'un niveau, parce qu'en général, c'est vrai que les parents ils disent, tiens, prends le Tupperware.
3: Ouais, c'est ça.
0: Tu vois, avec et puis limite, tiens, je t'ai préparé aussi un plat pour demain. Mais là, carrément, c'est les courses.
13: C'est les courses, ouais. Enfin, des courses, pas mal de reste aussi.
0: Ah non, j'ai pas compris. Elle se débarrasse.
13: Ah ouais, tout ce qu'elle mangera pas, du coup, c'est vrai qu'en général.
0: Oui, bien sûr,
2: c'est ça, avec les dates de péremption dépassées.
0: Ouais,
2: et tout,
0: bien sûr, c'est
2: la poubelle, quoi.
0: Prends un yaourt, il date de 2012, mais ils disent que c'est bon encore.
3: L'empoisonné.
0: En fait, c'est ça, ce que j'allais dire, Gaël. Ta mère est en train d'essayer de te tuer, en fait. Merci beaucoup de nous avoir appelé, Gaël.
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0: partenaire de l'EFS. L'EFS, c'est l'établissement français du sang. Ils fêtent leurs 25 ans cette année. Et c'est pour, c'est pour le don du sang. Tout simplement, un don peut sauver jusqu'à 3 vies. Et c'est rapide, hein. Ça dure juste 10 minutes. Après.
1: Il y a la bouffe, le buffet.
0: Après, il y a la bouffe, tu te reposes, voilà. Et si vous avez jamais donné votre sang et que vous avez envie, mais que vous savez pas comment faire, eh ben, vous pouvez aller sur le site du Don du Sang ou sur l'application, elle s'appelle Don du Sang. C'est hyper simple.
1: Et en plus, il y a des centres partout.
0: Il y a des, partout, ouais.
1: Ouais, vraiment.
0: Partout. Voilà. Vous pouvez aller donner votre sang. Faites-le qu'une fois. Même une fois.
1: Vous le faites plusieurs fois, c'est tous les 3 mois. Donc,
0: Ah oui, il faut pas, sinon, après, t'as plus de sang.
1: Bah, il faut attendre un petit peu, ça serait gêné.
0: Effectivement, ouais. Voilà. Pas d'excès de zèle pour vous donner votre sang. Vas-y, vide-moi tout, ouais, Bernard. Vas-y, prends encore.
1: C'est pas possible.
0: Attendez. Qu'est-ce qu'on a dans les infos? Ah, Thomas Pesquet, il va repartir dans l'espace.
1: Ah bon? J'ai pas vu ça.
0: Eh ben, je vous le dis. Et il sera pas seul. Il y a 2 Français qui vont aller dans l'espace en 2027. Thomas Pesquet, il va retourner. Il retournera sur la Station Spatiale Internationale, ISS. Et il y a Arnaud Prost, qu'on ne connaissait pas et qu'on découvre, qui lui va faire son premier voyage dans l'espace, dans la Station Spatiale Commerciale Haven 1. Et ben, je ne savais même pas qu'il y avait une autre station spatiale internationale.
1: Moi non plus.
0: Moi, je pensais qu'il y avait la station spatiale internationale, c'est tout. Oui,
1: okay.
0: Il y en a une autre, et c'est une station spatiale commerciale. Je ne sais pas ce que ça veut dire.
1: Ouais, c'est ça que j'allais te demander.
0: Parce que c'est une boutique.
1: C'est loin la boutique, hein.
0: C'est un Auchan, c'est un Carrefour dans l'espace. Ouais, je ne sais pas.
1: C'est ouf.
0: Je ne sais pas. Il y a une station spatiale commerciale qui s'appelle Haven 1. Mais qu'est-ce que vous iriez dans l'espace? Honnêtement, si on vous dit, voilà, tu t'entraînes, il n'y a pas de problème, et après tu vas dans l'espace. Moi, honnêtement, never.
1: Ouais, moi non plus, c'est sûr.
0: Trop de. Pourquoi risquer?
2: Ouais, trop peur qu'il y ait un problème. Tu dis, s'il y a un problème là-bas, c'est un problème fatal, quoi.
0: Et c'est, c'est compliqué.
1: Bah, moi, je veux qu'ils testent avec plein de gens d'abord, et puis j'y vais, ouais.
0: Ouais, plein de gens, c'est combien?
1: Bah, je veux au moins 1000 personnes avant
0: 1000 personnes, d'accord.
1: Voilà.
0: Ok, une mauvaise nouvelle pour toi.
1: Qu'est-ce qu'il y a?
0: Il n'y en aura pas 1000 avant que tu meurs.
1: Ah, merde.
0: Je pense. Oh, sait-on jamais?
1: On sait jamais.
0: Florent, le producteur, t'as tiré?
3: Ah, moi, j'y vais tous les jours. Je veux bien être les 1000 personnes avant, moi. Enfin, 1000 fois le test, j'y vais tous les jours.
0: Risque, t'as pas peur du risque?
3: Pas du tout. La vue, tout
1: ça
3: est
1: doit
3: fou.
1: Être incroyable. Ça,
3: être en apesanteur comme ça, enfin, ça doit être fou.
0: Honnêtement, la vue, moi, j'y crois pas trop. La vue, tu la regardes une fois, vous savez quoi? C'est comme un film X. Tu l'as vu une fois, tu les as tous vus.
2: La comparaison.
1: La comparaison est folle.
0: Voilà ce que j'avais à dire ce matin. Thomas Pesquet, prend ça dans la face. Qu'est-ce que tu réponds à ça?
3: Je dis que je m'en fous, je vais aller sur la Lune. Moi.
0: Ah, tu veux carrément aller sur la Lune?
3: Ah, je vais partout, moi. Hors de la Terre, c'est parti. Je peux, je teste.
0: J'ai un pote qui a un télescope.
1: Ah, c'est magnifique.
0: Il m'a montré des photos qu'il prend avec le télescope de la Lune.
2: C'est beau, hein.
0: J'avoue, ça fait un truc.
1: Ouais.
2: Ah, j'en ai un aussi. Je peux passer des heures à regarder la Lune se déplacer, quoi.
3: Et t'as pas envie de faire la même photo, mais du côté de la. En voyant de la Lune en regardant la Terre?
0: Non, mais il y a des mecs qui le font, ils le font très bien pour moi.
2: Tu reviens sur Google, c'est joli.
0: Tu vois, en plus, comme la Terre est plate, enfin, tu vois, vraiment. C'est une vanne,
1: précise, parce que bon.
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0: Comme chaque jour. Ce sont les sondages du matin. Tout le monde participe, vous essayez aussi de trouer chez vous. Serez-vous plus rapide que les ouin-ouin du matin?
1: Wow. Sûrement.
0: 34% des hommes ont déjà fait semblant d'aimer parler de ce sujet auprès de leurs collègues, alors qu'en fait, ils détestent ça. Florent.
3: Bricolage?
0: C'est pas le bricolage.
1: Rapport avec la nourriture?
0: Aucun rapport avec la nourriture.
2: Est-ce que c'est lié aux enfants?
0: Non, rien à voir avec les enfants et rien à voir avec la famille.
1: C'est un hobby?
0: Non, c'est pas un hobby.
1: Okay.
0: Non, c'est quelque chose.
3: C'est un sport?
0: Ah oui, c'est un sport. Bah là, c'est facile, là.
2: Le tennis?
0: Le tennis, non.
1: Bah le foot.
0: Bah le foot, exactement. 34% des hommes, c'est beaucoup, hein.
1: Ouais,
0: un homme
1: énorme.
0: Sur trois, quasiment, en fait, quand il parle de foot avec ses collègues, bah en fait, il en a rien à foutre. Il s'y connaît pas très bien, quoi.
2: Je trouve que personne s'y connaît, hein. C'est juste une occasion de boire des bières, tu vois.
0: Voir un match. Tu sais quoi, faudrait tester. Tu donnes un nom bidon. Ah, mais ça, il a fait un match incroyable, Rungbizu.
1: Rugby, c'est nul en impro, apparemment.
0: Ou Flavo, il a bien joué, Flavo.
1: Ah, ça c'est bien ça.
0: Flavo,
1: ça c'est pas mal.
3: Flavo, ça peut être un joueur de Ligue 1, complètement.
0: Ouais, Flavo, il joue à Nantes.
1: Ah oui.
2: Flavo, en défense.
0: Défense centrale, Flavo.
1: Non. Si ça le fait en vrai.
2: Ça peut, hein.
0: Faut utiliser des petits mots un peu défense centrale.
1: Oui.
2: Il s'y connaît pas.
0: Il s'est blessé aux ischios l'année dernière. Ça marche.
2: Ah,
0: les ischios.
2: Fatal, ça.
0: Bien sûr. Pour 15% des gens, ce moment a été le plus magique de leur vie. Quel est ce moment, Florent?
3: La naissance d'un enfant?
0: Non. Pas de rapport avec la famille, pas de rapport avec les enfants.
1: On est tout seul?
0: Quand tu le... Non.
1: Ah.
0: Enfin, c'est toi C'est ton moment.
1: Fais un truc. Okay.
0: Ouais, voilà, mais t'es pas seul au moment où ça se passe.
1: Ok.
0: Nico.
2: Résultat du bac.
0: Non, mais c'est un peu dans l'esprit.
2: Ok.
0: Pour 15% des gens, ce moment a été le plus magique de leur vie.
1: C'est quand on réussit à faire quelque chose.
0: C'est quand on réussit à faire quelque chose. Qu'est-ce que vous avez réussi, Florent?
3: T'obtiens un diplôme.
0: Oui, c'est une sorte de diplôme. C'est pas vraiment un diplôme, mais c'est une sorte. C'est quelque chose. On obtient quelque chose.
1: Le permis de conduire.
0: Exactement. Pour 15% de gens, ce moment était le plus magique de leur vie. Alors, je dis pas que c'est le plus magique de ma vie.
1: Oui, mais c'est vrai que ça te change la vie, en fait.
3: C'est la liberté.
0: Mais exactement. À partir de ce moment-là, tu dis, maintenant, je suis libre. Et après, on te dit, maintenant, faut payer une voiture.
2: Ah oui.
1: Ah, ouais, ouais.
2: Mais au début, c'est que t'as celle de tes parents, puis premier trajet que tu fais, c'est aller, je vais à la boulangerie.
1: C'est vrai, tu fais un tout petit trajet, même mettre de l'essence, mais t'es comme un ouf.
0: Mais, et tu demandes aux gens, je vais chercher à bouffer.
2: Quelqu'un veut?
0: C'est moi qui y vais, bien sûr.
1: Je vais chercher.
0: Tout est une raison de prendre la bagnole.
1: Ouais, c'est ça.
0: Pour 4% des femmes, c'est le pire compliment qu'on puisse leur faire. Quel est le pire compliment, Lorenza?
1: T'es bonne?
0: Ah bien, c'est pas mal ça.
1: Non,
0: c'est
1: bon,
0: pas
1: mais
0: ça.
1: Non mais
0: parce que voilà, au départ en fait c'est un compliment.
1: Oui mais.
2: Donc, c'est maladroit.
0: Je suis pas sûr que ce soit
1: pas
0: un compliment. Bah, à dire à quelqu'un non c'est pas.
1: Non.
0: C'est pas ça. Mais t'es quelque chose.
1: Ah.
0: C'est le pire compliment qu'on puisse leur faire, Florent.
3: T'es différente des autres.
1: Oh là.
0: Ouh, c'est pas mal ça. Effectivement, parce que derrière.
1: T'es... Tu sais pas comment le prendre.
0: Mais derrière c'est à dire.
1: Ouais.
0: Comment je suis différent.
1: Ouais.
3: Bah, et là c'est les rames.
0: Bah différente. Mais différente comment? Eh différente. Pas comme les autres. Lorenza.
1: Est-ce que ça se voit?
0: Non.
1: Sur le physique?
0: Non, c'est pas physique comme compliment. Nico?
2: C'est pas lié à la cuisine. Un truc qu'elle fait.
0: Non, okay. C'est pas lié à une compétence.
2: D'accord.
1: C'est sur le caractère?
0: Oui. Pour 4% des femmes, c'est le pire compliment qu'on puisse leur faire.
3: T'es gentil?
0: T'es gentil.
1: Ah, c'est. Ouais.
2: Bah, ça, si tu frottes la tête en plus.
1: Ouais, c'est ça.
2: Allez, t'es gentil.
1: T'es gentil, c'est vraiment.
0: Oui, non, mais là, c'est.
2: T'es brave.
1: T'es un peu bébé, t'es pas très belle, quoi.
0: Pas frotter la tête, c'est donner un petit coup sur la tête.
1: Genre, voilà. Ah ouais, non.
0: Non, le ton est extrêmement important quand on sort la phrase, t'es gentil.
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0: Et on est là avec vous comme chaque matin évidemment. On est aussi sur les réseaux sociaux. C'est Manu Officiel. Si vous ne connaissez pas, vous pouvez nous suivre. Manu Officiel sur Instagram, Manu Officiel sur Facebook, Manu Officiel TikTok sur TikTok. Et on vous pose régulièrement des questions et on vous prend les réponses et on vous les donne à l'antenne. On va s'en faire quelques-unes. On vous a demandé combien de fois vous avez snoozé sur votre réveil ce matin. La question est simple. Il n'y avait pas une seule fois, une fois, deux fois ou trois. Ou trop et je suis arrivé en retard. Le trop et je suis arrivé en retard, seulement 10%.
1: Pas beaucoup.
0: Pas beaucoup, mais c'est quand même 10% des gens qui arrivent en retard le chaque matin.
1: C'est pas mal.
2: Okay.
0: C'est pas mal. Ensuite, une fois, snoozer une fois, 13%.
1: Ouais, ça commence à monter.
0: Ce qui n'est pas énorme. Deux fois ou trois, 16%. Et alors, je suis surpris parce que pas une seule fois, 61%.
1: C'est-à-dire qu'il s'est direct, ça.
0: Ouais.
2: Les gens, force de mental, quoi.
0: Les gens ne snoozent pas.
1: Mais c'est comme toi, non? T'avais expliqué que tu faisais ça, mais.
0: Alors, moi, je suis bizarre. Je suis un truc que les gens ne comprennent pas. C'est qu'en fait, j'ai un réveil à 4h30 et un autre à 4h35. Alors qu'en fait, si je snooze mon premier, il va ressonner à 4h35.
1: Ah oui?
0: Ben oui.
1: Tu peux pas. Okay.
0: Je sais pas. C'est dans ma tête de merde.
1: Ok.
0: Parce que je me dis, si jamais il re-snooze pas. Si jamais le snooze ne fonctionne pas.
1: Ah oui, comme ça t'es sûr au moins que tu as mis 5 minutes plus tard, quoi. Ok.
0: Je fatigue, hein.
1: Ouais.
0: Ouais, je fatigue beaucoup les gens. Un autre. Qu'est-ce que vous n'oubliez jamais de prendre en voyage avec vous? On vous a posé cette question aussi sur nos réseaux sociaux. Bah, là, il y a beaucoup de réponses, évidemment. Il y a, par exemple, Nathalie qui nous dit les bouchons d'oreilles. Très utiles dans le train ou l'avion.
1: À chaque fois, je les oublie. Et à chaque fois, mes oreilles se bouchent.
0: Moi, j'ai peur.
1: Pourquoi?
0: J'ai peur que ça reste dans les oreilles et que ça tombe.
3: Ça rentre dedans?
0: Ouais, que ça rentre, que ça tombe dans le corps et qu'après, je sais pas où ils sont.
1: T'as beaucoup de peur, hein.
0: Moi, je suis un angoissé de la vie, moi.
3: J'ai jamais mis de bouchons d'oreilles, moi.
1: Pourquoi?
3: Ben, pour les mêmes raisons, j'ai l'impression.
1: Mais vous êtes des malades.
3: En plus, ils te disent de le malaxer pour le rentrer dans ton oreille et tout.
2: Ouais. Et ça se gonfle.
1: C'est gros, hein, ça va pas s'enfoncer. Hein,
0: ouais, c'est ce qu'ils veulent nous faire croire.
3: Ouais, je suis d'accord.
2: Oh, les complotistes.
0: J'ai pas envie de me retrouver aux urgences. Qu'est-ce qui vous arrive? Mon bouchon, il est coincé.
3: Ou alors, mettez un fil au bout, comme ça tu tires dessus si jamais il part.
1: Ah, c'est pas con ça.
0: Un peu comme les tampons.
3: Ouais, mais
1: oui,
3: t'as l'air un peu con, je pense en plus.
0: Hein?
3: T'as l'air un peu con.
0: Avec le truc qui sort. Ouais. Vous allez encore plus con si tu te trompes. Tampon. Marie nous dit dans ce qu'elle n'oublie jamais de prendre en voyage voyage avec elle. Priorité à ma perche à selfie, mon téléphone et un chargeur externe.
2: Ah, l'ancienne.
1: Ouais, on est en 2010.
2: Bah, oh, la perche. On n'en voit plus.
1: Je savais même pas que ça existait encore.
0: Si, les perches à selfie, ça existe encore.
2: Ouais, mais on en voit très peu.
0: Alors maintenant, c'est les trucs que tu tiens à la main et qui bougent. Ça. C'est juste des poignées maintenant. Sébastien, ma bouteille d'apéro anisé préférée. Oula. J'ai l'impression que Sébastien va faire beaucoup de pétanque cet été.
1: Attention,
0: moi.
1: Attention.
0: À consommer avec modération. Saut mon oreiller pour être sûr de bien dormir.
1: Ah, ça, c'était comme moi.
0: Ça, c'est incroyable.
1: Comme moi.
0: C'est, pour moi, vous êtes des ovnis.
2: Bah, ça prend une place.
0: Mais oui, c'est énorme. Non,
1: mais moi, je le prends pas dans ma valise, il est sous mon bras. Hein.
2: Ah mais du coup il est sale, il touche partout.
1: Bah, j'ai une taie d'oreiller dans ma valise par contre. Mais ouais, et en plus ma technique c'est des fois je mets des vêtements dedans et tout quand ma valise est pleine. Mais dans ma taie d'oreiller de coussin.
0: Ça n'a pas de sens ce que tu racontes.
1: Bah si, des fois t'as droit qu'à 20 kilos dans ta valise.
0: Oui.
1: Et ben pour éviter de payer un supplément, des fois j'en mets un peu dans ma taie d'oreiller de coussin.
0: Oui mais ta taie d'oreiller donc elle est grosse et t'as en plus le coussin avec. Et la taie d'oreiller tu la mets dehors?
1: Non mais je la mets dedans quoi.
3: Mais avec le coussin.
1: Ouais c'est ça.
0: Je comprends pas.
1: Je sais pas comment mieux expliquer que ça.
3: Excuse-moi,
0: c'est
3: un coussin.
0: Non, mais parce que t'as dit que t'as enlevé la taie d'oreiller.
1: Non, j'ai une taie d'oreiller de rechange dans ma valise juste parce que c'est dégueulasse, tu vois. Mais
0: D'accord. Donc,
1: ouais.
0: Tu prends ton coussin
1: c'est ça.
0: Avec la taie d'oreiller par-dessus et en plus tu mets les objets dedans.
1: Je mets des vêtements et tout, ouais.
2: Ça fait très meuf qui doit déménager à la hâte, tu vois, très rapidement. Qui s'est démerdé et qui déménage avec des sacs de course, des sacs de tu vois.
1: C'est tout à fait moi.
0: Elle s'est cassée parce que son ex est un connard.
2: Exactement.
1: Exactement.
2: Et elle a pris son oreiller.
0: Qu'est-ce que n'oublie jamais de prendre en voyage avec vous. Il y a encore Edouard qui nous dit ma console 3DS avec mes jeux vidéo préférés. Ouais. Et évidemment, c'est la base. Mia, une multiprise. Comme moi.
1: Toi.
0: Ouais. Comme moi. C'est un truc de dingue. Ah, je suis content, Mia. Camilla, plusieurs livres.
1: Ah, c'est bien ça pour la plage et tout. Le transat.
0: J'achète toujours un livre quand je pars en voyage au relais, là, à l'aéroport ou à la gare.
1: Mais tu lis pas. Obligé,
0: Je le lis pas et je le mets ensuite à côté quand je rentre à la maison des autres livres.
1: Que t'as jamais lu.
0: J'ai une rangée chez moi des livres que j'ai jamais lus que j'ai acheté dans les relais.
2: Putain, mais ouvre un relais, mec.
1: Ah, ben oui.
0: Eh ben, j'y pense, figure-toi. En tout cas, je suis en train de faire des panneaux, magazines, sport.
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8: C'est 7h.

0: Contrôlé, approximatif, ça s'appelle Manu sur Énergie avec Lorenza.
1: On est là.
0: Avec Nico aussi.
2: Et hello tout le monde.
0: On va écouter Son of Legend, Zao et MC Solar aussi. J'adore ce titre. On va l'écouter dans le quart d'heure qui arrive et puis on a un iPad à vous offrir. Le dernier, l'iPad 11e génération. Vous nous appelez au 0870 40 48. On va jouer ensemble dans 5 minutes. Hier, on avait une bonne nouvelle pour tous les fans de Céline Dion. C'est qu'elle avait annoncé 10 concerts pour mai 2027.
2: Yes.
0: Bon, alors c'est une bonne nouvelle, mais c'est aussi une mauvaise nouvelle.
1: Pourquoi ?
0: Parce que tout le monde ne pourra pas acheter de place.
1: Ah merde!
0: Pour les 10 concerts qu'elle a annoncés en mai 2027, seuls ceux qui étaient déjà inscrits lors de la précédente mise en vente et qui n'avaient pas réussi à décrocher de place pourront tenter leur chance.
1: Ah merde!
0: Tiens, mais c'est vous dire surtout le nombre de personnes qui sont inscrites.
1: Ah bah oui.
0: Pour en arriver là, c'est-à-dire que c'est énorme.
1: C'est la folie.
0: C'est 10 dates supplémentaires.
2: Mais ça va être la même merde, hein, du coup. Parce qu'il y a effectivement trop de monde qui veut y aller.
0: Pour en arriver à dire non, vous pourrez pas venir, c'est ceux qui sont inscrits avant où il y avait que 3 concerts.
2: Ouais.
0: C'est qu'il y a eu énormément de gens qui se sont inscrits. Moi, honnêtement, je suis fatigué.
1: Moi aussi, un peu là, je t'avoue.
0: Pour être très honnête, on sait plus quand acheter des places, on sait plus si tu peux les acheter, on sait plus qui peut en acheter, on sait plus qui pourra y aller. Franchement, moi cette année, je vais aller voir Dorothée en concert, ce sera très bien.
2: Voilà, c'est plus simple.
0: Céline m'a fatigué. Vous connaissez Game of Thrones, la série ?
1: Oui !
0: Vous êtes fan de Game of Thrones ?
1: Oui !
2: Jamais vu.
0: Est-ce que...
1: Oh, ah, oui, c'est vrai.
2: Je vous l'ai dit, on l'a déjà parlé.
1: C'est vrai.
0: Il y a la série, que tout le monde a vu, sauf Nico, et il y a les romans aussi.
1: Oui, je sais, ouais.
0: Tu as lu ou pas ?
1: Non, je les ai pas lus.
0: Si vous êtes fan
1: J'aimerais beaucoup.
0: Alors, je vais peut-être te donner une bonne raison de ne pas les lire. Parce que si vous êtes fan de Game of Thrones, les romans, et ben vous attendez en fait depuis des nombreuses années la suite et la fin de la saga.
1: Ok.
0: Et ça n'arrivera jamais.
1: Ah non !
0: George R.R. Martin, qui est le romancier, a déclaré en interview, la phrase elle est magique, « Je ne bouclerai jamais cette saga, je suis vieux, Game of Thrones ne m'intéresse plus, j'en ai plus rien à foutre d'écrire. » Je vais plutôt rester assis et dépenser mon argent.
2: Oh, j'adore.
1: Non, mais c'est un génie. Gris, c'est fou.
0: Non, mais ce qui veut dire que les vieilles personnes, même quand t'es une célébrité qui a bousculé le monde, à un moment, toi aussi, t'enlèves tous les filtres.
1: Mais oui, on va tout chier, quoi.
0: Allez vous faire foutre. J'ai claqué ma thune maintenant, j'en ai rien à foutre.
1: C'est fou.
0: J'aime cet homme. 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

0: matin. Et on a Jérémy aujourd'hui. Bonjour Jérémy.
1: Salut Manu, salut toute l'équipe.
0: Sois le bienvenu sur Énergie Jérémy. J'ai le dernier iPad pour toi, l'iPad 11e génération. Comme chaque jour, on joue ensemble. Et aujourd'hui, c'est un gros jeu d'équipe. On va jouer à 3 questions et 2 moins moins.
2: Trop cool.
0: Voici les règles de ce jeu, Jérémy. Pour cet iPad, je vais te donner 3 questions. Tu choisirais parmi ces 3 questions celle à laquelle tu veux répondre. Et tu choisiras 2 personnes de l'équipe pour répondre aux 2 autres questions. Alors, je donne les thèmes du jour. Il y a une question mers et océans. Une question c'est super cher. Et une question bébé Yoda.
1: Oula.
0: Je sais.
1: Alors, je vais prendre déjà moi super cher. C'est super cher.
0: La question c'est super cher, elle est pour toi. Qui répondra à la question mers et océans?
1: Mers et océans, je vais dire Lorenza.
0: Elle s'y connaît bien en mer et en océan.
2: Bien sûr.
0: Alors,
2: c'est ma petite spécialité cachée.
0: On l'appelle le poisson cher. Alors, évidemment, on l'appelle la seule manière.
2: Bien sûr.
0: Non, la seule manière, elle n'est plus trop dans l'océan d'ailleurs.
2: Ah non.
0: Lorenza pour mer et océan, il reste la question bébé Yoda. Il y a Nico, il y a Florent, nos producteurs, comme tu veux.
1: Eh bien, je vais prendre Florent.
0: Florent pour le bébé Yoda. 3 questions. Il faut avoir 2 bonnes réponses pour gagner. Et je vous rappelle la règle très importante. À chaque question, lorsque c'est à vous de répondre, vous avez 5 secondes et vous ne pouvez donner qu'une seule réponse.
2: Ok.
0: Vous êtes prêts?
2: Oui.
1: Oui.
0: Attention. On va commencer par la question mer et océan, Lorenza.
2: Ok.
0: Le détroit de Gibraltar.
2: Oh putain.
0: Ah. Non. Gibraltar.
2: Oh, excusez-moi.
0: S'en prie. Le détroit de Gibraltar relie l'océan Atlantique à la Méditerranée ou au Pacifique?
2: Pacifique.
0: Ah, non. C'était juste. Il y avait le.
2: C'était la Méditerranée.
0: Il y avait le gong. Hein. Oui. Ah, apparemment, Jérémy a dit ah non.
1: Ouais, non.
2: Mais j'aurais préféré la question sur bébé Yoda.
0: Oui.
2: Je suis désolé.
0: Mais c'est une mauvaise réponse. Attention. Il reste 2 questions. Plus droit à l'erreur. Voici la question. C'est super cher. Et elle est pour toi, Jérémy.
1: Oui.
0: Quel est l'autre nom des œufs d'esturgeon?
1: Le caviar.
0: Mmh. Une bonne réponse de Jérémy.
1: Yes.
0: Attention, il reste une dernière question.
3: Mmh.
0: Ça passe ou ça casse?
3: Ça passe ou ça casse, ouais.
0: C'est une question bébé Yoda. Florent, notre producteur.
3: Oui.
0: 5 secondes, une seule réponse pour répondre à cette question bébé Yoda. Quel est le vrai nom de bébé Yoda au cinéma en ce moment?
3: Grogu.
2: Bah oui.
1: Yes.
0: Il a dit Grogu. Et Lorenza a dit bah oui. Et ce bah oui, Lorenza veut dire mais pourquoi c'est pas moi qui ai cette question? C'est une bonne réponse, c'est gagné.
4: Ah super. Merci Florent. Et merci Lorenza quand même.
2: Ah, c'est trop
0: super. C'est un travail d'équipe, hein.
2: Oui.
0: Dans une équipe, il y en a qui cartonnent, et puis bon, bah voilà.
2: Il y en a un qui,
0: voilà.
2: Qui ralentit le groupe, quoi.
0: Mais du coup, ça permet aux autres derrière de se concentrer.
2: C'est vrai.
0: Tu vois, et voilà, le résultat, il est là. L'iPad 11e génération, il est pour toi, Jérémy, bravo.
1: Merci, c'est super. Merci beaucoup, Florent. Merci, Lorenza. Même si t'as pas répondu, merci quand même.
2: C'est trop mignon.
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0: Et on peut commencer à parler d'artistes qui vont être avec nous dans le bus.
2: Ah
3: oui.
0: Marine, normalement, elle sera avec nous.
2: Allez,
3: trop bien.
0: Si vous n'êtes pas au courant, le bus Manu sur Énergie reprend sa route du 22 au 26 juin. Il est de retour. Qu'est-ce que c'est le bus Manu sur Énergie? C'est nous qui faisons l'émission tous les matins en direct d'un magnifique bus, d'un gros bus. C'est un très gros bus, il est rouge, vous ne pourrez pas le louper. Et on fait l'émission en roulant.
2: C'est génial.
0: Dans 5 villes, une par jour, du 22 au 26 juin. Lundi, on sera à Strasbourg. Mardi, on sera à Metz. Mercredi, on sera à Lille.
2: Mmh.
0: Marine va venir nous rejoindre. Jeudi, on sera à Caen. Et vendredi, les Champs-Élysées, les amis.
2: Panam.
0: On sera sur Paris, tel le vainqueur du Tour de France. Nous descendrons les Champs-Élysées. Et tous les jours, on sera là. Vous pourrez monter dans notre bus. On fera l'émission en direct. On descendra du bus. On ira vous voir. En fait, on va découvrir vos villes. Donc, C'est l'émission radio où, qui n'a jamais été aussi proche
2: de vous. Et est-ce qu'on le reconnaît le bus? Genre il sera marqué énergie, Manu énergie et
6: non,
2: tout
6: non,
2: ça.
6: Non, on l'a mis en noir.
7: Non, c'est un bus de ville avec écrit ligne 243. Comme ça les gens se plantent.
2: Mais non, mais ça peut paraître con, mais non, je voulais...
0: Parfois, Lorenza, tu me fatigues.
2: Mais non, mais je voulais être sûr qu'on puisse le reconnaître.
0: Alors,
2: quoi.
0: Je vais dire un truc, je l'ai vu.
2: Ah.
0: Et quand tu vois le bus, tu dis, putain, on n'a plus le droit de se rater.
2: Ah oui.
0: Il est énorme.
2: Et bah, trop bien.
0: Il y a marqué Manu sur énergie en énorme.
2: Ouais.
0: C'est, tu peux pas faire plus énorme. Et ils ont installé des enceintes au-dessus.
2: Oh, incroyable.
0: Ce qui veut dire qu'en fait, quand on va passer, pendant les 4 heures d'émission, on sera à Strasbourg par exemple, on aura le temps d'arroser toute la ville de Strasbourg. Et tout le monde se réveillera au son de l'énergie, même ceux qui n'aiment pas l'énergie.
2: Ils n'auront pas le choix.
0: Ils n'auront pas le choix.
2: Incroyable.
0: Mais on descendra, on va offrir des cadeaux aux gens dans les rues. On ira vous détendre, on rentrera dans vos voitures pendant les embouteillages.
2: Génial.
0: On jouera avec vous, on va se marrer. Et tous les jours, on finira l'émission.

0: Il faut trouver le film. Ok, exactement. Ça marche. Ça va être dans un instant. Si vous voulez venir avec nous, vous nous appelez 0 870 42 48. Avant ça, une info qui va faire plaisir aux femmes.
1: Ouais.
0: En général, les hommes ont plus peur du dentiste que les femmes.
1: Oh, c'est mignon.
0: On est des gros trouillards.
1: Oh, c'est trop mignon.
0: J'avoue que j'ai plus peur du dentiste. Quand j'étais petit, oui, parce que moi, j'ai l'âge où j'ai connu le dentiste sans anesthésie.
1: Oh là là là là.
2: Ça devait faire mal.
1: Ouais. Ah, mais... Oh loulou.
0: Le combo. Pas d'anesthésie, carie, enfant.
1: Ah, aïe, aïe, aïe. Mais l'enfer.
0: Imaginez que moi, j'ai connu le dentiste où j'étais dans la salle d'attente et t'entends les enfants qui hurlent à côté.
1: Ah, c'est horrible.
0: Et tu sais que tu vas y passer dans quelques minutes. Et il n'y a pas d'anesthésie. Ah. C'est un enfer.
2: Le film d'horreur.
0: Je sais pas comment j'ai survécu à ça.
1: Mais j'avoue que j'y avais jamais pensé, moi.
0: Ah non, il n'y avait pas d'anesthésie.
1: Bah oui, je pensais qu'il y en avait toujours. Enfin,
2: et
1: tu
2: pourtant,
1: vois,
2: t'es là. Tu t'es construit.
0: Si vraiment ça vous amuse, essayez un jour de dire bah, à votre dentiste non, mais sans anesthésie,
1: oh
0: la carie.
2: Oh non, non, non.
0: Déjà, un détartrage sans anesthésie, ça fait mal.
1: Ah, c'est ouf.
0: Est-ce que vous avez des peurs médicales? Il y a un truc qui vous fait, ça peut être le dentiste, mais ça peut être autre chose ou un truc très précis.
1: Ah bah oui.
0: Quand vous allez chez un médecin qui vous tend. Ouais.
1: Me réveiller pendant une opération.
0: Oula, oh, oui.
1: Bah, en fait, j'ai peur qu'ils ne me mettent pas assez de doses d'anesthésie ou quoi, et que pendant qu'ils sont en train de m'opérer, genre d'un coup, je les vois, tu vois, et je vois mon bide ou mon truc, ou. Et puis, je suis là en mode, les gars, je suis réveillé, quoi. Enfin,
0: je pense qu'ils le sauront.
1: Oui. Oui.
0: Que t'es réveillé. Mais alors, le truc, c'est que c'est. Ça doit arriver.
1: Mais ça doit arriver.
0: C'est
1: oui.
0: Extrêmement rare.
1: Ouais, je sais, mais comme ça peut arriver, je me dis, c'est ma peur. Donc à chaque fois, je dis, mettez la dose, quoi, que je me réveille pas pendant le.
0: À chaque fois, quand on fait plusieurs. Souvent, les saisies générales.
1: Non,
0: ah bah,
1: mais...
0: chez le dentiste.
2: J'adore ça.
1: Non, mais je demande, si
0: tu
1: jamais.
0: Tu leur dis, mettez la dose.
1: Ah oui, à chaque fois, je dis, je veux pas me réveiller, mettez la dose, quoi.
2: La drogue.
1: Ils disent, non, mais en fait, madame, c'est la même dose pour toi. Je dis, oui, mais je veux pas me réveiller, quoi.
0: Putain, genre. C'est comme quand on lui dit un spritz apérol. Ouais, un peu plus de.
1: Tout à fait. N'hésitez pas.
0: Excuse-moi, mais ton anesthésie, elle est mal dosée, là, alors. Tu peux en mettre un peu, s'il te plaît?
1: Soyez généreux, merde.
0: Elle s'est crue au bar, Lorenza, dans une opération. Qu'est-ce que vous avez comme peur médicale?
2: Et moi, c'est aussi avec l'anesthésie, mais tu sais, j'ai peur qu'on me filme après une anesthésie en train de délirer. C'est parfois, il y a ça sur YouTube. Il y a des vidéos de mecs qui
1: ça
2: disent de la merde.
0: Ah oui.
2: Et en fait, je trouve ça très très drôle sur les gens, mais pas sur moi, quoi.
1: D'accord. Ça m'est arrivé, ma sœur s'était occupée de moi. J'étais complètement, dans les vapes, quoi, quand je me suis réveillée. Elle m'a elle avait trouvé des couches, évidemment propres, mais dans les étagères et tout. Elle s'amusait à me les mettre en chapeau sur la tête. Elle faisait des photos de moi. Et franchement, apparemment, je trouvais ça super rigolo, mais sauf qu'après, quand tu réalise tout ce qui vient de se passer, mais tu fais moins la maligne, quoi.
2: Bon, ouais. Vraiment, on le rappelle, ils avaient mis la dose.
1: Ouais.
0: Mis la dose. Donc en gros, tout le monde a peur des anesthésies.
1: Oui.
0: Maintenant, on le sait. Florent, notre producteur.
3: Moi, c'est les contrôles des grains de beauté. Parce que souvent, en plus, c'est que du silence. C'est une 10 minutes de silence où t'entendais. Un truc comme ça. Et après, tu paniques, quoi.
0: J'y suis allé il y a 3 jours. Chez la dermato. C'est genre tous les ans.
1: Moi, je dois y aller aussi.
0: Tu fais un contrôle.
1: Pour mon contrôle point de beauté.
0: Et ben voilà, pareil. Et c'est vrai que t'as ce côté, elle te regarde tout avec une loupe.
1: Ouais.
0: Et voilà. Alors, d'abord, tu t'allonges sur le ventre, elle regarde le dos. Ok, retournez-vous. Ah putain, c'est pas fini.
1: Surtout que moi, j'en ai plein, j'ai trop peur. Enfin,
0: elle analyse et elle te dit. Alors, en plus, elle fait des petits commentaires. Ça, c'est bon, ça vient. Oui, ça, c'est un. Elle utilise des termes techniques. Ça, c'est un neuroflatulate.
1: Et du coup, t'es là, c'est grave. Non, pas du tout. Ah oui, ok.
0: Mais ça, on va l'enlever. Je dis, mais pourquoi on va l'enlever? En fait, rien, c'était un petit. C'était même pas un grain de beauté.
1: C'est bénin, quoi, mais.
0: Exactement, mais c'est. On l'enlève comme ça pour pas que ça vous gêne.
3: Oui. Mais est-ce qu'à toi, elle a checké sur tout ton corps?
0: Bah, elle m'a demandé, et sur le pubis, est-ce que vous avez remarqué un truc? Je lui ai dit non.
3: Voilà. Ouais, elle m'a checké la dernière fois vraiment tout le corps, y compris l'effet fesses. Mais
0: le. Non.
1: Ah bon?
3: Ah si. J'étais pas prêt.
0: Ah oui. Ah non.
2: Moi, j'ai pas cher.
3: Non, même pas.
2: Ça se trouve, c'est une option. Je sais pas.
0: Comment elle va? Elle met un tube?
3: Il y a eu une petite ouverture. Quoi.
0: Voilà, un écarteur.
3: Ah oui, on est sur un écarteur. Enfin, bon, voilà quoi, on est sur.
0: T'es sûr que c'était pas un proctologue que tu
3: étais?
0: Je
3: pense que je me suis trompé de spécialiste.
2: Pourquoi il me demande s'il a des grains de beauté?
0: Souvent, dans les cabinets médicales, t'as plusieurs spécialités. Et puis, t'as le nom, peut-être que t'as confondu dermatologue et proctologue, t'es rentré.
3: Voilà,
0: en tout cas, tout va bien.
3: Tout va bien, tout va très bien.
0: Et t'as le meilleur anus de l'équipe. C'est super.
1: Oh, c'est l'enfer.
0: 9h29, Offenbach sur Energy avec Overdrive. Juste après, Super Anus nous proposera un jeu comme chaque jour.
1: Je l'ai ravi.
0: Le jeu de Florent, vous pouvez venir avec nous. C'est là, c'est notre petite récré. On aime bien ça tous les matins.
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0: Roxane qui est là, bonjour Roxane.
1: Salut Marie, salut Wawa.
0: Sois la bienvenue parmi nous Roxane, t'es prête à jouer avec nous?
1: Ouais.
0: Comme chaque jour, Florent a préparé un jeu, c'est le producteur de l'émission, on sait pas ce que c'est, on sait pas ce qu'il y a dedans, mais nous on est des dingos, on est prêts à l'affronter. Sauf que si on sait, parce que tu nous l'as dit il y a deux minutes, c'est mercredi, et mercredi, de temps en temps, tu fais les résumés, c'est ça?
2: Ouais, je vous pitch des films en 6 secondes, faut deviner quel film.
0: Ok, moi je suis nul en ciné, donc...
2: Et là je vais essayer de vous sortir un peu de votre zone de confort, je vous préviens.
3: Oh là là, il a musclé le jeu.
0: Genre ouais. C'est des vieux films?
2: Non, c'est pas des vieux films, mais c'est des films un petit peu plus poussés.
3: Oh là, ça me stresse ça.
0: Okay.
2: Les films d'auteurs français.
0: Des années 70.
3: Ok.
0: Ok, allez, on y va. Qui commence?
2: C'est Roxane qui commence.
0: Allez, okay. Attention, 6 secondes.
2: Top, c'est parti. C'est une équipe de 11 personnes qui va braquer 3 casinos d'un coup et le chef de l'équipe en profite pour y conquérir sa femme qui sortait avec le directeur des 3 casinos.
3: Je l'ai.
1: Ocean Eleven, non?
2: Ouais, tout à fait.
3: Bien joué. Allez.
0: Tu sais quoi? Yes. Je me rappelais plus du tout de l'histoire, mais c'est le seul film de braquage du casino
1: braquage
0: que je connais.
1: Moi aussi.
3: Il est trop bien.
0: Allez.
2: Manu, c'est à toi.
0: Ah.
2: Top. C'est une poupée qui vit qu'avec des filles qui ont le même prénom. Un jour, elle découvre qu'elle a les pieds plats. Du coup, elle part dans le monde réel et elle découvre en fait que tout n'est pas si rose.
0: What the fuck? Une fille qui a les pieds plats?
3: Oui.
2: Ah, mais
0: comme toutes les filles avec qui elle vit?
3: Oui.
0: Elles ont toutes les pieds plats?
3: Oui.
0: Bizarre. Et donc, elle va dans le monde réel?
3: Pense à la couleur.
0: La couleur? Rose?
3: Ah, oui.
0: Rose?
2: Oui.
0: Blanc?
2: Poupée?
0: Non. Noir?
3: Poupée? Rose?
0: Vert? Poupée? Ah. Une poupée, c'est rose?
3: Oui.
0: Rose?
3: La
0: rose,
3: plus connue.
0: La poupée, la Barbie.
2: Voilà.
0: Oh, putain.
3: On t'a pas du tout aidé.
0: Du premier coup?
2: Ouais, tout complètement.
0: Mais elle a les pieds plats, Barbie.
2: En fait, oui. Elle se rend compte qu'elle a les, en fait, elle enlève ses talons et d'un seul coup, elle pose ses talons sur le sol et elle se rend compte qu'elle a les pieds plats.
0: Ah, oh, j'avais oublié cette histoire.
2: Puis qu'elle a de la cellulite et elle se dit mince, en fait. Voilà, en bref.
0: Oh là là, quelle histoire.
2: Bah, tu vas regarder le film comme ça.
0: Bah, j'ai vu.
2: Ah bah, tu vas le
0: regarder. J'ai une mémoire assez courte,
3: ça.
2: Sur Lorenza, c'est à toi. Top. C'est un mec qui a grandi dans les bidonvilles de Mumbai qui participe à Qui veut gagner des millions. Chaque question lui rappelle un souvenir.
3: Pardon.
4: Lorenza.
2: Péter la règle.
0: Lorenza,
4: oh là là, chaque jeu.
0: On va le répéter, hein. Mais Lorenza a un vrai problème dans son cerveau.
4: Oui. Ah ouais,
0: quand elle a une réponse, elle est obligée de la balancer. Elle n'attend pas la fin.
4: C'est pas un blind test.
0: Le pauvre, il a fait son résumé.
2: C'est deux mois que je l'ai écrit. Enfin,
0: voilà, il les a écrits. Et toi, t'arrives et boum, tu balances derrière.
3: Mais est-ce que vous avez remarqué que je m'en suis rendu compte quand même en le disant? Je me suis dit,
0: oui. Et du coup, t'as même pas donné la réponse. T'avais seulement le
3: millionnaire.
4: Elle goûte le plat avant que ce soit fini de cuisiner, quoi.
0: Et elle juge. Ou alors, elle met du sel avant d'avoir goûté.
3: Pardon, Flo.
2: Bon, c'était quand même la bonne réponse.
0: Slumdog millionnaire.
2: Exactement. Ensuite, à Nico.
0: Attention. Vas-y.
2: Top. C'est une fille aux longs cheveux qui s'est jamais sortie de sa tour, qui rencontre un criminel en fuite qui va l'emmener venir voir des lanternes qui volent dans le ciel.
4: Il s'agit de réponse.
2: Exactement.
4: Et je réponds lentement. Mal. Et j'espérais me faire niquer par Lorenza, mais non, elle n'a pas donné la réponse. C'est
3: non, c'est bon, je me tiens à carreau.
2: Roxane, attention, ouais. Top, c'est parti. C'est un pirate excentrique qui s'allie avec un forgeron pour récupérer son navire et sauver la fille du gouverneur qui était comptée. Comment? Merde, ah, c'est moi qui ai merdé pour le coup.
0: Ouais, mais on peut le trouver quand même.
2: Ouais c'est
1: Pirates des Caraïbes.
2: Ouais, ça va.
0: Oh,
4: oui. Oui.
0: Alors, excuse-moi, mais c'est un sans faute.
4: C'est efficace. Hein.
2: Non, c'est pas du tout un sans faute.
4: Ah oui, c'est vrai qu'il y a eu un peu Barbie.
0: Barbie, je l'ai trouvé.
4: Ouais. Du premier coup. Non, c'est vrai. C'est vrai, c'est vrai.
0: Alors,
2: attention, Manu, top. C'est un escroc qui gagne des millions avec des faux chèques en se faisant passer pour un pilote de ligne, un médecin, un avocat, tout en étant poursuivi par un agent du FBI.
0: Attrape-moi si tu peux.
3: Ouais.
2: Exactement.
0: Alors, il est là.
2: Je crois que c'est arrête-moi si tu peux, mais.
3: C'est arrête-moi si tu peux.
2: Voilà, c'est bien ce qui me semble.
3: Mais en anglais, c'est la traduction catch me if you can.
0: Donc attrape-moi si tu peux.
3: Les deux bilingues.
0: Alors. Ok. Pose tes questions et après, on pourra discuter. Je le crois pas. Ça vient encore ou pas?
2: Une dernière, si vous voulez, pour Lorenza.
3: Oh, j'ai peur. Ouais.
0: Allez.
2: Attention. Top. C'est un milliardaire traumatisé par la mort de ses parrains qui se déguise en chauve-souris la nuit pour casser la gueule des criminels.
3: Batman.
2: Exactement.
0: C'est pas compliqué celui-là.
2: Ça va, on peut finir sur une touche.
0: J'aurais pu rajouter, il a des pieds plats, toi, pour embrouiller. Barbie Batman. Roxane, juste offrir le mug Manu sur Energy pour te remercier d'avoir été avec nous ce matin.
1: Merci.
0: Je t'embrasse fort, je te souhaite une belle journée.
1: Bonne journée.
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0: On parle de nos paniques un petit peu, de nos petites tensions. Quelle est votre peur médicale à vous? Ça peut être le dentiste, ça peut être un moment comme par exemple être nu sous la blouse juste avant de passer pour une opération.
3: Pourquoi on a le cul nu d'ailleurs?
0: On a le cul nu parce
3: quand
0: que...
3: On... Pourquoi enfin, on...
0: Alors je pense que c'est... En fait, t'es tout nu parce que d'abord, tu dois tout nettoyer avant une opération.
3: Ok.
0: Tu dois tout désinfecter, donc tu remets pas quelque chose qui n'est pas stérile, toi.
4: Et il faut pas qu'ils perdent de temps, surtout si jamais il y a une urgence, à découper les vêtements, tu vois.
3: Ah,
4: j'ai fait médecine.
0: Ah mais attends, s'ils en sont là, c'est que c'est pas les meilleurs. Hein.
4: Découper lui son slip.
0: Parce que, tu vois, mais découper les vêtements, c'est que dans les films de guerre et c'est vraiment une urgence absolue. Hein. Ouais. Ou dans les westerns.
4: Ouais.
0: Après, si vous voyez votre chirurgien arriver avec un chapeau de cow-boy,
3: ouais,
0: ça peut être une star style. On a Claire qui est avec nous. Bonjour Claire.
5: Coucou Manu, coucou la team.
0: Bienvenue sur Énergie Claire. C'est quoi ta petite angoisse médicale, toi?
5: Alors moi c'est l'appendicite, je l'ai pas eu encore et à chaque petite douleur au ventre me fait penser que c'est ça quoi. Et j'ai trop peur de devoir aller aux urgences et de me faire opérer en urgence.
0: Je suis comme toi.
4: Ouais.
0: Je suis comme
3: toi. Tu l'as pas encore eu ?
0: Alors non seulement je l'ai pas eu, mais une fois, quand j'étais plus jeune, je suis allé aux urgences à l'hôpital parce qu'on pensait que j'avais l'appendicite.
3: Hein ?
0: Et j'avais pas l'appendicite. Ah, donc je suis resté dans la chambre pendant des heures et des heures avec plusieurs personnes qui sont venues. Tu sais comment on teste pour savoir l'appendicite ?
3: On pousse sur ton côté droit, ouais.
0: Non, on fait un toucher rectal.
3: Bah non.
0: Ah si.
4: Quoi ?
3: Bah moi je l'ai eu, on m'a pas touché là.
0: Parce que
3: hein.
0: Tu l'avais vraiment, mais
3: oui.
0: Moi ils voulaient vérifier et effectivement il y a le médecin qui est arrivé et ils te font un toucher rectal pour. En fait ils disent ça fait mal à droite, ça fait mal à gauche.
3: Ah ok.
0: Alors peut-être que c'était un autre temps.
3: Oui, je pense parce que.
0: Et puis j'en ai eu plusieurs qui sont venus.
3: Ah top.
0: Apparemment il y avait des étudiants dans le dans l'hôpital. Et
3: oh l'angoisse.
0: Je pense avoir servi de
4: pigeon.
3: Ça c'est horrible, c'est le pire ça aussi.
0: Et voilà oui parce qu'il était venu, je dis mais lui il est déjà venu. Ah oui non mais lui c'est un interne. Donc un étudiant. Donc il a testé. Hein, il a... Non mais écoute, c'est bien. Si ça se trouve c'est un super médecin.
3: Mais tu l'avais
0: maintenant.
3: Pas au final.
0: Bah non, j'avais pas. Mais si ça se trouve ce mec-là qui m'a testé, bah c'est un super chercheur
3: et
0: maintenant.
3: Ben voilà. Et grâce
0: c'est
3: grâce à toi.
0: C'est grâce au cucu de Manu. Alors, on t'embrasse Claire. On te souhaite une belle journée.
5: Grand bisous. À bientôt.
0: Mais tu le rappelles quand tu veux. Il y a Yann qui est là aussi. Bonjour Yann.
7: Coucou Manu. Coucou les mamans.
0: Yann, quelle est ta peur médicale à toi?
7: Ah moi c'est l'IRM. Le bruit est vraiment angoissant et en plus je suis claustro, donc très compliqué.
0: Alors attends, l'IRM c'est celui où tu rentres dans une sorte de tube et tu dois pas bouger.
3: Ouais.
7: Voilà, complètement enfermé. Ouais.
0: Et j'ai fait ça un jour pour la mâchoire.
3: Ouais, moi aussi, mais moi ça me dérange pas trop. J'ai l'impression que je vais dans un super truc de l'espace. Enfin.
0: Ouais, mais ils te disent surtout ne pas bouger. Et dès que tu fais genre. Et ne bougez pas.
3: Oui, oui.
0: Et ça dure longtemps.
3: Ça dure longtemps, ouais.
0: Et t'entends des bruits. T'entends des bruits que t'entends pas dans la vraie vie non
3: c'est
0: plus.
3: C'est vrai.
0: Hein. Donc il y a un petit côté quand même.
7: Moi je panique moi.
0: Ah mais t'as réussi quand même à le faire ou pas?
7: Ah ouais, voilà, la dame elle m'a disputé plusieurs fois quoi.
0: J'ai passé
7: mon temps à gigoter quoi.
3: Et je pense qu'il y a des trucs où ils te relaxent un peu avant, ou maintenant ils te mettent de la musique et ça a évolué hein, franchement c'est beaucoup plus chill qu'avant l'IRM. J'ai l'impression
7: de bosser à l'hôpital. Ils m'ont pas payé l'apéro hein, Lorenzo.
4: C'est pas un salon de massage le truc.
3: Non mais tu m'as dit ça non plus.
4: Il y a des bougies, du Barry White.
0: T'as une chorégraphie, t'as les gens qui lancent, les infirmières et les médecins arrivent tous avec tu sais, des colliers de fleurs.
3: Oui.
0: Ils te font des trucs, des danses baïnées là. Bienvenue. Ça te met à l'aise.
3: Bonne IRM.
0: Évidemment. Oui. Bonne IRM à toi. Hey, on espère vous voir bientôt, vous allez nous manquer. Vous aussi, vous allez nous manquer. Belle journée à toi, Yann.
7: Merci à vous.
0: Ciao, il y a Joséphine qui est là. Bonjour Joséphine.
8: Coucou Manu, coucou les ouin-ouin.
0: C'est quoi ta peur médicale à toi?
8: Alors moi, ma peur médicale, c'est chez le médecin, c'est lors de la prise de tension avec le brassard qui se serre autour de mon bras. J'ai l'impression que mon bras, il va exploser.
3: C'est horrible.
0: Je vais vous dire un truc, c'est marrant parce que là, depuis qu'on en parle, j'ai tous les trucs, moi.
3: Oui. Non, mais toi, t'es un peu hypochondriaque aussi.
0: Mais moi, la tension, j'ai un truc, c'est un niveau au-dessus.
3: Comment
0: c'est
3: ça?
0: Un jour, dans l'émission, j'avais fait un malaise.
3: Ah merde.
0: Et un médecin était venu, il m'a dit, la tension est un peu haute, vérifiez. Et là, à partir de là, qu'est-ce que j'ai été faire? J'ai été chercher sur Google tension haute.
3: Oh là là.
0: Depuis, dès qu'on me prend la tension, ça monte.
3: Oh elle merde.
0: Monte. Et on appelle ça, alors j'ai été rechercher, ça s'appelle l'effet blouse blanche.
3: Ok.
0: C'est un truc, ça existe vraiment.
3: Comme tu sais.
0: Comme tu sais qu'il faut que la tension soit basse, et ben, comme j'ai un mental
3: tu
0: de merde.
3: Et...
0: Exactement. C'est comme quand je fais un match de tennis, que je sais que je dois gagner, je perds.
3: Ok.
0: C'est pareil pour la tension. Ça me rassure, je suis pas seul.
3: Non, ça fait peur, hein.
2: Est-ce que t'en es au point où t'as acheté un tensiomètre pour le apprendre chez toi tout seul?
0: Oui.
3: Ma meilleure pote aussi. Sûr. Mais c'est quoi vos délires bizarres?
0: Alors, non, il y a une explication. C'est que, en fait, j'ai recherché, et on m'a dit, en fait, il faut la prendre seul chez toi.
3: Oui.
0: Comme ça, t'as pas la pression, etc. Et tu vois, mais je l'ai prise seule chez moi au début. J'avais peur que ce soit haut. Donc c'était haut. Et j'ai pris, et au bout d'une semaine, je me suis détendu et c'est revenu normal.
3: Une semaine de tension, là.
0: Mais ouais. Non,
2: je balade toujours avec au bras.
0: Je me suis fait un délire tout seul. C'était assez. Putain, je m'épuise parfois.
3: Mais, oh là là.
0: Après, il paraît qu'il y a des gens qui sont hypochondriaques, je connais pas. Merci beaucoup, Joséphine, de nous avoir appelés.
8: Merci à vous, bonne journée à vous, merci, bisous.
0: Belle journée, tiens, je me retrouve dans toutes vos mots.
3: C'est magique.
0: Lucille est là, bonjour Lucille.
9: Bonjour, salut les wouah.
0: Lucille, on va voir si c'est un sans faute pour moi aussi. C'est quoi ta petite peur médicale?
9: Alors moi, ce sont les effets secondaires des médicaments. Donc vous savez, quand vous allez avoir un traitement, vous ouvrez la boîte avec cette belle notice.
0: Oui.
9: Qui, en fait, si je lis les effets secondaires, eh ben, je suis capable de tous les avoir, quoi.
0: Mais bien sûr.
3: Moi, je ne les lis jamais.
9: Voilà. Donc, je ne lis jamais, ben, je ne lis jamais la notice pour le coup. Donc, c'est pas
3: moi
9: possible,
3: non,
9: sinon.
3: Moi non plus.
0: Eh ben, moi, je les lis.
3: Oh là là.
9: Mais après,
3: t'es en flip total tout le temps.
0: Et j'ai les effets secondaires.
3: Oh là là.
0: J'ai même les effets secondaires des femmes enceintes.
3: Oh là bah. C'est pas croyable.
0: Faut vraiment que j'aille voir quelqu'un pour en parler. Hein,
3: oui, je pense.
9: Ouais, c'est un petit Manu, là.
0: Bon, un ou deux, même.
3: Oui.
0: On t'embrasse, Lucille.
9: Ciao, ciao, bisous.
0: Belle journée à toi. Pas besoin de psy. Je suis là tous les matins, en fait. Là, c'était ma séance, je me suis régalé.
3: C'est vraiment ça.
0: Je vais mieux, hein. 9h46. Gros bisous, Lucille. Merci de nous avoir appelés.
9: Bisous. Hey, it's Taylor Swift.
0: Il y a un nouveau titre de Taylor Swift qui sort vendredi, je sais pas si vous êtes au courant.
3: Oui, j'ai vu.
0: Ça s'appelle I Knew It, I Knew You. Je le savais, je vous connais. Bon, I Knew It, I Knew You. Et c'est la BO du film Toy Story 5.
3: Ouais.
2: Trop hâte.
0: Vendredi, ça va être la journée de Taylor Swift. Ah, on va démarrer l'émission à 6h. Soyez là, on aura le nouveau Taylor Swift.
3: C'est trop bien.
0: On va commencer avec ça. Et on terminera avec ça. Et on le mettra au milieu. Et tout le temps. J'adore Taylor Swift. On va peut-être un peu trop. Excusez-moi, pardon. On a Marlène qui est avec nous au téléphone. Bonjour Marlène.
10: Bonjour Manu, bonjour les Wawin.
0: Bienvenue sur Énergie Marlène, c'est avec toi qu'on va lancer cette journée. C'est notre dernier appel du jour. Tu nous appelles d'où?
10: De la Tour en Jarret, dans le 42.
0: La Tour en Jarret, c'est marrant, ça me fait penser à Jarret le port.
10: Ah ouais?
2: Ça donne faim.
0: Écoute, voilà. Qu'est-ce que tu fais là-bas, à la Tour en Jarret? Tu travailles?
10: Alors oui, je suis commerciale dans les pièces détachées.
0: Dans les pièces détachées de quoi?
10: J'ai des garages et en fait je revends des filtres, des pièces de carrosserie, tout ça.
0: Ah, dans les voitures?
10: Exactement.
0: Et toi, t'es commercial pour la marque qui va vendre des pièces au garage qui vont ensuite nous la vendre à nous?
10: Non, mais en gros, c'est plus les garages réparateurs. Je suis dans le multimarque.
3: Ok.
2: Mais ouais, vous le voyez, c'est tellement pas notre domaine.
0: Est-ce que vous le voyez, ce moment où quelqu'un t'explique quelque chose, te dit non à ce que t'as dit, et pourtant t'as l'impression que ce qu'elle te dit,
10: c'est la même chose. Parce que c'est pas une marque spécifique, en fait, c'est du multimarque. C'est plus quand t'amènes ta voiture chez le garagiste,
0: oui,
10: que tu fournis pas les pièces. Ben, en gros, c'est moi qui on lui fournit les pièces.
0: Oui, c'est ce que je disais. Mais c'est pas grave.
3: Vous avez pas le même langage, mais c'était la même chose.
0: Le garagiste, non. Qui a le même langage qu'un garagiste?
3: C'est vrai, il y a que.
0: Le garagiste, ça fait partie de ces métiers où il te dit un truc, tu fais OK.
3: OK, oui, ça marche.
0: Voilà, faut changer la tête de Delco, de l'huile, de machin. Ouais, bien sûr, faites-le. Mettez-en 4 si ça vous fait plaisir. Voilà. Et Marlène, elle est contente parce qu'elle lui a vendu les pièces.
3: Bien sûr.
0: Alors voilà. Marlène, je vais t'offrir le mug Manu sur Énergie pour te remercier de nous avoir appelé ce matin.
10: Bah, merci, c'est gentil. Passe une excellente journée.
0: Passe une excellente journée.

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0: Vous vous rendez compte qu'il nous reste quasiment que un mois.
1: Ça a passé trop vite, ouais.
0: En disant 19 mai, il reste quasiment un mois. Ouais, un mois et demi d'émission,
2: ouais,
0: quoi.
2: Ouais.
0: Oh là là là, ah, le temps passe vite.
1: Si vite, ouais.
0: Ah, ça, c'est ce que. Mais tous les grands-parents, ils le disent avant de mourir. Hein. Le temps passe vite.
1: Hein. Et yes.
0: Et on est en train de le dire, hein. C'est sûr, bien sûr.
2: Ça y est.
0: Soyez les bienvenus, on est avec vous. Même s'il reste qu'un mois et demi, ça passe tellement vite, après c'est l'été. On a 4 heures. 4 heures à passer avec vous maintenant. 4 heures ensemble jusqu'à 10 heures. On est en direct. Lorenza est avec moi.
1: Ouais, coucou.
0: Nico est là aussi, évidemment.
2: Yes, pardon.
0: Je suis simplement appuyé sur le micro.
3: Comme t'as dit, il reste un mois, je me suis dit, bah tiens, c'est déjà les vacances.
0: On va écouter Tame Impala, c'est le numéro 1 en ce moment en France. Tame Impala avec Dracula. Il y aura aussi Zao MC Solar comme Caroline. Si vous avez envie de nous rejoindre, vous pouvez nous appeler au 0870 42 48. Si vous avez envie d'être notre premier appel du jour, je vais vous prendre au téléphone dans quelques secondes. Qu'est-ce que vous avez envie de partager avec nous pour démarrer cette journée, pour démarrer ce mardi? Allez, Lorenza.
1: J'ai vu une histoire qui est folle.
0: Une histoire qui est folle.
1: Ouais, que j'avais envie de partager avec vous.
0: Allez.
1: C'est un homme de 61 ans qui habite dans le nord de la France et il écoutait chez lui à fond en boucle Mike Brown.
4: Laisse-moi t'aimer.
0: Oula, voilà. Là, on parle d'un titre qui a.
1: Ouais, c'est bien vieux. Hein. Ouais.
0: Bon, on est sur du 50 ans.
1: Ouais, facile, je pense.
0: Ah ouais, on est là-dessus.
1: Après, le titre est beau, mais à fond. Et après plusieurs mois de dispute, son voisin a porté plainte.
4: Le plus.
0: Oh là.
1: Et le pire, c'est qu'il a été jugé non coupable et son voisin a dû déménager.
2: C'est pas vrai.
0: Le mec qui écoutait la musique à fond,
1: ouais,
0: a été jugé non coupable.
1: Ouais, parce qu'il a le droit d'écouter chez lui Mike Brandt à fond s'il veut, quoi.
0: Oui, mais non, ça fait du tapage d'urne.
1: Ouais, mais non, apparemment, ça a été jugé acceptable et il a été jugé non coupable et
0: alors,
1: c'est l'autre qui a dû déménager.
0: Alors, il faut savoir quand même que le juge s'appelait Sylvain Brandt, le bon petit-fils de Mike Brandt. Et le mec s'est barré.
1: S'est barré tellement il n'en pouvait plus entendre Mike Brandt, quoi.
0: Mais tu sais, il y a des histoires de voisins comme
1: c'est
0: ça.
1: C'est une folie.
0: Mais moi, un jour, il y a un voisin, il était venu me voir, mais hyper énervé.
1: Ouais.
0: En me disant, maintenant, il faut que vous arrêtiez de faire du bruit tous les matins, c'est pas possible là. Je sais pas ce que c'est, si c'est une tronçonneuse, si c'est une machine à couper les bois, je ne sais pas ce que c'est pas possible. Tous les matins, vous faites du bruit, j'en ai marre. Et je regarde, je vais.
1: Mais c'était quoi?
0: J'en sais rien, parce qu'en fait, le matin. Je suis à la radio.
2: Ouais.
0: Donc.
1: Ouais.
0: Bah, c'est pas moi, en fait.
1: Bah, ouais.
0: Le mec avait hurlé. Il avait même dit, j'ai un cousin, il travaille dans la gendarmerie.
1: Oula. Ah oui, ça, c'est les menaces.
2: Tu sors cette carte.
0: C'est pas parce que votre cousin est dans la gendarmerie que je fais du bruit le matin, en fait. Ça change pas grand chose.
3: Et il a trouvé le gars quand même un jour ou pas?
0: C'était un autre voisin, j'imagine, quoi.
2: Génial.
1: C'est une folie.
0: Mais si ça se trouve, le bruit continue toujours, j'en sais rien. Bon, okay. C'était il y a quelques années. Ouais. Quelle a été votre histoire la plus improbable avec des voisins? Ou est-ce que vous connaissez une histoire avec des voisins? Ou alors, est-ce que vous êtes Julien Courbet? Appelez-nous. et vous en aurez des histoires avec les voisins. Ça peut même être positif. Il y a peut-être des histoires d'amour entre voisins.
1: Ah oui.
2: Ah.
0: Il y a peut-être un voisin qui est arrivé et qui dit, mais c'est pas possible, c'est quoi ce bruit de tronçonneuse? Et oh, veux-tu te marier avec moi?
2: Peut-être. Ça très
0: je ne sais pas. Appelez-nous. 0-870-42-48. Il y a certainement des belles histoires de voisins aussi. On a Mickaël pour démarrer la journée avec nous. Bonjour Mickaël.
5: Bonjour Manu, salut les Wawa.
0: Sois le bienvenu parmi nous, Mickaël. T'es notre premier appel du jour. Tu nous appelles d'où?
5: Je vous appelle de Rouen, dans la Loire, dans le 42.
0: T'es en appartement? T'es en maison?
5: Ah non, je suis en maison.
0: Ah, t'as des embrouilles avec les voisins? Comment ça se passe avec tes voisins?
5: Non, ça va très bien avec les voisins. Je suis à la campagne, donc nickel.
0: Mais des fois, à la campagne, on parlait de Julien Courbet, il y a toujours les problèmes de. Il faut tailler la haie à 2 mètres.
1: Ouais, c'est ça.
0: Des trucs comme ça.
5: Ouais, mais ça, c'est pas un problème. La haie, je la taille.
0: Ah, oh, il est bien.
1: C'est parfait, c'est le voisin, bon voisin parfait, ça. Mickaël.
5: Je sais pas, on essaye de faire ce qu'on peut déjà.
0: Il y a des histoires de voisins où les mecs, comme l'autre il veut pas tailler, l'autre en face il met un mur. C'est un bon sujet. Toi, t'as jamais eu d'embrouille avec tes voisins, Mickaël?
5: Non, jamais.
0: Putain, mais c'est beau. Écoute, c'est beau. Tu t'es marié avec une voisine, peut-être?
5: Non, pas avec une voisine.
0: D'accord. Non, mais tu peux.
3: Ou alors, si t'as jamais eu d'embrouille avec tes voisins, c'est peut-être toi le voisin relou. Tu vois, pour tout le monde.
5: Peut-être, je sais pas. On va leur poser la question.
0: C'est possible aussi. Et tu fais quoi dans la vie, Mickaël?
5: Moi, je suis boulanger et je travaille dans le restaurant à volonté de mon frère.
1: Oh, en famille.
0: I love les restaurants.
2: Voilà, ah ouais, il a que les qualités quoi.
5: Ouais, c'est un buffet à volonté, on fait tout nous-mêmes et c'est recette de grand-mère. Donc en fait, c'est tout ce qui est simple.
1: Oh, miam.
0: Attends, c'est stylé.
5: Donc, en fait, pas mal de choses que vous aimez. Vu que vous adorez un peu aller dans les restos à volonté.
0: Oui.
5: Dans l'équipe, vous en parlez souvent.
0: Oui.
1: Oui.
5: Donc je pense que ça pourrait vous plaire.
0: Il veut faire de la pub,
1: Miguel.
0: Il est malin, bien sûr. Écoute, si un jour on vient par chez toi, avec plaisir, j'adore les restaurants à volonté. Tu t'assieds.
5: Bah,
0: tu t'assieds. Tu sais quand ça commence, tu sais pas quand ça termine. J'adore ça.
5: C'est ça.
0: Miguel, je vais t'offrir le mug Manu sur Énergie pour toi. Merci de nous avoir appelé ce matin.
5: Eh ben, merci beaucoup et continuez comme ça, vous êtes au top.
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0: Tout de suite, c'est parti comme chaque jour. Voici les sondages du matin, tout le monde participe. Florent, notre producteur aussi, Aurélie au standard. On y va. C'est le défaut que préfèrent 42% des hommes chez une femme. Quel est ce défaut qu'ils préfèrent, Nico?
2: Bordélique.
0: C'est pas bordélique.
2: Non.
0: C'est pas mal. Florent.
2: La jalousie.
0: C'est pas la jalousie. Lorenza.
1: C'est un défaut qui se voit?
0: Ça se voit pas. Non. Mais on s'en rend compte très vite. Nico.
2: Est-ce que c'est un rapport avec la cuisine?
0: Non, ça n'a pas rapport avec la cuisine. Il n'y a pas besoin d'être chez la personne. Tu t'en rends compte très vite en fait. Okay. Très, très rapidement quand tu commences à parler avec elle. Lorenza?
1: Elle dit beaucoup de gros mots?
0: Non, pas du tout. Nico?
2: Radin?
0: Radin, non. Aurélie au standard?
7: Elle parle beaucoup, pardon?
0: Elle parle beaucoup, pas du tout. C'est même plutôt l'inverse. Parce que le défaut que préfèrent 42% des hommes chez une femme, c'est la timidité.
1: Ah ok.
2: Ah bon?
0: Ouais. Bah, il y a le
2: un
0: côté.
2: Peu discret, quoi.
0: Bah, elle est timide, donc tu dis, je peux la réconforter ou la mettre à l'aise.
1: Ah,
2: tu prends
1: oui.
2: un peu l'ascendant, quoi.
1: Ok.
0: Bah, pas l'ascendant, mais tu t'es là pour la protéger, toi, le côté, t'inquiète pas, tu peux rassurer.
1: Ok.
0: T'es pas timide.
2: Ouais.
0: Je pense, hein. J'ai écrit un bouquin là-dessus.
1: Ah, t'as l'air bien calé, oui.
0: Ça s'appelle La psychologie selon Manu. Et vous pouvez suivre les conseils et vous verrez, ça marche pas.
2: Ok, coach.
0: 10% des gens de cette profession se retrouvent chaque année aux urgences après s'être blessés au travail. D'après vous, de quoi il s'agit? Quelle est cette profession, Florent?
2: Les déménageurs?
0: C'est pas les déménageurs. Lorenza?
1: C'est artistique?
0: C'est parti. Oui, c'est artistique. Oui, absolument.
2: Chanteur?
0: Chanteur, non. C'est pas la chanson. Nico? Florent?
2: Est-ce que c'est un métier où il y a beaucoup de mouvement, du coup?
0: Oui, ah bah oui, il y a du mouvement. Lorenza?
1: Ils font un uniforme?
0: C'est pas vraiment un uniforme, mais il y a une tenue, ouais. Il s'habille très spécialement. Nico?
2: Les clowns,
0: absolument. 10% des clowns se retrouvent chaque année aux urgences après s'être blessés au travail.
2: En même temps, regarde la taille des pieds, quoi. Tu sais, les chaussures. Là.
0: Putain, t'as raison.
2: Ça va pas être évident, les pauvres.
0: Non. Ça, plus la rose qu'on voit de l'eau, là, dans les yeux.
2: C'est chiant.
0: Ça t'aveugle, tu sais pas où tu marches, bim, tu tombes. Putain, la vie de clown.
1: C'est dangereux. Hein.
0: C'est vraiment une vraie galère, la vie de clown. Ça, plus le fait de dire « Ah là là, j'aimerais une baguette, s'il vous plaît !» à la boulangerie. Ça, y a rien.
2: Y a rien qui
0: non, rien, c'est compliqué, la vie de clown.
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0: Oh, il est pas mignon, Denis Brognard.
1: C'est trop mignon.
2: C'est gentil.
0: Bah, c'est Denis, quoi. Denis Nounet, Denis Nounet. Pardon.
2: Oh, attention, il peut te casser la gueule.
1: Ouais.
0: c'est Denis, il casse pas la gueule, Denis.
2: Non, mais la Denise, tu vois.
1: Tu peux te faire faire l'épreuve des poteaux, tu vas moins faire le malin.
0: Alors, je supporte pas l'épreuve des poteaux.
1: Voilà.
0: Donc,
1: un peu de respect pour Denis.
0: Vraiment, c'est. Je respecte Denis, Denis Nounet.
1: Oh là là.
0: Bon, c'est ce soir Koh-Lanta sur TF1. Ouais. Et il n'y a pas l'épreuve des poteaux, donc je pourrais regarder. Je ne supporte pas voir tous ces pieds qui bougent avec des petits orteils. Ça me tend, les poteaux. Il est 6h23 et on a du cash à vous offrir. Comme chaque jour, on va jouer au Club des Génies. Dans un petit quart d'heure, vous pouvez nous appeler et peut-être repartir avec du cash.
1: Génie qui a changé. Hein.
0: Mais le génie des génies est tombé. C'était Dimitri qui était avec nous depuis pas mal de temps. Et bah il est parti.
1: Il est tombé.
0: C'est Elodie qui a fait tomber Dimitri. Est-ce que vous ferez tomber Elodie aujourd'hui? 0 870 42 48. Vous nous appelez. Mais avant ça, on parle d'embrouille entre voisins. Vanessa est là, bonjour Vanessa.
9: Bonjour Manu, bonjour Edouard.
0: Sois la bienvenue parmi nous Vanessa. T'as une histoire de voisin à nous raconter?
9: J'ai un voisin qui est tombé amoureux de moi et qui est venu sonner chez moi tous les deux jours pour apporter des fleurs.
1: Oh mignon.
0: Oh c'est mignon, mais il était amoureux, quoi.
9: Ah oui.
1: Mais c'est surtout pas toi, à mon avis, non?
9: C'est ça.
0: Eh oui.
1: Ah, mais comment elle le dit?
0: Et tu, et tu lui as dit à un moment que ça, ça, il n'y avait pas le truc?
9: Ouais, ouais, ouais. J'ai demandé d'arrêter.
0: Et alors?
9: Bah, il s'est gentiment arrêté. Ça va.
0: Ah, bah voilà, bah alors.
1: Ah, mais c'est toujours ton voisin, là?
9: Toujours.
1: Ok.
0: Mais je sens que t'es un petit peu tendue, Vanessa.
1: Ouais, t'es saoulée, là.
9: Oui, non, mais non, c'est. On se voit pas trop, ça, c'est cool.
0: Oh là, d'accord, vraiment, okay. C'est.
2: Eh, vivant la vie des voisins.
0: Vanessa,
1: c'est bientôt.
0: J'ai envie de dire que tu nous as vraiment injecté le good mood dont on avait besoin ce matin.
9: Parfait, alors.
0: Écoute, mais on t'embrasse quand même et on te souhaite une belle journée. Mais elle avait besoin d'en parler, Vanessa. Tiffaine est là, bonjour Tiffaine.
4: Coucou Manu, coucou Révolé, moi, moi.
0: Sois la bienvenue parmi nous. Quelle est ton histoire de voisin que tu avais envie de partager avec nous?
4: Moi, j'ai découvert que mon voisin, il m'avait piraté mon mot de passe Wi-Fi. Alors pour me venger, ben, j'ai changé le nom du réseau en « Je te vois, Philippe ».
1: C'est trop drôle.
0: Mais les histoires de Wi-Fi, c'est super drôle. Il y a vraiment des fois des noms de Wi-Fi qui sont. Moi j'avais, alors bon, c'est pas très malin, mais c'est j'avais une voisine, on s'entendait très bien, et j'avais changé le Wi-Fi. Il y avait, elle s'appelait Alice. J'avais marqué Alice mange son caca. C'était le nom de mon Wi-Fi.
1: Ah oui, ok. C'est sympa.
0: Il a 8 ans. Mais elle avait mis Manu à un micro pénis sur son Wi-Fi à elle. Donc vous voyez, c'était
2: c'est long comme
4: mignon.
0: Mais
4: c'est trop mignon.
0: Mais tu peux vraiment mettre ce que tu veux sur les mots de passe. Ah ouais. Je vous conseille de le faire, c'est très drôle. Vraiment, ça crée des liens entre voisins. Merci beaucoup Tiffaine de nous avoir appelés.
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0: On va faire un tour du monde. Un tour du monde pour savoir qu'est-ce

0: numéro 1 dans le monde.
1: Ah.
0: Non, ils sont pas numéro 1 partout. Ils peuvent pas être partout.
1: Oui, mais ils devraient.
0: Mais bien sûr qu'ils devraient. Mais au Canada, elle est numéro 1, elle s'appelle Ella Langley, elle s'appelle Be Her, et c'est numéro 1.

0: très très loin maintenant parce qu'on va aller en Mongolie.
1: Oh,
0: oh. Qui est numéro 1 en Mongolie? Parce que oui, ils écoutent de la musique aussi là-bas. Eh ben, c'est The Hu. H-U. Ils sont numéro 1.

0: alors les mecs se rassemblent et dire bon ben quel pays on va envahir.
1: Ouais.
0: Ça fait viking.
1: Ils sont leurs chevaux.
0: Ils ont pas des chevaux, ils ont les dragons. Numéro 1 en Mongolie, The U.
1: Ah oui, oula.
0: Ah oui.
1: On fait peur.
0: On va aller en Nouvelle-Zélande maintenant. 660 est numéro 1.
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1: me. Ah, ça change tout
0: autour. Alors, disons, là, t'as les mecs de la Mongolie qui sont arrivés, en leur disant. Et là, ils ont fait bon, on va y aller en diplomatie.
1: Ah ouais. On va faire un flow à la place.
0: C'est numéro 1 en Nouvelle-Zélande. C'est cool.
1: Ouais. Ça donne envie d'aimer, quoi.
0: Putain, l'envie d'aimer, mais tu veux en faire une chanson, tu sais. On va terminer en Finlande. Le groupe est pas évident à dire.
1: Okay.
0: Avera Gugidluk et Vesta. Ils sont numéro 1 en Finlande avec ce titre. Tu sens qu'il y a une différence de tension économique entre la Finlande et la Mongolie.

0: déjeuner, vous nous appelez au 0870 42 48.
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0: 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On va pouvoir jouer au Club des Génies comme chaque matin pour vous faire gagner du cash. Elodie, c'est sa deuxième participation à la détrôner hier. Dimitri était là depuis longtemps avec nous. Dimitri, il est reparti avec 800 euros quand même. Et Elodie, extrêmement rapide, a gagné 100 euros hier. C'est sa deuxième participation. Bonjour Elodie.
3: Bonjour l'équipe, et spécial Lorenza. Kikou Lorenza.
4: Kikou Elodie.
0: Alors,
3: elle a le droit à un peu l'émission.
0: Elle a droit à un kikou par émission, bah écoute, c'est quoi?
4: Je l'ai utilisé.
0: Voilà, il est utilisé. Et tant que tu restes avec nous, Elodie, elle l'utilisera tous les matins à la même heure.
3: C'est ouais, bon. Allez.
0: Le kikou de Lorenza est utilisé en face de toi, Elodie. Il y a David. Bonjour David.
5: Bonjour Manu, bonjour les mamans. Et bonjour Elodie.
3: Bonjour David.
0: Sois le bienvenu parmi nous, David. Je vous rappelle les règles du jeu du Club des Génies. J'ai 100 euros pour l'un ou l'une d'entre vous. J'ai trois questions. Le gagnant, la gagnante sera celle ou celui qui aura deux points. À chaque question, si vous pensez avoir la réponse, vous donnez votre prénom. Vous donnez ensuite votre réponse. Si c'est la bonne, ça fait un point pour vous. Et si la réponse est fausse, c'est l'autre qui prend le point. Et c'est le premier qui atteint deux points, qui gagne les 100 euros du jour et qui revient jouer avec nous demain. Bonne chance à tous les deux, Elodie, David. On joue au Club des Génies. Voici la première question. Quelle récompense est donnée au meilleur film lors du Festival de Cannes ?
3: Elodie.
0: Elodie, on t'écoute.
3: La Palme d'Or.
4: Ah ben voilà, ça commence bien.
0: Oui, l'autre, ça se voit que t'es pour Elodie.
4: Non, mais... mais non, c'est pour réveiller David.
5: Ouais, parce que je sens que tu penches quand même du côté d'Elodie.
4: Non,
5: Elodie,
4: pas
5: hein.
4: Du tout, je suis impartiale.
0: Voilà, non. Elodie, un point. David, zéro point. Deuxième question. Quelle est la traduction du mot anglais ice?
3: Elodie.
0: Elodie.
3: Glace.
0: Glace. Oui. Et c'est gagné. Voilà.
4: Merci. Désolé.
0: Et voilà. 2-0. 2-0 pour Elodie. Elle est forte. Hein. David, t'étais pas loin, hein, mais t'étais trop loin.
4: Ouais, okay. Mais t'as essayé quand même.
0: Mais t'étais pas loin quand même. Voilà. Je vais t'offrir le t-shirt Manu sur Énergie.
5: Ah, super.
0: Il est pour toi, David. On te souhaite une belle journée, Elodie. Eh ben, ça fait 200 euros déjà.
3: Parfait, merci beaucoup.
0: Alors, 200 euros pour toi. Et tu reviens demain pour tenter de gagner 100 euros supplémentaires.
3: Avec grand plaisir, l'équipe.
0: On t'embrasse, on te souhaite une belle journée. Profite. Rendez-vous demain au Club des Génies.
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0: On parle de nos histoires de voisins. Qu'est-ce que vous avez comme histoire de voisin? Ça peut être une embrouille, ça peut être une grosse histoire, ça peut être positif aussi. Il y a peut-être des gens qui se sont rencontrés sur leur palier, dans leur appartement, et qui se sont mariés après. Ou alors qui se sont engueulés, mais bon.
6: C'est autre chose.
0: 0870 42 48, on vous prend au téléphone. Avance un petit tour du studio. Aux histoires de voisins, Lorenza.
4: Dans mon premier chez moi, c'était un petit immeuble avec deux studios l'un en face de l'autre. Et j'avais d'abord un vieux monsieur que j'adorais.
0: Ouais.
4: Et il a déménagé. Et je suis tombée sur un fou qui répétait des enchaînements de kung-fu à 4h du matin en criant.
0: Aïe. Ah merde.
4: Et ben j'ai déménagé.
0: Ouais. Ah, c'est cool. À 4h du matin?
4: Oui, je l'entendais. Il faisait. Et comme ça, il faisait des bruits et puis il faisait des prises et je l'entendais sauter. Enfin, c'était compliqué quoi. Et il disait je dois m'entraîner. Donc, ouais.
0: Ah, à 4h du matin, évidemment.
4: Oui, évidemment. Bah oui, bien sûr.
0: J'avais un mec qui faisait du piano, moi. Je me rappelle, c'était à midi.
4: Ah.
0: Tous les midis. Tous les midis, je sentais le mec qui revenait, tu sais, qui prenait sa pause au boulot.
4: Ouais.
0: Et qui revenait chez lui pour jouer du piano.
6: Besoin de décompresser.
4: C'était pendant ta sieste à toi?
0: C'était, pas forcément ma sieste, mais c'était chiant, en fait. Parce que oui. le mec, en 3 ans, n'a jamais su jouer la lettre à Lise.
4: Ah merde. Ah oui, ça c'est relou, ouais.
0: C'est, okay. Je sais pas comment il était au boulot, mais s'il était comme au piano, putain, ça devait pas être facile. Natalia est là. Bonjour, Natalia.
7: Oui.
0: Allô, Natalia?
7: Oui. Bonjour.
0: Eh ben, bonjour à toi. Sois la bienvenue parmi nous. T'avais une histoire avec des voisins.
7: Oui, alors moi, mes voisins ont construit leur piscine à 20 cm de mon mur. Donc, c'est vrai que ça a créé beaucoup de nuisances. Et quand je passe à côté, quand ils se baignent, je reçois des gouttes.
4: Ah
7: c'est marrant, quoi.
0: Attends, leur piscine, elle est à 20 cm de ton jardin.
7: De mon mur. La séparation, ouais.
0: Mais du coup, ouais. Ça veut dire que tu peux, toi aussi, peut-être, tu fais un trou dans la clôture et puis tu mets tes jambes dedans.
7: Ouais. Ça pourrait être pas mal, mais j'ai pas pensé à ça.
0: Bah voilà, on est là aussi pour ça.
7: Voilà, pour trouver les solutions.
0: Au lieu de s'embrouiller, partageons les piscines.
4: Bah voilà.
7: Exactement. En plus, elle est chauffée, donc
0: une affaire réglée, Natalia. On t'embrasse, on te souhaite une belle journée. Quelle est vos histoires de voisins, Nico ?
6: Moi, je me suis jamais vraiment embrouillé avec des voisins. Parce que j'ai toujours été adepte. Je sais que vous êtes pas fan de ça, parce que j'en ai déjà parlé, mais j'ai toujours été adepte des mots anonymes dans les boîtes aux lettres.
4: Ah, c'est vrai que tu fais ça.
6: Quand ça allait pas.
4: T'as fait ça plusieurs fois.
0: Je te l'ai dit, je déteste.
6: Ah, je sais.
0: C'est vraiment. Mais voilà, c'est le manque de couronnesse pour dire des choses.
6: Totalement.
4: Il assume.
0: Mais c'est horrible, parce qu'après, t'as le voisin qui vient de dire j'ai reçu un mot dans ma boîte aux lettres, vous avez rien reçu. Toi, tu fais oh non, je sais pas ce que c'est.
6: Ah, dans ces cas-là, il faut être acteur. Effectivement. Ah non, j'étais pas au courant.
0: Oh mon dieu,
6: je sais pas qui c'est, mais c'est peut-être la dame du troisième. Elle râle tout le temps.
4: Sur les mauvaises pistes.
0: Ah mais rien ne va dans ton histoire. On a Marie qui est avec nous. Bonjour Marie.
8: Bonjour Manu, bonjour les wouins.
0: Bienvenue parmi nous Marie. C'est quoi ton histoire de voisin que tu voulais partager avec nous?
8: Alors moi en fait, ils ont coupé nos haies de jardin pendant qu'on était en vacances. Et puis du coup, on a un peu coupé les ponts depuis. Hein.
0: Attends, ils sont arrivés dans votre jardin, ils ont coupé la haie.
8: Alors non, c'était de leur côté, mais malgré tout, c'était ce qui nous séparait. Donc ils avaient tout à fait le droit effectivement de couper.
0: Oui.
8: Mais bon, du coup, le vis-à-vis, merci quoi.
0: Mais ils les ont arrachés ou les ont coupés genre à 1m50?
8: Coupés vraiment bien comme il faut.
0: Ah oui, mais tu peux pas leur en vouloir s'ils ont envie. Toi,
8: non, c'est sûr, mais disons que ça met une distance du coup.
0: Ah oui, ouais. Forcément. Enfin, ça fait une distance. Non, ça rapproche. Maintenant, il vous voit cul nu. Donc, tu vois, c'est sympa.
8: Ouais, c'est ça, voilà.
0: Merci beaucoup, Marie, de nous avoir appelé.
8: De rien.
0: Belle journée à toi.
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0: Vous êtes avec nous, vous nous appelez pour nous rejoindre au 0870 42 48. On est bien, on a un peu de temps avant de doubler votre salaire. Pour les histoires, c'est pas possible que ça arrive. Et pourtant si, ça arrive dans la vraie vie.
4: Ok.
0: J'ai deux histoires de bar et de restaurant.
4: Okay.
0: Première histoire, c'est un bar. Ça se passe aux États-Unis. Il y a deux femmes qui ont été inculpées pour un vol à l'arraché après avoir dérobé plus de 3 500 $ dans un bar. Le truc, c'est qu'elles n'avaient pas vraiment bien réfléchi, puisque l'une d'entre elles, en fait, c'était la fille du propriétaire.
4: Oh là là, les histoires de famille, oh là là.
0: C'est pas ouf. C'est une belle histoire, non?
4: Oh, c'est magnifique. Bah, la fille de l'année.
0: Voilà. Donc du coup, quand elle est arrivée,
4: Oui.
6: Enquête facile, quoi.
0: Elle était connue, quoi.
4: Il y en aura une qui sera pas sur l'héritage, quoi.
0: Non, effectivement. Bien joué, inspecteur. Une autre histoire, c'est pas possible que ça arrive. Là, c'est dans un restaurant en Pologne. Il y a des clients d'un restaurant qui ont appelé les secours parce qu'un homme d'un coup s'est effondré, apparemment victime d'une crise d'épilepsie. Il est en train de dîner avec un ami, il tombe par terre.
4: Ouais.
0: Ils appellent les secours. L'homme est pris en charge. Il s'est installé dans une ambulance. Il est allongé dans une ambulance. Et il y a son ami qui monte dans l'ambulance pour le joindre. Et à ce moment-là, il y a quelqu'un qui arrive. C'est le serveur qui s'est approché d'eux et qui leur a donné l'addition.
4: Mais c'est pas vrai. Et il fait son travail jusqu'au bout.
6: Mais ils sont chanceux.
0: Parce qu'il savait que si j'en sais, elle n'avait plus qu'à les payer.
6: Génial.
0: Allez, 7h05, on double votre salaire.
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0: 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Tous les jours, deux fois par jour, on vous appelle en direct pour doubler votre salaire. Ça se passe à 7h05 et 8h05. La première fois de la matinée, c'est maintenant. Ça peut vous arriver. Vous envoyez salaire par SMS au 7-10-12. Et ça décroche. Allô, bonjour. C'est Clarisse du Passage dans le Lot-et-Garonne.
9: Oui.
0: Clarisse, quel est le seul animateur radio qui double ton salaire?
9: C'est Manu sur Énergie.
0: C'est gagné. Bravo.
9: Bravo, Clarisse. C'est trop bien.
0: Bah oui, c'est trop bien. C'est à toi que ça arrive ce matin, Clarisse.
9: Oh mon dieu, j'y crois pas.
0: Mais tu peux y croire. Elle y croit pas. Je t'annonce, Clarisse, que nous allons te doubler ton salaire. Tu touches 1684 € chaque mois. On va multiplier par deux. Ça va faire 3 368 €. Voilà, c'est pour toi.
9: Oh là là.
0: Elle y croit toujours
9: pas.
0: Écoute, je sais. À part le répéter une troisième fois, je sais pas ce que je peux faire pour toi. Mais oui, on te double ton salaire.
9: C'est parfait, c'est très bien, merci beaucoup.
0: Ben, je t'en prie, 3368 euros. Tu es assistante de travaux.
9: Oui, c'est ça.
0: C'est quoi les travaux?
9: En fait, je suis dans le bâtiment et je m'occupe en fait de tout l'administratif des chantiers, plus précisément au niveau des sous-traitants.
0: Ah d'accord, tu vas pas sur les chantiers toi du coup?
9: Si, je peux y aller aussi.
0: Ah oh, d'accord, tu mets ton petit casque jaune quand il va?
9: Un casque blanc, oui.
0: Ah, il est blanc, d'accord. Non mais la couleur des casques montre qui tu es sur le chantier ou pas du tout?
9: Il me semble que oui, mais chez nous, non, il n'y a pas d'importance là-dessus.
0: C'est ils mettent n'importe quelle couleur de casque, c'est pour ça que tout le monde se plante. Et tu vois, souvent, ils arrivent vers Clarisse.
9: Ils disent,
0: bien sûr, ils viennent vers Clarisse, ils disent, tu peux me brancher l'électricité, t'as un casque blanc. Elle le fait parce qu'elle est gentille, Clarisse.
9: Exactement.
0: 3368 euros, c'est une belle nouvelle. On te double ton salaire, Clarisse. Bravo à toi.
9: Merci beaucoup.
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0: 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C'est parti. Voici, comme chaque jour, les bonnes nouvelles du jour, parce que dans le monde, il n'y a pas que des mauvaises nouvelles. C'est parti, tour du studio, les bonnes nouvelles, Lorenza.
4: On dirait un film de Noël. Dans le Maine-et-Loire, il y a un homme et une femme qui sont tombés amoureux. Et c'était au tout début de leur relation. Ils ont décidé de faire un loto ensemble.
0: D'accord, un loto, aller jouer au loto dans une salle ou
4: faire un loto, ils ont rempli une grille avec des numéros fétiches, tu vois. Mais c'était pour s'amuser, c'était leur numéro préféré. Eh ben, ils ont gagné 8 millions d'euros.
0: Quoi?
4: Ça part bien pour le couple, quoi. Qu'est-ce qu'il y a?
0: Je pense à toutes les personnes qui jouent depuis 50 ans même chiffre et qui disent, mais ça n'arrivera jamais. Et eux, pour s'amuser, et puis ils gagnent 8 millions.
4: Mais c'est trop beau! C'est génial!
0: C'est beau pour eux, ça, c'est sûr.
4: Ah oui!
0: Bon, je joue pas au loto, donc je peux pas savoir.
4: Voilà.
0: Nico, une bonne nouvelle.
6: Il y a un petit animal australien qui pourrait aider la médecine du futur. Il s'appelle l'échidné. Et il survit, c'est une sorte de petit porc-épic.
0: D'accord.
6: Tu vois? Et en fait, il survit aux incendies en mettant son corps en veille. Et en faisant ça, en fait, c'est une capacité que les chercheurs étudient pour améliorer la réanimation, protéger les organes. Et ils peuvent peut-être même préparer l'hibernation spatiale.
4: Wow.
0: D'accord. Mais c'est-à-dire qu'en fait, quand il y a un incendie, ça brûle autour de lui et lui, il brûle pas.
6: Bah, effectivement, avec sa peau, etc., il arrive à se mettre en veille et il brûle pas.
0: Putain, c'est balèze.
6: Ah, c'est un bon truc à étudier. Ouais.
0: Ah ouais, on devrait, est-ce qu'on peut faire ça pour quand je fais un poulet au four et que je l'oublie?
6: Écoute, on va voir. Hein. On va voir si la science peut faire quelque chose pour toi.
0: Si c'est possible, tu leur demandes. Si vous aimez dormir, j'ai une bonne nouvelle. Vous n'êtes pas du tout de gros flemmards si vous aimez dormir.
4: J'irai
0: même plus loin, écoute bien. Si vous aimez dormir, vous êtes une bête de sexe. Selon une étude de l'université de Floride, dormir plus permettrait d'avoir plus de relations sexuelles. Parce que lorsqu'on dort suffisamment, le désir ainsi que les hormones sexuelles augmentent. Voilà. Après. En souhaitant une bonne journée, Nico.
4: Allez.
6: Merci.
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0: Ça, c'est David Guetta. Hein. Et encore là, il a pris du temps. Hein. C'est le mec qui n'arrête pas.
4: Donc, t'as de la chance. Il a dit, je te fais une bise. Attends, la classe.
0: Oh, la grosse jalouse.
4: Bah oui, un petit peu, ouais. Je dois avouer.
0: Eh ben ouais, David Guetta me fait une bise.
4: La chance.
0: Ouais. Enfin, il a eu le temps d'enregistrer rapidement un jingle où il dit ça. C'est surtout ça. Qu'est-ce qu'il y a dans votre boîte à gants? On démarre avec Nicolas qui est là. Bonjour Nicolas.
12: Salut l'équipe.
0: Sois le bienvenu parmi nous, Nicolas. Tu vas nous dire ce qu'il y a dans la boîte à gants de ta voiture. Et à partir de là, on va essayer de deviner ce que tu fais dans la vie. C'est parti.
12: D'accord. Alors, dans ma boîte à gants, il y a une paire de gants, des sangles et une carte gasoil.
4: Oh, c'est dur, ça.
0: Bah, une carte gasoil. Si, bah, t'es conducteur de... de camion.
12: Pas vraiment, non.
6: J'ai plus les chantiers, non, avec les sangles. Non.
0: Oh, mais la carte gasoil, c'est-à-dire qu'il fait beaucoup de route.
12: Voilà. Ouais.
0: Il fait beaucoup de route. T'es pas conducteur de poids lourd. T'es conducteur de citerne, essence.
12: Ah. Non.
4: T'es conducteur?
0: Oui. T'as ton permis?
12: Oui.
0: Mais ton métier, c'est pas conducteur?
12: Ça en fait partie, mais il n'y a pas que ça.
0: Oh. Oui, mais bon, on n'est pas dans le poids lourd, on n'est pas dans le transport.
12: On est dans le transport, mais on n'est pas dans le poids lourd.
4: Ah, on est dans le transport.
0: Ah ouais, ouais bah,
4: mais on sait pas ce que tu transportes.
0: Bah oui, on va pas deviner ce que tu transportes. T'es chauffeur poids lourd, quoi.
13: Non, pas dans le poids lourd.
6: Ah ouais, c'est plus petit.
4: Dans le poids léger.
6: Trottinette.
0: Non mais là, on va tourner en rond là. Ou alors c'est t'es chauffeur de train, mais il s'arrête pas à prendre du gasoil, le chauffeur de train.
6: Sans les paires de gants, c'est quoi ?
13: Je suis bien sur la route, mais je suis pas en poids lourd déjà.
0: D'accord, bah faut que tu nous dises parce que là on va pas trouver là.
13: Une camionnette déjà ?
0: Oui.
4: Ouais.
13: Des clients ?
4: Des VTC ?
0: Non, mais non, camionnette. Voilà, bah, dis-nous
13: les sangles, c'est pour attacher les clients, oui.
0: Non. Oui, ok. Mais non, mais faut que tu nous dises ce que tu fais parce que sinon on est là jusqu'à 22h.
4: On n'a pas trouvé là.
13: Ah ouais. Bah, je suis chauffeur livreur.
0: Ah. Oui, bah c'est un peu ce qu'on disait.
4: C'est ça.
6: Ah oui, les livreurs, les colis. Okay.
0: D'accord, okay. Il n'est pas chauffeur poids lourd. Oui, d'accord.
13: Non, et mon record, c'est 20 mètres.
0: D'accord, oui, ok, parce que souvent je dis que les chauffeurs le lancer de colis par-dessus le portail. Merci beaucoup Nicolas de nous avoir appelé. On a Eve qui est là aussi. Bonjour Eve.
14: Bonjour Mani, bonjour les wouins.
0: Sois la bienvenue parmi nous Eve, qu'est-ce qu'il y a dans ta boîte à gants?
14: Alors dans ma boîte à gants, il y a une pile de dossiers, une imprimante et des clés de coffre.
0: T'es une cambrioleuse.
14: Non.
6: Ça a un rapport avec la banque?
14: Oui.
0: C'est un rapport avec la banque, oui. C'est ça?
14: Et, alors, j'ai pas entendu.
0: Bancaire?
14: Oui, complètement.
4: Ah, oui.
0: Oui, bah voilà, c'est ça.
4: C'est ça.
14: C'était plus facile, du coup.
0: Mais une imprimante, pourquoi une imprimante?
14: Oh, bah parce qu'il faut imprimer, on a encore des dossiers. Hein. On est encore d'accord. À l'ancien temps et au nouveau temps. Au moins, c'est facile.
4: D'accord, ah, oui, okay.
0: D'accord, mais tu as une imprimante dans ta boîte à gants de ta voiture?
14: Alors, dans ma boîte à gants de. Ah, non! Ça pourrait,
0: Ah d'accord, ok. Parce qu'en fait, le principe, c'est ça. Ce matin, j'ai l'impression qu'on est complètement à côté. Mais c'est pas grave. On continue encore.
14: On a trouvé, bravo.
4: On a trouvé.
14: Après, merci. J'en ai trouvé de temps en temps.
0: Merci beaucoup, Eve, de nous avoir appelé. On va tenter une troisième, on sait jamais.
4: Allez.
0: On a Pierre qui est là. Bonjour, Pierre.
15: Bonjour, Manu. Bonjour, les Wouin.
0: Qu'est-ce qu'il y a dans la boîte à gants de ta voiture, Pierre?
15: Alors, moi, dans la boîte à gants, j'ai de la vapeur d'eau, une marise et un batteur électrique.
0: Non mais vous avez pas passé loin. En fait, on doit deviner vos métiers, mais le principe c'est vraiment des choses qu'il y a dans les boîtes à gants, sinon ça ne marche pas. On n'a pas de batteur électrique dans la boîte à gants de sa voiture.
15: Un petit.
0: D'accord. Tu es boulanger peut-être? Tu es cuisinier?
15: C'est ça. Je suis cuisinier.
0: D'accord. Mais c'est vraiment le meilleur boîte à gants qu'on ait fait depuis le début de qu'on fait ce truc-là. Merci beaucoup Pierre de nous avoir appelé.
15: Merci, bonne journée. 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

0: matin jusqu'à 10h avec vous pour démarrer cette journée. Peut-être qu'il fait moche chez vous, peut-être qu'il pleut, peut-être qu'il y a des gros nuages. Dites-vous que normalement à partir de demain, l'été arrive.
1: Et puis le soleil, c'est dans la tête et dans le cœur.
0: Non, non, non, c'est dans le ciel, il y en a marre de ce corps.
2: La pluie, ça fait chier.
1: Bon,
0: le soleil, c'est dans ton cœur,
1: bah oui, tu l'as pas. Positivité quand même.
0: Non, c'est la Toussaint depuis maintenant des mois, faut que ça s'arrête maintenant, ça suffit. Maintenant, on dit non. Maintenant, on veut du soleil. Et normalement, sur toute la France, il arrive à partir de mercredi.
1: Oui.
0: On va commencer à m'emmerder, non, le soleil dans ton cœur, là. Alors, bon, on va écouter Son of Legend avec San Francisco. Il y aura aussi Beyoncé. On en parlait tout à l'heure. Texas Hold'em.
1: Ah ouais.
0: Voilà. A country. On va vous offrir une PlayStation 5. On va jouer au meilleur jeu radio du monde. C'est le jeu des 5 mots. Ce sera juste après Son of Legend. Mais avant ça, c'est le moment de la chanson de la réconciliation, comme tous les mardis. Quelqu'un s'est fâché avec vous. Il vous en veut. Mais vous avez envie de vous rabibocher. Vous avez envie de vous réconcilier. Eh ben, c'est la garantie énergie. Pas de fâcherie. Zéro fâcherie. On a aujourd'hui Aurélie avec nous. Bonjour Aurélie.
3: Salut Manu. Salut les ouin-ouin.
0: Sois la bienvenue sur Énergie Aurélie. T'es fâchée avec qui? Qu'est-ce qui se passe?
3: Bah, moi, je suis fâchée avec ma coloc. En fait, ma mère m'a demandé de garder son chat, là, Mikado, et m'a demandé de le garder pendant un mois. Donc, moi, j'ai accepté, hein, parce que c'est ma mère, hein, y a pas de souci. Sauf que ma coloc, Lucie, elle est allergique au chat.
0: Et tu le savais?
3: Oui, j'ai un peu zappé l'info, quoi.
0: Ah merde! Ah oui, c'est compliqué et pour quelqu'un qui est allergique au chat.
3: Moi j'ai pas prévenu ma coloc et elle a appris le truc en voyant le chat chez nous quoi. Donc elle est repartie direct dormir chez son copain et depuis elle est trop vénère quoi. Voilà, elle est trop énervée.
0: C'est normal.
2: C'est risqué.
1: C'est niveau énergie. De la santé quoi.
2: C'est ça. Elle a fait
3: Mais on est potes, tu vois, on est potes, on est coloc, voilà.
0: Ah oui, mais alors.
1: Oui, mais c'est au-delà de ça là.
0: Juste alors, si vous êtes potes. Je suis désolé Aurélie, mais je me demande si ça mérite de faire une chanson de la réconciliation parce que là, comme on dit, no offense, mais en fait là, t'as totalement merdé Aurélie.
3: Mais oui, mais j'ai juste zappé l'info, j'ai juste pensé à rendre service à ma mère. Moi, Mikado, c'est mon chat aussi.
1: C'est à toi d'aller chez ta mère, quoi.
0: Bah oui, c'est à toi,
3: non,
0: exactement.
3: Elle habite trop loin, ma mère.
1: Oui, mais bon, alors, démerdez-vous.
0: Mais trouvez une solution, mais honnêtement, tu peux pas. Non, mais tu peux pas imposer à ta coloc un chat alors qu'elle est allergique au chat, ça ne marche pas.
3: Mais je vais essayer de trouver une solution, je vais pas lui imposer, mais je veux pas perdre ma coloc, quoi.
0: Bah c'est trop tard. Bonne journée. Ouais.
2: Là c'est pas en tout cas.
1: Non. Allez,
3: mais non Manu, aide-moi.
0: On va t'aider.
1: Oui.
0: On va y aller, on va tenter. Mais tu peux pas garder le chat pendant un mois. Je pense qu'il faut que ça, il faut que ce soit dans la chanson de la réconciliation. Il faut que ce soit dit.
3: Mais oui, pas le garder. Je vais trouver une solution. J'ai zappé l'info, mais je vais trouver une solution pour le
0: Mikado. Ça, Aurélie, tu ne le dis pas.
1: Oui.
0: Tu ne le dis pas. Comment
3: pardon.
0: Tu veux qu'on. Ah bah oui, pardon.
3: Je suis tellement focus sur ma pote, quoi. Tu vois, elle me parle plus là depuis vendredi. J'ai trop les boules, quoi.
0: Bon, Aurélie, je te présente Florent, qui est le producteur de l'émission, mais qui n'est pas que le producteur de l'émission, parce qu'il va mettre une cape. Et quand il met sa cape, il devient super réconciliateur.
4: Florent, il est quand même dans la merde, là. C'est un gros sujet.
0: Là, tu vas te démerder. C'est toi qui chante. Hein. Aurélie, est-ce que vous avez une chanson que vous adorez toutes les deux, ou est-ce que elle, tu connais sa chanson préférée du monde ever?
3: Bah écoute, c'est la chanson quoi de ma pote, c'est Beauty and the Beat de Justin Bieber.
0: Excellent.
3: Kiffe trop cette chanson.
0: J'adore ce titre. Pour moi, c'est le meilleur titre de Justin Bieber, The Beauty and the Beat avec Nicki Minaj. Ça, c'est un bon choix. Et ben voilà ce qui va se passer, Aurélie. Florent va avoir maintenant 10 minutes pour, sur cette chanson, écrire des paroles qui vont normalement toucher le cœur de ta coloc pour vous rabibocher. Mais honnêtement, ça va pas être facile. Non. Je pense que dans la chanson, il faut que tu trouves la solution pour le chat.
3: Mmh. Oui, oui.
0: C'est vrai.
4: Ah non, mais je vais la trouver la solution.
0: Il faut qu'on.
3: Non, mais en vrai, peut-être que mon chat, il peut partir chez mon père parce que mes parents sont divorcés, mais mon père, il a déjà des chats, donc je peux peut-être essayer de récupérer le chat pour mon père.
0: Tu vois, regardez, le divorce a du bon. Ça permet de placer les chats chez.

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1: Si, ça va le faire.
2: En fait, dès qu'il y a de la pression, elle est...
1: Oui, je suis un peu moins forte, mais ça va.
2: Mais le jeu des 5 mots, elle commence à le maîtriser. Je rappelle les règles. Lorenza va sortir du studio quand elle sera dehors. Je vais te donner 5 mots. Après chaque mot, tu me donnes le premier qui te vient en tête, Guillaume. Ensuite, je fais la même chose avec Lorenza. Et dès que vous avez un mot en commun dans vos réponses, eh ben, c'est gagné. À toi, la PS5. T'es prêt?
3: Ok, ouais, je suis prêt.
2: Bonne chance, c'est parti. On joue au jeu des 5 mots. Gratter.
3: Croûte.
2: Frais.
3: Frais.
2: Frais.
3: Frigo.
2: Treuil.
3: Tirer.
2: Verrou.
3: Fermé.
2: Triste.
3: Larme.
2: On y est arrivé, Guillaume. Ouais. On va faire revenir Lorenza maintenant. Et un mot en commun dans vos réponses suffit pour te faire repartir avec la PS5. Ah. Attention, Lorenza est de retour dans le studio. C'est parti, on joue au jeu des 5 mots. Un mot en commun suffit. Gratter.
1: Croûte.
2: T'as dit croûte?
1: Oui.
2: Mais c'est incroyable.
1: C'est vrai.
2: C'est improbable.
4: Improbable.
2: Il y a deux choses improbables. La première, que vous gagnez sur ce mot. Et la deuxième, que Guillaume, en 2026, dise encore LOL à l'oral. C'est incroyable.
5: Oui, c'est vrai.
2: Ce qui vient de se passer là est un moment incroyable.
5: J'ai l'impression d'être il y a 6 ans.
2: Oh, j'ai envie de te dire kikou, Guillaume. Gratter croûte. Mais j'y croyais, honnêtement, j'y croyais pas.
1: C'est le premier truc qui m'est venu. L'image d'une croûte qu'on gratte, quoi. Bah ouais, c'est dégoûtant, mais pardon, mais c'est vrai.
2: Non, mais c'est gagné.
3: Comme quoi, on est connecté.
1: Ouais,
2: c'est bah, méga connecté. Alors, il restait 4 mots. On va voir jusqu'où vous êtes connecté.
1: Oui.
2: Sur les 4 mots, frais.
1: Poisson.
2: Frigo.
1: Ok.
2: Treuil.
1: Treuil.
2: Treuil. Un treuil.
1: Je sais pas ce que
2: c'est. Un treuil, c'est tu sais quand on avec une corde avec un filin pour tirer.
1: Ah ok, non je. Bah,
2: il avait dit tirer.
1: Ok.
2: Tu vois si dans les films américains, passe-moi le treuil pour sauver pour la voiture.
1: J'ai jamais entendu ce mot de ma vie.
5: Ah ouais.
2: Bon, ok d'accord.
1: C'est pas grave.
2: C'est pas grave. Verrou.
1: Clé.
2: Fermé. Et enfin triste.
1: Pleure.
2: Larmes, c'était pas loin, mais c'était pas ça. Mais un mot en commun.
1: Oui, heureusement, sur croûte, quoi.
2: Gratter, croûte, lol. C'est les 3 mots improbables qui se sont enchaînés ce matin. Guillaume, tu repars avec une PS5, la PlayStation 5 Slim. Bravo à toi.
3: Super.
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2: On a un problème à résoudre. J'espère qu'on va y arriver. Aurélie est là. Bonjour, Aurélie.
6: Oui, rebonjour.
2: Aurélie, tu nous as appelé parce que tu es fâchée. Enfin, quelqu'un est fâché avec toi. Très fâché avec toi.
6: Ouais.
2: Et tu as besoin de la chanson de la réconciliation, comme tous les mardis. On fait tout pour qu'il y ait zéro fâcherie dans ce monde, petit à petit. Aurélie nous a appelé tout à l'heure. Sa mère lui a demandé de garder son chat Mikado pendant un mois. Le problème, c'est qu'Aurélie, elle est en coloc avec Lucie. Et Lucie, elle est allergique au chat. Et elle avait un peu zappé l'histoire. Du coup, Lucie a vu le chat. Du coup, bah, elle pouvait pas rester parce qu'elle est vraiment allergique. C'est vraiment, elle peut pas. Et donc, elle est partie dormir chez son copain. Elle est depuis super énervée. Parce qu'en fait, bah, Aurélie avait pas percuté sur le fait qu'elle soit allergique.
1: Elle l'avait pas prévenu.
2: Du coup, il y a de la tension. C'est pas, ouais, c'est normal.
1: Ah, oui.
2: On t'a dit, Aurélie, hein, c'est normal. Tu préviens pas, t'envoies, elle arrive avec le chat.
6: Mais oui, je sais.
2: Bon. Nous l'avons normalement au téléphone dans quelques secondes. Et nous allons tenter, grâce à la chanson de la réconciliation, de vous rabibocher tous les deux, même si ça va pas être facile. Ah, Florent était en panique, hein. Il a écrit les paroles en 10 minutes.
1: Ouais.
2: C'est pas évident.
7: Titure.
2: Sur sa chanson préférée. Alors déjà, on va voir si elle arrive à nous prendre au téléphone, si elle accepte de nous prendre au téléphone. Allô, Lucie?
8: Allô?
2: Oui, Lucie, c'est Lucie? C'est bien Lucie?
8: Oui, c'est moi, c'est...
2: Eh ben, moi, c'est Manu. Lucie et Manu. Ah, c'est rigolo. J'essaie de le descendre la toile. Bon.
8: Non, mais c'est qui?
2: C'est Manu. Lucie, c'est Manu, et tu es en direct sur Énergie. Normalement, on t'a dit que tu passais à la radio, là.
8: Ouais, mais bon, je pensais pas Énergie.
2: C'est tellement gros. Oh, arrête avec ça. C'est vrai.
8: Pardon.
2: Ouais, c'est vrai. Oh, c'est vrai, certains. D'aucuns disent qu'on est numéro 1.

0: c'est pas important. C'est pas...
1: Oh, arrête avec ça. Bon, Lucie, je m'appelle Manu. Oui. Et oui, tu es en direct sur Énergie ce matin. Parce que nous sommes au courant. Nous sommes au courant d'une tension, d'une embrouille qu'il y a avec ta coloc Aurélie.
2: Ah oui.
1: Et Aurélie, elle nous a appelé. Et Aurélie, elle est là au téléphone avec nous. Aurélie, dis bonjour à ta coloc.
3: Salut, ma Lulu.
4: Salut.
1: Voilà, alors évidemment, c'est...
5: Alors, c'est normal.
1: On a déjà vécu des moments comme ça. Maintenant, Lucie, sache qu'Aurélie nous a appelé parce qu'elle veut vraiment se rabibocher avec toi. Elle veut vraiment trouver une solution. Et pour te le prouver, elle a fait appel à nous et à la chanson de la réconciliation. Il faut maintenant, s'il te plaît, Lucie, que tu ouvres tes oreilles, que tu écoutes bien, parce que ces paroles...

0: Mais je vais dire un truc, j'avais Justin Bieber devant les yeux. J'avais Justin Bieber. Ah, mais j'avais Justin Bieber à coacher là sur scène. Là.
1: C'est fou.
0: Alors, en tout cas, Aurélie a beaucoup rigolé.
2: Ah, ben oui.
0: Lucie aussi.
2: Moi, j'ai beaucoup rigolé, ouais, c'est sûr.
0: Ah. Est-ce que
2: tu me pardonnes? Ah, bien sûr que je te pardonne. Je sais que les mamans, ça passe avant les colocs, mais quand même, t'aurais pu penser un peu à moi, mais je te pardonne.
3: Oui, je te promets, je vire le chat dès ce soir, je te promets.
2: Oui, bah voilà. Tant que Mickaël n'est plus là, quand je rentre, tout va bien.
0: Enfin, faut le mettre dehors, faut le mettre quelque part, hein, surtout, faut pas le laisser dehors.
2: Non, je l'amène chez papa.
4: Ah voilà.
2: Voilà, je veux pas du mal, c'est juste que je peux pas supporter.
0: Mais c'est
2: je sais, je suis désolée. Mais, oui, voilà. Non, mais je comprends que. Après, voilà, on est colocs depuis 2 ans, mais amis, je te pardonne, mais. Allez, je peux pas.
0: Non, mais on a compris, mais voilà, c'est une belle affaire, c'est une belle histoire. Ça va rouler. On va vous offrir à tous les deux le mug Manu sur Énergie. Et ce soir, quand tu reviendras, Lucie, il n'y aura plus le chat, il sera chez le papa d'Aurélie.
2: Voilà, super, bah voilà. Yeeha.
4: Ok.
0: Ce sera le mot de la fin. Ia. On vous embrasse toutes les deux.
2: Merci beaucoup. Merci.
0: Et bravo à Florent quand même.
5: C'était pas la plus simple celle-là. Hein.
0: Non, c'est une histoire compliquée. Ah mais là. Attends, Justin Bieber est entré en toi. Alors attends.
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0: Pour la deuxième fois de la matinée, c'est le moment maintenant de doubler votre salaire.
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0: 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Deux fois par jour, à 7h05 et 8h05, ça peut vous arriver. 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Oui, vous pouvez arriver, vous pouvez être surpris, vous pouvez vous dire mais c'est pas possible que ça m'arrive. Bah si, ça vous arrive. Et pour la deuxième fois de la matinée,
5: allô,
0: le téléphone sonne et ça décroche. Allô, bonjour, c'est Maxime de Nove ou Noves, je ne sais pas comment on dit. N-O-V-E-S.
9: Nove, oui.
0: Nove. Maxime de Nove dans les Bouches-du-Rhône, c'est bien toi?
9: Oui.
0: Quel est le seul animateur radio qui loupe ton salaire?
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0: Et voilà. C'est réglé, Maxime.
9: Ouh, oh, je suis trop content.
0: C'est ce que je disais il y a 2 minutes. On s'en rend pas compte et quand ça arrive, on fait waouh, c'est pas possible.
9: Ah, c'est incroyable. Si. C'est incroyable.
0: Tu touches 1641 € chaque mois, x2, ça va faire 3282 € pour toi, Maxime.
9: Oh là là, génial, génial. Ça tombe pile au bon moment. Ah ouais, c'est pas mal du tout. Ouais.
0: D'ailleurs, personne n'a jamais dit ah, ça tombe au mauvais moment.
4: Mince.
0: Non. Pourquoi au bon moment? Qu'est-ce qu'il y a? T'as un truc à payer?
9: Parce que oui, je viens de finir la construction de ma maison. Du coup, j'ai pas mal de choses à payer.
0: Ah bah ça c'est le concept de quand on refait sa maison ou un appartement, c'est on a toujours des trucs à payer qu'on n'avait pas prévu au départ. Pourtant, on était sûr. On avait bien tout calculé. Mais non.
9: Et non.
0: Et non. Et ben, ces 3282 €, ils vont te permettre de le mettre, hein, ce toit. Parce qu'ils le font maintenant, le toit.
9: Bah oui, il le faut. Merci beaucoup.
0: Maxime, on te double ton salaire. Bravo à toi.
9: Merci, c'est génial.
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0: Voici comme chaque jour les infos aléatoires du monde. Qui commence?
4: Allez. Ouais.
0: Allez, Loretta.
4: Les ongles.

0: plus souvent les ongles des mains que les ongles des pieds.
1: Eh oui.
0: Parce qu'ils poussent plus lentement.
1: Exactement.
0: Eh ben, merci de nous l'avoir appris.
1: Avec plaisir.
2: Merci, Jamy.
0: Alors, ben, en revanche, on ne va pas demander de baguette. Si c'est
1: Jamy. Ah non, merci.
0: Non, on n'aime pas voir les pieds.
1: Non, merci.
0: Nico, une info.
2: Le bruit du clic quand on ferme une portière de voiture, bah, il est travaillé par des ingénieurs pour donner une impression de qualité.
0: J'avais vu ce truc-là.
2: T'as le bruit du clic et t'as aussi la portière qui se ferme, justement.
0: Alors moi, c'est la portière qui se ferme parce que le clic, je vois pas trop ce que c'est, le clic.
2: Bah, tu sais, quand tu verrouilles une voiture.
1: Ah ouais.
2: T'as soit ça, soit parfois c'est aussi justement quand le petit clic qui descend, tu vois, quand le petit truc qui descend là.
0: Mais moi, j'avais vu ça.
2: Tout ça, c'est bossé, ouais.
0: J'ai eu ça pour la portière. Quand tu fermes la portière, ça fait.
2: Ouais.
0: Faut que ce soit un son agréable et c'est étudié.
2: C'est ça, quand c'est un son plus lourd, bah t'as l'impression que ta voiture elle coûte plus cher et qu'elle est plus confort.
1: Non mais c'est une dinguerie, je savais pas. Ok.
0: Ouais, bah, voilà. Bah quand tu fermes ta portière et que t'as l'autre d'en face qui s'ouvre, par exemple, tu sais que c'est pas une bonne voiture.
2: C'est un petit indice, ouais.
0: C'est important ces trucs-là. Les infos aléatoires du monde, on continue. Un biscuit, tout le monde sait ce qu'est un biscuit.
1: Oui, bien sûr.
0: Mais pourquoi ça s'appelle un biscuit?
1: Parce que c'est un biscuit.
0: Oui, Lorenza, oui.
1: Non, mais j'essaie de trouver un truc avec le nom, à mon avis.
0: Eh ben, en fait, c'est tout con. C'est un biscuit, ça s'appelle pas comme ça parce que c'est cuit deux fois. Biscuit.
1: Ah, ben voilà.
2: Ah ouais.
1: Ok.
0: Et voilà, c'était cuit deux fois. Et donc, ça s'appelle un biscuit.
1: Oh, hey, parfait.
0: Oui.
1: On m'aura moins
0: Et les ongles des mains poussent environ 4 fois plus vite que ceux des pieds.
1: C'est top.
0: En moyenne, un bébé sur 2000 naît avec ça. C'est beaucoup, hein, sur 2000.
1: Ouais.
0: Il naît avec quoi? Qu'est-ce qu'il a que les autres n'ont pas?
2: C'est lié aux cheveux?
0: Non, ce n'est pas lié aux cheveux. Lorenza.
1: C'est un truc en plus?
0: Oui, absolument. C'est un truc en plus que les autres auront plus tard. Mais lui, il a à la naissance.
2: Ah, c'est quoi? Au niveau des grains de beauté?
0: Non, c'est pas sur la peau.
1: Un sixième doigt, mais je pense pas que ce soit.
0: Mais non, parce que les autres l'ont pas après.
1: Non, mais c'est pour ça.
2: T'es pas prêt, Lorenza.
0: Dis-moi, la SVT, t'allais pas trop souvent.
1: Non, c'était pas ma matière favorite.
0: C'était une dent. En moyenne, un bébé sur 2000 naît déjà avec une dent.
2: T'es fort.
1: Ouais, il a de l'avance, hein. Tu te disais, ouais. Ça, c'est mon fils, ça.
0: Bah voilà, exactement. Tu sais, quand tes parents, dès que ton enfant, il a quoi que ce soit fait. Ah, mais ça, c'est sûr, il est plus intelligent que les autres, ça.
1: Il est en avance sur tout.
0: Ah, mais ça, c'est incroyable. S'il a une dent maintenant, mais lui, il va nous trouver des équations du 8e degré. Lui. Tu voulais l'appeler Rodolphe ou on l'appelait Einstein? Il est incroyable. Il a une dent alors que les autres n'ont pas de dent. Vous avez entendu? Il a une dent, mon fils!
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0: Et c'est son anniversaire aujourd'hui à Sophie Davant qui nous écoute tous les matins.
1: C'est vrai?
0: Non, mais j'avais envie de le dire. Bah voilà.
1: J'allais dire, je suis flattée, je la trouve trop classe et trop belle. Enfin, je l'adore.
0: C'est pour ça qu'elle nous écoute.
1: Oui.
0: On démarre la journée ensemble, on est bien, on va s'écouter K-pop de Manhunters avec Takedown dans 3 minutes. Aujourd'hui on est le 19 mai, putain on a oublié un truc hyper important.
1: Quoi?
0: Aujourd'hui c'est une fête, pas n'importe quelle fête.
1: La fête de quoi?
0: Aujourd'hui, c'est la fête de la Bretagne.
1: Oh, les Bretons.
0: Allez, je les C'est marrant ce truc, hein. Tout le monde adore les Bretons.
1: Mais moi j'ai du sang breton et je suis jamais allée en Bretagne.
0: Ah bon?
1: Oui.
0: T'as du sang breton?
1: Oui, ma grand-mère du côté de mon père est bretonne, voilà.
2: Ouais, t'as fait un test ADN toi.
1: Bah oui, je sais que j'ai plein d'origines différentes. Je suis arménienne aussi.
0: Ah oui?
1: Bah oui, breton, Bretagne, Arménie.
0: Oh, la citoyenne du monde.
1: Française, anglaise et belge.
0: Putain, c'est incroyable.
1: 5 origines différentes.
0: Oh là là.
2: C'est regarde, c'est le bordel.
0: Tout ça pour arriver avec nous à la radio.
1: Un beau mélange, écoutez.
0: Écoutez, belle fête à la Bretagne. Allez.
1: J'ai trop envie d'y aller.
0: J'adore les cornemuses, moi. Mais oui, j'adore la musique celtique, sans déconner, je trouve ça vachement stylé. T'as un côté, on avance, quoi.
2: Ouais,
0: après, bon, après, je sais pas pourquoi ils ont rajouté les sabots, ça a cassé le délire, mais.
1: Mais c'est beau.
0: Mais moi, je trouve ça stylé. Qu'est-ce que vous avez envie de partager avec nous ce matin? On peut se faire un petit tour du studio. Mmh. Allez, qu'est-ce qui se passe dans vos vies? Qu'est-ce que. Nico, oui?
2: Bah, ma copine est nulle.
1: Quoi?
0: Ta copine est quoi?
1: Nulle. C'est pas très sympa.
0: Bah oui, c'est pas.
2: Non, j'explique, elle est nulle pour utiliser notre poussette.
3: Ah.
4: Ah oui, parce qu'il manquait un mot dans sa phrase, quand même.
2: Oui. Mais elle arrive jamais à la replier ou à la déplier. Donc à chaque fois, elle me dit, oh, je te laisse te démerder avec ça. Elle fait tout le temps appel à moi pour ça.
0: Alors, honnêtement, la poussette, c'est une vraie galère. Hein.
1: Mais ça a l'air.
2: Visiblement. Ouais.
1: Moi, ça me stresse un peu. Je suis pas encore maman, mais ça me stresse.
0: Bah, je me rappelle, moi, du moment, tu sais, il y a des moments dans la vie qui sont un peu traumatisants. Et ben, je me rappelle de celui-là, quand j'étais dans le magasin pour acheter une poussette.
2: Et que t'as
0: la personne qui dit, bah, alors, il suffit de faire ça, tac, tac, tac, tac, tac.
2: Ouais, clac, clac.
0: Et ensuite, t'essayes. Et là, t'as l'impression que tous les gens qui sont dans le magasin vont sortir un panneau pour te donner une note sur 20.
2: Ouais, comme quand tu fais un créneau. c'est compliqué.
0: Ouais, non, ce coup-là, il y a vraiment beaucoup de monde. Et tout le monde regarde, parce que comme personne ne sait vraiment comment ça marche, en fait, tu regardes dès que quelqu'un bouge une poussette.
1: Ouais.
0: Tu regardes et tu vois, oh non, mais il est trop con, il arrive pas à faire sa poussette. Donc, honnêtement, à sa décharge, c'est pas évident.
2: D'accord.
1: C'est pas, en tout cas, Nico est doué, donc.
2: Elle fait appel à moi pour ça, ouais. Je suis content.
0: Mais t'as qu'à monter un magasin de poussettes.
2: Je peux.
0: Tu veux dire un truc, on peut pas être parfait partout.
2: C'est vrai.
0: On peut pas. Alors, moi, c'est vrai que je suis quasiment parfait partout, mais les gens en général.
1: Ça va, Boularman.
0: J'y peux rien, vraiment. Un truc que je sais pas faire, franchement. À part l'amour, peut-être. Mais sinon.
1: Bah, c'est déjà.
2: C'est un détail.
0: Mais du coup, ma femme fait appel à quelqu'un. Pour quelle chose, honnêtement, vous n'êtes pas. Alors, en couple ou en coloc, pour Lorenza. Mais chez vous, plutôt en couple, mais voilà. Pour quel truc, vous n'êtes pas doué et votre copain ou votre copine le fait à votre place, ou alors votre chérie n'est pas doué pour un truc et c'est vous qui le faites, par exemple.
1: Moi, je suis la Lucky Luke du changement de housse de couette.
2: Ah oui,
0: c'est pas mal.
1: Ah ouais, j'adore ça. Je fais ça hyper vite, hyper bien. Et donc, mes colocs me demandent de le faire pour eux. Je le fais pour les deux.
0: Pas mal. Tu changes les housses de couette de tout le monde.
1: Oui, et c'est trop mignon parce qu'à chaque fois, ils me demandent, mais de manière mignonne. Genre, bah, par exemple, hier, ma coloc m'a dit, est-ce que tu pourras m'aider pour mes draps? Et en fait, bah, je craque et du coup, je change. Hop, c'est parti.
0: En fait, c'est une colonie, c'est pas une coloc.
1: Oui, c'est vrai que c'est spécial.
0: Est-ce que tu peux m'aider pour changer les draps, s'il te plaît?
1: Oh, c'est mignon.
0: Regarde, on a reçu un colis des parents. Il y a à manger, il y a le bonbon dedans.
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0: Et on parle des choses pour lesquelles nos chéris, ou même dans nos familles, ou même dans nos colocs, comme avec Lorenza, ne sont pas très doués. Donc du coup, c'est nous qui sommes obligés de le faire. On a Valentin qui est là. Bonjour Valentin.
7: Bonjour Manu, bonjour l'équipe.
0: Bienvenue sur Énergie. Qu'est-ce que toi, tu sais faire? Pourquoi t'es extrêmement doué, mais pas quelqu'un dans ta maison, peut-être, ouais, écoute, ta chérie?
7: Moi, c'est pour faire les valises. En fait, depuis que lors du voyage de noces, ma copine, elle a oublié en fait ses sous-vêtements. Ouais, je sais, c'est particulier. C'est moi qui gère.
1: Mais voilà. Il n'y en a pas besoin pour le voyage de noces.
2: c'est pas dramatique.
0: Disons que pour le voyage de noces, il y a un moment quand même, si, par exemple, si tu vas au restaurant, tu vois.
1: Mais elle met un maillot, ça ira très bien.
0: Lorenza ne veut pas de sous-vêtements, c'est réglé. D'accord. Mais elle oublie souvent les choses dans ses valises, ou c'est que ça?
7: Là, c'était les sous-vêtements, je sais pas, elle voulait pas en avoir pour le voyage de noces. Écoute, c'est comme ça.
0: Hein. D'accord, mais toi, du coup, maintenant, c'est toi qui fais ses valises?
7: Exactement. Moi, je gère en fait toutes ses affaires et toutes les miennes. Comme ça, du coup, je les fais un peu en avance. Et comme ça, du coup, je suis sûr que personne n'oublie rien parce que je suis assez méticuleux, quoi. Et voilà.
1: Bien joué, Valentin.
0: Je vais dire un truc, dis-toi, moi, je vais dire que t'as de la chance parce que moi, ma femme, c'est. En fait, elle met 1000 trucs. C'est comme si elle. Quand on part une semaine, c'est comme si elle partait, genre, adieu, je pars 3 ans sur la Lune.
1: Mais je comprends, c'est parce que t'arrives pas à faire de choix et je comprends. Et on remplit même nos affaires dans vos valises qui sont moins remplies.
0: Des fois, elle me dit, il n'y a plus qu'à mettre tes affaires et c'est bon. Et là, j'arrive, mais la valise, déjà, elle ferme pas.
1: C'est
0: sûr. D'accord. Et du coup, effectivement, c'est moi qui n'ai pas de sous-vêtements. Voilà, je me sacrifie. Merci beaucoup, Valentin, de nous avoir appelés.
7: Pas de soucis, bonne journée.
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0: On est là avec vous, on est bien, on démarre la journée ensemble et on parle des choses qu'on sait pas faire et que donc notre chéri doit faire, ou alors des choses que notre chéri ne sait pas faire et donc c'est nous qui nous en occupons. La chérie de Nico ne sait pas replier une poussette. Comme honnêtement 95% des gens.
1: Nico est doué.
0: Non mais c'est pas pour rien qu'on voit souvent des poussettes ouvertes et pas fermées.
2: Ouais, non mais tu sais, quand elle est seule, du coup elle galère et elle la met quasiment, ça nique le coffre. Parce qu'elle la remet dans le coffre mais elle est quasiment ouverte.
0: Ah merde.
2: Bah oui,
0: ah,
2: c'est cool, pas pensé parfois à ça. Elle met la voiture en break, tu sais, elle baisse les sièges.
0: Elle fait tomber les sièges arrière pour mettre la poussette.
2: Exactement.
0: C'est génial.
2: C'est un peu galère.
0: Pour quelle chose, votre chérie, ou on peut élargir un peu, comme avec la coloc de Lorenza, ou même dans votre famille, si vous habitez ensemble, pour quelle chose les gens ne sont pas doués, donc c'est vous avez pris le parti de dire, c'est moi qui m'en occupe. 0 870 42 48. Moi, je suis monsieur technologie à la maison.
1: Ah oui, c'est un geek.
0: Ouais, j'aime bien ça, mais vraiment, maintenant, c'est un niveau. C'est, en fait, honnêtement, ma femme et ma fille ne font plus d'efforts.
2: Ah ouais?
0: C'est même pas pourquoi l'imprimante marche pas. C'est, tu peux m'imprimer ça?
1: Ah ouais, ok.
0: Oui, c'est.
2: Est-ce qu'elle te crie dessus quand le wifi marche plus? Parce que je sais que j'avais ça un peu avec ma maman aussi, où elle disait le wifi marche plus, pourquoi? Comme si j'étais responsable du truc.
0: Elles vont pas dire que elles vont pas chercher à savoir ce qui marche ou ce qui marche pas. C'est juste. Non mais ça marche pas.
1: Ah ouais, ok.
2: Oui, d'accord.
0: Et il faut que je pose des questions pour réussir à comprendre le pourquoi du comment ça marche pas.
1: Oh d'accord, là.
2: La communication, c'est beau.
0: Oui. Mais comme dit, le wifi ne marche pas, il y a 2 chances sur 3 pour que sur son téléphone le wifi soit pas activé. Hein.
2: D'accord, non, là, je vois.
0: On n'est pas sur du dépannage de grosse hotline. Hein. C'est pas très compliqué. On a Alexandra qui est avec nous au téléphone. Bonjour Alexandra.
3: Coucou Manu, coucou les Wanwan.
0: Bienvenue sur Énergie Alexandra.
3: Merci.
0: Qu'est-ce que tu dois faire chez toi? Parce que bon, bah, apparemment ton chéri n'est pas très doué, ou quelqu'un dans ta famille n'est pas très doué.
3: C'est pas mon chéri, c'est ma sœur. Je sais pas pourquoi. Elle malbague. Dès qu'elle a mal quelque part ou dès qu'elle a besoin, je suis sa masseuse. C'est-à-dire qu'elle vient me voir à chaque fois pour lui faire un massage dès qu'elle a un petit bobo ou quoi. Alors que je suis mais absolument pas masseuse ni douée dans ce domaine-là. Mais bon, c'est moi.
0: Bah, en fait, elle a juste envie de se faire masser.
3: Oui, mais je sais pas si je suis très douée. Bon, visiblement oui, puisqu'elle revient.
1: Si elle revient, c'est qu'à mon avis t'es très douée. Même fin business, hein, tu troques contre quelque chose d'autre.
0: Ah, c'est pas
3: oui.
0: Mal ça.
3: Bah oui, ouais, je devrais, oui.
0: Ah ouais, tu troques.
1: Attends, donnant, surtout entre sœurs. Hein.
0: Bah oui, qu'est-ce qu'elle sait faire ta sœur?
3: Elle sait bien manger.
1: Ah ben voilà.
3: Bien à manger.
1: Ah bah le deal est tout fait. Hein.
0: Bah, attends, un massage, un repas, c'est vendu
2: ouais,
0: ça.
2: Tu l'amasses pendant
3: un
2: qu'elle te fait les
3: repas.
2: Pattes.
3: Oui. Bon, mais je vais finir en roulant, je pense.
0: Ah non, parce que tu fais du sport, tu l'amasses.
1: Bien sûr.
0: Alors, bon, il va falloir l'amasser pendant 8 heures, mais bon. Merci beaucoup Alexandra de nous avoir appelé. On te souhaite une belle journée. Rémi est là aussi. Bonjour Rémi.
4: Bonjour tout le monde.
0: Bienvenue parmi nous Rémi. Qu'est-ce que tu dois faire chez toi?
4: Alors moi, je suis a priori assez doué pour expliquer les règles des jeux de société. J'ai ma chérie, elle trouve que je suis beaucoup plus concis que la règle papier. Donc du coup, je réexplique tout, et même en pleine partie, quand quelqu'un comprend pas, je réexplique.
2: C'est génial, comme ça tu peux inventer les règles.
4: Ah non, au contraire, moi je suis pour le respect des règles justement.
0: Ah, c'est dommage, parce que si moi je faisais ça, je peux dire que je gagne toutes les parties.
2: C'est pas le même esprit.
0: Alors, je vous explique au Monopoly. Il faut une personne qui a déjà 4 hôtels au départ. Ce sera moi. Et oui, c'est les règles. Et ensuite, mes 4 hôtels, je les mets sur la rue de la paix. Voilà. Rémi, on te souhaite une belle journée. Merci beaucoup de nous avoir appelés.
4: Bonne journée à tous.
0: Ciao. Apprends à tricher, tu verras. C'est génial.
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0: s'il vous plaît.
1: Oui.
0: Ouais, j'aime bien faire le prof de temps en temps. 70% des femmes ont déjà demandé ça à une autre femme qu'elles ne connaissaient pas. Elles ont demandé quoi, Lorenza?
2: Son chemin?
0: Non, c'est pas son choix. Non, non, c'est un truc plus perso.
2: Ok.
1: C'est hygiénique?
0: Non, c'est pas du tout hygiénique. Ah, Florent, producteur?
1: Est-ce que vous pouvez me prendre en photo?
0: Non, mais on avance. Lorenza?
2: Ça se voit?
0: Oui. C'est quelque chose sur... En fait, c'est une femme qui voit une autre femme
2: ouais.
0: qu'elle ne connaît pas. Et en la voyant...
2: Et elle demande ça.
0: Voilà. Ah. Elle lui pose cette question parce qu'elle l'a vue. Nico?
1: C'est vestimentaire?
0: Complètement vestimentaire.
1: Ah.
0: Ah ah. Donc...
1: Où elle a acheté sa robe?
0: C'était pas la robe, dommage. C'était les chaussures, t'es éliminé.
1: Ah,
0: les...
1: merde.
2: Ah oui, c'est bonne journée.
0: Ciao. C'est... ouais, parce que maintenant, j'ai décidé qu'au sondage du matin, quand vous n'avez pas la bonne réponse, vous êtes éliminé et vous revenez 4 jours après.
2: Ah, okay, super.
0: Ouais,
3: À toutes.
0: Non, c'est où avez-vous acheté ces chaussures?
2: Ah oui, c'est vrai.
0: C'est un truc que vous faites entre vous?
2: Bah, ou alors on complimente sur un truc joli que la personne porte, quoi. Genre, j'adore votre sac. Et puis après, c'est vrai que tu peux dire, et vous l'avez acheté où? Et,
0: c'est vrai que j'ai jamais fait ça dans la rue.
2: Bah non, mais
0: quelqu'un.
2: Ouais.
0: J'avoue, Florent, notre producteur?
1: Moi, ça m'est déjà arrivé.
2: Ah bon?
1: Ah oui, oui, puis même des gens que je connais pas. Et parfois, je passe derrière, je fais, j'adore votre veste.
0: Ça, c'est angoissant.
2: Ça, c'est angoissant.
0: Parce que tu passes par derrière avec un petit souffle dans le cou en disant, j'adore votre veste.
3: Moi, j'ai un mec qui fait ça, je regarde dans mes poches, il m'a pas piqué un truc.
1: Elle dit comme ça, c'est vrai que.
0: Ah, mais moi, c'est pas piqué un truc, moi, c'est. Mais pourquoi il se colle à moi comme ça? Pour me dire qu'il aime ma veste? Qu'est-ce que c'est que cette. Mais qu'est-ce que c'est que cette personne? Mais qu'est-ce, oui. Mais qu'est-ce qui se passe? Mais alors?
2: Il est malade!
0: J'adore votre veste. Et puis derrière, t'as. J'adore votre veste.
3: Est-ce que je peux la mettre?
0: Vous pouvez me dire où vous l'avez acheté? Vous pouvez peut-être m'emmener où vous l'avez acheté? Bah écoutez, j'ose pas, mais peut-être que je devrais oser. C'est l'objet qu'on emprunte le plus au travail. Quel est cet objet, d'après vous, Lorenza?
2: Bah, un stylo.
0: Bah non, c'est pas un stylo.
2: Bah, c'est
0: Aurélio Standard?
4: Une agrafeuse?
0: C'est pas l'agrafeuse. C'est marrant ce truc, dans l'inconscient collectif, on prend les agrafeuses de tout le monde, mais en fait, plus personne se sert d'agrafeuse. mais pourtant, tout le monde dit une agrafeuse. Nico?
3: Est-ce que c'est une lingette pour nettoyer les ordi, là?
0: Ah non, trop pointu ça. Non, trop non, pointu, c'est de la. Okay. On est dans la papeterie. Florent.
1: Ça tient dans une main?
0: Ah, complètement. Ouais, bien sûr. Nico?
3: Le scotch?
0: Le scotch, tout simplement. C'est l'objet qu'on emprunte le plus au travail.
3: Il y en a du bon chez Energy, ouais. Parfois la technique d'énergie, ils ont ce qu'on appelle le gaffer ou le chatterton là.
0: Ah non, mais c'est pas du scotch ça.
3: Ah putain, ça c'est un scotch mais qui scotche sa race quoi.
0: Ça c'est pas du scotch, c'est des gros rouleaux noirs.
3: Ah, ouais. C'est de l'épilation ça.
0: Non mais, mais tu t'en sers pourquoi de ça?
3: Je sais pas, mais j'adore le bruit que ça fait quand tu le découpes.
2: Il en prend, et après justement
3: tu le. Non mais tu sais, je le mets sur ma main et je le décolle et waouh, ça colle vachement bien.
0: Ce qui est impressionnant, c'est quand il le découpe avec les dents.
2: Ah oui.
3: Ah le bonhomme.
0: Prends, oh, clac.
2: Il là, le... c'est un peu la classe.
3: Là, je passe à côté de lui, j'ai envie de lui demander c'est quoi votre veste?
0: Mais non, mais il le découpe d'un coup avec les dents, c'est impressionnant. Que toi, si tu veux le découper, t'as plein de fils qui partent dans tous les sens.
3: C'est vrai.
0: Eux, c'est nickel. Bon, dernier sondage du matin. Un homme sur 10 mettra 1 an à le faire pour la première fois avec sa partenaire. 1 an. Qu'est-ce qu'il met 1 an à faire, Florent?
1: Présenter sa famille?
0: C'est pas présenter sa famille. Lorenza?
2: C'est intime?
0: Oui. Alors, Nico?
3: C'est pas prêter sa voiture. Ça peut être intime.
0: Prêter sa voiture, j'ai dû mettre 4 ans, moi.
2: Oh là là.
3: C'est très intime.
2: Mais on conduit très bien.
0: Mais c'est pas une question de conduire très bien, c'est. Ah,
2: c'est votre voiture.
0: Ouais, c'est.
3: Et si ton siège il a bougé en plus?
0: Oh là là. Mais attends, si tu prêtes ta voiture et qu'on remet pas le siège, alors là. Mais attends, mais.
2: Vous êtes trop long, c'est fou.
0: Mais remets le siège comme il était au début, quoi.
2: Ça va, mais le rétroviseur.
0: Alors, je vais dire un truc
3: qui est adapté.
0: Je vais dire un truc. Vous êtes les premiers aux toilettes à nous dire remets les toilettes dans l'état dans lequel c'était quand t'es rentré.
2: Oui.
0: Remets ma voiture dans l'état dans lequel c'était quand t'es rentré.
2: Cette comparaison est folle, mais ok, je veux bien l'accepter.
0: Merci de m'avoir écouté.
2: Avec plaisir.
0: Un homme sur 10 mettra 1 an à le faire pour la première fois avec sa partenaire, c'était dire je t'aime.
2: Ah. C'est long un peu quand même.
0: C'est moins long que la voiture.
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0: 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Question très simple depuis une demi-heure. Pour quelle chose votre chérie n'est pas très douée, ce qui fait que c'est vous qui devez vous en occuper? Alors ça marche aussi pour les colocs,
2: ouais.
0: Ça marche aussi en famille, à la maison. Quelle est votre responsabilité à vous? 0 870 42 48, parce que les autres sont pas très doués pour ça. Florent, notre producteur.
1: Moi je suis laveur de chaussures dans ma famille.
0: Laveur de chaussures.
1: Ouais. En fait j'ai un kit de nettoyage avec une brosse semi-dure et un chiffon microfibre.
0: Qu'est-ce que c'est que ça?
1: Bah c'est un petit kit de nettoyage, un peu de produit, bah mais ça nettoie. Hein. Ça marche sur du daim, sur du cuir, c'est quand vous voulez.
0: Ça sent le mec qui scrollait sur Temu, qui a vu ça pas cher et qui a dit pourquoi pas.
1: Ah mais attends, je suis super content.
0: Kit de nettoyage de chaussures.
1: Ouais.
0: D'accord. Mais c'est pour les chaussures en cuir, pour les chaussures
1: à cuir, le daim traité, c'est parti.
3: Est-ce que toi, quand tu vas dans un hôtel et que tu vois, tu sais, les petites machines parfois à tirer les chaussures, tu mets ton pied en dessous.
1: Ça m'est déjà arrivé. Non, parce que ma mère, sinon, elle les met à la machine, c'est n'importe quoi.
2: Bah, ça va en machine,
0: Les tennis, ça va en machine.
2: Ouais, c'est ça.
1: Oui, mais ça peut t'abîmer un petit peu, voilà. Moi, je préfère faire ça à la main.
0: Okay, d'accord, ok. Attends, il a acheté son kit, il l'a acheté une blinde. Donc, ça, c'est le mec qui fait toujours du pain dégueu parce qu'il a acheté une machine à pain qui coûte super cher. Hein. C'est la même. Annabelle est avec nous. Bonjour, Annabelle.
4: Bonjour, Manu. Salut, l'équipe.
0: Bienvenue sur Énergie, Annabelle. On fait toujours appel à toi. Pourquoi, toi?
4: Alors, moi, c'est mes beaux-parents qui sont vraiment nuls en informatique. Et ils m'appellent dès qu'ils ont un souci avec leur ordinateur.
0: Mais ça, c'est le destin.
2: C'est comme toi. Hein.
0: C'est moi avec mon père. Hein. Ouais. J'y vais cet après-midi.
2: Ah bon?
0: Ah ouais. Oui, parce que je vous avais dit qu'il y avait eu les travaux chez lui, donc il est venu un mois chez moi.
2: Il est retourné chez lui là?
0: Il est retourné chez lui, ça y est, les travaux sont terminés. Il m'a dit, j'ose pas encore rallumer mon ordinateur.
2: Mais pourquoi il ose pas?
0: Parce qu'il sait que ça va être une galère. Il sait que ça va être une galère, donc j'y vais cet après-midi pour allumer l'ordinateur.
2: Ok.
0: Il y aura un imprimante à configurer pour la 16 millième fois.
2: C'est chaud.
0: Je pense que c'est la personne au monde qui arrive le plus à foirer l'imprimante. C'est un truc de dingue. C'est incroyable. Mais à chaque fois, et je suis là, j'ai dit, mais waouh, qu'est-ce qui s'est passé?
3: Sur quoi t'as appuyé? Et souvent, je dis, non, c'est pas moi. Non, oui, j'ai rien fait.
0: Toujours. Non, mais il y a quelqu'un qui est passé, qui l'a utilisé, qui a tout déglingué.
2: Oui, mais peut-être qu'il fait exprès pour que tu passes du temps avec lui.
0: T'essaies de m'amadouer là.
2: Ouais.
0: Non, parce que vraiment l'imprimante elle est.
2: Ok.
0: Ouais, non,
2: il y a un problème.
0: Sur l'ordinateur c'est marqué, il a essayé de l'installer environ 4000 fois quand même. Hein, on a vraiment un truc. Donc j'y vais cet après-midi, je vous tiendrai au courant.
2: Avec plaisir.
0: Voilà. Merci beaucoup, Annabelle, de nous avoir appelé. Pourquoi vous êtes douée et dans votre famille, les gens le sont pas, donc du coup c'est vous qui vous en occupez. Nico, encore un truc?
3: Moi j'ai ma mère qui fait appel à moi souvent pour tondre la pelouse chez elle, parce que c'est un gros tracteur et elle sait pas utiliser.
0: Oh, c'est bien ça.
3: Et je le fais avec plaisir parce qu'elle m'offre des trucs après.
0: Elle t'offre quoi?
3: Bah souvent elle me fait à bouffer ou alors elle va m'offrir une bouteille de vin, un truc, tu vois, pour me remercier.
2: C'est gentil.
0: C'est comme quand t'étais enfant mais et que t'avais un peu d'argent de poche, quoi.
3: Ouais, mais version adulte.
2: C'est trop stylé. Putain,
0: mais tu sais, c'est ce que je vais faire cet après-midi quand je vais réparer l'ordinateur. Hein.
3: Ah bah tu lui demandes la pièce.
1: Si jamais je lui lave ses chaussures, il y a pas de souci. Hein.
3: Touche pas à ma mère, toi.
1: Je suis disponible.
0: Arnold est là au téléphone. Bonjour Arnold.
7: Salut Manu. Salut les mamans.
0: Bienvenue sur Énergie, Arnold. T'es responsable de quoi, toi, à la maison?
7: Moi, ma chérie m'appelle toujours pour sortir les araignées de la maison. Et attention, faut jamais les tuer. Hein.
2: Ah
7: avec,
2: non.
7: Et c'est avec un Tupperware et une feuille, le combo.
0: Mais bien sûr, alors c'est pareil, mais moi je suis assez d'accord pour ça.
2: Moi aussi.
0: Pour réussir. Ouais. Et vraiment, j'en fais parfois un défi. Vraiment, je dois faire en sorte vraiment qu'elle s'en aille et je la jette pas, genre par la fenêtre.
2: Ah bah non.
0: Non, je vais aller la poser par terre et,
2: voilà.
0: Et elle va vivre sa vie d'araignée, quoi.
2: Je suis d'accord. Ouais.
0: Voilà. Et tu vois, Arnold.
2: Vive les araignées, Arnold.
0: T'es une bonne personne.
7: Ouais. Et puis après, une chance sur deux qu'elles reviennent.
0: Et
3: là, je la tue.
7: Justement, super héros, je reviens une deuxième fois et paf, je la ressors.
0: Non, mais il parlait pas de l'araignée, il parlait de sa femme, là. C'est très
7: bien. Oui, voilà.
0: Et tu fais un beau geste et ta femme, elle te voit en super héros et là, c'est tout gagné, Arnold.
2: Bravo.
0: Voilà, tout simplement.
7: Merci.
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0: Est-ce que vous êtes au courant qu'il y a un astéroïde qui a failli nous écraser?
2: Non, pas du tout. Quoi?
0: En vous souhaitant une bonne journée, je viens de découvrir l'info maintenant. Dis-nous. Mais je vous explique, il y a un astéroïde qui a été découvert il y a seulement quelques jours, qui a frôlé la Terre cette nuit.
3: Ah ouais?
2: Cette nuit?
0: Cette nuit, il mesurait 30 mètres de diamètre, il est passé à 91 000 km de la Terre. Alors, ça paraît beaucoup, mais à l'échelle de l'espace,
2: c'est pas grand-chose, quoi.
3: Okay. Il nous revient après, quoi.
0: Il nous.
2: On a eu chaud, hein?
0: Et ça, c'est le cas de le dire. Hein. Mais de toute manière, avec tout ce qui se passe dans le monde, ils nous cachent des choses.
2: Bien sûr.
0: Ils le savaient, ça. Évidemment, ils veulent pas qu'on le sache. Hein.
2: Bien sûr.
0: Parce que c'est ce à quoi ils s'attendent. On a fait le tour. Ouais. Tant qu'on parle de l'espace, il y a le film Star Wars, The Mandalorian and Grogu. Je sais pas si vous avez vu la série Le Mandalorian.
1: Oui.
3: Pas du tout.
0: J'adore ce truc-là. Avec Bébé Yoda.
2: Bébé Yoda.
0: Mais oui, bah c'est Grogu, quoi. Ben bah voilà. 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
0: 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On revient tout de suite.
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0: On va jouer ensemble avec ce matin Roman. Bonjour Roman.
10: Salut les ouin-ouin.
0: Sois la bienvenue parmi nous, Roman. J'ai pour toi une Nintendo Switch 2. Et ce matin, on va jouer au jeu des trois indices. J'aime bien ce jeu. Il y a de la pression, il y a de la tension, il y a du suspense. Faut pas paniquer, j'aime bien. Voici les règles du jeu des trois indices, je le rappelle. Tu vas jouer avec quelqu'un d'équipe. Ce quelqu'un d'équipe, ce sera Florent, notre producteur aujourd'hui.
1: Ok, je panique.
0: Tu vas devoir, Roman, deviner des mots. Pour y arriver, donc tu seras aidé par Florent. À chaque fois, il te donnera trois indices pour découvrir le mot à trouver. Le mot, il connaît pas les mots. Il va les découvrir. À chaque fois, il a 10 secondes pour te les faire deviner avec trois indices. Il y a 5 mots, il faut en découvrir 3 pour gagner. C'est tout à fait possible. Faut juste pas paniquer. Faut être tranquille, faut être bien et faut se concentrer. Attention, c'est parti. Le jeu des trois indices. Florent, 10 secondes, 3 indices pour faire découvrir à Roman ce mot.
1: Oiseau, Paris, crotte.
10: Pigeon.
0: Oui. Quel bel hommage au pigeon, on vient de faire. Ça fait un mot, ça fait un point. On continue, 10 secondes, 3 indices pour faire découvrir à Roman ce mot.
1: USB, maison, molette.
0: Clé. Oui, on est bien là, on déroule.
1: Je suis chaud là.
0: On déroule. Ça fait 2 mots, il reste 3 mots, il en faut au moins un. You can do it, c'est de l'anglais. Attention. Florent, 10 secondes, 3 indices pour faire découvrir à Roman ce troisième mot.
1: Cavité, sombre, l'escaut.
10: Une grotte.
0: Grotte, c'est gagné. Pas l'escaut.
10: On a compris,
0: mais alors c'est Julie, hein, que
1: c'est Julie Lescaut.
2: C'est génial.
0: Alors, c'est Julie Lescaut et c'est la grotte de Lescaut.
2: Roman,
0: mais ça on s'en fout. 3 sur 3. Voilà.
10: Ah, c'est trop bien, je suis trop contente. Merci beaucoup.
0: La Nintendo Switch 2, elle est pour toi, c'est gagné, c'était facile, c'était tranquille.
10: Trop bien. Florent,
1: c'est
10: le meilleur.
1: Merci.
0: On t'embrasse et on souhaite une belle journée à la grotte de l'Escaut.
10: Merci beaucoup à vous tous. Bonne continuation pour l'émission.
0: C'est trop mignon.
2: C'est
0: gentil.
2: Wow. On dirait qu'on est malade.
0: Ouais, c'est ça, ouais.
2: On est malade et on doit.
10: Je sais pas, vous m'avez stressé. Là, je suis trop contente.
0: Oh, bah, attends, détends-toi. Il n'y a plus de stress là. C'est gagné. Tu l'as, ta Nintendo Switch 2 alors.
10: Ah bah merci beaucoup. Ouais.
0: Oh, j'ai envie de me faire un épisode de Julie Lascaux, moi, ce soir.
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0: C'est génial, on a un jingle de Justin Bieber.
2: C'est trop la classe.
0: Alors, c'est en anglais, mais vous noterez quand même qu'il a dit sur énergie. Il a dit un mot en français quand même dans le...
2: Sur énergie.
0: Sur. Il a envie de dire on énergie, il a dit sur énergie.
2: C'est tout Justin, ça.
0: Il nous surprend. Tu vois, à chaque moment. Ça, c'est...
2: C'est tout lui.
0: C'est Justin. Alex Warren avec Fever Dream tout de suite. Ça, c'est... Mais c'est tout Alex.
2: C'est tout Alex.
0: Ça aussi. j'ai un bon sujet pour après.
2: Oui.
0: Genre, on complète cette phrase, j'ai couché avec mon ou ma. Je vais vous expliquer ça. C'est un truc que j'ai découvert. Non, mais c'est très sérieux. J'ai découvert ça dans le forum du site auféminin.com. où en fait les gens ont complété cette phrase. J'ai couché avec mon et les filles ont répondu. Okay. Avec mon psy, par exemple. Non,
2: c'est étonnant, mais c'est cool.
0: Franchement, c'est un bon sujet jusqu'à 10h, ça. Ça peut même pour demain encore, on peut continuer longtemps celui-là. On est avec vous les 9h23.
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0: On va écouter Orelsan avec Ailleurs. Et avant ça, je vous en ai parlé il y a 3 minutes. Je pense avoir un bon sujet. J'ai trouvé ça sur le forum du site auféminin.com.
1: Ouais.
0: En fait, les filles répondaient à la question « j'ai couché avec mon ». Exemple, une fille a dit « j'ai couché avec mon psy, à force de me confier, il m'a plu
2: ». Ça ouais. M'étonne tellement pas.
0: Mais il paraît qu'à un moment... Oui. Qu'à un moment
2: quand on se sent écoutée et comprise, c'est vrai qu'on a un déclic où on devient des petits oursons, quoi. On devient amoureuse. Oui, je sais pas, je trouve ça mignon comme image. Mais...
0: C'est vrai que les oursons deviennent souvent amoureux. Ou alors ils mangent les gens, ça dépend. J'ai couché avec mon rôtisseur au marché. Depuis, je ne paye plus mon poulet.
1: Pratique. Pas mal.
0: Mais ça, c'est ça, on devient des petits oursons.
2: Ouais, bah oui.
0: On discute, on a le poulet avec les pommes de terre, et puis à un moment, on craque, quoi. Évidemment, bien sûr. J'ai couché avec mon patron.
2: Oh là là.
0: C'était nul et en plus gênant le lendemain.
2: Bah tu m'étonnes.
0: Mais tellement.
2: Ah c'est surtout grave ça.
0: En fait c'est si les gens savent surtout que c'est compliqué.
2: Bah c'est, en plus ça se voit.
1: La rumeur qui part.
0: Bah alors des fois il y a des rumeurs même où il y a rien eu. Mais alors c'est quand c'est vrai et que ça se sait que parce que c'était à la soirée du séminaire de Magin. C'est très compliqué. Complétons cette phrase. J'ai couché avec mon ou ma Lorenza, Nico. Florent, notre producteur, Aurélie au standard, pourquoi pas aussi. J'ai couché avec mon ou ma Lorenza.
2: Bah j'ai couché avec mon meilleur ami. Enfin mon ancien. Plus mais non.
3: Du coup.
2: Oui ben.
0: Du coup ça a tout foiré.
2: Bah en fait non. Pas oui et non. L'histoire elle est belle parce qu'on est quand même resté 6 ans ensemble quoi.
0: Ah pas mal.
2: Ouais c'est pas mal. Donc
0: un meilleur ami.
2: Bah je regrette pas du tout parce que je regrette parce que du coup on n'est plus amis. Mais je regrette pas parce que c'était une belle histoire et que c'était plutôt pas mal en vrai là-dessus.
3: comme quoi l'amitié homme-femme. C'est souvent se poser des questions est-ce que ça existe ou pas, ça dérape. Hein.
2: Oui bah là oui on était très très proches ouais.
0: J'ai une théorie là-dessus.
2: Quoi?
1: Ouais.
0: C'est que en fait ça existe l'amitié homme-femme, mais si tu passes le cap de te demander si.
2: Eh ben ça c'est chez vous les hommes. J'ai eu des discussions comme ça avec mes potes et ils m'ont dit, nous les femmes on n'a pas ce truc là. Apparemment quand vous nous voyez pour la première fois ou que vous nous côtoyez, vous vous dites celle-là je pourrais peut-être la ken ou non. Et après une fois que vous avez passé ça
0: on parle pas forcément
2: oui,
0: comme
2: évidemment,
0: ça.
2: Oui évidemment mais non mais. Et une fois que c'est passé et que vous avez catégorisé le truc, ben c'est bon on peut être poteau.
0: Exactement.
2: Ouais.
1: Ok.
0: Non mais c'est vraiment ça.
3: Il faut
0: c'est
3: installer ouf. La friend zone avant de se dire ok.
0: Non mais une fois que la friend zone elle est stabilisée.
2: Quoi. Ouais.
0: Tu vois une fois que c'est clair et que bon bah là.
2: C'est bon.
0: Voilà et ben là tu peux vraiment devenir ami. Ou alors si tu as couché avec ton ou ta meilleure amie mais et que c'est réglé voilà bon on l'a fait maintenant. Ah, voilà, maintenant on peut rester
2: amis. Je sais pas. Quand t'as vu nu une personne c'est compliqué je trouve. Je sais pas.
0: Ouais. Oh, j'ai vu des gens nus sur internet.
3: C'est pas compliqué, ça va? C'est un bon
0: moment. Mais voilà, alors c'est peut-être différent.
2: Oui.
0: Mais ok, moi en tout cas, c'est ça, ma théorie. Bon.
2: Okay.
0: Chacun la sienne. J'ai couché avec moi. Si vous en avez, appelez-nous. Ou dans l'équipe même. 0800 70 42 48. On vous prend au téléphone. Avec qui vous avez couché? Votre quoi? 0800 70 42 48.
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0: Mais c'est le petit moment de la récré maintenant.
2: Allez.
0: C'est le petit moment du jeu de Florent, notre producteur, tous les jours. Un thème, un jeu. Tel est son destin. Attention, parce que parfois, des fois, les thèmes, il va aller chercher loin. On a Audrey qui est avec nous au téléphone. Bonjour Audrey.
15: Salut Manu, salut les Wouwings.
0: Sois la bienvenue parmi nous Audrey. Tu vas participer à cette petite récréation comme tous les jours. Il est 9h30. C'est le moment du jeu de Florent. Qu'est-ce qu'on va faire aujourd'hui?
1: Alors ce soir, nouvelle émission sur W9 présentée par Laurence Boccolini qui s'appelle On connaît la chanson.
2: C'est ah ouais,
1: un jeu. Exactement, c'est un jeu avec des quiz musicaux. Ce soir, le thème, c'est les années 90. Donc je propose un blind test années 90.
0: Donc là, on en est arrivé au point où pour trouver tes idées de jeu, tu regardes ce qu'il y a à la télé.
1: Exactement. On fait le même jeu que ce qu'il y a à la télé le soir.
0: D'accord.
1: Vous jouez chacun votre tour. D'accord.
0: C'est dommage parce qu'il y avait Koh-Lanta aussi ce soir. Toi, t'aurais pu faire
1: un truc. T'aurais pu faire les preuves des poteaux, mais ça aurait pu être technique.
0: Sympa. On aurait pu bouffer des verres, toi.
1: Exactement. Donc là, un morceau chacun. J'accepte si vous me donnez soit le titre, soit l'artiste. Ok.
0: D'accord. C'est un blind test sympa. Année 90.
1: Année 90.
2: Ouf.
1: Okay. On va commencer par Audrey. C'est parti.
13: C'est Blue.
1: Oui.
0: Oh bah oui.
13: Oui.
1: Bien joué, bonne réponse.
0: Ça fait une bonne réponse. On est méga calé aux années 90.
1: Attention, Manu, c'est à toi.
0: Ok, vas-y. Bouge de là, MC Solar.
1: Oh la vache.
2: Allez, c'est fort.
0: Oh bah,
2: ça.
0: C'est connu ça.
16: C'est ton époque.
0: Oh bah, c'est connu.
1: Ah, j'étais pas né, moi.
2: Moi non plus, j'étais pas né. Je...
0: Ah ouais?
16: Ah ouais?
2: Je crois pas.
1: Eh ouais.
0: Ok, bah, grand-papa, vous souhaite une bonne journée. Tu connaissais Audrey?
13: Ouais, c'est Bouge de là.
0: Eh bah oui, oui, oui, oui, bah...
16: C'était cela, non?
0: Allez, on continue. Quiz années 90.
1: Lorenza, facile, hein.
16: Audrey, elle gueule, trop simple.
2: Mais ça va, on s'est en équipe, hein, Audrey. Avec Karim.
0: Les Spice Girls.
1: Attention, Nico, c'est à toi.
16: Ouais.
0: Ah, frère.
2: Ah, si, si.
0: Ils ont fait un truc hyper simple.
16: Ah, et puis ça démarre jamais. je me dis, je vais attendre la voix, tu vois. Attends.
13: Moi, je l'ai, moi, je l'ai.
0: J'avais oublié le début.
1: Ah, c'est très bien trop.
2: J'adore.
0: Oh, les Backstreet Boys.
1: Et c'est à Audrey de jouer. Attention, c'est parti.
0: Ah oui.
13: Ouais.
0: Ah oui.
13: Mata.
2: Oui. Ouais, d'où
13: Mat-Mata. Les années en même temps.
0: Et même Mat-Mata, c'est un groupe sous-coté, moi je trouve.
1: Ouais, moi aussi. Entièrement d'accord.
0: Mais non, mais vraiment, moi je, des fois je me fais des playlists Mat-Mata quand je suis en bagnole. Ah, j'adore. Okay. Mais non, mais vraiment. J'adore. Vraiment.
1: C'est à toi.
0: Allez, vas-y, envoie.
2: Ah ben.
0: Viens, je t'emmène, Louise Attaque. Viens, alors, je t'emmène au vent.
1: Exactement, je t'emmène au vent.
0: Facile, facile.
2: Facile.
0: Il y en a encore, allez. Attends, est-ce que Lorenza, tu peux mettre un truc plus simple que les Spice Girls?
1: Ok.
2: Plus difficile, tu veux dire?
1: Ok, on va mettre le dernier pour Lorenza.
2: Oh, j'ai peur.
0: Oh, facile! Ah oui, facile!
1: Ouais, mais
0: oh,
1: je
0: oui.
1: Pas sur elle pour celui-là.
2: J'ai oublié.
0: Et oh,
2: mais
0: si!
2: Mais en plus, je
13: l'ai pas lié, Mbogilia!
2: Ah, voilà!
0: Mais oui!
2: Elle est
1: plus grosse. Elle
0: te défend
1: dans un bar.
0: Et ce titre, il est trop génial.
2: En vrai, je la connais, mais je connaissais pas la chanteuse. Bah, elle a fait qu'un titre, non?
0: Mais non, elle a fait un titre qui s'appelait Shiver aussi après. Elle a fait trois titres. Mais bon, celui-là, c'est.
2: Oui,
0: il est intemporel, ce titre.
2: C'est vrai, c'est vrai.
1: J'en ai un petit dernier, si vous voulez.
0: Attends, on l'écoute encore un peu.
16: Tu sens que Manu il glisse de plus en plus vers une radio un peu plus âgée. Il se fait les kiffs. Attends, on laisse.
1: Attends, on va remettre un Mat-Mata.
2: Vas-y.
0: Bah attends, laisse-moi tranquille avec Mat-Mata et Nathalie Mongia, quoi.
16: T'es bien.
0: Alors,
1: le dernier pour Nico.
0: Allez, vas-y.
1: C'est parti.
0: Vas-y.

0: Snoop Dogg.
1: C'est pas Snoop Dogg.
2: J'étais sûr que c'était Snoop Dogg, merde.
1: Audrey.
0: Eh non.
1: Vas-y Audrey.
0: C'est Tupac.
1: Exactement.
0: Oui.
2: Ah ouais.
0: Eh oui, quand même.
1: Ah, franchement, vous avez eu beaucoup, beaucoup de bonnes réponses. Hein. Bien joué.
2: Non, on l'a tout trouvé quasiment.
1: Sauf Nathalie, bref, enfin oui. Bon, Lorenza, moi.
0: Ouais, ça voilà.
2: Audrey,
0: t'es là, c'est bon.
3: Mais oui.
2: Audrey, je vais t'offrir le mug Manu sur Énergie, Audrey.
3: Oh non.
2: Quoi donc,
3: jouer pour la Switch 2.
2: Pour la Switch 2. Ah non, on a joué tout à l'heure pour la Switch 2. Non,
0: ah
2: là,
0: oui,
2: c'était.
0: Oui, c'est
2: ah merde. Elle a récré avec le.
1: À l'ascenseur émotionnel.
2: Alors, tu sais quoi?
3: Non, j'avais joué pour la Switch 2, moi, à la base. Moi, c'est pas grave. Je prends le mec.
2: Mais on fait jamais de gros cadeaux au jeu de Florence en récréation.
3: Ah bah non. C'est pas la récré.
2: C'est la récré. T'imagines si on offrait un cadeau à tous les gens à la récré, on s'en tirait pas.
3: C'est sûr. Je prends quand même le mec.
2: Je vais t'offrir un cadeau en plus.
3: Hein?
2: Ouais. Parce que je suis comme ça, et parce que je suis dingue, et parce que je suis un peu ouf. Et mon cadeau en plus. Non. C'est Nathalie Imbruglia-Thorne. J'en ai rien à foutre, j'adore ce titre, j'ai envie de l'écouter maintenant. Bienvenue sur Énergie.
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2: J'ai couché avec ma. On complète cette phrase ce matin. C'est pas moi qui ai eu l'idée. C'est le forum auféminin.com. Je tiens à le dire. C'est là où j'ai trouvé ça. 0 870 42 48. On continue à vous prendre au téléphone. Il y a Jade qui est là. Bonjour Jade.
6: Bonjour Manu. Bonjour les Ouin
2: Ouin. Sois la bienvenue parmi nous, Jade. J'ai couché avec mon. J'ai couché avec ma. On t'écoute.
6: Avec mon coach de sport.
2: Oh, j'ai l'impression d'être dans un film érotique. Mais ton coach de sport personnel ou à la salle?
6: Non, non, chez moi. En fait, je l'avais pris pour tonifier un peu mon corps et puis pour maigrir un peu. Et puis, ça a commencé avec des petits regards. Ensuite, il a été un peu plus tactile. Et puis, un jour, ça a tonifié.
2: Qu'est-ce que t'as dit?
6: Pardon.
2: Oh la boule.
6: Ça a bien tonifié, mais non mais.
2: Ça a bien tonifié en tout cas. Et ça, je vais dire. Et hey, le grand écart, il l'a fait. Et dis-moi, et les abdos. Et alors, merci Lorenza.
6: Non mais c'est le second métier des coachs de sport, quoi. On le sait.
2: Oh, allez.
6: Ouais.
1: C'est un peu cliché. On embrasse tous les coachs.
6: Écoutez, mon ex l'était, j'ai pas cicatrisé, ok?
2: Voilà. Mais c'est quoi? Dans ces cas-là, commence par ça.
6: Oui, c'est que. C'est vrai.
2: Tu vois, t'es resté combien de temps avec le coach de sport?
6: Ben, 6 ans.
2: Ah, c'était ton meilleur
6: ami? C'était mon meilleur ami, ouais, il est devenu.
2: Parce qu'on en a parlé tout à l'heure.
6: Exactement.
2: Ah, ton meilleur ami, coach de sport, d'accord.
6: Il était comptable, il a switché et.
1: J'ai compris. C'était le coach de Jade, hein, après. C'est le même. Il fait la tournée en France.
2: Et c'est devenu son vrai métier, du coup. Vraiment, c'est pas son deuxième métier. Et vous êtes encore ensemble ou pas, Jade?
6: Non, on n'est plus ensemble.
2: Et c'est toujours ton coach de sport?
6: Non, ça y est, j'ai arrêté.
2: Oui. Bon, en tout cas, c'était une belle expérience.
6: Oui, c'est très sympa.
2: On t'embrasse, Jeanne. Merci beaucoup de nous avoir appelés. Il y a Guillaume qui est là aussi. Bonjour, Guillaume.
7: Salut, Manu. Salut, toute l'équipe.
2: J'ai couché avec mon, j'ai couché avec ma. C'est à toi.
7: Alors, j'ai couché avec l'ex-femme de mon meilleur pote.
2: Oh. Ok. Vas-y, continue. Vas-y, déroule.
7: Ouais, alors du coup, en fait, pendant qu'elle était avec mon meilleur pote, j'ai appris qu'elle était amoureuse de moi.
6: Bah, y'a rien qui va.
2: Attends. Non, mais ça peut arriver, tu peux avoir un crush pour quelqu'un. Voilà,
7: Sauf que du coup, en fait, j'ai appris aussi que mon pote était d'accord pour que je couche avec elle une fois qu'ils étaient séparés.
2: J'ai eu peur parce qu'il manquait la fin de la phrase, sinon c'était compliqué, sinon ça faisait un truc bizarre. Donc, ils se sont séparés et ensuite, t'as couché avec elle.
7: Ouais, c'est ça, exactement.
6: Ça va, c'est dans les règles de l'art.
2: Oui.
6: J'ai eu peur.
2: Non, mais c'est correct. Tu vois, c'est-à-dire, tout le monde était d'accord pour que tout le monde fasse n'importe quoi. Donc voilà, c'est bien.
6: T'es pas un mauvais ami, quoi. C'est bon.
2: Non, il a dit non. Oui.
6: Il y a eu un accord, okay. Allez-y gaiement, quoi.
2: Tu l'as toujours en ami?
7: Ah oui, c'est toujours mon meilleur pote.
2: Et lui? Et elle, pardon, t'es toujours avec elle?
7: Ah non, du tout. Ça, il y a eu qu'une seule fois et après, plus rien.
2: C'était un fantasme, quoi. C'est.
7: Ouais, je pense que c'était plus un fantasme, mais du coup, quand j'ai appris qu'elle était amoureuse de moi, ça a un peu facilité la chose.
2: Mmh. Mmh. Bah, du coup, t'as un point d'avance sur ton pote. Merci beaucoup Guillaume de nous avoir appelé. Il y a Lisa qui est là, bonjour Lisa.
8: Bonjour Manu, bonjour les mamans.
2: J'ai couché avec mon, j'ai couché avec ma, c'est à toi.
8: Mon livreur Uber Eats, moi.
9: Mais non.
2: Ça c'est ouf.
9: Quoi?
2: Vas-y, raconte.
8: Et bah, en fait, bah, j'étais sa dernière course. Et bah, donc on vient à parler, il me demande s'il peut avoir un verre d'eau, donc je le fais rentrer. On a commencé à parler, on a eu beaucoup de délire, on a beaucoup rigolé. Du coup, je lui ai proposé de rester manger, on a passé la soirée et finalement, bah, la nuit ensemble.
9: C'est une dinguerie. Ouais,
2: ça, c'est ouf.
9: On dirait un film.
1: Il a mangé la bouffe qu'il a livrée, gratos.
9: C'est malin, ça. Il est trop malin.
2: Ah ouais, et en plus, attends, en plus, il a eu le pourboire, le mec. C'est génial. Alors, c'est tout. La meilleure soirée de sa vie. Lui, en ce moment, ça se trouve sur une autre radio, il est en train de répondre au sujet quelle a été la meilleure nuit de votre vie. C'est génial, ton histoire, Lisa. Merci beaucoup de nous avoir appelés.
8: Je vous en prie.
2: Gros bisous, il y a Vivien qui est là aussi, j'adore ce sujet, je pourrais continuer pendant des heures. Bonjour Vivien.
10: Hey, salut toute l'équipe.
2: Hey, salut à toi Vivien. T'as couché avec ton ou ta quoi?
10: Ma prof d'anglais.
9: Quoi? Mais c'est quoi de fou là?
2: Alors attends, prof d'anglais de quoi? Explique-nous.
10: Alors écoute, j'avais pris des cours particuliers pendant un moment, parce que bon, voilà, j'étais un peu très nul en anglais, du coup elle est venue chez moi.
2: Mais attends, avant de compter, t'avais quel âge?
10: J'étais en troisième, donc j'avais 15 ans et demi, 16 ans, parce que j'avais redoublé.
2: Ah mais oui, mais non, ça va pas là, du coup là.
9: Bah c'est très grave.
2: Bah oui, en fait ça se fait pas.
10: Comment?
2: Bah ça ne se fait pas en fait, c'est illégal, c'est interdit.
10: Oui, mais c'était la stagiaire de la prof d'anglais, comment t'expliquer?
2: Mais elle avait quel âge elle?
10: Elle avait 18 ans. Hein.
2: Alors oui, alors on n'a pas le droit, Vivien. Alors c'est gentil de nous appeler pour te raconter, nous raconter ton histoire, mais je pense que t'es au courant quand même justement qu'on n'a pas le droit quand on a 15 ans, on est mineur. Tu vois, alors peut-être que votre histoire elle est belle et que ça peut arriver, etc. Mais voilà, on peut pas t'écouter et raconter ton histoire comme ça. D'accord?
10: Oui, d'accord, j'ai pas de souci.
2: Eh ben voilà. Eh ben mais merci quand même de nous avoir appelé. Je sais, il y a un petit moment de gênance et de malaise pour tout le monde. Tout le monde me regarde en me disant Manu, démerde-toi avec cette affaire parce que moi je sais pas quoi dire.
9: Non, mais c'est un peu ça.
1: J'aimerais bien qu'elle écoute un peu de musique là.
9: Oui, ça ferait du bien là.
2: Non mais on lui a expliqué.
9: C'est vrai, c'est bien. Et très bien expliqué même.
2: Merci beaucoup.
1: Mieux que nous, on l'aurait fait.
9: Voilà.

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2: Ben, je le dis alors. Maintenant, il se démerde. Mais il y a je pense qu'il y a un album qui va sortir dans pas trop longtemps parce qu'il y a un nouveau single qui est prévu pour la fin du mois de juin.
3: Ou la
2: mi-juin, un truc comme ça, ouais.
4: Ah, ça sent bon.
3: Ah, petit bonheur, ouais, ça.
2: Ouais, j'ai quelques entrées dans le monde du show business.
3: Et là, le showman.
2: Ouais, je suis plutôt bien placé du côté de Marseille.
3: Il a le bras à l'info.
2: Alors, non, j'ai vu l'info passer.
3: Ah, okay.
2: On a Emma qui est avec nous au téléphone. Bonjour, Emma.
5: Hello Manu, hello les wouins.
2: C'est avec toi qu'on va lancer cette journée, c'est notre dernier appel du jour Emma. Et Aurélie au standard m'a dit que tu avais un projet de vie de dingue.
5: Oui.
2: Mais il faut que tu nous en parles, parce qu'on est là pour toi. Genre ce que j'ai compris c'est que tu veux partir à l'étranger monter un truc.
5: Oui c'est ça.
2: Eh ben dis-nous.
5: Tout à fait, là je suis encore en études d'hôtellerie-restauration. Et à la fin de mes études j'aimerais partir à l'étranger. Pour l'instant on est plutôt sur le Canada. Mais à voir comment ça se concrétise pour travailler là-bas. Et à l'avenir monter mon propre projet d'hôtellerie avec mon copain qui lui est sommelier. Du coup qui travaille dans le vin.
2: Tu veux monter ton propre hôtel à toi?
5: Ouais, ça serait trop cool.
3: Incroyable.
2: Et pourquoi au Canada?
5: C'est un pays qui m'attire beaucoup. Enfin, le seul bémol que j'ai, c'est la neige. Mais
2: ça c'est con.
3: C'est quand même.
4: Elle va revenir dans 10 jours. Bon, non.
2: Moi, ce que j'adore, c'est la Corse, mais je supporte pas la mer. Ah. après, il y a des endroits où il y a un peu moins de neige, quoi. Mais bon, c'est pas le Canada.
5: Oui, c'est ça. Mais la mentalité là-bas et tout, j'adore.
3: Ça, c'est vrai.
2: L'accent québécois.
5: Trop bien.
2: Mais franchement, avec l'accent québécois, tu peux pas être méchant, Lorenza.
3: Oui, ça c'est vrai. C'est comme un peu l'accent belge, je trouve.
2: Mais exactement. Les Belges et les Québécois, franchement, il faudrait leur donner les clés du monde. Je te jure, il y aurait plus de guerre.
3: C'est vrai.
2: Mais tu peux pas avec cet accent-là dire du mal.
3: Tout le monde est sympathique. C'est vrai.
2: Je vais t'envahir. Mais c'est une blague. C'est une blague. Évidemment, c'est une blague. Ça peut pas être au sérieux. Je vais te faire la guerre, alors. Non.
3: Il était pas si mal ton accent là.
2: Merci. Emma, je vais t'offrir le mug Manu sur Énergie, comme ça, quand tu auras ton hôtel, tu pourras le poser sur la réception.
5: Ah, super.
2: C'est pour toi, on te souhaite une belle journée. Merci beaucoup de nous avoir appelés. Il est 9h57, on s'en va, on sera de retour demain à partir de 6h évidemment pour démarrer une nouvelle journée. Prenez soin de vous et comme chaque jour, on se quitte avec un titre qui va vous faire votre journée. Et quand il y a des trompettes dans un titre, forcément, ça envoie. Panique de Disco High Ops, comme chaque jour un titre pour vous lancer votre journée. Il est bon celui-là, il est très bon. Passez un bon mardi, à demain sur Énergie.

0: croit créer. J'aime dire qu'on crée les journées. Mmh. On les crée ensemble, ces journées. Cette nouvelle journée, jusqu'à 10h, on va la démarrer. On va la polir. On va la polish.
1: Okay. Ouais, comme ça... une voiture, comme une pierre.
0: Mais exactement.
1: Comme une pierre précieuse.
0: Comme une pierre précieuse. Voilà. Bon, qui coûte pas très cher.
1: On est
0: sur de la bague de... qu'on vend à la sauvette, là.
1: Voilà, c'est ça.
0: Ah, on n'est pas dans une joaillerie. Hein,
2: mais c'est l'intention qui compte.
0: Exactement. Ça fait toujours plaisir, une petite bague en plastique.
1: Alors,
0: c'est ça notre émission. Une petite blague en plastique. On est avec vous jusqu'à 10h. C'est parti. On va écouter Son of Legend, San Francisco. Il y aura aussi Tyke. On va vous offrir du cash tout à l'heure. Il y a les sondages du matin qui arrivent. Et si vous avez envie de nous rejoindre, eh ben, vous pouvez le faire. Notre numéro de téléphone, je vous le rappelle, il est gratuit. C'est le 0 870 42 48. On va vous prendre le téléphone dans 2 minutes. Et pour démarrer cette journée, on va parler de flemme.
1: Parfait.
0: J'ai trouvé ça sur Internet. Une question très simple. Quelle est la pire chose que vous ayez faite par flemme? J'ai quelques réponses pour vous donner un petit goût de ce dont on va parler ce matin. J'ai une lampe qui s'allume et s'éteint quand on frappe dans les mains. Je déteste le faire, donc je me suis enregistré en train de taper dans les mains. J'ai programmé ce son sur mon téléphone.
1: Ça, c'est du level. Je sais pas s'il y a mieux que ça, quoi.
0: C'est incroyable.
1: Waouh.
0: On invente un truc parce que t'as la flemme. Et tu inventes quelque chose parce que t'as la flemme du truc déjà qui fait que t'as la flemme. C'est
1: génial. Mais qui est plus long en plus.
0: C'est la flemme, quoi. Ouais. C'est, je trouve ça prodigieux. On continue. J'ai téléphoné au restaurant pour qu'il fasse revenir le serveur à ma table.
1: Oh wow.
0: Ah ouais. Ah non, je vous annonce de la qualité.
2: De choper le serveur.
0: Je jette parfois les Tupperware par flemme de les laver.
1: Ah ben wow.
2: Attends, c'est un but, hein.
0: Je fais livrer mes pizzas dans mon appartement situé au-dessus de la pizzeria.
1: Oh.
0: Alors, on est sur du très très bon niveau. J'ai annulé mon deuxième rendez-vous amoureux avec une fille parce que c'était à moi de trouver le resto et j'avais pas le courage de le faire. Et un petit dernier, j'ai mangé des céréales dans un verre doseur avec une cuillère en plastique par flemme de laver un bol et une cuillère.
1: Oh, ça c'est un petit classique.
0: Et ça, tu me rassures parce que j'allais dire, ça m'est déjà arrivé plusieurs fois.
2: Moi, ça m'est déjà même arrivé de manger directement dans le paquet de céréales. Hein.
0: Ah, mais le verre doseur, c'est un niveau au-dessus,
1: oui.
0: Je trouve.
2: Ah ouais?
0: Oui.
1: Ben, il y a du lait, quoi.
0: Oui, tu mets tout dedans. Et puis le verre doseur, c'est vraiment pas le truc dans lequel faut manger, quoi.
2: Ah non, pas du tout.
0: Et ben, ça te sauve la vie. Et t'es assez fier quand tu reposes le verre doseur dans les viandes, disant j'ai économisé de la vaisselle. Quelle est la chose que vous ayez faite par flemme? La pire chose que vous ayez faite par flemme? Jusqu'où vous êtes allé par flemme? Appelez-nous. 0 870 42 48. Je trouve que parler de flemme, dès 6h07 du matin, au début de la journée, ça annonce une journée de qualité. On a Guillaume qui est avec nous. Bonjour Guillaume.
3: Salut Manu, salut Nico, Kiko Lorenza.
1: Kiko.
0: Oh, premier Kiko de la journée qui démarre, qui démarre l'émission, c'est réglé maintenant.
1: Oui, ben voilà, toi t'es heureux, moi je suis triste, mais...
0: T'as eu ton Kiko?
1: Non, c'est vrai, on avait dit un Kiko par jour,
0: Un Kiko par jour.
3: Bien, voilà, je sais qu'il y a un Kiko par jour, je l'ai fait.
0: Et ben voilà. Tu nous appelles d'où?
3: Je vous appelle Saint-Quentin-de-Baron, à côté de Libourne, en Gironde.
0: Ok, j'étais à Bordeaux le week-end dernier. Allez, j'ai pas spécialement d'histoire à vous raconter.
3: Il y a un petit peu chaud alors.
0: Qu'est-ce que tu fais dans la vie?
3: Je suis barman.
0: Oh, stylé. Oh, stylé barman. Bien, ouais. On a tous.
3: Ouais,
0: on est très contents qu'on a un pote barman.
2: Ouais. C'est ça.
3: Ah oui, ça dépanne bien.
0: T'es dans un bar, t'es dans un restaurant.
3: Ouais, je suis dans un bar, ouais. Dans un bar à côté de Bordeaux.
0: Et tu fais les cocktails?
3: Tout à fait.
0: Et c'est quoi? C'est
3: des très bons cocktails.
0: Évidemment. Bien sûr.
1: Les meilleurs.
0: C'est quoi les cocktails de cet été? Parce que depuis quelques années, il y a quand même le Spritz qui est au-dessus de tout, avec le Mojito évidemment, indétrônable.
1: Bien sûr.
0: Mais il y a quoi cet été? Il y a un nouveau truc ou...
3: Ouais, il y a ma création qui est pas mal.
0: Ah, il vient faire sa pub pour sa création.
2: Évidemment.
0: Alors,

0: On va en parler de ta création, mais avant ça, les trucs que les gens connaissent, il y a quoi qui, le truc que tu vends le plus?
1: Mojito et piña colada.
2: Ah bon, encore?
3: Ah, la piña.
1: Ouais, la piña, ça reste indémodable.
2: J'ai l'impression que c'était vraiment saut 2010, quoi.
3: Ouais.
1: Non, ça continue à se faire.
0: Après, okay. Peut-être que les mecs sont dans son bar depuis 2010. Hein, peut-être les mêmes, toi, je.
2: Peut-être,
0: je
2: ouais.
0: Et donc, toi, tu t'es fait un cocktail, t'as créé ton cocktail?
1: Tout à fait.
0: Il s'appelle comment?
1: Il s'appelle le Guigui, comme moi.
2: Bah, évidemment.
3: Guillaume Guigui, voilà. Tout simplement.
1: Je reste humble, toujours.
0: Mais alors, tu l'as créé, genre, les gens, ils arrivent, ils disent, je veux un Guigui?
1: Ouais, souvent, ouais.
0: Oh, c'est pas mal.
1: Ils le connaissent, donc ils me demandent celui-là.
0: Et alors, c'est quoi? Il y a quoi dedans?
1: Alors, il y a du rhum blanc, du rhum ambré, de l'apérol et du jus d'abricot.
2: Ça fait pas beaucoup de jus, hein, mais.
3: Ça fait pas beaucoup de modération, mais.
0: Ça fait beaucoup de rhum.
1: C'est très frais.
2: Attention, hein.
3: Il a dit, c'est très frais.
0: Bah ouais, c'est frais. Toi, en revanche, pas la barbu, t'es moins frais déjà. Je vous rappelle que l'alcool est à consommer avec modération. Guillaume, je vais t'offrir un mug, le mug Manu sur Énergie, pour boire du café dedans. Pas ton café, du café.
1: Mais je l'aurai au boulot comme ça.
0: On te souhaite une belle journée. Merci beaucoup de nous avoir.
1: Merci à vous aussi. Bonne journée.
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0: Tout de suite, c'est parti. Voici comme chaque jour pour bien lancer la journée, les sondages du matin. 2 personnes sur 10 le font chez elles pour se déstresser. Qu'est-ce qu'elles font pour se déstresser? C'est chez elles. Nico.
3: Du tricot.
0: C'est pas du tricot.
2: Elle danse avec la musique à fond.
0: Peut-être.
2: Ah.
0: Mais c'est pas ça. Ah. Mais peut-être qu'elles le font en même temps.
6: C'est une tâche ménagère?
0: C'est une tâche ménagère, Florent, absolument.
2: L'aspirateur? Passer l'aspi?
0: C'est plus large que ça. C'est tout simplement le ménage.
2: Ah ouais.
6: Pour se détendre.
0: Ouais, pour se déstresser.
2: Bah si les personnes se reconnaissent, elles peuvent venir déstresser chez moi. Avec plaisir.
0: Puisqu'on a ouvert le plus grand club de déstressage du monde.
2: Oui.
3: Ah bah oui, évidemment.
0: Et en plus, il est gratuit.
2: Voilà.
3: Ça fait plaisir.
0: Et voilà, vraiment.
2: On
0: a ouvert nos salles de sport.
2: Oui.
0: Faites-vous plaisir. 1 personne sur 2 à vous l'avoir déjà fait chez le médecin. Qu'est-ce qu'elle a déjà fait chez le médecin? Nico.
3: Pas un prout?
0: Non. Pas un prout.
2: Piquer un magazine?
0: Non, vous n'êtes pas dans le bon univers. Là, c'est vraiment avec le médecin en face.
2: Ok.
0: 1 personne sur 2 à vous l'avoir déjà fait chez le médecin. Florent.
6: C'est pendant la discussion?
0: Oui, complètement. C'est pendant la discussion.
2: Mentir?
0: Ah oui. Ça, c'est clairement. Mais mentir sur quoi?
2: Bah, sur son état.
0: Et, bah, exactement. En fait, c'est 1 personne sur 2 a déjà exagéré sur son état de santé.
3: Ah, pour avoir un arrêt maladie. Ouais.
0: Oh, je dis pas ça, mais je pense que oui. On vous voit. Ou alors, honnêtement, ça m'est déjà arrivé d'exagérer un peu, mais moi, dans l'autre sens, sur le sport, par exemple.
2: Ah, quand il te demande, est-ce que vous faites une activité physique?
0: Voilà, alors, non, mais je fais du tennis.
2: Oui, vraiment. Bah oui.
0: Mais il y a des fois, je fais une fois par semaine.
2: C'est déjà bien.
0: Et je lui dis, minimum 3 fois par semaine du tennis.
2: Quel mytho. Et il va te dire, oh, mais c'est très bien. Exactement. Et t'es trop fier.
0: Et en fait, comme le médecin te dit que c'est très bien, et ben dans ma tête,
3: il valide.
0: Je fais 3 fois du tennis par semaine.
3: C'est tu une vois le... personne.
0: Exactement.
2: Ouais, ouais.
0: Bah, s'il le dit, le médecin, il a raison.
2: Bien sûr. Ouais.
0: Une femme sur deux dit être mal à l'aise quand un homme en porte. Quand un homme porte quoi, Nico?
3: Un bob.
0: Ce n'est pas un bob, c'est pas sur la tête.
2: Ça se voit directement?
0: Oui, oui. Ah, ça se voit directement quand tu le vois. Florent?
6: Un Marcel?
0: C'est pas un Marcel, on avance.
2: C'est un accessoire?
0: Oui, c'est un accessoire, on peut dire ça. Nico?
3: Est-ce que t'en portes, toi?
0: Non.
3: Non?
0: Ça me tend.
3: Ah, c'est vrai?
0: Oui. Lorenza?
2: Une boue d'oreille?
0: Non.
2: Ok. Je sais pas.
0: Ça me tend pas.
3: La rumeur, Manu est tendu par les boucles d'oreilles.
0: Il est malade, le mec. Dès qu'il voit quelqu'un avec une boucle d'oreille, il pète les plombs. Non, c'est pas boucle d'oreille.
2: Okay.
6: C'est un vêtement d'été?
0: Oui, c'est l'été, absolument. Et c'est pas sur la tête, hein. Nico.
3: Est-ce que c'est au pied?
0: Oui, c'est au pied. C'est facile.
3: Ouais.
0: L'été au pied. Ah non, pas les crocs.
3: Hein?
2: Les claquettes?
0: Les claquettes. Ah. 1 femme sur 2 dit être mal à l'aise quand un homme porte des claquettes.
3: C'est vrai que souvent, il y a les chaussettes qui vont avec, quoi.
0: Mais
2: moi, j'adore.
0: Pour moi, c'est un string des pieds. Ça me.
2: Ah bon?
0: Bah oui, bah c'est un peu le même système. Hein.
3: Ah non, les tongs.
2: Mais c'est pas des tongs, c'est des claquettes.
3: Ah oui, tu confonds avec les tongs.
0: Alors, pour moi, claquettes, tongs, tout ça, c'est la même chose.
6: Ah bah non.
0: À partir du moment où ça fait clac-clac quand tu marches, c'est des claquettes pour moi. Hein.
2: Moi, je trouve ça stylé, en vrai.
0: Ah, les claquettes, vous parlez des claquettes chaussettes?
2: Ouais.
0: Ah, mais c'est pire. C'est pire.
3: Quoi qu'il arrive.
0: Quoi qu'il arrive, dès qu'il y a les pieds qui sortent. Et pour ça que j'adore.
2: Ah, mais oui.
0: Moi, j'adore les claquettes chaussettes.
2: Comme ça, tu vois pas les pieds.
0: Claquettes chaussettes, ah ben franchement. Voilà. Ah, quand je suis content, quand je suis à une station service et que je vois tout le monde se balader en claquettes chaussettes, là.
2: Oh, c'est pas pour mon rêve de devoir arriver comme ça un matin.
0: Alors, j'en suis pas encore là.
6: Demain.
3: Figure-toi que c'était la surprise de demain. c'est le thème, on fait tous l'émission en claquettes chaussettes. Manu, je fais un kiff.
0: Non, jusqu'à nouvel an, cette émission porte mon nom et c'est moi qui prends les décisions, en fait. Tant pis.
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0: Et ce soir, Denis Brognard est dans Koh-Lanta sur TF1, comme tous les mardis soirs.
2: J'ai l'impression que c'est fini. Jamais.
0: Bah, comme ça fait des siècles.
2: C'est infini.
0: Que tous les mardis soirs, désormais, maintenant, c'est Koh-Lanta. Ça ne s'arrêtera jamais. Et quand ça s'arrête, il y a The Voice qui continue, ensuite Star Academy, ensuite Koh-Lanta, The
2: les
0: Voice.
2: Stars.
0: Et dans avec les stars. Putain, ça, c'est un cercle vicieux qui ne s'arrêtera jamais! Pour bien démarrer la journée, quoi de mieux que de parler de flemme? Jusqu'où vous êtes allé juste par flemme? 0 870 42 48. Eva est là. Bonjour Eva.
7: Bonjour Manu, bonjour tout le monde.
0: Sois la bienvenue parmi nous. Est-ce que tu es une championne de la flemme?
7: Je pense là, vraiment je pense. Moi par flemme, je ne suis pas allée faire mes courses, j'avais mon frigo vide. Et j'ai pas voulu sortir et du coup j'ai mangé du ketchup à la cuillère.
2: Ouh là là, c'est...
3: Je crois que c'est pas dingue.
0: Ouais. Excusez-moi, c'est un gazpacho.
2: Ah oui.
3: Ni plus ni moins, un peu sucré.
0: Bah, c'est une soupe froide.
2: Ça va te défoncer le bide, non?
0: Je sais, t'en as mangé beaucoup?
7: Bah la moitié de la bouteille quoi, j'en veux pas en fait.
0: Ah ouais, mais bon. Ouais. Quand il n'y a plus rien, il n'y a plus rien, faut se débrouiller avec ce qu'il y a. Hein.
2: Bah, t'allais bien, parce que le lendemain.
0: Oh, c'est de la tomate.
2: Oui.
0: Voilà, c'est triste. Alors, c'est plus triste que dangereux, quoi.
2: Ok.
3: Ouais, ouais, ouais.
0: Enfin, je pense.
2: Oui, c'est vrai.
0: Pas mal, Eva. Tu mets le niveau assez haut, là. Bravo à toi.
7: Avec plaisir.
0: Et on te souhaite un bon dîner, puis j'imagine que tu vas monter un restaurant très bientôt, c'est ton truc.
7: Peut-être pas quand même.
0: Gros bisous Eva, merci de nous avoir appelé. Jusqu'où vous êtes allé par flemme? La bouffe, c'est un truc, mais...
2: Oui.
0: Je vous avais déjà raconté, moi, que j'avais mangé des raviolis à même la boîte de conserve. Avec un tournevis.
3: C'était un tournevis. Fourchette.
0: Exactement. J'avais la flemme de déballer les cartons. C'était le jour de mon déménagement. J'étais arrivé. J'avais une boîte de conserve, un tournevis. J'ai ouvert la boîte.
3: Froid en plus.
0: Ah bah oui, j'allais pas les mettre dans le micro-ondes qui était dans un autre carton. Hein.
3: Ah bah non, surtout pas.
6: Comment tu faisais pour faire tenir une ravioli sur un tournevis? Ça tombait pas à chaque fois.
0: En fait, avec le tournevis, tu ouvres la boîte de conserve, tu fais des trous. Ça met 1000 ans déjà. Ensuite, bon, t'arrives à ouvrir le dessus de la boîte de conserve et ensuite tu plantes le tournevis dans le ravioli. Et tu le manges comme ça?
6: Ah, une petite brochette de ravioli.
0: Une petite brochette de ravioli.
3: Ça, c'est marrant. Tu parles de ça comme s'il y avait une vraie technique.
2: Ouais, c'est
3: un vrai savoir-faire.
2: C'était connu.
3: Le tuto.
0: Dis donc, effectivement, j'organise des stages de survie en appartement. Jusqu'où vous êtes allé par flemme, Lorenza?
2: J'ai un peu le sac de Mary Poppins. Et donc, pour fouiller dedans, enfin, il y a tout et n'importe quoi. Oh. Et j'avais tellement la flemme de chercher mes clés avant de rentrer chez moi que j'ai attendu 20 minutes que quelqu'un rentre pour m'ouvrir la porte.
0: Oh putain, de l'immeuble?
2: Ouais.
0: Pas mal.
2: Ouais, c'est un petit level quand même.
0: Je pensais que t'allais me dire, j'ai renversé le sac par terre et puis
2: ah
0: voilà.
2: Ah non, vraiment pas.
0: Non, vraiment.
2: Ah non, il y a tellement de trucs, je me suis dit, bon, on va attendre un petit peu, il faisait beau. Je me suis posé à côté et j'ai attendu que quelqu'un rentre.
0: C'est bien, on est sur de la qualité. Julie est là. Bienvenue sur Énergie, Julie.
8: Et bonjour Manu, bonjour toute l'équipe.
0: Jusqu'où t'es allé par flemme, Julie?
8: Et ben moi je suis pas loin de toi Manu, en fait j'ai toujours pas fini de déballer mes cartons de déménagement. Ça fait 8 mois que je suis installée, du coup non.
0: Alors écoute Julie, je vais te dire un truc, si à 8 mois t'as toujours pas fini tes cartons, tu les déballeras jamais.
2: Ouais, c'est mort.
0: Ça. Moi ça m'est arrivé et j'ai en véridique, 7 ans.
2: C'est
0: je suis resté 7 ans dans un appartement, j'avais 4 cartons que je n'ai jamais déballés et qui sont devenus en fait le décor dans mon entrée.
2: Ah,
3: ça devient
2: okay.
3: Une sorte de placard quoi.
0: Et non, ça devient
2: une table.
0: Ouais, une sorte de table basse sur laquelle tu mets des trucs.
2: Ouais.
3: Mais tu savais ce qu'il y avait dedans?
0: Non, j'avais la flemme de... Non, parce que en fait, à partir du moment où je ressens pas de manque, je me dis que ce qu'il y a dedans n'est pas extrêmement important. Donc je vais pas les sortir pour me retrouver avec un bordel en plus. Ils sont bien dans les cartons. À partir de là, tu mets une petite coupelle avec les pièces jaunes dedans.
2: Et c'est bon.
0: À côté, tu mets un mug, un truc dans lequel tu mets des élastiques. Et c'est bon, t'as ton mode d'entrée.
2: Parfait.
3: Ouais, voilà. T'as juste les gens qui rentrent en disant pourquoi il y a des cartons.
0: Mais au bout d'un moment, les gens sont habitués.
2: Ils savent. Disent plus rien.
0: Voilà, tu vois, c'est comme ça, j'avais des cadres aussi chez moi, que j'avais acheté chez Ikea. Tu sais, les 4 photos là,
3: que vous avez dit.
0: Que tu mets sur les murs, j'ai jamais rien mis dedans.
2: Non, mais ça, c'était des gens inconnus là encore. Des photos.
0: Ta famille que tu connais pas.
3: T'as eu même le nom du cadre, hein, simplement, t'en avais. Avec la dimension.
9: Franchement, à nous deux, Julie, on pourrait vraiment faire de l'architecture d'intérieur.
2: Non.
8: Je pense, ouais.
9: Merci de nous avoir appelés, on te souhaite une belle journée.
8: Avec plaisir, belle journée.
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9: Aujourd'hui, on est le 2 juin.
2: Oui.
9: C'est la journée mondiale du tourisme respectueux.
3: Mmh. Okay. Ah, c'est mieux.
9: Bah oui, c'est
3: mieux de mieux respecter.
9: En fait, c'est une journée où, par exemple, si tu vas visiter la Tour Eiffel, tu lui dis bonjour Madame la Tour Eiffel, enchanté de vous visiter. Veuillez agréer mes salutations distinctes. Ouais, c'est le tourisme.
2: D'accord.
9: Non, mais je pense que c'est pour respecter les lieux où tu vas, quoi.
2: Oui, bien sûr. Oui.
9: Voilà, ne jetez pas vos mégots à la plage.
2: Non. Ah non. Ah ça non.
9: Ah non.
2: Ah ça non.
9: Ah ça non. C'est bon, on a fait le tour des salons.
2: C'est bon.
9: On va parler de record alors.
2: Ok. Ah.
9: Hier, c'était les 100 ans de Marilyn Monroe, si elle avait été encore avec nous. Eh ben, je pensais que c'était plus vieux que ça,
2: moi aussi.
9: En fait.
3: Ouais, ouais.
9: Eh ben non, c'est que 100 ans. Et à cette occasion, 1037 personnes se sont réunies, hommes, femmes, dans le centre-ville de Palm Springs, aux États-Unis. Et tout le monde était déguisé en Marilyn Monroe.
2: Génial.
9: Voilà.
2: Ok.
9: Ils sont amusés et ça en fait le record du monde, record Guinness, du plus gros rassemblement de personnes habillées en Marilyn Monroe au monde.
3: Putain, tu passes là, t'es un peu fatigué, ça te met un coup comme dans la gueule. Hein. Si t'es pas au courant, tu vois, qu'est-ce qui se passe?
9: Et alors attendez, parce qu'hier apparemment c'était la journée des records, puisqu'en Irlande, un autre record a été battu. Et là, c'est 2000 personnes qui portent le nom de famille Sullivan ou O'Sullivan, qui se sont réunis.
3: C'est des bars.
2: Ouais.
9: 2000, bah pas que des bars, il y a des gens aussi. Hein. Et alors, tous les Sullivan ne sont pas alcooliques, hein. Tous les Sullivan ne vendent pas de bar. Les Sullivan et les O'Sullivan se sont réunis, 2000 personnes, c'est le record de gens au même endroit qui portent le même nom de famille qui a été battu. Et le Guinness Book a aussi validé ce record. Si vous vous demandez, mais quel était l'ancien record? C'était les Gallagher.
2: Ah,
9: les Gallagher. Les Gallagher en 2007 s'étaient réunis, mais ils étaient moins de 2000.
2: En tout cas, les gens bossent, hein.
9: Ah
2: c'est...
9: Ben, ouais, on n'est pas débordés, mais on est bien, en tout cas.
2: C'est ça.
9: Bonne journée aux Marilyn, aux Gallagher, aux Sullivan et aux Sullivan.
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9: C'est le moment de vous offrir du cash. On va jouer ensemble au Club des Génies comme chaque matin et on va retrouver Olivier. Deuxième participation d'Olivier. Un petit génie tout frais,
2: oui.
9: J'ai envie de dire. Un petit canari, un petit caneton qui est sorti. Olivier, deuxième participation, t'as déjà gagné 100 euros hier et tu vas tenter d'en gagner 100 supplémentaires aujourd'hui. Bonjour à toi.
12: Salut Manu, salut Léon 1.
9: Sois le bienvenu parmi nous. En face de toi, il y a Maëva aujourd'hui. Bonjour Maëva.
13: Salut Manu. Salut Manu, salut Léon 1, bonjour Olivier.
12: Salut, salut.
9: Attention, c'est le Club des Génies. On sent la concentration.
2: Oui, oui, oui.
9: Maëva, Olivier, ils sont pas là pour...
2: rigoler, enfiler des perles.
9: Enfiler des perles.
2: Ah oui, ok.
9: Sucer des glaçons aussi.
2: Ah, je connaissais pas ça.
9: Ah, t'avais pas l'expression, sucer des glaçons?
2: Ah non.
3: Bah, ça c'est, je crois, pour l'alcool, non? On n'est pas là pour sucer des glaçons, on est là pour picoler. C'est sûr que c'est pas ça.
9: Ah, peut-être,
3: je crois.
2: Manu a envie de faire la fête.
3: On va parler ton week-end juste après.
9: Alors, pour moi, sucer des glaçons, c'est un truc nul, c'est sûr.
2: Ah oui, ok.
9: Donc,
2: ah,
9: on n'est pas là pour s'emmerder, quoi.
2: Ah,
3: c'est peut-être
2: moi,
3: après que je suis alcoolique. Hein.
9: Ah, c'est toi, effectivement. Ah, Florent, nos producteurs.
14: Moi, on n'est pas là pour poser du lino, mais c'est peut-être encore plus bricolage.
2: Ah
14: c'est...
2: ouais?
9: Oui, alors là, j'ai entendu ça.
14: Du coup.
9: Bah, à ce moment-là, on fait n'importe quoi. On n'est pas là pour marcher deux pas. Hein. Bah, on n'est pas là pour se faire un couscous. Bah, ça n'a pas de sens.
2: Elle est bien, celle-là.
9: Toutes les expressions ne veulent plus rien dire.
2: C'est génial.
9: Bon, on est là pour vous offrir du cash, en tout cas. Olivier, Maëva, on va jouer ensemble au Club des Génies. J'ai 100 euros aujourd'hui, comme chaque matin, et 3 questions. Le gagnant, la gagnante sera celui ou celle qui aura 2 points à chaque question. Si vous pensez avoir la réponse, vous donnez votre prénom, vous donnez ensuite votre réponse. Si elle est bonne, ça fait 1 point. Si elle est fausse, le point va à l'autre. Le premier, la première qui atteint les 2 points, gagne les 100 euros et reviendra jouer avec nous demain. C'est parti, on joue au Club des Génies. Bonne chance à tous les deux.
13: Merci.
9: Maëva est très polie. Voici la première question. Comment s'appelle le petit de la girafe?
13: Maëva.
9: On t'écoute.
13: Le girafon.
9: Bonne réponse,
2: ah
9: de Maëva.
2: Ben.
9: Maëva, 1 point. Olivier, pas de point. Deuxième question. Dans quel roman de Victor Hugo trouve-t-on Phébus et Esmeralda?
12: Olivier.
9: Oula.
12: Olivier
9: s'est réveillé. On t'écoute.
12: Les Misérables.
2: Ah.
9: Et non. C'était Notre-Dame de Paris.
12: Ah mince.
9: Ça veut dire que le point va à Maëva. Ça veut dire que Maëva a les 2 points et Maëva devient la nouvelle génie des génies.
2: Allez.
15: Désolé Olivier.
9: Ça va Olivier quand même?
12: Ouais ouais, je suis en PLS mais ça va.
2: Oh non. Mais ça se sentait qu'ils étaient stressés les deux.
9: Les deux, il y avait du stress, ouais. Il y avait de la tension. Olivier, t'as gagné 100 euros hier. Ils sont à toi quoi qu'il arrive et puis tu nous rappelles quand tu veux et je vais t'offrir le mug Manu sur Énergie aussi.
12: Ok super, merci beaucoup.
9: On te souhaite une belle journée Maëva, nouvelle génie des génies, tu as 100 euros. Eh ben, on va faire monter cette cagnotte, en tout cas, je l'espère pour toi. Demain, tu reviens avec nous, tu tenteras de gagner 100 euros supplémentaires. Et voilà. Ah, Maïva est partie.
15: Non, je suis toujours là. Je suis contente, j'en casse le truc.
2: Oh, t'es trop mignonne.
9: Eh ben, écoute, t'as 24 heures pour bien l'encaisser parce que demain, tu reviens jouer avec nous.
15: Ça marche avec plaisir.
9: Belle journée à toi, Maïva. C'est le Cup des Génies, sera de retour demain à la même heure.
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9: On continue à parler de flemme. On est bien parlé de flemme. Hein.
2: Moi j'aime bien.
9: Franchement.
2: Ouais. En fait, on se sent moins seul quand on fait des trucs de ouf.
9: Exactement. Jusqu'où vous êtes allé, juste par flemme. On a Gwenolé qui est là. Bonjour Gwenolé.
19: Bonjour Manu, salut les Wawa.
9: J'aime bien ce prénom Gwenolé, ça fait breton marin.
2: Ouais, j'ai jamais entendu.
9: Gwenolé, tu connais pas?
2: Non.
9: T'es breton, Gwenolé?
19: Non, je suis normand.
9: C'est pas loin.
2: Ah, oui. Oui, mais généralement ils aiment pas.
9: Non, les Normands et les Bretons, ouais. Ouais. T'aimes bien les Bretons ou pas, Guadolé?
19: Ouais, ça va quoi.
2: Cette question.
20: C'est vrai qu'on parle souvent du vivre ensemble, la paix dans le monde, mais eux, ils s'emmerdent quoi. Ouais.
9: Le problème entre les Normands et les Bretons, c'est le Mont Saint-Michel.
20: Il se partage pas.
9: Il est normand ou il est breton, le Mont-Saint-Michel, Gwenolé?
19: Ah, il est normand.
20: Très premier degré.
9: Voilà. Gwenolé, jusqu'où t'as été par flemme?
19: Moi, j'ai laissé mes courses 24 heures dans le sac de course, au lieu de les ranger dans mes placards, et c'est-à-dire arrêté 24 heures sans que je me décide à les ranger.
9: Attends, on va reprendre tout depuis le début. T'as laissé tes courses 24 heures. Ah, t'as fait tes courses, tu les as amenées chez toi, et pendant 24 heures, tu les as pas touchées.
19: C'est ça, je les ai laissés dans les sacs et puis je ne me suis pas décidé à les ranger dans le placard.
9: D'accord, c'est pas mal.
2: J'espère qu'il n'y avait rien qui allait au congélo ou tu vois.
9: Ah oui, non, effectivement.
2: Oui.
9: Alors, tu prends une glace.
2: C'est ça.
9: Après, c'est quelque chose qu'on a tous fait. Hein. Et oui. Je vais même te dire, on l'a fait pendant plusieurs mois.
2: Ah bon?
9: Le Covid.
2: Ah, c'est vrai.
9: Pendant le Covid, il y avait les cartons qui arrivaient. Je me rappelle, on ne devait pas toucher les cartons.
2: Ouais.
9: Sauf avec des gants MAPA.
2: Ah ouais, non mais quelle histoire, c'est vrai.
20: On devait tout laver au liquide vaisselle.
2: Ah ouais.
9: Donc voilà, Gwenolé, t'étais juste en avance sur le Covid. On te souhaite une belle journée. Merci beaucoup de nous avoir appelé. Jusqu'où vous êtes allé par flemme, Nico?
20: Ah, moi, j'ai déjà utilisé des cotons démaquillants pour gérer le numéro 2 aux toilettes.
2: Oh.
20: J'avais la flemme d'aller chercher du papier toilette.
9: Le coton démaquillant, excuse-moi, mais c'est pas très grand, quoi.
2: Mais oui,
20: c'est pas très grand. C'est vrai que j'ai utilisé pas mal de petits cotons, mais pour le coup, c'est méga, méga doux, quoi.
2: Parce que j'ai fait pour le numéro 1, ouais, je comprends, parce que moi, ça m'est déjà arrivé, mais le numéro 2.
9: Ouais, c'est un peu chez les toilettes, quand même, hein.
20: Non mais écoute, ça se fait, franchement. Tu vois, c'était pas non plus cata.
9: Moi, je suis allé au Sopalin. Moi.
2: Ah, mais ça, c'est irritant, non? Un petit peu.
9: C'est irritant, mais en fait, alors. Il y a un truc aussi, c'est quand tu vas prendre le Sopalin dans la cuisine,
2: oui.
9: Que tu l'amènes aux toilettes,
2: oui.
9: Pour t'en servir pour le numéro 2, c'est impossible psychologiquement de remettre ce Sopalin en cuisine.
2: Ah non,
20: bah ouais,
2: c'est donc, dégoûtant.
20: Il a touché les toilettes.
9: Donc, tu le finis.
2: C'est vrai. Ouais. C'est vrai, c'est la règle.
9: C'est
2: bien connu. Ouais.
9: Exactement.
20: Ouais.
9: Margot est là. Bonjour Margot. Oula.
21: Oui, bonjour Manu, bonjour les Wawa.
9: Bienvenue sur Énergie Margot. Jusqu'où t'es allée par flemme?
21: Eh ben, j'ai la flemme d'aller à la poubelle à verre et j'ai une trentaine de bouteilles qui s'entassent dans ma cuisine.
9: C'est classique.
2: Oui.
9: C'est ouais. Classique. C'est
20: mais quel kiff quand tu vas aller les vider toutes. Que ça fasse gling, gling, gling, gling, tu vois.
21: Ouais. Bah, c'est ça.
9: Mais tu vois, le plaisir de la bouteille qui tombe.
2: Ah, ouais, génial. C'est un bonheur.
9: Oh là là. Ah, Margot, j'ai l'impression qu'il y a du monde derrière toi. Soit c'est un bébé, oui. Soit c'est quelqu'un qui s'est fait très mal aux testicules.
21: C'est un bébé, tout va bien.
9: Alors, file t'occuper de ton bébé, on t'embrasse fort.
21: Merci, bonne journée.
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9: Tout à l'heure, on parlait des claquettes.
2: Ouais.
9: Les claquettes à la plage, que j'ai du mal avec ça, avec
2: les pieds.
9: Les tongs, voir les pieds, ça me tend. J'ai les pires tenues ou accessoires de vacances devant les yeux.
2: Okay.
9: Les Français ont voté.
2: Ok.
9: Les Français ont voté pour la pire tenue, les pires accessoires à porter en vacances. C'est parti. Les chapeaux de paille.
2: Oh.
20: Ah ouais, ça fait un peu cliché, je trouve.
2: Ah ouais, moi j'aime bien. J'emporterai pas, mais si quelqu'un emporte.
9: Voilà. À partir du moment où t'emporterais pas, est-ce qu'on peut considérer que t'aimes bien?
2: Ouais, mais ça passe parce que ça me va pas, tu vois. Mais sur certaines personnes, je peux trouver ça joli.
20: Moi, je l'aime bien en déco, moi. Tu sais, quand t'arrives dans un resto où il y a un chapeau de paille au mur ou un truc comme ça, tu dis
9: À ce moment-là, je préfère carrément un sombrero, moi.
2: Ah oui, c'est autre chose.
9: Je trouve qu'on ne voit pas assez de personnes avec des sombreros à la plage.
2: C'est vrai.
20: Et je trouve c'est pratique.
9: Mais c'est méga pratique, c'est stylé. T'as vraiment, t'as de l'ombre, mais tout autour de toi.
2: Ah oui, là, ça te couvre.
9: Tu peux même accueillir les gens.
20: C'est vrai.
9: Quelqu'un qui a un sombrero, c'est quand même quelqu'un qui a un parapluie, mais pour le soleil.
2: C'est vrai. Oui.
9: Toi, viens sous mon sombrero et allons ensemble marcher un peu.
2: On dirait une chanson.
9: Putain, ouais. Je t'emmènerai sous mon sombrero. Alors, les pires tenues et accessoires de vacances, selon les Français, la chemisette.
20: Complexe,
2: ouais. Ouais, ça, je peux pas.
9: Après, il y a des gens, ça leur va bien. La chemisette, genre un peu hawaïenne, un peu débraillée, tu vois, un peu ouverte. J'avais un pote, moi, il mettait quasiment que ça.
2: Ah ouais, ouais. Ok.
9: Mais ça allait avec lui, c'était un mec assez vraiment à la cool.
2: Okay.
20: C'est marrant parce que tu parles au passé, c'est j'avais un pote.
2: Ouais.
20: Comme si t'étais plus.
9: Ah oui,
20: bien avec lui.
9: Non, je l'ai connu après. À cause de ses chemisettes. Non, c'est un peu perdu de vue. Ouais.
2: Mais ça se trouve, il l'aimait toujours.
9: Hein, on était en coloc à une époque, il y a très très longtemps.
20: Okay.
9: Et vraiment, il mettait que ça. Et en fait, ça lui faisait un look. Ça,
2: okay.
9: C'était son look à lui, quoi. Les pires tenues accessoires de vacances, les espadrilles.
20: Oh.
9: Moi, j'ai du mal. J'ai du mal avec les espadrilles, j'ai l'impression que ça fait tonton les espadrilles.
20: C'est pratique, c'est sympa. Non, en plus c'est joli.
9: C'est ça, ça fait tonton. Le tonton, il dit c'est pratique.
20: La façon de le dire, elle est folle.
2: C'est pratique, c'est joli.
9: Le bandana sur la tête. Les
2: gens j'adore,
9: pas.
2: Moi.
9: Ouais,
2: ah bon
9: moi, j'aime bien aussi. J'aime bien les filles avec un bandana
2: j'hésite
9: sur la tête.
2: J'en ai 3-4 à la maison et j'hésite à les mettre parce que j'ai peur qu'on me juge, mais
9: vas-y, mais
2: j'adore.
9: Mais.
2: Ah, je vais mettre le rouge alors.
9: Okay. Mais, et on te dira, si ça te va pas, on te le dira pas. Mais.
2: Si, soyez honnête.
9: Non, j'aime bien le bandana sur la tête, je trouve que ça fait un look. Le bob, classique. Le bob.
2: Oui, sympa, moi, je trouve.
9: Ah oui.
2: Quoi, ouais. Mais, ça...
9: En fait, c'est revenu un peu à la mode.
2: Ouais.
9: Parce qu'il y a des rappeurs qui l'ont mis, Rihanna en mettait un.
2: Je trouve ça beau, moi.
9: Et après, c'est. T'as bob et bob, quoi.
20: Moi, j'en ai un Ricard, moi.
9: Bah voilà, c'est le bob et bob.
20: Oui. J'ai un bob Ricard, et quand tu fais jouer à la pétanque, tu sais, c'est un fait partie de la tenue, quoi, du truc. C'est cool.
9: Non.
20: Merde.
9: Et numéro 1 des pires tenues accessoires de vacances selon les Français, le pantacourt.
20: Ah ouais.
2: C'est redevenu à la mode chez les meufs, ouais.
9: Ah oui.
20: Ah bon
2: ouais, beaucoup de pantacourt, mais Bermuda plus un rien plus long que le genou là en jean et tout, c'est sympa. Ça mange pas de pain, mais c'est sympa.
9: C'est rare qu'un pantalon mange du pain aussi. Donc arrêtons avec ces expressions qui ne veulent rien dire. Ça mange pas de pain.
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0: contrôlé et approximatif. Je suis pas seul, évidemment, Lorenza est là.
1: Salut.
0: Il y a Nico qui est là aussi.
2: Coucou les soleils.
1: C'est mignon ça.
0: Ça, c'est mignon.
1: Ça fait toujours plaisir. Ça, ouais.
0: C'est vrai qu'il y a quelqu'un qui dise coucou mes soleils.
1: Ouais, c'est...
2: Après, c'est Lorenza, elle rougit à chaque fois.
1: Ouais, moi j'aime bien.
0: Après, le truc, c'est si tu le dis à tout le monde, ça perd de son charme.
2: Ah non, je le dis à personne pour le coup.
0: Ah,
2: non, toutes les personnes que je croise dans la journée, c'est salut connard. Voilà.
0: Alors,
2: salut soleil.
0: Non, c'est pas une bonne idée non plus, Nico. On va écouter Gims avec Soleil, Zao et MC Solar comme Caroline, et tout de suite on double votre salaire.
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0: Oh.
5: Allô.
0: Ah. Ah. Allô, bonjour, c'est Maxima de Moulin dans l'Allier.
5: Oui, c'est bien ça.
0: Maxima, quel est le seul animateur radio qui loupe ton salaire?
5: C'est Manu sur Énergie.
0: Eh ben, c'est
1: oula.
0: Ça.
1: Quelqu'un qui a la pêche.
0: Alors Maxima, il y a deux solutions. Soit on te réveille, soit tu sors d'une anesthésie.
5: Vous me réveillez, mais c'est pas grave.
0: Ah bah non, c'est pas
1: grave.
0: Bah, tu peux nous pardonner parce que c'est quand même pour une bonne nouvelle, Maxima.
5: Oui.
0: Tu touches 1180 euros chaque mois. On va le multiplier par deux. Ce salaire, ça va faire 2360 euros.
5: Ah bah c'est super, hein.
0: Oui, c'est super.
2: Elle est cool.
5: Ça me rembourse mes vacances.
0: Eh ben, fais-toi plaisir. 2360 euros. Alors attention, le métier de Maxima va vous faire marrer, parce que vu l'état de Maxima aujourd'hui, Maxima est gendarme.
1: Ah oui.
0: Oh,
2: c'est... Ah, ça promet.
0: Ah, la voiture, elle est passée trop vite.
1: Va pas travailler tout de suite. Hein.
5: Non.
1: Ouais.
5: Je suis réactive quand je bosse quand même.
0: Je vous arrête.
2: Les mains en l'air.
0: Enfin, comme vous voulez. Les gendarmes, tu fais quoi? Tu fais les patrouilles? T'es dans les bureaux?
5: Bah, en fait, les deux. Je fais tout ce qui est prise de plainte. Sinon, des fois, bah, je suis en patrouille, je suis dehors.
0: C'est génial.
2: On dirait un message x05 sur WhatsApp.
0: Maxima, si tous les gendarmes étaient comme toi, ce serait extraordinaire.
1: Oh ouais.
0: Alors, on ferait la queue. Hein. On ferait vraiment la queue.
1: C'est ouf.
0: On attendrait beaucoup.
5: J'ai l'impression de parler normalement.
1: Hein. Ah non.
0: Non. Tu te réveilles, Maxima, c'est net.
2: C'est
0: que tu parles un peu comme quand on va chez le dentiste qui nous fait une anesthésie.
1: Ah ouais.
0: Et qu'on doit parler après, mais on est comme plein
1: avec la lèvre endormie, ouais.
5: Ça va, je vais me réveiller.
0: Tu vas te réveiller tranquillement, Maxima. On te double ton salaire. 2360 euros. Je n'ai jamais vu quelqu'un aussi mal porter son nom. Maxima. Comment tu parles? Je trouve ça incroyable.
1: C'est génial.
0: On t'embrasse, Minima. On t'embrasse.
5: On l'a déjà fait celle-là.
0: Bah, c'est tranquille. On te souhaite une belle journée. Bravo à toi. 2360 euros, ça arrive vite. Et tu as le droit de te recoucher maintenant pour dormir encore un peu.
5: Merci, bonne journée.
0: Bonne journée.
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0: Sur les bonnes nouvelles, Lorenza.
1: Il y a un petit garçon qui était trop fier de dire à toute sa classe que son oncle, c'est Superman.
0: Comment ça?
1: Bah, il disait, mon oncle, c'est Superman, voilà, il le disait à tout le monde, quoi.
0: Ah, d'accord, il s'imaginait que, ouais, d'accord.
1: Bah, et personne l'a cru, justement. Ah, oui, même pas sa prof, quoi.
0: Oui.
1: Et ça a créé des conflits avec ses camarades, il a même été convoqué chez le directeur.
0: Ah, parce qu'il arrêtait pas de le dire.
1: Bah oui. Il était sûr de lui, il voulait pas en découdre. Et le lendemain, son oncle, Henri Calville, l'acteur qui joue Superman, l'a emmené à l'école.
0: Mais c'était son oncle?
1: Oui!
0: Ah, c'est incroyable! En fait,
1: c'est pour ça qu'il disait mon oncle c'est Superman! C'est parce que c'est l'acteur, quoi!
0: C'est génial!
1: Et là, je peux te dire que bah, c'était plus la même chose, hein!
0: Ah, la vache!
1: Et tout le monde s'est excusé, évidemment!
0: Bah
1: parce
0: oui!
1: Que, bah oui!
2: Ah, il est venu en tenue ou il est
1: non,
2: venu
1: non,
2: normal?
1: Il est venu, non, il est pas venu déguisé, il est venu normalement! Mais...
0: Fou, hein, il est venu, bah, il l'a amené en classe en volant! Bah, toi, normal, quoi,
1: dans ses bras, évidemment!
0: Elle est géniale, l'histoire!
1: C'est trop bien!
0: Ah ouais, j'adore! Nico!
3: À Londres, il y a certains médecins qui proposent désormais des ordonnances sociales. C'est-à-dire qu'en fait, au lieu de médicaments, on peut te recommander des cours de chant, de jardinage ou alors des clubs de marche pour lutter contre l'isolement et l'anxiété.
1: C'est génial.
0: Je trouve ça vraiment génial. Faut vraiment ça. Faut que ma femme aille voir un médecin qui lui donne des cours de chant.
3: Je te laisse lui dire.
0: Je trouve ça génial. J'ai une bonne nouvelle. Une bonne nouvelle, astuce soleil.
1: Oula.
0: Parce que c'est l'été qui arrive. Il va y avoir le soleil qui arrive. Et il y a certaines personnes qui craignent les coups de soleil.
1: Oui.
0: J'ai une bonne nouvelle pour vous. Il y a une étude qui donne la solution pour les coups de soleil. Il faudra boire un bol de soupe à la tomate par jour cet été.
3: Ah bon?
0: La soupe à la tomate contient un composé anti-solaire naturel et peut réduire de moitié le risque d'attraper un coup de soleil.
1: Mais c'est
3: d'accord.
0: Juste un bol de soupe de tomate.
3: Ça ressemble à une info qui a été commandée par les mecs qui font les potages à la tomate, là. C'est dans les distributeurs.
0: Effectivement, en regardant un peu plus près.
3: C'est ça, c'est
0: non, non, non, c'est une étude qui a été faite là-dessus. Il y a vraiment un truc dans la soupe à la tomate.
1: Bah, et
0: on va en bouffer. Bah, voilà, faut le voir. Après, mettez de la crème, hein.
1: Oui.
0: Non, ça n'empêche pas de mettre de la crème, évidemment. Et la soupe à la tomate, vous la mettez pas sur le corps.
1: Non.
0: Vous la buvez. C'est important.
1: Faut que tu précises.
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0: Bon bah là, il y a la moitié de YouTube en fait qui nous a dit bonjour. Hein. Alors je sais pas si vous êtes au courant, mais hier Squeezie, Léna Situation et Inoxtag ont annoncé la sortie de leur nouvelle boisson.
1: Oui.
0: Ciao Energy. Et c'est pas tout. McFly et Carlito on en avait parlé, ils ont sorti leurs chips, dont des chips goût jambon beurre, couscous merguez et fraise chantilly.
1: J'ai vu la vidéo moi, où ils étaient où ils faisaient tous les chips eux-mêmes et tout, et j'étais jalouse parce qu'ils ont un palais mais incroyable. Alors moi que j'ai un palais de Doberman, je pourrais pas créer des chips.
0: Oh.
1: Ouais, je suis jalouse.
0: T'as un palais de Doberman.
1: Bah oui.
0: Est-ce que tu peux juste te décaler du lampadaire, t'es en train de faire pipi dessus? Quelques infos. Roland Garros, c'est en ce moment.
1: Ouais.
0: Tout le monde le sait. Il y a plus de Français.
1: Ça y est,
0: dans le tournoi. C'est fini. C'est la dernière, c'était Diane Paris.
1: Ouais.
0: La Française a été éliminée. Il y a plus de Français dans la compétition.
3: Comme d'hab, les gens vont dire, ah, pas le mental, les Français.
0: Non, mais c'est vrai que c'est un peu. Enfin, chaque année, le seul Français à Roland Garros, vraiment, c'est que ça se passe en France, en fait.
1: Oui, c'est vrai.
0: Ce qui est déjà pas mal. Ce qui est déjà pas si mal. On a notre tournoi à nous. Et j'aime bien, honnêtement, j'aime bien le regarder à la télé.
1: Ah ouais, mais c'est vrai. Mais toi, t'aimes bien le tennis de base.
0: Mais je regarde pas beaucoup à la télé les autres tournois. Et Roland Garros, ça m'apaise.
3: Moi, je le mets en fond. Et parfois, ça change même de match et je m'en suis pas rendu compte.
0: Mais oui, tu vois. C'est apaisant, je trouve, de regarder. Je sais pas, c'est la terre battue, c'est
3: beau.
0: Ouais, je trouve ça bien, moi. Florent, notre producteur.
20: Non, mais c'est vraiment un truc que tu regardes, oui, c'est ça, en faisant quelque chose. Et ça, c'est pas un problème si tu rates 2-3 minutes, tu reviens, c'est toujours pareil, soleil.
0: Mais non, ça change tout le temps. Il y a tout le temps, ça bouge les poings, tranquillement.
3: Puis tu dis en faisant quelque chose, globalement, c'est la sieste sur le canapé, hein, ce qu'on fait.
0: Il devrait faire Roland Garros comme Koh-Lanta, toi, une fois, toi, 2 ou 3 fois par an.
1: Oh non.
0: Non, pardon, bon. Nous allons parler de quelque chose, et tout le monde a une opinion là-dessus. Nos téléphones nous écoutent-ils?
1: Ah oui.
0: Pensez-vous que nos téléphones nous écoutent, analysent ce qu'on dit et nous envoient de la pub en rapport?
1: Mais je sais que apparemment ça a été démontré. Tu nous l'avais dit que ça avait été démontré que non. Mais moi, je reste persuadé que si.
3: Ah oui. Moi, je fais des tests régulièrement et ça me balance des trucs.
0: Alors, c'est un mythe, selon lequel le téléphone nous écoute et qui vend nos informations aux annonceurs. Selon la science, nouvelle étude encore, c'est totalement faux. Oh. Alors écoutez bien, des scientifiques ont testé Facebook, Instagram et plus de 17 000 autres applications.
1: Ok. Mmh.
0: Ils n'ont trouvé aucun cas d'application qui active le microphone de nos téléphones.
20: Mmh. Moi je pense que c'est ton étude qui est un mythe.
1: Ouais.
3: Ouais. On n'y croit pas.
1: C'est faux.
0: Ok les complotistes. Je ne peux plus rien faire pour vous. Mais je suis comme vous, j'ai aussi eu cette impression.
1: Bah oui.
20: Mais on est d'accord. Voilà.
0: Clairement, je l'ai eu. 7h22, on peut se faire un petit tour du studio. Allez, qu'est-ce que vous avez envie de partager avec nous ce matin, Nico?
3: Est-ce que vous aussi, vous galérez à piquer les olives avec un cure-dent?
0: Alors, ça dépend lesquelles.
3: Souvent, elles roulent.
0: Alors, les olives noires, non, parce qu'elles sont molles.
20: Ouais,
0: mais
20: ça va.
0: Les olives vertes, dures.
20: Putain, c'est une galère.
0: C'est compliqué parce que tu plantes le cure-dent et ça l'abîme et après tu peux plus en planter dans une deuxième.
1: Ah
3: c'est
1: ouais.
3: C'est vrai que souvent je finis au doigt, mais c'est quand même bien huileux ce truc-là. Et c'est vrai que je trouve que t'as l'air con quand tu veux ton olive et qu'elle tourne.
1: Ça glisse un petit peu, mais après,
3: ouais,
1: une fois que t'as bien piqué, moi j'aime bien, du coup c'est satisfaisant.
0: Une fois que t'as piqué,
1: mais c'est pas évident.
0: C'est pas évident de piquer à chaque fois l'olive.
20: Mais vous piquez pas par le trou?
0: Par le trou, quoi?
1: Ah, comme une petite brochette. Oui, c'est vrai, des fois je fais ça.
3: Parfois, il n'y a pas de trou.
0: Hein. Ah, moi, je ne touche pas à l'anus de l'olive. Hein. Non, je touche pas. Pas par le trou. Ah, moi, c'est au milieu.
20: Ah oui, d'accord.
3: Moi, le trou, ça m'angoisse. Il y en a qui aspirent parfois. Tu sais, parfois, t'as genre un petit bout de poivron, comme ça, à l'intérieur. Et t'en as qui l'apprennent. Ils aspirent et après, ils mangent l'olive. Ça m'angoisse.
0: Parlons de ces olives fourrées.
1: J'adore. Comment
3: elles sont faites? Comment elles sont fourrées?
1: Miam, miam.
0: C'est vrai, comment ils les fourrent?
3: Putain, les olives aux amandes, ça, c'est bon.
0: Aux
1: amandes.
0: Des fois, t'as des amandes.
3: Petite amande à l'intérieur. Putain, là, tu te dis, je suis chez quelqu'un d'important ou alors il me respecte.
0: Moi, à partir du moment où ce qu'il y a dans la nourriture n'est pas un jouet Kinder, je prends pas. Lorenza, quelque chose à partager avec nous?
1: Ouais, comment vous choisissez vos médecins?
0: C'est une bonne question.
1: Bah, est-ce que c'est par bouche à oreille? Est-ce que vous êtes renseigné? Est-ce que c'est de famille? Est-ce que...
0: Alors, ça dépend. J'ai un pote qui est médecin. Donc je vais chez lui quand je peux aller chez lui. Sinon, vraiment à côté de chez moi. Et voilà.
3: Ah ouais?
1: Parce que.
0: Bah, j'en ai un. Après, je suis dans un petit village, moi. Donc j'en ai pas mille, des médecins.
3: Alors que moi, je fais les avis Google, moi.
1: Ah, ok.
3: Moi, je regarde les derniers avis Google et les très vieux aussi pour voir s'il y a eu une évolution, comme Riva, etc.
0: Alors, en revanche, il n'y a pas longtemps. J'ai été effectivement regarder des avis, mais c'était c'est vraiment une recherche de niche. Je vous ai dit que je devais faire une coloscopie.
1: Oui.
3: Ah oui.
0: Et j'ai un rendez-vous avec un anesthésiste.
1: Oui.
0: Et on m'a dit, vous pouvez choisir n'importe quel anesthésiste dans la ville, vous le prenez. Dans le coin. Et j'ai été regarder les avis parce que je voulais avoir l'anesthésiste le plus empathique.
1: Ah.
0: Tu vois, d'accord. Je voulais pas très professionnel, machin, je m'en foutais.
1: Ouais,
0: je veux juste très à l'écoute, très rassurant, très machin.
1: Ouais.
0: Voilà, okay. Exactement.
1: Et t'as trouvé?
0: Et j'ai trouvé. Et j'ai même dû. Le truc, c'est qu'il n'y avait plus qu'un seul rendez-vous de libre un jour.
1: Ah merde.
0: Et j'ai fait décaler tout un bordel pour aller la voir.
1: Ok.
0: Voilà.
1: Parce que moi, c'est en fonction de la photo sur Doctolib. Et c'est comme ça que j'ai choisi ma dentiste.
3: C'est Tinder.
1: Bah oui. Et ben, elle est géniale. J'ai passé un super moment et j'ai envie que ça devienne ma pote.
0: Oui, enfin, tout le monde n'est pas
3: excessif.
1: Bah non, vraiment, elle était géniale. Genre, j'ai eu un trop bon feeling et en fait, sur sa photo, je trouvais qu'elle disait venez vous faire soigner chez moi. Tu vois, sa tête, ça faisait ça. Et vraiment, ça marche à chaque fois.
0: Mais t'y allais.
1: Ah oui, j'y suis allée.
0: D'accord.
1: J'ai passé un super moment.
0: Eh ben, et tu veux qu'elle devienne ta copine?
1: Bah franchement, en tout cas, c'est ma dentiste attitrée.
0: Oh, bravo.
1: Ah, oui.
0: Après, on a souvent une dentiste attitrée.
1: Avais pas, et ben maintenant je suis fière de le dire et donc je vous la prête si vous voulez.
0: Moi aussi j'ai un dentiste attitré.
1: Mais est-ce qu'il est aussi sympa?
0: Ouais, il fait de la moto.
1: Il est dans ton club.
0: Ça te touche. Et quand je suis allé le voir, et à la fois il m'a dit vas-y ressors, regarde ma moto, parce qu'il y avait une nouvelle moto. J'ai mal aux dents, il me dit regarde ma moto. Je suis d'accord.
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0: On va vous réconcilier comme chaque mardi. On a Julia qui est là. Bonjour Julia.
1: Salut l'équipe.
0: Voilà, bienvenue parmi nous Julia. Tu as besoin de nous. Tu as besoin de la chanson de la réconciliation. Et c'est pour ça que tu es là. Avant tout.
1: Oui, exactement.
0: Avant tout, raconte-nous ton histoire. Quelqu'un est fâché avec toi.
1: Oui, c'est ma sœur Mathilde.
0: Qu'est-ce qui s'est passé avec Mathilde?
1: Ben écoute, elle m'avait prêté sa clim mobile et puis la semaine dernière avec la canicule, elle a voulu la récupérer, mais moi j'avais super chaud, j'habite sous les toits. Et du coup, je l'ai ghosté toute la semaine et je lui ai quand même répondu dimanche matin et je lui ai juste dit désolé, j'avais pas vu tes messages. Et elle m'a répondu ok et depuis j'ai plus de nouvelles.
0: Ah, c'est pas terrible ça. Hein. Ah,
1: non, c'est pas terrible.
2: C'est
1: hein,
2: la gueule.
1: Un peu. Ah ouais. Ouais, un peu. Hein.
0: C'est-à-dire que là, t'as pas été sympa avec ta sœur quand même.
1: Ouais, mais attends, j'habite sous les toits. Bah, je le reprécise.
0: Oui, mais on l'avait compris.
2: Sa clim et...
0: et en plus, elle t'a prêté sa clim.
2: C'est ça.
0: Toi, elle te l'a prêté. Bah, oui. Tu lui l'as emprunté. Oui. Et quand elle te demande de la rendre parce qu'il fait trop chaud, tu lui rends pas. Alors, ça aurait été pas plus simple de lui dire.
1: C'est pas que je lui réponds pas. C'est pas que je lui rends pas, c'est que je lui réponds pas.
0: Oui, mais c'est la même chose.
2: C'est
0: pareil.
2: J'adore. C'est pas pareil.
0: Julia, si tu es venu ici pour te faire pardonner, ça va être compliqué. Bon. Bon, c'est normal qu'elle fasse la gueule. Hein.
2: Bah oui,
1: je sais.
0: Ouais, la solution, ça aurait été simplement peut-être de partager la clim avec elle. Tu vois, de lui dire, ben.
2: Garde alternée.
0: Je te la rends, non mais je te la rends, mais comme moi je suis sous les toits et que j'en peux plus, est-ce que tu peux m'accueillir deux jours, tu vois?
2: Ah, c'est cool ça aussi, ouais.
1: Ouais, j'ai pas pensé, je t'avoue.
0: Non mais maintenant, tiens, c'est mort, elle te le fera plus.
1: Mais
0: trop tard.
1: Mais oui.
0: Donc tu l'as toujours la clim en plus?
1: Bah là, du coup, oui, puisqu'elle ne veut plus me donner de nouvelles. Oh. Donc, du coup, je l'ai encore à la maison.
0: Si ça se trouve, elle a dû aller en acheter une, elle a dû faire un prêt, etc. Oh là là là.
2: Oui.
0: Ah bah oui, Julia.
2: Tu te marres pas?
0: On sait pas, on sait pas où on va, là. On sait pas sur quel terrain glissant on est en train de glisser. Ouais, c'est pas ça l'expression. Bon, Julia.
2: Après, c'est des sœurs.
0: Bah oui, alors.
2: Oui, bah, elles vont se réconcilier.
0: Ah bah, j'espère qu'elles vont se réconcilier parce que c'est le but. Déjà, tu as fait le premier pas, Julia.
2: Voilà.
0: Tu as dit, je veux me réconcilier avec ma sœur. Faut t'avouer. Julia, je te présente Florent, qui est le producteur de l'émission.
3: Salut Julia.
0: Qui est aussi celui qui chante le mieux dans l'émission. Et tu vas en avoir besoin de quelqu'un qui chante juste.
1: Oui.
0: Est-ce que vous avez déjà une chanson de sœur, par exemple, une chanson que vous aimez toutes les deux, ou alors vraiment une chanson qu'elle adore?
1: Ouais, elle adore Poker Face de Lady Gaga.
0: Je le fais bien, ouais. Ok, Florent va avoir 10 minutes à partir de maintenant pour écrire des paroles sur ton histoire, sur la chanson de Lady Gaga, Poker Face. Dans 10 minutes, cette chanson qu'il aura écrite, il va la chanter en direct à ta sœur, que nous allons avoir au téléphone. En tout cas, j'espère qu'on va l'avoir au téléphone.
1: J'espère aussi.
0: On va pas dire que c'est toi, sinon elle répond pas. Donc, c'est un truc de ghost. On va la voir. Dans 10 minutes, on va tout faire pour la voir. Et on va lui chanter cette chanson pour tenter de vous réconcilier, Julia.
1: Ok, super.
0: Reste avec nous. Dans 10 minutes, nous allons de tenter de réconcilier les deux sœurs Chafouine.
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0: Tout de suite, on vous offre vos vacances. On va peut-être offrir les vacances de Pamela pour cet été. Bonjour Pamela.
6: Bonjour Manu, bonjour toute l'équipe.
0: J'ai 2000 euros pour toi que tu pourras utiliser comme tu veux pour partir en vacances dans les campings Homer. Il y a plus de 400 campings en France, des 4 étoiles, des 5 étoiles. Tes vacances pour toi Pamela si tu gagnes le jeu des 5 mots ce matin.
6: Ouais, j'espère. Je croise les doigts.
0: Je trouve ça tellement stylé le prénom Pamela.
2: Ouais, à fond.
7: Ouais, il est beau.
0: Mais avoir un prénom stylé ne suffit pas. Il faut gagner aussi au jeu des 5 mots pour mériter tes vacances. Pamela, tu vas jouer ce matin et ben avec moi. On va jouer ensemble.
6: Je compte sur toi là.
0: Bah, je compte sur toi d'abord. Miroir.
6: Je mise tout sur toi, Manu.
0: Bah, je mise tout sur toi d'abord. Arrête. Pamela, on va diviser la pression tous les deux. On joue ensemble. Je te rappelle les règles. Je vais sortir le studio dans quelques secondes et quand je serai dehors, Lorenza va te donner 5 mots. Après chaque mot qu'elle te donne, tu lui donnes le premier qui te vient en tête. Ensuite, je reviens. Elle fait la même chose avec moi et dès qu'on a un mot en commun dans nos réponses, eh ben, c'est gagné à toi les vacances. Ok?
6: Ok, allez, pas de pression.
2: Mais non, pas de pression. Allez, on souffle bien, Pamela.
6: J'en peux plus.
2: Mais non, ça va très bien se passer, t'inquiète pas. C'est parti pour le jeu des 5 mots. Fée.
6: Fée.
2: Ouais, une
6: clochette.
2: Fée. Délicat.
6: Doux.
2: Pompier.
6: Feu.
2: Âne.
6: Animal.
2: Et orage.
6: Pluie.
2: C'est parfait, on va faire revenir Manu, franchement. Respire, respire, respire.
0: Ah, c'était rapide. Hein.
2: Moi, j'ai trouvé ça parfait. Très carré, quoi. Pam, pam.
0: Attention.
1: On va voir. Allez.
0: Excusez-moi, je suis perturbé parce que derrière Lorenza, il y a un pigeon.
2: Oh, il y en a deux.
0: Il y en a deux.
2: Oh, les bébés.
1: Oh, c'est son pigeon, non. Il est venu le voir.
0: Est-ce que c'est un signe? Vous savez, comme dans Game of Thrones, il y a le corbeau là qui arrive.
2: Oh, mais arrête.
1: Et, il a un bonheur.
0: Il a des visions, donc ça se trouve, c'est le pigeon qui vient pour nous. Elle fait un coucou.
2: Non, mais t'as donné un message.
0: Non, mais il y a vraiment un pigeon à côté du studio sur la rambarde. Alors, on peut
3: le rouvrir.
0: Ouais, elle veut que le pigeon arrive ici. Je pense qu'il va partir hein, quand tu vas ouvrir la fenêtre, bah, oui. Lorenza. Ben non, quoi?
2: Je les amadoue petit à petit.
0: Ah d'accord, ok. Pamela, pendant que Lorenza devient soigneur animalier, nous allons jouer ensemble. Ouais. Attention, je vais tout donner pour toi. Un mot en commun suffit pour gagner tes vacances. C'est parti, on joue au jeu des 5 mots.
2: Fée.
0: Clochette.
2: Oui. Mais voilà, bingo.
0: Waouh, ça y est, c'est fait, Pamela.
1: Ah là, je suis soulagée. D'un coup là, c'est bon.
0: Putain, c'est les pigeons, ça.
2: Mais c'est sûr, c'est les pigeons.
0: C'est le signe des pigeons, bien sûr. Il restait 4 mots. On en est où?
2: Allez. Délicat.
0: Délicat, tranquille.
2: Non, elle avait dit doux. Pompier.
0: Police.
2: Elle avait dit.
1: Ouais. Heureusement qu'il y a une clochette.
2: Anne,
0: cheval.
2: Elle a dit animal.
0: Oh là.
2: Ouais, ouais. Et le dernier?
0: Quoi le dernier?
2: Orage, pardon, je pensais que j'avais dit.
3: Génial.
2: Je me dis pourquoi il me répond pas.
0: Lorenza, c'est compliqué parfois. Hein. C'est-à-dire qu'il faut savoir que là, Lorenza, en fait, elle est plus dans l'émission, elle regarde les pigeons.
1: Non. Elle est avec le pigeon là.
2: Non, ça va, ça va.
0: Orage. Tonnerre.
2: Ah, elle avait dit plus.
0: Oh là.
2: Oh là,
1: merci, elle a fait clochette.
0: Ouais, mais j'avoue que j'étais un peu sorti du jeu. J'étais pas assez concentré parce que dès le premier, les pigeons, Lorenza qui regarde les pigeons, je suis plus là.
1: Ouais. Mais c'est pas grave, on a gagné. Merci, Manu.
0: Mais Pamela, c'est gagné. 2000 euros. Tu vas pouvoir utiliser comme tu veux pour partir en vacances dans les campings au mer. Tu vas te régaler. Bravo.
1: Ah, génial, merci beaucoup. Là, je suis dans ma voiture, je suis en train de sauter, il y a des gens qui me regardent bizarrement.
0: Alors, on peut pas sauter dans la voiture, c'est un peu compliqué, mais en tout cas, t'es heureuse.
1: Ah, mais là, oui, je suis en train de sauter sur place, garé sur un parking, tout va bien.
0: Ah, attends, il y a vraiment notre producteur.
4: Alors, je me permets aussi de dire que tout l'été, avec, dans les campings au mer, il y a des soirées extravagantes, avec plus de 100 soirées en tout.
2: Ah ouais, j'avoue, il y a des DJ qui viennent mixer.
0: Ah,
2: d'accord. C'est trop bien.
4: Ah, mais vous avez pas l'info, je vous la donne, moi.
0: Mais merci de ces infos.
4: Avec plaisir.
0: Parce que plus il y a d'infos, plus on est content.
4: Et voilà.
0: Et c'est important. Oui. Pamela, tu vas te régaler. Bravo à toi pour tes vacances.
1: Super, merci beaucoup, vraiment.
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0: Une sorte d'épreuve qui va se passer maintenant.
2: Ah oui.
0: Parce que honnêtement, c'est pas facile. Julia est toujours avec nous. Bonjour, Julia. Rebonjour.
8: Coucou l'équipe.
0: Comme tous les mardis, c'est la chanson de la réconciliation. On tente, on fait tout pour vous réconcilier en chanson. Et Julia nous a appelé ce matin, elle a un peu merdouillé. Sa sœur Mathilde lui avait prêté sa clim mobile. Et la semaine dernière, il y a eu la canicule. Donc sa sœur a voulu la récupérer, elle l'a appelée. Et en fait, Julia l'a ghostée. Elle n'a pas répondu du tout à ses appels. Parce qu'elle a un appart sous les toits, qu'elle avait super chaud. Et donc elle a préféré...
2: être égoïste.
0: Et voilà. Que l'amour de sa sœur.
2: Ouais.
0: Ensuite, elle a répondu à la fin, évidemment. Elle a dit, désolé, j'avais pas vu tes messages. Elle a répondu, ok, et plus de nouvelles depuis. Donc, autant dire qu'elle fait clairement la gueule. Mmh. Autant dire, Julia, qu'on est assez tous d'accord ici pour dire qu'elle a peut-être un peu raison.
2: Mais
0: nous sommes là. Nous sommes là pour réduire les fâcheries à néant.
2: Ouais.
0: La garantie énergie, c'est zéro fâcherie. Nous allons avoir normalement Mathilde au téléphone dans quelques secondes. Elle sait qu'elle passe à la radio, mais elle sait pas pourquoi. Elle va s'en rendre compte très rapidement. Mathilde est là. Bonjour Mathilde.
9: Bonjour.
0: Bienvenue sur Énergie, Mathilde. Je crois qu'on t'a dit que t'étais sur Énergie.
9: Oui, c'est ça, mais je sais pas pourquoi.
0: Et alors, parce que ça nous fait plaisir de t'avoir, tout simplement, Mathilde.
2: On adore ta voix.
9: Plaisir alors, partagé.
0: Je m'appelle Manu et on fait une émission tous les matins. Et on a un moment dans l'émission où on se dit qu'il faut rabibocher les gens. Parce que tu seras d'accord, Mathilde, que dans le monde, il y a trop de bordel pour qu'on se fâche entre nous.
9: Oui.
0: Bon. Je te présente Julia, que tu connais, c'est ta sœur. Voilà.
9: Coucou Mathilde.
0: Bon, Mathilde, sache que Julia nous a appelé parce qu'elle sait. Elle sait qu'elle n'a pas fait quelque chose d'extraordinaire. Mais elle veut vraiment que vous vous réconciliez parce que la vie est trop courte pour se fâcher à cause d'une clim. Mathilde, j'aimerais que tu écoutes ce qui va se passer maintenant. C'est sur ta chanson préférée que tu vas écouter maintenant, que Florent, qui travaille avec nous, a écrit les paroles, qui normalement vont te toucher. Dis-toi que ces paroles sont issues de votre histoire avec Julia. Maintenant, s'il te plaît. Laisse-toi aller, décontracte-toi.
9: Mm-hmm.
0: C'est ta chanson préférée, écoute bien ces paroles. Elles viennent du cœur de Julia.

0: Amelia, ma Mathilde.
1: Oh, c'est
2: bravo.
1: Beau.
2: Bravo, bravo.
1: Oh là là, de l'amour, de l'amour. Julia, t'as entendu ces paroles?
3: Elles sont magnifiques.
1: Est-ce que tu es prête à faire un pas vers Julia pour la pardonner?
3: Alors, bien sûr, je te pardonne. Par contre, tu rends la clim de suite.
1: Ah, bah oui,
3: ça c'est normal. Pour la prochaine canicule.
1: Non, mais
3: écoute, ce qu'on pourrait faire, c'est faire une petite soirée igloo avec ta clim chez toi.
4: Oui, enfin, tant que tu me la ramènes, tu peux venir.
3: Ok, oui. Cool. Oui.
1: Bon, on va laisser
2: ça. Oui, mais ça va.
1: Il y a un peu de tension.
3: Oui, mais
1: vous
3: je pardonne, mais je vais juste la récupérer.
1: Bah, voilà. C'est normal. Parce que si du coup, Julia nous rappelle dans deux semaines en disant « J'ai encore merdé », là, bon, bah, c'est non, mais...
3: Non, promis, je la rends.
1: C'est comme l'a dit Florent, vous êtes deux, la clim, faites une colocation.
2: Oui.
1: Voilà, à la prochaine chaleur. En plus, vous papoterez, vous rappellerez des souvenirs d'enfance, vous regarderez des photos. Et voilà, et vous serez au frais. Julia Mathis, je vais vous offrir à toutes les deux le mug Manu sur Énergie et le t-shirt Manu sur Énergie.
3: Merci beaucoup.
1: On vous embrasse toutes les deux et bravo Florent.
0: Bah, avec plaisir. Hein.
1: Encore une fois.
0: Pas la plus simple celle-là quand même.
1: Non, pas la plus simple, mais elle est réussie.
2: Ouais.
1: Voilà, la garantie énergie, c'est zéro fâcherie et on est là avec vous chaque jour. Et chaque jour, nous lutterons contre les gens qui se fâchent. Voilà, c'est bon. 7h54, si vous aussi vous avez envie d'avoir cette belle chanson pour vous, si vous êtes fâché avec quelqu'un, si quelqu'un est fâché contre vous, n'hésitez pas, vous nous appelez 0870 42 48 et régulièrement, la chanson de la réconciliation vous aidera.
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0: Céline Dion a fait une annonce hier. Elle a ajouté 10 nouveaux concerts au mois de mai 2027 et toujours à Paris La Défense Arena.
1: C'est une dinguerie. Hein.
2: J'ai vraiment une pensée pour tous ces gens qui ont acheté des places une blinde. C'est à la revente en disant putain, c'est maintenant ou jamais, j'ai mes places. Et là, bam, je remets 10 dates.
0: Ouais, mais ça va être le même truc.
1: Ah, ça va être la même chose. Ça, va être le même bordel.
0: Ah ouais, je pense
2: que l'attends, c'est tout.
1: Ah oui, c'est sûr.
2: Allez, on est reparti.
1: Les stories en Insta en mode j'ai eu avec la file qui met vous avez les places, quoi, tu vois. Vous avez pas eu ça? Moi j'avais tous les gens qui mettaient des stories en mode c'est bon et tout, non. J'ai eu mes places.
0: Non, je suis content, j'ai filtré mon Instagram. Tu sais quoi, j'ai un truc, hein, on a le feed qu'on mérite. Hein.
1: Ok.
0: La vente ouvre demain, sachez-le. Tant qu'on est dans les infos de Star. Dua Lipa est mariée.
1: Oui,
2: ouais, ça y est.
1: J'ai vu.
0: Elle est mariée à l'acteur Callum Turner. Elle s'est mariée ce week-end à Londres. Je connais pas Callum Turner.
1: Moi non plus.
2: C'est potentiellement le prochain James Bond, je crois.
1: Oui, c'est ça. Il y a
2: des rumeurs là-dessus.
0: Ouais. Oh,
1: elle a tout gagné, mais lui aussi. Hein.
2: Les deux sont pas mal.
1: Ah ouais.
0: Ah non, mais Dua Lipa, elle est dans le.
1: Ah, elle est magnifique, attends. Elle est talentueuse, elle a l'air en plus hyper sympa. Donc vraiment.
0: Bah, elle doit avoir des croûtopies, un truc.
1: Oh, c'est
2: pas possible. On va enquêter.
0: J'en ai marre de ces gens parfaits, là, tu vois. Non, ça me rappelle à l'école, il y a trop de mauvais souvenirs avec le mec, il avait 18 en maths et en plus il faisait du roller mieux que moi, qu'il allait se faire foutre. Pardon, excusez-moi, ça me rappelle
1: des traumas.
0: J'avais besoin de vous parler ce matin. 8h50, double votre salaire, allez.
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0: 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La deuxième fois, eh ben c'est maintenant. 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Et c'est peut-être votre téléphone qui est en train de sonner en ce moment. Avant d'écouter Sound of Legion, on va vous rendre heureux ou heureuse. Attention, faut décrocher.
4: Oui, allô.
0: Allô, bonjour, c'est Manon de Seclin dans le Nord.
4: Oui.
0: Manon, quel est le seul animateur radio qui double ton salaire?
4: Ah, c'est Manu sur Énergie.
0: Oh oui.
4: Ah, génial.
0: Eh ben oui, Manon.
4: Oui.
0: Bah, t'as tenté ta chance.
4: Oui.
0: Eh ben, t'as eu raison, parce que le résultat ce matin, c'est qu'on te double ton salaire. 1549 euros, c'est ton salaire, on va le doubler. Ça va faire 3098 euros pour toi.
4: Ah, c'est génial, génial. Merci beaucoup, beaucoup. Merci, génial.
0: Eh ben, c'est le but pour que tu dises waouh, c'est génial.
4: Super. Voilà, ouais, c'est super.
0: Ça va arriver très vite pour toi. Tu es secrétaire médico-social.
4: Oui, c'est ça.
0: Donc, t'es secrétaire de médecin, j'imagine.
4: Secrétaire médecin, c'est des pédopsychiatres, des psychologues, des orthophonistes, tous dans un même centre pour les enfants.
0: Ah mais t'en as beaucoup? Tu gères beaucoup de médecins?
4: Bon, on est 3 secrétaires, hein, ils sont à peu près 17 je pense.
1: Ah ouais, quand même.
0: Wow. Ah oui, c'est du.
4: Ouais.
2: Ah, c'est un gros centre.
4: Un gros centre, c'est une asso en fait.
0: Ah oui, on est sur une équipe de foot avec les remplaçants là quand même.
4: C'est ça.
0: Ah, c'est du Je te double ton salaire, 3098 euros, ça arrive très vite pour toi.
4: C'est vraiment génial, un grand merci à toute l'équipe, merci à vous tous.
0: On t'embrasse fort, je sens que ça te fait plaisir c'est pour ça qu'on le fait. Tous les matins, on vous double votre salaire et ça peut vous arriver vous aussi. Vous envoyez salaire par SMS au 7-10-12, 7h05 et 8h05, deux fois par jour.
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0: Les infos aléatoires du monde, c'est parti, allez Nico.
2: Tu connais la Romieux, Manu?
0: La quoi?
2: La Romieux.
0: La Romieux?
2: La Romieux, c'est un petit village dans le Gers. Et c'est un petit village qui est appelé le village des chats.
0: Alors je connais pas et j'ai pas prévu d'aller là-bas.
2: J'imagine bien. En fait, il y a beaucoup de chats là-bas, il y a énormément de sculptures de chats sur les fenêtres et il y a même des statues de chats.
0: Mais qu'est-ce qu'ils ont avec les chats? Pourquoi?
2: Bah alors en fait, historiquement, il y a toujours eu des chats dans cette ville. Et après, c'est une légende qui est un tout petit peu triste. C'est que genre au Moyen-Âge, il y a eu la famine. Et ils se sont dit, bah il faut qu'on bouffe les chats parce qu'on n'avait plus que ça à manger. Mais ce qui fait qu'il y a une fille qui a récupéré les chats chez elle pour les sauver.
1: Ah, okay.
2: Et donc on a dit, bah les chats ils sont sacrés et voilà, village des chats.
1: Ouf.
0: Non, parce que je suis pas fan des chats, mais je vais pas jusqu'à les bouffer quand même.
1: Non,
2: heureusement.
1: Ne le fais pas.
0: Lorenza, une info.
1: C'est dans les animaux aussi. Allez. Les éléphants, ils peuvent ronronner comme les chats.
0: Ah bon, ronronner?
1: Ben oui, ils font à peu près le même bruit, c'est très grave, c'est très sourd, sauf que eux, c'est quand même, j'allais dire plus intelligent, c'est horrible, mais eux, c'est pour communiquer à distance. En fait, ça envoie des ondes dans le sol ou même dans l'air que nous, on peut pas percevoir. Et il communique entre éléphants à des kilomètres, quoi.
0: Alors que le chat, il ronronne pour t'amadouer, pour se dire, oh, je vais le gratter, et dès que t'arrives et que tu mets ta main, il te griffe.
1: Oh.
0: C'est la différence entre les chats et tous les animaux, en fait.
1: Non.
0: Voyez la Lozère qui est en France.
1: Oui. Mm-hmm.
0: Eh bien, on peut mettre 100% des habitants de Lozère dans le Stade de France. Et il resterait encore 5000 places.
2: Ah, okay. Bon.
0: Il n'y a pas grand monde en Lozère. Hein.
1: Eh ben, bisous aux Lozériens. Je ne sais pas comment on dit, mais.
0: Mais même eux, ils ne savent pas parce qu'ils ne se croisent jamais. Il y a tellement peu de monde. Donc. Un antipodiste, c'est une personne. Alors attention, écoutez bien, parce que vous êtes peut-être antipodiste. Un antipodiste, c'est une personne qui jongle avec ses pieds en étant couché sur le dos.
1: Oh,
2: ah, j'ai déjà vu ça, ouais.
1: Oui.
0: Ouais, des fois dans les cirques, t'as
1: c'est
0: l'exemple. Eh ben, les gens qui arrivent à jongler avec leurs pieds couchés sur le dos sont des antipodistes.
2: Ok, bah on les félicite.
0: Bah on les félicite. On les croise pas dans la rue. Hein.
1: Non plus.
2: C'est rare.
1: Ils sont peut-être en Lozère.
0: Peut-être, c'est pour ça qu'on les voit pas.
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0: Et le Big Deal, c'est toujours sur RMC Story et ça va devenir bientôt une quotidienne.
1: Oh, trop bien.
2: C'est cool.
0: Et il est en place alors.
1: Ah ben, ça marche bien.
0: Mais ça va pour Lagaffe et Bill.
1: Alors,
0: j'ai du mal à dire Lagaffe et Bill, c'est pas lui le redire. On va tous se reconnaître là-dedans. J'ai le top 3 des objets les plus achetés par les Français et qui ne leur servent strictement à rien.
1: Ok.
0: Je parle pas de trucs qu'on a gratuits, hein, genre les sauces, les ketchup.
1: Non. Des vrais objets, quoi.
0: Des vrais objets qu'ils ont achetés. Et en fait, cet objet ne leur sert à rien. On va démarrer avec la coupelle dans l'entrée.
1: Ah,

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1: Je vais t'envoyer un couteau à poisson.
2: Vas-y, maintenant tu l'as dit.
3: Tu vas en avoir 250.
1: Ouais. C'est vraiment, tu vois, ta liste de mariage, je peux dire que je vais te le foirer ton mariage. Je vais appeler tous les gens personnellement, je leur dis, ce qui est vraiment ce qu'elle adore, c'est avoir des couteaux à poisson.
4: Couteaux à
1: ce serait tellement drôle que t'aies que des couteaux à poisson.
4: En vrai, je pense que je me prends un fou rire. Franchement.
1: Tu reçois mes 400 couteaux à poisson.
4: Ce serait incroyable comme prank.
1: Eh ben, c'est pas un prank, c'est la vérité, et ça va arriver.
2: Ça y est, arrive.
1: C'est mon défi, Lorenza. Attends, faut vite que tu te maries, retrouve un truc.
4: Oui.
1: Et l'objet qu'on a acheté qui sert à rien, apparemment, c'est le numéro 1, loin devant tous les autres. Et c'est un classique, c'est le vélo d'appartement.
2: Ouais, t'accroches des trucs dessus.
1: Hein. Bah, à partir du moment où tu poses quelque chose sur le vélo d'appartement,
4: c'est foutu.
1: Tu fais plus un vélo d'appartement.
2: Parfois, il est même pas branché.
4: Et quelquefois, on le voit même plus.
1: Mais non.
4: Sous la main.
1: Bah, bien sûr, évidemment. Ouais. Bah, tu poses des choses, ouais, et puis l'une sur l'autre, etc. Enfin, voilà, quoi. Bah c'est un,
4: ouais, on est d'accord.
1: C'est un porte-manteau.
2: Ouais.
1: Est-ce que vous avez des objets chez vous, honnêtement, que vous ne vous servez absolument pas?
2: Oh ouais.
1: Ils sont là, vous les voyez, mais ils servent à rien. Florent, notre producteur.
3: Et moi, j'ai un appareil à fondu.
4: Bah, trop bien.
3: J'ai jamais eu le courage de la préparer moi-même.
1: Ah bon?
3: Ah ouais, non, jamais, tu sais, faut mettre le fromage. Enfin, non.
1: Mais non, mais t'achètes des sachets.
4: Tout fait.
3: Ouais, mais non. En fait, je mange des fondus qu'au restaurant ou chez les autres.
4: Mais revends-le.
2: Ah, tu veux pas que ça pue chez toi?
3: Bah non, mais non, déjà, oui, c'est ça.
1: Ça prend de la place. Donc si tu t'en sers pas, c'est un peu con.
3: Bah oui, mais écoute, c'est le principe. Je m'en sers pas, Mais, faut faire un truc.
1: En vrai, si on s'en sert pas, je veux bien récupérer les pics. Je perds toujours les pics.
3: Ah.
1: Ouais.
2: Moi je suis très chaud de l'avoir, j'ai un mousseur de lait donc je me sers
1: non,
2: pas
1: non,
2: si tu veux, on peut échanger.
1: Oh, j'ai été Trumps là, calme-toi.
2: Ah non, moi je prends juste l'appareil, pas les pics, c'est pas grave.
1: Ah, okay.
2: Je laisse les pics.
1: Moi je prends les pics, lui il prend.
3: Mais attendez, j'y gagne quoi moi?
2: Bah, le mousseur de lait,
1: non,
2: je t'ai
1: non,
2: dit.
1: Non, non, tu te fais baiser toi.
4: Top.
1: Quel est l'objet qui ne vous sert absolument à rien chez vous?
4: J'ai un sac à dos pour chat et une brosse à chat, mais on n'a pas encore le chat.
1: Putain.
4: Qu'est-ce qu'il y a?
1: Mais parce que, alors je t'explique, moi j'ai deux sacs à chien. Chez moi,
2: sac à chien.
1: Ouais,
4: oui.
1: C'est ma femme et ma fille qui avaient acheté ça parce qu'elles trouvaient ça mignon lorsqu'elles prennent le train.
2: Ah, avec le filet là.
1: Oui. Voilà, exactement. Tu vois le chien à travers.
4: C'est ça. Okay.
1: Mais j'en ai pas un, j'en ai deux.
2: Ouais.
1: D'accord. Mais on ne s'en sert
4: jamais.
1: Jamais.
4: Bah ouais, voilà.
1: Parce qu'on prend pas le train avec les animaux à part une fois tous les 3 ans.
2: Et tu peux pas le recycler en sac de course ou un truc comme ça, non?
4: Moi, je l'avais utilisé comme sac pour déménager. Ah. Genre j'avais mis des trucs dedans, mais c'est la seule fois où j'ai utilisé. Voilà. Et là, il est là.
1: Puis ça prend de la place, hein, cette connerie.
4: C'est
1: hein.
4: Hyper grand.
1: Ah non, ça se plie pas, hein, le truc. Hein.
4: Ah,
1: et j'ai oublié, j'ai un troisième, j'ai un sac à dos. Un sac à dos avec.
4: C'est ça que j'ai, c'est gros. Hein.
2: Attends, Lorenza, t'avais pas un sac toi avec une bulle?
4: Mais c'est pas, c'est presque ça, sauf que c'est un espèce de filet bulle, mais c'est ça, ouais.
2: Putain, c'était fou ça.
4: Ouais. On attend le chat. On attend.
1: Moi, j'attends qu'on prenne le train avec les animaux.
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0: jusqu'à 10h, on est là.
1: Ouais, bien, ouais.
2: T'hésites
1: comme... Ouais, t'as pas envie, tu...
0: Si, j'ai envie. Non, mais ce que j'ai en train de me dire, putain, c'est passé vite.
1: Oui, c'est vrai.
2: Bah oui.
1: Depuis 1h30.
0: Depuis 6h ce matin, on a fait plus que ce qui nous reste.
1: Ouais.
0: Bah voilà. Ça me fait un petit truc au cœur.
2: C'est vrai, t'es sensible.
0: Bah oui, je suis pas qu'un bouffon qui saute dans la cour comme ça.
1: Non.
0: Il y a un petit cœur aussi.
1: Non, on revient demain.
0: Je vais vous dire, bah oui, mais quand même, j'ai envie de le dire. Okay. J'ai envie de parler. Parce que oui.
1: Oh là là.
0: Une fois que le rideau est fermé, il ne reste au clown que ses yeux pour pleurer.
1: Oh, c'est beau.
2: Ça ressemble à un tatouage.
0: Ouais. Une fois qu'il a pleuré, le clown, qu'est-ce qu'il fait?
1: Bah, il se mouche.
0: Ouais. Avec son mouchoir.
1: Ouais. Il l'agite en disant.
2: Ça ressemble plus à un tatouage.
1: Au revoir.
0: Bah oui. Voilà. Ouais. Et ensuite, il part chez lui. Mais il se casse la gueule parce qu'il a des pompes de con.
2: Oula.
1: Oui.
2: Ah, l'histoire est pas.
1: Belle de merde, hein.
2: Bah, il y a vraiment un nuage au-dessus de sa tête, quoi.
0: Le clown, oui.
1: Le clown triste, évidemment.
0: Ouais, exactement. Et c'est à ça que je pense aujourd'hui.
2: C'est vrai?
0: Ouais.
2: Putain, tout ça, parce que on est là jusqu'à 10h.
0: D'ailleurs, le clown gay. Il y a peut-être un clown triste.
1: Bah oui, ouais. Mais on va le refaire switcher, on va le refaire sourire, le clown.
0: Bah vas-y,
1: allez, petit clown, souris.
0: Oh, l'angoisse. Oh.
1: Ça l'a cringé.
2: Oh, le clown vient de sauter.
0: Oh, la tata gênante.
1: Ouais, ça faisait chanter de l'être soi.
0: Bon, on va écouter Alex Warren avec Fever Dream dans 3 minutes. Il y a les sondages du matin qui arrivent aussi. Avant ça, on continue à parler des objets qu'on a chez nous qui ne servent absolument à rien.

0: et qui fondamentalement ne vous sert à rien. On a Jeanne qui est là. Bonjour Jeanne.
1: Salut Manu, salut Romain.
0: Bienvenue sur Énergie Jeanne. Qu'est-ce que t'as acheté et tu t'en sers pas du tout?
1: Eh ben mon peignoir de bain.
0: Ah pas mal. Oh non, c'est confort. Pas mal. Non, alors ça
1: en fait, je l'ai rangé parce qu'il prenait trop de place. Mmh. Et bah depuis j'oublie de le sortir.
0: Et, alors,
1: et en plus, ça, je trouve qu'il est lourd et pas pratique.
0: Et ben, je suis vraiment complètement de ton avis. J'ai une fois avec ma femme, on s'est dit, ça doit être trop délire d'avoir des peignoirs. Et en fait, comme tu dis, ça prend de la place, c'est lourd. Et puis moi, quand je sors de la douche, en fait, je me balade pas en peignoir. Après, je me sèche et j'ai.
2: Ah, tu vas direct, quoi.
0: Bah oui.
2: Alors que moi, j'aime bien le mettre et me poser sur le lit, tu vois.
0: Ah non,
2: Et je glandouille avec mon peignoir.
3: Ou sur le canapé aussi. Moi, mon coloc, il fait ça. Il a un énorme peignoir comme ça.
0: Les seuls moments où je peux glander en peignoir, c'est vraiment quand je suis à l'hôtel.
3: Et
0: que
3: toi,
0: genre tu prends ta douche, que tu dois sortir, mais ton rendez-vous il est dans 2 heures. Là, tu te mets sur le lit, tu mets la clim de l'hôtel, et ça te fait un petit vent frisqué, ce qui est très sympa dans le peignoir.
2: Mais avant, tu te regardes dans le miroir avec le peignoir, parce que c'est vrai que tu le vois plus en peignoir, tu te dis, pas mal.
0: Voilà, exactement. Mais je vais pas jusqu'à le mettre chez moi. Je pensais pas qu'on allait parler autant du peignoir ce matin.
2: Ah, on se livre.
0: Merci beaucoup, Jeanne, de nous avoir appelé.
1: Je vous en prie, bonne journée.
0: Très belle journée à toi. Qu'est-ce que vous avez chez vous? Vous l'avez acheté, mais vous en servez pas.
2: Moi, j'ai un piano.
0: Ah, le piano, c'est...
2: Ouais, mais c'est pas vraiment un achat, c'est celui de mes parents, qui était trop lourd à déménager quand j'ai racheté la maison de mes parents.
0: Alors, non, ça compte pas dans le sujet. Si c'est pas toi qui l'as acheté.
2: Ah, d'accord, ok. Bah.
0: Non, parce que sinon on commence à parler des choses qu'on a...
2: Ah, je croyais que c'était les trucs qu'on avait chez nous qui servaient à rien, mais tu sais quoi, ok, je me retire. Je me laisse faire.
0: Il faut l'avoir acheté.
2: Pas de problème, ok.
3: Ah, il faut l'avoir acheté.
2: À bientôt.
0: Ah, vous en avez plus? Bah, attends, on change de sujet, alors, revenez. Ok, il faut pas l'avoir acheté, alors.
3: Enfin, moi, c'est plus ou moins un achat, dans le sens où, mon appartement, il est meublé. Donc je paye pour ce qu'il y a dans l'appart, quoi, tu vois. Et une horloge dégueulasse qui donne l'heure qui n'est pas à l'heure. Et il n'y a pas de pile dedans, mais on la laisse.
2: C'est parfait ça.
0: Bah tu vas pas la virer puisqu'elle est pas à toi.
3: Oui, mais on pourrait la mettre dans la cave.
0: Excuse-moi, là t'es hors sujet là. Vous avez une cave?
3: Bah oui.
0: Vous avez une cave dans votre appart?
3: Bah dans la... ouais. Et les souterrains ils sont fous, on dirait Fort Boyard.
0: Putain, mais j'adorais ça.
3: C'est une folie. Ah bah ouais, tu viendrais où?
2: Oh le fou, le
3: on
2: fou.
3: On dirait un
2: le
3: fou de la cave. Fort Boyard un peu.
0: Mais... quand j'étais petit, je trouvais ça dingue de descendre à la cave parce que t'avais vraiment l'impression de vivre une aventure.
2: Ah ben, ça fait peur. Hein.
3: J'adore y aller, mais j'avoue que j'irai pas la nuit. Mais j'adore y aller la journée.
0: La journée, c'est la même cave. Hein,
3: ouais, mais ça, bon, franchement, pour un jeu de nuit, un jeu de piste machin, il faut
0: un
3: aller
0: jeu de piste
3: là.
0: Dans la cave.
3: Non, mais en vrai, c'est tellement immense que on pourrait.
0: Ah, putain,
3: et je vous inviterai un jour à faire un jeu de piste.
2: C'est très bizarre. Cette invitation est très chelou.
3: Oui.
0: Tu peux nous inviter plutôt genre à prendre un apéro tranquille,
3: oui, ouais.
2: Sur le bord en bas de chez toi.
0: On a Hakim qui est avec nous. Bonjour Hakim.
4: Salut Manu, salut l'équipe et moi, bonjour.
0: Sois le bienvenu parmi nous. Quel est l'objet que t'as chez toi qui ne te sert absolument à rien?
4: Mon lecteur DVD.
0: Ah bah oui.
3: Ah oui.
0: Évidemment, bien sûr, le lecteur DVD. Qu'est-ce que tu veux faire avec?
2: Bah on le garde au cas où, quoi.
0: Et c'est ce que tu gardes les DVD qui vont avec?
4: Ouais, je garde les DVD qui vont avec, ouais.
0: Alors, j'ai aussi, moi, des DVD dans un carton, je n'arrive pas à m'en séparer.
2: Ma mère, elle a ça aux toilettes et elle continue d'en racheter alors qu'elle ne regarde pas.
3: Quoi?
0: Ah oui, alors là, c'est autre chose. Là, c'est...
2: Ouais, ouais. Mais t'as toute c'est une colonne, effectivement, de DVD avec des vieux trucs.
0: Et le vrai problème, c'est pas d'acheter des DVD, c'est de savoir où les acheter.
3: Bah ouais, on achète.
2: Ah, elle les achète en ligne, elle.
3: Ah oui.
0: T'as eu encore les sites qui vendent des DVD?
3: C'est fou, ça.
0: C'est génial.
5: Bah, à la Fnac, ils vendent toujours des DVD. Hein.
0: La Fnac, ça existe encore?
5: Ah, bien sûr.
0: Je savais pas. Merci beaucoup, Hakim, de nous avoir appelés.
4: Merci, Manu.
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0: matin, tout le monde participe. On se concentre, on y va. Selon 67% des femmes, plus un homme vieillit, plus il l'est. Plus il est quoi, Lorenza?
1: Beau.
0: C'est pas ça.
1: Ok.
0: Florent.
2: Râleur,
0: non. Nico.
3: C'est un truc cool ou pas cool?
0: Ouais, c'est positif.
1: Ça se voit physiquement?
0: Non, c'est pas physique.
1: Ok.
0: Alors?
2: Rigolo.
0: Rigolo, non.
2: Drôle?
0: Drôle, rigolo, non, c'est le même.
2: C'est vrai.
3: C'est vraiment la même chose, quoi.
0: Excusez-moi, j'aimerais faire une petite pause. Ça va, Florent, toi, en ce moment?
2: Écoute, ça va, hein. Je cherche des synonymes. J'aime bien ça.
0: D'accord, ok, alors. Il fallait nous le dire, tu joues au jeu des synonymes.
2: Exactement.
0: Pas au sondage du matin. Là, oui. Lorenza.
1: Il a plus d'humour? Non, je rigole, attends. Pardon. Je vais dire.
3: Oh, qu'elle est piquante.
0: Alors, attentionnez, c'est pas loin, parce qu'en fait, selon 67% des femmes, plus un homme vieillit, plus il est romantique.
1: C'est un peu vrai, je trouve. Mais j'ai l'impression que quand vous êtes plus jeune ou quand vous trouvez ça un peu ringard, vous êtes un peu gêné d'être romantique et au fur et à mesure vous assumez d'être un gros nounours, quoi.
0: C'est un peu ça.
1: Ouais, je trouve ça très cool.
0: Ça va avec le petit bide qui grossit aussi en même temps.
1: Continuez, c'est trop bien.
3: Notre bide, c'est le romantisme.
0: C'est ça.
3: D'accord, ok.
0: J'ai l'impression qu'il y a un rapport de cause à effet.
1: Oui. Ouais.
0: À un moment, on commence à avoir du bide, on devient romantique.
3: Moi, j'aurais dit que c'est la bière, mais d'accord.
0: Okay. Non,
1: c'est l'amour.
0: Non, c'est pas l'amour. Non. Non, le romantisme vient justement parce qu'on a le bide et qui tient plus, qu'on a plus les abdos. Donc, il faut qu'on trouve autre chose. Le romantisme. Voilà. Près de 10% des chiens ont déjà mangé ça. Ils ont déjà mangé quoi, ces 10% des chiens? Et normalement, ça se mange pas, hein. Nico.
3: Ah, donc c'est pas de la nourriture, genre d'exception, genre caviar?
0: Ah non, ça ne se mange pas.
1: C'est un jouet? Okay.
0: C'est pas un jouet, justement.
2: Un bouchon de champagne?
0: C'est pas un bouchon de champagne.
1: On a ça chez soi?
0: Oui, chez soi, mais on l'a aussi ici. On en a quasiment tous.
1: C'est un vêtement?
0: C'est une partie d'un vêtement. Une partie d'un accessoire, même, si on est précis. Nico?
3: Une soquette.
0: C'est pas une soquette, mais c'est au niveau des pieds.
1: C'est au niveau des pieds?
0: C'est au niveau des pieds.
1: Un talon de chaussure?
0: C'est pas un talon de chaussure, mais ça fait partie de la chaussure. Près de 10% des chiens ont déjà mangé ça. C'était le lacet de chaussure.
1: Wow! Ah, ouais.
0: Dangereux.
1: Ouais, c'est vrai.
0: Dangereux.
1: Tu les vois dans les films et tout.
0: Bah, même à la maison. Hein.
1: Ouais, mais moi j'en ai pas, donc je.
0: Bah, je te le dis. Okay. Je te le dis, non, régulièrement.
3: Ah, tu bouffes le lacet en entier?
0: Bah, pas en entier forcément, mais un bout du lacet, quoi.
3: Ah, ouais. Parce que sinon, quand ça ressort, c'est comme les saucisses, quoi.
0: C'est, mais on avait un chien à un moment à Saint-Bernard, et il bouffait carrément les chaussettes.
1: Ah ouais.
0: Et ensuite, alors, il les digérait pas, donc il les revomissait après.
1: Tu juges pas mon chien.
3: Ah non, mais c'est dur pour lui, quoi.
0: Oui, mais ça le gênait pas plus que ça, puisqu'il leur bouffait après les chaussettes.
1: Mais quoi? Mais c'est pas possible.
0: Oui, je me demande si mon Saint-Bernard, c'est pas lui qui est la cause de toutes les chaussettes perdues dans toute la France. Une personne sur deux dit détester ça au lit. Qu'est-ce qu'une personne sur deux déteste ça au lit? Florent, notre producteur.
2: Lire un livre?
0: C'est pas lire un livre.
1: C'est coquin?
0: Eh ben non, c'est pas coquin.
1: Ok.
0: Et désolé.
1: Dommage.
0: Nico, je sais.
3: Regardez la télé.
0: Non. Une personne sur deux dit détester ça au lit.
1: On peut le faire seul?
0: Tu peux le faire seul, absolument, ou à deux.
2: Être sur son téléphone?
0: Non, pas de rapport avec la technologie. Nico.
3: Tu le fais la nuit?
0: Non, c'est pas la nuit que tu le fais, c'est un moment précis de la journée.
1: Il faut un accessoire?
0: Ah oui, il faut des choses, oui. Nico?
3: Manger.
0: Mais c'est manger, mais plus précisément, prendre le petit déjeuner au lit.
3: Ouais, je suis contre.
2: Ouais, c'est un enfer.
1: Ah ouais, moi, j'adore ça.
3: Je vous avais dit, moi, que je le faisais souvent à ma femme, mais je lui apporte le plateau et je lui dis maintenant on va manger dans le salon.
2: C'est pour le geste.
1: Horrible.
3: Ouais, exactement. Elle est au lit, je lui apporte, je lui montre, t'as vu, je t'ai fait ça.
0: C'est pour
3: le salon.
0: En fait, c'est pour l'attirer.
3: Exactement. Je la patte.
0: C'est marrant parce que souvent, pour attirer un animal, c'est avec de la nourriture. Tu sais, quand il
3: vient. Ah, mais dans le couloir, je mets des miettes.
0: Et ben là, c'est pareil avec sa copine. C'est incroyable.
1: Incroyable.
0: Mais quelle belle histoire. C'est fou, hein. La bouffe, on est tous pareils.
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0: Et on continue à partager nos objets qu'on a chez nous et qui ne nous servent absolument rien. Vous l'avez acheté, vous étiez content, et en fait, quand il est arrivé à la maison, vous êtes aperçu que ça servait absolument rien. 0-870-42-48. On continue à vous prendre au téléphone. Avant ça, on peut se refaire un petit tour du studio. Lorenza, un objet.
1: Dans la coloc, on a un énorme bureau à l'étage. Personne ne s'en sert. Quelquefois, on pose ses cheveux dessus.
0: Mais un bureau pour écrire.
1: Pour travailler, normalement, mais vraiment, il est très très long. Et
0: j'ai l'impression que dans votre coloc, vous avez beaucoup de choses qui vous servent absolument pas. Il y avait un truc au plafond aussi, un lampadaire là.
1: Ah, le lustre.
0: Le lustre, ouais. Qui vous sert pas.
1: Et il est toujours là d'ailleurs, on n'a toujours pas descendu.
0: Il y a le grand bureau aussi.
1: Oui, il y a
0: une horloge qui vous sert à rien.
1: Et il y a plein de rangements partout, et c'est vide.
0: Mais oui, mais pourquoi vous...
1: Bah, je sais pas, on est bien comme ça.
0: Après, c'est un meublé, donc vous n'avez pas le choix.
1: Oui, c'est ça. Mais après, on a plein de cachettes et plein de rangements. Des fois, on se fait des jeux. Enfin, voilà.
0: Des jeux.
1: Enfin, on cache des trucs et il faut les retrouver.
3: Putain, c'est la cache, quoi.
0: Comment ça? Genre, tu prends un objet, tu le caches, tu le dis aux autres, où est-ce qu'il est, vous devez le retrouver.
1: C'est ça, on fait des chauds et froids. Enfin, voilà.
0: C'est normal, après, c'est normal que t'aies pas le temps de bosser au bureau. Hein, ça, c'est.
1: Oui. On est très occupé à la coloc.
0: Tout se tient, hein, voilà. Évidemment, bien sûr. Aurélia est là. Bonjour, Aurélia.
4: Salut Manu, salut les ouin-ouin.
0: Merci de nous appeler Aurélia. Qu'est-ce que t'as chez toi dont tu ne te sers absolument pas?
4: Eh bien écoute, mes enfants m'ont offert une machine à pop-corn pour Noël. Ben, je l'utilise jamais. Elle est au fond du garage. Voilà. Quand je veux m'en faire, je m'en fais directement à la poêle ou à la casserole. J'utilise pas leur truc, je m'en sers jamais au fond du garage.
0: Mais faut essayer ce truc-là, ça m'a l'air pas mal ça, une machine à pop-corn.
4: Ouais, mais bon, déjà, sur le design, tu vois, c'est un truc, c'est comme un mini kiosque, la rouge, tu vois. C'est un truc que tu poses, ça te prend tout le plan de travail. Donc, ça veut dire qu'il faut que tu le ranges à chaque fois. Donc, je l'ai rangé une fois, deux fois. Bah, du coup, je l'ai laissé au fond du garage.
1: Mais fais-tu pas un
3: sinoche ? Ils devaient être contents, tes enfants.
0: Oula, attendez. En fait, c'est ce que j'appelle le syndrome machine à pain.
1: Ah.
0: C'est que tu crois que ça va être génial et en fait.
1: Il y a trop de prépa pour rien, quoi.
0: Bah, non. Tu fais ton pain beaucoup plus rapidement en l'achetant, en fait. Okay. À la boulangerie. Merci beaucoup, Aurélia, de nous avoir appelé. Cindy est là aussi. Bonjour, Cindy.
6: Bonjour, Manu. Coucou les wawas.
0: Bienvenue sur Énergie. Quel est l'objet que t'as chez toi? Il te sert absolument à rien.
6: Alors, moi, j'ai un distributeur automatique de savon dans la cuisine que j'ai acheté sur Internet qui a jamais marché. Et comme il est accroché au mur, ben, je peux pas le jeter, quoi.
0: Ah, t'as mis des vis?
6: Voilà.
0: Putain, ça, c'est
6: il vient bien m'accrocher.
0: C'est comme les porte-savons dans la douche. Oui. Je sais pas pourquoi, tu t'es emballé. Tu t'as dit, bah non, en fait, on va pas poser le gel douche par terre. C'est relou, on va le mettre sur un porte-savon. Donc, t'achètes le porte-savon, tu le prends, tu le montes, tu fais des trous dans le mur. Et il y en a un ou deux qui sont à côté en plus. Et ensuite, t'arrives à fixer le porte-savon et tu ne l'enlèves plus pour deux raisons. Un, tu t'es quand même galéré à le faire. Deux, si tu l'enlèves, il y a les deux trous, plus les deux trous ratés à côté,
1: ouais,
0: aussi.
1: C'est ça. Donc tu le laisses.
0: En fait, c'est plus un porte-savon, ça devient un cache-trou.
6: C'est ça, exactement. T'as bien résumé.
0: Merci beaucoup, Cindy, de nous avoir appelé.
6: Merci, gros bisous.
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0: déjà dit, je sais que vous êtes dans cette team-là et que vous buvez du café comme personne, mais...
1: Oui, c'est vrai, le bruit quand ça casse les grains, là.
2: Génial.
1: Quand ça moule les grains, ah ouais. Ah non, mais bon, faut que tu y passes, mais à la coloc.
0: Ouais, mais on a une machine à café toute simple et j'avoue que ça... Oui, je sais.
1: On vous l'offre, cette machine, on en a même deux à vous offrir. Vous nous appelez au 0870 42 48, on va jouer ensemble comme chaque jour. Dans 5 minutes, ce sera juste après Games. Allez, on peut se faire un petit tour du studio pour démarrer cette dernière heure d'émission. Qu'est-ce que vous avez envie de partager avec nous ce matin, Nico?
2: J'ai ma copine qui trouve que j'entends pas quand elle me parle. Du coup, ce que j'ai fait, c'est que je suis allé passer un test auditif chez un médecin.
0: Ah, c'est bien.
1: Je crois qu'il faut que j'en passe un, moi aussi.
0: Oui, mais à chaque fois, vous entendez rien, j'ai l'impression.
2: Eh ben, figure-toi que moi, j'ai 10 sur 10 à chaque oreille.
0: Ah !
1: Oh !
2: 10 sur 10 à chaque oreille, et le mec m'a dit, vous êtes un homme, c'est pas que vous entendez pas, c'est que vous n'écoutez pas.
0: Ah ! Très bon médecin.
2: Sachant que je l'ai payé derrière, tu vois. Il aurait pu être sympa avec moi. Non.
1: T'as 10 sur 10 à chaque oreille.
2: J'ai 10 sur 10, ouais. Tu sais, il te met un casque, et il te met des ultrasons, et tu dois lever la main si t'entends à droite,
1: en fait,
2: à gauche.
1: Il t'envoie des fréquences, et elles sont de plus en plus graves, ou de plus en plus aiguës, et on voit jusqu'où tu entends.
2: J'étais bien concentré, 10 sur 10.
0: Bah, moi aussi. Et je les appelle mes petites paraboles, parce que j'ai des grandes oreilles, mais voilà.
1: T'as pas des grandes oreilles?
0: Ah, si, je vous jure que oui.
1: Moi, j'ai les grandes oreilles.
0: Oh, bah non.
1: Moi, si je les bouge, je décolle. Donc,
2: Oh, Dumbo, c'est bien.
1: Ah oui, évidemment. En plus, j'ai le nez comme une trompe. Donc vraiment, je suis un éléphant. T'as pas des grandes oreilles, toi?
0: Ah si, je te jure.
2: Ah, j'ai remarqué.
1: Ah franchement, mais Nessé, on se voit pas comme les autres.
0: Bah,
1: nouveaux,
0: vous êtes gentil. Franchement, là, je le prends hyper bien. Je suis hyper contente.
1: T'as des toutes petites oreilles.
0: Oh, merci.
1: Je vais faire un câlin, tonton. Allez, rien du tout, ça. Tiens, elle est où ma valise? Putain, elle est dans ton oreille. Lorenza, quelque chose à partager avec nous?
0: Bah, je suis à deux doigts de passer dans votre team, Manu et Nico.
1: Ceux qui n'écoutent pas?
0: Et bah non. Alors non. Mais en fait, j'ai envie de passer à la brosse à dents électrique.
1: Mais évidemment.
2: C'est un bonheur.
0: Ouais, mais. Je sais pas, convainquez-moi.
1: Convainquez-moi, on n'est pas les.
0: Non, mais
1: pourquoi t'as envie d'y passer?
0: Mais parce que je suis passée chez Darty l'autre jour, parce que j'aime bien me balader chez Darty, et je les ai vus.
1: Et elle est super malade. Hein.
0: Et je les ai vus, et je me suis dit, est-ce que je passerai pas le pas? J'en ai jamais eu.
1: Allez, franchement, c'est génial.
2: Ça fait 20 ans que ça existe.
0: Mais
2: quoi,
0: j'ai l'impression que je marque. Pas... Oui, mais j'ai l'impression que ça brosse pas les aussi non, bien parce que moi, je brosse.
1: Mais là, déjà, tu fais une erreur. Tu fais le geste.
0: Oui.
1: T'as plus à faire le geste de tourner. Parce que c'est la brosse à dents elle-même qui tourne. Donc tu la places, tu la mets comme ça, t'as juste à appuyer. Et elle fait le job.
2: Je trouve que les dents, elles sont plus blanches, moi, avec une brosse à dents électrique.
0: C'est vrai?
1: Je sais pas. Mais en tout cas, c'est pour les flemmards, c'est génial.
0: C'est pas chiant. Genre, tu t'attends comme ça, chaque dent.
1: Alors justement, t'es comme ça, franchement, tu peux même scroller sur ton téléphone en même temps.
0: Ouais.
1: Le problème, c'est que quand tu scrolles et que tu te brosses les dents avec la brosse à dents électrique, tu fais plus gaffe, à un moment ça bave.
0: Ah bah
1: ouais, ça faut faire gaffe.
0: Ah, t'es que.
2: Okay. T'es un chien.
0: Ouais, donc. je vais. Mais ça coûte cher, hein.
1: Ça dépend lesquels.
2: Ça dépend, il y en a 20.
1: Puis après, tu vois, mais ça te dure des années, hein.
0: Ouais, ok, ouais.
1: T'as juste la tête à changer et tout. Ah non, bien sûr.
0: Bon, bah.
1: Si tu veux commencer pas cher, achète que les têtes.
2: Et frotte.
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1: 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Tout de suite, on vous offre une machine à café en grain.
0: Allez.
1: Alors, on a Pierre et Pauline avec nous. Bonjour à tous les deux.
5: Salut Manu, salut les Wawa.
1: Soyez les bienvenus sur Énergie. On va jouer ce matin, vous deux, plus une autre personne de l'équipe, parce qu'on va jouer ce matin au jeu des trois as. On fait tourner tous les jeux, tous les jours on change de jeu. Et aujourd'hui c'est le jeu des trois as, c'est vraiment un jeu d'équipe. Peut-être le plus jeu d'équipe de tous les jeux qu'on a. Pierre, Pauline, vous êtes les deux premiers as du jour. Le troisième as, pour compléter l'équipe, sera Nico ce matin.
2: Ça marche.
1: Voici les règles de ce jeu. Je vais vous poser la même question. Si vous me donnez tous les trois la bonne réponse, c'est gagné. Si l'un d'entre vous se trompe, c'est perdu. Et on remballe les machines à café. Parce que je vous le rappelle, Pierre et Pauline, pour chacun d'entre vous ce matin, une machine à café, broyeur de Longhi Magnifica, pour faire votre café avec les grains. Vous pouvez même faire deux cafés en même temps, ok? On peut même faire des cappuccinos avec.
0: Oh, bien.
1: Mais oui, on la veut, évidemment, cette machine. Oui. Pierre, Pauline, il va falloir être bon. Il va falloir jouer en équipe. Évidemment, vous n'entendez pas les réponses des autres. Nico va sortir du studio.
2: Ouais, tout de suite.
1: Pauline, je vais te mettre hors antenne. Et on va démarrer le jeu avec Pierre.
5: Ok.
1: Pierre, t'es prêt?
5: Oui, c'est bon.
1: Bonne chance, c'est parti. Voici la question du jour. Chez DC Comics, il existe un super-héros qui a le pouvoir d'une éponge. Vrai ou faux?
5: Vrai.
1: Tu dis que c'est vrai, Pierre? Eh ben, je garde ta réponse. Tu pars en antenne, je vais récupérer Pauline à qui je vais poser la même question. Voici la question du jour, Pauline.
6: Oui.
1: Chez DC Comics, il existe un super-héros qui a le pouvoir d'une éponge. Vrai ou faux?
6: Faux.
1: C'est ta réponse, Pauline, c'est faux. Et on va récupérer Pierre et je vais vous annoncer à tous les deux que vous n'avez pas donné la même réponse.
5: Ok.
1: Attention, vous allez pouvoir vous rattraper, mais ça va aller très très vite. Vous avez 10 secondes pour vous mettre d'accord. Au gong, je garde la dernière réponse que vous aurez donnée.
6: Ok. Et la question de toi, je te suis.
5: Moi, j'ai aucune idée.
1: Au gong, c'est Pierre qui a dit « je te suis » et Pauline avait dit que c'était faux, c'est ça, hein ?
6: Oui, oui.
1: Ok. On garde ça et on va faire maintenant revenir Nico. Je vais lui poser la même question. S'il donne la même réponse que vous, si c'est la bonne, eh ben c'est gagné.
7: Yes.
1: Nico est de retour, ça a été un peu long parce que Pierre et Pauline n'étaient pas d'accord au départ.
7: D'accord.
1: Mais maintenant ils sont d'accord.
7: Tant mieux.
1: Voici la question. Chez DC Comics, il existe un super-héros qui a le pouvoir d'une éponge. Vrai ou faux?
7: J'y connais rien. J'ai envie de te dire, et pouvoir d'éponge, c'est nul. J'ai envie de te dire faux.
1: Ok.
7: Mais j'y connais rien.
1: Tu dis que c'est faux.
7: Ouais.
1: Pauline et Pierre, après avoir pataugé un petit peu, se sont mis d'accord pour dire aussi que c'était faux.
7: Ah.
1: Si c'est la bonne réponse, c'est gagné. Voici la bonne réponse. Chez DC Comics, il existe un super-héros qui a le pouvoir d'une éponge, pardon. C'est vrai.
2: Ah mince.
1: Wow, le pauvre. Il s'appelle Zip. Il s'appelle Zip. C'est l'éponge vivante. C'est un personnage qui fait partie de la Hero Hotline. Et la Hero Hotline, c'est comme une hotline de super-héros. C'est un groupe de héros qui ont des pouvoirs un peu divers et qui sont prêts à passer à l'action lorsque Superman et Batman sont pas disponibles.
2: C'est drôle.
1: Et le héros Zip a toutes les capacités d'une éponge, mais à taille humaine. C'est qu'il peut nettoyer, il peut absorber de l'eau.
2: C'est vraiment nul.
1: Ah oui, c'est nul. C'est nul.
2: C'est nul.
1: Bah, quand t'as plus Batman et que t'as plus Superman, faut qu'il y ait des gens qui viennent.
0: Bien sûr.
1: C'est le principe de la hotline.
2: C'est Zip.
1: Pierre, Pauline, vous avez appris un truc, mais je suis désolé, c'est pas gagné pour cette fois-ci.
6: C'est pas grave.
1: On vous souhaite une belle journée et raccrochez pas, je vais vous offrir à tous les deux le mug Manu sur Energy.
5: Merci.
6: Bonne journée.
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1: C'est quand même la classe d'avoir un jingle de Marquinhos, quoi.
0: Ouais, je l'adore.
1: Oh là là, ben tu sais quoi, on va remettre des jingles de lui tous les jours pour se rappeler la Ligue des Champions. On en profite encore un peu. On est bien.
0: Allez, Paris!
1: Chaude comme la braise!

0: Florent, le producteur de l'émission. Il nous propose un jeu à chaque fois, tous les jours. Ça change, on est bien, on aime bien. On est bien parce qu'en plus, ils sont assez simples. Elles sont assez simples, les questions. Non, mais c'est vrai, on perd rarement.
1: Généralement, on gagne. Ouais, du coup, ça booste notre ego.
0: En fait, pour être très honnête, je crois que le jeu est nul, mais on est content.
2: Je m'adapte au niveau aussi.
0: Il y a Lorenza qui a un nouveau top 3 à nous proposer ce matin.
1: Oui, j'ai fait un top 3 des choses qui m'écœurent.
0: Ok.
1: Ouais, qui m'écœure le plus.
0: D'accord.
1: Je pense que vous allez être d'accord. Le liquide de la mozzarella.
0: Ça m'écœure pas.
1: Ah bon?
0: Non, parce que la mozzarella, elle est dans ce liquide.
1: Ah,
0: et je sais que ce liquide fait que la mozzarella soit bonne. Mais effectivement, on le boit pas. Hein.
1: Non, mais même le petit liquide, que ce soit pour la feta, la mozza et tout, ça me dégueule.
0: Et non, parce que justement, en plus, le fait de couper le plastique et que le liquide sorte pour la mozzarella, il y a un truc un peu, je sais pas, viking, quoi. Je suis un bonhomme.
1: Moi, ça peut pas toucher mes doigts. Je déteste, ça me dégueule.
0: Ça peut pas toucher tes doigts.
1: Ah non, je déteste ça.
0: Et tu fais comment?
1: Je sais que ça touche pas, ou je demande à quelqu'un de le faire à ma place.
0: Ok, liquide de la mozzarella.
1: Il y a m'asseoir sur une chaise qui est chaude.
0: Ah, je suis d'accord.
1: Ah, merci.
0: Ça, c'est vraiment dégueulasse.
1: En fait, t'as l'impression que tu fais un.
0: Oui,
1: un cul à cul,
0: mais
1: quoi.
0: Oui, c'est ça.
1: Je déteste.
0: Mais vraiment, cette sensation, et t'es obligé de le faire remarquer. Enfin, moi.
1: Oui, t'es là, la chaise est.
0: Et t'as le cul chaud, hein.
1: Oui, exactement.
0: Et t'as des personnes qui s'en foutent, tu fais ouais, j'ai. Ouais, mais c'est pas. Non, en plus, quand c'est quelqu'un que tu connais pas vraiment, c'est encore pire. Salle d'attente de médecin.
1: Horrible. C'est horrible.
0: Oh là là, pourquoi venez me voir? Parce que je me suis assis le cul chaud sur une chaise.
1: Mais même les transports en commun. Je m'assieds, je suis là. Allez, super.
0: Ah non, c'est dur. Florent?
2: Mais sur les toilettes, c'est cool.
0: Oh ah non!
2: Bah si, comme ça, t'as pas fait.
1: Oh,
2: dégueu, dégueu, mec. Mais attends, la cuvette, dès que tu t'assois, c'est hyper froid.
0: Mais
2: et là, dès que c'est chaud, tu fais.
3: Oh
2: là,
3: mais l'étape d'après, c'est t'asseoir sur le gars, hein, directement. Ah non, t'es chelou, toi.
1: Mais t'es malade.
0: Ah non, tu peux pas aimer ça, c'est pas possible.
2: Bah si, attends, c'est hyper bien. C'est toujours gelé, la cuvette.
0: Mais non, mais c'est gelé parce qu'elle est fraîche. Mais en plus, là, on parle pas, excuse-moi, dans les transports en commun, t'as ton pantalon.
1: Oui, là, c'est cul.
0: Là, c'est ton cul, quoi.
2: Oui, mais c'est chaud, c'est bien, c'est agréable.
1: Ah là là, moi ça me dégoûte.
0: Est-ce que tu viendrais cul nu te coller contre mon cul nu?
2: Non, là c'est dégueulasse. Non, là c'est dégueulasse.
0: Ben, c'est la même chose.
2: Non,
1: cette question est folle.
3: Je suis pas sûr que ce soit très approprié au travail.
0: Mais non, mais c'est pour ça. J'essaie de le faire réagir pour les faire chanter.
3: J'entends, il faut le secouer.
1: Non, mais il a l'air. Non, mais il change pas d'avis, il a l'air là-dedans.
3: Il a perdu toute lucidité, quoi.
0: Ah oui, complètement.
1: Même des inconnus?
2: Bah oui!
1: Ah là là!
3: Dans les transports en commun, tu mets ta main sur la main de l'autre ou pas? Comme elle est chaude.
0: Non, les toilettes, tu peux pas faire ça.
1: Oh là là!
2: De toute façon, si c'est chaud, tu vas pas te relever et partir. Je suis désolé.
0: Attends que ça refroidisse.
2: Bah, achetez-vous une cuvette!
0: Si je pouvais, franchement.
1: Une cuvette perso serait géniale.
0: Mais ouais, hop, tu la déplies comme ça,
1: mobile,
0: c'est ta cuvette.
1: Pap.
3: Putain, il devrait faire ça.
0: Non, parce que ma cuvette touchera la cuvette d'en dessous, ça marchera pas. Non.
1: Oh là là, c'est fou.
0: Oh là là, t'avais un top 3, c'était le deuxième, ça?
1: Ouais, le dernier, c'est les morceaux gluants du blanc d'œuf.
0: Bah quoi?
1: Ah, ça me dégoûte.
0: Bah, c'est le blanc d'œuf, il est gluant de base,
3: c'est le concept.
1: Non,
3: hein.
1: Qui reste attaché au. Ah, ça me. Ah, je peux pas.
0: Mais expliquez, je comprends pas.
1: En fait, c'est pas le blanc d'œuf spécialement, c'est vraiment le petit bout de blanc d'œuf qui colle au jaune là. Tu sais,
0: c'est le cordon ombilical, je crois. Une fois que c'est cuit,
1: juste avant, quand tu le casses là.
0: Le cordon ombilical, il n'y a pas de cordon ombilical dans
1: l'œuf. Je sais pas ce que c'est, mais c'est dégueu. Je sais pas.
2: Tu sais, quand tu sépares les blancs des jaunes et que t'as un petit filet qui reste collé au jaune.
0: Oui, mais c'est du blanc ça.
3: Bah oui, c'est normal.
1: Non, mais il est plus dur que tout le reste du blanc et il veut pas partir.
2: Ouais, ah bon? Je suis d'accord.
1: Il est tout glu-glu comme ça. Ça me dégoûte.
3: L'autre, il dit je suis d'accord, en deux secondes, il va dire moi j'adore m'asseoir dessus.
0: Ouais, et si je te fais de la mozzarella au blanc d'œuf, tu vas aimer.
1: Ah là, dans une
0: cata. Quels sont les trucs qui vous dégoûtent le plus au monde? Putain, on va se régaler pour cette fin d'émission. C'est quoi, en la posant, je regrette déjà cette question. Quelles sont les choses qui vous dégoûtent le plus?
1: Génial.
0: 0-870-42-48.
3: C'est souvent que Florent, il n'y avait pas grand chose.
0: Alors toi, tu feras ce qui te plaît le plus au monde.
2: Normalement,
0: ça devrait nous dégoûter. C'est souvent des petits liquides. Ouais. J'ai remarqué, j'ai l'impression.
1: C'est vrai.
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0: C'est le moment de la récré.
1: Ah oui.
0: C'est le moment du jeu de Florent, le producteur de notre émission, qui tous les jours nous propose un jeu. Et il y a Nadège qui est là. Bonjour Nadège.
4: Salut Manu, salut les ouin-ouin.
0: On va jouer tous ensemble. Attention, on ne sait pas de quoi il s'agit. On ne sait pas dans quoi ça va partir. Et chaque jour, c'est une surprise renouvelée.
2: Et aujourd'hui, en Argentine, c'est la journée nationale du chien. Et du coup, histoire d'innover, j'ai fait un quiz sur les chiens.
0: Évidemment, bien sûr, c'est logique.
2: Okay. Mais on va quand même apprendre des petites choses.
0: Mais ce qui est le plus stupéfiant, c'est comment t'en arrives à aller voir en Argentine la journée nationale, tu vois, c'est ça qui est intéressant.
2: Eh bien, j'ai fouillé pas grand chose aujourd'hui.
0: Oui, c'est ça.
2: Que j'ai gratté où je pouvais.
0: Très bien.
2: Du coup, on va commencer par Nadège.
0: D'accord, c'est les questions sur les chiens.
2: Exactement, questions sur les chiens, c'est varié.
0: Allez.
2: Nadège, que font les chiens avant de faire popo? Est-ce qu'ils tournent en rond pour aplatir l'herbe? Est-ce qu'ils cherchent l'endroit le plus humide du gazon? Ou est-ce qu'ils s'alignent sur l'axe nord-sud du champ magnétique terrestre?
4: Ils tournent en rond la première, c'est ça?
2: Non, en fait, il faut savoir que les chiens, avant de faire popo, ils s'alignent sur l'axe nord-sud du champ magnétique terrestre.
0: C'est incroyable.
1: Quoi?
2: Ouais. Ah ouais. En fait, ça leur apporte un confort ou un repère sensoriel au moment où ils se mettent dans une position.
0: Mais attends, je vais vraiment regarder mes chiens.
1: Moi aussi, regarder les chiens là.
3: C'est une boussole.
2: C'est vérifié quand même.
0: Oula.
2: Il y a des études scientifiques qui le montrent, clairement.
0: Mais comment ils savent?
1: Sensation, ils le ressentent.
2: Ouais, c'est une sensation.
0: Donc ils ressentent quelque chose que nous on n'arrive pas à ressentir.
3: L'application boussole qu'on a dégagée de notre iPhone, eux ils l'ont eux. Tu vois, ils savent.
0: Ou alors ils ont un iPhone hyper discret. Ah, et ils ont la boussole.
4: Mais vraiment, ils ont un autre avantage, ils partagent pas la lunette de WC chaude, quoi.
0: Bien sûr. Allez, une autre question.
2: Manu, alors au vu du thème, à ton avis, quelle est la particularité de la chanson Simus des Pink Floyd?
0: C'est avec que des aboiements de chiens.
2: Alors, il y a en effet des aboiements de chiens. En fait, il y a un chien qui chante, entre guillemets, dans cette chanson. En fait, pendant l'enregistrement du titre Simus, en fait, le chien du guitariste n'arrêtait pas d'aboyer. Et au final, en fait, ils ont mis ses aboiements dans la chanson. On pas fait chier sur le...
0: Attends.
1: C'est où?
0: C'est la musique expérimentale, quoi.
2: Ouais,
1: moi,
2: c'est
1: je
2: pas
1: que ça le fait, en vrai. Ça fait un peu western cowboy, quoi.
0: Pour moi, j'ai l'impression d'avoir quatre potes qui sont un peu faits et qui prennent des instruments. T'as le chien derrière et qui font... Attends, on essaye pour voir. Vas-y, Bernard, joue.
2: Et Simus, c'est le nom du chien en question.
0: C'est quoi le groupe?
2: Pink Floyd.
0: Marchera pas.
2: Troisième question.
0: Il y a un côté un peu angoissant quand même.
2: Lorenza Rintintin, c'est un berger allemand qui a joué dans plus ou moins de 5 films hollywoodiens.
1: Oh, Rintintin. Allez, je vais dire plus.
2: Plus, ouais. Il a joué dans 28 films. Oh. Et en fait, de base, c'est un chien qui a été sauvé par un soldat américain pendant la Première Guerre mondiale. Et il a été entraîné à réaliser des cascades et tout ça. Et c'est devenu un acteur canin, comme on dit.
0: Eh bien, bravo à Rintintin.
1: Bravo Rintintin.
2: Bravo Rintintin. Nico, oui. Vrai ou faux, les chiens de la reine d'Angleterre mangeaient des croquettes?
3: Faux.
2: Ouais, c'est complètement faux. C'est un chef cuisinier, en fait, qui leur préparait de l'agneau, du lapin de Garenne, qui devait couper méticuleusement sur ordre de la reine au couteau en dés microscopiques.
1: Moi, je veux bien aboyer, hein.
0: Attends, faut tout ce qui va avec, hein. Tu vas dormir dans une niche.
1: Ouais, c'est vrai.
0: Tu vas faire pipi sur les lampadaires, et puis tu auras toujours une boussole sur toi pour savoir quand faire caca et où faire caca. Donc, c'est un peu galère, quand même. Une dernière question.
2: Nadège, dans les années 80, Jacques Chirac avait un labrador, qui s'appelait Pompidou ou Ducon.
0: Jacques Chirac.
4: J'espère que c'est Pompidou et pas Ducon.
2: Eh bien, c'est Ducon.
1: C'était sûr.
2: Il a appelé ce chien en référence à Valérie Giscard d'Estaing qui l'avait trahi pendant les présidentielles. Et d'ailleurs, c'est Valérie Giscard d'Estaing qui lui a offert ce labrador pour apaiser ses tensions. Et Chirac a accepté de le prendre pour pas être impoli, mais il l'a quand même appelé Ducon pour.
0: C'est génial. Entre Pink Floyd et Giscard d'Estaing, on est d'accord qu'on est parti dans le siècle dernier le plus longtemps.
1: Incroyable.
0: Je vais t'offrir le mug Manu sur Énergie. Merci beaucoup de nous avoir appelés.
4: Merci, bonne journée.
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0: Et pour Manu, les Wawa et Pipi. Et on continue à parler des choses qui nous écœurent. Parce que Lorenza nous a fait un nouveau top 3. Le top 3 des choses qui l'écœurent. Il y avait le liquide de la mozzarella.
1: Ouais.
0: S'asseoir sur une chaise chaude. Mm-hmm. Et les morceaux gluants de blanc d'œuf.
1: Ouais, exactement. J'en ai même un dernier. Un bout d'ongle ou de pied qui n'est pas à nous.
0: Oh,
1: ça ça me dégoûte.
0: Oui,
3: c'est vrai quand tu le vois, ouais.
0: Ah la vache,
3: voilà. Voilà, il est très gros.
0: Pourquoi tu nous fais ça?
1: Je suis désolée, mais j'avais envie de, je sais pas, qu'on se soutienne tous quoi dans cette horrible chose.
0: Ah c'est pas bien.
1: Ah ça c'est dégueu.
0: Non, c'est pas bien. Surtout quand il te surprend ce boudin et qu'il est à un endroit où t'as pas envie qu'il soit. Ouais.
2: C'est quand tu marches dessus dans la salle de bain.
1: Ah ça dégoûte.
0: Ouais. Mon Dieu. Quelles sont les choses qui vous dégoûtent, qui vous écœurent? On a Mélinda qui est avec nous. Bonjour Mélinda.
6: Bonjour Mani, bonjour les wawins.
0: Sois la bienvenue parmi nous, on t'écoute.
6: Merci. Alors moi, ce qui me dégoûte le plus, c'est les barres de bus, toutes grasses. Quand tu mets les mains dessus, c'est vraiment dégoûtant, quoi.
0: J'avoue, mais il y a des fois, t'as pas le choix. Genre, il y a un coup de frein, t'es obligé, sinon tu vas tomber par terre.
1: Et c'est comme la place aussi, elle peut être chaude d'une main qui l'a bien serrée, là, juste avant, ça me dégoûte aussi, ça.
0: Et là, j'ai un avantage. Je suis grand et moi je peux mettre mes mains tout en haut de la barre de bus.
1: Bonheur.
0: Et j'avoue que c'est un truc de ouais.
1: Et en plus t'as moins de microbes et tout. Enfin c'est bien ça.
0: Parce que globalement il y en a un peu partout. Okay. Mais ce petit côté quand même
1: t'as de la chance. Ouais,
0: mais je suis là où il y a moins de gens qui ont mis leurs mains.
3: Oui, mais toi du coup quand tu fais ça, il y a une personne qui est un peu plus petite que toi et qui se retrouve au niveau de ton aisselle.
1: Ah ça c'est vrai.
0: Tu sais quoi, j'ai dit un truc, à un moment dans le bus bondé, chacun sa merde, chacun résout sa merde. Merci beaucoup Mélinda de nous avoir appelé.
6: Merci beaucoup Manu, allez-moi voir, belle journée.
0: Il est bien ce sujet, un peu dégueu mais il est bien. Quels sont les trucs qui vous dégoûtent le plus au monde, Nico?
3: Moi c'est quand on me sert de l'eau, c'est dans un verre où il y a eu autre chose dedans. Par exemple s'il y a eu du vin, du coca ou du jus de fruit.
1: Ça fait des petits poissons, j'appelle
3: ça. Le pire, coca c'est dégueulasse que l'eau elle est. T'as l'impression que c'est l'eau de la vaisselle là. Mais je crois que le pire c'est le jus d'orange avec pulpe. Ça, quand tu te bois ton jus d'orange et que t'as un mec qui te met de l'eau dedans, je peux crever, quoi.
0: Mais dans ces cas-là, tu rinces. Tu prends l'eau, tu rinces, tu jettes.
3: Ouais, mais parfois, il y en a qui rincent pas ou qui rincent mal. Et ce qui fait que l'eau, effectivement, elle est légèrement teintée. J'aime pas ça du tout.
2: Moi, tu vois, ça me gêne pas avec le café. Genre, je viens de boire un café, je peux mettre de l'eau dedans et boire l'eau derrière.
1: Mais toi, tu vis dans un monde à part, Flo.
3: Non, dans un monde dégueu.
1: Tu te rappelles,
0: on rappelle que Flo aime bien quand la cuvette des toilettes est chaude lorsqu'il y va.
3: Il boit son eau au café sur les chiottes.
0: ça, on sait pas. quelles sont les choses qui vous dégoûtent? On a Mira qui est là. Bonjour Mira.
7: Oui, bonjour Manu, bonjour l'équipe. Comment ça va?
0: Mais bien Mira, on se régale là. C'est vraiment.
7: Oui, je vois ça.
0: On est content de ce petit sujet. Moi, j'aime bien.
7: C'est un régal.
0: À toi.
7: Alors, moi, c'est quand la pédale de la poubelle ne marche pas et que je dois soulever le couvercle. Qu'est-ce que c'est dégoûtant. Je dois me laver les mains.
3: Je le fais au poignet, moi.
0: Le truc dégoûtant dans la poubelle, c'est quand t'as laissé le sac dans la poubelle un peu trop, qu'il est vraiment écrasé, et que tu soulèves le sac, et t'as le jus.
1: Le jus au fond.
3: Florent, il va nous dire, moi je kiffe.
0: Florent, il va nous dire, moi je lèche.
2: Petit shooter.
0: Merci beaucoup, Mira, de nous avoir appelé.
7: Merci, allez, bisous.
0: Tu nous as régalé, Florent. C'est vraiment
1: parfait, ça. Mais c'est bien de faire ce genre de choses, parce que comme ça, on voit vraiment le vrai des gens. Quoi.
2: On voit qu'il est dégueu, quoi, en fait.
0: On sait qu'on doit garder une bonne distance avec toi.
8: Bonjour, c'est Angèle. Sur scène, avant de chanter, je pense à mes proches et un peu à Manu. Un peu plus à Manu, quand même.
0: Enfin, il paraît qu'elle pense à quelqu'un d'autre, hein. Parce que ça, elle le dit, je pense à Manu. Angèle, elle a dévoilé être en couple en ce moment.
1: Ouais.
0: Voilà. Alors, on sait pas qui c'est, mais on sait un truc quand même important. La personne ne parle pas un mot de français.
1: Bah après, les bilingues, ça la dérange pas, elle.
0: Bah oui, non, c'est pas ça, c'est que j'essaie de chercher qui c'est, moi.
1: Ah ouais.
0: Tu vois, c'est-à-dire que c'est
1: quelqu'un de connu, tu penses?
0: Je sais pas.
1: Star américaine? Oh là là. On emmène l'enquête, en tout cas.
0: Wembanyama.
1: Je pense pas.
0: Non. Je sais pas, j'essaie de trouver les stars américaines.
1: Mais ils parlent français complètement.
0: Oui, mais oui, ça oui. Rapport avec qu'ils soient français. Alors je connais aucune star américaine.
2: Enquête terminée.
0: Bon, on mène l'enquête, on vous tient au courant.
1: Ouais.
0: 9h56, on n'est pas encore parti, même s'il nous reste que 4 minutes. On va en profiter de ces minutes à chaque fois. Notre dernier appel du jour aujourd'hui, c'est Jérémy. Bonjour Jérémy.
9: Salut Manu, salut toute l'équipe.
0: Bienvenue parmi nous Jérémy, tu nous appelles d'où?
9: Alors je t'appelle de Cattenières.
0: Cattenières, attention, chacun a une seconde pour essayer de deviner où est Cattenières, dans quel coin de France.
1: Plus haut que Paris.
0: Paris pour Cattenières, ok. Nico.
3: Ah j'aurais dit Gironde.
0: Gironde, Cattenières, Florent, notre producteur.
2: Le centre de la France.
0: Cattenières, c'est un petit village du Var, moi je dis. Village dans les hauteurs. Un petit village dans les hauteurs qui est connu pour sa petite place. Sa petite place où Napoléon était passé.
1: Ah bon?
0: Oui.
1: Ah bon?
0: J'en sais rien. J'essaie d'imaginer. Pour moi, Catenière. Oui, Catenière, Jérémy.
9: Alors non, pas du tout. C'est Lorenza qui se rapproche. Ça se situe dans le nord.
1: Ah!
0: Ouais, mais Lorenza.
1: Ouais, Napoléon... un peu loin.
0: Non, mais Napoléon a dû passer quand même.
1: Oui, c'est ça. C'est possible en vrai.
0: Ouais. Qu'est-ce que tu fais dans la vie?
9: Alors, je suis comptable.
0: Oh, bah c'est pas grave. C'est pas grave.
1: Ça arrive au meilleur.
0: Au meilleur, non, mais ça arrive.
9: C'est un beau métier.
0: Est-ce que c'est une passion?
9: Oui, c'est une passion. C'est la passion des chiffres, donc forcément.
0: Ouais. Putain, c'est fou.
1: Respect.
0: Ça. C'est incroyable. Non, mais bien sûr, respect. Ouais. Mais ah, c'est incroyable de me dire, je vais passer ma vie dans ce bureau à faire des comptes Excel et tout. Et t'es hyper content quand t'arrives à trouver les bons résultats?
9: Ah oui, oui. Ah oui, moi, je suis super content. Justement, trouver la petite erreur, savoir qui va pas, comment faire pour redresser la société.
1: Ça s'entend de ouf, il sourit. Ah ouais, il sourit dans sa voix quand il le dit.
0: Non, mais là, on a un passionné dans le téléphone.
1: Ouais, ouais.
0: C'est incroyable.
1: Eh ben.
0: Je suis impressionné.
1: Eh, il en faut.
0: C'est ta passion, tu vis de ta passion.
9: Oui, c'est vraiment ma passion. Après, bon, je fais pas que ça. Hein. Je fais aussi la course à pied. Bon, là, j'ai pris depuis peu, hein, depuis un mois, je commence, hein, vu le beau temps, je commence à faire de la course à pied.
0: Ah mais c'est normal, tu veux t'enfuir. Oui. Comme tous les comptables, ouais, évidemment, bien sûr. Jérémy, je vais t'offrir le mug Manu sur Énergie que tu pourras poser sur ton bureau quand tu feras de la comptabilité.
9: Eh ben merci, c'est super gentil.
0: Il est pour toi et je te souhaite une belle journée. Merci beaucoup de nous avoir appelés. C'est avec toi qu'on lance cette journée, Jérémy.
9: Ah merci, bonne journée à vous aussi.
0: Belle journée à toi, il est 9h58, on s'en va et on sera de retour dès demain à partir de 6h pour démarrer une nouvelle journée. Demain, ce sera mercredi, donc on peut dire que demain, c'est le week-end.
1: Bien sûr.
0: Bien évidemment. Oui. On se quitte comme chaque jour avec le titre qui va vous lancer le mood de votre journée. Katy Perry et Kiss the Girl. Il y a un côté, on va la bouffer la journée
1: c'est
0: avec
1: vrai.
0: Ce titre. C'est pour vous maintenant, passez une belle journée. À demain sur Énergie.
10: À demain.

0: on est de retour, 6h04 après, je sais même plus combien de jours il a fait ce week-end, 4 jours. Jeudi, vendredi, samedi, dimanche, après un bon gros week-end, on est de retour et on est content d'être avec vous. Vous pouvez nous appeler comme chaque matin pour venir avec nous, pour nous rejoindre, pour démarrer cette journée ensemble. Notre numéro de téléphone, il est gratuit, 0870 42 48. Si vous avez envie d'être notre premier appel du jour, on va vous prendre au téléphone dans 2 minutes. Il y aura Son of Legend, Julien Lib aussi, tout le monde est là, Lorenza la première.
1: Oui, coucou.
0: Nico est là aussi.
2: Salut tout le monde.
0: Écoutez, faisons un point de notre week-end. Qu'est-ce qui s'est passé dans votre vie ce week-end, Lorenza?
1: J'ai postulé dans une association d'animaux pour être bénévole. Et je suis allée sur place hier.
0: Ouais. Oh, c'est cool ça. C'est quoi, c'est un refuge?
1: En fait, non, c'est pas un refuge. C'est vraiment une association. Et moi, j'avais confondu. C'est-à-dire que j'ai cru que quand j'allais sur place, il y allait avoir plein d'animaux et que j'allais. Eh ben, non.
0: C'est quoi alors?
1: En fait, c'est des bénévoles qui aident, qui trouvent des familles d'accueil pour les chats, qui récupèrent des chats abandonnés, mais il n'y a pas de refuge à proprement parler, quoi.
0: Ah d'accord, donc tu vas récupérer un chat, t'en occuper pendant un certain
1: normalement,
0: temps.
1: Normalement, ouais, on va être peut-être famille d'accueil.
0: Oh. D'accord. Mais pour un chat que
1: pour
0: vous avez
1: des
0: gardé.
1: Chats.
0: Des chats.
1: Oui, ben on sait pas si on. Enfin, on aimerait bien tester et voir si on le garde à la fin ou non, quoi.
0: Ah d'accord. Mais alors c'est pas bénévole pour l'association. Si tu récupères.
1: Si, parce que je veux aussi faire des marchés et vendre des choses pour l'association.
0: Ah, vous vendez des trucs
1: C'est trop bien.
0: Ah d'accord. Mais genre quoi, vous vendez quoi?
1: Bah justement, je sais pas encore. On m'a dit qu'on allait me recontacter.
0: Ok, c'est bizarre comme plan.
1: C'est sûr, des marchés. Et apparemment, on vend des choses. Je pense que c'est de la nourriture ou des savons. Et c'est pour l'asso, quoi.
0: Tu vends des savons pour l'association pour les animaux?
1: Exactement, pendant toute une journée. Je vais être sur un stand. Et j'ai dit, si je peux aider, avec plaisir, quoi.
0: Ah d'accord. Mais toi, t'imaginais que c'était un refuge et que t'allais nourrir les animaux, leur faire des câlins.
1: Oui, j'avais une surprise quand je suis arrivée sur place. C'était pas du tout ça.
0: Bon, mais c'est bien aussi.
1: Mais au moins, je vais quand même aider.
0: Écoute.
1: Je vais faire du bénévolat, quoi.
0: On t'achète. Et c'est quoi? Je t'achèterai un savon.
1: Ah merci beaucoup. Il faudra venir me voir, oui, sur le stand.
0: Je m'ai dit que j'allais venir. J'ai dit que j'allais t'acheter un savon.
1: Ok.
0: Vous faites de la livraison, je sais pas.
1: Je m'arrangerai.
0: Nico, ton week-end?
2: Week-end avec mes enfants, moi. J'ai un week-end par mois et on a fait plage et plan de chat.
0: Et
2: tous les
0: jours. Il y avait tous les enfants là?
2: Et non, justement, j'avais mes deux enfants et mon dernier bébé.
0: D'accord.
2: Ma belle-fille était chez son papa. Donc voilà, comme ça, on pouvait garder qu'une seule voiture.
0: Et le bébé,
2: on se balade à deux voitures.
0: Mais le bébé, il était à la plage?
2: Ouais, on l'a emmené à la plage, ouais.
0: Ah,
2: petit landau avec petit parasol, quoi.
0: Ah ouais, d'accord, ok.
1: Ah, il a la belle vie, lui, hein, déjà.
0: Avec un petit cocktail.
1: Ah ouais,
2: ah, franchement, il y a pire, il peut se la péter à la crèche.
1: Ah,
0: moi, j'ai fait mes meilleures pizzas du monde ce week-end.
1: Ça
0: fait un mois et demi que je fais des pizzas. Et hier, avant-hier, j'ai eu les félicitations de ma femme et ma fille. Elles m'ont dit, c'est les meilleures que t'aies faites.
1: Est-ce que c'est vraiment vrai bien. Pour te.
0: Non, vraiment.
1: Ah, ok.
0: Oui, même moi, quand j'ai goûté. Le secret, c'est la pâte.
1: C'est bon, là t'as trouvé ton truc, quoi.
0: Je pense que là j'ai trouvé la bonne recette et
1: on attend.
0: Pas mal. Alors j'y ai pensé, mais je me suis dit, mais si je les amène, elles vont être sèches, elles vont pas être bonnes, tu vois.
2: Ouais, il vaut mieux venir chez toi, quoi. Directement.
0: Non, mais
2: c'est vrai. Il vaut mieux venir manger à domicile, tu vois, comme au restaurant.
0: Moi, je pensais plutôt amener le four à pizza ici.
1: Oh oui!
0: Et le faire en direct.
1: Oh oui! Incroyable!
2: Il peut y avoir la queue dans le sur.
0: Bon, sinon, au week-end, j'ai un rendez-vous chez une gastro-entérologue.
1: Oh non, merde!
0: Ah bon? Mais rien, il faut que je fasse une coloscopie.
1: Pourquoi?
0: Mais parce qu'à partir d'un certain âge, tu fais des coloscopies.
1: Cette phrase. Mais genre tous les combien de temps?
0: Ça dépend. Ça dépend s'ils trouvent des trucs, machin.
1: Ah
0: voilà,
1: bon,
0: quoi.
1: Courage.
2: C'est quand? Juste qu'on sache.
0: Ouais. Alors c'est parce que je lui ai dit, mais le problème c'est que je fais de la radio, je peux pas louper l'émission.
1: Oui,
0: quoi.
1: Oui.
0: Ouais. Donc c'est début juillet après le.
1: Ça va, c'est pendant les vacances, quoi.
0: Ça va, c'est chiant quand même.
2: En début de vacances, il y a mieux, quoi.
0: Mais justement, on m'endort. Moi, c'est une angoisse.
1: Ouais, t'aimes pas.
0: Vous aimez bien ça?
1: Non, pas trop.
2: Non, surtout quand tu fais une anesthésie, tu signes des papiers en cas de mort.
1: Franchement,
2: les gars, c'est pas ouf.
0: Elle m'a fait les 12 papiers à signer.
1: Oui, mais tu vois, t'auras fait tes meilleures pizzas avant. Donc,
0: mourir.
2: On pensait qu'elle allait dire, franchement, tout se passe bien d'habitude, il y a peu d'accidents, il y a peu de.
0: Elle m'explique, elle te rassure quand même, elle te dit, ça dure un quart d'heure et tout. Mais je lui dis, j'aime pas le concept de. Ah, vous êtes là, vous êtes plus là.
1: Non, mais c'est vrai, je comprends. Mais tout va bien se passer.
2: Surtout pour s'occuper de cette partie-là, que tu sois pas, tu vois, que tu sois endormi totalement.
0: Ça, limite, vraiment.
1: Vaut mieux, non?
2: Allez-y, faites.
1: Ouais.
0: C'est son job, tu vois, c'est globalement. Ça, il n'y a pas de problème là-dessus. Non, c'est vraiment le côté. J'en ai parlé tout le week-end avec des potes. Là, j'en parle avec vous. Oui, c'est vraiment.
1: On voit que ça te tracasse.
0: J'ai réussi à lui trouver un nouveau client, d'ailleurs. Parce que j'ai un pote qui dit, il faut que je le fasse. Allez, viens, je t'emmène avec moi.
1: Ah bon?
0: Il m'a même dit,
2: il y a des réducs.
0: Alors, justement, il m'a demandé, il n'y a pas les duos? C'est comme les massages.
1: À fond. Les bots. box.
0: La colo duo, putain. Bon, on a Laetitia qui est avec nous. Bonjour Laetitia.
3: Bonjour toute l'équipe.
0: Bienvenue sur Energy Laetitia, t'es notre premier appel du jour. Tu nous appelles d'où?
3: Je viens de Bercy-Cours, une petite ville dans le Nord-Pas-de-Calais.
0: D'accord, et t'es avec nous pour lancer cette semaine. T'as passé un bon week-end, t'as fait les 4 jours aussi, le pont ou pas?
3: Non, du tout, j'ai travaillé vendredi matin.
0: Ah
3: ouais.
0: Oh, je suis désolée, tu fais quoi comme travail?
3: Moi je suis assistante commerciale dans l'agroalimentaire.
0: C'est-à-dire que tu vends des produits qu'on mange?
3: Je vends les produits qu'on mange, des restaurateurs, des hôpitaux, des lycées, collèges, quelques prisons.
1: Ah ouais, qu'est-ce que
0: c'est? Ah oui, d'accord, ouais. Tu vends pas sur les marchés comme Lorenza vend des savons par exemple.
3: C'est ça. Non, du tout. Moi, j'appelle les restaurateurs, ils me passent leurs commandes pour leur menu de la semaine. Je vends de la DLC pour dire de pas jeter les produits aussi qui arrivent à date. Voilà.
0: D'accord.
3: Je
0: viens
3: la relation client.
0: Tu sais quoi? Je vais te dire un truc. T'as une voix très douce. Ça me donne envie de t'acheter du gibier.
1: Oui.
2: Cette phrase.
0: T'as une voix très douce. On a envie de t'acheter des choses.
3: Oui. Non, je te vends tes produits pour tes pizzas si tu veux.
0: Ah bah, c'est malin. C'est malin. Laetitia, elle va m'embrouiller. Je vais me retrouver avec 800 tonnes de farine. Laetitia, je vais t'offrir le mug Manu sur Énergie pour te remercier de nous avoir appelé ce matin.
3: C'est gentil. Merci beaucoup. Bon courage toute l'équipe.
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0: Voici les premiers sondages du matin de la semaine. Pour une femme sur 5, c'est la partie du corps qu'elle regarde en premier chez un homme lors d'un premier rendez-vous. Quelle est cette partie, Lorenza?
1: Les yeux.
0: Ce ne sont pas les yeux. Florent, le producteur?
5: Les dents.
0: Ce ne sont pas les dents non plus, Nico?
2: C'est sous les vêtements?
0: Non, c'est pas sous les vêtements. Non, c'est visible. Un premier rendez-vous, tout de suite, on les voit. Lorenza?
1: C'est le bas du corps?
0: C'est le bas du corps, pas du tout.
1: Ok.
0: Nico?
5: Les lobes d'oreilles.
0: C'est moins pareil que ça. D'accord. Aurélie?
1: Les cheveux?
0: Non, mais c'est bon, en fait, c'est un truc évident. Vraiment, Lorenza?
1: Ah, les bras?
0: Bah, c'est pas loin, c'était les mains.
1: Ah oui, c'est vrai que c'est connu, ça.
0: Ah, toi, tu regardes les mains en premier?
1: Non, moi, c'est les avant-bras. Je vous l'avais déjà dit, je suis très très fan des avant-bras.
0: Ouais, mais toi,
1: d'ailleurs, je peux en reconnaître.
0: Ouais, t'as les posters de Popeye, toi, chez toi. Donc, les avant-bras, c'est un délire chez toi. Lors de la fête des voisins, qui aura lieu d'ailleurs le 29 mai prochain, 24% des Français comptent y aller pour cette raison. Pour quelle raison, Nico?
5: Bah, draguer.
0: Non, c'est pas draguer. Non. Florent?
5: Pour manger.
0: Pour manger non plus.
1: Pour se faire des copains?
0: Non, c'est tout l'inverse de ce que vous dites.
1: Ah, c'est négatif?
0: Oui. Nico?
5: À critiquer ses voisins.
0: Pour régler leurs comptes.

0: des parfums, madame.
1: Et arrêtez de faire aboyer ce chien.
0: Mais c'est pas possible, enfin. C'est quand même incroyable. Et vous n'êtes pas obligé d'aller faire caca la nuit à 3h du matin, exactement. Un adulte sur 4 aimerait redevenir un enfant pour le faire. Redevenir un enfant pour faire quoi, Nico?
2: S'endormir et quelqu'un nous couche.
0: C'est tout mignon, mais c'est pas ça. Non, il va pas bien en ce moment. Lorenza.
1: Des caprices.
0: Ce ne sont pas les caprices. Un adulte sur 4 aimerait redevenir un enfant pour pouvoir le faire.
3: C'est en rapport à une activité?
0: Oui, complètement. C'est rapport à une activité.
2: C'est à la maison ou pas?
0: Non, c'est dehors. Aurélien sur l'heure.
4: Faire une bataille d'eau?
0: Non.
4: Tricher au jeu de société?
0: Non, bah ça on le fait adulte, ça, non?
4: Oui, mais quand t'es enfant, j'ai l'impression que c'est plus acceptable.
0: Non, c'est vraiment un truc d'enfant. Nico?
2: Faire du toboggan.
0: C'est pas loin, enfin c'est plus global que ça, c'est jouer au jeu des jardins publics, quoi.
2: Oh, ouais. Mais il n'y a pas besoin d'être un enfant, on peut toujours y aller. Ça.
4: Ouais, mais t'as l'air con quand même.
2: Tu vois, tu te fais sortir.
0: Alors, j'ai fait, c'est pas que t'as l'air con, c'est que tu glisses plus sur le toboggan.
4: Mais
2: c'est
4: non,
2: vrai que, tu passes difficilement.
4: Mais il faut mettre son imperméable ou son pull. Moi, je l'ai déjà fait aussi, ça marche bien.
0: Tu mets le pulse en dessous,
4: ouais,
0: et tu glisses.
4: Et alors là, t'as plus de vitesse parce que la nuit.
0: Ok, donc faut savoir que Lorenza, la nuit, va dans les jardins publics pour faire le toboggan.
4: C'est parce que j'étais trop gênée d'y aller le jour.
0: Oui, non, mais comment?
4: Et que je voulais un peu revivre ce moment.
0: Bien sûr.
4: Comme dit le sondage, quoi.
0: Voilà, bah on est dedans.
4: On est dedans.
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0: Joule a donné 2 concerts au Stade de France, si vous ne saviez pas, ce week-end. Ouais. Et en tout, ça a fait plus de 200 000 spectateurs.
4: Il a battu son propre record.
0: Bah, il bat tout le temps des records, Joule.
4: Bah, il est incroyable.
3: Et il a fait monter Vincent Cassel sur scène pour refaire le début du film La Haine.
0: Ah ouais?
4: Ouais. C'était trop stylé.
0: Il peut demander n'importe quoi, on ira. Ouais, quoi,
4: évidemment.
0: Il a demandé à Brad Pitt de venir montrer son cul, il a pété, il est parti. C'est incroyable. Joule demande n'importe quoi, ça marche. Quelle est la chose qui va vous faire du bien ce lundi? Quelle est la chose qui vous dit, ah, le lundi, il est pas pourri, le lundi, il est pas moisi, le lundi, il est cool, qu'est-ce qui va se passer dans votre journée aujourd'hui? De good, de bon mood, qui va nous envoyer du bon mood à nous aussi. Lorenza?
4: J'ai repéré un petit traiteur italien près de chez moi.
0: Ok.
4: Et je vais acheter des arancini et des tiramisu pour faire une surprise à mes collègues ce soir.
0: Oh, c'est pas mal ça.
4: Ouais.
0: Mais alors, je vais dire un truc, les arancini, je sais plus ce que c'est. C'est des pâtes?
4: C'est des grosses boules et à l'intérieur, t'as du riz et ça peut être à la bolognaise jambon crème et en fait, c'est pané autour un peu, c'est crispy autour.
2: Ah, c'est frit, c'est très très bon.
4: Ouais, c'est délicieux.
2: Un peu d'huile, mais très bon.
4: Ça va être chargé, faudra faire du sport après.
0: Oui, c'est ça. C'est frit, il y a un peu d'huile, oui.
4: On va bien rouler après.
2: Ça, plus le tiramisu, c'est pas mal. C'est équilibré.
4: Et tiramisu pistache pour moi, mais d'accord. Normal pour eux.
0: Mais tu t'es pas dit qu'on allait prendre des petits légumes grillés? Non.
4: Bah non.
0: Non, voilà.
2: Elle n'avait pas vu qu'il y avait la carte.
4: Pas ce soir.
0: Ok, ça, c'est un bon objectif. C'est quoi? C'est un bon objectif de lundi.
4: J'ai leur tête.
0: Quel est votre objectif de ce lundi? On a Julie qui est avec nous. Bonjour Julie.
6: Bonjour l'équipe.
0: Bienvenue sur Énergie. Julie, qu'est-ce que t'attends de vivre ce lundi?
6: Ah ben moi je me marie dans 2 mois et je reçois normalement aujourd'hui des colis de la décoration de table. Alors j'ai hâte de savoir s'ils ressemblent aux photos.
0: Ah, ça dépend si tu les as achetés sur Temu, non? Mais sinon...
6: c'est ça le problème.
4: Lalou, t'as regardé les avis?
6: Pas trop, parce que comment je fais ça pendant mes pauses et tout.
0: Tu sais que mon père, il a découvert Temu.
4: Oh là, ça doit être l'enfer pour toi.
2: Il y a tout et c'est pas cher.
0: Il est parti, mais il achète tout. Et,
4: ouais.
0: Et l'autre jour, il est venu, il était hyper énervé. Il a acheté un siège sur Temu.
4: Quoi?
0: Un gros siège.
4: Ok.
0: Mais il est arrivé, c'était un porte-clés le truc en fait.
2: C'est vrai que sur les tailles, ils sont pas très bons.
0: Non, mais il a gueulé. Mais c'est pas possible, il se fout de la gueule.
4: Si, il est marqué les dimensions.
0: Je vais expliquer. Oui, je vais dire. Et parce que c'est le principe en fait.
4: Oui. Mais t'inquiète pas, Julie, ça va aller pour toi.
0: On avait oublié que c'était là, Julie, pardon.
6: C'est pas grave.
4: Mais non.
0: Il y a un thème pour ton mariage?
6: Oui, champêtre.
0: Okay, oui, c'est pas mal.
4: C'est très stylé, c'est très classique.
0: Au pire, si les trucs marchent pas, c'est pas grave, tu vas dans la forêt, tu prends des arbres, et puis tu mets des branches, tu mets des feuilles, et puis voilà.
4: Des petits épis de blé, et ça ira.
0: Voilà.
6: Ouais, ça peut marcher, hein.
0: Mais évidemment, tu fais venir un cheval, il sera très content, il fera caca sur les tables, et voilà.
4: Ça va le faire.
0: Ce sera champêtre, tout simplement. Tu mets une vieille carriole, ça marche, les gens adorent ça.
6: Ouais.
2: Son mariage, il va être pourri, mais qui t'a filé les idées? C'est les cons de la radio, là.
0: On t'embrasse, Julie.
6: Merci beaucoup, bonne journée.
0: Belle journée à toi. Il y a Melinda qui est avec nous aussi. Bonjour Melinda.
7: Coucou Manu, salut les wouin.
0: Merci d'être là, Melinda. Qu'est-ce qui va se passer dans ton lundi aujourd'hui de bien cool?
7: Alors moi, ce soir, je vais au hammam avec mes copines pour la première fois. Alors elles ont l'habitude de se mettre nues, mais moi je pense que je vais rester en maillot.
0: Ah, alors, j'ai jamais fait.
4: Il faut se renseigner, parce que des fois, t'as pas le droit d'être en maillot. Donc, faut voir si c'est bien ok que tu restes en maillot à ce moment-là.
2: Ouais, mais t'as une serviette, quoi qu'il arrive, quoi.
4: Oui, bien mais sûr.
2: Il t'oblige pas de foutre à poil.
4: Non, mais tu peux pas garder ton maillot.
0: Je mélange tout, moi, le hammam, c'est.
4: Chaleur humide.
2: C'est la vapeur, là.
4: Ouais.
0: Où tu mets de l'eau sur les pierres, là, c'est ça?
4: Non, ça, c'est le sauna.
2: Ah, c'est plus ça.
4: C'est quand ça sort et ça fait. Et que t'as plein de vapeur dans la pièce.
2: Ouais.
4: Mais et tu surendes.
0: Mais c'est quoi? C'est de la. Ça vient d'où la chaleur?
2: C'est de la vapeur.
4: Moi, c'est de la vapeur.
2: Il y a un tuyau qui mélange de la vapeur. Et parfois, suivant où tu t'assieds dans le hammam, quand t'es pas au courant, bah, ça te brûle les pieds.
4: Oui, faut faire attention.
2: Parce que tu dis, ah putain, ça sort d'ici.
4: Mais on voit rien. Donc franchement, Mélinda, si t'as envie d'être à poil. Mais parce qu'en fait, avec toute la vapeur, on voit rien. On se voit même plus entre nous, généralement.
0: Ah, un peu comme quand j'ouvre mon four avec mes lunettes et que je vois rien.
4: C'est tout à fait.
2: Exactement.
4: C'est une belle métaphore.
0: Bah voilà, Mélinda, pense que tout le poulet d'un four. Voilà.
7: Bon, bah voilà, je suis rassurée.
0: Et bah voilà, on t'embrasse, on te souhaite une belle journée.
7: Belle journée, bisous.
0: C'est d'ailleurs un problème dont nous reparlerons dans l'émission. Le problème des gens qui ont des lunettes et qui ouvrent le four. C'est vraiment un truc très handicapant.
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0: Et pour Manu, les Wawa et Pipi. Ouais. On a une journée mondiale aujourd'hui.
4: C'est quoi?
0: C'est la journée mondiale des musées.
4: Ah, c'est cool ça.
0: Okay. Bah c'est cool, c'est.
2: C'est vrai, ça dépend lesquels quoi.
0: Vous allez au musée, Lorenza?
4: Bah moi j'y suis allée il y a 2 semaines là.
0: Musée de quoi?
4: Ça c'est l'atelier des Lumières. C'était sur la Renaissance.
0: Et
4: sur les
0: peintres
4: de la Renaissance.
0: C'était où?
4: Bah à Paris dans le 11e.
0: Oh.
4: Ouais, c'était trop.
0: C'est beau. Hein.
4: C'est interactif, c'est incroyable. J'ai vécu un moment magnifique, j'ai failli pleurer.
0: Ah oui?
4: Oui, ça m'a ému.
0: Moi aussi, des fois, je pleure parce que c'est long. Mais
2: J'avoue que le dernier que j'ai fait, moi, c'était à Bruxelles, c'est le musée de la bière, quoi, tu vois.
4: Ah, pas mal aussi.
2: Ouais, franchement, c'est hyper intéressant.
0: J'ai fait le musée de la glace, moi.
4: Non, mais vous abusez.
3: Moi, j'ai fait le musée à Heineken aussi.
2: Ah, il est bien,
4: Il
2: est très cool.
0: Non, mais les musées, je.
2: Moi, je passe à la boutique tout le temps.
0: Je peux m'emballer. Pour, genre, tout le monde y est. Bon, ok. Mais très vite. Vraiment.
4: C'est long.
0: Je m'emmerde.
4: Mais il faut trouver le truc qui te passionne un peu.
2: C'est la sortie.
0: C'est les petits panneaux verts avec le bonhomme qui court.
2: C'est magnifique.
0: C'est pas pour rien que sur les issues de secours, le bonhomme il court. Hein. C'est parce qu'il a envie de se barrer au musée, lui aussi, bien sûr. Non, mais je suis partagé. C'est-à-dire que parfois, je vais rester, mais genre, 5 secondes devant un truc et je me barre et je me sens un peu coupable. Je dis putain, le mec, il s'est fait chier à peindre le truc et tout. Je reste 5 secondes dedans. Et puis je vois des gens, ils restent, tu sais, regarder comme ça.
4: Non,
0: et puis ils parlent toujours dans une langue que tu comprends pas, c'est énervant ça.
2: Le pire, c'est les gens qui ont un audio guide. Tu les vois ceux-là ou pas?
4: Ah oui, avec les écouteurs.
2: Ils ont des trucs sur les oreilles et tu dis putain, ça se trouve, c'est hyper intéressant.
0: Oui, mais
2: on le saura jamais.
0: Mais moi, je sais pas. Moi,
4: mais c'est juste que t'es pas sensible à ce genre d'art, mais t'es peut-être sensible à d'autres choses, tu vois.
0: Bah, le musée de la glace.